0: Bernard, Bernard.
1: Alors, excusez-moi, capitaine Ledoux à l'appareil.
0: Oui, bonjour, monsieur.
1: Bonjour, monsieur. Monsieur
0: Bernard, Toulise, Bernard.
1: Alors, Bernard, Toulise, Bernard.
0: Bernard, oui, voilà.
1: Deux fois Bernard.
0: Mais non, Toulise, Bernard. Toulise, T-H-O-U-L-I-2-S-E, Bernard, B-E-R-N-A-R-D.
1: T-E-A.
0: Oh là là là là là là là. B-E-R-N-A-R-D.
1: T.
0: Non, D.
1: B.
0: D.
1: B comme Bernard.
0: Oui, Bernard. B-E-R-N-A-R-B. Non, D.
1: D. André.
0: Non, un D. Comme démuni ou autre chose.
1: Démenuisier.
0: Voilà, comme démuni, oui.
1: Alors, monsieur Toulis.
0: Oui.
1: Termer.
0: Bernard.
1: T-S-E-R-M-A-R-P.
0: Oh là là là là là là. B. E, R.
1: V comme Vincent.
0: B comme, comme blouson. E comme Émilie.
1: Alors,
0: R comme
1: attendez,
0: Rémi.
1: Doucement. Vous portez plainte parce que le blouson de Toulis Émilie.
0: J'ai pas de plainte de porter. Moi, j'ai pas eu de blouson de voler.
1: Non, le blouson de votre fille Émilie.
0: J'ai pas de fille non plus. Ma fille, elle s'appelle Fabienne. Elle s'appelle pas Émilie. Puis elle habite à Poitiers.
1: Bah, attendez, on va tout reprendre. Hein.
0: Ah bah oui, ça je veux bien, parce que jusqu'à maintenant, je comprends rien du tout à votre histoire, là. Hein.
1: Alors, monsieur Toulis.
0: Voilà.
1: Vermert.
0: Bernard. B-E-R-N-A-R-D.
1: R-T.
0: R-D.
1: Écoutez, on va vous appeler Nanar, hein.
0: Voilà, bah si vous voulez. Alors, je comprendrai mieux, d'accord.
1: Monsieur Toulis Vermert. Porte plainte pour le vol du blouson de sa fille, Émilie. Que vous auriez dérobé à Poitiers. Vous auriez des remords, c'est ça?
0: Mais j'ai rien dérobé.
1: Allez le chercher, une fourgonnette.
0: Mais qui c'est qui est au bout du fil, là?
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4: Allô?
5: Oui, mais attendez, ne quittez pas, madame. Hein?
4: Oui?
5: Oui, ben vous transmettez sur le dossier, ça fait le 15e appel qu'on a hein, sur Xenet. De toute façon, on va vérifier ça tout de suite. Je suis justement en train de vérifier, c'est le 5e appel qu'on fait. Hein.
4: Oui, c'est pourquoi?
5: Merci. Allô?
4: Oui.
5: Bonjour, madame.
4: Bonjour.
5: Madame.
4: Oui.
5: Oui, c'est France Télécom à l'appareil.
4: Oui.
5: Les services du 13, dérangement téléphonique.
4: Oui.
5: Vous êtes bien titulaire de l'abonnement 2934.
4: Monsieur.
5: Oui, monsieur. Oui, ben dites-moi, on a un petit problème, c'est qu'on a constaté de l'écho sur la voix.
4: Ah.
5: Hein?
4: C'est peut-être parce que j'ai un téléphone
5: c'est
4: sans fil.
5: C'est peut-être parce que j'ai un téléphone sans fil. Ah, vous avez entendu?
4: Oui, un double voile.
5: Oui, un double voile. Bon, alors écoutez, on a un petit problème. On vient d'avoir un certain nombre d'appels au service du 13.
4: Oui.
5: Oui. Nous disons qu'il y avait donc des gens qui entendaient de l'écho.
4: Ah oui, d'accord.
5: Ah oui, d'accord. Est-ce que vous l'avez constaté quand?
4: Ben, moi, je ne m'en étais pas aperçu. Les jours que je faisais un numéro, il y a des fois, je tombais sur quelqu'un d'autre.
5: Ah bon?
4: Oui.
5: Oui. Bon, on va faire un réglage, madame, puis on va essayer de supprimer cet écho, hein?
4: Oui.
5: Oui. Alors, ça se passe depuis quand?
4: Oh ben... Mais écoutez, moi, ça a l'instant, parce que moi, quand je téléphone, vous n'avez toujours pas de deuxième voix.
5: Ah bon?
4: D'accord. Non,
5: non. Non, non. Bon. Est-ce que vous avez un dédoublement d'appel?
4: Non.
5: Non. Vous êtes certaine de ça?
4: Oh oui.
5: Ah oui. Vous n'avez pas la touche R1, R2?
4: Attendez,
5: je vais voir. Oui. Si vous pouvez vérifier.
4: R1. R1. J'ai la touche
5: R1. La touche R1, oui. Il n'y a pas la touche R2.
4: Non.
5: Non. Ah. Oh. Oh. Enfin, moi, c'est pas possible, en tout cas. Moi, j'entends deux voix. Hein.
4: Mais moi aussi.
5: Et moi aussi.
4: J'entends, mais c'est bizarre.
5: J'entends, oui, c'est bizarre.
4: Oh.
5: Oh. Bah, écoutez, parce qu'on a eu des phénomènes d'écho.
4: Oui.
5: Oui. Mais pas des comme ça, hein.
4: Bah, non, en plus,
5: mais non plus.
4: C'est la première fois
5: c'est
4: que...
5: C'est la première fois que...
4: J'entends
5: ça, puisque...
4: Quand je bon, quand je fais un appel, ça arrive que je me trompe, que je trompe des gens, mais jamais j'entends une deuxième voix.
5: Jamais vous n'entendez une deuxième voix?
4: Ah non.
5: Ah non. Est-ce que vous voulez qu'on passe... est-ce que vous voulez prendre un rendez-vous? Est-ce que vous pouvez amener de votre poste? Est-ce que...
4: Eh bien, si vous pouvez passer... Ah,
5: ben, si vous pouvez passer... Quand est-ce qu'on peut passer?
4: Eh ben, demain après-midi.
5: Ah, moi, je peux pas, hein.
4: La deuxième voix qui parle là, alors non, il y a un problème.
5: Là, il y a un problème.
4: Alors,
5: alors ça, c'est
4: étonnant.
5: C'est étonnant.
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2: Oui, allô, bonjour.
6: Bonjour, madame, c'est bien le magasin de chaussures.
2: C'est pas une, déjà, c'est pas une dame, mais c'est vrai.
6: Ah oui, ok, d'accord, admettons.
2: Oui.
6: Monsieur Martin, agence Martin Business.
2: Oui.
6: Je lance l'opération promo internet au magasin chez vous.
2: C'est quoi, monsieur?
6: En fait, on utilise le même système que les sites de vente en ligne. On va gonfler vos prix pour faire croire que vous faites de la promo alors que c'est plus cher.
2: Attendez, moi ça m'intéresse pas du tout, monsieur.
6: Bah si, mais... parce que vous allez dire que vous faites tout le magasin à moins
2: 60%. Non, monsieur.
6: Si, mais juste avant, vous doublez tous les prix.
2: Où est-ce que vous avez l'autorisation de ma part?
6: Ah bah passez-le moi, tiens, je vais voir avec lui.
2: Pardon?
6: Bah passez-moi monsieur ma part.
2: Mais vous en avez un, vous comprenez ce que je vous dis, il y a pas de monsieur à faire, qu'est-ce que vous me racontez là?
6: C'est vous me dites qu'il faut la signature de ma part.
2: Bah oui, de ma part.
6: Voilà, et bah passez-moi ce monsieur ma part.
2: Hola.
6: Et bah il me parle en espagnol maintenant.
2: Vous êtes qui exactement? À qui vous croyez parler là, monsieur? Vous prenez pour qui?
6: Pardon, mais est-ce possible de parler à tout, seigneur ma part?
2: Oui, bah alors...
7: Oui, allô?
6: Ah, monsieur ma part, enchanté.
7: Mais non, mais j'ai pas à faire des 60% et des machins. Non, c'est hors de question.
6: Non, mais vu qu'en même temps, vous doublez les prix, au final, vous vendez plus cher.
7: Ah bah, j'en ai rien à cirer, faut demander avant aux gens, mais moi, j'arnaque pas les gens comme ça.
6: Bah, tant qu'on leur dit rien, ils auront l'impression d'être gagnants.
7: Y a pas l'impression d'être gagnant, c'est malhonnête.
6: Alors oui, mais vous gagnez plus d'argent.
7: Mais c'est pas ça le problème, c'est que j'ai la honte, moi.
6: Concernant?
7: Vis-à-vis de mes clients, j'ai les boules. Je peux pas foutre un pantalon à 70€ quand vaut 35.
6: Ah bah si, justement, chez les nouvelles étiquettes, on passe tous les pantalon à 70.
7: Mais d'ailleurs, c'est pas possible, ça, c'est ma boutique, j'ai le droit de faire ce que je veux quand même, non?
6: Oh, je vous vois venir, vous êtes en train de négocier.
7: Mais non, je négocie rien du tout, ça ne m'intéresse pas du tout.
6: Bon, je veux bien faire un petit effort sur ma commission parce que c'est vous.
7: En plus, il se prend des...
6: Normalement, je prends 15% sur vos ventes, je veux bien baisser à 23.
7: Mais c'est quoi que j'ai au bout du téléphone, là? Mais c'est quoi ça? Qui décide pour vous, etc. Mais c'est quoi ces bordels-là maintenant?
6: Bah, c'est du commerce moderne, hein. On dit que c'est moins cher, mais en fait, c'est plus cher.
7: Non, mais attendez, j'ai jamais vu ça.
6: Ah oui, mais alors, pardon, comment on fait?
7: Comment on fait? J'en ai rien à cirer, monsieur. Vous me donnez quelqu'un qui vous a organisé ce truc-là, puis je vais lui dire, moi.
6: Ah bah c'est mon responsable, monsieur Martin, qui a tout organisé.
7: Ah ouais, bah monsieur Martin, il a eu une signature de quoi? Il a eu une réponse de qui pour marcher dans ce truc-là?
6: Ah bah il a vu avec monsieur ma part, ils ont décidé ensemble.
7: Ah oui, donc il décide pour tout le monde, lui.
6: Bah c'est quand même le patron de l'agence Martin Business.
7: Oui, mais moi j'en ai rien à cirer du patron de Martin Business. Il fait ce qu'il veut avec les autres commerçants, mais pas avec moi. Donc vous lui dites, la dame elle a gueulé, puis elle veut rien du tout.
6: Bah dans ce cas, passez-moi la dame qui gueule.
7: Mais non, mais c'est moi qui gueule, je vous entendez bien gueuler, non?
6: Oui, mais vous me disiez une dame.
7: Vous me démerdez avec votre patron, là, c'est tout. Je ne fais pas de promotion dans mon magasin.
6: Ah, mais ça va pas lui plaire.
7: Bah, passez-le-moi.
6: Ok, bougez pas.
7: Passez-le-moi.
6: Monsieur Martin? Oui, monsieur Martin? J'ai le monsieur du magasin qui veut vous parler.
7: Maintenant qu'ils vont décider de ton boulot, quoi. Non, mais attends.
6: Y a un problème? Pas du tout. Il trouve que vous avez eu une super idée.
7: Non, c'est faux, monsieur.
6: D'ailleurs, il m'a dit qu'il était d'accord pour doubler les prix.
7: Non, c'est faux. Je vous ai pas dit que j'étais d'accord.
6: Je vous le passe. Allô?
7: Oui, allô, oui.
6: Bonjour, monsieur. Monsieur Martin, le chef à l'appareil. Je reprends l'appel de monsieur Martin, mon sous-fifre.
7: Bah, c'est la même personne que je viens d'avoir avant.
6: Bah non, l'autre, c'est monsieur Martin.
7: Vous êtes monsieur Martin?
6: Moi, c'est monsieur Martin, mais avec A-I-N à la fin.
7: Vous foutez pas de moi?
6: Attendez, je demande à monsieur Martin I-N.
7: Ouais.
6: Monsieur Martin I-N, le monsieur demande si on se fiche de sa figure.
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8: Allô?
1: Oui, bonjour madame.
8: Bonjour.
1: C'est la mairie.
8: Oui.
1: Ah bonjour, je vous appelle, je suis la nouvelle femme de ménage de monsieur le maire.
8: Oui.
1: Et je suis en train de faire le linge, là, je voudrais savoir où il met ses produits.
8: La femme de ménage de monsieur le maire?
1: Oui.
8: Ah bah écoutez, là je peux pas vous dire, monsieur le maire n'est pas en mairie alors, je peux pas vous dire.
1: Si jamais il vous appelait.
8: Oui.
1: Pouvez-vous lui transmettre le message?
8: Oui.
1: Hein, qu'il appelle donc Mireille.
8: Oui.
1: Chez lui, à la maison.
8: Mm-hmm.
1: Et lui, pour lui dire où sont les produits, parce que là, je suis en train de faire le linge.
8: Oui.
1: Il y a des taches dans les slips que je n'arrive pas à rattraper.
8: Bon, mais écoutez, moi, je vous laisserai la commission.
1: La grosse, c'est pas la peine, parce qu'il l'a déjà faite. Hein.
8: Pardon?
1: Il l'a déjà faite.
8: Il a déjà fait quoi?
1: La commission.
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9: Oui, bonjour.
6: Oui, bonjour madame. C'est bien le magasin
9: Allô?
6: C'est bien le magasin de déguisement?
9: Oui.
6: Je vous appelle parce que je me demande si je me suis pas fait un peu arnaquifier.
9: Eh ben, dis tout de suite, quoi?
6: J'ai acheté un costume de policier chez vous. C'était l'année dernière, je m'en suis servi une fois depuis que je l'avais rangé. Et alors, hier, j'ai mon beau-frère qui est passé à la maison qui lui-même est policier et il m'a dit que c'était un faux costume.
9: Mais c'est obligé, comment voulez-vous qu'on vende des vrais costumes de policier?
6: Donc vous reconnaissez que c'est un faux. Ben, je note.
9: Pourquoi je dois dire ça? Je sais pas, j'en connais rien, je l'ai pas vu. J'ai jamais été dire que c'était un vrai, c'est pas possible qu'on puisse vous dire ça.
6: Bah, moi, vous m'avez dit que c'est un costume de policier.
9: Bien sûr que c'est c'est un costume de policier.
6: Ah bah non, qu'on soit bien d'accord, c'est un costume de faux policier.
9: Et c'est un vrai, on peut pas le trouver dans le commerce, vous comprenez bien.
6: Parce que moi, du coup, je vais vous le rapporter.
9: Bah non, vous allez pas me ramener un costume que vous avez acheté il y a un an en me disant que c'est un faux. Mais c'est ridicule, enfin.
6: Ah bah j'ai la preuve que c'est un faux, moi, si vous voulez, j'ai quand même le témoignage de mon beau-frère.
9: Oh, vous me fatiguez. Je vais vous passer mon responsable parce que là, je...
10: Oui, bonjour.
6: Oui, bonjour, madame.
10: Oui, attendez, monsieur, je vais pas perdre mon temps. Bon, qu'est-ce que vous voulez faire?
6: Ah, bah, moi, je vais passer.
10: Et vous passez pour quoi faire? Non, après, vous allez passer me casser les couilles pour un costume qui est pas un vrai policier. Mais attendez, vous avez que ça à faire, monsieur?
6: Non, mais vous reconnaissez que c'est un faux costume, donc.
10: Mais je reconnais bien sûr que c'est pas un vrai costume policier, je vais vous vendre, monsieur.
6: Ah,
10: mais attendez, mais monsieur, si vous êtes à boutir, j'ai pas le temps à perdre.
6: Non, mais excusez-moi, parce que c'est pas.
10: Ah, vous allez me casser les couilles longtemps, là? Vous n'avez qu'à venir si vous avez un problème. Parce que si vous avez un sacré problème dans votre tête, voilà, ben, vous venez. Vous allez pas me casser les couilles un an après pour un costume, vous avez acheté un faux costume, hein.
6: Excusez-moi,
10: il y a des problèmes, faites ce que vous aimez, mais vous n'allez pas me casser les couilles longtemps.
6: Mais non, mais enfin, excusez-moi, mais parce que... Allô ?
11: Oui, bonjour, monsieur.
6: Oui, bonjour, madame.
11: Ah, on n'a pas le droit de vendre des vrais costumes.
6: Donc, il y a usurpatisme, effectivement, comme je disais.
11: Pardon ?
6: Bah, je disais, il y a effectivement donc usurpatisme, vous reconnaissez.
11: Usurpatisme ?
6: Bah oui.
11: Non.
6: Comment ça, non ?
11: Non.
6: Bah, à partir du moment où vous m'avez vendu un faux costume...
11: Mais attendez, mais monsieur, vous n'allez pas bien dans votre tête. On va pas vous vendre un vrai costume de policier, c'est interdit. C'est déguisement policier.
6: Ah non ?
11: C'est tout.
6: C'est déguisement faux policier que vous m'avez vendu, du coup.
11: Ah ouais, d'accord. Eh ben, vous savez pas, vous m'envoyez un courrier et moi, je le transmets à notre avocat.
6: Moi, je vais passer.
11: Oh, bah, vous passez, mais vous aurez rien du tout, hein. Je vous les change pas, moi, non, mais attendez. Vous allez où là? Arrêtez de prendre les gens un petit peu pour des cons, monsieur.
6: Bon, enfin, excusez-moi, mais enfin, c'est
11: non,
6: quand même.
11: Non, je vous excuse pas. Non, ne passez pas au magasin parce que je vais vous foutre dehors.
6: Reconnaissez quand même qu'il y a quand
11: non,
6: même.
11: Non, je reconnais rien du tout. Non.
6: Vous avez tenté de m'arnaquifier, ça n'a pas.
11: Je vous arnaque quoi? Je vous ai vendu un déguisement policier et vous attendez un an pour me rappeler?
6: Bah, parce que mon beau-frère, il l'a vu qu'hier.
11: Mais je vous garantis, si vous venez réclamer que je vous échange ici au magasin, je vous préviens, je vous fous dehors.
6: Je vois venir, c'est-à-dire vous
11: moi, je... Non, mais moi, je vous vois venir. Même, je vais vous apporter, moi, les vrais policiers. Vous allez voir. Même un directeur général, hein.
6: Ah bah moi je peux venir avec un vrai policier aussi, hein.
11: Ah bah alors là, je l'attends. Alors de pied ferme même.
6: Vous allez m'amener un faux policier?
11: Ah oui, mais bien sûr, mais attendez, c'est vrai qu'on est tous cons comme vous, monsieur. Tous les gens comme vous, je les prends pour des cons.
6: Non, parce que vous allez me faire venir...
11: Non, je vous ferai convoquer.
6: Parce qu'en plus, il y avait que ça, mais c'est pas le seul problème que j'ai eu.
11: Ah bah ça y est, là un autre problème. Mais qu'est-ce que vous avez eu d'autre?
6: Bah j'ai acheté pour les enfants, là, les dentiers de vampire, là.
11: Oui.
6: Eh ben c'est du plastique.
11: Eh ben et alors?
6: Bah c'est pas des vraies dents.
11: Non mais vous êtes con ou quoi?
6: Pardon?
11: Non mais vous êtes un vrai taré, un vrai tocard. Allez.
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12: Zambon Immobilier, Véronique, bonjour.
13: Oui, bonjour madame. C'est bien l'établissement Zambon?
12: Oui.
13: Oui, bonjour. C'est le commissariat central pour un petit renseignement.
12: Oui.
13: Est-ce que par hasard, monsieur Zambon se serait fait prendre en sandwich avec un monsieur Cornichon cette nuit à Laval?
12: Oh non, je crois pas.
13: Parce que là, on a monsieur Cornichon là en audition, là.
12: Non, monsieur Zambon était chez lui, non.
13: Bah, attendez, parce que là, j'ai monsieur Cornichon, donc je vais vous confronter, hein.
12: Mais, allô?
14: Merci. Allô?
12: Oui, bonjour monsieur.
14: Bonjour madame, madame Zambon.
12: Non, je suis la collaboratrice de monsieur Zambon Pierre.
14: Voilà, je suis monsieur Cornichon et j'ai été pris en sandwich cette nuit par un monsieur Zambon.
12: Mais monsieur Zambon Pierre?
14: Ah, il m'a pas dit son prénom.
12: Parce que il y a monsieur Zambon Père aussi, hein.
14: Non, il y en avait qu'un.
12: Non, mais je veux dire, il y a deux Zambons à Laval. Il y a monsieur Zambon Pierre et monsieur Zambon Gérard, son père.
14: Écoutez, il m'a pas dit. Moi, je m'appelle monsieur Cornichon Robert.
12: Ah oui, mais je peux vous affirmer que monsieur Zambon n'était pas à Laval hier, hein. Enfin, cette nuit.
14: Il s'est pas fait prendre en sandwich avec moi?
12: Non.
14: Bon, je vous repasse le commissaire, alors.
12: Oui.
13: Merci. Allô?
12: Oui.
13: Oui, excusez-moi.
12: Oui, je vous en prie. Par contre, je me permets de vous demander une chose. Il n'a pas le prénom de ce monsieur parce qu'il y a monsieur Zambon Gérard aussi, son père. Alors, je ne sais pas...
13: C'était un Zambon comment?
12: Mais ça, il ne sait pas le petit monsieur.
13: Nature. Nature.
12: Zambon Nature.
13: C'est ce qu'il me dit, oui.
12: Bah, écoutez, je suis désolée, mais là, je peux pas éclairer vos chandelles. Hein. Là, je ne sais pas du tout. Zambon Nature. C'est bizarre.
13: Oui, mais il a dû prendre un coup de rouge avec, non?
12: Qui donc? Monsieur Cornichon?
13: Oui.
12: Bah, je sais pas. À quelle heure ça s'est produit?
13: Attendez, je vous le passe, vous allez voir avec lui.
12: Oui, merci, monsieur.
14: Merci. Allô?
12: Oui.
14: Oui, monsieur Cornichon, à l'appareil.
12: Oui, à quelle heure ça s'est... Vous avez eu un petit accrochage avec monsieur Zambon?
14: Il m'a pris en sandwich à 20h45, avec un ballon de rouge.
12: Avec un ballon de rouge?
14: C'était un monsieur Zambon Fromage.
12: Pardon?
14: Je me souviens, Zambon Fromage.
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15: Oui, bonjour.
6: Bonjour madame, c'est bien la poissonnerie?
15: Oui.
6: On doit venir déposer du matériel là pour une rénovation énergifique de vos locaux?
15: Non, je crois pas, non.
6: Ah si, je confirme.
15: Ben moi je vous confirme que non, je n'ai rien commandé.
6: Ah ben moi je vous surconfirme que si, on vient pour un rénovage énergifique.
15: Alors monsieur, je vous arrête tout de suite, vous allez rien venir faire, rien du tout, moi je vous ai rien demandé.
6: C'est tout comme, vous voyez, puisque de toute façon...
15: Ah ben non, c'est pas tout comme monsieur, c'est pas tout comme, pas du tout. Vous venez pas avec votre matériel ou je ne sais quoi. Il y a rien, j'ai rien à faire, moi, je vous ai rien demandé.
6: Ah si.
15: Mais non, monsieur.
6: Ah bah tiens, excusez-moi, mais j'ai quand même le papier là. Que vous avez signé?
15: Que j'ai signé.
6: Oui, enfin, qu'on a signé pour vous, mais si vous voulez, au final, c'est quand même votre nom.
15: Vous avez signé pour moi, très bien. En plus, vous me le dites, c'est bien.
6: Non, j'ai pas dit ça.
15: Ah si, c'est ce que vous venez de me dire.
6: Ah bah, excusez-moi, non, ma langue est du fourché, je...
15: Ah, ouais, ouais. Vous êtes quoi? C'est quoi? Et vous allez me faire quoi? Vous allez me faire quoi comme travaux?
6: On va venir faire de l'isolage pour permettre de réchauffer le magasin.
15: Donc... Réchauffer le magasin, vous savez que je suis une poissonnerie, donc moi j'ai besoin de froid. Donc vous allez réchauffer mon magasin.
6: Bah oui, parce que si vous voulez, effectivement, au niveau énergétique, il y a quand même des pertes énormes.
15: Des pertes de chaleur.
6: Exactement.
15: Oui, comme j'ai pas de chauffage, c'est vrai que je risque d'avoir de la perte de chaleur. Moi je mets du froid ici, donc.
6: Voilà,
15: c'est bien.
6: C'est bien ça voilà, le problème.
15: C'est bien, c'est
6: donc
15: ça,
6: ouais. Nous on va intervenir.
15: Non, vous n'allez pas intervenir du tout. J'ai pas fait de devis, vous allez venir faire des travaux chez moi. Mais c'est nouveau ça.
6: Vous me dites en plus qu'il faut vous installer un chauffage. Donc
15: ouais,
6: ça.
15: Qu'est-ce qui vous a dit que j'allais installer un chauffage? Je suis dans une poissonnerie, il doit faire froid, je fais de la clim ici. Je ne fais pas chauffer mon magasin pour climatiser derrière.
6: Donc je rajoute le chauffage?
15: Mais non, pas du tout. Mais on ira au tribunal, c'est quoi cette histoire?
6: Ah bah, par exemple, au tribunal, ils ont un chauffage.
16: Attendez. Vous allez me donner le nom de votre entreprise.
6: Ah, c'est un autre monsieur?
16: Non, c'est pas un monsieur, c'est une dame.
6: Admettons.
16: Qu'est-ce que vous me faites là? Moi, j'ai rien signé, monsieur.
6: Non, mais alors c'est ce que j'ai expliqué à la dame d'avant là.
16: Il y a pas une dame, c'est un monsieur. Enfin, quand même, faites attention à ce que vous dites.
6: Oui, si vous voulez.
16: Quelle entreprise êtes-vous?
6: Établissement Martin Rénovage.
16: Et vous êtes où?
6: À Martinville.
16: Martinville. Et ça se situe où, ça?
6: Ça se situe au Martinland.
16: À où, ça?
6: Au Martinland.
16: Vous êtes monsieur?
6: Monsieur Martin.
16: Monsieur Martin de Martin Rénov, à Martinville.
6: Exactement.
16: Eh ben, j'aimerais bien voir votre devis.
6: Je viens de vous le faxer.
16: Je n'ai pas de fax.
6: Vous l'avez pas? Bah attendez, je vous le renvoie tout de suite.
16: Non, je n'ai pas de fax. Est-ce que c'est clair? Mais je n'ai pas de fax.
6: Excusez-moi, mais si vous m'interruptionnez.
17: Oui, allô?
6: Une autre dame. Comme
17: mais
6: j'explique.
17: Non, monsieur, je vous arrête. Je vous ai rien commandé du tout.
6: Bon, alors, disons que je vous ai auto-commandé un rénovage énergiste rapport à ce problème de chauffage.
17: Vous en avez des autres, des comme ça ou pas? Là, vous me faites vraiment rire, quoi. Sincèrement, vous me faites rire.
6: Bah, excusez-moi de faire mon métier, vous voyez, et en plus de vous.
17: Ah ouais, bah, faites-le avec d'autres personnes, mais arnaquez pas les gens. Moi, je suis un vieux de la vieille, vous allez pas me la mettre à l'envers, quand même.
6: Je vais rien vous mettre du tout, à part effectivement une couche d'isolant qui permettra de réchauffer un petit peu le magasin, parce
17: mais
6: que.
17: Mais qu'est-ce que vous racontez? Il faut que j'ai 4 degrés dans mon magasin, mais vous me racontez quoi, là?
6: Ah bah, 4 degrés, vous vous rendez compte pour les clients?
17: Mais c'est du poisson, on a une clim, qu'est-ce que tu me racontes, là?
6: Je raconte qu'il y a un risque d'enrhumage.
17: Non, mais vous allez me prendre la tête combien de temps, là? À ce moment-là, vous vous déplacez et vous venez me voir. Déplacez-vous. Vous êtes où, là?
6: Alors là, je suis à Martinville, là.
17: Eh ben, vous venez me voir en personne. Venez voir.
6: Je vais venir et puis je vois le truc, c'est que vous serez parti, comme par hasard.
17: Non, je suis là toute la journée. Tu viens toute la journée, je suis là toute la journée. Y'a pas de problème, je te prépare un bon café, mon pauvre.
6: C'est gentil, mais je ferai d'abord les travaux et après je prendrai le café.
17: Mais tu vas faire les travaux où tu veux, mais pas chez moi, punin. J'ai autre chose à foutre qu'avec des branquignoles pareils. Vous avez que ça à foutre ou pas de vos journées, là? Tu sais que nous on travaille, ou
6: pas? Oui, bah, moi aussi je travaille, j'en fais pas tout un plat.
17: Ah bah non, tu travailles pas, toi. Tu brasses du vent, mon pote. Hein.
6: Ouais, bah, après, si vos poissons ils ont froid, c'est pas ma faute.
17: Bon, hein. Allez, c'est bien, relâche-moi, toi.
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18: Magasin de Chèvre République, bonjour.
19: Allô?
18: Oui?
19: C'est le magasin des surgelés.
18: Oui?
19: Bonjour, la dame.
18: Bonjour.
19: Je dois faire mes commissions, vous savez, parce que je vais être un peu malade et on m'a dit de prendre mes promissions pour la semaine, voyez-vous?
18: Oui.
19: Je voudrais savoir, est-ce que vous avez des haricots?
18: Oui, bien sûr.
19: Ah, alors, haricots, je note. Des arottes.
18: Des
19: arottes.
18: Des carottes?
19: Oui.
18: Oui.
19: Ah bon, très bien. Je vais essayer de tout prendre chez vous. Comment s'appellent les... Topinambour, non, j'ai pas besoin, c'est trop dur, puis c'est pas surgelé.
18: Alors ça, par contre, j'ai la purée de topinambour.
19: Ah, est-ce que vous avez des oireaux?
18: Des poireaux, oui.
19: D'accord. Des tomates?
18: Oui, des tomates aussi, oui.
19: Très bien. Des hommes?
18: Pardon?
19: Des hommes.
18: Vous avez demandé quoi?
19: Des hommes.
18: Des pommes?
19: Oui.
18: Ah non, la pomme, ça se congèle pas du tout.
19: Ah voilà. Alors, pas de hommes, mais est-ce que vous avez des oires?
18: Non plus.
19: Ah bon? Ça
18: non.
19: Se congèle pas non plus?
18: Non.
19: Pour faire les oires au chocolat?
18: Non, on n'a pas de poire, non.
19: Bon. Et est-ce que vous avez des haillassons?
18: Non plus, madame.
19: Vous n'avez pas d'haillassons?
18: Non.
19: Bon. Alors, j'allais oublier le plus important, parce que je vais rester quand même, essayer de pas sortir de chez moi, et ça, il m'en faut, si je dois passer l'hiver toute seule à la maison. Est-ce que vous auriez des aubes?
18: Alors, des aubes, c'est-à-dire?
19: Vous savez, les aubes, avec les ouilles. On mélange ça avec les ouilles.
18: Non, je vois pas de quoi vous me parlez.
19: Ben, vous savez, c'est un fruit. C'est un fruit en. Il y a trois fruits en un fruit.
18: Non, ça me dit rien du tout.
19: Aux Seychelles, il y en a beaucoup. C'est-à-dire que vous avez à la base du zob, il y a toujours deux ouïes.
18: Alors là, je vois pas du tout. Hein. Bah, puis tout ce qui est fruits exotiques, je pense que ça doit. Nous, on.
19: Parce que voyez-vous, ils font quelque chose avec ce fruit-là. Avec le zob là, et les ouïes, voyez-vous, ils arrivent à faire un jus avec.
18: À faire un jus, d'accord.
19: Qui est congelé.
18: D'accord. Non, mais j'ai pas, hein, non.
19: Ah ben non, celui-là, on le trouve qu'à la banque du sperme.
18: Non, mais n'importe quoi, hein. Non, mais je vois pas le rapport avec les surgelés, madame.
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21: Allô ?
6: Bonjour, monsieur. Je voudrais réserver pour un déjeuner gratuit demain pour deux personnes, s'il vous plaît.
21: Gratuit ?
6: Oui.
21: Gratuit, je comprends pas.
6: Aux infos, ils disaient qu'il y avait des contrôles sanitaires là dans les restaurants.
21: Oui.
6: Du coup, je me suis dit, bah tiens, moi je viens, je vous fais un contrôle sanitaire où on s'arrange, je vous mets une bonne note, et comme ça, je paye pas le resto.
21: Donc en fait, vous appelez les restaurateurs, vous n'êtes pas agréé du tout, ni mandaté par le service d'hygiène, quoi que ce soit.
6: Non, mais alors on s'arrangera pour les papiers, je vous ferai un truc propre. Hein,
21: non, mais il n'y a pas d'arrangement. Dans ces cas-là, moi je peux faire un faux document.
6: Hein. Ah oui, mais dans ce cas, je le dis.
21: Non, mais c'est une arnaque.
6: C'est gagnant-gagnant, vous me.
21: Gagnant-gagnant. Vous êtes en train de me proposer de faire un faux document alors que vous ne faites partie d'aucune entreprise et en contrepartie, je dois vous offrir un repas.
6: Alors deux, parce que je pensais venir avec mon beau-frère.
21: Mais c'est une escroquerie. Donc en fait, si je vous offre pas de repas, grosso modo, je vais avoir un contrôle d'hygiène.
22: On a des témoins.
21: J'ai deux témoins en face de moi là qui viennent entendre la conversation.
6: Ah bah moi aussi, j'ai mon beau-frère qui est à côté qui a tout entendu.
21: Mais vous pouvez pas faire un faux papier pour avoir deux repas gratuits. Vous êtes un arnaqueur.
6: Non, mais
21: et vous appelez tous les restaurateurs, bah, j'espère qu'il y en a qui vont pas se faire baiser. Hein. Vous vous rendez compte? Vous êtes un arnaqueur. Vous êtes un escroc.
6: Vous d'abord.
21: N'importe quoi. Le service d'hygiène, quand ils ont passé, ils n'ont même pas eu un café. Ça commence à m'énerver, donc j'ai relevé votre numéro de téléphone. Par contre, je vais en parler à la répression des fraudes. Que vous appelez les restaurateurs, que vous n'êtes pas mandaté pour ça, et je vais leur rappeler que c'est une arnaque.
6: Non, mais alors passez-moi un témoin, soi-disant.
23: Oui, allô?
6: Oui, bonjour madame.
23: Non, monsieur, vous travaillez pour l'État, non?
6: Ah non, pas du tout, non, je fais ça à titre personnel.
23: Bah écoutez, vous venez avec une carte en bon uniforme.
6: Alors quand vous dites une carte en bon uniforme, c'est quel uniforme?
23: C'est pas une uniforme, une carte en bon uniforme.
6: En bon uniforme?
23: Oui, voilà.
6: Oui, bah quel uniforme? C'est ça que je voudrais savoir.
23: Je parle pas d'uniforme, une carte des services vétérinaires.
6: Alors attendez, je préviens, parce que je viendrai avec mon beau-frère, donc je. Et le gars nous dit qu'il faut un uniforme de vétérinaire.
23: Non, il n'y a pas d'uniforme de vétérinaire, monsieur. C'est de la tromperie, ça, monsieur. Ça, c'est des gens qui sont assermentés par l'État.
6: Oui, ah ben je suis assermentifié.
23: Pardon ? Vous êtes assermentifié, assermenté.
6: Mais c'est ce que j'ai dit, oui.
23: Oui, assermentifié, vous avez dit.
6: Bon, mais est-ce que je pourrais avoir le responsable, dans ce cas ?
24: Allô ? Oui, allô ?
6: Oui. Oui, ah, bonjour, monsieur.
24: Qu'est-ce que c'est que cette histoire-là ?
6: Donc, moi, ce que je vous propose.
24: C'est qui ça ?
6: Ah, mais, monsieur Martin.
24: Mais qui c'est, monsieur Martin ?
6: Bah, c'est moi.
24: Mais vous faites partie de quoi ?
6: Bah, je suis un particulier.
24: Bah, écoutez, monsieur, non, ça m'intéresse pas, c'est tout.
6: Non, mais à la limite, on s'arrange avec. Allô ?
24: Alors,
6: allô ? Je vous entends toujours, hein ?
24: Oui, allô ?
6: Oui, vous avez mal raccroché, j'ai tout entendu, hein ?
24: Qu'est-ce que j'ai mal raccroché, quoi ?
6: Bah, le téléphone.
24: Pourquoi faire ? Bah, j'ai rien dit de mal, monsieur.
6: Ah bah si, vous essayez de me filouter.
24: Comment ? Mais non, vous vous foutez de moi ou quoi, là ?
6: Bon, enfin, ça me semble quand même la moindre des choses, à partir du moment où moi je vous fais un contrôle sympa.
24: Bon, enfin, pourquoi voulez-vous venir me faire un contrôle sympa ? J'ai rien demandé, moi.
6: Bah, parce que je me doute que vous préférez un contrôle sympa qu'un contrôle pas sympa.
24: Mais vous avez que ça qu'à faire ?
6: Comment ça, j'ai que ça qu'à faire ? Vous avez que ça qu'à faire vous-même ?
24: Comment ?
6: Ah bah vous-même, vous d'abord.
24: Bah enfin.
6: Non mais on va considérer que je vous fais une bonne note.
24: Oui, c'est ça. Bah rien du tout, excusez-moi.
25: On va considérer que je vous mets une bonne note.
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26: Allô.
27: Oui, bonjour monsieur.
26: Bonjour.
27: Vous êtes bien titulaire de l'abonnement.
26: Oui.
27: Oui, bonjour monsieur, c'est le service de l'horoscope téléphonique à l'appareil.
26: Oui.
27: Vous savez que Paris vient d'être doté d'un ordinateur, d'un central, qui est relié donc à tous les Parisiens.
26: Oui.
27: Et que nous distribuons depuis avant-hier l'horoscope de manière gratuite, bien entendu.
26: Oui.
27: À tous les Parisiens, à 1000 Parisiens pardon, par jour, qui sont tirés au sort. Et votre numéro de téléphone a été tiré au sort, monsieur.
26: Ah bah c'est gentil.
27: Alors, je vais vous demander votre signe.
26: Alors, Gémeaux.
27: Gémeaux, vous connaissez votre ascendant ?
26: Non, pas du tout.
27: Quand vous dormez sur le dos ?
26: Sur le côté.
27: Donc, sur le côté, on met que la Lune était à 90 degrés.
26: Oui.
27: Ce qui fait 90 degrés. Vous êtes né à quelle heure ?
26: Alors là, je crois que je suis né à midi, enfin le midi.
27: Entre 12h et 13h ou
26: voilà.
27: 12h15 ?
26: 12h et 13h.
27: Donc, l'ordinateur me dit que vous êtes ascendant scorpion, monsieur.
26: Oui.
27: Voilà.
26: Ah, attendez, on me l'avait déjà fait, je me suis peut-être trompé, on m'a dit que j'étais ascendant balance.
27: Ah non, monsieur, non. La personne qui vous l'a fait s'est trompée, en effet. Vous n'étiez pas du tout balance, vous êtes scorpion.
26: D'accord.
27: Alors, je vous lis, donc j'introduis les données dans l'ordinateur, j'ai moi son scorpion.
26: Oui.
27: Voilà. Il y en a pour 10 secondes.
26: D'accord.
27: Ça va très très vite, hein. Alors, ça y est, les données sortent, donc je vais vous les lire.
26: D'accord.
27: Travail, monsieur.
26: Oui.
27: Vous êtes assez limité de toute façon.
26: Oui.
27: Alors, arrêtez de vous mêler de ce qui ne vous regarde pas et de toucher ce qui ne vous concerne pas.
26: Oui.
27: Contact, cessez de raconter n'importe quoi sur vos voisins. Vous avez mis des gens dans l'embarras dernièrement. Il serait regrettable que vous ne preniez pas conscience des réalités d'aujourd'hui et des dégâts que vous occasionnez autour de vous.
26: Ah.
27: Courage. Arrêtez de tourner le dos à vos responsabilités et de fuir comme un lâche.
26: Ah bah dis donc.
27: Morale. Cessez de vous plaindre inutilement. Il n'est pas tellement certain que tout se passe comme vous le souhaitiez,
26: oui.
27: Car les planètes sont contrariantes.
26: Oui.
27: En raison de la position d'Urne de Saturne, personne ne vous aime. Est-ce que c'est exact ?
26: Il y a peut-être quelque chose de vrai.
27: D'accord. Chance. Pas de chance. Amour. Que se passe-t-il ? On vous oublie ? Il faut dire que vous n'êtes pas très désirable en ce moment et que vous ne faites aucun effort pour l'être.
26: Ouais.
27: C'est exact ?
26: C'est exact, oui.
27: Santé. Problème de digestion. Grippe en perspective.
26: Ah.
27: Vous allez souffrir du dos. Évitez les excès à Noël. Et attention dans les escaliers.
26: Ah bah c'est déjà fait alors.
27: C'est-à-dire ?
26: Bah c'est-à-dire que je viens de me faire opérer du genou. Jusqu'à présent, tout ce que vous dites, c'est à peu près vrai. Hein.
27: D'accord. Votre chiffre, monsieur ?
26: Moi, c'est le chiffre préféré.
27: Non, je vous donne votre chiffre.
26: Ah,
27: hein.
26: D'accord.
27: Le zéro.
26: Ah.
27: Votre couleur, le noir. Et votre pierre, le marbre.
26: Bah, c'est pas encourageant, tout ça.
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1: Allô ?
6: Bonjour, monsieur. C'est bien le bar ?
1: Oui.
6: Vous m'avez servi des bières illégales.
1: Ah, des bières illégales ?
6: Oui, parce que je suis venu avec mon beau-frère l'autre jour. On a bu 8 bières.
1: Ouais.
6: Et vu qu'à la télé, ils ont dit que c'était limité à 2 par jour, bah, il y en a 600 trop.
1: Eh, mais ça veut dire quoi, ça ? Vous croyez où, vous ?
6: Eh ben, je me crois au bar.
2: Allô ?
6: Ah, bonjour monsieur, c'est avec vous que je vois pour le remboursage ?
2: Ce que vous êtes en train de tenter de faire, ça s'appelle une arnaque. Et vous allez rembourser ce que vous avez bu, on fait comment ?
6: Ah bah non, puisque c'est vous qui avez fait une vente forcée, comme qui dirait.
2: Pardon ?
6: Ah oui.
2: Écoutez l'énormité que vous sortez.
6: Vous me remboursez, et en échange, je vous rapporte des bières.
2: Mais, ah parce que, vous voulez aller acheter des bières à Super U pour que je vous les rembourse ici ? Mais je crois que vous avez un problème. Vraiment, franchement monsieur, je pense que vous avez un souci. Hein.
6: Bon, écoutez, moi je vous rapporte un pack de 6.
2: Je veux pas de votre pack. Vous me ramenez pas de pack.
6: Et pourquoi je vous ramène pas de pack ?
2: Vous allez acheter un pack au magasin pour que je vous le rembourse, mais vous êtes complètement zingué.
6: Mais j'ai fait une facture, hein.
2: Ah, vous avez fait une facture ?
6: Oui, non, parce que je sens que je suis tombé sur un procéduriste en plus.
2: Ah, parce que j'ai pas le droit en plus d'être procédurière. Non, mais magnifique. Alors là, on est en. Ouh. Eh, au-dessus, c'est le soleil, hein. Ah, au-dessus, là, c'est le soleil, hein. Alors lui. Oui ?
6: Ah, bonjour monsieur.
2: Qu'est-ce que c'est que votre truc ? Vous êtes qui, là ?
6: Monsieur Martin.
2: Monsieur Martin, vous habitez où ?
6: À Martinville.
2: D'accord.
6: Moi, j'ai la facture à votre nom, quand même, que j'ai fait moi-même, si vous voulez.
2: Ah, vous avez fait une facture ? Ah, bah, elle n'a aucune valeur, votre facture.
6: Ah, si, hein. Elle a une valeur de 60 euros.
2: 60 euros ? Mais où est-ce que je vous. Moi, 60 euros ? Mais qu'est-ce que c'est que ça ? Mais c'est vous qui les avez consommés, non ? C'est pas moi. Mais où est-ce que vous avez vu jouer ça, vous ?
6: Ah, bah, à la télé, ils ont dit c'est
2: deux verres. À la télé. Bah, moi, je m'assois sur la télé, je la regarde pas.
6: Ah, bah, non, si vous êtes assise dessus, vous pouvez pas
2: l'avoir. J'ai pas de temps à perdre, justement, j'ai des clients à servir.
6: Ils en sont à combien de verres, les clients ?
2: Mais dites donc, ça vous regarde ?
6: Ah, bah oui.
2: Mais faut que je vous dise combien mes clients ont bu de verres.
6: Ouh, attendez, ça c'est une affaire pour le brigadier Martin.
2: Le brigadier ?
6: Ah, bah, je vous le transfère tout de suite, ne quittez pas.
2: Bah, passez-moi le brigadier, si vous voulez.
6: Oui, allô ?
2: Oui ?
6: Bonjour monsieur, brigadier Martin à l'appareil.
2: Oui ?
6: On nous signale que vous avez vendu des bières illégales.
2: Comment ça, des bières illégales ? Je sais même pas qui vous êtes.
6: Bah, brigadier Martin ?
2: Oui, brigadier Martin. Parce que le monsieur qui dit qu'il a bu 2 bières et 3 bières, je ne sais même pas qui c'est cet homme-là.
6: C'est monsieur Martin.
2: Et vous êtes où ?
6: Je suis à Martinville.
2: C'est-à-dire ?
6: C'est-à-dire qu'en sortant de Bourg-Martin, vous prenez à droite et c'est juste avant Mont-Saint-Martin.
2: Oh là là là. J'ai eu un monsieur Martin tout de suite au téléphone. Vous me dites, vous habitez Saint-Martin, vous vous appelez Martin.
6: Bon, écoutez, vous pouvez passer à la brigade ?
2: Brigade d'où ?
6: Bah, de Martinville.
2: Ah, sûrement pas. Alors là, il n'est pas question.
6: Je vous envoie les taxis Martin, ils viennent vous chercher.
2: Le taxi, mais vous, pour m'emmener à la brigade d'où ?
6: De Martinville.
2: Oui, bah, dites donc, le taxi pour venir me chercher.
6: Très bien, non, je confirme.
1: Pardon ?
6: Et je vous passe le taxi Martin.
1: Ah, mais vous...
6: Bonjour, monsieur. Taxi Martin à l'appareil. Vous réglerez la course au chauffeur.
1: Je ne dois rien du tout à personne. J'ai rien demandé, moi, monsieur.
6: Bah, pour les taxis Martin, vous devez quand même la réservation.
1: Mais dites donc, vous m'avez demandé un taxi, faut que je le paye.
6: Ah, bah, oui.
1: Pour aller à la gendarmerie de Saint-Martin, je ne sais où.
6: De Martinville, oui.
1: Mais j'ai pas réservé de taxi, non. J'ai des gens autour de moi qui peuvent témoigner.
6: On annule le taxi Martin?
1: Bah, bien sûr, ils en veulent pas.
6: Donc, je rajoute 60 euros de bière plus 60 euros d'annulage de taxi.
1: Bah, vous êtes en train de me dire que je vous dois 120 euros?
6: Ah, bah, 60 euros pour les bières de monsieur Martin.
1: Mais, écoutez, mais.
6: Et 60 euros pour la réservation des taxis Martin.
1: Écoutez,
6: si c'est comme ça, je vais vous passer Monsieur le Président Martin, chef suprême de la République démocratiste du Martin.
1: Bon, bah, mais...
6: Allô, Président Martin à l'appareil.
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5: Allô?
7: Allô?
5: Oui.
7: Bonjour, monsieur.
5: Bonjour, monsieur.
7: C'est bien l'office togolais des phosphates, hein?
5: Oh, l'office, ça a cessé d'exister depuis longtemps, hein?
7: Ça n'est plus l'office togolais des phosphates?
5: Oui, ici, ça est devenu service de presse du Togo, hein, depuis.
7: Ah, ben voilà. D'accord. Ben écoutez, nous avons une commande de 150 tonnes de bicarbonate de potassium.
5: Vous appelez l'ambassade?
7: Non, mais c'est pour vous.
5: Pour le service de presse?
7: Oui, absolument.
5: Ah bon?
7: Il y a 150 tonnes de bicarbonate de potassium pour le service de presse. Et c'est offert donc par le général Yadema.
5: Ah, c'est ça.
7: Le président de la République.
5: La République, quand même, oui.
7: Pour la bonne année.
5: Ah bon?
7: Alors, est-ce qu'on peut vous les livrer maintenant?
5: Oui. Une seconde, là, viens rapidement, là. Bicarbonate de potassium est offert au service de presse.
7: Oui. Bon. Ça fait donc 8 camions.
5: 8 camions?
7: Ah ben oui, il y a 150 tonnes, hein.
5: Et ils sont en route.
7: Ils sont en route, ils arrivent dans un quart d'heure chez vous.
5: Bon, parce que bon, nous, on est un service de presse, on est deux seulement ici. Personne ne nous a dit qu'il y a quelque chose comme ça.
7: Est-ce que vous pouvez les aider à décharger
5: Nous-mêmes, les aider à décharger. Ils disent, ça fait. Vous avez dit combien de camions?
7: 8.
5: Mais on ne peut pas. Où est-ce qu'on va les entreposer, tout ça? Mais qu'est-ce que ça signifie?
7: Vous les mettez dans la rue. Ils sont sur des palettes de 5 tonnes.
5: Mais 5 tonnes? Mais on ne comprend rien. Moi, mon second est en train de rire. Parce que là, on tombe des nues.
7: Il y a 30 palettes de 5 tonnes. Il faut l'aider à décharger et les mettre devant la rue.
5: Mais comment est-ce qu'on peut faire des choses?
7: Ah ben, ils ont des pelles. Ils vont vous donner des pelles. Hein.
5: Mais on ne comprend pas.
7: Non, mais vous inquiétez.
5: Je vous passe mon second.
8: Allô?
7: Allô?
8: Bonjour, monsieur.
7: Bonjour, monsieur.
8: Vous nous excuserez d'être, disons, insistant, parce que si là où vous êtes, un bon matin, on vous dit qu'on vous livre une marchandise de 5 tonnes...
7: 150 tonnes.
8: Hein. 250 tonnes, dont vous n'êtes pas du tout informé, je crois que vous réagiriez exactement comme nous.
7: Je pense également.
8: C'est ça. 150 tonnes de quoi, s'il vous plaît?
7: C'est du bicarbonate de potassium.
8: Mais nous ne sommes pas une usine. Ici, c'est un bureau. 150 tonnes de bicarbonate de potassium, bon, on ne saura même pas où mettre ça d'abord.
7: Alors, il y a une consigne, hein?
8: Oui.
7: C'est indiqué, donc, sur la commande, il faut absolument les rentrer dans le bureau.
8: Mais on dirait que vous connaissez nos bureaux.
7: Non, je ne connais pas, non.
8: Même 2 kilos ne resteraient pas dans notre bureau.
7: Bon, écoutez, pourrais-je me permettre de vous redemander votre collègue?
8: Oui, je vous le passe.
7: Je vous remercie.
8: Oui. Allô?
7: Oui, c'est avec vous que j'étais en ligne tout à l'heure.
5: Oui.
7: Bon, qu'est-ce que vous avez contre le bicarbonate de potassium?
5: Non, on n'a rien contre. Nous sommes des journalistes. Nous, on n'utilise pas du bicarbonate de potassium. Nous sommes des journalistes de la presse. On n'a rien. Nous sommes un bureau. On ne peut pas.
7: Bon, écoutez, je vais demander à mes chauffeurs de vous donner un coup de main pour les mettre, les 150 tonnes de bicarbonate de potassium, sur le toit de l'immeuble. Ça vous va, ça?
5: On ne peut pas grimper sur le toit de l'immeuble. Nous avons au moins, je crois, 7 ou 8 étages.
7: Oui.
5: Mais ce n'est pas possible.
7: Pourquoi?
5: Qui va le faire, nous, journalistes?
7: Bah, avec les voisins, vous avez des voisins, ils vont vous donner un coup de main.
5: Mais comment vous parlez de la France comme moi? Mais comment? On va appeler qui, moi? Mais ce n'est pas possible, monsieur, je m'excuse. Hein.
7: Bon, bah, écoutez.
5: Je m'excuse.
7: Je vous remercie.
5: Oui.
7: Est-ce que je peux me permettre de vous soulager?
5: Oui.
7: Nous n'allons pas vraiment vous livrer 150 tonnes de bicarbonate de potassium.
5: Oui.
7: Vous savez pourquoi?
5: Non.
7: Parce que c'était une plaisanterie pour la radio.
5: Ah, c'est ça. Et ensuite...
8: C'était un jeu?
5: Oui.
7: Oui.
5: Bon, je vous passe mon second.
9: Allô?
10: Oui, bonjour.
9: Ben dis donc, je me suis dit, mais c'est une histoire de fou. Alors, ça, comment ça va?
10: Ça va bien.
9: Ben, vous nous avez eu vraiment?
10: Oui, mais je vous ai soulagé.
9: La prochaine fois, je serai plus malin. Mais c'est pas possible.
10: Si.
9: Mettez-vous à notre place. 15 tonnes, mais c'est ahurissant. Mais c'est pas possible.
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11: Oui.
6: Bonjour monsieur, c'est le salon de toilettisme?
11: Oui, c'est une dame, c'est la... Enfin, oui.
6: Ouais, c'est juste pour vous prévenir, je vous laisse une livraison devant la porte.
11: Attendez, c'est une livraison de quoi?
6: Ce sont des vaccins contre la grippe que vous pourrez revendre à vos clients.
11: Non, attendez. Je ne vends rien dans mon toilettage.
6: C'est pas grave, faites passer ça en prestation, comme ça vous toilettagez et hop, au passage vous vaccinez.
11: Vous vous rendez compte que vous me demandez, moi, en tant que toiletteuse, de vacciner un chien?
6: Voilà, en revanche, faites-le discrètement parce que comme ils sont un peu périmés de l'année dernière...
11: Non mais attendez, demandez à des gens de leur vendre des vaccins qui ne sont plus bons pour les chiens. Vous savez comment ça s'appelle?
6: La débrouille?
11: Non, ça s'appelle du vol, et au niveau de la loi...
6: Ah pardon, je les ai pas volés, je les ai trouvés dans une benne.
11: Non mais c'est n'importe quoi. Vous avez trouvé des vaccins pour chiens que vous vendez alors qu'ils sont périmés?
6: Bon, pour être exact, ce sont des vaccins pour humains, mais c'est pareil.
11: Mais vous foutez ma gueule parce que vous croyez qu'on soigne les chiens avec les mêmes médicaments que les humains?
6: Non mais vous êtes pas obligé de le dire. Mais
11: vous sortez du combien du 18e siècle? Vous viviez autant des colons?
6: Et pourquoi je vivrais autant des colons?
11: Des vaccins humains périmés pour donner aux chiens? Attends, c'est meilleur.
6: Ah.
11: Il veut m'envoyer des vaccins pour humains qui sont plus bons. Puis moi, je les paye. Puis je les fais à mes chiens. C'est pas mal, hein?
6: Non mais, allô?
11: C'est bien, hein?
12: Oui, allô?
6: Bonjour, madame.
12: C'est quoi cette arnaque? Vous déposez rien du tout. Vous allez reprendre vos choses et vous barrez de l'autre. Nous, on n'a rien commandé. On veut rien savoir.
6: Bah si, parce que comme je l'ai mis à votre nom.
12: Non, il n'y a rien de mis à mon nom. Il y a quoi que ce soit. Et hors de question, vous vous pointez là parce que ça va mal finir. Moi, je vous le dis. Parce que moi, j'appelle les flics.
6: Il n'y a que deux palettes de toute façon de vaccins.
12: Non, mais vous déposez absolument rien du tout.
6: J'ai eu votre collègue avant là qui m'a validé la commande.
12: Non, elle a rien validé du tout. Non.
6: Elle m'a dit ah oui, super des vaccins.
12: Non, ne me dites pas n'importe quoi, s'il vous plaît. Elle a pas dit super des vaccins.
6: Ah si, et après elle a rajouté ouh, je kiffe les vaccins.
12: Non.
6: Écoutez, en tout cas, c'est ce que j'ai entendu.
11: Attendez. Ce que vous êtes en train de faire, c'est du hors la loi.
6: Oh, pardon.
11: Ben, vous avez pas de chance, ma fille est l'avocate.
6: Ah.
11: Pas de vol du tout.
6: Ah oui.
11: Vous êtes pas tombé sur la bonne cliente.
6: Oh, je suis pas sûr.
11: Je n'ai pas le droit de vacciner un chien, pas plus que j'ai le droit de vacciner un humain. Pas de bol, j'ai une fille avocat, j'ai une fille médecin. Vous êtes pas bien tombé.
6: Alors justement, j'ai mon beau-frère qui est médecin avocat et il m'a
11: votre
6: dit...
11: Votre médecin avocat, est-ce qu'il sait que quand même on ne fait pas les mêmes soins aux animaux qu'aux humains?
6: Écoutez, je peux vous le passer, il était à côté de moi.
11: Allez-y, passez-le moi, on va rigoler.
6: Ah bah attendez, Martin, il y a le monsieur qui veut te parler là.
11: Déjà, c'est pas un monsieur, c'est une dame.
6: Oui, allô?
11: Oui, bonjour monsieur. C'est quoi cette histoire que vous... Non, vous foutez ma gueule.
6: Pardon, je suis quand même médecin avocat, donc je suis maître docteur.
11: Oui, maître docteur, ouais, ben vous êtes con parce que vous êtes peut-être maître de rien du tout.
13: Médecin avocat.
11: Vous êtes médecin avocat.
6: Absolument, oui.
11: Alors par contre, j'aimerais bien que vous me donniez votre numéro de téléphone.
6: Ah non, absolument pas, c'est secret professionnel.
11: Ah bon, il y a un secret professionnel pour vendre.
6: Le barreau de l'ordre des médecins avocats m'interdit de transmettre mes coordonnées à un qui d'âme.
13: Ça n'existe pas, un barreau des médecins avocats. Médecin, oui, avocat, oui, mais les deux réunis, ça n'existe
11: alors,
13: pas.
11: Vous
6: êtes médecin avocat?
13: Non, justement, parce que ça n'existe pas, espèce d'abruti.
11: Vous allez me les amener, vos petits machins, là. Vous allez me les amener, là. Il va y avoir du monde qui va vous attendre pour les recevoir.
6: Ah, très bonne nouvelle.
11: Qui va s'appeler police.
6: Alors, Paul, et le nom de famille, j'ai pas compris?
11: Bah, vous amenez-moi, allez-y, on va bien rigoler.
6: Ah, bah, j'espère, oui.
11: Allez-y, je vous attends. À tout de suite.
6: À tout de suite, bisous.
11: Non, mais tu te rends pas compte, parce qu'elle m'a fait une propose.
6: Alors, comment vous dire? Voilà. Vous n'avez pas raccroché, allô?
11: Bah, en plus, j'ai pas raccroché.
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14: Oui, allô?
15: Oui, bonjour, monsieur.
14: Bonjour, monsieur.
15: C'est bien au magasin de vêtements pour hommes.
14: Oui.
15: Monsieur Delapé à l'appareil. C'est le secrétaire général de la FNEF, Fédération Nationale d'Exhibitionnisme à la Française. Je vous passe, monsieur le président.
14: Oui.
15: Merci. Allô?
14: Oui, allô?
15: Bonjour, monsieur.
14: Bonjour, monsieur.
15: Monsieur Le Duret à l'appareil, président de la FNEF, Fédération Nationale d'Exhibitionnisme à la Française. Alors, nous avons notre grand championnat, vous savez, la poule finale. Vous avez vu les affiches en ville, non?
14: Non, j'ai pas pu voir.
15: Ah, bon. Nous avons la finale, donc, dimanche, en poulain, éliminatoire pour les phases finales, donc, de National. Donc, tous les exhibitionnistes qui viennent dimanche ont besoin d'avoir, et c'est obligatoire, une gabardine standard. Qu'est-ce que vous avez à leur proposer? Parce qu'il nous en faut une bonne vingtaine.
14: Eh ben moi, ce que je vais vous proposer, c'est de rappeler demain matin. Vous aurez le responsable du magasin et non, il sera en mesure de vous dire.
15: Mais déjà, qu'est-ce que vous avez comme couleur, vous, déjà, à nous proposer?
14: Gabardine, vous appelez ça la veste ou la veste un peu plus longue?
15: Ah, c'est plus long, il faut pas qu'on voit le bas-ventre, hein, évidemment. Hein. Vous connaissez un peu notre spécialité, les exhibitionnistes. Hein. Nous avons besoin de gabardines, évidemment, qui vont presque jusqu'aux genoux. Donc il faudrait qu'on puisse déboutonner, voyez-vous, la gabardine en 3 secondes chrono. Hein. Ouvrir la braguette, sortir notre engin, refermer avant que la police, évidemment... Donc c'est de la gabardine très souple, hein, non irritable, avec des tissus non synthétiques. Hein.
14: Ça, je vais pas avoir. Même en commande, ce sera toujours en polyester, ce sera toujours du synthétique.
15: Ah oui, mais si ça vient en contact de notre sexe, avec la peau du gland, on va faire des allergies. Hein.
14: Écoutez, moi, ce que je vous propose, c'est de me rappeler demain le responsable du magasin. Il sera plus apte à vous dire ce qu'il peut avoir, et lui sera capable de vous dire au niveau des prix.
15: Oui, parce que si on en prend 20, j'imagine qu'on peut avoir une petite réduction.
14: Oui, il y aura une réduction, ça c'est sûr.
15: En contrepartie, je vous garantis, hein, vous pouvez noter, tous les exhibitionnistes auront, hein, nous accrocherons sur notre sexe un petit panneau, vêtements, avec votre adresse pour vous faire de la publicité.
14: Ben écoutez, vous rappelez demain matin et puis lui, il essaiera de voir ce qu'il peut faire.
15: Vous avez noté?
14: Oui.
15: Je vous écoute.
14: Je peux pas trop le dire en magasin, ça se fait pas trop, il y a des clients.
15: Bah, et alors?
14: Je dirais que comment vous accrocherez une pancarte sur votre sexe pour montrer vêtements pour faire de la pub.
15: C'est pas un beau geste, ça?
14: Ah si, c'est un beau geste.
15: Bah alors, qu'est-ce qu'on dit?
14: Merci.
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17: Oui, bonjour.
6: Oui, bonjour madame. C'est bien le garage?
17: Oui.
6: J'aurais besoin de passer pour récupérer des fiches de paye. Je voulais savoir si je pouvais passer aujourd'hui.
17: Oui, mais pourquoi vous voulez des fiches de paye?
6: C'est rapport au prélèvement à la source pour les impôts.
17: Oui.
6: J'ai une idée, c'est que j'ai déclaré que je travaillais chez vous.
17: Vous rigolez ou quoi? Vous déclarez pas que vous travaillez dans une entreprise alors que vous n'y êtes pas.
6: Justement, c'est pour ça qu'il faudrait qu'on se mette d'accord parce que
17: Non, il y a rien à se mettre d'accord parce que moi je ne vous ai jamais embauché, rien du tout, donc n'importe quoi.
6: Et si vous dites que...
17: Non, je dis rien du tout. C'est quoi ce cinéma là? Vous me demandez carrément de frauder. Non, mais ça va pas ou quoi? Vous avez des signatures de l'employeur et tout ce qui s'ensuit, rien du tout.
6: Ah bah alors je me suis permis de la faire.
17: Non, mais où que c'est qu'on s'en va? N'importe quoi.
6: Où que c'est qu'on s'en va, c'est que...
17: Pas, qu'est-ce que vous voulez faire, là?
6: Ah bah, qu'est-ce que je veux faire? C'est tout simplement passer au garage pour récupérer cette fiche de paye que vous me devez.
17: Je vous dois pas de fiche de paye puisque vous ne faites pas partie du garage.
6: Officiellement.
17: On s'en fout. Officiellement, officieusement. De toute façon, moi, c'est pas dur, hein. Il y a un service protection juridique. Ils vont s'occuper de votre cas tout de suite.
6: Ah bah, c'est très gentil, c'est ce que, justement.
17: Ah oui, ouais, bah, vous allez voir si c'est très gentil.
6: Bah, merci beaucoup.
18: Et vous avez une fiche de paye à récupérer dans une voiture.
6: Ah, bonjour monsieur. En fait, vous avez des fiches de paye qui sont dans les voitures.
18: Non, mais non, je croyais que vous aviez des papiers à récupérer dans une voiture.
6: Ah bah, si ça vous arrange, on fait comme si j'avais une voiture en réparation et vous me laissez la fiche de paye dans la boîte à gants, par exemple.
18: La fiche de paye de qui?
6: De moi.
18: Mais il est hors de question que je vous donne une fiche de paye.
6: Non, mais comme vous proposiez, là, vous me la laissez dans la voiture, comme vous disiez.
18: Mais donc... n'importe quoi, je vous ai rien proposé du tout. Et vous êtes qui, là? Vous êtes qui? Je veux savoir qui vous êtes et ce que vous voulez.
6: Parce que là, vous me remplissez la fiche de paye, c'est ça?
18: Oui, oui. Ça, je suis en train de vous la remplir. Vous voulez combien sur la fiche de paye, monsieur?
6: Alors, moi j'ai mis...
18: Vous foutez de ma gueule ou quoi, là? Non, mais ça va pas, la tête. Mais vous êtes malade ou quoi? Vous êtes un grand malade.
6: Juste qu'on soit cohérent, vous voyez.
18: Mais qu'on soit cohérent avec quoi? Foutez de moi ou quoi?
6: Non, mais rapport au dossier.
18: Mais quel rapport? Quel dossier? Vous déclarez que vous travaillez chez moi alors que je vous connais pas? Mais c'est aberrant, ça.
6: Alors, si c'est que ça qui vous embête, moi je peux passer, comme ça on fait connaissance, vous voyez.
18: Mais ça va pas, la tête. T'es malade, mon pauvre ami, hein.
6: Non, mais comme vous proposiez de me laisser la fiche de paye dans...
18: Mais je vous propose rien du tout, j'ai cru que vous étiez un client. Pourquoi je vous ferais une fiche de paye si vous travaillez pas chez moi? Écoutez, allez vous faire voir, vous êtes complètement fêlé, mon pauvre ami. Hein.
6: Non, mais enfin, excusez-moi, c'est vous me dites d'aller chercher dans la voiture, mais
18: bah,
6: je ne sais
18: pas... Vous êtes un vrai petit con, hein.
6: Ah oh, bah non.
18: Ah oh, bah non, bah dis donc, deux petits cons alors. Même un grand con, je dirais, mais vous êtes malade, hein. Faut vous faire soigner, monsieur.
6: Non, mais excusez-moi, vous me dites aller chercher dans la voiture et vous me dites pas laquelle.
18: Mais vous êtes débile ou quoi? Vous êtes débile, je vous ai rien dit du tout. Je vous connais pas, j'ai cru que c'était un client qui venait récupérer un papier dans sa voiture.
6: Non, mais on se comprend, vous me laissez le truc dans la boîte à gants. Allô?
17: On marche pas dans ces combines-là, c'est tout.
6: Non, comme votre collègue me proposait de laisser la fiche de paye dans...
17: Ah non. Non. Voilà. Il faut pas en inventer.
6: Ah bah, je n'en invente pas.
17: Oh, mais...
6: Dans ce cas, ce qu'on peut dire, c'est que vous me payez au black, ce qui justifierait que j'ai pas de fiche de paye.
17: Non mais n'importe, tout bon. Vous avez jamais travaillé ici.
6: Votre collègue était d'accord pour me faire la fiche de paye.
17: Mais non, à penser, c'était un client qui appelait pour venir récupérer la...
18: Mais t'es con ou quoi?
6: Ah bah c'est à nouveau le monsieur.
18: T'es belge?
6: Comment ça belge? Belge comme une voiture belge?
18: Espèce d'abruti.
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3: Allô ?
16: Madame A...
3: Oui ?
16: Bonjour madame, c'est Corrèze FM à l'appareil, la radio.
3: La radio ?
16: Oui, la radio FM, Corrèze.
3: Ah d'accord, oui.
16: Voilà,
3: oui.
16: Nous vous appelons parce qu'aujourd'hui c'est notre émission, le Tonton Lulu. Je ne sais pas si vous connaissez l'émission du Tonton Lulu.
3: Ben écoutez, s'il y a quelqu'un qui peut connaître, c'est mon mari, parce qu'il a souvent sa radio à côté de lui.
16: Ah.
3: Je vais demander à mon mari.
16: Oui.
3: Tu connais Tonton Lulu, l'émission FM ? Non, il ne connaît pas.
16: Eh bien, c'est un grand jeu, madame. Hein? Alors, figurez-vous que nous avons dans nos studios...
3: Oui.
16: ...quelqu'un de votre famille...
3: Ah.
16: ...qui est assis à côté de moi.
3: Ah.
16: Nous allons trafiquer sa voix...
3: Oui.
16: ...et c'est à vous de la reconnaître.
3: Ah bon ?
16: D'accord ?
3: Oui.
16: Alors, votre prénom ?
3: Anne-Marie.
16: Anne-Marie.
3: C'est ça.
16: Votre mari, c'est ?
3: Jean.
16: Jean. Alors, attention, est-ce que vous êtes prêt ?
3: Oui.
16: Le tonton Lulu d'aujourd'hui, chers auditeurs, auditrices, fait partie de la famille de monsieur et madame.
3: Oui.
16: À vous de le reconnaître.
3: D'accord.
19: Merci. Allô?
3: Oui.
19: Bonjour, c'est Anne-Marie.
3: Oui.
19: Bonjour Anne-Marie.
3: C'est pas Jean-Louis.
19: Non.
3: C'est pas Jean-Louis. Ah ben, je vois pas. Tu viens de Paris, là?
19: Non.
3: Non, pas de Paris.
19: Non.
3: Alors, de la Corrèze?
19: Non.
3: C'est pas ça. Eh ben, je regrette, mais je vois pas qui c'est. Tiens, j'en viens un petit peu, là. Voir si tu reconnais la voix.
21: Est-ce que c'est pas le mari à Nadine?
19: Ah!
21: Oui.
19: Bonjour, Jean.
21: Bonjour.
19: Comment ça va?
21: Et est-ce que c'est tu n'es pas le mari à Nadine?
19: Non, pas loin.
21: Ah, c'est ce que je pensais. Mais alors, c'est peut-être Jean-Pierre.
19: Non.
21: Le frère Nadine.
19: Non, Nadine, elle a un frère.
21: Oui.
19: Elle a également un mari.
21: Oui.
19: Mais elle a aussi un...
21: Un beau-frère.
19: Oui, un beau-frère, mais elle a autre chose. Elle a un...
21: Un amant.
19: Comment elle a dit, Anne-Marie?
21: Un amant.
19: Oui. Oui.
3: Quel amant? Elle n'a pas un amant, Nadine.
16: Allô?
3: Oui.
16: Toujours sur Corrèze FM, donc avec Super Gérard de la Place. Nadine, c'est qui exactement pour vous?
3: Une nièce.
16: Voilà, c'est ce que nous avait dit donc Robert Ledoux, qui est l'amant de Nadine.
3: Oh, monsieur, tout de même.
16: Est-ce qu'on peut dire que Robert Ledoux, l'amant de Nadine, qui est votre nièce, fait partie de votre famille?
3: Non.
16: Pourquoi?
3: Parce que ne connais pas cet amant. Je connais son mari, mais pas l'amant.
19: Ah, vous ne me connaissez pas?
3: Non.
19: Nadine?
3: Parce que c'est vous qui êtes l'amant?
19: Comment?
3: C'est vous qui êtes l'amant?
19: Oui, Robert Ledoux à l'appareil, l'amant de Nadine.
3: Ah bon?
19: Oui, comment allez-vous?
3: Eh bien, écoutez, moi ça va. À peu près, quoi.
19: Vous avez quelque chose à lui dire, non? Je la vois cet après-midi.
3: Eh bien, vous lui dites que quand on vient de se marier, on ne prend pas un amant. Bon?
19: Oui, comment allez-vous?
3: Eh bien, écoutez, moi ça va. À peu près, quoi.
19: Vous avez quelque chose à lui dire, non? Je la vois cet après-midi.
3: Eh bien, vous lui dites que quand on vient de se marier, on ne prend pas un amant.

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1: Le refuge de Landerneau, bonjour.
2: Ah, bonjour madame. Je suis au refuge animalier.
1: Oui, de Landerneau, oui.
2: Très bien, je voulais savoir si vous aviez des chatons en ce moment.
1: Ah, nous n'avons que des chiens au refuge.
2: Et est-ce que vous avez des chiots?
1: On a un chiot, mais qui sera de grande taille adulte.
2: Quelle taille il fait à peu près?
1: Oh, il fait quoi, 4-5 kilos, je dirais.
2: Ah oui, c'est gros ça. Ça va pas rentrer. Attendez, je vérifie.
1: Ça va pas rentrer dans quoi?
2: Parce que nous, on fabrique des ce qu'on appelle des bijoux vivants, vous voyez.
1: Des bijoux vivants, et expliquez-moi là, parce que là, j'ai peur de comprendre. C'est-à-dire?
2: Sinon, la dame me dit qu'il fait 3-4 kilos, donc on peut le mettre que dans un Jéroboam, ça rentrerait, mais pas une bouteille normale.
1: Mais qu'est-ce que vous me racontez là? Vous faites quoi exactement?
2: Comment?
1: Qu'est-ce que vous faites exactement avec les chiens?
2: Vous voyez les bouteilles d'alcool?
1: Oui.
2: Dans lesquelles on met une poire et qui grossit à l'intérieur.
1: Oui.
2: On fait la même chose donc avec des chatons.
1: Vous mettez des chatons dans des bouteilles? Mais vous êtes à moitié malade?
2: Mais ils sont nourris, hein. On les nourrit avec un entonnoir et parfois des pailles en plastique médical, hein.
1: Mais vous êtes pas bien ou quoi?
2: Attendez madame, on n'est pas bien, dites-moi. On a vendu 367 en un mois, on a un chiffre d'affaires qui est à plus 31 sur la région. Et
1: mais à quoi ça rime de mettre des chiens, des chatons dans des bouteilles et de les nourrir avec un entonnoir?
2: Bah, madame, enfin ça fait plaisir à des gens.
1: Mais vous, c'est pas des bateaux en bois, non? Mais franchement, c'est des animaux vivants, qu'est-ce qu'ils font dans des bouteilles et des chiens? Vous parlez de mettre des chiens dans un Jéroboam, mais ça va pas, hein.
2: Madame, s'il fait 3-4 kilos, je pense qu'il rentrera pas, de toute façon. Donc vous pouvez
1: mais moi, de toute façon, il est hors de question que vous preniez un chien chez nous pour les mettre dans des bouteilles, hein, ça c'est clair. Hein. Ah, je préfère les voir rester en chenille et... Ah non, mais ça va... Mais n'importe quoi. Hein. Mais c'est pas légal, votre truc.
2: Mais si, parce que nous, on les exporte.
1: Vous les exportez?
2: Oui.
1: Vous aimez les animaux pour les mettre dans des bouteilles comme ça?
2: Bah oui, j'aime les animaux, sinon...
1: Mais vous trouvez que c'est leur lieu de vie dans des bouteilles? Mais c'est quoi cette histoire-là? Mais c'est abracadabrant.
2: Madame, ce sont
1: déjà,
2: pas...
1: les mettre dans des cages, c'est pas terrible, mais alors là, dans des bouteilles, ça sert à rien de les caresser, ça sert à rien de leur faire voir un petit peu le monde extérieur, c'est sûr, vaut mieux les laisser dans des bouteilles.
2: Pardon? On les caresse avec le goupillon du biberon, vous savez, comme pour nettoyer les biberons.
1: Non,
2: attendez, madame. Il y a quelque chose qui m'étonne dans ce que vous dites. Quand vous dites qu'on les prive du monde extérieur, du regard sur le monde extérieur, mais les bouteilles sont transparentes.
1: Mais les chatons, vous pensez que les chatons, ils sont bien dans les bouteilles?
2: Mais oui.
1: Ah oui, ils sont heureux, ils vous font des sourires, ils vous disent « Ah, coucou, salut, je suis heureux !»
2: Bah, ils miaulent pas, madame, déjà.
1: Ils miaulent pas, bah, ça c'est clair, ils risquent pas de miauler.
2: Eh ben oui, donc...
1: Ah, justement, ça devrait vous... Qu'ils miaulent pas. Non, mais moi, je trouve que c'est même la limite de la cruauté.
2: Oh non, mais attendez.
1: C'est dingue, oui.
2: Et vous avez demandé l'avis des chats?
1: Et vous?
2: Ben, ils rentrent bien dedans, hein.
1: Ils rentrent bien dedans, ils rentrent bien dedans. Bah oui, mais c'est n'importe quoi, votre histoire, là.
2: Bah.
1: Vous avez pas honte d'aller dans les SPA?
2: Pour?
1: Bah, pour demander des chiens pour mettre dans vos bouteilles.
2: Bah, c'est là que c'est le moins cher, madame.
1: C'est là que c'est moins cher. Ah bah oui, alors, faut que l'entreprise soit rentable, mais c'est une...
2: Non, mais attendez.
1: Bah, j'espère que votre société, elle cassera la gueule, franchement.
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3: Allô.
4: Bonjour madame, c'est bien la boulangerie?
3: Oui.
4: Monsieur Martin à l'appareil, les chantiers Martin. Je vais passer tout à l'heure vous coller la mousse.
3: Quelle mousse?
4: La mousse isolageante que je vais coller sur votre façade pour faire une rénovation énergétiste.
3: Ah bah non, il y a rien du tout à faire monsieur.
4: Si, je vais vous mousser toute la façade, la vitrine, la porte.
3: Non, mais il y a rien du tout à faire monsieur. C'est bon.
4: Vous inquiétez pas, je vais mousser que l'extérieur. Donc tant que vous restez à l'intérieur de la boulangerie.
3: Mais monsieur, il y a pas à faire à l'extérieur. Vous n'avez rien à faire monsieur. C'est pas la peine d'assister. Donc merci, au revoir.
4: Ouais, enfin merci deux secondes parce que moi, je vous avais contacté il y a 15 jours.
5: Vous voulez quoi exactement?
4: Ah, bonjour monsieur. Donc, comme je disais, je vous ai appelé il y a 15 jours pour vous parler du chantier.
5: Et vous avez eu quelqu'un qui vous a répondu?
4: Bah non, il y avait personne.
5: Bon, alors?
4: Eh ben alors, je me suis dit, vu que vous avez pas décroché et qu'en plus, vous m'avez pas rappelé pour vous opposer aux travaux, c'est forcément que vous êtes d'accord.
5: Ah oui, parce que maintenant, il faut vous téléphoner pour vous opposer.
4: Bah sinon, on peut pas deviner, je m'excuse.
6: Alors, ce qu'on va faire, c'est que je vais vous passer à mon mari, puis vous allez vous expliquer avec lui, ça va pas être la même.
4: Ah, avec grand plaisir, merci monsieur.
7: Oui, allô?
4: Oui, allô?
7: Oui, c'est moi le responsable.
4: Bonjour, madame.
7: Vous dites, je viens, on fait ça, nanani, nanano. Non, y a rien qui va se faire chez moi.
4: Bah oui, mais le problème, c'est que l'autre fois, j'ai appelé. Il devait être quoi, 20h, 20h30?
7: Vous appelez la boulangerie à 20h, on est fermé à 19h. Qu'est-ce que vous allez me monter en l'air, là?
4: Pardon, mais enfin, personne n'a décroché.
7: Et t'as laissé un message?
4: Bon, non, je voulais pas vous embêter.
7: Bah voilà, donc c'est tout.
4: En plus, je me suis dit, si vous étiez pas d'accord, forcément, vous auriez décroché pour me le dire.
7: Mais si tu m'appelles à... Eh, connard, écoute-moi bien.
4: Ouais.
7: Si tu m'appelles à 20h que le magasin, il est fermé à 19h, comment tu veux que je t'ai au téléphone?
4: Bah, tout simplement. Décrochant.
7: Mais t'es con ou bien, putain? Tu m'appelles à 20h le soir, le magasin est fermé à 19h, comment tu veux que je te dise quoi que ce soit?
4: Fallait me rappeler.
7: Mais fallait te rappeler, mais arrête d'être con, putain.
4: Oui, c'est pas ma faute non plus.
7: Ah bah c'est pas votre faute. Eh, sans déconner, c'est...
4: Je m'excuse.
7: Allô?
4: Ah, une autre dame. Pardon, votre responsable me disait...
8: C'est moi le propriétaire du bâtiment.
4: Ah, bah encore mieux.
8: Ouais,

0: pardon, je veux pas me la péter, mais j'en ai fait des chantiers. Bah, jamais j'ai eu le moindre accident du travail.
1: Oh! Tu fermes ta gueule, tu m'écoutes.
0: Ouais, je t'écoute.
1: Il y a quelqu'un qui passe, je prends le premier truc qui vient sous la main, je vous le balance dans la gueule.
0: Oula! Oh, bah, vous, on voit que vous êtes pas du métier.
1: Non.
0: Bah, si, pardon, mais ça, c'est un coup à finir à l'hosto.
1: Eh bien, cet après-midi, tu vois, ça va te faire tout drôle.
0: Cet après-midi, alors attends, je consulte mon agenda.
1: Il est con, quoi, sûr.
0: Bon, éventuellement, je passe maintenant.
1: C'est quoi? Eh, hey, tu viens dans la boulange?
0: Voilà, je passe à ta boulange, je te dépose le matos, hey, et après.
1: Je le balance à travers la gueule, tête de mort.
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4: Bureau de poste Paris-Bichat, bonjour.
5: Bonjour, monsieur, c'est le bureau de poste?
4: Oui, c'est le bureau de poste, oui.
5: Oui, bonjour, je voudrais un renseignement, s'il vous plaît. Je voudrais avoir le bureau des renseignements.
4: Oui, c'est moi-même.
5: Ah, bonjour, monsieur. Je peux vous demander un renseignement?
4: Qu'est-ce que vous voulez comme renseignement?
5: Je voudrais le numéro de téléphone des renseignements de Paris-Bichat.
4: Vous y êtes, au renseignement de Paris-Bichat?
5: Vous pensez que je peux leur demander un renseignement?
4: Mais, et pour leur demander quoi?
5: Un renseignement.
4: Non, mais je peux peut-être vous renseigner, moi.
5: Oui, voilà. Vous êtes un renseignement?
4: Oui, mais je peux. Tout dépend ce que vous allez me demander.
5: Le numéro de téléphone de Paris-Bichat.
4: Oui, mais, bon, bah, écoutez, c'est ici. Vous y êtes.
5: Ah, c'est
4: vous
5: ici.
4: Vous y êtes au renseignement de Paris-Bichat.
5: Et vous êtes quel bureau de poste?
4: Paris-Bichat.
5: Voilà, c'est ça. C'est celui-là que je veux.
4: Bon, eh ben le 46-06-71-50, celui que vous venez de faire.
5: Vous pensez qu'ils pourront me donner un renseignement?
4: Mais oui, bien sûr.
5: Ah bon, ben, je vais les appeler alors.
4: Mais oui, si vous voulez.
5: Très bien, ben, je vous remercie.
4: Je vous en prie. Bureau de poste Paris-Bichat, bonjour.
5: Bonjour, monsieur. Je voudrais le numéro des renseignements de Paris-Bichat.
4: Oui, mais c'est le numéro que vous venez de faire.
5: Ah, bah tiens, je reconnais votre voix.
4: Oui.
5: Ah, oh, bah vous êtes drôlement gentil. Vous m'avez donné le numéro de téléphone des renseignements de Paris-Bichat.
4: Oui. Et qu'est-ce que vous voulez savoir, alors?
5: Un renseignement.
4: Oui, demandez-moi.
5: Alors, je voudrais le numéro de téléphone de Paris-Bichat des renseignements de...
4: Mais il n'y a qu'un seul numéro de téléphone à Paris-Bichat.
5: Oui.
4: Le numéro que vous venez de composer.
5: Alors, je vais faire donc celui-là.
4: Mais vous venez de le faire. Vous tomberez sur moi.
5: Ah, bah je vais le faire tout de suite, alors.
4: Mais non, mais attendez. Bureau de poste Paris-Bichat, bonjour.
5: Bonjour, monsieur.
4: Bonjour, oui.
5: Ah, ben, je vous reconnais.
4: Oui, bon, et maintenant, vous allez téléphoner longtemps, comme ça, toute l'après-midi? Qu'est-ce que vous voulez savoir?
5: Je voudrais un renseignement.
4: Oui, mais je vous l'ai déjà donné.
5: Mais c'est votre numéro à vous?
4: Mais je viens de vous le donner.
5: Mais pourquoi vous me l'avez donné?
4: Mais parce que vous me l'avez demandé.
5: Mais non.
4: Mais si.
5: Mais pas du tout. Je voulais les renseignements de Paris-Bichat.
4: Eh ben, il n'y a qu'un seul numéro de téléphone à Paris-Bichat.
5: Ben, je vais les rappeler.
4: Mais non, vous allez tomber sur moi. Et après, vous allez me demander le numéro de renseignement de Paris-Bichat. Et je vais vous redonner le même numéro. Et on va continuer comme ça pendant 7 heures.
5: Mais pourquoi je tombe sur vous à chaque fois à l'heure?
4: Ben c'est normal, c'est moi qui peux vous renseigner.
5: Ah, c'est vous les renseignements de Paris-Bichat?
4: Oui.
5: Ah ben alors écoutez, ça tombe bien, je peux vous demander un renseignement.
4: Bien sûr.
5: Ah, ben j'avais pas compris, excusez-moi. Vous m'en voulez pas?
4: Non, pas du tout.
5: Bien, ben je voudrais s'il vous plaît le numéro de téléphone des renseignements de Paris-Bichat.
4: Je viens de vous le donner.
5: Je vous remercie, monsieur.
4: À votre service.
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6: Allô?
7: Oui, bonjour madame, c'est bien la société de taxi?
6: Oui.
7: Je vous appelle parce que j'ai vu qu'il y avait le préfet là qui avait interdit les covoiturages rémunérés.
6: Ouais.
7: Et du coup, je suis en train de faire une pétition pour rétablir le covoiturage payant. Et je recrute des signatures de taxi parce que c'est plus crédibilifiant pour ma pétition.
6: Et vous demandez au taxi de signer une pétition pour vous?
7: Voilà, c'est ça.
6: Alors que vous êtes contre les taxis?
7: Ouais, enfin bon.
6: Ah oui.
7: Oui, non, mais parce que moi j'aurais bien fait taxi, mais il faut le permis, donc vous comprenez bien.
6: C'est n'importe quoi. Alors. Si vous n'avez pas de permis, vous voulez faire un métier de taxi, il faut le faire.
7: Bon, du coup, je vais juste prendre votre nom.
6: Non, vous n'avez pas besoin de mon nom, vous n'avez besoin de rien. C'est un truc de fou. Un covoiturage, ici, vous téléphonez dans les taxis pour signer une pétition.
7: C'est pour vous arrangifier, hein, parce que ça évite de vous déplacer. Comme ça, je marque le nom sur la pétition directe, vous voyez.
6: Comment? Je n'ai pas à me déplacer, j'ai pas envie de signer de pétition pour vous.
7: Oui, hein. Non, je vais la faire, la signature, c'est ce que je disais, vous fatiguez pas.
6: Non, mais je vais pas me fatiguer, c'est n'importe quoi, votre truc.
7: En revanche, je vais vous laisser mon portable.
6: Ouais, j'en ai pas besoin.
7: Bah si, parce que j'aurais besoin d'une photo de vous avec votre taxi pour le dossier.
6: Une photo, c'est ça, et après, tu veux pas, on va faire une photo en plus.
7: Et vous pouvez me faire dans ce cas peut-être un petit message?
6: Oh là là, vous n'allez pas me gonfler la tête, non?
7: Non, c'est juste que parce que...
6: Non, gonflez-moi pas la tête parce que ça va exploser.
7: Vous voulez pas me faire un petit message du genre, moi, monsieur machin, quand je veux un service au top, je m'offre un covoiturage payant?
6: Non, j'ai pas envie de faire un message, c'est n'importe quoi.
7: En plus, c'est super sympathique et vraiment qualitatif.
6: Non, j'écris non.

0: Non.
1: Allô ?
0: Oui, allô ?
1: Oui, ah, c'est pas la même dame.
0: Non, c'est pas la même personne.
1: Vous êtes chauffeur de taxi aussi ?
0: Oui. Vous voulez faire quoi comme pétition ?
1: Alors, c'est ce que j'expliquais. Moi, je fais un truc pour le retour des covoiturages payants.
0: Ouais, et je vous vois où pour signer ? À la gare d'Islande.
1: Ouais.
0: Il y a la station taxi, comme ça, vous faites toute la ligne droite avec tous les taxis. Ils seront tous d'accord. On va bien vous arranger, comme ça, vous êtes tranquille. Et vous allez avoir une bonne pétition.
1: Ah bah, c'est gentil. Tant que je vous tiens, est-ce que vous pourriez m'enregistrer un petit message aussi ? Parce que je vais mettre une cassette avec mon dossier.
0: Non, faut venir directement, ça sera plus simple. On va vous faire un chant.
1: Une chanson ?
0: Ouais, on va vous faire une chanson en même temps. Je vais vous en faire une belle.
1: C'est vrai ?
0: Avec tout le monde. Je vais vous la préparer à l'avance.
1: C'est très, très gentil. Hein.
0: Retour, Belgique.
1: Les gens, ils disent qu'on n'est pas collègues, mais quelque part, quand même,
0: on est des vrais collègues. C'est pour ça. Faut venir à la gare. Dans combien de temps vous arrivez ?
1: Moi, c'est pas facile parce que j'habite seul avec maman dans un très vieil appartement.
0: Il n'y a même pas besoin de me dire que vous êtes avec votre maman dans un vieil appartement, il n'y a pas de problème.
1: Enfin, c'est peut-être un détail pour vous, mais pour moi, ça veut dire beaucoup. Hein.
0: Non, il n'y a pas de détail. Non, il n'y a pas de détail, c'est pas un détail, au contraire.
1: Ah, bah oui.
0: Tout le monde dans le même niveau.
1: Chacun fait ce qui lui plaît, comme on dit.
0: Hein. Voilà, c'est exact. Alpha.
1: Pardon ?
0: C'est la radio, ça.
1: Alors, effectivement, c'est la radio, oui.
0: Oui. Alors, vous faites quoi ? Vous passez ou vous passez pas ? Je suis arrivé à la gare.
1: Non, je disais effectivement, c'est la radio, oui.
0: Vous arrivez ou pas ?
1: Non, mais c'est la radio.
0: C'est la radio.
1: Bah devinez.
0: Je sais pas moi. Rire et chanson.
1: Bah voilà.
0: vous avez pas été pisté, je vous ai mis au top.
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3: Allô. Oui.
4: Bonjour monsieur.
3: Bonjour.
4: Je vous appelle parce que voilà, j'ai besoin d'acheter des tampons.
3: Oui.
4: Et je voudrais savoir à quel prix.
3: Ah, il faut se déplacer, on ne dit pas comme ça.
4: Oui, mais non, mais moi j'en ai besoin pour l'année, voyez-vous.
3: Oui, mais il y a combien de lignes ?
4: Des fils, vous voulez dire de combien de boîtes de tampons ?
3: Non, de lignes.
4: Ce que vous appelez la ficelle, quoi.
3: Oui.
4: Ah, la ficelle, oui. Ça veut dire une ficelle par tampon. Moi j'en consomme quand même pas mal, parce qu'à mon âge, on a des fuites, hein. Ça fait à peu près une trentaine par mois. Il m'en faut entre 300 et 400.
3: Ah, mais vous voulez quoi exactement ?
4: Des tampons.
3: Mais on ne fait pas ça. Nous, c'est des tampons. On fait des tampons pour... C'est pour mettre sur les factures ?
4: Ah non, c'est pour mettre entre mes jambes.
3: Ah, mais on ne fait pas ça, nous. Là, on fait des clés minutes, nous.
4: Des quoi ?
3: Des clés.
4: Mais pourquoi ils disent des tampons, ils mettent dans le bottin ?
3: Non, mais c'est des tampons, c'est pour mettre derrière les factures, c'est latex.
4: Ah ben du latex, voilà, ça peut aller le latex aussi.
3: Non, c'est pas ça, non. Non, on fait pas ça, il faut aller à la pharmacie.
4: Oh, vous pouvez pas me dépanner.
3: Ah mais non, papa, nous on fait des clés minutes, on fait des clés.
4: Je vois pas ce que je vais faire avec des clés minutes.
3: Oh.
4: Merci.
3: Allô ?
5: Oui, bonjour monsieur.
3: Bonjour.
5: Monsieur Lamolle à l'appareil.
3: Oui.
5: Oui, apparemment, ma femme n'a pas bien compris ce que vous lui disiez, parce qu'en fait, elle a besoin de tampons hygiéniques, parce qu'elle a des fuites.
3: Oui, mais nous, c'est un magasin clé minute. On fait des tampons, mais les tampons, c'est pour les tampons à sexe.
5: Voilà, c'est ça, des tampons à sexe, c'est ça.
3: Mais non, là, c'est un magasin clé minute. On fait pas des tampons pour mettre entre les jambes.
5: Vous m'avez dit des tampons à sexe.
3: Non. Mais non, là, c'est un magasin clé minute. On fait pas de tampons à sexe, nous. Nous, c'est clé minute. On fait des clés.
5: Comment ?
3: Oh, merde.
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6: Allô ?
4: Allô, oui, bonsoir, madame.
6: Bonsoir, madame.
4: C'est madame...
6: Oui ?
4: Ah, bonsoir,
6: la madame. Femme à Pierre.
4: C'est la femme à Pierre. Comment qu'il va, mon petit sou ?
6: Il est parti en installation, c'est pourquoi.
4: Il est toujours dépanneur télé.
6: Ah oui.
4: Bon, ben écoutez, est-ce qu'il peut passer alors?
6: Oui, ben vous allez me dire votre nom, s'il vous plaît.
4: Voilà, Madame Ledoux.
6: Ledoux.
4: Germaine.
6: Germaine.
4: À Gredizan.
6: À Gredizan.
4: Oui.
6: Bon, parce que vous n'avez plus de télé du tout.
4: Non.
6: Bon.
4: J'en ai plus du tout, hein, de télé. Hein.
6: Oui.
4: Il n'est plus là, le poste. Hein.
6: Ah, vous ne l'avez pas ?
4: Ben, je ne le vois plus, c'est ça le problème. Je ne le trouve plus. J'ai regardé la télé hier soir et ce matin, plus de poste.
6: On vous a volé ?
4: Vous croyez ?
6: Ben, et si vous me dites que vous n'avez plus de poste ?
4: Oui.
6: Et c'est plutôt les gendarmes qu'il faut appeler ?
4: Ben oui, je les ai appelés.
6: Vous avez appelé les gendarmes ?
4: Oui, il n'y avait personne, là.
6: puis vous les avez pas rappelés de nouveau?
4: Attendez, vous permettez?
6: Oui.
4: Je vais les appeler avec mon poste.
6: Oui.
4: Comme j'ai un dédoublement d'appel.
6: Ah, voilà.
4: C'est peut-être vous qui allez les avoir, hein?
6: Voilà.
4: Quittez pas.
6: Non, je raccroche pas.
7: Gendarmerie de Dole, j'écoute.
6: Bonjour, monsieur.
7: Oui, bonjour, madame.
6: Je suis madame... On tient un magasin de télévision.
7: C'est bien, oui.
6: Et je ne sais pas ce qui... Vous êtes les gendarmes de Dole?
7: Oui, la brigade, oui.
6: Bon, voilà. Il y a une dame qui nous téléphone. C'est madame Ledoux de Gredizan. Alors, cette dame, elle nous téléphone. Elle dit, écoutez, je voudrais bien voir votre mari. Ben, je dis, oui, mais pourquoi? Ben, elle dit, hier soir, j'ai regardé ma télé. Et ce matin, en me levant, j'ai plus de télé.
7: Oui.
6: Ah, ben, j'ai dit, appelez les gendarmes. Bon, elle me dit, je les ai appelés, ça n'a pas répondu.
7: Ah bah oui, parce que nous sommes en alerte générale.
6: Oui.
7: Est-ce que je peux compter sur votre discrétion?
6: Oui, oui.
7: Les radars de l'aviation ont signalé la présence d'extraterrestres au-dessus d'une petite ville qui s'appelle Gredizan.
6: Eh ben oui, puis cette dame, elle est là. Elle habite à Gredizan.
7: Ah, c'est pas possible, madame. On a fait évacuer tout le monde ce matin, c'est impossible qu'il reste quelqu'un.
6: Bah, elle me dit que si. Madame Ledoux, Germaine...
7: À Gredizan?
6: Ben oui, oui.
7: Attendez, quittez pas, hein.
6: Oui.
7: Allô, où est la brigade, là? Dis-moi, on me signale qu'il y aurait encore quelqu'un là sur Gredizan. Vous avez tout le monde est rassemblé là. Il manque une dame.
6: Ah.
7: Madame Ledoux. Allô?
6: Oui.
7: C'est pas Madame Ledoux par hasard?
6: Si, je vous dis Madame Ledoux Germaine à Gredizan.
7: Écoutez, madame, c'est la seule personne qui manque à l'appel. On a fait évacuer tout le village. Vous savez ce que c'est que des ovnis?
6: Bah oui, moi j'y crois pas, mais enfin...
7: Si, madame, il y a deux ovnis, absolument. Ah. Mais ce que je vous dis, c'est confidentiel défense.
6: Oui,
7: surtout,
6: oui.
7: Ça reste entre nous. Hein.
6: Oui.
7: Les extraterrestres sont posés cette nuit sur Gredizan.
6: Oui.
7: Et ils ont, pour le moment, ils se sont attaqués à toutes les lignes électriques. Ils dévorent l'acier.
6: Oh là là.
7: Ils se nourrissent avec de l'acier, ils ont mangé des antennes de télé sur les toits des maisons, et ils dévorent des télévisions.
6: Bah oui, parce qu'il me dit... Et madame, je vous assure qu'hier soir, j'ai regardé ma télé. Ce matin, je me lève pour mettre ma télé, plus de télévision.
7: Bon, ok, donc c'est ça. Bon, alors ça veut dire qu'elle a des extraterrestres chez elle, madame.
6: Oh là là.
7: Écoutez.
6: Essayez d'aller la sauver, cette pauvre femme.
7: Troisième brigade, vous foncez sur Gredizan. Vous allez chez madame Ledoux, vous la récupérez. Bon, madame, est-ce que vous pouvez lui expliquer la situation, sans lui faire peur, évidemment? Nous, on arrive.
6: Bon, ben, je vais essayer.
7: Essayez d'en savoir un peu plus, on reste en liaison avec vous, madame. Hein.
6: Bien, très bien. Allô?
4: Allô?
6: Bon, vous êtes toute seule chez vous?
4: Oh là là, oui, enfin, écoutez, j'ai l'impression qu'il se passe quelque chose de bizarre. Hein. Sortie, là, je suis regardé sur le toit, il n'y a plus d'antenne de télé.
6: Écoutez, n'ayez pas peur. De toute façon, hein, vous restez chez vous, ne vous en faites pas. Allô?
4: Il y a une espèce de grosse grenouille verte qui rentre chez moi.
6: Oui, eh bien, écoutez...
4: Il y a une énorme grenouille verte qui rentre chez moi.
6: Oui.
4: Et qui est en train de manger ma machine à laver.
6: Oui, ça fait rien. N'ayez pas peur.
4: Lâchez-la.
6: Laissez-la.
4: Lâchez-la.
6: Non, laissez-la. Répondez-moi.
4: Attendez, je vais chercher mon balai.
6: Non, répondez-moi.
4: Oh mon Dieu.
6: Allô? Madame Ledoux.
4: Oui.
6: Madame Ledoux.
4: Oui.
6: Écoutez-moi. Vous ne risquez rien. Ne bougez pas. Restez au téléphone.
4: Il y a une deuxième grenouille verte.
6: Ça fait rien. Écoutez-moi.
4: Ils sont en train de manger ma voiture.
6: Mais ça fait rien. Laissez-les faire. C'est des extraterrestres. Ils ne vous feront pas de mal à vous. Vous m'entendez?
4: C'est quoi?
6: Des extraterrestres. C'est des êtres. C'est une sorte d'être humain, mais ils mangent que de la ferraille. Ils veulent pas vous faire de mal. Les touchez pas, ces bêtes-là. Les touchez pas, restez au téléphone. Je vous tiens au téléphone pour vous tenir compagnie. Vous m'entendez?
4: Oh mon Dieu!
6: Vous m'entendez, Madame Ledoux?
4: Ils sont en train de manger la poubelle.
6: Mais ça fait rien.
4: Oh
6: mais
4: mon
6: n'ayez
4: Dieu.
6: Pas peur.
4: Non, mais j'ai pas peur.
6: Bon, les gendarmes, ils sont en conversation avec nous. Alors... Madame Ledoux?
4: Mais c'est pas vrai, hein.
6: Madame Ledoux.
4: Ils sont gonflés, ils sont en train de bouffer tout, hein.
6: Écoutez, Madame Ledoux.
4: Oui.
6: Écoutez-moi.
4: Mais qu'est-ce que c'est que ces grenouilles?
6: Écoutez-moi voir.
4: Qu'est-ce que c'est que ces grenouilles-là?
6: Ben, c'est des extraterrestres, ils sont très gentils avec les humains. Vous n'avez pas des bottes de conserve?
4: Ah.
6: Ils mangent tout ce qui est en acier, en ferraille. Ils mangent tout ça. Donnez-leur des boîtes de conserve. Ils vont être contents.
8: Vous croyez?
6: Oui. Parlez-leur. Vous leur dites que vous allez leur donner des boîtes de conserve. Vous verrez, ils seront contents.
8: Bonjour, messieurs. Je leur dis messieurs ou...
6: Oui, si vous voulez.
8: Bonjour, messieurs.
6: Je vais vous donner des boîtes de conserve.
8: Ils me parlent.
6: Oui, parce qu'ils sont contents. Donnez-leur à manger quelque chose.
8: Vous, vous avez faim?
6: Ben, voilà, ils ont faim. Qu'est-ce ils veulent manger. Donnez-leur à manger.
8: Qu'est-ce qui vous ferait plaisir?
6: Ben, donnez-leur des boîtes de conserve. Bop. Des petits pois, des haricots, des tout ce que vous avez.
8: Ils me tendent la main.
6: Eh ben, donnez-leur.
8: Ils sont contents.
6: Ils sont contents.
8: Ils sont en train de la gober.
6: Oui. Vous n'avez rien d'autre à leur donner?
8: Il a fait un rôt.
6: Voilà, j'ai entendu, j'ai entendu. Vous n'avez pas une casserole sous la main, une petite casserole?
8: Ah oui.
6: Donnez-leur une casserole, ils seront contents.
8: Tenez.
6: Voilà, ils sont heureux.
8: Il l'a gobé.
6: Il l'a gobé. Mais ils sont contents. Vous allez voir, tout va s'arranger.
8: Vous voulez une deuxième, non?
6: Ben, donnez-leur une deuxième casserole.
8: Une casserole pour Tata Suzanne.
6: Voilà.
8: Bop. Une casserole pour Tonton Lulu.
6: Bop. Voilà. Et puis autrement, ben, ma foi, il faut leur causer qu'ils sont gentils. Dites-leur qu'ils sont gentils.
8: Vous êtes gentils.
6: Ben, ils sont gentils.
8: Bop. Bop.
6: Voilà. Écoutez. Ah. Allez chez le voisin. Dites-leur d'aller chez le voisin.
8: Vous pouvez aller chez le voisin.
6: Il y a du matériel à manger.
9: On a déjà tout mangé chez le voisin.
8: Il m'a parlé.
6: Il vous a tout... Vous avez déjà tout mangé? Oh, ben la dame, elle est bien gentille avec vous. Ah. Essayez. Elle va vous redonner encore une casserole si elle a.
8: Je vous les passe, hein?
9: Allô?
6: Allô?
9: Oui, bonjour, madame.
6: Bonjour, monsieur.
9: Bob premier à l'appareil. Je suis le chef de la planète acier.
6: Ah, eh bien, enchanté de faire votre connaissance et puis de pouvoir bavarder avec vous, parce que vous parlez très bien le français.
9: On a des convertisseurs de langage.
6: Ah, c'est pour ça que vous parlez si bien le français.
9: Nous arrivons de 353 milliards de kilomètres.
6: Ah.
9: Nous vivons sur une planète en acier.
6: Oui.
9: Et malheureusement, comme nous mangeons de l'acier, nous avons fini de manger notre planète.
6: Et puis vous n'avez plus rien.
9: Ben, on est tombé.
6: Ah, vous êtes tombé. Nous Et avons... puis vous êtes nombreux?
9: Ah oui, nous sommes 43 756 millions.
6: Oh, ben
9: nous,
6: alors.
9: Nous sommes en train d'envahir la planète Terre, évidemment.
6: Oui.
9: Vous voyez, et le problème, c'est quand on est arrivé ici, on a mangé nos ovnis.
6: Ah, puis vous ne pouvez plus repartir à nulle part.
9: Voilà.
6: Ah, j'ai bien compris ce que vous me dites maintenant. Oui, mais enfin... c'est sûr que vous avez faim, mais vous mangez souvent.
9: Nous mangeons tout le temps.
6: Ah, vous mangez tout le temps.
8: Il est en train de becquer le téléphone, là.
6: Ah ben, mangez pas le téléphone, on pourra plus causer. Vous avez pas une casserole, Madame Ledoux?
8: Ah oui, je vais en chercher une autre.
6: Donnez-lui une autre. Monsieur?
9: C'est bon, le téléphone, hein?
6: Oui, mais laissez-le qu'on puisse causer. On pourra plus causer après. Voilà.
9: Merci, madame.
6: Voilà, elle est bien aimable, cette dame.
9: Ah, la poignée de la casserole est en plastique, Madame Ledoux.
6: Ah ben oui, mais nous, chez nous, sur notre planète, les queues de casserole, c'est en plastique.
9: Comment?
6: Chez nous, en France, sur la planète France. Vous comprenez?
9: Oui.
6: Bon, les queues de casserole, elles sont en plastique.
9: Mais pourquoi faire?
6: Pour pouvoir l'empoigner, parce que nous, nos casseroles, on les mange pas. On fait cuire de la marchandise dedans.
9: Cuire?
6: Oui, cuire.
9: Mais vous faites cuire sur quoi?
6: Une cuisinière.
9: Ah, la cuisinière, c'est en métal?
6: C'est de la fonte.
9: Ah, ben, je vais aller goûter ça.
8: Ah ben non, laissez-moi ma cuisinière quand même.
6: Non, Madame Ledoux.
8: Oui.
6: Laissez-les faire. Ils ont faim, ils ont plus rien. Chez eux, ils n'ont plus rien du tout à manger.
8: Mais d'où c'est qu'ils viennent?
6: Je ne sais pas, d'une planète dans le ciel. Allô, les gendarmes?
7: Oui, d'accord. Allô? Allô?
6: Allô?
7: Gendarmerie, oui.
6: Vous avez entendu?
7: Non.
6: Bon, il y a une grosse grenouille. Pour elle, elle c'est une grosse grenouille. Elle lui a mangé sa machine à laver. Elle a plus d'antenne de télé. Elle a plus de télé. Elle me raconte des choses, c'est abominable. Moi, je peux pas, comment en faire?
7: Ce sont les extraterrestres, madame.
6: Oui, ils m'ont parlé.
7: Ah, vous les avez eus?
6: Ah oui, le monsieur, enfin, moi, je l'ai appelé monsieur, il m'a dit bonjour, madame. Tout ça, il parle très bien. Il voulait manger le téléphone, je dis, ne nous mangez pas le téléphone. C'est bon, pourtant, le téléphone. Mais je dis, laissez-nous le téléphone qu'on puisse vous parler. Moi, je dis, je suis enchantée de vous connaître. On pourra plus parler si vous mangez le téléphone. Bon, ben, il est encore bien obéi. Mais ils sont des millions et des millions qui ont atterri sur la France. Et puis, de toute façon, ils vont tout détruire partout.
7: Oh, merde.
6: Je suis assise. Je serai debout. Je me dirais, c'est une histoire à pas tenir debout.
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1: Hello. Bonjour madame, c'est bien le bar?
10: Oui.
1: Monsieur Martin à l'appareil, les enseigneurs Martin.
10: Oui.
1: Je vais vous poser une nouvelle enseigne.
10: Qu'est-ce que c'est que cette enseigne là?
1: C'est que moi, en tant qu'enseigneur, je fabrique des enseignes pour les magasins.
10: Oui.
1: Et là, on a un barbier, un barbeur, qui nous a fait une commande.
10: Mm-hmm.
1: Mais problème, à l'atelier, on a mélangé barbier et barbeur, et au final, sur l'enseigne, il y a marqué barbière.
10: Oui.
1: Et je me suis dit, vu que vous êtes un bar et que vous vendez de la bière, je vous pose l'enseigne barbière.
10: Et combien ça coûte ça?
1: Ah bah c'est là que c'est top. Ça va rien vous coûter parce que vous allez vous faire rembourser par votre assurance.
10: Non mais j'ai pas d'assurance. C'est quoi cette histoire?
1: Ah oui, mais si vous n'êtes pas assuré aussi.
10: Bien sûr que je suis assuré, mais pas pour les trucs que j'ai pas commandés.
1: Ah mais vous inquiétez pas, moi je vous facture l'enseigne, comme ça vous avez plus qu'à déclarer à l'assurance que vous l'avez pété en la faisant tomber par exemple.
10: Non mais vous rigolez ou quoi?
1: Bien sûr.
10: Je n'ai pas passé de commande, vous voulez me poser un truc et que je me fasse rembourser par mon assurance après, mais c'est n'importe quoi votre truc.
1: Bah pardon, c'est une idée de mon patron. Il m'a dit, il suffit de trouver un pigeon pour lui refourguer l'enseigne.
10: Dans votre patron, je l'emmerde, voilà, c'est clair ça.
1: Ouais, alors mon patron m'avait prévenu qu'il y aurait peut-être des gros mots aussi.
10: Oui, bah votre patron, vous lui dites qu'il m'appelle directement ou qu'il vient de me voir, je vais me faire un plaisir de le recevoir.
1: Ah bah ça tombe bien, il est juste à côté. Vous voulez que je vous le passe?
10: Ouais, passez-moi le patron, ouais.
1: Monsieur Martin, je vous passe la dame du bar. Oui, allô?
10: Oui, bonjour.
1: Bonjour, madame.
10: Non, c'est monsieur.
1: Si vous voulez.
10: Ah ouais.
1: Monsieur Martin, le patron à l'appareil.
10: Non, mais franchement, cherchez d'autres pigeons, comme me le disait votre collègue, là.
1: Ah, j'en déduis que c'est vous qui récupérez l'enseigne barbière.
10: Mais absolument pas, je suis pas au courant de votre truc, là.
1: Oh, pourtant, le secrétaire Martin, avec qui vous étiez à l'instant, me dit que vous êtes d'accord. Ah oui, elle est d'accord.
10: Non, mais d'accord de quoi? C'est du grand n'importe quoi. Le mec, il appelle il y a 30 secondes en me disant qu'il vient poser une enseigne chez moi, que je suis pas au courant. Il me dit que j'ai donné mon accord. Mais c'est quoi cette arnaque?
1: Arnaque, non, c'est juste une petite combine. Je sais pas si vous avez expliqué pour l'assurance.
10: Non, mais il m'a expliqué, je m'en fous de votre explication. Il me dit qu'il me pose un truc pour que j'appelle mon assurance pour me faire rembourser d'un truc qui est tombé.
1: C'est ça, vous allez dire que vous avez pété l'enseigne en essayant de la bricoler.
10: Mais ça va pas bien à votre tête là. C'est quoi votre numéro de téléphone?
1: Alors, nous n'avons pas le téléphone malheureusement.
10: Vous avez pas de téléphone? Vous avez pas de téléphone? Vous m'appelez, vous avez pas de téléphone?
1: Bah non, c'est parce qu'on est une société moderne.
10: Ah oui, vous êtes une société moderne, vous êtes des arnaqueurs, oui, c'est tout ce que vous êtes.
1: Pas du tout, non, c'est parce qu'on fonctionne exclusivement par fax.
10: C'est grand n'importe quoi votre histoire là. Je vais quand même signaler votre appel à la gendarmerie.
1: Oh bah ça je peux le faire, vous embêtez pas.
10: D'ailleurs, vous voulez un gendarme, j'en ai un juste à côté de moi là.
1: Non.
10: Mais bien sûr que si.
1: Bon, il est pas gendarme.
10: Il est pas gendarme?
1: Bah non, s'il y avait un gendarme, j'aurais entendu un pimpon de gendarme.
10: Ah tiens, mais je vous le passe.
1: Oh bah oui.
10: Tiens, j'allais se trouver au téléphone. Allô?
1: Ah bah voilà, le vieux coup de la même personne qui change même pas de voix.
10: Vas-y, parle en même
11: qu'est-ce
10: temps.
11: Qu'il dit le monsieur là?
12: Oui, on est qu'on est deux.
10: Mais c'est vraiment des escrocs, les mecs, il a même pas le numéro de téléphone, sans déconner.
1: Le mec vous entend, hein? Allô?
10: Oui.
1: Ouais, donc c'est bon, je pense qu'on s'est mis d'accord sur tout.
10: Non, mais je me suis mis d'accord de rien du tout, vous vous asseyez dessus, je veux pas de votre truc. C'est pas possible, ça, vous êtes con ou quoi?
1: Ah bah oui, ou alors j'aurais mal compris un truc, mais ça m'étonnerait.
10: Ah oui, vous avez très mal compris, franchement, vous comprenez rien. Je peux vous dire que si jamais il y en a un qui se pointe sur ma vitrine et puis qui commence à me poser un truc, il va dégager rapido, ça.
1: Ah bah voilà, là j'ai compris, vous voulez bien que quelqu'un se pointe, mais seulement s'il vient rapidos.
10: Je vous ai rien demandé, je vous ai pas demandé que ça se pointe.
1: Bah vous me dites qu'il vous faut quelqu'un en rapidos. Moi je peux vous passer en formule rapidos, mais c'est plus cher.
10: Même pas s'ils sont en rapidos, je n'en veux pas.
1: Ah mais si vous en voulez pas, il suffit de dire non, hein, c'est pas compliqué.
10: Je vous ai dit non, vous êtes con ou quoi? Vous avez pas de téléphone, vous avez pas de mémoire non plus.
1: Ah bah je peux vous dire que moi si c'est non, c'est non, hein, y a pas à discuter.
10: Mais c'est non, mais c'est un non, mais.
1: Après, vous avez le droit de changer d'avis.
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14: Allô?
15: Oui, bonjour madame.
14: Bonjour monsieur.
15: C'est le salon de coiffure?
14: Oh oui.
15: Dites-moi, vous êtes coiffeuse à domicile?
14: Oui monsieur.
15: Vous pouvez faire un peu la nuque et tout ça des monsieur, non?
14: Oui monsieur.
15: Ah très bien. Est-ce que c'est possible tôt le matin?
14: Ah, ça dépend à quelle heure, monsieur.
15: Ben, je ne sais pas à quelle heure vous commencez.
14: Écoutez, monsieur, ce que je peux vous proposer, ce sera le samedi 17 à 8 heures.
15: Samedi à 8 heures, ça c'est parfait. Je vais vous dire pourquoi.
14: Oui.
15: Parce que je vous demanderai un petit service par la même occasion. Hein.
14: Oui, oui, oui.
15: Le matin, comme tous les hommes, hein, on peut parler franchement. Hein. Vous savez, on se gratte les robignoles, quoi. Il n'y a pas d'autre mot.
14: Oui.
15: Et c'est ma femme qui le faisait avant, mais là, elle en a assez, elle ne veut plus le faire.
14: Ah oui. Ben écoutez, monsieur, elle avait peut-être raison. Hein.
15: Donc je vous demanderai de bien vouloir me le faire.
14: Et... Ah ben ça, je sais pas, monsieur, ça je crois pas. Hein.
15: Ah mais je vous donnerai la pièce.
14: Ah non, mais non,
15: ah,
14: non
15: ben,
14: mais
15: si.
14: Quand même non.
15: Ah ben permettez-moi.
14: Non.
15: Madame,
14: non.
15: Permettez-moi d'assister, ça me fait plaisir.
14: Oui, mais moi je vous dis non, monsieur, je ne ferai pas ça.
15: Ah ben, madame, je sais très bien que vous pouvez, et c'est tout en votre honneur, le faire bénévolement, hein, gentiment.
14: Non, mais je vous dis non, je ne le ferai pas, monsieur.
15: Madame.
14: Je coupe les cheveux, c'est tout.
15: Madame, soyons clairs.
14: Non, monsieur, je vous dis que non.
15: Madame, écoutez.
14: Nous restons corrects, s'il vous plaît.
15: Écoutez, je suis très correct et très bien élevé. Je comprends votre pudeur à accepter le pourboire, mais ça me fait plaisir. C'est
14: non,
15: tout.
14: Non, mais moi, je vous dis, je ne ferai pas ce travail-là, s'il vous plaît.
15: Je n'aime pas les choses gratuites.
14: Oui, non, mais moi, je vous dis, je ne ferai pas ce genre de travail.
15: Bon, ben, considérons ça comme un petit amusement, hein, puis voilà, comme
14: non,
15: ça.
14: Non, pas du tout, même pas. Ça me fait pas rigoler, hein. Bon, excusez-moi, monsieur, mais je crois que je ne viendrai pas. Excusez-moi. Oh ?
11: Allô, je suis choquée parce que mon mari vient de vous dire, vous êtes la coiffeuse ?
14: Oui.
11: Oh, je suis désolée.
14: Ah mais non, mais moi je suis pas désolée, je m'en fiche madame, mais moi non. Hein. Ce genre de choses, il est hors de question. Hein.
11: C'est ce que je lui dis. J'étais choquée par ce qu'il vous a dit.
14: Oui.
11: Quand il m'a dit que vous vouliez le faire gratuitement.
14: Non, j'ai pas dit que je faisais gratuitement. J'ai dit que je ne faisais pas le travail. Moi, j'aime bien les gens corrects. Hein.
11: C'est ce que je lui ai dit. Il faut donner la pièce. Il faut que tu donnes la pièce à la dame.
14: Non, mais il n'y a pas de ni pièce ni rien du tout. Je refuse de le faire.
11: Ah oui, mais
14: c'est tout.
11: Vous savez, si j'ai arrêté de lui faire tous les matins, c'est parce que moi, il ne me donnait pas la pièce.
14: Oui, d'accord.
11: Alors maintenant, je ne suis plus d'accord. C'est pour ça que je dis, d'accord. Tu vas donner la pièce à la dame.
14: Madame, mais je suis occupée.
11: Oh, pardon. Vous êtes en train de le faire à un monsieur, c'est ça ?
14: Merci beaucoup. Au revoir, madame.
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16: Oui, bonjour.
1: Bonjour, monsieur. C'est bien la société de transport routier.
16: Non, c'est une dame.
1: Si vous voulez. Monsieur Martin à l'appareil, cabinet médical du docteur Martin, service de la médecine travailliste de Martinville.
16: Oui, d'accord.
1: Oui, je vous appelle rapport à la réforme du permis de conduire.
16: Oui.
1: Vous savez, maintenant, les conducteurs de plus de 15 ans doivent passer une visite médicale.
16: Oui.
1: Donc, c'était pour savoir, chez vous, les conducteurs, ils sont bien âgés de moins de 15 ans?
16: Alors, vous me parlez, je comprends pas ce que vous me demandez. C'est des conducteurs de moins de 15 ans en âge?
1: C'est ça. Tous vos chauffeurs routiers qui sont âgés de moins de 15 ans n'ont pas besoin de passer la visite médicale.
16: Ah, non. Les chauffeurs qu'on a, ils sont plus que majeurs.
1: Ok, donc tout cela, il faut plus qu'ils conduisent.
16: Ah bah non. Hein.
1: Ah bah si, en attendant de passer la visite.
16: Ah non, je suis désolée.
1: Non mais vous inquiétez pas, j'en ai parlé à mes neveux.
16: À vos neveux?
1: Ouais, ils sont trois, Martini, Martinou et Martinin.
16: Attendez, je comprends pas.
1: Bah parce que eux, ils ont tous moins de 15 ans, donc ils peuvent conduire vos camions.
16: 15 ans, ils ont pas de permis.
1: Non, mais vous leur montrez comment ça marche.
16: Ah bah oui, bah bien sûr. Non, fais pas travailler ces gens-là, monsieur.
1: Comment ça, ces gens-là?
16: Ah non.
17: Allô?
1: Ah, ça a changé.
17: Oui.
1: D'accord, bonjour monsieur.
17: Pour passer une visite?
1: C'est ça, merci d'avoir suivi. Il faut repasser la visite médicale, rapport à la réformation du permis de conduire.
17: Ah bah, du permis de conduire, ils en parlent, ça fait 10 ans qu'ils en parlent.
1: Ouais, bah à force d'en parler, ils ont validé n'importe quoi.
17: Ah d'accord.
1: Ouais, parce que pour le moment, si un chauffeur a plus de 15 ans, il peut pas conduire.
17: Moi c'est n'importe quoi là encore.
1: Ah bah ça, à qui le dites-vous? Et puis c'est pas tout, ça concerne toutes les personnes qui ont un permis quel qu'il soit dans l'entreprise.
17: Alors demain on a besoin de la voiture, on peut pas conduire.
1: Ah bah si vous avez plus de 15 ans, non, vous pouvez pas.
17: Oui, mais enfin, ils pourraient nous donner un délai quand même, moi je sais pas.
1: Il y a pas de délai, mais ils ont prévu une autre solution.
17: Oui.
1: Vous avez le droit de monter à l'arrière de la voiture ou du camion et de demander à un jeune de conduire à votre place.
17: Mais c'est vraiment du n'importe quoi là.
1: Oh bah je suis bien d'accord, et puis il y en a encore. Évidemment, le jeune en question doit avoir moins de 15 ans.
17: C'est n'importe quoi. Non, là.
1: Ah mais c'est complètement n'importe quoi. Et puis je vous ai pas dit encore pour la convocation, rapport à la visite.
17: Bon, vous nous envoyez la convocation par mail ou pas?
1: Non, je vais vous l'envoyer par courrier parce que de toute façon, les visites médicales elles ne commencent que dans 2 mois.
17: Mais dans 2 mois?
1: Ouais, parce qu'à la médecine travailliste, on doit déjà gérer tous les arrêts de travail en prévision des fêtes de fin d'année.
17: Non mais c'est n'importe quoi.
1: Alors là, n'importe quoi, complètement.
17: Là, c'est du n'importe quoi.
1: Oh bah du grand n'importe quoi. Heureusement, comme je disais à votre collègue, je vous envoie des jeunes chauffeurs de moins de 15 ans.
17: Ah non, il n'est pas question qu'un jeune de 15 ans prenne notre camion.
1: Non mais vous inquiétez pas, ce sont mes neveux de Martinville, c'est la famille.
17: Non.
1: En plus, vous avez de la marge, ils sont 3 et le plus âgé, il a 12 ans.
17: 12 ans? Vous voyez un gamin 12 ans conduire un camion?
1: C'est pour ça qu'ils sont 3. Celui de 12 ans, il se met debout sur le siège conducteur et il s'occupe juste du volant.
17: Ah bah, mais c'est
1: pendant ce temps, son frère de 8 ans se met côté passager.
17: Non.
1: Si, et lui, il s'occupe que du levier de vitesse.
17: Mais vous rigolez ou quoi?
1: Ah bah attendez, j'ai pas fini. Le troisième neveu, lui, il a 4 ans, il se couche sous le siège conducteur et il s'occupe des pédales.
17: Non, mais vous nous racontez des conneries, là, c'est pas possible.
1: Oh bah vous inquiétez pas, pendant ce temps, vous êtes tranquille à l'arrière, dans la remorque du camion.
12: Qu'est-ce que c'est que ce truc encore?
1: Ah, il y a madame aussi, bonjour.
18: Oh non, non, mais attendez, on est assailli tous les jours de coups de téléphone comme le vôtre.
1: Non, ça m'étonnerait.
18: Ouais. Bon, écoutez monsieur.
1: Pardon, mais en tant que chef de cabinet du docteur Martin de la médecine travailliste, c'est la première fois que je vous appelle.
18: La médecine travailliste.
1: Attention, chef de la médecine travailliste.
18: Gna gna gna.
1: Ouh là là, vous m'avez pas dit gna gna gna gna.
18: Bon, écoutez monsieur.
1: Pardon madame, mais gna gna gna gna, je peux pas laisser passer.
18: Pardon.
1: C'est gentil de me présenter vos excuses, mais je vais quand même prendre votre nom pour faire un signalage. Vous êtes...
18: Blablabla. Bla, bla, bla.
1: Madame blablabla. Bla, bla, bla. Eh ben je note.
18: Au revoir.
1: A dit gna gna gna gna au chef.
18: Et oh.
1: Comment ça va, chuchute? Vous essayez de me siffler en plus.
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19: Allô?
20: Bonjour monsieur.
19: Bonjour monsieur.
20: Madame Ledoux à l'appareil.
19: Oui.
20: Vous êtes détective?
19: Oui.
20: Ah, très bien. Bonjour, je suis Madame Ledoux, la femme de Monsieur Robert Ledoux de l'Académie française.
19: Oui.
20: Vous devez connaître mon mari.
19: J'avoue que non, madame. Je ne sais pas. Excusez-moi. Voilà.
20: Je vous en prie. Je vous appelle parce que mon mari est accusé d'avoir provoqué un accident de voiture le 3 février à 15h, à Angers.
19: Mm-hmm.
20: Or, le 3 février à 15h, mon mari ne pouvait pas être dans sa voiture car il était aux putes.
19: Il était où, vous me disiez?
20: Aux putes.
19: Aux putes, c'est... j'ai le trou de mémoire encore là. Ça se trouve...
20: Comment?
19: C'est où?
20: Ah ben je ne sais pas, vous savez, c'est... Il m'a dit je pars aux putes. Il a emprunté 400 francs à mon fils et il lui a dit qu'il allait aux putes.
19: Oui.
20: Il est parti aux putes et apparemment, ça doit être un endroit charmant parce qu'il y va tous les jours en ce moment.
19: Ah, oui, oui, oui, oui.
20: Vous connaissez, non?
19: Non, mais enfin bon, aux putes. Bon, mais de toute façon, lui, qu'est-ce qu'il dit de cet accident? Il le nie ou quoi?
20: Mais oui, parce que voyez-vous, le groupe d'assurance qui l'attaque prétend qu'il était dans sa voiture avec une dame.
19: Mm-hmm.
20: Or, comment voulez-vous qu'il soit avec une femme dans sa voiture alors qu'il est aux putes?
19: Aux putes. Mm-hmm. Aux putes.
20: J'ai confiance en mon mari. S'il me dit qu'il va aux putes, il va aux putes. Hein. Vous comprenez? Alors écoutez, monsieur, je vais être franche avec vous. Je vous propose d'aller aux putes avec mon mari.
19: Je pense que c'est ça qu'il faut faire.
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21: Oui, bonjour.
1: Oui, bonjour monsieur, c'est bien la médecine du travail?
21: Oui, c'est madame.
1: Non, c'est monsieur à l'appareil. Il faudrait que vous me fassiez une attestation comme quoi je peux pas aller travailler.
21: Une attestation comme quoi vous pouvez pas aller travailler?
1: Comme je peux pas encore officiellement prendre de vacances, ça me permettrait de pouvoir prendre une ou deux semaines tranquille, vous voyez.
21: C'est-à-dire, vous voulez que le médecin du travail vous mette en arrêt une semaine ou deux pour que vous ayez des vacances, monsieur?
1: Bah, alors, idéalement deux semaines, c'est vrai que moi ce serait parfait.
21: Mais non, elle vous fera pas. On fait pas n'importe quoi, monsieur, ici, à la médecine du travail.
1: Je suis sur mon lieu de travail, donc je vous passe mon responsable.
21: Il est sur son lieu de travail, mais c'est quoi cette histoire-là? Quittez pas, je vais vous passer la responsable. Allô?
1: Oui, bonjour docteur.
22: Bonjour, non, je suis pas docteur, je suis la coordinatrice de centre. Eh ben, passez-moi votre responsable, il n'y a pas de souci, je vais voir ça avec lui.
1: Ah ben voilà. Monsieur Martin, je vous passe le docteur?
22: Je vous passe le docteur, monsieur, je suis pas docteur.
1: Excusez-moi, faites comme si.
22: Faites comme si, non mais attendez, vous rigolez?
1: Non mais parce que sinon, moi, qu'est-ce qu'il va me dire? Je vais avoir...
22: Non mais attendez, faites comme si, je suis pas médecin, monsieur. Si vous avez un problème avec votre employeur, vous le gérez avec votre employeur.
1: Oui, non mais lui, il le sait pas.
22: Lui, il le sait pas, c'est pas mon problème, monsieur. Je ne suis pas médecin.
1: De quoi je vais avoir l'air, moi?
22: Bah, c'est pas mon problème, monsieur.
1: Vous voyez, ça, je vais passer pour un menteur.
22: Bah, et alors, et moi, je passe pour une menteuse parce que je me fais passer pour un médecin?
1: Mais non, mais ça, il y a que nous qui le savons, ça.
22: Non mais vous rigolez. Je vais pas me faire passer pour un médecin alors que je ne suis pas médecin. Si vous n'avez pas envie de travailler, ça me regarde pas.
1: Non mais lui, il y connaît rien, hein, si vous lui dites.
22: Lui, il y connaît rien, c'est pas mon problème.
1: Ça reste notre secret, si vous voulez, dans le sens.
22: Non, ça reste pas notre secret du tout. Je suis pas là pour faire des secrets avec vous, monsieur.
1: On se comprend, quoi.
22: Non, on se comprend pas du tout. Passez-moi votre responsable.
1: D'accord. Excusez-moi, c'est le docteur. Je vous le passe.
22: Non, je suis pas docteur.
1: Oui, allô? Bonjour.
22: Allô? Je suis pas docteur.
1: Comment ça, vous n'êtes pas docteur?
22: Non, mais attendez, vous arrêtez, là.
1: Bon, enfin, excusez-moi.
22: Vous êtes monsieur?
1: Monsieur Martin.
22: Monsieur Martin.
1: Oui.
22: Je peux avoir votre date de naissance, s'il vous plaît, monsieur Martin?
1: Je vais prendre la vôtre, d'abord.
22: Bah non, du tout.
1: Et pourquoi?
22: Vous m'appelez pour avoir un rendez-vous avec un médecin, donc donnez-moi votre date de naissance.
1: Ah non, alors attendez, c'est pas moi qui appelle, c'est vous le médecin, moi je suis le responsable.
22: Non, je suis pas médecin, monsieur.
1: Alors pourquoi on me dit qu'on me passe le docteur?
22: Non, on vous dit pas qu'on passe le docteur, c'est le monsieur que j'ai eu au téléphone qui demandait à voir un docteur.
1: Il m'a dit qu'il était arrêté 15 jours, c'est ça?
22: Non, il est pas arrêté 15 jours. Arrêtez votre cinéma.
1: Monsieur Martin, J'ai le docteur qui me dit qu'il n'est pas docteur.
0: Je suis pas docteur.
1: Bon, est-ce qu'on peut faire comme si vous étiez docteur ?
0: Absolument pas. Quelle est votre demande, monsieur, s'il vous plaît ?
1: Alors, il faudrait arrêter mon employé pendant 15 jours.
0: Pour quel motif ?
1: Vacances.
0: Vacances.
1: Voilà.
0: Et qu'est-ce que vous voulez qu'on fasse ?
1: Bah, ce que vous faites, c'est que vous, comme vous êtes info-docteur, il m'a expliqué, vous lui faites info-certificat.
0: Oui, bien sûr.
1: Pour qu'il ait des vraies vacances.
0: C'est un truc de fou.
5: Non, mais quel débile. Quel débile.
1: Le débile est toujours là. Allô ?
5: Il me partage un mon bidon, en plus.
1: Allô ? Vous avez mal raccroché, hein ?
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12: Cabinet docteur, bonjour.
23: Allô ? C'est le docteur ?
12: C'est la secrétaire. Bonjour, madame.
23: Bonjour, madame. C'est le gynécologue.
12: Oui.
23: Ah, bonjour. Je vous appelle parce que ça faisait longtemps que je n'avais pas appelé un gynécologue, mais là, je crois qu'il faut que je consulte.
12: Je n'ai pas de rendez-vous, madame, avant fin juin.
23: Oh, ben oui, ça va aller, alors.
12: Jeudi le 12 juin, 9h20.
23: Oh, écoutez, je vais essayer, oui, à ce moment-là.
12: Votre nom, c'est madame ?
23: Alors, madame Le Duret.
12: L-E ?
23: Oui, plus loin, D-U-R-E-T.
12: Oui.
23: Mais vous pensez que le docteur va pouvoir s'occuper de moi ?
12: Elle est gynécologue, donc elle s'occupera de vous, il n'y a pas de problème.
23: Oh oui, parce que j'étais en voiture, là, voyez.
12: Mm-hmm.
23: Et puis j'ai pris un autostoppeur, là, sur le bord de la route à Chitilgem.
12: Oui.
23: Il me regardait bizarrement et il m'a dit que j'avais une mycose.
12: L'autostoppeur vous a dit que vous aviez une mycose ?
23: Oui.
12: Mais comment il sait que vous aviez une mycose, l'autostoppeur ?
23: Il est étudiant en médecine.
12: Mais donc vous lui avez parlé de votre cas ?
23: Non, pas du tout, non, je lui disais rien, on parlait de la pluie et du beau temps.
12: Mais si vous lui avez pas parlé de votre état de santé ?
23: Oui.
12: Comment il peut savoir que vous avez une mycose ?
23: Ben ça, je sais pas, je me suis arrêtée sur le bord de la route, voyez ?
12: Mm-hmm.
23: Puis j'ai regardé dans le rétroviseur.
12: D'accord.
23: Et effectivement, il y a quelque chose, voyez-vous, de pas net.
12: Chez le jeune homme ?
23: Non.
12: Chez vous ?
23: Oui.
12: Mais vous avez où la mycose ?
23: Ben, c'est délicat de dire ça au téléphone.
12: Oui, je comprends.
23: Je préfère vous passer le jeune à l'étudiant, il va vous dire. Le gynécologue.
24: Merci. Allô ?
12: Oui, bonjour.
24: Bonjour. Bernard Toulier, à l'appareil.
12: Oui ?
24: Oui, c'est moi qui ai détecté...
12: Mais vous l'avez ausculté ?
24: Ah non, pas du tout. Moi, je suis étudiant en mathématiques et je sais qu'il y a 47% des femmes qui ont des mycoses, hein, qui ne le savent pas.
12: Mais donc, elle vous a dit ce qu'elle avait ?
24: Non, pas du tout.
12: Mais comment vous savez que c'est une mycose si elle ne vous a pas dit ce qu'elle a ?
24: Parce qu'il y a 47% des femmes qui ont une mycose, donc j'en ai déduit qu'elle avait une chance sur deux, donc on s'est arrêté sur le bord de la route, elle a regardé dans le rétroviseur, elle a vu qu'effectivement, voilà quoi.
12: D'accord.
24: Je suis quand même pas mauvais, hein.
12: Oui, je comprends.
24: C'est pas un diagnostic, hein, c'est juste des mathématiques.
12: Mm-hmm.
24: Je vous la repasse.
12: Merci.
23: Allô ?
12: Oui ?
23: Je préfère vraiment la soigner avant le mariage. Hein. Parce que c'est un jeune quand même, je voudrais pas le décevoir.
12: Mais vous allez vous marier ?
23: Ben oui, on s'est rencontrés sur le bord de la route, c'est une belle histoire de champignons. Mais de champignons magiques.
12: Ben je vous souhaite beaucoup de chance et de bonheur, madame Le Duret.
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25: Bonjour.
1: Bonjour monsieur, c'est bien le café ?
25: Oui.
1: Monsieur Martin à l'appareil, les désencombrants Martin ?
25: Oui.
1: On nous a signalé qu'il y avait des détritus à enlever devant chez vous ?
25: Bah non, j'ai rien, non.
1: Ah si, on nous a dit qu'il y a des tables et des chaises qui traînent devant, il faut les embarquer.
25: Bah non, y a rien du tout, j'y suis là.
1: Ah, parce que le problème c'est que moi j'ai déjà calé une intervention chez vous pour des encombrages.
25: Bah après vous pouvez passer, hein, mais y a rien à prendre en fait.
1: Oui, mais si je viens et que j'embarque rien, ça me valide pas ma mission de désencombrage.
25: Bah ouais, mais qu'est-ce que vous voulez que je vous donne ? Y a rien à jeter.
1: Bah vous devez avoir des chaises et des tables à l'intérieur du café, non ?
25: Oui.
1: Et bah celles-là, vous me les sortez sur le trottoir, comme ça je passe et je les embarque.
25: Ouais, mais vous allez pas embarquer mes tables et mes chaises.
1: Si vous avez aussi un peu de vaisselle, enfin des trucs qui traînent.
25: Oui, bonjour.
1: Ah, bonjour
25: mais
1: monsieur.
25: De toute façon, je n'ai rien à sortir de mon bar. Je vois pas pourquoi.
1: Non, mais juste vos tables et vos chaises, ce sera déjà bien.
25: Oui, et bien sûr. Et puis moi, je me sers de quoi dans le bar ? Si vous les embarquez, moi, je fais quoi dans mon bar ?
1: Bah, vous pouvez toujours servir au comptoir.
25: Non, je vous sors rien du tout. Hein.
1: Ouais, mais pardon, mais moi, si je repars à vide, je suis pas payé.
25: Ah oui, non, mais alors là, je suis entièrement d'accord avec vous.
1: Super, donc on fait comme on a dit. Vous me sortez vos chaises, vos tables.
25: Mais non, mais moi, c'est hors de question que je sors des tables et des chaises.
1: Non mais si ça vous arrange, je peux vous les rendre après.
25: Non mais non, ça c'est hors de question.
1: Ah si, quand même. Après, je garantis pas qu'on vous rendra exactement les mêmes.
25: Non mais attendez, vous êtes en plein délire là. Il se passe quoi alors ?
1: Il se passe que comme moi je fais pas mal de désencombrage, j'ai d'autres chaises et d'autres tables que je peux vous rapporter.
3: Oui, allô.
1: Ah, bonjour madame.
3: Bah, vous annulez, c'est tout, nous, il n'y a rien.
1: Non, mais vous compliquez pas, je vais sortir moi-même les chaises et les tables.
3: Comment? Mais vous allez quoi?
1: Si vous voulez, on fait ça ensemble, on balance tout sur le trottoir, il y en aura pour deux minutes.
3: Non, mais vous venez du monde des bisounours ou quoi, monsieur, là?
1: Pas du tout, je suis originaire du Martinland.
3: Vous venez du monde des bisounours, là? Mais c'est les tables, c'est mes tables et de mes chaises d'établissement du bar. Je vais pas sortir des tables et des chaises de mon bar alors qu'il n'y a pas ça.
1: D'accord, donc je le fais tout seul, ok, j'ai compris.
3: Non, mais écoutez, voyez.
1: Dès qu'on demande un petit coup de main, de toute façon, il n'y a plus personne.
3: Bah, écoutez, moi, ça fait 4 jours que j'ai pas aux toilettes, donc je ferai un gros cancan et une forme de table et de chaise.
1: Alors, voilà. C'est très gentil, mais j'ai quand même un doute.
3: Non, mais attendez, arrêtez la connerie, là, parce que là, vous commencez à me pomper l'air.
1: Bon, moi, j'essaie juste de trouver une solution qui arrange tout le monde.
4: Oui, allô.
1: Ah, bah, c'est une autre dame.
4: Non, mais c'est pas grave, on est associé.
1: Ah, parfait, donc c'est réglé avec votre associé. Je vais passer, je pense, en début d'après-midi demain.
4: Non, mais de toute façon, vous n'avez pas passé en début d'après-midi, on en a pas, c'est pas nous. Alors, je vois pas pourquoi vous nous dites que c'est nous, c'est pas nous. Alors, vous cherchez ailleurs et puis c'est tout.
1: Oh là là là là là là.
4: Voilà. Allez, bonne journée, salut.
1: Bon, dans ce cas.
4: Ouais, salut.
1: Non, mais j'ai pas fini.
4: Non, mais vous commencez à me faire chier, monsieur.
1: Ah, bah, décidément, vous avez le même problème que votre associé.
4: Vous voulez que je sois poli?
1: Non, mais, moi, j'ai fait un ordre de mission.
4: Non, mais, moi, votre ordre de mission, vous le mettez où je pense.
1: Ah oui, donc on reste vraiment sur un thème.
4: Alors, moi, j'en ai rien à foutre, monsieur. Ok?
1: Ok, donc on dit que c'est bon pour vous?
4: Non, mais, t'es qu'à paumer ou quoi, là?
1: Ah, on se tutoie. Bah, t'as raison, c'est plus sympa.
4: Non, mais vous êtes à paumer ou quoi, là?
1: Ah, donc on se revouvoie.
4: Non, mais, moi, si vous voulez, vous venez me voir tout de suite, là. Ça va être vite réglé.
1: Ah, bah, voilà, on est d'accord. Je vous embarque le matos en 2 minutes.
4: Moi, je vais vous les claquer dans la tronche, mes chaises.
1: Non, alors, faudra juste les empiler, ce serait déjà super.
4: Non, mais, monsieur, n'insistez pas.
1: C'est pas mon genre. Mais si on dit que je prends que les tables.
4: Moi, je n'ai rien à foutre.
1: Puis je reviens et je prends que les chaises.
4: Bah non, mais venez me voir.
1: Oh, mais j'arrive.
4: Non, mais attendez.
1: En revanche, désolé, j'aurai pas le temps de rester.
4: J'en ai rien à foutre.
1: Non, parce que si vous voulez m'inviter boire un coup, je préfère prévenir.
4: Allez vous faire voir.
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7: Sportif, bonjour.
8: Oui, bonjour, c'est le bar des sportifs.
7: Oui.
8: Ça va?
7: Oui.
8: Il est là, le poivreau, là, et il est en train de boire un coup au bar ou pas?
7: Lequel?
8: Lequel, le pire, quoi.
7: Je sais pas, ça dépend, il y en a beaucoup, hein. Oui?
8: Le bar des sports?
7: Oui.
8: Ouais, il est là, le poivreau, là, au bar. Il est arrivé, il est en train de boire son coup, non?
7: Quel poivreau? Parce que je n'ai plusieurs au bar, moi.
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9: Bonjour.
1: Oui, bonjour madame, c'est bien le locataire de voiture?
9: C'est un monsieur.
1: Oui, c'est un monsieur au téléphone, oui, bonjour.
9: Non, mais moi...
1: Je voudrais passer déposer un constat.
9: Ouais, c'est par rapport à quelle voiture?
1: C'est par rapport à ma voiture pour dire que vous m'êtes rentré dedans.
9: Oula, alors oui. Attendez, expliquez-moi un peu le topo là.
1: Hier, j'ai reculé dans un poteau bêtement avec ma voiture.
9: Ouais.
1: Donc, il faudrait qu'on dise que c'est vous qui m'êtes rentré dedans avec une de vos voitures.
9: Ah non, mais je sais pas ça moi monsieur. Hein. Non, il y a hors de question que je fais un constat bidon pour que vous touchez l'assurance.
1: Non, mais moi je l'ai rempli le truc, hein. J'ai pris une de vos plaques d'immatriculation. Donc du coup,
9: mais attendez, c'est n'importe quoi ce que vous faites, monsieur, là.
1: Comprenez le côté pratique des choses, c'est que...
9: Le côté pratique pour moi, c'est quoi? C'est que je vais avoir un malus au niveau de mon assurance. Mais monsieur, c'est n'importe quoi, là.
1: Non, mais vous imaginez que c'est moi qui paye, sinon, hein.
9: Bah, c'est votre problème, monsieur.
1: Voilà, j'ai rempli, si vous voulez, déjà votre partie, du constat.
9: Non, moi, je fais pas de la combine comme ça. Non, hors de question, monsieur.
1: Je combine tout de suite les grands mots.
9: Ah, monsieur, c'est quoi? Vous vous rendez pas compte de ce que vous me faites, là?
1: Si vous voulez, je passe. Je vous ai déjà tout rempli, hein. Il faudrait juste votre nom, en revanche.
9: Je prends votre numéro de téléphone, monsieur. Je vais appeler les flics, et puis voilà, ça va être vite, c'est bien fait, moi.
1: Alors non, faut pas les flics, justement. Parce que eux, ils vont se rendre compte qu'il y a une...
9: Non, monsieur, c'est n'importe quoi, là.
1: Ou sinon, peut-être, je peux vous mettre délit de suite, comme ça vous évite d'avoir à remplir.
9: Attendez, vous n'avez pas à passer à l'agence.
1: Ah, c'est une autre personne.
9: Oui.
1: Oui, bonjour madame. Donc, ce que je disais à votre...
9: Attendez, vous appelez comment, monsieur?
1: Martin.
9: Martin.
1: Il me faudrait votre nom, d'ailleurs, à vous aussi.
9: Mais il est hors de question que je vous donne mon nom.
1: Bah si, parce qu'il faut que je mette un nom sur le constat.
9: Mais, monsieur, ma voiture, elle n'a pas emplafonné votre voiture, on est d'accord?
1: Ça, on le sait tous les deux, officieusement. Mais enfin, officiellement, on va dire que c'est comme si vous m'étiez rentré dedans, vous voyez.
9: Mais non, il est hors de question.
1: Là, votre collègue que j'avais juste avant me disait qu'il n'y avait pas de problème, visiblement.
9: Non, mon collègue est à côté de moi et vous a jamais dit qu'il n'y avait pas de problème, c'est faux, monsieur.
1: Ah, vous êtes
9: sûr? Entièrement faux.
1: Ah, bah, j'ai du mal à comprendre parce qu'il me semble.
9: Ah, vous avez absolument mal compris.
1: Redemandez-lui parce que moi, il me semble qu'il était d'accord, hein.
9: Mais monsieur, vous rigolez ou quoi? J'étais à côté de lui.
1: Vous êtes
9: sûr? Vous avez mis en haut-parleur, on a enregistré votre conversation au téléphone avec un iPhone.
1: Vous avez enregistré ma conversation?
9: Bah, bien sûr.
1: Oh, vous n'êtes pas gêné?
9: Bah, attendez, vous n'êtes pas gêné. Vous êtes gêné, vous, ou quoi? Vous rigolez ou quoi?
1: Bah oui,
9: donc,
1: bien sûr.
9: Vous avez donné votre numéro de téléphone, monsieur.
1: Alors, 06.
9: 06.
1: 06.
9: 06.
1: 06.
9: 06.
1: 06.
9: 06.
1: 06.
9: 06.
1: 06.
9: Mais attendez, c'est quoi cette histoire?
26: Bon, allô?
1: Ah bah c'est encore une autre dame, bonjour.
26: Non mais c'est incroyable, j'ai jamais entendu depuis 30 ans, 5 ans que je fais le métier, j'ai jamais entendu une chose pareille.
1: À la limite, si vous voulez, je peux vous le pré-remplir et je passe, vous aurez juste à signer, vous voyez.
26: Mais il est pas question de ça, monsieur, vous êtes fou ou quoi?
1: Sinon vous me tamponifiez le papier.
26: Bon, c'est terminé, vous raccrochez ou pas? Moi je travaille, monsieur, vous m'arrêtez de m'emmerder.
1: Bah raccrochez-vous d'abord.
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11: Allô?
13: Ouais, de toute façon, on verra après. Oui, on va voir après ce que ça. Allô?
11: Oui.
13: Bonjour, madame. C'est la mairie à l'appareil.
11: Oui.
13: Vous êtes bien madame Gadec?
11: Oui.
13: Ah, d'accord. Bon, je suis en ligne avec les services des égouttiers. Ils sont dans les canalisations, là.
11: Oui.
13: Dans tout égout, qui est juste en dessous de chez vous.
11: Oui, oui, oui.
13: Et il y a un truc qui les dérange, donc je vais vous les passer et ils vont vous dire ce qui se passe.
11: D'accord.
13: Je bascule la communication. Vous allez les avoir, ils vont vous expliquer. Ne quittez pas.
11: Oui.
14: Allô?
11: Oui.
14: Ah, bonjour madame. Oui, on est dans les égouts, là.
11: Oui.
14: Juste en dessous de chez vous.
11: Ah, attendez, je vais regarder par la fenêtre. Alors.
14: Non, mais vous nous voyez pas, on n'est pas sur le trottoir, on est dans, dans les égouts.
11: Oui. Oui.
14: Parce que dans votre arrivée là qui descend de chez vous, il y a un saumon qui remonte par les tuyaux, les canalisations qui arrivent chez vous.
11: Oh.
14: On ne sait pas quoi faire parce qu'il va boucher les canalisations.
11: Oui.
14: Il faudrait que vous le fassiez remonter. Alors vous allez pouvoir nous aider. Est-ce que vous êtes loin des toilettes là?
11: Non.
14: Bon, vous prenez votre téléphone à la main.
11: Oui.
14: Et vous allez jusqu'aux toilettes.
11: Et qu'est-ce que je fais alors?
14: Alors, juste on vérifie que c'est bien votre canalisation. Attends, passe-moi la, ouais, la clé de 12, là, vas-y. Attends. Quittez pas, madame, hein?
11: Oui.
14: Ouais, c'est ça. Allô?
11: Oui.
14: Bon, est-ce que vous auriez un morceau de pain?
11: Un morceau de pain? Oui, bien sûr.
14: Allez chercher un morceau de pain, on va essayer de le faire remonter, il n'y a pas de...
11: Oui, attendez, je prends le morceau de pain. Attendez, je prends le téléphone. Ça y est, j'ai pris mon morceau de pain.
14: Voilà, et il faudrait une épuisette ou...
11: Pourquoi? Parce qu'il va remonter?
14: Ben oui.
11: Il est gros?
14: Il fait, oh, il fait 2 kilos quand même, hein?
11: Attendez, alors je vais appeler un voisin là parce que...
14: Non mais c'est rien, hein.
11: Je vais appeler quelqu'un parce que je serais pas capable.
14: Allô?
11: Oui, attendez, je suis en train de me demander si je vois quelqu'un là. Oh, y a personne.
14: Dans l'immeuble?
11: Dans la rue.
14: Oui, si vous voyez quelqu'un dans la rue qui pourrait vous aider à remonter le saumon, ça serait pas mal, oui.
11: Oui. Je peux trouver quelqu'un.
14: Allô?
11: Oui, attendez, j'essaye de trouver quelqu'un pour m'aider, là. Oh, ben, il y a 3 gars qui arrivent, là. Attendez, je vais en paquet.
14: Ils ont une épuisette, eux?
11: Monsieur? Et c'est un petit jeune, là, qui vient.
14: Je vais vous aider.
11: Ils sont à 3. Une épuisette? Non, j'ai pas un. Attendez, qu'est-ce que je peux trouver autrement?
14: Bon, ils vont l'attraper avec les mains.
11: Hein. Venez m'aider, vous serez bien gentil. Il y a un monsieur qui s'égoutte. Il y a un saumon qui remonte dans les toilettes. Il faut que je donne le pain, et qu'est-ce que je fais avec le pain? Allô?
14: Oui, alors vous allez mettre le pain.
11: Le pain, je fais quoi?
14: Amenez le petit jeune dans vos toilettes déjà.
11: Oui, attendez, je l'amène. Ils vont venez voir. Il y a un saumon qui remonte des égouts. Et il fait combien de kilos?
14: Oh, ben environ 2.
11: 2 kilos. On vous invitera à manger.
14: Ils peuvent vous aider?
11: Oui, ils sont à 3, là, ils ont l'air bien gentils. On arrive, hein. Rentrez, monsieur. Écoutez, tenez, venez voir, les water sont là, il faut mettre un morceau de pain?
14: Oui.
11: Attendez, je vous passe le garçon?
14: Oui.
11: Tenez.
15: Allô?
14: Allô?
15: Oui.
14: Oui, c'est les égouttiers, là.
15: Oui.
14: Bon, il est dans les égouts de la dame, là, il remonte.
15: Ouais.
14: Vous avez une épuisette?
15: On n'a pas d'épuisette, non. De toute façon, une épuisette, ça ne rentrera pas dans les toilettes, donc...
14: Ah, mais une petite...
11: Des gants?
14: Alors, si vous avez des gants?
15: Avec des gants, peut-être,
11: des gants pour ne pas qu'ils glissent. Je vous donne ça, parce qu'il paraît qu'il faut mettre ça dans les toilettes.
15: Il faut mettre le pain dans les toilettes, c'est ça?
14: Voilà.
15: Ok. Elle va chercher des gants.
14: Voilà.
15: Ouais, tu peux me tenir le... Ah,
11: il faut mettre des gants.
15: Allez voir ça, les gars, ça va être...
11: Il faut qu'il y ait un chemin. 2 kilos.
15: 2 kilos. Comment il a fait pour remonter les égouts?
11: Ça y est, le petit gars a mis le morceau de pain dedans.
14: Est-ce que... Alors, attendez, on est en train de pousser, nous, le saumon par en dessous, là, dans les... Est-ce que vous voyez sa gueule?
11: Oui, sa gueule. La gueule du saumon.
14: Normalement, vous devez voir sa tête, là.
11: Normalement, on devrait voir sa tête. Non, on ne voit pas.
14: Les petits jeunes ne la voient pas non plus?
11: Les petits jeunes ne la voient pas non plus.
15: Non, pas
14: tirez la chasse d'eau pour voir.
11: Tirez la chasse d'eau.
15: Avec le pain dedans?
11: Avec le pain dedans?
14: Ben oui.
11: Oui.
14: Allô?
11: Oui.
14: Ça y est, le pain est parti.
11: Oui.
14: Merci, madame.
11: Merci, madame.
14: Ben oui, parce que on est dans les égouts, nous, on vit dans les égouts, on n'avait pas de pain pour notre repas, là, ce soir.
16: Si vous avez besoin de pain, merci madame qui me dit oh, on visage les dégoûts.
17: Aïe aïe, ah ben j'aime mieux ça, hein.
16: Bon, ben
17: merci, ouais, merci non, les gars. Problème. Ah ben je vais vous inviter, mais non, on n'aurait pas mangé quand même. Merci. Allô?
18: Allô?
17: Oui.
18: Ah, dites-moi madame, est-ce que vous pourriez nous faire passer une bouteille de vin?
17: Non, allez, ça suffit, j'arrête, hein.
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17: Allô?
1: Bonjour monsieur, je suis bien chez l'éleveur.
17: Oui.
1: Je vous ai inscrit pour adopter un ourson. Est-ce que vous serez là cet après-midi?
17: Attendez, pardon, un ourson?
1: Oui, alors deux, il y en a deux.
17: Ah, non, non, mais je crois que mon père est pas au courant.
1: Alors non, mais il devrait s'en rendre compte assez rapidement.
17: Ah oui, mais c'est facile. Non, je suis pas d'accord là.
1: Bah si, parce qu'on a prévu de vous les livrer cet après-midi.
17: Ah oui, là, cet après-midi là.
1: Non, mais si vous préférez abandonner ces pauvres petites bêtes.
17: Ah oui, c'est vous... ma faute en plus. Ah ouais, mais alors vous êtes un culot quand même. Vous les gardez, je vous le dis de suite. Hein. Mais qu'est-ce que c'est cette merde?
1: Bonjour monsieur, vous êtes le papa?
17: Non, c'est madame. Qu'est-ce que c'est ça?
1: Bah c'est ce que je disais, comme vous, je vous ai mis pour deux oursons.
17: Non, écoutez-moi, moi je veux pas des oursons, j'en ai pas besoin.
1: Alors, rassurez-vous, j'ai tout prévu.
17: Pardon?
1: Je vous ai aussi commandé un enclos.
17: Mais je vous ai jamais demandé de vous me commander quelque chose, mais qu'est-ce que c'est cette merde?
1: Ah, il faut bien que vos oursons puissent avoir leur espace.
17: Mais le ourson, je vous ai jamais demandé un ourson, mais qu'est-ce que c'est cette merde? Je ne veux rien de chez vous. Pointez-vous et ça risque de venir mal, ok?
1: Bah, enfin, vous avez un enclos déjà?
17: Non.
1: Ah, bah voyez, donc on est bien d'accord qu'il vous en faut un, donc je note.
17: Mais je n'en veux pas. Si vous vous pointez, je vous jure, vous allez dégager et vite.
1: Oui, non, mais on vous les dépose, on reste pas longtemps, hein, c'est gentil.
17: Ah
1: mais...
17: non, je ne veux rien.
1: Rien, sauf deux oursons, un enclos.
17: Excusez-moi.
1: Oui, allô?
17: Oui.
1: Un autre monsieur, cette fois-ci, c'est le papa.
17: C'est moi, je suis une dame.
1: Non.
17: Les rien à cirer, les oursons. Hors de question, monsieur, moi, je suis du côté des bergers.
1: Oui, bergers, ours, moutons, ça, c'est une grande famille.
17: Mais monsieur, il est hors de question que vous mettiez des trucs chez nous sans qu'on ait signé quoi que ce soit. Hors de question.
1: Ah, mais j'ai fait une signature internet, vous inquiétez pas, j'ai fait.
17: Signature internet, mais vous plaisantez quand même. Monsieur, je veux surtout pas avoir de relation avec vous. Est-ce que vous comprenez le français?
1: Yes, mister.
17: Vous avez un téléphone, un numéro de téléphone?
1: Oui, et vous?
17: Sûrement, puisque vous venez m'appeler.
1: Bien, eh ben, écoutez, ça nous fait déjà un point commun.
17: Vous voulez bien me donner votre nom et votre numéro de téléphone?
1: Alors, monsieur Martin.
17: Monsieur Martin,
1: voilà.
17: Vous habitez où?
1: À Martinville.
17: Vous vous appelez monsieur Martin?
1: Voilà, donc.
17: Monsieur, vous me donnez votre téléphone, s'il vous plaît.
1: Alors, je peux pas vous donner mon téléphone parce que je m'en sers actuellement.
17: Monsieur, votre téléphone.
1: Excusez-moi, est-ce que moi je vous demande votre numéro de téléphone?
17: Vous avez déjà mon numéro puisque vous m'appelez. Soit vous devez bénéficier de l'hôpital psychiatrique, soit il y a un problème grave.
1: Et comment vous savez que j'ai votre numéro?
17: Et puisque vous m'appelez, monsieur, mais ça va pas la tête.
1: Ouais, c'est quand même louche.
20: Allô?
1: Ah, vous êtes la maman donc?
20: Pardon.
1: Non, je déductionne que vous devez être la maman parce que.
20: Vous m'amenez des oursons?
1: Oui, ah bah voilà, donc on est bien d'accord.
20: Oui, mais pourquoi il me faut les prendre? Moi, je suis pas au courant de rien du tout. Attendez, mais moi, je vois pas pourquoi il me faut prendre des oursons.
1: Bah alors, un, pour la biodiversité, pour les espèces. Deux, et surtout parce que moi, ça me permet de toucher une prime pour chaque animal placé.
20: Ah, mais vous touchez la prime pour les animaux placés? Non, mais attendez, mais pardon, c'est facile ça. Je suis libre chez moi quand même, non encore le que je.
1: Alors, donc je raille pour les oursons.
20: Pour tout.
1: À la place, on a une hyène qui, elle, est adulte.
20: Une hyène?
1: Oui.
20: Ouais, une hyène à la place d'ourson. Non, mais qu'est-ce que c'est ça? J'ai les gendarmes à côté, vous voulez que je la passe la gendarmerie?
1: Ah bah moi aussi j'ai les gendarmes à côté, justement j'y suis là, donc je peux vous les passer directement.
20: Non mais
1: là.
20: Attendez, non mais...
1: Monsieur le gendarme Martin!
20: Je ne veux pas...
1: Oui monsieur Martin, je vous passe la dame qui refuse la hyène.
20: Non mais qu'est-ce que c'est?
1: Bonjour, brigadier sergent Martin à l'appareil.
20: Non.
1: Dites donc, alors on me dit que vous avez insisté pour avoir une hyène.
20: Ah,
1: et
20: je n'ai pas insisté du tout, arrêtez vos conneries, hein. Vous rayez mon numéro de téléphone.
1: Ah, en parlant de rayer, monsieur Martin me signale qu'il va aussi vous livrer un zèbre.
20: Non mais vous foutez de moi ou quoi?
1: Alors ça, écoutez, je vais vous laisser deviner.
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22: Fédération.
27: Oui, bonjour monsieur. C'est quelle fédération?
22: Du bâtiment.
27: Ah, d'accord. Dites-moi, monsieur, c'est le baron de la Floranale à l'appareil. Cuir?
22: Allô?
27: Oui, je vous pose une question.
22: Oui?
27: Cuir?
22: Mais quoi, cuir?
27: Vous êtes cuir vous-même, non?
22: Ah, vous voulez la fédération des cuirs et peaux, c'est ça?
27: Non, je prospecte. Disons que je recherche des gens qui seraient cuir.
22: Ah, je ne vous comprends pas, je suis désolé. Qu'est-ce que vous entendez par la cuir?
27: Est-ce que vous êtes cuir?
22: Non, je ne crois pas, non.
27: Vous êtes sûr?
22: Ah, je ne sais pas.
27: Bon, attendez, bougez pas, je vous passe le responsable.
28: Allô?
22: Oui, bonjour monsieur.
28: Oui, bonjour monsieur. C'est la fédération?
22: Oui.
28: Cuir?
22: Ah non, c'était la fédération du bâtiment, là.
28: Non, mais vous.
22: Quoi, moi?
28: Cuir?
22: Non.
28: Sûr?
22: Non.
28: Doute?
22: Oui.
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3: Allô?
1: Bonjour monsieur, c'est bien le bureau de tabac?
3: Oui, bonjour monsieur.
1: On va venir ce soir avec mon beau-frère pour enlever la carotte.
3: Ah bah c'est ça, mais non mais dites, hein, de quel droit vous vous permettez de vouloir enlever ma carotte là?
1: Bah parce que de l'extérieur elle se voit.
3: Bah et alors hein?
1: Ma femme là, depuis qu'on est rentré de vacances, elle essaye d'arrêter de fumer et comme à chaque fois elle passe devant votre tabac, ça lui donne envie. Donc ce que je lui ai dit c'est qu'on va vous le démonter, comme ça elle le verra plus.
3: Ah non mais vous me la démontez pas.
1: On va pas vous l'embarquer, hein, je vous rassure, on vous la laisse.
3: Bah oui, vous me la laissez où, par terre, et j'en fais quoi moi? Vous vous rendez compte de ce que vous faites là? Vous allez enlever ma carotte alors que vous n'avez pas le droit.
1: Sinon, il faudrait qu'elle soit à un endroit où on la voit pas de l'extérieur.
3: Non mais attendez, alors les enseignes barres, vous allez les enlever aussi parce que les alcooliques, ça va les déranger.
1: Alors oui,
3: ah bah, non.
1: Bonne idée effectivement.
3: Attendez, là, vous allez où là?
1: Non mais on peut vous la remonter à l'intérieur.
3: Non mais à l'intérieur, elle me sert à rien à l'intérieur, vous plaisantez là. N'importe quoi.
1: Ah bah, un autre, bonjour monsieur.
4: Je suis la responsable monsieur. Vous n'allez pas y toucher cette nuit, vous n'allez pas toucher à ma carotte, je suis désolée.
1: Ah bah bien sûr que je vais toucher à votre carotte.
4: Non, je suis désolée, vous ne touchez à rien du tout.
1: Alors en plus, c'est ce que je vous disais, comme mon beau-frère, comme il est dans l'enseignisme.
4: Mais moi, je sais pas qui c'est votre beau-frère, et voilà, vous avez pas touché à la carotte, je suis désolée.
1: C'est monsieur Martin qui fait les enseignes, je sais pas si vous avez peut-être déjà fait appel à lui, non?
4: Non, j'ai fait appel à personne.
1: Oui, oh bah tiens, elle s'est pas mise toute seule, la carotte, quand même.
4: Ça vous regarde pas, monsieur, mais moi je vous connais pas, vous avez pas à me parler comme ça au téléphone déjà d'une, hein? N'est-ce pas? Non mais oh,
1: excusez-moi, parce que
4: vous me parlez autrement, vous allez pas toucher à mon matériel. C'est moi qui l'ai payé, me semble bien.
1: Ça, c'est vous qui le dites, après, j'ai pas vu de facture, j'ai rien vu, mais enfin bon.
4: Mais c'est quoi votre bazar? Mais c'est quoi votre bazar? C'est du n'importe quoi.
5: Oui, allô?
1: Ah bah, une dame maintenant.
5: Pardon? Hein? Et puis quoi encore? Hein, c'est quoi ce travail-là? Vous avez raison, votre femme a demandé à enlever la carotte. Ah bah, quelle femme?
1: Bah la mienne, Martine Martin.
5: Martine Martin, oui, bah vous avez raison.
1: Si vous voulez, à la place de la carotte, on vous monte une petite broche kebab qui tourne et qui s'allume.
5: Oui, bah vous avez raison, oui.
1: Oui, bah merci.
5: Non mais attendez, c'est quoi ça? Bah n'importe quoi là.
1: Bah non.
5: Bah si monsieur, vous touchez pas à la carotte.
1: J'ai expliqué, mon beau-frère, comme il est dans l'enseignisme, il fait lui-même
5: oui,
1: des enseignes.
5: Je veux pas le savoir moi. Non bah attendez.
1: Ah bah tiens.
12: Allô?
1: Ah bah tiens, suivant. Bonjour madame.
12: Alors là, et pas question. Hein.
1: Ah bah si.
12: Alors là, méfiez-vous, vous pourriez avoir un coup de fusil. Hein.
1: Ah bah je peux vous dire que non.
12: Ah ben...
1: Ah oui, mais non.
12: Ne méfiez-vous, jusqu'à preuve du contraire, méfiez-vous très bien.
1: Alors, jusqu'à preuve du contraire, je serai là quand même ce soir pour décarotter.
12: Ah, mais méfiez-vous, parce que j'ai deux balles de cochon qui sont dans le fusil. Je vais vous dire une chose, vous n'avez pas à intervenir n'importe comment ou n'importe quoi chez moi.
1: Je vous rassure, j'ai mon beau-frère qui va m'aider.
12: Comment? Ne vous inquiétez pas. Hein.
1: Ah, moi je m'inquiète pas, parce que...
12: J'ai le fusil qui fonctionne bien.
1: Alors, c'est très gentil de me proposer des outils, mais j'ai tout ce qu'il faut. Hein.
12: Ne vous inquiétez pas.
1: Non, mais alors je m'inquiète pas, parce que... Ah, c'est le monsieur d'avant, ça.
4: Il n'a rien compris, hein. Je lui dis que c'est non. Alors,
1: ah, mais il a très bien compris. Allô?
21: C'est une radio.
1: Ah, on se rapproche. Laquelle?
21: Ah, Rire et Chanson.
1: Ah, bah oui. Bravo.
21: Non, ben, la patronne, elle a été coton, hein.
1: Dites-lui que je touche pas à sa carotte, hein, en tout bien tout honneur.
21: Vous voulez même pas nous toucher la carotte?
1: Ah, oh. Non, je touche la carotte de personne, je vous rassure.
21: Elle a dit que la carotte, si vous venez de la chercher, on la mettra dans votre...
1: Ouais, attendez, je vais finir cette phrase pour vous. Dans mon sac à dos.
21: Ouais, voilà.
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23: Allô, j'écoute.
24: Allô, docteur.
23: Oui.
24: Ah, bonjour, docteur. Excusez-moi de vous déranger. J'ai 37,8 là.
23: Comment?
24: J'ai 37,8.
23: Oui, 37,8 de fièvre.
24: Oui. Est-ce que vous pouvez venir m'enlever le thermomètre?
23: Comment? Je sais pas ce que vous voulez me dire.
24: C'est bien le docteur.
23: Oui, docteur. Ah, je ne suis pas docteur.
24: Comment ça?
23: Je m'appelle docteur. Comme vous appelez Martinez ou je ne sais pas. Je ne suis pas docteur.
24: J'ai essayé avec la pointe de mon parapluie,
23: oh.
24: Mais j'arrive pas.
23: Oh, ma pauvre. Il n'y a pas une infirmière par là?
24: Attendez, je demande, inquiétez pas. Ouais. Infirmier! Infirmier!
23: Personne.
24: Ah bah attendez, j'ai appelé infirmier par la fenêtre et puis il y a un monsieur qui arrive là.
23: Ah ben oui, vous avez raison.
24: Quittez pas docteur.
23: Je ne suis pas docteur, hein. Je m'appelle docteur, mais je ne suis pas docteur. C'est comme vous, par exemple, Martinez ou Jiménez ou... Moi, c'est docteur.
24: Bonjour monsieur.
25: Bonjour madame. Qu'est-ce qui vous arrive?
24: Je suis avec le docteur qui est en ligne. Elle va vous expliquer.
2: Merci. Allô ?
23: Allô ?
2: Oui, bonjour, docteur.
23: Je suis pas docteur. Hein. Mon nom, c'est docteur. Comme vous diriez, vous, Martinez ou Jiménez. Moi, c'est docteur.
2: Ah, c'est votre nom ?
23: Oui, c'est mon nom, docteur.
2: Comme quelqu'un s'appellerait...
23: Martinez, Jiménez, Sanchez. Moi, je m'appelle docteur.
2: Bon, je sais pas comment on va faire pour l'aider.
24: Mais demandez au docteur.
2: Oui, docteur.
23: Oui.
2: Si vous pouvez
23: c'est madame docteur, c'est pas docteur, hein.
2: Ah.
23: Mais je suis pas docteur.

0: Qu'est-ce qui vous arrive? J'ai entendu appeler infirmier là-dehors.
1: Demandez au docteur, je suis avec le téléphone là, avec le docteur.
0: Allô?
2: Allô?
0: Oui, bonjour docteur.
2: Mais non, je suis pas docteur, c'est mon nom de famille, comme vous par exemple, si vous appuyez Gilbert Martinez ou Louis Martinez, vous voyez?
0: Michel Martinez?
2: Non, je dis, par exemple, c'est un exemple que je vous donne.
0: Vous n'êtes pas médecin?
2: Et je suis pas docteur, je m'appelle docteur. Comme vous, Martinez, Jiménez, Sanchez.
0: C'est votre nom de famille, quoi.
2: Voilà, comme vous, par exemple. Vous êtes comment, votre nom de famille?
0: Martinez.
2: Eh bien, Martinez, moi, je suis docteur.
0: Alors, vous êtes le docteur Martinez.
2: Ouais.
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4: Trésorerie de... Bonjour.
5: Oui?
6: Oui, bonjour, monsieur, c'est bien les impôts?
5: Oui, c'est le trésor public, oui.
6: Je vous appelle parce que j'ai reçu une taxe d'habitation.
5: Oui.
6: Et alors, vous vous êtes gouré?
5: Expliquez.
6: J'ai pas reçu la somme correspondante.
5: Votre nom, s'il vous plaît.
6: Martin.
5: Et le prénom?
6: Martin.
5: J'ai pas de Martin.
6: Parce que normalement, vous devez me payer ce qui est écrit en bas de la feuille.
5: Je ne sais pas, je vois pas la feuille, donc je peux pas vous dire.
6: Attendez, je l'ai là.
5: Oui, mais moi, je peux pas la consulter si je voulais.
6: Là, vous la voyez ou pas?
5: Non, du tout.
6: Attends, elle est là?
5: Non, mais j'ai pas de visiophone, monsieur.
6: Et si je recule là, vous la voyez?
5: Attendez, monsieur, je n'ai pas de visiophone.
6: Alors, écoutez, je me mets sur une jambe et je tends le bras opposé pour vous montrer la feuille.
5: Non, non, mais monsieur, je suis désolé, nous n'avons pas de visiophone.
6: Alors, si je fais une pirouette, hop, et je vous montre la feuille.
5: Est-ce que vous m'entendez, monsieur?
6: Moi, je me couche par terre, voilà.
5: Est-ce que vous m'entendez, monsieur?
6: Et là, je tiens la feuille.
5: Je n'ai pas de visiophone, monsieur.
6: Et si je fais le poirier et je pose la feuille sur les pieds, là, vous la voyez?
5: Allô?
6: Ah.
5: Allô?
6: Oui, c'est bon, vous avez pu noter?
5: Je n'ai pas de visiophone, monsieur. Vous pouvez pas nous scanner la feuille?
6: Ah bah attendez, je la scanne. Voilà, vous avez reçu?
5: Ça ne passe pas, monsieur.
6: Vous n'avez pas de téléphone scanner?
5: Non.
6: Attendez, alors je refais un envoi. Hop, envoyé.
5: Monsieur, je vais vous donner une adresse mail. Nous ne disposons non plus de téléphone scanner.
6: Alors, je vous écoute.
5: 062.
6: Z-E.
5: Non, 0.
6: Bah oui, 0.
5: En chiffre, monsieur.
6: Oui, je connais le chiffre 0. Je sais comment ça s'écrit.
5: Écoutez, je vous mets en relation avec mon responsable.
6: Ah bah s'il vous plaît.
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7: Allô?
6: Oui, bonjour madame.
7: Oui, bonjour. Madame.
6: Comme j'expliquais à votre collègue, moi j'ai reçu le papier taxe d'habitation.
7: Oui.
6: Mais j'ai pas reçu l'argent qui va avec.
7: Il n'y a pas d'argent qui vient avec une taxe d'habitation.
6: Donc quand est-ce que vous pouvez me faire ce versement? Parce que moi je compte un peu dessus du coup.
7: Quel versement? Ben vous rêvez quand même. Vous recevez une taxe d'habitation, ce serait à nous de vous payer votre taxe d'habitation.
6: Non mais alors après, si vous avez des problèmes de trésorerie en ce moment, on peut...
7: C'est pas qu'on ait un problème de trésorerie, une taxe d'habitation est un impôt.
6: Non mais moi je vous fais un échéancier, je vous fais un truc. Vous avez combien sur vous là?
7: J'ai rien à vous dire déjà.
6: À la limite, on peut s'arranger avec 2-3 petits bifetons pour commencer.
7: Bah bien sûr, une taxe d'habitation a été payée par le contribuable, c'est pas nouveau. À mon avis, vous débarquez, hein. Vous venez d'une autre planète. Hein.
6: Quelle mauvaise foi.
7: Non, je suis pas de mauvaise foi. Quand vous avez une facture de téléphone, vous demandez à France Télécom de vous la rembourser?
6: Bien sûr, oui.
7: Bah vous rêvez, non, mais on marche sur la tête, là. Hein.
6: Ah, parce que vous payez votre téléphone, peut-être?
7: Bah oui, je paye mon téléphone.
6: Oui, mais vous payez pas vos taxes.
7: Mais vous dites n'importe quoi. Bah bien sûr que je paye pas ma taxe d'habitation.
6: Non, mais ça, c'est normal, vu que vous faites partie de la maison.
7: Mais vous dites vraiment n'importe quoi.
6: Ah non, c'est vous.
7: Non, non.
6: Si.
7: Non, non.
6: Si.
7: Non, non, non, non.
6: Oh, si.
7: Non, non, c'est vous qui dites n'importe quoi.
6: Ah bah alors ça, excusez-moi, mais vous d'abord.
7: Non, pas moi.
6: Bah si.
7: Non, mais c'est comique, hein, ce que vous dites, hein.
6: Ah bah merci.
7: Non, mais vous foutez vraiment de nous?
6: Mais absolument.
7: De toute façon, vous devrez la payer.
6: Ah bah non, bah dans ce cas, je préfère qu'on l'annule. Bah
7: certainement, comme si on va annuler votre taxe. J'ai pas que ça à faire, je vais raccrocher.
6: Moi, je vais raccrocher en prompt.
7: Ouais, moi aussi.
6: Ah non, c'est moi.
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9: Allô?
10: Allô?
9: Oui?
10: Bonjour madame.
9: Bonjour monsieur.
10: Comité d'entreprise des PTT à l'appareil.
9: Oui?
10: Nous faisons un petit pot aujourd'hui pour la mise à la retraite d'un ami qui travaille au PTT.
9: Oui?
10: Alors le problème c'est qu'on avait invité un dresseur d'animaux. Monsieur Robert Ledoux, qui est venu dresser, faire un numéro de dressage de rats. Mmh. Et le problème, c'est que la bête est partie dans le standard téléphonique et qu'apparemment, d'après nos recherches, elle serait dans votre coin.
9: Ah bon?
10: Oui. Est-ce que vous voyez le câble de votre téléphone, là?
9: Oui.
10: Il n'y a aucun endroit où il serait plus gros?
9: Bah non, je ne remarque rien qui est anormal, en tout cas.
10: Monsieur Ledoux, vous permettez, je vais vous passer le dresseur. Hein.
9: Oui.
11: Très bien, je vous remercie. Allô?
9: Allô, monsieur?
11: Bonjour, madame.
9: Bonjour, monsieur.
11: Monsieur Robert Ledoux à l'appareil, dresseur pour rats pour le comité d'entreprise du PTT. Oui, alors, est-ce que vous avez entendu un petit bruit très, très aigu?
9: Bah, non, je remarque rien. C'est ce que j'ai déjà dit au monsieur. Je ne remarque rien d'anormal. Ah, Il y a un petit sifflement, là.

0: il y a un sifflement, oui.
1: Oui, oui, bah c'est lui, hein. C'est
0: deux ça. Fois, ça, la première fois très fort, la deuxième fois, voyez. Oh oui, là, c'est beaucoup, hein. Voilà, ouais. Oui, oui.
1: Bon, alors attendez. Donc ça veut dire qu'il est dans votre combiné téléphonique. Essayez de regarder dans les petits trous de normalement liés dans votre combiné. Vous avez des petits trous là.
0: Oui, oui, il y a des. Oui, vous savez que je parle, il y a des petits trous.
1: Voilà.
0: Mais je vois pas grand chose, hein.
1: C'est un rat tout gris, hein. Mmh. Avec des tout petits yeux rouges. Mmh. S'il a les yeux rouges.
0: Ah oui, ben je vois deux petits points rouges à travers mon truc là.
1: Attendez, vous le voyez là.
0: Mais je sais pas, je vois deux petits points très brillants.
1: Oui, bah c'est ses yeux.
0: Très brillant.
1: Eh ben, il est dans votre téléphone. Il doit être meurt de peur, hein.
0: Ben oui, c'est ce que je compte aussi, parce que...
1: Essayez de le rassurer.
0: Oui, n'aie pas peur, n'aie pas peur. On va venir te chercher.
1: Il s'appelle Amadou.
0: N'aie pas peur, Amadou, n'aie pas peur, hein.
1: Est-ce que vous avez un petit bout de fromage, peut-être, pour lui?
0: Oui, mais ça pourra passer à travers votre...
1: Ah oui, ça va passer.
0: Petit trou, là, Minus.
1: Oui.
0: Ben, je lui mets peut-être un peu de râpé, ce serait peut-être plus facile.
1: Voilà.
0: Ouais.
1: Eh, chers auditeurs... Nous sommes donc avec une auditrice de Belfort qui va nourrir mon rat avec donc du fromage râpé et elle va le mettre dans les petits trous du téléphone. Allô?
0: Oui, allô, je suis en train d'essayer d'y mettre des petits bouts de fromage.
1: Oui, on entend ça.
0: Ça va à travers d'un combiné, c'est pas facile à donner quelque chose.
1: Oui. Vas-y, Amadou, tu peux le manger. Vas-y, mon petit...
0: Allez, mange. Sois rassurée, je suis en train de te donner à manger, hein. Tu es gentil, hein. Oui, tu es rassurée, ça va. Ça va, oui. Oh, il me parle, là.
1: Il a l'air content ou pas?
0: Oh, bah, je sais pas, monsieur, il fait des petits sifflements aigus, hein. Je connais pas leur langage, hein. Oh, mais oui. Tu en veux encore? Tu en veux encore? Oui. Eh ben, je t'en donne. Eh ben, prends. Oui, t'as l'air bien malheureux, hein.
1: Allez, maintenant, viens, reviens au standard du téléphone.
0: Va faire ton maître au standard, allez, va vite. Ben, bien sûr, il t'attend. Allez, ben, va.
1: Ah, ça y est.
0: Il est revenu.
1: T'as bien mangé? Qu'est-ce que tu as mangé?
0: Il a mangé que du râpé. Il est content, alors.
1: Il est content, oui.
0: Ah, ben, c'est bien.
1: Je vais vous le passer, il va vous remercier.
0: Oh, ben, de rien.
1: Viens là, mon petit, viens. Dis merci à la dame.
0: Ben, je suis bien content, je suis très touchée. Ben, merci. Oh, ben, t'as une bonne bête. Oui, t'es très gentil et très poli.
1: À qui vous dites ça?
0: Ben, au revoir.
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4: Allô?
1: Oui, bonjour madame.
4: Bonjour.
1: Je suis bien la Fédération de football.
4: Oui, monsieur.
1: Je voudrais la personne qui s'occupe de l'arbitrage.
4: Ne quittez pas.
5: Allô?
1: Oui, bonjour monsieur.
5: Oui, allô, qu'est-ce qu'il y a pour votre service?
1: Bon, c'est un problème d'arbitrage.
5: Oui.
1: Je vous explique. Nous sommes d'un certain âge.
5: Oui.
1: Et nous jouons au football dans la cour de la maison de retraite.
5: Oui.
1: Et quand je dis nous jouons au football, nous poussons la balle.
5: Oui. D'accord.
1: Avec les autres pensionnaires.
5: Oui.
1: Bon, il se trouve que dernièrement, on a eu un problème, un litige d'arbitrage, parce que quand je dis nous, c'est-à-dire que je joue avec mon frère.
5: Oui.
1: Mais nous sommes bicéphales.
5: Ça veut dire quoi, ça?
1: Ça veut dire, monsieur, que nous sommes siamois.
5: Ah, vous êtes siamois.
1: Voilà. Donc, nous avons un seul tronc et il y a deux têtes sur notre corps.
5: D'accord.
1: Voilà. Bon, moi, je m'appelle Robert et mon frère s'appelle Marcel.
5: Oui.
6: Bonjour, monsieur.
5: Et vous jouez avec vos autres amis du...
1: Voilà. Bon, et alors, l'autre jour, nous jouons avec le même maillot.
5: Oui.
1: Nous avons le numéro 10. Nous comptons comme un seul joueur. Il y a un centre de l'ailier gauche. Et l'arbitre siffle hors jeu, alors que moi, ma tête était derrière la ligne, et celle de mon frère effectivement dépassée.
5: Vous étiez hors jeu, monsieur.
1: On était hors jeu?
5: Oui, absolument. Sur la ligne, vous êtes hors-jeu, et quelle que soit la partie de votre corps, par conséquent, dans le cas précis, où il y a deux têtes, si vous voulez, il suffit qu'une des deux têtes soit sur la ligne, soit de l'adversaire, soit légèrement en avant, donc là, il y a hors-jeu. Que vous ayez toute votre autre partie de votre corps, donc votre deuxième tête, elle, en position de jeu, non, vous êtes hors-jeu. Hein. Vous avez une partie de votre corps qui...
6: Ça, tu vois, ça, oui. Je te l'avais dit. Le monsieur a raison, c'est bien ce que tout le monde t'a dit.
5: absolument.
1: Mais je te dis que non, on n'est pas hors-jeu.
5: Ah, si.
1: Mais enfin, écoute, le monsieur, il a la Fédération de football, et c'est bien ce qu'il dit, quand même.
3: Mais oui, je sais quand même aussi, ça fait longtemps que je joue au foot avant toi.
1: Dis donc, on a commencé ensemble, hein.
5: Que votre tête à vous soit derrière, il suffit de la tête de votre siamois.
3: Mais non, mais dis donc, mais tu commences à me les gonfler, sérieusement, tu vas me laisser, non?
1: Fais attention, je te fous un coup de boule, moi. Et t'as entendu ce qu'il dit, monsieur, ou pas?
3: Allô?
5: Oui.
3: Et je crois qu'il y a un problème, il est pas d'accord. Je vais vous le passer, hein.
5: Vous passez-moi votre frère, Jumon. Votre frère, c'est moi.
1: Allô?
5: Oui, bonjour, monsieur.
1: Oui, bonjour. Voilà.
5: Vous avez un seul maillot. À tous les deux, vous portez le numéro 10.
1: Oui, monsieur.
5: Par conséquent, vous n'êtes qu'un seul joueur, même si vous avez deux têtes.
1: Mais oui, mais ma tête était derrière.
5: Mais je m'en fiche que votre tête soit derrière. Mais,
1: tu vois,
5: reste
1: c'est
5: à savoir si c'est la spécifique des choses ou la
1: tête. Je te fous un coup de bois. Tu vas voir.
5: Bon, allez. Bon, bah, je crois que sur ces bonnes paroles, hein.
3: Alors, monsieur.
5: Oui.
3: Alors,
5: vous n'avez pas d'autres problèmes, non?
3: Bah, on était hors jeu, alors.
5: Oui, vous étiez hors jeu. Il y a une partie d'entre vous qui était hors jeu, par conséquent, les deux étaient hors jeu. Allez, bon courage et dormez bien.
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6: Oui.
7: Bonjour monsieur, c'est bien le restaurant?
6: Oui.
7: Je vous appelle parce que je me suis permis de vous inscrire à l'émission de télé Cauchemar en cuisine.
6: Oh, comment ça?
7: Et du comment?
6: Comment ça?
7: Bah j'ai fait un dossier.
6: Non mais attendez, vous m'avez rien demandé avant.
7: Ah bah c'est pour ça que je vous appelle aussi, c'est pour vous prévenir parce que là en fait la chaîne de télé m'a rappelé et ils ont accepté le dossier. Bonne nouvelle.
6: Ah oui mais non attendez. Et vous êtes qui d'abord monsieur?
7: Alors moi j'ai dit que j'étais un ancien serveur de chez vous.
6: Ah oui mais attendez, c'est quoi cet embrouille là? J'ai pas du tout envie de passer à la télé.
7: Ça vous fait une pub énorme hein.
6: Ah non mais attendez, je suis encore chez moi et c'est encore moi qui vais décider. Ah, alors là vous avez tout annulé et surtout qu'ils se pointent pas. Parce que je peux vous assurer qu'ils vont partir avec ces fracas là.
7: Non mais vous inquiétez pas, au début on va faire semblant.
6: Non, mais il n'y a pas de faire semblant, pas semblant. Je vous dis que c'est non, c'est hors de question. Attends, faut arrêter quoi.
7: Ah bah oui, mais moi j'ai mis votre nom, j'ai mis le truc.
6: Non mais attendez, mais vous avez surtout pas le droit de mettre un nom comme ça sans demander à la personne. Mais ça va pas non? Ah bah ne vous pointez pas parce que moi j'appelle la police et je vous mets dehors. Hein.
7: Alors bonne idée, ça il faudrait qu'on le filme.
6: Ah bah oui, bah bien sûr. Il est hors de question, je ne fais pas de cinéma moi. Et non, de chez non, de chez non. Et surtout ne vous pointez pas.
7: C'est que de la télé, vous voyez, c'est pas non plus.
6: Mais vous rendez pas compte, mais vous êtes têtu comme une mule.
7: Et alors et ma com?
6: Ah mais ça c'est votre problème, moi, c'est pour le mien, qu'est-ce que j'en ai à faire moi?
7: Dans ce cas, vous me devez l'annulation.
6: Pardon, mais alors là, elle est encore bonne celle-là. Faites gaffe à ce que vous faites parce que ça va vous faire bizarre. Moi je vous le dis. Hein.
7: Bon, moi j'ai déjà fait quelques photos en fait de l'extérieur. Maintenant.
6: Mais attendez, vous n'avez surtout pas le droit de prendre des photos comme ça et de les publier surtout. Surtout ne vous abusez pas de venir, je vous mets dehors.
7: Alors si ça vous arrange.
8: Allô. Oui.
7: Oui, bonjour monsieur.
8: Ah oui, non mais nous ça nous intéresse pas du tout mon petit monsieur. On s'en fout de ça nous. Vous êtes bien gentil mais ça fait pas de la bonne pub. Cauchemar en cuisine, c'est nouveau ça. Vous rigolez ou quoi? Vous avez envoyé le dossier et vous êtes en train de me dire maintenant vous êtes obligé d'accepter parce que sinon vous ne touchez pas votre commission. Moi j'en ai rien à faire.
7: Non mais on va s'arranger.
8: Bah oui, sinon je vais vous passer mon associé.
7: Ah bah merci.
9: Il y a un type qui nous a inscrit à Cauchemar en cuisine.
7: Allô?
9: Oui.
7: Oui, bonjour monsieur.
9: Mais non, je m'en bats les couilles de passer à la télé ou pas.
7: Parce que comme j'ai dit que je travaillais chez vous, vous voyez, forcément.
9: Mais vous ne travaillez même pas chez nous.
7: Oui,
9: vous voulez quoi? Vous voulez que j'écrive à la rédaction d'M6 en disant que vous êtes un gros menteur et que voilà?
7: Ah bah si vous dites ça, non, ça va faire des histoires. Hein.
9: C'est lui qui a envoyé un truc à Cauchemar en cuisine.
7: Allô?
10: Allô?
7: Bonjour madame, voilà.
10: Vous avez pété un câble, mon pauvre ami. Non, numéro de téléphone.
7: Alors?
10: Maintenant?
7: Oui, absolument. Mais ce que je disais, c'est que moi,
10: non,
7: si
10: non,
7: je...
10: Non, c'est maintenant.
7: Du coup...
10: Numéro de téléphone.
7: Oui, absolument.
10: Numéro de téléphone.
7: Mais alors, ce que je disais, c'est que je passe.
10: Numéro de téléphone.
7: Non, mais je passe comme ça.
10: Numéro
7: je...
10: de téléphone.
7: Oui, non, mais si je passe, vous aurez
10: mon... Non, mais je veux pas voir. Numéro de téléphone.
7: Ah oui, mais alors... Vous...
10: Numéro de téléphone.
7: Non, mais c'est...
10: Numéro
7: ce qu'il
10: de
7: y a...
10: téléphone.
7: Non, mais c'est juste ce que
10: numéro
7: je disais.
10: Numéro de téléphone.
7: Moi, je viens avec les produits...
10: Numéro de téléphone.
7: Bon, donc, alors 06.
10: Ah.
7: Voilà. Donc, j'apporte les produits...
10: Attends, mais qu'est-ce qui me prend pour un con en plus, quand il dit 06, numéro de téléphone.
7: Bah, c'est ce que je dis. 06 06 06.
10: Bah, 06 quoi?
7: Bah, j'arrête pas de le dire. 06 06 06 06.
10: Non, mais 06 06 quoi?
7: Bah oui, 06 06 06 06 06.
10: Ça va pas bien dans ta petite tête, toi?
7: Et j'ai pas fini. 06 06 06.
9: Mais salut!
7: 06.
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12: Mairie de Loiboulès, bonjour.
13: Allô, c'est le commissariat.
12: Non, c'est la mairie.
13: Oh mon Dieu, j'ai fait une erreur, madame. Mais vous pouvez peut-être m'aider.
12: Oui.
13: Madame Lamolle, à l'appareil, rue du Rhin, j'habite là.
12: Oui.
13: Parce que j'ai fait un pas en arrière dans l'escalier parce que j'avais fait tomber quelque chose de mon sac. Et en reculant, je me suis assis en tombant sur le facteur, le monsieur de petite taille, là, vous savez.
12: Je connais pas.
13: Vous connaissez pas le facteur? Attendez, parce que il est coincé. Je suis assis sur lui, puis il est coincé. Et attendez, je vais essayer d'approcher le téléphone de sa bouche, parce que... Attendez.
12: Mais il est coincé où ?
1: Allô ?
12: Oui ?
1: Allô ?
12: Bonjour.
1: Oui, bonjour, Gaspilla, à l'appareil. Vous m'entendez, là ?
12: Oui, oui, oui.
1: La dame, elle est quand même âgée et elle est assise sur moi, là, sur mon nez. Et je suis coincé avec mon nez qui est donc mal placé, quoi, on va dire, hein, sous la robe de madame.
12: Et vous êtes coincé, vous ne pouvez pas vous relever ?
1: Ah, bah, j'ai son. Non, j'ai mon nez qui est coincé dans le postérieur de madame, avec tout le respect que je lui dois, mais là, je ne sais pas quoi faire, hein.
12: Ah mince, c'est où ? Vous êtes où ?
1: Ah ben là, c'est son postérieur, quoi, dans l'arrêt des fesses, quoi.
12: Non, mais je veux dire où ? C'est à quelle adresse ?
1: Eh ben, c'est rue du Rhin.
12: Mais quel numéro ?
1: Ah, au 33.
12: 33, rue du Rhin. Oh,
1: elle a des flatulences, en plus.
12: Aïe, aïe, aïe. Écoutez, j'appelle tout de suite les pompiers, que quelqu'un vienne très, très vite.
1: Oh non, non, n'appelez pas les pompiers, parce que c'est embarrassant pour moi, hein. C'est
12: mais
1: pas les
12: nous, on peut pas envoyer quelqu'un d'autre. Qui c'est que vous voulez que j'envoie ?
1: Non, mais si vous pouvez me dire comment je peux faire pour sortir de là, parce que la dame, comme je vous ai dit, avec la chaleur, là, j'ai rien contre les dames, hein.
12: Non, mais
1: avec la chaleur, ça cocotte, hein, quand même, là-dedans, hein.
12: Mais écoutez, quelqu'un doit venir vous dégager.
1: Je peux vous passer la dame, vous pouvez lui demander si elle peut contrôler un peu ses flatulences, si c'est possible, hein, parce
12: que... Mais ça, moi, je peux pas le lui dire, vous vous rendez compte ?
1: Ben, si, vous pouvez lui dire. Attendez, je vous la passe, hein.
12: Il veut que moi je lui dise à la dame qu'elle contrôle ses
13: flatulences. Allô ?
12: Oui ?
13: Oui.
12: Écoutez, j'appelle tout de suite les pompiers, on vient vous dégager, hein ?
13: N'appelez pas les pompiers parce que je veux pas qu'on me voie comme ça, j'ai certain âge, hein ?
12: Elle veut pas qu'on la voie comme ça. Mais qu'est-ce que vous voulez qu'on fasse alors ?
13: Attendez, je vous passe le facteur.
12: Mais c'est...
1: Allô ?
12: Oui.
1: Oh non, hein, non, il faut lui dire quand même parce que c'est insupportable. Hein.
12: Mais monsieur...
1: Oh, attendez ! Attendez. Levez-vous, madame, comme ça. Attendez, elle se lève un peu. Ça y est, j'arrive. Attendez. Oh, ça y est. Vous m'entendez ?
12: Oui.
13: Il est sorti. Je vous le passe.
1: Pff, allô ?
12: C'est bon, vous êtes dégagé ?
1: Oh oui, vous savez pas d'où je sors, là. Oh là. Attendez, j'ai un truc sur le nez. Qu'est-ce que c'est que ça ? Oh, ben, un supposé. J'ai un suppositoire sur le nez ?
12: Non.
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14: Bonjour.
7: Bonjour monsieur, c'est bien le magasin de chaussures ?
14: C'est pas monsieur, c'est madame.
7: Admettons.
14: Oui.
7: Je vous appelle en tant que collègue, puisque moi-même je me lance dans le chaussisme. Je vais ouvrir mon magasin là. Il faudrait que vous arrêtiez d'utiliser le mot chaussure.
14: Comment ? Bah non, mais c'est nouveau ça. Ça fait 56 ans que je vends des chaussures, vous allez quand même pas m'apprendre mon métier.
7: Si, parce que comme moi j'ai déposé le mot chaussure...
14: Bah, vous allez pas commencer à embêter le monde parce que vous venez d'arriver.
7: Moi j'ai acheté l'exclusivisme du mot chaussure.
14: Bon, écoutez, c'est pas vous qui allez faire la loi.
7: Fallait le dire avant dans ce cas. Si
14: non,
7: vous vouliez...
14: fallait le dire avant. J'ai pas été concerné.
7: Ah bah si.
14: Non, j'ai pas été concerné, je regrette.
7: Excusez-moi, moi je vous concerne dans le sens où...
14: Non, c'est avant d'ouvrir que vous concernez.
7: Ah bah je suis en train de vous concerner là.
14: Arrêtez tout de suite, ça suffit.
7: Vous pouvez mettre chausson par exemple. Là. Allô ?
15: Oui.
7: Oui, ah, bonjour madame.
15: Là vous m'emmerdez, je suis au boulot.
7: Ah bah bon. Écoutez, je vais passer, ça va être beaucoup plus simple, je vais venir.
15: Attendez, parce... si vous avez vous déplacé, je prends pas par téléphone, je suis un engagé, je travaille moi. Donc si vous avez vous déplacé, vous venez me voir et c'est... Voilà.
7: Je vais venir cet après-midi parce que justement j'ai quelqu'un qui doit faire changer la vitrine là.
15: Ouais, alors je suis... Qu'est-ce qu'il y a ? Je vais déposer comme ça, monsieur ?
7: Oui, mais alors justement, c'est le terme chaussure qui est en trop. Moi, j'ai déposé le mot chaussure, si vous voulez.
15: Ah non. Là, vous vous trompez parce que moi, il est déposé aussi. Il a été déposé en 2009.
7: Oui, bah, vous venez de le déposer, là, parce que je vous ai dit ça.
15: Non, je n'ai pas le déposé. Il a été déposé en 2009, alors que vous venez me casser les couilles.
7: Je suis en train de bosser, là.
15: Ah oui, parce que je m'en fous, moi. Moi aussi, je suis en train de bosser, mais j'ai pas envie de vous entendre, et puis j'ai rien à foutre, et puis c'est tout.
7: C'est pour ça, moi, je vous dis, on va vous changer l'enseigne.
15: Bah, vous venez de vous déplacer, vous venez de vendre le magasin, et vous venez voir l'enseigne.
7: Alors, je vous ai fait un devis pour le changement.
15: Non, mais je vous préviens, vous avez pas venu me casser les couilles en temps. Vous êtes venu voir le magasin ?
7: Ah bah oui.
15: Eh ben, vous avez vu. Alors ?
7: Ah bah là, j'y suis, là, j'arrive devant, là.
15: Eh ben ?
7: Vous êtes pas dans la boutique, là ?
15: Si, je suis dans la boutique, espèce de guignol, là. Vous voyez le magasin ?
7: Ah bah oui !
15: Ouais.
7: Évidemment, vous êtes pas là.
15: Je suis pas là, je suis devant, je suis dans le magasin.
7: Ah non ? Ah bah, je vois personne, là.
15: Alors, vous êtes vraiment un guignol de première classe, parce que vous êtes pas devant le bon magasin.
7: Ah bah, écoutez, je suis juste devant, là.
15: Non, c'est pas possible.
7: Bon, sortez pour voir.
15: Ah bah, je suis dans le magasin. Alors, si vous êtes devant moi, devant le magasin, vous allez me voir.
7: Ah mais si je suis devant, tiens, la preuve, je sonne à la porte. Ding dong. Et vous n'ouvrez pas ?
15: Non, vous êtes où, là ?
7: Oh, bah, vous êtes gonflé. Ah, bah, le gars se planque dans son magasin.
15: Ah, non, mais vous vous foutez de ma gueule ou quoi ?
7: Bah, enfin, excusez-moi.
15: Je suis dans une boutique, il y a de la lumière.
7: Ah oui ? Ah, bah, je vois bien qu'il y a de la lumière, mais j'ai l'impression que vous vous cachez.
15: Vous ouvrez la porte, elle est ouverte, il y a même du monde dans le magasin, des clients. Il va falloir voir un petit, mon petit.
7: Ah, bah, attendez, je ressonne. Ting, tong, ting, tong.
15: Vous savez pas, mais vous me cassez les binettes.
7: Oui, alors, si c'est pour employer des gros mots, binettes, vous-même.
15: Non, mais vous me cassez les couilles. Parce que moi, vous avez de la chance que j'ai le téléphone, hein ? Parce que.
7: Ah, bah, moi, je suis devant.
15: Parce que si vous êtes devant, bah, vous venez, parce que moi, j'aurais plaisir de vous recevoir.
7: Ah bah écoutez, ça me fait plaisir.
15: Hein ? Parce que si vous étiez devant le magasin, vous verriez que la porte est ouverte et il y a de la lumière.
7: Écoutez, je vais ressonner. Ding dong, ding dong, ding dong.
15: Non mais attendez, vous, à mon avis, vous allez vous coucher.
7: Ding dong.
15: D'abord, j'ai jamais eu envie de se rappeler par les cons. Si vous avez une cause de vide, faut aller voir le médecin. Si c'est une bonne blague, tant mieux si c'est une bonne blague.
7: Bon, alors, et si c'est une bonne blague ?
15: Hein ? Je sais rien, ça peut être une radio, ça peut être...
7: Ah bah c'est une radio, quelle radio ?
15: Alors, ça peut être... la seule que je connaisse, voilà, il y a un rire et des chansons.
7: Ah bah c'est ça.
15: Ah d'accord.
7: Ah bah oui.
15: C'est bon ça.
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17: Allô.
18: Alors, je vous rappelle, chers auditeurs, que nous appelons deux personnes. Actuellement, nous sommes en train d'appeler M. Villadard, Jean, ainsi que M. Villosset, Célestin, à Le... Oui. Alors, attention. Pour le moment, les deux téléphones sonnent dans le vide. Apparemment, il n'y a personne.
17: Mais si.
18: Vous connaissez bien la règle du jeu.
17: Oui, mais moi, je suis là, je vous entends.
18: Dès que le téléphone sera décroché, c'est le premier de ces deux auditeurs qui dira « mort aux vaches » deux fois, qui aura gagné. Pour le moment, le téléphone sonne chez M. Villadard. Apparemment, ça ne répond pas.
17: Mais si, je suis à l'écoute.
18: Chez Villosès, qui est du nouveau.
17: Oh, ben ça ne va pas, votre histoire. Moi, je suis à l'écoute, enfin.
18: On attend toujours que ça sonne.
17: Oh.
18: Dès que nous entendons « mort aux vaches ».
17: Ben, je vous dis « mort aux vaches, moi ».
18: Pour le moment.
17: Ah ben non. Coule pas, j'ai décroché, moi, j'entends, alors. Je sais que ça.
18: Toujours rien, Régie.
17: Moro vache.
18: Encore 40 secondes.
17: Mais moi, je vous dis moro vache, hein. Moi, ça, c'est qu'ils ne m'entendent pas, je comprends pas, là. Chose qui colle pas.
18: Il y avait quand même un tracteur à gagner.
17: Oui.
18: Et nous n'entendons toujours pas.
17: Oh, moro vache.
18: Attendez, nous entendons quelque chose.
17: Oui, moro vache.
13: Allô.
17: Oui.
18: Ah, nous entendons quelqu'un. Il y a quelqu'un. Monsieur Villosset.
17: Non, c'est Villalard.
13: Oui, c'est Monsieur Villosset.
17: Oh non, c'est pas Villosset, c'est Villalard.
18: Oui, bonjour, monsieur.
17: Vous êtes
18: donc en direct sur Radio 104.7.
17: Il y a 10 fois que je réponds, quand même.
18: Alors, est-ce que vous connaissez le mot de passe?
13: Et quel mot de passe?
17: Ah ah, moro vache. Ah ah, moi je le sais.
18: Eh bien, attention, monsieur Villosset, vous avez écouté l'émission. C'est dommage, ça sonne toujours chez Villalard, mais il n'y a personne qui répond.
17: Mais si je réponds. Oh.
13: Et c'est le mot de passe d'hier ou le mot de passe d'aujourd'hui?
17: Ah.
18: Ah ben c'est le mot de passe, vous devez le connaître.
17: Ben c'est moro vache, voilà.
18: Qu'est-ce qu'on dit, monsieur Villosset, comme insulte aux policiers?
17: Oh, non, c'est pas vrai, ça.
13: Ben, on dit qu'ils ont des cornes, je ne sais pas.
18: Non, pas du tout. Et ça sonne toujours chez Villalard.
17: Ouais, je réponds. Moro vache.
13: CRSSS.
17: Oh là.
18: Pas du tout, ça n'est pas ça du tout. Et c'est dommage que ça ne réponde pas.
17: Mais si ça répond. Villalard répond. Moro vache. Tout de même. Qu'est-ce qui se passe, mon téléphone n'est pas bien ou quoi?
18: Monsieur Villosset, dernière réponse.
17: Oh non,
13: je ne sais pas, moi. Moro vache.
18: Qu'est-ce que vous avez dit, là?
17: Oui, il m'a entendu, c'est tout. Oh, non.
13: Moro vache.
17: Ben voilà, il m'a entendu.
18: Est-ce que vous êtes certain de votre réponse?
17: Moi? Monsieur Villalard, ah oui.
18: Est-ce que vous en êtes sûr?
17: Oui, ben absolument.
13: Oui. Ah oui, j'en suis certain.
17: Et moro... Non, ben je ne le dis plus puisqu'il m'a encore entendu. Oh, non.
18: Alors, attention.
17: Je comprends pas, moi, parce que c'est moi qui ai dit la première. Hein. Non.
13: Moro vache.
18: Vous avez gagné.
17: C'est moi qui ai dit la première réponse, hein. Ce n'est pas juste. C'est pour ça que monsieur vous a répondu, c'est parce qu'il m'a entendu.
18: Monsieur Villosset.
17: C'est moi qui ai dit la première.
18: Alors donc, monsieur Villosset a gagné un tracteur?
17: Je suis pas contente.
18: Et madame Villalard a gagné un pins?
17: Ah oui, mais non, je me fous pas mal du pins. Moi, je devais avoir gagné le tracteur, normalement. Hein.
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19: Oui.
7: Bonjour madame, c'est bien la supérette?
19: Oui, c'est monsieur, mais c'est pas grave.
7: Admettons. J'ai acheté du lait instantané chez vous.
19: Oui.
7: J'ai l'impression qu'il est complètement périmé, votre truc, là.
19: Parce que
7: quand j'ai ouvert, dedans, ça avait tout séché.
19: Mais tout séché, c'est du lait en poudre.
7: Ah, bah voilà, vous êtes au courant, donc.
19: Mais c'est marqué, mais monsieur, c'est marqué dessus, c'est du lait en poudre. C'est normal que ça fasse de la poudre. Ramenez-le, je vous le rembourserai sans problème.
7: Ah bah oui, puis ça m'a bousillé la casserole, en plus.
19: Alors là.
7: Alors là,
19: je comprends pas, là.
7: Alors là, oui, ah bah on fait celui qui comprend pas, mais j'ai l'impression que vous étiez au courant puisque vous me dites du lait en poudre.
19: Mais.
7: J'imagine que vous avez dû le garder au chaud et que ça s'est évaporé.
19: Mais ça ne peut pas s'évaporer, c'est de la poudre.
7: Ah bah, la preuve, le truc, il est plus du tout liquide.
19: Mais pas du tout. Mais c'est volontairement du lait en poudre, monsieur. C'est du lait dans lequel on rajoute de l'eau. C'est marqué sur le paquet, lait en poudre.
7: Non, mais vous rajoutez en poudre.
19: Non, c'est marqué sur le paquet. Vous savez, c'est pas moi qui écris les étiquettes.
7: Oh, ça, qui me dit que c'est pas vous qui avez justement rajouté en poudre depuis que vous avez eu ce problème?
19: Est-ce que c'est imprimé comme ça sur le paquet?
7: J'ai la marmite qui est foutue aussi, parce que forcément, j'ai essayé de chauffer le truc, ça a complètement accroché au fond.
19: Bah, je... Oui,
7: je ne pourrais pas être le premier à découvrir le poteau rose.
19: Alors, le poteau rose, écoutez, vous voyez, j'ai un client en face de moi qui peut vous attester que sur le paquet, c'est marqué lait en poudre.
7: Passez-le moi.
19: Ah, bah, je vous passe le client.
7: Oui.
19: Je peux vous passer à quelqu'un? Non, bah, le client ne veut pas, mais je comprends, je ne vais pas.
7: Comme alors, par hasard.
19: Mais non, pas comme par hasard.
7: Écoutez. Non, mais j'ai bien compris, le client n'existe pas, là.
19: Non, mais vous plaisantez? Vous plaisantez ou quoi?
7: Vous essayez de me mener en barrique, là?
19: Oh, on parle d'un truc à 2,45. J'ai dit que je vous le remboursais dès que vous arriviez.
7: Et la casserole?
19: Comment?
7: Et la casserole?
19: Ah, bah, amenez votre casserole, je vais vous rembourser votre casserole.
7: Ah, bah, j'espère.
19: Mais si
7: bien,
19: vous ne savez pas faire cuire du lait en poudre, c'est quand même pas mon problème. Là, vous êtes insultant. Vous êtes insultant, monsieur. Donc, vous venez dans mon magasin, m'insulter en face, et là, on sera d'accord.
7: Alors, est-ce que ce serait pas plutôt possible de vous insulter de dos?
19: Je vous demande de m'insulter en face.
7: Ou au moins de profil.
19: Là,
7: parce
19: vous
7: que...
19: m'insultez en disant que je néglige mes clients, que les clients n'existent pas.
7: Non, mais excusez-moi, j'ai quand même la preuve, puisque vous avez inventé un client, non, client fantôme.
19: Non, j'ai pas inventé un client, j'ai une personne devant moi qui n'a aucune envie de vous parler. Tiens, j'ai ma femme qui arrive. Est-ce que vous vous rappelez si c'est un homme ou une femme qui vous a servi, monsieur?
7: Justement, je me suis posé la question parce que c'était pas évident de savoir.
19: Pardon?
7: Ouais, c'était pas évident, hein. C'était pas...
19: Pardon? C'était pas évident de savoir si c'était un homme ou une femme.
7: Bon, non, oui, parce
19: bon,
7: que...
19: Bon, si vous voulez passer...
7: Alors, bien sûr que je vais passer.
19: Ah ben, j'espère bien que vous allez passer dans mon magasin.
7: Non, mais je constate que votre femme n'existe pas non plus, puisque visiblement...
19: Pardon? Alors, ma femme n'existe pas non plus. Non, mais tu fous de ma gueule ou quoi, toi? Elle est à côté de moi.
7: Oh, bah,
19: donc
7: tiens.
19: Maintenant, tu vas arrêter de me faire chier.
7: Ah bah, passez-la moi.
19: Eh ben, je te passe ma femme, connard. Ah, ça, un machin, il a fait cuire du lait en poudre. Il dit que c'est nous qui avons rajouté en poudre sur le paquet. Il a brûlé sa casserole. On ne sait pas de quoi il parle. Il me parle de lait instantané.
16: Allô?
7: Allô?
19: Là, il va se détendre.
16: Allô? Qui êtes-vous?
7: Ah, bah, c'est la même personne. Oh là là.
16: C'est la même personne.
7: Oh là
16: là.
7: Ça y est,
16: un grain, celui-là.
19: Wow! T'es sûr que c'est la même personne, là? T'entends la même voix?
7: Ah bah oui, c'est la même voix, on est bien d'accord.
19: C'est la même voix entre ma femme et moi.
7: Oh bah tiens, voilà, c'est bien ce que je disais.
16: Bon, vous arrêtez de me prendre pour un mec ou quoi, là? C'est quoi ce bordel? Vous avez un grain, monsieur, ou quoi?
7: Excusez-moi, mais j'ai quand même un minimum de physionomie de la voix, et je sais que...
16: Oh, zut!
19: Oui!
7: Bah, c'est toujours le même.
19: Non, c'est pas toujours le même. Bon, écoute, bordel, t'as un problème de sonotone. Maintenant, t'amènes ta gueule ici. Moi, je vais appeler la gendarmerie.
7: Non, mais...
19: Et après, on va discuter.
7: Alors.
19: Maintenant, je te laisse même plus parler.
7: Ah,
19: ok?
7: Ça va être difficile au téléphone.
19: Tu m'adresses même plus la parole.
7: Bon, bah, est-ce que je peux mimer la scène dans ce cas?
19: Putain!
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20: Gare de l'Est, Monnaie à votre service, bonjour.
21: Oui, bonjour, c'est l'hôtel Gare de l'Est.
20: Oui.
21: Oui, bonjour, c'est France Sécurité à l'appareil.
20: Oui, bonjour.
21: Dites-moi, on a mis un garde du corps parce que vous allez recevoir la visite, là, ils vont vous appeler pour réserver une chambre. Alors, c'est pour le maire, monsieur le maire de Pleugriffette, vous en connaissez, non?
20: Écoutez, non, mais vous allez me faire connaissance.
21: Alors, on va donc nous avoir deux agents qui vont être de garde à l'entrée de votre hôtel. Donc, il faut qu'on prépare le terrain. Est-ce que all is okay at the reception?
20: Bah, écoutez, nous, on a tout ce qu'il faut, hein. En fait, monsieur le maire va séjourner chez nous.
21: Ouais.
20: Et donc, ils vont venir avec les gardes du corps.
21: Ouais, c'est ça, ouais. Et également, la nuit, donc, il y aura 5 agents de France Sécurité qui patrouilleront dans les couloirs de l'hôtel. Hein.
20: Alors, monsieur le, c'est le maire de qui, vous m'avez dit, d'où?
21: Le maire de Pleugriffette.
20: Pleugriffette.
21: Pleugriffette, non. Pleugriffette, oui.
20: Pleugriffette.
21: Pleugriffette.
20: Pleugriffette.
21: Pleugriffette.
20: Pleugriffette.
21: Mais nous, on vérifie d'abord que all is okay at the reception.
20: Bah, écoutez, de toute façon, c'est un hôtel comme un autre. C'est all is okay. Pour nous, c'est avec plaisir que nous recevrons monsieur le maire.
21: Parce que nous, vous savez, quand on fait nos rondes de sécurité, on est obligé quand même de vérifier dans les chambres de vos clients. Hein, que...
20: C'est-à-dire?
21: Ah bah, il faut que tout soit under contrôle. Hein.
20: Ah bah, malheureusement, monsieur, c'est un lieu privé, non pas public.
21: Non, mais on va s'en occuper, nous.
20: C'est-à-dire?
21: Monsieur, c'est le maire de Pleugriffette, quand même, hein, c'est pas n'importe qui.
20: Je ne refuse pas de recevoir monsieur le maire de Griffette, c'est pas ça
21: non,
20: le
21: c'est
20: problème.
21: Pleugriffette.
20: C'est par rapport à votre travail de sécurité qui risque d'être gênant par rapport... aux autres clients.
21: Alors, si all is not under control, il va falloir qu'on évite de faire des patrouilles de sécurité à l'intérieur des chambres.
20: Ah bah ça, c'est niais, de toute façon, dans les chambres des autres clients.
21: D'accord, donc ça veut dire voilà. Qu'on est obligé de mettre deux tireurs d'élite sur les toits, monsieur.
20: Non mais où est le rapport par rapport à des clients qui sont dans leur chambre et ouais. Mettre des tireurs d'élite?
21: Bah parce
20: c'est quand
21: sont...
20: même un petit peu...
21: On est obligé, monsieur, de les viser hein? Au cas où ils feraient...
20: Nous sommes quand même un hôtel qui reçoit des touristes, donc maintenant...
21: Mais monsieur, excusez-moi, ils viennent alors qu'il y a le maire de Pleugriffette dans votre hôtel quand même.
20: Dans ce cas-là, je vais voir avec ma directrice, je vais prendre vos coordonnées, le nom de monsieur le maire et...
21: Monsieur Le Duret, maire de Pleugriffette.
20: L-E-D-U-R-E-T?
21: Oui.
20: Donc ça, c'est monsieur le maire, hein?
21: Oui, de Pleugriffette.
20: Alors, P-R...
21: Comme ça se prononce, hein, Pleugriffette.
20: Vous pouvez m'appeler, s'il vous plaît?
21: Oui, Pleugriffette, en fait.
20: C'est-à-dire PR.
21: PL.
20: PL.
21: U, G, R, I, deux F, T, E.
20: Attendez. P, L, E, U.
21: G, R, I, deux F, R, E, U, T, E.
20: G. Est-ce que vous pouvez aller plus, moins vite?
21: Oui, bien sûr. P, L, E, U, G, R, I, deux F, E, deux T, E.
20: Plus griffette, je
21: non.
20: trouve dans.
21: Non, non, plus griffette.
20: Plus griffette.
21: Plus,
20: comme plus griffette.
21: Avec deux T, donc deux F, plus griffette.
20: Alors, P, comme papa.
21: Non. Non. Excusez-moi. P, comme Pierre.
20: Si vous voulez, P comme Pierre, L comme... Allô ?
21: Ben non, c'est à vous, là. Je passe la main.
20: Alors, L comme Lionel.
21: Je préférerais éviter, monsieur.
20: C'est-à-dire ?
21: Attendez, monsieur, quand même. Attendez, nous, on fait de la sécurité. Vous me dites L comme Lionel. Pardonnez-moi.
20: Écoutez, je ne sais pas quel est votre objectif, là, actuellement, mais...
21: Mon objectif est d'assurer la sécurité du maire de Plugriffette.
20: Oui, mais la sécurité de M. Plugriffette, ça, c'est votre...
21: Non, le maire de Plugriffette.
20: Exactement. Mais d'un autre côté aussi, il me faut des informations.
21: D'accord. Mais je ne peux pas tout vous donner au téléphone, vous comprenez, monsieur.
20: Bon, alors, comment on écrit Plugriffette ?
21: P-L-E-U-G-R-I.
20: D'accord. P comme Pierre.
21: Oui, monsieur.
20: L comme...
21: Lafayette.
20: Alors, E comme
21: Alors là, attendez. Là, c'est un problème. C'est peut-être pas un problème pour vous, mais c'est un problème pour moi. E comme E, quoi. Vous voyez, quoi, E. C'est difficile, non? E comme œuf.
20: E comme
21: œuf.
20: J'ai pas compris, monsieur.
21: Œuf, c'est un œuf.
20: C'est-à-dire
21: un œuf.
20: D'accord. Ok. Et ensuite.
21: O.
20: O.
21: Comme œuf.
20: J'ai pas compris.
21: Comme un œuf.
20: Comme un œuf. O comme un œuf.
21: Oui.
20: Malheureusement, un œuf, ça commence pas par un O.
21: Ça commence par quelle lettre?
20: Écoutez, vous venez de me dire, ça commence par un E.
21: Excusez-moi, j'étais mauvais en orthographe, c'est tout. Bon.
20: C'est pas question d'être mauvais en orthographe. Quand j'essaie de vous appeler comme L comme Lionel, vous me dites non.
21: Bon, d'accord, L hein? comme Lionel.
20: Maintenant, soyons raisonnables.
21: Bon, d'accord, je valide
20: quel
21: votre
20: est le titre de votre appel?
21: Je valide Lionel. Voilà, comme ça,
20: d'accord.
21: On est quitte.
20: Alors, P comme Pierre, L comme Lionel, E comme œuf, vous m'avez dit?
21: Oui.
20: Alors, ensuite?
21: O comme œuf.
20: Je vous souhaite une bonne journée. Au revoir.
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0: Allô?
4: Bonjour monsieur, c'est bien la boucherie?
0: Oui.
4: Monsieur Martin à l'appareil, établissement Martin Sécurification.
0: Oui, dites-moi.
4: Je dois venir vous installer une clôture électrifiante.
0: Mais c'est où vous allez installer la clôture?
4: Devant le magasin, ça va permettre d'électrifier toute la façade.
0: Mais je comprends pas, électrifier, mais c'est pourquoi électrifier alors?
4: Bah, c'est rapport au plan anti-loup.
0: Oh, le plan anti-loup? Ah bon?
4: Oui, c'est pour éviter qu'il attaque vos bêtes dans la boucherie.
0: Ah bah si les loups ils viennent derrière me manger la viande, oui c'est sûr.
4: Bah voilà, d'où l'intérêt d'encercler la boutique dans une barrière électrifiante.
0: On est dans une boucherie, les loups vont pas venir jusque là, c'est bon.
4: Oh, détrompez-vous, vous connaissez le proverbe, être filou comme un loup.
0: Eh bah qu'ils viennent, on va l'attendre.
4: Ah non mais là de toute façon il pourra plus rentrer. En revanche, est-ce que vous avez des clients qui rentrent ou qui sortent du magasin?
0: Bah il y a des clients qui rentrent et qui sortent, oui.
4: Ok, donc chaque fois qu'il y a un client qui rentre ou qui sort, il faudra aller couper le disjoncteur pour le laisser passer.
0: Non, mais on fait pas ça. Hein. Et là, je sais pas combien qui rentrent de clients, c'est pour qu'on appuie sur un bouton à tous les coups. Non.
4: C'est comme vous voulez, mais vu que la porte est électrifiée, sinon les clients à chaque fois ils vont prendre des patates.
0: Ah bah oui, bah s'ils prennent un coup de jus, les clients, c'est sûr, ils vont pas revenir, hein, ça c'est sûr.
4: Eh oui, c'est pour ça qu'on va vous mettre une sonnette.
0: Une sonnette? Non mais je veux pas de sonnette.
4: Mais si, comme ça, quand ça sonne, vous regardez d'abord si c'est un client ou si c'est le loup.
0: Bah non mais arrêtez de me dire des conneries. Si c'est un client ou un loup qui va sonner, sûrement.
4: Oui, et bah si c'est le loup qui sonne, vous faites quoi?
0: Si c'est le loup, c'est sûr qu'on va pas l'ouvrir, n'importe quoi.
4: Voilà, très bien, vous avez compris.
0: Bah non, mais attendez.
4: Il peut sonner tant qu'il veut, il reste dehors.
0: Oui, on va. Allô?
4: Oui, bonjour monsieur.
0: C'est hors de question que vous venez poser une clôture, hein.
4: Pardon, mais vous serez quand même bien content de la voir le jour où le loup vient sonner à la porte.
0: Oh, non, mais vous trompez, chef. Là, je suis en pleine ville. Là, je suis devant une grande route où c'est que ça circule.
4: Ah, bah justement, chef. Plus que c'est un endroit où c'est que ça circule, plus qu'il peut y avoir un loup qui se cache parmi les clients.
0: Vous allez pas mettre une clôture électrifiée en dessous le trottoir?
4: Non, on va pas la mettre en dessous le trottoir. On va la mettre directement en dessus de la vitrine et de la porte d'entrée.
0: Non, mais chef, c'est une boucherie. Vous savez ce que c'est qu'une boucherie?
4: Non, désolé, je peux pas tout savoir non plus. Mais enfin, on m'a dit qu'il y avait chez vous mouton, agneau et veau.
0: Ah oui, dans la boucherie, il y a du mouton, de l'agneau et du veau, mais...
4: Et voilà, d'où l'intérêt que je vienne électrifier.
0: Ah non, vous menez pas, chef, hein.
4: Ah, mais si, chef, j'arrive.
0: Ouais, bah attendez, je vous passe mon patron.
4: Merci, chef.
3: Oui, madame. Allô?
4: Bonjour, madame. Donc, si j'ai bien suivi, vous êtes la patronne du chef.
3: J'ai une nouvelle clôture autour du magasin, quand même, là. Je pensais à un truc qui correspond pas, monsieur.
4: Si, c'est ce que je disais, ça correspond au plan anti-loup.
3: Au plan anti-loup?
4: Oui, suite au dossier déposé pour protéger vos bêtes.
3: Non, mais c'est pas possible. Je suis le patron, si j'ai rien déposé. Y a personne de chez moi qui a déposé quelque chose.
4: Ah non, pas la peine, justement. Je l'ai déjà déposé pour vous.
3: Ah bah, déposez ce que vous déposez à ma place, vous. Je pense que ça va être compliqué, hein.
4: Au contraire, comme ça, on gagne du temps. J'ai plus qu'à venir électrifier.
3: Ah bah, passe, on arrive, je t'attends.
4: Super, eh bah, écoute.
5: Alors, monsieur.
4: Eh bah, bonjour, monsieur.
5: Monsieur, les moutons, les veaux, les porcs, les poulets, les dindes, tout ce que vous voulez, sont morts.
4: Comment ça, ils sont morts? Ah bah, je suis sûr que si vous aviez une sonnette, le loup serait pas...
5: On est des coupes de boucherie. Vous êtes pas chez des éleveurs.
4: Ah bah si, votre collègue m'a justement dit que vous étiez éleveur de viande.
5: Alors, tu lui as dit, monsieur, qu'on était éleveur de viande.
4: Ah bah voilà, on est d'accord.
22: Tu parlais en
5: face. Non, mon mari vous a dit...
4: Oui, ah bah je l'entends derrière. Passez-la moi, cette madame Marie.
5: Et vous savez, il y a une organisation qui aide beaucoup. C'est SOS Alcoolique Anonyme.
4: SOS Alcoolique Anonyme. Ah bah, je ne connaissais pas.
5: C'est un taré.
4: Attendez, je vais le noter.
5: C'est un taré.
4: Vous l'écrivez comme ça se prononce, je suppose.
5: Il est taré.
4: Pardon, mais je suis toujours là et je vous entends.
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23: Allô?
24: Oui, bonjour, monsieur.
23: Oui?
24: Monsieur Gérard.
23: Oui?
24: Oui, bonjour, c'est le service des tables d'écoute à l'appareil.
23: Oui?
24: Vous connaissez le professeur Ledoux, monsieur dermatologue à Clermont-Ferrand, non?
23: Dermatologue à Clermont-Ferrand? Non, pas du tout.
24: Pas du tout, bon.
23: On n'a jamais eu à faire affaire avec ce monsieur-là.
24: Ce monsieur porte plainte parce qu'il a reçu un certain nombre de coups de fil dans lesquels on a pu entendre proférer des insultes. Oui, monsieur, je ne vais pas vous les énumérer, ni vous les citer. Le problème est que nous sommes remontés, évidemment, après enregistrement des appels, jusqu'à l'auteur de ces communications téléphoniques grossières.
23: Tiens.
24: Oui, elles proviennent du 73-35... C'est bien votre numéro?
23: Ah, c'est bien mon numéro. Mais alors là, vous m'étonnez, parce que cette personne, moi, j'ai jamais eu affaire avec elle. Et je vois pas qui est-ce qui est un peu... On est des gens civilisés, ici.
24: Donc ça ne vient pas de chez vous, d'après vous?
23: Ah, je vous le garantis.
24: Bon, alors nous allons faire une vérification. Professeur Ledoux, prenez l'écouteur.
23: Oui.
24: Merci. Oui, alors cette personne dissimule donc sa voix dans un élément en coton. Après expertise de la bande 1935, nous sommes aperçus que cet élément en coton était un slip en coton, un slip banal, un slip, vous voyez ce que je veux dire. Et donc il met sa tête dans ce slip.
23: Ça relève, mais c'est invraisemblable.
24: Ben, monsieur, est-ce que vous avez quelque chose en coton que vous pourriez mettre sur la tête pour que nous puissions vérifier que vous n'êtes pas l'auteur de ces plaisanteries?
23: Écoutez, là, tout de suite, vous me prenez à court, enfin, quand même. Bien sûr, si vous voulez.
24: Je vous remercie, monsieur. Chers auditeurs, vous pouvez vous-même, chez vous, enfiler un slip en coton et vérifier que vous n'êtes pas l'auteur de cette plaisanterie. Merci.
23: Allô?
24: Allô?
23: Oui?
24: Oui. Alors, qu'est-ce que vous avez, là?
23: Ben, j'ai un slip en coton, si vous voulez, mais c'est ridicule.
24: Pardon, monsieur?
25: Tu te soumets à l'expérience?
24: Bah, écoutez, monsieur,
23: moi, je viens faire l'expérience. Qu'est-ce que vous voulez que je fasse avec ça?
24: Alors, vous avez un slip en coton. Vous l'enfilez sur votre tête comme une cagoule.
23: Oui.
24: De telle manière qu'il couvre votre bouche et qu'il vous arrive sous le menton. Ensuite, vous plaquez ce slip sur la bouche.
23: Oui, oui, voilà.
24: Vous l'avez, là?
23: Ah oui, ça y est.
24: Bah, votre voix n'est pas changée.
23: Ah, écoutez, je regrette. Mon épouse vient de partir, elle l'a vu elle-même.
24: Elle est à côté, là? Vous pouvez la rappeler?
23: Tu peux venir? Bon, elle prétend que j'ai rien sur la tête. Alors, est-ce que t'es témoin que je me mets bien le truc sur la bouche?
25: Oui, oui.
23: Mais écoutez, venez constater vous-même. J'ai le slip sur la tête, hein, et qui me couvre la bouche. Et je parle avec le slip sur la bouche, qui me colle sur la bouche.
24: Très bien. Alors, vous allez bien plaquer le slip sur la bouche.
23: Oui.
24: Le professeur Ledoux, dermatologue à Clermont, va donc vous entendre parler, hein.
23: Oui.
24: Et vous allez parler normalement dès que je vous entendrai le signal sonore, hein.
23: D'accord. Eh bien, je parle normalement et je dis que de chez moi, les gens sont toujours tenus correctement et n'ont jamais proféré d'insultes par téléphone.
26: Allô?
23: Oui?
26: Professeur Ledoux à l'appareil.
23: Oui?
26: Personne chez vous n'a jamais parlé avec un slip sur la tête.
23: Absolument, je vous garantis. Nous, ici, nous sommes une famille honorable.
26: Donc jamais vous n'avez parlé au téléphone avec un slip sur la tête?
23: Ah, je vous garantis.
26: Vous le jurez?
23: Bah, sauf un instant.
26: Ah.
24: Oui, mais enfin là, vous lui avez demandé...
23: Vous venez de me demander de faire un enregistrement.
24: Oui, là, c'est pour l'enquête. Hein,
23: pour l'enquête?
26: Ah bah oui, quand même, hein.
23: Mais qu'est-ce que c'est que cette histoire? Écoutez, c'est invraisemblable.
24: Ou alors, c'était une blague peut-être de la part de ce professeur, ça m'étonnerait. Le professeur, non, professeur.
23: Écoutez,
26: c'est pas
23: le professeur qui peut faire...
26: Je suis diplômé ancien interné des hôpitaux de Paris.
23: Oui?
24: Et vous étiez interné où ça?
26: Ben, à Sainte-Anne, à l'hôpital psychiatrique.
23: Qui?
24: Comment, monsieur?
23: Pardon, je comprends pas.
26: Ben, j'ai été interné 3 ans à l'hôpital Sainte-Anne, ancien interné des hôpitaux de Paris.
23: Oui? Ah, ben voilà. Ça complique l'affaire.
26: Et vous êtes qui alors?
13: Ben, je fais des canulars, moi.
23: Écoutez.
26: Ah, ben d'accord.
23: Ah, ben voilà.
26: Alors là, monsieur. Excusez-nous alors.
23: Oh bah, je vous ai tout excusé, bien sûr.
26: Ah bah alors ça, on a été victimes d'un canular tous les deux.
23: Eh ben j'ai compris. Ben voilà.
13: Eh ben je vous ai bien eu, hein.
23: Oh bah vous avez quand même pas réussi à me foutre un slip sur la tête, hein.
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6: Oui, allô.
4: Bonjour madame, c'est bien la boucherie?
6: Oh monsieur.
4: Oui, je vous écoute.
6: Oui, je vous écoute.
4: Ah non, c'est moi qui vous écoute.
6: Vous me dites allô madame, je dis non, je vous dis monsieur.
4: Oui, parce que je ne suis pas une dame.
6: Non, mais moi je suis un monsieur.
4: Mais c'est bien la boucherie.
6: Oui, c'est ça.
4: Ah, bah c'est ce que je disais. J'ai eu un problème avec du steak que j'ai acheté chez vous.
6: Du steak, oui.
4: C'est qui contient du bœuf.
6: Bah, un bistec, monsieur, pour vous c'est quoi?
4: Moi je suis végétariste et un bistec, pardon, mais c'est du soja.
6: Non, mais monsieur, vous rentrez dans une boucherie, vous venez chercher quoi? Un bistec de soja? Non mais.
4: Exactement. Et à la place, vous me vendez un faux steak.
6: Je vous ai vendu un faux steak.
4: Tout à fait, avec du bœuf dedans.
6: Allô.
4: Bonjour madame.
6: Bah, un bistec, c'est un bistec, hein. Un bistec, c'est du bœuf.
4: Ah oui, mais ça fallait le dire quand vous me l'avez vendu que ça contenait de l'animal.
6: Ah bon, faut que. Ah bon, vous voulez manger un bistec sans animal?
4: Voilà, pas un truc où vous me refilez discrètement du bœuf.
6: Du bœuf en boucherie, monsieur, c'est du bœuf, c'est du bœuf. C'est du bœuf à 100%, voyons.
4: Oh là là, à 100%, c'est encore pire que ce que je croyais.
6: Bah, voyons. Alors là, j'en ai déjà vu, mais des comme ça, jamais.
8: Allô?
4: Oui, bonjour madame.
8: Un steak, c'est forcément un animal.
4: Bah non, un steak, c'est du soja. À la limite, un steak de quinoa.
8: Mais qu'est-ce que vous racontez là? Mais le quinoa, c'est un végétal. On n'a jamais fait de végétal, nous. On a toujours fait de la viande, nous.
4: Viande, d'accord, mais précisez viande animale dans ce cas.
8: Bah, mais c'est marqué sur l'étiquette. C'est marqué sur les étiquettes. Viande bovine, c'est pas viande végétale.
4: Alors je m'excuse, si c'est du bœuf, on dit viande bœufine.
8: Bovine.
4: Bah non, bœuf, bœufine.
8: Le bœuf, c'est un bovin, c'est un bovidé, viande bovine.
4: Oh, vous inventez des mots.
8: Regardez dans le dictionnaire.
4: Ah bah justement, je l'ai là. Alors, viande de bœuf, aussi appelée viande bœufine. Je l'ai pas inventé.
9: Bonjour monsieur.
4: Bonjour monsieur.
9: Bah, je suis madame, je suis la responsable monsieur. Je comprends pas là. Comment ça c'est pas un vrai steak?
4: Bah oui, parce que comme vos collègues ont enlevé le quinoa pour fourrer du bœuf à la place.
9: Taisez-vous s'il vous plaît les gars.
4: Oh bah faut que je me taise maintenant.
9: C'est pas à vous que je dis ça.
4: Ah non mais passez-moi le responsable.
9: Écoutez, je suis le responsable.
4: Voilà.
9: Et on vend que de la viande. Alors venez pas me marquer, me dire que j'ai vendu du végétal ou je ne sais trop quoi. Là ça va pas. On récupère votre numéro et puis on va porter.
4: Ah bah moi je récupère votre numéro. Allez hop.
9: Non mais écoutez, c'est une catastrophe ce que vous dites. Qu'on précise que c'est de la viande, vous arrêtez de faire courir mon personnel comme ça? Si je vends de la viande de bœuf, elle est forcément animale.
4: Ah, bah c'est bien de le reconnaître maintenant, mais si vous me
9: l'avez... Non mais il n'y a pas à reconnaître maintenant, arrêtez vos conneries. Mon poulet, c'est un poulet.
4: Ah oui, mais est-ce que c'est un poulet animal ou un poulet végétal?
9: Non mais vous arrêtez un petit peu votre cirque.
4: Parce que là encore, vous ne précisez pas sur le poulet.
9: Bah, et là, ça... Non mais, et alors?
4: Pardon, vous ne répondez pas à la question, animal ou végétal?
9: Mais mon poulet, c'est un animal, pour
4: le
9: bec.
4: Ah, et ben voilà, encore un, tiens, le bœuf, maintenant le poulet.
9: Mais attendez, vous êtes quoi, le service vétérinaire?
4: Ah, bah parlons-en du vétérinaire, parce que mon chien, qui lui aussi est végétarien.
9: Non mais monsieur, attendez, vous voulez me rappeler, s'il vous plaît?
4: Bah non.
9: Vous me rappelez avec un appel non masqué?
4: Alors non, je respecte les gestes barrières, excusez-moi, mais je reste masqué.
9: Ah mais alors c'est ridicule.
4: Bah c'est surtout interdit.
9: C'est interdit?
4: Ah oui, en public, il faut continuer à porter le masque.
9: Non mais vous travaillez pour quelle radio?
4: Ah, très bonne question, car oui, c'est une radio. Mais laquelle?
9: Moi, j'en sais de rien. Moi, j'écoute la musique à la radio.
4: Justement, nous, on fait comique et musique.
9: Rire et chanson, non, quand même.
4: Ah bah, quand même, si, c'est ça.
9: Non, mais vous rigolez.
4: Oui, alors oui, je rigole, mais oui, c'est rire et chanson.
9: Vous avez eu de la chance que je peux devenir un petit peu vulgaire. Je vous le cacherai pas.
4: Oh, bah, on garde ça pour la prochaine fois.
9: Oui, bien sûr.
4: Merci et au revoir, monsieur.
9: Ah non, bah, au revoir, madame.
4: Ah.
9: Voilà.
4: Merci.
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10: Autoroute d'information, bonjour.
13: Bonjour, madame.
10: Ah, bah, tiens. Vous ne quittez pas un instant.
13: Bah, non. Ça fait du bruit par où ça passe, ça, dis donc.
10: Allô?
13: Oui, ben, ça fait du bruit chez vous.
10: Oui.
13: Hey. Bonjour, madame.
10: Bonjour, monsieur.
13: Monsieur Ledoux à l'appareil.
10: Oui.
13: Vous êtes bien le centre d'information sur les autoroutes?
10: Oui, monsieur.
13: Bien, je pars en vacances en Espagne, là.
10: Oui.
13: Avec ma femme, mon petit neveu Georges et mon chien.
10: Oui.
13: Voilà. Ben oui, mais alors, le problème, on a un problème, on est en train de charger la voiture et tout. Enfin, on a déjà fait quelques kilomètres, mais on est en train de changer les valises de place, parce qu'avec le Kléber, les valises, elles n'ont plus de place dans le coffre, vous voyez?
10: Ah oui, d'accord.
13: Alors, donc, on a des problèmes, quoi, évidemment. Alors, on voudrait savoir s'il y avait une forêt sur le bord de la route qui mène en Espagne.
10: Une forêt, hein?
13: Oui.
10: À quel niveau?
13: Oh ben, pas trop loin, quoi. C'est parce que ma femme n'arrive pas à dormir avec le clébard qui aboie tout le temps parce qu'il étouffe dans le coffre, quoi.
10: Ouais.
13: Alors, on se disait qu'on pouvait peut-être... Enfin, juste pendant un mois, quoi.
1: laisser le chien dans la forêt, au bord de la route, pour qu'on puisse le reprendre après, vous voyez quoi.
10: Ah non, mais vous n'allez pas abandonner votre chien pendant un mois ?
1: Trois semaines et demie.
10: Trois semaines et demie dans la forêt, vous voulez abandonner votre chien ?
1: Non, pas abandonner. C'est-à-dire qu'on pensait que, vous voyez, en plus, les forêts dans le sud de la France, c'est dangereux.
10: Oui.
1: En été, il y a des incendies de forêt.
10: Oui.
1: Alors justement, nous, l'opticien, il pourrait peut-être vous aider dans la lutte contre les incendies de forêt parce qu'il passe son temps à pisser sur les arbres. Vous voyez ?
10: Mais comment il va vivre pendant trois semaines ?
1: Mais il peut surveiller les arbres, il peut protéger les champignons, quoi.
10: Mais non, mais vous pouvez pas faire ça.
1: Mais on rentrera au bout de trois semaines, alors. Vous savez, les chiens, ils font ami-ami avec les écureuils, ils ont chacun une truffe, ils se frottent la truffe, ils aiment bien ça, les chiens. Les écureuils, ils leur apportent des glands.
10: Les écureuils, ils leur apportent des glands aux chiens ?
1: Ah bah bien sûr, madame.
10: Mais c'est pas possible, monsieur, ses amis les écureuils, ils vont pas le nourrir.
1: Si.
10: Ils vont pas le nourrir assez, c'est pas avec des glands qu'il va se nourrir.
1: Mais si, le chien, ça mange n'importe quoi.
10: Mais non, dans une SPA, à la SPA, il va être nourri normalement.
1: Mais nous, on l'a entraîné à bouffer des glands depuis trois semaines, et ben il se porte bien.
10: Votre chien, il va pas rester pendant trois semaines au même endroit. Hein.
1: Mais on va l'attacher à l'arbre.
10: Ah oh bah oui, bah c'est très malin. Ah, hein. Mais il va être malheureux, le chien va pas pouvoir bouger, vous rendez pas compte.
1: Mais il aime bien pas bouger, c'est un feignant, c'est un gros feignant, ce chien-là. Je vous dis, il fait rien.
11: Allô ?
1: Oui.
11: Mais monsieur, excusez-moi, mais vous êtes sûr que vous êtes très normal ?
1: Madame, je vous...
11: Non, mais je me permets de vous demander ça, monsieur, parce que là, vraiment, d'abord, est-ce que vous savez où vous êtes, ici ?
1: Je pense que je suis chez des gens sympathiques.
11: C'est-à-dire ?
1: Honnêtes, plaisants, que j'aurais bien aimé rencontrer dans ma vie, avec qui j'aurais aimé me lier d'amitié, pourquoi pas ?
11: Non, mais monsieur, vous vous rendez compte de ce que vous dites ? Est-ce que vous avez déjà vu, je sais pas qui vous êtes, qu'est-ce que vous
1: monsieur,
11: faites dans la vie, monsieur ?
1: Monsieur Bernard Ledoux, retraité des PTT.
11: Je suis bien heureuse de le savoir. Alors, dans les PTT, on est comme ça ?
1: Comment ça, on est comme ça ?
11: Écoutez, monsieur, vous avez pris un chien. Moi, je sais pas, j'ai quatre chiens, monsieur. Et croyez-moi, je pars aussi en vacances, quand ça m'arrive de temps en temps. Et je laisse pas mes chiens au bord d'une forêt, hein.
1: Mais je veux pas les laisser au bord de la forêt.
11: Non, vous voulez l'attacher à un arbre, alors c'est encore pire.
1: Mais oui, mais je veux pas le laisser au bord de la forêt. S'il faut le mettre au milieu de la forêt, je l'attache au milieu de la forêt.
11: Non, mais enfin, monsieur, et il mangera comment votre chien ? Vous rêvez ou quoi ?
1: J'ai expliqué à la dame que les écureuils leur apportent des glands.
11: Non, mais vous plaisantez, mais un chien, ça mange des glands. Moi, mes chiens, ils mangent de la viande, monsieur.
1: Moi, ça fait trois semaines qu'on entraîne. Oui. Mon chien a bouffé des glands.
11: Vous l'entraînez à manger des glands. Vous en mangez, vous, des glands ?
1: Et j'ai essayé.
11: Oui, et c'est bon ?
1: Ben écoutez, à mon avis, c'est bon pour le chien.
11: Ah, c'est bon pour le chien, ça, bien sûr. Mais pourquoi pas ? C'est peut-être bon pour les écureuils, mais ça m'étonnerait que ce soit bon pour un chien.
1: Eh ben, il en bouffe. Hein.
11: Il en bouffe.
1: Eh ben, d'ailleurs, on a déjà une cargaison. En plus, le temps que... Mais oui, parce qu'on a pensé à tout. Le temps que les écureuils fassent ami-ami avec lui, on va lui mettre un petit panier à côté de sa laisse, puisqu'on va le mettre avec la laisse à l'arbre.
11: C'est ça, oui.
1: Alors, vous êtes un ami des chiens.
11: Ah oui, monsieur, oui.
1: Alors, à quel arbre croyez-vous qui sera le mieux ? Un sapin, un hêtre ou un bouleau ?
11: Non, mais monsieur, est-ce que vous plaisantez là où...
1: On part dans une demi-heure, madame.
11: On part dans une demi-heure. Bon, mais écoutez-moi, d'abord, premièrement, si vous avez un problème, c'est à la SPA qu'il faut vous adresser, à la Société Protectrice des Animaux, et non pas à un service autoroute.
1: Mais ils n'en veulent pas de mon chien, la SPA.
11: Comment ça, ils n'en veulent pas de votre chien ? Ça m'étonnerait, la SPA, on accepte les chiens.
1: Non, la dame m'a dit qu'ils n'en voulaient pas.
11: Et pour quelle raison ?
1: Parce que c'est un éjaculateur précoce.
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14: Oui ?
15: Oula, oui. Allô, vous m'entendez ?
14: Oui, j'entends bien.
15: Pardon, mais il y a quelqu'un qui dort à côté de vous, non ?
14: Ah non, personne.
15: Bon, alors pourquoi vous chuchotez ?
14: Je chuchote pas, là, je suis en train de parler fort. Ma femme, elle m'entend au fond du restaurant.
15: Ah bah non, vous parlez tout doucement, comme ça.
14: Vous avez pas mis en sourdine, des fois ? Vous savez, le téléphone, ça se règle, le son.
15: Le mien, je crois pas. J'ai juste un bouton marqué volume, plus et moins.
14: Ah oui ?
15: Quoi, oui ? Vous croyez que c'est ça ?
14: Bah oui ! Oui.
15: Non.
14: Oui ? Faut appuyer plus.
15: Attendez, je fais plus. Voilà, allez-y, parlez.
14: Allô ?
15: Oh là ! Oh ! Ça va, c'est pas la peine de crier non plus.
14: Ben, j'ai pas crié, je parle toujours de la même façon.
15: Alors, attendez, j'appuie sur moins.
14: Ouais, bah oui. Hein.
15: Ah bah, vous recommencez à chuchoter.
14: Bon, moi, j'ai pas de ça à faire. Moi, j'ai des clients dans le restaurant, là.
15: Ah bah voilà, là, c'est bien. Bonjour, madame. Monsieur Martin, à l'appareil. Agence Martin Immobilier.
14: Oui.
15: Je viens d'ouvrir mon agence et il y a une petite erreur. J'ai mis les coordonnées de votre restaurant sur tous mes papiers.
14: Mais moi, j'en ai rien à faire, moi. Moi, si on m'appelle pour acheter une maison, je leur dis que je vends pas de maison, puis c'est tout.
15: Bah oui, mais moi, j'en vends, merci.
4: taxi.
7: Et alors, j'en ai rien à foutre, moi. Vous vous débrouillez avec la poste et puis c'est tout.
4: Justement, j'ai vu avec la poste, le plus simple, ce serait que vous, vous changiez d'adresse.
7: Ouais, ouais.
4: Bah oui, sinon on se retrouve tous les deux à la même adresse, ça va être le bazar.
12: Oui, allô.
4: Ah, allô.
12: Oui, allô.
4: Eh ben, encore un qui chuchote. Bonjour, monsieur.
12: Vous êtes nouveau commerçant ou quoi?
4: Oui, depuis aujourd'hui, comment vous savez?
12: Ah, ben c'est à vous, bien informé, comme quoi vous êtes bien à Bubblewed, là-haut, c'est pas où, là?
4: Comment ça, à Bubblewed?
12: Ben, je sais pas où, là, où c'est que vous avez...
4: Bah non, c'est beaucoup plus pratique si c'est vous qui changez d'adresse, c'est ce que je disais.
12: Ben, je n'ai pas changé mon adresse, monsieur.
4: Si, si, mais vous inquiétez pas pour le courrier, moi, je vous renvoie mon courrier, et vous, vous me renvoyez le vôtre.
12: Je vous renvoie vos courriers, et vous me renvoyez le vôtre, qu'est-ce que c'est que ce travail-là encore. J'ai jamais vu ça de ma vie. Pourquoi ce serait moi qui le ferais, là? Je comprends pas, là.
4: Bah parce que moi, j'ai déjà fait mes cartes de visite avec votre adresse dessus. Bah oui, et si vous déménagez pas, mes cartes, elles sont fichues. Vous savez ce qu'on va faire? C'est vous qui allez récupérer mes cartes de visite.
12: Rien du tout. Moi, j'ai jamais fait de carte de visite de mon existence. C'est pas aujourd'hui que
4: bon,
12: j'ai...
4: Bon, bah, vous savez ce qu'on dit. Il n'est jamais trop tard pour faire sa première carte de visite.
12: Ah oui, bah oui, bah oui. Non, mais c'est nouveau, ça, encore.
4: En plus, il y a déjà votre adresse dessus. Vous avez plus qu'à rayer mon nom pour mettre le vôtre à la place.
12: Moi, ça fait 40 ans que je suis ici. J'ai jamais eu ce problème-là. Si vous prendrez votre carte de visite, moi, j'en veux pas de carte de visite. C'est du n'importe quoi, ça, encore.
4: Ok, dans ce cas, vous compliquez pas. Je vais marquer comme quoi vous êtes restaurant et succursale de Martin Immobilier.
12: Qu'est-ce que c'est que ça, ça? Qu'est-ce que ça veut dire encore?
4: Oh non, c'est pas du pirating, je vais juste faire des faux papiers.
12: Oui, oui, moi je veux voir les preuves A plus B.
4: Ah bah je vous les montre au téléphone, attendez. Voici la preuve A plus B.
12: Moi je ne fais rien comme ça, monsieur, par téléphone, je veux la personne en face de moi, parce qu'avec tout ce qu'on voit maintenant...
4: Ah ça, vous avez raison, avec tout ce qu'on voit au téléphone...
12: Vous savez, par les temps qui courent...
4: Ah bah, qui le dites-vous?
12: Ah oui, oui, oui, oui.
4: Surtout au téléphone, il y en a, ils inventent des histoires pas possibles.
12: Ah bah oui, non mais parce que de nos jours, vous savez, monsieur, de ce que vous me dites...
4: Ah bah oui, parfois on se croit avec un commerçant au téléphone, et puis c'est une arnaque.
12: Voilà, voilà, voilà, voilà, voilà, voilà.
4: Ah mais attendez, mais d'ailleurs tout s'explique, vous êtes en train de me piéger.
12: Comment?
4: Vous êtes en train de me piéger. En vrai, vous travaillez même pas dans un restaurant.
12: C'est du n'importe quoi.
4: Oh bah si, j'ai compris. Et je commence même à me demander si vous habitez vraiment à Bubblewed.
12: Oui, je suis à Bubblewed.
16: Ici, je suis particulièrement heureux et fier de vous retrouver aujourd'hui ici à l'hôtel de Brienne.
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17: Allô?
18: Oui, bonjour madame.
17: Bonjour monsieur.
18: C'est votre voisin.
17: Oui.
18: Vous allez bien?
17: Monsieur Loisel?
18: Voilà.
17: Oui, bonjour monsieur.
18: Comment ça va?
17: Ça va, je vous remercie, vous-même.
18: Bah écoutez, ça va, un peu des crampes.
17: Oh.
18: Bah vous savez, à force de pédaler dans le garage pour...
17: Oui, mais oui. Et madame va bien?
18: Oui, très bon. Bien. Oui, enfin...
17: Oui.
18: Elle est toujours un peu chiante, mais...
17: Comment?
18: Bah, disons qu'elle a son caractère. Hein.
17: Ah, bah écoutez, on l'a tous. Hein. Moi, maintenant, je risque pas de me disputer avec personne. Je n'ai même plus mon chat.
18: Oh.
17: Eh oui.
18: Vous l'avez mangé?
17: Oh non, non. Et, il était malade. J'ai dû prendre la décision de le faire euthanasier.
18: Euthanasier.
17: Je l'ai fait euthanasier.
18: C'est quoi ça? C'est des, anasier, des ananas?
17: Euthanasier. Je l'ai, il a fallu le faire piquer pour, parce qu'il ne pouvait plus vivre.
18: Oui.
17: Voilà.
18: Et donc là, avec la piqûre, maintenant, il peut vivre.
17: Non, non, non, je n'ai plus. Je ne l'ai plus, il est mort.
18: Le vétérinaire?
17: Comment?
18: Le vétérinaire est mort.
17: Non, mon chat.
18: Votre chat a sauté sur le vétérinaire, il l'a tué.
17: Mon chat est mort parce que j'ai dû le faire euthanasier, le faire piquer par le vétérinaire.
18: Il faut le mettre en prison, cet homme-là.
17: Ben oui, n'est-ce pas? Enfin, bon, c'est comme ça.
18: Enfin, les femmes ont toujours ça de formidable, c'est qu'elles font faire le sale boulot par les hommes. Quoi.
17: Ben oui, comme vous dites, mais enfin, il y a des femmes qui le font aussi, hein.
18: Oui, très mal.
17: Le sale boulot.
18: Parce que moi, j'avais un rat avant.
17: Ah bon? Oh, quelle horreur.
18: J'ai voulu le faire euthanasier.
17: Oui.
18: Et c'était une vétérinaire qui l'a piqué. Et en fait, c'est moi qui tenais mon rat.
17: Ah oui.
18: Et ben, elle m'a piqué.
17: Ah oui.
18: Et j'ai fait 5 jours de coma.
17: Oh, oh.
18: Et mon rat est parti.
17: Ah ben.
18: 5 jours de coma à cause d'une...
17: Oh.
18: D'une vétérinaire, alors. Bon.
17: Mais c'est une horreur.
18: Elle a confondu la patte de mon rat avec mon petit doigt.
17: Eh ben, dites donc. Oh là là, mais vous avez dû la poursuivre, cette vétérinaire.
18: Ah, je pouvais pas, j'étais en coma.
17: Oh, quelle horreur. Eh ben, dites donc. Oui, ben, vous avez failli passer à la place du rat.
18: Je l'ai rattrapé après mon coma.
17: Ah oui, parce qu'il s'était sauvé.
18: Ah ben oui, vous rendez compte.
17: Ah oui.
18: Enfin. Bon, pourquoi je vous appelais déjà?
17: Ouais.
18: Ah oui, c'est ça. Est-ce que vous auriez du sel?
17: Du sel? Oh oui, je veux avoir ça, pourquoi?
18: Je voulais vous inviter à partager mon rat en croûte de sel.
17: Pardon? Oh là là, quelle horreur!
26: Bah, si vous insistez, je vous le fais à la framboise, mais bon.
17: Non, j'en veux pas de votre âge.
26: Mais pourquoi?
17: Oh, quand même, quelle honte.
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0: Bonjour, vous êtes en relation avec l'hôtel de police de...
3: Bonjour.
4: Bonjour madame, c'est bien la police?
3: Oui, vous êtes bien commissaire de police.
4: J'aurais besoin que vous me fassiez une carte de policier, je voulais savoir si je pouvais passer cet après-midi.
3: Vous voulez quoi exactement?
4: Une carte de policier.
3: Une carte de policier, oui. Pourquoi, vous êtes collègue monsieur?
4: Comment?
3: Vous êtes collègue?
4: Collègue de?
3: Bah, vous demandez une carte de policier.
4: Oui.
3: Et pourquoi vous voulez ça monsieur? On donne pas ça à des personnes comme ça, une carte de police, on donne pas une carte de police comme ça monsieur.
4: Non mais vous me faites une temporaire, parce que j'en ai besoin comme 24 heures en fait, c'est juste pour aller voir le match de l'équipe de France.
3: Pour voir un match de volley-ball, pour un match handball, c'est ça?
4: Oui, c'est ça, mais c'est pour aller voir la demi-finale.
3: Oui, et pourquoi on doit vous donner une carte de police? Je comprends pas monsieur là.
4: Bah parce que comme ça, si je dis que je suis policier, vous me laissez rentrer gratuit.
3: Ah mais monsieur, on donne pas des cartes de police pour rentrer dans voir un match demi-finale monsieur.
4: Et pour la finale dans ce cas?
3: Bah la finale non plus monsieur, on donne pas des cartes de police à des citoyens monsieur.
4: Ah pour la finale
3: non plus.
4: Une
3: carte de police c'est une carte professionnelle monsieur.
4: Oui oui, bah très bien, je vais prendre ça alors, oui, parfait.
3: Bah même une carte de professionnel, on donne pas monsieur.
4: Et alors dans ce cas peut-être une carte de policier amateur si vous avez pas de professionnel.
3: Bah non monsieur, ça se fait pas ça monsieur.
4: Non plus. Ah, bah décidément, j'ai pas de chance.
3: Ça appartient à l'État. Vous êtes pas policier, vous aurez pas une carte de police monsieur. C'est niet, je vous le dis tout de suite.
4: Non mais si on peut faire comme si j'étais policier, vous voyez.
3: Non, on peut pas faire comme si vous êtes policier monsieur, ça se fait pas comme ça.
4: Et dans ce cas si vous me recrutez pour 24 heures par exemple.
3: Non, on peut pas vous recruter pour 24 heures monsieur. Vous avez vu ça où vous monsieur?
4: Non mais on dit que je suis en mission spéciale, voyez, ou
3: je... Non, il y a pas de mission spéciale monsieur.
4: Non, alors dans ce cas.
5: Bonjour.
4: Ah, bonjour madame. Voilà, j'ai expliqué à votre collègue.
5: J'ai pas compris monsieur. Une carte de policier?
4: Oui, s'il vous plaît.
5: Non mais vous foutez de la gueule de qui là monsieur? Une carte de policier, pour quoi faire? Vous aurez besoin d'une carte de policier.
4: Alors, comme il y a la demi-finale de hand là.
5: Non mais monsieur, vous tâchez pas de je pense pas qu'on doit être sur la même longueur d'onde là monsieur.
4: Ah, c'est peut-être mon portable qui passe mal. Attendez, je me déplace.
5: Non, non.
4: Là, c'est mieux, non?
5: Non, je vous parle pas de vous entendre mal ou de ne pas vous entendre correctement.
4: Et là
5: monsieur.
4: Ah, là c'est mieux, non?
5: Allez.
19: Le mec qui appelle,
4: allô,
19: il demande si on peut lui faire une carte de policier pour aller voir le match de handball. Oui, allô?
4: Ah, c'est pas mieux, c'est une autre dame apparemment.
19: Oui, bonjour monsieur.
4: Du coup, je peux passer quand?
19: Mais quand vous voulez.
4: Ah bah voilà, bah c'est très gentil.
19: Vous me signerez un autographe?
4: Ah bah avec plaisir.
19: Avec plaisir. C'est Rire et Chanson, c'est Martin.
4: Merde. Donc du coup, vous pouvez me prêter votre carte pour aller voir la demi-finale?
19: Je peux passer, je vous en fais une.
4: Ah bah parfait.
19: Bon, en tout cas, bonne continuation à vous.
4: Bah merci.
19: Je vous écoute tous les jours, ne changez rien.
4: Je change rien et je viens chercher ma carte.
19: Avec plaisir. À tout à l'heure alors.
4: À tout à l'heure.
19: Rire et Chanson. Un canard.
5: Il foutait de la gueule de qui, monsieur?
19: J'en viens pas, tu me prends la tête, j'en veux des chiens.
4: En revanche, vous devriez raccrocher, hein.
19: Oh non. Oh, c'est trop génial.
5: Mais hey, je vais y penser toute l'après-midi, sérieusement. C'est génial.
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20: Allô, clinique vétérinaire.
21: Oui, bonjour madame, monsieur, de la place à l'appareil.
20: Oui, bonjour.
21: C'est bien le vétérinaire?
20: Oui, c'est elle-même à l'appareil.
21: Ah, très bien, bonjour docteur. Je souhaiterais prendre un rendez-vous. J'ai ma poule qui va mal.
20: Oui, alors pour cela, vous pouvez venir en consultation. On consulte tous les jours de 14h à 19h, sauf le samedi de 14h à 17h. Vous venez l'après-midi quand ça vous arrange.
21: Bah écoutez, je vais vous la passer. Je préfère voir qu'elle voit ça directement avec vous. Hein.
13: Allô?
20: Oui.
13: Oui, bonjour, c'est le docteur vétérinaire?
20: Oui.
13: Oui, bonjour madame. Je suis la poule de monsieur de la place. Quand est-ce que je peux passer?
20: On est là jusqu'à 19h, madame.
13: Jusqu'à 19h, oui. Et vous, je peux faire une épilation du maillot? Non, c'est parce que j'ai des morpions.
20: Je vous ai dit.
13: C'est pour ça que j'appelle un vétérinaire. J'ai tué un veto.
20: Oui.
13: Docteur, à quelle heure puis-je passer?
20: Quand vous voulez, avant 19h.
13: Vous pouvez me faire l'épilation du maillot?
20: On est sûr.
13: Parce que j'ai beaucoup de morpions, vous comprenez? Et les esthéticiennes ne veulent pas le faire. Elles m'ont dit qu'il fallait que j'aille voir un vétérinaire. Allô, docteur?
20: Oui, oui.
13: Vous faites l'épilation du maillot poil?
20: Oui, on fait l'épilation du maillot, mais tout.
13: Poil à poil ou...
20: Qui est à l'appareil?
21: C'est Bernard.
20: Bernard qui?
21: Bernard Kouchner.
20: C'est Bernard Kouchner.
13: J'appelle pas seulement parce que j'ai des morpions, hein. Mais le problème, c'est que, si vous voulez, docteur, c'est qu'en plus, j'ai un morpion qui a la grippe. Et ça, l'esthéticienne, elle peut rien faire. Il s'est enrhumé hier soir dans la voiture parce qu'avec monsieur de la place, on est sortis. Et j'ai entendu mon morpion qui toussait et j'ai pas fait attention.
1: Et il a toussé toute la nuit, m'empêchait de dormir. Vous avez déjà entendu un morpion tousser?
6: Non.
1: J'ai pris un bain de siège, mais ils savent pas nager. Alors ils sont restés accrochés à mes poils. J'ai eu peur pour eux, j'ai cru que ça allait faire le Titanic. 1500 morpions qui se noient. Le Titanic dans la baignoire. Alors voyez-vous, je suis bien dans la peine, mais il faut que je m'en débarrasse.

0: SOS?
1: Oui.
0: Est-ce que je peux venir vous voir?
1: Ah oui, il n'y a aucun problème.
0: Je saute dans une enveloppe.
1: Oui, si vous voulez.
0: Et puis le facteur m'amène demain.
1: D'accord, pas de problème.
0: Voilà.
1: Au revoir.
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3: Oui, allô?
4: Bonjour monsieur, je suis bien à l'épicerie.
3: Oui, c'est ça.
4: Monsieur Martin à l'appareil, établissement Martin Ventilation.
3: Oui.
4: Je viens installer la zone fumeur dans votre magasin.
3: Pour l'épicerie?
4: Exactement.
3: Et moi je veux pas le camp fumeur dans mon épicerie.
4: Si, c'est pour habituer les gens à refumer pendant qu'ils font leurs courses, pour relancer la consommation.
3: Oui, mais non, on vient pas fumer, on fait pas ses courses en fumant.
4: Ah non, mais les gens sont pas obligés de faire leurs courses, ils peuvent juste venir chez vous pour fumer.
3: Ouais, mais attendez, mais moi je vous ai jamais signé quoi que ce soit.
4: Pas la peine, mon beau-frère a déjà signé pour vous.
3: Mais pourquoi votre beau-frère signe pour nous?
4: Bah parce que c'est lui qui a eu l'idée. Et en plus, il s'occupe aussi de vous mettre un point de vente.
3: Mettre un point de vente de quoi?
4: Bah, de cigarettes. Bah,
3: je veux pas mettre un point de vente de cigarettes chez moi alors que j'ai un bureau de tabac en face.
4: Si, parce qu'au bureau de tabac en face, ils peuvent pas fumer à l'intérieur. Chez vous, si.
3: Mais non, on est dans un magasin alimentaire. Merde, j'ai un bureau de tabac en face. Vous me dites qu'ils ont pas le droit de fumer dans le bureau de tabac et il faut qu'ils viennent fumer chez moi. Oh, on va où là? On tourne à l'envers.
4: Eh, en plus, ce sera beaucoup plus pratique pour tous vos employés fumeurs.
3: Personne n'est fumeur, les employés.
4: Ah, alors ça, c'est un vrai problème en revanche. Faudrait peut-être s'en séparer.
3: Non, mais je rêve là. Je rêve là. C'est vous qui allez me gérer comment je dois gérer. Mes employés.
4: Ou alors, les employés non-fumeurs, vous les faites travailler dehors.
3: Faut que je fasse travailler mes employés non-fumeurs dehors.
4: Oui, je vous ai fait une demande pour qu'on leur mette une petite cabane sur le parking.
3: Mais vous avez fait la demande, mais avec l'autorisation de qui?
4: Ah bah toujours de mon beau-frère.
3: C'est qui votre beau-frère?
4: Bah monsieur Martin, puisque je suis monsieur Martin.
3: Mais je le connais pas ce monsieur Martin, moi.
4: Ah bah il est à côté, vous voulez que je vous le passe?
3: Oui.
4: Martin? Oui Martin, je te passe le monsieur du fumoir.
3: Les gens pourront me dire fumer, je sais pas. Non, mais on va où, là?
4: Allô?
3: Allô?
4: Bonjour, monsieur. Monsieur Martin à l'appareil. Je suis mon beau-frère.
3: Mais je n'autoriserai jamais qu'on fume dans mon magasin, monsieur. Venez cet après-midi, vous dégagez, mais avec un coup de pied dans le cul, je vous le dis, moi.
4: Pourquoi?
3: Je ne veux pas de point fumeur chez moi. Est-ce que je parle bien correctement la France ou vous comprenez rien?
4: Ah non, là je comprends pas.
3: Vous comprenez pas?
4: Bah non, désolé.
3: C'est pas dur, c'est comme ça, point barre.
4: Non mais parce que si vous êtes fumoir, forcément il y a des fumeurs.
3: Je ne veux pas de fumeurs dans mon magasin alimentaire, vous allez le comprendre, merde ou quoi?
4: Oui, mais si vous avez que des non-fumeurs, qui c'est qui va fumer dans le magasin?
3: Mais je ne veux pas de fumeurs, putain, vous comprenez ou quoi?
4: Alors là, Non, c'est pas clair. Hein.
3: Mais vous êtes con ou quoi, là?
4: Ouais, je fais ce que je peux, mais enfin, avouez que c'est pas clair non plus.
3: Ouais, bah, vous faites ce que vous pouvez, ouais, bah, vous savez quoi? Venez m'installer quoi que ce soit chez moi, vous allez voir. Vous allez sûrement comprendre.
4: Ah, bah là, je comprends. Super, j'arrive.
3: Non, mais d'où on va m'installer des fumoirs chez moi? Non, on va où, là?
4: En tant que magasin fumoir, si vous voulez.
3: Non, je ne suis pas magasin fumoir.
4: Oh là là, bon, ok, on met ce dossier de côté pour le moment.
3: Il n'y a pas à mettre de côté pour le moment, on le met de côté pour toujours.
4: Ah, mais parce qu'en attendant, il faut aussi qu'on voit pour le picoloir.
3: Ouais, pour le picoloir, mais vous me promenez vraiment pour une conne, vous.
4: Bah, c'est logique. Les gens, ils vont venir fumer chez vous. Ils auront envie de picoler.
3: Mais...
4: D'où l'intérêt que vous soyez épicerie, fumoir, picoloir.
3: Bah oui, bien sûr. Non, mais tu me prends pour un con ou quoi, là?
4: Non, alors, pardon, chacun son métier.
3: Non, mais arrête tes conneries, là. C'est bon, tu vas pas me faire chier toute la journée.
4: Eh, hey, tu sais quoi? Je viens. On boit un coup au picoloir.
3: Hey, c'est bon. Bizarrement, t'appelles en secret. Pourquoi t'appelles en secret, là?
4: Non, j'appelle pas en secret, j'appelle en masqué.
3: Ah ouais, bah oui, bah bizarrement, pourquoi j'ai pas de numéro alors?
4: Bah parce que j'appelle en masqué.
3: Bah oui, pourquoi t'es en masqué? Bah rappelle du con.
4: Pardon, je suis masqué parce que je suis non fumeur et comme j'ai les bronches sensibles.
3: Ah bah t'es non fumeur, ouais, bah tu vas pas me percher.
4: Après, si ça vous fait plaisir, je veux bien retirer le masque.
3: Ouais, ouais.
4: Attendez. Bruit de masque. Oula!
3: Eh, faut arrêter les conneries, monsieur, hein.
4: Bah pardon, je suis allergique aux fumeurs.
3: Ouais, ouais, allez, c'est bon. Allez hop.
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5: Allô?
6: Oui, bonjour monsieur.
5: Bonjour.
6: Oui, bonjour. Dites-moi, on voudrait vous demander un petit service. C'est la gendarmerie nationale à appareil, antenne Saint-Brieuc, PTR 33, Dudan 2 chaussée à l'appareil.
5: Oui.
6: Est-ce que vous êtes sorti aujourd'hui en voiture?
5: En voiture, non.
6: Non, parce que
5: en vélo, je viens d'arriver de vélo là.
6: Ah,
5: en
6: vélo. Bon, je vous explique. Hein, c'est on a une antenne sur la route de Saint-Brieuc. On a mis avec un radar semi-fixe. Donc on est posé là avec éthylomètre. Et comme vous le savez, on a des quotas. Nous, on est obligé d'avoir tant d'excès de vitesse, l'alcoolémie. Enfin, vous voyez. Et il nous manque 3 cas d'alcoolémie au volant ou ivresse sur la voie publique pour pouvoir retourner à Saint-Brieuc et partir en week-end, quoi. Hein.
5: Oui.
6: Est-ce que ça vous embêterait de prendre votre vélo ou votre voiture éventuellement après avoir bu quelques verres?
5: Ah non, ça m'intéresse pas de boire des verres, moi.
6: Non, mais attendez, il y aura pas de suite, hein. C'est-à-dire oui, que non, mais je vous explique comment on procède.
5: C'est pas mon genre, moi.
6: On vous offre donc le très beau, je sais pas si vous le connaissez, le porte-clés de la gendarmerie nationale.
5: Oui.
6: Qui est en argent massif, hein.
5: Oui,
6: enfin, et on vous retire le procès-verbal. Hein.
5: Vous êtes en train de faire des tests pour éviter que les gens boivent, et puis là, vous proposez à certains de boire. Alors là, bon.

0: La lutte contre l'alcool, c'est un prétexte. Oui. Nous, ce qui nous intéresse, c'est de remplir les quotas.
1: Bah, vous savez, vous pouvez en avoir plusieurs ici ce soir, vous en aurez. Hein.
0: Bah oui, mais justement, c'est ça notre problème, c'est qu'on aimerait rentrer à 15h. On a notre collègue qui se marie ce soir, et donc on aimerait bien, si vous voulez, boire un petit verre avec lui avant, quoi.
1: Oui, bah.
0: Et attendez, que je sois très simple avec vous, on sait très bien que si on reste, on va en attraper. Par contre, si on reste pas, ceux qui auront trop bu pourront en toute impunité être au volant et continuer à rouler et continuer à boire. Nous, on sera plus là, donc ils seront tranquilles. Il faut penser à eux aussi quand même, c'est un devoir de citoyenneté.
1: Oh, c'est pas une question de citoyenneté. Hein. Moi, je n'ai pas du tout l'intention de boire, c'est tout.
0: Trois verres.
1: Même trois verres.
0: Bon. Non. Vous me disiez qu'on pouvait en intercepter là.
1: Sans doute, oui, je suppose. Moi, j'ai fait pas les bistrots. Hein,
0: ah, c'est qui alors? Donnez-moi.
1: Moi, je n'ai pas le nom des gars. Hein. Vous faites à l'entrée de la sortie, si vous voulez, des bistrots, vous verrez bien.
0: Non, mais vous les connaissez.
1: Pas spécialement.
0: Non, pas spécialement, mais un petit peu.
1: Comme ça, peut-être, mais encore, non.
0: Non, bon, alors, simplement les initiales, et puis c'est bon.
1: Non, vous n'aurez rien, je fais pas de la délation.
0: Il y en a un qu'on peut pas rater, hein, on m'a dit, comment il s'appelle déjà, Calnet Rouge, un peu, là.
1: Un Calnet Rouge?
0: Ouais.
1: C'est le soif.
0: Voilà.
1: Le barbu ivrogne, voilà. Déterré, là.
0: Merci.
1: Parce que lui, à 7h le matin, s'il se lève à cette heure-là, il peut être bourré. Hein.
0: Ouais,
1: pas lui, c'est un cochon. C'est encore pas pareil. Celui-là, vous pouvez y aller.
0: Ouais.
1: Là, vous pouvez le trouver à n'importe quelle heure de la journée. Lui, il est beurré. Alors, de toute façon. Mais enfin, il conduit pas.
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3: Commissaire, bref, j'écoute.
4: Allô.
3: Oui, le commissariat de Brest, madame.
4: Bonjour, monsieur.
3: Bonjour, madame.
4: C'est le commissariat...
3: De Brest, madame.
4: Oui, bonjour, monsieur.
3: Bonjour, madame. Qu'est-ce que je peux faire pour vous?
4: Je voudrais parler à... Comment il s'appelle, là, le policier, là? Excusez-moi, j'ai pas la mémoire des noms parce que j'ai 92 ans.
3: Oui, et qu'est-ce qu'il fait, ce monsieur?
4: C'est un monsieur de commissariat. Oh, comment il est, là? Il est un peu gros...
3: Ah, madame, moi, je peux pas... Si vous me donnez pas le nom, madame, je peux pas vous dire, moi.
4: Aïe.
3: Qu'est-ce qu'il fait, ce monsieur-là?
4: Mais il a les dents un peu jaunes.
3: Ah, ouais, mais...
4: Avec vous savez, il a des cheveux gras, avec des pellicules aussi, j'ai remarqué.
3: Ah, mais là, je peux pas vous dire qui c'est, hein. Il y en a, vous savez, des gros ici, des...
4: Mais il a des cheveux gras, avec des pellicules sur sa veste.
3: Hein. Ah oui, mais madame, écoutez, mais mettez-vous à ma place. Moi, je peux pas savoir qui est-ce qui a des pellicules, madame, ou qui est-ce qui en a pas.
4: Attendez, je vais essayer de me souvenir, vous permettez?
3: Mais bien sûr.
4: Alors, il est très gros, hein, il a un peu d'embonpoint.
3: Oui.
4: Il a des dents très jaunes, les cheveux gras, avec des pellicules... Et il a des boutons sur le visage, il a les ongles noirs aussi.
3: Oh, alors là... d'après la description que vous me donnez sommairement, là, hein... C'est pas monsieur Kell?
4: Comment?
3: Kell.
4: Voilà.
3: Bon, Kell, il travaille... Attendez voir, il travaille demain après-midi.
4: Ah, c'est lui. Mm-hmm. Je me souviens, évidemment. Mm-hmm. Il sentait très fort des pieds, il avait une mauvaise haleine aussi.
3: Eh bien, ça doit être lui.
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5: Oui, allô?
6: Bonjour monsieur, c'est bien la boulangerie?
5: Oui, bonjour.
6: Monsieur Martin à l'appareil, bureau départemental de l'amélioration du manger.
5: Oui.
6: Je vais venir vous installer des aimants magnétiques à l'entrée de la boulangerie.
5: Des aimants magnétiques?
6: C'est ça, c'est un système pour détecter s'il y a du métal dans votre pain.
5: Bah, on n'était pas au courant.
6: C'est normal, c'est parce que c'est un dispositif qu'on est en train de tester.
5: D'accord.
6: Si vous passez avec du pain métallifié, hop, il est directement aimanté par les aimants magnétiques.
5: D'accord.
6: En revanche, il faut pas qu'il y ait de métal à l'intérieur. Donc par exemple, vous avez pas de bijoux.
5: Ah si, oui, j'ai des bijoux, oui.
6: Ah bah ça c'est pas possible. Tout ce qui est métal dans la boulangerie, il faut que ça dégage.
5: Bah oui, mais toute ma vitrine en pâtisserie, elle en a lu.
6: Oh là, bah oui, ça l'a lu, il faut retirer.
5: Mais je peux pas, c'est toute ma vitrine en fait qui est comme ça.
6: Oh bah vous la changez.
5: Bah oui, mais je vais pas changer ma vitrine pour un dispositif que je ne suis même pas au courant en fait.
6: Bah que vous n'êtes pas au courant, mais que vous me dites que vous avez des vitres en aluminium, pardon.
5: Mais c'est pas les vitres, c'est les montants de ma vitrine en fait.
6: Ah donc les vitres, elles sont pas en alu.
5: Bah non, les vitres, elles sont en vitre.
6: Oh bah alors vous pouvez les garder.
5: Bah oui, en fait, c'est juste les montants en fait de ma vitrine en fait.
6: Bah oui, c'est ça, on va juste retirer les montants sur vos vitres.
5: Mais je peux pas enlever les montants, c'est ce qui maintient toute ma vitrine.
6: Bah vous pouvez colmater avec vos gâteaux.
5: Bah, mais je ne peux pas.
6: Bah si vous poussez les pâtisseries contre la vitre, ça devrait tenir.
5: Bah non, attendez, je vous passe monsieur parce que je comprends absolument rien du tout.
6: Bon, pourtant c'est clair.
7: Oui, allô.
6: Bonjour madame.
7: Oui, c'est monsieur.
6: Admettons, donc on va venir retirer les montants de vos vitrines.
7: Oui, pas bien. Bon, on démonte tout le magasin pendant que vous êtes.
6: Non, uniquement ce qui est en métal.
7: Ah bah tout le magasin est en métal, j'ai du métal partout, j'ai de la caisse, usines d'inox.
6: Pour la caisse, vous inquiétez pas, je vais passer vous apporter une caisse en plastique.
7: Non, mais j'ai pas besoin que vous veniez.
6: Bah si, déjà pour installer les aimants magnétiques.
7: Mais quel aimant magnétique? Je suis le patron de la boulangerie, je ne suis pas au courant de votre truc.
6: C'est ce que j'expliquais, c'est un dispositif pour repérer quand il y a du métal dans vos pains.
7: Bah non, bah pas chez moi.
6: Ah bah si, chez vous.
7: J'ai pas besoin de votre société qui vient aimanter mon pain pour retirer le pain quand il y a des morceaux de métal.
6: Ah oui, alors comment vous faites quand vous avez des morceaux de métal dans votre pain?
7: Mais il y a pas, il y a beaucoup. Pourquoi il y aurait des morceaux de métal dans le pain?
6: Oh bah ça, j'en sais rien, ils l'ont dit aux informations à la télé.
7: Ah oui, mais si vous écoutez toutes les informations nous en racontent des conneries.
6: Bon, et puis je vous cache pas que ça me permet de toucher des subventions aussi.
7: Ah oui, oui, oui, c'est bien, c'est bien, parce que vous, vous touchez les subventions et vous, donc vous êtes payé sur mon dos. C'est vous qui gagnez de l'argent et moi j'ai rien.
6: Voilà, en gros c'est ça.
7: Ah oui, d'accord.
6: Très bien, donc marché conclu.
7: Non mais qu'est-ce que vous comprenez pas comme quoi ça ne m'intéresse pas?
6: Bah je comprends que si vous me dites ça, c'est parce que vous êtes en train d'hésiter.
7: Non mais j'hésite pas du tout, ça ne m'intéresse absolument pas.
6: Oh mais attendez, bien sûr, c'est une technique de négociation, je vous vois venir.
7: Ah oui, bah vous êtes très mauvais en négociation parce que franchement, vous êtes tombé sur la mauvaise personne.
6: Bon allez, vous savez quoi? Je vous fais
7: 10%. 10% de quoi? Vous laissez 10% de quoi?
6: Bah 10% du prix.
7: Du prix de quoi?
6: Des aimants magnétiques.
7: Ah parce que en plus c'est payant.
6: Ah oui, la pose est offerte, mais on va pas vous offrir les aimants, faut pas abuser.
7: Alors vous gagnez de l'argent et faut que je vous paye en plus pour installer des aimants chez moi que j'ai pas besoin.
6: Voilà, vous avez tout compris. Donc marché conclu.
7: Vous foutez un petit peu de moi là, non?
6: Franchement.
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9: Ah?
0: Oui, bonjour là.
9: Bonjour, monsieur.
0: C'est l'élevage de porc.
9: Disons qu'on était élevage de porc, on n'y est plus.
0: Bon, c'est la DAS DDE à l'appareil.
9: Oui.
0: Évidemment, tout ce qu'on va vous dire maintenant est confidentiel. Hein.
9: Oui, oui.
0: Voilà, on a un problème, c'est qu'on a enregistré après la grippe du cochon une nouvelle grippe qui s'appelle la grippe du sanglier, qui a été transmise au porc par les sangliers.
9: D'accord, mais nous, on n'a plus de cochon, ça fait 4 ans.
0: Ouais. Et plus d'animaux?
9: Ah bah, à part des canards, des poules, enfin...
0: Des canards?
9: Canards, oui.
0: Les canards sont dans un enclos, madame?
9: Oui, oui, oui.
0: Bon, on va vous demander de faire un effort très rapidement, parce que là, on a eu deux élevages de canards qui ont été visités par donc un sanglier porteur de la NP1, NP2,
9: oui.
0: Et qui a contaminé les canards.
9: Ah bon?
0: Alors, je vais vous donner la liste des signes, si vous êtes connoté.
9: Oui, alors attendez, je tourne la feuille... Oui, allez-y.
0: Si le canard perd ses plumes.
9: Perte de plumes, quoi.
0: Et à la place, il y a des poils qui poussent.
9: Alors, pousse de poils.
0: Également, les défenses. C'est-à-dire que votre canard perd son bec. Donc, c'est le bec supérieur, la partie supérieure qui tombe en premier.
9: Oui, perte supérieure.
0: Du bec du canard.
9: D'accord.
0: Et ensuite, la partie inférieure du bec du canard qui tombe.
9: Ensuite, perte inférieure. D'accord.
0: Après les 48 heures, on a une évolution un peu symptomatique qui est plus importante. La pousse des défenses. Donc le canard perdant son bec, c'est un groin qui pousse.
9: Alors, perte du bec, alors attendez, pousse des défenses, pousse un groin.
0: Un groin, donc comme un sanglier.
9: Un groin à la place du bec.
0: Alors le problème, c'est qu'il continue à cacaner, en fait. Il fait pas le cri du sanglier, il fait le cri du canard, du coin, coin, coin.
9: Oui, oui, oui, d'accord. Ça devient inquiétant.
0: Eh ben oui. Mais alors, les défenses, attention, hein, de la taille des défenses du sanglier.
9: Purée, mais...
0: Vous imaginez ce que ça donne sur un canard?
9: Oui, oui, alors, défense...
0: Ouais, c'est entre 80 et 1,20 m de longueur.
9: D'accord.
0: À ce moment-là, le canard se gonfle jusqu'à atteindre la taille d'un sanglier de taille moyenne.
9: Le canard se gonfle, oui.
0: Ensuite, donc, ses deux pattes palmées tombent, et avec quatre pattes qui donc commence à pousser.
9: Oui, enfin comme le sanglier, quoi, oui.
0: Ça, c'est au bout de 72 heures.
9: Alors ça, c'est au bout de 72 heures. Alors, les deux pattes palmées tombent.
0: Toutes les 10 minutes, il y a une patte qui sort.
9: Toutes les 10 minutes, une patte...
0: C'est là qu'au bout de 96 heures, la transformation, la mutation du canard en sanglier est opérée et terminée.
9: Ah oui, la mutation du canard se passe en sanglier, quoi.
0: Et là, donc, le nouveau canard sanglier... s'en va maintenant contaminer d'autres canards à son tour.
9: Oui, oui, ben, ça je comprends. Mais le sanglier, faudrait qu'il approche les canards, quoi.
0: Il les approche et donc la contamination se passe par sodomie.
9: Ah oui.
0: Et une fois que le sanglier a violé le canard, il gonfle,
9: oui.
0: Implose et donc il crève, quoi.
9: Ouais, en effet que...
0: Ah oui, attendez, quittez pas parce qu'on me signale le cas de M. Bourg-Saint-Agnan. Allô ?
9: Oui, oui, je connais, oui.
0: Ah mince, lui il a encore des cochons.
9: Lui il a encore des cochons.
0: Ouais, et ben il y a un de ces cochons qui s'est fait sodomiser par un sanglier.
9: Comment? Ah, oh, ben alors là, qu'est-ce que ça va devenir, si tout?
0: Apparemment, ça crée comme une espèce d'hippopotame.
9: Oh, ben alors ça, c'est une bestiole qui sera à détruire, quoi, pratiquement.
0: On va bien vérifier avec vous, vous avez bien compris le processus pour pouvoir l'interrompre, hein, si vous...
9: Qu'est-ce que j'ai marqué? Ben, que les sangliers se promènent. Bon, ils cherchent à contaminer les canards, quoi.
0: Oui.
9: Et après, bon, ben, quand les canards sont contaminés, bon, il y a la perte de la plume, pousse des poils, le bec supérieur tombe, après c'est le bec inférieur, et il pousse des défenses, comme pour le sanglier, quoi.
0: De quelle taille?
9: 1m20. Et il y a la pousse d'un groin à la place du bec, inférieur et supérieur. Le canard se gonfle jusqu'à atteindre le volume d'un sanglier, et le sanglier explose après, je crois, hein, c'est ce que...
0: Voilà.
9: Bon, ben, si on voit une bestiole traîner autour, la chasse est pas ouverte, mais...
0: Si jamais vous voyez un sanglier,
9: oui,
0: qui est en train de sodomiser un de vos canards, surtout empêchez ça. Hein.
9: D'accord.
0: Quitte à le prendre, vous arrivez derrière lui et puis vous le tirez comme ça, quoi. Hein.
9: Oui, oui, oui.
0: Mais attention de ne pas vous faire sodomiser à votre tour, parce qu'alors là, vous seriez contaminé. Hein.
9: Ah, d'accord, parce que l'humain aussi.
0: Ah oui?
9: D'accord. Bon.
0: On a une dame, là, malheureusement, qui a attrapé ce virus et qui a été transformée en canard. Hein.
9: Ça vient inquiétant, ça.
0: Un canard d'1m20 de haut.
9: Bon, d'accord, ça donne à réfléchir.
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8: Oui, bonjour.
6: Bonjour, monsieur, c'est bien le restaurant?
8: Oui.
6: Monsieur Martin, commission sanitaire des repas défavorisés pour les étudiants.
8: Ouais.
6: Je vous ai inscrit parmi les établissements qui servent des repas à 1 € pour les étudiants.
8: D'accord.
6: Donc, quand un jeune vient manger chez vous, il prend un menu.
8: D'accord.
6: Mais vous lui faites payer que 1 €.
8: Et après, nous, ça nous revient 1 € aussi, alors.
6: Ah non, alors j'ai calculé, vous, ça doit vous revenir à 10 € par repas, à peu près.
8: Ah ouais, en plus.
6: Ouais, mais enfin, ça, c'est si vous servez vos propres menus. Moi, je peux aussi vous livrer les repas.
10: Oui, allô.
6: Bonjour, madame. Comme je disais à vos collègues, c'est pour les menus étudiants à 1 €.
10: Ouais, non, mais attendez, vous m'avez inscrit un truc que je suis même pas au courant.
6: Bah, que vous êtes même pas au courant, mais que je vous appelle pour que vous l'expliquiez.
10: Ils sont sympas, les étudiants, mais ils font comme moi. Hein. Moi, quand j'étais étudiant, je me démerdais pour bouffer. Hein.
6: Ah bah, tu m'étonnes. Avec des menus à 1 €, ça devait pas être trop compliqué non plus.
10: Non, mais attendez, je veux pas entendre parler de ce genre de conneries. Là, je crois qu'on s'est pas bien compris. Moi, je suis un restaurant.
6: Justement, vous servez vos menus habituels, mais à 1 €.
10: Ouais, et moi, je fais quoi du reste? Je m'assois dessus?
6: Non, alors, je vous rassure, il y aura pas de reste. Les étudiants, c'est du jeune, ça bouffe tout. Ils laissent rien dans l'assiette, pas un reste.
10: Non, je parle pas de reste, je parle que moi, le coût d'un repas chez moi, il est pas de 1 €. Hein.
6: Ah non, mais rassurez-vous, au final, avec mon système, vous êtes gagnant.
10: Mais je suis gagnant de quoi, monsieur?
6: Rapport que ça vous fait de la marge.
10: Ça me fait de la marge sur quoi? Je leur file un putain de repas que je facture 1 €, puis moi, je me carre 10 € dans le cul. Je fais de la marge sur quoi? Expliquez-moi.
6: C'est ce que je disais à votre collègue. Moi, je peux vous livrer du manger.
10: Ah non. Alors là, non, attendez.
6: Mais si, parce que je récupère les invendus de la veille dans des cantines scolaires et ensuite, je vous les dépose.
10: Mais je ne vais pas revendre de la merde d'ailleurs, chez moi.
6: Ah non, moi je vous apporte juste les restes de la cantoche.
10: Mais je suis pas là pour vendre de la merde, monsieur. Je suis pas un bruit-bruit à la con. On me refile pas les restes des os pour resservir à les étudiants. Tiens, allez expliquer ça au service vétérinaire que vous servez de la merde des autres de la veille.
6: Ah oui, mais pardon, si vous faites bosser des vétérinaires en cuisine aussi.
10: J'ai pas les vétérinaires. Je vais pas servir de la bouse en boîte de cantine à côté. Je bosse qu'en produits locaux avec des gens du coin.
6: Ah bah parfait, parce que je bosse qu'avec des cantines du coin, justement.
10: Mais c'est pas une question de provenance. Je suis maître restaurateur, c'est pas pour faire de la merde en conserve, hein.
6: Mais après, vous êtes pas obligé de le dire aux clients.
10: Ah non, mais moi je suis un type honnête, y'a pas je le dis pas de le machin.
6: Ah oui, mais alors si même les commerçants sont honnêtes maintenant.
10: On va où là?
6: Dans ce cas, vous faites comme si vous étiez pas au courant que je vous ai affiliagé comme restaurant.
10: Mais je suis au courant de quoi? Qui c'est qui m'a affilié sans me demander? Vous foutez de ma gueule ou quoi?
6: Ah bah voilà, moi sympa, j'essaye de vous aider.
10: Ah, vous essayez de m'aider? Eh ben écoutez, m'aidez pas.
6: Moi je vous trouve des jeunes qui vont venir manger tous vos restes.
10: Mais je n'ai pas de restes, ils vont pas finir des restes.
6: Bah si, il y a les restes que je vous rapporte.
10: Mais vous vous démerdez avec vos restes, vous les invitez chez vous, puis vous me faites pas chier. Si j'en entends parler, ça a chier les bulles.
6: Oh bah pardon.
10: Pardon quoi?
6: Pardon madame.
10: Pardon madame, c'est ça.
6: Voilà, bah pardon madame, mais moi je vous file un...
10: Vous êtes en train de me vendre de la merde en tube?
6: Ah non, c'est pas des tubes, c'est servi à l'assiette.
10: Je suis pas là pour ça, monsieur. Moi je suis restaurateur, je suis pas marchand de soupe.
6: Alors, je n'ai pas de soupe, mais je peux vous proposer un reste de potage que j'ai récupéré dans un EHPAD.
10: Merde.
6: Bon bah je prends ça pour un oui.
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4: Allô, c'est le cabinet vétérinaire.
12: Oui, bonjour madame,
4: je vous appelle parce que mon mari a bouffé ma chatte.
12: Qui c'est qui a mangé votre chatte?
4: Mon mari.
12: Comment ça a mangé votre chatte?
4: Il l'a mangé cette nuit. J'ai rien pu faire, j'étais pas d'accord, mais j'ai pas pu l'empêcher.
12: Il a mangé votre chatte?
4: Oui.
12: Et comment il a mangé?
4: Goulûment, sans l'ombre d'un remords.
12: Il reste des morceaux ?
4: Oh, il reste pas grand-chose. Il reste juste une touffe de poils, quoi.
12: Qu'est-ce qu'il a pris à votre mari de manger votre chatte ?
4: C'est pas la première fois, hein.
12: C'est pas la première fois ?
4: Non.
12: Allô, oui ?
4: Allô ?
12: Oui, bonjour.
4: Allô ?
12: Oui, bonjour, madame. Oui,
4: bonjour, madame. Vous êtes le vétérinaire ?
12: Oui.
4: Mon mari a bouffé ma chatte.
12: Mais il n'est pas bien, votre mari.
4: Mais voilà, c'est pour ça. Il l'a mangé hier soir.
12: Il est suivi, votre mari, par un médecin ?
4: Derrière le bill, actuellement ? Non, il n'y a personne. Hein.
12: Ah non, mais votre mari, il y a d'habitude, il y a un médecin qui le soigne, ou pas ?
4: Non.
12: Non, il faudrait peut-être qu'il y ait un médecin qui le soigne, parce que c'est pas normal. Hein.
4: Qu'est-ce que je peux faire ?
12: Pour votre chat, vous avez un jardin, ou pas ?
4: Oui.
12: Vous pouvez enterrer ce qui reste, si vous voulez.
4: La queue dépasse encore.
12: Mais qui dépasse d'où ?
4: De la chatte.
12: Et le reste, il est...
4: Il l'a
12: avalé.
4: Oui, là, oui.
12: Bon, mais ce qui reste de la chatte, soit vous l'enterrez dans votre jardin, soit vous nous l'emmenez, on le fera incinérer.
4: Mais dites-moi, docteur.
12: Oui.
4: Si j'enterre ma chatte...
12: Oui.
4: Elle va pas se faire bouffer par des vers de terre.
12: C'est un petit peu, si.
4: Mais ça va pas faire mal.
12: Absolument pas, puisqu'elle est morte, madame.
4: Ah non, elle est pas morte, hein.
12: Mais s'il reste que la queue ?
4: Non, mais c'est la queue de mon mari qui dépasse.
12: La queue de votre mari dépasse de votre chatte ?
4: Mais oui.
12: Vous êtes sûr que vous allez bien ?
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13: Oui ?
6: Bonjour monsieur, Salma Hayek monsieur, comme on dit au Maroc. Je suis bien à l'épicerie ?
13: Oui.
6: J'ai acheté des feuilles de briques chez vous ?
13: Oui.
6: Parce que j'avais des travaux à faire à la maison.
13: Des feuilles de briques ? Pour faire des travaux ?
6: Oui, et alors le problème c'est qu'à mon avis ce sont des fausses.
13: C'est de l'alimentaire, les feuilles de briques.
6: Alors, passez-moi ce monsieur Menter.
13: Il n'y a pas de monsieur Menter, quand même. Vous êtes dans une alimentation, là, monsieur.
6: Et alors, pourquoi vous me parlez de ce monsieur alimentaire ?
13: Mais il n'y a pas de monsieur Ali.
6: Allô ?
13: Je suis mort de rire sur vous, parce que moi, je vends des feuilles de briques, mais des feuilles de briques...
6: Ah ah, voilà, vous avouez.
13: Mais pour faire à manger, les feuilles de briques, vous faites de la maçonnerie.
6: Évidemment, je fais de la maçonnerie. Qu'est-ce que vous voulez que je fasse avec ?
13: Mais je sais c'est quoi une feuille de briques, quand même. Ça va pas ou quoi, dans votre tête ?
6: Non, bah, enfin, excusez-moi, c'est quand même gonflé, alors que vous m'avez vendu vous-même de la fausse marchandise.
13: Mais comment on peut vendre de la fausse marchandise ? Mais vous racontez n'importe quoi, je vends pas des habits, y a pas de vrai, y a pas de fausse. Mais qu'est-ce que vous me racontez, là ?
6: Ah bah, dans le sens où c'est pas de la pierre.
13: Quelle pierre ? Je vends pas des pierres, je vends de la brique. On fait pas des pierres dans la brique. Vous devenez fou ou quoi,
6: bon ? Bon, écoutez, passez-moi ce monsieur Ali.
14: Allô ?
6: Ah, vous êtes monsieur Menter ? Alimentaire ?
14: Feuilles de briques, ça marche pas ?
6: Ah bah, en plus, vous êtes au courant ?
14: Non, pourquoi je suis au courant ? Au courant de quoi, monsieur ? C'est quoi les feuilles de briques qui marchent pas ? Je comprends pas ce que vous dites.
6: Oh, oui.
14: Les feuilles de briques qu'on vend en paquet, pourquoi ça marche pas ? Je comprends pas.
6: Ah, bah, on fait celle qui comprend pas, tiens, comme par hasard.
14: Mais monsieur, les feuilles de briques, qu'est-ce qu'ils ont, les feuilles de briques, monsieur ?
6: Eh bah, elles marchent pas !
14: Oh là là, c'est moi que vous le dites, c'est vous que vous le dites, moi je l'ai pas dit. Vous êtes en train de dire, moi, ce que moi j'ai pas dit.
6: Non, c'est vous qui êtes en train de pas dire ce que moi j'ai dit.
14: Voilà, c'est ça que vous voulez dire. Que moi j'ai rien dit, et vous dites que moi j'ai rien dit non plus là aussi.
6: Alors, moi je pense que moi j'ai dit ce que vous avez pas dit. Parce que vous avez pas dit ce que j'ai dit.
14: Oh là là, vous avez dit ce que vous avez pas dit. Alors, la marchandise comme on vous l'a vendue, elle est en bon état, monsieur.
6: Oh bah alors ça, alors passez-moi le responsable, s'il vous plaît.
14: Ouais.
6: Allô ?
15: Allô ?
6: Bonjour, monsieur. Salma Hayek, monsieur.
15: Et moi, je suis une femme, hein, pas un monsieur.
6: Ah bon ? Mais vous n'êtes pas monsieur Ali ?
15: C'est pas Ali, là. C'est pas Ali, monsieur. Je suis sa collègue du travail.
6: Vous êtes la collègue d'alimentaire ?
15: Oui.
6: Vous êtes madame Menter ?
15: Non, on travaille dans l'alimentaire, monsieur. Vous faites une erreur, vous comprenez ou non ?
6: Ah bah, je comprends que vous m'avez arnaquifié parce que vous vous êtes dit c'est un touriste.
15: Quelle arnaque, monsieur ? Vous mélangez tout, qu'est-ce que vous avez ?
6: Ah bah, excusez-moi, mais enfin, parce que moi, on me vend de la fausse brique, qui est même pas de la pierre.
15: Non, nous, on fait pas de la pierre, monsieur. Mais qu'est-ce que vous cherchez exact ?
6: Bah, à la limite, mettez-moi des feuilles de ciment à la place.
15: On fait ni ciment ni rien, monsieur. Vous êtes dans un magasin de semoule.
6: Alors, il se trouve que j'ai eu la chance de rencontrer Elie Semoun, en effet.
15: Écoute-moi, vous êtes dans un magasin de semoule.
6: Oui, ah bah, je vous le fais pas dire, j'adore Elie Semoun.
15: Non, j'ai rien dit, moi. Est-ce que vous comprenez ou vous faites exprès ?
6: Bon, repassez-moi, monsieur Menter.
15: Non, il y a pas monsieur Menter. On travaille ensemble, on est...
6: Oui, bah, repassez-moi, monsieur Ali, alors.
15: Vous rigolez des gens ou quoi ?
6: Oh bah, merci. Choucroute, comme on dit chez vous.
15: Arrêtez, parce que je vais appeler la police.
6: Dans ce cas, c'est moi qui appelle la police tout de suite, excusez-moi.
15: Allez-y, appelez.
6: Ne se quittez pas, je vous les passe.
15: Allô ?
16: Ah. Vous travaillez avec le radio ?
6: Quelle radio ?
16: Je ne sais pas, mais parce que vous plaisantez.
6: Ah bah oui.
16: Tout ça, c'est pour le plaisir. Mais quelle radio ?
6: Alors devinez, ça commence par rire.
16: Rire sans crème fraîche.
6: Très bonne idée. Mais non.
16: Je sais pas.
6: Rire et...
16: Rire et chanson.
6: Bravo, bravo. Et bonne journée, monsieur Menter.
16: Alors, bonne journée, au revoir.
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11: Oui, allô?
4: Allô, Henriette?
11: Ah non.
4: Oh bonjour, excusez-moi, je me suis trompé de numéro.
11: Vous demandez quoi, madame?
4: Ben, je voulais parler à ma cousine parce qu'on fait les mots croisés par téléphone toutes les deux.
11: Ah, d'accord.
4: Et alors,
11: vous êtes à Lauribois, madame?
4: C'est l'hôtel?
11: Oui?
4: Ben oui, je me suis trompé de numéro.
11: Oh, c'est pas grave, vous avez dû vous tromper dans un chiffre, il faut recommencer.
4: Oh, ben oui, mais je vais encore me tromper.
11: Oh, mais c'est pas grave, si ça ressonne ici, on vous dira,
4: c'est
11: madame.
4: C'est ma dernière ligne, vous savez, des mots croisés.
11: Oui.
4: Et alors, il me demande, en trois lettres.
11: Ah.
4: Ça commence par un C.
11: Oui.
4: Ensuite, il y a un O, et on me dit que c'est le mâle de la poule. C'est quoi la dernière lettre?
11: Un coq, il faut mettre un Q. Coq. C-O-Q.
4: Quelle lettre?
11: Un Q.
4: Ah, vraiment, vous pensez qu'à ça dans les hôtels, c'est lamentable.
11: Ah non.
4: Bah, la preuve, hein. C'est lamentable, madame. Vous devriez avoir honte.
11: Mais c'est vous qui m'avez dit votre énigme, hein. Moi, je vous réponds, hein.
4: Oh oui, vous avez vu quelle lettre vous avez utilisée?
11: Ben, coq, ça s'écrit C-O-Q, hein, madame. Je suis désolée, mais c'est comme ça.
4: C'est un hôtel de passe ou quoi?
11: Ah non, c'est pas encore un hôtel de passe, madame. Non.
4: La motte.
11: Voilà. Allez, bonsoir, madame.
4: Bah, je vous dis pas au revoir.
11: Voilà, moi non plus. Au revoir, madame.
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17: Allô.
6: Bonjour monsieur, c'est bien le tabac?
17: Bonjour monsieur.
6: Bonjour monsieur, oui, c'est ce que je disais.
17: Non, bonjour madame.
6: Non, c'est monsieur à l'appareil, hein. C'est pas grave. C'est pour vous prévenir, je me suis permis de vous faire de la publicité sur internet.
17: Oui.
6: Il y a de moins en moins de jeunes qui fument, donc j'ai lancé une campagne publicitariste pour réinciter les jeunes à fumer. Il vous suffit d'offrir des cigarettes aux jeunes qui se présentent.
17: On donne pas des paquets de cigarettes comme ça, mais de où ça sort ça? Vous savez que ça peut aller loin ce que vous faites là?
6: Ah bah ça peut vous rapporter du monde, ça c'est sûr, hein.
17: Non, ça va pas rien rapporter du tout.
6: Et alors comment ils vont se mettre à fumer les jeunes si vous les aidez pas un petit peu au départ?
17: Non, justement les jeunes, déjà normalement on fume pas.
6: Bah c'est bien ça le problème, c'est pour ça que moi je me suis dit je lance le mois du tabac pour que les jeunes se mettent à fumer.
17: Mais je sais pas, c'est du jamais vu. Moi ça fait 16 ans que je suis là, j'ai jamais vu ça de ma vie, hein.
6: Non bah il y a un début à tout, vous voyez.
17: Oui, non mais il y a pas de début à rien du tout.
6: Moi je vous fais quand même la publicité gratuitement.
17: Non, il y a pas de pub. Ça me saoule.
18: Ils nous ont mis sur un site.
6: Allô?
18: Pour qu'on offre un paquet de clopes aux jeunes. Tiens, c'est ça pour le.
19: Oui.
6: Bonjour madame.
19: Non mais vous rigolez? Vous croyez quand même pas que je vais offrir un paquet de cigarettes?
6: Non mais juste aux jeunes, hein.
19: Ah ben je m'en tape. Offrir un paquet de cigarettes aux jeunes, non mais vous arrêtez de fumer quoi. À un moment faut arrêter, mais vous plaisantez. Vous croyez quand même pas que tous les jeunes ils vont venir, je veux piller un paquet de cigarettes.
6: Bon écoutez, déjà je vais passer parce que je voudrais récupérer des paquets pour les distribuer en fait.
19: Vous croyez quand même pas que je vais vous donner des paquets de cigarettes quand même gratuitement?
6: Bah c'est pas pour moi, hein, c'est pour les sorties d'école
19: non,
6: en fait.
19: Non mais monsieur, mais sur quelle planète vous vivez? Mais vous rigolez ou quoi? Mais vous venez même pas, monsieur. Mais vous venez même pas.
6: Vous me lâchez 2-3 cartouches que je puisse les distribuer à la sortie de l'école.
19: Non mais. Et puis vous voulez pas ma carte bleu et ma voiture aussi, tant que vous y êtes. Comme ça, vous balancez des paquets de clubs dans la rue.
6: Alors, c'est très gentil de proposer,
19: ouais,
6: mais
19: non.
6: Dans ce cas, est-ce que vous pouvez mettre directement des cigarettes dans le coffre?
19: Aucun problème, et ma carte bleue, comme ça, vous allez chez mes collègues et vous dépensez.
6: Ah, mais c'est très gentil.
19: Mais vous comprenez quelque chose ou pas, là?
18: Non, mais ils viendront, on les enverra balader, bon, c'est bon.
6: Allô?
18: Oui.
6: Ah, ben c'est à nouveau le monsieur.
18: Mais non, alors attendez, vous voulez que je porte plainte? Vous faites des choses qu'on n'a rien demandé. Je ne veux pas. Point.
6: Ce que je veux dire, c'est que moi, je vous ai...
18: Ce que vous voulez dire, vous faites ce que vous voulez. Vous n'avez pas lieu de faire des choses derrière mon dos.
6: Non, mais j'essaye de rendre service, vous voyez. C'est
18: non,
6: quand même...
18: rendre service, on n'a pas besoin de vous. Mais on n'a pas besoin de vous. Mais d'un coup, là, vous nous avez mis sur un site, mon nom, vous le retirez. J'ai rien demandé, moi. J'en veux pas.
6: Non, mais...
18: Je n'en veux pas.
6: Non, mais...
18: On est d'accord? J'ai appelé les douanes.
6: Redouane? Qui est ce Redouane?
18: Redouane sont au courant et là, je porte...
6: Comment ça, Redouane?
18: J'en ai rien à faire. Parce que, vous savez, nous, on a des connaissances, hein. J'ai donné votre nom, donc maintenant, vous êtes suspect. Ça va aller loin.
6: Ah oui?
18: Voilà. Appelle Laurent, appelle-le.
6: Ah bah, j'appelle Laurent tout de suite. Laurent?
18: Non, on appelle un flic qui est client ici.
6: Bah, écoutez, moi aussi, j'appelle Laurent. Laurent?
18: Vous allez pas m'emmerder, je
6: Laurent?
18: Vais...
6: Laurent?
18: N'allez pas nous faire chier.
6: Bah, Laurent ne répond pas, j'essaye d'appeler Redouane.
18: Attendez.
6: Redouane? Oui, c'est Martin, tu peux prendre le monsieur?
18: Non.
6: Bien sûr. Bonjour monsieur, monsieur Redouane à l'appareil.
18: Non, c'est pas du tout ça. Non. J'ai appelé les douanes.
6: Bah, je suis monsieur Redouane, oui.
18: Ça m'étonnerait. Parce que c'est pas monsieur des douanes qu'on a.
6: Ah bah tiens, attendez. Martin, oui, comment je m'appelle? Redouane. Ah, la preuve.
18: Vous foutez de ma gueule ou quoi? Bon, écoutez, j'ai prévenu les flics, ils vous ont pisté.
6: Ah non, attendez. Laurent, Redouane, oui, on est repéré. Planquez-vous.
18: Ras le bol. Au revoir.
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20: Patricia, bonjour.
21: Allô?
20: Oui.
21: Oui, bonjour madame. C'est la société Intérim?
20: Oui.
21: Bonjour, je vous appelle parce que je cherche un job.
20: Oui.
21: Et je voudrais savoir si vous aviez un job à me proposer.
20: Un quoi?
21: N'importe quelle dimension.
20: Quelle est votre qualification?
21: Ben, disons que ça fait longtemps que j'ai pas eu de job.
20: Vous êtes inscrit chez nous?
21: Mais pourquoi faire, toi?
20: Pourquoi faire? Pour pouvoir vous vendre.
21: Mais moi, je veux pas de travail, je cherche un job.
20: Et vous cherchez quoi?
21: Un job?
20: Oui, j'ai bien compris.
21: Ah. C'est pas un travail.
20: Et c'est quoi, alors?
21: Ben, un job. Un zobi.
20: Oui, mais ça veut dire quoi?
21: Et quand même, vous êtes une femme, vous savez ce que c'est qu'un zob.
20: Mais si je vous pose la question, c'est que je sais pas.
21: Un zob, une tobie, vous voyez ce que c'est?
20: Non. Et c'est parce qu'il a des problèmes de ce côté-là qui se permet d'en parler comme ça.
21: Comment?
20: Ça, c'est ma collègue qui vous parle. Oui, bonjour monsieur.
21: Bonjour madame.
20: Ben écoutez, je ne sais pas ce que vous lui dites, mais apparemment, moi j'ai mis le haut-parleur à partir d'un moment où vous lui parlez de votre organe sexuel. Donc écoutez, je ne sais pas exactement ce que vous recherchez en appelant chez nous. Nous sommes une agence de travail temporaire, si vous êtes quelqu'un de sérieux et motivé.
21: Mais madame, oui.
20: D'accord.
21: Je cherche un job.
20: D'accord. Eh bien, écoutez, dans ce cas-là, vous venez vous inscrire.
21: Mais pour faire quoi?
20: Eh bien, pour qu'on vous fasse travailler, monsieur. Il faut.
21: Mais je ne veux pas travailler, madame. Je cherche un job.
20: Bah alors expliquez-moi ce que vous recherchez, parce que là, je ne vois pas du tout, moi, dans mon...
21: Un zob. Une bite.
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1: Allô.
6: Bonjour madame, c'est bien la quincaillerie?
1: Oui.
6: Monsieur Martin à l'appareil, je vous ai acheté des piles l'autre jour.
1: Oui.
6: Et le problème, c'est qu'elles se sont déchargées, mais qu'elles se sont pas rechargées quand je les ai branchées.
1: Mais c'est des piles rechargeables?
6: Non.
1: Ah ben, si vous n'avez pas demandé des piles rechargeables, on vous a donné forcément des piles normales. Hein.
6: Eh oui, c'est ça, vous vous êtes trompé. Donc je vais vous apporter le devis.
1: Mais le devis de quoi?
6: Bah pour le tableau électrique.
1: Le tableau électrique? Non mais nous, qu'est-ce qu'on a à voir avec le tableau électrique?
6: C'est que j'ai mis vos piles dans mon chargeur de piles et pim, ça m'a fait sauter les plombs.
1: Non mais
6: Bah pardon, mais qui c'est qui m'a bousillé mon compteur?
1: Eh ben, c'est vous.
6: Oui, pas faux, mais enfin, avec vos piles.
1: Non, mais...
6: Donc, vous me signez le devis.
1: Mais je vous signe rien du tout, vous avez vu ça où? Dans un autre monde, non?
6: Pardon, au Martin Land, en général, on fait même signer les devis vierges et on les remplit
1: mais
6: après.
1: Mais écoutez, je vais pas vous signer un papier sans connaître le truc, non, mais vous avez vu ça au cinéma, non?
6: Oui, bah aussi, dans Martin contre le quinquennisme.
1: Oui, non, mais vous allez voir avec le patron.
3: Oui, non.
6: Bonjour madame, donc c'est vous qui signez les papiers?
3: Les papiers de quoi?
6: Les papiers que quand j'ai branché vos piles, il y a le levier sur le tableau électrique qui est descendu.
3: Non, mais si ça c'est descendu, vous avez pas 50 lignes qui ont cramé, hein. Il faut le réarmer, c'est tout.
6: Bah, je crois pas, parce que l'électricien, il me dit qu'il faut refaire toute l'installation.
3: Ah, ben ça a pris, il faudrait votre électricien.
6: Ah, bah il est là, justement, je peux vous le passer.
3: Oh non, mais vous ne le passez pas, non.
6: Quittez pas.
3: Non, mais en fait, je vous.
6: Allô?
3: Oui, allô.
6: Bonjour madame, monsieur Martin, l'électricien, vous vouliez me parler?
3: Ah, non, du tout.
6: Ah, d'accord. Alors, tant que je vous tiens, entre nous, le gars, c'est juste son disjoncteur qui a sauté, il suffit de relever le levier.
3: Bon, mais voilà, s'il y a que le levier à relever, il n'y a pas besoin de tout changer.
6: Mais si, vu qu'il y connaît rien, j'en profite un peu.
3: Ah, oui.
6: Eh oui, donc je lui ai dit qu'il fallait tout refaire.
3: Ah, oui, non, voilà.
6: Et ça passe nickel.
3: Oui, non, d'accord.
6: Donc je vous le repasse et vous confirmez qu'il faut tout changer.
3: Non, mais nous, moi, je confirmerai rien du tout.
6: Si, quittez pas. Non. Monsieur Martin, je vous repasse la dame, elle veut vous confirmer pour les travaux.
3: Non.
6: Oui, allô?
3: Oui, allô.
6: C'est à nouveau monsieur Martin, il paraît que vous avez un truc à me dire.
3: Oui, donc, après moi, je suis pas là-bas, donc si l'électricien vous dit que c'est foutu, mais donc...
6: Oh là là, et vous me confirmez que c'est foutu en plus, ah bah oui, il faut tout changer.
3: Ah non, je vous confirme rien du tout.
6: Bah c'est foutu ou c'est pas foutu, il y a pas 36...
3: Oui, non, mais après moi, il m'a expliqué comme il m'a expliqué, après voilà.
6: Bon, attendez, je vous le repasse alors.
3: Non, non, mais je...
6: Allô?
3: Oui.
6: C'est l'électricien Martin, c'est mieux si vous lui dites clairement que tout est fichu.
3: Non, non, mais je lui dis rien du tout, mais je vais pas lui dire que son truc est foutu s'il est pas foutu.
6: Ah, donc, attendez, bougez pas. Monsieur Martin, oui, la personne confirme qu'il faut tout changer, hein.
3: Non, non, mais j'en ai rien à faire, moi, c'est ça me...
6: Allô?
3: Non.
6: C'est à nouveau monsieur Martin.
3: Bon, allez, vous voyez avec votre électricien.
6: Ah bah voilà. Je vous le repasse.
3: Non, c'est bon, on va pas passer.
6: Allô,
3: deux heures.
6: C'est
3: non.
6: Toujours l'électricien Martin, oui. Ce que vous allez lui dire.
3: Non, je dis rien du tout.
6: Ah, bah dans ce cas, je vous le repasse.
3: Non, mais j'en ai rien à faire. Moi.
6: Allô, c'est monsieur Martin.
3: Non, mais attendez.
22: Non, mais monsieur, attendez, monsieur.
6: Ah, c'est un monsieur.
22: L'électricien, il vous dit ce qu'il veut, lui, il veut faire ses travaux, c'est tout.
6: Ah bah tiens, il commence justement les travaux.
22: Il a commencé, oh là. Monsieur.
6: Ah bah il y va fort, hein.
22: Oh, monsieur.
6: Non, mais doucement.
22: Monsieur.
6: Oh la vache. Allô?
22: Oui.
6: Eh ben voilà, il m'a fait un trou dans le mur, la faute à qui?
22: Eh ben justement, monsieur, c'est votre responsabilité.
6: Oui, mais maintenant, faudrait surtout voir comment vous allez me boucher le trou.
22: Mais je peux pas voir pour vous boucher le trou.
6: Non, mais vous me faites juste un plâtre, un enduit.
22: Mais monsieur, vous appelez une quincaillerie, là.
6: Ou alors vous me posez un petit placo en attendant.
22: Eh ben, mais on pose pas du placo, on fait rien, nous, on vend.
6: Ah oui, et vous finissez à quelle heure, vous?
22: À 17h.
6: Parfait, eh ben vous passez après le boulot, on dit 17h30 chez
22: mais
6: moi.
22: Mais monsieur, je vais pas venir après, monsieur, on a personne.
6: Pardon, mais l'électricien m'a dit que c'est vous qui lui avez dit de faire un trou.
22: Pardon?
6: Ah oui, il m'a m'a dit, allez-y Franco, vous pouvez même péter le mur.
0: Oui, allô.
6: Et bonjour madame.
0: Passez-moi l'électricien, on va rigoler.
6: Ah bah oui, j'espère qu'on va rigoler, oui.
0: Ah bah oui.
6: Allô.
0: Oui, bonjour.
6: Bonjour madame, électricien Martin à l'appareil.
0: Ah mais c'est un canular téléphonique.
6: Comment ça? Un canular téléphoniste?
0: Ah c'est juste, non.
6: Mais si, c'est Rire et Chanson, bien joué.
0: Elle l'appelle trop con.
6: Ah bah bravo. Et au revoir qui?
0: Au revoir madame alors.
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5: Allô?
7: Oui, bonjour madame.
5: Monsieur.
7: Je voudrais parler, s'il vous plaît, à la responsable de la cantine de l'établissement scolaire.
5: Oui, allez-y.
7: C'est le ministère de l'Environnement, à l'appareil.
5: Oui.
7: Monsieur Lamolle, le directeur de l'antenne Nutrition Environnement Scolaire.
5: Mm.
7: Vous avez reçu, je pense, la directive 953-C1?
5: Non, je sais pas.
7: Bon, nous avons des problèmes écologiques, vous le savez, en France actuellement, en particulier la forêt. Donc trop d'arbres abattus dans le département, la cause principale c'est une directive qui est environnementale qui a fait qu'on a réintroduit le castor dans le département. Vous êtes au courant de ça?
5: Non.
7: Bon, les castors, vous savez comment ils fonctionnent, ils abattent des arbres pour construire des ponts et aménager.
5: Oui, oui, oui.
7: Donc nous avons un grave problème environnemental et nous avons donc envisagé de réintroduire le castor dans les menus des cantines scolaires.
5: Oui.
7: Voilà. Est-ce que ça vous va une tonne dans un premier temps ou...
5: Alors là, je peux pas vous dire, monsieur. Ce qui serait mieux, hein, moi, ce que je peux...
7: Non, parce que si on veut sauver des arbres, il faut qu'on fasse vite.
5: Oui,
7: faut...
5: non, mais je vous comprends, monsieur. Alors moi, ce que je vous conseille, parce que moi, je suis responsable de la cantine et tout, appelez carrément la mairesse qui va vous répondre.
7: C'est fait.
5: Alors, qu'est-ce que vous a dit la mairesse?
7: Alors, nous nous sommes mis d'accord, nous bénéficions de toute son aide. Simplement, maintenant, il faut qu'on voit avec vous. L'urgence, c'est de sauver des arbres, parce que sinon, on va avoir un vrai problème pulmonaire, on va dire, entre guillemets.
5: Ouais, ouais.
7: Donc, en gros, il faudrait que vous puissiez, vous, écouler une tonne de viande de castor sous vide, mais le plus rapidement possible.
5: Alors là, je peux pas vous dire. Moi,
7: combien d'élèves vous avez?
5: Alors, nous avons entre 85 enfants et 90.
7: Ça leur ferait 560 grammes de castor par repas le midi.
5: Tous les jours?
7: Oui, absolument.
5: Oh.
7: C'est le thème de la campagne, hein?
5: Oui.
7: Sauvons les arbres, abattons les castors.
5: Oui.
7: Bien compris. Alors, au ratio, je me suis trompé, hein. C'est pas 460 grammes. Combien je vous ai dit? 460 grammes de castor par jour?
5: Oui, c'est pour ça.
7: Oui, c'est un peu léger, hein. C'est 773.
5: Et vous incorporez ça, comment, dans les...
7: Alors, hachis parmentier.
5: Ouais.
7: Pâtes.
5: Ouais.
7: Omelette.
5: Ah oui, d'accord. C'est-à-dire, vous metteriez ça dans le hachis parmentier.
7: Voilà.
5: Vous feriez des beefsteaks comme des beefsteaks hachés style castor.
7: Oui.
5: Vous feriez aussi, attendez, je vous dis ce qu'on a, des petites boulettes.
7: Voilà, des boulettes de castor, oui.
5: Ouais.
7: Alors, on va faire le tableau, si vous voulez bien. Vous avez de quoi noter?
5: Ouais, allez-y. Alors pour le castor, hein, on a dit.
7: Alors, steak haché.
5: Oui, ça leur dit steak haché.
7: De castor.
5: Oui.
7: Ensuite, hachis parmentier.
5: Alors, du hachis parmentier.
7: De castor.
5: Oui.
7: Ensuite, blanquette.
5: De la blanquette.
7: De castor. Là, ça va, c'est assez varié, non?
5: Bah, pour mon compte personnel, oui. Mais il en faut quand même du poisson. Hein.
7: De castor.
5: Et le vendredi, on a des quenelles de veau.
7: Bon, bah là, facilement remplaçable par les quenelles de castor.
5: Oui.
7: Maintenant, le plus important, madame. Il faut donner envie aux enfants de manger du castor.
5: Oui, mais il faut l'avouer.
7: Nous allons donc attribuer le collier de castor chaque fin de semaine. C'est-à-dire que l'enfant qui aura mangé le plus de castor se va remettre le collier de castor, donc constitué avec les dents du castor, comme les Indiens, vous voyez. Bon, maintenant, le plus important. Combien d'heures par semaine pouvez-vous consacrer à aller donc sur le terrain pour l'abattage des castors?
5: Ah non, ça, nous, on n'a pas le temps. Hein.
7: Non, mais c'est le week-end. Hein.
5: Non.
7: On fournit les fusils.
5: Non, ça c'est hors de question, monsieur. Moi, le week-end, je le garde pour moi.
7: Madame.
5: Non.
7: Madame, toute la tenue est fournie.
5: Non.
7: Les casquettes, les bottes, le fusil.
5: Non. J'ai un mari qui est chasseur déjà.
7: Ah, bah voilà. Donc vous êtes deux, hein, à pouvoir chasser.
5: Non. Alors là, c'est pas la peine.
7: Et les instituteurs et tout le monde.
5: Non, monsieur. Écoutez, moi, je vous dis honnêtement.
7: Vous voulez rien faire pour sauver les
5: non,
7: arbres
5: Non, non, non,
8: non, non, non.
7: Attendez, madame, c'est...
8: Non,
7: c'est...
8: Non, non, monsieur.
7: Mais pourquoi vous voulez pas aller chasser des castors?
8: Non, monsieur, parce que, oui. Ça t'intéresse d'aller à la chasse? Non, monsieur, non. Moi, c'est non. Ce qui concerne la chasse du castor, moi, mes week-ends, ils sont pris. Je vais pas m'amuser à aller avec un fusil, un machin.
7: Mais, madame, c'est juste passer le week-end à tirer sur des castors, c'est pas méchant.
8: Non.
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9: Bonjour.
6: Bonjour monsieur, c'est bien le bar ?
9: Non, bonjour madame.
6: C'est-à-dire ?
9: Vous m'avez dit bonjour monsieur.
6: Pas du tout, non.
9: Ah pardon.
6: C'est pas du tout mon genre en plus.
9: Ah oui, j'ai rêvé.
6: Et puis pourquoi je vous dirais bonjour monsieur si vous êtes une dame ?
9: Je sais pas.
6: Quand même, ce serait bizarre.
9: Oui, ça serait bizarre.
6: Bah oui, imaginez le gars, à chaque fois il se tromperait, monsieur, madame.
9: Non mais c'est pas grave, vous inquiétez pas. Hein.
6: Non mais je vous en veux pas. Hein.
9: Ah bah c'est ouf.
6: Pardon ?
9: J'ai dit ouf.
6: Comment ça je suis ouf ?
9: Mais non, j'ai pas dit ça non plus.
6: Ah vous êtes une blagueuse, vous.
9: Je
6: hein.
9: vous écoute.
6: Oui, travaux Martin à l'appareil. On va attaquer les travaux sur la terrasse aujourd'hui.
9: Moi, mon patron, il m'a rien dit.
6: Ah bah moi je vous le dis, on va tout péter, donc il faudrait déjà retirer chaises, tables, etc.
9: Ah bon ?
6: Ah bah oui. D'ailleurs, la façade c'est quoi ? C'est de la vitre ?
9: Bah oui, tout autour des vitres, oui.
6: D'accord, donc ça, il faudrait que vous les enleviez maintenant ?
9: Oh, mais les vitres, je peux pas les enlever moi. C'est les vitres, c'est l'aventure nous. Hein.
6: C'est quoi ? C'est du double vitrisme ?
9: Non, c'est du simple.
6: Faites toc-toc dessus, comme ça je vais vous dire.
9: Oui, bougez pas.
6: Oh là, il fait un bruit tout pourri votre verre, il doit être fêlé. Hein.
9: Non, c'est moi qui tousse.
6: Ah.
9: Ah, c'est du simple, écoutez-moi.
6: Oui, j'écoute, allez-y.
9: Non, mais c'est du simple, hein.
6: Allez-y, hein, c'est quand vous voulez.
9: Je le fais.
6: J'écoute, hein, vous pouvez toquer.
9: C'est ce que je fais. Vous avez entendu ?
6: Je vous entends, mais si vous pouvez toquer sur la vitre.
9: Ça y est, c'est fait. Et on n'a rien entendu.
6: Ah si, vous toquez depuis tout à l'heure. Perso, je pense que c'est du simple. Donc ça va être facile, vous allez pouvoir péter vous-même la vitrine maintenant.
9: Ben non, vous rigolez pas, non. C'est pas à moi à faire ça.
6: Eh ben dans ce cas, demandez à un client.
9: Mais même à un client, il le fera pas.
6: Bah si, vous lui dites de faire semblant de trébucher à travers la vitre.
9: Bah non, hein.
10: Oui, allô ?
6: Ah, c'est madame.
10: Ah, c'est monsieur, c'est pas madame.
6: Pas de bol.
10: C'est quoi ce bordel-là ? Personne ne vient sur ma terrasse. J'ai une terrasse fermée, moi, monsieur.
6: C'est fermé, c'est-à-dire que c'est fermé à clé ?
10: Ben, bien sûr.
6: Pas grave, vous nous laissez la clé sur la serrure.
10: Non, je ne laisse rien sur la serrure.
6: Ou alors vous laissez ouvert, comme vous voulez.
10: Non, je ne laisse rien ouvert, vous m'emmerdez. Je ne vous ai rien demandé.
6: Alors là, parole de Martin Travaux, je peux
10: Martin
6: vous...
10: Travaux, il a fait un devis chez moi.
6: Ah oui ?
10: Il y a un nom sur le devis.
6: Bah oui, il y a le vôtre.
10: Ah oui, bah dites-moi mon nom. Comment je m'appelle ?
6: Ah, vous ne savez pas comment vous appelez ?
10: Non, vous, je vous demande comment je m'appelle.
6: Pardon, mais alors là, il y a vraiment un problème, hein.
10: Ah oui, il y a un problème.
6: Ah bah oui, si vous connaissez même pas votre nom, je suis désolé.
10: Non,
6: mais...
10: non, c'est à vous que je demande le nom.
6: Po.
10: Non, mais c'est... Non,
6: je
10: mais
6: commence à me demander si je n'ai pas affaire à un impostateur. Bah oui.
10: Bon, tu es impostateur.
23: Oui, allô.
6: Bonjour, monsieur.
23: Monsieur. Mais c'est pas un monsieur.
6: Eh bah allez, 3 sur 3, c'est rare.
23: J'ouvre, moi, monsieur, il y aura des clients sur la terrasse. Vous allez quand même pas passer avec vos matériels sur la terrasse que les clients vont être là, non?
6: Ah, mais que les clients, ils peuvent rester pour le moment. Mais il faudrait déjà virer le mobilier.
23: Ah non, on n'enlève rien, monsieur. Ça, c'est clair, net, précis. Vous allez quand même pas arriver le jour que je rouvre ma terrasse.
6: Pardon, mais comme par hasard, juste le jour que je commence mes travaux, c'est le jour que vous ouvrez votre terrasse.
23: Bah, monsieur.
6: C'est un petit peu gros, quand même, non?
23: Bah, c'est pas que c'est un peu gros. Vous suivez le protocole des bars, monsieur? On ne travaille qu'avec la terrasse.
6: Eh bah, il suffit d'installer la terrasse dans l'établissement.
23: Mais je ne peux pas.
6: Mais si, vous collez tout à l'intérieur.
23: Bah, non. Intérieur, c'est interdit.
6: Oui, mais vous dites aux clients que c'est une terrasse intérieure.
23: Mais je ne peux pas les faire rentrer.
6: Ouais, avec un peu de motivation et de bonne volonté.
23: Non, mais vous, c'est vous qui faites le protocole?
6: Ah, bah, si vous voulez, oui, je peux vous protocoler, y a pas de problème.
23: Non, je suis.
6: Après, ça devrait durer qu'une quinzaine de jours, de toute façon.
23: Ouais, une quinzaine de jours. Non, mais ça fait 7 mois que je suis fermé. Vous rigolez ou quoi?
6: Ah, oui, bien sûr.
23: Ouais, non, mais y a pas de oui, non, c'est comme ça.
6: Ah, bah, si, y a oui.
23: Non, mais, c'est moi qui commande, c'est moi le maître d'œuvre, d'accord? On est bien d'accord.
6: Ah, bah, non, pardon, mais vous n'êtes pas salarié chez Martin Travaux, que je sache.
23: Je ne travaille pas aux travaux Martin, je suis patronne, monsieur, d'accord? On est bien d'accord.
6: Oui, bah, moi aussi, je suis patronne, j'en fais pas toute une carabistouille.
23: Bah, vous êtes pas patron, bah, vous êtes un bon patron.
6: Ah, merci.
23: Oui, venez, je vous attends, je suis sur la terrasse, là.
6: Ah, vous commencez à ranger?
23: Ah oui, j'arrange, là, je vais fermer le bordel.
6: Super, eh ben vous voyez, c'est pas si compliqué.
23: Mais vous rigolez ou quoi?
6: Alors, franchement, oui.
23: Ouais, oui, allez, vous me prenez pour une con, allez.
6: Ah non, alors ça non, le con, c'est moi, monsieur.
23: Allez.
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24: Il y a pas là, j'écoute.
25: Bonjour, monsieur.
24: Bonjour, monsieur.
25: C'est bien les DF dépannage?
24: Oui.
25: Oui, bonjour, monsieur Robert Ledoux à l'appareil.
24: Oui.
25: Je vous appelle pour un petit dépannage, hein, parce que j'ai un problème, figurez-vous. Je suis un peu bricoleur, comme on dit, quoi, hein?
24: Oui.
25: Alors, j'ai un peu bricolé le compteur d'électricité. Et je l'ai amené par un petit fil, comme vous connaissez, quoi, hein, sur le compteur de mon voisin de palier. Comme ça, que c'est qui paye, pour moi, l'électricité?
24: Vous êtes branché sur le compteur du voisin?
25: Voilà, et c'est lui qui paye.
24: Mais c'est interdit, ça.
25: Comment ça?
24: Bah, allons.
25: Bah, dites-moi, moi je consomme beaucoup, monsieur.
24: Ça n'a rien à voir, hein, monsieur.
25: Pourquoi?
24: C'est interdit, hein.
25: Ah bon?
24: Bah oui, votre voisin n'a rien à voir avec vous, hein.
25: Mais si, parce que lui, il n'en consomme pas.
24: Il n'a rien à voir si lui, il s'en sert pas. Il est libre d'avoir du courant chez lui, mais vous n'avez pas le droit de vous brancher sur le compteur du voisin.
25: Mais il n'a rien dit.
24: Est-ce qu'il est au courant?
25: Ah bah non.
24: Ah bah non. Ah bah sûr, je m'en doute, hein.
25: On veut lui faire la surprise.
24: Bah évidemment, c'est lui qui va recevoir les factures.
25: Bah ça fait 2 ans déjà.
24: Écoutez-moi, moi je vois qu'une chose, c'est que vous volez du courant à un voisin.
25: Oh non, lui emprunte, c'est pas pareil.
24: Ah bon, et qu'on veut lui payer alors?
25: Ben, on lui a payé l'apéro il y a 3 ans.
24: Ben non, ça n'a aucun rapport, ça, monsieur.
25: Vous croyez?
24: Ah non, hein. Mais là, il y a viol de la loi, hein.
25: Vous croyez?
24: Ah ben sûr, hein.
25: Oh mon Dieu, vous me faites peur, là.
24: Ah non, moi je vous rassure tout de suite, hein.
25: Ah bon, si vous me rassurez, ça va mieux. Bon, alors je voudrais pas vous déranger longtemps parce que c'est lui qui paye le téléphone déjà. Parce
24: en
25: que...
24: plus? Eh ben, ça va, c'est complet.
25: On a mis le téléphone sur son... Vous voyez quoi, on a fait bifurquer avec les 2 petits fils, là.
24: Ouais.
25: Donc c'est lui qui paye le téléphone. Alors faut pas que je fasse trop de factures.
24: Ouais.
25: Alors, mon dérangement vient du problème de gaz. Parce que je me suis branché sur son compteur à gaz.
24: En plus? Eh ben voyons.
25: Mais pour le gaz, je suis quand même surpris, vu que je ne paye pas, de trouver l'abonnement que je devrais payer.
24: Mais si vous êtes branché sur son compteur à lui...
25: Oui.
24: Le compteur gaz.
25: Oui.
24: Vous êtes branché comment?
25: Ben, on a fait... Vous savez que mon gendre, il est bricoleur, il a fait l'armée, hein?
24: Oui.
25: Et donc, il a fait un tuyau qui se divise en deux.
24: Oui, mais l'installation que votre beau-frère, votre beau-fils a fait, mettons...
25: Oui.
24: Il faut que nous, on la vérifie, si vous voulez. On l'a pas vérifié, cette installation.
25: Ah ben non, parce que quand vous venez vérifier, on l'enlève.
24: Ben, c'est pas possible.
25: Pourquoi?
24: Il y a danger, là.
25: Il y a danger qu'il s'en rende compte?
24: Ben, il y a danger qu'il y ait explosion, hein.
25: Mais de toute façon, si ça explose, ça sera chez lui. Hein.
24: Ben, ce n'est pas légal, ce truc-là, monsieur. Mais rendez-vous compte de ce que vous faites.
25: Ben, moi, je proteste énergiquement contre le fait que je paye les 2 abonnements.
24: Eh ben, donnez-moi votre adresse, je vous envoie quelqu'un, moi.
25: Oh, ben, c'est peut-être pas la peine, puisqu'on est juste à côté de chez vous.
24: Ah bon? Vous habitez dans le secteur de l'EDF?
25: Ben, oui. C'est-à-dire qu'on s'est un petit peu branché sur votre système électrique à vous, quoi.
24: Oh là là, mais vous allez loin, là, hein.
25: Vous croyez?
24: Ah oui, hein, monsieur.
25: Ben, remarquez, ça fait 5 ans qu'on a piraté... Vous savez, on a une boîte aux lettres, nous, hein?
24: Oui.
25: Notre nom, c'est Edvi. E-D-F et avec un I à la fin.
24: Ouais.
25: Bon, et donc, on est voisins de vous. Ce qui fait qu'il y a beaucoup, beaucoup de lettres qui arrivent, on n'a plus qu'à rajouter un I, voyez-vous?
24: Ouais.
25: Et hop, on encaisse les chèques pour vous.
24: Ouh là là là là. Ça va faire mal, hein, monsieur, hein? En plus, vous encaissez des chèques adressés à EDF... Mais là, vous voyez ce qui est gros, moi, je vous le dis, hein.
25: Oh, ben non.
24: Ah, ben si, hein.
25: Oh, ben non. Et on a récupéré que 8 millions de francs.
24: Ah, vous n'avez récupéré que 8 millions de francs.
25: En 2 ans.
24: En 2 ans, c'est déjà pas mal, hein.
25: Ben oui, on part au Bahamas, où c'est qu'on a acheté un terrain avec mon gendre.
24: Ah, ben vous partez au Bahamas, vous pouvez vous permettre, hein.
25: Vous pensez?
24: Ben, je pense bien, oui.
25: Alors, cet après-midi, on va prendre la voiture EDF, là, nous, hein.
24: Prenez la voiture EDF?
25: Oui, on vous la ramène à quelle heure?
24: Quelle voiture EDF?
25: Ben, les voitures de service.
24: Vous prenez une voiture de service en plus?
25: Mais oui, on a des clés que mon fils, il a fait fabriquer.
24: Mais vous prenez pas des voitures EDF, quand même?
25: Mais on les ramène.
24: Mais il n'y a pas de les ramener. Mais c'est pas possible, monsieur, hein?
25: Pourquoi?
24: Mais qu'est-ce que cette histoire? Non, mais c'est pas possible. Vous prenez nos voitures de service, vous trouvez nos chèques. Mais c'est fou, cette histoire.
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12: Oui, allô?
13: Bonjour, monsieur. C'est bien ici, le locataire de la voiture?
12: On est une entreprise automobile, oui.
13: Parce que moi, j'ai loué ma voiture à mon beau-frère.
12: Oui.
13: Mais comme je suis un particulier, j'ai fait ça à votre nom.
12: Non, mais attendez.
13: Donc, j'avais un contrat à type que je me suis permis de recopier.
12: Non, mais attendez. Vous faites un contrat, vous copiez un contrat qui vient de chez nous.
13: Voilà.
12: C'est un faux, monsieur. C'est un faux document.
13: Ah, bah non, c'était un vrai, puisque c'était le double. J'avais juste masqué les...
12: Ah, bah oui, vous avez maquillé. Donc, vous avez fait un faux document, monsieur.
13: J'ai maquillé un vrai document.
12: Vous avez maquillé un vrai document. Mais ça s'appelle un faux.
13: Bah non.
12: Ah bon?
13: Bah, je crois pas, non.
12: Bah, passez, on va voir ça.
13: Ah, bah, ça va être vite vu, oui.
12: Ah ouais, ça va être vite vu, oui. Maquiller un vrai document, ça s'appelle faire un faux. Vous venez sur place, voilà, je vous attends.
13: Ah bah je peux pas.
12: Comment vous pouvez pas?
13: Vu que j'ai loué ma voiture, je suis à pied, donc il faudrait plutôt venir me chercher avec un véhicule d'assistance.
12: Non, l'assistance, c'est pas nous, monsieur.
13: Bah si, puisque c'est vous qui avez fait la location.
12: Bon, c'est bon.
14: Avec nos feuilles?
12: Oui.
14: Il a pas le droit, là. Tiens. Oui, allô?
13: Ah, bonjour, monsieur.
14: Vous avez un contrat à notre nom?
13: Oui.
14: En quel honneur?
13: En l'honneur que moi j'ai locaté ma voiture, mais que je suis un particulier.
14: Non, mais attendez, vous vous moquez du monde? Vous voulez que j'appelle les fraudes?
13: Non, mais alors c'est pas une fraude, parce que c'est ma voiture quand même, c'est une voiture qui m'appartient, vous voyez.
11: Mais attendez, moi je peux pas vous garantir un véhicule qui ne nous appartient pas.
13: Vous faites comme si, vous voyez, ça c'est pas
11: non. Non, mais attendez, je fais comme si. Non, mais c'est pas possible, monsieur. Je n'ai pas fait de contrat de location avec cette personne. De quel droit vous faites des choses pour nous?
13: C'est ce que je vous dis, sinon j'ai l'air de quoi? Moi je passe pour un amateur.
11: Non, mais attendez, mais c'est. Ben, vous aurez des problèmes. Nos véhicules sont personnels, on ne peut pas louer de véhicule qui ne nous appartient pas.
13: Mais non, pardon, vous n'avez rien compris.
11: Attendez, je ne comprends rien, mais vous voulez nous faire passer quelque chose sur notre dos qui n'est pas à nous.
13: Ah, bah vous avez compris quand même.
11: On ne peut pas avoir de contrat à notre nom s'il n'est pas signé à notre nom.
13: Passez-moi le responsable dans ce cas.
11: Attendez. Allô?
13: Ah bah c'est madame, ça y est. Comme je disais, j'ai donc fait un contrat à votre nom.
15: De quoi mon nom? Mais c'est interdit de faire ça, monsieur. Mon assurance, elle servira jamais pour vous.
13: Bah enfin, excusez-moi, vous les utilisez bien, donc c'est bien que c'est...
15: Eh oui, mais moi avec mon assurance, avec mes véhicules et avec mon assurance.
13: Eh bah oui, le papier il dit bien que c'est une voiture qui vient de chez vous, vous voyez.
15: Mais elle vient pas de chez moi, elle est pas dans ma base de location.
13: Alors c'est pour ça qu'il faudrait peut-être la rajouter, parce que...
15: Non, mais je la rajouterai rien du tout, monsieur.
13: Si on considère qu'on est collègues à ce moment-là...
15: Mais je suis pas collègue avec vous aussi.
13: Sauf si vous me faites un contrat d'embauchage.
15: Non, non, non, monsieur, moi je vous connais pas, vous avez fait un faux et moi je vais porter plainte contre vous maintenant.
13: Oh bah c'est la meilleure ça, excusez-moi.
15: Ouais, mais attendez, non mais vous rigolez quoi? Vous avez fait un faux avec mes contrats, avec un véhicule qui ne m'appartient même pas. Non mais vous êtes malade ou
13: ouais,
15: quoi?
13: Ça vous gonfle un peu les chiffres de la boîte en même temps, vous voyez ça vous...
15: Non mais vous rigolez ou quoi?
13: Franchement.
15: Non mais attendez, vous faites des faux et usage de faux. Mais vous avez le droit de faire ce que vous voulez, mais pas avec mes contrats de location, jamais de la vie, monsieur. Vous vous démerdez, moi mes assurances ne marcheront jamais.
13: Il faudrait me payer la franchise là?
15: Mais bien sûr, bah oui, deux fois même. Si je la rembourse deux fois, je suis comme chez Carglass.
13: Non sérieux?
15: Ouais, deux fois.
13: Ah bah écoutez, c'est super.
15: Mais non, mais vous êtes malade ou quoi? Mais moi je ne ferai jamais ça. Vous êtes qui là? Vous êtes qui?
13: Alors, monsieur Martin, vous me donnez mon nom, j'imagine c'est pour me faire un contrat?
15: Mais non, mais moi je voulais savoir qui vous êtes, mais monsieur Martin, je vais porter plainte contre vous s'il y a un truc qui arrive chez moi.
13: Ah, allô?
15: Allô?
13: Et une autre dame donc?
15: Vous voulez que je paye la franchise pour l'assurance d'une voiture que j'ai pas louée?
13: Bah, officiellement, c'est vous qui avez loué, c'est ce que j'ai expliqué.
15: C'est monsieur Martin, c'est ça?
13: Oui, c'est moi, oui.
15: Monsieur Martin Martin, de Martinville?
13: Oui, monsieur Martin Martin. Bravo!
15: Je suis rire et chanson. J'écoute ça souvent, tous les jours.
13: Très bien, alors mon conseil, continuez comme ça.
15: Merci.
13: Bonne journée.
15: Bonne journée à vous, monsieur.
13: Au revoir. Au revoir.
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18: Allô?
25: Oui, bonjour madame.
18: Bonjour monsieur.
25: C'est l'école scolaire?
18: Oui, Notre-Dame.
25: Ah oui, c'est ça. Dites-moi, monsieur Lamolle à l'appareil. Je vous appelle pour présenter mes excuses pour ce qui s'est passé hier à la sortie de l'école, là, sur le trottoir.
18: Ah, je suis pas au courant, moi, désolée.
25: On vous a pas dit?
18: Non.
25: Ah, je suis venu, comme je viens de temps en temps à la sortie des écoles pour sortir mon sgeg.
18: Oui.
25: Et malheureusement, en exhibant mon sgeg, il y a mon pantalon qui a craqué. Et il y avait des nounous qui étaient devant, vous savez, comme tous les soirs.
18: Oui.
25: Et elles ont vu, je pense, mon postérieur, que mon pantalon a craqué, quoi. Et je tenais à présenter mes excuses aux personnes de l'établissement, parce que franchement, j'y suis pour rien.
18: D'accord, ben je le ferai.
25: Hein? Si ça vous dérange pas, c'est pas la première fois que je viens exhiber mon sgeg à la sortie de l'école. C'est pas ça, c'est juste mon pantalon qui a craqué, voilà.
18: D'accord.
25: Demain soir, est-ce que je peux quand même venir représenter mon sgeg, si ça vous dérange pas, sans faire craquer mon pantalon, hein? J'aurais fait une retouche demain.
18: Je pense que ça va être délicat, hein.
25: Pourquoi?
18: Ben, c'est quand même une école.
25: Oui. Non, mais mon pantalon, il va être refait, il va être cousu.
18: Oui, mais si votre pantalon est recousu, d'accord, mais votre sgeg, vous allez le sortir quand même.
25: Bah, évidemment.
18: Donc, il va y avoir le problème.
25: Pourquoi? Il n'y en a jamais eu.
18: Bah.
25: Les nounous, elles adorent, hein.
18: Ah, vous croyez?
25: Je viens vous le montrer, et puis vous jugerez sur place et vous me direz si je peux revenir.
18: Non, c'est pas la peine.
25: Bah, pourquoi?
18: Bah, parce que moi, j'ai autre chose à faire que de regarder les sgegs des hommes.
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19: PFG, bonjour. Nous allons vous...
26: Oui, bonjour.
13: Oui, bonjour monsieur, excusez-moi de déranger. Je suis bien au PFG?
26: Oui, c'est ça monsieur.
13: Je voudrais parler à un joueur de l'équipe, s'il vous plaît.
26: Pardon?
13: Ben, un joueur de l'équipe du PFG, du Paris Saint-Germain.
26: Monsieur, il faut appeler à Paris, vous êtes à Marseille.
13: Ben oui, je sais, mais alors j'imagine que c'est pour fêter la victoire qu'ils sont venus à Marseille.
26: Mais je peux pas le demander, je sais même pas... Écoutez, déjà moi je suis pas PFG, Paris Saint-Germain, PSG.
13: Vous travaillez pour le club, oui, vous n'êtes pas une sous...
26: Non, je travaille pas, je travaille...
13: Enfin, excusez-moi, vous avez pas décroché le téléphone du PFG par hasard?
26: Eh ben, je suis PFG.
13: Oui, c'est ce que j'ai dit, Paris Saint-Germain.
26: Et non, j'ai dit PFG.
13: Ah bah oui, c'est bien ce que je dis.
26: Écoutez, monsieur...
13: J'ai dit PFG ou vous avez pas dit PFG?
26: Oh là là, monsieur...
13: Oui, je quitte pas.
27: Allô?
13: Oui, bonjour madame, excusez-moi.
27: Vous voulez parler à qui?
13: Un joueur de l'équipe.
27: Qu'est-ce que vous voulez que je vous passe un joueur de l'équipe? Il n'y a pas d'équipe ici, il n'y a pas une équipe de foot.
13: Bah bien sûr, Paris Saint-Germain, c'est pas une équipe de foot.
27: Allez, écoutez-moi.
13: Je vous avoue que si je pouvais parler à Zlatan juste deux secondes.
27: Zlatan, non, il n'est pas là, Zlatan. Il est en congé là.
13: Ou David Luiz?
27: Ah, ils sont tous en congé. Les amis en congé, ils sont fatigués.
13: Et Thiago Silva alors?
27: Ah, il est pas là non plus, il est malade aussi.
13: Laurent Blanc alors dans ce cas?
27: Allez, je vous le passe, quittez pas.
13: Ah, merci.
0: Oui, monsieur, bonjour.
13: Ah, je n'y crois pas, Laurent Blanc.
0: Non, vous... mais attendez, vous cherchez, à joindre qui?
13: Alors, ça dépend qui a, je ne sais pas qui est arrivé. Zlatan, il va non. peut-être pas vouloir, mais alors... peut-être Matuidi.
0: Excusez-moi. Il n'y a pas le...
13: Bon, Laurent.
0: Je ne suis pas Laurent non plus.
13: Bon, allez, j'ai reconnu la voix. Je vous passe juste mon beau-frère un instant parce qu'il ne croit pas que je suis avec vous au téléphone.
0: Non, vous faites une erreur.
13: Martin, c'est Laurent Blanc. Viens. Il va te parler.
0: Bon, je suis en plein entraînement. Laurent Blanc, il n'a pas de temps à perdre au téléphone.
13: Je vous le passe, hein.
0: Non.
13: Oui, bonjour. Je suis son beau-frère. Vous ne croyez pas l'autre con qu'il a même passé Laurent Blanc?
0: Non, c'est pas Laurent Blanc.
13: Attendez, je vous passe un copain, bougez pas.
0: Non, mais j'ai pas le
13: Martin,
0: temps.
13: Martin.
0: J'ai pas le temps. Je suis pas Laurent Blanc.
13: C'est Laurent Blanc.
0: Non, je suis pas Laurent Blanc.
13: Allô? Allô?
1: Oui, ça c'est Zlatan.
13: Ah, c'est pas vrai. J'ai Zlatan au téléphone.
1: J'ai pas joué, été resté dans ton téléphone, j'ai le rendez-vous kiné.
13: Et tu peux m'enregistrer un petit message en me disant c'est Zlatan, Martin, je te kiffe, ou tu vois, un truc comme ça?
1: Oui, je te kiffe, trop gentil garçon.
13: Et tu peux dire je te kiffe aussi l'appel trop con sur Rire et Chanson.
1: Je kiffe l'appel trop con sur Rire et Chanson. Ouais, c'est un gag à la télé, à la radio.
13: À la radio, ouais, t'as mal raccroché aussi.
1: Ah ouais, merci au revoir.
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5: Allô?
7: Allô?
5: Oui?
7: Oui, bonjour monsieur, c'est bien la poste de...
5: Oui?
7: Oui, bonjour, du nom de la place, appareil, gendarmerie.
5: Oui, bonjour.
7: Bonjour. Nous venons d'intercepter le chef d'une bande, hein?
5: Oui.
7: C'est-à-dire ces trois dames d'une soixantaine d'années.
5: Oui.
7: De fortes corpulences qui ont semé un peu le bazar dans la région.
5: Dans la région?
7: Oui, dans
5: ah
7: la
5: bon,
7: région.
5: Ah bon, d'accord.
7: Je vous explique ce qu'elles font. Hein. Elles sont spécialisées dans le viol des receveurs de poste.
5: Ah!
7: Donc on vient d'intercepter leur chef, Mademoiselle Ledoux, 61 ans, 98 kilos. Oui.
5: Dites-en.
7: Et elle s'attaque aux receveurs. Hein.
5: Est-ce que je peux aviser ma guichetière là tout de suite?
7: Oui, elle est à côté de vous là.
5: Oui, oui, il y a trois dames dont une vient d'être interceptée à la gendarmerie. Ces femmes sont spécialisées dans le viol des receveurs. Elles sont plus que deux, hein, de fortes corpulences. T'en as une très forte. Attachée derrière, très forte. Oui, alors tu ne vas pas, hein, là-bas.
7: Il y en a une, là?
5: Elle a une dame qui lui a demandé d'aller lui faire voir pour le Minitel.
7: Attendez, elle est où, là?
5: Elle est au guichet.
7: Alors, écoutez-moi, de toute façon, elles ne sont pas dangereuses. Elles se jettent sur l'homme, simplement. Elles le font tomber parce qu'elles sont très corpulentes.
5: Oui.
7: Profitant de leur poids, elles vous entraînent par terre.
5: Oui.
7: Et là, il y en a une qui vous tient pendant que l'autre se laisse tomber sur vous.
5: Oui.
7: Et donc, vous viole, hein?
5: D'accord.
7: Alors, ce qu'on va faire, hein, vous allez la faire venir à côté de vous au téléphone. Elle
5: oui.
7: est toute seule, l'autre n'est pas là encore.
5: Il n'y en a qu'une. Il n'y en a qu'une, oui.
7: Bon, alors c'est elle.
5: Oui.
7: Alors je vais vous passer Mademoiselle Ledoux.
5: Oui.
7: Hein, qui va vous expliquer quoi faire. Hein.
5: Oui.
25: Merci. Allô?
5: Oui.
25: Bonjour monsieur.
5: Oui, bonjour madame.
25: Mademoiselle Ledoux à l'appareil.
5: Oui.
25: Alors là vous êtes dans l'embarras, je crois, d'après ce qu'on me dit.
5: Oui.
25: Alors vous lui dites que Mademoiselle Ledoux est à l'appareil et qu'elle vous demande de ne pas vous violer.
5: Oui. Madame, s'il vous plaît, si vous voulez venir la voir. Alors, j'ai Mademoiselle Ledoux, là, qui est au bout du fil. Hein? Vous connaissez Mademoiselle Ledoux?
25: Elle va dire non.
5: Alors, elle me demande de ne pas me violer. Hein? Vous comprenez ce que je vous dis, là, oui? Bon, alors, moi, je suis pas d'accord, hein, avec pour ce que vous êtes venu faire. Hein? Elle comprend pas, elle dit...
25: Ah oui, c'est une grande comédienne.
5: Oui. Est-ce que vous êtes venu ici pour me violer? Non. Ben, vous en êtes sûr, oui? Oui. Et vous êtes venu ici pour quoi faire? Oui. Comment? Vous avez téléphoné au docteur Dumas. Et vous êtes... Comment vous vous appelez, vous? Madame? J'entends pas. Attendez, vous voulez me faire voir votre carnet de chèque?
7: Comment s'appelle-t-elle?
5: Alors, madame...
25: C'est pas elle, alors.
5: Comment?
25: C'est une erreur.
5: Vous la connaissez pas?
25: Est-ce que vous pouvez vous excuser auprès d'elle? Parce que je voudrais entendre ça.
5: Oui, je vais m'excuser, oui.
7: attendez. Allô ?
6: Oui.
7: Rapprochez-la de vous, hein.
6: Oui. Alors, écoutez, madame, je suis là en contact avec la gendarmerie qui recherche une personne qui correspondait à votre signalement.
8: Ah bon ?
6: Hein ? Et bon, il y a eu donc un malentendu, hein. Alors, mais vous pouvez pas lui expliquer, là, vous ?
7: Non, parce qu'on est en train d'auditionner madame Ledoux en même temps, si vous pouvez lui...
6: Bon, alors, on croyait que vous étiez une personne qui était spécialisée, si vous voulez, dans le viol des receveurs.
8: Là, je comprends pas du tout, hein.
6: On s'excuse, tout le monde s'excuse.
8: Là, vous vous trompez beaucoup.
6: Eh ben oui, mais c'est pour ça, c'est...
8: Alors là, moi, je suis rentrée simplement parce qu'il n'y avait pas de cabine dehors avec des pièges. Je suis simplement rentrée pour téléphoner, voilà. C'est tout.
6: Alors, on s'excuse beaucoup. Hein.
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8: Allô?

0: Mon nom à mon insu, c'est nouveau ça.
1: Oui, et ce qui va être nouveau aussi, c'est votre enseigne. Parce que bonne nouvelle, je vous en ai fait une.
0: Mais je ne veux pas d'enseigne, monsieur. Je veux rien du tout.
1: D'ailleurs, est-ce que vous pourriez déjà démonter votre enseigne actuelle?
0: Mais vous êtes pas net.
1: Comment ça pas net? Je suis flou.
2: Oh là là là là, vous êtes qui vous?
1: Ah, bonjour monsieur. Monsieur Martin à l'appareil.
2: Mais moi j'ai rien demandé moi. Pourquoi que vous me changeriez mon nom?
1: Pourquoi que? Parce que j'ouvre un salon avec le même nom que le vôtre, donc forcément, faut bien en changer un.
2: Oh bah non, mais puis quoi encore?
1: Puis quoi encore que comme j'expliquais, je vais vous changer votre enseigne.
2: Moi j'ai rien demandé qu'on pose une enseigne, moi, mais qu'est-ce que c'est que ce truc-là?
1: Bah une enseigne, c'est le panneau, vous savez, qu'on met au-dessus de la porte.
2: Non, mais vous comprenez rien ou quoi? Pourquoi vous voulez me foutre un panneau? J'ai besoin de rien, moi.
1: Bah parce que sinon on aura le même nom.
2: Non, mais vous...
1: En plus, l'enseigne, elle est prête. J'ai fait marquer capillarité coiffure, mécanique générale.
2: Mais je fais pas une mécanique générale. Non, mais il n'y a pas de garage ici.
1: Pour le moment, mais grâce à la nouvelle enseigne, vous pourrez faire coiffure et garage.
2: Mais vous comprenez pas, je suis une dame qui n'a jamais eu de garage.
1: Ouais, mais au moins, ça évite que vous preniez le nom de mon nouveau salon de coiffure.
2: Non, mais c'est moi qui l'avais en premier à l'époque. On passait par je sais plus quel organisme, la CIE, donc je sais plus.
1: Bon, là, vous inventez.
2: Non, j'invente pas.
1: Bon, attendez. Vous me dites que vous faites partie de la CIA.
2: Non, pas la CIA.
1: Je m'excuse, mais CIA, c'est des espions américains.
2: Oui, bah, je sais.
1: Alors, pourquoi il y aurait des espions américains dans votre salon de coiffure?
2: Mais non, je vous parle pas de ça, c'est parce que ma langue a furché.
1: Le coup de la langue qui a furché, comme par hasard.
2: Non.
1: Vous me dites que vous êtes à la CIA, moi je connais au FBI, je sais comment ça se passe.
2: Non, je vous ai jamais dit ça, j'ai jamais dit CIA.
1: Ah tiens, et là ce serait pas un espion américain que j'entendrais derrière?
2: Oui, c'est ça, un espion américain, oui.
1: Eh ben voilà, je le savais.
2: Non, vous comprenez rien.
1: Si, j'ai très bien compris, vous travaillez undercover.
3: Si, allô?
1: Eh bonjour monsieur, ou devrais-je dire hello Mr. The American Spy?
3: Bah ça va pas, non, vous rigolez?
1: Ah, vous croyez que c'est mon genre?
3: Bah, et pourquoi vous me faites changer de nom?
1: Oh là, vous suivez pas, pour qu'on n'ait pas le même. En plus, moi j'ai rien à voir avec les Américains. Vous avez dit que j'étais con.
3: Ah bah, un petit peu, oui.
1: Tout ça parce que je refuse d'être associé à la CIA qui visiblement finance votre établissement en sous-marin. Vraiment, je vois pas...
3: C'est une blague?
1: Alors oui, it's a blague.
3: Oui?
1: Ah, haut-parleur. Donc, c'est une blague au téléphone, ça pourrait passer où?
3: Sur une radio.
1: Bien, et laquelle?
3: Le rire, je sais plus comment ça s'appelle. 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
1: Ah bah, merci à l'espionne américaine qui a soufflé.
3: Merci.
4: Bonne journée.
3: Et bah, très bonne journée à vous.
1: Eh bah, très bonne journée à vous aussi, monsieur madame.
4: Oh, monsieur madame.
3: Au revoir, rire et chanson.
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6: Mairie Doudon, bonjour.
7: Allô?
6: Oui, bonjour.
7: Oui, bonjour madame. La mairie d'Erdeven dans le Morbihan.
6: Oui.
7: Je suis bien la mairie Doudon.
6: Oui.
7: D'accord, je vous passe monsieur le maire d'Erdeven. Hein, c'est le maire. Merci. Allô?
6: Oui, bonjour monsieur.
7: Bonjour madame. Je suis à la mairie de...
6: Oudon.
7: Oudon, oui. Ça se trouve où ça, Oudon?
6: Bah, ou à côté d'Anceny.
7: D'accord. Alors on a besoin pour un dossier de renseignement. L'adresse de la salle polyvalente, c'est où, dans?
6: Ben, l'adresse, c'est rue de la Loire.
7: Alors, ça se trouve où, dans?
6: Il n'y a pas de numéro.
7: Alors, la salle des jeunes, c'est où, dans?
6: Rue du Chêne.
7: Oui, mais où?
6: Mais je comprends pas, là. Vous devez pas être dans la bonne commune. Vous appelez Oudon, donc c'est à Oudon, là, que la commune.
7: Ah, très bien. Alors, le stade du Chêne.
6: Oui.
7: C'est où, dans?
6: Rue du Chêne.
7: Rue du Chêne. Oudon?
6: Je comprends pas, là. Pourquoi vous me demandez à chaque fois Oudon?
7: Parce que je sais pas où c'est.
6: 44 521 Oudon, O-U-D-O-N.
7: À Oudon, hein?
6: Mairie Oudon, bonjour.
7: Oui, madame, c'est monsieur Cerber. Je suis le directeur du cabinet du maire d'Erdeven. Écoutez, vous lui avez raccroché au nez.
6: Non, attendez, je viens de lui dire que tout se trouve sur la commune de Oudon. Et à chaque fois, il me demande Oudon.
7: Ah oui, mais c'est normal, madame. Où donc?
6: C'est pas possible. En Loire-Atlantique.
7: Oui, mais où donc?
6: Après Nantes.
7: Oh, passez-moi le dossier, merci. Allô?
6: Oui.
7: Excusez-moi. Alors, la salle de danse, s'il vous plaît.
6: Salle Jacques Demy.
7: D'accord. Où donc?
6: Square du Havre.
7: D'accord. Où donc?
6: Oui.
7: Oui, mais où donc?
6: Square du Havre. Où donc?
7: Ah, vous non plus, vous savez pas?
6: De quoi?
7: Où ça se trouve? Vous avez dit Oudon.
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4: Fédération internationale des bons

0: écoute.
1: Bonjour madame.
0: Bonjour monsieur.
1: Les bourses de valeurs.
0: Fédération internationale des bourses de valeurs, c'est ici.
1: Très bien madame, je suis Camille Deledoux et j'aurais aimé savoir comment me fédérer.
0: Alors là, je pense que vous faites une erreur monsieur, parce que Fédération internationale des bourses de valeurs, nos membres ne sont que des bourses.
1: Et vous pouvez me répéter ?
0: Nos membres ne sont que des bourses.
1: Oui, c'est plusieurs bourses.
0: Mais ce ne sont que des bourses qui adhèrent à la fédération.
1: D'accord, donc ces bourses adhèrent. D'accord, je comprends bien. Mais ce sont en même temps des membres, hein.
0: Ils sont membres ou certaines. Quand c'est une deuxième bourse qui est dans un pays, quand il y a deux bourses, la première est membre, la deuxième est associée.
1: Donc la deuxième bourse est associée aux membres.
0: Oui.
1: Eh bien, je vous remercie, madame.
0: Il n'y a pas de quoi.
1: Au revoir, madame.
0: Au revoir, monsieur.
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3: Oui, bonjour.
4: Bonjour, monsieur. C'est bien l'agence immobiliste.
3: Ce serait mieux, bonjour, madame.
4: Bah, sauf si on est un monsieur.
3: Pardon?
4: Bah oui.
3: Mais...
4: Monsieur Martin à l'appareil, société Martin Télécom. Bonne nouvelle, on vous bascule sur notre nouveau forfait gratuit à vie.
3: De quoi vous me parlez?
4: Je vous parle de votre ligne téléphoniste qu'on va récupérer chez Martin Télécom.
3: Il n'en est pas question, vous ne touchez à rien. On est déjà engagé.
4: Vous inquiétez pas pour ça, on peut vous aider à vous dégager.
3: Bah, attendez. Moi, je vous connais pas.
4: Pourtant, c'était clairement écrit sur le courrier que je vous ai envoyé. Nous allons vous dégager sur notre nouveau forfait gratuit.
3: Mais je ne peux pas savoir, j'ai pas eu de courrier.
4: Bon, comment ça ?
3: Je ne l'ai pas reçu, ce courrier.
4: Vous n'avez pas eu de courrier ? Attendez. Ah oh, bah non, vous allez rire, je l'ai pas envoyé votre courrier, il est encore dans le dossier.
3: Oui, donc...
4: Eh oui, parce que sur le courrier, c'est quand même bien écrit, merci de nous prévenir avant si vous ne voulez pas être dégagé sur Martin Télécom.
3: Mais si on l'a pas eu ?
4: Ah oui, vous l'avez pas eu, pas faux.
3: Il y a un gros problème.
4: C'est pas grave, je jette le courrier, vous dites que vous l'avez reçu et hop, problème réglé.
5: J'avais vu ça.
4: Ah, allô ?
5: Oui, je suis là.
4: Eh bah, il y a plus personne.
5: Non,
4: ouh là là, ah oui, alors je vous entends, mais alors votre téléphone débloque complètement.
3: Donc vous ne touchez à rien de notre numéro?
4: Ah, ça y est, oui, je vous entends, touchez à rien, parce qu'en plus, il y a un problème technologiste sur votre poste.
3: Mais non, on n'a pas de problème technique.
4: Ah bah si, ça faisait comme si vous parliez plus devant le téléphone. Donc je vous cale une intervention pour un échangisme téléphoniste.
3: Vous rêvez ou quoi?
4: Non mais c'est inclus. Avec votre forfait gratuit, vous avez droit à toutes sortes d'interventions payantes.
3: Mais il n'y a pas besoin d'intervention, mais...
4: Ah bah si, la preuve, écoutez... Vous voyez, là, je vous entends pas parler.
3: Je n'ai pas parlé, mais vous êtes pas bien ou quoi?
4: Et là, vous me dites que vous me parlez pas, et pourtant, je vous entends. Il y a vraiment un problème. Elle m'a raccroché au nez, évidemment, je rappelle.
3: Oui, allô?
4: Oui, c'est Monsieur Martin. Vous voyez qu'il y a un problème?
6: Mais il n'y a aucun problème.
4: Ah bah pardon, mais là, ça vient de couper en pleine conversation.
3: Non, j'ai raccroché volontairement.
4: Parce que vous ne m'entendiez plus, d'accord?
3: Mais si, bien sûr.
4: Avouez que vous avez du bol que je vous ai appelé. Juste à temps, hein.
3: Non, mais vous allez pas bien, vous, hein.
4: Oh bah, c'est vrai que j'ai beaucoup de boulot, mais vous inquiétez pas, je vous mets en top priorité.
3: Bon, je vais vous passer le patron, vous allez voir que ça va pas se passer comme ça.
4: Super, prévenez-le quand même qu'on s'est déjà mis d'accord sur pas mal de trucs.
3: Allô?
4: Ah, bonjour monsieur, donc c'est vous le patron?
6: Non mais je n'ai rien demandé, si je veux payer plein pot, je paye plein pot.
4: Eh ben voilà, alors qu'avec le forfait gratuit Martin Télécom, vous ne payez pas le forfait, on vous facture juste les interventions, les communications, l'entretien et l'abonnement.
6: Non, mais moi ça m'intéresse pas, à partir où on demande rien, je vois pas où l'intervention doit être faite.
4: Pas besoin de demander, puisque nous on s'est dit, forcément vous serez
6: non,
4: d'accord.
6: Non mais nous on s'est dit rien du tout, en fait on réfléchit pas à la place des gens, et déjà pour faire des choses il faut des signatures monsieur.
4: Oh ben non, on va pas s'enquiquiner avec des papiers pour un forfait gratuit.
6: Oh, alors vous avez le droit de faire tout comme ça sans intervention.
4: Ah si, justement, on vous fait aussi les interventions, c'est ce que j'expliquais.
6: Vous avez déjà arrêté de me prendre pour une conne ?
4: Pardon, mais déjà la conne, c'est moi.
6: Et vous allez oublier mon numéro de téléphone.
4: D'accord, donc à tout à l'heure ?
6: Oh, pas du tout, à tout à l'heure.
4: Ah oui, mais comment on fait pour l'intervention qu'on a programmée avec votre collègue ?
6: Non, mais je sais pas, une vieille mamie de 85 ans qu'on peut abuser.
4: Alors ça, c'est marrant que vous me parliez de mamie, parce que vous allez pas me croire, mais il y a justement Mamie Martin qui est passée me voir au bureau aujourd'hui.
6: Oh là là, mais je pense que ça va me prendre la tête là.
4: Oh, bah attendez, elle est à côté, je vous la passe.
6: Mais putain, mais t'insistes en plus ?
4: Mamie Martin, j'ai un client qui veut te parler.
6: C'est bon, j'ai autre chose à faire que de perdre mon temps avec vous.
4: Allô ? Bonjour, mon petit garçon.
6: Bon, allez.
4: C'est Mamie Martin, là.
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7: Oui, allô ?
8: Oui, bonjour, madame.
7: Oui, bonjour.
8: Je suis chez monsieur.
7: Oui, c'est ça.
8: Vous êtes éleveur de volailles, c'est bien ça ?
7: Oui.
8: C'est France Télécom, madame, à l'appareil.
7: Oui.
8: Pour vous signaler qu'en raison d'une surcharge de réseau dans la région, nous allons délester certains numéros, leur attribuer un code. C'est-à-dire que quand vous voudrez utiliser le téléphone à partir de maintenant, il vous faudra composer un code que je vais vous donner tout de suite si vous avez de quoi noter.
7: Attendez, je regarde.
8: Alors ?
7: Oui, alors vous me donnez le code, oui ?
8: Quand vous voudrez téléphoner à partir de maintenant, vous composerez ce code.
7: Oui,
8: avant de faire le numéro de votre correspondant, hein.
7: Ah, avant le correspondant, oui.
8: Et ensuite, vous raccrochez, vous décrochez à nouveau et là vous faites le numéro de votre correspondant.
7: D'accord.
8: C'est simple comme tout, vous inquiétez pas, c'est simplement un code. Alors je vous le donne, hein.
7: Oui.
8: 1.
7: Oui.
8: 5.
7: 5.
8: 43.
7: 43.
8: 26.
7: 26.
8: 9.
7: 9.
8: 7.
7: 7.
8: 18.
7: 18.
8: 42.
7: 42.
8: 121.
7: Combien ?
8: 121.
7: Oui.
8: 547.
7: Il va falloir composer ce numéro à chaque fois qu'on veut appeler quelqu'un ?
8: 619.
7: Oui.
8: 0, 1 et 3.
7: 3, ouais.
8: Alors on vérifie si vous voulez bien qu'il n'y ait pas d'erreur. Hein. Alors, je vous écoute.
7: 1, 58, 4, 32, 691, 7, 18, 42, 121. 547.
8: 54.
7: 54.
8: 7.
7: Oui, 7.
8: 3.
7: 313. 619. 0. 13.
8: D'accord. Alors ça, c'est bon. Ça, c'est quand vous voulez décrocher.
7: Oui.
8: D'accord. Maintenant, quand vous recevez un appel.
7: Et qu'est-ce qu'il faudra qu'on fasse? Qu'on décroche?
8: Oui.
7: Qu'on fasse le code et qu'on revienne.
8: Oui, mais je vous rassure tout de suite, ce n'est pas le même code. Hein.
7: Oui, pas si long, j'espère.
8: Non, parce que c'est en lettres et pas en chiffres.
7: Oui.
8: Alors, Z.
7: Oui.
8: M.
7: M.
8: Y.
7: Y.
8: W.
7: W.
8: B.
7: B.
8: C.
7: D.
8: Non, B. B comme Bernard.
7: Oui, B.
8: R.
7: R.
8: S.
7: S.
8: A.
7: Oui, A.
8: Encore un A.
7: Deux A. Oui, A, A.
8: B.
7: B.
8: B comme Bernard.
7: B, oui.
8: Non, non, B.
7: D.
8: Non, B.
7: B, oui, B.
8: Non, D.
7: Bernard, c'est un B.
8: Non, parce que vous avez dit D.
7: Non, B, B, B.
8: Non, B.
7: Oui, bon, enfin bref, B. Oui.
8: B, voilà, D. T, A, Z.
7: Oui, A.
8: Non.
7: T, A.
8: T, non, D.
7: Oui.
8: D, D, D.
7: D,
8: A, A, B, T, B, A.
7: A, B, D, T, A.
8: T, A, A, B, T.
7: Oui.
8: D, T, A, T, B.
7: Oui, A, non. B.
8: Oui, non, non.
7: T.
8: Oui, T.
7: T, A.
8: T, B, A.
7: Oui.
8: B, T, A, B, P, T, T, A, B, T,
7: mais
8: B.
7: Mais là, qu'on va avoir le temps de faire tous ces chiffres et ces numéros là avant de téléphoner.
8: Je prends bien le temps de vous les donner, madame.
7: Oui, oui, d'accord.
8: Ah, bon. Alors, A, T, B, T, B, A.
7: Attendez, B, oh là, attendez, moi j'en suis plus là.
8: Hein. Oh là là, pourtant c'est simple.
7: A, A, B,
8: A, B, T, B, A,
7: T, A,
8: P, T, B.
7: Non, mais je comprends rien à ce que vous me racontez là.
8: Ben c'est simple, je vais vous les donner en chiffres, ça sera plus simple.
7: Oui, parce que, de toute façon, oui, parce qu'en plus, il y a des chiffres W, X, Y, Z pour le même chiffre.
8: Voilà, exact.
7: Alors.
8: Oui, mais ça, c'est pour les impulsions.
7: Oui. Donnez-moi des chiffres, alors.
8: Alors. A.
7: Combien ?
8: A.
7: A. Non, dès le... A.
8: 1, non, 1.
7: Oui, 1.
8: 1. 1, A, B, T, A.
7: Oh, je comprends rien. Allô ?
8: Oui, bonjour, monsieur.
7: Ouais, rien, il nous fait chier.
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5: Allô ?
4: Bonjour monsieur, c'est bien le garage ?
5: Oui, bonjour.
4: Monsieur Martin, service protocolistique du Martin Land.
5: Oui.
4: Je vous appelle pour la cérémonie.
5: Quelle cérémonie ?
4: C'est un hommage organisé par Sa Seigneurie Martin, l'ambassadeur du Martin Land.
5: Ouais.
4: Et à ce sujet, je voulais savoir si vous avez des trucs qui craignent les taches de peinture dehors.
5: Bah oui, on a un garage, on a des voitures, oui.
4: Ah, parce que là on va faire un hommage au canon et vous êtes dans l'axe du canon.
5: Oui, oui, oui.
4: Donc là on va tirer 21 coups dans votre direction.
5: Non mais
4: vous inquiétez pas, ce sont des boulets de parade. Totalement inoffensifs puisque ce sont comme des gros ballons remplis de peinture indélébile.
5: Non, mais c'est n'importe quoi.
4: Eh, aussi bien, ça tombera chez un voisin à droite ou à gauche, hein, ça je peux pas vous dire.
5: Les voisins, là, je leur dis quoi, moi ?
4: Justement, il faudrait que vous alliez prévenir tout le monde parce que je vous ai mis responsable quartier.
5: Ah bon ? Je suis responsable quartier maintenant ?
4: Eh, responsable quartier pour Sa Seigneurie, l'ambassadeur du Martin Land.
5: Ah oui, mais moi j'en ai rien à foutre, que ce soit l'ambassadeur ou Macron. Je suis responsable quartier maintenant, faut que j'avertisse tout le quartier. Bonjour ?
4: Ah, c'est un autre monsieur.
9: Mais c'est quoi le Martin Land ?
4: Bon, voyons, Martin Land.
9: Bon, je connais pas.
4: Capitale Martinville.
9: Mais ça se passe quand, ça ?
4: Alors, la cérémonie, c'est maintenant.
9: Aujourd'hui ?
4: Oui, c'est ça. On est prêt à tirer les boules de peinture, là.
9: Ah, bah, c'est bien le moment de nous appeler, alors, oui.
4: Ah, oui, bah, heureusement que j'appelle, parce que votre collègue me dit qu'en plus, vous laissez traîner des trucs dehors.
9: Bah, on est un garage, donc on a des voitures. S'il y a de la peinture qui se met sur les véhicules, comment on fait après ?
4: Alors, soit vous les rentrez maintenant, mais il vous reste 2 minutes 30 à peu près.
9: Ah, bah, non, non, je vais pas rentrer. Si j'ai 50 voitures sur le parc, je vais pas les rentrer, hein, ça, c'est sûr.
4: Dans ce cas, si vous avez des voitures qui reçoivent des boules de peinture,
9: oui.
4: Eh ben, vous aurez plus qu'à finir de les peindre de la même couleur. Comme ça, elles seront comme neuves.
9: Non, mais vous vous moquez de moi, là, non? Comment?
4: Bien sûr, oui. Donc, on marque. certains lands, on utilise de la peinture marron fluo pour les cérémonies.
9: Non, non, mais là...
4: Vous n'aurez plus qu'à finir de repeindre toutes les voitures en marron fluo.
9: Non, non, monsieur, je vais pas peindre les voitures avec votre couleur. Non, attendez, vous savez ce que c'est que peindre une voiture?
4: Oui, quand même, moi j'ai un beau-frère qui est peintre en bâtiment.
9: Non, bah vous connaissez pas, je pense.
4: Si, je me suis basé d'ailleurs sur son barème. Rassurez-vous, je peux vous indemnifier jusqu'à 30 euros par bagnole à repeindre.
9: Peindre une voiture, ça coûte à peu près 5000 euros, donc je pense pas que 30 euros...
4: Oh là là, 5000 balles, vous vous faites avoir, hein.
9: Pardon?
4: Bah ouais, mon beau-frère, il m'a repeint les cabinets pour 100 euros, alors 5000...
9: Bon, écoutez, monsieur, là, attendez. Ah non, non, mais là, non, non, ouais...
10: Allô?
4: Allô?
10: Allô?
4: Allô?
10: Allô?
4: Allô?
10: Allô?
4: Allô?
10: Allô?
4: Allô, oui, vous m'entendez?
10: Oui.
4: Eh ben moi aussi, madame.
10: Madame, monsieur.
4: Ah bah non, c'est madame ou monsieur, ça peut pas
10: mais
4: être...
10: Mais j'ai plein de voitures dehors et tous les panneaux solaires...
4: Parce qu'en plus, il y a des panneaux solaires.
10: Oui.
4: Eh ben, vous les enlevez.
10: Ben non, on peut pas les enlever. Et j'en ai toute la toiture.
4: Entre nous, avec un peu de motivation et un tournevis...
10: Ben, on peut pas les démonter. C'est des panneaux solaires, c'est des trucs industriels.
4: Ah ben voilà, ça en fait qu'à sa tête. Après, ça va être ma faute.
10: On n'en fait pas qu'à notre tête. Vous savez ce que c'est. Les panneaux solaires, on peut pas les enlever. C'est des trucs de l'EDF.
4: Ah ben, si c'est pas les vôtres.
10: Ah ben non, c'est pas à nous. Mais moi, s'il y a une couille là sur le toit de mon garage, je fais quoi?
4: Alors non, rassurez-vous, depuis le Moyen Âge, on a arrêté de tirer des couilles puisqu'on les a remplacées par des boules de peinture.
10: Déplacez-vous, venez dans ma cour, là. On va voir vite fait.
4: Ah bah on va voir tout de suite. Vous êtes où là?
10: On est devant l'entrée du garage là.
4: D'accord, donc je vais tirer une première boule. Vous voyez dehors?
10: Ouais, je vois dehors. Ouais.
4: Ok, donc je tire dans 5, 4,
10: allô,
4: 3,
10: allô,
4: 2,
10: allô, allô.
4: Mise à feu!
10: Mais c'est quoi ce délire là?
4: Ah pardon, c'est moi. Comme j'ai plus de boule, à la place j'ai mis des caisses.
10: Oh putain. Ouais.
4: Attention, deuxième caisse.
10: Non, c'est débile votre truc là.
4: Pas du tout, c'est la tradition martinlandaise. Quand on n'a pas de boule, on lâche 21 caisses.
10: Ouais, ouais.
4: Allez, plus que 19 caisses.
10: Ok.
4: Oh, bah plus que 18.
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12: Allô?
13: Madame Nic.
12: Oui.
13: Ah très bien, bonjour madame, c'est la mairie à l'appareil, les services.
12: Nita?
13: La mairie.
12: La mairie?
13: Oui.
12: Pourquoi?
13: Pour le dossier administratif B354, parce que nous avons...
12: Comment?
13: Vous m'entendez là?
12: Écoutez, j'entends pas très bien.
13: Est-ce que vous avez écrit à la mairie ces jours-ci?
12: Faut que j'aille à la mairie?
13: Non, est-ce que vous avez écrit à la mairie?
12: J'ai rien écrit à la mairie, moi.
13: Ah, ben voilà. Alors, il y a un petit problème. Je vais vous passer, monsieur le maire, madame. Hein?
12: Vous passerez?
13: Non, non, non.
12: Comment?
13: Je vais vous passer, monsieur le maire. Hein?
12: Bon, d'accord.
13: Monsieur le maire.
12: Quand, aujourd'hui?
13: Merci. Allô?
12: Bon, d'accord.
13: Allô?
12: Merci.
13: Allô, allô?
12: Parce que vous savez, moi, j'entends pas bien.
13: Allô?
12: Alors, c'est pour ça que...
13: Allô?
12: Allô?
13: Allô?
12: Oui. C'est pour ça que je vous fais répéter.
13: Oui, bonjour madame, c'est monsieur le maire à l'appareil.
12: Qui c'est qui est à l'appareil?
13: Monsieur le maire à l'appareil.
12: Comment?
13: Monsieur le maire.
12: Enfin, vous me le direz.
13: Non.
12: Vous me le direz en venant.
13: Non, je suis monsieur le maire.
12: Voilà.
13: Non, le maire, allô?
12: À tout à l'heure?
13: Non, non, non, attendez, c'est le maire à l'appareil.
12: Comment?
13: Le maire, vous savez, le maire de la ville.
12: Oh, c'est malheureux d'être sourd, hein?
13: Oui, mais je suis pas sourd.
12: Hein? Vous n'êtes pas sûr?
13: Non. Je suis pas sourd.
12: Ben oui, c'est moi qui suis sourde.
13: Ah bon?
12: Alors, si j'ai un appareil, mais je suis obligée de l'enlever pour téléphoner.
13: Ah oui.
12: Alors,
13: Ben.
12: C'est comme si j'avais rien.
13: Oui.
12: Voilà.
13: Dites-moi.
12: Bon, ben alors, je vais peut-être vous voir tout à l'heure.
13: Comment?
12: Bon, au
13: non.
12: revoir.
13: Non, non, allô, allô, allô,
12: oui.
13: Allô.
12: Allô?
13: Oui, vous m'attendez?
12: Comment?
13: Vous m'attendez?
12: Mais qu'est-ce que c'est? C'est quelque chose que vous me donnez?
13: Oui, non, c'est, je suis monsieur le maire.
12: Comment?
13: Je suis monsieur le maire.
12: Vous êtes le maire?
13: Voilà.
12: Ah, je suis contente que vous me le disiez parce que je me demandais qui c'était qui pouvait sonner à la porte ou des trucs comme ça. Hein?
13: Ah, mais personne ne voulait venir.
12: Alors, faudrait demander peut-être au gardien.
13: Oui.
12: Vous voulez que je vous donne leur numéro de téléphone?
13: Non.
12: Bon, d'accord. Bon, ben, je vous remercie.
13: Oui, je vous en prie.
12: Au revoir.
13: Allô? Allô?
12: Allô?
13: Oui. Vous m'entendez?
12: Hein?
13: C'est pas la mairie, là. Hein?
12: Ah, c'est pas la mairie?
13: Non.
12: C'est qui?
13: C'est la radio.
12: La radio?
13: Oui.
12: Alors, qu'est-ce qu'elle veut, la radio?
13: C'était une blague.
12: Comment?
13: Une blague.
12: Une place?
13: Non, une blague.
12: Mais j'ai pas de place, moi.
13: Non, une blague.
12: Écoutez, je comprends rien.
13: Non, c'est...
12: Téléphonez au gardien, vous verrez.
13: Non, non, c'était une blague, une histoire drôle.
12: Je commence à croire que c'est une farce.
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11: Allô ?
4: Bonjour monsieur, c'est bien la société de sécurité et surveillage ?
11: Oui, bonjour.
4: On va venir couper Internet cet après-midi pour vous protéger contre les virus, le piratisme,
11: ouais,
4: etc.
11: Mais attendez, vous coupez Internet, c'est une société là. Vous êtes permis de quoi ? Vous allez couper
4: alors,
11: quoi au juste ?
4: Vu que j'ai une société de cybersécuritage, je vais couper votre réseau pour vous protéger.
11: Non mais c'est une demande que vous faites.
4: Bah c'est-à-dire que nous on a déjà fait un ordre de mission, j'ai fait un bon de commande électronique à votre nom.
11: Qu'est-ce que c'est que ça ? Vous avez fait un bon électronique à notre nom ?
4: Voilà, un bon de électronique comme vous dites, parce que j'en avais besoin pour lancer l'intervention.
11: Quelle intervention ?
4: Eh ben le coupage.
11: Non, vous ne faites rien du tout sur le Internet de mon mari, c'est quoi ça ? Vous ne faites rien ?
4: Non mais c'est juste pour un mois.
11: Et vous ne faites rien, monsieur ? Vous n'avez rien demandé, vous n'avez aucune signature, parce que je sache.
4: Bah j'ai fait une signature électronique, c'est ce que je vous dis.
11: Mais qu'est-ce que c'est que ça ? Vous arrêtez de faire des signatures électroniques ?
4: C'est quand même mon métier, si vous voulez, d'être dans l'électronisme.
11: C'est votre métier, mais vous vous êtes permis de faire une signature électronique à la place de monsieur...
4: Oui, c'est ça, oui.
11: Mais c'est formidable, ça. Ça, c'est n'importe quoi, monsieur.
4: Bah, excusez-moi, mais je suis quand même dépanneur informatiste de père en fils depuis 1875.
11: Non, mais attendez, vous êtes dépanneur informatique.
4: Informatiste.
11: Vous avez... Attendez, je me passe monsieur...
14: Allô.
4: Bonjour madame, voilà, comme j'expliquais à votre collègue.
14: Madame, non, c'est monsieur.
4: Oui, si vous voulez.
14: Pourquoi vous allez me couper Internet ? J'ai rien signé, j'ai rien fait, moi.
4: Dans ce cas, disons que c'est votre collègue qui vient de valider.
14: De quoi ? Le collègue, il a rien validé. Il y a pas de papier, il y a rien. Vous êtes même pas en face de moi.
4: C'est ce que je vous dis. J'ai un bon de commande électronique.
14: Je n'ai pas signé de bon de commande électronique, j'ai rien su. Alors vous arrêtez votre carnaval, je ne sais même pas qui vous êtes.
4: Monsieur Martin.
14: Patron, c'est moi qui valide. Donc ça va.
4: Ah, allô ?
14: Oui, je suis là, vous m'entendez pas assez ?
4: Bah, c'est vrai que si vous pouviez parler un peu plus fort.
14: Il est sourd en plus.
4: Pardon ? Allô ?
11: Attendez, vous êtes sourd ou quoi ? On n'a rien signé.
4: Ah, revoilà le monsieur.
11: Mais on va où, là ? Et puis c'est vous qui avez validé, mais vous êtes le président ou quoi ? Vous êtes qui ?
4: Président, je dirais juste directeur.
11: Directeur.
4: Directeur Martin.
11: Vous, monsieur, directeur Martin.
4: Voilà.
11: Ah, mais n'importe quoi. Mais vous foutez de qui, là ?
4: Franchement ?
11: Vous vous foutez de qui, monsieur ? Il n'y a pas de signature électronique. En plus,
4: ah,
11: monsieur...
4: si ? Vous avez signagé par téléphone.
11: Mais vous dites que c'est par téléphone, mais vous dites n'importe quoi.
4: Pas du tout. Écoutez, j'ai le récépissé. Signature enregistrée.
11: Mais c'est quoi ? Ça va pas la tête.
4: D'ailleurs, je vous le renvoie en télétranscription. Vous devez le recevoir, là.
11: Quoi ?
4: Bah, la copie du bon de chronique.
11: Mais vous l'envoyez comment, monsieur ?
4: Par téléphone. Si vous me coupez tout le temps, on va pas y arriver. Allez, on y retourne.
11: N'importe quoi. Et oh, vous avez fini vos conneries, là ?
4: Eh ben voilà, vous me coupez encore.
11: Là, on va porter plainte.
14: Allô ?
4: Encore la dame, donc.
14: Non, on n'a rien signé du tout, puis votre téléphone, il fait le bordel. Là.
4: Comment ça, il fait le bordel ? Mais pas du tout. Non, je suis en train de vous renvoyer votre validage.
14: Je n'ai rien validé du tout, monsieur.
4: Signature validagée.
14: Non, je n'ai rien à foutre.
4: Si. Elle est validagée.
14: Non !
4: Si, je vous dis que si, elle l'est.
14: Vous voyez qu'elle s'est concu, moi.
4: Bon, enfin, vous avez entendu la machine comme moi.
14: Je n'ai rien validé du tout.
4: Oui, enfin, vous, votre collègue, c'est pareil.
14: Elle n'a rien validé du tout, non plus. Donnez-moi vos coordonnées, votre nom.
4: Ouais, je vais vous rajouter un bilan réseau parce que ça n'a pas l'air de trop bien marcher chez
14: vous. J'en ai rien à foutre, votre nom, votre téléphone.
4: Monsieur Martin, donc, on va couper, là.
14: Le téléphone, l'adresse.
4: L'adresse 1, rue Martin.
14: Oui, il fout de moi. Martin, rue Martin.
4: Voilà.
14: Martin.
4: Non, à Martinville.
14: Martinville, bah, Boursour, bah oui. En quel département ?
4: Ah bah c'est dans le Martin.
14: Mais complètement taré, ce clou.
4: Alors taré, je sais pas. Trop con, certainement.
14: Oh putain, allez !
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16: Allô ?
17: Allô ?
16: Bonjour.
17: Bonjour, comment ça va ?
16: Ça va.
17: Bon, je suis en route, là. Je suis déjà parti. Donc j'arrive. Tu me dis ce qu'il faut que je prenne, donc, pour le dîner ?
16: Pour le dîner ? Petite ça qui vient.
17: Ben, hey, c'est Robert Lamolle.
16: Robert, je connais pas.
17: Mais ça fait 3 semaines qu'on correspond sur Internet.
16: Ah. Hein,
17: et tu m'as dit que ce soir, enfin, je pouvais venir te voir et que nos vœux allaient se réaliser.
16: Ben, parce que je me rappelle peut-être pas ou je ne sais pas.
17: Ben, hier soir, tu m'as écrit donc sur Internet, dans notre site de rencontre.
16: Ah, ben, c'est pas moi, alors.
17: Ah, ben, si.
16: Ah, ben, non, moi, j'ai pas de ça.
17: T'as pas de ça, quoi?
16: Bah, des machins d'Ethernet, comme vous dites, un truc...
17: T'as pas d'Ethernet ?
16: Bah non, j'ai pas ces trucs-là.
17: Ah bah tu sais que moi j'en ai eu partout dans mes poutres, hein.
16: Ah.
17: Moi j'ai eu d'Ethernet partout dans mes poutres, hein. Ça m'a coûté cher, hein, ça bouffe le bois, ces saloperies-là. Ça fait des copeaux, après ça fait de la poussière, dis donc.
16: Ah bon ?
17: Je suis parti de Colmar ce matin.
16: De Colmar ? Bah dites donc, je connais pas.
17: Bah de Colmar en voiture, en Alsace.
16: Ah ! En Alsace ?
17: Bah oui, j'ai pris la route ce matin à 5 heures d'Alsace.
16: Oh.
17: Et là, je suis là dans une heure à peu près. Hein.
16: Ah bon ?
17: Bah.
16: Eh ben bon, une belle surprise alors, voyez, hein.
17: Ah bah ça va faire une belle surprise, puisque tu m'as dit enfin que tu étais prête à me recevoir, qu'on allait pouvoir dîner ensemble et que tu m'hébergeais et qu'on verrait bien après.
16: Houhou ! Qu'est-ce que c'est que ça ?
17: Ah bah j'ai reçu ça avec ton adresse.
16: Oh. on va dire ça, c'est quelqu'un qui fait un tour, alors je sais pas.
17: Ah bah non.
16: Oh.
17: Tu m'as même dit qu'il fallait que je passe par la pharmacie et tout ça sur la route.
16: Hein? Eh ben j'ai jamais parlé de ça.
17: Ah bah si.
16: Ah non, je m'excuse, ça, jamais j'ai parlé de pharmacie, de tout ça, hein.
17: Bah dis donc, mais moi, qu'est-ce que je fais? Faut que je fasse marche arrière, alors?
16: Bon, je ne sais pas. Je vous verrai bien quand vous arriverez.
17: Ah, bon. Donc on peut se voir.
16: Alors, vous pouvez me dire, mais je ne sais pas qui vous êtes.
17: Bah c'est pas grave, on fera comme si on
16: ouais,
17: se connaissait.
16: Ouais, bah c'est pas grave, hein.
17: Bon, alors, qu'est-ce que je prends pour le dîner?
16: Oh, bah je mettrai un pot-au-feu, tant pis, j'ai fait des petits pot-au-feu, mais tant pis.
17: Ah bah très bien. Alors, un pot-au-feu, je vais passer prendre du vin, là, chez un bon caviste.
16: Bon.
17: Hein?
16: Comme vous voulez.
17: Voilà.
16: Eh ben, on va vous voir tout à l'heure, alors, si c'est ça, si vous arrivez.
17: Après, on ira au lit, puis on verra bien ce qui se passe, hein.
16: Moi, je vous connais pas, mais on verra bien, vous connaissez, je sais pas qui c'est.
17: Dis-moi, est-ce qu'il faut que je prenne des draps?
16: Mais des draps pour quoi faire?
17: Ben, pour niquer.
16: Hein? Ben, moi, c'est une sacrée surprise, hein.
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19: Oui, allô, bonjour.
4: Bonjour madame, c'est bien la boucherie charcutiste?
19: Oui.
4: Je vous ai inscrit sur la liste officielle des donneurs de boudin.
19: Des donneurs de boudin?
4: Absolument.
19: À qui je vais donner du boudin?
4: Bah, aux gens qui ont besoin d'un don de boudin.
19: Mais qui c'est qui m'a inscrit? J'ai pas envie de donner de boudin.
4: Comment ça vous avez pas envie de donner de boudin?
19: Bah, c'est vous qui me dites d'aller donner du boudin, j'ai pas envie de donner de boudin, moi.
4: Ah bah si, vous allez donner du boudin, parce qu'un donneur de boudin qui ne donne pas de boudin, c'est pas un donneur de boudin.
19: J'ai pas envie de donner de boudin, je vous connais même pas.
4: Moi. Excusez-moi, mais enfin, vous avez déjà vu un donneur de boudin qui donne pas de boudin?
19: Je vois pas pourquoi vous m'inscrivez à donneur de boudin.
20: Raccroche.
4: Ah bah, c'est le patron que j'entends derrière, peut-être.
20: Allô?
4: Bonjour monsieur.
20: Non, c'est une dame déjà, c'est pas un monsieur.
4: Oui, bon, disons, admettons.
20: Non, mais on va rien vous laisser du tout. On n'est pas donneur de boudin. Donnez-moi votre nom et votre numéro de téléphone, on va voir après.
4: Monsieur Martin.
20: Alors, monsieur Martin.
4: De toute façon, je passe, là, récupérer le boudin.
20: Non, terminé, vous me coupez plus la parole.
4: Non, mais excusez-moi, j'ai jamais été traité comme ça par un donneur de boudin, hein.
20: Non, mais on vous a pas demandé de nous inscrire non plus. On n'a rien signé avec vous. Terminé.
4: Ah, bah si, je vous ai signé.
20: Non, mais de quel droit vous signez pour nous?
4: Du droit du donneur de boudin qui stipule que tout donneur de boudin qui ne s'oppose pas en disant je ne veux pas figurer sur la liste des donneurs de boudin. Peut-être...
20: Eh ben, on ne veut pas figurer sur la liste des donneurs de boudin, point final.
4: Alors, ça, je le note pour l'année prochaine. En revanche, pour cette année, bon, bah là, c'est trop tard puisqu'on vous a déjà inscrit.
20: Cette année, on n'est pas inscrit, on n'a rien accepté du tout. Mais vous prenez pour qui?
19: Tu te ramènes à 18h, on va causer 2 minutes de boudin, tu vas voir.
4: Ah, c'est à nouveau madame donc?
19: Et tu te ramènes ce soir à 18h et on va causer de boudin, mais prépare-toi.
4: Ah,
19: hein.
4: Oh, ça, vous inquiétez pas, je suis toujours prêt pour un bon boudin.
19: Attendez.
4: Et ah, c'est pas le. Non, c'est une autre dame.
19: Mais j'ai pas donné mon boudin, moi. Bah, et alors?
4: Ah non, mais vous êtes pas obligé. Si vous préférez, vous me donnez de l'argent à la place.
19: Mais c'est encore pire. J'ai pas donné de l'argent. C'est ni l'un ni l'autre.
4: Sachez qu'il y a une autre solution.
19: Mais la solution de quoi? Mais arrêtez.
4: Dans ce cas, vous me faites pas un don, vous faites juste un prêt de boudin.
19: Mais vous êtes cinglé ou pas, vous? Je vais faire un prêt pour des boudins noirs. Bah, arrêtez vos conneries.
4: Non, mais je passe vous emprunter le boudin. Je vous le rapporte dans quelques jours.
19: Mais vous pouvez vous faire enfermer un petit peu de temps en temps, non? Parce que là, reprendre un boudin noir, le ramener dans 2 jours après, c'est pas la peine. Je sais même pas qui je parle au téléphone. Le visage, j'ai pas de visage devant les yeux.
4: Pas de visage? Ah bah attendez, je vais activer la vidéo.
19: La vidéo de quoi?
4: Bah sur le téléphone.
19: Mais qu'est-ce que vous me faites là?
4: Vidéo activée.
19: La vidéo.
4: Vous me voyez là?
19: Bah moi je voulais vous appeler sur un fixe. Je vais pas avoir une appel vidéo sur un fixe. Mais vous êtes à moitié cinglé,
4: vous. Vous devez avoir peut-être une petite caméra. Vous savez, un dessin avec une petite caméra.
19: Une caméra. Attendez. Mais vous avez une vidéo d'un téléphone fixe. Déjà vu une téléphone fixe? Arrêtez de marceler quand même.
4: Alors, je vous marcelle pas.
19: Vous arrêtez vos conneries un peu là.
4: Mais enfin, si vous y mettez pas du vôtre.
19: J'appelle les flics.
4: Ah bah c'est moi qui les appelle les flics, j'ai une ligne directe.
19: Ah bah tant mieux. Allez-y, tiens, on va rigoler.
4: Écoutez pas, je vous les passe.
19: D'accord, faites-le. Vous êtes cinglé.
4: Allô, commissaire chef Martin à l'appareil.
19: Attendez, arrêtez vos conneries un peu là.
4: Ah, pas du tout madame, je dirige la brigade charcutiste. On me signale que vous refusez de donner votre boudin.
19: Donnez du boudin noir, déplacez-vous.
4: Très bien, bah écoutez, j'arrive avec monsieur Martin.
19: Martin, ouais, moi je suis Martin moi.
4: Ah, vous aussi?
19: Moi je suis Martin aussi. On est tous Martin, on est cousins. Vous savez pas ça, on est cousins.
4: Ah, cousin Martin, je t'avais pas reconnu, ça va?
19: Mais vous arrêtez, vous êtes cinglé.
4: Et donc, t'as des nouvelles de tata Martine?
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21: Oui, Serge, j'écoute.
22: Oui, salut collègue.
21: Paris, oui.
22: Non, justement, on a pris une ligne dérivée là.
21: Ah bon?
22: C'est le commissariat d'Agen.
21: Oui.
22: Je suis bien au commissariat de.
21: Ouais.
22: D'accord, dis-moi, on vient d'avoir une visite. On a une visite de inspection des services là.
21: Ouais.
22: C'est pour ça que je t'appelle par une ligne de Paris.
21: D'accord.
22: Ils sont arrivés, ils ont fait souffler tout le monde dans le ballon.
21: Ouais.
22: Et ils ont fouillé tous les placards, y compris les placards perso.
21: Ok, donc ils viendraient peut-être après quoi.
22: Ah ben ils sont en route pour ils font tout le tour du département. Nous ils nous ont piqué toutes nos bouteilles.
21: D'accord, bon, tu fais bien de me le dire parce que.
22: Ah oui, t'as un blâme s'ils trouvent une canette de bière.
21: Ok, d'accord. Bon, bah écoute, on voit ça de suite, hein, je te remercie. Bah, c'est qui là?
22: Pignon.
21: Pignon.
22: P-I-N-O-N.
21: Et Jean-Michel est au courant?
22: Oui, bah tu parles.
21: Ouais.
22: Attends, tu quittes pas une seconde?
21: Ouais.
22: Je vais voir s'il est là, hein. Quitte d'accord. Pas, je reviens.
0: Il y a l'IGPN qui arrive. Ils viennent d'aller à Jeun, ils ont tout piqué dans les placards, les bouteilles, les machins, ils ont tout fait souffler tout le monde dans le ballon. Il a pris une ligne dérivée. Parce que je dis, c'est Paris, mais non, c'est à Jeun, mais j'ai pris une ligne dérivée pour pas. Vous avez rien dans vos placards? Putain, faut que j'aille voir, moi je crois que j'ai. Non, mais c'est vrai, en plus. Mais non, mais tout le monde en a. Et surtout, vide les placards, il y a l'IGPN qui arrive. Je te promets, j'ai à Jeun, là, c'est le syndicat, ils viennent d'aller. T'en parles pas à lui là-bas. Ils viennent de descendre à Jeun, ils ont fait souffler tout le monde dans le ballon, ils ont vidé tous les placards perso, le placard machin. Il faut enlever toutes les bouteilles qui sont un blâme. Une canette de bière, un blâme. Et il faut absolument virer toutes les bouteilles qu'on a dans le. Si, le placard perso. Écoute, je te jure, c'est la tête de mon fils. Il m'a dit, tu préviens tous les collègues s'ils ont des bouteilles dans les placards et tout, qu'ils virent ça, parce que. Non, mais nous, faut qu'on vire. Il faut que tu le mettes dans la voiture, tu prends dans la voiture, tu le mets chez toi. Dans la boîte, dans chez toi. Non, mais vous mettez tout dans un sac. Non, non, mais appelle-le, parce qu'ils vont pas tarder. Ils sont en route, là. Ils sont en route. Non, pas chez elle, comme une ADS. Mais non, mais chez Michel. Essaye de trouver déjà un carton ou une poche pour commencer à. Non, mais ils sont sur la route, hein. Elle me dit, démerdez-vous, hein. Christian, t'as rien dans ton placard?
1: Moi, je mets dans mon sac. Ah ouais,
0: d'accord. Dans ta bagnole. Ou dans la mienne. Moi, je te file les clés de ma voiture, tu fous dans la mienne, je m'en fous. Ouais, à la limite, c'est encore mieux.
22: Ok, allô?
3: Oui.
22: C'est bon, ça y est. Vous avez du pot, hein. Ils sont partis sur Paris.
3: Bah alors, j'annule tout, alors.
22: Ah, parce que t'avais commencé, déjà?
3: Bah ouais, moi, j'ai déjà prévenu mon collègue. Bon, ok. D'accord, je te remercie quand même, hein.
22: Ah bah oui, tu peux respirer.
3: Ouais.
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24: École élémentaire, bonjour.
25: Bonjour monsieur, c'est bien l'école?
24: Oui, bonjour.
25: Je vous appelle parce que je vais vous déposer mes enfants dimanche matin. Je voulais savoir si à 8h30 ce serait déjà ouvert.
24: Dimanche matin?
25: Oui.
24: Pourquoi vous voulez déposer les enfants dimanche matin?
25: Bah pour rattraper la journée de lundi, comme vous avez pris une journée de vacances en plus, il faut bien la rattraper.
24: On travaille jamais mal monsieur le dimanche matin.
25: Bah sauf.
24: Comment sauf?
25: Bah sauf quand vous avez gratté un jour en début de semaine, puisque là ce lundi vous avez pas.
24: Alors attendez, ne quittez pas. Allô?
25: Oui, allô?
24: Bonjour monsieur, vous êtes?
25: Bonjour monsieur. Monsieur Martin, voilà comme j'expliquais à l'autre monsieur.
24: L'autre monsieur, c'était ma secrétaire qui était avant vous.
25: Vous êtes sûr?
24: Oui, allez-y.
25: Et vous êtes monsieur?
24: J'ai une voix de monsieur, je ne savais pas.
25: Oui, bah oui, vous avez. C'est pour ça que je vous dis bonjour monsieur.
24: Bah, en tout cas, je suis une dame, je suis directrice d'école, je ne suis pas un monsieur. Alors je ne sais pas, mais vous avez une drôle de façon d'écouter. Je ne sais pas ce que vous racontez ce matin, mais allez-y.
25: Ce que je disais donc à votre collègue, je vais déposer les enfants dimanche matin. Je voulais savoir si à 8h30 c'était trop tôt.
24: Dimanche matin?
25: Bah oui.
24: Bon, vous appelez dans une école, monsieur, vous savez que les écoles ne travaillent pas le dimanche matin.
25: Bah sauf.
24: Qu'est-ce que c'est que cette bêtise? Qu'est-ce que vous me racontez là?
25: Bah vu que vous avez pris un jour de vacances en plus avec ce lundi là, lundi dernier.
24: J'ai pris un jour de vacances en plus, mais qu'est-ce que c'est que ces conneries là? C'est le ministère qui décide du calendrier de vacances, ce sont pas les enseignants.
25: Oui, voilà, c'est ça. Donc vous avez vu avec le ministère pour avoir un jour en plus.
24: N'importe quoi.
25: Non, mais je vous le reproche pas, c'est de
24: votre
25: faire.
24: Vous faites quel métier vous, monsieur?
25: Je suis sans emploi.
24: Ah oui, donc vous prenez beaucoup de jours de vacances.
25: Bah c'est pas tout à fait les vacances en fait. Hein,
24: Est-ce que vos enfants sont scolarisés dans mon école? Parce que je n'ai pas d'enfants qui s'appellent Martin dans mon école.
25: Non, ils sont pas scolarisés chez vous. Mais comme je vais chez mon beau-frère dimanche, du coup ça m'arrange de les déposer chez vous parce que sinon ça va me faire de la route en plus.
24: Mais c'est quoi cette connerie là?
25: Pardon.
24: Vous êtes, mais je sais pas. Sur quelle planète vous vivez, monsieur? Mais
25: bah non, mais c'est juste de la logique, dans le sens où en tant qu'éducationneuse professionnelle, bon, vous avez gratté un jour, bien joué. Mais maintenant,
24: j'ai pas gratté un jour, monsieur.
25: Non, mais vous voyez, il faut.
24: Bah vous êtes un parent, vous occupez de vos enfants. C'est pas l'école qui va se substituer. Déjà qu'elle éduque au lieu de seulement d'enseigner, on va pas non plus faire garde d'enfants dimanche matin, monsieur.
25: Non, mais c'est pas que dimanche matin, en fait, c'est la.
24: Bon, il suffit, monsieur. J'ai un travail.
25: Non, mais
24: excusez-moi. J'ai un travail. Je n'écoute pas des parents idiots et avec des conversations stériles.
25: Non, mais excusez-moi, mais alors juste dans ce cas.
24: Non, je ne vous excuse même plus. Vous me fatiguez et vous me faites perdre mon temps.
25: Ah bah bravo, vive l'éducation nationalifiée.
24: L'éducation nationale, bah, c'est n'importe quoi ça, c'est quoi cette connerie là? Mais vous êtes ridicule.
25: Ah bah c'est moi qui suis ridicule, c'est pas moi.
24: Oui, vous êtes ridicule. Quand vous avez un calendrier de vacances, monsieur, vous le respectez, je n'ai pas à justifier quoi que ce soit.
25: Non mais c'est pas moi qui ai gratté un jour.
24: Quand je fais des heures de plus le soir, vous venez pas me les payer, merci. C'est bon quoi, ça suffit.
25: Non mais alors justement, parlons-en, dans ce cas, dédommagification.
24: Mais vous êtes ridicule, monsieur, vous m'importunez. Je suis pour l'école de la République, l'école qui donne une égalité de chance à tous. Et j'en ai marre d'entendre quelqu'un qui me raconte des conneries au téléphone. Je suis poli.
25: Non, vous n'êtes pas super poli quand même.
24: Bah, mais bonne journée.
25: Ah bah bonne journée, monsieur.
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1: Allô?
5: Allô?
1: Oui?
5: Commandant?
1: Comment?
5: Commandant? Allô, vous m'entendez?
1: Oui, mais vous êtes une erreur.
5: Je ne suis pas chez le commandant Cousteau.
1: Ah non?
5: Bon, écoutez, est-ce que vous m'entendez bien, là?
1: Bah, évidemment, mais bon, écoutez, je suis pressé, monsieur.
5: Écoutez-moi, je suis le capitaine Nemo à l'appareil, hein. Nous sommes à bord de la Calypso dans les Galapagos. Et nous essayons de joindre le commandant Cousteau à Paris. Nous n'arrivons pas à le joindre ce matin. Apparemment, il y a un problème de téléphone.
1: Ah, mais c'est pas chez moi. Pourquoi vous appelez chez moi?
5: Écoutez, madame, nous sommes à bord de la Calypso. Et nous sommes à 300 mètres de profondeur au sud des Galapagos. Nous observons un phénomène nouveau. On a besoin de le joindre. Est-ce que vous pouvez prendre le numéro et l'appeler?
1: Ouais, écoutez, je viens, mais s'il me dit que c'est pas rien.
5: Non, mais vous inquiétez pas, madame, ça va aller très vite. C'est juste lui donner le renseignement que je vais vous donner, hein. Alors, je vous donne son numéro à Paris que nous essayons de joindre depuis ce matin.
1: Oui.
5: C'est le 4723.
1: Et alors, qu'est-ce qu'il faut que je fasse?
5: Bon, je suis le capitaine Nemo.
1: Ah bon?
5: Voilà. Alors, Michel Nemo.
1: Michel?
5: Ah bon? Vous lui dites qu'on observe sur le radar avant une formation de moules géantes.
1: Des moules.
5: Géantes, hein.
1: Géantes.
5: 200 mètres de tour, hein.
1: Oh là.
5: Alors, vous lui dites qu'elles ont l'air très, très agressives.
1: Agressives,
5: voilà. Alors, demandez-lui ce qu'on fait.
1: Bon, bah alors, je vais l'appeler tout de suite, alors.
5: Appelez-le tout de suite et dites-lui qu'il nous rappelle tout de suite, qu'il se mette en contact s'il arrive à nous joindre, hein.
1: Bon, d'accord, je vais
5: verrouiller
1: l'appel.
5: Tout, verrouiller les radars. Merci, madame.
1: Au revoir, monsieur.
6: Camarade Cousteau, j'écoute.
1: Ah, vous êtes le commandant Cousteau?
6: Oui, bonjour,
1: oui,
6: madame.
1: Je suis un particulier.
6: Oui.
1: On m'a appelé parce qu'on peut pas vous avoir. Et c'est assez urgent. C'est le capitaine Nemo.
6: Michel?
1: Michel qui a appelé chez moi.
6: Mais où sont-ils?
1: On dit Galapagos. Galapagos, je sais plus comment dire, je sais plus.
6: Oui, oui.
1: Oui, ils ont observé des moules géantes et qui sont agressives et oui. à 200 mètres de tour.
6: Oui.
1: Alors, il faudrait que vous l'appeliez parce qu'il ne peut pas vous avoir.
6: Bon, alors écoutez, madame, ce que je vais faire là, je vais composer le numéro d'urgence de la Calypso. On va pas raccrocher.
1: Bon, ah bon, très bien.
6: Alors, dès que vous entendez un sifflement, vous essayez de leur parler. Eux, ils ne m'entendront pas. C'est vous qui vont entendre.
1: Oui, alors c'est à eux que je parlerai.
6: C'est à eux que vous allez parler, vous allez répéter ce que je vais vous dire.
1: Bon, d'accord.
6: Alors, attention.
1: Allô?
5: Capitaine Nemo, l'appareil.
1: Ça y est, oui, c'est moi, madame. Je vous m'avais appelé tout à l'heure.
5: Ah ben, c'est vous, mais comment vous avez eu le numéro?
1: Ben, je viens d'appeler le commandant Cousteau.
6: Vous m'entendez, madame?
1: Oui.
6: Demandez au capitaine Nemo la couleur des moules.
1: Tout de suite, là?
6: Oui.
1: Et comment je vais l'appeler?
6: Capitaine Nemo, il doit vous entendre.
1: Allô? Capitaine Nemo?
5: Allô, oui, madame.
1: Oui, alors voilà, le commandant Cousteau demande la couleur des moules.
5: Les moules sont bleus, madame, hein?
1: Alors, allô, commandant?
6: Allô?
1: Oui?
6: Je vous écoute, madame.
1: Alors, la couleur des moules sont bleus, hein?
6: Bon, alors ce sont des moules très dangereuses, qu'ils fassent demi-tour arrière, très vite.
1: Attendez, j'appelle, allô? Capitaine Nemo?
5: Capitaine Nemo, madame, oui.
1: Oui, écoutez, il vous dit de... Oh, alors, je sais plus ce qu'il m'a dit.
5: On est... Madame, vous m'entendez?
1: Oui.
5: Oui, la moule géante.
1: La moule géante.
5: A ouvert la gueule. Et le Calypso est rentré dans la moule.
1: Allô? Commandant?
6: Oui, allô, je vous entends, madame.
1: C'est trop tard. La moule géante est rentrée dans la gueule du Calypso.
6: Vous voulez dire que la Calypso est dans la moule?
1: Oui.
6: Demandez-leur de hisser le drapeau blanc.
1: Allô?
6: Et de chercher la sortie de la moule à l'arrière.
1: Bon, d'accord. Allô?
5: Allô?
1: Le commandant demande que vous hissiez le drapeau blanc et que vous essayiez de sortir par l'arrière de la moule, parce qu'il y a certainement une sortie.
5: Par l'arrière?
1: Oui, par l'arrière de la moule, oui.
5: Oui, mais on ne voit rien. On ne voit rien, là. On est dans le noir total.
1: Allô, commandant?
6: Oui, madame.
1: Et dis qu'ils sont dans le noir total et qu'ils peuvent rien voir. Ils peuvent pas sortir.
6: Bon, écoutez, madame, il n'y a qu'une solution.
1: Oui?
6: Les assistants viennent de me donner le
1: oui.
6: plan de la moule.
1: Oui.
6: Et il y a une pancarte avec une inscription issue de secours à l'intérieur de l'animal.
1: Ah bon? Ben, je vais demander, hein. Capitaine Nemo?
5: Allô?
1: Oui? Alors, le commandant demande s'il y a une pancarte à l'intérieur de la moule.
5: Oui, il y a une pancarte.
1: Oui? Il y a marqué issue de secours.
5: Oui, c'est ça.
1: Oui?
5: Qu'est-ce qu'il faut faire?
1: Allô?
6: Oui?
1: Alors, il demande qu'est-ce qu'il faut qu'il fasse.
6: Il se dirige vers l'issue... Allô?
1: Allô, oui?
6: Il se dirige vers l'issue de secours.
1: Allô, commandant Nemo?
5: Capitaine Nemo, madame.
1: Oh, excusez-moi, capitaine Nemo. Il faut que vous alliez vers l'issue de secours. C'est ça?
5: Ça y est, madame, nous voyons la lumière.
1: Oui? Bon, c'est dire au commandant?
5: Écoutez, madame, ça y est, nous sortons de la moule.
1: Oui, vous sortez de la moule. Allô, commandant?
5: Et nous gagnons la lumière.
1: Oui.
5: Nous sommes sauvés.
1: Vous êtes sauvés et sortis?
5: Nous sommes sauvés et sortis, nous sommes à la lumière.
1: Allô, commandant?
5: Oui.
1: Oui, maintenant, il n'y a plus de danger, ils sont sortis, ils sont à la lumière.
6: Ils sont sortis de la moule?
1: Oui, oui, la Calypso est sauvée.
6: Ben, écoutez, madame, nous vous remercions.
1: Il faut bien se rendre service, et puis, vous savez, je regarde beaucoup votre émission, n'importe comment.
6: Merci pour tout, madame.
1: Ah ben, je vous en prie, hein. Si vous avez d'autres problèmes, ben, vous me rappellerez.
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7: Allô.
4: Bonjour madame, c'est bien le garage?
7: Oui, bonjour.
4: Monsieur Martin à l'appareil, société Martin-Villoise de préventionnisme.
7: Oui.
4: Je vais venir vous installer les dispositifs anti-flambage pour les factures.
7: Anti-flambage? Attendez, vous parlez de quoi là?
4: C'est ça, comme vous dites, les dispositifs anti-flambage de factures.
7: Mais moi, j'ai pas commandé de dispositif anti-flambage, monsieur.
4: Alors oui, mais vu que les factures ont particulièrement tendance à flamber en ce moment, je vous le recommande.
7: Non, mais moi, ça m'intéresse pas, monsieur. J'ai aucun besoin d'anti-flambage. J'ai ce qu'il faut. J'ai des instincteurs.
4: Alors, des instincteurs, c'est bien, mais vous avez quoi pour vos factures? Bah pour vos factures qui flambent, c'est marqué dans le journal.
7: Bah les journaux, moi que j'en ai à foutre du journal, moi je lis pas le journal.
4: Ah bah attendez, je l'ai là.
7: Non mais je m'en fous pas du journal moi.
4: C'est écrit, attention, les factures flambent dans les garages.
7: Mais non, j'ai pas de factures qui flambent.
4: Bah si, apparemment il y a quand même la moitié de vos factures qui partent en fumée.
7: Comment ça j'ai la moitié de mes factures qui partent en fumée? Pourquoi j'ai la moitié de mes factures qui partent en fumée?
4: Attendez, ils précisent pas, ils disent les factures d'entretien flambent de 20 à 50% dans les garages.
7: Non mais monsieur, vous foutez de ma gueule ou quoi?
4: Oui, mais enfin c'est écrit quand même.
7: Non mais vous parlez de flamber quoi? Les prix?
4: Non, je pense qu'ils parlent de l'autocombustion des facture papier.
7: Mais non.
4: Bah si, flamber, c'est une forme de combustionnisme, donc il faut prendre des mesures protectives.
7: Je n'ai besoin de rien.
4: Par exemple, est-ce que vous utilisez du matériel de protection pour manipuler les factures?
7: Mais ça vous regarde pas.
4: Parce que moi, je vous ai mis des pinces télescopiques.
7: Mais non.
4: Mais si. Mais... comme ça, si votre facture se met à flamber, vous pouvez l'attraper avec la pince.
7: Mais je. Eh, faites quoi là? Une émission de radio ou quoi?
4: Oh bah tiens, il manquerait plus que ça, ouais.
7: Voilà. Bon, alors maintenant, vous allez me foutre la paix. Hein,
4: ok, donc on dit que c'est bon pour les pinces télescopiques.
7: Non, rien du tout.
4: J'aurais mal compris.
7: Ah non, mais attendez.
4: Bon, vous m'avez dit oui, là, non?
7: Non, mais... Oh,
4: ben... Moi, il me semble. Hein.
7: Non, mais j'ai déjà vu des connards, hein.
4: Ah, bah moi aussi, ça, je peux vous dire.
7: Ah oui?
4: Ah oui.
7: Là, j'en connais, hein.
4: Oh, bah on en connaît tous.
7: Là, j'ai déjà vu des connards, des appels intempestifs à tout va.
4: Ah bah, des en veux-tu, en voilà, oui.
7: Mais alors, des comme vous, monsieur.
4: Ah bah, merci, et on me le dit souvent, d'ailleurs.
7: Oui, bah, essayez voir de venir, vous allez en prendre plein la gueule, vous allez même pas vous en rendre compte. Hein?
4: Bah, si je viens, je vais m'en rendre compte, forcément.
7: Ben non. Alors, attends. Qu'on soit bien d'accord. Déjà, tu te présentes, t'es qui? Parce que là, je suis le responsable.
4: Alors, enchanté, madame.
7: Alors, vas-y. Des pinces de quoi tu veux me mettre, là?
4: C'est ce que j'expliquais. Ce sont des pinces télescopiques qui vous permettent de manipuler vos factures, même quand elles sont en train de flamber.
7: Ouais, non, mais tu vas pas bien. Toi, tu t'appelles pas Martin de Radio Rire et Chanson, les points, non?
4: Bah, bien sûr que c'est moi, ouais.
7: Ah ouais, bah, t'es un peu le même connard, quoi.
4: Non, mais je dis ça parce que c'est vraiment moi.
7: Bon. Tes pinces anti-feu, tu te les mets où je pense?
4: Non, mais pardon. Je disais, oui, c'est moi.
7: Hein? C'est toi qui?
4: Bah c'est moi, Martin.
7: C'est pas vrai. Arrête tes conneries.
4: Ah bah je te jure.
7: Attends, parce qu'on écoute quand même Rire à Chanson à 80% du temps.
4: Ah bah encore mieux.
7: Mais je croyais pas que ça allait nous tomber sur la gueule quand même un jour. Hein.
4: Ouais, bah ça y est, c'est fait.
7: Oh putain, sur le coup quand j'ai entendu mon frangin déclarer comme ça.
4: Ah oui, bah merci au frangin au passage.
7: Bon, on passera à la radio, non, quand même pas.
4: Oh bah je pense que vous êtes bien parti quand même.
7: On est bien parti.
4: Ah oui, je vous confirme.
7: Non, mais j'adore écouter ça le matin, c'est vrai que c'est génial, mais on a des collègues qui sont quand même démarrés au quart de tour. Hein.
4: Oui, alors que vous pas du tout.
7: Ouais. Allez, bonne continuation.
4: Merci, au revoir mesdames.
7: Au revoir madame, oui. Au revoir madame. Allez, à plus.
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9: Lingerie, bonjour.
10: Allô, c'est Lingerie.
9: Oui, c'est ça.
10: Et dites-moi, vous faites des bonnets profonds?
9: Oui, je fais jusqu'au 120H.
10: Si vous faites du bonnet profond, est-ce que vous faites du débile léger?
9: Du quoi?
10: Du débile léger.
9: Du pile léger.
10: Du débile léger.
9: Des piles léger,
10: oui.
9: Je sais pas ce que c'est.
10: Du débile léger. Vous faites du bonnet profond.
9: Oui.
10: Et vous faites du bonnet profond. Est-ce que vous faites du débile léger?
9: Du débile léger, ça veut dire quoi, ça?
10: Bah, c'est le contraire, du bonnet profond.
9: Alors là...
10: Pff.
9: C'est une marque ou c'est quoi?
10: Dans la vie, il y a deux formes de... Il y a le, de côté, il y a le bonnet profond.
9: Oui.
10: Et puis quand c'est pas un bonnet profond, c'est un débile léger.
9: Alors ils me disent quand c'est pas un bonnet profond, c'est un bonnet débile léger. Je sais pas ce que c'est.
10: Est-ce que le monsieur qu'on entend, il connaît?
9: C'est pas un monsieur, c'est une madame.
10: Oui, non, mais l'autre derrière.
9: L'autre derrière, il y a personne l'autre derrière.
10: Dans la rue.
9: Dans la rue? Mais nous, on n'est pas dans la rue, on est dans le magasin.
10: Oui, vous, mais dans la rue, il y a quelqu'un qui marche là actuellement.
9: Oh, mais hey, vous commencez... excusez-nous.
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9: Oui.
25: Oui, bonjour monsieur, c'est bien l'agence matrimoniale?
9: Oui, je suis pas monsieur, je suis madame, mais c'est pas grave.
25: J'ai rencontré ma femme par le biais de votre agence il y a quelques temps déjà.
9: Ah bon?
25: J'ai entendu aux informations que les gens qui avaient payé pour rencontrer des femmes allaient être taxés par la justice.
9: Non, pas du tout, c'est pas du tout ça.
25: Mesure phare de la proposition de loi renforçant la lutte contre la prostitution.
9: Mais c'est pas de la prostitution, attention, je veux pas tout mélanger, hein.
25: En fait, il faut que je fasse une déclaration sur l'honneur, comme quoi c'est vous qui m'avez vendu la femme sans
9: j'ai
25: me prévenir.
9: J'ai pas vendu de femme, attention, je n'ai pas vendu de femme. Même quelqu'un qui est marié, la femme n'appartient pas à son mari. Je suis désolée.
25: Enfin, c'est quand même ma femme, vous voyez, c'est pas...
9: Oui, non, mais je suis d'accord, c'est peut-être votre femme.
25: Attendez, vous êtes en train de dire que c'est pas ma femme?
9: Non, j'ai pas dit ça. Elle pourrait dire, j'ai acheté mon mari.
25: Ah bah non, là, c'est pas pareil.
9: Ah bah pourquoi c'est pas pareil? Je vois pas pourquoi ça irait dans un sens et pas dans l'autre.
25: Bah, on achète une femme, mais on n'achète pas un homme.
9: Mais je ne fais pas de la prostitution, moi. C'est ça que vous voulez pas mettre dans votre tête.
25: Alors, excusez-moi, j'ai pas dit vous, hein, je me permettrai pas. Mais je veux dire, au niveau des femmes que vous vendez.
9: Je ne vends pas de femmes.
25: Pardon, en tout cas, en ce qui concerne les femmes que vous louez, si vous préférez.
9: Mais attendez, mais est-ce que vous vous entendez ce que vous dites? Moi, les gens qui viennent me voir, ils m'appartiennent pas, hein.
25: Bah non, puisqu'après vous les revendez à d'autres.
9: Mais je les vends pas, puisqu'ils m'appartiennent pas. Je peux pas vendre quelque chose qui m'appartient pas.
25: Ça veut dire, vous vendez des trucs qui sont même pas à vous.
9: Mais je vends pas. Je ne vends pas. Comment je peux vous le dire autrement?
25: Non mais attendez, parce que là, ça remet tout en cause. Dans ce cas, ça veut dire que ma femme, c'est pas vraiment ma femme.
9: Mais vous comprenez rien, hein. C'est du n'importe quoi. Votre femme n'était pas une prostituée. Moi, j'en ai rien à voir, ni
25: pardon
9: l'un ni l'autre.
25: Qu'est-ce que vous sous-entendez sur ma femme?
9: Non, mais vous me dites, parce que vous me parlez de prostitution. Ça
25: qu'est-ce que ça veut dire? C'est un aveu que vous me faites?
9: Non, c'est pas un aveu.
25: Non, mais moi, si c'est ça, je préfère la rapporter, hein.
9: Non, mais vous vous rendez compte? Bah, merci pour elle, hein. Je comprends. Bah, je la place. Vous la prenez pour un objet. Bien. Bravo.
25: Je passe en fin de semaine et je vous redépose ma femme et on n'en parle plus.
9: Non, mais ça va vraiment pas, hein.
25: Elle est en très bon état encore, vous voyez.
9: Non, mais je sais pas si vous vous entendez de ce que vous dites sur votre épouse en disant que je vous la rapporte comme si c'était un objet. Je sais pas, elle a peut-être son mot à dire, elle aussi, non?
25: Enfin, c'est quand même moi qui ai payé dans l'histoire, hein, donc...
9: Non, mais...
25: Écoutez, moi, je vous la dépose, hein, vous me faites une reprise.
9: Non, pas du tout, non, mais ça va pas. Hein.
25: Là, je regarde sur Internet, pour ma femme, là, je suis en train de regarder sa cote Argus.
9: Vous divaguez complètement, monsieur, excusez-moi, bah, mais...
25: Non, elle est encore très bien cotée, hein.
9: Non, mais est-ce que vous entendez ce que vous dites? Est-ce que vous entendez ce que vous dites? Est-ce que vous avez une cote aussi? Non, mais vous êtes en train de parler de votre épouse comme une voiture, elle cote ça. Non, mais est-ce que vous entendez ce que vous dites?
25: Non, mais excusez-moi.
9: Bon,
25: mais...
9: écoutez, ça commence à m'énerver, hein.
25: Si vous allez sur l'Argus des femmes, vous regardez
9: non,
25: sur un modèle.
9: Mais l'Argus des femmes, mais ça ne me concerne pas, ok?
25: Excusez-moi, mais.
9: Non,
25: moi...
9: mais écoutez, c'est. Non, mais attendez.
25: En plus, en fonction des options que j'ai, avec airbag.
9: Non, mais ça va pas, hein, la tête. Ça va pas, hein. Alors arrêtez, maintenant c'est bon.
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14: Allô?
15: Oui, bonjour madame. Madame?
14: Oui.
15: Bonjour, vous êtes bien titulaire de l'abonnement 0546?
14: Mmh.
15: Oui, c'est France Télécom à l'appareil.
14: Oui.
15: Nous installons sur le quartier sur le 0546 un système téléphonique. Le dernier cri de la technologie infrarouge, c'est-à-dire que vous êtes relié à partir d'aujourd'hui sur l'infrarouge, votre appareil de téléphone qui est un appareil à fil, hein. Mm-hmm. Vous avez une fiche, vous avez une prise qui va dans votre mur actuellement, n'est-ce pas?
14: Oui.
15: Voilà, donc maintenant, vous n'aurez plus besoin de cette prise téléphonique, vous allez pouvoir vous transporter, vous promener dans votre appartement, prenant l'appareil que vous avez actuellement, vous le prenez dans vos mains, mais vous débranchez la prise et nous pouvons continuer à parler, voilà le nouveau système. Eh oui, c'est le système.
14: Ah ben, faudrait que vous rappeliez parce que ma belle-mère est descendue, là.
15: Vous avez un appareil de quel type?
14: Ah ben, je sais pas, c'est chez ma belle-mère, hein. Moi, c'est pas ma maison.
15: Ben non, mais vous savez, madame...
14: C'est sa belle-fille, moi.
15: Comment?
14: Moi, je suis sa belle-fille, hein.
15: Ah, c'est pour ça, voilà.
14: Ah ben, écoutez, moi, je suis pas à mon domicile, hein.
15: Voilà, écoutez, c'est un tout petit problème technique. Vous avez
14: votre... Je vais revenir, là, dans 10 minutes, hein, quart d'heure, si vous pouvez rappeler à ce moment-là.
15: Non, vous avez votre appareil dans la main?
14: J'ai l'appareil de ma belle-mère dans la main, oui.
15: Voilà, donc vous prenez l'appareil dans la main. Vous voyez le cordon téléphonique?
14: Oui.
15: Vous le tendez tout doucement.
14: Oui, je le tends.
15: Vous, tout doucement, hein?
14: Oui.
15: Bon, nous allons faire un compte à rebours. Je vais inverser la fréquence. Ne bougez pas, madame.
14: Mmh.
15: Vous faites un essai en cette version. Voilà, un peu plus, voilà. Écoutez, madame, nous avons un petit problème dans votre appareil téléphonique. Vous n'avez pas un appareil qui ferait masse, il y a pas un
14: don. Je peux pas vous dire, je connais pas le bâtiment ici. Je peux
15: non, un appareil en métal, vous savez, avec des. Est-ce que excusez-moi de vous demander ça, vous n'avez pas d'appareil dentaire, de plombage, de choses comme ça?
14: Si, j'ai un appareil dentaire, moi.
15: Ah, Eh ben voilà.
14: Pourquoi?
15: Eh ben voilà. Ah. Vous avez un appareil dentaire.
14: Ah ben dis donc, vous me posez beaucoup de questions, dis donc.
15: Ah oui, excusez-moi. Mais vous savez.
14: C'est un peu indiscret, mais enfin.
15: Oui, mais vous savez, je suis inspecteur à France Télécom, c'est moi qui fais.
14: Oui, mais vous savez, c'est un peu indiscret, ça. Enfin.
15: Oui, excusez-moi. Hein? Oui, excusez-moi.
14: Ça me semble un peu indiscret, quoi.
15: C'est un peu intime.
14: Je tique, hein.
15: On va faire le test simplement maintenant pour vérifier que ça marche bien.
14: Oui, mais elle est pas là, hein.
15: Madame, j'ai pas besoin qu'elle soit là. Du moment qu'il y a quelqu'un chez vous, c'est parfait. Nous, on teste la ligne. Vous pouvez prendre donc votre téléphone.
14: Oui.
15: Vous le prenez dans les mains. Là, vous l'avez dans les mains, le téléphone?
14: Oui, j'ai dans les mains.
15: Vous allez, tout en me parlant, hein, j'ai besoin de vous entendre pour faire les tests, vous allez vers votre prise téléphonique.
14: Oui.
15: Et vous allez voir que, quand je vous le dirai, vous enlèverez, vous décrocherez.
14: La prise.
15: Voilà,
14: d'accord.
15: Voilà la prise, et vous verrez que nous pouvons continuer à nous parler normalement.
14: Oui, ben vous allez me dire, et puis je vais la débrancher.
15: D'accord, donc je vais vous donner, faire avec vous un compte à rebours. Alors, vous m'entendez?
14: Oui.
15: À partir de 5, vous faites le compte à rebours, vous décrochez la prise, et à 0, nous continuons à nous parler normalement.
14: D'accord.
15: Je vous écoute.
14: Oui. Alors, 5, 4, 3, 2, 1, 0.
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16: Allô?
25: Bonjour monsieur.
16: Je suis madame.
25: C'est bien la petite épicerie là?
16: Oui.
25: J'ai vu que vous aviez encore pas mal de bouteilles en plastique.
16: Oui.
25: Moi j'ai des bouteilles vides en verre. Comme ça je vais transvaser dans les bouteilles en verre et vous débarrasser de celles en plastique.
16: Oh non, mais ça se passe pas comme ça monsieur. Mais vous êtes qui là?
25: Monsieur Martin, établissement Martin. Alors vous inquiétez pas, j'ai un bon de commande.
16: C'est signé de la part de qui?
25: C'est signé de la part de moi, mais que j'ai mis au nom de votre responsable.
16: Ah bon, bah attendez, il est auprès de moi, je vous passe.
25: Ah.
16: Jean-Yves, s'il te plaît. Il y a monsieur, ça aurait signé un bon de commande pour faire des transferts de bouteilles.
17: Non. Oui, bonjour monsieur.
25: Bonjour madame.
17: Vous avez signé un bon de commande à ma place, c'est ce que vous me dites.
25: Voilà, c'est ça.
17: Comment vous pouvez faire passer le droit de signer à ma place? Vous n'avez pas le droit?
25: Ah si, c'est écrit noir sur blanc dans le code du droit du signage.
17: Bah non, mais attends.
25: Ah bah attends, article 147.3 est autorisé à signager tout fournisseur de bouteilles
17: non,
25: en verre.
17: Ah bah non, ah bah vous avez le droit de rien. Vous signez ce que vous voulez, mais.
25: Oui, oh bah merci, c'est ce que j'ai fait. C'est ce que je disais à votre collègue à l'instant
17: mais
25: d'ailleurs.
17: Votre collègue, c'est mon épouse. Alors,
25: ah non, mon collègue, c'est pas votre épouse.
17: Votre collègue.
25: Non, votre collègue à vous.
17: Oui, mais c'est pas ma collègue.
25: Ah bah, si c'est mon épouse, c'est certainement pas votre collègue.
17: Mais non.
25: Demandez-lui, elle vous dira bien qu'il s'est rien passé entre nous.
17: Mais rien du tout. Elle est là, juste en face de moi. Alors qu'est-ce que
25: Et puis n'essayez pas de m'embrouiller, sinon j'annule les bouteilles.
17: Mais vous annulez les bouteilles, moi.
25: Bah oui, mais enfin ça, je vous facture quand même. Hein, parce
17: ah ben, bah, mais vous envoyez une facture, vous allez voir ce que moi je vais donner ça à mon avocat, moi. Je vais vous vendre des bouteilles pour transvider votre bouteille en plastique. Mais
25: on est d'accord, on transvide.
17: Non, mais c'est vous qui me dites ça.
25: Ah bah là, vous l'avez dit aussi.
17: Non, mais attends, mais c'est quoi, venez me voir plutôt. Vous êtes où là?
25: Alors moi, je peux passer parce que là, je suis sur Martinville pour le moment.
17: Ouais.
25: Alors il faut que je récupère les bouteilles.
17: Mais non, mais vous m'emmenez pas de bouteilles parce que moi, vos bouteilles là, je vous les casse tout sur le parking et je vous demande de balayer, moi. Faites gaffe, hein. Vous savez pas qui je suis, non?
25: Alors excusez-moi, mais c'est du verre, ça casse, hein?
17: Non, mais vous êtes un connard ou quoi, ce mec-là? Vous comprenez rien du tout.
25: Bon.
17: Vous allez pas me casser les couilles, hein? Parce que.
25: Bah non, c'est les bouteilles qui vont se casser si on les jette sur le parking.
17: Attends, vous avez rien compris à ce que je vous ai dit? Vous m'envoyez un courrier.
25: Pas de problème, je vous envoie un coursier.
17: Un courrier.
25: Ça fait des frais en plus, hein, donc.
17: Mais attends, mon pote, mais t'as rien compris, mais viens donc voir, tu vas voir, je vais t'expliquer quelque chose, moi.
25: Puisqu'on se tutoie, effectivement, c'est plus sympa dans le business.
17: Mais non, mais votre bon de commande, vous le foutez dans le cul et vos bouteilles avec, d'accord?
25: Alors, sinon, si tu veux pas un truc qui casse, on peut mettre du tonneau.
17: Oui, du tonneau, ok, bah t'as qu'à mettre des tonneaux, hein. T'en mets un camion entier.
25: Je
17: hein
25: prends note.
17: On va voir tout, où tout, ça va aller.
25: Un camion tout de
17: ouais,
25: tonneau.
17: Ouais, allez, le tonneau, tu te mets bien dans le fion et tu t'enfonces bien profondément.
25: Ben, c'est-à-dire que là, c'est un peu prétentieux parce que ça va pas passer, hein.
17: Mais c'est quoi tes conneries, là? T'as un problème, mon pote, ou quoi?
25: Déjà, le bon de commande, là, il a du mal.
17: C'est quoi ce... C'est qui ce mec-là qui m'appelle, là?
25: C'est Monsieur Martin.
17: Monsieur Martin de mes couilles?
25: Ah non, Monsieur Martin.
17: Ah oui, je sais pas du tout qui c'est.
25: Bah alors, essaye de deviner.
17: Ça serait sans doute une grosse connerie.
25: Ouais, alors ça, je te confirme. Une connerie de qui ou de quoi?
17: Une radio?
25: Ouais.
17: Ah bon?
25: Voilà, on avance. Alors, quelle radio?
17: Alors, quelle radio? Attends, je demande à mes gars derrière. Comment? Rire et chanson.
25: Ben oui, bravo!
17: Oh putain, j'ai froid. Excuse-moi pour les tonneaux, surtout un tonneau dans le cul, ça fait mal. Hein.
25: Alors je te rassure, je l'avais pas vraiment mis en fait.
17: D'accord.
25: Ben écoute, sur toutes ces belles considérations. Hein.
17: bonne journée, monsieur Martin.
25: Eh ben, bonne journée.
17: Ciao, au revoir.
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22: Bonjour, monsieur.
0: Bonjour.
22: Monsieur Poirot.
0: Oui.
22: Oui, bonjour, France Télécom à l'appareil.
0: Monsieur.
22: France Télécom.
0: Oui.
22: Nous vous appelons parce que nous venons d'apprendre que vous n'aviez pas le téléphone chez vous.
0: Oui.
22: Ah ben non.
0: Bien sûr que si, mais qu'est-ce que c'est que vos histoires? Je vais vous raconter des conneries, excusez-moi. Écoutez, vous voyez bien, vous avez bien réussi à m'appeler, hein.
22: Comment ça?
0: Ben, vous venez de m'appeler.
22: Déjà, vous n'avez pas de poste de téléphone, alors je vois pas comment vous pouvez faire, hein.
0: Ben, vous racontez des conneries.
22: Quoi?
0: Ben, qu'est-ce que vous voulez? Actuellement, vous me téléphonez, j'ai bien le téléphone, non?
22: Mais monsieur, je suis France Télécom, je sais ce que je fais, c'est mon métier, monsieur.
0: Oui. Et vous venez à la maison, puis vous venez constater qu'on a le téléphone.
22: Mais en attendant, il faut qu'on prenne rendez-vous.
0: Écoutez, je prends rendez-vous, je vais gérer à France Télécom, rue Aubert, et puis on en reparlera. N'est-ce pas? Puis je vous apporterai les preuves que j'ai bien le téléphone et puis que je le paye.
22: Je préfère que vous veniez parce que nous, si on vient chez vous, on est obligé de prendre un rendez-vous.
0: Oui.
22: Et donc, on va le prendre par téléphone.
0: Oui.
22: Comment voulez-vous qu'on le prenne puisque vous n'avez pas le téléphone?
0: Comment?
22: Alors, quand vous viendrez à la boutique de France Télécom.
0: Oui.
22: On va, à ce moment-là, vous donner un kit.
0: Oui.
22: Hein, c'est-à-dire un appareil téléphonique, un combiné de téléphone. Et il y a un mode d'emploi pour apprendre à téléphoner.
0: Parce que je ne sais pas téléphoner.
22: Ben non, monsieur, comment voulez-vous savoir téléphoner, puisque vous n'avez pas le téléphone?
0: Oh là là.
22: Sinon, l'idéal aurait été que vous alliez dans une cabine téléphonique pour prendre rendez-vous, peut-être, pour...
0: Non, je vous téléphonerai, et puis...
22: Vous avez une cabine téléphonique à côté, non?
0: Non.
22: Ben comment vous allez faire?
0: Mais puisque je peux téléphoner depuis chez moi.
22: Mais non, monsieur.
0: Ah là là là là, vraiment, ça va pas. Hein.
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19: Oui, allô, bonjour.
4: Bonjour, madame, c'est bien le vendeur de caravanes et camping-cars?
19: Monsieur.
4: Si vous voulez.
19: Oui.
4: Monsieur Martin, cabinet Martin Immobilier.
19: Oui, bonjour.
4: Je gère la vieille maison, là, juste derrière chez vous.
19: Ouais.
4: Et je voulais virer mes locataires.
19: Oui.
4: Mais avec leurs histoires de trêve hibernatoire, je peux pas.
19: Oui.
4: Donc je vais les mettre chez vous.
19: Attendez, je vous suis pas. Vous voulez les mettre chez nous, pourquoi?
4: Bah, pour plus les avoir chez moi.
19: Ah, je fais pas d'hébergement, moi. Je suis concessionnaire de camping-cars et caravanes.
4: Eh oui, et dans vos caravanes, là, il y a du monde ou pas?
19: Ah non, du tout.
4: Eh bah voilà, vu que c'est libre.
19: Ah bah, si c'est libre, vous l'achetez et vous logez vos clients dedans.
4: Ah non, mais vu que reste sur place, on va pas tout compliquer.
19: Non, monsieur, attendez. Vous m'achetez une caravane et la caravane, elle part de chez nous.
4: Oui, ah bah si vous préférez, vous nous la sortez juste devant chez vous.
19: Par contre, c'est un achat.
4: Alors non, moi je voyais plutôt ça comme un prêt, à la limite une location.
19: Mais... Ah non, moi je prête pas de caravane comme ça. Ça coûte 18 000 euros.
4: Alors attendez, 18 euros.
19: 18 000.
4: Donc pour un mois, mettons, ça ferait à peu près 600 euros.
19: Non, monsieur, 18.
4: Oui, bah vous faites 18 fois 30.
19: 1000.
4: Ah, c'est passé à 1000 euros, comme ça.
19: 18 000.
4: 18 000? Non, mais vous vous rendez compte pour une location?
19: Eh bah, je vends la caravane.
4: Alors, moi, je voulais bien vous la prendre quand vous la proposiez à 18 euros, mais là...
19: Non, je vous ai jamais dit 18 euros.
4: Bon, si on arrondit à 20 balles...
19: Je suis pas l'armée du salut, monsieur. Il y a aucune caravane qui part si j'ai pas un chèque de 18 000. Je fais pas de location, c'est de la vente.
4: Ok, écoutez, je vais déjà leur dire de venir déposer leurs affaires, parce qu'ils ont pas mal de matos à déménager.
19: Alors, monsieur, attention, il y a personne qui vient ici, vous me déposez aucun matériel. Moi, la caravane, déjà, elle est pas disponible tout de suite parce qu'il y a des papiers à faire.
4: Non, mais les papiers, on fera ça une autre fois.
19: Non.
4: Ou alors, on les fait pas, encore plus simple.
19: Non.
4: De toute façon, vu qu'ils resteront sur place...
19: Non, je suis pas un camping.
4: Ah, et si on fait un contrat d'achat contre achat?
19: C'est-à-dire?
4: C'est-à-dire qu'on vous file vos 18 000, on prend la caravane, et après vous nous rendez les 18 000.
19: Ah non, mais moi je la reprends pas moi la caravane.
4: Ah, mais si ça vous arrange, on la garde.
19: Ah non. Alors vous allez venir tout de suite, et puis on va s'expliquer tout de suite.
4: D'accord, je passe juste par la poste, parce qu'il faut que je valide le transfert d'adresse chez vous.
19: Ah non, vous transférez rien du tout.
4: Bah, pour le courrier, c'est quand même plus pratique.
19: Bon, vous passez.
4: Et puis quand ils ont la famille qui vient les voir.
20: Allô, bonjour monsieur.
4: Ah, c'est une autre dame.
20: Alors, je prends le relais de qui a donné l'accord du transfert de courrier?
4: C'est moi, je me suis auto-accordé pour les domicilifier chez vous.
20: Mais on est concessionnaire.
4: Vous inquiétez pas, la trêve hibernatoire, c'est que jusqu'au 31 mars. Donc après, vous pourrez faire les démarches.
21: Non, mais on ne vient pas du tout, ils viennent même pas en concession.
20: Il n'y a personne qui peut venir loger ici.
21: Il n'y a même pas la peine.
4: Ah, excusez-moi, c'est le patron que j'entends derrière?
20: Bon, je vous la passe. Hein.
4: Merci, madame.
21: Oui, bonjour, monsieur.
4: Bonjour, monsieur. Pardon, mais je perds un temps fou avec vos subalternes.
21: Non, vous ne perdez pas de temps. J'ai écouté toute la conversation. Il est hors de question que vos clients que vous mettez dehors viennent sur notre site parce que c'est la trêve hivernale.
4: Non, mais j'ai fait le calcul. Au pire, vous les avez pour 3 ans.
21: Non, mais il n'y a pas de au pire, monsieur.
4: Hey, en plus, ils sont hyper sympas.
21: Ouais, ben c'est bien.
4: C'est vrai qu'ils picolent un peu, mais globalement, ils savent se tenir.
21: Je m'en fiche de totalement.
4: Ah, en revanche, vous avez rien contre les animaux?
3: Allô?
4: Ah, bah c'est madame.
3: Oui, c'est de la part de qui?
4: Monsieur Martin, cabinet Martin Immobilier.
3: Monsieur Martin, c'est Rire et Chanson.
4: Ah!
3: Bah putain, bon sang, quand même! Eh, quand même, il y en a un qui se renseigne dans le bordel.
4: Ah bah heureusement que t'es là, on était parti pour 3 heures.
21: On a gagné quoi?
4: Bah le droit de passer à la radio.
3: Ah, merci. Ah, il appelle trop con de Martin, bah oui, forcément.
4: Eh bah au revoir, monsieur, dame, on va dire.
3: Bah ouais, du coup.
4: Bonne journée, mademoiselle.
3: Ouais, bonne journée.
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15: Bonjour madame, c'est les affaires sociales de la mairie de Trélot-sur-Marne, appareil. Nous vous appelons pour savoir si vous étiez au courant de l'existence de mademoiselle Germaine Ledoux, qui est une ancienne Miss France 1938.
6: Non, ça ne me dit rien.
15: Bon, alors là donc je vais vous la passer parce qu'elle veut parler à des femmes, donc je me permets de vous la passer quoi.
6: Oui.
10: Merci.

0: Pas dire.
1: Non.
0: Si, parce que sinon.
1: Oui, mais vous savez, hein.
0: Oh là là là là là.
1: Ah, c'est vrai, hein.
0: Oh, c'est plus que vrai. C'est sûr.
1: Ça, c'est vrai, hein, mademoiselle, hein. C'est tout pareil, hein.
0: Oh là.
1: Ah oui.
0: Je sais pas si vous êtes comme moi.
1: Ah non.
0: Ah, vous êtes pas comme moi.
1: Ah non.
0: Oh.
1: Mais je ne peux pas dire,
0: Ah bah non.
1: Non.
0: Enfin.
1: Ouais, enfin, c'est...
0: Ah, ouf. Oh là.
1: Ben oui. Ah oui.
0: Comment qu'on peut dire
1: Non, je ne sais pas. Hein. On ne sait pas comment dire. Hein.
0: Oh non.
1: Non.
0: Oh là.
1: Oh non, vous savez.
0: Ouf. C'est difficile.
1: Ah oui, ça c'est vrai.
0: Oh, je sais pas si vous. Si. Non.
1: Ah, je ne sais pas, vous savez.
0: Oui.
1: Non.
0: Ah non. Oui, bon. Bon, ben, je vous passe le monsieur, hein.
1: Oui.
0: Merci. Allô?
1: Allô, monsieur?
0: Oui, alors, ça s'est bien passé?
1: Ben oui, mais vous savez, je suis comme...
0: Oui?
1: Ben oui, c'est pareil, hein.
0: Ah bon.
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4: J'écoute.
5: Bonjour madame, c'est bien la police?
4: Oui, bonjour.
5: Monsieur Martin, à l'appareil?
4: Oui.
5: Je me suis fait contrôler en voiture et j'ai eu un PV parce que j'avais pas mon permis sur moi.
4: Ouais.
5: Mais je l'avais dématérialisé sur mon téléphone.
4: Ok, pas de souci.
5: Donc vos collègues m'ont dit, montrez-nous votre téléphone.
4: Ouais, ok.
5: Et c'est là qu'il y a problème.
4: Mais il est où le problème? On vous demande de présenter justificatif et
5: bah oui, mais j'allais pas leur sortir mon téléphone, donc évidemment j'ai refusé.
4: Mais moi je vois pas pourquoi vous avez refusé de présenter votre téléphone à l'agent pour vérifier si oui ou non vous aviez votre permis de conduire dessus.
5: Bah j'ai vu venir le truc. Si je sortais mon téléphone, PIM, je prenais un PV pour téléphone en voiture.
4: Bah, mais bien sûr que non. Évidemment qu'on va pas vous verbaliser parce que vous avez le téléphone portable dans la main.
5: Ah oui, mais en attendant, moi j'ai eu un PV parce que soi-disant j'avais pas de permis.
4: Bah, forcément, vous avez pas présenté le téléphone pour montrer le permis.
5: Alors, le téléphone, non, mais j'avais le permis papier de mon beau-frère.
4: Bah, on conduit pas avec le permis de conduire de son beau-frère.
5: Bah, vu que c'est mon beau-frère, c'est le même nom de famille. Donc...
4: Non, mais tant bien même que c'est le même nom de famille. Va falloir revoir un peu tout le cadre légal, hein, parce que là, vous êtes pas bon du tout.
5: Enfin, en attendant, faudrait déjà voir comment on fait sauter mon PV.
4: Bah, non, mais alors attendez.
6: Oui, bonjour.
5: Ah, bonjour monsieur.
6: Madame.
5: C'est-à-dire?
6: Je suis une dame.
5: Ah bah je savais pas.
6: Enfin l'intonation de la voix, mais bon, peu importe, c'est pas bien grave, vous avez dit bonjour, c'est déjà bien.
5: Comment ça j'ai déjà dit bonjour? Ah non, c'est la première fois que j'appelle.
6: Non, vous me confondez avec un homme.
5: Oui, c'est vrai qu'il m'arrive de me tromper.
6: Bon, bref.
5: Oui, bref, pour mon PV.
6: Bon.
5: Moi, mon permis, je l'ai.
6: Et vous l'avez présenté?
5: Bah non, c'est ce que je disais. Je me suis pas fait avoir avec le coup du téléphone.
6: Enfin, monsieur, quand vous vous faites arrêter et qu'il vous demande de présenter votre permis de conduire et que vous l'avez dans votre téléphone, vous devez bien vous douter que l'agent, il va pas vous verbaliser parce que vous lui présentez le téléphone avec le permis de conduire dessus.
5: Ah, mais justement, je me suis dit, oula, ça sent le piège, c'est sûrement un test.
6: Vous croyez que les policiers sont là pour vous tester?
5: Oui, je pense que votre collègue a voulu voir si je respectais le truc du téléphone.
6: Et vous avez affaire, je sais même pas qui vous a verbalisé, monsieur.
5: Alors, je peux vous le dire, c'était un policier.
6: Là, c'est marqué quoi? Le matricule.
5: Ça, j'en sais rien. En revanche, il portait un uniforme.
6: Bah, on a tous un uniforme, monsieur.
5: Oui, mais le sien, il y avait marqué police dessus.
6: Bon, je vous passe mon adjoint parce que je pense que j'ai du mal à vous comprendre.
5: D'accord, merci, monsieur.
7: Oui, bonjour.
5: Et bonjour, madame.
7: Bonjour qui?
5: Bah, bonjour, madame.
7: Non, là, c'est un collègue, mais je pense que niveau voix, je pense pas qu'elle soit aiguë, ma voix, monsieur.
5: Ah non, je n'ai pas dit ça.
7: Ouais, allez, je vous écoute.
5: Ouais, donc je voulais voir avec votre chef pour qu'il m'annule mon PV.
7: Mais pourquoi? C'est pas le caverne plaisir.
5: Bah oui, mais si ça vient du chef.
7: Oui, mais bon, c'est l'agent verbalisateur. C'est vrai que si moi, je vous verbalise avec mon matricule.
5: Hein? Quoi?
7: Moi, pardon, si je vous verbalise.
5: Ah bah voilà, hop, je prends un deuxième PV en plus.
7: Et vous comprenez français ou vous comprenez? Je vous donne un exemple. Je vous dis pas que je.
5: Non, mais pardon, je savais même pas qu'on pouvait prendre des PV par téléphone.
7: Non, mais apparemment, vous comprenez pas. Alors déjà, vous avez une différence de distinguer entre ce qu'est un homme ou une femme.
5: Bon, attendez deux secondes, je me gare parce que là, je comprends plus rien.
7: Et en plus, vous téléphonez en conduisant?
5: Non, pourquoi?
7: Vous avez le téléphone à la main, là?
5: Non.
7: Bah, me dites pas non, je vous vois la caméra.
5: Ah oula, vous avez des caméras?
7: Vous hésitez, là.
5: Quoi? Moi, j'hésite?
7: Oui.
5: Non, mais je voulais dire, je vais à la gare.
7: D'accord.
5: Oui, pardon, je me suis trompé.
7: En tout cas, voilà, nous, on a rien à voir.
5: Hop, deux secondes, attendez, je reprends l'appareil tout de suite, bougez pas. Allô?
7: Oui.
5: Excusez-moi, il y a vos collègues qui viennent de passer en voiture, je me suis dit, si je reprends encore un PV.
7: D'accord, donc là, faut me pas prendre. Point à con, vous avez le téléphone à la main, monsieur.
5: Je n'ai pas dit ça.
7: Si. Mes collègues sont passés à côté, vous me dites, attendez, ça veut dire que vous avez baissé le téléphone, vous l'avez mis à côté de vous.
5: Ouais, c'est parce que je captais pas bien, je cherchais du réseau.
7: À partir du moment que vous voyez la voiture qui passe à côté de vous et vous posez le téléphone, là, c'est prendre un peu les gens pour des cons.
5: Ah non, déjà, faut pas inverser, le con, c'est moi.
7: Donc maintenant, votre PV, si vous voulez contester, vous écrivez, vous dites.
5: Super, est-ce que je peux dire que je viens de votre part quand même?
7: Non, j'ai autre chose à faire.
5: Non, mais si vous pouvez me faire un petit mot comme quoi il y a une erreur.
7: Mais non, il y a un moment, vous êtes un homme, donc il y a un moment, faut peut-être assumer ce qu'on a dans le pantalon.
5: Alors justement, ça c'est un autre problème, c'est que je n'ai pas de pantalon. Mais je peux vous expliquer. Non, mais la prochaine fois.
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8: Allô?
9: Oui, bonjour, madame Ledoux à l'appareil.
8: Oui.
3: C'est le DDF, GDF.
8: Oui.
3: Je vous appelle parce que je suis témoin.

0: parle d'un phénomène physique inclassable. Vous savez, le passage des ovnis la semaine dernière nous a laissé un peu sans dessus dessous. Eh bien, depuis chez moi, j'ai observé un phénomène très lumineux et je ne sais pas s'il s'agit d'un extraterrestre.
1: Une petite question indiscrète, madame. Vous avez quel âge, là, s'il vous plaît ?
0: 69 ans.
1: 69 ans.
0: L'extraterrestre a un corps de 10 cm à peu près, opaque, voyez-vous. Et alors, il y a une queue au bout qui fait le tour de mon mur et qui se termine par une espèce de petite touche blanche. Et dès que j'appuie dessus, ça fait de la lumière partout dans la pièce.
1: Et alors, qu'est-ce qui se passe quand vous appuyez sur la touche blanche ?
0: Ben, il y a une lumière incroyable qui inonde ma pièce.
1: Et ça s'était déjà produit avant, madame ?
0: Oui.
1: Mais quand la dernière fois, quand c'est arrivé, qu'est-ce que vous avez fait ?
0: J'ai appuyé sur la touche blanche.
1: Et alors ?
0: Eh bien, la lumière a disparu.
1: Et là, que maintenant vous avez appuyé sur la touche blanche, qu'est-ce qui s'est passé ?
0: La lumière est revenue.
1: La lumière incroyable est revenue ?
0: Ah oui, ah oui, ah oui.
1: Et vous en avez parlé à qui alors, madame, en dehors de nous ?
0: Et à ma voisine.
1: Et qu'est-ce qu'elle a dit ?
0: Elle a dit qu'elle en avait un chez elle aussi.
1: Ah oui ?
0: Oui. Comment dire ? Vous savez, ça fait un peu comme une petite boule, quoi, vous voyez ? Et puis il est tatoué.
1: Ah bon ?
0: Il a un nom.
1: Il s'appelle comment ?
0: Il s'appelle Krypton 75.
1: Ouais, ben Krypton 75, oui, je vois tout à fait ce que c'est, oui.
0: Qu'est-ce que c'est ? C'est de quelle planète ?
1: Krypton, c'est au-dessus du troisième système solaire, là, madame. Hein, à quelques centaines de millions d'années-lumière de nous, mais enfin, vous savez, c'est un type d'extraterrestre, effectivement, qui est assez connu, quand même, malgré tout. Ce sont des extraterrestres pacifiques, hein, madame.
0: Je peux vous dire quelque chose, mais je parle doucement, parce que je voudrais pas les alerter.
1: Non, mais vous pouvez parler, hein, je pense que... De ce côté-là, ils sont pas très émotifs. Ils supportent pas mal de choses, vous savez.
0: Il a fait des petits.
1: Il a fait des petits ?
0: Oui, quand j'ouvre la porte de mon réfrigérateur.
1: Oui.
0: Il y en a un aussi. Et il fait que de me regarder.
1: Ouais, mais enfin, tant qu'il vous regarde, mais moi, je vous dis, c'est une race assez pacifique d'extraterrestres. Hein. À mon avis, vous n'aurez pas de problème. Hein. Vous savez, on peut pas leur faire grand-chose. On n'a jamais essayé de les détruire. Hein. Il vaut peut-être mieux pas non plus. Hein.
0: Mais je sais ce que je vais faire. Je vais profiter que celui-ci soit disparu ou endormi.
1: Non, non, mais n'y touchez pas, madame.
0: Je vais le tuer, celui-là, pour voir ce que vont faire les autres.
1: Ah non, non, non, non, non, il faut pas faire ça, madame.
0: Attendez, bougez pas, je prends le cendrier.
1: Non, non, ne faites pas ça. Ne faites pas ça. Allô, laissez-le vivre, madame.
0: Allô ? Je l'ai zigouillé.
1: Ah ben, il fallait pas faire ça, madame.
0: Maintenant, je vais m'occuper de la petite famille.
1: Mais non, écoute, faut pas faire ça. Allô, madame ?
0: Il y en a un au-dessus de mon lit.
1: Non, non, mais il faut pas les assassiner, madame. Ils y sont pour rien, là. Ils ont rien fait de spécial, hein. Arrêtez ce massacre, là. Ça sert à rien, là.
0: Je vais dégommer celui qui est dans mes toilettes.
1: Ah non, non, non, non, non. Arrêtez, madame, allons.
0: Il en reste deux.
1: Il en reste deux, oui, mais non, mais vous n'allez pas faire ça à tous les extraterrestres qui sont chez vous, là. Je vous ai dit que c'était des pacifiques, madame.
0: Je vais me gêner.
1: Ah bon ?
0: Bougez pas, je vais dégommer celui du couloir, puis après la porte d'entrée, il n'y en aura plus.
1: Ouais, mais vous allez vous faire mal, là, madame, si vous continuez comme ça, là, hein.
0: Il est allumé.
1: Allumé ?
0: C'est le plus dangereux.
1: Ah non, c'est pas le plus dangereux, madame.
0: Les autres étaient éteints.
1: Ah oui.
0: Attention, j'y vais. Ça y est.
1: Et le disjoncteur n'a pas sauté, là ?
0: Oh là là. Il y a la grosse bête noire, là, qui est à côté de la porte d'entrée.
1: Là, il faut pas y toucher, hein, madame.
0: Elle est pas contente, hein ?
1: Non, non, mais il faut pas y toucher, là, madame. Dites-moi, là, vous êtes chez vous cet après-midi ?
0: Il y a leur espèce de vaisseau spatial noir à côté de la porte d'entrée.
1: Ah non, non, non, non, non, ils n'ont pas vaisseau spatial. Les vaisseaux spatials sont repartis la semaine passée, là. On les a vus à la télévision, là.
0: L'espèce d'ovni, là, vous savez.
1: Ah non, non, non, vous trompez, là. C'est pas un vaisseau spatial, ça, madame.
0: Madame, celui-là, je vais me le faire aussi.
1: Ah non, non, non, non, non, non, non, non, non. Allô ?
0: Attention ! C'est parti, au nom de la patrie, j'y vais.
1: Ah non, non, non, mais il faut arrêter, madame. Arrêtez de taper, là. Allô ?
0: Le vaisseau est résistant. Il se défend, il fait de la fumée.
1: Alors, c'est pas un vaisseau, là, c'est le disjoncteur, madame. Il faut arrêter de le taper, ça appartient à EDF, ça, madame. Vous vous trompez, là.
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3: Oui, bonjour.
2: Bonjour, monsieur, c'est bien le lycée ?
3: Oui.
2: Monsieur Martin à l'appareil, les cours correspondentiels Martin ?
3: Oui.
2: Je fais des cours à domicile et cette année, j'ai proposé une formule tout compris avec passage du bac à domicile.
3: Ouais.
2: Donc, il faut que je vous dépose les copies de mes élèves.
3: C'est les copies ?
2: Bah, ce sont les copies de leurs épreuves du bac, mais qu'ils ont faites chez eux.
3: Ah ouais ?
2: Et ouais, donc ça reste entre nous, mais normalement, ils devaient passer leur bac au lycée.
3: Ah ouais, d'accord.
2: Et ouais, donc vous allez récupérer les copies de mes clients.
3: Ah.
2: et vous allez discrètement les envoyer avec les autres copies du bac.
3: Ah, je sais pas, mais moi, je sais pas si je peux faire ça.
2: Mais si, vous dites que c'est une pile qui est restée à l'accueil et que vous venez de les retrouver.
3: Bah, ça va être embêtant parce qu'ils vont me dire, tiens, il y a des copies qui sont restées à l'accueil.
2: Bah oui, mais moi, les élèves, ils me payent pour pouvoir passer le bac chez eux, ils me filent 100 balles par épreuve.
3: Ah ouais, c'est bien, oui, je sais, je sais.
2: Comment ça, vous savez, à vous aussi, vous vendez des épreuves?
3: Non, je sais pas, non, c'est vous qui me dites ça, j'en sais rien, moi.
2: Ah non, mais pardon, j'ai compris. Vous me demandez un petit bifton?
3: Non, sûrement pas.
2: Ouais. Je peux vous laisser un petit billet de 5 pour chaque copie passée.
3: Non.
2: Aussi.
3: Non.
2: Oh bah si, vous faites quand même une partie du boulot.
3: Non, je peux pas.
2: Allez, un petit billet de 10 balles alors.
3: Non, je les prends pas.
2: 15 balles alors, un billet de 15 balles.
3: Non, monsieur, je prends pas les copies ici, là, c'est impossible.
2: Bon, vous savez quoi? Dites-moi votre chiffre.
3: Non, je dis rien du tout. Faut que je demande la permission avant.
2: Ah bah oui, c'est vrai, il suffit de demander la permission, évidemment. Il faut demander à qui?
3: Bah, la principale adjointe.
2: Ah bah, passez-moi la principale adjointe.
3: Ouais, je vais voir, mais là...
2: Merci, monsieur.
4: Ne quittez pas, nous allons vous répondre.
2: Et allez, normal.
5: Oui, allô?
2: Bonjour monsieur, votre collègue me dit qu'il faut voir avec vous pour déposer des copies du bac supplémentaire.
5: On ne nous a jamais informé que quelqu'un de l'extérieur devait nous déposer des copies.
2: Bah si, moi je vous informationne, justement, je vais vous déposer mes copies.
5: Ah mais c'est pas possible.
2: Mais si, suffit de dire que vous avez oublié de les envoyer.
5: Ah mais non, ça ne fonctionne pas comme ça, c'est pas un oubli de notre côté.
2: En vrai non, mais officiellement, si vous dites que c'est un oubli...
5: Non, officiellement ça ne fonctionne pas comme ça. On ne peut pas se permettre de scanner des copies qui ne nous ont pas été données à la base. Nous on a un certain nombre de candidats qui nous sont donnés, on ne peut pas ajouter d'autres personnes.
2: Eh ben dans ce cas, il suffit de retirer des copies à vous, puis de rajouter les miennes.
5: Ah non, on peut pas ne pas scanner nos copies.
2: Mais si, puisqu'à la place, vous scannez mes copies, donc au final, ça vous en fait autant.
5: Mais nos élèves ont tous passé les épreuves, on peut pas ne pas scanner les copies de nos élèves.
2: Non, mais pas tous, vous en virez quelques-uns.
5: Ah oui, et puis nos élèves, comme ça, ils ont pas leurs copies.
2: Non, mais vous prenez que les nuls, comme ça, vous risquez rien.
5: On ne peut pas faire comme ça, monsieur.
2: Ah oui, et alors comment on fait?
5: Eh ben, fallait pas vous avancer sur le fait que vous pouvez passer leurs épreuves à domicile.
2: Bon, bah, vous compliquez pas, je vais passer, je les ferai moi-même, les scans.
5: Non, vous ne passez pas, ce n'est pas possible, monsieur. Vous entendez quand même, ce n'est pas réalisable. Nous ne pouvons pas scanner vos copies. Point. Ça s'arrête là.
2: Sauf si on dit que vous m'avez recruté en tant qu'agent scanneriste.
5: Non, il n'y a pas de magouille à faire. C'est comme ça, c'est pas autrement.
2: Bah oui, mais c'est pas pratique.
5: Non, ce n'est pas pratique. C'est quelque chose de légal, monsieur. On est sur un examen national.
2: Après, vous n'allez pas me dire qu'il compte non plus à la copie près.
5: Mais si.
2: Bon, s'il y en a 50 de plus, 50 de moins, il doit y avoir des quotas, ça passe.
5: Mais monsieur, vous vous rendez compte quand même? Les élèves, là, normalement, doivent passer dans un centre d'examen.
2: Ah oui, non, mais vous déclarez que mes élèves ont passé le bac chez vous, évidemment.
5: Et au niveau de la fraude, on fait comment? Ils l'ont passé à domicile, c'est juste pas possible de faire comme ça.
2: Ah oui, non, mais ça reste entre nous, on s'arrange.
5: Non, ça sert à rien de négocier, de toute façon, les copies, on ne les prendra pas.
2: Attention, je sais pas si votre collègue vous a précisé, mais il y a quand même un billet de 15 balles en jeu.
5: Non, mais vous...
2: Si vous prenez l'échec, je peux monter à 20 euros.
5: Non, c'est bon.
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7: Centre de recrutement de l'armée de l'air, bonjour.
8: Bonjour madame, je suis au centre de recrutement.
7: De l'armée de terre.
8: Oui, c'est ça. Adjudant-chef Le Duret à la retraite.
7: Bonjour chef.
8: Vous avez quel grade?
7: J'ai grade de brigadier-chef.
8: Ça va?
7: Oui, ça va bien.
8: Bon, pas trop.
7: Merci.
8: Pas trop dur avec le soleil?
7: Ça va, c'est des températures appréciables pour l'instant.
8: Oui, moi je me souviens dans mon bureau, j'avais du mal à dormir. Tellement il faisait chaud à cette époque-là.
7: Ah bon, eh bien.
8: Pas vous?
7: Pour l'instant, ça va.
8: Bon, parlons peu, mais parlons bien. Depuis que je suis à la retraite, comme je suis un passionné de l'histoire de l'armée, évidemment, hein,
7: oui.
8: Je collectionne tout ce qui est militaire.
7: Oui.
8: Et là, j'aurais aimé savoir si vous pouviez m'aider, en fait, pour avoir le slip du colonel. Parce que je n'en ai pas. C'est une pièce assez rare.
7: Le quoi?
8: Le slip du colonel.
7: Ah non, mais je sais, non, mais franchement, je... Non, comment voulez-vous que j'arrive à avoir un slip d'un colonel?
8: Bah, vous êtes une femme, vous pouvez...
7: Ah ben non, mais...
8: Je vous donne la pièce.
7: Ben oui, mais je vous dis, là, moi, je pourrais le faire pour vous, hein. Faudrait appeler dans un régiment. Les chefs de corps, ils sont dans les régiments.
8: Mais s'il y a un colonel qui passe, est-ce que vous pouvez essayer, au moins?
7: Non, c'est pas mon travail de demander un sous-vêtement à mon chef de corps. Qu'est-ce qu'il va penser de moi? Il va croire que je veux coucher avec lui.
8: Mais non.
7: Bah si.
8: Alors attendez, écoutez. Pour le slip du colonel, vous pouvez rien faire.
7: Non.
8: Bon. Et éventuellement,
7: oui.
8: Je cherche le soutien-gorge de la standardiste.
7: Monsieur.
8: J'en ferai don après au patrimoine du ministère.
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9: Bonjour.
2: Bonjour monsieur, c'est bien la pizzeria ?
9: Oui.
2: Monsieur Martin à l'appareil, association des allergiques anonymes.
9: Oui.
2: Je vais vous basculer en pizzeria sans gluten.
9: Ah, mais non, je suis pas sans gluten.
2: Eh, hey, je sais bien, mais alors, à partir de maintenant, rassurez-vous, ça va changer.
9: Non, vous m'inscrivez pas ce truc-là, hein. De quel droit en plus ?
2: Bah, du droit du travail sans gluten.
9: Bah non, mais de toute façon, je peux pas, tous mes produits, il y a du gluten, hein. Moi, je suis ma pâte moi-même, hein. Moi, c'est...
2: Alors, déjà, pour la pâte à pizza, vous pouvez la remplacer par des tortillas de maïs, c'est sans gluten.
9: Je vais pas faire mes pizzas avec des tortillas, ça faut... Non.
2: Sinon, avant de cuire votre pâte, vous retirez le gluten.
9: C'est la farine de blé, donc du coup...
2: Oh là là, du blé. Non, bah, alors bravo, ah, bah, faut tout virer.
9: Ah ouais, non, c'est hors de question.
2: Vous inquiétez pas, je vais vous débarrasser de tous vos trucs toxiques.
9: Non, mais vous me mettez pas là-dedans, mais c'est quand même, c'est mon entreprise, je fais ce que j'ai envie, non.
2: Bah ça change pas, vous faites ce que vous avez envie, mais sans gluten.
9: Non, mais...
2: Donc, je vous ai prévu des produits de substantification pour remplacer les vôtres.
9: C'est à qui l'entreprise, à vous, à moi?
2: Alors, si ça vous arrange, on peut faire 50-50. Je m'occupe.
9: Non, c'est pas la peine, vous me mettez pas là-dedans. Mais c'est quand même terrible, ça.
2: En plus, c'est vrai que ça simplifie les démarches quand je commande des trucs à votre place.
9: Ouais, bah, c'est ça, ouais.
2: Bah, c'est quand même plus simple.
9: Non, hors de question, vous m'enlevez de l'or.
2: Et puis surtout, c'est pratique.
9: Oui, bah, c'est pas pris.
2: C'est quand même vachement Patrick, comme vous dites.
9: Déjà, avant de faire des trucs comme ça, peut-être demander au propriétaire, non?
2: Non, bah, j'ai demandé à mon responsable, je trouvais ça plus Patrick.
9: Oui, mais votre responsable, je le connais pas, moi.
2: Bah, c'est monsieur Martin.
9: Ouais, bah, je m'en fous, c'est monsieur Martin, vous m'enlevez de ce truc-là.
2: Je peux pas, j'ai déjà une livraison qui est en route.
9: Non, mais de quoi? Une livraison ou quoi? Mais je vous ai jamais rien commandé, mais ça, c'est la meilleure, alors.
2: Pour les nouilles de riz?
9: Mais je veux pas de pot de riz. Moi, je vais pas faire mes pizzas avec du riz, à la farine de riz, c'est hors de question.
2: Non, alors non, là, c'est pas pour les pizzas, c'est pour les pâtes. Vous aurez des pâtes de riz chinoises.
9: Mais je ne veux pas votre truc, mais... d'où c'est que vous emmenez des livraisons sans qu'on vous commande quoi que ce soit, vous?
2: Bah, c'est d'où que c'est que j'ai passé la commande au nom du restaurant.
9: Mais vous avez passé, mais pourquoi? Vous êtes le chef de cette entreprise?
2: Oh non, je me permettrai pas. Non, je me suis déclaré comme co-chef.
9: Co-chef, mais ça va pas, hein, chez vous, hein.
2: Bah, fallait bien que je déclare un truc, sinon les commandes, elles passaient pas.
9: Bah, vous déclarez, vous n'aurez rien du tout, moi, je vous, ça, c'est sûr que la commande est refusée. Mais de quel droit vous commandez des choses pour les gens comme ça? Ça va pas mieux? Et du sang gluten dans une pizzeria? Mais, moi, je travaille quand même le menu du coin. Je vais pas lâcher de la farine de riz chinoise.
2: Oh là là, vous mélangez tout.
9: Bah mais non, mais je m'en fous.
2: Pour remplacer les pâtes, vous aurez des nouilles chinoises. Et pour remplacer les pizzas, vous aurez des tortillas mexicaines.
9: Des tortillas? Mais je vais pas faire mes pizzas à base de tortillas. Moi, je fais de la pizza traditionnelle, pas de la merde. Hein.
2: Oh pardon, mais au Mexique, c'est hyper traditionnel de faire sa pizza avec une tortilla.
9: Oui, bah au Mexique, mais moi je m'en fous, moi, cher Carnot. Mais j'ai des pâtes, je fais ma pâte moi-même.
2: Oui, alors ça, je vais vous en débarrasser.
9: Non, mais vous m'enlevez de cette association, mais... qui vous a demandé de faire quoi que ce soit?
2: Eh, attendez, en plus, on vous a mis président d'honneur des allergiques anonymes.
9: Président d'honneur, mais vous êtes pas bien. Hein.
2: Ah non, l'avantage, c'est qu'en tant que président d'honneur, vous pourrez en plus nous faire des donations.
9: Je m'en fous.
2: Excusez-moi, monsieur le président.
9: Monsieur le président, ça va pas mieux. Hein. Alors, ça, vous avez fait un arbre ou quoi?
2: Bah, vous êtes président. C'est normal que je vous appelle président, monsieur le président.
9: Mais je m'en fous.
2: Alors, en revanche, faudra faire un petit effort de vocabulaire.
9: Ouais, vous allez arrêter de m'emmerder parce que j'ai autre chose à foutre.
2: Oh, monsieur le président.
9: Oui, ben,
2: fuite vous-même, monsieur le président.
9: Allez, hop.
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11: Allô, papa, j'écoute.
12: Bonjour, madame, c'est bien le
11: restaurant. Bonjour, monsieur.
12: Bonjour, madame. C'est bien le restaurant de la...
11: Oui, monsieur.
12: Bonjour, madame, la préfecture, l'appareil.
11: Oui.
12: Monsieur de la place directeur du cabinet de monsieur le préfet.
11: Oui.
12: Je vous passe, monsieur le préfet. Hein. Monsieur le préfet, le restaurant. Merci. Allô?
11: Allô?
12: Bonjour,
11: oui,
12: madame.
11: Oui, bonjour, monsieur.
12: Excusez-moi de vous déranger.
11: Oui.
12: Il ne fait pas bien beau dehors en ce moment?
11: Non, pas du tout, monsieur le préfet, non?
12: Après cette magnifique été qu'on a reçue, dites-moi.
11: Oui, c'est vrai,
12: hein,
11: oui.
12: C'était pas vrai. Bon, alors, je vous appelle parce que j'ai l'intention, bien entendu, de venir dîner un de ces soirs. Ça.
11: Bien, monsieur.
12: Voilà. Le patron est là, non?
11: Ben, il est parti faire une course, là.
12: Ah.
11: Parce que vous auriez voulu quelque chose de... de spécial
12: Vous êtes la patronne, non?
11: Oui, monsieur, oui.
12: Écoute, je connais un peu votre mari, hein.
11: Ah oui?
12: Oui. Est-ce qu'on peut parler quand même en toute confidence?
11: Ah ben c'est sûr, monsieur. Voilà. Pas de problème.
12: Voilà. Je vous recommande la plus grande discrétion, madame. Hein.
11: Oui, monsieur. Bon. Oui, pas aucun problème.
12: Voilà. Ma femme va en Thalasso pendant une semaine la semaine prochaine.
11: Oui.
12: Je vais en profiter pour amener quelques amis dans votre bon restaurant.
11: Eh ben, c'est gentil de penser à nous, monsieur.
12: Voilà.
11: C'est bien.
12: Nous allons être quatre, monsieur.
11: Oui.
12: Hein? Simplement, votre mari que j'ai eu au téléphone l'autre jour m'a dit que ça, c'était sans doute possible.
11: Ah oui?
12: Oui. Est-ce qu'il est possible de dîner?
11: Oui.
12: À quatre?
11: À quatre.
12: Hein? Mais avec des call girls sous la table.
11: Avec des?
12: Des call girls.
11: Oui.
12: Sous la table.
11: Quatre messieurs.
12: Oui.
11: Hein? et puis quatre
12: des call girls.
11: Ah oui. Eh bien, de toute façon, vous... Enfin, j'ai pas l'habitude de servir du monde comme ça. Ça va pas choquer les autres personnes à côté?
12: Oh, ce sont des dames fort discrètes et de grande courtoisie.
11: Bah, écoutez, parce que je voudrais pas qu'il y ait du monde à côté quand même, peut-être, non?
12: À quelle distance de votre sol tombe la nappe?
11: Bah, ça tombe pas très bas, hein, c'est ça. Je suis pas très très bien placée pour faire ce genre de service, vous voyez, parce que d'abord, on n'a pas de moquette, on a que du carrelage.
12: C'est-à-dire?
11: On n'a que du carrelage, j'ai pas de tapis, j'ai rien, hein.
12: Oui.
11: Hein, par terre, ça va peut-être être ennuyeux pour être sous la table. Non, c'est... Parce que bon, si j'avais une moquette, des grandes nappes, des grandes... Puis en plus, j'ai du personnel jeune, tout ça, ça m'ennuie un peu de faire ce genre de service, hein, c'est...
12: Oui.
11: Hein, c'est...
12: Bah oui.
11: Ça m'ennuie de...
12: Bah oui.
11: De vous dire...
12: C'est dommage, c'était ma femme qui m'offrait ça pour mon cadeau d'anniversaire.
11: Mais bon, je suis mal placée pour vous recevoir dans ces... Comme ça.
12: Mais tournez-vous.
11: Pardon?
12: Tournez-vous.
11: Oui, ben ça sera pareil, hein.
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13: Bonjour.
14: Oui, ah bah, excusez-moi monsieur, mais bravo, continuez.
13: Non, vous êtes, c'est une dame que vous avez à l'appareil.
14: Ah bah, en tout cas, je tenais à vous dire que vous jouiez extrêmement bien du piano.
13: Oui. Bah, je vous écoute. Vous souhaitez quel service?
14: Alors, j'ai appelé en fait pour exprimer une scandalification, au sens où vous auriez fait travailler les élèves vendredi dernier.
13: Et pourquoi il fallait pas les faire travailler?
14: Bah non.
13: Et pour quelle raison?
14: Bah parce que c'était la journée contre le travail des enfants vendredi dernier.
13: Ah bon? On n'était pas du tout au courant.
14: Ah bah oui, ah bah bravo.
13: Bon, et quel service vous souhaitez?
14: Le service du rétablissement des injustices, je ne sais pas, la vie scolaire peut-être?
13: Le secrétariat, monsieur le proviseur.
14: C'est hors de question.
13: Ah bon?
14: Ah bah non.
13: C'est lui le chef d'établissement, monsieur.
14: Et au-dessus, vous avez quoi?
13: Il n'y a personne. Après, c'est le rectorat. Après, c'est l'éducation nationale.
14: Eh bah, passez-moi monsieur rectorat, alors.
13: Mais vous êtes dans un lycée, monsieur.
14: Oui. Et ouais. Il n'est pas là. Il est absent pour le moment, d'accord. Très bien.
13: Non, il n'est pas absent. Vous êtes dans un établissement. Le rectorat, c'est à Toulouse.
14: Vous l'inventez, ça?
13: Mais pas du tout, monsieur.
14: Ouais, enfin, vous essayez de détourner pour que je ne parle pas à la vie scolaire, c'est ça?
13: Ah, mais à la vie scolaire, je peux vous la... Mais vraiment, la vie scolaire est moins importante que monsieur le proviseur.
14: Ah, ben c'est sympa pour eux, merci.
13: Voilà, donc je vous mets en relation avec la vie scolaire.
14: Vous pourrez me rejouer un petit peu de piano en attendant?
13: Ah, mais écoutez, on n'a pas joué du piano. Je vous mets en relation.
14: Ah, ben j'ai entendu que vous jouiez du piano, excusez-moi.
13: Oh là.
14: Allô?
13: Oui, ne quittez pas, monsieur.
14: Excusez-moi, vous avez fait oh là là là là?
13: Ah, pas du tout, monsieur.
14: Ah, vous avez fait oh là là là là?
13: Ah non, pas du tout.
14: J'ai entendu oh là là là là.
13: Mais attendez, quand même, je sais ce que je dis, ne quittez pas.
14: Ah bah, j'ai entendu oh là là là là là là.
13: Ah non. Oui, bonjour.
14: Bonjour, monsieur.
13: C'est madame.
14: Ah non, c'est monsieur à l'appareil, c'est pas grave.
13: Ah non, j'ai cru que vous m'appelez moi, monsieur, pardon.
14: Oui, bah oui, je disais bonjour. Oui.
13: Okay.
14: En fait, j'appelais parce qu'on m'a dit que vendredi dernier, il y a des élèves qui travaillaient dans l'établissement.
13: Ah oui, il y a des cours là jusqu'à la fin de cette semaine aussi. Hein.
14: Ah bah ça, c'est pas normal.
13: Pourquoi c'est pas normal?
14: Parce que vendredi dernier, j'ai vu que c'était la journée de lutte contre le travail des enfants.
13: Je veux bien vous croire, mais c'est pas contre le travail scolaire. Je pense que c'est une journée contre le travail forcé, non? Comme les petits-enfants en Chine.
14: Allô?
13: Un instant, s'il vous plaît. Je vous passe mon collègue.
15: Oui, bonjour, monsieur.
14: Oui, bonjour, madame. Donc, j'apprends que vous faites travailler des enfants illégalement, apparemment.
15: Ma collègue m'a prédit qu'on faisait travailler des élèves illégalement.
14: Bah, elle me parle de petits chinois ou je ne sais quoi qui travaillent toute la journée.
15: Non, ça n'a rien à voir. Nous, on ne demande pas aux élèves d'aller casser des cailloux dans la cour. Enfin, c'est...
14: Ah, bravo. Bravo. Alors là, bravo. De mieux en mieux.
15: Bravo de mieux en mieux. Les gens sont fous.
14: Oui, mais vous êtes complètement fous, effectivement.
15: Non, mais monsieur, je pense que c'est vous qui avez un problème, sincèrement.
14: Que vous m'expliquiez comme ça, avec un sang-froid effroyable, que vous faites travailler des petits Chinois à l'école pour casser des cailloux dans la cour.
15: Non, mais vous ne comprenez rien à ce qu'on dit, monsieur. C'est aberrant.
13: Non, monsieur, on vous a dit que c'est... Voilà.
14: Ah, bah vous êtes à nouveau le monsieur du... Non, parce qu'à la limite, si c'est bien payé, moi, je veux peut-être inscrire mes enfants.
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17: Floral, bonjour.
18: Allô?
17: Oui.
18: C'est le fleuriste?
17: Oui.
18: Bonjour. Est-ce que vous faites une livraison de fleurs?
17: Oui. Je vais vous passer la fleuriste.
18: Merci.
19: Oui.
18: Bonjour.
19: Bonjour, monsieur.
18: Je voudrais livrer 10 roses rouges, s'il vous plaît.
19: Oui. Quand?
18: le plus vite possible, en fait.
9: Alors, attendez, je vais regarder s'il m'en reste là. On a un fournisseur demain, là, il n'y en a plus.
18: Demain, vous pouvez...
9: Si vous voulez attendre demain.
18: Oui, je peux attendre demain, oui.
9: Ouais, d'accord. Alors, 10 roses...
18: Rouge.
9: Ok, alors, le message.
18: Mon amour.
9: Oui.
18: Je t'aime.
9: Ouais.
18: Je n'ose pas te le dire en face. Parce que, comme tu le sais, je souffre toujours.
9: Je souffre.
18: Toujours.
9: Toujours.
18: De ma vésicule biliaire.
9: Biliaire.
18: Qui me donne une mauvaise haleine.
9: Une mauvaise haleine.
18: Voilà.
9: Alors, je vais prendre vos coordonnées. Vous êtes monsieur
18: Gendard, G-E-N-D-A-R.
9: G-E-N-D-A-R. Votre numéro de téléphone
18: 02-97.
9: Donc, à livrer à madame.
18: Oui.
9: Alors, son nom
18: À mon aimé.
9: Pardon?
18: Mon aimé, quoi. Elle comprendra.
9: Non, vous ne voulez pas nous donner son nom?
18: Non, je préfère éviter les drames.
9: D'accord, ok. Alors, l'adresse, c'est
18: 10 rue...
9: Oui.
18: C'est à Questembert. Hein.
9: Oui, mais par contre, oui, au 10 rue... Il y a plusieurs... Il y a trois locations. Chez qui on va livrer?
18: Les fleuristes.
9: Hein? Pardon?
18: Vous avez bien compris que c'était pour vous, non?
9: Hein? Moi?
18: Ah oui.
9: Oui, mais on est plusieurs employés, hein.
18: Oui, mais je reconnais votre voix quand même. Je suis déjà venu prendre des fleurs pour ma mère, alors.
9: Ah, d'accord, ok. Ah, mais je suis mariée, monsieur.
18: Oui. Mais c'est pas forcément un problème.
9: Ah, non, mais vous êtes très gentil, mais je peux pas accepter.
18: Oh, ben, je vous en prie.
9: ouais, ok. Et je vois plus qui vous êtes.
18: Le monsieur qui a une mauvaise haleine.
9: Monsieur qui a une mauvaise haleine.
18: Je viens toujours vous voir avec la main devant la bouche.
9: Ouais. Mais excusez-moi, j'arrive pas...
18: Vous n'êtes pas disponible parce que vous êtes mariée, c'est ça?
9: Ah non, mais moi j'aime mon mari et puis voilà.
18: Mais alors est-ce
9: que... Je peux pas donner mon amour à tout le monde.
18: Il y en a une autre, non, qui serait pas mariée?
9: Ah, il y a une autre qui... Oui, ma collègue. Ah non, elle a un ami aussi, ma collègue.
18: Oui, mais elle n'est pas mariée.
9: Est-ce que vous voulez vraiment vous caser?
18: J'adore les fleurs et... Quand je
9: vous, vous adorez les fleuristes aussi, quoi.
18: Bah, c'est-à-dire que si je suis dans un environnement qui est peuplé de fleurs... On sent moins mon haleine.
9: Ah.
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20: Bonjour.
2: Bonjour monsieur, c'est bien la jardinerie?
20: Oui, c'est ça.
2: Monsieur Martin, Société Martin Entretien?
20: Oui.
2: On nous a signalé la présence de végétaux devant chez vous, donc on va venir vous en débarrasser avant qu'il y en ait partout.
20: Des végétaux? Mais des végétaux de quoi?
2: Des végétaux de fleurs apparemment, qui sont juste devant votre vitrine.
20: Pardon?
2: Oui, il y a des pots aussi, donc on va tout virer.
20: Mais ça c'est des plantes qu'on vend.
2: Ah, parce que moi j'ai prévu de désherbifier.
20: Mais non, mais qu'est-ce que vous voulez désherber? Je comprends rien du tout.
2: Bah, les plantes qui poussent devant votre magasin.
20: Mais oui, mais c'est nos plantes!
21: Ça rase rien du tout.
2: Ah, c'est le patron que j'entends derrière?
20: Non, rien. Compris ou quoi?
21: Vous comprenez rien.
2: Oh, j'ai très bien compris. On essaye de faire barrage patroniste.
20: Non. C'est...
2: Oh, c'est moi, ce monsieur.
20: Et vous êtes tordu, monsieur, ou quoi?
2: Donc là, c'est le...
20: C'est une autre personne.
2: D'accord. Bonjour, monsieur. Vous inquiétez pas. Je m'occupe de virer toutes les plantes.
20: Mais non, il n'y a rien à s'occuper.
2: Bah si. Il faut que je me s'occupe de vous désherbager.
20: Ah, certainement pas. Vous ne mettez pas les pieds ici.
2: Ah oui. Puis après, ça va pousser partout. Je vais avoir les voisins sur le dos.
20: Mais non, ça pousse pas, monsieur. C'est des plantes, des compositions qu'on met dehors.
2: Ah, bah alors, les trucs en décomposition, je vais vous les compostifier.
20: Mais alors, non. Ici, il n'y a rien en décomposition. Vous comprenez le français? Il y a des plantes en exposition qui sont à vendre pour des clients.
2: Ouais, mais vous allez pas leur vendre ceux qui sont en décomposition?
20: Y en a pas!
2: D'accord, bon bah je prendrai déjà...
20: Y a rien à prendre, vous pointez pas le bout de votre nez!
2: Pardon, mais je vais pas vous désherbiser à distance non plus!
20: Mais vous avez rien à désherber, vous savez même pas de quoi vous parlez! C'est des plantes dans des coupes de plantes, c'est pas en pleine terre!
2: Bon, sinon je vous dépose des bidons de glyphosate!
20: Certainement pas!
2: Vous aurez plus qu'à arroser vos plantes avec!
20: Bon, j'appelle les flics! Allez, j'appelle les flics!
2: Oh bah tiens, hop! Moi j'appelle les flics!
20: Oui, appelez-les! Ouais, aucun souci!
2: Ah mais bougez pas, je compose le numéro du commissariat des flics de Martinville!
20: Ouais, c'est ça!
2: Tout.
14: Oui, oui, je suis en train de composer la ligne directe des flics.
0: Non, non, attendez. Non, mais attendez. Alors, attendez.
14: Bonjour madame, pardon, mais moi, on m'a signalé qu'il y avait des plantes chez vous.
0: Écoutez, c'est quand même clair ce bordel. Ou vous comprenez que dalle.
14: Je peux dire les deux?
0: Non, pas du tout.
14: Ah, alors là, c'est pas facile.
0: Putain, mais il est con ce mec ou quoi?
14: Oh bah oui, il est con, allons-y.
0: Ah, c'est terrible.
14: Non, mais vous savez quoi? Je suis même trop con.
0: Ouais, c'est ce qu'on dit.
14: Oh, merci, bah tiens, allons-y jusqu'au bout. C'est même la radio qui vous appelle.
0: Ouais, ouais, c'est quelle radio?
14: Attendez, je me souviens plus du nom de ma radio.
0: Ah non. Je suis de la radio, mais je sais plus, je bosse.
14: Oui, mais c'est moi. Vous savez, monsieur, madame, tout ça, rire.
0: Rire et chanson.
14: Ah, ben bah, j'allais le dire. Voilà, c'est ça, c'est moi.
0: Eh, non, mais pas du tout.
21: Il y a un mec qui se fait appeler monsieur Martin pour énerver les gens, mais ça doit.
14: Comment ça? Attendez, vous êtes avec monsieur Martin?
0: Non, c'est pas monsieur Martin qui est derrière moi, c'est la patronne du magasin qui est derrière moi.
14: Moi, je connais hyper bien monsieur Martin, je suis son beau-frère.
21: Enfin, quand même.
14: Oh, je l'ai entendu.
0: Bah oui, bah, elle est là. Bah...
14: Oh, je reconnais la voix quand même. Le gars de Martinville.
0: Le gars de.
21: Mais enfin, quand même.
14: Ah, et là, c'était pas lui peut-être?
21: Non, mais ça va.
14: Ah! Qu'est-ce que je disais? Monsieur Martin!
21: Pardon?
14: Oh si, t'es le gars de la radio!
21: Non mais c'est bon, hein? Ah, c'est bon!
14: Ah, attends! T'es en train de me faire Martine Martin?
21: Non!
14: Si! Ah, ça je sais aussi! Ça c'est Martino Martin, le beau-frère pétoman!
21: Mais vous êtes con, quoi!
0: Mais il est fou, j'hésite!
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23: Allô, oui?
18: Oui, bonjour monsieur! Je suis bien l'Académie d'art lyrique?
23: Oui, monsieur, oui.
18: Oui, bonjour la préfecture, là, pareil.
23: Oui, bonjour, monsieur.
18: Dites-moi, est-ce que vous avez un professeur parmi vous de chant ou un chanteur? Je vous explique pourquoi je vous appelle.
23: Oui.
18: Monsieur le préfet de région a 65 ans aujourd'hui.
23: Oui.
18: Donc nous lui souhaitons à tour de rôle, chaque administration ou chaque école lui souhaite un joyeux anniversaire.
23: Oui.
18: À la manière de, d'enseignement qu'elle procure.
23: Oui.
18: C'est pour ça qu'on vous appelle, pour savoir si vous auriez eu un professeur... de chant sous la main, entre guillemets.
23: Et ça serait pour quelle date?
18: Non, mais c'est au téléphone, hein, c'est simplement au téléphone. C'est des surprises qu'on lui fait depuis ce matin.
23: Ah oui.
18: Vous ne chantez pas, vous?
23: Malheureusement, si, je chante, mais j'ai aucune technique.
18: Non, mais ça n'est pas très grave, c'est pour lui chanter joyeux anniversaire, vous voyez, c'est tout. Hein.
23: Ah oui.
18: Hein?
23: Joyeux anniversaire.
18: Voilà, c'est parfait. Hein, je vais vous l'appeler dans le bureau d'à côté, je vais vous passer sa ligne. Donc oui. Dès que vous l'entendez, hein, vous lui souhaitez un joyeux anniversaire, hein?
23: Entendu.
18: Je vous remercie.
23: Je vous en prie.
18: Vous pouvez me basculer la ligne de monsieur le préfet dans son bureau, s'il vous plaît, Jeanne. Merci.
14: Allô?
23: Allô? Joyeux anniversaire. Joyeux anniversaire. De la part de l'Académie internationale d'art lyrique et dramatique. Meilleurs voeux, monsieur le préfet.
18: Oui, je vous remercie, monsieur, mais malheureusement, ce n'est pas le moment. Je viens d'apprendre le décès de mon épouse.
23: Alors, excusez-moi, monsieur. Excusez-moi. Oui, ça, c'est... Eh oui. Je vous présente, l'Académie vous présente ses plus sincères condoléances et pense beaucoup avec vous dans ces moments si difficiles. Voilà. Monsieur le préfet, mes hommages, mes respects.
18: Ah mais attendez, moi je disais ça pour déconner, hein, évidemment. C'était, je croyais que c'était mon copain Pierrot qui m'appelait du musée.
23: Pas du tout.
18: Ah, pardon. Non, ma femme n'est pas morte du tout, hein. Alors, vous me souhaitiez un bon anniversaire?
23: Mais oui, monsieur le préfet.
18: Ah, ben, je vous écoute, alors.
23: Bon anniversaire, monsieur le préfet, et que nos voeux vous accompagnent.
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24: Bonjour.
14: Bonjour monsieur, c'est bien la boulangerie?
24: Non, c'est madame déjà.
14: Ah, c'est pas la boulangerie?
24: Si, mais vous me dites bonjour monsieur, donc je vous dis non.
14: Donc c'est pas la boulangerie?
24: Mais si, mais je suis une dame, je suis pas un homme.
14: Oui, mais alors pourquoi si je suis bien la boulangerie, vous me dites
24: je que vous ai pas dit non monsieur. Vous m'avez dit bonjour monsieur, je vous ai répondu non.
14: Ah, mais vous m'avez dit non.
24: Je vous ai dit non à monsieur.
14: Oui, mais enfin je trouve ça bizarre que vous essayez de me faire croire que c'est pas la boulangerie alors
24: mais
14: que
24: je vous ai pas fait. Oh monsieur, écoutez. Oh,
14: oh bah, excusez-moi, mais alors là.
24: Allô?
14: Oui, ah bah bonjour monsieur. Excusez-moi, je demandais à l'autre monsieur si c'était bien la boulangerie.
24: Oui.
14: Je vous appelle pour la journée de la charité.
24: Alors
14: bah, je vous ai inscrit comme donationneur officiel.
24: Qu'est-ce que je dois faire?
14: C'est juste que les gens qui vont dire je viens parce que c'est la journée de la charité, vous leur offrez les viennoiseries.
24: Pourquoi vous m'avez inscrit? Je vous ai rien demandé.
14: Ah bah oui, mais vous me le dites là, moi j'ai déjà passé une annonce et tout, donc
24: c'est... Pourquoi vous me dites là? Vous m'avez téléphoné avant. Faut peut-être demander aux gens avant.
14: Non, bah, c'est-à-dire que je vous appelle, là on est avant quand même.
24: Bah oui, mais non, mais ça va pas ça. Vous m'avez pas appelé monsieur, pour me demander.
14: Non mais vous m'avez pas appelé non plus.
24: Mais vous m'avez... Mais bon, je vais vous appeler, vous m'inscrivez à un truc de charité, je suis même pas au courant. Vous avez joué ça où vous?
14: Ah parce que vous êtes contre la charité?
24: Non, je suis pas contre, mais non. Ça, il faut demander aux gens avant de savoir s'ils sont d'accord ou pas, c'est tout.
14: Bah, j'ai demandé à plusieurs personnes qui étaient ravies de
24: le.
14: Bah, j'ai demandé à mon beau-frère, il trouve que c'est une très bonne idée.
24: Mais ouais, mais vous avez demandé à votre beau-frère, c'est pas votre beau-frère qui va donner 300 gratos, c'est moi. Donc c'est à moi qu'il faut le demander.
14: Non, mais vous, vous le faites pour le plaisir d'offrir.
24: Ah oui, mais non, mais moi, je croyais qu'on donne des petits pains comme ça, vous. Non, on donne pas des petits pains comme ça, après, pour justifier, monsieur.
14: Du coup, quand est-ce que je peux passer? Parce que j'ai eu des frais, moi, quand même.
24: Je m'en fous, moi. Moi, je m'en fous. Moi, vous croyez que si je donne des petits pains, je vais pas avoir des frais, moi. Et on vit dans une autre planète ou quoi? Vous comprenez ce que je veux dire ou pas?
14: Bah, je comprends très bien que.
24: Non, vous comprenez pas ce que je veux dire. Moi, j'ai refusé des gens, hein, direct, hein. Moi, je m'en fous, hein.
14: Je passerai vers 20h.
24: 20h, non, je suis fermé à 20h, monsieur. Je ferme à 7h30.
14: Alors, dans ce cas, 21h, si je passe avec mon beau-frère.
24: Bah, 21h, mais ça va pas, non? Je ferme à 19h30. Je vais pas rester jusque 21h, hein, pour vous faire plaisir. Hein.
14: Moi, après, ça me dérange pas, je suis couche-tard de toute façon, donc si on
24: même. Ouais, mais dire... moi, non, moi, je suis pas couche-tard, hein. Moi, je suis debout depuis à cœur, hein.
14: Non, mais on peut dire même 22, 22h30 si ça vous arrange.
24: Ça va pas, non? Je dors à cette heure-là. Hein.
14: Et vous vous réveillez à quelle heure?
24: Je me lève tous les jours à 5h du matin, monsieur.
14: Eh ben alors, on peut dire, dans ce cas, 4h30, vous vous levez juste un tout petit peu plus tôt, comme ça on prend une demi-heure pour se voir.
24: 4h30 du matin, mais ça va pas, non? Mais c'est pas possible, ça.
14: Ah, allô?
1: Allô?
14: Oui, ah, bonjour madame.
1: Non, mais vous avez chaud là, monsieur. Vous avez vu la Vierge ou quoi là?
14: Bah non, non,
1: monsieur. Non, mais je vous dis, vous avez vu la Vierge, monsieur.
14: Moi, je me suis occupé de la petite annonce déjà.
1: Mais je vous ai rien demandé. Vous avez demandé à qui pour cette annonce?
14: Ah, bah j'ai appelé le journal pour qu'il la publie.
1: Venez me voir, moi, au magasin. Je vais vous expliquer, moi. Hein, venez me voir plutôt que de téléphoner. Je vais vous recevoir.
14: Parce qu'en plus, il faut que je vous apporte la petite note pour la petite annonce.
1: Ah, ouais, non, je crois que vous pouvez aller vous faire foutre.
14: Mais excusez-moi, non, mais si vous voulez, la petite annonce, elle est pas gratuite.
1: Mais je vous ai rien demandé.
14: Il faut juste que vous me remboursiez.
1: Ouais, ouais, bah je vais vous rembourser, ouais. Bah venez demain.
14: C'est très gentil.
1: Pas de problème. C'est combien?
14: Il y en a pour 72 000 euros.
1: 72 000 euros?
14: Oui.
1: Je vous fais un chèque ou je vous paye en liquide?
14: Bah dans ce cas, faites un chèque.
1: D'accord.
14: Mettez à Rire et Chanson alors, c'est ce qu'il y a de plus simple.
1: Oh, bah, ça va.
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3: Allô?
4: Oui, bonjour. C'est le garage à l'appareil. On vous appelle, vous savez, concernant l'accident de voiture de Monsieur Robert Ledoux, qui donc a cassé encore sa voiture cette nuit, hein. Et donc pour vous dire que il organise une grande quête pour faire réparer sa voiture. Donc il passera cet après-midi chez tous les habitants en fait de la ville, hein, qui voudront bien de faire un petit geste.
3: On en est pourquoi là-dedans?
4: Vous connaissez ce monsieur?
3: Non.
4: Ça fait 11 fois qu'il casse sa voiture depuis Noël. Et bon, c'est quelqu'un qui boit beaucoup, hein, quand même. Hein.
3: Eh ben, il n'est pas obligé.
4: Non, il n'est pas obligé, mais bon. Il boit. Bon.
3: Mais il n'a qu'à pas boire, et puis il n'a qu'à faire comme boire de l'eau.
4: Voilà. Donc, il va passer cet après-midi chez tous les habitants de la ville.
3: Oui.
4: Qui voudront bien donner un petit quelque chose pour qu'il répare sa voiture.
3: On lui donnera un litre de vin, alors.
4: Ah ben, oui, attendez, je vais lui demander si c'est... Attendez. Est-ce que vous préférez du vin ou de l'argent pour votre voiture?
5: Ah ben, du vin, oui, du vin. Sur...
4: Attendez, je vous le passe, hein, madame. Hein.
3: Oh, ben, c'est pas la peine.
5: Merci. Allô?
3: Oui.
5: Oui, bonjour, madame.
3: Bonjour, monsieur.
5: Monsieur Ledoux à l'appareil. Je suis désolé, j'ai encore cassé ma bagnole cette nuit.
3: Ah ben, tant pis pour vous.
5: Voilà, donc c'est pour ça que je fais la quête, évidemment, pour la faire réparer, quoi.
3: Eh bien, monsieur, je vous donne qu'un conseil, moi.
5: Oui.
3: Vous n'avez qu'à boire de l'eau, et ça ne vous arrivera pas.
5: Oh, alors ça...
3: Vous faites comme moi, je bois que de l'eau.
5: Oui, mais vous conduisez peut-être pas, vous.
3: Non, monsieur, si vous buviez que de l'eau, vous...
5: Oui.
3: Vous ne casseriez pas votre voiture.
5: Ah ben, ça, c'est pas sûr.
3: Bon.
5: J'ai demandé à la gendarmerie, ils m'ont dit que c'était pas complètement sûr.
3: Oh, ça m'étonnerait bien.
5: Non, alors... Comme j'en ai là pour 11 000 euros quand même. Hein.
3: Eh ben, vous payez.
5: Non. Oh ben non, il faut pas exagérer. C'est pas de ma faute, j'étais sous.
3: Est-ce que c'est de ma faute à moi?
5: Ben, un petit peu.
3: Parce que
5: ça s'est passé devant chez vous et que c'était mal éclairé.
3: Oh là, vous êtes menteur. Oh, chez moi, c'est très bien éclairé. Et puis, vous allez oser dire que c'est pas bien éclairé?
5: Oh oui.
3: Là là.
5: Oui.
3: Oui, mais ben, j'avais été dans votre lit, vous n'auriez pas eu besoin de lumière.
5: Ben, dites-moi, madame.
3: Oui. Oui.
5: C'est trop facile, ça. Moi, j'ai dit à la gendarmerie que c'était de votre faute. D'ailleurs, ils vont commencer l'enquête, hein.
3: Que c'est de ma faute?
5: Oui.
3: Oh, tiens, bien sûr.
5: Ah ben, attendez, je vous repasse le policier.
3: Oui, hein. vaut mieux.
4: Merci. Ouais, oui. Je suis en train de remplir la déposition, donc c'est vrai qu'ils vous accusent quand même de l'avoir...
3: Il repasse à Mayol et puis il paye, hein.
4: Ça serait bien si vous pouvez pas venir maintenant l'aider à réparer, non?
3: Hein? Ben, merde, alors.
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7: Bonjour.
14: Bonjour monsieur, c'est bien la poissonnerie?
7: Oui.
14: Monsieur Martin à l'appareil, les nouveaux distributeurs Martin?
7: Oui.
14: Bonne nouvelle, vous allez avoir un distributeur automatique de poissons devant la poissonnerie.
7: Oui, mais nous on met pas de distributeur, nous, monsieur.
14: Ah non, oula, je vais pas vous demander de mettre un distributeur, pardon. Vous pensiez que je vous demandais de mettre un distributeur?
7: Oui.
14: Ah mais non, c'est moi qui vous l'installe le distributeur, je vous rassure.
7: Oui, mais non, mes patrons ne comptent pas mettre de distributeur devant le magasin, monsieur, tout simplement.
14: Eh ben les patrons, vous leur dites que je m'occupe de tout.
7: Monsieur, il faut appeler le patron.
14: D'accord, et donc?
7: Eh ben donc c'est à vous d'appeler le patron.
14: Oh.
6: Oh là là, pff, ouais, mais alors s'il faut tout faire aussi.
8: Ah bah ouais, mais on vous a fait aucune demande, vous a posé des trucs. Attendez, gardez-les l'occasion, vous a rien demandé.
6: Non, mais vous avez juste à vous occuper de l'entretien.
8: Ouais, donc non, monsieur, écoutez-moi bien.
6: Je vous écoute bien.
8: Écoutez-moi bien. Donc on va mettre les choses au clair.
6: Ok, je vous écoute très bien.
8: Je vais vous donner tout de suite le
6: Martine,
8: numéro de téléphone.
6: Martine, je pensais
8: à
6: un truc. T'as acheté du café ou pas?
8: Allô.
6: Oui, allô.
8: Oui.
6: Oui, bah je vous écoute.
8: Donc je vous donne le numéro de téléphone de mon patron.
6: Non, je suis au téléphone, mais tu me déranges pas. Si tu sors faire des courses.
8: Mais monsieur, écoutez-moi bien.
6: Évidemment, je vous écoute 5 sur 5.
8: Donc, je vous donne le numéro de téléphone.
6: Ouais, donc si tu vas faire des courses, prends des capsules, mais les bonnes...
8: Vous m'écoutez ou j'ai pas que ça à faire, monsieur?
6: Ah, mais bien sûr, je ne fais que ça. Allez-y, je vous écoute.
8: Bon, voilà, donc je vous donne le numéro de mon patron.
6: Parce que les dernières, le café, il avait un goût de chameau, c'était pas...
8: Ouais, salut.
6: Ah non, bah attendez, vous m'avez pas donné le numéro du patron.
8: Bah, en même temps, vous m'écoutez pas, monsieur.
6: Pas faux, mais peu importe, je vais déjà vous apporter du poisson.
8: Non, vous ne déposez rien ici, je vous fais
6: appel. Bah si, sinon on met quoi dans le distributeur de poisson?
8: Mais même, vous ne mettez pas de vitrine devant mon commerce.
6: Ah non, mais c'est beaucoup plus qu'une vitrine.
11: Non mais attendez, ça ne nous intéresse pas du tout.
6: Et donc, bonjour monsieur, pardon, mais votre collègue avait l'air intéressé.
11: Oui, mais non, pas du tout.
6: Ah bah j'ai senti qu'il était à deux doigts de me dire oui.
11: Non.
6: Bon, si.
11: Non.
6: Si.
11: Non, c'est même pas la peine d'insister.
6: Je n'insiste pas, mais est-ce que vous aussi, vous seriez pas en train d'hésiter?
11: Non, on ne veut pas de distributeur à l'extérieur. Vous avez pas compris ou...
6: Ah mais si, j'ai compris. Vous voulez un distributeur, mais à l'intérieur.
11: Oh non, vous avez pas compris.
6: Ah si, pardon, j'ai compris. Vous voulez que moi je sois à l'intérieur et le distributeur à l'extérieur.
11: Mais pas du tout, mais on veut pas de vous non plus d'ailleurs. C'est pas compliqué. Je sais pas, mais vous réfléchissez un peu.
6: Bah justement, je réfléchis que ce serait beaucoup mieux si on était tous à l'intérieur.
11: Non, y a pas de justement, on n'en veut pas.
6: Et pourquoi on mettrait pas tout simplement le distributeur moitié à l'intérieur, moitié à l'extérieur?
11: Il n'y a pas la possibilité d'installer un distributeur automatique.
6: Si, si, on va faire un encastrage vitriniste.
11: Mais c'est quoi de ce truc-là?
6: Bah, de ce truc, c'est qu'on peut encastrifier le distributeur dans votre vitrine.
11: Ah non, vous voulez que j'appelle le syndicat, là, ou...
6: Le syndicat?
11: Le syndicat des poissonniers.
6: Bon, ça n'existe pas.
11: Ah si, ça existe.
6: Bah non, et pourquoi pas un syndicat pour les travailleurs?
11: Vous n'êtes pas plus poissonnier que moi, je suis poissonnière, en fait.
6: D'accord, donc on est pareil.
11: Non. Pas du tout.
6: Bah si vous êtes pas poissonnier et que je suis pas poissonnier non plus.
11: Mais si je suis poissonnière, j'appelle immédiatement le syndicat.
6: Ah mais dans ce cas, moi j'appelle le syndicat.
11: Non.
6: Si, je vais les mettre en triple appel, comme ça on parle ensemble.
11: Je sais pas mais...
6: Attendez, quittez pas.
11: C'est quoi votre truc là?
6: C'est parce que je suis en train de les appeler, bougez pas.
11: Oui.
6: Oui, allô, bonjour, bienvenue au syndicat des poissonnistes.
11: Allô, bonjour.
6: Si vous voulez parler à un mérou, tapez 1.
11: C'est quoi de ce truc encore?
6: Si vous voulez parler à un poulpe, tapez 2.
11: Vous foutez de ma gueule ou quoi?
6: Pas du tout. Si vous voulez parler à une raie, tapez 3.
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15: Bah alors à samedi, oui. Allô, oui.
25: Oui, bonjour madame, bonjour. C'est bien la poissonnerie?
15: Oui, monsieur.
25: Oui, bonjour, c'est le service vétérinaire gynécologique de Deauville à l'appareil.
15: Service vétérinaire gynécologique de Deauville, oui.
25: Oui, je vous appelle pour savoir si vous avez des moules en ce moment en vente.
15: Oui.
25: Est-ce que vous pouvez prendre une moule, s'il vous plaît? Et je vais vous demander une petite observation, simplement.
15: D'accord, quittez pas.
25: Voilà, en attendant, chers auditeurs, vous...
15: Oui, alors je la tiens, oui.
25: Voilà, vous la tenez, alors vous avez une moule là? D'accord. J'aimerais bien que vous ouvriez cette moule.
15: Ouais, attendez, quittez pas.
25: Si vous pouvez ouvrir votre moule, madame.
26: Mais c'est pas une brèche, je suis au téléphone, on n'a pas rien.
25: Si vous pouvez...
26: Merde, il en fait exprès ou quoi?
25: Est-ce que vous pouvez ouvrir votre moule, s'il vous plaît?
15: Oui, c'est ce que je suis en train de faire. Aïe.
25: Bon. Est-ce qu'elle vous paraît fraîche?
15: Ah oui, et puis elle est belle, elle est bien rosée, elle est bien pleine et bien rosée.
25: Votre moule est pleine et...
15: Elle est rosée.
25: Elle est rosée.
15: Oui.
25: Quand vous la touchez, est-ce qu'elle se rétracte?
15: Ah oui, sans problème.
25: D'accord. Votre moule, donc, se rétracte dès que vous la touchez, hein?
15: Ben, elle se rétracte et puis après, elle se remet dans le bon sens.
25: Elle s'ouvre, hein, de toute façon.
15: Oui, c'est ça, tout à fait.
25: D'accord. De quelle couleur est-elle à l'intérieur, votre moule?
15: Elle est un petit peu jaune rosée, quoi. Mais elle est bonne, hein.
25: Est-ce que vous pouvez mettre un doigt dans votre moule?
15: Oui. Alors, qu'est-ce qui se passe?
25: Alors, comment réagit-elle?
15: Ben, elle bouge.
25: D'accord. Vous touillez un peu, non?
15: Non, pas spécialement.
25: Essayez de voir un peu en frottant, un peu à l'intérieur.
15: Oui, ben, elle bouge.
25: D'accord. Mettez deux doigts maintenant. Qu'est-ce qui se passe?
15: Ben, je l'écrase, là.
25: Ah, vous écrasez votre moule avec deux doigts?
15: Ben, oui.
25: D'accord. Et trois doigts, est-ce que ça passe ou pas?
15: On peut pas. Elle est trop petite.
25: Donc, votre moule, c'est une petite moule, en fait. Hein.
15: Ben, oui, c'est une petite moule qui fait, quoi, 3,5 cm, 4 cm? 3,5.
25: Ça fait petit, hein?
15: Ben, c'est pas une très grosse moule, hein. La longueur réglementaire, je crois que c'est 4 cm, alors. Ça fait pas plus, hein.
25: Ouais. Votre moule n'est pas facile d'accès.
15: Non.
25: D'accord. Vous m'avez dit qu'elle était poilue?
15: Non. Elle est propre.
25: Les consommateurs de votre moule sont contents d'elle ou pas, en général?
15: On n'a jamais eu à se plaindre.
25: D'accord. Au niveau de la raie maintenant, on a vu la moule. On a vu votre moule, hein. Au niveau de votre raie.
15: La raie?
25: Oui. Est-ce que vous pouvez toucher votre raie?
15: La raie, oui, elle est rugueuse.
25: Votre raie est rugueuse, hein. Donc, je ne peux pas mettre 3 doigts dans votre moule parce qu'elle est trop petite. Et votre raie est...
15: rugueuse. Elle est même, comment on dit là, il y a de la glu dessus, là.
25: Il y a de la glu dans votre raie?
15: Non, sur la peau de la raie. Il y a de la glu dessus, là, du truc...
25: Oui, mais je veux pas savoir... Oui, de collant, oui. Je veux pas savoir où vous avez passé la nuit, madame, hein.
15: Non, mais vous parlez de marchandises ou vous parlez de moi, là? Parce que vous avez l'air de vous foutre de la gueule du monde, là.
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10: Allô?
13: Bonjour, monsieur. C'est bien le magasin de vêtements?
10: Oui.
13: C'est juste pour vous prévenir que je vais venir vendre des vêtements devant chez vous, là, pour une journée.
10: Là, monsieur. Ah ben parce que vous prévoyez comme ça devant chez les gens.
13: Après, j'aurai quelques cartons à stocker si je peux vous les laisser à l'intérieur.
10: Non mais ça va pas, non monsieur. Non, vous allez pas stocker chez moi.
13: Bon bah je me débrouillerai devant, mais ça va faire des piles, hein, je vous préviens, hein, ça va pas être joli.
10: Attendez. Vous êtes qui là pour vendre des vêtements devant ma vitrine?
13: Ah bah c'est un autre monsieur.
10: C'est un pas de porte, le trottoir.
13: Ah vous n'avez pas de porte? Parce que moi je suis passé devant le magasin, il y avait une porte quand même.
10: Mais je vous ai jamais dit qu'il n'y avait pas de porte, j'ai dit c'est un pas de porte.
13: Bah étant donné que vous n'avez pas de porte soi-disant.
10: Oh écoutez, vous me fatiguez, c'est un pas de porte, ça se dit comme ça, un pas de porte.
13: Ah, vous maintenez que vous n'avez pas de porte.
10: Mais ça se dit, je vous dis, je ne vous ai pas dit qu'il n'y avait pas de porte, il y a une porte à notre magasin.
13: Donc maintenant il y a une porte.
10: Tout magasin, il y a une porte, il y a une vitrine.
13: Ah ah, voilà.
10: Non mais je crois que là...
13: Non mais le coup de pas de porte, ça c'est quand même vous êtes gonflé. Hein.
10: Non mais... Le coup de pas de porte.
13: Bah oui, mais moi j'ai bien vu qu'il y en avait une.
10: Mais si j'ai pas dit qu'il y avait pas de porte, on dit un pas de porte.
13: Alors il y a une porte ou il y a pas de porte?
10: Vous commencez à me fatiguer.
13: Non, mais donc on change de version, d'accord?
10: Monsieur.
13: Ah bah encore un autre.
10: Non, c'est inutile de pêcher.
13: Bah si, parce que moi j'ai tout un stock de fringues de contrefaçon qu'il faut que j'écoule.
10: Monsieur, de la contrefaçon? Non mais monsieur, vous me prenez pour une andouille. Non mais vous vous rendez pas compte?
13: Ah bah je me rends très bien compte qu'on fait des efforts pour relancer l'économie parce que soi-disant ça va
10: non,
13: pas très bien.
10: Non mais l'économie, monsieur, vous vendez du faux.
13: Oui.
10: Est-ce que vous pensez que l'on peut vendre du faux?
13: Oui, ah bah oui, moi
10: non, mais est-ce que vous pensez seulement 5 minutes dans votre petite tête?
13: Bon, enfin, excusez-moi, alors, je suis déjà bien gentil d'essayer de vous relancer le commerce.
10: Non mais vous vous foutez de la gueule du monde. Vous vous foutez de la gueule du monde.
13: Alors, est-ce que je peux avoir la responsable, s'il vous plaît?
10: Mais la responsable, c'est moi. Hein. Et puis foutez-moi parce que je pense que vous allez en prendre une. Hein. Ça suffit.
13: Ah, il y a une dame derrière, allô?
16: Monsieur?
13: Oui, ah, bonjour madame. Excusez-moi parce que là, j'ai votre collègue, apparemment.
16: Alors, vous venez au magasin, là?
13: Oui, ah bah, c'est ce que je disais. Donc, je vais venir installer
16: venez
13: les trucs.
16: Venez au magasin et puis vous allez en prendre une belle dans la gueule. Hein. Vous avez compris, non?
13: Bah non, je comprends pas.
16: Eh ben, venez au magasin, vous en prendrez une belle dans la gueule. Vous avez compris?
13: Non, je comprends pas.
16: Mais j'ai pas besoin de coup de main.
10: J'appelle la police.
16: Ça fait 50 ans que je fais de la confection. Non, mais.
10: J'appelle la police.
13: Ah, ben moi aussi,
10: j'appelle.
13: Je l'appelle.
10: La police tout de suite.
13: Moi, je vais l'appeler d'abord.
16: Oui, appelez-la d'abord, oui.
13: Je vous mets en ligne avec la police.
16: Oui, mettez-moi en ligne avec la police. Passez-moi la police, oui.
10: J'appelle la police.
13: Alors, je transfère, donc.
16: Oui, transférez.
13: Allô?
16: Allô?
13: Fashion Police, bonjour.
16: Allez, oui, ça va. C'est la même voix. Je suis pas con, quand même, non?
13: Ah, je suis pas du tout la même personne?
16: Ah, si.
13: Ah, non, commissaire Martin, à l'appareil.
16: Oui, commissaire Martin, commissaire de mes deux, oui.
13: Alors, attendez, l'inspecteur de mes deux est à côté. Inspecteur de mes deux?
16: Oui.
13: Il y a la dame du magasin qui veut vous parler.
16: Oui, venez, inspecteur de mes deux, venez voir au magasin.
13: Oui, bonjour, inspecteur de mes deux, à l'appareil.
16: Espèce de con.
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20: Allô?
27: Bonjour madame.
20: Bonjour monsieur.
27: Vous êtes bien au 14, hein?
20: Oui.
27: Dites-moi madame, on voudrait vous informer, là c'est la gendarmerie à l'appareil là.
20: Oui.
27: On nous a signalé dans votre secteur des témoins de Jéhovah.
20: Je ne les ai pas vus, moi.
27: Non, ils sont maintenant plus malins qu'avant.
20: Ah bon?
27: Ouais, ils téléphonent d'abord.
20: Ah, très bien, oui.
27: Est-ce qu'ils vous ont appelé?
20: Non, ils m'ont pas appelé, moi.
27: S'ils vous appellent, madame, on vous demande de faire durer la conversation. On vous a mise sur table d'écoute.
20: Oui.
27: Pour nous permettre à nous de localiser l'appel pour pouvoir les intercepter.
20: Ah bon, très bien, monsieur.
27: Alors, pour avoir un rendez-vous avec vous...
20: Oui.
27: Ils ne disent évidemment pas qu'ils sont témoins de Jéhovah.
20: Oui, très bien, monsieur. Oui, ben, c'est entendu comme ça, alors.
27: Oui, allô?
20: Oui.
27: On me signale qu'ils sont en train de vous appeler.
20: Ah, ben attendez, je vais...
27: Alors,
20: je vais
27: raccrochez vite. Hein. Oui.
20: Allô?
28: Oui, bonjour, madame.
20: Bonjour, monsieur.
28: La maison Gégéova, l'appareil.
20: Oui.
28: Vous connaissez Gérard Ova?
20: Oh, pas beaucoup, mais bon...
28: les machines agricoles.
20: Et qu'est-ce que vous voulez alors ?
28: Eh bien, figurez-vous que les machines agricoles GG Ova ont lancé une nouvelle machine agricole. Alors, on voulait savoir si ça vous intéressait d'en voir une chez vous.
20: Écoutez, pas pour le moment, non. Qu'est-ce que vous me proposez d'autre ? Rien ?
27: Allô, madame ?
20: Allô ?
27: Oui, c'est la gendarmerie à l'appareil.
20: Ouais.
27: Si, il faut dire oui, comme ça ils vont venir, on va les intercepter, bien sûr. Oh, il nous faut 20 minutes. Hein.
20: Oui ? Allô ?
28: Allô ?
20: Oui ?
28: Oui, je vous entendais plus d'un seul coup.
20: D'un seul coup, moi non plus. Ouais. Alors, qu'est-ce que vous m'avez proposé, vous m'avez dit ?
28: Alors, on voudrait venir vous présenter notre dernière machine agricole.
20: Ah bon ? Et quel jour vous voulez venir ?
28: Est-ce qu'on peut venir maintenant ?
20: Écoutez, mettez 20 bonnes minutes, monsieur, avant. Hein.
28: D'accord. Alors, voyez-vous, c'est une moissonneuse-batteuse.
20: Mmh.
28: Vous voyez ?
20: Mmh.
28: Est-ce que ça rentre par votre porte d'entrée ?
20: Non.
27: Allô ?
20: Allô ?
27: Dites-leur que s'il faut faire des travaux, agrandir, il n'y a pas de problème. Hein.
20: Ah bon ? Allô ?
28: Allô ?
20: Oui ?
28: Je vous entendais plus.
20: Écoutez, remarquez, si vous me proposez ça, on peut agrandir, faire quelque chose, hein ?
28: C'est-à-dire qu'on pourrait éventuellement casser un mur et monter le plafond ?
20: Oui, bien sûr !
28: Ah, et donc ainsi on pourrait rentrer la moissonneuse-batteuse chez vous ?
20: Je pense, oui, monsieur.
28: Très bien. Dans ces cas-là, est-ce que ça vous intéresserait ? Écoutez bien ce que je vais vous proposer parce que vous avez une tête sympathique.
20: Ah bon ?
28: C'est l'offre exceptionnelle de chez GG Ova en ce moment.
20: Ah bon ?
28: Nous vous proposons, madame, tenez-vous bien, trois.
20: Oui ?
28: Moissonneuses, batteuses.
20: Oui.
28: Pour le prix de deux.
20: D'accord. Est-ce... Mais vous venez, on installe ça un peu partout, hein, dans la maison. Hein.
28: Est-ce que ça vous intéresse ?
20: Ben, ça m'intéresse, oui, bien sûr.
28: Ah, mais vous avez de la place.
20: Ah ben, j'ai de la place, oui.
28: Alors, où est-ce qu'on pourrait mettre la première moissonneuse batteuse ?
20: Alors, oh merde. Dans ma chambre, dans ma cuisine, hein, et dans mon salon.
28: Mais est-ce que vous aurez le temps de faire tous les travaux en 20 minutes ?
20: Oh, ben oui, monsieur, je pense qu'en 20 minutes...
27: Allô ?
20: Oui.
27: Dites-lui que y a toute l'équipe qui est là, qui est déjà en train de casser les murs.
20: Ah bon ?
27: Et vous pouvez même lui dire, mais vous n'entendez pas les bruits de chantier, puis c'est vous qui faites les bruits du chantier.
20: Ah bon ?
27: On a presque localisé.
20: Allô ?
28: Le problème que je me demande, moi, c'est est-ce que vous pensez que vous n'aurez pas le temps en un quart d'heure, 20 minutes de tout casser ?
20: Oui, mais monsieur, ils sont déjà en train de tout casser dans la maison.
28: C'est-à-dire ?
20: Eh ben oui, ben ils font du bruit, hein, vous entendez pas ? Ils sont en train de tout casser.
27: Non, j'entends pas.
20: Ah, vous entendez pas ? Ah oh, ben mince alors.
27: Ah, mais qu'est-ce qu'ils cassent, là ?
20: Eh ben, vous m'avez dit qu'il fallait que j'ai la moissonneuse batteuse. Alors, ils sont en train de tout démolir par l'intérieur.
28: Ah, voilà.
20: Ah, voilà, c'est ça.
28: Et pour les plafonds ?
20: Et les plafonds aussi, ils sont au plafond. Ils sont tout en train de casser, là, en ce moment. Hein ?
28: Et dites-moi, parce que la moissonneuse batteuse, là,
20: oui.
28: Pour votre chambre, là,
20: oui.
28: Est-ce qu'elle rentre dans votre chambre ?
20: Oh, bien sûr qu'elle rentre dans ma chambre. Ben, et comment ? Une fois que c'est cassé,
28: Parce que ça fait quand même 8 mètres sur 6 mètres, hein ?
20: Oh, ben, on peut, monsieur, mais écoutez, puisqu'ils sont en train de tout casser en bas.
28: Alors, on va faire un geste commercial. En plus des trois moissonneuses batteuses, on vous offre aussi un tracteur.
20: Hein ? Un tracteur aussi ?
28: Est-ce qu'on peut le mettre dans vos ouatères ?
20: Oh, ben, bien sûr, parce qu'ils sont en train de tout casser. Alors, si vous me proposez tous les produits agricoles...
27: Mais ils sont en train de tout casser, j'entends rien.
20: Ah, oh, ben, pourtant, ça a tapé assez fort. Ils ne peuvent pas être toujours en train de taper. Hein ? Allô ?
27: Oui, c'est la gendarmerie. On est sur eux, là, dans 1 minute 30.
20: Ah, bon.
27: Alors, expliquez-moi, parce qu'on entendait du bruit.
20: Oui, c'est nous qu'on tapait.
27: Vous, c'est-à-dire, vous êtes avec qui ?
20: Avec ma belle-sœur. C'est que Jéhovah, ils sont passés pour nous vendre. Ils veulent me vendre 3 moissonneuses batteuses. Alors, est-ce que vous pouvez les rentrer ? Ah, mais j'ai dit, bien sûr que je peux les rentrer. Ah, mais comment vous allez faire ? J'ai dit, les gens sont tout en train de casser en ce moment.
0: Et qu'est-ce qu'on fait s'ils viennent ?
20: Ah, ben, s'ils viennent, les gendarmes seront là pour le cueillir, hein ?
27: Oui, bonjour, monsieur, police. C'est la gendarmerie nationale.
20: Ah !
28: Oh, mince !
27: Vous êtes intercepté.
28: Oh, ben non, on avait une affaire, on allait livrer 3 moissonneuses batteuses.
20: Non.
27: Allô ?
20: Oui ?
27: Ça y est, on est arrivé.
20: Oh.
27: Je ne sais pas si vous avez entendu.
20: Oui, j'ai entendu.
27: On les a attrapés.
20: Bon, très bien, monsieur. J'aime autant que ça se passe comme ça, hein.
27: Qu'est-ce qu'on dit à la gendarmerie ?
20: Merci, monsieur gendarme.
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0: Oui, allô?
6: Bonjour monsieur, c'est bien la poissonnerie?
0: Oui, c'est moi.
6: Monsieur Martin à l'appareil, les chantiers Martin.
0: Ouais.
6: Je vais venir installer un portique détecteur de métaux dans le magasin.
0: Portique détecteur de métaux?
6: Ouais, ça permettra à vos clients de voir s'il y a des métaux lourds dans leurs poissons.
0: Comment que ça, c'est quoi que vous installez exactement?
6: En fait, ce sont deux montants qu'on va bétonner dans le sol et le client passe au milieu en sortant.
0: Ah oui, c'est comme les antiboles là.
6: Voilà, comme dans les supermarchés, mais là c'est pour les poissons.
0: Et là c'est pour détecter le poids des métaux dans les poissons, c'est ça?
6: Ouais, chaque client qui sort est intégralement scanifié par le détecteur.
0: Du coup, ça sonne quand il y en a trop?
6: Ouais, ça déclenche une sirène dans la poissonnerie.
0: D'accord.
6: Donc, s'il y a un client qui sonne...
1: Dis-moi, c'est pourquoi?
6: Ah, c'est madame, bonjour.
1: Ouais, qu'est-ce qu'il y a?
6: Vous savez, c'est rapport au portique anti-métaux lourds pour contrôler vos poissons.
1: Ok, d'accord.
6: Ah, donc vous êtes au courant?
1: Non, on a entendu parler vite fait, quoi.
6: Oui, comme quoi vous devez scanner les clients qui sortent de la poissonnerie avec du poisson.
1: Bah, j'ai cru entendre un truc comme ça, je sais plus d'où, mais...
6: Oui, bah normal, on parle que de ça aux actualités, d'ailleurs. Donc, vous connaissez le principe, pas besoin de vous expliquer.
1: Ah non, moi je suis pas du tout au courant.
6: Ah d'accord, parce qu'il y a quand même un protocole.
1: Ouais.
6: C'est très simple, quand il y a un client qui sort, il passe par le portique.
1: Ok.
6: J'imagine que vous savez ce qu'il faut faire si ça sonne.
1: Non plus.
6: Ah bah je vous explique aussi. Si le portique sonne, c'est soit qu'il y a des métaux lourds dans le poisson du client,
1: okay.
6: Soit qu'il a des pièces de monnaie ou des clés dans la poche.
1: Ok.
6: Mais bon, pour pas prendre de risque, si ça sonne, de toute façon, vous remboursez le client.
1: Ok, ça marche.
6: Je précise, vu qu'il y a préjudice, évidemment, vous lui remboursez le double du prix qu'il a payé.
1: Ok, d'accord.
6: Ah bah super, on fait une petite répétition pour voir si vous avez bien suivi.
1: Oui.
6: Alors, un client sort avec du poisson et un trousseau de clés dans la poche. Le portique sonne. Ça veut dire quoi?
1: Bah, ça veut dire qu'il y a du métaux, quoi.
6: Exactement. Il y a du métaux. Bravo. Et donc?
1: Bah, du coup, ils demandent le remboursement.
6: Très bien. Question surprise. Dans quel cas il y a remboursage?
1: Bah, si ça sonne, quoi.
6: Correct. Et dans ce cas, vous devez faire quoi?
1: Bah, faut le rembourser en double.
6: Parfait. Bah, écoutez, je valide le protocole de double remboursage.
1: Ah, bah, non, moi, je veux valider, hein. Moi, je peux pas valider. Je suis pas le patron, donc.
6: C'est pas grave. Je mets dans le dossier que vous êtes le patron.
1: Bah, non. Je peux pas.
6: Si. Comme ça, je peux venir direct installer le portique.
1: Ouais, mais non.
6: En plus, si je marque que c'est vous le patron, ça veut dire que le patron maintenant, c'est votre employé.
1: Comment?
6: Bah oui, c'est logique. Si c'est vous le patron, l'autre, c'est l'employé.
1: Mais c'est pas moi le patron.
6: Mais si, comme vous êtes l'employé et que vous devenez patron, automatiquement le patron devient employé.
1: Oui, mais moi je suis employé, je suis pas le patron.
6: Alors, disons que vous passez employé-patron et que le patron devient patron-employé.
1: Oui, mais je...
6: En plus, sinon ça fait deux patrons, il peut pas y avoir deux patrons.
1: Oui, bah voilà, c'est ça que je vous dis.
6: On est d'accord, donc l'autre, forcément, il devient employé.
1: Mais non, c'est pas ça que je vous dis.
6: Oh là là, bon, on recommence.
1: Non mais, allô?
6: Bonjour madame, j'étais avec l'autre patron pour installer les portiques.
2: Pour les métaux lourds qui sont dans les poissons.
6: C'est ça, oui, c'est pour voir s'il y a du métaux dans vos poissons.
2: Non, mais là, faut arrêter, merci.
6: Oh, bah, me remerciez pas, j'ai même pas encore fait l'installation.
2: Non, vous mettez rien sur le magasin, merci.
6: Oh, mais c'est moi qui vous remercie, je ne fais que mon boulot.
2: Non, on en a pas besoin, merci.
6: Bon, y a pas de quoi, vous savez, vraiment, c'est pas grand chose.
2: Non, vas-y, lâchez-nous, là, merci.
6: Ah non, mais franchement, de rien.
2: Mais moi, qu'est-ce que vous avez pas compris entre là, c'est bon, merci.
6: En revanche, pardon, mais j'ai pas trop le temps de taper la discute, désolé.
2: Vous êtes sérieux, là?
6: Ah! Très bonne question. Alors, ça dépend.
2: Non, mais je m'en bats les couilles.
6: Non. Alors ça, je vous le déconseille. J'ai essayé une fois, ça fait hyper mal.
2: Oh, putain.
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4: Allô, oui?
5: Oui, bonjour, monsieur.
4: Oui, bonjour, monsieur.
5: Monsieur Robert Van Antuk, ambassadeur du Vietnam à Paris, de passage dans votre ville.
4: Oui.
5: J'aurai une nuit réservée ce soir au restaurant vietnamien.
4: Oui.
5: Pour 147 personnes.
4: J'ai pas la place, moi.
5: Bon, ben, est-ce que les gens peuvent se serrer un peu?
4: Ah oui, mais on peut monter à 80 personnes.
5: Oh non, ça va pas.
4: C'est pour quand, monsieur?
5: Alors, c'est pour ce soir. Hein?
4: Ce soir.
5: Alors, vous avez de quoi noter?
4: Oui, je note, oui.
5: Vous avez noté de quoi noter?
4: Oui.
5: Passez-moi la liste.
4: Oui, mais monsieur, je vous dis, monsieur, je ne peux pas vous mettre, je n'ai pas la place.
5: Alors là, il y en a combien? J'essaie de réduire, monsieur, hein, mon cher
4: oui,
5: monsieur.
4: Oui, vous prenez deux restaurants, quoi.
5: Alors, on commence, hein. Famille récipient. Six personnes.
4: Récipient?
5: Six personnes.
4: Famille
5: Pudiglan. Trois personnes.
4: Pudiglan. 3 personnes. Récipient. 6 personnes.
5: Famille. Non, c'est récipient.
4: Récipient.
5: 3 personnes. Valise en carton.
4: Oui.
5: 6 personnes.
4: Valise 100 personnes. 6 personnes. 12 personnes. 17 personnes.
5: Qu'est-ce que vous avez? Récipient.
4: 6 personnes. Plus du gland. 3 personnes.
5: 3 personnes, c'est ça.
4: Récipient. 17 personnes.
5: Phonétiquement.
4: Oh, monsieur, je vous passe ma femme.
5: Non, attendez.
4: Oh, non, je comprends pas. Je comprends pas le vietnamien, je comprends pas.
3: Allô?
5: Oui.
3: Vous parlez le vietnamien?
5: Oh, pas du tout, non. Je suis Berry Song.
3: Ah, c'est papa qui parle vietnamien.
5: Non.
3: Oui.
5: Non.
3: Oui.
5: Moi, je dis comme Dong.
3: Oui.
5: Il n'est pas là, votre mari?
3: Oui, mais il ne comprend pas.
5: Non, mais il ne va plus noter les noms maintenant. On va noter les chiffres.
3: Noter les chiffres.
7: Allô?
5: Oui, on a fini, hein? Vous avez noté?
7: Oui, j'ai noté, oui.
5: Je vous écoute.
7: Monsieur, je suis incapable de vous relire la liste, monsieur. Je ne peux pas, ce n'est pas...
5: Je vous écoute.
7: Monsieur, je vais venir vous voir.
5: Monsieur, nous partons immédiatement.
7: Bon, j'ai une table de 6.
5: À quel nom?
7: À quel
5: nom?
7: Récipient.
5: Oui.
7: 6 personnes.
5: Récipient, 6 personnes.
7: Judith Gros, 3 personnes.
5: Oui. Celle-là, vous n'avez pas dû bien noter, parce que je ne vois pas ce que c'est, mon frère. Bon. Ensuite?
7: Brutus Neyland, 7 personnes.
5: Oui.
7: 23 personnes.
5: À quel nom?
7: Jus.

0: 6 personnes.
1: À quel nom ?
0: Récipient.
1: Oui.
0: 3 personnes, Judy.
1: Oui.
0: 7 personnes, Brutesnelli.
1: British Leyland.
0: Oui. 6 personnes, Megan.
1: Oui.
0: 6 personnes, Culabit.
1: Oui.
0: 17 personnes, Mec.
1: Mec quoi ?
0: Houille.
1: Non, c'est Vauquouille.
0: Vauquouille. Vauquouille.
1: Vauquouille ?
0: Oui. Oh, monsieur, arrêtez, hein. Mes couilles.
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4: Oui, bonjour.
5: Oui, bonjour, monsieur. C'est bien la boulangerie ?
4: Oui, c'est bien ça.
5: Je vous appelle parce que vous m'avez vendu un faux produit.
4: Un faux produit ? Quel faux produit ?
5: Je suis venu, j'ai demandé une chocolatine.
4: Ah, oui.
5: Et alors, selon mon beau-frère qui s'y connaît, c'est un pain au chocolat.
4: Nous, on appelle ça une chocolatine, monsieur.
5: Ah non, c'est un pain au chocolat.
4: Bon, enfin, mais c'est pareil pour nous. Je peux pas appeler ça être trompé sur la marchandise.
5: Non, mais vous vous êtes dit, c'est un touriste, il va pas faire la
4: différence. Pas du tout, monsieur. Alors là, que ce soit un touriste ou pas touriste, quand on nous demande chocolatine ou pain au chocolat, nous, le produit est le même.
5: Quoi qu'on vous demande, vous vendez la même chose, en fait.
4: Mais c'est pareil. C'est vraiment vous qui êtes de mauvaise foi. Allez sur Internet et allez voir pain au chocolat ou chocolatine, c'est la même chose.
5: Non, mais entre-temps, vous aurez changé sur Internet pour qu'il y ait écrit c'est la même chose.
4: Ah, ben bien sûr, je vais aller trafiquer Internet pour marquer que on a décidé que pain au chocolat ou chocolatine, c'était la même chose, monsieur. J'ai que ça à faire. Je vous aurais donné un croissant. Je comprends que je vous ai trompé sur la marchandise.
5: Ah, vous reconnaissez, bon, c'est déjà une bonne
4: chose. Ah non, je reconnais rien, monsieur. Ne dites pas que je vous ai grugé sur le produit. Appelez la Fédération de pâtisserie. Tiens, ils vont vous signaler ce que c'est pain au chocolat.
5: Ah ben moi, écoutez, moi j'ai mon beau-frère qui connaît déjà.
4: Oui, eh ben écoutez, mais bien sûr. Votre beau-frère, il doit être très expert, hein, pour savoir la différence entre un pain au chocolat et une chocolatine, hein. Alors c'est bien la première fois qu'on me l'a fait celle-là. Franchement, monsieur, j'ai jamais vu ça, hein.
5: Bon, ben, passez-moi le responsable.
4: Attendez, monsieur, quittez pas, s'il vous plaît.
5: Ah ben merci.
4: Alors.
6: Mais qu'est-ce que vous me racontez là? Non mais vous êtes en train de me faire un sort. Ça fait des années que je suis boulanger. C'est la première fois qu'on me sort un truc comme ça. Ah, c'est quand même comique votre histoire là, cher monsieur. Excusez-moi, mais
5: Bon, du coup, alors, est-ce que je peux passer cet après-midi?
6: Pourquoi faire?
5: Bah pour le remboursement.
6: Pour le remboursement de quoi? Vous l'avez mangé le produit?
5: Je l'ai pas fini du coup parce que je l'avais juste entamé.
6: Comment ça, vous l'avez pas fini? Non mais attendez, vous allez me ramener une chocolatine à moitié mangée et vous voulez que je vous la rembourse? Non mais vous rigolez ou quoi?
5: Ah non, excusez-moi.
6: Comment ça, excusez-moi?
5: Ah bah c'est pas ça.
6: Comment ça, c'est pas ça?
5: C'est pas une chocolatine que je vais vous rapporter, c'est un pain au chocolat justement.
6: Non mais c'est complètement ahurissant, votre histoire.
5: Non, mais je vois, vous essayez de me convaincre, vous essayez de me faire une sorte de convainquisme que c'est...
6: Mais je ne sais pas de vous convaincre de quoi que ce soit, je vous explique.
5: Vous êtes ouvert jusqu'à quelle heure aujourd'hui?
6: Mais c'est pas la peine de repasser, on va pas vous rembourser la moitié d'une chocolatine, hein, ne rêvez pas. Hein. Non, mais vous êtes complètement... Vous êtes un peu fou, non, monsieur? Vous commencez à me fatiguer, vos histoires.
5: J'ai mon beau-frère qui peut témoigner, en plus. Hein.
6: Mais qu'est-ce que... Mais ça va pas bien, la tête. Hein. Mais qu'est-ce que vous racontez, là?
5: Non, mais je...
6: Vous ne passez pas, parce que sinon, j'appelle le flic.
5: Ah ben moi, je vais les appeler avant vous allez voir.
6: Mais allez-y, appelez-les.
5: Ah ben je les appelle tout de suite.
6: Oui, tout de suite, et vous venez avec eux, y a pas de souci.
5: Ah ben ça y est, ils sont appelés, là.
6: Y a pas de souci, vous venez avec eux.
5: Ils arrivent.
6: Eh ben ils arrivent, très bien. Vous venez avec eux, hein, on discutera ensemble, y a pas de souci.
5: Ah ben je suis en voiture avec eux.
6: Y a pas de souci. Moi aussi, je suis en voiture avec eux.
5: Et je peux le prouver, excusez-moi.
6: Venez.
5: Commandant, vous pouvez mettre la sirène, s'il vous plaît.
6: Pim-pom, oui.
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7: Allô?
8: Allô? Bonjour madame.
7: Bonjour.
8: Madame Ledoux à l'appareil.
7: Oui, qui vous demandez madame?
8: Ben je suis bien la SPA.
7: Mais non madame. Non, vous n'êtes pas la SPA, vous êtes à Puget Théniers.
8: Oh ben mince, qu'est-ce que je fais là alors? Figurez-vous que je suis à Roquebière dans la forêt et je suis ornithologue. Vous savez, je m'occupe des nids d'oiseaux et je voulais avoir un renseignement auprès de la SPA.
7: Moi, une fois, j'étais déléguée responsable, mais maintenant, je le fais plus.
8: À la SPA?
7: Oui.
8: Ah ben, vous pouvez, on sait jamais, peut-être que vous pouvez me donner un renseignement.
7: Ne me téléphonez pas au vétérinaire.
8: Mais oui, mais je ne peux pas, mon téléphone ne marche pas. C'est un téléphone portatif. Et le problème, voyez-vous, c'est que je suis en train de surveiller un nid d'aigles royaux.
7: Oui.
8: Et alors, je suis à 2 mètres du nid des petits aigles. Mm. Et j'aurais voulu savoir si les aigles, les parents, étaient plus ou moins agressifs.
7: Ah, je sais pas. Ça, je sais pas du tout.
8: Aïe, aïe, aïe, parce que je sais pas si je peux rester en observation.
7: Oui, hein. Je comprends. Vous voulez pas vous faire attraper non plus.
8: Ben oui, parce que ce sont des aigles très solides. Ils peuvent embarquer un mouton dans les aigles.
7: Ben oui, alors oui.
8: C'est pour ça que je voulais avoir le renseignement. Attendez, parce que là, je vois... Attendez. Ah, qu'est-ce que c'est ? Oh là là. Allô ?
7: Allô ?
8: Aïe.
7: Allô ?
8: Oh, il y a quelque chose qui m'arrive dans le dos, là. J'ai comme une pince dans le dos.
7: C'est l'aigle ?
8: Ah !
7: Allô ?
8: Oh mon Dieu ! Je suis en train de décoller.
7: Comment ?
8: Je suis en train de m'envoler dans les airs.
7: C'est un aigle qui vous...

0: On est en train de voler au-dessus de la forêt.
1: Qu'est-ce que je dois faire?
0: Ça va très vite.
1: Parlez-moi tout le temps. Parlez.
0: Ici Madame Ledoux.
1: Oui, ici Madame...
0: Bonjour madame,
1: n'ayez pas peur, je reste avec vous.
0: Oh mon Dieu.
1: Allons, je suis là.
0: Il a dû me prendre pour un lapin.
1: Je vous entends.
0: Je vais prendre le téléphone, je vais le mettre au côté de ses oreilles là.
1: Oui.
0: À côté de ses ouïes.
1: Oui.
0: Criez dedans, va voir.
1: Va coucher.
0: Allô,
1: va coucher. Allez, dors. C'est pas un lapin, va coucher. Allô, madame Ledoux. Allô, c'est pas un lapin, mais il comprend pas.
0: Ah, allô. Il y a les trottes qui se libèrent.
1: Comment? Il lâche.
0: Il commence à desserrer son étreinte.
1: Django. C'est pas un lapin. C'est madame Ledoux.
0: Allô,
1: n'ayez pas peur, je suis là.
0: Il me libère.
1: Vous tombez où? Allô. Allô, ici plus j'éteignais.
2: Allô.
1: Allô, madame, ça va mieux?
2: Je ne suis pas un lapin.
1: Oui, il vous a lâché l'aigle.
2: Je suis madame Ledoux.
1: Oui, je sais. Vous m'avez téléphoné pour que je fasse peur à l'aigle.
2: Ah, c'est vous?
1: Oui, c'est moi.
2: Oh, bah, madame, comment vous remerciez? Vous m'avez sauvée.
1: Mais madame, c'est rien du tout. C'est une grande joie pour moi de rendre service.
2: On était à 400 mètres du sol.
1: Oh là là.
2: Il m'a regardé avec ses yeux et il m'a lâché.
1: Il nous a lâché. Pauvre femme.
2: Et je suis tombée la tête dans le sein.
1: Écoutez, madame, si vous avez l'occasion de passer à Puget, je vous embrasserai volontiers.
2: Oh, bah, c'est moi qui vais vous embrasser. Merci beaucoup.
1: Notre amour des animaux nous a sauvés.
2: Oh, bravo, madame.
1: Eh bien, j'ai fait peur à l'aigle. Je suis contente de moi.
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4: Oui, bonjour.
5: Bonjour madame, c'est bien le centre auto?
4: Oui, tout à fait.
5: Monsieur Martin, j'ai acheté chez vous un spray anti-pluie.
4: D'accord.
5: Et alors, une catastrophe, ça m'a tout bousillé.
4: Vous avez bien suivi le mode d'emploi?
5: Oui, il y a écrit pulvérifier, donc j'ai pulvérifié.
4: D'accord, ouais, non, mais des fois qu'il faudrait faire quelque chose avant, une mettre de l'eau, je sais pas.
5: Ah, bah ça, on me l'avait pas dit.
4: Non, mais je sais pas, je vous demande, je ne sais pas.
5: Ah, non, mais je comprends, mais personne m'a dit qu'il fallait mettre de l'eau pour empêcher la pluie de mouiller.
4: Non, mais je ne sais pas, monsieur, s'il faut mettre de l'eau, je vous demande.
5: Et ouais, résultat, j'ai pas mis d'eau, donc c'est mouillé.
4: Non, je ne sais pas, monsieur.
5: Non, mais... Et puis le pire, c'est que mon chien a très mal supporté le produit, il fait de l'allergisme.
4: J'ai pas tout compris, lol.
5: Parce que moi, j'ai pchité mon chien pour le protéger de la pluie.
4: D'accord.
5: Résultat, j'ai dû l'emmener chez le vétérinaire, mais bon, ça, j'ai une facture que je vais vous donner.
4: Une facture? Pour une facture de quoi? Pour régler les soins vétérinaires?
5: Ah oui, parce que mon chien n'a plus un seul poil, il est complètement chauve.
4: Non, attendez, restez en ligne, s'il vous plaît, monsieur.
5: Merci, madame.
6: Oui, allô?
5: Bonjour, madame, j'ai donc un gros problème.
6: Ah, non, mais c'est parce que c'est un produit pour les vitres de voiture, pas pour les chiens.
5: Ah, bah ça, je vous confirme que c'est pas un anti-pluie pour les chiens, parce que le mien, il a perdu tous ses poils.
6: Bah, et pourquoi vous avez mis ça sur votre chien?
5: C'est ce que je disais, pour le protéger de la pluie.
6: Oui, mais c'est pas fait pour les poils.
5: Ah, bah le problème, c'est surtout que les poils, il y en a plus.
6: Oui, mais il y en a plus, mais c'est normal qu'il y en a plus.
5: Voilà. Donc résultat, j'ai pris contact avec une clinique esthétique pour chiens, mais bon, c'est pas donné.
6: Bah, sans moi, nous, on n'y peut rien, personne ne va vous payer votre frais d'entretien pour votre chien.
5: Pardon, mais là, on parle pas de frais d'entretien, on parle plutôt de recarrosserie totale.
6: Ah oui, mais moi...
5: Eh oui, faut lui faire des implants, vous savez combien ça coûte la greffe de poils de chien?
6: Bah, non, la greffe de poils, mais c'est pas nous qui avons mis le produit sur votre chien, si.
5: Alors, en quelque sorte, si.
6: Bah non.
5: C'est pas grave, du moment que vous me signez la déclaration.
6: Pour
5: dire que c'est votre faute si j'ai un chien chauve.
6: Mais dans aucun cas, je suis responsable de la perte de poils de votre chien.
5: Vous inquiétez pas, c'est juste pour votre assurance, comme ça, c'est eux qui payent.
6: L'assurance de quoi, monsieur? C'est pas nous qui avons mis le produit sur votre chien, c'est vous.
5: Et si on dit que vous m'avez incité?
6: Incité à rien du tout, monsieur.
5: On dit que vous avez fait un clin d'œil à mon chien quand je suis venu.
7: Oui, allô?
5: Ah, une troisième madame, bonjour.
7: Nous, on vend des produits pour automobiles. On vend pas de produits pour animaux.
5: Alors, je m'excuse, mais j'ai vu votre pub partout. À chaque fois, il y a un chat.
7: La pub avec le chat.
5: Ah ah! Ah oui, non, mais là, j'ai la preuve.
7: On répare les véhicules. On ne fait pas ni d'entretien de chiens, ni d'animaux. La pub que vous avez avec le chat, c'est des mascottes.
5: Oui, c'est de la publicité mensongiste. Ça, j'ai bien compris.
7: Mais bien sûr que non, c'est pas de la pub mensongiste, monsieur.
5: Bon, vous savez quoi? On va régler ça à l'amiable.
7: Je peux rien faire pour vous, monsieur.
5: Si, on oublie l'assurance. C'est vous qui aller faire les implants.
7: Ah non, je pourrais rien faire.
5: Vous avez déjà fait de la greffe de poils sur un chien?
7: La graisse de poils?
5: Oui, comme ça, je vous dépose mon chien, vous lui recollez des poils et hop, on n'en parle plus.
7: Non, voilà.
5: Bon, attendez, je vous le passe, vous verrez ça avec lui.
7: Non, mais...
5: Rex Martin.
7: Attendez.
5: Rex, viens là, il y a la dame qui veut te parler. Allô?
7: Oui?
5: Bonjour, c'est le chien Rex Martin.
7: Ah, d'accord.
5: Enchanté, docteur.
7: Non, mais c'est un sketch.
5: Mais alors qui ferait un scotch aussi con?
7: Par la radio, je vois pas.
5: Ah bah justement, c'est la radio, ça alors.
7: Ah bon?
5: Et oui, et laquelle?
7: Ah, c'est Rire et Chanson.
5: Mais bravo, gagné.
7: Le chef d'atelier était pas content quand même. Hein.
5: Bon bah, rassurez-le, et dites-lui que je peux lui greffer des poils de Rex que j'ai en trop.
7: Si vous voulez.
5: Eh bah, au revoir madame.
7: Merci, au revoir.
5: Au revoir qui?
7: Au revoir Rire et Chanson.
5: J'aurais préféré au revoir madame, mais j'accepte.
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8: Allô?
9: Oui, bonjour ma sœur.
8: Bonjour monsieur.
9: C'est bien les petites sœurs des pauvres?
8: Oui.
9: Bonjour, c'est l'archevêché.
8: Oui.
9: Je vous passe sœur Germaine.
8: Oui.
9: Les petites sœurs des riches.
8: Oui.
2: Allô?
8: Allô?
2: Oh, bonjour, ma sœur.
8: Bonjour, ma sœur.
2: Sœur Germaine, à l'appareil.
8: Sœur Germaine. Et moi, sœur Emmanuel.
2: Ah, Emmanuel. Mais Emmanuel,
8: Non, c'est sœur Emmanuel. Ah. C'est mon nom de religion.
2: Alors, vous êtes aux petites sœurs des pauvres?
8: Oui.
2: Eh ben moi, je suis aux petites sœurs des riches.
8: Ah bon?
2: À Neuilly.
8: À Neuilly.
2: Oui, c'est comme ça qu'on s'appelle maintenant, parce qu'il y a tellement d'argent.
8: Ah bon?
2: Oh oui. Vous roulez en quoi, vous?
8: Nous avons une 4L encore, nous.
2: Oh, eh ben, ma pauvre.
8: Mais elle roule bien, vous savez.
2: Oui. Nous, on a 6 Porsche, 2 Bentley.
8: Ah bon?
2: On a 2 Range Rover.
8: Ah bon?
2: Oui. Et alors, votre bijoutier, c'est qui, vous?
8: Notre bijoutier? On n'achète pas de bijoux, nous.
2: Ah bon?
8: Ben, pourquoi vous voulez qu'on achète des bijoux?
2: Ben, à quoi ça vous sert tout l'argent?
8: Eh ben, l'argent, ben, c'est pour servir les pauvres.
2: Ben oui, mais il en reste, non? Il vous en reste pas après?
8: Oh là là, on n'en a pas assez, au contraire.
2: Oh ben, nous, à Neuilly, alors là, on en a, hein?
8: Tant mieux.
2: Oui, tous les samedis, après-midi, on va place Vendôme,
8: oui,
2: avec les petites sœurs des riches, et puis on achète des bijoux.
8: Ah bon?
2: Oh oui, oh là là.
8: C'est pas notre cas. Et qu'est-ce que vous souhaitiez, alors, me dire?
2: Je voulais savoir si vous aviez les cours de la bourse, parce que mon ordinateur est en panne.
8: Ah, écoutez, moi, vous savez, je suis pas les cours de la bourse. Je pense qu'on vous renseignera mieux là où vous êtes, là, si vous êtes à l'évêché.
2: Ben oui, c'est vrai. Mais monseigneur, est justement, il est sur Internet, lui.
8: Ah bon?
2: Oui, il est en train d'acheter un 3-mâts, là.
8: Ah bon?
2: Alors, évidemment, moi, je cherche les cours de la bourse parce que je voulais savoir où j'en étais, quoi.
8: Oui, oui, oui.
2: Mais non. Pas sur mon PEA, hein. Sur
8: moi, je peux pas vous renseigner.
2: Ah bon?
8: Non.
2: Alors, vous allez où en vacances cet été?
8: Ben, nous n'allons jamais en vacances, nous.
2: Pardon?
8: Nous allons faire une retraite spirituelle chaque année.
2: Vous faites ça où? À Saint-Tropez?
8: Non, non, non, non. Non, non, nous allons dans des maisons de petites sœurs.
2: Ah oui?
8: Là, oui.
2: On part à Marrakech ce week-end. Je suis embêtée parce qu'on devait aller justement en place Vendôme acheter des bijoux, mais ils nous ont programmé un week-end à Marrakech.
8: Ah bon?
2: À la Médina, oui.
8: Mm-hmm.
2: Oh oui, oh là là là là. Pff.
8: Eh bien, écoutez, bon courage. Hein.
2: Oh, ben, vous savez, il nous en faut, hein, vous
8: mais
2: savez.
8: Je prie pour vous. Et ben, priez pour nous aussi.
2: Oui, oui, il nous en faut du courage en ce moment.
8: On a besoin.
2: On en a besoin, vous savez, vous êtes au courant de ce qui nous arrive.
8: Non, non, je ne suis pas au courant.
2: Ah bon? Eh bien, figurez-vous que la saison de la truffe est terminée.
8: Mm-hmm.
2: Quand on a appris ça hier soir, je peux vous dire, on a fini notre caviar dardard et on est allé regarder un film dans notre cellule, on était dégoûtés.
8: Mm-hmm.
2: Ah, c'est pas une vie d'être une petite sœur des riches. Hein.
8: Non.
2: Bon, ben, ma sœur.
8: Voilà. Au revoir, ma sœur.
2: Au revoir, merci. Ma sœur. Et puis, on se reverra là-haut.
8: Oui, sûrement.
2: Oh oui, j'ai fait construire, j'ai acheté du terrain.
8: Merci.
2: Au revoir, ma sœur.
8: Au revoir, ma sœur.
2: Au revoir.
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10: Oui.
11: Oui, bonjour, madame. C'est bien le contrôle technique?
10: Oui.
11: Vous êtes contrôleuse technicienne vous-même?
10: Oui.
11: Oui, voilà, je vous appelle parce que je voulais me renseigner pour les histoires de pollution de voiture, là. J'ai entendu qu'ils voulaient mettre des normes en place.
10: Oui.
11: Vous savez, il y a des histoires de pastilles.
10: Non, on peut pas ça, nous.
11: Donc, vous avez un papier?
10: Non, ben non, j'ai pas de papier, je suis dans une voiture, là.
11: Ah, bah regardez dans la boîte à gants, peut-être. Il y a peut-être des fois, il y a des papiers qui traînent dans les boîtes à gants.
10: Non, là, celle-ci, il n'y a rien.
11: Et dans le vide-poche, sur le côté?
10: Non, il n'y a rien.
11: Bon, vous n'avez pas regardé?
10: Ben si, hein, on contrôle tout. Hein.
11: Vous contrôlez les vide-poches aussi?
10: Les vide-poches, non.
11: Ah, bon, vous êtes côté passager ou conducteur?
10: Là, je suis côté conducteur.
11: Non.
10: Si.
11: C'est pas vrai?
10: Si.
11: Non.
10: Bon, pourquoi?
11: Klaxonner pour voir?
10: Ah, bah, il n'y a pas de souci.
11: J'ai rien entendu. Allô?
10: Oui?
11: Oui, vous pouvez klaxonner pour voir?
10: Bah oui, je viens de le faire deux fois déjà.
11: Ah non.
10: quoi alors?
11: Non, je disais, est-ce que vous pouvez klaxonner?
10: Elle vient de le faire.
11: Donc vous êtes, du coup, vous êtes côté passager en fait?
10: Ben non.
11: Bah, si vous étiez côté conducteur, vous pourriez klaxonner?
10: Ben je klaxonne.
11: Ah bah non.
10: Je vais vous mettre le téléphone devant. Voilà.
11: Vous pouvez mettre le clignotant pour voir?
10: Voilà.
11: Ah bah je l'entends pas.
10: Ah bah ici, on les entend pas fort, hein, là-dessus. Hein.
11: Ouais, donc il n'y a pas de clignotant, vous êtes en train de me flûter.
10: Mais, oh, écoutez, monsieur.
11: Non, hein? Mais j'ai l'impression, quoi. Je, ben, voilà.
10: Je vais mettre vers la centrale. Ça fait pas plus bruit que ça, hein?
11: C'est vous qui le faites à la bouche, ça?
10: Bah non, hein.
11: Bon, si, vous...
10: Bon, monsieur, franchement,
11: oui.
10: Vous me dérangez.
11: Alors, d'accord. Alors, dans ce cas,
10: oui.
11: La portière est ouverte ou pas?
10: La portière, non, elle est fermée, là.
11: Ouais, vous êtes pas dans la voiture, en fait.
10: Oh, écoutez, vous me cassez les pieds, là.
11: Bah non, mais j'ai l'impression que vous essayez de me balader, là. Vous
10: pourquoi
11: prenez...
10: vous baladez?
11: J'entendrais la portière claquer si vous étiez dans la voiture.
10: Bah, eh ben, allez, hop. Voilà.
11: Pardon?
10: Je viens de la faire claquer, là.
11: Non.
10: Bon, monsieur.
11: Non, mais dans ce cas, vous avez des manches longues ou pas?
10: Oui.
11: Est-ce que vous pouvez peut-être écrire sur la manche? Vous me faites une attestation comme quoi ma voiture ne pollue pas, vous voyez? C'est
10: bah, j'ai pas de stylo, là, sur moi.
11: Ah, parce que sinon, on découpe un bout de manche, ça marche aussi, hein, c'est juste...
10: Mais non, on peut pas, ça, monsieur.
11: Bah,
10: mais non.
11: Bah, si.
10: Non.
11: Bah, si.
10: Mais je vous dis que non.
11: Bah, moi, je vous dis que si.
10: Non.
11: Bah, si.
10: Moi, à partir du moment où je fais un contrôle,
11: ouais,
10: même ne serait-ce de pollution, je suis obligé d'entrer une carte grise.
11: D'accord. Et une carte bleue, ça marche aussi ou pas?
10: Une carte bleue.
11: Bah, j'ai une carte bleue. Ça marche, ça, ou pas?
10: Bah, je sais pas, moi, il faut voir. Moi, je l'ai pas devant les yeux. Hein.
11: J'ai une carte vitale aussi. Bah, elle est verte.
10: Une carte vitale, une carte bleue, non, mais... Oui, une carte vitale, n'importe quoi, là.
11: Ah bah, je ne sais pas, moi, vous me dites une carte grise, ça n'existe pas, la carte grise.
10: Ça n'existe pas, ah bon?
11: Bon, enfin, ça se saurait.
10: Bah, vous avez bien une fiche d'identification du véhicule.
11: C'est vous qui le dites?
10: Oh, écoutez, monsieur, franchement, vous m'énervez. Au revoir, monsieur.
11: Non, mais excusez-moi, allô?
10: Oui.
11: Vous êtes même pas au téléphone.
10: Oh, monsieur.
11: Non, mais vous me faites croire que vous êtes au téléphone?
10: Non.
11: Moi, je suis sûr que vous êtes même pas au téléphone.
10: Si.
11: Bah, raccrochez pour voir.
10: Ah.
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12: Oui, la gare de Monaco.
13: Allô?
12: Oui.
13: Oui, bonjour monsieur,
12: bonjour.
13: C'est la gare de Monaco.
12: Oui.
13: Oui, je voudrais le bureau des appels en gare.
12: Des appels en gare, oui, c'est ici.
13: Ah, très bien, bonjour monsieur.
12: Bonjour.
13: La DST, l'appareil, division de surveillance du territoire. Dites-moi, nous avons un agent qui est actuellement dans votre gare.
12: Oui.
13: Il faudrait faire un appel en gare pour qu'il puisse rejoindre sa base, hein.
12: Alors, c'est à quel nom?
13: Alors, ben, c'est un agent, hein, c'est donc confidentiel. Hein.
12: Oui.
13: Je vous passe le patron. Hein.
12: Oui.
13: Donc, colonel, nous avons la gare.
12: Oui, mais c'est pour faire un appel.
14: Très bien, je vous remercie. Allô?
12: Oui, bonjour, monsieur.
14: Bonjour, monsieur. Voilà,
12: oui.
14: Donc c'est assez urgent. Hein.
12: Oui.
14: Alors, c'est un message codé.
12: Oui.
14: Alors, c'est message personnel.
12: Oui, alors, message personnel.
14: La mienne.
12: Comment?
14: La mienne.
12: La mienne.
14: Oui.
12: La mienne.
14: Est plus grosse que la vôtre.
12: Que la vôtre. Voilà, c'est tout?
14: Voilà, alors je patiente. Je vais attendre le message. Hein.
12: Oui, d'accord. Message personnel, message personnel. La mienne est plus grosse que la vôtre. La mienne est plus grosse que la vôtre. Voilà. On patiente, hein?
15: Des conneries comme ça à Monaco?
12: Ah ben, c'est... Chef de garde de Monaco, bonjour. Qu'est-ce que c'est ce travail?
13: Oui, bonjour monsieur.
12: Vous me faites dire des grossièretés là au micro, là? Non mais ça va pas?
13: Oui, c'est un DST à l'appareil.
12: Oui, oui, en garde de Monaco, on fait pas des trucs pareils, hein?
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16: Oui.
11: Bonjour monsieur, c'est bien l'Institut de beauté?
16: Oui.
11: Établissement Martin à l'appareil, on va venir vous installer des lampes UV.
16: C'est des cabines de bronzage, non? C'est ça?
11: Oui, c'est ça, ce sont les lampes qu'on met normalement dans les cabines.
16: Bah, on n'en a pas.
11: Ah non, mais c'est pas grave, l'idée c'est de les mettre à la place de vos ampoules normales.
16: Bah ouais, donc ce serait possible, hein, parce qu'on a pas mal d'éclairage.
11: Exactement, donc tous vos éclairages, on les remplace par des lampes UV.
16: D'accord.
11: Ce qui veut dire, en revanche, que vous serez exposé toute la journée.
16: Bah je sais pas, justement, moi je voudrais quand même être au courant, surtout qu'en plus j'ai la peau fort claire.
11: Alors ça, c'est pas un problème, il suffira que vous portiez une combinaison intégrale au boulot.
16: Ouais.
11: Le mieux, c'est la combi d'apiculteur.
16: Ok.
11: Vous voyez, avec le grand chapeau, le filet.
16: Ouais, les combis, ouais, je vois quoi.
11: Voilà, vous en avez une?
16: Bah non, j'ai rien, non.
11: Oh, bah on vous la fournit.
16: D'accord.
11: Il faudra bien mettre les bottes et les moufles qui vont avec, sinon vous n'êtes pas protégé, en revanche.
16: Ah oui, donc c'est pas possible.
11: Comment ça, c'est pas possible?
16: Bah faire des massages avec des moufles.
11: Bah au moins, vous serez protégé.
16: Attendez, qu'est-ce que c'est que cette histoire?
11: Bonjour monsieur, excusez-moi, mais si vous mettez pas les moufles, faudra pas se plaindre d'avoir les mains qui bronzent.
16: Bah, moi, j'en ai rien à faire, monsieur.
11: Oui, bah vous faites ce que vous voulez. Nous, en tout cas, on vient mettre les lampes.
16: Bah, oui, mais enfin, on fait pas ça comme ça. Enfin, là, vous me dites de but en blanc comme
11: pardon,
16: ça.
11: Pardon, vous avez dit quoi?
16: Bah, j'ai rien dit de spécial. J'ai dit.
11: Vous m'avez dit que je suis une homme en blanc.
16: Pardon?
11: Et allez, les gros mots.
16: Mais pas du tout, monsieur.
11: Bon.
16: De but en blanc.
11: Oh, vous l'avez redit.
16: De but en blanc, monsieur. De but, j'ai pas dit une.
11: Non, monsieur, je ne suis pas une but en blanc.
16: But. un but, un objectif.
5: Alors, je viens faire mon boulot et voilà comment...
17: Monsieur.
5: Et un autre monsieur.
17: Excusez-moi, des lampes UV.
5: Pardon, mais c'est la première fois qu'on me traite de but en blanc.
17: Attendez, des ampoules UV.
5: Ah oui, non, mais ça, c'est bon, on les installe aujourd'hui.
17: Oui, mais attendez, 2 minutes. Non, mais monsieur, on n'est pas au courant. 2 minutes avant de prendre le rendez-vous.
5: Ah, mais le rendez-vous, c'est bon, je l'ai validé, vous inquiétez pas.
17: Non, mais attendez, ne validez pas le rendez-vous. Je vais vous passer ma directrice. 2 minutes.
5: Oui, enfin, vous m'avez quand même dit oui.
17: Non, mais c'est quand j'ai entendu UV.
5: Ah oui, UV, on est d'accord.
17: Non, monsieur, arrêtez. Non, non, arrêtez de parler. Je vous passe ma directrice.
5: Non, mais comme vous me l'avez validé, de toute façon,
17: non,
5: j'ai pas besoin.
17: Non, je ne valide rien. Je vous dis que je vous passe ma directrice.
5: Vous lui direz que vous avez validé, c'est plus simple.
17: Non, non, non, non, je suis pas au courant, monsieur. Alors arrêtez, 2 minutes, je vous passe. Non,
5: pardon, mais vous êtes au courant.
17: Non, mais arrêtez de faire du forçage, monsieur. Laissez-moi vous m'expliquer.
5: Ah bah c'est vous qui validez et après c'est moi qui fais du forcisme.
17: Non, j'ai rien validé.
18: Oui, allô, bonjour monsieur.
5: Oui, bonjour monsieur, excusez-moi.
18: Attendez, vous êtes qui monsieur du coup ?
5: Non, c'est pas monsieur du coup, c'est monsieur Martin. Donc c'est bon, votre collègue a validé.
18: Mais c'est quel collègue qui m'a validé ça, monsieur ? Quel collègue ?
5: Celui que j'avais à l'instant.
18: Ma collègue vous
17: non,
18: a validé.
17: Pas validé.
5: Oui, il m'a dit je suis le directeur, je valide.
18: Non, non, faut qu'il arrête ce monsieur.
5: Oula, en revanche, vous avez un problème de téléphone, hein, je vous entends très mal.
18: Non, non, mais monsieur, moi j'ai rien validé.
5: Ah, il y a un truc là, je pense que votre téléphone est pété.
18: C'est incroyable.
5: Vous m'entendez ?
18: Oh. Oui.
5: Ah, c'est revenu. Non, je disais, vous avez un problème avec votre téléphone.
18: Oui, c'est parce que je vous ai mis en haut-parleur, monsieur.
5: C'est pas grave, je vais vous changer le poste.
18: Non, non, j'ai pas besoin que vous changiez mon téléphone, non.
5: Je lance le commandage.
18: Mais non. Non, monsieur, faut pas me commander de téléphone.
5: Ah, ça recommence. Vous voyez, il débloque.
18: Il va très bien, mon téléphone, vous ne me commandez pas de téléphone.
5: Pardon, mais je l'entends, ça fait comme si vous étiez en haut-parleur.
18: Non, attendez, monsieur.
17: Monsieur, on va vous...
5: Monsieur. Oh là là, ça s'arrange pas. Vous avez du bol que je puisse vous dépanner, hein.
18: Oui, allô.
5: Ah bah, ça remarche.
18: Oui, alors...
5: Touchez à rien, ça doit être un faux contact.
17: Monsieur, je suis la directrice régionale. Nous n'avons pas besoin de téléphone. Nous n'avons pas besoin de lampe UV. Nous n'avons pas de solarium ni quoi que ce soit.
5: Ah, dans ce cas, je peux vous proposer le 2-en-1.
17: Non, monsieur.
5: Si, je vais vous mettre des bronzophones.
17: Non, non, j'ai pas besoin de téléphone. J'ai pas besoin de lampe UV.
5: Non, mais là, il fait tout à la fois. Bronzette et téléphone.
17: Il y a des limites à pas franchir, monsieur. Vous faites de la commercialisation forcée. Ça suffit. Il y en a marre.
5: Ah non, mais là, c'est un truc de dingue. Vous décrochez, hop, vous bronzez.
17: Mais attends, arrêtez. Je rigole pas.
5: Bon, je prends ça pour un oui.
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20: Allô ?
2: Allô ? C'est le salon de coiffure ?
20: Oui.
2: C'est la coiffeuse ?
20: Oui.
2: Oh, je reconnais pas votre voix, ma petite.
20: Mais elle n'est pas là, c'est son mari, là.
2: Oh là là, dites-moi, vous avez drôlement changé de voix. Qu'est-ce qui vous arrive ?
20: Ah bon ? Je vous écoute.
2: Qu'est-ce qui vous arrive, ma petite dame ?
20: Non, c'est son mari, là.
2: Oh.
20: Vous êtes chez Marie's Coiffure et c'est son mari à l'appareil.
2: Mireille ?
20: Non, c'est Pascal à l'appareil.
2: Mais je suis pas Mireille.
20: Mais je vous ai pas dit que vous étiez Mireille. J'ai dit que c'est Pascal, le mari à Maryse.
2: Ah !
20: Ah, bonjour.
2: Bonjour, ma petite Maryse.
20: Oui, d'accord, je vous écoute.
2: Ben, vous avez une drôle de voix.
20: Je suis enrhumé.
2: Comment ?
20: J'ai un rhume.
2: J'entends pas bien.
20: Oui, vous voulez un rendez-vous ?
2: Dites-moi, Maryse.
20: Oui ?
2: J'espère que vous n'avez rien de grave.
20: Non, non, tout va bien.
2: Bon, dites-moi, je vous appelle, vous savez, pour le prochain rendez-vous.
20: Oui.
2: Parce que là, je voudrais que vous occupiez un peu de ma touffe, quand même.
20: Oui.
2: Et on peut parler entre femmes.
20: Oui.
2: Vous savez, à mon âge, c'est pas qu'on se néglige, mais on oublie parfois de s'occuper de notre féminité.
20: Oui.
2: Et j'aurais bien aimé savoir si vous pouviez me faire un peu la touffe.
20: Oui. Est-ce que vous pouvez me rappeler dans 2 heures ? Je joue dans 1 heure et demie. Je suis avec un rendez-vous, là.
2: Écoutez, Maryse, je vous entends pas bien. Faudrait que vous parliez plus fort, ma petite.
20: Je vous demande de me rappeler dans 1 heure et demie. Je suis en rendez-vous.
2: Vous avez mal au cou ?
20: Rendez-vous ?
2: Oui, j'ai entendu. Vous avez mal au cou. C'est quoi, c'est une angine ?
20: Oui, c'est une angine.
2: C'est pour ça que je ne reconnais pas votre voix.
20: Voilà.
2: Ah, mais parlez plus fort comme ça, je vous entendrai mieux.
20: Bon, est-ce que... Redonnez-moi votre numéro, je vais vous rappeler.
2: René ? Pourquoi René ?
20: Votre numéro de téléphone.
2: Ah oui, c'est mon sonotone. Attendez, je le règle. Hein.
20: J'arrive, cette forme-là ou quoi ?
2: Allô ?
20: Oui.
2: Ah, ça va mieux.
20: Ah, d'accord.
2: Si j'avais mon sonotone qui n'était pas réglé.
20: Ah oui.
2: Oh ben, vous avez une drôle de voix, Maryse. Hein?
20: Je ne suis pas Maryse, je suis son mari.
2: Sœur Marie.
20: Non, je suis le mari à Maryse.
2: Sœur Marie, la sœur de Maryse que vous êtes alors.
20: Allô ?
2: On a été coupé, ma petite.
20: Bon, je vous répète que je ne suis pas Maryse.
2: Oui, je vous entends, Maryse.
20: Mais je suis pas Maryse. Je ne suis pas...
2: Maryse.
20: Merde. Allô?
2: Oui, je vous ai entendu me dire merde.
20: Non, je suis Pascal.
2: J'ai compris.
20: Bon. Maryse, elle travaille.
2: Mais non, je déraille pas.
20: J'ai pas dit que vous déraillez. J'ai dit que Maryse n'est pas là.
2: Mais je comprends pas pourquoi vous... Oh mon Dieu, vous m'avez dit merde.
20: Mais on vous a pas dit merde. On dit que Maryse n'est pas là.
2: Écoutez, Maryse, je ne sais pas pourquoi vous m'avez insulté.
20: Mais elle n'est pas là, Maryse.
2: Mais au moins, dites-moi simplement si vous pouvez me faire la touffe.
20: Allô, allô, vous m'entendez, là?
2: Ah là, je vous entends mieux.
20: Je ne suis pas Maryse.
2: Oui, Maryse, je vous entends.
20: Mais c'est pas Maryse.
2: Mais vous m'avez fait de la peine.
20: Mais je ne suis pas Maryse.
2: C'est la première fois.
20: Allô?
2: Oui, je vous entends.
20: Je ne suis pas Maryse.
2: C'est la première fois que vous me parlez comme ça, Maryse.
20: Je vous dis que je ne suis pas Maryse.
2: Mon Dieu, pourquoi tant de haine?
20: Ben, je sais pas, mais à mon avis, il y a quelqu'un qui marche pas bien, là.
2: Je repasse mon mari.
20: Voilà, allô?
2: Robert, il y a Maryse qui me parle. La coiffeuse qui est là, viens voir. Pourquoi tu pleures? La coiffeuse qui m'a... insulté.
20: Allô?
2: Attends, je mets mon ton... Je vais mettre mon sonotone.
20: Du coup, je vais crever, moi. Allô?
2: Allô?
20: Oui?
2: Ah, bonjour, Maryse.
20: Non, c'est pas Maryse.
2: Attendez, je règle mon sonotone.
20: Putain, mais c'est pas possible.
2: Allô?
20: Allô?
2: Oui, bonjour, Maryse.
20: C'est pas Maryse.
2: Comment ça va?
20: Mais c'est pas Maryse.
2: Je vous entends mal, Maryse.
20: Mais ce n'est pas Maryse.
2: Vous m'entendez?
20: Non.
2: Bon, ben, dites-moi, vous avez une drôle de voix. Allô?
20: Ouais, c'est moi. Et où je viens de parler au téléphone ou je vais m'énerver? T'as des clients, là, qui sont un peu sourds sur les bords, qui s'appelleraient Robert? Ouais, une vieille, un vieux. Putain, ils sont en train de me gonfler au téléphone. Et pourquoi vous m'avez insulté, Maryse? Et c'est la première fois que vous me parlez comme ça?
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21: Allô?
11: Oui, bonjour, monsieur, c'est bien le PMU? Je vous appelle parce que c'est la journée mondiale des statistiques aujourd'hui.
21: Oui.
11: Donc du coup, je vais vous donner quelques statistiques qui peuvent intéresser les parieurs chez vous.
21: Oui.
11: Alors, 17%.
21: 17% de statistiques de quoi?
11: 17%.
21: J'ai rien compris à ce que vous me dites là. Et j'ai des gens, des clients inférieurs.
11: 48
21: là.
11: Pour 1000.
21: Mmh. Et après?
11: 85,4%.
21: 85,4.
11: 65%.
21: Vous pouvez faire vite là parce que j'ai des clients moi.
11: Je sais plus où j'en étais du coup.
21: À 65.
11: Bon, on reprend. 17%.
21: Non mais on a déjà fait, on s'est arrêté à 65% là. Il y en a encore pour longtemps là.
11: Ah bah j'en ai encore quelques pages, oui.
21: Oh non, mais vous rigolez, là. C'est quoi cette plaisanterie?
11: Bah excusez-moi de faire mon métier.
21: Bah excusez-moi, mais nous on n'a pas que ça à faire quoi, de recopier des chiffres qui vont me servir certainement jamais à rien.
11: Alors 33, je vous l'avais donné.
21: Moi j'ai des gens à m'occuper, j'ai des clients à servir.
11: Oui, non, mais c'est pas grave, ça me dérange pas ça.
21: Vous prenez tout mon temps là. Je peux pas continuer avec vous, monsieur. Je suis pas du tout intéressé par ce que vous me chantez là.
11: Bah vous êtes abonné.
21: Moi je me suis jamais abonné pour faire un abonnement de je ne sais trop quoi.
11: Ah bah oui, mais alors pourquoi dans ce cas vous me prenez mes statistiques?
21: Parce que vous me dites il faut que je les prenne. Non mais
11: excusez-moi, donc... si vous êtes pas abonné, ça veut dire que du coup vous avez usurpé mes statistiques là.
21: Ah bah écoutez, moi j'y peux rien. J'ai pas fait d'abonnement, j'ai rien payé, j'ai rien.
11: Ah bah
21: demandé.
11: Martha, on a une fraudeuse là. Allô?
22: Oui, allô?
11: Ah, bah c'est madame maintenant.
22: Bah non.
11: J'étais avec l'autre monsieur là.
22: Avec l'autre monsieur? Non, mais attendez là. Je pense que là vous êtes dans un délire pas possible, monsieur. Vous sortez de où, vous?
11: Comme c'est la journée mondiale des statistiques, moi je donne de la statistique, voyez?
22: Bah attendez là, c'est de l'arnaque là, grosse, pure et simple. Alors maintenant, je vais appeler la gendarmerie et on va demander si vraiment vous êtes parti d'une société, comme vous dites là, de.
11: Statistiqueur.
22: Voilà, statique, si, ouais.
11: Statistiquement, comme vous dites.
22: Non, c'est moi qui parle maintenant.
11: Non, mais non.
22: Oui, mais non, mais si. Donc maintenant vous allez arrêter de me casser les burnes.
11: Non, mais moi, j'ai quand même donné des statistiques, vous voyez.
22: De quoi? C'est les numéros que vous avez donnés, là?
11: Bah oui.
22: Ouais. Vos statistiques, vous savez où je les mets?
11: J'imagine que vous les mettez à disposition de vos parieurs, mais alors justement...
22: Non, mais vous me prenez vraiment pour un débile ou quoi, là? Vous êtes où, là, exactement, monsieur?
11: Je suis à 200 mètres, à peu près.
22: Vous êtes à 200 mètres de chez moi?
11: Ouais.
22: Venez me voir, on va en parler entre quatre yeux. Venez tout de suite, là.
11: Ah, bah, je vais récupérer mes statistiques, surtout, vous allez me les rendre, hein.
22: Bah, venez tout de suite.
11: Là, j'arrive, là, je suis devant, là.
22: Vous êtes où, là? Je viens de sortir, et puis je vous aurais vu, je vous assure que là, je vous aurais fait rentrer tout de suite, là.
11: Ah, bah, je peux pas rentrer, là, je suis dans ma voiture, je vais pas rentrer la voiture
22: Venez tout de suite, hein. Si vous êtes pas là, moi, je vous mets un truc, un scud, mais alors vous savez pas savoir ce que ça veut dire.
11: Ah bah non, je sais pas ce que ça veut dire.
22: Viens me voir peut-être, viens me voir.
11: Ah bah statistiquement, on avait une chance sur de se tutoyer à la fin de cet appel.
22: Ouais, bah tu viens me voir tout de suite.
11: Ah bah moi ça me dérange pas si tu veux.
22: Bon alors, c'est bon, les gendarmes ils sont sur le coup là.
11: Ah si, je vous vois, vous êtes devant là.
22: Vous me voyez, je suis devant là, ouais.
11: Là je suis là, vous me voyez là?
22: Non, ah bah c'est le monsieur qui téléphone là. Allez, t'arrêtes de me raconter des conneries toi.
11: Excusez-moi, vous parliez à quelqu'un qui était au téléphone là?
22: Ouais, ouais.
11: C'était pas moi.
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1: Bonjour.
2: Allô, c'est la mairie.
1: Oui.
2: Oui, bonjour, madame.
1: Bonjour.
2: Madame Ledoux, à l'appareil.
1: Pardon, madame Ledoux.
2: Oui, excusez-moi, je suis la grand-mère de mon petit-fils.
1: Oui.
2: Et je suis en train de lui donner à manger, là, mais c'est pas facile, hein.
1: Ah, oui.
2: Vous savez, il a 18 mois, hein.
1: Ah, oui.
2: Intérêt à manger, hein, parce que sinon, vous savez, moi, je lui fais peur. Enfin, je lui dis, s'il mange pas, c'est monsieur le maire qui va le faire manger. Et on sait pas pourquoi avec mon fils, mais ça lui fait peur et d'un seul coup, il mange.
1: Ah, bah, ça va, alors.
2: Ah, oui.
1: Quand on trouve un moyen, c'est bien.
2: Oui, mais alors là, aujourd'hui, hein, depuis midi, j'essaie de le faire manger sa purée de carottes, y a rien à faire.
1: Ah, oui. Il fait un caprice.
2: Oh, il fait un caprice, oui, alors là... C'est pas facile, hein?
1: Ah non.
2: Hein, vous travaillez à la mairie, vous?
1: Oui.
2: Ah bah justement, tiens, attendez, je vais brancher l'amplificateur, vous allez pouvoir m'aider. Hein? Voilà.
1: Oh, il est pas gentil, hein?
2: Si tu veux pas manger celle-là, c'est monsieur le maire qui va te donner à manger avec ses doigts jaunes.
1: Ah ouais.
2: Eh ben, il veut pas, hein?
1: Ah ouais, ben je l'ai entendu.
2: Écoute, la dame, c'est une fée, la dame.
1: Ah oui.
2: La dame, elle est très gentille, hein, madame la fée?
1: Ah oui, et mais il faut manger, hein, sinon oui. C'est monsieur le maire qui va venir.
2: Voilà, puis qu'est-ce... Oh. Monsieur le maire avec ses doigts tout jaunes.
1: Ah oui.
2: Puis qu'est-ce qu'il va lui montrer, monsieur le maire, s'il mange pas, le petit Pierre?
1: Oh, il va lui montrer son gros nez poilu.
2: Écoute, Pierre.
1: Ah oui, Pierre, il faut manger, hein, sinon monsieur le maire, il va venir te donner à manger, hein. Puis il va te montrer son gros nez tout poilu si tu manges pas. Il est un petit peu chagrinou, non? J'ai entendu un petit peu ronchonner.
2: Oui.
1: Alors, petit Pierre, il faut manger, hein? Bien, moi, je vais prévenir monsieur le maire. Attention, hein, je travaille à la mairie, je vais prévenir monsieur le maire. Hein. Puis il va venir, hein, il va venir chez toi. Ah, il faut manger, hein?
2: Il va venir te montrer ses dents, hein, madame?
1: Ah oui, c'est vrai, hein?
2: Puis comment elles sont, ses dents?
1: Oh, elles sont pas belles, elles sont toutes jaunes.
2: Et elles sont toutes creuses aussi.
1: Ah ouais, puis toutes crochues. Il est là en plus.
2: Oui.
1: Il est à côté de moi.
2: Oh, il est à côté de vous.
1: Waouh.
2: Ah oui. Son haleine, hein, quand il ouvre la bouche, monsieur le maire.
1: Oh là là. Ça sent pas bon, puis on a peur. Waouh, pas bon.
2: Et puis quand on enlève ses cheveux.
1: Oh, ben il n'y a plus rien.
2: Le maire, Pierre, si tu manges pas.
1: Ah, hein, il va lui parler, hein.
2: Oui, et puis.
1: Ah oui, hein.
2: Il va lui montrer son mouchoir.
1: Ah oui.
2: Et puis qu'est-ce qu'il y a dans son mouchoir?
1: Oh, c'est des grosses bébêtes.
2: C'est des bébêtes comment?
1: Oh là là, elles sont énormes.
2: Il va te montrer sa femme, monsieur le maire. Hein? Et comment elle est, hein, madame?
1: Ah, oh, c'est une sorcière.
2: C'est une sorcière, oui. Elle n'est pas belle.
1: Oh non, mon Dieu.
2: Elle est moche comment?
1: Oh là, elle a un gros nez, puis elle a un gros bouton dessus.
2: Hein, voilà, Pierre, t'as entendu? Alors là, il commence à manger. Hein.
1: Oui.
2: Et puis, attention, parce que monsieur le maire, hein, si t'es pas gentil, Pierre, et si tu manges pas, il va te montrer sa queue, hein,
1: ah,
2: madame?
1: Ah oui, oh là là.
2: C'est une... Elle est énorme, hein, madame?
1: Ah oui.
2: Elle est comment, sa queue?
1: Elle est grande, et puis il y a plein de piquants dessus.
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19: Allô?
11: Oui, bonjour, monsieur, c'est bien le marchand de journaux?
19: Madame, oui.
11: Je vous appelle parce que j'ai acheté des cartes Pokémon chez vous.
19: Oui.
11: Il y a un problème de conformalitude par rapport à la collection.
19: C'est-à-dire, hein?
11: Figurez-vous que dans le paquet, il y avait des cartes qu'il a déjà.
19: Ah, mais ça arrive régulièrement.
11: Ah, vous avez déjà eu le problème.
19: Ah, ben, c'est pas le problème, ça arrive souvent qu'il y ait des doublons. Les cartes, il y en a pas, si vous voulez, paquet, parce que sinon après, je pourrais plus les vendre.
11: Excusez-moi, vous m'envoyez un fax?
19: Non, je viens de couper mon fax qui s'est mis en route.
11: Je n'ai rien reçu, hein?
19: Je viens de couper mon fax qui vient de se mettre en route.
11: Oui, mais je n'ai pas reçu le...
19: C'est normal que vous ne l'ayez pas reçu, c'est mon fax qui s'est mis en route.
11: Oui, bah alors mon fax est en route aussi. Attendez, je regarde.
19: Mais je vous envoie pas de fax, monsieur.
11: Je vais le redémarrer, hein.
19: Mais je vous ai rien envoyé, j'ai coupé ma photocopieuse parce qu'elle s'est mise sur mon fax.
11: Ah oui, parce que
19: au
11: du
19: revoir,
11: coup...
19: Au revoir, merci.
11: Comment ça, au revoir, merci?
19: J'ai dit au revoir à ma cliente, j'ai du monde, monsieur.
11: Oui, non, mais c'est pas grave, je vous en veux pas, hein. Je vous dirai...
19: Mais vous ne savez pas m'en vouloir, en plus, n'importe quoi.
11: Oh, bah écoutez, passez-moi un responsable.
4: Allô ?
11: Oui, bonjour madame.
4: Oui, mais là je suis le patron là.
11: Alors, c'est-à-dire que j'ai acheté des cartes Pokémon chez vous ?
4: Oui, oui, oui, oui.
11: Je vais vous les rapporter, c'est ce que j'ai expliqué à vos collègues.
4: Et non, c'est pas possible, monsieur.
11: Ah bah si.
4: Et non.
11: Ah si.
4: Et non.
11: Ah si.
4: Et non.
11: Ah si.
4: Et non, monsieur.
11: Ah si, monsieur.
4: C'est pas possible.
11: Ah si.
4: Ah non, non, non.
11: Ah bah si.
4: Mais non.
11: Ah bah si.
4: Mais non, je peux pas reprendre des paquets qui ont déjà été ouverts.
11: Moi, j'ai scotchifié, hein.
4: Comment ? Scotchifié, ça veut dire quoi ?
11: Bah, j'ai scotchifié le paquet, comme ça, il est refermé.
4: Mais je m'en fous, monsieur. Je vous dis, je suis pas d'accord.
11: Non, mais moi, je suis d'accord.
4: Mais moi, je m'en fous que vous soyez d'accord. Je vous ai dit, je peux pas reprendre de la marchandise des paquets qui ont déjà été ouverts.
11: Mais qui ont été ?
4: Qui ont été ouverts.
11: Puis que j'ai sco.
4: Mais je m'en fous qu'ils étaient scotchés.
11: Je viens chez vous, on ouvre quelques paquets, comme ça on vérifie.
4: Mais j'ouvre aucun paquet, monsieur.
11: Non, mais je voulais rescotchifier derrière.
4: Mais je m'en fous.
11: Non, mais... Allô ?
6: Bonjour.
11: Oui, bonjour madame.
6: Eh oui, mais non, mais là je peux pas vous les récupérer, moi, ça. Dans n'importe quel jeu, il y a des doubles.
11: Oui, mais alors c'est pas une raison pour les revendre aux enfants.
6: Mais je les revends pas aux enfants, les doubles. Mais
11: oh bah,
6: monsieur,
11: excusez-moi.
6: Sachez, je peux pas les ouvrir. Non, mais monsieur, de quoi vous me parlez là ? Écoutez, c'est pas Nini qui fait le truc.
11: Alors, est-ce que vous pouvez me passer ce monsieur Panini ?
6: Vous passez qui ?
11: Bah, ce monsieur Panini, celui qui s'occupe de vos cartes.
6: Mais Panini, c'est la marque du jeu. Mais monsieur, c'est pas moi qui les fabrique, les jeux de cartes.
11: Écoutez, passez-le moi, je vais voir direct avec lui.
6: Panini, c'est la marque, monsieur, des cartes. On est vraiment pas sur la même longueur d'onde.
11: Bon, alors, c'est pas grave. Moi, je vous rapporte le paquet que j'ai scotché.
6: Mais non, mais même rescotché.
11: Je les ouvre, si vous voulez, comme ça, on échange juste les cartes, si c'est ça qui
6: non,
11: vous arrange.
6: Non, mais vous me prenez pour un imbécile ou pas ? Vous m'entendez bien, là ? Je ne peux pas reprendre un paquet ouvert.
11: Non, mais à la limite, je passe discrètement. Vous faites comme si vous saviez pas que le paquet était ouvert.
6: Ne passez pas, ça sert à rien. Allez, si vous faites une blague à la radio, je sais pas où.
11: Ah, la radio, c'est possible.
6: Ah, voilà.
11: Vous diriez quelle radio ?
6: Je sais pas, moi, la Ré 500.
11: Voilà, bravo.
6: Ah, vous voyez ? Vous m'avez rendu fou, là. Bon, vous avez rien à m'offrir.
11: J'ai un paquet de cartes, mais il est déjà ouvert, si vous voulez. Hein.
6: Bon, allez.
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7: L'office de tourisme de Concarneau, bonjour.
23: Oui, bonjour collègue. Excusez-moi madame, mais je suis l'office de tourisme de Paris 8.
7: Ah, d'accord.
23: Voilà.
7: Oui.
23: C'est l'office de tourisme de Concarneau.
7: Tout à fait, ouais, oui.
23: Écoutez, je vous appelle parce qu'on a un petit problème avec une dame là.
7: Ah.
23: Qui va vous poser des problèmes si elle vient chez vous.
7: C'est... Ah bon.
23: Ouais, j'ai dans mon bureau une dame qui veut partir à Concarneau en vacances du 14 juillet au 15 août.
7: 14 juillet au 15 août, oui.
23: L'année dernière, on l'a envoyée à Saint-Tropez.
7: Oui.
23: Il y a eu plein de problèmes.
7: Oui.
23: Ça nous est retombé dessus parce que bon, c'est une dame qui a un comportement plutôt spécial en vacances.
7: Oui, je vois le genre, oui.
23: Voilà, donc je vais vous la passer.
7: Oui.
23: Mais si je peux me permettre de vous donner un conseil utile.
7: Oui.
23: Faites attention à ce que vous lui dites.
7: Oui, oui, tout à fait.
23: C'est-à-dire que j'avertis à chaque fois qu'elle vient à notre office de tourisme et j'avertis les stations.
7: Oui.
23: Et je leur explique que c'est peut-être pas la peine de vanter les mérites de la station, au contraire, quoi.
7: Ah bon, c'est à ce point.
23: Ah bah oui.
7: Ah oui.
23: Parce que vous êtes un port charmant.
7: Oui, oui, oui, tout à fait. Hein. Là, des choses à voir, là, des fêtes l'été en plus.
23: Eh ben là, vous n'avez pas intérêt à lui dire ça, quoi.
7: Oui, oui.
23: Vous permettez, je vais vous la passer. Hein.
7: Vaut mieux, mais attendez.
23: Allez, je vous passe l'office de tourisme de Concarneau.
24: Merci. Allô ?
7: Oui, bonjour.
24: Bonjour, madame. C'est l'office de tourisme de Concarneau.
7: Oui, tout à fait.
24: Ah, très bien. Je viens vous voir du 14 juillet au 15 août.
7: Oui.
24: Hein ? On m'a dit que c'était très beau chez vous.
7: Ah, bah ça dépend. S'il a le temps qui est avec nous, oui. Autrement, donc, ça dépend, hein, parce que la Bretagne est réputée pour la pluie.
24: Ah bon ?
7: Ah oui, parce que l'été dernier, on a eu un temps détestable.
24: Ah bon ? Oui, mais au moins, on m'a dit qu'il n'y avait pas de moustiques.
7: Comment ?
24: Il n'y a pas de moustiques.
7: Ah si, il y a des moustiques, hein. Surtout en temps orageux.
24: Mais c'est embêtant, parce que moi, j'aurais bien voulu aller sur la plage, voyez-vous, au bord de l'eau. Hein.
7: Vous avez entendu ça où ?
24: Que ?
7: Qu'il y avait des plages à Concarneau.
24: Ah bah je sais pas, je sais plus qui m'a dit ça. Pourquoi il n'y en a pas ?
7: Ah non, non, non. Il n'y a pas de mer à Concarneau.
24: Ah, c'est pas au bord de la mer ?
7: Ah, pas vraiment, non.
24: Ah, mais vous êtes où, alors ? Oh bah, qu'est-ce qu'on m'a dit,
7: peut-être alors ? Que vous confondez avec une autre ville, peut-être.
24: Mais vous êtes où, en Bretagne, alors ?
7: Ah, on n'est pas très loin de la mer, mais on n'est pas au bord de la mer.
24: Mais la route, ça doit aller vite, non ? Il n'y a pas d'embouteillage.
7: Vous avez une voiture ?
24: Oui.
7: À l'été, je vous assure qu'elle a beaucoup d'embouteillages, hein.
24: Oh bah mince alors.
7: Parce qu'à Concarneau, je vous assure que pour pouvoir se garer, ce n'est pas évident, hein.
24: Oh bah mince. Est-ce qu'il y a des hommes ?
7: Comment ?
24: Des hommes, j'aime beaucoup la chair fraîche.
7: Ah, vous aimez la chair fraîche, donc c'est plutôt les jeunes que vous recherchez alors ?
24: Voilà.
7: Non, non, non, non, non. C'est plutôt des vieux, hein. Parce que vous savez, Concarneau, c'est pas une ville de jeunes, hein. À Concarneau, il y a énormément de maisons de retraite. Et comme généralement, ils n'ont pas vraiment le droit de sortir, hein.
24: mais ça m'intéresse quand même parce que je connais pas votre ville et on m'a dit que l'air était très sain.
7: Ah non, pas du tout. On a des usines et je vous assure qu'on se bat parce que vraiment, ça sent pas très bon.
24: Ah bon?
7: Non.
24: Bah mince alors.
7: Ah oui. Vous savez, avec le temps qu'on a, hein, parce que c'est pas beau du tout, plus les mauvaises odeurs, hein. Allô?
24: Mais il pleut?
7: Comment? Ah oui, il pleut, oui, il pleut.
24: Mais en ce moment-là, ils ont annoncé qu'il y avait du beau temps sur la Bretagne.
7: C'est faux. Il pleut.
24: Il va pas pleuvoir tout l'été, quand même.
7: Ben, ça fait 2 ans qu'on a un été pourri.
24: Ah ben, il y a peut-être une chance cette année.
7: Ça, je sais pas, parce que vu comment c'est parti, ça fait 2 ans, donc on dit jamais 203, hein. Étant donné qu'on n'a pas du tout de beau temps actuellement, hein, on a des orages, de la pluie, des tempêtes de grêle, c'est pas la joie.
24: Mais Concarneau, c'est bien Concarneau en Bretagne.
7: Pas vraiment, madame, hein.
24: Ah bon?
7: Non, ça n'est pas vraiment partie de la Bretagne.
24: C'est où?
7: C'est juste à la limite.
24: Mais c'est où alors?
7: En Lorraine, madame.
24: Où ça?
7: En Lorraine.
24: Ah, Concarneau, c'est en Lorraine?
7: Oui.
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8: Oui, bonjour.
5: Bonjour, monsieur, c'est bien le garage?
8: Non, je suis une dame, monsieur.
5: Ah, zut, parce que j'ai essayé de joindre le garage.
8: Oui, mais vous y êtes au garage, monsieur.
5: Bah, non, vous m'avez dit non.
8: Bah, non, je vous ai dit non parce que vous m'avez dit bonjour, monsieur.
5: Oui, ça c'est normal.
8: Vous êtes dans un garage, mais je suis une dame qui répond au téléphone.
5: Oh, bon, si vous voulez, oui.
8: Qu'est-ce qu'il vous fallait, monsieur?
5: Monsieur Martin, société Martin Intérim, il faudrait que je récupère vos primes d'auto-entrepreneur.
8: Des primes? Par rapport à quoi?
5: Rapport que j'ai déclaré que vous avez employé mes intérimeurs.
8: Pardon?
5: Oui, alors, je vous rassure, en vrai, ils ont jamais travaillé chez vous.
8: Mais comment ils n'ont pas vraiment travaillé chez nous?
5: Oui, c'est juste que je vous les ai déclarés, comme ça, vous touchez des primes et je les récupère.
8: De quoi?
5: Bah oui, vu que vous êtes auto-entrepreneur.
8: On n'est pas auto-entrepreneur.
5: Vous m'avez dit que vous étiez un garage.
8: Bah, on est un garage, mais on est une société.
5: Bah voilà, donc qui dit garage dit auto, forcément.
8: Auto-autonomie.
5: Auto-automobile, voilà, on est bien d'accord.
8: Non, je vous dis que auto-entrepreneur, c'est autonomie.
5: Alors, pardon, mais je crois que vous mélangez.
8: Non, je mélange pas.
5: Mais vous inquiétez pas, je vais passer, comme ça je vous expliquerai tout.
8: Non, vous passez pas, c'est pas la peine.
5: Vas-y, comme ça vous pourrez aussi m'avancer les primes de mes intérimeurs.
8: Non, je vous... Alors là, certainement pas. Je vous avance rien du tout, parce que déjà, je n'ai pas de chéquier.
5: Oh, mais ça c'est pas grave, vous me les faites en liquide.
8: Ah, mais certainement pas en liquide, mais vous rêvez.
5: Oh, moi, je fais au plus pratique pour vous, hein.
8: Oui, bien sûr, c'est surtout plus pratique pour vous.
5: Alors, c'est vrai aussi, parce qu'en liquide, je les déclare pas, donc forcément.
8: Ben oui, je comprends bien.
5: Donc, on dit banco pour le liquide, super.
8: Non, mais il n'en est pas question.
5: Bon, bah, ok pour le chèque, alors, mais ça m'arrange pas.
8: Non, mais j'ai pas de signature et j'ai pas
5: non,
8: de.
5: Non, mais on va faire simple. Vous remplissez rien, je mettrai le montant, je signerai.
8: Non, mais n'insistez pas.
5: Alors, je n'insiste pas.
8: Non.
5: Mais pourquoi on trancherait pas le poivre en deux, dans ce cas?
8: Non.
5: Mais si, vous me faites moitié en chèque et moitié en liquide.
8: Oui, bien sûr.
5: Sinon, le contraire, moitié en liquide et moitié en chèque.
9: Oh. Pas possible. Allô?
5: Ah, c'est un autre monsieur.
9: Oui, je suis le responsable. Je ne suis pas auto-entrepreneur. On est une SARL, on n'est pas auto-entrepreneur.
5: Ah bah alors vous n'êtes pas garage.
9: Pardon?
5: Bah une auto, c'est une automobile.
9: Oui, alors?
5: Donc, un auto-entrepreneur, c'est celui qui travaille avec les automobiles.
9: Ah bah non, pas du tout.
5: Ah bah si.
9: Ah bah non.
5: Non mais après, vous êtes peut-être nouveau dans le milieu de l'auto-entreprenisme, ça je ne sais pas.
9: Mais, non mais attendez, je sais quand même ce qu'on dit quand même.
5: Non mais vous pouvez pas tout savoir, hein.
10: Oui, bonjour.
5: Bonjour, madame.
10: Ouais, mais pourquoi je vais vous donner de l'argent? Expliquez-moi quand même.
5: Vous allez me donner de l'argent, rapport aux intérimeurs que j'ai déclarés chez vous, c'est ce que je disais.
10: Ah non, jamais de la vie. Parce que moi, chez moi, il n'y a jamais une personne intérimaire.
5: Oui, alors en vrai, ils sont jamais venus, mais pas de problème, puisque officiellement, vous avez...
10: Ah, ben officiellement, ça va aller loin,
5: ça va aller loin, non? Vous m'avancez l'argent des primes.
10: Mais ça, je vais vous avancer de l'argent, comme vous rigolez ou quoi?
5: Oh, mais bien sûr.
10: Non, j'avais rien fait, c'est même pas la peine.
5: Après, c'est ce que je disais, on peut s'arranger.
10: Non, hein. Non, ça ne pas du tout.
5: Mais, hey, on partage.
10: Mais on partage quoi? Mais vous êtes fous quoi? Ça va, c'est pas comme ça.
5: Mais si, on fait 50-50 sur vos primes et hop, emballez, c'est posté.
10: Mais moi j'ai une entreprise, mon entreprise, j'ai pas besoin de vous là, mais ça me déconne.
5: Alors mieux, on fait 60-60.
10: Non, on fait rien du tout.
5: Bon, 70-70, dernier prix.
10: Non, mais...
5: Chaque fois que vous touchez 100 balles de primes, vous gardez 70 et vous me donnez 70. Tout le monde est gagnant.
10: Mais vous rigolez ou quoi?
5: Mais pas du tout.
10: Au revoir.
5: Je prends ça pour un oui.
10: Je m'en vais à la gendarmerie, ça va?
5: Ah, alors je vais mettre oui peut-être.
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14: Allô?
15: Oui, bonjour madame.
14: Oui, bonjour.
15: Je ne vous dérange pas?
14: Non.
15: Très bien, je suis bien au Bois Rue.
14: Oui.
15: Vous êtes le responsable de l'établissement?
14: Je suis la femme du responsable.
15: D'accord, en fait je suis de Trésor Public.
14: Oui.
15: Et je voudrais votre avis et savoir ce que vous en pensez. À savoir, est-ce que ça vous embêterait si on faisait un petit examen en fait de votre comptabilité, c'est-à-dire ce qu'on appelle
23: un contrôle fiscal. Maintenant, dites-moi vraiment toute sincérité. Si vous n'avez pas envie, vous n'avez pas envie, puis c'est tout.
12: C'est-à-dire que, honnêtement, moi, je suis mal placée pour vous dire si j'ai envie ou si j'ai pas envie. C'est pas moi qui m'en occupe, donc...
23: Parce que je vous avoue que si on commence, il y en a pour un an. Hein.
12: Ah non, c'est trop long, oui. Hein.
23: Oui, oui, ouais. Puis c'est assez fatigant parce qu'on vous demande quand même de retrouver toutes vos pièces comptables.
12: Et ça, c'est pas obligatoire.
23: Moi, personnellement, si vous voulez, j'ai beaucoup de travail.
12: Oui.
23: Et je vous avoue que si je devais contrôler tout le monde, je n'en sortirais pas.
12: D'accord.
23: Voilà.
12: D'accord.
23: Donc, je sais que normalement, on devrait jeter un œil sur votre comptabilité, mais honnêtement, je m'en sens pas trop le courage.
12: Oui.
23: Tout ce que je souhaite, c'est justement éviter ça, quoi.
12: Oui, je comprends bien, oui.
23: Et c'est pour ça que je vous demande votre avis à vous, si vous souhaitez ou pas.
12: Oui. Honnêtement, si c'est pas obligatoire et qu'on peut l'éviter,
23: oui.
12: C'est vrai que bon, ça fait gagner un peu de temps, quoi.
23: Ah, voilà. Hein? Puis en plus, vous êtes à combien de kilomètres de Brive?
12: 60.
23: Ah ouais, oh, ça fait trop loin. Quoi. Pour moi, aller tous les jours chez vous pendant un an...
12: Oui. Ça fait de la route, hein.
23: Ben oui.
12: Oui.
23: Mais bon, moi, à partir du moment où on me dit qu'on n'en a pas envie,
12: je parle pour mon mari, mais je pense pas que...
23: Ouais, puis pour trouver quoi à l'arrivée, des copinettes.
12: Oui, voilà.
23: Si ça vous embête pas...
12: Ah non, ça m'embête pas que vous en fassiez pas du tout, hein. Ça m'embête pas.
23: D'accord.
12: Hein?
23: C'est vrai, vous êtes sûr, hein,
12: parce... Ah oui, non, je suis sûr, oui.
23: Je veux absolument pas abuser, hein.
12: Non, mais je suis sûr. Hein.
23: Bon.
12: Non.
23: Alors, je vais vous passer mon chef de service.
12: Oui.
23: Et vous allez lui dire que votre mari a la grippe.
12: Ah non, je peux pas dire ça.
23: Bah, c'est la seule solution.
12: Non, je peux pas dire que mon mari a la grippe. Il n'a pas.
23: Bah oui, mais.
12: Vous lui dites, vous, mon mari a la grippe.
23: Bon, attendez, je lui dis. Hein.
12: Hein?
23: Je vais me demander. Oui, on a Carl, ben oui. Mais moi, ça m'embête d'y aller parce que le monsieur a la grippe. Vous êtes sûre, hein, madame, hein, je crois. Hein?
12: Oui.
23: Il a la grippe. Merci. Allô?
12: Oui.
23: Bonjour, madame.
12: Bonjour.
23: Alors, votre mari a la grippe?
12: Oui.
23: Depuis combien de jours?
12: 3 jours.
23: Oh mon Dieu.
12: Il n'y a pas le typhus, il a la grippe.
23: Ah oui, alors, c'est embêtant parce qu'on avait pensé aller vous voir pour un petit examen. De la comptabilité.
12: Oui.
23: Mais évidemment, là, on ne peut pas prendre ce risque.
12: Ah non.
23: Donc, on préfère, si ça ne vous dérange pas, oublier le contrôle fiscal. Est-ce que ça ne vous dérange pas?
12: Pas du tout.
23: Honnêtement, si vous préférez en avoir un, nous, il n'y a pas de problème, mais avec la grippe A, c'est compliqué.
12: Très.
23: Est-ce que ça vous embête si on oublie?
12: Non, pas du tout.
23: Vous êtes certaine?
12: Oui, certaine.
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13: Bonjour.
11: Oui, bonjour monsieur. Je suis bien au restaurant?
13: Oui.
11: Oui, je vous appelle parce que j'aurais besoin de 2 petites cuillères, un couteau et 3 fourchettes, s'il vous plaît.
13: Mais pourquoi faire? Vous voulez que je vous donne ces découverts normaux? Moi, je suis en restaurant.
11: Ben, si vous voulez, parce qu'on est venu quelques fois avec mon beau-frère. Il a l'habitude, en souvenir, de prendre un couteau, une fourchette, vous voyez, des petits couverts.
13: À moi?
11: Oui.
13: Ah.
11: Et pour la nouvelle année, je lui ai promis de lui compléter son jeu de couverts.
13: Non, mais moi, je ne vends pas mes couverts.
11: Ah ben non, mais vous ne les payez pas, j'imagine bien, en tant que restaurant, vous ne payez pas les couverts.
13: Mais qui vous dit que je ne les paye pas? Vous le faites exprès, là? C'est de bon matin? Vous avez fumé? Vous avez fait quoi?
11: Ben non, ce que je veux
13: dire... Il nous tombe du ciel.
11: Non, mais il y a des sponsors,
13: vous êtes
11: j'imagine.
13: Fort, vous, hein? Vous êtes fort, vous, hein? Je vais vous prendre pour faire du business avec moi, hein?
11: Donc, du coup, est-ce que je pourrais passer cet après-midi?
13: Non, vous ne passez pas, je vous donnerai pas de couverts. Des verres, des fourchettes et des cuillères.
11: Alors, voilà. Des verres, j'en ai pas besoin, hein?
13: Non, mais je vous les donnerai pas non plus, les verres.
11: Non, mais j'en veux pas.
16: Les couverts de quoi?
11: Ah, bah, c'est une autre dame.
16: Non, c'est pas la même personne.
11: D'accord.
16: C'est du n'importe quoi, ça.
11: Pardon?
16: Oui, en plus de ça, il me les vole.
11: Bah, non, c'est pas volé, c'est-à-dire que...
16: Ah, bah, foi, c'est quoi, d'après vous?
11: Voler, c'est si vous les payez, mais vous les payez pas, les couverts, ce que je disais.
16: Comment on les paye pas? Bon, mais dites-lui à votre beau-frère de venir me voir.
11: D'accord. Vous pouvez lui faire un petit paquet, ce serait possible, un petit truc.
16: Non, mais dites-lui d'abord qu'il passe me voir et puis on verra.
11: D'accord, c'est super.
16: Voilà. Qu'il passe me voir, je lui ferai un paquet cadeau.
11: Ah, c'est très gentil, merci. Hein. Les assiettes, vous les payez pas non plus, j'imagine?
16: Non, mais on ne paye rien du tout ici. Vous inquiétez pas, allez.
11: Donc, allô? Allô?
13: Alors maintenant, vous allez essayer de vous arrêter de me prendre pour un couillon parce que je vais être vulgaire. Maintenant, si vous êtes un homme que vous en avez une grosse paire entre les couilles, c'est vous venez nous voir. Maintenant, comme je te dis, si tu es un homme, tu viens et tu te déplaces parce que par téléphone, c'est les trompettes. Et nous, avec les trompettes, on ne parle pas. Allez, ciao.
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18: Allô, bonjour.
24: Bonjour, monsieur. C'est le club du 3e âge de...
0: Oui.
24: Oui, bonjour, je voudrais la direction.
0: Ah, il n'y a personne pour le moment.
24: Ah bon? Vous pouvez leur laisser un message?
0: Je ne pourrais pas joindre la directrice.
24: Moi, oui,
0: je...
24: ben vous êtes gentil.
0: Je ne verrai personne.
24: Là. Madame Ledoux à l'appareil.
0: Bonjour, Madame Ledoux.
24: Vous avez de quoi noter?
0: Ben...
24: Vous êtes gentil.
0: Là, j'ai rien,
24: alors, madame. Je vous donne le message, hein.
0: Attendez, pour la directrice, là...
24: Hip, hip, hip.
0: Comment?
24: Vous me dites pour la directrice?
0: Oui.
24: Oui, je disais hip, hip, hip.
0: Mais qu'est-ce que je veux dire? Pour ce qui est de la directrice, chère madame...
24: Hip, hip, hip. Oui, cher monsieur, je vous écoute.
0: Je pourrais pas la voir, moi.
24: Attendez, je prends un stylo et un bout de papier pour noter votre message. Vous permettez?
0: Oui, bien sûr, chère madame.
24: Allons-y. Alors, je prends votre message.
0: Oui.
24: Alors, monsieur...
0: Comment?
24: Vous êtes monsieur...
0: Monsieur...
24: Oui, alors je note votre message, hein, allez-y. Hein.
0: Je ne pourrai pas joindre la directrice.
24: Ne pourra pas joindre la directrice. À quelle heure?
0: Oh ben, toute la journée, hein.
24: Oui, alors, pourquoi?
0: Ben, c'est-à-dire que moi, j'ai pas de relation avec elle.
24: Ben, heureusement.
0: Ah, ça, je vous fais pas dire, madame.
24: Ben, si vous me le faites dire. Vous venez de me le faire dire à l'instant.
0: Oui, bien sûr, madame.
24: Alors, pourquoi vous me dites que vous me le faites pas dire si vous me le faites dire?
0: Oui, mais...
24: Vous savez, monsieur, j'ai plus d'un tour dans mon sac et c'est pas une vieille guenon comme moi qu'on apprend à faire la grimace cette fois dans sa bouche, hein.
0: Ah, ça, je vous fais pas dire, ça, madame.
24: Comment ça?
0: Comment?
24: Comment ça, vous me le faites pas dire? Moi, j'ai le droit de dire que je suis une vieille guenon, mais vous n'avez pas le droit de m'insulter, jeune homme. Quel âge avez-vous?
0: Ah, non, mais moi, je me permets pas de vous insulter, chère madame.
24: Bah, vous m'avez traité de vieille guenon à l'instant.
0: Ah, non.
24: Ah, mais si, vous m'avez dit, je vous le fais pas dire.
0: Oui, mais...
24: Ah, mais tout le monde est témoin.
0: Vous?
24: Oui.
0: Vous pourrez pas appeler demain, parce que là, aujourd'hui, l'établissement est fermé, là, chère madame.
24: Alors, vous avez de quoi noter mon message, hein?
0: Mais je peux pas noter, moi, madame.
24: Voilà. Alors, Madame Ledoux, Germaine...
0: Attendez.
24: Ah, vous voyez, quand on veut, on peut.
0: Oui, ça, je vous fais pas dire.
24: Mais si vous venez de me le faire dire.
0: Je me suis mal expliqué, excusez-moi.
24: Oh, mais je vous en prie. Bon, alors, voilà. Le message est le suivant.
0: Allez-y, je vous écoute.
24: Donc, je ne... avec quoi allez-vous le noter?
0: Papier et un crayon.
24: Ah bon? Bon, formidable. J'ai demandé à madame la directrice une petite pipe, hurrah, donc du club du 3e âge, si elle voulait bien me sponsoriser pour le championnat du monde de vitesse des boîtes à savon pour cul de jatte.
0: De cul de Jacques?
24: Cul de jatte, pas de Jacques.
0: D'accord.
24: Non, parce que Jacques, c'était mon époux quand même.
0: Oui.
24: C'est une grande douleur, monsieur.
0: Oui, je ne le fais pas dire.
24: Ben si, vous me le faites dire.
0: Oui, bien sûr, madame.
24: Pourquoi me l'avez-vous fait dire?
0: Excusez-moi.
24: Je ne vous le fais pas dire. Bien, écoutez, monsieur, je vous souhaite une bonne journée.
0: Merci, vous de même.
24: Et je vous le fais pas dire.
0: Au revoir, madame.
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18: Bonjour.
11: Bonjour, monsieur, c'est bien le magasin de Litry?
18: Oui.
11: Je me suis lancé dans le business de l'hôtellerie, donc je me suis permis de vous associer.
18: Mais de quoi vous parlez, en fait?
11: J'ai pris des réservations et je vous envoie des clients qui viennent dormir chez vous ce soir.
18: Mais attendez, on est un magasin de Litry, nous, monsieur, on n'est pas un centre d'hébergement.
11: Non, mais c'est temporaire.
18: Non, mais ça doit être temporaire. Moi, mon patron, il va pas être d'accord que vous laissiez du monde qui va pouvoir dormir sur des matelas d'exposition.
11: Enfin, et... Vos matelas, ils sont faits pour dormir.
18: Bah, je...
11: Ah, bah oui.
18: Attendez. Oui.
11: Oui, ah, bonjour, monsieur.
18: Je suis au magasin Litry pour faire un achat de Litry, mais pas pour dormir les gens, monsieur.
11: Excusez-moi, mais moi j'ai prévu que vous étiez pour dormir les gens parce que c'est ce que
18: ah
11: je
18: Ah bah je suis désolée, mais je vais pas fournir le gîte, le couvert et
11: ah
18: la...
11: Non, vous inquiétez pas pour le couvert. Ils viennent avec des petits réchauds à gaz, donc ils se feront leur tambouille.
18: Non, vous rigolez, après s'ils mettent le feu à mon bâtiment.
11: Bon, il y a des assurances pour ça.
18: Ah bah non, je ne peux pas les recevoir.
11: Écoutez, moi je suis déjà bien gentil de vous envoyer du monde.
18: Mais qu'est-ce que je vais recevoir en retour?
11: Ah, c'est ça, vous essayez de me négocier en plus?
18: Pas du tout. Je ne veux négocier rien du tout, mais ça n'est pas mon business.
11: Dans ce cas, passez-moi le responsable du business, s'il vous plaît.
18: Oui. Ça fait 21 ans qu'on est ouvert, je n'ai jamais hébergé qui que ce soit, monsieur.
11: Comme quoi, il y a un début à tout, puisqu'effectivement...
18: Mais certainement pas, il n'y aura pas de début.
11: Bah, c'est-à-dire que moi, je leur ai dit de se présenter.
18: Mais ils vont pas se présenter, parce que je vais les mettre dehors. Les alarmes, elles se mettent en route à 18h45. Il est hors de question qu'il y ait qui que ce soit qui bouge dans ce
11: magasin. Attendez, mettez pas l'alarme, parce que sinon, ça va faire un bazar, ils vont pas dormir.
18: Mais attendez, il n'y a personne qui vient dormir dans ce magasin, monsieur.
11: Ah bah si.
18: Bah non.
11: Ah bah si.
18: Ah bah certainement pas.
11: Ah bah certainement que si.
18: Ah bah certainement pas, monsieur.
11: Ah bah certainement que oui.
18: Bah il est hors de question.
11: Ah bah il est question.
20: Je suis dans la quatrième dimension, là.
11: Allô?
20: Je suis en train de rêver.
21: Allô, oui?
11: Oui, ah, bonjour, madame.
21: J'ai pas de chambre, moi. Je suis marchand de meubles, je suis pas logeur.
11: Oui, logeur, logiste, enfin, tout ça, c'est pareil.
21: Non, monsieur, non. Vous dites que je suis pas d'accord, c'est tout.
11: Ah, mais c'est trop tard.
21: Ah, mais c'est trop tard, comment c'est trop tard? Je comprends pas qu'on puisse proposer ça de but en blanc.
11: Non, mais vous inquiétez pas, je leur ai dit de refermer en partant demain matin, ils claqueront la porte.
21: Non, ils vont fermer en partant, mais qu'est-ce que c'est que cette histoire? Mais c'est un truc de fou, j'ai jamais entendu ça de ma vie.
11: Ça profite à tout le monde, moi, ça me permet de toucher.
21: Non, ça profite à qui? Ça profite pas à moi.
11: Disons que moi, ça me fait de l'argent, vous, ça ça vous fait de la présence dans le magasin.
21: La présence dans le magasin.
11: Pendant la nuit, vous voyez.
21: Pendant la nuit. Non, monsieur. Non, ça c'est de l'arnaque, ça.
11: Bref, on va dire que vous êtes d'accord sur le principe.
21: Comment vous dites que je suis d'accord alors que je connais pas ces gens et que je vous connais pas?
11: Ça va, vous avez juste à les recevoir.
21: Non, je peux pas accueillir. Voilà, c'est tout. Ouais, voilà, je ne serai pas là.
11: Ok, je vais le faire.
21: Comment?
11: Je vais venir accueillager les clients chez vous.
1: Hein?
11: Oui, vous me dites que vous pouvez pas.
1: Qu'est-ce que c'est que ça?
11: Bonjour, monsieur.
1: Mais qu'est-ce que c'est que votre truc, là? Des personnes qui vont dormir dans le magasin, mais c'est impensable, monsieur.
11: Vos collègues avaient l'air pour.
1: Mais non, monsieur.
11: Mais si.
1: Non.
11: Ah si.
1: Non.
11: Si.
1: Non.
11: Si.
1: Écoutez, on va appeler la police, hein.
11: Même pas cap.
1: Si, on va appeler la police.
11: Non, vous bluffez.
1: Si, on appelle la police.
11: Hein. Dans ce cas, attendez, c'est moi qui l'appelle.
1: Et pourquoi vous allez l'appeler? Pourquoi faire?
11: Pour refus d'hébergage.
1: Mais vous rigolez?
11: Je compose le numéro.
1: Mais vous perdez la tête, là.
11: Commissariat de Martinville, bonjour.
1: Comment?
11: Bonjour, monsieur, commissariat de Martinville.
1: Mais c'est dingue, votre truc, là.
11: Pas tant que ça, vous savez, c'est un double appel, c'est monsieur Martin qui
1: nous
11: a...
1: Mais vous êtes fou, monsieur.
11: Comment ça, je suis flou?
1: Mais vous êtes fou?
11: Non, alors je ne peux pas être flou, je suis au téléphone.
1: Vous êtes fou, monsieur?
11: Attendez, je prends un selfie pour vérifier. Non, je ne suis pas flou.
1: Vous êtes fou?
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19: École esthétique coiffure, bonjour.
20: Oui, bonjour.
19: Bonjour, monsieur.
20: Air France à l'appareil.
19: Oui.
20: Nous vous informons que vous avez gagné 16 500 miles.
19: C'est-à-dire?
20: Air France tient à votre disposition 16 500 miles gratuits.
19: Mais ça correspond à quoi? Je ne sais pas ce que c'est.
20: Les heures de vol. Vous savez, quand vous avez un certain nombre d'heures de vol...
19: D'accord.
20: Vous avez des miles gratuits.
19: D'accord. Alors, qu'est-ce qu'il faut que l'on...
20: Il faut continuer comme ça. Plus vous avez d'heures de vol, vos esthéticiennes et vos coiffeuses, plus elles ont d'heures de vol et plus vous avez des miles gratuits.
19: Et qu'est-ce qu'il faut faire si...
20: Faut continuer, faut pas arrêter, il faut augmenter vos heures de vol. Mais en général, dans les écoles de coiffure et d'esthétique, vous avez rapidement un certain nombre d'heures de vol.
19: D'accord.
20: Qu'est-ce qu'on dit?
19: Oui, je vous dis merci alors.
20: Voilà, merci qui?
19: Merci Air France.
20: Eh de rien.
19: Merci monsieur.
20: Au revoir madame.
19: Au revoir.
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22: Allô?
11: Bonjour monsieur, c'est bien ici l'exploitation d'arbres fruitiers?
22: Oui.
11: Monsieur Martin à l'appareil, les équipementiers Martin.
22: Oui.
11: Il faut que je vienne faire des relevés chez vous rapport au pont que je vais installer, qui va passer au-dessus de votre propriété.
22: Mais c'est pourquoi faire le pont? On n'a jamais entendu parler d'un pont.
11: En fait, c'est parce que vous savez, ils ont annulé le projet d'autoroute qui devait se faire pas loin de chez vous.
22: Oui.
11: Donc, comme j'avais prévu d'installer un pont là-bas, mais que je peux plus, j'ai fait un nouveau tracé d'autoroute qui passe par chez vous.
22: Mais il peut pas y avoir d'autoroute.
11: Ah non, pour le moment, pas d'autoroute, je vous rassure, je vous mets que le pont.
22: Non mais ça sert à rien là.
11: Si jamais un jour il y a une autoroute qui doit passer par chez vous, il y aura déjà le pont.
22: Attendez, je vais... T'es au courant qu'ils veulent faire passer un pont ici?
11: Oui, je suis au courant, c'est moi qui vous l'ai dit.
22: Non, je parlais à mon compagnon.
11: Ah.
22: Parce que lui, il est le premier adjoint à la mairie.
11: Super, dans ce cas, je vais mettre que lui, il est d'accord.
22: Mais vous pouvez pas, il est maire.
11: Justement, c'est encore mieux.
22: Non, mais vous avez rien compris.
11: Mais si, vous prévenez le maire qu'il est d'accord, moi je prépare les papiers.
22: Mais non, vous rigolez ou quoi?
11: Bien sûr.
22: On va pas se foutre un pont qui va servir à rien, il n'y a pas un tracé d'autoroute qui a rien du tout.
11: En plus, ça vous fera de l'ombre l'été quand il fait un peu chaud.
22: Non, mais quittez pas.
25: Oui, bonjour.
11: Bonjour madame.
25: Là, c'est un monsieur qui vous parle.
11: Admettons.
25: Et alors, comme ils font pas la 69, ils vont faire une déviation qui passe chez
11: vous. Alors, presque. Moi, j'ai déjà décidé de dévier le pont au-dessus de chez vous. Après, pour l'autoroute, c'est pas encore sûr.
25: Mais un pont qui passe au-dessus de mon terrain. Personne n'est venu. Vous venez me dire, il y a un pont qui passe au-dessus de mon terrain.
11: C'est ça. Ah, au passage, d'ailleurs, vous avez rien qui dépasse les 3 mètres chez vous.
25: De quoi vous me parlez? J'ai une exploitation fruitière avec des arbres. Vous me parlez de hauteur de 3 mètres?
11: Ouais, parce qu'on va vous faire ce qu'on appelle un pont basse altitude. Il est à 3 mètres du sol.
25: Non mais attendez, mais c'est grotesque ce que vous me parlez là. J'ai des poteaux de 4 mètres de hauteur.
11: Ah oui, les poteaux, je peux vous en recouper 1 mètre, ça devrait
25: vous
11: pas...
25: Vous allez rien recouper, il n'y a pas un ingénieur qui va arriver chez moi.
11: Bah oui, mais sinon le pont va péter vos poteaux.
25: Non mais attendez.
11: Non mais je m'en occupe. Au passage, vous savez quoi, je taillerai aussi un peu les arbres.
25: Vous me parlez de quoi, moi? On va vous couper les arbres. Là, il n'y a rien qui est prévu, rien ne passera chez moi aujourd'hui.
11: Ah non, pas chez vous, au-dessus de chez vous.
25: Mais c'est mieux, au-dessus de chez moi.
11: Ah bah oui, si c'est au-dessus, c'est pas vraiment chez vous.
25: C'est mieux, Mais c'est grotesque, grotesque. Vous n'allez pas faire un pont qui passe au-dessus de chez moi.
5: Bah, sinon, on le fait en dessous de chez vous. Mais dans ce cas, c'est un pont souterrain, c'est pas le même prix.
25: C'est lunaire, ce dont vous me parlez. Vous êtes une société en train de venir, je vais vous couper les arbres, est-ce que ça passe? Mais attendez.
5: Ah non, mais les arbres, je les coupe pas, je vais tous les tailler à 2,90 m.
25: Mais moi, c'est des arbres fruitiers, personne ne rentre, personne ne me touche les arbres. Il va rien se faire, monsieur, là. Vous avez compris?
5: Ah oui, mais si on fait rien, vos arbres, ils vont frotter sous le pont, faudra pas dire que c'est ma faute.
25: Mais le pont, il va frotter.
5: Ou alors, autre solution, on abaisse votre terrain.
25: Mais
5: si on creuse votre terrain pour faire descendre toute la propriété de quelques mètres.
25: Mais monsieur,
5: problème réglé.
25: Non mais c'est une blague.
5: Bah oui.
25: On passe à une radio.
5: Ah mais c'est complètement une radio.
25: C'est une.
5: Bah oui, d'ailleurs, vous savez laquelle?
25: Non, mais bon, enfin, c'est Rire et Chanson ou je sais pas.
5: Ah bah c'est bon, n'en dites pas plus.
25: Hein?
5: C'est ça, bienvenue dans l'appel trop con.
25: Mais...
5: Et bonne journée, madame.
25: Merci, madame, également.
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0: demain?
1: Oui.
0: Oui, bah sans problème.
1: 20 000?
0: Ah, 20 000, non, hein, je pense pas, pas 20 000. Attendez, parce que je dois remettre des formulaires à ma collègue, deux secondes. Bon, alors, monsieur Dimunch.
1: Oui.
0: Vous voyez, vous avez été reconnu plus ou moins, hein. Il y a ma collègue qui a dit au standard, il a déconné, il a dit que c'était la paroisse de mes deux.
1: Ah oui.
0: Vous avez dit ça?
1: Ben oui, parce que...
0: Ah bah ça a jasé, hein. Elle l'a répété à tout le monde, hein, qu'il y avait le curé de la paroisse de mes deux qui avait demandé la caissière, hein.
1: Ouais, non, d'accord.
0: Ah elle... bah ça va jaser, hein.
1: C'est pas vrai.
0: Non, mais elle m'a dit...
1: Elle a cru.
0: Il a dû boire un coup aujourd'hui, ça c'est sûr. Elle me l'a dit.
1: Quoi, vous voulez dire que je suis sous?
0: Ah bah elle, d'après sa déduction, c'est ça, hein.
1: Oh la garce.
0: Ah bah elle a mangé le morceau, hein, ça c'est sûr, hein.
1: Mais que je vous dise tout de suite.
0: Oui.
1: Je lui ai dit... Je voudrais parler à ma maîtresse. Et elle m'a passé tout de suite à vous.
0: Ah, bah dis donc, bah ça va. Moi, j'ai une bonne réputation. Hein. Si je comprends bien au crédit, elle aurait pu
1: après,
0: vous passer à un autre poste. Hein.
1: Non, mais elle m'a passé à vous.
0: Bah arrêtez, monsieur Dimunch. Ça va être la vraie. Ça va jaser à tous les étages, jusqu'au troisième étage. Et le troisième étage, c'est la direction, c'est le patron. Moi, je ferai comme si de rien n'était. Hein. Moi, je tiens à vous le signaler. Hein. Moi, je suis pas dans vos combines, hein, parce que alors là. Vous n'avez pas eu peur qu'elle vous raccroche au nez, parce que vous savez, hein, ma collègue, celle-là, elle n'a pas l'air commode. Hein. Il suffit qu'on plaisante un peu, elle raccroche, elle se dit c'est une plaisanterie, je passe pas au service.
1: Alors vous savez quoi? Moi je me dis, celle-là, elle est bouchée du cul.
0: Ah oui, elle est un peu coincée. Non mais c'est vrai, en fait, c'est une femme de militaire, mais vous savez, elle doit le mener à la baguette. Hein.
1: Vous croyez?
0: Ah ça, j'en suis sûre. Hein. Le pauvre, je le plains, parce que franchement, déjà ici, au crédit, il faut se la farcir, alors...
1: Et on peut parler?
0: Oui, allez-y, va.
1: Elle n'a pas la voix à sucer de la glace, hein?
0: Ça, je veux bien vous le croire. Hein.
1: Mais vous savez quoi?
0: Oui.
1: Elle a la tête à péter plus haut que son cul.
0: Ah, mais alors là, vous n'avez pas tout à fait tort, parce qu'elle est de petite taille, alors donc...
1: On dirait une autriche.
0: Oui, oui, tout à fait.
1: Quand elle se baisse pour ramasser une pièce de 20 centimes.
0: Ah oui, oui, tout à fait. Enfin, bref,
1: mais
0: faut pas être trop médisant non plus, et si je suis sur écoute, monsieur Dimune, ça y est, hein. Ça va créer de la zizanie au sein même du crédit.
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3: Allô?
1: Allô?
3: Oui?
1: Anita?
3: Oui?
1: C'est Georgette.
3: Qui, Georgette?
1: Georgette Ledoux.
3: Ah, vous avez dû vous tromper, madame.
1: Ben, je ne suis pas chez Anita.
3: Oui?
1: Eh ben, alors, Anita, tu me reconnais pas?
3: Ben, non.
1: Mais tu m'as aidé à traverser la rue deux fois, j'habite à côté.
3: Ah non, non, vous avez dû vous tromper, hein.
1: Tu m'as jamais aidé à traverser la rue?
3: Ben non.
1: Enfoiré, va. Pour être occupé de ton semblable, hein.
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5: Oui, allô?
6: Bonjour madame, c'est bien la boucherie?
5: Oui.
6: Monsieur Martin à l'appareil, bureau anti-caniculeur de la mairie de Martinville.
5: Oui.
6: Je vous appelle parce qu'on déclenche le plan anti-caniculeur pour les commerces alimentaires.
5: Ouais.
6: Vous avez dû recevoir notre courrier d'ailleurs, vous êtes sûrement au courant.
5: Ouais, mais là en fin de compte c'est mon père le patron, les gens en vacances, donc moi j'ai pas fait gaffe au courrier en fin de compte.
6: Ah bah en fin de compte je vous explique.
5: Ouais.
6: C'est qu'en fin de compte, pour éviter de se faire trop caniculer,
5: oui,
6: vous pourrez en fin de compte mettre la clim dans le magasin uniquement entre 23h et 6h du matin.
5: Ah, puis la journée on va pas pouvoir la mettre.
6: Non, sinon ça provoque des chocs thermistes. Donc vous la mettez que la nuit.
5: Oui.
6: Le matin, vous la coupez, et à partir de ce moment-là, vous n'ouvrez plus la porte d'entrée jusqu'à 23h.
5: Les clients, ils rentrent, monsieur, c'est une boucherie, c'est un magasin.
6: Ah, vous avez des clients? Ils rentrent par où?
5: Bah, par la porte.
6: Ah bah non, pas possible, sinon ça fait rentrer du chaud.
5: Bah, je vais pas les faire passer par la fenêtre. Hein.
6: Bah non, s'ils passent par la fenêtre, c'est pareil.
5: Bah, vous êtes pas bien, monsieur, vous rendez compte de ce que vous dites?
6: Ouais, plus ou moins.
5: Les groupes des frigos sont dans le magasin. Moi, la clim, je suis obligé de la laisser, la journée, j'ai pas le choix.
6: Ah, parce que vous avez des frigos en plus?
5: Oui.
6: Ah oui, donc les frigos, vous avez le droit de les laisser tourner en journée, mais à maximum 5 degrés en dessous de la température extérieure.
5: Donc, il faut laisser les frigos à 35.
6: Ouais, c'est ça, entre 35 et 40, idéalement.
5: 35, on va pas mettre les frigos à 35 degrés, monsieur.
6: Bah si, comme ça, votre viande est au frigo, mais à température ambiante.
5: Et puis, on met tout à la poubelle, comme ça.
6: Mais non, vous la vendez comme ça.
5: Oh là là, c'est bon.
6: Non, mais il suffit que vous déclariez que c'est de la viande semi-fraîche.
5: Bah ouais, c'est bien, ça, les frigos, faut les mettre à 35 degrés, Fredo.
7: D'accord, ouais. Oui, allô.
6: Et bonjour madame.
7: Ouais, je suis pas madame, c'est monsieur Dijon.
6: Admettons.
7: C'est qui l'appareil?
6: C'est monsieur Martin du bureau anti-caniculeur de la mairie de Martinville. Donc comme je disais à l'autre dame, on lance des mesures pour ne pas se faire caniculer.
7: Bah moi j'ai pas de problème de froid, hein.
6: Ah bah si, apparemment vos frigos ils sont pas à température ambiante.
7: Mais ils sont à température, ça régule tout seul. Je vais pas éteindre mes chambres froides, ma viande je la mets où moi?
6: Oh non, je vous demande pas d'éteindre vos chambres froides.
7: Ah bah voilà.
6: Enfin non, je me permettrai pas, vous rendez compte?
7: Ah bien sûr, bah heureusement.
6: Mais bon, je vais quand même faire un petit réglage.
7: Bah tout va bien, tout est réglé.
6: Ouais. Ouais, mais apparemment c'est très mal réglé, donc je vais vous plafonner vos chambres froides.
7: Mais plafonner à quoi les chambres froides?
6: Eh ben pour limiter le surconsommage en période caniculaire.

0: Vous avez le droit de frigorifier jusqu'à 5 degrés en dessous de la température de dehors. C'est ce que je
1: disais. 5 degrés, mais ma viande, mais avec les températures.
0: C'est ce que j'expliquais. Elle sera quand même semi-fraîche.
1: 5 degrés dehors, il fait 35 degrés. Mes chambres, je vais mettre à combien de degrés?
0: Pour 35 dehors, moi, je vous recommande de mettre les chambres froides entre 30 et 35 degrés.
1: Ah, bah, si vous avez une chambre froide à 35 degrés, changez de métier, je vous le dis.
0: Oh, bah, pardon de vous faire économiser de l'énergie en plus.
1: Mais 30, 35 avec de la viande fraîche. La viande, elle va être cuite, non?
0: Mais non. Si vous gardez le magasin à 30 degrés, la viande, elle est tiède, mais elle ne cuit pas. En principe.
1: Mais 30 degrés, il n'y a pas de 30 degrés dans ma boucherie.
0: Pas encore, mais je suis sur le dossier, vous inquiétez pas, je m'en occupe.
1: Qu'est-ce que vous allez faire, vous, par téléphone? Rien.
0: Non, alors je passerai ce soir parce que là, je préfère rester dans mon bureau climatifié à la mairie.
1: Bah, restez dans vos bureaux, vous êtes bien climatisé chez vous. Hein.
0: Bah oui, mais justement, si on remonte pas la température chez vous, on n'aura plus le droit de la baisser chez nous.
1: Hein?
0: Ouais, parce que nous, on met la clim à 19 degrés toute la journée dans la mairie. Donc si vous, vous faites pas un effort pour équilibrer, merci l'empreinte carbone de la commune.
1: Là, je vais dire, tu me regardes plus. Je vais tout lire mon numéro, ok?
0: Pardon, mais je sais pas si t'as déjà essayé de faire la sieste dans un bureau où il fait plus de 20 degrés.
1: Allez,
0: Ouais, si tu veux venir faire une petite sieste à la mairie, en revanche, y a pas de problème.
1: Ferme ta gueule.
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3: Allô?
4: Allô?
3: Allô?
4: Allô?
3: Oui?
4: Allô?
3: Allô?
4: Ah, oh, il n'entend rien ce qu'on a.
3: Comment?
4: Allô?
3: Oui.
4: Hop, il devient de plus en plus sourd, hein.
3: Je vous entends, moi, hein.
4: Allô?
3: Allô?
4: Allô?
3: Oui?
4: Oui, il n'entend rien et oui, il est sourd, hein.
3: Comment?
4: Allô?
3: Allô?
4: Oh, c'est une catastrophe, c'est de pire en pire. Allô? On voudrait parler à Gérard, qu'un.
3: C'est lui-même.
4: Allô?
3: C'est lui-même.
4: Oh, mais on entend un pauvre mec ivre-mort qui gueule, là, mais on ne sait pas ce qu'il dit, alors...
3: Oh, le pauvre mec, soyez poli, monsieur. Vous êtes Non, mais où vous allez? Vous sentez plus, mec?
4: Allô, c'est la préfecture à l'appareil.
3: Ah. Ah, oui. Oui?
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5: Bonjour.
0: Bonjour, monsieur. Excusez-moi de déranger. Je vous appelle pour un remboursement.
5: Ah, j'essaie de vous passer ma responsable, savoir si on peut ou pas, hein.
6: Karine, demande en caisse, s'il vous plaît, Karine. Merci.
5: Allô?
0: Allô?
5: Pourquoi vous demandez le remboursement?
0: En fait, ce sont des cadeaux qu'on m'a fait.
5: Oui, mais de toute façon, monsieur, je vous rappelle qu'il faut aller dans le magasin.
0: Attendez, vous me rappelez? Je vous donne mon numéro?
5: Bah, je vous rappelle pas, monsieur. Comment voulez-vous que je sache?
0: Bah, vous m'avez dit je vous rappelle.
5: Non, je dis je vous rappelle.
0: Oui, alors 06.
5: Mais non, je vous dis pas que je vous rappelle, je vous dis que nous, il nous faut le ticket de caisse.
0: Non, mais ça, je peux le faire. C'est pas...
5: Comment ça, vous pouvez le faire?
0: Pour vous, c'est pas important. C'est pas
5: comment
0: ça,
5: c'est pas important?
0: Non, mais ce que je veux dire, c'est que vous, après...
5: Mais monsieur... Bon, attendez. Allô?
0: Oui, bonjour, monsieur.
7: Nous, pas de remboursement, pas de ticket de caisse. C'est...
0: Oui, alors j'ai plusieurs articles, hein, en fait. Ce sont des cadeaux qu'on m'a fait.
7: Ah non, mais non, je ne reprends pas, monsieur.
0: Non, mais moi, si vous voulez, on s'arrange en liquide, même si ça vous arrange.
7: Ah non plus, je vais pas me faire virer et perdre ma place pour ça. C'est impossible, monsieur.
0: C'est un truc à tenter quand même, à mon avis, non?
7: Ah non, pas du tout. Non,
0: je pense qu'il y en a bien pour dans les 50-60 euros.
7: Non, je préfère ma place que 50 euros, je vous le dis.
0: Non, mais 50 euros net, hein, s'entend. Attention,
7: oui,
0: je ne parle pas en brut. Hein. J'ai l'intégrale de Popek en cassette VHS. Ça, vous pouvez faire un petit stand sur le parking, vous pouvez proposer aux gens.
7: Mais vous croyez que j'ai que ça à faire? Vous avez qu'à le faire, vous.
0: Je vais prendre un avoir, alors, c'est pas grave.
7: Mais non, j'ai pas de ticket de caisse, je ne reprends pas, monsieur. Il faut le code barre de l'article.
0: Ah, alors c'est petit trait, grand trait, petit trait, moyen trait.
7: Maintenant, vous inventez n'importe quoi, alors.
0: Pas du tout.
7: Non, mais le code barre qui est sur votre boîte, sur votre.
0: Bah alors, j'ai pas la boîte avec, hein, j'ai juste le.
7: Oh, bon. Je veux dire, je vais pas reprendre, vous avez même pas la boîte.
0: Bah, je peux vous en faire une de boîte, c'est pas un souci.
7: Je ne reprends pas la marchandise qui n'est pas de mon magasin, vous n'avez pas de ticket de caisse.
0: Mais je vous.
7: Vous avez un DVD, vous n'avez même pas la boîte, vous allez m'inventer une boîte, vous allez vraiment m'inventer un ticket, je ne reprends pas. Je vous ai dit que je ne reprends pas.
0: Vous faites les boissons, les liquides ou pas?
7: Non, pas du tout.
0: Parce que j'ai un pack de bière aussi.
7: Non plus.
0: J'en ai bu une, mais les 5 autres.
7: Mais monsieur, ça suffit, faut arrêter le délire là.
0: Les 5 autres sont comme neuves, hein.
7: Je vous raccroche, monsieur.
0: Ah non, moi d'abord?
7: Non.
0: Comment ça, non?
7: Bah, je peux pas reprendre de la bière, j'en vends pas. Vous vendez un pack qui manque une bière, mais on est parti où là?
0: Non, mais peut-être pour monsieur, je ne sais
7: non
0: pas.
7: Non plus,
0: monsieur.
7: Non plus.
0: Non, vous et vous?
7: Non, je bois pas non plus.
0: Parce que c'est peut-être l'occasion d'essayer?
7: Non, pas de souci, non.
0: Bon.
7: Donc je vais vous raccrocher, monsieur.
0: Pour monsieur, j'ai un slip éléphant aussi.
7: Oui, c'est ça.
0: Avec la trompe et tout.
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8: Aérospatiale, bonjour.
9: Bonjour madame, c'est bien l'aérospatiale?
8: Oui monsieur.
9: Je voudrais la direction.
8: Ah, je suis désolée, là actuellement ils sont peut-être au repas, le secrétaire également. Ils pouvaient essayer de rappeler un peu plus tard.
9: Non madame, c'est urgent.
8: Oui.
9: Est-ce que vous pouvez leur transmettre un message? Je retourne à mes observations pendant ce temps-là, moi. Il faut que je retourne voir l'évolution du phénomène constaté.
8: Ah, ouais. Et on vous a dit de contacter une personne particulièrement.
9: Oui, on m'a dit d'appeler la direction dès qu'il se passerait quelque chose. Donc vous avez de quoi noter?
8: Oui.
9: Alors, je suis monsieur Robert Ledoux.
8: Oui.
9: Et donc j'ai un télescope, hein, je travaille à mon compte. J'observe depuis 2 jours la Lune.
8: Oui.
9: Et on m'a demandé de faire mon rapport. Hein.
8: Oui.
9: Je suis expert. Hein.
8: Oui.
9: Voilà ce qui se passe, madame. D'après mes observations de cette nuit, vous savez que la Lune est de plus en plus visible.
8: Oui.
9: On est en période de pleine Lune. Hein. Mm-hmm. Une agitation. Donc, j'ai observé une matière qui était donc à la base d'un cratère alors qu'elle n'y figurait pas la semaine dernière. J'ai fait un grossissement au 1/500 millième. Mes observations sont formelles, madame. On a chié sur la Lune.
8: On a chié sur la Lune.
9: Oui, madame.
8: Donc, ça prouverait qu'actuellement, il y a quand même quelqu'un.
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10: Allô?
0: Bonjour monsieur, c'est bien le magasin Meubles et Literie?
10: Oui.
0: Monsieur Martin à l'appareil, service technologique d'assistance Martin Télécom.
10: Oui.
0: Je vous appelle parce qu'apparemment votre ligne est défectueuse.
10: Ben, quand je décroche le téléphone, ça fait un drôle de bruit, mais il y a déjà longtemps que ça fait un drôle de bruit.
0: Ah bah oui, voilà, c'est exactement ce qu'on m'avait signalé.
10: Un bruit comme ça.
0: Attendez, est-ce que par hasard le bruit ce serait pas du-du-du-du-du-du?
10: Oui. Doudoute, comme ça.
0: Ah bah heureusement que je vous appelle.
10: Oui.
0: Donc je vais lancer une procédure anti-doudoute, comme on dit dans le métier.
10: Oui.
0: L'ordinateur va faire des bips. Chaque fois que vous entendez un bip, vous contre-bipez en disant bip.
10: Oui.
0: Je lance la machine, je vous reprends juste après.
10: Oui.
0: Procédure anti-doudoute activée. Bip.
10: Bip.
0: Bip.
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0: 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Bip.
10: Au moins 4 fois,
0: bip. Allô?
10: Oui.
0: Ok, on avance bien. Donc maintenant, il faudrait faire dièse, puis étoile.
10: Non, j'ai la touche étoile, mais pas l'autre.
0: Ah, bah j'ai vraiment bien fait de vous appeler.
10: Oui.
0: Donc vous avez la touche 0. D'un côté, il y a étoile, et de l'autre?
10: 2 barres en montant et 2 barres de l'autre sens.
0: Ah oui, donc forcément, c'est pas dièse.
10: C'est pas marqué dièse, non.
0: Bah oui, c'est ça, ce serait marqué, évidemment.
10: Oui.
0: Donc il va falloir que je vous rajoute des touches.
10: Allô?
0: Bonjour monsieur, donc visiblement vous avez un problème de touche.
10: Non, il n'y a pas de problème avec les touches.
0: Hein. Bah déjà la touche dièse.
10: Enfin, je ne l'ai même pas, hein, monsieur.
0: Ah bah oui, c'est ce que me disait votre collègue, donc je vous commande une touche dièse.
10: Oui.
0: En attendant, là vous allez faire CTRL Z, donc la touche CTRL et la touche Z.
10: CTRL, je ne l'ai pas là, la touche CTRL.
0: Oh là là, pas de touche CTRL non plus.
10: Ça.
0: Bon, c'est pas grave, dans ce cas je vais vous changer le téléphone, c'est plus simple.
11: Non, non, qu'est-ce que c'est cette histoire là? J'ai pas besoin de nouveau téléphone, celui-là il fonctionne bien. C'est une arnaque ou quoi là?
0: Bonjour madame, pardon, mais entre le du-du-dut, la touche dièse, la touche CTRL.
11: Non, non, puis en plus je suis pas madame, je suis monsieur.
0: Admettons. Bon, là, je suppose que vous n'êtes pas à côté du téléphone, évidemment.
11: Bah si, je suis avec le téléphone.
0: Ah, super. Eh ben, je peux vous montrer qu'il marche pas.
11: Ah bon?
0: Ah oui, par exemple, si vous appuyez sur la touche étoile, normalement, ça fait un bip.
11: Attendez. Ça fait un bip.
0: Ouais, qu'est-ce que vous avez fait?
11: Ah, vous m'avez demandé de faire étoile.
0: Ah bah non, j'ai dit si vous faites étoile, mais normalement faut d'abord faire dièse et ensuite.
11: Oui, mais j'ai pas fait dièse, c'est normal.
0: Eh oui, parce que vous avez pas la touche, c'est vrai. Bon bah faut vraiment que je le change.
11: Non, mais je ne veux pas de nouveau téléphone.
0: Non mais un qui fonctionne.
11: Bah, celui-là fonctionne très bien, la preuve vous venez de m'appeler.
0: Pardon, mais il fait pas les dièses.
11: Si,
0: il fait
11: si,
0: pas.
11: Si, il fait tout ce qu'il faut, ça va.
0: Alors je vous cale l'intervention, attendez.
11: Non.
12: Allô?
0: Oui, bonjour monsieur.
12: J'ai pas de problème monsieur, au revoir monsieur.
0: Ah, elle a raccroché, bah je la rappelle tout de suite.
12: Allô?
0: Rebonjour monsieur, ça se confirme qu'il y a un problème, hein. Là ça a coupé.
12: Non monsieur, ça n'a pas coupé, c'est moi.
0: Ah bah je vous garantis, j'étais en train de vous parler.
12: Je n'ai pas de problème sur ma ligne, au revoir monsieur.
0: Ok, et je la rappelle.
12: Bon, monsieur, je commence à en avoir...
0: Ah non mais pardon monsieur, c'est monsieur Martin, ça a encore coupé, hein.
12: Non, ça n'a pas coupé.
0: Ah bah c'est-à-dire que j'étais en train de vous parler.
12: Non monsieur.
0: Si si, et là claque, plus rien.
12: Mais non monsieur, ça n'a pas coupé, c'est moi qui ai coupé la communication monsieur.
0: Ah oui mais alors faites gaffe, parce que si vous coupez, ça risque encore de raccrocher.
12: Oh. Possible, ça.
0: Écoutez, je préfère quand même vous changer ce téléphone.
12: Je vais venir changer mes téléphones, non mais autre.
0: Je vous rajoute l'option touche dièse.
12: Non monsieur, c'est moi qui ai éteint le téléphone.
0: Ah oui, mais alors si vous éteignez le téléphone, attention, je pourrais pas vous rappeler.
12: Oh.
0: Avouez que ce serait dommage.
12: Merde,
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13: Allô?
4: Allô?
13: Oui.
4: Allô, allô, madame Braco?
13: Pardon? Je pense que vous faites erreur, monsieur.
4: Attends, je suis pas sur Plouer, là?
13: Pas du tout.
4: Ah, ben on est où, là, alors?
13: Pour quelle raison vous voulez savoir ça?
4: C'est une base militaire, madame. C'est très important, parce qu'on nous a indiqué votre numéro pour une position pour atterrir. On est en parachute actuellement. Est-ce que
13: vous... on est sur là.
4: Attendez, bougez pas, parce que là, on est en chute libre à 850 mètres.
13: Ah bah alors là, dites donc.
4: Attends, redonnez-moi la position, s'il vous plaît. Allô, PC. Alors, ne quittez pas, madame, ne quittez pas. Merci beaucoup, ne quittez pas.
13: Je vous en prie.
4: PC, oui, 23. Redonnez-moi la position, s'il vous plaît. Affirmatif. 5 sur 5. Bon, la réception est bonne. Alors, écoutez, on va se poser. Est-ce que c'est un terrain à côté de chez vous
13: Oui, justement. C'est ce que j'allais vous dire. Il y a un champ qui n'est pas très loin de chez moi. Il y a un petit aéroclub.
4: Ouais, c'est ça. C'est pour ça qu'ils nous ont donné cette position. Le seul problème, voilà, c'est que moi, je suis à 850 mètres au-dessus d'une maison.
13: Alors... Ah oui, ça c'est un peu... parce que même moi, je vous vois pas. Alors...
4: Ouais, à 850 mètres, vous pouvez pas me voir.
13: Ouais,
4: le seul problème que j'ai, si vous voulez, c'est que moi, il me faut... comme là, j'ai une courroie qui est rompue, j'ai un problème de courroie, il faut que je puisse atterrir. Est-ce que vous avez une cheminée? Quelque chose comme ça?
13: Non, pas du tout. C'est un toit mansardé. Je ne vois pas comment vous pouvez atterrir sur le toit. Vous voyez pas le terrain du tout?
4: Je vois le terrain, mais je suis en chute libre.
13: Ah oui, d'accord.
4: Le parachute ne s'est pas ouvert, si vous voulez.
13: Ah oui, d'accord.
4: Et là, je suis à 650 mètres et là, il va falloir que je trouve un point d'urgence parce que là, j'atterris, je crois que c'est une maison que je vois là.
13: Ouais.
4: Est-ce que vous avez la possibilité d'ouvrir une fenêtre? À ce moment-là, je vais voir ce que je peux faire.
13: Ouvrir une fenêtre?
4: Ouais, une fenêtre, ouais, s'il vous plaît.
13: Il y en a une qui est ouverte.
4: Ouais, mais elle n'est pas assez grande, celle-là.
13: Bah écoutez, c'est la fenêtre que j'ai.
4: Bon, je vais essayer. Vous êtes devant la fenêtre, là?
13: Attendez deux secondes. C'est la taille des fenêtres ici partout dans la maison, alors
4: ouais.
13: Moi je ne sais pas comment je peux faire.
4: Ouais, je vais essayer de, comme je suis en chute libre, je peux peut-être essayer tête en avant, mais bon.
13: Je ne vois pas comment je peux vous aider là. Il n'y a pas de place parce que là c'est dans la chambre et il y a juste à côté le lit. Hein.
4: Ouais, c'est ça. Est-ce que vous auriez une bassine d'eau, genre cocotte minute, une chose comme ça, que je puisse atterrir au moins, que l'eau amortisse ma chute avec les pieds? Parce que je voudrais pas exploser votre toit quand même.
13: Une bassine d'eau?
4: Ouais. Je rentre par
13: attendez,
4: la fenêtre.
13: Attendez, je suis pas sur le toit là, vous allez rentrer dans la chambre avec vos pieds, c'est ça?
4: Oui,
13: que
4: voilà.
13: Vous
4: oui, mais je les essuierai à pied après, vous inquiétez pas, hein, je suis pas...
13: Je suis pas inquiète, mais attendez, vous êtes en chute libre et vous dites ne pas m'inquiéter. Attendez. Une bassine avec de l'eau.
4: Oui, s'il vous plaît.
13: Vous chutez dans combien de temps, là?
4: Là, on est à 400 mètres, à peu près.
13: Et vous vous rendez compte l'état de la maison quand vous chutez à l'intérieur?
4: Si la fenêtre est bien ouverte et qu'il y a la bassine avec
13: elle
4: de l'eau...
13: Elle n'est pas bien ouverte, la fenêtre, justement. C'est qu'un seul côté de la fenêtre qui est ouvert.
4: Ça va, je passe par là, je passerai. Vous inquiétez pas, je suis commando. Hein,
13: Là, c'est un peu quand même risqué ce que vous faites, là.
4: J'en suis à 187 missions, alors vous inquiétez pas.
13: Et vous avez l'habitude de chuter dans des maisons?
4: Oui, madame.
13: Ouais, non, mais attendez, là j'hallucine un petit peu. Vous pouvez pas atterrir dans le balcon, par exemple? Parce que j'ai un balcon de l'autre côté. Est-ce que vous le voyez?
4: Ouais, c'est oui, un petit balcon, là.
13: Un petit balcon, voilà.
4: Voilà, c'est ça. Alors, est-ce que vous pouvez mettre la bassine là? Ou un seau d'eau, enfin, vous voyez, quelque chose que je puisse...
13: Oui, un seau d'eau, mais il est tout petit, le seau d'eau, hein, écoutez.
4: Mais est-ce que je rentre un pied dedans, au moins un pied, l'autre, je
13: un
4: peux
13: le... Un seul pied, oui, ouais, ça c'est, oui. Bon. À mon avis, oui, je ne sais pas la taille de vos pieds, mais...
4: 43.
13: 43.
4: Là, je suis à 180 mètres. Tout va bien.
13: Je remplis le seau d'eau.
4: De l'eau tiède, si vous avez, plutôt, parce que c'est en suspension.
13: De l'eau tiède. Oui.
4: 130 mètres, chers auditeurs. 120, chères auditrices.
13: Voilà.
4: Voilà. Alors, vous êtes où que je puisse poser le pied dans le seau, madame, en atterrissant?
13: Je suis dans le balcon.
4: Bon.
13: Et j'ai une robe rouge.
4: D'accord.
13: Je pense que vous pouvez pas la louper, ça.
4: Non. Non, mais c'est bizarre parce que... Attendez, vous avez posé le seau, là?
13: Il est rouge aussi.
4: Oui, alors mettez-le un petit peu à distance de vous, quand même, pour que je puisse juste atterrir sur un pied en chute libre, hein, dans le seau.
13: Ben écoutez, le balcon, il est tout petit, je vous préviens d'avance. Hein.
4: Oui. Attention. Ben, vous n'avez pas une robe rouge? Allô, je vois une dame avec une robe bleue. Vous m'entendez, madame?
13: Je vous entends très bien, monsieur.
4: Allô, sur l'an?
13: Oui.
4: Allô?
13: Oui. Allô? Monsieur?
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14: Oui, allô?
0: Oui, bonjour, monsieur. C'est bien la poste? Je vous appelle parce que j'ai posté mon chat la semaine dernière et il n'est pas encore arrivé à destination, donc je voulais savoir si vous aviez un colis en instance.
14: Non mais vous vous moquez de moi ? Vous me dites que vous avez mis votre chat dans un carton ?
0: Voilà, oui, pour l'envoyer, parce que c'était pour l'envoyer à mon beau-frère, parce que moi je partais en vacances.
14: Vous me dites que vous avez mis votre chat dans un carton ?
0: Non mais je l'ai emballé, hein, j'avais mis des trucs...
14: Un chat vivant ?
0: Bah oui, j'allais pas mettre
14: Pardon, mais c'est du n'importe quoi de mettre un chat dans un carton pour l'envoyer par la poste.
0: Bah, comment voulez-vous, il va pas voyager tout seul non plus.
14: Bon, bah écoutez, je vais... Donnez-moi votre nom, monsieur.
0: Alors, la mère, L-A-M-E-R.
14: Oui.
0: Prénom Michel.
14: Michel.
0: Oui.
14: Et apparemment, il n'y a pas de monsieur Lamar Michel ou je ne sais quoi.
0: La mère.
14: Lamar Michel qui a perdu son chat.
0: M-E, c'est un E.
14: La mère.
0: Oui.
14: La mère Michel.
0: Oui.
14: Bon, écoutez, vous entendrez que ça prête à confusion quand même, la mère Michel qui a perdu son chat.
0: Je vois pas pourquoi.
14: Vous connaissez pas la comptine, non, la mère Michel qui a perdu son chat.
0: Vous êtes au courant donc.
14: Au courant de quoi?
0: Bah, qu'il a perdu son chat.
14: Si vous, au moins, vous aviez le numéro, on pourrait peut-être faire un suivi de colis, mais là, j'en ai pas.
0: Attendez le papier.
14: Allez-y, donnez-moi le numéro.
0: Alors, 1,
14: oui.
0: 73.
14: C'est le numéro de quoi? Ça, c'est pas un numéro de colis, vous avez, hein?
0: Ah, ça, c'est mon numéro de sécurité sociale.
14: Non, mais vous vous moquez de moi, je vous ai pas demandé votre numéro de sécurité sociale. Je vous ai demandé votre numéro de suivi de colis pour le chat.
0: Dans le suivi pour le chat, où est-ce que je trouve ça, moi? Numéro de chat.
14: Quand vous avez mis votre chat dans votre boîte.
0: Oui.
14: Vous avez rempli un papier à la poste.
0: Oui.
14: Alors il est où ce papier?
0: Ah bah je l'ai jeté ça.
14: Ah bah bravo. C'est surtout ce qu'il faut pas faire.
0: Excusez-moi, mais vous me devez un chat dans l'histoire, hein?
14: Non, pas du tout.
0: Ah bah si, vous me devez un chat.
14: Oh, pas du tout.
0: Oula, pardon?
14: Pardon?
0: J'ai entendu miauler derrière vous, non?
14: Non mais ça va pas, non.
0: J'ai entendu miauler.
14: Non mais n'importe quoi, je suis tout seul dans mon bureau.
0: J'ai entendu miaou.
14: Oui, bah c'est ça.
0: Non mais excusez-moi, mais passez-moi mon chat tout de suite, s'il vous plaît.
14: Je n'ai pas votre chat, monsieur. Vous avez bien entendu? Au revoir, j'appelle la gendarmerie.
0: Moi d'abord.
14: Moi d'abord quoi?
0: Bah moi d'abord j'appelle la gendarmerie pour leur dire que vous avez un chat qui fait miaou.
14: C'est bon, vous me lâchez la grappe parce que vous commencez à me saouler.
0: Ah bah excusez-moi, mais enfin si vous buvez au travail en plus, ça ne me regarde pas, hein, c'est pas mon...
14: Ça suffit vos petites histoires, hein.
0: Allô? Allô?
15: Allô?
0: Oui.
15: Enfin, je sais pas, c'est la loi, il y a personne qui met de chat dans un carton.
16: Et puis avec un week-end, il va pas manger pendant 3 jours, quoi.
15: Et ça fait 5 jours que vous avez un chat dans un carton.
0: Mais je lui avais mis des croquettes, hein.
15: Vous aviez mis des croquettes. Et c'était pour quelle adresse? Je vais essayer de voir si je peux pas appeler le facteur.
0: Alors, c'est au nom de monsieur Lamère.
15: Ouais.
0: Son prénom, c'est Michel.
15: Lamère Michel qui a perdu son chat. Vous êtes qui?
0: Ah bah, je suis le beau-frère de Lamère Michel qui a perdu son chat.
15: Le beau-frère.
0: Et sinon, c'était Riré Chanson.
15: Ah, ah. Eh ben, je suis rassurée, en tout cas.
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18: Allô?
19: Oui, bonjour, madame.
18: Bonjour.
19: C'est la mairie.
18: Oui.
19: Ah, bonjour, je vous appelle. Je suis la nouvelle femme de ménage de monsieur le maire.
18: Oui.
19: Et je suis en train de faire le linge, là. Je voudrais savoir où il met ses produits.
18: La femme de ménage, monsieur le maire.
19: Oui.
18: Ah bah écoutez, là je peux pas vous dire, monsieur le maire n'est pas dans mairie alors, je peux pas vous dire.
19: Si jamais il vous appelait.
18: Oui.
19: Pouvez-vous lui transmettre le message?
18: Oui.
19: Hein, qu'il appelle donc Mireille.
18: Oui.
19: Chez lui, à la maison.
18: Mm-hmm.
19: Et lui, pour lui dire où sont les produits, parce que là je suis en train de faire le linge.
18: Oui.
19: Il y a des taches dans les slips que j'arrive pas à rattraper.
18: Bon, mais écoutez, moi je lui laisserai la commission.
19: La grosse, c'est pas la peine parce qu'il l'a déjà faite. Hein.
18: Pardon?
19: Il l'a déjà faite.
18: Il a déjà fait quoi?
19: La commission.
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18: Oui.
0: Bonjour monsieur, c'est bien le supermarché?
18: Tout à fait.
0: Monsieur Martin à l'appareil, société Martin Shopping.
18: Attendez, établissement Martin Shopping, ça te dit quelque chose?
0: Bah oui, ça me dit quelque chose, c'est ma société.
18: Non, mais je parle à ma collègue monsieur. Bah,
0: pourquoi vous demandez à votre collègue si je connais ma société?
18: Non, je disais à ma collègue si ça lui disait quelque chose.
0: Évidemment que ça me dit quelque chose, c'est moi qui ai monté cette boîte.
18: Mais non, je parle pas de votre société, je suis en train d'expliquer à ma collègue.
0: Ah d'accord, eh ben dites-lui que oui, je connais Martin Shopping.
18: Bah, je vais vous la passer, ça ira mieux.
0: Merci monsieur.
20: L'espace service, bonjour.
0: Bonjour monsieur.
20: Je suis une dame.
0: Ah bon?
20: Oui, quel est votre souci monsieur? Ma collègue n'a pas compris votre demande.
0: Non, il n'y a pas de souci, c'est juste pour vous prévenir. J'ai monté un site de courses express en ligne.
20: Oui.
0: Mais comme j'ai pas de local, j'ai mis votre adresse pour que les gens viennent chercher leurs courses directement chez vous.
20: Non, on peut pas fonctionner comme ça.
0: Non mais vous aurez juste à réceptionner mes produits et à les mettre en sac.
20: Non, on va rien mettre du tout en sac monsieur.
0: Bah si, parce que je suis passé ce matin dans le magasin, il y a largement la place de tout stocker.
20: Non, vous ne pouvez pas décider de venir déposer des articles dans le magasin magasin parce que vous avez vu à un endroit de la place.
0: Bah de la place, j'en ai justement fait dans le frigo des yaourts.
20: Non mais y a pas, vous n'avez pas à faire de place, monsieur. Oh, c'est quoi, c'est une caméra cachée, c'est vidéo gaz ou quoi?
0: Oui, bah allons-y, ça l'appelle trop con.
20: Vous n'avez pas à venir en magasin faire de la place dans nos frigos pour venir installer vos produits, monsieur. Ça ne se fait pas, monsieur.
0: Ah, vous verrez, c'est un peu serré, mais tout rentre.
20: Mais non, mais j'ai pas besoin de voir, ça ne se fait pas.
0: Ah oui, alors j'ai vidé tout un frigo pour rien, quoi.
20: Et qui vous a donné l'autorisation de vider un frigo? Vous les avez mis où, les articles?
0: Alors, pour les yaourts, il y avait de la place en charcuterie.
20: Mais c'est n'importe quoi, monsieur.
0: Et la charcuterie qui rentrait plus, je l'ai mise avec les boissons fraîches.
20: Ouais, mais on ne fait pas ça.
0: Ah oui, mais sinon, faut que vous remboursiez mes clients.
20: Ah non, non, non, non.
0: Ah si, si, si, vu que c'est vous qui annulez.
20: Mais monsieur, je n'annule rien du tout, puisqu'il n'y a
0: pas de... Donc on confirme?
20: Non, non, non, on annule rien du tout.
0: Bah oui, si on annule pas, c'est qu'on confirme.
20: Non.
0: Donc on annule?
20: Bon, ça c'est fait, monsieur.
0: En attendant, je vais venir.
20: En attendant, vous venez pas?
0: Bah si, parce qu'il faut quand même que je mette mes trucs en rayon.
20: Appelle-moi la sécurité ou un truc comme ça.
17: Ouais.
20: Vous savez quoi? Je vais vous transférer à mon service sécurité.
0: Ah, très bien.
20: Ouais, et vous, je pense pas qu'il sera d'accord que vous veniez apporter des produits, hein.
0: Non, mais je dirais que c'est vu avec vous.
20: Non, non, non, non, vous n'avez rien à dire du tout, je n'ai rien vu avec vous.
0: Bon, bah passez-le moi.
20: Bah oui, mais c'est moi.
21: Non, mais on va où là?
0: Bonjour madame.
21: Non, mais attendez, je suis quoi de cette histoire là? Mais de quoi vous vous permettez? Moi, les gens qui viennent chez moi, ils font des courses pour le magasin.
0: Oui, bah mon livreur va vous déposer mes courses pour votre magasin.
21: Non, non, mais c'est même pas la peine, je veux même pas de ça dans le magasin.
0: Ok, dans ce cas, plan B, on va sortir un de vos frigos sur le parking.
21: Non, mais vous voulez pas rénover le magasin non plus? Vous allez où là? Vous avez craqué ou quoi là? Envoyez-le, votre chauffeur, je vais le mettre dehors.
0: Ah oui, parfait. Moi, j'envoie le chauffeur, vous vous mettez le frigo dehors.
21: Non, mais y'a rien du tout, je sors à rien. Viens tout de suite, viens.
0: Alors, là, tout de suite.
21: Si, vas-y, viens, je suis là, viens. Vas-y, vas-y, dépêche-toi, dépêche-toi.
0: Ok, bah si tu peux commencer déjà l'installation sur le parking.
21: Mais j'ai rien à installer, mais t'es à la masse ou quoi, toi?
0: Oui, alors, pardon, excuse, mais si on s'installe.
21: Mais pas pardon, excuse, je t'emmerde.
0: Alors, si, excuse, mais je te propose un business clé en main.
21: Mais, moi, un, je t'emmerde, d'accord?
0: D'accord, et deux?
21: Et de deux, ici, je suis chez moi, je fais ce que je veux, je te dis que tes produits vont pas rentrer, mon gars.
0: Ok, et de trois?
21: On sait même pas d'où tu sors, trou du cul.
0: Trou du cul, super. Et de 4?
21: Non, mais espèce de guignol, va.
0: Guignol en 4, parfait. Et de 5?
21: T'as que ça à foutre.
0: Alors oui, et de 6?
21: Vas-y, viens, t'étais à côté, t'es venu ce matin, viens, espèce de rigolo. Va.
0: Ah bah super, j'arrive!
21: Ouais, ouais, ouais, ouais.
0: Et de 7, on dit quoi? Bisous?
21: Voilà, vas-y, dépêche-toi, dépêche-toi, viens, dépêche-toi.
0: Et de 8?
21: Non, non, non, non, non, non.
0: Ah bah y'a pas de 8.
21: Non, mais.
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23: Bonjour.
24: Oui, bonjour, c'est la maison de retraite.
23: Oui.
24: Oui, bonjour, je souhaiterais parler à la directrice, je vous prie.
23: Elle n'est pas là ce matin.
24: Ah, vous pouvez lui transmettre un message parce que c'est assez urgent.
23: Oui.
24: Donc moi, je suis monsieur Bernard Tubulure, la société déambulateur aérodynamique.
23: Oui.
24: Nous faisons des expérimentations en ce moment pour connaître le coefficient de pénétration dans l'air des personnes âgées avec des déambulateurs aérodynamiques. Hein.
23: Mmh.
24: Et on a besoin de volontaires, donc des personnes âgées.
23: Mmh. D'accord.
24: Ils vont être propulsés dans un caisson avec donc leur déambulateur à 155 km/h.
23: Ouais.
24: Ils vont prendre 5G.
23: Mmh.
24: Nous avons une assistance médicale, hein, évidemment, de réanimation.
23: Quand vous dites 150 km/h dans un caisson, c'est la propulsion de...
24: La personne âgée.
23: Oui.
24: Le petit vieux, quoi. Hein,
23: oui, oui, oui.
24: Rentre dans le caisson accroché oui. au déambulateur.
23: Oui.
24: Là, il est propulsé donc par la force de notre mécanique.
23: Oui.
24: À 155 km/h dans un sas.
23: Mm-hmm. Hein.
24: Donc, il nous faut des personnes de plus de 80 ans.
23: Mm-hmm. D'accord.
24: Ça, c'est la première étape. Hein.
23: Oui.
24: Ensuite, il y a le deuxième caisson.
23: D'accord, toujours en caisson.
24: Donc, le petit vieux est accroché au déambulateur.
23: Oui.
24: Il est propulsé à 520 km/h
23: mm-hmm.
24: dans un mur.
23: Oui.
24: Et donc là, évidemment, tout de suite, le service de réanimation de notre société réanime la... Enfin, si c'est possible... Le petit vieux.
23: D'accord.
24: Et en fait, après ça,
23: ouais.
24: on vérifie que le déambulateur a bien tenu le choc.
23: Ah, mais c'est, comment dire, il faut contacter peut-être des familles, je ne sais pas si...
24: Vous ne pouvez pas savoir le nombre de familles volontaires.
23: Ah oui?
24: Parce que ce qu'elle voit derrière, mais c'est souvent l'héritage.
23: Mmh.
24: Ah bah oui, il y a l'héritage quand même derrière.
23: Ça me paraît étonnant tout ça, parce que bon...
24: Pour notre premier déambulateur, on a fait donc 17 expériences comme ça.
23: Mmh.
24: Bon, on a eu 17 décès.
23: Mmh.
24: Mais je peux pas vous le dire, le bonheur des familles. Hein.
23: Ah bon?
24: Les familles étaient tellement contentes qu'elles nous ont envoyé les autres de leur famille, les autres petits vieux.
23: Ah bon? C'est presque choquant.
24: Bon, vous savez, tant qu'on peut faire avancer la science...
23: Non mais bon, ouais, enfin, oui, bien sûr, oui, mais bon, de réagir comme ça, enfin, c'est... Ouais. Après, hein, c'est chacun qui voit.
24: Si vous avez vous-même dans votre famille des...
23: Non, mais c'est pas la peine.
24: Non, mais bon, des personnes âgées, hein.
23: Oh ouais, non, non, mais non, je trouve... Non, non, c'est...
24: Ah bon, je vous dis ça.
23: Bah si, aider la science, évidemment, bien sûr. Mais je pensais pas qu'on pouvait être ravis de...
24: Donc nous, on aurait besoin de trois petits vieux.
23: D'accord.
24: En fait, là. Mmh. Dernière chose, quand même, attendez que j'oublie pas... Ah oui, alors, pas de prothèse. Pas de bridge, dentier...
23: Oui, bien sûr, appareil auditif, choses comme ça.
24: Et surtout, pas d'anus artificiel. On avait oublié ça lors des premières expériences. Bah, vous auriez vu l'état du sas.
23: Ah oui, d'accord.
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1: Allô, bonjour.
0: Bonjour, monsieur.
1: Bonjour, monsieur.
0: C'est bien le crémier fromagiste?
1: Oui.
0: J'ai acheté du soi-disant beurre demi-sel chez vous.
1: Oui.
0: C'est pas du tout du demi-sel.
1: Non, mais c'est parce qu'elle ne sale pas beaucoup son beurre.
0: D'accord, mais enfin là, on est très loin des 50%.
1: Ah non, c'est pas 50%, monsieur.
0: Demi-sel, ça veut dire moitié beurre, moitié sel.
1: Ah non, donc... monsieur, le sel rajouté maximum autorisé, c'est 2%.
0: Et voilà, il manque 48% de sel.
1: Non.
0: Bah, vous faites une... vous avez une calculette?
1: Non. C'est...
0: Vous posez 100.
1: Non, non, mais monsieur, du beurre demi-sel.
0: Voilà, donc vous divisez 100 par 2 égale...
1: Non, c'est pas comme ça que ça se calcule, monsieur.
0: Attendez, j'essaye de me concentrer, merci.
1: Ah bah.
0: Donc 100 divisé par 2.
1: Monsieur.
0: Eh bah voilà, ça fait 50.
1: Non, en aucun cas, vous aurez 50% du poids.
0: Alors, 50% du poids, je vous calcule ça tout de suite.
1: Non, mais...
0: On a une plaquette de 250 grammes.
1: Non, monsieur.
0: Je divise par 250, je multiplie par 50.
1: Non.
0: Il devrait y avoir 125 grammes de sel.
1: Non, monsieur, du beurre demi-sel, ça n'a jamais été 125 grammes de sel pour 250 grammes de matière grasse.
0: Ah bah non, là vous me dites 125 pour 250, ça ferait donc du tiers de sel.
1: Non, non, monsieur...
0: C'est ça, vous avez dû me vendre du beurre tiers de sel à la place du beurre demi-sel.
1: Bah non, monsieur, on vend pas de beurre de tiers de sel. C'est vous, monsieur demi-sel, qui me dites que c'est la moitié du
0: poids. Oh là là, pardon, je vous arrête, il y a confusion. Je ne suis pas monsieur demi-sel, je suis monsieur Martin.
1: Mais c'est ce que je vous dis, monsieur.
0: Bah non, vous avez dit que c'est moi, monsieur demi-sel.
1: Non, monsieur...
0: Alors après, mon beau-frère s'appelle monsieur quart de sel. Peut-être que vous m'avez confondu.
1: Non.
3: Oui.
0: Bonjour,
3: c'est
0: madame.
3: Pas, c'est pas 50% dans du beurre, hein. C'est sûr. C'est immangeable, sinon.
0: Ah oui, mais c'est pas pour moi. C'est parce que je travaille dans un chevrage.
3: C'est quoi?
0: Un chevrage, bah, c'est un élevage de chèvres.
3: L'élevage de chèvres, d'accord.
0: Ah oui, chèvre, élevage, âge, chevrage.
3: Et donc?
0: Et donc, j'ai donné votre beurre à mes chèvres, une catastrophe.
3: Ouais, mais vous rendez compte, vous donnez du beurre avec de la consommation humaine à des chèvres.
0: Oui, c'est parce qu'elles ont besoin de sel. Mais le problème, c'est que maintenant, j'ai une chèvre qui fait du cholestérol.
3: C'est pas mon problème, ça. Vous avez qu'à pas donner du beurre à une chèvre. Depuis quand on donne du beurre à une chèvre? Comme si que je donne ça à mon chien.
0: Comme si que vous avez escamoté plus de 40% du sel.
3: Bah non,
0: surtout.
3: J'ai pas escamoté 40, c'est la norme européenne.
0: Et hop là, on se met le sel dans la poche et on remplace par du beurre.
3: Mais du sel, c'est plus cher du beurre que du sel, monsieur.
0: Et après, c'est les animaux qui trinquent.
3: Ça a toujours été dans la nuit des temps, on a fait du beurre doux et du beurre salé.
0: Résultat, à cause de vous, ma chèvre Martinette fait du cholestérol.
3: Non, merci. C'est pas à cause de moi, c'est vous qui l'avez donné. Vous avez juste acheté un beurre chez moi. Si les gens ils achètent du beurre, c'est eux qui les mangent. Donc votre chèvre elle est tombée malade. C'est comme si vous mangez trop de chocolat, vous avez une crise de foie.
0: Ah, donc vous êtes au courant pour le chocolat aussi.
3: Pour le chocolat quoi.
0: Effectivement, je lui ai donné du chocolat quand j'ai vu qu'elle supportait mal le beurre.
3: Oh là là là là.
0: Ah bah pim, double cata.
3: J'ai jamais entendu ça quoi. Comme si qu'on va donner des matières grasses pures dans une chèvre.
0: Ah bah comme si que je l'aurais peut-être pas mis dans ma chèvre si j'avais su que c'était du faux beurre.
3: Mais c'est pas du faux beurre.
0: Ah mais si.
3: Mais non.
0: Ah mais si.
3: Bah donnez-moi un magasin qui a 50% de 50%.
0: Oh, ah bah qui voilà.
3: Donnez-moi un seul magasin.
0: Allô ?
3: Oui, je suis encore là. Hein.
0: Martinette vient d'arriver, je vous la passe. Allô ?
3: Allô ?
0: Bonjour madame, c'est Martinette la chèvre.
3: Il faut arrêter là. Si c'est pour une connerie.
0: Pas du tout.
3: Ah ouais, c'est ça, ouais.
0: Mais à votre avis, qui vous appelle?
3: Je sais pas.
0: Alors, révélation, c'est la radio.
3: Ah, d'accord, je suis passé à la radio, là.
0: Tout à fait, madame.
3: Et c'est quelle radio, là?
0: À votre avis?
3: Rire et chanson?
0: Ah bah voilà.
3: Ah non, mais des clients pas intelligents, j'en ai, mais à ce point-là, j'en ai jamais eu.
0: Ah, bah je salue vos clients au passage.
3: Ah ouais.
0: Et Martinette vous embrasse.
3: Ok, merci.
0: Mais de rien.
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4: Allô?
5: Oui,
4: bonjour madame.
5: Bonjour monsieur.
4: Madame Marfort.
5: Oui.
4: Madame Marfort, ça va bien? Ça va fort, hein?
5: Ça va fort.
4: Ça va fort, très bien. Bonjour madame, gendarmerie nationale, pareil. Adjudant de la place. Ah là, ça va moins fort là, hein?
5: Oui, non, j'écoute, hein?
4: Ouais. Là, ça va moins fort là.
5: Qu'est-ce qui vous amène?
4: Bah, en général, c'est mon adjudant chef, c'est lui qui me conduit. Pourquoi me demander ça?
5: Ah bon?
4: Bah, je comprends pas.
5: Moi non plus.
4: Bon, madame.
5: Oui.
4: Votre véhicule.
5: Oui.
4: Est de quel type?
5: Je n'en sais rien. Je n'y connais rien.
4: Non, mais est-ce que, attendez, c'est simple. Est-ce que c'est un type 4 roues ou un type 2 roues?
5: Je ne peux pas vous dire, c'est peut-être un type 4 roues.
4: Hein. Donc, votre voiture a 4 roues. Nous sommes d'accord?
5: Oui. Elles ont toutes 4 roues.
4: Pardon, madame?
5: Elles ont toutes 4 roues, mais je ne sais pas dans quel type qu'elle est.
4: Bon, écoutez, madame, si vous commencez à vous moquer.
5: Non, j'écoute.
4: D'un gendarmerie nationale.
5: Oh, vous savez, je suis vieille. Hein.
4: Mais non.
6: Oh là là.
4: Mais c'est dans la tête, vous rigolez, c'est ça qui compte. Vous êtes très bien dans votre tête.
6: Je vais bientôt partir pour le grand voyage.
4: Bon, bah, vous n'avez pas l'air du danser. Moi, je peux vous dire, à la voix...
6: Oh oui, mais ça ne durera pas.
4: Mais si.
6: Non.
4: Écoutez-moi,
6: non.
4: Vous m'entendez?
6: Oui, j'écoute.
4: Vous m'entendez? Vous n'entendez que le son de ma voix, madame.
6: Oui.
4: Est-ce que vous êtes prête pour le grand voyage?
6: Oui, prête.
4: Bien.
6: Voilà.
4: Eh bien, madame, la gendarmerie nationale vous souhaite une bonne route.
6: Voilà, je vous remercie.
4: Et si vous voyez l'adjoint-chef Charrier qui nous a quittés malheureusement lors d'un accident de voiture il y a 3 ans, il est encore bourré, vous pouvez le saluer de notre part?
6: Oui, oui, entendu. Je ferai votre commission.
4: Vous avez noté son nom?
6: Eh bien, je vais marquer tout de suite avec mon crayon.
4: Voilà, adjoint-chef.
6: Oui.
4: Charrier.
6: Charrier.
4: Oui.
6: Bon, j'inscris tout de suite.
4: Voilà.
6: Et si je le vois, je vais lui donner le bonjour de votre part.
4: Voilà.
6: Hein? Entendu.
4: Merci à vous.
6: Oui, au revoir.
4: Au revoir.
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9: Bonjour.
0: Oui, bonjour monsieur. Je suis bien chez le locationneur de voiture.
9: Oui, tout à fait.
0: Oui, voilà. J'ai loué une voiture chez vous avec un forfait 100 km.
9: Oui.
0: Et bah là, comme je suis arrivé au bout des 100 km, je me suis garé, donc il faudrait que vous alliez chercher la voiture.
9: Que je vais chercher la voiture.
0: Oui, il faut que vous venez chercher la voiture.
9: Pourquoi ça, je vais chercher la voiture?
0: Bah parce que si je roule encore pour retourner jusqu'à chez vous, ça va dépasser les 100 km.
9: Bah peut-être, mais là ça va vous coûter beaucoup plus cher.
0: Oui, c'est-à-dire que si je roule encore, là je dépasse les 100 km, donc après c'est facturé.
9: Ah bah oui, hein.
0: Voilà, donc je me suis garé au centre commercial.
9: Ah mais j'ai pas à chercher le véhicule, monsieur, c'est à vous de me le ramener.
0: Ah bah non.
9: Bah allons.
0: Ah bah moi j'ai payé pour 100 km, hein.
9: Mais c'est quel nom?
0: Pourquoi? Vous allez me facturer?
9: Mais non.
0: Ah bah si.
9: Mais c'est quoi votre nom?
0: Non, je vous dis pas, vous allez me rajouter des frais, là.
9: Mais vous savez, vous n'avez pas le droit d'abandonner le véhicule.
0: Soit je peux vous laisser les clés, je me disais peut-être dans le pot d'échappement.
9: Oui, mais votre nom, c'est quoi? Que je regarde, c'est bien ma voix.
0: C'est trop juste, les 100 km, là.
9: Peut-être, mais c'est quoi votre
0: Sinon,
9: nom?
0: Sinon, il n'y a pas un moyen pour bloquer le...
9: Bon, vous répondez à ma question, oui ou non? C'est
0: oui,
9: quoi votre
0: bien sûr.
9: Nom que je contrôle?
0: Non, mais ce que je dis, c'est que si je peux peut-être bloquer le compteur...
9: Non, mais vous ne me dites pas votre nom.
0: Bah, bien sûr que si, mais ce que je veux dire...
9: Vous donnez-le moi.
0: Est-ce que si je roule en marche arrière, par exemple, ça compte ou pas les kilomètres?
9: Vous faites un monologue. Alors, dans ce cas-là, vous me laissez parler. Sinon, je pose le téléphone.
0: Non, mais si on roule en marche arrière, est-ce que ça fait tourner le compteur ou pas?
9: C'est quoi votre nom?
0: Martin.
9: Votre nom, Martin?
0: Oui.
9: Alors, je n'ai pas de Martin en location.
0: Bah, j'ai pas loué chez vous, hein.
9: Bon, bah, dans ce cas-là, pourquoi ça, vous m'appelez?
0: Bah, parce que vous êtes l'agence la plus proche.
9: Vous donnez-moi l'immatriculation de votre
0: parce que... Non, mais à la limite, ce que je peux faire, c'est moi, je vous attends.
9: Oui, bien sûr, j'ai pas le temps. C'est pas comme ça que ça fonctionne, la location?
0: Bah oui, mais parce que moi, du coup, après, comment je fais pour rentrer chez moi?
9: Alors, quelle voiture? Dites-moi l'immatriculation que vous avez.
0: Ah bah non.
9: Ah bah si.
0: Ah bah, c'est personnel.
9: Mais vous êtes pas bien.
0: Comment?
9: Je vous êtes pas bien, c'est... Attends, vous me donnez pas ça, vous me donnez pas le véhicule, vous voulez que je fasse quoi, en fait?
0: L'idéal, ce serait si vous pouviez venir sans trop traîner, et comme ça, vous me déposez au passage dans le centre-ville.
9: Ouais, bah je crois que les sports c'est vivre, là, hein. Je ne récupère pas des véhicules abandonnés, et je ne redépose
0: Alors,
9: pas des clients.
0: C'est pas abandonné dans le sens où je suis dedans, hein.
9: Mais si vous laissez les véhicules dans le pot d'échappement, comme vous me dites, là, c'est un abandon de véhicule.
0: Parce que moi, mon beau-frère, qui est locateur aussi, il m'a dit que ça posait pas de soucis, normalement. Hein.
9: Ah ouais? Appelez votre beau-frère dans ce cas-là. Ah
0: bah, il est avec moi dans la voiture, là.
9: Bon, je suis occupée des clients et laisse impatienter les clients.
0: Bon, alors, dans ce cas, si je porte la voiture avec mon beau-frère...
9: Bah, vous faites ce que vous voulez.
0: Je peux garder la voiture?
9: Donnez-moi l'immatriculation de la voiture.
0: Alors, 06.
9: 06.
0: 03.
9: Ouais. C'est important, ça, hein.
0: Oui, bah oui.
9: J'ai demandé un numéro d'immatriculation, j'ai pas demandé un numéro de téléphone.
0: Ah bah, c'était pas clair, hein, excusez-moi.
9: Ah, désolé.
0: Bon.
9: Bon, laissez tomber. Donnez-moi l'immatriculation que vous avez.
0: Alors, oui, 06.
9: Non, mais vous faites... Non, mais... Bon, allez, je pose le téléphone, il va faire un monologue.
0: Vous voulez que je vous fasse un monologue? Ô oh, tristesse, ô oh, vieillesse ennemie, que n'ai-je au point souffert?
9: Bon, je vais raccrocher, j'en peux plus.
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25: Allô?
4: Bonjour monsieur, c'est le conseil général à Pareil. Vous
25: oui.
4: habitez bien Niederensen?
25: Oui.
4: Très bien. Vous savez qu'aujourd'hui, c'est la journée de l'Angleterre dans la région.
25: Oui.
4: Et le Conseil général offre gratuitement à tous les habitants de plusieurs communes hein, de la région un cours d'anglais. Et donc, il s'agit de retenir une seule phrase qui va vous servir à vous faire comprendre des anglais et à comprendre l'anglais. Est-ce que vous parlez l'anglais?
25: Non, pas du tout.
4: Très bien. Alors, vous avez un stylo?
25: Oui, allez-y.
4: Donc, la première phrase pour aujourd'hui qu'il va vous falloir apprendre, hein, c'est donc... I fuck you, comme la fac, hein. I fuck you, bullshit. Dans quelques instants, vous serez appelé par un anglais. Il vous dira donc hello. Et quoi qu'il se passe, monsieur, vous lui dites invariablement I fuck you, bullshit.
25: I fuck you, bullshit. Bullshit.
4: Bull, comme une boule.
25: Oui.
4: Bullshit. Nous sommes d'accord? Voilà. Merci, monsieur.
25: Merci. Au revoir.
4: Au revoir.
19: Hello.
25: I fuck you bullshit.
19: Yes. Do you fuck me in the ass?
25: I fuck you bullshit.
19: Yes, correct. Votre accent est bon, monsieur.
25: Merci.
19: No, you say, vous dites...
25: I fuck you bullshit.
19: C'est parfait.
25: I fuck you bullshit.
19: Perfect.
25: I fuck you bullshit.
19: Je vous remercie, monsieur.
25: I fuck you bullshit.
19: En vous disant que vous avez un accent parfait...
25: I fuck you bullshit.
19: Sorry.
25: Bon, je vous laisse, monsieur, j'ai autre chose à faire. Allez, au revoir.
19: Ah non, en anglais.
25: I fuck you bullshit.
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8: Allô, oui.
0: Bonjour, monsieur, c'est bien la station-service sur l'autoroute?
8: Oui, monsieur.
0: Monsieur Martin, à l'appareil, les accessoires Cyclomartin.
8: Oui.
0: Je vais passer pour vous déposer des accessoires vélo.
8: Des accessoires vélo?
0: Oui, il y a des selles, des sonnettes, des roues de vélo.
8: Je fais pas d'accessoires à vélo du tout, moi.
0: Bah non, c'est parce qu'en fait, je devais livrer un magasin de vélo, mais sans faire exprès, je leur ai préparé deux fois la même commande.
8: Oui.
0: Donc, vu que j'ai une commande en trop, je me suis dit, je vais vous la refourguer.
8: Bah, moi, je suis une station-service sur autoroute. À aucun moment, je vais vendre ces produits.
0: Bah, quand vous avez des cyclistes qui s'arrêtent pour faire le plein à la station...
8: Des cyclistes?
0: Ouais, c'est le nom pour les gars en vélo. Donc, quand ils s'arrêtent chez vous...
8: Bah, sur autoroute, il y a un gars qui va s'arrêter à vélo. Vous croyez qu'on a vraiment beaucoup de clients?
0: Oh, vous devez bien avoir une piste cyclable, non?
8: Des pistes cyclables sur autoroute?
0: Bon, je sais pas, maintenant, ils en mettent partout.
8: Bah, jamais! Il y a aucun cycliste!
0: Cela dit, je dis vélo, mais vous pouvez aussi vendre aux trottinettes, hein, pas de panique.
8: Ah, même les trottinettes, monsieur, on est sur autoroute. Je ne veux pas de votre marchandise. C'est pas la peine, monsieur.
0: Oh là là, bah oui, mais bon.
8: Ah, des trottinettes, bah oui, mais oh là là, mais vous comprenez pas qu'on est une station sur autoroute. À aucun moment, on vend des trottinettes ou on a besoin de matériel pour vélo. C'est que des voitures ou des camions.
0: Ah, bah je peux vous garantir que j'ai les chiffres. Il y a de plus en plus de trottinettes.
8: Bah, il y a de plus en plus de trottinettes sur l'autoroute.
0: Bah, les trottinettes électriques.
8: Des trottinettes électriques sur autoroute. Non, mais.
0: Et puis, vous avez des motos aussi qui passent chez
8: bah,
0: vous.
8: Monsieur, excusez-moi, c'est là.
0: Non, mais ce que je veux dire, c'est que quand vous avez un motard qui veut une selle, vous lui vendez une selle de vélo.
8: Ah ouais, un motard qui veut une selle.
0: Oui, ou je sais pas, une nouvelle sonnette pour son guidon.
8: Mais vous avez jamais pris l'autoroute, vous savez pas comment ça se passe.
0: Bah oui, mais bon.
8: Mais bon, quoi?
0: Bah ça m'arrange pas du tout de garder la double commande.
8: Ah moi non plus, ça m'arrange pas du tout.
0: C'est pas grave, on va dire quand même marché conclu, comme ça on n'en parle plus.
8: Pas de marché conclu.
0: Ah, et si on dit top là, c'est d'accord?
8: Oui, oui, bien sûr.
0: Ah bah parfait.
8: Et monsieur?
0: Monsieur?
8: Non mais arrêtez la plaisanterie aussi, non?
0: Non, je veux bien continuer encore un peu.
8: Non mais Oui, allô?
0: Eh ben, bonjour, madame.
10: Mais moi, je suis pas un magasin de vélo, moi. Qu'est-ce que vous voulez que je fasse avec ça,
0: vous? Ah, bah, ça, vous en faites ce que vous voulez, maintenant que c'est validé.
10: Moi, j'ai rien validé du tout, monsieur.
0: Non, c'est votre collègue. Il m'a dit top là, c'est d'accord.
10: Quel collègue?
0: Bah, le monsieur avant vous.
10: Déjà, c'est pas un collègue, c'est ma femme.
0: Non, mais le patron, là, que j'avais à l'instant.
10: C'est pas le patron, c'est moi le patron aussi.
0: Admettons.
10: Ouais, non, mais moi, je vous le dis aussi.
0: Bon, enfin, l'autre, il a validé, lui.
10: Eh ben, il vous a rien validé, dites pas de conneries.
0: Ah, bah, demandez à l'autre, il va vous dire.
10: Et l'autre, déjà, c'est madame, alors vous respectez, d'accord?
0: Bon, bah, repassez-moi ce monsieur, madame, parce que j'ai l'impression qu'il y a un broglio.
10: Non, mais c'est quoi ça?
0: Bah, un broglio, c'est ce qu'on appelle aussi l'embrouille à l'italienne.
8: Non, mais vous rigolez, là. Non, mais arrêtez.
0: Ah bah oui, et rebonjour, monsieur, madame. Bah,
8: non, mais c'est une blague, là, que vous êtes en train de m'en raconter.
0: Mais bien sûr que je vous en raconte une blague, oui.
8: Et vous êtes qui?
0: Toujours monsieur Martin.
8: Monsieur Martin.
0: Oui, d'ailleurs, bienvenue dans l'appel trop con de Rire et Chanson.
8: Ah, d'accord. Ah, bah là, c'est vraiment trop con.
0: Ah bah c'est le but, merci.
8: Bah, merci à vous.
0: Et au revoir, monsieur.
8: Oui, bah au revoir, monsieur.
0: Ah non, moi, c'est madame.
8: Oh non.
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12: Oui.
13: Oui, bonjour madame.
12: Bonjour.
13: Je suis bien à l'école.
12: Oui.
13: Oui, bonjour madame. Monsieur de la place à l'appareil inspection d'académie. Est-ce qu'on peut avoir la direction?
12: C'est moi.
13: Ah bah très bien, bonjour. Un inspecteur d'académie est venu vous voir, je ne sais pas si vous l'avez vu.
12: Non, je ne l'ai pas vu.
13: Il n'est pas arrivé encore. Est-ce que s'il arrive, vous pouvez lui demander de nous rappeler d'urgence à Toulouse?
12: Qui rappelle?
13: Qui rappelle, absolument. Monsieur Delaplace à l'inspection d'académie. Hein.
12: Oui.
13: Alors, l'inspecteur d'académie s'appelle monsieur Moncu. Oui. M-O-N-C-U-L.
12: Oui. D'accord.
13: Ah, attendez, parce que...
19: Il est arrivé, non?
13: Bah non, apparemment, il n'est pas arrivé.
19: Allô?
12: Oui.
19: Bonjour, madame.
12: Bonjour, monsieur.
19: Vous l'avez vu, non?
12: Mais.
19: Vous l'avez vu?
12: Mais qui?
19: Manqué.
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17: Toi, à votre service. Un conseiller va vous répondre.
26: Oui, bonjour.
0: Oui, bonjour, monsieur. Je vous appelle pour récupérer l'indemnification de mon beau-frère.
2: Vous vouliez récupérer les indemnisations de votre beau-frère, c'est-à-dire ?
0: Parce que j'ai entendu qu'il y avait des contrôles maintenant.
2: Je vais vous passer le service qui s'en occupe.
0: Merci, monsieur.
2: Ne raccrochez pas, hein, je suis en train de vous transférer.
0: Je raccroche.
2: Non, ne raccrochez pas. Je vous transfère.
0: Oui, je raccroche, donc je raccroche.
2: Non, vous ne raccrochez pas, monsieur.
0: Donc je raccroche ou pas ?
2: Ne raccrochez pas.
0: D'accord, donc je raccroche et vous me rappelez ?
2: Non, vous ne raccrochez pas.
0: Oui, mais dans ce cas, ça va être occupé si vous me rappelez.
2: Non, je vous les transfère, c'est un transfert de ligne.
0: Ah, mais moi, je n'ai pas le double appel, hein. C'est juste, si vous m'appelez pendant que je suis en ligne avec vous.
2: Je ne vous rappelle pas.
0: Alors, c'est moi qui dois vous rappeler ?
2: Non, vous ne raccrochez pas, monsieur.
0: Et si je me mets en main libre ?
2: Mais ne raccrochez surtout pas.
0: En main libre et là, je raccroche ?
2: Non, vous ne raccrochez pas, monsieur.
0: Alors, attendez, je reprends le téléphone.
2: Écoutez-moi, je termine.
0: Mais
2: patientez au téléphone que j'aille chercher quelqu'un.
0: Oui, mais est-ce que vous pourriez me passer la personne quand même ?
2: Parce
0: que
2: oui, là, c'est... Si vous attendez et que vous me laissez le temps de quitter le bureau pour aller la chercher.
0: Parce que c'est quand même que je paye la communication, donc...
17: Merci de patienter quelques instants. Nous traitons votre demande.
2: Oui, bonjour.
0: Oui, bonjour, monsieur. Voilà, je vous appelle parce que ce serait pour envoyer une patrouille de contrôle chez mon beau-frère, qui est un faux chômeur.
2: Et là, vous pensez qu'on peut envoyer un contrôleur maintenant, là, tout de suite, chez lui, c'est ça ?
0: En fait, j'ai verrouillé la porte chez lui. Du coup, il faudrait maintenant que vous dépêchiez quelqu'un sur place.
2: Vous avez verrouillé la porte chez lui ?
0: Bah oui.
2: C'est une séquestration, quand même, si vous l'avez enfermé chez lui. Allez verrouiller sa porte, hein.
0: À la limite, ce que je peux faire, c'est passer, déposer la clé.
2: Non, mais, ça marche pas comme ça. Vous pouvez pas enfermer quelqu'un chez lui en attendant qu'on vienne le contrôler. Enfin, le contrôle, c'est pas...
0: Non, mais de toute façon, là, il dort, hein. Parce que je suis occupé de son cas...
2: Comment ça, il dort, vous êtes occupé de son cœur ?
0: Bah, en fait, je veux dire, je vais lui donner un léger somnifère à midi.
2: Je vais prendre vos coordonnées, les coordonnées de votre beau-frère.
0: D'accord. Moi, entre-temps, j'ai muré les fenêtres de chez lui parce que je voulais pas qu'il essaye de s'évader.
2: Parce qu'il est réveillé ?
0: Bah, c'est pas ça, c'est qu'à un moment, il va se réveiller, il va se rendre compte que la porte est fermée, donc du coup, j'ai mis des parpaings sur les fenêtres.
2: Alors, donnez-moi vos coordonnées.
0: Et j'ai fait électrifier le portail.
2: Vous avez fait électrifier le portail ?
0: Bah oui, parce que comme ça, si jamais, imaginez qu'il arrive à défoncer les parpaings pour sortir, il arrive dans le jardin, et là, le portail est électrifié, donc il pourra pas sortir de chez lui, voyez ?
2: Vous êtes sérieux ?
0: Ah bah absolument.
2: D'accord, alors, donnez-moi vos coordonnées.
0: Est-ce que vous pouvez patienter juste deux secondes, parce qu'il faut que je finisse d'installer la fosse au requin qui cerne en fait sa propriété ?
2: Non mais vous me parlez de fosse au requin ?
0: Oui, parce que je me dis, si jamais il a défoncé les parpaings après s'être réveillé, et qu'il arrive à neutraliser l'électrification du portail, il faut pas qu'il puisse, s'échapper. Donc du coup, j'ai creusé une fosse au requin autour de son jardin.
2: Vous me donnez vos coordonnées, monsieur ?
0: Oui, alors en revanche, vous ne sauriez pas où je pourrais acheter des crocodiles de plus de 2 mètres, par hasard ?
2: Je vais mettre ça à l'entretien, monsieur.
0: Mais pourquoi ?
2: Ça ressemble fort à un canular.
0: Attends, c'était tout en subtilité, je comprends pas.
2: Vous plaisantez, monsieur ?
0: Vous êtes sûr ?
2: Oui, je suis sûr.
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14: Allô ?
15: Oui, bonjour, madame.
14: Oui ?
15: Madame Huguette...
14: Oui ?
15: Bonjour, madame, c'est la mairie à l'appareil.
14: Oui ?
15: On vous appelle parce qu'on a une communication de la maison de retraite de Musillac. Je ne sais pas si vous la connaissez.
14: Non.
15: Parce que les pensionnaires chantent des petites chansons, vous savez, périodiquement. Toutes les semaines, ils ont des chansons et ils font entendre la chanson à la personne qui a le nom ou le prénom. Enfin, vous connaissez cette coutume, non, dans la région, je pense.
14: Pas du tout.
15: Ah bon. Bah écoutez, aujourd'hui, c'est une pensionnaire de Plomer qui est là. Hein, je vais vous la passer, hein.
14: Oui.
15: Voilà, tenez.
19: Allô ?
14: Allô, oui, madame.
19: Bonjour, madame.
14: Oui, bonjour, madame.
19: Oh, vous vous appelez Huguette, hein ?
14: Oui, c'est ça.
19: Ah, oh, ben oui. Vous savez, nous chantons, ça fait 7 ans que nous avons créé le club de chant. Et nous interprétons des chansons du tiroir. Vous connaissez, non ?
14: Ah non, écoutez, je ne connaissais pas du tout.
19: Ce sont des hommages à ceux qui ont le nom ou le prénom. Et aujourd'hui, c'est une Huguette.
14: Ah, c'est pour ça que vous m'avez choisi ?
19: Ben oui.
14: Eh ben écoutez, je vous remercie. Alors, vous allez me chanter quoi comme petite chanson ?
19: Eh ben ça s'appelle « Un jour la petite Huguette ».
14: Ah, écoutez, je vais vous dire, je la connais, parce que quand j'ai des amis, ils me chantaient toujours ça, « Un jour la petite Huguette », mais c'est tout ce que je connais.
19: Ah ben, je vais vous la chanter.
14: Bon, merci beaucoup, madame. Alors, je vous écoute.
19: 1, 2, 3. « Un jour la petite Huguette, tripote-moi la bite avec les doigts. » On va la chanter tous les deux.
14: Hein? Un jour,
19: la petite Huguette, tripote-moi.
14: Tripote-moi, je sais pas quoi.
19: La bite avec les doigts.
14: La bite avec les doigts.
19: Voilà, je vous écoute.
14: Un jour, la petite Huguette, tripote-moi la bite avec les doigts.
19: Un jour, la petite Huguette s'en allait dans les bois. S'en allait dans les bois. En chemin, elle rencontre.
14: Tripote-moi la bite avec les doigts.
19: En chemin, rencontre 3 étudiants en droit.
16: trois étudiants, trois. Voilà.
14: Eh bien, écoutez, je vous remercie. Ben, je vais vous laisser. Je vous souhaite une bonne soirée, madame.
16: Je vous remercie.
14: Merci beaucoup.
16: Et si vous voulez bien, je vais vous en sortir une autre. Vous connaissez Gudule ?
14: Non.
16: Ah, c'est la grosse bite du Gudule. Oh non, oui. Je la prends assis, elle m'encule. Toutes les deux. Attention.
14: Ah non, non, non, non, je ne ressens plus. Ah non.
16: Attention.
14: C'est pas dans mon style.
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20: Bonjour, vous êtes bien à l'accueil de l'université?
14: Oui.
0: Oui, bonjour monsieur.
14: Oui.
0: C'est bien l'université?
14: Oui.
0: Oui, je vous appelle parce que j'ai vu qu'il fallait demander une bourse avant le 31 mai.
14: Je vous écoute, oui.
0: Donc je voudrais une bourse.
14: Vous avez de quoi noter? Vous faites le 01?
0: J'ai pas de quoi noter. Je n'ai pas de stylo.
14: Vous rappelez, puisque vous n'avez pas de stylo. Qu'est-ce que moi je peux faire?
0: Peut-être je peux passer vous emprunter un stylo.
14: Comment?
0: Je passe vous emprunter le stylo, comme ça je pourrais vous rappeler pour noter le numéro.
14: Mais vous êtes où?
0: Bah je suis là, je suis chez moi actuellement.
14: Et vous allez venir me prendre un stylo chez moi ici?
0: Voilà.
14: Je crois qu'on s'est pas compris là.
0: Comme ça ça me permet de, quand je vous rappellerai, de pouvoir noter le numéro que vous allez me donner.
14: D'accord.
0: On fait comme ça?
14: Ben venez alors, venez chercher le stylo.
0: D'accord, ok. Ou alors vous pouvez peut-être me les passer?
14: Oui, ce sont ceux qui s'occupent des bourses. Votre...
21: Bonjour.
0: Bonjour madame, c'est bien l'université?
21: Non, je suis monsieur.
0: Oui, bonjour madame, je disais c'est bien l'université.
21: Je ne suis pas madame, je suis monsieur.
0: Oui, c'est ce que je disais, bonjour madame.
21: Oui,
0: oui. Monsieur. Voilà, je vous appelle parce que j'ai entendu que pour les bourses, il fallait demander avant le 31 mai.
21: Oui, ah ben, n'inquiétez pas.
0: Donc là, je raccroche.
21: Ne quittez pas, j'essaie de vous transférer.
0: D'accord, mais je dois quitter.
21: Non.
0: C'est vous qui me rappelez?
21: Non, ne quittez pas, j'essaie.
0: Je vous laisse mon numéro quand même pour que vous me rappeliez.
21: Ne quittez pas.
0: Je ne reste pas en ligne.
21: Ne quittez pas, monsieur.
0: Allô?
21: Oui, ne quittez pas.
0: Ne quittez pas. Allô?
21: Ne quittez pas, monsieur, ne quittez pas.
0: Et est-ce que je quitte ou pas?
21: Non, ne quittez pas.
0: Je ne quitte pas?
21: Oui.
23: Votre appel a été mis en attente. Merci de patienter.
24: Bonjour.
0: Oui, bonjour, je demandais le service des bourses.
24: C'est à quel sujet?
0: Est-ce que je pourrais passer cet après-midi pour récupérer une bourse?
24: Il ne faut pas passer récupérer une bourse. Vous êtes étudiant de Paris 2?
0: Comment ça, étudiant?
24: Pour obtenir une bourse, il faut être étudiant.
0: Oui.
24: Non, c'est pas oui, je peux, c'est oui ou non. Vous êtes étudiant à l'Université de Paris 2?
0: C'est possible. C'est
24: possible?
0: Oui.
24: Bah, écoutez, là, vous me faites perdre mon temps. Là.
0: Non, mais je suis étudiant à Paris 3.
24: À Paris 2?
0: À 2, oui.
24: Bon, alors quel est votre nom?
0: Martin.
24: Alors le nom, votre nom de famille.
0: Pourquoi?
24: Et pour vérifier si vous êtes bien étudiant de Paris 2.
0: En tapant Martin en prénom, ça doit sortir.
24: Non, vous plaisantez. Martin, le prénom. Il me faut le nom de famille, monsieur. Donc soit vous me le donnez maintenant, soit je raccroche, parce que j'ai vraiment pas le temps. Oui, là, vous êtes en train de chercher. Écoutez, bonne journée.
0: Pas du tout, non. Monsieur, allô? Gall, mettez Gall, Martin Gall, comme France Gall.
24: Quoi? Mais vous n'avez rien à récupérer, monsieur.
0: Ah, c'est pas la même personne?
24: Non, nous sommes plusieurs dans le bureau.
0: D'accord.
24: Il faut que vous contactiez directement le CROUS.
0: Oui, une bourse, exactement. Donc,
24: le CROUS, pas là, une bourse.
0: Oui, c'est pour ça que je vous appelle.
24: Moi, je suis pas le CROUS.
0: Ah bah alors, est-ce que vous pouvez me le passer?
24: Bah, je peux pas vous le passer, ils sont pas chez nous.
0: Et alors, quand est-ce qu'ils rentrent dans ce cas?
24: Quand est-ce qu'ils rentrent?
0: Je vous demande quand monsieur CROUS revient, en fait.
24: Quand monsieur CROUS revient?
0: Oui.
24: Bah, attendez, je demande à mes collègues. Excusez-moi, vous savez quand monsieur CROUS revient? Oui, il revient quand? En septembre, on me répond. Alors n'hésitez pas à rappeler Monsieur Crous au mois de septembre.
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26: Oui, allô?
27: Oui, allô?
26: Oui, bonjour.
27: Oui, bonjour. C'est service informatique de la mairie à l'appareil. C'est au centre de coiffure?
26: Oui.
27: Dites-moi, on a des documents à vous faire parvenir. On aurait besoin de votre adresse email.
26: On n'a pas de... Pour l'instant, on n'est pas...
27: Attendez, c'est...
26: Enfin, ça sera bientôt fait.
27: Attendez, vous n'avez pas de modem
26: Ah non, pas du tout.
27: Ni un 56 000 bits ou même pas de KERM 65 000?
26: Ah non.
27: C'est pas vrai. Eh les gars, je viens avec le salon de coiffure. Ouais, ils n'ont pas de modem, ils n'ont pas d'email. C'est pas vrai.
26: Ben si.
27: Attendez, je vous passe le chef de service, il est mort. Qu'est-ce que c'est que ce travail? Allô?
26: Allô?
27: Oui.
26: Oui, bonjour monsieur.
27: Bonjour monsieur. Qu'est-ce qu'on me dit là? Vous n'avez pas de modem?
26: Ben non. Pourquoi vous rigolez?
27: Vous n'avez pas d'email?
26: Mais non.
27: Mais c'est pas vrai ça.
26: Pourquoi?
27: Mais... Alors, vous pouvez pas nous envoyer un email?
26: Mais non. Non, mais attendez, là, à qui j'ai affaire, là?
19: C'est le service informatique de la mairie, monsieur.
26: Mais peut-être, oui, mais... moi, je suis désolé, mais je ne suis pas relié à Internet, moi. Qu'est-ce que vous me dites, là?
19: Mais c'est pas vrai!
26: Mais pourquoi? Mais si c'est vrai, monsieur. Bon, écoutez, qu'est-ce que vous voulez, exactement?
19: Mais on a besoin de votre adresse email!
26: Mais on n'en a pas, monsieur. Bon, écoutez, moi, j'ai autre chose à faire. Écoutez, qu'est-ce que vous voulez, exactement?
19: Bon, c'est pas grave. C'est pas grave. Donnez-nous le nom de votre serveur.
26: Mais on n'a pas de serveur.
19: Hé, hey, mais votre provider!
26: Mais on n'a rien de tout ça. Mais... Ah bon, ok, d'accord. Moi, c'est pas ça à faire, hein? Ok? Voilà.
1: Oui, allô?
0: Bonjour monsieur, c'est bien la quincaillerie?
1: Oui.
0: J'ai acheté du détartrant chez vous?
1: Oui.
0: Une catastrophe. Votre truc m'a complètement attaqué les gencives, j'ai deux dents qui bougent.
1: Ah non, non, mais alors, c'est quoi alors, votre détartrant, vous le cherchez?
0: Oh bah le truc de base pour un détartrage dentiste.
1: Non mais attendez, vous êtes venu, vous avez demandé un détartrant pour les dents?
0: Oui, alors j'ai peut-être pas précisé pour les dents, mais c'est pareil.
1: Ah bah non, non, non, c'est bien marqué, brillance impeccable, antitrace.
0: Ah bah tiens, alors parlons-en de la brillance impeccable, parce que j'ai les dents bleues.
1: Ah bah oui, non mais...
0: Ou alors j'en ai pas pris assez, attendez, je vais frotter un feu sur mes dents.
1: Oh bah non, c'est non, non.
0: Ah bah tiens, pim, je viens de faire une couronne. Oh bah c'est le pompon.
1: Non mais c'est marqué dessus.
0: Oui, mon dentiste m'a dit, il faut te détartrer les dents.
1: C'est qui votre dentiste?
0: Ah bah c'est le docteur Martin.
1: Docteur Martin, s'il veut venir, qu'il vienne.
0: Alors oui, il me dit qu'il va venir pour faire saisir vos stocks de faux détartrants.
1: Ah mais de toute façon, il peut pas récupérer nos stocks, hein, c'est impossible. Hein.
0: Bon écoutez, vous savez quoi, voyez avec lui.
1: Non mais monsieur.
0: Je vous le passe.
1: Non mais moi je suis vendeuse en plus, je peux pas.
0: Docteur Martin,
1: je...
0: Il y a le monsieur de la quincaillerie qui insiste pour vous parler.
1: Ah mais non, moi.
0: Hello.
1: Oui.
0: Docteur Martin à l'appareil.
1: Bonjour.
0: Bonjour monsieur, je vais donc venir récupérer vos faux détartrants.
1: C'est pas des faux détartrants, ne dites pas que c'est des faux détartrants. Enfin, moi je suis que la vendeuse, mais...
0: Voilà, et comme moi je suis docteur, on peut dire qu'entre nous deux, c'est moi le chef.
1: Alors, je vais...
0: Oui.
1: Alors, attendez...
26: Oui, bonjour.
0: Bonjour madame, docteur Martin, je suis donc avec mon patient.
26: Ah, attendez. Pourquoi il s'est mis du détartrant dans la bouche?
0: Bah, pourquoi qu'il s'en est mis dans la bouche pour se détartrager les dents?
26: Non, mais c'est pas de ma faute.
0: Bah, c'est-à-dire que vu que c'est vous qui avez vendu le produit.
26: Donc, monsieur, c'est marqué, il y a des toilettes sur le bidon du détartrant.
0: Bah, voilà. En plus, on peut croire que c'est pour faire sa toilette.
26: Bah, on va quand même pas préciser aux clients qu'il faut pas se mettre du détartrant toilette sur les dents.
0: Ça me semble la moindre des choses, excusez-moi.
1: Du coup, je peux faire un médecin, monsieur.
26: Il est médecin, monsieur.
1: Ah, d'accord.
0: Ah, la personne derrière se fait passer pour un médecin en plus. Ah, bah, de mieux en mieux.
26: Non, justement.
0: Oh là là. Oh là là.
26: C'est quand même une blague.
0: Oh mais oui, bien sûr, c'est complètement une blague.
26: Non mais c'est une blague, vous vendez du détartrant toilette. Qu'est-ce que vous venez m'appeler pour me dire qu'on vend du détartrant pour les dents?
0: En plus, il a demandé une brosse avec son détartrant. Vous lui avez vendu une brosse de toilette. Vous auriez la taille de la brosse. Je sais pas comment il peut se brosser les dents avec ça.
26: S'il me prend une brosse pour se brosser les dents, c'est quand même pas de ma faute.
0: Alors, je ne sais pas si vous testez vous-même vos produits.
1: Écoutez, monsieur, on vend des produits ménagers, c'est bien écrit sur tous les produits.
0: Ah, c'est vous le faux médecin?
1: Non, mais...
0: D'accord, donc je suis le docteur Martin, je suis dentistologue.
1: D'accord, donc en fait, vous dites que c'est clairement de notre faute, on est bien d'accord là-dessus.
0: Ah, bah c'est bien que vous soyez d'accord, oui.
1: Ah non, moi je suis pas d'accord du tout avec vous, parce que, désolé, mais ça fait quand même longtemps qu'on est ouvert, et bizarrement, on n'a jamais eu de problème.
0: Pardon, c'est quand même pas moi qui me fais passer pour un faux dentiste.
1: Mais on n'est pas dentiste, non mais là, monsieur, je vais me fâcher très sérieusement, par contre.
0: Vous vendez des brosses, vous vendez du détartrant.
1: C'est écrit dessus, je pense que la moindre des choses, quand même, en 2021, c'est que les gens savent lire, monsieur, non?
0: Mais comment voulez-vous que les gens lisent avec leurs dents si elles sont toutes en tartragées? Ah oui, excusez-moi d'être dentistologue, encore une fois.
1: D'accord, et je peux savoir, vous exercez où, monsieur, s'il vous plaît?
0: Bien sûr, j'exerce où? À Martinville.
1: Ça se trouve où exactement?
0: Martinville, bah, c'est dans le Martinland.
1: Ouais, d'accord, la blague à 2 balles, on a autre chose à foutre.
0: Ah, alors je peux vous l'échanger exceptionnellement contre une blague à 3 balles.
1: Faut arrêter.
0: Une blague à 4 balles.
1: On n'a pas de ça à faire de répondre à des questions très débiles de votre part.
0: Je prends ça pour un oui.
1: Mais... Allô?
0: Bonjour monsieur, c'est bien l'agence de voyage?
1: Oui.
0: Monsieur Martin à l'appareil, le relais Martin.
1: Le relais Martin? C'est pourquoi?
0: J'ai une réservation à votre nom.
1: Et on a réservé quoi?
0: Bah pour le dîner ce soir, une table pour 12.
1: Ah, c'est un restaurant. Personne n'a réservé un restaurant.
26: Bah non.
1: Non, c'est pas chez nous. Hein.
0: Alors si, justement c'est chez vous.
1: Mais nous n'avons pas fait de réservation.
0: Non, c'est nous qui avons fait la réservation, mais à votre nom.
1: Ah?
0: Ouais, c'est une idée du patron. On fait des fausses réservations, mais avec des vrais noms.
1: Qu'est-ce que c'est que ça?
0: Comme ça, on fait croire que la salle est pleine et ça nous remonte dans les classements internet.
1: D'accord.
0: En revanche, ne soyez pas surpris, il y a des frais si vous réservez sans vous présenter, évidemment.
1: Bah, vous rigolez, monsieur. Pourquoi voulez-vous que je paye un truc que j'ai jamais demandé à personne?
0: Bah, c'est la règle, hein. Ceux qui se présentent pas sans annuler, forcément.
1: Non, mais vous me dites que c'est votre direction qui crée pour remplir la carte
3: cartes, je sais pas quoi, j'ai rien compris.
0: Pour remplir la salle, oui, je trouve que c'est une super idée du patron d'ailleurs.
3: Bah alors, bah vous allez voir votre direction et puis vous leur dites de m'appeler.
0: D'accord, mais qui est à la direction? Parce qu'il y a le responsable Martin, il y a le patron Martin, il y a le chef Martin.
3: Je m'en fous, moi je connais pas tout votre personnel, donc vous l'appelez, vous lui dites bah écoute, t'as fait une connerie.
0: Ah bah tiens, il y a justement le chef Martin qui est là.
3: Appelez le chef Martin, vous lui dites d'appeler Valentin.
0: Non, attendez, je vous le passe.
3: Voilà.
0: Chef Martin.
3: Ouais, c'est quoi ce délire là? Non mais.
0: J'ai le monsieur qui a fait la réservation.
3: Le monsieur qui a fait la réservation.
0: Devinez quoi? Il a changé d'avis.
3: Non mais c'est quoi cette connerie? J'ai changé d'avis apparemment.
0: Oui, allô?
3: Oui, bonjour.
0: Bonjour monsieur, chef Martin à l'appareil. Vous vouliez me parler?
3: Bah écoutez, je sais pas, mais attendez, je vais vous passer. Non, mais c'est moi la gérante.
0: Eh ben bonjour monsieur, chef Martin à l'appareil.
3: Je sais pas qui c'est que vous essayez d'appeler, mais ce n'est pas nous.
0: Ah si, c'est vous. Je vous ai fait moi-même la réservation. Attendez. Au nom de monsieur Martino.
3: Il y a pas de monsieur Martino chez nous.
0: Comment ça? C'est pas vous Martino?
3: Non.
0: D'accord. Eh ben passez-moi Martino.
3: Et vous êtes buté. Il n'y a pas de Martino chez nous.
0: Ah mais attendez, je crois qu'en fait il y a pas de monsieur Martino chez vous.
3: C'est ce que je me tue à vous dire.
0: C'est pas grave. Donnez-moi votre nom, comme ça je vais vous faire un compte à la place de celui de Martino.
3: Mais je ne veux pas de compte chez vous.
0: Bah si, parce que sinon vous pourrez pas nous mettre le petit commentaire 5 étoiles sur internet.
3: Non mais c'est n'importe quoi chez vous, si je mets un commentaire, ça va être tout sauf ça.
0: Non mais vous compliquez pas, vous mettez c'est super.
3: Non.
0: Les Martins sont des gens très sympas.
4: Non mais dans quel monde?
0: Ah bah c'est madame.
4: Non monsieur, que ce soit clair net. À cette heure-ci, vous êtes en train de me dire qu'il y a quelqu'un qui à l'heure d'aujourd'hui va m'envoyer les factures parce qu'on n'est pas venu.
0: Voilà, pour résumer, au jour de cette heure-ci, on est d'accord.
4: On a des services juridiques du top de top de top, bah qui surtout qu'ils essaient.
0: Non mais vous inquiétez pas, j'annule Martino.
4: Non mais je m'en fous, je suis pas.

0: De toute façon.
1: Ah, pas du tout.
0: C'est le même mec qui parle.
1: Non, c'est pas moi.
0: Et puis on va raccrocher parce que ça commence à me casser les bonbons. Donc, voilà.
1: Ah, bah ça tombe bien parce que j'ai justement le bonbonnier Martin à côté de moi. Alors, coup de bol.
0: Ah, bien sûr. Ouais,
1: attendez, je vous le passe.
0: Oh, c'est pas la peine.
1: Si, il va pouvoir vous aider en plus.
0: Ouais, c'est ça, ouais. Alors,
1: pardon, mais pour réparer les bonbons cassés, vous trouverez pas mieux.
0: C'est un gag ou quoi?
1: Oh, bah vous savez quoi, je dirais oui.
0: Ah.
1: Je dirais même que vous passez à la.
0: À la radio? Non.
1: Ah, si, à la radio. Ah, je l'ai entendu.
0: Vous la chanson, vous pensez?
1: Ah, bah je pense même que je confirme. Donc je compte sur vous, on se voit ce soir au relais Martin.
0: Voilà, sans problème.
1: Parfait! Salut Martino!
0: Au revoir.
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3: Coiffure, bonjour.
4: Oui, bonjour monsieur. C'est le salon de coiffure?
3: Oui.
4: Dites-moi, est-ce que vous faites des permanentes?
3: Oui.
4: Des balayages, là aussi?
3: Oui.
4: Ah, vous faites des balayages?
3: Également, oui.
4: Parce que je suis juste à côté de vous, là, au 5, moi.
3: Oui.
4: Vous êtes au 3.
3: Oui, c'est ça.
4: Si vous faites des balayages, vous pouvez pas venir devant chez moi?
3: Venir devant chez vous?
4: Parce qu'il y a un chien qui a fait une grosse merde devant la maison.
3: Ah non, je suis désolé, je suis tout seul cet après-midi.
4: Vous venez de me dire que vous faisiez des balayages?
3: Mais c'est un salon de coiffure, ici.
4: Mais oui, mais
3: je suis tout seul cet après-midi.
4: Mais vous venez maintenant?
3: Mais enfin, c'est pas mon travail, je vais quand même pas aller balayer devant votre porte.
4: Mais monsieur, il y a une merde de chien qui trône devant l'entrée.
3: Bon, écoutez, je suis désolé, mais je ne peux pas.
4: Écoutez, nous on a une raclette, si ça peut vous aider.
3: Non, j'ai du travail.
4: J'appelle la police.
3: Et c'est ça. Coiffure, bonjour.
5: Oui, bonjour monsieur, adjudant de la place Gendarmerie Nationale.
3: Oui.
5: C'est le salon de coiffure qui se trouve aux 3 rue du Port.
3: Oui, c'est cela.
5: Oui, bonjour, on vient d'être appelé par monsieur Ledoux qui se trouve être votre voisin situé au 5.
3: Oui, il m'a appelé pour aller balayer devant la porte.
5: Il paraît que vous avez un chien et que ce chien aurait fait un étron juste devant la porte empêchant ce monsieur et sa femme de sortir de chez eux.
3: Oui, il m'a demandé d'aller balayer, seulement je ne peux pas cet après-midi, je suis tout seul.
5: Mais je comprends, mais bon, ces deux personnes sont âgées, elles doivent aller, elles ont des rendez-vous à des clubs d'anciens, donc
3: oui.
5: Je leur dis de vous rappeler. Hein.
3: Oui.
5: Merci.
3: Au revoir. Coiffure, bonjour.
4: Oui, c'est encore nous.
3: J'arrive, hein.
4: Ah, vous voulez bien le faire?
3: Ben oui, j'ai pas le choix, la gendarmerie vient d'appeler, donc j'arrive.
4: Ah, ben écoutez, c'est gentil. Ils vous ont dit aussi pour le petit service en plus, non?
3: Quel service en plus? Écoutez, je suis tout seul.
4: Non, mais il y en a pour 2 minutes. C'est pour la vaisselle.
3: La vaisselle?
4: Oui.
3: Non, mais c'est une plaisanterie ou quoi?
4: Pardon?
3: Mais on est un salon de coiffure, pourquoi j'irais faire la vaisselle? Je vais aller voir la mère de chien, c'est déjà très gentil de ma part.
4: Voilà.
3: Attendez, moi je suis coiffeur, je fais pas la vaisselle des voisins ou j'en ai rien à faire, moi.
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6: Oui, bonjour.
1: Bonjour monsieur, c'est bien le camping?
6: Oui, c'est bien le camping.
1: Monsieur Martin à l'appareil, les gîtes Martin.
6: D'accord, alors les gîtes Martin, absolument, j'étais pas trop au courant.
1: Oui, c'est parce que je vous ai pas prévenu, mais j'ai une trentaine de cabanons à déposer chez vous.
6: Une trentaine de cabanons?
1: Ouais, parce qu'ils sont sur un terrain à moi, mais comme je les ai pas déclarés, je vais les planquer chez vous.
6: C'est quoi cette histoire? Vous voulez venir mettre des cabanons à vous dans notre camping?
1: Bah oui, parce qu'apparemment, ils font des contrôles en ce moment.
6: Mais ils sont pas pour nous, ces cabanons, ils sont à vous, on est d'accord?
1: Oui, bien sûr, non, mais je les récupère dès qu'ils auront fini les contrôles, dans quelques semaines.
6: Ça se fait pas, ça, monsieur.
1: Oh si, dans le milieu campingiste, ça se fait couramment.
6: Ah non.
1: Et puis vous inquiétez pas, j'ai tout prévu. Vous avez des mobilhomes.
6: Et alors,
1: mes 30 cabanons, on va les planquer à l'intérieur de vos mobilhomes.
6: Mais pas du tout, vous ne mettez pas des cabanons dans nos mobilhomes.
1: Ah, c'est bon, j'ai mesuré, ça passe.
6: Mais bien sûr, oui.
1: Oui, faudra tasser un peu à l'intérieur, mais bon.
7: Oui, bonjour.
1: Ah, bonjour monsieur.
7: Non mais monsieur, on ne veut pas de vos cabanes de jardin.
1: Mais si, c'est vu avec votre collègue, on va les mettre dans vos mobilhomes.
7: Non, vous pouvez pas les mettre dans les mobilhomes parce que là les femmes de ménage sont en train de faire le ménage dans les mobilhomes, donc...
1: Ah, bah pas de soucis, je passerai après le ménage.
7: Non mais monsieur, vous ne pouvez pas mettre...
1: Mais si, dites juste aux femmes de ménage de pousser un peu le mobilier dans les coins.
7: Non, je ne dis pas aux femmes de ménage,
1: Vous sortez table, chaise et literie, on peut largement rentrer un cabanon.
7: Non mais même monsieur, je vais pas prendre 30 cabanes de jardin.
1: Bah disons que ça m'arrangerait.
7: Mais oui.
8: Allô.
1: Et bonjour madame.
8: J'ai pas commandé de cabanon.
1: Mais non, ce sont mes cabanons. Moi, je vous les laisse juste quelques semaines, après je les récupère.
8: On n'est pas en Ukraine ici, oh. C'est complètement cavalier notre truc là.
1: Comment ça cavalier?
8: Oui.
1: Cavalier comme quand on est à cheval?
8: Non, mais...
1: Alors nous on vient pas en cheval, on vient en camion.
8: Non mais attendez, arrêtez là.
1: Ah bah des camions, il y en a quelques-uns, ouais.
8: Le moindre camion qui arrive, moi c'est gendarmerie direct.
1: Pardon, mais quand même, 30 cabanons qui font chacun 20 mètres carrés. Ça fait donc 600 mètres carrés.
8: 600 mètres carrés, mais vous rigolez.
1: Ouais.
8: Là, vous m'appelez comme ça. Monsieur, je viens vous poser 600 mètres carrés de cabanon chez vous.
1: Voilà, c'est tout, hein.
9: Oui, allô?
1: Bonjour, monsieur. Faut pas vous inquiéter. Vu qu'on met tout dans vos mobilhomes, ça vous encombrera pas l'extérieur.
9: Mais je m'en moque, monsieur, royalement. On va pas mettre ça dans mes mobilhomes, mais de où vous allez chercher toutes ces

0: idées.
1: Bah, il se trouve que je suis un peu idéologue, donc effectivement, ça fait partie de mon métier de trouver des idées.
0: Mais même.
1: Et puis je m'excuse, mais si on peut plus rendre un petit service entre collègues, pardon.
0: Mais... rendre un petit service entre collègues, mais il est hors de question.
1: Ah bah merci, mais sinon mes cabanons, vous allez voir que je vais devoir les déclarer.
0: Mais si vous êtes hors la loi, moi c'est pas mon problème. On vit au pays des bisounours, là. Non mais attendez.
1: Oula, pardon. Où ça?
0: Bah oui, pardon. On vit au pays des bisounours.
1: Alors. Pas du tout, moi je suis à Martinville.
0: Non, mais on vit au pays des rêves, hein, avec vous.
1: Ah, ou sinon, autre solution, vous avez une pelleteuse?
0: Une pelleteuse maintenant, on va les enterrer, et bien encore mieux.
1: Bah oui, si on met mes cabanons sous vos mobilhomes, ça dérange personne.
0: Bah s'il y en a quelqu'un à enterrer, c'est vous que je vais enterrer, parce que vous commencez à me la... Hein?
1: Ok, donc on dit que c'est bon pour vous.
0: Mais hors de question, mais allez jouer ailleurs.
1: Ouais, bah comme vous dites, oui, à tout à l'heure.
0: Non, j'ai pas dit à tout à l'heure.
1: Ah, bon bah à tantôt.
0: À tantôt non plus.
1: À bientôt.
0: Non plus.
1: À plus.
0: Non plus.
1: À prochainement.
0: À jamais.
1: Bon bah bisous.
0: Bisous encore moins, mais je suis pas votre poulette, non? Plus.
1: Oui, bah je sais, hein. Si vous étiez une poulette, vous auriez des plumes, mais vous feriez cote-cote.
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3: Bonjour.
4: Allô?
3: Oui.
4: Oui, bonjour, c'est le gardien du cimetière, là, monsieur Durier.
3: Oui.
4: Je vous appelle, c'est bien le magasin de pêche, là?
3: Non.
4: Comment ça?
3: Non, c'est pas un magasin, on est grossiste, on livre les magasins.
4: Ah oui, d'accord, bah justement, ça peut vous intéresser. Dites-nous, au cimetière, vous savez, on a beaucoup, beaucoup d'asticots.
3: Oui.
4: Est-ce que vous seriez intéressé?
3: Bah non, parce que nous, c'est de l'asticot dégraissé qu'on achète.
4: Non, mais le nôtre, il est bien nourri, hein, il est tout frais. Hein. L'asticot de cimetière, il n'y a pas meilleur, hein, pour la pêche. Hein.
3: Oui, mais il est dégraissé, il passe dans des tamis.
4: Bah évidemment. L'asticot de cimetière est nourri avec la plus riche des nourritures, vous le savez bien.
3: Oui, je sais bien, mais il faut qu'il soit dégraissé, nettoyé.
4: C'est fait. On le fait avec application, croyez-nous. On est pêcheurs nous-mêmes, hein, donc on connaît. Vous savez, je peux vous donner un secret, je vous demande simplement de ne pas le répéter.
3: Oui.
4: Ça fait maintenant 15 ans que j'appâte à l'asticot de cimetière.
3: Oui.
4: Chaque année, je gagne 5 ou 6 concours de pêche, et dont 2 au niveau national.
3: Vous êtes gardien de quel cimetière?
4: Ben, à Aubais, hein.
3: D'accord. Et vous savez produire combien de quantités?
4: Oh ben là, actuellement, on fait du 50 kilos au jour.
3: Ouais.
4: On est au creux de la vague, là, parce qu'avec les grosses chaleurs, l'asticot, vous savez, il n'aime pas trop ça.
3: Oui. Et à quel prix vous le vendez?
4: Alors, nous, par nuit, on fait en moyenne 50 kilos. Ça nous prend environ 5 heures, parce qu'il faut déterrer celui qui a été enterré dans la journée.
3: Ouais.
4: Hein, aller chasser au-dessous, parce que les asticots, ils viennent, évidemment, ils sont appâtés. C'est là qu'ils arrivent, sur les dernières tombes. Donc, on passe environ 5 heures pour 50 kilos.
3: Ouais.
4: On est deux dessus, les deux gardiens du cimetière. Ça nous fait donc une heure par kilo. On va dire une heure, on fait 10 kilos par heure.
3: D'accord.
4: Après, on les dégraisse.
3: Ouais.
4: Encore une heure, à peu près, deux heures, quoi. Hein. Est-ce que 2 euros le kilo, ça vous irait?
3: Je pense que ça doit aller. Faut que je regarde, parce que moi, je l'achète au litre. J'achète pas au kilo, j'achète au litre. Il faut que je pèse un litre. Et vous faites des factures ou vous faites des factures?
4: Ah ben non, attendez.
3: C'est sans facture. Ah ben non, mais il faut que je sache.
4: Ben nous, on est gardien de cimetière, on n'est pas.
3: C'est tout du blanc, vous le colorez pas, vous le vendez blanc.
4: Oui, on le vend. Il est blanc, on le vend blanc.
3: D'accord.
4: Ce qu'on fait souvent, c'est qu'on les colorie en jaune.
3: D'accord.
4: C'est-à-dire qu'on pisse dessus.
3: Oui.
4: Après les avoir bien dégraissés. On se met à deux au-dessus de la bassine et on pisse dessus. On les laisse 10 minutes dans la pisse, quoi. Hein, et quand ils sortent, ils sont colorés. Alors là, je peux vous dire, mais n'importe quel poisson qui passe, il y va.
3: J'avais jamais entendu de ma vie qu'on colorait de l'asticot avec de la pisse. Hein, je sais pas, mais... Bon, faut que je regarde mon prix d'achat d'habitude.
4: Attendez, moi, je vous rappelle quand même le prix. Pour moi, en ce qui me concerne, asticot naturel, 2 euros le kilo.
3: Ouais.
4: Asticot naturel à la pisse, 2,50 €. Avec ça, on gagne tous les concours.
3: D'accord.
4: Mais qu'est-ce qu'on fait des 50 kilos là, qu'on a là, pour aujourd'hui?
3: Ah bah là, pour aujourd'hui, moi, je peux rien faire. Hein. Je suis toute seule. C'est pas moi qui décide. Hein.
4: Est-ce que vous voulez que je vous les amène pour que vous fassiez un essai gratuitement?
3: Bah, je peux pas. Mes chambres froides, elles sont pleines. J'ai été livrée cette nuit.
4: Non, mais nous, on vous les dépose. Vous inquiétez pas. En plus, on les a fait à la pisse. Alors, ils vont être parfaits. Voilà. On vous les amène. C'est des 50 kilos à la pisse. C'est dans 10 litres de pisse.
3: Non, mais j'en veux pas aujourd'hui.
4: T'es parti? Ouais, tu leur fais cadeau, hein. Non, non, il n'y a pas d'argent, là. C'est pour, justement, pour qu'ils essayent.
3: Ouais, non, mais je veux pas ça aujourd'hui,
4: C'est pas grave si la pisse est chaude. Les asticots sont toujours vivants, oui, je sais.
3: Non, mais votre truc coloré à la pisse, ça m'intéresse pas.
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5: Bonjour.
1: Bonjour monsieur, c'est bien le bar PMU?
5: Oui, c'est ça.
1: Monsieur Martin, à l'appareil?
5: Oui.
1: J'ai fait un loto chez vous l'autre jour.
5: Ouais.
1: Mais comment on fait pour encaisser les gains quand on joue sans ticket?
5: Quand quoi? Quand,
0: Quand vous avez pas de ticket?
1: Bah non, rapport à la nouvelle loi, il faut plus prendre les tickets.
0: Mais bien sûr que si.
1: Ah non, ils ont dit aux actualités que les tickets, il fallait plus les imprimer.
0: Mais bien sûr que si. Vous faites un loto, un canot, un euro-million, on n'a pas le choix que de lui donner son ticket.
1: Oui, mais maintenant on choisit si on le prend ou si on le prend pas.
0: Mais non, on n'a pas le choix.
5: Oui, les tickets de caisse, pas les tickets de loto.
1: Oula, allô?
5: Oui.
1: Ah bah il y a une double voix.
5: Oui.
1: Ah, c'est une autre dame.
5: Si vous faites un loto, vous avez automatiquement votre ticket.
1: Alors bonjour, mais non.
5: Automatiquement, quand vous faites un loto.
1: Oui, automatiquement.
5: On vous donne le récépissé, automatiquement.
1: D'accord, mais ça je le prends pas.
5: Bah si.
1: Mais non, c'est interdit.
5: Non, attendez. Si vous prenez pas votre récépissé de loto, automatiquement on vous le donnera.
1: Bah aussi bien, automatiquement cette fois-ci, vous me l'avez automatiquement pas donné.
5: Automatiquement ils vous l'ont donné parce que ce récépissé là.
1: Oui.
5: Donc il va sortir automatiquement, il va vous être demandé pour toucher vos gains.
1: Mais ça, c'est automatiquement.
5: Automatiquement. Vous passez vos tickets, vous donnez vos tickets.
1: Mais automatiquement.
5: Mais automatiquement.
1: Ok, mais après, je peux jeter le petit récépissé.
5: Eh ben non, pas le petit récépissé.
1: C'est pas grave. Je vais repasser et vous me réimprimentez le petit récépissé.
5: Eh ben si vous l'avez pas, moi, je vais pas vous le réimprimer. Comment vous voulez que je le fasse?
1: Bah, mes numéros, ils sont enregistrés dans l'ordinateur du loto.
5: Ah non, mais attention. Ça envoyé directement sur un gros ordinateur où c'est géré à la Française des Jeux à Vitrolles. D'accord?
1: Eh ben ce gros ordinateur, vous fouillez dedans et vous allez forcément retrouver mon ticket.
5: Mais je ne peux pas.
1: Bah, vous êtes obligé.
5: Non.
1: Ah si, si le client demande son ticket, vous êtes obligé de me l'imprimer.
5: On ne peut pas.
1: Ah oui, donc refus d'imprimantage, super.
5: Mais alors, vous êtes bête ou vous n'êtes pas bête?
1: Oh, alors ça vous dire en deux secondes.
5: Mais vous êtes vraiment idiot, y a rien à faire, vous êtes vraiment un idiot.
1: Vous savez quoi, je passe, vous me remboursez, on n'en parle plus.
5: Non, mais je ne vous rembourse rien du tout.
1: À part mon ticket.
5: Non, mais vous...
6: Oui, allô?
1: Ah bah, bonjour madame.
6: Vous avez fait quand le jeu?
1: Ouf, je sais pas, il y a peut-être 15 jours.
6: FDJ, vous faites votre ticket, vous prenez votre ticket, vous partez avec, vous vous faites valider. Maintenant, vous voulez que je réimprime d'un jeu d'il y a 15 jours?
1: Oui, sinon vous me réimprimentez la feuille de jeu.
6: Vous faites un jeu, vous prenez pas votre ticket, vous voulez que je réimprime. C'est un ticket gagnant de quoi?
1: C'est un loto, donc ce qu'on va faire, c'est que je vais rejouer les mêmes numéros.
6: Mais j'ai pas la main, je peux pas refaire le jeu moi, c'est pas possible.
1: Non, moi je refais le jeu, vous changez juste la date.
6: Mais vous pouvez pas, si vous le faites aujourd'hui, c'est un jeu d'aujourd'hui, c'est pas le jeu d'il y a 15 jours. Ça sort automatiquement de la machine.
1: Oui, mais si après, automatiquement, on raye et on change la date.
6: Mais je peux pas changer la date, c'est imprimé directement avec la machine. Je peux pas vous mettre un coup de crayon dessus, moi. J'ai pas la main dessus, monsieur, c'est pas un ordinateur comme chez vous, vous changez les dates.
1: Dans ce cas, on fait croire à la machine qu'on est il y a 15 jours.
6: Mais c'est lunaire, votre truc, là. Vous pouvez pas changer les dates, qu'est-ce que vous racontez?
1: Mais si, on va carrément, nous, revenir 2 semaines en arrière.
6: Mais vous parlez de quoi, là?
1: Je vous parle d'un voyage spatio-temporaliste, tout simplement.
6: Mais vous êtes pas en train de essayer de m'arnaquer la gueule, là?
1: Ah, pas du tout. Nous allons revenir dans le passé grâce à cette liaison téléphoniste.
6: Mais vous pouvez pas,
1: ne bougez pas, c'est parti.
6: Allez, au revoir, monsieur, parce que là, j'ai du boulot.
1: Allô, bonjour, madame. Monsieur Martin, à l'appareil. C'est bien le PMU?
6: Qu'est-ce que vous racontez?
1: Oh, vous avez vu? On vient de remonter 3 minutes dans le temps.
6: Hein?
1: Eh, non, mais c'est déjà pas mal.
6: Arrêtez de me saouler.
1: Ah, parce qu'on peut même plus saouler les gens dans les bars.
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7: Mairie de Venem?
8: Allô, c'est la mairie?
7: Oui?
8: Oui, bonjour madame.
7: Bonjour.
8: Excusez-moi de vous déranger.
7: Oh,
8: Madame Ledoux à l'appareil. Je vous appelle pour vous dire que mon mari est parti vous rendre visite à la mairie.
7: Oui.
8: Est-ce qu'il est arrivé?
7: Non.
8: Ah bon, parce que c'est un monsieur âgé, il est distrait. Et il est tellement distrait que je l'ai vu partir par la fenêtre ce matin. Il est parti avec sa veste et sa chemise et sa cravate. Mais il n'a pas mis de pantalon. Et je n'arrive pas à le joindre sur son téléphone portable. Est-ce que ça serait possible que je fasse un transfert d'appel pour voir si vous arrivez, vous, à le joindre?
7: Oui, alors il faudrait que je fasse quoi?
8: Eh ben, écoutez, demandez-lui de rentrer évidemment à la maison parce qu'il n'a pas de pantalon. Alors attendez, je vais faire le numéro, quittez pas.
9: Oui, allô?
7: Allô?
9: Oui, bonjour, madame qui est à l'appareil.
7: Oui, vous êtes monsieur Ledoux?
9: Oui.
7: Oui, j'ai votre femme souhaiterait que vous rentriez chez vous.
9: Qu'est-ce qui se passe?
7: Je sais pas, elle me téléphone en me disant que vous êtes sorti sans pantalon.
9: Attendez, madame. Vous appelez sur le portable de monsieur le préfet de région. Je suis en réunion avec mon administration et je dois rentrer chez moi mettre un pantalon.
7: Ben, je comprends pas. Il y a une dame qui m'a téléphoné mais qui m'a transféré sur votre numéro.
9: Attendez, je peux parler? C'est monsieur le maire qui est derrière?
7: C'est monsieur... Attendez, je vous le passe.
10: Oui, monsieur, excusez. Bon, je pense qu'on peut s'excuser, mais j'étais à côté donc de la secrétaire de mairie qui téléphonait avec une dame qui a transféré donc l'appel et elle retombe sur vous. Alors, je pense que c'est une plaisanterie qui est tout à fait regrettable.
9: Non, mais attendez.
10: Oui.
9: Vous rendez compte à qui vous parlez, quand même.
10: Mais, écoutez, monsieur le préfet, ne le prenez pas comme ça. Moi, je suis conseiller municipal à Venem.
9: Oui.
10: C'est une histoire complètement abracadabrante. Cette dame téléphonait à la secrétaire de mairie pour dire qu'il fallait qu'elle rappelle son mari qui était sorti sans pantalon. Voilà. C'est complètement idiot.
9: Vous permettez une seconde. Je vais mettre l'amplificateur pour que...
10: Oui, oh, bah, de toute façon, parce je pense que ça... pas que ça va intéresser beaucoup de monde.
9: Oh, mais... je pense que si.
10: Oh, ben vous savez, mais c'est plutôt comique, je dirais.
9: Oui,
10: hein.
9: Ben moi, ça me dérange. Hein.
10: Oui, non, mais j'entends bien, monsieur. Bon,
9: attendez.
10: Écoutez.
9: Attendez, vous permettez.
10: Oui.
9: Voilà. Alors, écoutez, nous sommes avec la mairie de Venem qui vient de me demander de rentrer chez moi pour mettre un pantalon. C'est bien ça, monsieur.
10: Monsieur le préfet, est-ce que je peux me permettre de vous faire comprendre que nous avons eu votre numéro de téléphone.
9: J'ai bien un pantalon,
10: à suite,
9: monsieur.
10: À la suite, écoutez-moi.
9: Allô,
10: suite,
9: allô
10: je...
9: Allô.
10: Oui.
9: Oui, bonjour, monsieur.
10: Oui, je vous reçois très bien.
9: Je suis l'assistant de monsieur le préfet.
10: Oui.
9: Je peux vous assurer que monsieur le préfet a bel et bien un pantalon, hein.
10: Non, mais attendez, monsieur, mais attendez. Comprenez bien
9: qu'est-ce que c'est
10: vous
9: que cette histoire.
10: Sincèrement, c'est tout à fait, je dirais, c'est dramatico-comique, en quelque sorte, parce que...
9: Comique.
10: Sérieusement, non, mais attendez, pour nous... Je peux vous dire que c'est quand même un peu dramatique, parce qu'on se trouve avec le préfet de région, mais nous n'y sommes pour rien.
9: Bah.
10: Hein. Alors, la seule chose que je peux vous dire, personnellement, en mon nom, mais aussi au nom de la secrétaire de mairie, c'est qu'on est vraiment navré de vous avoir embêté, mais croyez-moi que pour nous, c'est pas mieux. Bah. Voilà.
9: Eh bien, écoutez, hein, je vous remercie, j'ai voilà compris. Transmettez mes voeux à votre secrétaire.
10: Je vous remercie d'avoir
9: compris. Je reprends ma conversation, je vous rassure. Tout j'ai bel fait et bien un pantalon sur
10: oui,
9: moi
10: non,
9: ce matin.
10: J'en ai jamais douté, de toute évidence. Mais je c'est vraiment l'espère abracadabrant, quand même. Hein.
9: Bon, transmettez puis, mes amitiés au maire de Venem, que je ne connais pas, d'ailleurs.
10: Eh bien, écoutez, je vous remercie, je le lui transmettrai. Au revoir, monsieur le
9: au revoir,
10: préfet,
9: monsieur,
10: et bonne journée.
9: Je vous en prie.
10: Allô, oui.
11: Allô.
10: Oui.
11: Bonjour, monsieur.
10: Oui, bonjour, madame.
11: Madame Ledoux à l'appareil.
10: C'est madame Ledoux, oui.
11: Oui.
10: Bon, alors, je vous écoute.
11: Ben, écoutez, on fait des plaisanteries avec des amis et c'est mon anniversaire aujourd'hui.
10: Oui.
11: Et je vous ai transféré.
10: Oui, vous m'avez transféré le préfet de région. Je vous remercie, c'est très gentil de votre part.
11: Comment ça a marché?
10: Ben, le préfet de région, c'était super, hein, entre nous, soit dit. Hein.
11: Ah.
10: Ah oui, oui, très bien. Non, mais il était très content. Ouais. Il nous a dit que son pantalon était bien sur ses fesses, si j'ose dire. Voilà, ça vous fait rire.
11: Attendez, je vais informer mes amis.
10: Oui, eh bien, informez-les.
11: Ça a marché. Ils ont eu le préfet.
10: Oui.
11: Et le préfet s'est amusé.
10: Mais enfin, c'est une plaisanterie qui est un peu forte, quand même. Hein.
11: Oui.
10: On l'a vraiment dérangé en pleine... Il a mis le haut-parleur... Et ensuite, il a passé son secrétaire et puis il a terminé en nous souhaitant effectivement une bonne journée.
11: Attendez, quittez pas. Mmh. Appelle-le la préfecture et puis on va faire un transfert d'appel.
10: Ah non, plus maintenant, hein. Arrêtez, non. Ne faites plus de transfert d'appel maintenant, hein.
11: Monsieur le préfet. Oui, bonjour.
10: Ah bon?
11: Voilà, je vous appelle. C'est la mairie de Venem à l'appareil.
10: Ah non, recommencez pas.
11: Il paraît que vous avez fait caca dans votre pantalon.
10: Ah non, là, vous exagérez. Hein.
11: Il a raccroché, il était furieux.
10: Bah oui, je me doute. Non, là, vous exagérez. Hein. Allez, je vous souhaite un bon anniversaire.
11: Au revoir, monsieur.
10: Et au revoir. Oui, mairie de Venem, j'écoute.
9: Oui, la préfecture à Paris. Je vous passe, monsieur le préfet.
10: Ah oui, je vous remercie.
9: Merci.
10: Monsieur le préfet.
9: Oui, monsieur, excusez-moi.
10: Oui.
9: J'ai fait quoi exactement dans mon pantalon?
10: Bon, alors, écoutez, j'ai réussi... à avoir, parce qu'il a la personne qui fait les plaisanteries...
9: Vous venez de m'appeler à l'instant.
10: Non, c'est pas moi, monsieur, c'est lui.
9: Vous m'avez dit, j'ai fait...
10: caca dans votre pantalon.
9: Oui, et vous le redites.
10: Ben oui, ben bien évidemment, je le redis, puisque je l'ai entendu.
9: Non, mais attendez.
10: Écoutez, moi, alors là, j'arrête, hein. Ça fait fort, hein.
9: Parce que non seulement, monsieur, évidemment, en préfecture, j'ai un pantalon...
10: Oui, mais attendez, mais je le sais, j'ai bien compris.
9: Et en
10: vous
9: plus...
10: Vous avez un pantalon et vous n'avez pas fait caca dans votre pantalon, ça, j'en ai jamais douté, croyez-moi.
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12: Allô.
1: Bonjour madame, je suis bien chez les ramoneurs.
12: Oui.
1: Monsieur Martin, à l'appareil, j'ai eu un petit souci rapport à ma cheminée.
12: D'accord.
1: J'ai voulu ramoneager moi-même avec un balai télescopifique.
12: Oui.
1: Et ça m'a mis de la suie partout.
12: D'accord.
1: Et le problème, c'est que j'ai eu un PV.
12: Vous allez m'appeler, je vous aurais fait votre ramonage et je vous aurais délivré un certificat.
1: Ah non, mais alors le PV, rien à voir avec le certificat.
12: D'accord.
1: En fait, juste après, je me suis fait contrôler par la police. J'étais couvert de suie.
12: D'accord.
1: Et là, je vous le donne dans le mille, ils ont dit que je faisais un blackface.
12: C'est quoi un blackface?
1: Bah un blackface, c'est quand on se maquille en noir pour se moquer.
12: Vous êtes maquillé en noir?
1: Bah non, vous suivez pas, c'était la suie.
12: Non mais là vous êtes en train de me dire que... Vous...
1: Non mais alors j'ai tout arrangé. J'ai dit que c'était une blague de ramoneageur et que c'est vous qui me l'aviez conseillé.
13: Expliquez-moi votre problème.
1: Ah, c'est madame, bonjour.
13: Oui, expliquez-moi votre problème parce que je comprends pas là.
1: Bah, c'est ce que je disais, suite à mon ramonageage, j'étais couvert de suie.
13: Oui.
1: Et la police a cru que je faisais un blackface.
13: Quoi?
1: Ah bah décidément, un blackface.
13: Face, blackface.
1: C'est ça oui, ah bah vous connaissez.
13: Non, ça s'écrit comment face?
1: Bah, FESE, logiquement, ça s'écrit F-E-2-S-E.
13: Ouais, d'accord.
1: Donc, pour éviter que ça me retombe dessus, j'ai dit que c'était une blague de ramoneur de se mettre de la suie sur la tête.
13: Oui, et alors,
1: comme apparemment, même avec la suie, c'est interdit, je vais vous déposer le PV.
13: Bah, pourquoi vous voulez me déposer le PV, monsieur?
1: Parce que j'ai dit que c'est vous qui m'avez dit de faire la blague.
13: Oh non, je rentre pas dans ces choses-là.
1: Non, mais vous dites que ça vous fait marrer quand on se met de la suie sur la tête.
13: Bah, ça me fait peut-être rigoler, je vous dis pas le contraire.
1: Ah, bah, dans ce cas, encore mieux, je vais venir et on se fait un petit selfie pour montrer à la police.
13: Non!
1: Mais si!
13: Non, rien!
1: Moi, je vous apporte une perruque. Vous mettez de la suie.
13: Vous mettez les perruques que vous voulez, vous allez où vous voulez, mais on se rencontre pas.
1: Et si on se retrouve direct au commissariat, mais déjà déguisé?
13: Non.
1: Bon, on fait simple, je vous dépose le PV, comme ça vous voyez.
14: Allô?
1: Eh, bonjour monsieur.
14: Mais je vois pas pourquoi vous allez déposer votre PV chez nous, je comprends pas votre système.
1: Bah, c'est pas ma faute, c'est que votre collègue veut même pas se déguiser pour aller au commissariat.
14: Non, y a pas question de choses comme ça, c'est un ramoneur sérieux, avec les diplômes et tout.
1: Ah, il est diplômé ramoneur?
14: Bah oui.
1: Ok, parce que normalement, les ramoneurs diplômés, ils sont dispensés de PV.
14: Mais non.
1: Écoutez, je vous le dépose dans la boîte aux lettres.
14: Bah, vous n'allez pas me déposer un PV dans la boîte aux lettres?
1: Bah, sinon, je peux le mettre sous le paillasson.
14: Mais non, mais même sous le paillasson.
1: Ou sous un pot de fleurs?
14: Non.
1: Sur un pot de fleurs?
14: Moi, je le reporte aux flics, si c'est comme ça. Je dis, c'est n'importe quoi, cette histoire.
1: Oui, bah, il faudra le rapporter aux flics avec le paiement, effectivement, parce que sinon...
14: Bah, non, je ne vais pas aller payer pour vous, enfin, c'est n'importe quoi.
1: Comment ça, c'est n'importe quoi? Mais bien sûr.
14: Bah, vous pouvez dire n'importe quoi, c'est du gros n'importe quoi, votre histoire.
1: Ou alors, vous dites que vous avez organisé une soirée déguisée dans le cadre de la société de ramonageage.
14: Non, je vais pas dire que j'ai organisé une soirée déguisée, vous arrêtez vos élucubrations, c'est du n'importe quoi.
15: C'est quoi ce délire là?
1: Ah, allô?
15: C'est quoi ce bordel? Allô?
1: Bonjour madame.
15: Ok, c'est comment? Non, mais vous êtes qui là? Non, mais c'est quoi ce délire là?
1: Monsieur Martin, donc soit je vous rapporte des...
15: Ok, vous avez été contrôlé par la police?
1: Affirmatif.
15: Ok, donc je vais prendre votre nom et moi je vais les contacter.
1: Oh non, vous compliquez pas, je le ferai.
15: Non, moi je les contacte directement. Alors vous êtes monsieur?
1: Oui, je suis un monsieur, oui.
15: Vous êtes monsieur comment?
1: Ah non, pas du tout.
15: Vous êtes monsieur comment?
1: Non, je ne suis pas monsieur comment, je ne sais même pas de qui vous me parlez.
15: Je parle personne. Hein. Votre nom?
1: Quoi votre nom? Pourquoi vous voulez que je vous donne votre nom?
15: Non, donnez-moi votre nom à vous.
1: Bah, votre nom à vous, vous devez le connaître.
15: Ah non, mais vous, votre nom à vous.
1: Ah oui, d'accord.
15: Oh putain.
1: Bah, c'est toujours monsieur Martin.
15: Monsieur Martin, comment?
1: Ah non, toujours pas. Moi, c'est monsieur Martin, Martin.
15: Ouais, c'est bon, laissez.
1: En revanche, je peux vous passer mon cousin, c'est monsieur Pourquoi.
15: Ah ouais, dégage.
1: Non, parce que monsieur Pourquoi connaît très bien monsieur comment.
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17: MS, bonjour.
18: Allô?
17: Oui.
18: Bonjour, monsieur.
17: Bonjour.
18: J'ai vu dans le bulletin téléphonique que vous faisiez des massages gratuits.
17: Des ramassages gratuits.
18: Des massages, voilà, c'est ça, des massages gratuits.
17: Massages gratuits? Non, on fait des enlèvements gratuits à domicile, monsieur.
18: Ah, c'est à domicile?
17: Non, c'est si vous avez des meubles à donner, c'est Emmaüs.
18: De l'anus?
17: Non, des ramassages, on reprend des meubles, des vêtements et des choses comme ça.
18: Ah, sans les vêtements? Bah oui, si c'est un massage, oui.
17: Non, monsieur, vous trompez d'adresse, là, je pense. Hein.
18: Les fesses?
17: Non, mais monsieur, vous trompez, on fait pas de massage, nous. Hein.
18: Comment?
17: On est Emmaüs, nous.
18: De l'anus?
17: Emmaüs!
18: Oui, j'ai compris. De l'anus.
17: Non,
18: comment?
17: Vous vous trompez de numéro.
18: Donc le dos?
17: Non.
18: Et l'anus?
17: Quoi? J'en peux plus, là.
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19: Bonjour, les services de la préfecture à votre service.
20: Oui, bonjour, je vous écoute.
21: Bonjour madame, c'est bien les permis de conduire?
20: Oui, bonjour.
21: Oui, je vous appelle parce que j'aurais besoin d'un permis de conduire voiture.
20: Attendez, j'ai pas tout compris. Un permis de conduire?
21: Oui, voilà, parce que moi je l'ai passé avec mon beau-frère dimanche.
20: Attendez, vous avez passé avec votre beau-frère, attendez.
21: Oui.
20: Alors attendez, on va essayer de reprendre au début.
21: Oui, bonjour, alors bonjour.
20: Non, mais c'est pas, pas bonjour, ça vous me l'avez dit.
21: D'accord.
20: Alors, vous avez passé votre permis de conduire, pourquoi vous dites avec votre beau-frère? J'ai pas compris là.
21: Parce que lui, il travaille à la poste, il est facteur, comme maintenant ils ont le droit de faire passer le permis de conduire.
20: C'est un élément de la loi Macron, mais pour le moment, les postiers ne font pas passer le permis de conduire.
21: Ah bah, je vous garantis que mon beau-frère me l'a fait passer. Hein.
20: Non, mais qu'il ne peut pas vous faire passer l'examen à ce jour.
21: J'ai même fait une tournée avec lui où c'est moi qui conduisais.
20: Je n'entends rien à ce que vous me dites, parce que si vous n'avez pas le permis, vous avez fait une tournée avec lui et que vous conduisiez, c'était illégal.
21: Donc du coup, moi, il me faudrait quand même le papier assez rapidement, parce que là, si je me fais contrôler maintenant que je conduis...
20: Vous n'avez droit à aucun papier, si vous faites gauler, vous faites gauler, vous n'avez pas à conduire sans titre du permis de conduire à ce jour.
21: Alors attendez, je vais prendre le nom, parce que comme ça, si je me fais contrôler, je peux dire que...
20: Ah c'est... non, vous ne donnerez pas mon nom.
21: Alors, je vous écoute.
20: De quoi?
21: Bah, pour votre nom.
20: Ah ben, moi, je ne vous donnerai pas mon nom. Hein.
21: Bah, vous dites, je peux donner votre nom?
20: Ah non.
21: Vous êtes madame, je vais juste prendre le...
20: Non, c'est monsieur d'abord. Et monsieur... doté.
21: Alors doté, d'accord.
20: Mais de toute façon, on regardera sur le fichier, on verra que vous n'existez pas et vous. Et
21: vous l'avez le fichier.
20: Il n'y a pas des arrangements. Du moins, ça se fait pas dans notre service. Donc, nous, on mange pas de ce pain-là.
21: Vous l'avez le fichier là ou pas?
20: De quoi? Ah ben moi, je suis habilité pour rentrer dans le
21: donc,
20: fichier.
21: Vous pouvez mettre Monsieur Martin, M-A-R-T-I-N.
20: On n'est pas une république bananière en France. Vous n'avez pas le permis, vous n'avez pas à conduire.
21: Non, mais vous avez pas compris. Je l'ai depuis dimanche le permis, donc là.
20: Eh ben, si vous l'avez, tant mieux. Donc, vous avoir un papier si vous l'avez.
21: Ben non,
20: vous avez
21: justement,
20: un papier.
21: Étant donné que je l'ai passé par le biais de la factorisation.
20: Eh ben tant mieux. Mais alors, demandez à la poste de vous donner le papier.
21: Alors, eux, ils veulent bien me le remplir, mais il faut juste que j'ai le modèle, c'est ça?
20: Eh ben oui, c'est ça. On va vous donner un modèle alors que c'est des papiers confidentiels.
21: Non, voilà.
20: Attendez, monsieur, je crois que là, il y a un souci. Hein.
21: Non, mais donc, confidentiel, tout le monde en a un permis, c'est pas confidentiel.
20: Ah oui, oui, c'est ça. Le papier n'est donné exclusivement par les inspecteurs une fois que vous avez passé le permis de conduire. Donc si vous ne l'avez pas, c'est que vous l'avez pas passé le permis.
21: Écoutez, moi, je peux vous passer mon beau-frère si vous voulez.
20: Bon, écoutez, monsieur, je vais raccrocher. Je suis réputé pour être très sympa au téléphone, mais là, je vais pas passer ma matinée à vous expliquer quelque chose que vous n'allez pas comprendre.
21: Je vous passe mon beau-frère qui va pouvoir attester que j'ai mon permis.
20: Non.
21: Allô?
20: Oui, je vais raccrocher.
21: Non, je suis mon beau-frère, vous m'entendez?
20: C'est une caméra cachée, votre histoire, ou pas, là?
21: Bah, écoutez, retournez-vous et faites-moi un grand sourire. Voilà, vous me voyez ou pas?
20: Non, je vous vois pas.
21: Vous me voyez pas?
20: Non.
21: Derrière, là?
20: Non, je vous vois pas, mais bon, c'est pas grave.
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4: ELC, bonjour.
16: Bonjour, monsieur. Monsieur Robert Ledoux de Villers à l'appareil.
4: Oui.
16: C'est la Chérie?
4: Oui.
16: Oui, très bien. Est-ce que je peux parler à un chien, s'il vous plaît?
4: Lequel?
16: N'importe lequel, c'est un problème d'affûtage. Hein.
4: Ah, un moment. Allô?
16: Oui, bonjour, monsieur.
4: Monsieur?
16: Monsieur Robert Ledoux de Villers à l'appareil.
4: Oui.
16: J'ai une Chérie à Schafferhof. Hein.
4: Oui.
16: Vous êtes sûr vous-même?
4: Oui.
16: Ah, très bien. Oui. Excusez-moi de vous déranger pendant votre travail. J'espère que vous n'étiez pas en train de chier, non?
4: Oui, mais où est le problème?
16: Eh bien, c'est un problème d'affûtage sur une lame.
4: Écoutez, je ne sais pas si vous vous adressez à la bonne adresse, là.
16: Comment ça
4: vous êtes à Schafferhof?
16: Oui, mais c'est bien la Chérie.
4: Oui, j'ai une Chérie, oui, d'accord.
16: Bon, et vous êtes sûr vous-même?
4: Oui.
16: Bon,
4: mais vous avez des collègues autour de vous, là-bas, où... comment qu'il s'appelle là?
16: Weber,
4: le B.I. Weber et tous ces gens-là.
16: Weber est pas là, il est, quand je l'ai appelé, il est en train de chier.
4: Et vous avez le plus grand, notre président du syndicat, monsieur...
16: Mais c'est pas un chieur, lui.
4: Mais c'est quoi, alors? Mais il faut bien qu'il scie.
16: Ah bah oui, bien sûr.
4: Mais dites, moi c'est pareil, moi personnellement je ne scie pas, hein?
16: Vous êtes chieur?
4: Ben oui, chieur, c'est-à-dire j'ai une scierie. Mais je ne scie pas, je n'ai jamais été derrière un châssis.
16: Ah, vous ne sciez pas vous-même?
4: Ah ben non.
16: Mais qui est-ce qui scie pour vous?
4: Ah ben, ce sont mes employés.
16: Ah d'accord, ah ben c'est pas pareil.
4: Ah ben non.
16: Bon, est-ce que vous pouvez me passer quelqu'un qui est en train de chier là, qui pourrait me donner le renseignement?
4: Ben écoutez, là je regrette parce que là je ne peux pas l'appeler au téléphone maintenant.
16: Qu'est-ce qu'ils font?
4: Ben ils scient.
16: Ah là, ils sont en train de chier.
4: Eh ben oui.
16: Bon, écoutez, moi je vais retourner chier parce que j'ai du travail.
4: Oui, moi aussi.
16: Vous retournez chier vous aussi?
4: Oh oui.
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22: Oui, allô?
21: Bonjour, monsieur, c'est bien le libraire?
22: Oui, et c'est une dame.
21: C'est une... Non.
22: Si, je suis une dame, je suis pas un monsieur.
21: Oh, bah, si vous voulez.
22: Oui.
21: Monsieur Martin, à l'appareil, je suis passé acheter un peu de littératurisme chez vous.
22: Oui.
21: Et comme j'ai fini vos livres, je vais vous les rapporter.
22: Non, mais je comprends pas, en fait, ce que vous me demandez.
21: Bah, vu que j'ai lu vos livres et que je compte pas les relire, je vous les rapporte et vous me les remboursagez.
22: Oui, mais est-ce que ma patronne est au courant, en fait?
21: Pas du tout.
22: Écoutez, donnez-moi votre numéro de téléphone, s'il vous plaît.
21: Ah, bah, avec plaisir, ça faisait longtemps qu'on me l'avait pas demandé, en plus.
22: Oui.
21: Donc, c'est 0606.
22: 0606.
21: Ah non, attendez.
22: Oui.
21: Non, pardon. C'est 060606.
22: Encore une fois?
21: Non. Trois fois.
22: Oui.
21: 0606.
22: Vous allez me mettre 06 combien de fois en fait?
21: Bah, six fois.
22: Bah, non, c'est pas possible, monsieur. Il y a qu'une fois 06.
21: Ah oui, non, mais attendez, il y a qu'une fois 06 au début.
22: Bah, oui.
21: C'est à cause de l'indicatif. Ne faites pas le 06 du début, dans ce cas, faites juste 06, mais cinq fois.
22: Non, il y a pas 06 fois, cinq fois.
21: Bon, c'est pas grave. Dites à la patronne que j'attends son coup de fil.
22: Non, mais vous avez pas compris. Votre numéro, je l'ai pas.
21: Ah, bah, attendez, je vous le donne. Vous avez de quoi noter?
22: Bah, oui, j'essaie de le noter depuis tout à l'heure, oui.
21: Pourtant, c'est pas compliqué. Donc, 0606.
22: D'accord.
21: 060606.
22: Oui, donc c'est que des 06, votre numéro.
21: Bah, je vous avais dit que c'était pas compliqué.
22: Ouais. Oui, allô?
21: Bonjour, monsieur. Ah, c'est dommage, j'aurais bien aimé qu'on me passe la patronne.
22: Oui, c'est moi, oui.
21: Ah, parfait. Donc c'était pour un remboursage de livres, rapport que j'ai fini de les lire.
22: Bon, donnez-moi vos coordonnées, s'il vous plaît.
21: Eh ben, on y retourne. Donc, monsieur Martin.
22: Monsieur Martin. Hein?
21: Votre collègue a déjà noté mon numéro, vous pouvez lui demander.
22: D'accord. Et vous êtes où?
21: Je suis à Martinville.
22: Martinville? Martinville quoi?
21: Martinville. Vous connaissez pas Martinville?
22: Bah, quelle ville, Martinville?
21: Martinville sur Martine, évidemment.
22: C'est où ça?
21: Bon, au Martinland.
22: Pardon?
1: Martinville, c'est la capitale du Martinland.
0: Ah non, attendez, attendez.
1: Oh bah si, pardon, mais je connais.
0: Ouais, alors attendez.
1: Sous-préfecture, Bourg-Martin.
0: Non mais attendez. Vous me parlez de quoi? Qu'est-ce que vous voulez faire? Parce que je suis au courant de rien du tout là.
1: Ah oui, c'est vrai. C'était pour un remboursage des livres que j'ai achetés parce que j'ai fini de les lire.
0: Ouais, c'est ça.
1: Ou sinon, je peux aussi vous les échanger contre de l'argent.
0: Non mais moi j'ai pas envie que vous me changiez vous.
1: Non mais dans ce cas, c'est pas un remboursage. Là, c'est un échangeage argent marchandise, rien à voir.
0: Ouais.
1: Ah ouais, tout à fait.
0: Ouais, non mais.
1: Ah mais ouais, si.
0: Non mais vous dérangez même pas.
1: Comment ça me déranger?
0: Bah vous dérangez pas.
1: Ah non mais ça ne me dérange pas du tout, rassurez-vous.
0: Ah ouais, c'est ça.
1: Ah non vraiment, mais enfin si vous préférez, on fait plus simple, je garde les livres et vous me donnez juste l'argent.
0: Ah ouais.
1: Alors là ça ne me dérange pas du tout.
0: Bon alors cesse de plaisanterie, qui êtes-vous?
1: Alors bas les masques, monsieur Martin, spécialiste en blaguisme téléphoniste.
0: Ouais.
1: Et où est-ce que vous pouvez écouter de très bons canulars?
0: À la radio.
1: Ouais, bien, vous connaissez Rire et Chanson?
0: Bah oui, bien sûr que je connais, oui.
1: Eh ben bienvenue, c'est Rire et Chanson.
0: Donc c'est encore des conneries donc.
1: Ah non, ça non, c'est vraiment la radio.
0: Non, c'est pas la radio, j'y crois pas que ce soit la radio.
1: Attendez, vous voulez que je vous mette un jingle pour vous prouver que c'est vrai?
0: Oui.
1: Eh ben allons-y, j'appuie sur le bouton.
0: Ouais.
1: Rire et Chanson.
0: Non mais,
1: la preuve ou pas?
0: Ah oui, vraiment, c'est ça, oui.
1: Après,
0: ça.
1: Peut-être que celui-là, vous le connaissez pas parce qu'on a des nouveaux jingles en ce moment.
0: Ouais, sûrement, c'est ça.
1: En tout cas, merci de nous écouter.
0: Ouais, c'est ça.
1: Et à bientôt sur...
0: Ouais, c'est ça, Rire et Chanson, c'est ça.
1: C'est tout à fait ça, c'est ça. Merci monsieur, c'est ça.
0: C'est ça, tout à fait.
1: J'ai l'impression que vous avez un petit doute. Attendez, je vous remets un jingle.
0: Pardon?
1: Rire et Chanson.
0: Ah non.
1: Ah si.
0: Oh, c'est sale.
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3: Allô?
5: Bonjour madame.
3: Bonjour monsieur.
5: Je suis bien à l'école de...
3: Oui.
5: Eh bien, vous êtes la directrice peut-être?
3: Non, je ne suis pas la directrice, il n'y a pas d'école après-midi.
5: Ah, alors là il y a un problème. C'est l'inspection d'académie, nous sommes à la commission d'attribution des budgets pour l'école cette année.
3: Oui.
5: Je vous explique ce qui va se passer. Monsieur l'inspecteur qui attribue les budgets va donc décerner des enveloppes.
3: Oui.
5: On attribue de l'argent supplémentaire à chaque école.
3: Oui.
5: En disant à cet inspecteur qui vient de Paris que nous avons dans le département des écoles de sous-doués et de surdoués.
3: Oui.
5: Donc il faut les encourager financièrement. Quoi,
3: hein. Oui.
5: Donc on va vous présenter comme étant un élève, si vous ne voyez pas d'inconvénient, de cette école. Et donc, vous répondez comme vous pouvez et...
3: Si, je vais essayer de vous aider du mieux que je peux.
5: Voilà, on a dit que vous étiez une école de sous-doués.
3: Oui.
5: Hein? Il va vous prendre, essayer de rajeunir votre voix. Hein? Monsieur l'inspecteur, nous avons donc l'école de sous-doués. Et nous avons une élève que vous pouvez interroger. Hein? Merci. Allô?
3: Oui.
5: Bonjour.
3: Bonjour.
5: Comment t'appelles-tu?
3: Brigitte.
5: Ah, c'est un joli prénom.
3: Oui.
5: Quel âge as-tu?
3: 10 ans.
5: Bien. Tu es en quelle classe, Brigitte?
3: Je sais plus.
5: En maternelle. En maternelle?
3: Oui.
5: À 10 ans, tu es en maternelle, hein?
3: Oui.
5: C'est bien. Alors, peux-tu me dire qui était Charlemagne?
3: Je m'en rappelle plus.
5: Votre voix?
3: Je sais plus.
5: Charlemagne?
3: C'est celui qui a inventé l'école.
5: Tu es sûr?
3: Oui.
5: Oui, qui?
3: Oui, monsieur.
5: L'inspecteur.
3: Oui, monsieur l'inspecteur.
5: De l'académie.
3: De Paris.
5: Bien, c'est bien, Brigitte. Tu es bonne en histoire, alors, hein?
3: Un peu.
5: Voilà, alors, et en sport? Tu aimes bien le sport?
3: Un petit peu.
5: Votre voix?
3: Oui, un petit peu.
5: Voilà, alors, tu vas me faire une galipette avant. Pendant que je vais prendre mon dossier.
3: Oui.
5: Merci. Allô?
3: Oui.
5: Comment ça se passe?
3: Je suis un peu perdue quand même. Hein.
5: Non, ça se passe bien. Vous saviez qui était Charlemagne, de toute façon.
3: Oui. Mais quand même, c'est pas évident hein, de...
5: Il revient, là. Qu'est-ce qu'il vous a demandé?
3: De faire une galipette en avant.
5: Vous pouvez la faire ou pas?
3: Oui, mais de toute façon, il verra rien.
5: Si, justement, il a une sacrée oreille et tout à l'heure, il y a des élèves qui ont essayé d'en faire une fausse à Pernon, il a trouvé. Vous pouvez la faire ou pas?
3: Oh non, je pourrais pas la faire, hein. Je vais me casser la figure. Hein.
5: Est-ce que vous pouvez au moins essayer?
3: Vous me demandez beaucoup de choses, là.
5: C'est pour votre école. Hein.
3: Enfin, je vais essayer, mais... Voilà, merci.
5: Allô?
3: Oui?
5: Brigitte?
3: Oui?
18: Bon, alors, tu es prête pour la galipette en avant?
6: Oui.
18: Alors, dans quelle position es-tu?
6: Eh ben, je me suis mis à quatre pattes.
18: Votre voix.
6: Je me suis mis à quatre pattes.
18: Bien. Alors, vas-y, Brigitte. Et tu me décris ce que tu fais, hein?
6: Je mets ma tête par terre, en avant. Et puis... Mais j'arrive pas avec le téléphone.
18: Comment?
6: J'arrive pas.
18: Faites un effort.
6: Je peux pas.
18: Qu'est-ce qui passe pas?
6: Oh, écoutez, je peux pas, hein. Je peux plus continuer.
18: Parlez doucement. Dites que vous l'avez faite.
6: Ça y est. Je l'ai faite.
18: Oh, la menteuse. T'as pas réussi, hein?
6: J'ai mal à ma tête.
18: Comment?
6: J'ai fait mal à ma tête.
18: J'entends pas bien.
6: J'ai fait mal à ma tête.
18: Bon, alors arrête là. Effectivement, c'est une école de sous-doués, hein? Bien. Alors, on arrête le sport. Brigitte, tu vas me donner une récitation.
6: Je sais pas.
18: Vous n'avez qu'à chanter. Chantez ce que vous pouvez.

0: Bien. Alors, Brigitte, ben, je crois que je vais donner une enveloppe à ton école. Qu'est-ce qu'on dit?
1: Merci, monsieur l'inspecteur de l'Académie de Paris.
0: Ah, mais moi, je ne suis pas inspecteur d'Académie, moi. Hein? Je fais des canulars téléphoniques sur la radio.
2: C'est pas vrai.
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5: Auto-école, bonjour.
6: Bonjour monsieur, c'est bien l'auto-école?
5: Oui.
6: J'aurais besoin de vous déposer des dossiers de candidats pour les enregistrer à la préfecture. Quand est-ce que je peux passer?
5: Déposer des dossiers?
6: Voilà, c'est ça, c'est que moi j'ai enregistré une trentaine de candidatures sur mon auto-école sur internet, si vous voulez, que j'ai monté.
5: Ah, et... mais alors, je suis quand même pas obligée d'apporter vos dossiers en préfecture, j'amène les dossiers pour mes élèves inscrits dans mon auto-école.
6: Voilà, bah vu que vous y allez, c'est ce que je me disais.
5: Ah, non, mais c'est pas la peine de passer, moi je les apporterai pas vos dossiers.
6: Bah excusez-moi, mais enfin si vous les déposez pas, ils vont pas se valider tout seuls.
5: Mais ça c'est votre problème, moi je m'en fiche que vos dossiers soient pas enregistrés.
6: Ah bah sympa.
5: Je le ferai pas, je vous dis.
6: Enfin, de quel droit, excusez-moi.
5: De quel droit? Mais c'est vous. D'abord, on pose une question, on donne pas un ordre.
6: Alors, justement, question, quand est-ce que je peux les récupérer? Parce que moi, il faut que je donne un délai, voyez.
5: Vous me donnez un délai? Mais c'est une blague. Je vais dire ça à mon patron, ça m'étonnerait que ça lui plaise. Hein.
6: Ah bah, passez-le moi.
5: Ouais. Allô, oui, bonjour.
6: Ah, bonjour monsieur, on devait me passer le responsable?
5: C'est mon fils, mais là, il n'est pas là, donc c'est moi.
6: Je peux passer déjà vous déposer les dossiers?
5: Mais non, mais non, mais non, mais non, attendez, quel est votre mail?
6: Alors, Martin.
5: Oui.
6: @.
5: Oui.
6: Permis Martin.
5: Et après?
6: @.
5: De nouveau?
6: Oui, oui, oui.
5: Deux fois @?
6: Voilà.
5: Et après?
6: Martin, encore.
5: Ah bon, oui.
6: Voilà, @.
5: Oui.
6: Permis.
5: Mm-hmm.
6: @Martin.
5: Il y a quatre fois @?
6: Non, normalement il y en a cinq. Vous avez quoi vous là?
5: Alors j'ai Martin, @permis Martin, @Martin, permis @Martin.
6: Ah, il manque un @.
5: Bon écoutez, on reprend à zéro, on recommence.
6: Alors, @.
5: @.
6: Donc @.
5: Ah mais ça s'écrit @ARO.
6: BA.
5: Attendez, je vous passe quelqu'un parce que je ne comprends rien.
6: Non, mais...
5: Allô?
6: Ah, bonjour monsieur.
7: Je vais prendre votre adresse mail, alors monsieur.
6: Ah ben je viens de la donner là.
7: Oui, non, je vais la reprendre correctement, excusez-moi.
6: Non, je vous en prie.
7: Je vous écoute.
6: Alors, Martin.
7: Oui.
6: @.
7: Oui.
6: Permis Martin.
7: Permis Martin.
6: @.
7: Mais il ne peut pas y avoir deux fois @. @, c'est votre nom?
6: Oui.
7: Et ça s'écrit comment, @? R-A-R-A?
6: A-R.
7: Oui.
6: A.
7: Oui.
6: R.
7: Après.
6: A-R-A.
7: Oui.
6: R.
7: Oui.
6: A.
7: Ah, ah, ah, ah, ah, mais qu'est-ce que vous... Alors, attendez. Vous me dites Martin @, vous me mettez ARA. Vous allez nous envoyer un mail avec votre mail, ce sera plus simple. Alors, formation au pluriel, @.
6: Alors, attendez, @. A-R-O.
7: @, c'est le cycle, @.
6: Eh ben, comment vous l'écrivez-vous?
7: C'est pas vous, mais...
6: Mais enfin, faut quand même que je vous dépose les dossiers, parce que là, ils vont
5: pas. Non, vous ne déposerez pas des dossiers tant que je n'aurai pas vu ce site internet, ça c'est sûr.
6: Ah, c'est le premier monsieur, ça. Vous y allez quand à la préfecture?
5: De toute façon, même si j'y vais dans une heure, si je n'ai pas envie d'amener vos dossiers, je ne les amènerai pas.
6: Dans une heure? Oula!
5: Mais vous écoutez ce que je dis?
6: Non, mais ce que vous me dites dans une heure.
5: Non, mais c'est un exemple, je n'y vais pas dans une heure. Mais qu'est-ce que vous racontez là? Ça fait deux fois, vous comprenez pas?
6: Martin, il y a le monsieur de l'auto-école qui va aller déposer les dossiers dans une heure, donc faut les imprimer tout de suite.
5: Il n'y a pas d'imprimer des dossiers, vous n'avez pas intérêt de m'amener des dossiers, je vous le dis, hein, parce que ça va les fixer, les dossiers là.
6: Dans ce cas, est-ce que vous pourriez passer les récupérer?
5: Avec plaisir, vous êtes où?
6: Rue Boileau.
5: Oui.
6: Bâtiment Rire et Chanson.
5: Oh, c'est une blague.
6: Ah bah c'est Rire et Chanson, oui, c'est une blague.
5: Oh, putain. Quelle honte. J'ai honte, je vais me calmer, je vais prendre l'air, je crois.
6: Ah bah alors si vous prenez l'air, est-ce que vous pouvez passer chercher mes dossiers?
5: Oui, voilà, oui. Oui. Il me tarde d'aller voir ces dossiers de merde là, je vous le dis. Oh putain.
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8: Allô?
9: Oui, bonjour. Madame Chézy?
8: Ça, oui.
9: Dites-moi, vous habitez bien à Péchali, vous?
8: C'est ça, oui.
9: Vous avez un jardin ou pas?
8: Oui.
9: D'accord, donc vous êtes concerné. Écoutez, on a un petit souci avec un monsieur Lamolle, je ne sais pas si vous le connaissez, qui habite à une dizaine de kilomètres, là.
8: Moi, je ne le connais pas, non, précisément, mais peut-être mon mari.
9: Bon, il s'est endormi sur son tracteur laboureur, là.
8: Oui.
9: Et il traverse tous les villages, il est en route vers chez vous, il doit arriver dans quelques minutes. Et il s'est endormi au volant.
8: Ah bon?
9: Voilà, on vient de nous appeler. Ce qui fait qu'il traverse tous les jardins et qu'il laboure tous les jardins, il les traverse, il est en train de foutre en l'air tous les potagers, tout ce qui reste des jardins.
8: Ah bon?
9: Voilà, donc ce qu'on fait, c'est qu'on a mis sur place donc un standard avec 40 lignes pour vous. Alors, il faut que vous essayiez de le réveiller avec le téléphone, parce que nous, on n'arrive pas en hélicoptère qui est au-dessus, mais l'hélicoptère empêche qu'il entende, vous voyez le...
8: Ah bon?
9: Voilà, donc ce qu'on va faire, on va vous faire basculer votre ligne. Et vous avez une quelque chose qui pourrait faire du bruit au téléphone, non?
8: Je vois pas.
9: Qu'est-ce que vous auriez, avec quoi vous pourriez faire du bruit, là?
8: Je sais pas, moi, une marmite ou...
9: Oui, voilà, oui, voilà, c'est ça. Prenez quelque chose comme ça avec une cuillère en bois.
8: Ouais.
9: Hein, ne raccrochez surtout pas, je vais vous faire basculer la ligne pour que vous l'ayez au téléphone. Donc, il ne va pas vous entendre au début, mais il faut que vous tapiez de très fort pour qu'il puisse vous écouter. Donc, chez vous, il y a M. Boissy.
8: Oui.
9: Le Norvan, le Norroc, tout ça.
8: Oui.
9: Bon, ils sont tous concernés. Tout le monde est là, en ligne avec vous. Il faut absolument l'empêcher. Sinon, il va foutre en l'air tous les jardins du coin. Hein.
8: D'accord.
9: Alors, attention, vous êtes prête ?
8: Je propre.
9: Allô ? D'accord, ok. Bah, faites signe à monsieur. Ouais, tout le monde se met. D'accord, tout le monde est en place. Merci.
8: Je suis prête.
9: Ok. Allô ?
8: Oui.
9: Oui, vous m'entendez ?
8: Oui.
9: Alors, attention, faites basculer votre ligne, madame. Attention, prête ?
8: Oui.

0: Monsieur ? Allô ? Réveillez-vous ! Réveillez-vous ! Réveillez-vous ! Réveillez-vous ! Réveillez-vous ! Réveillez-vous !
1: Allô ?
0: Allô ? Bonjour, monsieur.
1: Ah, mon Dieu.
0: Vous êtes réveillé ?
1: Oh, qu'est-ce que c'est que ce boucan-là ?
0: Vous êtes endormi sur votre tracteur. Il paraît que vous traversez tous les champs.
1: Il y a 40 personnes là qui m'appellent en même temps.
0: Mais, oui, c'est pour vous réveiller.
1: Mais vous êtes tous complètement fous, quoi. Vous savez où vous êtes, là ?
0: Non.
1: Vous êtes à l'hôpital, là.
0: Ah bon ?
1: Je suis en réanimation.
0: Mais non, c'est parce que... Je sais pas, monsieur.
1: Oui.
0: Il m'a dit que c'était votre... vous étiez endormi sur votre tracteur. Alors moi, je dis, faut le réveiller, ce brave homme qui va traverser tous les champs, là.
1: Mais non, je me suis fait opérer ce matin de la prostate.
0: Ah, excusez-nous, hein, monsieur. De vous avoir dérangé.
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3: Fromagerie, bonjour.
4: Bonjour, monsieur, c'est bien la fromagerie ?
3: Oui.
4: Monsieur Martin, à l'appareil, les assurances Martin ?
3: Oui, alors ça ne nous intéresse pas.
4: Ah.
3: Au revoir.
4: Zut, parce que je voulais vous déposer votre contrat, j'ai tout préparé moi-même.
3: Ah, parce que votre numéro est masqué, alors vous voyez, quand c'est comme ça, on ne décroche pas.
4: Ah oui, vous ne décrochez pas les numéros masqués ?
3: Ah oui, moi je ne décroche plus. Hein.
4: Ah bah vous avez raison, déjà si c'est masqué, c'est louche.
3: S'ils sont masqués, c'est qu'ils ne veulent pas être connus, mais alors pourquoi ? Je décrocherai.
4: Bah voilà, parce qu'à tous les coups, ça va être une arnaque.
3: Bah oui, automatiquement.
4: Le gars, il appelle en numéro masqué pour vous dire qu'il doit vous déposer un contrat.
3: Bah, numéro, voilà, c'est ça.
4: Que soi-disant, il a tout préparé lui-même.
3: Oui, alors vous disiez que vous aviez un contrat à déposer.
4: Bah, exactement, j'ai tout préparé moi-même. C'est pour votre assurance fromage, vu que c'est obligatoire.
3: C'est-à-dire, je comprends pas ça, l'histoire d'assurance fromage.
4: Pardon, c'est quand même un des grands projets du Premier ministre.
3: Hein ?
4: Vous n'avez pas entendu parler de la réforme de l'assurance fromage ?
3: Pas du tout.
4: En gros, c'est une garantie pour ceux qui travaillent pas de pouvoir toucher du fromage.
3: Il a pondu quand cette histoire ?
4: Ah bah c'est tout nouveau, c'est pour ça que moi je vous ai préparé le contrat.
3: Elle a signé ?
4: Qui ça, elle ?
3: Bah ma patronne.
4: Non, pas du tout.
3: Ah, donc, qu'est-ce que vous voulez que je fasse ?
4: Bah vous signez à sa place.
3: Ah non, je signe rien du tout moi. Je n'ai pas le...
4: Vous n'avez pas de stylo ?
3: Non, c'est pas une question de stylo.
4: Non mais je peux vous prêter un stylo, ça c'est pas un problème.
3: Attendez... Oui, bonjour.
4: Ah, bonjour monsieur, c'est le patron.
3: Attendez, vous voulez me faire poser une assurance de quoi, monsieur ?
4: C'est ce que j'expliquais, c'est rapport à la réforme de l'assurance fromage.
3: Vous m'avez dit chômage ?
4: Non, fromage, l'assurance qui vous permet de toucher du fromage si vous travaillez pas.
3: Attendez, j'ai pas compris. Si je travaille plus, pour que je touche quoi ?
4: Bah du fromage.
3: Ah bon ?
4: Donc vous êtes fromagiste.
3: Oui.
4: Donc vous offrirez du fromage à ceux qui travaillent pas.
3: Bah bien sûr.
4: Faudra juste signer le contrat.
3: Ah non, mais moi je signe rien du tout.
4: Remarquez, je vais le pré-signer moi-même comme
3: ça. Non mais ça va être pré-signé, c'est-à-dire que je signe un chèque en blanc puis vous faites ce que vous voulez.
4: Alors non, pardon, je prends plus les chèques parce que j'ai eu les impayés, mais je vais passer prendre du fromage gratuit effectivement.
3: Ah bon, bah d'accord, bah non mais
5: quoi ? Oui ? Allô ?
4: Quoi ? Oui ? Ah, c'est madame.
5: Oui, non, c'est monsieur, mais c'est pas grave.
4: Ouais, non, on va pas chipoter.
5: Pardon ?
4: Donc, vu que vous ne cotisez pas à l'assurance fromage...
5: On n'est peut-être pas assuré chez vous, mais moi, je peux vous assurer.
4: Hop, comment ça, c'est vous qui allez m'assurer ?
5: Non, je peux vous assurer.
4: Et de quel droit ?
5: Je peux
4: Alors, pardon, mais c'est moi l'assureur dans l'histoire.
5: Non.
4: Si.
5: Non, je peux... Non, attendez, vous arrêtez de me couper la parole, je vous dis qu'on est assuré.
4: Peut-être, mais est-ce que vous êtes assureur ?
5: Non, je vous ai pas dit. Non, non,
4: oh, bah, si.
5: Je dis, je peux vous assurer que nous sommes...
4: Bah non, c'est pas vous qui allez m'assurer, vu que c'est moi l'assureur.
5: Non. Je peux vous assurer.
4: Pardon, mais là, vous mélangez tout.
5: Non, c'est vous qui me comprenez pas. Je peux vous assurer que
4: non,
5: nous sommes...
4: Non, hors de question.
5: Je peux vous assurer que nous sommes assurés.
4: Oui, mais non.
5: Analysez, monsieur.
4: Bah, c'est faux.
5: Je peux vous assurer...
4: Déjà, je connais mon métier. Vous ne travaillez pas dans l'assurisme.
5: Écoutez les gens.
4: Oh, bah, si on peut plus rien dire.
5: Non, mais...
4: Vous voyez, c'est comme si moi, je vous disais, je peux vous fromager.
5: Mais vous ne laissez pas finir ma phrase. Laissez-moi finir ma phrase.
4: Oui, ah bah, je vous écoute, pas de problème.
5: Donc, je vous répète ma phrase et vous me l'écoutez jusqu'au bout.
4: Cela dit...
5: Sans m'interrompre.
4: Ah.
5: Sinon, je raccroche.
4: Bon, enfin, je veux dire, je la connais, votre phrase.
5: Répétez ce que je viens de dire.
4: Bah, en gros, vous me dites que vous êtes aussi assureur.
5: Pardon ? Mais je ne vous dis pas que je suis assureur.
4: Eh, hey, à ce moment-là, moi, je vends du fromage.
5: C'est quoi ? Vous êtes...
4: Bah oui, si vous êtes fromagiste assureur, je vois pas pourquoi je serais pas assureur fromagiste.
5: Non.
4: Ah bah, y a pas de raison.
5: Non, c'est un canular.
4: Ah oui, non, mais c'est pas possible. Non, mais c'est un canular.
5: Ah non, c'est un canular que vous me faites. Ah bah, si.
4: Ah oui, c'est pas possible.
5: Ah oui, c'est un canular.
4: Ah oui, mais d'ailleurs, je confirme que oui, c'est un canular.
5: Je suis tombé dedans. Je vous dis bravo.
4: Ah non, moi, je vous dis bravo.
5: Ah non, bravo. Ah non, donc je suis tombé les deux pieds dedans.
4: Et donc oui, c'est la radio gagnée. Et d'ailleurs, laquelle ?
5: Dites-moi.
4: Ah non, dites-moi vous.
5: Non,
4: vous d'abord. Hey, je vous aide, une radio où on aime beaucoup rire.
5: Ah oui, rire et chanson, ça y est.
4: Okay. Eh ben voilà, bienvenue.
5: Allez, bon courage et bonne continuation surtout.
4: Merci, vous aussi, et au revoir madame.
5: Voilà, c'est ça.
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7: Écoute.
8: Oui, bonjour madame.
7: Bonjour monsieur.
8: Madame.
7: Oui.
8: Très bien, c'est les îlotiers à l'appareil du 19e.
7: Oui.
8: Est-ce que vous avez allumé la télévision, là, ce matin?
9: Ben, j'ai une télévision allumée, oui.
8: Bon, est-ce qu'elle marche bien?
9: Non, c'est un petit peu brou, enfin, pas si bien que... pas si net, quoi.
8: Ouais, d'accord. Bon, ben, je vois ce que c'est. Je vais tout vous expliquer, madame, hein.
9: Oui, je vous écoute.
8: On a des collègues qui surveillent le toit avec les jumelles et qui essayent d'apercevoir ce qui se passe.
9: Oui.
8: On voit un homme, apparemment, d'un certain âge, hein.
9: Ah bon?
8: Qui est grimpé sur le toit. Et qui utilise votre antenne de télévision.
9: Ah bon?
8: Ouais, parce que vous savez que quand vous mettez la télé, l'antenne devient chaude.
9: Oui.
8: Et d'après ce qu'on voit dans la jumelle, vous avez donc ce monsieur qui est en train de faire cuire quelque chose, on voit pas très bien ce que c'est, sur l'antenne de télévision.
9: Ah bon? Ah, c'est bien.
8: Voilà.
9: On verra tout.
8: Oui, mon collègue me signale qu'il a un téléphone portatif à portée de la main.
9: Oui.
8: Donc on a repéré son numéro de téléphone.
9: Oui.
8: On va vous le faire passer.
9: Oui.
8: On va faire basculer la ligne téléphonique, comme ça vous allez la voir. Essayez de savoir ce qu'il est en train de fabriquer sur l'antenne de télé.
9: Oui.
8: Hein? Et alors, on va faire un mot de passe, comme ça vous aurez le signal. Pour que vous puissiez nous reparler, parce que nous, on reste en ligne avec vous. Hein? Vous n'avez qu'à dire 33.
9: D'accord.
8: Et comme ça, vous nous reprendrez. Hein?
9: Oui, d'accord.
8: Je compose le numéro, madame. Hein?
9: Oui.
10: Allô?
9: Allô, j'écoute.
10: Oui, bonjour, madame.
9: Bonjour, monsieur. Je voudrais savoir, qu'est-ce que vous faites sur le toit?
10: Ben, je suis en train de faire ma petite cuisine.
9: Et pourquoi vous faites la cuisine sur un toit, vous?
10: Ben, figurez-vous que mon grille est tombé en panne.
9: Ben oui, mais c'est pas une raison parce que votre grille est tombée en panne pour faire votre cuisine sur un toit, voyons.
10: Ben écoutez, madame, j'avais acheté des saucisses, vous savez, de la saucisse de Strasbourg et de la merguez.
9: Oui.
10: Et j'ai transformé votre antenne de télé.
9: Oui, c'est pour ça que j'ai mon antenne, il y a quelque chose qui marche pas dans ma télé. Je trouvais ça tout à fait anormal. Alors je me suis dit, qu'est-ce qui se passe? Alors je voulais savoir ce que vous faisiez là-haut.
10: Eh ben, je fais cuire des merguez sur l'antenne de la télé.
9: Ben oui, je vous dis pas, monsieur, mais enfin, vous avouerez que j'ai pas une place pour aller faire cuire des saucisses et des merguez sur un toit.
10: Ben oui, mais j'ai plus de grille.
9: Mais écoutez, monsieur, alors voyons, réfléchissez. Qu'est-ce que c'est que ces façons de monter sur un toit pour faire cuire vos saucisses?
10: Attendez, vous permettez, parce
9: que... Oui, je vous écoute.
10: Il faut que je surveille.
9: Bon. Alors, qu'est-ce que vous comptez faire? Vous continuez de griller vos saucisses ou quoi? Et vous redescendez ou pas?
10: Attendez, parce qu'après, il faut que je nettoie bien, parce que ce soir, j'ai un poulet.
9: Ah bon? Parce que vous comptez monter le soir aussi, faire cuire votre poulet?
10: Ben oui, parce qu'avec l'antenne de télé, ça fait broche.
9: Ah, ben c'est bien.
10: Ça fume, attendez, madame, parce qu'il y a de la fumée partout, là.
9: Ben oui, il y a de la fumée, mais moi, je marche plus, hein. Faire cuire sur des antennes de télé, sur un toit, voyons. Alors, réfléchissez, monsieur, hein.
10: Oh mon Dieu, il y a toute la graisse qui coule là.
9: Ben oui, il y a toute la graisse, vous vous rendez compte? Puis alors vous allez dégueulasser le toit. Non, ben, ça va pas. Ah non, non, vous arrêtez immédiatement. Hein. Ben puis vous n'avez pas intérêt à remonter ça parce que... Ah non, non.
10: Ben ce soir, j'ai invité des amis.
9: Ben je m'en fous, moi. Vous avez invité des amis, est-ce que c'est une raison pour venir faire cuire votre poulet sur le toit? Vous n'avez qu'à le faire cuire dans une rôtisserie, votre poulet. Vous avez en bas, boulevard Serrurier, il y a un mec qui va vous le faire cuire, votre poulet.
10: Il n'a pas la télé, lui.
9: Mais je ne vous parle pas de monter sur son toit.
10: Oui, mais l'antenne de télé, ça donne du goût, voyez-vous.
9: Mais je m'en fous, quoi, que ça vous donne du goût. Mais ça marche pas, ça. Bon, j'appelle la police, hein, ça suffit. 33.
8: Oui, je vous écoute, madame.
9: Oh, bon non, alors. Il va remonter ce soir parce que l'antenne de télé donne du goût à son poulet.
8: Bon, alors écoutez, vous savez ce qu'on va faire? On va lui donner une leçon. Est-ce que vous avez votre télé, là?
9: Oui.
8: On va mettre votre télé à fond. Et comme ça, ça va chauffer, ça va faire flamber ses saucisses, comme ça, il ne pourra pas les bouffer. Ça va lui donner une bonne leçon.
9: Comment je dois faire? Je dois machiner le son le plus fort pour chauffer?
8: Voilà.
9: D'accord, ne quittez pas.
8: Ah, monsieur Ledoux, qu'est-ce que vous faites là-haut?
10: Ben, je fais cuire mes petites saucisses.
11: La famille et la photo à l'honneur cette semaine dans le juste prix.
9: Allô? 33.
8: Oui, allô?
9: 33.
8: Oui, allô?
9: Oui, j'ai mis la télé à fond.
8: Ouais, on entend ça, ouais. Et allez la baisser maintenant, on va voir ce que ça donne là-haut.
9: D'accord.
10: Qu'est-ce que c'est que ce bordel?
8: Oui, madame, je vous écoute.
9: Bon, ben, j'ai baissé. Qu'est-ce qu'il en advient?
8: On va voir ce que ça va donner là-haut, hein.
9: Oui.
8: Je vous le repasse.
10: Oh, ben, merde, alors.
9: Qu'est-ce qu'il y a?
10: Ben, elles ont flambé, mes saucisses.
9: Elles ont flambé, vos saucisses?
10: Ben, oui.
9: Oui, ben, je vous dis pas, mais moi, j'ai mis ma télé à fond. Hein? Comme ça flambe vos saucisses, et si vous recommencez ce soir, je remettrai ma télé à fond, et votre poulet, il sera brûlé. Bon, et allez faire cuire vos saucisses ailleurs, hein.
10: Bon, ben, écoutez, madame, vous m'entendez?
9: Oui, je vous écoute.
10: Je vous ai compris.
9: Bon, ben, j'espère bien que vous m'avez compris, hein.
10: Ce soir, je fais pas de poulet.
9: Eh ben, vous faites ce que vous voulez.
10: Oui, mais... je vais faire de la sardine grillée.
9: Eh ben, non, mais ça va pas.
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12: Oui.
4: Bonjour monsieur, c'est bien la boucherie charcutiste ?
12: Ouais.
4: J'organise une opération commerciale chez vous. Je vais venir mettre des bidons de désherbant dans vos vitrines de viande.
12: Dans la vitrine ? Au niveau sanitaire, non. Moi, je peux pas mettre des bidons de plastique ou quoi que ce soit dans ma vitrine, monsieur.
4: Ah, mais ça craint rien, c'est du glyphosate.
12: Je ne vous certifie pas, parce qu'on travaille en famille, je ne vous certifie pas que mon frère acceptera que vous mettiez des bidons de glyphosate dans notre comptoir de boucherie.
4: Ah, mais ce que je veux dire, vous voyez, moi, mon but, c'est de dire à vos clients, prenez du glyphosate plutôt que de la viande, puisque c'est moins dangereux.
12: D'accord. Comme ça, après, les gens n'achètent plus notre viande.
4: Comment ça ?
12: Si votre glyphosate est meilleur que ma viande.
4: Bah, c'est pas moi qui l'ai inventé,
12: oui,
4: ça.
12: Oui, bah, moi, excusez-moi, moi, c'est mon métier.
4: Votre viande, elle est propre, quand même, rassurez-moi.
12: Oui, bah oui, bien sûr.
4: Bon, bah, dans ce cas, il n'y a pas de souci. Top là, c'est validé.
12: Non, je ne valide pas. Je ne valide pas que vous mettez votre produit dans mon comptoir.
4: Si.
13: C'est l'animation que... commerciale pour vendre du désherbant ici.
4: Allô ?
14: Oui.
4: Bonjour, madame.
14: Attendez, moi, je vais pas mettre ça en vente chez moi. Il n'y a pas de souci.
4: Ah, bah, c'est moi qui le vends. Non, non, vous inquiétez pas, je m'occupe des ventes.
14: Monsieur,
4: moi.
14: Je ne vous dis non. C'est tout. Point barre, monsieur.
4: Ah, bah, moi, je ne vous dis oui, puisque j'ai prévu quand même déjà de m'installer chez
14: vous. Ah bon ? Vous installez rien du tout, monsieur. Je vous garantis, vous n'installerez rien chez moi.
4: Écoutez, je veux bien qu'on fasse moitié-moitié sur la vitrine, à la limite.
14: Non, monsieur, il n'y a pas de place. Vous croyez vous allez rentrer chez moi et installer ce que vous voulez ? Moi, je vous ai dit non, c'est tout, monsieur.
4: J'ai quand même fait faire une enseigne en plus, oui, bah, boucherie monsieur. Désherbiste.
14: Boucherie désherbiste, c'est du n'importe quoi, là.
4: Ou attendez, est-ce que vous seriez pas en train d'essayer de me doubler par hasard ?
14: Vous doublez ?
4: Je vais passer, comme par hasard, vous aurez votre propre stand de glyphosate à côté de la viande.
14: Mais...
4: vous allez vous récupérer tout le business.
14: Mais quel business, monsieur ? Je suis boucher traiteur, je suis pas dans l'agricole, je suis pas dans rien, monsieur.
4: Vous me piquez mon activité de désherbiste ?
14: Je vous pique votre activité de désherbiste. Mais monsieur, vous êtes drogué, vous êtes shooté, vous êtes bourré. Je ne vends rien, je vends de la viande et des plats traiteurs, monsieur. Point
4: et,
14: barre.
4: Et du gli ?
14: Et du glyphosate.
4: Ah, en plus on a vous.
14: Ah, en plus on a vous, vous êtes complètement fêlé, ce monsieur. Eh, hey, monsieur, vous êtes bouché.
4: Non, alors ça, n'inversons pas les rôles, s'il vous plaît.
14: Voilà, on n'inverse pas les rôles. Donc vous allez m'arrêter de m'emmerder, monsieur.
4: Ah, oh, bah ça va être ma faute.
14: Veuillez complètement cinglé, monsieur.
4: Ah, merci bien. Tiens, passez-moi le responsable, ça va être vite réglé.
15: C'est moi le responsable des blaireaux.
4: Ah, bonjour madame.
15: Non, vous foutez de ma gueule ou quoi ?
4: Alors, c'est pas le genre de la maison.
15: Vous foutez
4: mais...
15: de ma gueule ou pas ? Vous êtes dans mon commerce, vous croyez que vous allez venir vendre vos produits dans mon commerce ?
4: C'est une opération promotionnelle, vous, ça vous fait de la bonne pub ?
15: Je m'en fous. Attendez, vous vous incrustez comme ça dans les commerçants sans demander leur accord.
4: Alors, avant de m'incruster dans le commerçant, je vais déjà m'incruster dans le commerce. Je dépose les produits demain matin.
15: Et je m'en fous de vos produits, vous allez être dans mon commerce. Que je n'en foutais de vos produits.
4: Ah, mais c'est du glyphosate label rouge, attention, hein, c'est quand même du premium supérieur.
15: Mais tu comprends rien, toi ?
4: Bah, j'ai très bien compris. Vous êtes jaloux parce que j'en
15: dis. Qu'est-ce que tu vas venir vendre tes produits dans ma boucherie ? Non, mais t'es fou, quoi.
4: Et surtout, excusez-moi de vous valorifier.
15: Non, mais t'as rien compris, mais c'est pas possible, t'es con. Hein.
4: Bon, j'aurais dit trop con.
15: Mais enfin... tu crois que j'ai que ça qu'à foutre, en fait, là, dans ma boutique.
4: Alors si en plus vous avez que ça qu'à foutre, avouez que ça tombe bien.
15: C'est du boulot, moi je suis pas content de me prendre les couilles au téléphone, mon gars.
4: Oui, bah ça aussi, je m'excuse, mais mine de rien, c'est du
15: non,
4: boulot.
15: Non, mais moi je t'excuse pas. C'est quoi, mon gars, tu vas rester chez toi demain, ou si tu viens, tu vas repartir, mec, un grand coup de pied dans le cul, ça va te faire tout drôle.
4: Bon, bah je vais réfléchir un peu quand même.
15: Ouais, salut.
4: Salut, et bisous.
15: Ouais, tu feras un bisou à ta femme aussi.
4: Ah, bah elle est à côté, je peux vous la passer.
15: Ouais.
4: Martine ? Oui, Martin ?
15: Ouais.
4: Il y a la dame de la boucherie qui veut te faire un bisou.
15: Non, déjà c'est monsieur, c'est pas madame.
4: Allô ?
15: Guignol.
4: Je suis Martine Martin.
15: Ah, oh. Mais c'est quoi de ce guignol ?
4: Bisous ?
15: Ouais, bisous, ouais.
4: Ah, bisous.
15: Mais t'es con, tu...
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16: Allô ?
17: Oui, bonjour, madame.
16: Bonjour, monsieur.
17: Madame Cofteau.
16: Oui.
17: Bonjour, madame, et félicitations. Ici, c'est Radio Drôme, 91.3. Vous avez été sélectionné pour soutenir aujourd'hui Madame Le Duret. Est-ce que vous avez lu le journal ? Est-ce que vous avez le journal devant vous ?
16: Non, j'écoute tous les matins Radio Drôme, mais je n'ai pas le journal.
17: Eh bien, figurez-vous que Madame Le Duret est entrée dans le livre, dans le Guinness Book des records, vous savez, le livre des records, hein ?
16: Oui.
17: Parce qu'elle a la particularité de pouvoir gober 24 petits pois en moins de 2 minutes. Vous vous rendez compte ? Et c'est extraordinaire. Donc, il y a 17 personnes qui sont actuellement avec nous au téléphone pour la soutenir et l'encourager, car elle va tenter en direct sur Radio Drôme ce matin de battre son record avec le soutien des habitants.
16: D'accord.
17: À chaque petit pois qu'elle va gober, nous vous demandons d'affirmer votre soutien haut et fort pour l'encourager à battre son record. Est-ce que vous êtes là tous à Loriol-sur-Drôme ?
16: Oui.
17: Bravo, n'hésitez pas à crier et à l'encourager. Attention, Madame Le Duret.
18: Merci. Je tiens tout d'abord à dire bonjour à Loriol-sur-Drôme.
16: Bonjour, bonjour et bon courage.
17: Attention, le top chrono. 3, 2, 1, partez.
16: Bravo, bravo, bravo, bravo. Allez, courage, courage, courage, Madame Le Duret, courage.
17: 3, petit pois. 4.
16: Allez.
17: 5.
16: Courage, courage.
17: Allez, tout le monde est en forme, tout le monde l'encourage.
16: Ah oui, tout le monde, tout le monde. Allez-y, allez-y, allez-y.
17: 8.
16: Encouragez-la, encouragez-la. Allez, Germaine, allez, Germaine, allez.
17: Allez, Germaine,
16: allez, Germaine, allez. Allez, Germaine, 13. Allez.
17: Ça allez, va très vite.
16: Germaine, allez.
17: 18.
16: Germaine, allez, Germaine, allez.
17: 19.
16: Oh, vas-y, j'en ai marre.
18: Là, je faiblis un peu.
16: Ah.
17: Apparemment, le petit poids ne passe pas. Attention, Germaine.
16: Bravo, Germaine. Bravo, bravo, bravo.
17: Aïe, aïe, aïe, qu'est-ce qui se passe?
16: Allez, allez, allez, allez, allez, allez, allez,
17: allez. Mince, il y a un malaise. Excusez-nous, ne quittez pas. Hein.
16: Bravo, bravo, bravo.
17: Allô?
16: Oui?
17: Là, les ambulanciers se précipitent. Apparemment, il est en train de s'étouffer avec le petit poids.
16: Allez, Germaine. Bravo, bravo, bravo.
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19: Allô, oui.
4: Bonjour monsieur, c'est bien la boulangerie?
19: Oui, bonjour.
4: C'est pour un remboursage, je voulais savoir quand je pouvais passer.
19: Un quoi? Vous parlez de remboursage, c'est quoi?
4: J'ai trouvé des croissants moins chers chez un de vos concurrents, donc c'était pour rembourser la différence.
19: Ah, je ne fais pas cette opération-là.
4: Bah écoutez, il le disait à la radio, boulanger rembourse la différence.
19: Non, non, non, non, non. Le boulanger, c'est peut-être voilà. Boulanger, l'entreprise boulanger.
4: Oui, bah vous êtes une entreprise de boulangerie.
19: Non.
4: Ah, bah tiens, vous n'êtes plus boulanger.
19: Oh. Il m'énerve celui-là, c'est pas possible.
4: Non, mais enfin, excusez-moi, mais là c'est un petit peu gros quand même. Vous essayez de me faire croire que vous n'êtes plus boulanger.
19: Non, non, non, non, vous nous racontez n'importe quoi déjà.
4: Donc vous n'êtes pas boulanger.
19: C'est pas possible. Des gens comme ça, c'est pas possible.
4: Allô?
19: Les croissants ou moins chers ailleurs, on les rembourse.
4: Allô?
19: Allô?
4: Oui, ah, bonjour monsieur.
19: Eh ben boulanger, c'est pas les marques Darty, machin et tout ça? Ça, c'est la marque boulanger, ça. Je suis désolée, ça ne fonctionne pas comme ça dans les petits commerces. Hein.
4: Je suis désolée, mais.
19: Non, merci. Non, non, non, il est hors de question.
4: Vous l'avez dit à la radio en plus, hein?
19: Non, je suis désolée, on n'est même pas passé à la radio aujourd'hui, alors.
4: Oh, bah bien sûr, bah tiens.
19: Ah, bah, je sais. C'est moi qui réponds au téléphone et mon mari n'était pas là ce matin.
4: Comme par hasard, votre mari s'est absenté au moment du passage à la radio.
19: Bah, il livrait la maison de retraite.
4: Je pense qu'il n'était pas là parce qu'il était à la radio en train de dire boulanger rembourse
19: la différence. Mais mon mari n'a pas de téléphone. Il a même pas de portable.
4: Oui, bah parce qu'il l'a coupé pour être à la radio pour pas que ça.
19: Mais
4: fasse...
19: non, il n'a pas de portable, mon mari. Ça existe des gens qui n'ont pas de portable. Mon mari en fait partie.
4: C'est pour ça, comme il n'a pas de téléphone, il est obligé d'aller jusqu'à la radio pour le dire directement dans le
19: mais
4: micro.
19: Mais non, il a autre chose à faire que de courir jusqu'à la radio. Qu'est-ce que vous croyez? On bosse, nous.
4: Alors dans ce cas, il y a publicité mensongiste, hein, dans le sens
19: où... Eh bien, ce n'est... c'est bon, hein.
20: Oui, bonjour.
4: Ah, bonjour madame.
20: Surtout, ne revenez pas, ce sera très bien comme ça.
4: Non, mais à partir du moment où vous dites que vous remboursez la différence, vous voyez...
20: Mais non, j'ai rien dit de ça, moi, je rembourse pas la différence.
4: C'est ah bah, vous la remboursez plus.
20: Mais vous rigolez, non? Qui fait ça?
4: C'est mon beau-frère qui m'a dit qu'il l'avait entendu lui aussi,
20: ah,
4: en plus.
20: Ah, ton beau-frère a entendu que ceci, que cela. Mais bonhomme, mais faut te réveiller, hein, prendre les infos par toi-même, et puis...
4: Non, mais je crois que je comprends.
20: Tu comprends quoi? Tu comprends rien du tout, mon grand.
4: Non, mais vous n'êtes pas vraiment boulanger, en fait, c'est ça le...
20: Ah, je suis pas vraiment boulanger. Ah ouais, bah bien sûr. Bah viens voir dans mon labo, là.
4: Non, non, mais je...
20: Tout de suite, bah si, t'as de la gueule, mais t'as pas de couilles.
4: Ah bah je vais venir, oui, bien sûr, oui.
20: Ah, mais viens, et tout de suite, parce que là je suis bien, là, je suis chaud, comme il faut.
4: Non, mais excusez-moi, mais vous faites une publicité mensongiste.
20: Non, mais c'est pas nous qui faisons cette pub. Putain, vous êtes des tocards, c'est pas possible d'avoir ça. C'est que les oreilles, c'est comme le cul, ça se lave.
4: Pardon, je ne comprends pas. Vous me dites les orteils, c'est...
20: Mais vous allez arrêter un peu, ouais.
4: Non, mais excusez-moi, mais alors qu'est-ce que vous dites sur mes orteils déjà?
20: Non, c'est toi qui est ridicule. Je viens de t'expliquer trois fois ce que...
4: On est bien d'accord que c'est vous qui avez parlé de mes doigts de pied.
20: Non, pas du tout. Ouais, pas du tout. Retourne pour les choses, hein. Dis donc, il est grand temps de consulter un ORL, hein.
4: Une tourterelle? Et pourquoi j'irai voir une tourterelle?
20: Ça y est, à l'hôpital, ça, c'est pas possible. Tu comprends rien de ce qu'on me dit.
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0: Et c'est quoi ce truc-là? Et comment? Et pardon? Et j'ai pas le droit de manger à poil. Je peux pas prendre une crêpe tout seul à poil. Pourquoi? Au nom de quoi? C'est quoi? Ça vous dérange pas?
1: Bah, moi, personnellement, non. Hein.
0: Bon, bah alors. À 9h?
1: Bah, je sais pas. C'est un petit peu. Attendez, je vais vous passer mon mari.
2: Allô?
0: Oui, bonjour, monsieur.
2: Bonjour.
0: Monsieur, c'est le responsable de la crêperie, je pense. Hein?
2: Oui, tout à fait, oui.
0: Oui, bonjour, monsieur le baron de la place à l'appareil.
2: Oui.
0: J'ai demandé à votre femme s'il était possible de réserver pour ce soir. Elle m'a dit oui. Je lui ai dit que nous serions un.
2: Oui.
0: Je lui ai demandé si je pouvais dîner en tête-à-tête avec moi-même, donc si je pouvais avoir 2 couverts pour un. Elle m'a toujours dit oui.
2: Oui.
0: Je lui ai dit que j'arriverais tout seul vers 21h. Ça ne l'a pas dérangé.
2: Oui.
0: Et je lui ai dit que je viendrais manger nu.
2: Oui.
0: Et ça, tout d'un seul coup, elle a pris la mouche et elle n'a plus voulu.
2: Oui.
0: Pourquoi donc?
2: Bah, parce que vous allez venir manger à poil à la maison.
0: Bah, écoutez, monsieur, quand même, je suis seul. Je peux faire ce que je veux, je ne dérangerai aucune personne à ma table.
2: Non, non, mais bien sûr, mais je suis tout à fait d'accord avec vous, et puis vos opinions, c'est pour vous.
0: Donc je viendrai à 21h.
2: Ouais, mais pour à poil, bien sûr.
0: Ah, si, monsieur, aussi.
2: Non, non, bah, vous ne rentrerez pas, c'est tout.
0: Bah, attendez, je ne rentre pas à poil, comme vous dites, dans une crêperie. Non. Je rentre habillé, je me déshabille une fois que j'ai posé mes affaires.
2: Ah ouais, d'accord. Ah, bah, vous sortirez, c'est tout.
0: Bon, si par contre, est-ce que vous pourriez accepter que je vienne donc habillé, hein?
2: Oui, bien sûr, oui.
0: Mais que ensuite, quand je m'installe à ma table, je mange des crêpes nues, hein, mais avec... Je pourrais mettre une crêpe sur mon sexe.
2: Non, non, mais non, c'est pas possible, ça, monsieur.
0: Mais pourquoi?
2: Ah, mais je serais tout à fait d'accord de vous accueillir si tout le monde était à poil dans la... Même moi, le premier, si je peux me trouver un coin pour me mettre à poil quand il fait beau ou un truc comme ça, je suis le premier à le faire. Mais bon, bah, devant les gens, non, j'évite, quoi. Vous comprenez ce que je veux dire?
0: Même une crêpe saucisse.
2: Même une crêpe saucisse, oui.
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4: Société Générale, bonjour.
5: La Société Générale.
4: Oui, monsieur.
5: Oui, bonjour, monsieur. Ceci est un hold-up. Alors, vous êtes à la caisse, là?
4: Oui.
5: Bon.
4: Non, c'est pour moi.
5: Bon, allez à la caisse, s'il vous plaît.
4: Oui.
5: Vous y êtes?
4: Mais c'est pour moi qui suis dans la caisse.
5: Bon,
4: je pense que j'en ai clé, moi.
5: Ok. Bon, pour rester discrètement, là. Vous êtes à l'entrée?
4: Non, dans le guichet.
5: Bon, n'ayez pas peur, tout se passera bien. Restez calme, d'accord?
4: Oui.
5: Bon, alors vous allez sortir 20 000 francs liquides en coupure de 100 francs.
4: Oui.
5: Ok?
4: Oui.
5: Bon, vous les mettez à droite en rentrant. Vous avez une poubelle?
4: Oui.
5: Discrètement, n'alertez personne, je vous regarde. Qu'est-ce que vous êtes en train de faire?
4: J'ai la trouille.
5: Comment?
4: Je ne peux pas.
5: Pourquoi?
4: Je ne peux pas.
5: Pourquoi vous ne pouvez pas?
4: Parce que j'arrive pas.
5: Comment ça, vous n'arrivez pas?
4: Parce que j'arrive pas. Je ne peux pas.
5: Pourquoi?
4: Parce que je tremble.
5: Calmez-vous, je vous ai dit que tout se passerait bien.
4: Attendez, prenez plutôt une personne, parce que moi, je ne peux pas. Je vais vous passer une autre personne qui va le faire à ma place. Parce que moi, je ne peux pas.
5: Pourquoi vous ne pouvez pas?
4: Parce que je ne peux pas.
5: Et vous avez peur?
4: Oui.
5: Et pourquoi?
4: Parce que... Attendez, je vous passe une personne.
5: Non, attendez, restez là, c'est vous
4: non,
5: que
4: non,
5: je veux.
4: Je passe une personne.
5: Allô?
6: Oui?
5: Oui, bonjour, monsieur.
6: Bonjour, monsieur.
5: Ceci est un hold-up. Je voudrais savoir pourquoi la première personne au téléphone vous a passé. Vous êtes le directeur de l'établissement?
6: Comment ça?
5: Vous êtes le directeur de la Société Générale?
6: Oui.
5: Ceci est un hold-up. Vous allez faire scrupuleusement ce que je vais vous dire. Vous n'alertez personne. Vous me suivez? Pas de panique, il n'y a rien à craindre, d'accord?
6: Oui.
5: Bon.
6: Oui.
5: Alors, vous allez me sortir 20 000 francs, coupure de 100 francs. Vous me suivez?
6: Oui.
5: Vous les allez les mettre dans la poubelle, à droite, en rentrant. Vous avez une poubelle?
6: Non, mais nous avons les services de sécurité, là. Comment voulez-vous que nous fassions?
5: Je vous demande, monsieur, de bien m'écouter. Vous mettez 20 000 francs en billets de 100 francs dans la poubelle cendrier. Et vous allez sortir cette poubelle cendrier dans 10 minutes. Attention, monsieur, car si vous ne faites pas scrupuleusement ce que je vous demande, je vais raccrocher. Vous me suivez?
6: Écoutez, je comprends pas très bien où vous voulez en venir, monsieur.
5: Ceci est un hold-up, monsieur.
6: Je comprends pas très bien. Écoutez, comprenez mon étonnement.
5: Quoi?
6: Vous me dites ceci est un hold-up, vous n'êtes pas là. Qu'est-ce que vous voulez qu'on fasse?
5: Je vous ai demandé de sortir 20 000 francs, coupure de 100 francs, de les mettre dans la cendrier et de les sortir.
6: Écoutez, c'est pas très sérieux. Si vous avez un problème d'argent, vous peut-être mieux que vous veniez nous voir et qu'on étudie avec vous le
5: monsieur,
6: problème.
5: Ceci est un hold-up. Attention, Calmez-vous, restez calme. Repassez-moi le premier et faites scrupuleusement ce que je vous ai dit, autrement je raccroche le

0: téléphone.
1: Là, j'avoue, je ne comprends pas.
0: Attention, je vais raccrocher.
1: Écoutez, je vais vous passer une autre personne, si vous voulez.
2: Allô ? Allô ?
0: Ceci est un hold-up, ne bougez pas, ne paniquez pas, restez calme.
2: Oui.
0: Bon, c'est vous que j'ai eu en premier tout à l'heure ?
2: Oui, c'est moi que vous avez eu.
0: Ça va mieux ?
2: Oui, ça va mieux.
0: Bon, comment vous avez fait pour ne pas trembler ?
2: Comment ?
0: Je vous ai dit de ne pas paniquer, vous avez qu'à pas écouter. Oui. Vous faites exactement ce que je vous demande, d'accord ? Comptez jusqu'à 10. Allez-y.
2: 1, 2, 3, 4, 5, 6, 7, 8, 9, 10.
0: Levez le pied droit. C'est fait ?
2: Oui.
0: Posez-le.
2: Oui.
0: Ça va mieux ?
2: Oui.
0: Bon, ben vous avez sorti l'argent ? Est-ce que l'argent est sorti ? Allô, est-ce que l'argent est sorti ? Attention, je vais raccrocher. Allô ? Allô ?
2: Allô ? Oui, mais il n'y a plus rien en caisse.
0: Comment ça, il n'y a plus rien en caisse ?
2: Bah non, les gens, il y a eu beaucoup de monde cet après-midi, les gens nous ont presque tous les validés.
0: Bon, ben je vais vous prendre en otage, monsieur. Vous êtes pris en otage.
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4: Allô.
5: Bonjour madame, c'est bien le restaurant ?
4: Ouais.
5: Monsieur Martin à l'appareil, ce serait pour réserver pour les repas gratuits.
4: Mais quel repas gratuit ?
5: Bah ils l'ont dit à la radio, du 1er au 15 juin, au resto, il y a un repas acheté, un repas offert.
4: Bah non, on fait payer le repas au prix normal.
5: Ah ouais, donc là si on vient manger chez vous, on paye ?
4: Bah bien sûr, ouais.
5: Oulolo,
4: c'est comme ça le resto. Il y a pas une loi qui dit qu'on doit forcément du 1er au 15 vous faire moitié prix, hein.
5: Ah bah je crois que si.
4: Mais non.
5: En plus, on est venu déjeuner chez vous, c'était il y a 4 mois, on était 4 et on avait payé les 4 repas.
4: Bah ouais, normal.
5: Ce qui veut dire que là si on revient à 4, on paye pas.
4: Et pourquoi ?
5: Parce qu'on avait déjà payé 4 repas la dernière fois. Donc
4: et
5: là...
4: alors, enfin, mais on va se calmer là, 2 secondes. Ça veut pas dire que si vous avez bouffé là il y a 4 mois, on va vous faire 4 repas gratuits. Hein.
5: Ah ouais, donc on a payé 4 repas en trop, quoi.
4: Mais vous n'avez rien payé en trop. Arrêtez de rêver là.
5: Bah si, parce que si on
4: écoutez-moi
5: a.
4: Écoutez-moi 2 secondes. C'est pas rétroactif sur ce que vous avez mangé il y a 4 mois, monsieur.
5: Voilà, bah ça, si vous me l'aviez dit il y a 4 mois, j'aurais compris.
4: Mais personne n'était au courant il y a 4 mois qu'il allait y avoir ça.
5: Non, mais parce que là, si j'avais su, je vous aurais payé que la moitié il y a 4 mois.
4: Mais qu'est-ce que vous me racontez ? Bon, vas-y, c'est bon là.
5: Bah vous comprenez, vu qu'il y a un acheté.
4: Non, je comprends pas.
5: Ah, bah alors, prenez une calculette, je vais vous expliquer.
4: Mais y'a pas à prendre des calculettes, vas-y.
5: Mais si, vous faites 4 divisé par 2.
4: Mais on s'en fout de votre 4 divisé par 2.
5: Bon bah je vous le donne, ça fait 2.
4: Oh, on va arrêter là. Vous avez qu'à venir voir les patrons, ils vont vous l'expliquer.
5: Non, vous savez quoi, on va faire simple. Vous me remboursez les 4 repas.
4: Oula.
6: Ah. Bah, allô ?
5: Bonjour, monsieur.
6: Bah, je vous rembourse rien du tout, enfin, je suis pas l'armée du salut, hein.
5: Ah bah oui, mais il fallait prévenir, parce
6: que... Il fallait prévenir, mais c'est n'importe quoi, enfin.
5: Bah oui, mais enfin, vous inquiétez pas, je vais passer pour le remboursage.
6: Bah le remboursage, oui, le remboursage, déjà, on dit pas ça, le remboursage, c'est pas français.
5: Si, le remboursage, c'est quand on rend l'argent.
6: Oui, non, le remboursage, c'est quand on rend l'argent. Non, le remboursage, ça n'existe pas, c'est le remboursement, voilà.
5: Bah non.
6: Donc déjà, quand vous apprendrez à parler, et puis...
5: Je m'excuse, mais remboursement, je crois pas, hein.
6: Bah remboursement, je crois pas, non, mais...
5: Bah ma grand-mère est prof de français, donc je sais.
6: Votre grand-mère est prof de français, bah, vous devriez retourner la voir.
5: Je peux pas, elle est en cours, là.
6: Bon.
5: Ou alors, vous me faites un reconnaissage de dette alimentaire.
7: Non, mais ne comptez pas ce que je vous rembourse, hein.
5: Et bonjour, madame.
7: Alors, c'est pas bonjour, madame, bonjour, monsieur.
5: Admettons.
7: Bon, attendez, monsieur. Vous êtes venu manger quand ? Il y a 4 mois.
5: On est d'accord.
7: Vous êtes venu manger, vous avez payé 4 repas.
5: Voilà, donc ceux-là, il faut les rembourser.
7: Mais je ne vais pas vous rembourser des repas que vous avez pas pris.
5: Ah si, il y a 4 mois, on les a pris, des repas.
7: Oui, mais vous avez mangé, monsieur.
5: Ouais, mais comme vous nous avez pas prévenu que vous feriez pas les repas gratuits 4 mois plus tard...
7: Mais monsieur, je n'ai pas à vous dire que je fais des repas gratuits.
5: Bah non, au contraire. Vous auriez dû me dire que vous faisiez pas les repas gratuits.
7: Et à qui vous avez parlé en payant l'addition que vous alliez revenir pour manger gratuitement ?
5: Oh bah à personne.
7: Ah mais à personne ?
5: Bah oui, ça me semblait logique qu'on allait revenir.
7: Et alors, bah on va pas vous rembourser 4 repas.
5: Non, d'ailleurs, ça fait 8 repas en tout.
7: Mais quoi, 8 repas ?
5: Bah les 4 achetés plus les 4 non offerts.
7: Bon, je vous passe mon épouse parce que je... voilà.
5: D'accord, donc ça c'est le monsieur que j'avais avant, c'est ça ?
8: Oui.
5: Ah bah, re-bonjour, monsieur.
8: Vous avez un papier, vous avez quelque chose qui prouve que vous avez des repas gratuits ?
5: Oui.
8: Non. Oui, alors venez avec votre papier comme quoi vous avez des repas gratuits.
5: Donc je marque quoi ? Je marque 4 repas gratuits.
8: Ah non, vous marquez rien du tout. Vous venez avec un papier qui prouve...
5: Non, mais je vous le fais le papier. Dites-moi ce qu'il faut écrire.
8: Ah ben, vous pouvez le faire, mais si c'est pas nous qui l'avons fait, qu'on prenez bien, monsieur, qu'on s'en fout.
5: Ah, alors dans ce cas, vous prenez un papier et moi je vous dis ce qu'il faut écrire.
8: Non, mais...
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10: Oui, allô ?
11: Oui, bonjour madame.
10: Bonjour monsieur.
11: Vous êtes paysagiste ?
10: Oui.
11: Ah, très bien. Alors, je vous appelle en fait parce que j'ai un grand terrain de 2,7 hectares.
10: C'est beaucoup.
11: Et à mon âge,
3: Qu'est-ce que vous rechercheriez? Ce sont que des idées ou il y aurait réellement derrière une amélioration et une conception, une réalisation?
11: Oui, tout, un peu tout ça. En fait, je voudrais apporter un peu d'originalité et de la profondeur.
3: D'accord.
11: Parce que je jardine, hein, évidemment.
3: Alors écoutez, je vais vous prendre un rendez-vous.
11: Oui, parce que...
3: Et ce sera pas maintenant, de toute façon, tout ce qui est modification ou même éventuelle plantation, ça va être un petit peu plus décalé dans le temps maintenant.
11: Ah non, je vous rassure tout de suite, il s'agit pas de planter. Je voudrais éviter d'avoir sans arrêt à faire la navette entre le jardin et la maison. Donc je souhaiterais qu'on creuse un trou au fond du jardin pour que je puisse chier. Juste pour que je chie, quoi. Parce que s'il faut à chaque fois que je fasse aller-retour entre la maison et le jardin, c'est trop loin.
3: D'accord. Et vous voudriez scier quoi?
11: Comment?
3: Vous voudriez scier quoi?
11: Ah non. Un trou pour chier.
3: Ah bon?
11: Voilà. Avec, évidemment, un contrat d'entretien. Ça, c'est sûr.
3: C'est-à-dire?
11: Ben, que toutes les semaines, ils viennent pour nettoyer le trou.
3: Oh bon, non, monsieur. On peut pas. Faut pas. On n'est pas amené à faire ce genre de travaux.
11: Attendez, je comprends pas. Vous êtes paysagiste.
3: Mais oui, mais attendez, je vais pas aller nettoyer un trou de caca, c'est pas possible.
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12: Allô?
13: Bonjour monsieur, c'est bien l'exploitation agricole?
12: Oui.
13: Je me suis permis de faire croire aux impôts que vous dissimulez des revenus.
12: Bah non, mais dans quel but vous faites ça?
13: Bah ça me permet de toucher une prime pour délationnisme.
12: Puis que nous, un jour, on va se faire contrôler, c'est nous qui vont se faire toper.
13: Bah c'est ça, c'est vous qui vont se faire toper parce que vous allez faire semblant de faire une fraude.
12: Ah bah non, pas d'accord. Hein.
13: Pourquoi?
12: Ah bah, vous prenez vos responsabilités.
13: Ah bah je les ai prises en vous délationnant.
12: Ah bah, c'est un peu facile ça. On va aller à la police et puis c'est tout.
13: Ah bah non, ce qu'il faudrait, c'est que vous faites semblant de fraudifier.
12: Mais on va rien fraudifier du tout. On est agriculteur, on a déjà zéro pointé. Alors c'est nous qui vont être pénalisés parce que monsieur, il veut pas payer des surprimes.
13: Ah non, c'est pas ça, c'est que moi, je vais la toucher, la surprime.
12: Justement, vous allez la toucher, puis nous, on va payer parce que nous, on a soi-disant fraudé. Et vous trouvez ça normal, vous, bien sûr. On est dans une société de nos droits, oui.
13: Non, mais après, ce sera amorti, j'imagine, dans vos frais. Ou...
12: Amorti de quoi? Vous êtes pas gonflé.
13: Bah non, parce que, vous voyez...
12: Ah bah non. Ah bah les agriculteurs, ils fraudent. Ah bah oui, c'est bien connu, bah oui.
13: Vous, ça vous coûte rien, vous voyez.
12: Mais ça nous coûte rien, vous en savez rien du tout. Moi, je vous connais même pas.
13: Moi, j'ai dit que vous aviez planqué 2 millions, en fait, en liquide.
12: Ah bah oui, qui dit plus de 2 millions, c'est rien. Hein.
13: Bah quand même, 2 millions, c'est peut-être un détail pour vous, mais pour moi, ça veut dire beaucoup.
12: Non, mais pour nous, 2 millions, vous vous rendez compte?
13: Moi, je me rends compte que quand même, pour moi, c'est une certaine somme.
12: Mais hein. Est-ce que vous écoutez que nous, on
13: non,
12: a...
13: Non, mais ce que je veux dire, c'est que moi, 2 millions, je les ai pas tous les jours, vous voyez.
12: Personne les a tous les jours, non mais 2 millions d'euros, non mais vous vous rendez pas compte.
13: Donc, ce qu'il faudrait, c'est dissimuler un peu de liquide chez vous.
12: Non, on ne dissimule rien, nous, on n'est pas des fraudeurs, on n'est pas des voleurs.
13: Non, mais vous faites juste semblant.
14: Attendez, monsieur.
13: Ah bah, une autre balle.
14: Là, il y a quand même quelque chose qui est grave, quand même. Vous occupez pas, vous prenez un nom comme ça au hasard, et puis, pour toucher une prime derrière, bah, c'est quand même grave, là, votre truc, je pense.
13: Grave, non, je dirais que c'est du débrouillardisme.
14: Bah oui, bah attendez, mais tout le monde fait pareil, personne payera d'impôts à ce moment-là. Mais dissimuler, mais attendez, mais moi, j'ai pas envie d'aller en prison pour vous, quand même.
13: Ah non, alors, normalement, vous allez pas en prison.
14: Ah non, mais attendez, mais vous êtes grave, là, quand même. Non, bah attendez, moi, j'appelle mon collègue, il va venir, on va être tous les deux, là.
15: Qu'est-ce que c'est que cette connerie?
13: Bonjour, madame.
15: Non,
14: c'est le collègue.
15: Je veux pas perdre mon temps avec vous, hein.
13: Non, mais c'est vite fait. Vous planquez 2 millions chez vous.
15: Vous prenez pour un rigolo, quoi. Je parle pas de 3 semaines, non? Non, mais vous prenez pour qui, là? Allez, dégagez.
13: Non, mais vous, ça vous coûte rien du tout.
15: Mais, vous vous faites pas chier, d'accord? Est-ce que c'est clair?
13: Non.
15: Est-ce que c'est clair?
13: Bah non, c'est pas super clair.
15: Mais vous avez compris ou quoi?
13: Bah j'ai compris que c'est pas hyper clair quand même.
15: Non, mais je crois que vous avez pas compris. Alors dégagez, d'accord? Parce que alors là, je vais me fâcher, ok?
13: Ce serait dommage, vu qu'on est associés dans cette combine tous les deux.
15: Combine, mais je m'en fous de la combine, je vais pas te vous chercher. Hein, j'ai du boulot, je suis professionnel. Alors venez pas m'emmerder, d'accord?
13: Je vous rappelle plus tard quand même.
15: Ne rappelez pas, hein.
13: Non, mais.
15: Ne rappelez pas, ok?
13: On peut dire dans une demi-heure.
15: Ne rappelez pas, parce que je vais te faire une tête au carré, moi, tu vas voir. Ok? Parce que si je m'occupe de ton cas, tu vas voir.
13: Dans ce cas, on dit dans une heure?
15: Non, c'est pas... espèce de tête de nœud, va.
13: Ok, donc évidemment, je le rappelle immédiatement.
15: Oui, allô, là.
13: Oui, bonjour, madame. Je vous rappelle comme convenu.
15: Vous rigolez ou quoi? Vous avez rien compris?
13: Vous venez de rappeler.
15: Bon, espèce de pollueur. Tu n'as pas marre d'être con?
13: Ah, ça, je peux vous garantir que ça fait des années que j'ai commencé, je vais pas arrêter d'être con aujourd'hui, hein, c'est sûr.
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16: Allô?
17: Oui?
16: Bonjour, monsieur.
17: Bonjour.
16: Bonjour, c'est madame Paljoie à l'appareil.
17: Ah?
16: Comment allez-vous?
17: Ça va.
16: Ça va, dites-moi, je suis un peu ennuyé de vous demander ça, mais je suis en train de faire mon loto, voyez-vous?
17: Oui.
16: Et il me manque des chiffres, alors je voulais... quel âge vous avez, vous?
17: 48.
16: Ça fait le 48, oui. Ça, c'est bon, ça rentre dans les 49 chiffres. Combien de dents qui vous reste?
17: Deux.
16: Comment ça, deux?
17: Combien de temps?
16: Dedans, dedans.
18: Oh, ben là, j'en sais rien, moi.
16: Si vous pouvez compter, c'est pour mon loto.
18: Ben, je sais pas, moi, il y en a combien, maintenant. 30.
16: Ah, vous avez compté?
18: Oui.
16: 30 dents. Il y a votre dame à côté de vous?
18: Oui.
16: Elle en a combien?
18: Ben, elle a plus, elle.
16: Oh, ben, qu'est-ce qui est arrivé? Elle a mangé des cailloux? Qu'est-ce qu'elle a?
18: Ben, dentier.
16: Un dentier. Ah ben, combien il y a de dents dans le dentier?
18: Ben, je sais pas,
16: À peu près, vous pouvez pas l'enlever et compter, s'il vous plaît.
18: Combien t'en as, toi? T'en as combien, vous voyez, 22?
16: C'est pour mon loto.
18: 12.
16: Vous avez enlevé le dentier?
18: Oui, 12.
16: Mais comment vous avez compté?
18: Ben, enlever son dentier.
16: Oui.
18: 12 et 7.
16: C'est quoi, 7?
18: 12 plus 7.
16: Ah, 12 en bas et...
18: Voilà.
16: Ça fait donc le 12. Alors, attendez. Le 30, hein? Le 12... Le 7.
18: Voilà.
16: Bah, ça c'est bien. Et vous avez toujours vos deux bras, vous, oui.
18: Malheureusement.
16: Oui. Alors le 2. Voilà. En combien de temps vous avez fait l'amour cette nuit?
18: Oh, bah, moi, je regarde pas, moi.
16: C'est pour mon loto.
18: Bah oui, mais je regarde pas, moi.
16: Bah, demandez à votre dame.
18: Bah, c'est pareil, elle regarde pas, moi, regarde
16: si,
18: pas.
16: Hein. Si, elle m'a dit, quand j'ai croisé, elle m'a dit, oh là là, je regarde toujours l'heure, j'ai hâte que ça se termine. Alors,
18: elle n'est pas là, elle est partie.
16: Bah, alors dites-le-moi. 2 minutes, 5 minutes, 10 minutes.
18: Cinq.
16: Combien?
18: 5, oui.
16: 5 minutes. Très bien. Vous avez combien de testicules?
18: 2.
16: 2.
18: De quoi?
16: De testicules.
18: Ben 2.
16: 2, très bien. Combien de positions vous connaissez pour faire la chose, là?
18: Ben, moi, j'en sais rien, puis moi, je vais arrêter, parce que je travaille, hein.
16: C'est pour mon loto.
18: Ben oui, mais l'auto.
16: Le 69, non?
18: Ça rentre pas l'auto, ça.
16: Le 69, non? Ah bah si, ça fait 6 et 9, 15.
18: Bah mettez le 15, alors.
16: Bah oui, voilà.
18: Il y a combien de numéros déjà, là?
16: Donc, 2, alors le 12, c'est... Oh là là, oui, très bien. Le 69...
18: Non, 69.
16: Ah bah ça rentre pas, ça, hein?
18: Ah non.
16: Bon, bah écoutez, moi je voulais vous remercier. Hein.
18: Bah pas du tout.
16: Ah si, je voulais vous remercier, parce que là maintenant, j'ai 5 chiffres. Ah, il m'en manque un.
18: Bon.
16: Je peux vous demander un dernier chiffre, parce qu'il m'en manque un, là.
18: Oui.
16: Combien mesure votre bite?
18: Quoi? Qu'est-ce que tu dis?
16: Combien qu'elle mesure au repos et combien qu'elle mesure...
18: Bah mon Dieu, bah, vous n'avez pas d'autres questions, hein?
16: Mais non, mais écoutez, quand même... Bah,
18: faut qu'on n'a pas exagéré, là. N'importe quoi, là.
16: Non, mais c'est pour mon loto.
18: Ouais, mon loto.
16: Comment?
18: Voilà, que vous pleurez, là, vous.
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21: Oui.
22: Bonjour madame, c'est bien le domaine viticulturiste?
21: Oui.
22: Monsieur Martin à l'appareil, les négociateurs Martin, je voulais savoir quand je pouvais déposer mes bouteilles.
21: Vous parlez de quelle bouteille?
22: C'est un lot de rosé grec que j'ai récupéré en discount et je vais le vendre chez vous.
21: Non, mais moi ça m'intéresse pas. Hein.
22: Alors pardon, mais à ce qui paraît, vous faites de la vente directe.
21: Oui, je fais de la vente directe, oui, mais
22: voilà.
21: Je vends mes produits, c'est tout.
22: Bon, entre nous, si vous faites déjà de la vente directe de vos produits, je vois pas ce qui vous empêche de faire de la vente directe des miens.
21: Eh, vous comprenez pas le français ou quoi?
22: Si, vous préférez qu'on parle en étranger?
21: Non. Ça ne m'intéresse pas.
22: Ah ouais? Et alors, quand vos clients viennent chez vous pour acheter du rosé grec, comment ils font?
21: Je n'ai pas de clients qui passent me voir, vous comprenez pas?
22: Ah, donc vous faites de la vente directe, mais vous n'avez pas de clients.
21: Non, mais je...
22: Pardon, mais c'est louche. Ah, allô?
23: Oui?
22: Oui, bonjour madame.
23: Attendez, vous organisez une vente directe de vin chez nous?
22: Oui, c'est ce que j'expliquais à votre collègue, donc vous êtes au courant, super.
23: Rappelez-moi.
22: Mais pourquoi vous voulez que je vous rappelle? On est déjà au téléphone, je vais pas raccrocher pour vous re-rappeler.
23: Non. Vous comprenez tout de travers, là.
22: Ah mais si, j'ai bien compris, votre collègue m'a expliqué. Vous faites de la vente directe, mais vous n'avez pas de clients. Donc grâce à moi...
23: Non. On a des clients tout l'après-midi, alors...
22: Ah, bah très bonne nouvelle. Dans ce cas, j'arrive. Si vous pouvez me faire un peu de place pour mes tréteaux...
23: Ah bah, avant de me...
22: Non, mais moi, j'installe juste quelques tonneaux, quelques tables. Est-ce que juste vous avez des verres?
23: Ah non, mais vous m'imposez une vente directe chez moi?
22: Vous inquiétez pas, moi, je tiendrai mon propre stand. Il faudra juste que je puisse brancher les frigos.
23: Non, mais attendez, de quel droit vous permettez ça?
22: Bah, du droit de la vente directe.
23: Bah non, mais attendez...
22: Ouais, article 217, tout vendeur directifié a l'obligation d'accepter toute vente direct de rosé grec.
23: Non. J'ai pas à vendre du vin grec chez moi.
22: Pardon, mais vous en avez, vous, du rosé grec?
23: Pas du tout.
22: Ah bah, heureusement que je vous en apporte.
23: J'en ai rien à foutre du rosé grec.
22: Oh bah, croyez-moi, quand vous en aurez bu 2-3 bouteilles, vous verrez qu'il est pas si mauvais.
23: On va arrêter là, je veux pas vous voir dans la cour. Hein.
22: Ah non, mais moi je gère, vous êtes pas obligé de passer.
23: Sinon, vous allez repartir, je vous garantis que le fusil va être prêt. Hein.
22: Alors, fusil, pas besoin. En revanche, il me faudrait un tire-bouchon pour mon stand.
23: j'ai l'impression que des fois, vous me prenez pour un jambon, là.
22: Oula, non, le stand jambon, c'est mon beau-frère des charcuteries Martin qui viendra vous l'installer.
23: Non, mais les macros, j'en veux pas.
22: Oula, vous confondez tout. Les macros, c'est pas moi non plus. Il faut voir avec le stand du poissonnier Martin qui va pas tarder à arriver chez vous.
23: Allez, hop.
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2: SPA, bonjour.
19: Oui, c'est la SPA.
2: Oui, monsieur, bonjour.
19: Bonjour, madame. Comment allez-vous?
2: Ça va, monsieur.
19: Ah, c'est monsieur Le Duret, l'appareil.
2: Oui, bonjour, monsieur. Bon,
19: je vous appelle parce que nous organisons tous les week-ends des sorties où nous rencontrons des animaux.
2: Oui, et alors?
19: Alors, on voulait un conseil.
2: Oui, je vous écoute.
19: Nous organisons avec des amis ce que nous appelons des rodéos cochons.
2: Oui.
19: Nous arrivons donc de manière inopinée. Dans les cours de ferme, là où il y a des porcheries en stabulation libre, où les cochons sont en liberté, nous avons des gros 4x4, et donc nous traversons les cours de ferme, très vite évidemment, parce que l'éleveur ne doit pas être au courant.
2: Et ah bon?
19: Bah oui, c'est celui qui poque le plus de cochons.
2: Qui
19: poque.
2: Qu'est-ce que ça veut dire poquer?
19: Qui tue, qui boum, qui écrase le plus de cochons.
2: Non mais vous plaisantez, monsieur, ou quoi? Vous appelez la SPA pour me raconter des conneries pareilles?
19: Dites-moi, madame, c'est quand même un sport, hein?
2: C'est un sport? Non mais attendez, mais vous êtes fou ou vous êtes innocent? Alors, monsieur, je n'ai rien à répondre à votre bêtise. Veuillez raccrocher, s'il vous plaît, immédiatement.
19: Ben, je fais ce que je veux.
24: SPA, bonjour.
19: Allô?
24: Oui.
19: Oui, j'ai appelé une dame et elle m'a raccroché au nez.
24: Elle vous a raccroché au nez, elle est encore complètement scandalisée parce que vous lui avez raconté.
19: Attendez quand même, dites-moi madame, j'appelle gentiment la SPA pour avoir un renseignement.
24: Je vous repasse la dame que vous aviez
19: tout à l'heure. Ah oui, ça serait gentil quand même, moi j'étais...
2: Alors je vous écoute, quel renseignement voulez-vous?
19: Ah, rebonjour madame, je ne sais pas ce qui s'est passé, le téléphone a coupé.
2: Le téléphone a coupé, vous ne savez pas ce qui s'est passé. Alors ça s'appelle comment ce que vous faites là?
19: Ben ça s'appelle le rodéo cochon.
2: Le rodéo cochon, le cochon je crois que c'est vous d'abord.
19: Non madame.
2: Si monsieur.
19: Si vous voulez bien m'écouter...
2: Alors je vous écoute, allez-y.
19: Je vous demandais juste un petit conseil parce que vous connaissez bien les animaux.
2: Oui, je connais les animaux, oui.
19: Voilà.
2: Je les préfère aux hommes d'ailleurs.
19: Oui, moi...
2: Alors après?
19: Souvent, c'est vrai.
2: Après, après.
19: Alors bon, et donc nous, comme je vous l'ai dit, c'est celui qui poque le plus de cochons qui gagne.
2: Oui.
19: Et je voudrais savoir quel est le modèle de 4x4 qui serait le plus à même de percuter des cochons sans...
2: Vous voulez savoir quel est le modèle de 4x4 qu'il faut prendre pour culbuter le plus de cochons?
19: Sans leur faire de mal.
2: Sans leur faire de mal.
19: C'est-à-dire qui abrégera
2: leur souffrance.
19: Voilà.
2: C'est qui abrégera leur souffrance. Voilà. Mais vous vous foutez de ma gueule ou quoi? Monsieur, on est la société protectrice des animaux, nous on n'est pas l'abattoir de Bordeaux, hein?
19: Madame, c'est un sport.
2: C'est un sport, mais faites autre chose comme sport, parce qu'il y a du vélo à faire. On n'a qu'à aller faire du vélo.
19: Mais madame, je vous signale, enfin, excusez-moi, mais passé un certain âge, les sports mécaniques quand même permettent de...
2: Eh bien alors monsieur, non seulement si vous avez un certain âge, vous êtes un cochon, mais vous êtes un vieux cochon.
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25: Oui, bonjour.
26: Oui, bonjour monsieur, je suis bien à Pôle emploi.
25: Oui, vous êtes à la direction régionale de Pôle emploi.
26: Je vous appelle suite au record de chômage qu'ils ont annoncé la semaine dernière.
25: Oui.
26: Vu que je suis chômeur moi-même, je voulais savoir si j'avais droit à une prime, une médaille.
25: Alors
26: ou
25: attendez, parce que moi je ne pourrais pas vous renseigner.
26: Vous touchez quelque chose du coup pour le record ou pas, ils vous ont dit?
25: Non, pas du tout.
26: Ah bon? Parce que c'est une victoire partagée, quoi, dans le sens où...
25: Vous avez le nom d'une personne?
26: Martin.
25: Martin, ouais. Alors attendez. Monsieur Martin...
26: Ah bah exactement, c'est lui, oui.
25: C'est le directeur, hein?
26: Oui, c'est très bien, c'est exactement lui en plus que je voulais avoir.
25: D'accord, je vous mets en relation. Ça répond pas, hein?
26: Ah, et alors dans ce cas, Michel?
25: Vous avez son nom de famille?
26: Michel...
25: Monsieur Michel.
26: C'est ça, okay. C'est lui. Ah bah exactement.
25: C'est lui?
26: Ouais.
25: Je vous mets en relation.
26: Merci, monsieur.
25: Non, j'ai personne qui répond.
26: Ah, dans ce cas, est-ce que vous pouvez me passer peut-être Juan Carlos?
25: Juan Carlos, c'est son nom de famille entier, hein? Parce que si je l'écris mal, il ne me sortira jamais dans la...
26: Ah, d'accord. C'est I-Y Garcia Sanchez dos Santos, je crois, en entier. Juan Carlos y Garcia Sanchez dos Santos.
25: Moi, j'ai monsieur Dos Santos.
26: Ah, bah c'est lui.
25: C'est ça?
26: Oui, c'est lui.
25: Bonjour.
26: Ah, je suis revenu à l'accueil.
25: Oui.
26: Dans ce cas, peut-être essayer Brigitte?
25: Oui, je vais vous transférer vers sa secrétaire. Hein.
26: De qui?
25: De madame Brigitte.
27: Allô?
26: Bonjour, je voudrais parler à Brigitte, s'il vous plaît.
27: Laquelle?
26: Ah, je sais pas. Je voulais savoir, en fait, pour la prime, pour le record de chômage, quand est-ce qu'on allait la toucher?
27: Je sais pas, excusez-moi, mais vous me parlez, mais je comprends absolument pas ce que vous me dites.
26: Il y a une nouvelle hausse record du chômage. Et du coup, je voulais savoir comment on prévoyait un peu de célébrer ça, quoi.
27: Vous voulez fêter ça?
26: Bah, j'ai quand même activement participé.
27: Je sens que je vais rire, là. Ouais. je serais quand même. Je suis assez curieuse de savoir quelle Brigitte vous voulez.
26: Ah ben bah n'importe quelle.
27: Je vais prendre un numéro de téléphone. Je vais essayer de vous faire appeler. C'est pas possible.
26: Filez-moi n'importe quelle Brigitte, hein, du moment qu'elle peut me filer une prime, étant donné que.
27: Je rigole.
26: Si vous voulez, j'ai refusé quand même un paquet d'emplois pour pouvoir rester chômeur et participer activement à ce record.
27: Ben, c'est sûr, et là, il faut vraiment une prime. Là,
26: voilà.
27: C'est
26: verte, hein. Merci.
27: Je suis bien d'accord.
26: On est d'accord que je mérite un petit peu ma part du gâteau.
27: Tout à fait.
26: Voilà.
27: À
26: fait. Le mieux, c'est quoi, je passe?
27: Ah oui, moi, je préfère.
26: À tout à l'heure, alors.
27: Ah bon, vous me dites vers quelle heure?
26: Oh ben,
27: que
26: quand...
27: je sois là, quand même.
26: Pour l'apéro, 17h?
27: Ah non, 17h, je suis parti déjà.
26: Alors, pour l'apéro de 16h?
27: À 16h aussi, je suis parti. Bon, à l'apéro, normalement, c'est midi.
26: Ah bah alors l'apéro de midi, ok. Un petit bisou.
27: Ça va, allez.
26: Un petit bisou.
27: Non, même pas.
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3: Allô?
4: Oui, bonjour monsieur.
3: Bonjour monsieur.
4: Monsieur Connard Michel.
3: Ouais.
4: Très bien. C'est la préfecture à l'appareil.
3: Ouais.
4: L'association nationale des gens qui ont un nom prohibitif.
3: À quoi?
4: Un nom prohibitif.
3: Ah bon?
4: Alors, je vous donne votre nouveau nom, monsieur Connard.
3: Parce que j'ai un nom à caractère prohibitif.
4: Ah non, c'est pas ce que je voulais dire, monsieur Connard. Hein, attendez. Je prends la liste, vous passez, s'il vous plaît, l'autorisation de monsieur Connard. Merci. Vous vous appelez dorénavant monsieur Martin.
3: Je suis monsieur Martin à partir d'aujourd'hui.
4: Monsieur Martin Michel.
3: Monsieur Martin Michel. Ah bah, dites donc.
4: Voilà.
3: Vous me demandez de changer de nom qui est de père en fils pendant des générations et vous me demandez de m'appeler monsieur Martin aujourd'hui.
4: Votre père était un connard aussi?
3: Bah évidemment, mon père, mon grand-père est de génération en génération.
4: Tous des connards?
3: Depuis X générations. Moi j'ai pas du tout envie de changer de nom, hein, monsieur, je vous préviens tout de suite. Hein. Je garde mon nom de naissance, mais dans le secteur, il n'y a pas que moi qui s'appelle Connard. Mais pourquoi Connard? Faudrait que je change de nom et pourquoi que monsieur Lafeuille il garderait son nom?
4: Vous avez 12 jours, hein.
3: Comment?
4: 12 jours, monsieur. Hein,
3: 12 c'est... jours? J'ai 12 jours pour changer de nom? Vous nous apprenez ça, il est midi et quart, vous me dites que dans 12 jours, je m'appelle Martin?
4: Ah, attendez, il n'est pas midi et quart, monsieur Connard, il est midi 20, monsieur Martin.
3: Hein. Bah, enfin, monsieur, c'est incroyable, ça. J'ai jamais fait de demande pour changer de nom, monsieur.
4: Ah, c'est pas vous, monsieur, hein, c'est
3: mais
4: un c'est monsieur...
3: Pas, qui s'est chargé de me changer de nom?
4: Ah, attendez, je vais vous dire tout de suite, passez-moi le dossier.
3: Ah bah, j'ai un dossier en plus.
4: Un monsieur non, Lafeuille de Moncey-en-Belin.
3: Monsieur Lafeuille de Moncey-en-Belin qui me dit de changer de nom. Ah, c'est incroyable, ça. Et pourquoi qu'il s'appellera pas Connard, lui, ce monsieur Lafeuille, là?
4: Attendez,
3: c'est pas vrai, ça. Et j'ai 50 ans, là, et je vais changer de nom, alors que toute ma génération de famille s'appelle Connard depuis des générations. Mais je comprends rien.
4: Mais je vois, monsieur Connard, excusez-moi, il n'y a pas qu'un connard qui s'appelle Martin, hein, il y en a trois.
3: On est trois en tout qui changent de nom.
4: Là. Oui.
3: Ah, dis donc, ça, c'est pas vrai.
4: On va, attendez, parce que vous me dites qu'il y a un problème dans le dossier.
3: C'est... Ah oui, il y a un léger problème, là.
4: Monsieur,
3: là,
4: vous me passez les coordonnées de monsieur Lafeuille. On va appeler monsieur Lafeuille. Vous quittez pas, on va faire une conférence à trois, hein.
3: Bah, je préfère encore m'appeler Connard que de m'appeler Martin, hein.
5: Allô?
3: Oui.
5: Allô?
3: Oui, monsieur, oui. Monsieur Lafeuille.
5: Non? Oui, bonjour, monsieur.
3: Oui, bonjour, monsieur.
4: Monsieur Lafeuille?
5: Oui, bonjour, monsieur.
4: Oui, dites-moi, monsieur Lafeuille, la préfecture, l'appareil, l'association nationale des gens qui ont un nom prohibitif. Nous venons d'appeler monsieur Connard ce matin.
5: Oui.
3: Ah, dis donc.
5: Allô?
3: Oui, monsieur Lafeuille.
5: Oui, bonjour, monsieur.
3: Oui, c'est monsieur Connard.
5: Oui.
3: Vous permettez de faire la demande à ma place à la préfecture de façon à ce que je change de nom et sans m'avertir du jour au lendemain, comme ça. Non, mais vous pourrez me dire aussi, pendant que vous y êtes, je suis marié, j'ai 5 enfants. Vous pouvez me dire aujourd'hui pour demain, vous allez vous marier ou quoi? Qu'est-ce que ça veut dire, ça?
5: Mais vous êtes monsieur Connard, celui de alors?
3: Oui, oui, oui, oui.
5: Ah, ben bah oui, parce que vous m'appelez pour me remercier.
3: Hein? Je vous appelle pour vous remercier.
5: C'est ça, non?
3: Ah, non! Oh là là! Non, non, je voudrais voir Claire. Claire,
5: ah, elle n'est pas là, hein? Elle n'est pas là.
3: Non! Non, mais...
5: Ma femme est absente, hein?
3: Non, je veux pas parler à Claire. Je voudrais voir Claire dans
5: elle n'est pas là!
3: Ouais, mais il est chaud en plus. Non, je veux pas voir Claire. Ah, mais c'est pas vrai.
5: Allô?
3: Mais qu'est-ce que c'est, ce charlot, là? Oui, monsieur Lafeuille.
5: Oui, allô?
3: Oui.
5: C'est monsieur Connard?
3: Oui.
5: Ah, monsieur Connard, je vous entends. Vous m'appelez pour me remercier et vous
3: non.
5: voulez que je vous passe ma
3: non,
5: femme?
3: Non, non.
5: Claire?
3: Non, je vous appelle pas pour vous remercier. Je m'appelle parce que dans 12 jours, je change de nom. Et alors, comment je vais faire, moi? Mais moi, j'ai jamais demandé à changer de nom. Ben, vous vous rendez compte?
5: Oui, ça y est, je prends mes papiers. Voilà, j'ai demandé que oui. vous vous appeliez monsieur Martin.
3: Non, Non, non.
5: Si, si, si, ah si.
3: Non.
5: Mais je vous remercie de me...
3: Non, je vous remercie pas du tout. Vous changez mon nom, mais qu'est-ce que c'est que ça? C'est pas possible, ça.
5: Monsieur Martin.
3: Non, je suis Monsieur Connard.
5: Je vous entends pas bien, Monsieur Martin.
3: Je ne suis pas Monsieur Martin.
5: Attendez, je remets mon sonotone.
3: Aïe, c'est pas vrai, ça.
5: Je remets mon sonotone.
3: Non, c'est pas vrai, ça.
5: Je vous passe Claire, hein, vous vouliez lui parler.
3: Claire? Mais non, mais je veux pas parler à Claire, moi. Qu'est-ce que vous voulez que je dise à Claire? Moi, j'ai rien à foutre.
5: Allô, oui.
3: Ouais.
5: Allô?
3: Oui, allô. Oh là là. C'est... Madame Lafeuille?
5: Oui, c'est qui à l'appareil? C'est monsieur Martin.
3: C'est monsieur Connard de...
5: Monsieur voilà. Martin.
3: Non, je suis pas monsieur Martin. Je...
5: Allô, monsieur Martin?
3: Non, je suis monsieur Connard.
5: Ah, monsieur Connard, il dit, il y en a encore, je croyais que tu avais tous changé.
3: Parce que vous voulez tous changer les connards? Mais dites donc, vous allez avoir des problèmes, hein? Mais c'est dingue, ça!
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6: Bonjour.
22: Bonjour monsieur, c'est bien la mairie?
6: Oui, mais je ne suis pas un monsieur.
22: Oh, si vous voulez, oui.
6: Oui.
22: Monsieur Martin à l'appareil, les compagnons chauffistes de Martinville.
6: Oui.
22: On va remplacer vos chauffages, donc est-ce que je peux venir embarquer les anciens maintenant?
6: Mais vous venez d'où? Qui vous a commandé de venir?
22: Ah, c'est moi, je me suis auto-commandé.
6: Ça m'étonnerait.
22: Si, en tant que chef chauffiste de ma propre entreprise de chauffisme, j'ai le droit.
6: Mais je ne crois pas, vous n'avez pas l'autorisation du maire.
22: Alors pardon, mais le maire, il n'est pas chef chauffiste, donc je vois pas ce qu'il viendrait faire dans cette affaire.
6: C'est quand même le maire qui commande dans sa mairie.
22: Ah oui, si vous le prenez comme ça. Ah ok, bah on fera les papiers plus tard.
6: C'est pas même pas la peine de vous déplacer.
22: Bah si, je peux pas vous démonter en télétravail.
6: Oui, alors, j'avoue que cette façon de faire est un peu bizarre quand même. Venir prendre le chauffage...
22: Vous savez quoi, vous compliquez pas. Je vais dire que la mairie s'est portée volontaire pour un changement chauffiste.
6: Non. La mairie, elle est pas volontaire parce que vous l'avez décidé. Moi, il faut voir ça avec le maire. Vous pouvez rappeler demain matin, à 9h, il sera à la mairie.
22: 9h du matin?
6: Ouais.
22: Oula, doucement, on travaille pas si tôt.
6: Alors là, c'est quoi cette entreprise qui, à 9h du matin, ne travaille pas?
22: Bah, vous iriez travailler à 9h, vous?
6: Ben oui, moi, je travaille à 9h du matin, oui.
22: Non.
6: Ah bah si, moi j'embauche à 8h du matin.
22: 8h du matin? Je savais même pas que c'était légal.
6: Ah ouais.
22: Non mais dites au maire que je passerai dans l'après-midi.
6: Ah mais non, lui il travaille aussi, figurez-vous. Dans ces cas-là, rappelez mardi vers 14h.
22: Oula, 14h?
6: Oui, vous travaillez pas non plus.
22: Bah c'est pas ça, c'est qu'on embauche à midi, mais après il y a l'apéro ou le déjeuner, la pause sieste. On est plutôt opérationnel entre 16 et 17h, disons.
6: Cette entreprise.
22: Bah je l'ai dit, c'est les compagnons chauffistes de Martinville.
7: Bonjour.
22: Ah, bonjour monsieur. Sinon, on peut aussi démonter les chauffages en soirée parce qu'il me reste des créneaux noctambules.
7: Non, mais vous démontez pas les chauffages. Pourquoi? Je comprends pas là.
22: Bah c'est simple. C'est parce que une fois que je vous ai démonté vos radiateurs, vous en avez plus, donc il vous en faut des nouveaux et moi je vous les installe.
7: Mais ce ne sont pas des radiateurs que nous avons.
22: Oh bah peu importe.
7: Mais peu importe.
22: Bah ouais, vous avez quoi en chauffage?
7: Bah ce sont des plafonds rayonnants.
22: Ah bah encore mieux. Dans ce cas, je vais venir vous démonter les plafonds.
7: Mais pourquoi vous voulez démonter les plafonds?
22: Bah, pour embarquer les rayonnages chauffants qui sont dedans. Est-ce qu'il faut vous les remettre, les plafonds, après ou pas?
7: Mais qu'est-ce que c'est que ça? Thomas, tu peux venir?
22: Oula, alors pardon, je vous entends comme si vous étiez au cabinet d'un coup.
7: C'est qui le haut-parleur?
22: Ah bah c'est le même son qu'au cabinet.
7: Il faut démonter notre système.
22: Non mais les plafonds, il y a moyen qu'on les remonte après si vous demandez.
7: Mais...
22: En plus, les nouveaux chauffages, on les reçoit que dans 6 mois, donc c'est plus pratique si vous avez un plafond.
7: D'accord, et en attendant, on chauffe comment l'hiver?
22: Alors justement, il faut plus chauffer l'hiver.
7: Pardon?
22: Ouais, moi je vous installe un modèle qui ne chauffe que l'été, ce qui est beaucoup plus économique. Ah, qu'est-ce qu'elle dit la dame derrière?
7: Madame, c'est un monsieur.
22: Ah bah
8: oui.
22: Ah bah en tout cas, vous pouvez lui dire qu'elle a raison.
8: Ah, c'est Martin. D'accord.
22: Tout à fait, bienvenue dans l'appel trop con. Bonne journée, au revoir monsieur dame.
7: Au revoir madame. Franchement, je me suis...
8: Démonter ton système de chauffage pour
7: le côté. Oui, pendant 6 mois, il faut que j'y monte. Je vais pas t'entendre, tu vas t'entendre à la radio,
22: Pardon? Je veux pas vous déranger, mais enfin, je suis toujours là. Hein. Oui, alors il est encore là parce que quand on se met en main libre, il faut appuyer sur le bouton pour raccrocher. Sinon, ça ne raccroche pas.
7: Ça nous aurait fait notre journée. Hein.
22: Bon, qu'est-ce qu'on fait? On se dit au revoir pour de vrai.
7: Oh, madame. Oh, bordel. Non, mais Martin, il est mort de rire.
22: Ouais, et puis Martin, il est toujours là. Non. Faites gaffe parce qu'après, je vous facture des heures sup.
7: Oui, merde.
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11: Allô?
12: Oui, bonjour madame.
11: Bonjour.
12: C'est l'école de danse?
11: Oui, tout à fait.
12: Monsieur Ledu à l'appareil.
11: Oui.
12: Dites-moi, j'étais à un mariage la samedi.
11: Oui.
12: Et il y a une nouvelle danse là qui a l'air très, très intéressante où j'ai appris plein de choses et mon petit cousin qui a ramené ça de Paris.
11: Oui.
12: J'en ai parlé à mon club de boulisme là.
11: Oui.
12: Et tous ceux qui, comme moi, pratiquent les boules.
11: Oui.
12: Ça les intéresse cette danse.
11: Ah, d'accord.
9: c'est quoi comme danse?
12: La zézette.
9: Ah, je connais pas.
12: Ben, la danseuse, elle a la zigounette du monsieur à la main.
9: Oui.
12: Elle tourne comme ça, vous voyez. Hop, hop, hop. Et donc le monsieur, lui, se laisse faire. Il est mené par la... par, comment on appelle ça? Sa zézette, quoi. Sa zigounette, quoi.
9: Ouais, mais bon...
12: Oh, ben, vous savez... Bon, oh, mais on est 12, hein.
9: Oui, mais ça fait rien.
12: Non, mais...
9: C'est pas trop...
12: On est motivé. On est motivé.
9: Oui, oui, mais peut-être, mais moi, c'est pas trop ma tasse de thé, ça, hein.
12: Je vous rassure, non. On a déjà acheté donc les chaussons de danse et puis la tenue de danseur. Ouais, et donc il n'y a pas de braguette, de trucs comme ça. C'est tout de suite la zigounette, la zézette. Ah, hop, on la sort.
9: Non, non, c'est pas trop mon truc, ça. Hein. Moi, j'apprends pas tous ces trucs-là. Hein. Je suis désolée. Hein.
12: Comment?
9: Ah non. Ouais, mais là, c'est pas un truc qui m'intéresse. Je vous dis franchement, ça c'est pas des trucs qui m'intéressent. Hein. Montrer les zézettes, c'est pas trop mon truc. Hein. Allô? Ah,
12: mais madame. Je comprends pas, je croyais que vous étiez professeur de danse.
9: Professeur de danse, c'est pas pour montrer les zézettes, hein.
12: Mais non, mais il s'agit pas de montrer...
9: Ah oui, parce que là, si c'est pour montrer la zézette, c'est pas... je peux vous dire tout de suite que c'est non, hein.
12: Mais c'est pas pour la montrer, c'est pour la tenir, pour la danse, voyez. C'est pas tout à fait pareil. C'est
9: oui,
12: pas...
9: mais même si vous la sortez pour la tenir, c'est pas pareil, quand même.
12: Bah c'est ça qu'on fait.
9: Ah oui, bah alors, je suis désolée, non, c'est non, hein.
12: Attendez, il y a le président du club de boules qui est là.
9: Non, non, mais c'est non, hein. C'est pas la peine, n'insistez pas.
10: Allô?
9: Allô?
10: Bonjour, madame.
9: Oui, bonjour, monsieur.
10: Bonjour, madame, monsieur le baron de la Floranale, à l'appareil.
9: Oui.
10: Juste une petite question qui me taraude d'esprit.
9: Oui.
10: Pouvez-vous me dire exactement ce qu'il y a de choquant à enseigner à 12 boulistes la zézette dans un club de boules?
9: Ah non, non, vous m'excuserez, là, je suis désolée, là, c'est non, hein. Moi, je vais pas m'amuser à faire des danses avec, à montrer que le mec monte sa zézette et puis la nana la tienne, je suis désolée.
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14: Bonjour et bienvenue chez le traiteur événementiel. Vous cherchez un traiteur créatif et à l'écoute de vos envies?
15: Allô?
26: Allô, bonjour madame. Je vous appelle parce que j'aurais besoin de travailler chez vous.
15: Travailler chez nous?
26: Oui.
15: Oui, mais monsieur, voilà. Je vous arrête tout de suite. Nous n'avons pas recruté, on n'a pas l'intention d'embaucher non plus.
26: Moi, c'est pas grave, c'est surtout pour les papiers qu'il me faudrait ça par rapport à Pôle emploi.
15: Ah oui?
26: Il faut que je puisse justifier de 6 mois de travail pour toucher le chômage après.
15: Une attestation comme quoi vous avez travaillé 6 mois ici?
26: Eh ben, exactement.
15: Vous vous rendez compte de ce que vous demandez là? C'est... non, non, on n'est plus comme ça, mais on peut plus travailler comme ça, maintenant c'est fini ça. Pom, pom, pom, pom. On est descendu en moins de 2 là. Hein.
26: Non, mais vous me faites juste des fiches de paye.
15: Il faut vous faire des fiches de paye, nous. Vous plaisantez là?
26: Non, mais juste 6 mois de fiche de paye.
15: Ça marche pas comme ça, monsieur, c'est impossible, j'ai jamais entendu ça.
26: Enfin, excusez-moi, mais
15: ça suffit comme ça.
26: Non, mais
15: sinon, ça valait mal. Hein.
26: Alors, juste, je n'insiste pas.
15: Mais c'est nouveau ça maintenant? Vous avez vu jouer ça où vous?
26: Allô?
16: Bah, enfin, écoutez, non, dites, restez un petit peu dans le sens, hein.
26: Dans le sens de?
16: Vous voulez des fiches de paye alors que vous n'avez pas travaillé? Vous déclarez un employeur qui n'a jamais été un employeur?
26: Voilà, vous avez compris. Donc, du coup.
16: Mais enfin, écoutez.
26: Oui, je vous écoute.
16: Bah, enfin, restez correct. Vous déclarez à Pôle emploi que vous avez travaillé ici.
26: Voilà.
16: Et puis, vous n'avez jamais travaillé ici. Puis, vous voulez qu'on vous donne un salaire, peut-être encore.
26: Non, mais même le SMIC, hein, je ne suis pas.
16: Mais,
26: je veux pas être...
16: mais c'est n'importe quoi. Enfin, écoutez, vous êtes malhonnête.
26: Bah, non, je suis bricoleur.
16: Non, non, non, non.
26: Si ça vous embête de la remplir, moi, je peux le faire.
16: Encore. Maintenant, vous allez remplir une fiche de salaire à notre nom.
26: Non, mais juste, écoutez, vous signez en bas et puis vous mettez...
16: Certainement, vous signez en bas, mais... Non, mais dites, nous sommes des adultes, hein, monsieur.
26: Oui, ah bah, j'espère bien.
16: J'ai jamais... Enfin, écoutez, vous rêvez, non? Je ne peux pas faire un faux.
26: Non, mais c'est ce que je dis, moi, je le fais.
15: Allô?
26: Oui, allô?
15: Écoutez, monsieur, je préviens la gendarmerie tout de suite.
26: Ah non, moi d'abord.
15: Je préviens la gendarmerie.
26: Non, c'est moi.
15: Oui, oui, non, mais c'est bon, je préviens la gendarmerie. Je vais composer le 17, monsieur.
26: Ah bah, je fais le 17 avant vous.
15: Bon, ça va bien, écoutez, c'est bon. Hein. Terminé.
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17: Topus?
12: Ah, mais il va pas décrocher, c'est un imbécile de moniteur d'auto-école.
17: Mais allons, eh ben c'est gentil.
12: Ah,
17: ça fait un moment que je réponds.
12: Ah, le feignant, il est encore parti s'arsouiller au café d'ivrogne. Allô?
17: Vous êtes con ou quoi?
12: Allô?
17: Oui, j'écoute.
12: Allô?
17: Oui, j'écoute.
12: Il va pas décrocher, l'ivrogne. Hein.
17: Ton connard, ça va pas, non?
12: Ah, le feignant.
17: Oui.
12: Allô?
17: J'écoute, oui.
12: Et dis donc, le feignant, là, quand tu seras sorti des toilettes où t'es en train de vomir ta bile, là, tu décrocheras le téléphone?
17: Dis donc, un petit peu connard, hein, ça commence à bien faire maintenant, espèce d'enfoiré.
12: Et tous les moniteurs des taux écoles, tous des poivrons. Mais alors celui-là, il est con comme un balai, il va pas décrocher.
17: Écoutez, vous êtes con. con ou quoi?
5: Allô?
17: Hein?
5: Y a quelqu'un?
17: Non, y a personne, connard.
5: Ah, ça y est, je vous entends. Bonjour, madame.
17: Oui, bonjour, monsieur.
5: Ah, bonjour, madame. C'est le moniteur de votre école?
17: Écoutez, pourquoi vous m'insultez comme ça?
5: Comment?
17: Ça va pas, non? D'insulter non. Les gens comme ça.
5: Non, mais dites donc, eh oh, je vous ai pas insulté, moi.
17: Oui, ben, connard, va.
5: Et dis donc, eh oh, oh, oh, oh, j'appelle pour prendre des cours d'auto-école.
17: Oui, ça suffit maintenant avec vos conneries.
5: Mais je crois qu'il y a une erreur, madame, vous confondez.
17: Oui, oui, je confonds, mais mes fêtes, je confonds.
5: Écoutez, j'étais en train d'appeler à un auto-école.
17: Oui, et qu'est-ce que vous voulez, finalement?
5: Je vous appelle parce qu'on vient de me retirer mon permis.
17: Eh ben, écoutez, c'est pas la peine d'appeler, hein, espèce de connard.
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2: Bonjour.
22: Bonjour madame, c'est bien la boucherie?
2: Oui.
22: Monsieur Martin à l'appareil, la pharmacie Martin.
2: Oui.
22: Je vous appelle rapport à la personne chez vous qui a des problèmes de flatulence.
2: Je sais pas. Moi je suis un employé, hein. ça doit pas être pour moi. Ça doit être pour le boss.
22: Ah, c'est le boss qui a des problèmes de gaz?
2: Bah je pense, c'est beau, je suis pas au courant.
22: Oh bah passez-le moi.
2: Je le passe.
22: Merci madame.
2: Allô?
22: Bonjour madame, votre collègue m'a dit que c'était avec vous pour le petit souci de flatulence.
2: Quelle flatulence? C'est quoi ça?
22: Flatulence, eh ben dans le jargon pharmacologiste, c'est ce qu'on appelle scientifiquement le prout. Donc apparemment c'est vous.
2: Ah non.
22: Bon, après j'ai pas l'identité du ou des flatuleurs, si ça se trouve ce sont des clients.
2: Bah les clients ils sont jamais plaints comme quoi qu'ils avaient des problèmes de flatulence.
22: Écoutez, dans le doute, je vais vous livrer du charbon.
2: Charbon?
22: Oui, c'est un excellent anti-flatuliste.
2: Ah, et alors?
22: Et alors vous frottez vos morceaux de viande avec du charbon avant de les vendre et hop, plus personne ne flatule chez
2: ah
22: vous.
2: Ah non, moi j'ai rien. Non, moi j'en veux pas.
22: Je vous ai mis le stock complet, il y en a pourquoi? À peine 14 000 balles.
2: Ouais, 14 000 balles, c'est encore des arnaques, ça.
22: Oh non, mais pas du tout. Vous savez quoi? Vous me payez en deux fois. Vous me filez deux fois 10 000, on n'en parle plus.
2: Ah non, ouais, pas bah, même deux fois 10 000.
22: Bon, exceptionnellement, je peux vous proposer un 3 fois 15 000.
2: C'est mon cul, c'est du poulet.
22: Ah bah ça, pour un boucher, ce serait quand même dingue.
2: Ah bah ouais.
22: Ah bah ouais, vous vous rendez compte?
2: Ouais.
22: Ah, moi j'en espérais pas un autre. Bonjour madame.
2: Vous appelez qui là?
22: La boucherie, c'est ce que je disais à votre patronne. Je vais vous livrer du charbon pour empêcher vos clients de flatuler dans la boutique.
2: Qui c'est qui vous a commandé ça?
22: C'est moi qui vous l'ai commandé parce qu'il me restait un petit surstock de 15 mètres cubes.
2: 15 mètres cubes?
22: C'est ça, donc je vous ai tout attribué. Est-ce que vous venez les chercher ou vous préférez qu'on livre?
2: Non, mais j'ai rien besoin. Si j'ai rien demandé, on me livre pas, hein. Parce que c'est que vos histoires.
22: Bah, c'est-à-dire que 15 mètres cubes, ça fait quand même dans les 15 tonnes de charbon.
2: Ah ouais, 15 tonnes. Non, mais vous réfléchissez un peu dans votre tête.
22: Non, mais vous inquiétez pas, c'est du long conservation.
2: Non mais 15 tonnes, non mais vous êtes tombé sur la tête ou quoi? Moi j'ai pas, je vois pas le rapport avec la viande et le marchand de charbon non plus. Hein.
22: C'est ce que j'expliquais, vous frottez votre viande au charbon, comme ça tous ceux qui en mangent sont immunifiés contre tout flatulage.
2: Non, j'ai rien besoin, merci, au revoir.
22: Sinon, je peux vous faire un moitié-moitié mix and match.
2: Non.
22: Je vous mets moitié charbon, moitié huile de foie de morue, qui est aussi un très bon anti-flatulerie.
2: Allez vous faire foutre, merci.
22: Oh, bah, de rien, mais qu'est-ce qu'on fait pour le charbon?
2: Allez vous faire foutre, j'ai dit, faut pas venir m'emmerder avec vos conneries, d'accord?
22: Alors d'accord.
2: Bon, voilà.
22: Mais enfin, si je peux me permettre.
2: Allez vous faire foutre, j'ai dit, allez vous faire foutre, sinon...
22: Oui, non mais pardon, il y a quand même un truc qu'il faut m'expliquer.
2: Quoi?
22: Bah, pourquoi vous insistez depuis tout à l'heure pour que j'aille jouer au foot?
2: J'ai pas dit d'aller voir au foot, j'ai dit allez vous faire foutre.
22: Ah bah d'accord, alors on essaye d'aider les bouchers à déflatuler, même pas un merci.
2: Non mais, qu'est-ce que vous venez m'emmerder?
22: Non mais je vous vois venir, c'est une technique pour négocier.
2: Vous ramenez votre femme, oui, comme ça sera gratuit.
22: Oula, bah attendez, ça je vais voir avec elle, mais ça m'étonnerait.
2: Ah bah attention.
22: Ah bah attention, vous connaissez pas Martine.
2: Ah ouais.
22: Ah bah elle est à côté de moi, tiens, je vous la passe.
2: Ah bon?
22: Martine, la dame veut te négocier les 15 tonnes de charbon.
2: N'importe quoi.
22: Allô, bonjour, c'est Martine à l'appareil.
2: Non mais...
22: On est quand même mieux entre bonnes femmes.
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19: Allô?
4: Allô?
19: C'est qui?
4: Oui, bonjour, madame Schneider?
19: Oui, c'est moi-même, oui.
4: Ah, bonjour, madame, c'est la préfecture à l'appareil.
19: Ah.
4: Alors, vous êtes madame Schneider...
19: Paulette.
4: Voilà, donc...
19: Oui.
4: Alors, la reine des paupiettes, je vais vous passer, monsieur le député, mais moi, je vais rester en ligne pour traduire, parce que lui, il ne parle pas alsacien.
19: Ah, mais je parle le français.
4: Oui, mais enfin, c'est approximatif, là. Alors, monsieur le député, nous avons donc madame... Merci. Allô?
19: Oui, bonjour, ouais. Monsieur.
4: Bonjour, madame.
19: Oui.
4: Excusez-moi, je ne parle pas l'alsacien.
19: Oui, j'entends votre accent, oui.
4: Voilà, ah, je ne comprends pas là. Madame dit qu'elle entend votre accent.
19: Mais comment? Je ne sais pas le pourquoi de...
4: Attendez, je demande au traducteur, hein.
19: Oui.
4: Madame demande pourquoi on l'appelle, hein. C'est ça, madame, hein?
19: Oui, c'est ça, oui, là, je suis un petit peu curieuse.
4: Elle est un peu curieuse.
19: Oui.
4: Ah, très bien, je comprends. J'espère que vous me comprenez, madame.
19: Mais oui, je vous comprends très bien.
4: Vous qui parlez, vous parlez pas le français, j'imagine.
19: Mais si, je... Je parle la plupart du temps le français.
0: Oui, si, elle parle la plupart du temps le français.
12: Enfin, vous le comprenez, vous ne le parlez pas.
19: Mais c'est que je parle le français. Je parle avec vous le français.
0: Comment, vous pouvez répéter, j'ai pas compris. Là, vous parlez français, là ?
19: Oui.
0: Alors, madame, vous voulez comprendre le pourquoi de l'appel ?
19: Mais oui, c'est ça, c'est sûr.
0: Oui, ça, c'est sûr.
12: Ah oui, ça, c'est sûr. Alors, nous sommes en pleine procédure pour la réforme des AX53, qui est donc la procédure TTP locale, hein, pour les fiches d'individualité.
19: Ah bon ?
12: Vous comprenez le français, alors ?
19: Mais oui, que je comprends le français.
0: Mais oui, qu'elle comprend le français.
12: Ah, bon.
19: Bah je peux vous dire que j'ai été la meilleure en français, à l'école.
0: Mais en deuxième langue, alors ?
19: Nous, on n'avait pas de deuxième langue.
0: Ah, je vous passe, monsieur le préfet.
19: Oui, parce que j'ai des trucs à faire, là.
0: Des trucs ?
19: Le repas.
0: C'est quoi, c'est des saucisses ou ?
19: Non, j'ai le repas.
0: Madame fait des trucs, c'est-à-dire c'est...
12: Des saucisses, non ?
19: Non, je ne fais pas de saucisses.
0: Des saucisses, c'est pas des trucs en allemand, si ?
19: Non.
0: Des trucs ?
19: Non, les saucisses, c'est des saucisses, c'est pas des trucs, ça c'est...
0: Saucisses, c'est kartoffeln, je crois, hein ?
19: Non, ça c'est pommes de terre, patates.
12: Non, mais dites-moi, madame, pourquoi vous moquez de moi comme ça ?
19: Non, monsieur, non, je n'oserais pas. Nous, on dit pommes de terre, mais le plus souvent, on dit patates.
12: Oui, c'est pas la peine de me le dire deux fois.
19: Hein. Je ne sais pas à vous, c'est à la pomme de terre. Bon, écoutez, monsieur, je dois vous laisser maintenant.
12: Est-ce que vous avez eu le temps de faire vos saucisses ?
19: Mais non, je n'ai pas cuit des saucisses. Non.
12: Les trucs, là, comme
19: aujourd'hui, c'était des lasagnes.
12: Comment ?
19: Des lasagnes.
0: Les lasagnes.
19: Lasagnes avec des pâtes et...
12: Des pâtes de canard ?
19: Non, écoutez, monsieur, non, je préfère raccrocher.
0: Alors, madame, là, si j'ai pas, on n'a pas compris.
19: Ça recommence.
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3: Bonjour.
6: Bonjour madame, c'est bien ici pour le dépannisme de télévision ?
3: Oui.
6: J'avais acheté une télé chez vous ?
3: Oui.
6: Et alors apparemment elle mélange les chaînes ?
3: Mélange les chaînes ?
6: Oui, alors le truc c'est que j'ai plus France 2, j'ai plus France 3, ça me met point 2, point 3...
3: Vous êtes sur Râteau ?
6: Sur Râteau ? Non, moi je suis sur Paris.
3: Votre mode de réception, vous êtes sur Râteau ?
6: Un Râteau, alors attendez, j'ai mon beau-frère qui est là, je vais lui demander.
3: Ouais.
6: Martin ? Oui, il faut que tu ailles chercher un râteau. Mais où ça ? Bah dans le jardin.
3: Allô, oui non.
6: Ah d'accord.
3: Non, mais en fait, il faut savoir quelle réception vous avez. Hein.
6: Tu y vas ? Oui, j'y vais.
3: Mais non, monsieur. Allô ? C'est pas un râteau pour jardinage.
6: Attends, j'ouvre la porte, je sors.
3: Non, monsieur.
6: Voilà, je suis dehors.
3: Allô ?
6: Ah, j'ai trouvé le râteau.
3: Non, faut pas prendre un râteau. Hein.
6: Je referme la porte. Voilà.
3: Allô ?
6: Apparemment, faut que tu mettes un coup de râteau dans la télé.
3: Non, monsieur, faut pas prendre un râteau, hein, monsieur.
6: Oula, oh putain.
3: Non, mais faut pas prendre un râteau.
6: Oh là là là.
3: C'est votre mode de réception.
6: Oh putain.
3: Allô ?
6: Allô ?
3: Oui.
6: Oui, alors bravo.
3: Mais non, mais c'est... En fait, je vous...
6: Ah non, mais alors... Excusez-moi, mais elle est foutue, là.
3: Mais non, mais faut pas mettre un râteau sur...
6: C'est quand même vous qui m'avez dit de mettre un râteau.
3: Mais non, je vous ai pas dit de mettre un râteau sur votre antenne, monsieur.
6: Ah bah tiens, vous êtes gonflé.
3: Ouais, mais non, là...
6: Ah bah si.
3: C'est n'importe quoi, ce que vous avez fait.
6: Ah bah excusez-moi, moi je pensais être avec un professionnel.
3: Mais... Je vous ai jamais dit de mettre un râteau sur votre antenne, monsieur.
6: Comment ça, vous m'avez jamais dit ?
3: Mais là, vous êtes n'importe quoi. J'en ai entendu des bêtises, mais alors là, vous demandez à votre beau-frère, dans le jardin, et vous foutez un coup de râteau dans votre antenne. Non, mais vous êtes pas bien, vous.
6: Bon, passez-moi la responsable.
3: Ouais.
21: Oui, bonjour. Oui.
6: Ah, bonjour, madame.
21: Non, monsieur.
6: Admettons.
21: Alors déjà, moi, je suis le responsable du rayon, et je veux dire, on n'est pas responsable de ce que vous faites avec votre téléviseur.
6: Ah bah hein, alors, excusez-moi, mais vous donnez des faux conseils, après.
21: Monsieur, enfin, où est-ce que vous avez vu qu'il fallait brancher un râteau sur une télé, quoi ?
6: Bah, parce que vous me l'avez dit, moi, je...
21: Bien sûr que non, vous rêvez. Ou quoi ? Mais vous êtes pas clair, hein. Ça va pas. Enfin, je veux dire, vous avez branché un râteau sur une télé, quoi.
6: Bah, j'ai essayé.
21: Mais c'est une antenne râteau. C'est pas un râteau qu'on utilise dehors pour faire jardin. On travaille dans la télévision, on travaille pas dans les espaces verts.
6: C'est quand même à cause de vous si elle est pétée, cette télé.
21: Non.
6: Ah, bah si.
21: Non.
6: Bah si.
21: Non, mais attendez, vous allez acheter une bagnole.
6: Alors, non, c'est pas la peine d'essayer de me vendre autre chose.
21: Mais je vais pas essayer de vous vendre autre chose. J'en ai rien à carrer. Si vous êtes suffisamment bête pour brancher un râteau pour faire les espaces verts sur votre télé, c'est que vraiment vous avez un
6: souci. Je vous demande juste d'assumer votre responsabilisme.
21: Mais vous rêvez complètement. J'ai rien fait à votre télé, je vous connais même pas.
6: Bon, passez-moi le responsable.
21: Bah, je suis le responsable du rayon, donc...
6: Bon, alors passez-moi le responsable du responsable.
21: Ouais.
6: Merci, madame.
7: C'est moi le responsable.
26: Ah, bonjour madame. Comme j'expliquais.
7: Non, mais vous êtes un peu cinglé là ou quoi alors?
26: Pardon?
7: Bah, vous êtes en train de me prendre pour un con.
26: Ah, bah alors là, c'est la meilleure. Ça, vous me pétez ma télé et ça va être ma faute.
7: En 25 ans de métier, c'est la première fois que j'ai une personne comme vous là. Un coup de râteau dans la télé, mais vraiment.
26: Ah.
7: Bon, vous êtes monsieur?
26: Monsieur Martin.
7: Bon, allez. Votre numéro de téléphone, qu'on parle un peu plus sérieusement.
26: Alors, 06.
7: Monsieur Martin, 06. Dépêchez-vous, j'ai autre chose à faire que d'entendre des conneries là. Ensuite.
26: 06.
7: 06.
26: 06. 06.
7: Allez-y. Ensuite.
26: 06.
7: Voilà, donc vous me prenez toujours pour un con.
26: Non.
7: Bah oui, ça n'existe pas ces numéros-là.
26: Je vous ai même pas donné la fin.
7: Allez-y, je note. 06.
26: 06.
7: Voilà, et 06, non?
26: Oh, et en plus, vous aviez déjà mon numéro.
7: Oh là là là là là là là là là là.
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8: Allô?
10: Bonjour madame.
8: Bonjour.
10: C'est bien vous les éleveurs de chiens?
8: Les éleveurs de chiens desquels, madame?
10: Oui, c'est ça. Madame Ledoux à l'appareil. C'est bien eux qu'on a vu à la télé dans la publicité, là?
8: Oh oui, vous en avez déjà vu, oui.
10: Pour les chiens, on les voyait, ils élevaient des teckels et tout ça.
8: C'est ça, madame, oui.
10: C'était dans un spot publicitaire.
8: Oui.
10: Hein, c'est ça.
8: Oui.
10: Je les ai reconnus et tout. Et alors, je voulais savoir quand même, ça m'a choqué un petit peu, parce que ça a dû faire du ramdam là-dedans. Ça fait longtemps qu'ils mangent des chiens.
8: Qu'ils mangent?
10: Oui.
8: On mange du chien?
10: Ben, c'est bien ça, publicité, non?
8: Les chiens mangent des granulés, mais c'est pas eux qui mangent les chiens.
10: Moi, enfin, bon, c'est peut-être un peu sourde, je sais pas, c'est peut-être l'âge, mais on voyait donc les éleveurs, là, vos patrons, avec plein de chiens autour.
8: Ben oui.
10: Et puis alors, ils mettaient, ils disaient, monsieur et madame, hein, ils mangent des chiens.
8: Ben, on ne mange tout de même pas nos chiens, non, mais qu'est-ce que vous allez chercher?
10: Mais je l'ai vu à la télé, madame.
8: Oh, vous avez vu à table en train de manger des chiens?
10: Bah écoutez, là je suis confuse parce que j'ai envoyé un courrier à la SPA pour me plaindre.
8: Oh, oh bah vous allez nous faire encore une publicité, on va encore être emmerdés, nous.
10: Je suis désolé.
8: Ah bah, toute désolée que vous êtes, mais qu'est-ce qu'on va être embêtés, nous, alors, hein?
10: Est-ce que j'ai envoyé ça à la SPA, à la Fondation Brigitte Bardot, un peu partout?
8: Oh, bah vous êtes toute maligne, hein?
10: Oh mon Dieu.
8: Oh mon Dieu, oui, une fois que le mal est fait, hein?
10: J'ai fait ce que je croyais,
8: Mais vous avez rien à faire avant de demander?
10: J'ai envoyé une lettre au ministère.
8: Oh, bah c'est bien, eh ben en effet.
10: À la police également.
8: Mais vous êtes folle, mais folle alliée.
10: Mais peut-être pas quand même, vous exagérez, madame.
8: Mais non, j'exagère pas, on m'en fout même pas nos chiens quand même. Non, mais vous rendez compte si on a toutes ces visites-là, la publicité que vous nous faites?
10: Oh mon Dieu, je crois que j'ai fait une bêtise.
8: Oh oui, une connerie, tenez, je vous quitte, j'aime mieux ça. Allô?
10: Oui, excusez-moi, c'est encore moi.
8: Ben, qu'est-ce que vous voulez encore?
10: J'ai appelé monsieur Bourin Dubourg, vous savez, à télévision.
8: Oui.
10: Parce que je l'avais prévenu aussi, il voulait faire une enquête. Oui, alors je me suis excusé, je lui ai expliqué, en fait, ce que vous m'avez dit. Et je lui ai dit que c'était pas la peine qu'il vienne faire une enquête, parce qu'en fait, je lui ai dit que vous touchez pas aux petits.
8: Ben, sûrement pas, on les élève, c'est pas pour les bouffer, hein.
10: Voilà, je lui ai dit, ils touchent pas aux chiots et ils mangent que les mâles.
8: Mais on mange même pas les mâles, qu'est-ce que vous avez encore des conneries?
10: Ah bon?
8: Maintenant, on va autre chose, on mange les mâles, maintenant.
10: Mais vous mangez vos chiens.
8: Mais espèce d'imbécile, non, on mange pas nos chiens. Complètement cinglé.
10: Qu'est-ce qu'elle dit, la grosse, là, derrière? Qu'est-ce qu'elle dit, la grosse, là? Je vais venir vous manger, moi.
11: Oui? Eh ben venez, moi je vous attends, moi.
10: Eh, dites-moi.
11: Venez franchir la porte, là, venez au portail, puis moi je vous attends.
10: Moi je vous mange, moi.
11: Moi vous mangez, non mais vous rigolez ou quoi?
10: Je vous mange.
11: Je vous mange, bah, moi je vous mangerai même pas parce que vous êtes immangeable.
10: Quoi, je suis immangeable, moi?
11: Bah sûrement, oui.
10: Dire que moi je suis immangeable, c'est dégoûtant.
11: Bah si on mange nos chiens, dans ces cas-là...
10: Pourquoi vous avez dit que j'étais immangeable?
11: Mais c'est pas, mais j'ai dit ça sans le dire, mais vous dites qu'on mange nos chiens. Soyez réalistes, on produit du chien, on va pas les manger.
10: Pourquoi vous avez dit que j'étais immangeable?
11: Mais non, non, non, bon, non, on en reste là, on mange pas de chien, vous êtes mangeable.
10: Ah, redites-moi ça.
11: Vous êtes mangeable.
10: Oh, vous êtes très gentil.
11: Mais soyez un petit peu réaliste, pourquoi on mangerait nos chiens?
10: Parce que je travaille à la radio.
11: Oui.
10: À Europe 1.
11: Oui.
10: Je fais des blagues au téléphone.
11: Oui. C'est une blague pour Europe 1?
10: Oui.
11: Après tout ce que vous avez dit, vous croyez qu'on va vous croire?
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9: Oui, bonjour.
22: Bonjour monsieur, c'est bien le garage?
9: Oui.
22: Monsieur Martin à l'appareil?
9: Oui.
22: Je suis passé chez vous pour acheter du liquide de refroidissement.
9: Oui.
22: Eh ben il a tourné, hein. Il est pas bon. Vous avez dû avoir des retours de produits dans tous les sens.
9: Absolument pas. T'as pas eu de souci avec du liquide de refroidissement?
22: Bah si, c'est pour ça que je t'appelle justement, c'est ce que je te disais.
9: Non, mais je demandais au mécano s'il avait eu des retours.
22: Ah d'accord. Eh ben dites-lui que pour le café, déjà, ça marche pas du tout.
9: C'est quoi votre souci exactement?
22: C'est que j'ai mis du liquide de refroidissement dans mon café pour le refroidir.
9: Alors, attendez.
22: Alors, je vous le dis franchement, vu l'odeur, j'ai même pas bu le café.
9: Là, il y a un problème quelque part.
22: Ah oui, bah déjà, il y a un problème pour le café, ça, je vous le confirme.
14: Pour le café.
22: Ah, il y a une dame derrière.
9: Oui, j'ai le mécano qui est à côté de moi, donc.
22: Oh, bah, passez-le moi.
14: Ça m'est servi pour le café.
22: J'ai essayé de m'en servir pour le café.
9: Attendez.
14: Allez, parle. Oui, bonjour.
22: Bonjour madame.
14: Non monsieur.
22: Possible.
14: Attendez. C'est quoi le problème avec le liquide de refroidissement?
22: Alors un, il refroidit très mal parce que j'ai dû en mettre plein dans mon pot de café avant que ça refroidisse le café.
14: Mais quel pot de café?
22: Bah le pot de café de la cafetière que je fais chez moi.
14: Mais vous mettez quand même pas du liquide de refroidissement dans votre flotte?
22: Oh bah non, quand même pas. Non, je le verse dans le café une fois qu'il est chaud.
14: Quelle idée de mettre du liquide de refroidissement dans du café?
22: Bah pour refroidir mon café.
14: Mais c'est du liquide de refroidissement.
22: Soi-disant de refroidissement parce que c'est ce que je vous dis, il refroidit pas du tout le café.
14: Vous êtes con pour mettre du liquide de refroidissement dans un café.
22: Oui, oh bah je vous raconte pas l'odeur. Vu ce que ça sentait, le café, j'ai tout jeté.
14: Mais c'est normal qu'il sente, c'est fait pour mettre dans le... Ça refroidit pas, c'est pas pour mettre dans le café, c'est pour...
22: Je m'excuse, mais après j'ai essayé d'en mettre dans ma soupe. Pareil, ça refroidit hyper mal la soupe.
14: Non mais liquide de refroidissement, c'est pas parce que c'est marqué liquide de refroidissement sur le récipient que c'est pour mettre refroidir du café ou de la soupe. Attends, vous sortez de où là?
22: Pardon, mais si dessus il y a écrit liquide de refroidissage, c'est bien que ça doit refroidifier.
14: Non, ça dit c'est pas refroidissage, liquide de refroidissement.
22: Oui, si vous voulez, en tout cas je vous rapporte votre liquide refroidiste parce qu'il
14: mais
22: faut...
14: Mais ramenez quoi? Vous démerdez avec le truc, c'est faute con vous quand même.
22: C'est pas faux.
14: Vous sortez de Ramnel ou quoi? Vous êtes cinglé ou quoi? Vous mettez du liquide de refroidissement dans du café de la soupe?
22: Oui, alors après j'ai essayé dans un grog, je me suis dit ça va peut-être masquer l'odeur.
14: Bah vous êtes pas fini là, et c'est pour mettre
22: dans les boissons chaudes, ça j'ai bien compris.
14: Mais pas du tout, mais vous êtes fou.
22: À tout hasard, votre liquide, vous l'achetez pas sur un site chinois? Non, pardon, je demande parce qu'aux actualités, ils disent que c'est pas cher, mais que parfois, c'est du produit frelaté.
14: Mais pas du tout, mais vous êtes pas fini, vous, là, sérieux.
22: En tout cas, il marche pas, ça là-dessus, y a pas de doute.
14: Mais y a pas question de marcher, c'est pas pour mettre dans l'alimentation, c'est pour mettre dans l'automobile, bordel de merde.
22: Bah, j'ai pas besoin de refroidissement dans l'automobile, j'ai déjà la clim.
14: Mais c'est pas possible, vous êtes cinglé ou quoi?
22: Je m'excuse, mais alors, le refroidisseur qui refroidit pas, il faut m'expliquer, hein.
14: Oui, bah, je discute pas avec les imbéciles, moi, c'est...
22: Ah, zut, je crois que c'est trop tard.
14: Mais va te faire foutre.
22: Eh ben, on me demande souvent, mais non, je ne joue pas au foot.
14: Allez, va te faire foutre.
22: Ah non, mais pas la peine d'insister, je suis nul en sport.
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23: Allô?
24: Oui, bonjour madame.
23: Bonjour.
24: Je suis Aurélien Tapette à Souris.
23: Oui.
24: Ah, très bien, je vais vous demander un renseignement, s'il vous plaît.
23: Oui.
24: Nous avons un problème avec notre voisin qui est agriculteur et qui a des bêtes.
23: Et, oui.
24: Bon, hier matin, on a eu encore 17 poules qui sont venues picorer dans notre jardin, qui ont rayé la carrosserie de notre voiture, enfin, vous voyez, bon. Et on se demandait s'il y avait des, comment on appelle ça, des tapettes à poules.
23: Des tapettes à poules?
24: Oui.
23: Oh là, non. Non, je vais pas voir ça, mais c'est quoi votre bête, là, qui vient vous rayer votre voiture et tout ça?
24: Ben, ce sont des poules du voisin, on est en guerre avec lui.
23: Ah, d'accord, ok. Non, moi, je vois bien les pièges à loups.
24: Qu'est-ce que c'est que ça?
23: C'est des gros pièges de crocodiles qu'on met, et puis ça se referme quand il y a quelque chose qui marche. C'est interdit à la vente, mais il y a moyen d'en trouver encore. Ou alors je vous emmène ma chienne, là, pour vous faire un carnage.
24: Oui, mais en attendant, j'ai peur, parce que le voisin est tellement abruti qu'il va lui tirer dessus, votre chienne. Alors, je préfère éviter ça.
23: Alors, on a pour 5 minutes. Elle vous fait le tri là-dedans.
24: Les tapettes à souris, c'est trop petit pour...
23: C'est trop petit.
24: Mais les tapettes à rats...
23: Les tapettes à rats, c'est possible, oui.
24: Parce que si on met du grain dans la tapette à rats...
23: Ah bah oui, ça va couper net.
24: Ça va couper, ça.
23: Oui.
24: Ce matin, ça me grattait, je me réveille, j'avais une poule sur le lit.
23: Oh la vache.
24: Non, une poule. Parce que les vaches, on va en parler après.
23: Ah d'accord.
24: Oui.
23: Ok.
24: Voilà.
23: Pour vendredi, je pourrais vous avoir ça, monsieur.
24: Bah. Et alors, comme on est en guerre avec ce monsieur, il fait des vaches aussi, lui.
23: Oui.
24: Et on trouve les vaches dans notre cour.
23: Oui.
24: Est-ce qu'il y aurait des tapettes à vaches?
23: Non, il n'y a pas de tapettes à vaches, ça n'existe pas.
24: Il y a une tronçonneuse, vous vendez ça?
23: Ouais, mais on ne va pas tronçonner la vache quand même, ce serait un peu gore. Hein.
24: Comment?
23: C'est un peu dégoûtant de tuer une vache à la tronçonneuse, non?
24: Oh mince, alors comment je peux faire? Il y a sûrement une autre solution.
23: Vous la saoulez, votre vache?
24: C'est-à-dire?
23: Bah, vous mettez un seau d'alcool ou je sais pas, pour qu'elle vienne boire dedans ou je sais pas.
24: Mais si je lui mets de l'alcool, qu'est-ce qui va se passer?
23: Bah, elle va être bourrée.
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1: Bonjour.
22: Bonjour monsieur, je suis bien à la ferme.
1: Oui, bonjour.
22: J'organise un week-end porte ouverte chez vous, on va venir s'installer.
1: Non mais attendez, à la ferme?
22: Oui c'est ça, donc j'ai mon beau-frère qui est en route, il va vous déposer ses vaches.
1: Non mais il peut pas les amener là, il va les mettre où ses vaches?
22: Oh bah vous les gardez dans un coin.
1: Non, alors moi je suis la tante, ce n'est pas moi qui décide de ça.
22: On va pas se compliquer, on va dire que c'est vous qui décidez de ça.
1: Oh bah non, mais je sais pas qui vous êtes, moi je sais pas, moi c'est pas à moi de décider. Moi je suis que l'employé, vous allez pas me déposer des vaches.
22: Non mais ce sera mieux si vous dites...
1: Oh, non. Oh, alors attendez voir, hein.
22: Oh, d'accord monsieur.
1: Incroyable.
2: Oui, allô.
22: Bonjour madame.
2: Bah si nous on n'est pas au courant, on va pas accepter quelqu'un.
22: Quelques-uns, parce qu'on a un quart qui doit venir à 8h.
2: Bah c'est encore pire, bah faut arrêter là, et vous faites quoi là?
22: Pardon?
2: Bah, si vous emmenez un bus, ça veut pas aller, hein.
22: Bah si, parce que le bus circulera dans la ferme pour faire visiter.
2: Non. Rien, vous faites quoi, là? Non.
22: En plus, on a des pneus cross, donc on peut rouler dans les champs sans problème, ça craint rien.
2: Ouais, c'est encore pire. Non, bah vous venez pas, hein. Vous avez prévenu qui?
22: Bah votre collègue que j'avais avant vous.
2: Oui, mais sûrement, oui.
22: Oui, il était très réceptif.
2: Ah bah non, je crois pas, non.
22: Si, il trouve que c'est une super initiative.
2: Bah,

0: On va rien déclarer du tout, c'est vous qui faites la manifestation, c'est pas nous.
1: Bah, c'est normal que ce soit moi qui fasse la manifestation, puisque c'est mon métier d'organiser des manifestations.
0: Ben, on est au courant de qui c'est qui. Non, on est pas au courant, nous.
1: Ah bah là, vous êtes au courant.
0: Non, ben, une heure avant que vous arrivez, on est au courant, vachement, oui.
1: Ah bah, en parlant des vaches, justement, faudrait prévoir un peu de foin.
0: Non, non, on prévoit rien du tout, vous allez voir les flics sur la cour, c'est tout ce que vous allez voir.
1: Bah, peut-être que vous pouvez leur demander de prendre du foin en
2: passant. Oui,
1: ah, c'est un monsieur.
2: Ah non, non, je suis la patronne, moi.
1: Admettons, donc pour les vaches, il faudrait quand même
2: non,
1: prévoir...
2: Non, mais attendez, vous n'avez aucune autorisation de la mairie ni rien. Je ne fais pas rentrer de vaches, moi.
1: Non, mais c'est bon, je me suis arrangé avec votre collègue, elle m'a tout validé.
2: C'est pas ma collègue, c'est pas... D'abord, ma tante ne valide pas sans mon accord.
1: Voilà, donc comme elle m'a dit que vous étiez d'accord, moi, forcément...
2: Non, elle n'a pas dit que vous étiez d'accord, puisqu'elle m'a reparlé.
1: Ah, et si on met les vaches chez vous, à l'intérieur?
2: Mais non, j'ai pas de place pour mettre des vaches à l'intérieur. J'ai des escaliers.
1: Pourquoi, il y a un étage?
2: Mais oui.
1: Eh ben, on met les vaches à l'étage.
2: Non,
1: si on les met à l'étage, elles vous dérangeront pas, voyez,
2: mais
1: vous
2: à l'étage, je ne peux pas. Il y a des gens qui habitent.
1: Ou une cave.
2: Je n'ai pas de cave.
1: Parce que ça aurait été pratique, sinon on aurait mis les vaches à la cave, effectivement.
2: Non, mais il n'y a pas de vaches qui vont à la cave. Il n'y a rien du tout. Vous ne pouvez pas les mettre là. Elles vont mettre des bouses de partout. Je n'ai pas de paille, j'ai rien du tout.
1: Ah oui, mais les vaches vont être déçues. Elles étaient super contentes de venir.
2: Je m'en fiche. Si vous déboulez ici, je vous assure qu'il y a la police qui vous accueilleront.
1: Non, parce que je leur ai promis qu'elles faisaient le week-end porte ouverte.
2: Je vous interdis de venir avec vos vaches devant.
1: Oui, bah vous leur dites vous-même, tiens, je vous les passe.
2: Non, mais je m'en fiche.
1: Bougez pas. Martinette! Allô?
2: Pardon?
1: Vous demandez pardon?
2: Non, il n'y a pas de pardon.
3: On n'a rien réclamé, bordel.
0: Non, mais vous commencez à nous gonfler.
1: Rebonjour, monsieur.
0: Non.
1: C'est la vache, Martinette.
0: Au revoir.
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5: Oui, bonjour madame, je voudrais le bureau des appels en gare.
6: Oui. Bonjour, vous êtes en communication avec la SNCF, région de Paris-Nord.
5: Allô? Oui, bonjour madame.
6: Bonjour.
5: C'est le bureau des appels en gare?
6: Ben, ça dépend ce que vous appelez par des appels en gare. Vous désirez faire venir quelqu'un dans un certain service?
5: Oui.
6: Des personnes qui arrivent de train ou qui vont prendre le train?
5: Qui vont partir, oui.
6: À quel train?
5: C'est l'hôpital Saint-Louis à l'appareil.
6: Merci, monsieur, de me dire d'où vous venez.
5: Oui.
6: Parce que les annonces, on les prie sur l'ongle. Excusez-moi l'expression.
5: Alors, je vais vous expliquer ce qui se passe. Oui. Nous avons eu une dizaine de personnes en consultation ouverte ce matin, dans le service du professeur Ledoux, que je vais vous passer, qui va vous expliquer le problème que nous avons. Hein.
6: Oui.
5: Je vous passe au professeur Ledoux.
6: Merci.
5: C'est à vous parler.
6: Oui.
7: Allô?
6: Oui.
7: Bonjour, madame.
6: Oui, bonjour, monsieur.
7: Service des médecines nouvelles à l'appareil, professeur Ledoux, sensologiste à l'appareil.
6: Oui.
7: Voilà, nous avons fait des saignées à une dizaine de personnes qui repartaient par le train ce matin. Et vous savez ce que c'est que des saignées?
6: Oui.
7: Et nous utilisons les sangsues. Vous savez, les sangsues, les petits animaux, là. Hein?
6: Oui.
7: Et alors, le problème est que nous avons laissé, un de nos assistants laborantins, a laissé des sangsues dans les narines de nos patients.
6: Oh là là.
7: Et oui, et il faudrait les prévenir tout de suite qu'ils se mouchent. Parce que sinon, ils vont devenir amnésiques parce que la sangsue va arriver dans le cerveau et ça les rend amnésiques.
6: Oh là, mon Dieu.
7: Eh oui.
6: Alors, qui c'est que vous appelle?
7: Alors, est-ce que vous pouvez faire un appel en guerre?
6: Oh là, mon Dieu. Attendez, bougez pas deux minutes. Vous êtes le professeur Ledoux de l'hôpital Saint-Louis,
7: oui.
6: Hein? Bon, alors il y a 10 personnes...
7: Qui sont venues ce matin en consultation chez le professeur Ledoux.
6: À Saint-Louis, bon.
7: Demandez-leur de se moucher pour retirer les sangsues.
6: Attendez. C'est un grave problème. J'ai l'hôpital de Saint-Louis recherche 10 personnes qui ont eu des sangsues pour des saignées. Et il y a des sangsues, enfin, il y a des sangsues qui sont restées dans les narines. Enfin, demandez qu'est-ce qu'il faut. Parce que moi, je ne sais pas quoi faire, moi. Il faut que je fasse, que je dise un appel à la gorge, j'ai fait l'appel. Je vais s'en garder. Bon, écoutez,
7: allez-y.
6: Je vous laisse au bout du fil.
7: Oui, mais j'écoute. Hein.
6: Bon. Votre attention, s'il vous plaît, une urgence. Les personnes qui ont eu affaire au professeur Leroux à l'hôpital Saint-Louis sont attendues d'urgence au bureau d'accueil. Celui-ci situé face à l'escalier du restaurant. Allô?
7: Oui, vous n'avez pas compris, madame.
6: Mais si.
7: Non, parce que la sangsue, si elle est montée, ça peut...
6: Mais les personnes assises.
7: Mais non, parce que ça les rend amnésiques. C'est pour ça qu'il faut leur dire de se moucher pour faire dégager la sangsue.

0: les 10 personnes qui ont eu affaire au professeur Leroux de l'hôpital Saint-Louis sont invitées suite à des censures de se moucher fortement. Votre attention, s'il vous plaît, pour une urgence donnée par le professeur Leroux de l'hôpital Saint-Louis. Les personnes qui ont eu affaire à ce professeur sont priées, dès la prise des censures, de se moucher fortement suite à erreur médicale.
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2: Oui.
3: Bonjour monsieur, c'est bien le teinturier ?
2: Oui, bonjour.
3: Je voulais savoir si vous aviez de la place cet après-midi.
2: Pour quoi faire monsieur ?
3: Ce serait pour faire une teinture, pour avoir le même blond que Donald Trump, vous voyez.
2: Je vous coupe monsieur.
3: Non, vous n'avez pas besoin de me couper, moi il me faut juste la couleur.
2: Non, je vous coupe.
3: Non, j'ai déjà la coupe.
2: Mais non, j'ai jamais dit que j'allais vous couper les cheveux.
3: Oui, non, mais ça j'ai bien compris, moi c'est pour ça que je vous demande juste la couleur. Allô ?
4: Bonjour.
3: Bonjour monsieur.
4: On n'a jamais teint les cheveux ici monsieur.
3: Oh bah comme par hasard, vous ne teignez plus les cheveux.
4: On l'a jamais fait.
3: Je demande si je suis chez le teinturiste, on me dit que oui.
4: Le teinturier.
3: Et dès que je parle de monsieur Trump, hop, il n'y a plus personne.
4: La politique, je m'en fous, moi je suis qu'une employée monsieur.
3: C'est quand même incroyable, sous prétexte qu'on n'aime pas les Américains, de refuser un client.
4: Mais n'importe quoi, mais je refuse pas un client.
3: Oh bah alors passez-moi le responsable.
5: Oui, allô ?
3: Oui.
5: Mais qu'est-ce que vous racontez, monsieur ? Quel Américain ?
3: Parce que j'ai dit que j'aimais bien Donald Trump et que je voulais sa coiffure. Là, d'un coup, on ne veut plus me prendre.
5: Oh, je m'en fous de Donald Trump. Je m'en fiche complètement. Moi, je peux pas vous faire de couleur à vos cheveux parce que je ne suis pas une coiffeuse. Je peux avoir votre nom de famille, monsieur, s'il vous plaît ?
3: Monsieur Martin, je suis persuadé que je vous aurais demandé la coupe d'Hillary Clinton. Je l'aurais eu en 2 minutes.
5: Mais c'est grave, hein ? Sérieux ?
3: Bon, alors, je vous demanderai, par exemple, la moumoute d'Angela Merkel.
5: Vous avez un problème ? Je peux rien faire pour vous, monsieur. Même si vous me donnez plein de noms de politiciens, ça changera strictement rien à ce problème.
3: Et si je vous demandais de me faire une petite Alain Juppé, là, je suis sûr que... Hop.
5: Je ne peux pas vous faire de coiffure ou de teinture. Vous le comprenez, ça ? On n'est pas dans un salon de coiffure. Maintenant...
3: Même pour une petite Jacques Chirac ?
5: Vous allez me citer 10 000 noms de politiciens français, américains, belges, allemands, tout ce que vous voulez, je ne pourrai pas résoudre votre problème, monsieur.
3: Alors, si je vous demande Emmanuel Macron, vous allez me dire vous ne le faites pas.
5: Vous savez, j'ai des clients qui sont dans le magasin, ils sont morts de rire. Hein.
3: Ah bah,
5: vraiment,
3: excusez-moi,
5: hein.
3: Mais alors là, c'est de la discriminification. Hein.
5: Alors, sur quoi ? Alors, enregistrez bien, monsieur.
3: Alors, attendez, j'enregistre.
5: Je vais aller à la gendarmerie et je vais leur dire, j'ai un monsieur qui m'appelle, qui dit que c'est la discrimination parce que je ne sais pas faire des coiffures alors que je ne suis pas coiffeuse. Alors, si vous n'êtes pas content, monsieur, ben, vous allez porter plainte à la gendarmerie.
3: Ah bah, j'appelle les gendarmes.
5: Ah ben, faites, monsieur, allez-y.
3: Attendez, je vais transférer l'appel, on va voir ça.
5: Allez-y.
3: Alors, je transfère.
5: Il est en train de faire le bruit.
3: Pardon ? Excusez-moi, vous essayez de me contre-transférer, là, je vous ai entendu faire tututut.
5: Oh, je suis désolée. Refaites le captage, allez-y, je vous en prie. Et puis on va en sourire après de tout ça.
3: Je refais le captage et après on rigole, c'est ça qu'on a dit.
5: Ouais, c'est ça, exactement.
3: Dans ce cas, je peux vous passer la radio, si vous voulez ?
5: Si vous voulez, ouais, passez-moi une radio.
3: Alors.
5: Ça va être Rire et Chanson, hein.
3: Pardon, qu'est-ce que vous dites ?
5: Non, je sais pas, Rire et Chanson, je veux pas.
3: Mais oui, c'est un peu bravo du premier coup.
5: Ouais, super.
3: Vous me croyez ou pas ?
5: Non, je vous crois pas, non.
3: Mais je vous jure.
5: Oui. Bien sûr.
3: Non mais c'est vrai.
5: Oui, bon, je vous laisse.
3: Non mais, allô ?
5: Non, allez, au revoir.
3: Mais non mais... Oh merde.
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6: Allô ?
7: Oui, allô ?
6: Oui.
7: Bonjour monsieur.
6: Bonjour.
7: C'est la menuiserie ?
6: Oui.
7: Ah bonjour, je voudrais un renseignement s'il vous plaît. Je voudrais savoir si vous était possible de prendre rendez-vous.
6: Oui, mais avec qui ?
7: Avec moi.
6: Ah bon ?
7: Oui.
6: Vous êtes d'où là ?
7: Alors, je suis au 3 rue des Rosiers, à Malensac.
6: 3 rue des Rosiers, votre nom c'est comment ?
7: L'œuf dur.
6: Comment ?
7: L'œuf dur.
6: L'œuf dur ?
7: Oui.
6: La rue des Rosiers, c'est où ça déjà ?
7: Vous voyez la mairie ?
6: Oui.
7: Vous voyez l'église ?
6: Oui, oui.
7: C'est pas là.
6: Ah bon ? J'ai demandé.
7: Oh, c'est pas la peine.
6: Comment ?
7: C'est pas la peine.
6: Ah bon ? C'était pour quoi faire ?
7: Alors, je voudrais prendre rendez-vous.
6: Oui, d'accord, mais pourquoi ?
7: Bah, pour qu'on se voit, monsieur.
6: Ah bon ? Donnez-moi votre numéro, puis je vais vous redire quand je vais aller.
7: Oui.
6: Numéro de téléphone ?
7: Oui, c'est le 12.
6: Le 12 ?
7: Oui.
6: Oh, c'est impossible.
7: Le 12, oui. Rue des Rosiers.
6: Vous m'avez dit le 3 tout à l'heure.
7: Non.
6: 3 rue des Rosiers, vous m'avez donné tout de suite. Alors.
7: Oui, c'est ça, c'est le 3.
6: Votre numéro, c'est le 3.
7: Non, à Malétroit.
6: Quoi ?
7: Le 12, à Malétroit.
6: Vous êtes à Malétroit ?
7: Oui.
6: Bah, vous me dites que vous êtes à Malensac.
7: Moi, pas du tout, monsieur. Vous entendez pas bien. À votre âge, c'est normal.
6: Oui, allô?
7: Allô?
6: Oui?
7: Il y a votre boîte aux lettres qui a coupé.
6: Quoi?
7: Il y a votre boîte aux lettres qui a coupé.
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8: Oui.
3: Bonjour monsieur, c'est bien la boulangerie?
8: Oui, tout à fait.
3: Monsieur Martin, agence Martin pour le climat.
8: Oui.
3: Je vous ai déclaré boulangerie climatiste.
8: D'accord.
3: C'est-à-dire que on va vous retirer le bac poubelle standard parce que vous en aurez plus besoin.
8: Ah, c'est par rapport aux poubelles?
3: Oui, c'est rapport aux déchets alimentaires.
8: Ok, d'accord.
3: On va bien sûr appliquer la méthode réduire, réutilifier, recyclager.
8: Tout à fait.
3: Donc à partir de maintenant, tous vos déchets alimentaires, vous les réutilifiez pour les recyclager.
8: Sous quelle forme, en fait, je comprends pas.
3: Par exemple, le pain de la veille, hop, vous le recyclagez en pain du jour.
8: Ah non, mais on fait pas ce principe-là, hein. On remet pas du pain de la veille en vente, en fait.
3: Non, mais je vous donne le truc. Vous le mouillez un peu, vous le passez au micro-ondes. Même un pain qui a 3-4 jours, il ressort comme neuf.
8: D'accord, mais...
3: En revanche, après, faut le vendre vite parce que ça tient pas très longtemps.
8: Hein. Des trucs climatiques pour les déchets.
3: Ah, allô?
8: Mon mari est juste à côté de moi.
3: Ah, et bah dites-lui qu'en plus, ça lui fera moins de boulot.
8: Du coup, monsieur dit que pour le vieux pain, on peut le réhumidifier, on le remet au micro-ondes, on peut le vendre.
3: Voilà, c'est ça. Et ça reste entre nous, hein. Vous inquiétez pas.
8: Ah, mais c'est même pas que ça reste entre nous, c'est que je le ferai pas, en fait.
3: Ah non, mais j'irai pas dire à tout le monde que vous réchauffez du vieux pain mouillé au micro-ondes.
8: Bah, surtout quand on le fait pas, quoi.
3: Enfin, surtout que vous le faites pas encore.
8: Et qu'est-ce que vous faites de l'autre, des autres choses alimentaires, alors?
3: Ah, bah, vous réutilisez, pareil.
8: D'accord.
3: Par exemple, un croissant.
8: Oui.
3: Vous avez un vieux croissant. Hop, vous rajoutez du chocolat. Mais... Eh ben, ça vous fait un pain au chocolat.
8: Donc, le pain, je le réhumidifie et le croissant, je remets une barre de chocolat et je le revends, quoi.
3: Ouais, voilà.
8: Ah ouais, non, mais,
3: D'ailleurs, je vous donne une petite astuce. Le croissant, quand vous avez mis le chocolat
8: dedans. Non, mais je m'en fiche, mais non, mais je veux pas vos astuces, en fait,
3: Non, mais c'est un petit plus. Vous le recuisez juste un tout petit peu.
8: Mais vous êtes pas dans le domaine de l'alimentaire ou vous
3: êtes... Ah, si. J'ai un doctorat d'alimentariste climatiseur. Pourquoi?
8: Parce que, en fait, vous avez l'hygiène qui vient là-dessus. En fait, vous faites dégommer, quoi. Vous fermez votre entreprise, quoi.
3: Oh, bah, ça m'étonnerait.
8: Ah, bah, c'est illégal de faire ça.
3: Alors oui, c'est vrai, mais en même temps, c'est pour le climat.
8: Non, mais à un moment donné, on prend pas les gens pour des imbéciles. Le climat, ça, je suis d'accord. Je vous rejoins ça là-dessus. À un moment donné, moi, je vais pas vendre de la poudre aux yeux.
3: Oh là là, vous m'avez dit quoi, là? De la poudre d'œuf?
8: De la poudre aux yeux.
3: Aïe, aïe, aïe, là, je crois qu'on a un problème.
8: Hein. Non, non, c'est une expression. Je vais pas vendre de la poudre aux yeux. C'est une expression, en fait.
3: Oui, mais je pensais que vous utilisiez des œufs frais.
8: Mais je vous dis pas que je vends des œufs en poudre. Je vous dis que je vais pas vendre de la poudre aux yeux. Aux yeux. C'est une expression, en fait.
3: Parce que pour fabriquer l'œuf en poudre, qu'est-ce qui se passe?
9: Oh là là là là.
3: Eh ben, on doit desséchagifier l'œuf pendant des heures.
8: Mais je vous dis qu'on n'utilise pas des œufs en poudre.
3: Ah, eh ben, très bien, continuez.
8: Mais vous êtes bouseur ou quoi?
3: Comment, pardon?
8: Mais vous êtes bouseur? Je vous dis que je n'utilise pas des œufs en poudre.
3: Pardon, monsieur, je suis peut-être bouseur, mais je suis là pour vous aider à recyclager.
8: Oh là là là, non. Bon, excusez-moi, là, j'ai du travail.
3: Non, mais le tout, quand vous revendez les vieux trucs, c'est de pas le dire.
8: Non, mais c'est pas le dire, mais moi, je tiens un commerce, même. Je vais pas aller intoxiquer les gens ou leur mentir.
3: Ah, en parlant d'intoxifier, vos bacs poubelles, ils sont en plastique.
8: Oui, pourquoi c'est pas bien non plus? Il faut des poubelles papier, quoi.
3: Exactement, oui. Donc, on va vous les changer contre des bacs en papier.
8: Non, non, non, vous touchez pas à mes poubelles, hein.
3: On a un modèle en origami.
8: Non, non, non, sans déconner, vous touchez pas à mes bacs de poubelles.
10: Attends, excusez-moi, là, je vous comprends pas, là.
3: Ah, bonjour, madame.
10: Mais attendez, mais vous me débarrassez de quoi et pourquoi?
3: Eh ben, de vos vieux bacs plastiques contre nos nouveaux bacs origami.
10: Ouais, ouais. Et vous me prenez pour un jambon, là?
3: Non, pas du tout. Je touche pas à votre jambon. Je prends juste vos poubelles.
10: Non, mais vous êtes en plein délire.
3: Mais non, c'est ce que j'expliquais au monsieur. Vous recyclagez, réutilifiez les matières alimentaires qui vous ont passé.
10: Oui, bien sûr, mais j'ai aucune matière alimentaire, mon pauvre ami.
3: Super! Je suppose que je prends ça pour un oui.
10: Ah, mais vous pouvez venir les chercher si vous voulez. Y a aucun souci.
3: Fantastique. À tout à l'heure.
10: Mais par contre, le mec qui vient me chercher des bacs, attention, il peut finir dedans.
3: Hop, hop, hop. Pas possible. Je ne suis absolument pas recyclable.
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13: Allô?
14: Allô?
13: C'est l'ambassade du Japon, bonjour.
14: L'ambassade du Japon?
13: Oui.
14: Oui, bonjour monsieur.
13: Bonjour. Mais maintenant, c'est fermé.
14: Y'a personne là?
13: Y'a personne, oui.
14: Y'a personne là?
13: Oui. Après 15 heures, s'il vous plaît.
14: Vous croyez?
13: Hein?
14: Vous croyez?
13: Non. Oui, oui.
14: pour le moment, là, il n'y a personne.
13: Oui, oui, oui. Il y a une personne au japonais.
14: C'est pas vrai.
13: Oui, je ne peux pas parler de français, merci.
14: Ah bon?
13: Oui. Pardon, moi.
14: Alors,
13: après 15 heures. Non, non, non, non, non.
14: Non, c'est parce qu'on a trouvé un appareil de photo.
13: Appareil de photo?
14: Oui. Appareil de photo, clac-clac.
13: Clac-clac.
14: Clac-clac.
13: Clac-clac.
14: Clac-clac.
13: Clac-clac.
14: Clac-clac.
13: Clac-clac.
14: Clac-clac.
13: Ha-ha.
14: Eh oui.
13: Ha-ha. Non, vous ne trouvez pas, vous ne trouvez pas. Mais après, à
14: 15h.
13: À 15h? Oui, s'il vous plaît. Merci, quoi.
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11: Oui.
3: Bonjour monsieur, c'est bien le restaurant?
11: Oui.
3: Je voudrais réserver une table pour deux personnes à 4 heures.
11: On sert pas à 16 heures monsieur.
3: Comment ça à 16 heures?
11: Vous me dites deux personnes à 4 heures.
3: 4 heures du matin?
11: Mais monsieur, 4 heures. Attendez, je vous passe un patron monsieur. Oui, allô?
3: Bonjour monsieur, voilà, comme j'expliquais à votre collègue.
11: Monsieur, je vais pas ouvrir mon restaurant à 4 heures du matin, nous sommes fermés.
3: On peut manger rapidement, on prendra pas d'entrée, à la limite on fait juste un plat direct.
11: Bah, voyez. Monsieur, bah non.
3: Bah, et pourquoi?
11: Bah parce qu'on n'ouvre pas à 4 heures du matin monsieur.
3: Comme par hasard, ça vient de changer ça.
11: Monsieur, je suis dans mon restaurant, je vous dis que je prends pas une réservation pour 4 heures du matin.
3: Non mais excusez-moi, mais s'il y a ni la serveuse ni vous, comment on fait pour manger?
11: Mais je suis en train de passer à la radio, c'est pas possible, hein, c'est un gag ou quoi? Je ne serai pas là à 4 heures du matin.
3: Eh bah justement, si vous êtes pas là, comment on fait pour manger? C'est ça que...
11: Allô?
3: Oui, ah, bonjour monsieur.
12: Je suis une madame, je pense qu'on se comprend pas. Oui. 4 heures du matin, c'est impossible. On ouvre déjà, il est 11h.
3: 11h, 23h.
12: Non, nous on arrive le matin, hein, il est 11h.
3: Et là vous fermez?
12: Non, on ouvre.
3: À 23h?
12: Non, à 11h le matin. Et après, on ferme, il est 16h.
3: 16h du matin?
12: Non, 4h de l'après-midi, on ouvre.
3: Si vous ouvrez à 4h du matin, comme vous dites...
12: Comment? Non, c'est l'après-midi.
3: Vous fermez à 11h du matin?
12: Non, on ouvre à 11h du matin.
3: Ah, vous rouvrez, donc en fait vous ne fermez pas, puisque vous ouvrez, vous fermez au même moment?
12: Non, à 11h le matin, le personnel arrive.
3: Mais attendez, excusez-moi, pourquoi le personnel arrive pour la fermeture? C'est ça qui est bizarre?
12: Non, c'est le soir, 23h.
3: Ah bah vous m'avez dit que c'était le matin?
12: Mais non, le 11h, c'est le matin.
3: D'accord, donc est-ce que dans ce cas je peux réserver pour...
15: Allô?
3: Ah, une autre dame, bonjour.
15: Non, vous ouvrez bien vos deux oreilles, nous servons entre 11h30 du matin... À 14h.
3: 14h du matin?
15: Non, 14h du matin, non mais hey, vous êtes monté à l'envers ou quoi vous? On sert de 11h30 à 14h.
3: Et de 23h à 19h?
15: Non, je sers de 11h30 à 14h.
3: Et de 22h30?
15: Vous savez monsieur, la médecine a fait des gros progrès, par contre la grève du cerveau ça n'existe pas encore malheureusement. Alors, c'est moi le gérant monsieur.
3: Ah bah c'est encore une autre, bonjour madame.
15: Hey, vous déconnez là monsieur, hein. Hey. Je sais pas de quelle planète vous débarquez, vous, mais c'est le midi, c'est tout.
3: C'est pas quelle planète, c'est que moi j'étais à l'étranger avec ma femme, si vous voulez, on revient juste.
15: Monsieur, mais c'est pas parce que vous revenez de vacances que je vais m'amuser à venir à 4h au matin, mais vous avez vu ça où, vous, monsieur?
3: Non, mais enfin, excusez-moi, mais ça me semblerait un minimum commerçant quand même, parce qu'après.
15: Pardon, vous vous rendez compte que vous demandez à un commerçant d'ouvrir son restaurant, de tout allumer les fours pour deux personnes qui vont venir manger à 4h au matin?
3: Ah bah vous avez compris.
15: Bah j'ai tout compris, monsieur, mais moi je vous dis non.
3: Eh bah moi je vous dis oui.
15: Je vous dis non, monsieur, ça va, je parle bien français. Vous vous rendez compte de ce que vous me demandez, monsieur?
3: Bah non, mais vous laissez ouvert dans ce cas, vous voyez comment.
15: Ah
3: juste...
15: non, monsieur, mais vous avez vu que je vais laisser le restaurant ouvert alors? J'ai mes clients devant moi, monsieur, qui rigolent même de vous.
3: Ah
15: vous
3: bah tant mieux, bah écoutez, j'en suis ravi.
15: Ah bah ouais, on se prend la poire. Hein.
3: Bah écoutez, tant qu'à faire, dites-leur de m'écouter sur Rire et Chanson dans ce cas.
15: Ah bah on devrait.
3: Ah bah oui, vous devriez, oui.
15: Je fais déjà pas le service du soir, c'est pour certainement pas m'emmerder à 4h au matin, monsieur. Je vous dis non depuis tout à l'heure, vous êtes à taper de la caisse. Si vous voulez venir ici et que je vous le dis devant vous, je vous le dirai devant vous, monsieur. Et en même temps, vous prendrez ma main dans la gueule.
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17: Allô?
7: Allô, docteur?
17: Allô?
7: Allô, docteur?
17: Écoutez, il doit y avoir erreur, madame.
7: Ah, c'est pas le docteur?
17: Mais non!
7: Oh mon Dieu!
17: Et vous avez des soucis, apparemment.
7: Ah oui, parce que j'ai confondu mon poulet et mon chat.
17: Oui.
7: Pour manger ce midi. Et comme j'avais pas mes lunettes,
17: oui.
7: Ben j'ai tué le chat.
17: Oh.
7: Et je l'ai mangé.
17: Oh.
7: Et j'ai mal au ventre.
17: Oh mon Dieu. Vous avez personne qui peut vous aider dans votre coin?
7: Attendez, je fais un dédoublement d'appel. Vous permettez?
17: Ben, je vous en prie.
18: Cabinet docteur de la place, j'écoute. Allô?
17: Écoutez, madame, monsieur, pardon, docteur, oui. C'est une vieille dame qui m'appelle de je ne sais où. Elle est pas très bien. Hein. Elle a mangé son chat aujourd'hui à la place du lapin. Est-ce que vous, si vous, vous faites le 31-31, vous pouvez pas avoir l'appel?
18: Attendez, bougez pas. Ah, madame Le Duret.
17: C'est ça.
18: Elle a pas de lapin, elle a des poulets.
17: Oui, c'est ça. Elle a confondu poulet et puis, attention, moi ça commence, ça devient contagieux. Elle a confondu le poulet avec son chat, elle a mangé son chat.
18: C'est pas vrai.
17: Si, et il paraît qu'elle souffre, enfin je sais pas.
18: Elle a dû manger les poils avec encore. Ça fait 3 fois qu'elle nous fait le coup.
17: Mon Dieu, mais comment, elle est toute seule cette femme?
18: Oui, parce que son fils est en Martinique.
17: Ah oui.
18: Et pour lui faire plaisir, il lui a offert 3 chats.
17: Oui.
18: Et elle en a déjà mangé 2.
17: Eh bien, le troisième, il est au pied, elle l'a mangé.
18: Attendez, je vais faire une inversion d'appel, quittez pas, hein.
17: Merci, monsieur.
18: Parce que je suis inquiet de savoir si elle a mangé les poils, c'est ça le problème.
17: Oui.
7: Allô? Allô?
17: Oui, ben, je sais pas, je viens d'avoir votre médecin, parce qu'il voudrait savoir si vous avez mangé les poils.
7: Ben oui, parce que j'ai confondu les poils avec
17: oui,
7: les
17: oui.
7: plumes.
17: Oui.
7: Parce que d'habitude, je mange les plumes, moi.
17: Ah bon?
7: Oui.
17: Mais le chat, c'est dur aussi, les poils, hein?
7: Oh, c'est pas bon même grillé dans du beurre comme ça, j'ai
17: mis. Mais comment que ça se fait qu'on vous laisse quand même toute seule comme ça?
18: Oui, allô?
17: Oui, ah. Alors je viens d'avoir, moi, cette dame.
18: Oui.
17: Et puis, elle a mangé les poils.
18: Oh là là là là. Attendez, quittez pas, madame, parce que j'ai un appel de la poste de... Oui, le facteur. Comment s'appelle la dame qui a fait ça? Ah bah, c'est elle. Allô?
17: Oui.
18: On a un appel de la poste, là.
17: Oui.
18: Le facteur s'est fait arracher les poils ce matin par une vieille dame.
17: Ah.
18: Qui s'est empressée de lui manger tous les poils pubiens.
17: Écoutez, c'est une histoire de fou.
18: Attendez, je vais essayer de l'appeler parce que c'est pas la même chose si elle a mangé des poils de facteur ou des poils de chat, hein.
17: Mais c'est pas possible. Elle doit pas avoir de force, cette femme. Mais pour arracher les poils du facteur, il fallait que déjà qu'il ait une belle barbiche, hein.
18: Ah, mais non, mais c'est pas les poils de barbe, c'est les poils pubiens.
17: Ah, bon, d'accord. Bon, bah écoutez, je suis pas de...
7: Allô? Allô?
17: Oui, ça y est, ben, je vous ai, mais enfin, il comprend plus rien, votre médecin, hein. C'est les poils du facteur que vous avez mangé ou c'est les poils du chat?
7: Oh mon Dieu, c'est ça. J'ai mangé les poils du facteur tout à l'heure à 11h.
17: Mais c'est pas possible. C'est une histoire de fou, vous êtes en train de me faire une connerie, là.
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19: Bonjour.
3: Bonjour monsieur, je suis bien au garage.
19: Oui, tout à fait.
3: Monsieur Martin, à l'appareil.
19: Oui.
3: J'ai eu un petit souci avec ma voiture.
19: Qu'est-ce qui vous arrive?
3: Bah, aux actualités, ils ont dit qu'il y avait plein de bagnoles qui se faisaient rappeler parce qu'elles seraient pas résistantes aux incendies. Je sais pas si vous avez suivi.
19: Oui, bien sûr.
3: Donc moi, j'ai voulu tester ma voiture pour voir si elle résistait aux incendies.
19: D'accord.
3: Et il se trouve que pas du tout.
19: Ah bon? Qu'est-ce que vous avez fait?
3: Ce que j'ai fait, c'est que j'ai pris un chalumeau.
19: Oui.
3: Je sais pas si vous voyez ce que c'est un truc qui envoie des flammes à 3000 degrés.
19: Oui.
3: Voilà. Donc j'ai mis un bon coup de chalumeau sur ma portière passager.
19: Ah oui, vous auriez pas dû.
3: Bah oui, mais sinon je pouvais pas savoir si ma voiture était sensible aux incendies ou pas.
19: Ah.
3: Eh oui, rapport à ce qu'il disait pour les voitures défectueuses, vous comprenez, il fallait que je vérifie.
19: Eh oui, j'ai bien compris ce que vous avez fait, l'essai que vous avez fait avec le chalumeau. C'est par rapport à ce qu'on a entendu à la télé, que les voitures étaient rapatriées.
3: Exactement, mais avant de repétrifier ma voiture, il fallait que je sache si elle était défectueuse.
19: Ah oui, voilà, d'accord, ok.
3: Donc forcément, qu'est-ce que je fais? Je prends un chalumeau.
19: Oui, je comprends.
3: Eh ben, ma portière ne résiste pas du tout, elle est toute cramée.
19: Ah merde.
3: Eh ouais, puis c'est pas tout, j'ai voulu vérifier si l'intérieur de la voiture était défectueux aussi ou pas.
19: Oui.
3: Donc, j'ai visé la banquette arrière, pim, pareil, j'ai mis un grand coup de machin, là.
19: Chalumeau, oui.
3: Voilà, eh ben, devinez quoi, je vous le donne dans le mille.
19: Ça a cramé.
3: Eh ben voilà, la banquette, elle a cramé aussi.
19: Merde.
3: Eh ben oui, et puis c'est pas tout, parce qu'apparemment, l'assurance ne rembourse pas si on met soi-même des coups de chalumeau sur sa voiture.
19: Bah oui, je me doute.
3: Donc, je leur ai dit que je vous avais déposé ma voiture chez vous pour une vidange.
19: Oui.
3: Et que c'est vous qui me l'avez rendue toute cramée.
19: Ben oui, mais le problème, c'est qu'ils risquent de demander aussi la facture de la vidange. Nous, on n'a pas.
3: Alors, vous inquiétez pas, puisque justement, j'ai fait une facture à votre nom pour une vidange et 2 coups de chalumeau.
19: Non, mais on fait pas des trucs comme ça, vous vous rendez compte?
3: Bah, je préfère, comme ça, au moins, on est réglo.
19: Bah, attendez, je vous passe mon patron, ne quittez pas.
3: Merci, monsieur.
20: Ouais,
3: bonjour, madame. Apparemment, il faut que je voie avec vous pour ma voiture cramée.
20: Elle est cramée?
3: Oui, c'est ce que je disais. J'ai voulu tester moi-même si elle résistait aux incendies.
20: Ouais.
3: Mais si je dis que c'est moi qui ai fait le test, l'assurance, elle va pas me rembourser.
20: Bah, faut pas leur dire ça.
3: Bah oui, mais enfin, ça se voit qu'elle est cramée.
20: Bah, il faut leur dire que ça commence à cramer, c'est tout. Faut leur dire non, j'ai rien fait. Ça retourne à la concession. C'est eux qui se débrouillent.
3: Non, alors j'ai fait plus simple. J'ai déclaré que c'est vous qui m'avez cramé la voiture à coups de chalumeau.
20: Ah non.
3: Bah si, je me suis dit, si ça vient d'un professionnel de l'automobilisme...
20: Non, je te le dis, moi tu peux pas m'accuser d'avoir fait un test. Les experts, ils vont m'en foutre plein la gueule.
3: Mais si, toi tu dis que tu vidangeais ma voiture avec ton chalumeau pour faire un test.
20: Non, j'ai pas touché la voiture.
3: Bon, dans ce cas, on dit que je t'avais laissé la bagnole pour une simple vidange.
20: Non, je...
3: Mais si, et tu dis que pendant ce temps, tu jouais machinalement avec ton chalumeau.
20: Mais mon garçon, tu te rends compte de ce que t'es en train de me demander, là? Moi, j'ai jamais vu ça. Quelqu'un qui est en train de me dire que j'ai fait ça, que je l'ai pas fait.
3: D'accord, et si dans ce cas, je te dis de dire que t'as pas fait ça, est-ce que tu te dis que tu peux dire que tu l'as fait?
20: Mais c'est incroyable, quand même.
21: Attends. Allô?
3: Ah, c'est une autre dame.
21: C'est une autre dame, d'accord.
3: Donc, comme j'expliquais...
21: Je connais, monsieur Martin.
3: Oui, bah moi aussi, je connais, c'est moi.
21: C'est
3: Rire et
21: Chanson.
3: Ah, bravo. Eh ben, bienvenue à la radio.
20: T'es un enfoiré, quand même.
3: Merci, madame.
21: attends. Tu veux le passer à la radio?
3: Ah bah on va passer tous ensemble à la radio, je te confirme. Ah oui, ça soulage, hein.
21: C'est l'appel trop con de monsieur Martin.
0: D'accord.
3: Eh ben voilà, la jeune femme derrière a tout dit.
0: Et c'est mon neveu qui t'a grillé, hein. J'ai jamais vu ça de ma vie.
3: Bon, bah, t'inquiète, je range mon chalumeau.
0: Merci Martin de m'avoir rassuré.
3: Ah, mais avec plaisir. Au revoir, madame.
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2: Allô?
22: Oui, bonjour madame.
2: Bonjour monsieur.
22: C'est la comptabilité perverse à l'appareil, hein?
2: Oui.
22: Pour l'URSSAF. Est-ce qu'on peut avoir la taille de vos seins, madame, s'il vous plaît?
2: La taille de mes seins?
22: Bah oui, madame.
2: Bah, que c'est que cette histoire?
22: Et c'est la comptabilité perverse, madame. Est-ce que vous voulez que je vous passe chef de service?
2: Écoutez, ça doit être du 85 ou 85, je crois.
22: 85, bonnet.
2: Petit.
22: Bonnet A?
2: Oui, sûrement.
22: D'accord. Je vous passe chef de service, madame.
2: Merci.
22: Merci. Allô?
2: Allô?
22: Oui, bonjour, madame.
2: Bonjour, monsieur.
22: Monsieur Robert Ledoux, chef du service de la comptabilité perverse. Donc, 85 bonnets A, c'est ça?
2: Oui.
22: D'accord. La forme, est-ce qu'ils sont en poire, en pomme?
2: Ah non, c'est armature même, parce que j'ai pas beaucoup de poitrine.
22: Bah, 85, ça se tient quand même, hein, on va
2: oui,
22: dire.
2: Enfin.
22: Est-ce qu'ils sont agréables à toucher ou est-ce qu'ils sont trop mous, pour vous, hein?
2: Oh, ben vous savez, des explications comme ça, moi j'abandonne, hein.
22: Mais madame, c'est la comptabilité perverse de la mairie. Alors? Est-ce que vous diriez qu'ils sont plutôt mous ou durs?
2: Moyen.
22: Ni durs ni mous?
2: Voilà.
22: D'accord. Alors, tour de hanche.
2: Tour de hanche, 95.
22: 95, d'accord. Vous mettez une gaine de maintien?
2: Oui.
22: Gaine de maintien. La couleur chair?
2: Oui.
22: Très bien. Je récapitule, madame. Hein. Vous avez donc une poitrine de 85 bonnets A.
2: Oui.
22: Armature.
2: Oui.
22: Les seins ni trop mous, ni trop durs.
2: Non.
22: Vous portez une gaine?
2: Oui.
22: De couleur chair.
2: Voilà.
22: D'accord. Bon, à la comptabilité perverse, nous faisons des échanges d'informations. C'est-à-dire qu'à chaque fois qu'un habitant nous donne des informations comme celles que vous nous avez données sur votre poitrine, nous donnons une information sur nous-mêmes.
2: Oui, oui.
22: Voilà. Alors, je vais vous donner, madame, la taille de ma bite. Vous avez de quoi noter?
2: La taille de?
22: La taille de ma bite.
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23: Allô, bonjour.
3: Bonjour monsieur, c'est bien le bar?
23: Oui.
3: Monsieur Martin à l'appareil, établissement Martin Recyclagisme.
23: Oui.
3: Je vais venir récupérer vos bouteilles en plastique.
23: Bah, en plastique, on n'a pas grand-chose, nous.
3: Si on compte les bouteilles pleines que vous devez avoir en stock, ça doit en faire pas mal quand même.
23: Bah, en pleine, oui, j'en ai. Mais moi, il faut attendre que ces bouteilles, elles soient vides.
3: Ah oui, mais moi, j'ai prévu de les récupérer aujourd'hui. Donc, il faudrait les vider dans autre chose.
23: Mais, mes bouteilles en plastique, je peux pas les vider dans autre chose. C'est de la
3: bouteille. Mais si, je vais vous apporter des bassines.
23: Non, mais, je ne peux pas mettre la limonade dans une bassine.
3: Bah si, vous videz direct les bouteilles dedans.
23: Mais ça va pas mieux, non? Tout va s'évaporer.
3: Sauf si vous mettez un couvercle avec des pailles.
23: Mais ça va pas mieux, non?
3: Je vous apporte les bassines pour le transvasage.
23: Je vous dis qu'il n'y aura pas de transvasage.
3: Eh, comme ça, vous n'avez plus qu'à laisser la bassine sur le comptoir. Les clients peuvent boire directement à la paille.
23: Non, mais qu'est-ce que c'est que ce bin, cela? Vous avez jamais tenu un bar, hein? Ça se voit, hein?
3: Bah si, justement.
23: Non, je pense pas, hein?
3: Bah si, le Martin Bar à Martinville, c'est moi.
23: Non.
3: Si.
23: Bon.
24: Allô?
3: C'est madame, bonjour.
24: Je suis un bar tabac. Vous voulez récupérer mes bouteilles en plastique de quoi?
3: C'est parce qu'en tant que recyclageur, je les revends.
24: Ouais, mais moi j'ai pas besoin de vos services, je m'en débrouille tout seul.
3: Bah oui, mais moi je me suis un peu avancé, j'ai déjà vendu vos bouteilles.
24: Ah mais ça, je m'en fous, moi. Je fais encore ce que je veux, là.
3: Oh bah super sympa.
24: Mais non, mais vous comprenez rien, ma parole.
3: Bah oui, mais pardon, comment on fait maintenant?
24: Et non, mais t'as pas compris ce que j'ai en train de te dire, on va pas se prendre la tête, là.
3: Franchement.
24: Vous restez chez vous, chez nous, et terminé, c'est fini. On en parle plus.
3: D'accord, mais comment je récupère vos bouteilles dans ce cas?
24: Non, mais viens au bar, on va t'expliquer, mais là tu commences sérieusement.
3: Ok, super.
24: Ouais, non, mais je te le dis, là.
3: Et puis t'inquiète, j'ai tout prévu.
24: Oui, non, mais je m'en fous de ce que t'as prévu, c'est pas la peine. Passe au bar, t'es où, là?
3: Là, je suis à Martinville.
24: Ouais, ben viens me voir, on va vite t'expliquer. Toi, tu comprends rien?
3: Oh non, là, quand même, j'ai compris.
24: Bah si, apparemment, tu comprends rien du tout, là.
3: Mais si, je viens pour t'aider à vider tes bouteilles.
24: Tu crois, mais vous marchez sur la tête, là?
3: Eh, et je fournis les bassines, c'est pour moi.
24: Mais je m'en fous que vous fournissiez les bassines, j'ai besoin de rien.
3: Ah oui, mais alors tu les vides où, les bouteilles?
24: Mais dans les bacs à recycler, espèce de glandu. On est à un bar. Les bars, une fois que les récipients, je les ai vidés, je les mets à la poubelle.
3: Ouais, et les bouteilles pleines?
24: Mais quelles bouteilles pleines? J'ai pas de bouteille pleine, espèce de blaireau.
3: Ah ben elles ont disparu comme ça d'un coup, hop.
25: Allô?
3: Bonjour monsieur.
25: Mais je vais ouvrir mes bouteilles que je vends aux clients et je vais les mettre dans une bassine pour que vous passiez récupérer les bouteilles.
3: Ah bah très bien, oui, joli résumé, c'est ça.
25: Non mais vous blaguez, sérieux, c'est une blague.
3: Mais bien sûr.
25: C'est vous blaguez monsieur.
3: Mais oui.
25: Non, vous blaguez, je vous crois pas.
3: Mais je vous dis que oui.
25: Non, c'est une blague.
3: Mais oui, c'est complètement une blague.
25: Mais oui.
3: Donc on dit que c'est bon pour les bassines?
25: Mais je veux pas de bassines.
3: Alors on dit qu'il n'y a pas de bassines, mais que c'est quand même une blague.
25: Oui, on est d'accord.
3: Vous savez quoi? Je dirais même une blague de radio.
25: Mais Non, mais c'est...
3: Bah oui, mais laquelle?
25: Aucune idée, je n'écoute pas la radio, je ne regarde pas la télévision.
3: Oh, même si je vous dis Rire et Chanson?
25: Ah si, j'aime bien de temps en temps, si. Quand je conduis, je vous écoute.
3: Ah bah voilà, vous avez les bases, c'est bon.
25: Non, mais là, je disais, on est sur la troisième dimension, c'est pas possible.
3: Ah bah vous savez quoi? Presque, on pourrait dire la quatrième dimension même.
25: Oui, à mon avis, oui, on n'est pas très loin.
3: Eh bah bonne journée et au revoir, monsieur.
25: Au revoir, madame.
3: Merci.
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4: Allô?
5: Oui, bonjour monsieur, monsieur...
4: Non, mais je vais vous le penser tout de suite.
5: Non, bah attendez monsieur, c'est Europe 1 l'appareil, la radio, pour notre grand jeu. Écoutez, de toute façon, ce qui compte, c'est que vous soyez là, puisque nous, nous sommes là, hein?
4: Ah oui, mais on n'a rien écouté, alors.
5: Non, mais vous inquiétez pas, justement, ça va venir. Vous allez recevoir un appel téléphonique dans quelques instants. Le mot de passe, vous êtes connoté?
4: Oui.
5: Le mot de passe. Hey, va te faire voir chez les Grecs. Cette expression, monsieur, vous devrez la prononcer à votre prochain interlocuteur téléphonique.
4: Ouais, d'accord.
5: Nous sommes bien d'accord?
4: Va te faire voir chez les Grecs, ouais.
5: Très bien, monsieur. Alors donc, attention, vous allez être...
4: On n'a rien à perdre avec ça, là?
5: Ah bah vous avez tout à gagner, vous voulez dire.
4: Et qu'est-ce qu'on gagne?
5: Ah bah vous le découvrirez, monsieur, à l'annonce des résultats, hein. Alors attention, monsieur, je vais raccrocher. Dès que j'ai raccroché, le prochain appel, c'est pour vous, et c'est donc le mot de passe. Attention.
4: Je raccroche, moi.
5: Nous raccrochons tout de suite, monsieur, en attendant le prochain appel, hein. Merci, monsieur.
4: Allô?
5: Oui, bonjour, monsieur.
4: Oui?
5: Je suis bien au couet.
4: C'est bien ça, oui.
5: Ah, très bien.
4: Va te faire voir chez les Grecs.
5: Pardon, monsieur?
4: Va te faire voir chez les Grecs.
5: Oui, monsieur, je suis monsieur Robert Ledoux à l'appareil, direction des impôts de Rennes. Vous pouvez me redire ce que vous venez de me dire, là?
4: Ben, ah ouais, mais, non, mais là, c'est...
5: Passez-moi le dossier. J'étais sur votre dossier, en plus.
4: Non.
5: Non, parce que ce monsieur vient de me dire, va te faire voir, je ne sais plus quoi.
4: Ouais, chez les Grecs. Non, mais c'est-à-dire, attendez, je vais vous expliquer. On vient d'avoir un coup de téléphone.
5: Oui.
4: Et donc, cette personne, elle m'a dit de sitôt que il a raccroché lui et ils disent ils nous disent, c'est pour ça j'ai toujours peur à ces bêtises là parce qu'elles nous disent bon vous allez prendre ce mot de passe et moi j'ai raccroché qu'il a dit la personne qui était au bout et par rapport au prochain coup d'appel qui va y avoir, vous allez décrocher et vous allez dire le mot de passe, vous comprenez?
5: Pas du tout, monsieur, hein.
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6: Allô?
3: Bonjour, monsieur, c'est bien la mairie?
6: Oui.
3: Monsieur Martin, à l'appareil, bureau de la simplification administrateuse.
6: Dites-moi.
3: Dans le cadre de l'allègementisme des formulaires administratifs, on va enlever tout ce qui est papier chez vous.
6: Mais comment ça, vous allez enlever tout ce qui est papier chez nous?
3: Bah, on embarque tout ce qui est en papier.
6: Ah bon?
3: Ouais. Et pour le reste, à la place du papier, vous aurez des petites ardoises effaçables avec des feutres.
6: Ardoise effaçable.
8: Ça va pas, non.
6: C'est quoi le rapport? Mais on n'a pas besoin de ça, nous.
3: Bah si, pour remplacer les formulaires.
6: Quoi? Mais
8: quel formulaire?
6: Vous parlez de quel formulaire?
3: Tout ce que vous avez en formulaire papier, permis de conduire, carte d'identité.
8: Non, mais c'est possible,
6: une ardoise effaçable ne va pas remplacer un serfort.
3: Mais si, vous dessinez le formulaire sur votre ardoise et après vous le faites remplir.
6: Écoutez.
3: Et puis de toute façon, je vous embarque tout ce qui est imprimante et photocopieuse.
25: Bah comment ça? Vous allez venir chercher les imprimantes? Mais on n'est pas dématérialisés.
3: Ah! Vous êtes le monsieur que j'entendais derrière, non?
25: Oui, mais attendez, je vous passe monsieur le maire.
3: Oh bah allons-y.
10: Là, je comprends pas tout. Bonjour.
3: Bonjour madame.
10: Là, c'est monsieur là.
3: Attendez, vous n'êtes pas la maman de la personne que je viens d'avoir?
10: Ah bah non, je suis pas la maman de la secrétaire. Non.
3: Ah bah pourtant, elle m'a dit qu'elle me passait sa mère.
10: Non, monsieur, c'est le maire, je suis le maire, bon.
3: Ah, le maire!
10: Eh bah non, mais vous me dites, on va vous emmener votre matériel.
3: C'est bien ça.
8: Je fais comment pour scanner?
10: C'est la propriété de la communauté de communes.
3: Ah, flûte, parce que votre matériel, je l'ai déjà attribué à d'autres mairies.
10: Ah bah non, mais là, vous êtes marrant.
3: Merci.
10: Vous avez attribué notre matériel à d'autres mairies.
8: Comment je fais le budget? On est en période budgétaire.
10: Le budget, il est transmis en mode papier.
3: Oui, et ben maintenant, vous le transmettrez en ardoise effaçable.
10: Ah bah. Oh là là.
3: Tant que j'y suis, est-ce que vous avez du papier peint dans la mairie?
10: Du papier peint de comment? D'aller après nos murs?
3: Oui, après ou même sur vos murs.
10: Bah oui, pourquoi?
3: Eh ben parce que ça, pareil, c'est du papier, donc il faut enlever tous les papiers peints.
10: Non, mais vous avez les budgets, vous?
3: Pas besoin, vous le faites vous-même.
10: Oh. Où que c'est que vous nous embarquez? Je dis non.
3: Non, mais j'ai vu un tuto. Vous balancez de l'eau sur les murs et après vous prenez un sèche-cheveux pour décoller le papier peint.
10: Vous voyez le boulot?
3: Bah, je m'excuse, mais vous voyez l'économisage de papier que ça fait aussi?
10: Non, on m'a dit enlever les papiers et tout. Après, vous avez pas de papier chez vous?
3: Ah non, j'ai aucun papier peint. Moi, je n'ai que de la moquette murale.
10: Mais c'est quoi? Non, mais c'est. Qu'est-ce que c'est que cet organisme-là? Vous êtes quoi? Vous êtes un écolo pur sang?
3: Ah, bah, vous croyez pas si bien dire. Je suis justement le fondateur du parti des écolos pur sang.
10: Ah, bah, ça se sent.
3: Donc, je compte sur vous. Vous me virez tout le papier peint.
10: Si je vous dis non, j'ai quand même encore le droit à dire non.
3: Ah, bah oui, heureusement, oui, vous avez le droit, bien sûr.
10: Ah, bon?
3: Bah oui, quand même.
10: Parce que là après, c'est la dictature, après. C'est une dictature.
3: Ah, je suis bien d'accord. Donc, vous me dites non?
10: Bah, je dis non.
3: Ok, mais je vais quand même marquer oui.
10: Bah, mais non, mais vous prenez pour qui?
3: Bah, je me dis entre écolos pur sang, on va pas se compliquer la vie.
10: Non, alors là, on n'a pas les mêmes idées, hein.
3: Vous êtes sûr?
10: Bon, allez, stop.
3: Attendez, parce qu'il faut qu'on vote pour les toilettes aussi.
10: Mais les toilettes, alors?
3: Et alors, à ce qu'on m'a dit, vous utilisez encore du papier toilette?
10: Non, mais qu'est-ce que c'est que cette histoire, là?
3: Bah, ça, pareil, c'est du papier, donc faut supprimer.
10: Faut supprimer, on se torche plus maintenant. Vous allez aux toilettes, vous vous torchez pas, vous.
3: Ah, non, mais rassurez-vous, c'est prévu.
10: Ah bon?
3: Ouais, vous pouvez utiliser tout simplement le papier peint que vous aurez enlevé de vos murs.
10: Non, rien du tout.
3: Ou alors les ardoises effaçables.
10: Stop.
3: Alors j'avoue, c'est vrai, c'est pas hyper confort.
10: Non, mais vous rigolez pas un peu.
3: Ah non, alors ça, je rigole pas qu'un peu, non.
10: Attends, mais là...
9: C'est une blague.
3: Ah non, mais vous savez quoi? C'est à se demander si ce serait pas un canular téléphoniste.
10: Oh,
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12: La Fourrière, bonjour.
13: Oui, bonjour, je suis bien à la SP1.
12: À la Fourrière pour animaux, je vous écoute, monsieur.
13: Vous m'entendez bien, parce que je suis avec,
12: oui,
13: mon,
12: oui, très bien, ouais.
13: Je suis avec mon portable. Hein, on se promène là sur le lac.
12: Oui.
13: Et il y a un type qui est en train de pêcher.
12: Oui.
13: Et apparemment, il pêche le brochet. Il appâte le brochet avec des chinchillas. Vous voyez les
12: hein?
13: Ouais, des chinchillas.
12: Alors moi, dans un premier temps, d'abord, j'appellerai la police, monsieur.
13: Mm-hmm.
12: Je n'ai pas le numéro par là-bas, mais vous faites le 17. Hein.
13: Ouais, parce que là, je suis pas loin de lui, là. Et...
12: Ah non, c'est inadmissible. Oui, vous avez raison, il faut faire quelque chose, hein, monsieur.
13: Ben, c'est surtout que ça fait 3 chinchillas qu'il met au bout de sa canne.
12: Vivants ou morts?
13: Ah non, ils sont vivants. Hein.
12: Hein? Non, mais appelez la police tout de suite. Laissez-moi vos coordonnées, monsieur.
13: Alors, 0800...
12: Et vous êtes monsieur?
13: Derval.
12: Bon, bah écoutez, je vous rappelle, moi.
13: Merci.
12: À tout à l'heure.
13: Tout à l'heure. Allô?
14: Oui, monsieur Derval?
13: Oui, bonjour.
14: Oui, c'est le refuge de Guérande.
13: Ah, vous êtes... Attendez, je parle doucement parce que je suis pas loin du gars, là.
14: D'accord, ok.
13: Bon, on vous a raconté ce qui se passe, non?
14: Oui.
13: Il a déjà accroché 7 chinchillas.
14: Et avec des chinchillas vivants?
13: Avec des chinchillas vivants.
14: Il est taré, lui.
13: Le mieux, parce que sinon je ne vais plus avoir de batterie. Nous, on a aussi de la route à faire, parce qu'on rentre sur Paris.
14: D'accord.
13: Je vais vous le passer. Hein.
14: D'accord, très bien, passez-le-moi.
13: Excusez-moi, il y a quelqu'un qui veut vous parler. Là. Qui est-ce qui veut me parler? Allô?
14: Oui, bonjour, monsieur.
13: Oui?
14: C'est la Société Protectrice des Animaux.
13: Ah oui, bonjour.
14: Je voudrais savoir, vous êtes en train de pêcher des brochets avec des chinchillas vivants?
13: Oui.
14: Oui, et c'est autorisé par la loi, ça?
13: Ah, je ne sais pas du tout ça, mais je ne me suis pas renseigné, hein.
14: Parce que c'est pas tout à fait normal, ça, hein.
13: C'est-à-dire c'est...
14: Bah, on ne pêche pas avec des animaux comme ça, vivants.
13: Ah, mais je vous rassure, malheureusement, j'ai pas sorti un brochet. Les chinchillas, je ne sais pas pourquoi, ils croquent dedans les brochets, mais ils les bouffent. Mais par contre, je n'ai pas fait un seul brochet ce matin. Hein.
14: Ah, mais ce n'est pas pour les brochets que je m'inquiète.
13: Ah bon?
14: Ben, c'est pour les chinchillas, monsieur, enfin.
13: C'est-à-dire?
14: Mais on ne noie pas comme ça des chinchillas vivants?
13: Mais ils ne sont pas noyés, ils sont bouffés par le brochet.
14: Mais quand même, vous ne vous rendez pas compte?
13: Ben, ça fait 17 ans que je pêche comme ça, et de temps en temps, je fais un brochet avec.
14: Vous n'avez aucune morale là-dessus? Mais c'est quand même inadmissible de voir ça.
13: Je ne sais pas pourquoi vous utilisez des grands mots comme inadmissible. C'est mon fils qui m'envoie les chinchillas par la poste. C'est très bien, ils font des petits trous et l'animal, il ne souffre pas.
14: Non, mais il ne souffre pas. Mais quand il est plongé dans l'eau, dévoré par les brochets, vous ne croyez pas qu'il souffre? Je ne savais même pas que ça pouvait exister, une chose pareille.
13: Un brochet?
14: Non, un chinchilla bouffé par un brochet au bout d'une ligne. Vous vous rendez compte? Le chinchilla, c'est un animal de compagnie.
13: Mais madame, enfin, je vais à la pêche avec lui, donc c'est un animal de compagnie. Il me tient compagnie pendant que je pêche.
14: Mais c'est inadmissible, monsieur. On ne pêche pas avec des animaux vivants comme ça.
13: Mais bien sûr que si.
14: Vous aimez les animaux?
13: Ben, j'aime les brochets, oui.
14: Mais on ne jette pas des animaux vivants comme ça. Mais je trouve ça... Mais je
7: comprends pas que ça ne vous pose aucun problème.
13: Ben, ça m'en pose. J'en ai pas à ramener un seul de brochet. Ah ben,
7: oui, ça vous en pose parce que vous allez rentrer bredouille,
13: mais... De toute façon, c'est nul, le châssis-là, hein. Je vous rassure. Hein.
7: C'est nul.
13: Ben oui, ça marche pas comme appât, ça. J'ai pas ramené un brochet depuis une semaine, alors.
7: Je vous demande pas si c'est un bon appât. Je vous demande juste d'arrêter de donner des châssis-là à des brochets.
13: J'en ai donné 86, là, depuis deux mois.
7: Mon Dieu.
13: Qu'est-ce qui se passe? Qu'est-ce qui vous arrive?
7: 86 chinchillas? En plus, c'est un animal qui est assez difficile à bien manipuler et tout. C'est un animal fragile, un
13: c'est
7: animal
13: vrai.
7: Peureux.
13: C'est vrai, j'ai beaucoup de mal à l'accrocher à l'hameçon, ça c'est vrai. À chaque fois, je perds au moins 10 minutes.
7: Parce que c'est pas fait pour être accroché au bout d'un hameçon. C'est comme si tout le monde a des chats comme animal de compagnie. On mettait des chatons au bout de l'hameçon pour nourrir le brochet.
13: Non, je ne vais pas mettre un chat au bout de l'hameçon.
7: C'est la même chose, monsieur.
13: Un chat, mais non, madame, mettez-vous. Le chat, il va casser le fil, c'est trop lourd. Enfin, pour le...
7: Mais je vous parle de moralité, dans l'esprit, de faire mal à l'animal.
13: C'est logique, il y a une chaîne alimentaire. Hein.
7: Oui.
13: Le brochet bouffe du chinchilla.
7: Ouais.
13: Moi, je bouffe le brochet. Voilà.
7: Oui, d'accord. Sauf que le chinchilla, il vient pas naturellement dans l'eau. Hein.
13: Si.
7: Non, il vient pas naturellement. Il est pas né au bord du lac et il plonge tout seul dans l'eau pour se faire bouffer par un brochet. Vous le mettez au bout d'une ligne.
13: Ça donne au brochet un petit goût très relevé. Vous dites ça parce que vous n'avez
7: c'est
13: jamais...
7: C'est horrible de me dire ça.
13: Comment? Vous n'avez jamais goûté, madame, un brochet nourri au chinchilla. Vous diriez pas ça.
7: Mais monsieur, le chinchilla n'est pas une nourriture. Le chinchilla est un animal.
13: Ah, quand même, il parfume le brochet agréablement. Hein. Vous n'aimez peut-être pas manger, c'est ça?
7: Si, j'aime manger, monsieur, mais là, je crois qu'on va arrêter notre discussion ici parce que vous n'avez l'air de rien comprendre. Un animal n'est pas fait pour nourrir un autre animal jeté au bout d'une ligne, monsieur. Je suis désolée. Au revoir, monsieur.
13: Attendez, il y a le monsieur qui veut vous parler. Elle n'est pas d'accord, la dame. Hein. Allô?
7: Oui. Heureusement que j'étais assise, parce que je crois que je serais tombée sur le cul, là.
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9: Allô, bonjour.
3: Oui, bonjour, madame. C'est bien la pâtisserie?
9: Non, c'est monsieur. Vous cherchez quoi, monsieur?
3: Ben, je cherche la pâtisserie.
9: Oui, c'est ça, monsieur.
3: Je vous appelle parce que j'ai acheté des cornes de gazelle chez vous.
9: Ouais.
3: Et ben, c'est pas du tout de la vraie gazelle. Hein.
9: Pour vous, c'est quoi la corne de gazelle? Parce que, monsieur, il y a la marocaine, la classique et la normale.
3: Parce que j'ai mon beau-frère qui est passé à la maison.
9: Mmh.
3: Et lui, il est chasseur, vous voyez. Lui, il a déjà vu des gazelles.
9: Attendez, monsieur, attendez. Ça, c'est pas une vraie gazelle, c'est un gâteau.
3: Ah, je vous garantis que moi, ce que j'ai eu, ça ressemble plus à un gâteau, effectivement, comme vous dites, que de la corne.
9: Mais monsieur, c'est un gâteau, non? C'est pas des animaux, c'est pas une boucherie.
3: Alors voilà, c'est pas des animaux, c'est ce que je vous dis.
9: Voilà, c'est donc, pas une boucherie, arrêtez de me.
3: À partir du moment où vous êtes trompé sur la marchandise.
9: Non, je me suis pas trompé, monsieur. Nous, on fait des cornes de gazelle, des pâtisseries. Pas des cornes de gazelle, comme vous dites, de la vraie gazelle animale.
3: Voilà. Donc,
9: nous, on n'est pas des chasseurs, on n'est pas des bavarois, on n'est pas des. Soyez clair, vous voulez quoi? Vous voulez des gâteaux ou vous voulez acheter?
3: Ah ben j'ai dit, j'ai dit, je voudrais des cornes de gazelle.
9: Monsieur.
3: Ou ce que vous avez en gazelle, sinon, même si c'est pas de la corne, hein, sinon je ne sais pas. Vous faites les sabots ou pas?
9: Non, là vous partez trop loin, là, monsieur. Vous partez les sabots, les machins.
3: Dites-moi ce que vous avez, c'est peut-être plus simple dans ce cas.
9: Bah, vous venez vous regarder ici.
3: D'accord. Sinon, peut-être que je pourrais voir avec le responsable.
9: Quel responsable, monsieur?
3: Le responsable gazelle ou le chef gazelle, je ne sais pas.
9: Ouais.
3: Voilà.
9: Non, mais vous êtes sérieux, monsieur?
3: Oui. Allô?
11: Oui, monsieur.
3: Oui.
11: Bonjour.
3: On est passé prendre chez vous des cornes de gazelle?
11: Oui. Alors, vous ramenez des cornes de gazelle et je vais vous montrer, je vais expliquer, je veux donner pour goûter les trois sortes comme ça. Parce que c'est bizarre.
3: Comment ça pour goûter? Ça se mange pas?
11: Ça se mange pas. Ah, c'est un beau jour aujourd'hui, avec les cornes de gazelle. Vous êtes où, monsieur? Vous êtes à Marrakech?
3: Oui, oui, je suis de passage. Hein. Sinon, à la place, vous pouvez peut-être me donner des cornes d'un autre animal, je ne sais pas.
11: D'accord. On a une corne de cheval, une corne de veau, comme vous voulez.
3: Parce que j'organise une soirée viking, et donc du coup, on va tous être habillés en viking et on voudrait boire dans des cornes.
11: Alors, vous venez ici, monsieur.
3: D'accord.
11: Je vous donne des cornes de cheval.
3: Si des cornes de cheval, d'accord. Très bien. J'ai pris des cigares aussi.
11: Des cigares aux amandes avec du miel, oui.
3: C'est impossible à fumer, hein.
11: Vous venez tout à l'heure, comme ça, je vous le donne ce que vous voulez, d'accord? Cigares au chocolat, cigarettes au miel, comme vous voulez.
3: D'accord.
11: Pas de problème.
3: Je vous remercie hein,
11: pour
3: votre bonne humeur, d'autant plus que vous êtes à la radio.
11: D'accord.
3: Sur Rire et Chanson.
11: Rire et Chanson.
3: Oui.
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16: Allô?
18: Monsieur...
16: Oui, monsieur.
4: Oui, bonjour monsieur, excusez-moi de vous déranger, c'est votre voisin à l'appareil.
16: Bonjour monsieur.
4: Bonjour, vous allez bien ?
16: Mon voisin ?
4: Oui, j'habite en face de chez vous. Mais pas dans le même immeuble, hein, de l'autre côté.
16: Ah, au premier ?
4: Voilà. Dites-moi, je vous appelle parce que j'ai un petit problème, enfin bon, ça peut s'arranger. Je suis turfiste, un après-midi je vais jouer aux courses.
16: Oui.
4: Donc je suis équipé de jumelles évidemment, bon.
16: Oui.
4: Le soir, voilà, je vous précise que j'ai une vue sur votre fenêtre.
16: Ah.
4: Voilà.
16: Oui.
4: Et donc, bon, je voudrais vous savoir, enfin, bon, ça peut peut-être vous arranger. J'aime bien regarder ce qui se passe par ma fenêtre avec mes jumelles. Et en particulier, j'aime bien voir les gens un peu déshabillés, quoi. Hein.
16: Ouais.
4: Bon, je suis un peu de tempérament voyeur. Bon, est-ce que vous accepteriez entre 22h et 22h15 de vous exhiber pour moi?
16: Non, mais vous n'êtes pas bien, non?
4: Non, attendez, je suis prêt à vous dédommager. 200
16: francs. Non, mais ça va pas, vous êtes un vicieux.
4: Non, pas du tout.
16: Ça va comme ça.
4: Non, attendez, hein. Monsieur, je suis prêt à vous dédommager.
16: Mais il n'y a pas de dédommagement, vous nous foutez la paix et puis c'est tout.
4: Non, mais vous-même, hein, pas vous seul.
16: Oui.
4: Oui, monsieur, excusez-moi, c'est mal entendu, ça a été coupé.
16: Oui.
4: Bon, est-ce que vous accepterez pour 200 francs quand même de...
16: Non, écoutez, vous êtes l'ancien prothèse, là?
4: Oui.
16: L'ancien ou un qui vient comme ça de temps en temps?
4: C'est moi qui viens de temps en temps.
16: Ah, vous venez de temps en temps. Bah, c'est vous qui pissiez à la fenêtre, là, au lavabo, hier.
4: Oui, c'est vrai.
16: Ouais, bah, vous êtes un beau salaud. Alors, comptez pas sur nous, hein.
4: Non, mais attendez. Salut. Attendez, je nettoie.
16: Allô?
17: Oui, bonjour, monsieur l'inspecteur Ledoux, commissaire central du 17e arrondissement.
16: Pardon?
17: Nous sommes les centrales écoute téléphonique. Dites-moi, monsieur, vous venez de recevoir plusieurs appels que nous avons mis sur table d'écoute d'un individu qui vous demandait de vous exhiber.
16: Oui.
17: C'est celui qui, je crois, il a uriné l'autre jour, il paraît dans l'immeuble.
16: C'est ça, oui.
17: Bon, vous l'avez
16: dit.
17: C'est
16: au premier, sur le bâtiment du devant.
17: Voilà, c'est lui-même.
16: Oui.
17: Donc, alors, vous l'avez déjà vu?
16: Bah, j'ai vu par inadvertance hier.
17: Bah, nous voudrions le coincer, figurez-vous.
16: Oui.
17: Bon, alors, ce soir... Nous allons donc venir et mettre en place tout ce que pour le confondre, donc des appareils de prise de vue, hein, à visée infrarouge.
16: Oui, mais vous les mettez où?
17: Eh bien justement, on va les mettre à un endroit où on peut le voir avec ses jumelles.
16: Oui.
17: Ce qu'il faudrait.
16: Oui.
17: C'est que vous vous mettiez à votre fenêtre ce soir.
16: Oui.
17: Et pour qu'on puisse le coincer.
16: Oui.
17: Vers 22h.
16: Oui, mais pas à poil quand même.
17: Mais si, monsieur.
16: Ah non, non, non.
17: Ben oui, mais il faut qu'on le coince.
16: Oui, d'accord.
17: Voilà, il faut que vous ayez l'air d'être à poil, quoi.
16: Ah, oui.
17: Comment on peut faire ça?
16: Bah, je peux me mettre en pyjama ou en slip, au besoin.
17: Voilà.
16: Hein?
17: Mettez-vous en slip à partir de 22h.
16: Oui.
17: Et il faudrait qu'ils puissent croire que vous êtes nu.
16: Oh, bah alors là, vous savez, on peut mettre un slip blanc, c'est tout.
17: Bon, mettez un slip comme ça se verra pas la nuit, avec quelque chose qui dépasserait, quoi. Qu'est-ce qu'on pourrait mettre?
16: Là, vous allez un peu fort.
17: Ben oui, mais il faut qu'on le coince, il faut qu'on ait les preuves.
16: Hein.
17: Oui,
16: oui.
17: Il faut qu'il puisse être réellement en train de vous photographier avec ses jumelles.
16: Oui, oui, d'accord.
17: Alors, qu'est-ce que vous pourriez avoir qui dépasserait un...
16: Ben, je sais pas, moi.
17: Un bout de bois?
16: Oh, si vous voulez.
17: Qu'est-ce que vous pourriez avoir?
16: Ben, je sais pas, moi. Attendez, ben... On a une banane, là.
17: Bon, ben, écoutez...
16: Un fruit.
17: Oui, une banane.
16: Oui.
17: Bon.
16: Dans le slip.
17: Bah évidemment, monsieur. Alors, à 22h précise.
16: À 22h, d'accord.
17: Avec la banane.
16: Oui.
17: Dans le slip.
16: D'accord.
17: Merci de votre collaboration.
16: Mais je vous en prie.
17: Au revoir, monsieur.
16: Au revoir, monsieur.
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19: Bonjour.
3: Bonjour, madame. C'est bien le restaurant?
19: Oui.
3: Il faudrait me faire un déjeuner dégustation gratuit pour 6 personnes, s'il vous plaît.
19: Et en quel honneur je vous invite?
3: En l'honneur que je suis critique gastronomique et que je viens noter votre établissement.
19: Non, mais je vous arrête tout de suite.
3: Et pourquoi?
19: Parce que ça ne m'intéresse pas, monsieur.
3: Ah, bah oui, mais moi j'ai déjà prévu de déjeuner chez vous.
19: Mais je m'en fous. Si pour avoir une bonne note, il faut que je vous invite, ça ne m'intéresse pas, monsieur. Vous êtes quel guide?
3: Guide Martin.
20: Quel numéro?
19: C'est quoi votre numéro de téléphone?
3: C'est quoi votre numéro de téléphone?
19: Vous venez de le faire, mon numéro de téléphone, gros malin.
3: Oui, pas faux.
20: Pardon?
3: Ah, c'est monsieur, bonjour.
20: Je suis une dame.
3: Admettons.
20: Pourquoi une table gratuite?
3: Parce que si je paye, forcément, la note sera moins bonne.
20: La note, alors c'est-à-dire qu'on vous achète?
3: J'espère bien, oui.
20: Bah écoutez, depuis 86 que je suis ici.
3: Vous faites la même chose, oui, ça je me doute.
20: Non, je veux pas vous dire qu'on fait la même chose.
3: Non, mais si vous avez la même carte depuis plus de 30 ans.
20: Mais non, monsieur, je suis installée, vous comprenez le français? Mais la carte vient d'être changée.
3: Suite à ce que je vous annonce, bah c'est bien de m'écouter.
20: Non, monsieur, je n'ai jamais dit que suite à votre annonce, j'allais changer la carte.
3: Ah, donc vous ne changez pas finalement?
20: Mais monsieur, j'ai pas besoin de vous pour changer la carte.
3: Ouais, non, enfin, excusez-moi, vous prenez mes conseils. Je vous suggère.
20: Je n'ai pas pris de monsieur. Je n'ai pas besoin de vous pour savoir qu'il faut changer la carte.
3: Tout ça parce que je vous ai dit de changer la carte et que vous me piquez
20: je
3: mon...
20: Je n'ai pas... Vous n'avez pas à me dire de changer la carte.
3: Oui, mais enfin, vous changeriez la carte, excusez-moi.
20: Mais monsieur, je la change régulièrement, bon sang.
3: Ah bah alors, faudrait savoir.
0: Attendez, monsieur, vous présentez pas.
3: Ah tiens, un autre monsieur, bonjour.
20: Mais,
3: écoutez, on va pas tergiversifier 3 heures. Vous nous mettez la table gratuite pour 6.
0: Non mais attendez, c'est pas l'armée du salut ici. Hein.
3: Non mais pas de panique, c'est qu'une fois par mois en plus.
0: Pardon ? Parce que vous pensez que je vais vous payer une table de 6 personnes une fois par mois ?
3: Oui, bah c'est pour actualiser mon guide régulièrement.
0: Non mais non, c'est hors de question, monsieur.
3: Et alors comment je fais les mises à jour, moi ?
0: Bah il y a pas de mise à jour à faire, monsieur. Il est hors de question que je vous invite tous les mois pour 6 personnes.
3: Dans ce cas, on peut faire une table pour 3 personnes tous les 15 jours.
0: Non mais vous croyez où ?
3: Excusez-moi, je représente le guide Martin.
0: Je n'ai jamais demandé à faire paraître du guide Martin.
3: Très bien.
0: Jamais.
3: C'est noté. En même temps, je vous prépare la facture.
0: Mais non, je n'ai pas à payer de facture pour ça, monsieur. C'est vous qui m'avez inscrit sur cette liste. Vous m'enlevez de cette liste tout de suite.
3: Le rétractisme est payant, c'est quand même la moindre des choses.
0: Mais non, vous me demandez de payer pour me désinscrire. Mais on va où, là ? Non, mais c'est n'importe quoi. N'importe quoi. Ah. Non, mais vous rigolez, non ?
3: Ah, c'est le monsieur d'avant,
20: on
3: ça, non ?
20: On est en France, en démocratie. On a encore le droit de paraître où on veut.
3: Alors, si vous préférez, vous pouvez me régler en liquide.
20: Mais vous rendez compte, monsieur, que je vous donnerai du liquide ?
3: Non, mais vous me mettez une petite liasse dans un sac. Vous laissez ça.
20: Je veux pas le savoir, monsieur. Je vais porter plainte. Je ne vous donnerai pas de liquide dans un sac. J'appelle immédiatement mon avocat.
3: Alors, l'avocat, lui, parlait pas du liquide parce que...
20: Monsieur, ce n'est pas légal. Je lui parlerai du liquide. Immédiatement. C'est inadmissible. On va pas manger dans un restaurant gratuitement et demander de l'argent liquide. Du black.
3: Bah, c'est pas mes méthodes, hein, je vous... Mais puisque vous insistez...
20: Ah, c'est pas mes méthodes ? Non, mais vous rigolez. Vous m'avez demandé dans un sac de donner de l'argent liquide.
3: Ah, pas du tout. Non, non, j'ai dit...
20: Si. Ah, si, monsieur.
3: Non.
20: Écoutez, allez vous faire foutre.
3: Oula, attention, gros mot.
20: Je m'en fous, monsieur.
3: Non, mais c'est pour vous, parce que là, je suis obligé de vous retirer une étoile pour gros motisme.
20: Oui, bah allez-y. Vous voulez que je vous en dise des gros mots ?
3: Ah non, sinon je serais obligé de virer une deuxième étoile.
20: Eh ben, je m'en fous.
3: Eh ben voilà, hop, deuxième étoile qui saute, allons-y.
20: C'est de l'arnaque. Je vous préviens, monsieur, que je porte plainte.
3: Ah bah tiens, si c'est comme ça, hop, encore une étoile qui saute, allez.
20: Eh ben, j'en ai rien à foutre de vos étoiles de merde.
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2: Oui, allô ?
18: Oui, madame Dire.
2: Oui ?
18: Oui, bonjour, c'est la Poste, appareil.
2: Oui, bonjour.
18: Bonjour. Dites-moi, nous vous informons que à partir de ce jour, nous ne passons plus vous délivrer le courrier.
2: Ah bon ? Pourquoi ?
18: Écoutez, madame, j'en ai parlé avec mes collègues, avec nos collègues facteurs et le receveur. Ça fait combien de temps qu'on vous délivre le courrier à cette adresse ?
2: Mais j'en sais rien, pourquoi ?
18: Mais ça fait des dizaines d'années, vous êtes d'accord avec moi ?
2: Oui, oui.
18: Est-ce que vous nous avez déjà payé un verre, madame ? Un verre de blanc, un verre de rouge ?
2: Mais à qui ?
18: Au facteur ? Jamais.
2: Oui, mais est-ce que tout le monde doit payer un verre au facteur ?
18: Mais pas tous les jours, mais au moins une fois. Hein, vous pourriez quand même, madame, avoir la gentillesse d'ouvrir une bouteille de vin, même si ça vous... Hein, même si
2: mais j'ai... attendez, mais j'ai pas le temps, moi, les 3/4 du temps, quand les facteurs passent, moi, je suis au magasin.
18: Et alors ? Le facteur, il est sur sa tournée, lui ?
2: Mais est-ce que dans toutes les maisons, on lui sert un verre à boire ?
18: Ah oui, madame.
2: Partout où il passe ?
18: Mais bien sûr.
2: Non, mais attendez, est-ce que ma voisine, la coiffeuse, lui paye un verre à boire ?
18: Oui.
2: Est-ce que ma voisine, la boulangère, lui paye un verre à boire ?
18: Oui.
2: Non, mais j'y crois pas. Oui ?
18: Oui, mais pas... Mais pas tous les matins.
2: Non, mais même pas tous les matins.
18: Mais vous n'avez jamais ouvert une bouteille.
2: Non, mais j'y crois pas que vous allez refuser de me livrer le courrier parce que je paye pas un coup à boire au facteur.
18: Oui.
2: Moi, je ne savais pas qu'il fallait de temps en temps. Tous les jours, je proposerai à la factrice de boire un verre, voilà.
18: D'accord.
2: Voilà.
18: Bon, donc...
2: Et comme ça, vous me livrerez le courrier.
18: Ah. Non, mais c'est juste une forme de courtoisie quand même. Hein.
2: Non, mais attendez, mais là, vous êtes qui, vous ?
18: Moi, je suis Monsieur Lamolle.
2: Monsieur Lamolle,
18: Je suis en charge des relations extérieures avec le public. Donc, je peux assurer ma factrice que à partir d'aujourd'hui, elle pourra...
2: C'est votre factrice qui s'est plainte, en fait.
18: Oui.
2: Oui, bon, d'accord. Alors moi, j'aurais aussi des choses à dire. Hein, parce que j'ai jamais vu ça, parce qu'on ne paie pas un coup à boire à la factrice ou au facteur, qu'on ne va plus nous livrer le courrier. Mais de quel droit vous feriez ça ?
18: Bon, écoutez...
2: C'est ça que je ne comprends pas.
18: Ce que je vous propose, c'est de trouver un arrangement. Vous savez ce qu'elle boit, la factrice, déjà, ou pas ?
2: Ben non, mais j'en sais rien. Mais écoutez, à chaque fois, moi, j'ai du monde au magasin. Bon. Elle arrive, elle pose le courrier.
18: Alors, notre factrice, elle est au whisky glace.
2: Alors, le matin, à 9h ou 9h30, il va falloir que je lui paye un whisky glace.
18: Voilà.
2: C'est ça ?
18: Oui, madame.
2: Écoutez, monsieur Lamolle, ou Lamotte, Lamolle, hein, vous m'avez dit.
18: Oui.
2: Là, je ne comprends plus. Là, vraiment, c'est vous qui appartenez au PTT qui me demandez de servir un verre d'alcool à la factrice.
18: Oui.
2: Mais à moi spécialement, est-ce qu'elle en demande aux autres? Alors là,
18: oui.
2: Non, moi, j'avoue,
18: oui, bien sûr, bien sûr, bien sûr. Mais même à l'école maternelle.
2: Et vous, vous acceptez ça et vous trouvez que c'est normal? Et
18: l'essentiel, c'est le résultat. Il faut que le courrier soit délivré, et voilà. Alors, elle n'ose pas vous en demander deux.
2: Pardon? Non, franchement, alors là, non. Là, non, c'est pas possible.
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6: Bonjour.
3: Oui, bonjour monsieur. Je suis bien chez le fromagiste.
6: Oui, tout à fait, fromager, oui.
3: J'ai dit à mon employeur que je ne pouvais pas aller travailler cette semaine pour cause d'intoxication alimentaire.
6: Oui.
3: J'ai dit que j'avais bu du lait périmé que j'avais acheté chez vous.
6: Ah oui, bah non, c'est hors de question que je prenne ce genre de responsabilité, ça c'est clair.
3: Je vais passer aujourd'hui parce que j'ai gardé une bouteille de lait que j'ai laissée tourner, vous voyez.
6: Bah non.
3: Je vais juste mettre la bouteille de lait périmé dans vos rayons.
6: Non, bah non, c'est trop facile. Attendez, les responsabilités, c'est nous, ça va être nous.
3: Bah oui, bah c'est bien le but, oui, c'est ça, parce que sinon ça va être ma faute.
6: Bah attendez, c'est pas notre faute à nous si vous vous avez dit quelque chose à votre employeur qui n'était pas vrai. Je vois pas pourquoi moi je vais accepter la responsabilité d'avoir du lait périmé chez moi.
3: Parce que sinon mon patron il va me décompter des jours, vous voyez.
6: Oui, mais ça c'est votre problème, c'est pas le mien. Vous, vous vous êtes mis dans le bazar, bah après à vous de vous en sortir.
3: Moi pour me débazarifier, je passe tout à l'heure.
6: Ah non, c'est pas la peine de passer, je vous ouvrirai pas.
3: Je prends une photo, vous voyez,
6: non,
3: comme ça.
6: Non, il y a hors de question qu'on vous fasse la moindre photo, qu'on vous ouvre pour mettre un lait périmé dans un rayon. Enfin, attendez, vous vous rendez compte?
3: Non, mais la photo, je la fais moi-même, hein, je vous rassure.
6: Non, mais j'ai bien compris, mais je vous dis non.
3: Je vous demande même pas d'être dessus, hein.
6: Je vous dis non.
3: Non, c'est un nom qu'on peut négocier quand même, j'imagine.
6: Non, c'est pas un nom négociable, c'est non.
3: C'est non peut-être?
6: C'est non.
3: Non éventuellement?
6: Non.
3: C'est un nom ou?
6: Non. Enfin, je sais pas, je suis claire.
3: C'est un nom mais?
6: Je m'en fiche, c'est non.
3: Si.
6: Non?
3: Non, mais c'est un nom qui veut dire oui.
6: Non.
3: Oh si, c'est un nom qu'on peut négociabilifier.
6: Bah non. Non.
3: Si.
6: Non.
3: Oh, si.
6: Non.
3: Ah, bah, si.
6: Non.
3: Si.
6: Non.
3: Si.
6: Non.
3: Si.
6: Non.
3: Si.
6: Non.
3: Si.
6: Bah, c'est pas. Vous entendez pas. On ne fera rien ici. Vous ne venez pas. Vous mettez pas votre lait dans un rayon. Vous prenez aucune photo. Il y a hors de question. Hors de question.
3: Ah, bah, si.
6: Non. On arrête là. Vous nous appliquez pas là-dedans. C'est non. Non. Non. Je vais pas passer ma journée à vous dire non. Point barre. C'est tout.
3: Ah, bah, je crois que si. Vous allez passer la journée.
6: Non. Bah, non.
3: Ah, bah, si.
6: Non.
3: Ah, bah, si.
6: Non.
3: Ah, si.
6: Non.
3: Si.
6: Bah, non. Vous.
3: Allô?
6: Vous n'importe quoi. Je vais mettre dans mes rayons du lait périmé pour justifier.
3: Alors, je vous rassure, moi je vous le fournis.
6: J'en ai rien à foutre de votre lait périmé. Qu'est-ce que je vais aller mettre du lait périmé dans mon. C'est une histoire abracadabranque.
3: Ah, mais non, c'est pas abracadabranque.
6: Vous vous enfermez, hein. On n'a pas ça à faire que d'écouter vos conneries.
3: Bah, excusez-moi d'avoir le sens pratique. Allô?
21: Oui.
3: Ah, c'est madame.
21: Attendez, monsieur, je vais vous faire une attestation signée de ma main comme quoi je vous ai vendu des produits périmés. Non, mais on marche sur la tête.
3: Ah, bah, c'est très gentil.
21: Oui, non, mais vous allez pas m'emmerder avec ça toute la journée. Hein. Je m'en fous, je veux pas en entendre parler. On est clair?
3: D'accord. Alors, en revanche, voilà. Est-ce que du coup, la dame que j'ai eue pourrait peut-être.
21: Non, vous n'impliquez personne de mon personnel, d'accord? Enfin, je veux dire, à un moment donné, il faut arrêter, quoi.
3: Si je vous envoie un fax, en fait.
21: Moi, j'ai du boulot, monsieur. C'est pas me faire chier pour justifier des absences à des employeurs qui sont fausses en plus. Vous croyez que j'ai que ça à foutre, là, de ma journée, là?
3: Non, mais je veux dire, je vous envoie.
21: Non, parce que là, c'est les gendarmes.
3: Ah, bah, c'est moi les gendarmes qui vais les appeler, tiens, ça va être vite vu. Oui.
21: Bah appelez-les, ça va être très bien.
3: Je vous mets en relation avec les gendarmes, tiens.
21: Appelez-les.
3: Ne quittez pas.
21: Pas de problème. Et tu prends ton magasin, viens avec les gendarmes ici.
3: Ah bah attendez, je suis en train de transférer.
21: Tu commences à me faire chier, là. Tu me fais pas tout, je te jure.
3: Comment ça, tout,
21: je te retrouve, ça va pas bien se passer. Espèce de gros con, va.
3: Bon, je préfère Monsieur Martin, mais en fait.
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22: Allô?
23: Oui, bonjour monsieur. L'inspection d'académie à l'appareil.
22: Oui.
23: Nous sommes bien à l'école privée de garçons.
22: Oui.
23: Ah, très bien. Je vais vous passer l'inspecteur d'académie. Hein.
22: Si.
23: C'est inspecteur. Il y a deux communications pour vous. Il y a l'école privée de garçons et votre neveu. Mon neveu? Laissez-moi tout seul. Hein. Refermez la porte, merci. Mon neveu et l'école. Très bien. Je vous remercie. Allô?
22: Allô, oui.
23: Mais t'es fou de m'appeler là.
22: Excusez-moi.
23: Tu veux que j'ai des histoires ou quoi?
22: Excusez-moi, je ne suis pas votre neveu, monsieur. Je suis l'école privée de garçons, hein. Oui. Excusez-moi, monsieur l'inspecteur.
23: Bon, dis-moi très rapidement. Ce soir, je ne peux pas venir te chercher.
22: Non.
23: Attends, je prends. Ne quitte pas, je prends mon calepin.
22: Excusez-moi, monsieur l'inspecteur. Je suis désolé, vous me prenez pour votre neveu et je suis le directeur de l'école privée, monsieur l'inspecteur.
23: Alors, écoute bien jusqu'au bout ce que je vais te dire, parce que je ne veux pas que l'autre entende. Imagine le scandale si ça savait.
22: Mais oui, mais excusez-moi, monsieur l'inspecteur, je suis désolé. S'il vous plaît, hein, ne continuez pas, je ne suis pas votre neveu, monsieur l'inspecteur.
23: Écoute-moi bien, je suis sur une autre ligne, il faut que je parle avec le directeur d'une école privée.
22: Ben oui, je suis le directeur de l'école privée, monsieur l'inspecteur.
23: On m'a mis en dédoublement d'appel, surtout ne dis rien, je ne peux pas t'entendre. Écoute bien, ce que je vais dire avant, écoute bien, surtout ne dis rien. Ma femme a trouvé un caleçon qui ne m'appartenait pas dans ma voiture.
17: Tu as dû l'oublier par mégarde. Alors écoute, il faut que... Je ne sais pas comment on va régler ça. Attends, quitte pas. Je prends l'autre ligne, une seconde. Allô?
22: Allô, monsieur l'inspecteur?
17: Oui, monsieur... Bonjour, monsieur. C'est bien l'école?
22: Excusez-moi, monsieur l'inspecteur, mais...
17: Comment ça, Patrick? Tu n'es pas sur l'autre ligne?
22: Non, je suis...
17: Tu es Patrick, alors qui est de l'autre côté?
22: Parce
17: que ça fait 2 minutes que je suis en ligne avec quelqu'un. Attends, ne quitte pas, Patrick, ne quitte pas. Allô?
22: Allô, oui, monsieur l'inspecteur.
17: Oh, merde.
22: Oui, mais non, ça n'est pas grave. Hein. Écoutez, je garderai ça pour moi, mais j'ai beau vous appeler, vous supplier de ne pas continuer, et puis vous ne m'écoutez pas. Hein, je ne sais pas, vous êtes ennuyé, mais je ne peux pas vous...
17: Oh, merde.

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1: Allô ?
2: Oui, bonjour, je suis mis au cabinet médical du docteur...
1: Oui, bonjour, oui. Monsieur.
2: C'est le docteur lui-même ?
1: Oui.
2: Vous êtes bien gastro-entérologue ?
1: Oui.
2: Oui, très bien, bonjour docteur, c'est le service de France Télécom à l'appareil, le 14. Oui, docteur, nous vous informons qu'à partir de 15h, vous allez hériter d'un nouveau système téléphonique de France Télécom, un nouveau service qui s'appelle la sonnerie personnalisée. Je ne sais pas si vous êtes au courant de ça.
1: Non, pas du tout.
2: Toutes les professions indépendantes de la région vont avoir une sonnerie qui indiquera, par une illustration sonore, la profession que vous avez.
1: Oui.
2: C'est-à-dire qu'évidemment, on saura si vous êtes médecin, on saura si vous êtes agriculteur.
1: Ah bon ?
2: Voilà.
1: Mais ça consiste en quoi, alors ?
2: Ben, les gens qui vous appellent entendront une sonnerie téléphonique, une illustration sonore. Et donc, ils sauront que vous êtes bien de médecin, gastro-entérologue, puisque les...
1: Mais comment ils sauront, eux, que ça correspond à la truc gastro-entérologue ?
2: Ah ben, vous voulez que je vous fasse entendre ?
1: Ouais.
2: Je vais vous faire entendre. Tu me bascules la cartouche. Je vais vous faire entendre des agriculteurs. Vous allez voir, la 14. Éleveur-agriculteur. Ouais, vas-y. Je vous fais entendre la cassette, hein.
1: Oui.
2: Pour les agriculteurs, voilà ce que maintenant les gens entendent quand ils appellent un agriculteur, hein. Merci. Allô ? Vous avez entendu, non ?
1: Oui, c'est parfaitement ridicule. Et quand on appelle un gastro-entérologue, qu'est-ce que ça donne ?
2: Attendez, je vais vous faire entendre. Hein.
1: Oui, faites-moi entendre.
2: Je vous préviens, nous, on n'est pas responsable de ça, ça a été fait à Paris. Hein.
1: Oui, oui.
2: Tu me charges ? Gastro.
1: Ouais ? Ah ben, c'est pas possible.
2: Comment ?
1: Ce sont des rots qu'on entend.
2: Oui, absolument.
1: Bah, on entend quelqu'un qui rote, alors...
2: Bah oui, mais c'est ce qu'il y a pour gastro-entérologie.
1: Oui, ben c'est lamentable. Je n'ose pas imaginer ce qu'il y a pour le gynécologue, hein ?
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3: Allô ?
4: Bonjour monsieur, c'est bien la friterie ?
3: Oui, c'est ça.
4: Monsieur Martin à l'appareil, je suis passé chez vous l'autre jour parce qu'on m'avait dit que vous faisiez des frites fraîches.
3: Oui.
4: Et alors, je vous ai acheté des frites soi-disant fraîches.
3: Oui.
4: Et elles étaient pas fraîches.
3: Comment ?
4: Ah bah elles étaient carrément chaudes.
3: Quoi ? Enfin, vos frites à la fin, elles sont chaudes vu qu'elles sortent de la friteuse.
4: D'accord, vous m'avez pas vendu les bonnes. Vous m'avez vendu des frites chaudes à la place des frites fraîches.
3: En fait, c'est qu'on fait que ça.
4: Ok, donc en vrai, vous faites pas du tout les frites fraîches.
5: Allô ?
4: Bonjour madame.
5: Je comprends pas tout là. Des frites monsieur ça se mange chaud.
4: Sauf quand c'est supposé être de la frite fraîche. En pleine période caniculeuse, pardon, mais moi je demande des fraîches.
5: Non mais monsieur, frites fraîches, ça veut dire que c'est des frites...
4: Oui, c'est des frites qui doivent être servies entre 4 et 8 degrés.
5: Comment ?
4: Bah frais, c'est entre 4 et 8, je sais.
5: Mais monsieur...
4: Madame.
5: Les frites et les pommes de terre, elles poussent dans la terre.
4: Les pommes de terre poussent dans la terre, admettons.
5: Bah oui.
4: Mais les frites dans la terre, pardon, là vous me parlez d'arbres à frites ou je ne sais quoi.
5: J'ai jamais parlé d'arbres monsieur, j'ai dit...
4: Bah vous me dites que les frites fraîches, elles poussent dans la terre.
5: Alors, frites fraîches. C'est une phrase qui veut dire que notre frite est fraîche. C'est ça, frites fraîches. C'est pas que vous allez avoir des frites froides.
4: Ah non, des froides, ce serait entre 0 et 4 degrés. Vu la météo, d'ailleurs, j'aurais préféré...
5: Mais monsieur, une frite, ça se mange chaud.
4: Oui, quand on commande une frite chaude. Mais moi, j'ai bien précisé, frites fraîches.
3: Vous avez des frites fraîches, on travaille des frites fraîches.
4: Bonjour monsieur, des soi-disant frites fraîches, pardon.
3: Bah oui, c'est des frites fraîches monsieur, qu'on fait cuire. Frites fraîches, on travaille de la frite fraîche.
4: Non mais elles sont peut-être fraîches quand vous les recevez, mais je peux vous garantir que quand vous les servez après les avoir cuites, elles sont chaudes.
3: J'ai jamais entendu une telle bêtise. Hein.
4: Non mais après c'est ce que je disais à votre collègue, vous m'avez pas donné les bonnes, si ça se trouve, vous avez même pas fait exprès.
3: De quoi, je vous ai pas donné les bonnes?
4: Oui, j'imagine que vous avez un bac à frites fraîches et un bac à frites pas fraîches et vous vous êtes gouré et vous m'avez filé les pas fraîches.
3: Écoutez monsieur, je sais ce que je vends, chez moi c'est de la frite fraîche et des produits frais. Désolé si ça déçoit certaines personnes.
4: Ah bah au contraire, certaines personnes vous disent qu'elles sont déceptivées parce que vous leur avez vendu de la frite chaude.
3: Alors je vais vous dire, pour me dire de telles bêtises monsieur, vous me trouverez une adresse qui vous donnera des frites fraîches?
4: Ah, vous me demandez une adresse, donc ça veut bien dire que vous n'avez pas de frites fraîches.
3: Bah si c'est des frites fraîches et des produits frais travaillés, ne dis pas, vous n'allez pas quand même m'apprendre mon métier.
4: Pardon, mais moi j'ai mon beau-frère qui est spécialiste du frais. Il est fraisologue, et bah il m'a expliqué, frais c'est entre 4 et 8.
3: Bah écoutez monsieur, je vais vous donner le nom de mon producteur de frites et vous allez y expliquer. Parce que lui il veut vendre de la frite fraîche. Alors si ces frites ils sont pas fraîches. Et quand même, vous êtes gonflé là.
4: Ah bah je m'excuse, mais j'ai la preuve, je me suis brûlé les doigts.
3: Non mais vous hallucinez ou quoi?
4: Moi je pensais que vous m'aviez servi des vraies frites fraîches. Donc je me suis pas méfié, j'ai mis la main dans le paquet. Et pam, ça m'a instantanément cuit la main.
3: Non mais n'importe quoi, vous voulez des frites fraîches, vous vous brûlez?
4: Ah bah oui, c'est bien la preuve qu'il y a un truc qui cloche.
3: Je les vends cuites monsieur, qu'est-ce que vous voulez que je vous les fasse? Désolé que c'est pas du surgelé.
4: Non mais je vous en veux pas, vous inquiétez pas.
3: Alors j'ai d'autres choses à faire que d'écouter des bêtises pareilles.
4: Ah mais attendez, c'est pas fini. J'ai aussi pris un sandwich soi-disant américain chez vous.
3: Oh écoutez.
4: Bah pardon, sandwich oui, américain pas du tout.
3: Non non, bah non.
4: Ah si, il parlait pas un mot d'anglais. Pour un Amerloc, c'est quand même louche.
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7: Dépanneur, bonjour.
8: Bonjour monsieur, c'est les...

0: couvent des Dominicaines Notre-Dame de Clarté à l'appareil?
1: Oui.
0: Ben, la Clarté, on n'en a plus.
1: À l'heure actuelle, vous êtes sans courant?
0: Oui, parce qu'on a eu un petit problème avec une sœur cette nuit.
1: Oui.
0: Qui a un appareil là, qui est moderne, elle nous a dit, vous savez.
1: Alors, il ressemble à quoi cet appareil, que je comprenne?
0: Alors, ça ressemble à un suppositoire géant.
1: Un suppositoire géant.
0: Enfin, ça fait quoi? 25 centimètres.
1: 25 centimètres. Et quelle épaisseur?
0: Ben, c'est un cylindre, en fait. Hein. Un gros cylindre.
1: Un gros cylindre qui ressemble à un support.
0: Oui.
1: Et ça sert à quoi? Ça, c'est pour la lumière? Ça sert à quoi?
0: Ben, il y a une prise au bout. Attendez. Ça sert à quoi, ça, Sir Claude? Elle me dit pour rompre la solitude des femmes. Je ne sais pas plus.
1: Pour rompre la solitude des femmes? Je ne vois pas.
0: Mais je ne sais pas non plus. Qu'est-ce que vous faites avec ça? C'est quoi? C'est de la lumière? Non? Pour réchauffer le quoi?
1: Ah, pour réchauffer l'eau, peut-être.
0: Pour réchauffer l'eau, non? Non, c'est pas... Ça réchauffe, mais pas l'eau. Mais elle
1: ça réchauffe, mais pas l'eau.
0: Elle a l'air de... Je ne sais pas, l'air de cacher quelque chose. Vous voulez que je vous la passe, peut-être?
1: Ah oui, passez-moi là, s'il vous plaît. Oui, volontiers.
0: Merci. Allô?
1: Oui, bonjour.
0: Oui, bonjour, monsieur.
1: Oui, en quoi puis-je vous aider, madame?
0: C'est l'appareil, moi, que j'ai branché, qui a tout fait sauter.
1: Ah, d'accord. Mais c'est peut-être parce que vous aviez un court-circuit. Vous l'avez essayé avant et il fonctionnait?
0: Ah, oh là oui, il fonctionnait même très bien.
1: D'accord.
0: C'est un vibromasseur.
1: C'est pour les sœurs et...
0: C'est pour les sœurs. Parfois, ça peut être pour les frères aussi.
1: Ah, c'est pour les frères aussi.
0: Enfin, un peu moins. Ça, c'est pour les sœurs, puisque ça s'appelle... Attendez, je vous permettez, je retrouve la boîte.
1: Je vous en prie, madame. Mademoiselle, madame, ma sœur. Je vous en prie, ma sœur.
0: Oui, vibro, ma sœur, ça s'appelle.
1: Vibro, ma sœur. Ah. Bon, ça doit être... C'est peut-être un objet de culte, c'est peut-être religieux.
0: Oui, c'est un objet de cul, c'est marqué dessus.
1: Objet de cul.
0: Alors, attendez, je regarde, hein.
1: Oui.
0: V-I-B-R-O.
1: B-R-O, oui.
0: Trait d'union, ma sœur.
1: Ma sœur.
0: Mais il y a une faute d'orthographe parce que ma sœur, ça s'écrit M-A, plus loin, S-O-U-E-U-R.
1: Ça doit venir de Chine, sûrement, non? C'est pour ça qu'il doit y avoir une faute d'orthographe.
0: Alors, on branche la prise électrique.
1: Oui.
0: Dans le secteur.
1: Oui, ah, c'est pas à pile, ça fonctionne directement sur le secteur.
0: Oui, et déjà, ça rompt la solitude de la prise qui
1: non,
0: était
1: ça,
0: toute seule.
1: Ça alimente l'appareil. Vous êtes, excusez-moi, vous êtes sûr que c'est cet appareil qui vous a fait disjoncter?
0: Ah ben oui, je suis sûr que ça m'a fait disjoncter, moi. J'ai vu des choses que j'avais jamais vues de ma vie.
1: Ça a fait des éclairs, ça a fait quoi?
0: Des tremblements, et puis des petites secousses, et puis ensuite des grandes secousses, c'était... Oh oui, mon Dieu, mon Dieu, mon Dieu.
1: D'accord. Est-ce que vous pourriez me passer la mère supérieure? Parce que je pense que nous avons un petit souci. Et peut-être qu'elle, elle pourra me répondre.
0: Oui, je vais la chercher, vous permettez, parce qu'elle est dans la cellule à côté.
1: Je vous en prie.
0: Je reviens.
1: Mais excusez-moi, ma sœur.
0: Merci. Allô?
1: Oui?
0: Le problème, c'est qu'on vient de découvrir ce que c'était que le vibromasseur.
1: D'accord. Mais bon, laissons le vibromasseur là où il est, ce n'est pas un problème. Alors, pour revenir à notre panne première.
0: Attendez, la sœur. Ça y est, elle a retiré la prise. Et le disjoncteur marche.
1: Et le disjoncteur fonctionne.
0: Elle a retrouvé le jus.
1: Ben non, puisque vous avez retiré la prise.
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4: Bonjour.
5: Bonjour monsieur, c'est bien le salon de coiffure?
4: Oui, c'est ça.
5: Monsieur Martin, à l'appareil, société Martin Business.
4: Oui.
5: Je travaille avec plusieurs marchés financiers, en particulier la bourse de Martinville.
4: Oui.
5: Donc, j'ai fait cotifier votre société sur les marchés financiers.
4: Oui, je comprends pas bien.
5: Bah, en clair, si mes informations sont exactes, votre salon de coiffure n'était pas cotagé en bourse.
4: Bah, bien sûr que non, on ne peut pas être en bourse.
5: Eh ben maintenant, je m'en suis occupé.
4: Bon, enfin, mais vous êtes qui, monsieur?
5: Monsieur Martin, je suis trader boursifiquiste professionnel, donc je me suis permis d'introductionner votre société en bourse.
4: Non, mais ça va pas, non.
5: Ah si, moi ça va.
4: Vous pouvez pas faire ça sans m'en avoir parlé avant.
5: Bah c'est mieux, parce que comme ça, j'achète toutes vos actions à l'avance.
4: Bah...
5: Et maintenant que c'est fait, je peux vous les revendre.
4: Mais alors vous me retirez tout ça?
5: Ouh, alors pour ça il faut que je consulte d'abord notre conseil d'administration.
4: Non mais vous foutez de ma gueule?
5: Bien sûr, mais enfin ce que je veux dire c'est qu'il faut d'abord consulter vos actionnaires.
4: Mais attendez, c'est un mec qui me raconte qu'il a mis un truc en bourse ou je sais pas quoi.
2: Oui, allô?
5: Bonjour madame, on devait me passer le responsable, je pense.
2: Oui, alors?
5: Bah alors, je veux bien que vous me le passiez.
2: Oui.
5: Oui, bah si je pouvais lui parler.
2: Bah c'est moi-même, oui, allô?
5: Ah d'accord, bah je savais pas.
2: Oui.
5: Donc c'est vous qui vous occupez de l'introduction boursificotière.
2: Je suis pas au courant de ça, moi. C'est quoi votre truc? Je vois ce que c'est, moi.
5: Bah la bourse, les actions, c'est ce que je disais à l'autre. Je vous ai mis des actionnaires.
2: J'ai pas besoin de ça, moi. Je m'en fous complètement, en fait.
5: Ah vous peut-être, mais enfin moi ça me permet de gagner de l'argent en vous revendant vos actions.
2: J'ai besoin de rien, j'ai pas besoin de m'emmerder avec tout ça. C'est du chinois, donc laissez tomber.
5: Comment ça, des chinois? Vous êtes déjà en business?
2: Mais je suis pas en business de rien, j'ai pas de business du tout.
5: Pardon, vous venez de me dire que vous faites affaire avec des chinois?
2: Mais j'ai pas de chinois, qu'est-ce que me racontent des chinois?
5: Vous êtes en train de me piquer mon idée en vous mettant sur la bourse chinoise, j'ai bien compris.
2: Je suis en train de coincer des gens, là, je suis occupé.
5: Ok, alors juste, si je peux me permettre un conseil.
2: Mais je m'en fous complètement, faut que je le dise en quoi? En belge, en turc, je n'en ai rien à secouer. Voilà, aussi simple que ça. Donc ça suffit.
5: D'accord, mais enfin, pour vous expliquer quand même en quelques mots.
2: De toute façon, déjà les gens qui m'appellent avec un numéro masqué, je vais vous dire, je les envoie chier direct.
5: Tout à fait d'accord, avec vous, je fais pareil. En revanche, pour votre boursifiage chinois.
2: Ah le bol, rien à foutre, bordel!
5: Ah, juste si vous pouvez parler un tout petit peu plus fort.
2: Rien à foutre!
5: Bon, ils vous font l'action à combien les chinois?
2: Je m'en fous!
5: Oh, pardon, mais si vous parlez comme ça au CAC 40 de Martinville, je vous préviens, ça va coincer.
2: Mais je m'en fous, je sais même pas de quoi vous me parlez, j'en ai rien à secouer.
5: Oh, dis donc, je serais pas tombé sur un négociateur.
2: Mais je m'en fous, j'ai pas besoin de ça, j'ai besoin de rien.
5: Si, je vous vois venir.
2: Je m'en tape, faut que je le dise comment?
5: Mais alors ça, je le vois venir, mais gros comme un maçon.
2: Bordel, je m'en fous, rien du tout, que dalle. Nawa.
5: Vous faites le gapin intéressé pour faire baisser les prix.
2: Putain, c'est grave, un mec débile, c'est pas possible, un mec aussi con de ma vie, j'ai jamais vu ça.
5: Ah bah merci beaucoup.
2: Un mec aussi con de ma vie, j'ai jamais vu ça.
5: Bon, c'est gentil, mais je fais que mon travail, hein.
2: Alors c'est tout, bah c'est très bien, merci beaucoup, au revoir.
5: Ah, d'accord, bon bah on se rappelle pour notre business.
2: Putain.
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6: Allô?
7: Oui, bonjour monsieur.
6: Bonjour.
7: Excusez-moi de vous déranger, c'est au sujet de la manifestation d'hier.
6: Oh, attendez, quel numéro demandez-vous, monsieur? C'est un faux numéro, ça, hein?
7: Vous n'êtes pas à la CGT?
6: Non, monsieur, absolument pas. Et c'est un ancien numéro, ça. Vous le rayez, il vous faut demander un nouveau numéro.
7: Ah oui, mais faut pas m'insulter, moi.
6: Mais je vous insulte pas, monsieur, je vous dis simplement que c'est un ancien numéro.
7: Oui, j'ai compris, camarade, mais
6: enfin... Eh bien alors, camarade syndiqué, moi je suis pas syndiqué et je suis l'ancien numéro.
7: Ben oui, voilà. Écoutez-moi, jeune homme.
6: Oui.
7: Vous pouvez avoir du respect quand même.
6: Mais j'ai du respect, monsieur. Je vous dis simplement que c'est un ancien numéro que vous faites, là.
7: Oui, mais si vous me dites ancien numéro, comme si j'étais vieux de la feuille, moi.
6: Mais je vous le dis parce que c'est pas le premier. Je veux faire changer de numéro. Au revoir, monsieur.
7: Mais écoutez-moi, jeune homme.
6: Oui, mais écoutez, j'ai pas de temps.
7: Je travaille, je suis administrateur des PTT.
6: Eh bien, je suis bien content.
7: Alors,
6: pour vous,
7: dites-moi,
6: monsieur.
7: Dites-moi quel est votre problème et moi je vous change votre numéro en 5 minutes.
6: Non, mais c'est pas la peine, monsieur. Mais je vais débrouiller tout ça. Je vous remercie.
7: Non, j'insiste, jeune homme.
6: Non, mais je vous remercie, monsieur.
7: Camarade.
6: Oui.
7: Je change votre numéro. Je m'en occupe dans 2 minutes.
6: Non, c'est pas la peine. Si,
7: j'insiste,
6: monsieur.
7: Si, j'insiste.
6: C'est un ancien numéro qu'on m'a attribué. Voilà.
7: Non, je vous le change sans problème.
6: Mais je veux pas, monsieur.
7: Ah, monsieur.
6: Écoutez, vous me faites. Je me débrouille, monsieur.
7: Monsieur, considérez ça comme acquis. Dans 5 minutes, votre
6: numéro. Je ne veux pas, monsieur. Ne change pas mon numéro. Ne touchez pas, s'il vous plaît.
7: Camarade, excusez-moi, je vous donne un nouveau numéro.
6: Moi, je n'en veux pas, monsieur. Écoutez, vous débrouillez. Au revoir, monsieur. Allô?
8: Oui, bonjour, monsieur. Le 40.
6: Oui.
8: Oui, bonjour monsieur, Central 10 à l'appareil. On va devoir un état de demande de changement de numéro.
6: Mais non, mais c'est un monsieur qui m'a téléphoné, qui se mêle de ce qu'il regarde.
8: Ah, excusez-moi monsieur, vous permettez monsieur, c'est Central 10 à l'appareil. Je vous demande de nous excuser une minute. Nous vous donnons votre nouveau numéro qui va prendre donc, qui va être en activité dans 10 minutes.
6: Mais je le veux pas monsieur, mon nouveau numéro. Moi j'en ai un numéro que j'ai communiqué à tout le monde, je le conserve.
8: Nous sommes désolés, les ordres ont été transmis de manière électronique, c'est trop tard. Hein.
6: Mais par qui monsieur? C'est pas moi qui fais la demande. Alors comme ça, n'importe qui peut faire la demande sur mon numéro. Où êtes-vous exactement? À Jaurès, là?
8: Oui, nous sommes à Jaurès, monsieur.
6: Oui, mais écoutez, je vais venir déjeuner tout à l'heure.
8: Monsieur.
6: Je travaille moi-même au PTT, je ne veux pas changer de numéro.
8: Bah, écoutez-moi, monsieur, nous avons une demande de l'administrateur, monsieur Duringer.
6: Oui, mais justement, ce monsieur m'a téléphoné tout à l'heure, il s'est trompé de numéro.
8: Non, écoutez,
6: monsieur, c'est pas le bon numéro, mais ne vous cassez pas la tête, je vous le fais changer.
8: Écoutez-moi, camarade, je vous donne votre nouveau numéro.
6: Mais je n'en veux pas, monsieur, moi je vais venir tout à l'heure à l'agence commerciale, j'arrive dans un quart d'heure.
8: Mais monsieur...
6: Je veux conserver mon 42.
8: Monsieur.
6: Ce n'est pas parce que M. Tartampion a décidé de me faire changer
8: monsieur,
6: de numéro.
8: Ce n'est pas M. Tartampion, c'est l'administrateur qui est donc le secrétaire général du syndicat, vous le savez très bien.
6: Mais je m'en fous, alors, monsieur, qui que ce soit.
8: Ah, vous avez...
6: Il a été charmant, il a été gentil, mais moi je m'en fous.
8: Monsieur, vous permettez, vous êtes prié de venir avec vos 3 dernières factures ainsi que 150 francs.
6: Pardon?
8: Ah bah oui, monsieur, non.
6: Mais vous plaisantez, en plusieurs fois que je paye.
8: Bah écoutez-moi, monsieur.
6: Non, mais qu'est-ce que c'est cette plaisanterie? Mais là, je vous garantis que ça va aller loin, cette histoire-là. Non, mais en plus, il va falloir que je paye pour changer de numéro que je n'ai pas demandé.
8: 150 francs, monsieur.
6: Mais j'avais la vie primo, je suis employé PTT, donc je ne paie pas le téléphone, je ne paie pas l'abonnement.
8: Ah ouais, hein? Ah mais ça, vous n'avez pas signalé, c'est trop tard.
6: Comment, mais je ne voulais pas signaler, mais vous m'avez rien demandé, monsieur.
8: Bon, attendez.
6: Ça, alors là, je vous garantis que ça ne se passera pas comme
8: monsieur,
6: ça. Hein?
8: Bah justement, monsieur Deringer vient de rentrer dans mon bureau. Attendez.
6: Oui, mais justement, qui c'est ce monsieur-là?
8: Attendez, vous permettez, je vous passe.
6: Oui, je vous en prie.
8: Il y a le client, là, vous avez demandé, on a déjà son nouveau numéro, puis il n'en veut pas.
9: Laissez-moi, je vais le prendre.
6: C'est la meilleure de l'année, celle-là.
7: Allô?
6: Bonjour, monsieur.
7: Mais qu'est-ce qu'il y a, camarade? On est en l'heure.
6: Mais je ne voulais pas changer de numéro, moi, monsieur. Vous êtes bien gentil, vous êtes aimable, vous êtes urbain comme tout, mais je ne veux pas changer de numéro, mais monsieur.
7: Je ne suis pas...
6: Pourquoi vous me faites changer de numéro de force?
7: Vous allez payer 150 francs, mais en une journée, vous allez avoir votre
6: mais
7: nouveau numéro.
6: Mais je m'en fous, monsieur. Écoutez, ça va me coûter impression dolorise terrible, cette histoire-là. Moi, je ne veux pas.
7: Écoute-moi, camarade.
6: En plus, je suis moi-même employé des PTT, monsieur. Je ne paie pas ni l'abonnement, ni le, ni l'installation, ni rien. Vous voulez me faire payer 150 francs?
7: Eh oui, mon camarade, parce que ces étés, nous sommes contre les privilèges. Il n'y a aucune raison que toi, tu casques pas comme nous.
6: Non, mais comment? Mais vous payez quoi, monsieur? Mais qui est à l'appareil? J'ai pas compris. Écoutez, vous me dites où vous êtes, monsieur. Je viens vous voir parce que nous sommes voisins. On va s'expliquer de vive voix parce que là, on s'époumonne tous les deux. Hein?
7: Écoute-moi, camarade, ton comportement frise l'hystérie.
6: Mais
7: ça
6: écoutez,
7: ne m'étonne pas de la part des castes des privilégiés.
6: Mais je suis pas un privilégié, nom de Dieu. Je suis un préposé. Vous appelez ça un privilégié, vous? Mais un préposé?
7: Est-ce que tu es venu hier à la manif?
6: Mais non, je suis pas venu. Moi, je bricole, monsieur, chez moi. J'ai du boulot par-dessus les oreilles. Voilà, alors.
7: Monsieur, travaille au noir.
6: Qu'est-ce que... Oh.
7: Ah oui, alors non, mais...
6: c'est une plaisanterie, non?
7: Écoute-nous, camarade, tu parles à quand même à quelqu'un d'obédient à ses étés. D'une part, t'es privilégié, ensuite tu travailles au noir quand tes camarades défilent sous la pluie.
6: Attendez, une question, monsieur. Vous êtes qui, exactement?
7: Monsieur Deringer,
6: Joseph. Deringer, où êtes-vous, exactement, monsieur?
7: À Jaurès, monsieur.
6: Pardon?
7: À Jaurès.
6: On peut vous rencontrer d'ici un quart d'heure, 20 minutes, monsieur Deringer.
7: Vous venez au bureau 203, mais je te signale que l'accueil va être musclé, parce que...
6: Ah ben, écoutez, moi, je suis ravi, parce que là, je viens au bureau 203, mais qu'est-ce que vous avez contre moi, monsieur, s'il vous plaît?
7: Nous n'avons rien contre toi, tu es paranoïaque, privilégié, et en plus, tu travailles au noir.
6: Comment je travaille au noir? Je travaille chez moi.
7: Déviationniste, liquidateur.
6: Attendez, restons calmes. Poste 203, c'est une plaisanterie, ça, hein?
7: Oui, c'est une plaisanterie.
6: Oh, félicitations. Alors là, écoutez, j'ai pas marché, j'ai cavalé. Vous m'avez fait prendre la colère de ma vie, là, hein?
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11: Oui, allô?
5: Bonjour, monsieur, je suis bien chez le primeur.
11: Oui.
5: Je me suis permis d'utiliser le nom de votre magasin pour lancer une cagnotte en ligne pour récupérer des sous.
11: Eh ben, mais pourquoi vous voulez utiliser ma...
5: Parce que moi, à la base, je voudrais m'acheter une voiture, mais bon, forcément, si je demande de l'argent pour ça,
11: mais
5: les gens ne donnent
11: oui,
5: pas.
11: Oui, mais attendez, de quel droit vous utilisez l'enseigne? C'est trop facile.
5: J'ai déclaré comme quoi que vous aviez des problèmes de mise aux normes, d'hygiène, machin truc, qu'il fallait faire des travaux.
11: Surtout dire que j'ai des problèmes d'hygiène et ainsi de suite. Mais vous vous rendez pas compte, je suis un magasin alimentaire, monsieur.
5: Ben justement, c'est comme ça, c'est crédible. Donc, il faudrait que je vienne prendre quelques photos.
11: Non, mais les photos, c'est hors de question. Je crois que vous ne me connaissez pas encore.
5: Non, mais on va faire une petite mise en scène, vous voyez.
11: Non, non, la mise
5: si
11: en scène...
5: Si vous fermez ne serait-ce que 2-3 jours.
11: Non, mais vous fermez 2-3 jours, mais... Non, mais vous avez un cerveau pour réfléchir, là. Un magasin qui ferme 2-3 jours, c'est un magasin qui prend des vacances.
5: Ah oui, ah bah c'est tout bénef pour tout le monde. Vous avez des vacances et moi, ça me permet de récupérer...
11: Oui, non, je sens l'arnaque pure et dure.
5: Je vous préparerai quand même une petite pancarte.
11: Non, mais il n'y a pas de pancarte à avoir, monsieur. Vous inquiétez pas, je vous attends tantôt.
5: Comment ça, tantôt?
11: Venez voir tantôt et...
5: Oula, non, attendez, pas du tout. Vous devez confondre. Moi, je ne suis pas monsieur tantôt, je suis monsieur Martin.
11: Et tantôt, vous savez pas que c'est cet après-midi?
5: Non, mais... Alors, pourquoi vous me parlez de ce monsieur tantôt? Peut-être que vous pouvez me le passer.
11: Mais monsieur tantôt, mais c'est pas possible. J'ai dit à tout à l'heure, monsieur...
5: Monsieur tantôt, oui, c'est ça. Bah,
11: non, tiens, mais alors... ça, vous ne comprenez pas ça.
5: Ah bah tiens, passez-moi monsieur tantôt.
11: À tantôt, plutôt.
5: Alors non, pardon, mais non, je ne suis ni monsieur tantôt, ni monsieur plutôt. Non, monsieur Martin.
11: Ah non, mais vous avez encore pas compris. J'ai pas dit de monsieur, j'ai dit à tantôt.
5: Enfin, excusez-moi, j'ai mon beau-frère à côté qui a tout entendu.
11: Non, mais... Mais passez-le-moi, votre beau-frère.
5: Ah bah, attendez. Martin, il y a le monsieur du primeur qui veut te parler.
11: Alors déjà, je suis pas un monsieur, je suis une femme.
5: Je l'ai mis, il est en attente, là, je l'ai mis en secret.
11: Non, j'entends tout, monsieur.
5: Oui, allô?
11: C'est la même voix, monsieur.
5: Pardon?
11: C'est la même voix?
5: Ah non, c'est pas moi.
11: Et vous êtes monsieur?
5: Monsieur Martin.
11: Ah, c'est deux monsieur Martin, alors?
5: Et oui, bah, on est beau-frère.
11: D'accord. Et vous habitez où?
5: À Martinville.
11: Alors, monsieur Martin, à Martinville.
5: Voilà. Vous êtes monsieur tantôt?
11: Alors, je suis pas monsieur tantôt, je suis...
5: Ah, alors vous êtes sans doute monsieur plutôt?
11: Non, bah non, forcément, et vous n'allez pas plus comprendre que votre beau-frère.
5: Bah si, j'ai très bien compris.
11: Non, non, c'est votre beau-frère qui m'a dit
5: bon,
11: que...
5: Bon, écoutez, passez-moi monsieur tantôt, je vais voir directement avec lui.
11: Non, mais... C'est pas possible.
9: Allô?
5: Ah, vous êtes monsieur Tantôt?
9: Non, il faut arrêter, monsieur, des problèmes d'hygiène. Vous vous foutez pas de nous, non? Vous n'avez pas à mettre notre magasin en problème d'hygiène. Si ça ne va pas, on va porter plainte contre vous.
5: Oh, bah, moi d'abord.
9: Non, mais tu vous foutez du monde. Et moi, j'en ai rien à foutre. Si vous n'avez pas les moyens de vous acheter une voiture, c'est votre problème. Allô?
5: Oui, allô?
9: J'en ai rien à foutre de vos problèmes. Vous êtes monsieur qui?
5: Monsieur Martin, vous êtes monsieur Tantôt, c'est ça?
9: Non, je suis pas monsieur Tantôt.
5: Toujours pas, bah, j'ai pas de chance.
9: Je vois pas qu'est-ce que vous devez confondre biroute et casse-croûte.
5: Non, alors, aucun problème de biroute. J'ai juste mis que pour cause d'hygiène.
9: Pour cause d'hygiène, mais de quel droit vous faites ça? Vous êtes cinglé? Non, mais attendez, je vous certifie, je porte plainte contre vous.
5: Si je viens cet après-midi, par exemple,
9: vous
5: voyez?
9: J'en ai rien à foutre, je ne peux pas vous voir. Si je vous vois arriver dans ma cour, je vous fous dehors.
5: Ah, et si je me déguise?
9: Je ne veux pas vous voir.
5: Même si je suis déguisé en monsieur Tantôt.
9: Bon, écoute, tu vas fermer ta gueule, là, tu vas pas venir me faire chier chez moi, hein. Je te prie de croire, moi, j'ai deux chiens, deux bergers allemands. Tu vas voir ta gueule, elle va sauter, hein.
5: Bon, bah, mes amitiés à monsieur plutôt.
9: Allez, dégage.
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13: Presque Louise, bonjour.
14: Oui, bonjour, madame. Je suis bien l'office de tourisme de Sarzeau.
13: Oui.
14: C'est en Bretagne, hein?
13: Oui, tout à fait.
14: Oui, c'est ça. Je compte passer un week-end prochainement avec ma femme et mes enfants, ma famille.
13: Oui.
14: Je souhaiterais avant toute chose de connaître la liste des vaccins obligatoires avant de quitter Paris.
13: Pour la Bretagne?
14: Oui.
13: Il n'y a, aucun vaccin obligatoire, monsieur.
14: Pardon?
13: Ben non.
14: Parce qu'il n'y a plus la lèpre?
13: Ah non, non, non, du tout.
14: La peste?
13: Bah non plus, monsieur. Enfin, non, non, il n'y a pas de vaccin obligatoire pour venir en Bretagne, non.
14: Je note, hein, vous permettez?
13: Oui.
14: Le choléra?
13: Non, non, non, rien. Je vous dis, oui, vous n'avez aucun vaccin.
14: Restons sérieux, madame. Je tiens à prévenir quand même mes enfants et éviter le pire, hein. La Bretagne, je sais que c'est une région très reculée. Je crois que vous êtes complètement à l'ouest de la France, hein. C'est bien ça?
13: Oui. Mais on est quand même dans un pays civilisé, on n'a pas de soucis particuliers. Non, non, du tout. Hein.
14: Je note. Alors, la tuberculose.
13: Moi, j'en ai pas entendu parler non plus, non, ma foi.
14: Le typhus.
13: Typhus, je sais pas.
14: Ah, donc vous avez le typhus également en Bretagne.
13: Je sais pas s'il y a du typhus en Bretagne, mais enfin...
14: Bon, il va falloir que j'amène mes enfants à l'Institut Pasteur et nous verrons après, ils vont me donner la liste, j'imagine.
13: Oui, voilà, si vous voulez. Enfin, moi, je vis ici depuis 44 ans maintenant et j'ai jamais entendu parler de peste ni de choléra en Bretagne. Hein.
14: D'accord. Actuellement, vous êtes en... il n'y a pas de guerre
13: En Bretagne?
14: Oui.
13: Ah non, du tout.
14: D'accord. Donc, pour le moment, c'est relativement calme.
13: Non, bah écoutez, je pense que ça commence à devenir un peu ridicule quand même.
14: Pardon?
13: Parce que pourquoi voulez-vous qu'on ait la peste, le choléra et une guerre civile en Bretagne?
14: Non, je vous demande au chapitre des informations. Hein. Dites-moi, comment fait-on pour circuler?
13: Eh bien, comme tout le monde, en voiture.
14: Ah, il y a des routes?
13: Il y a des routes.
14: Pour se laver, est-ce qu'il faut aller au puits?
13: Non, vous avez des salles de bain avec l'eau courante.
14: L'eau est potable?
13: Certains endroits, oui.
14: Non, parce qu'il n'y a pas de robinet, c'est ça?
13: Bah si, vous avez des robinets, bien sûr. Bon, écoutez, je m'excuse. Mais là, faut que je raccroche parce que j'ai vraiment beaucoup de monde à l'accueil qui attend. À bientôt.
14: J'ai juste une dernière question.
13: Oui.
14: Comment se fait-il que vous ayez le téléphone?
13: Ah, ça, je sais pas, mais j'aimerais bien ne pas l'avoir aujourd'hui. Au revoir, monsieur.
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15: Oui, bonjour.
5: Oui, bonjour, monsieur. C'est bien le bowling?
15: Oui, vous êtes bien au bowling?
5: Oui, je vous appelle parce que j'aurais besoin de récupérer mon casque de moto.
15: Vous l'avez oublié quand?
5: En fait, je l'ai pas tout à fait oublié. C'est que hier, comme j'avais plus de boules, je l'ai jeté pour essayer d'avoir une quille et il est parti derrière.
15: Oh, ah bah oui, mais le casque, il va pas revenir.
5: Ah bah ça, je vous confirme, le casque, il est pas revenu, donc
15: Ah bah oui, mais pourquoi vous avez lancé un casque, monsieur?
5: Bah parce qu'il y avait pas assez de boules.
15: Ah bah oui, mais ça, moi, j'y peux rien, monsieur. Alors attendez. J'ai un monsieur, il a lancé son casque dans les boules et il a pas récupéré son casque.
16: Qu'est-ce que c'est que cette histoire, là?
15: Allô?
5: Oui, bonjour, madame.
16: Vous avez lancé un casque à la place d'une boule, c'est ça?
5: J'ai lancé le casque et du coup, ouais. Le casque, il est parti derrière avec la boule.
16: Oh, alors là, attendez, c'est beaucoup plus gênant, ça.
5: Alors, la boule, elle est revenue, hein. Mais le casque, j'attends toujours.
16: Ah bah, le casque, vous l'aurez jamais en retour, hein, monsieur. Vous imaginez, vous êtes... Attendez, c'est même dangereux, ce que vous avez fait. Hein.
5: Bah, c'est oui, c'est-à-dire que ça risque d'abîmer mon casque, donc c'est ce qui m'embête.
16: Attendez, vous abîmez mon casque, monsieur. Une machine, c'est 50 000 euros.
5: Bah, enfin, excusez-moi, c'est quand même...
16: Bah, vous rigolez pas, monsieur. ça fait 25 ans que je suis là, c'est la première fois qu'on me raconte une connerie pareille. Hein. On lance pas un casque sur une machine bowling qui vaut 50 000 euros, monsieur.
5: Non, mais excusez-moi, vous êtes en train d'essayer de m'endormir mon casque, là.
16: Bah, m'endormir mon casque, monsieur.
5: Je vais venir au bowling et comme par hasard, le type à l'accueil, il aura mon casque sur la tête.
16: Mais j'en ai rien à foutre de votre casque. Vous avez une machine qui vous avez 300 000 euros d'investissement. Hein, qui est, où est-ce que c'est marqué que vous devez lancer un casque pour abattre des quilles, monsieur? Nulle part.
5: Bah, excusez-moi, mais c'est marqué nulle part que c'est interdit non plus, hein. Donc.
16: Monsieur, enfin, ça va du bon sens, hein. Attendez, en 25 ans, on en a sorti des conneries, mais celle-là, je crois que c'est la plus belle.
5: Ah oh bah excusez-moi, mais enfin, j'ai l'impression quand même que c'est votre machine qui est pas faite.
16: Mais monsieur, la machine, elle est pas faite pour réceptionner des casques, monsieur. Vous imaginez un petit peu, c'est pas possible.
5: Quand est-ce que je peux passer?
16: Ah, vous pouvez passer là, je vous attends de pied ferme, hein. Ah bah. Parce que moi, si ma machine est endommagée, je vais prendre vos coordonnées, ça risque de vous coûter très cher, monsieur.
5: Ah bah c'est vous qui allez me rembourser le casque, surtout.
16: Vous allez rembourser le casque, mais vous allez où, monsieur? Franchement, en 25 ans, on m'a jamais fait une belle connerie de ce style-là.
5: Ah oh bah merci pour la belle connerie, hein. Mais...
16: Ah bah c'est vous la belle connerie, monsieur. Ah bah... Je suis obligé de vous le dire, hein.
5: Ah bah vous d'abord.
16: Moi d'abord, j'en ai rien à foutre. J'ai jamais entendu parler de ce genre de conneries, lancer un casque pour abattre des boules, monsieur. Bah,
5: vous savez quoi?
16: Mais monsieur, vous imaginez un petit peu, non? Hein? Faut aller voir le médecin, monsieur, vous avez un problème, hein?
5: Ah bah, c'est la meilleure.
16: Bah oui, c'est la meilleure, monsieur. Vous avez un gros problème psychologique, monsieur.
5: Alors, excusez-moi, mais comme on dit, c'est celui qui dit qui est, hein, donc.
16: C'est celui qui est. Bon, alors attendez, monsieur.
5: Ce qui m'embête, c'est surtout pour Yuki.
16: C'est pour.
5: Pour Yuki, c'est le chien de mon beau-frère. Quand il a vu que je jetais le casque, il est parti derrière.
16: Ouais, bon, c'est bon, monsieur.
5: Vous avez pas entendu aboyer?
16: Maintenant il parle de son chien.
5: Vous avez mal raccroché, hein?
16: Que le chien est parti derrière les pistes.
5: Yuki?
15: Il y a des gens qui sont quand même assez cons pour le faire, je suis sûr, hein?
5: Je vous entends, hein?
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17: Mairie Notrier?
18: Oui, bonjour, monsieur.
0: C'est la mairie?
17: Oui, monsieur.
18: Oui, bonjour, monsieur. Robert Ledoux à l'appareil, champion du monde de coup de fil le plus court. Alors, ça fait combien de... Ah, ben là, je crois que j'ai gagné.
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19: Carrosserie, bonjour.
5: Oui, bonjour, monsieur. Je voudrais la carrosserie, s'il vous plaît.
19: C'est pourquoi?
5: Ben, pour un carrosse.
19: Pour un carrosse?
5: S'il vous plaît, oui.
19: C'est-à-dire?
5: C'est-à-dire que j'organise une soirée sur le thème du Festival de Venise.
19: Oui.
5: Et j'aurais besoin à ce propos d'un carrosse, en fait, pour la soirée.
19: Et qu'est-ce qu'on vient faire là-dedans?
5: Ben, vous me le louez.
19: Mais une carrosserie, ça ne loue pas des carrosses.
5: Bon.
19: Ben, non, mais là, vous... Une carrosserie, c'est quand vous avez un accident de voiture, on carrosse les voitures, on les répare.
5: Non, mais sérieusement?
19: Bah, monsieur, une carrosserie, vous savez ce que c'est qu'une carrosserie quand même?
5: C'est très bien,
19: c'est ça n'a rien à voir avec un carrosse, c'est un réparateur de voiture, c'est
5: mais
19: pas...
5: Non. Ça, vous confondez avec une voiturerie, je pense.
19: Ah non, non, non, une carrosserie, c'est ça.
5: Ah bah non, les voitures, c'est voiturerie, les carrosses, c'est carrosserie.
19: Non, non, non, non,
5: bon,
19: non,
5: enfin,
19: non,
5: non. Oh, s'il vous plaît. Bon, passez-moi le responsable, s'il vous plaît.
20: Bonjour, bonjour.
5: Vous êtes le chef?
20: Oui. Et c'est quoi votre histoire, là? Vous appelez ma secrétaire, là? Qu'est-ce que vous voulez exactement, là?
5: Alors, excusez-moi, mais j'étais avec quelqu'un qui était absolument pas compétent, hein.
20: Comment ça, pas compétent? Attendez, là. Attendez ce que vous dites, là.
5: Non, mais. Bah,
20: alors, qu'est-ce que vous voulez exactement?
5: Moi, je constate juste que j'étais.
20: Vous voulez me vendre quoi? Déjà, c'est un numéro secret, donc j'aime pas trop ça, déjà. Mais d'accord. Alors, qu'est-ce que vous voulez me vendre, là?
5: Ah, bah, elle vous a pas expliqué.
20: Non, non, parce que là, on n'a pas de voiture à louer.
5: Non, non, mais alors, c'est ce que je disais. Moi, je demande pas une voiturerie. Je demande une carrosserie.
20: Ah, non, mais pourquoi faire?
5: Bah, une carrosserie, c'est pour un carrosse, voyons.
20: Ah, non, mais quoi? Vous nous dépêchez parce que j'ai pas que ça qu'à foutre, moi. Hein.
5: Ah bah vous avez pas que ça qu'à foutre. Bah moi non plus j'ai pas que ça qu'à foutre, excusez-moi.
20: Donc vous expliquez qu'est-ce que vous voulez ou pas?
5: Alors qu'est-ce que je voudrais? Ce serait de vous louer un carrosse pour le Festival de Venise. Là.
20: Ouais, non mais attendez, là, vous me foutez de ma gueule là ou quoi là?
5: Je vous fous pas de votre gueule, monsieur, madame.
20: Moi j'ai pas de carrosse, j'ai rien du tout là. Qu'est-ce que vous voulez me louer un carrosse? Non mais attendez,
5: ah,
20: arrêtez.
5: Alors, dans
20: un
5: ce
20: peu,
5: cas, mettez-moi une calèche, je suis pas regardant là-dessus.
20: Non mais oh, vous arrêtez de me prendre pour un con maintenant. Mais attendez, j'en ai pas, qu'est-ce que vous voulez que je vous loue?
5: Vous voulez que je vous invite, c'est ça? Vous les invite pour la
20: soirée? Non mais attendez, vous foutez de ma gueule.
5: Je vous invite pour la soirée, je vous mets sur la liste avec madame.
20: Non, non, non, non, non, non, mais attendez, là, c'est un attrape-pigo, donc vous arrêtez de m'emmerder.
5: Bon, écoutez...
20: Je n'ai pas de carrosse.
5: Je cherche un attelage aussi pour la calèche.
20: Non, non, ben, vous venez directement là, et puis...
5: Ok. Et puis quoi?
20: Ah, et ben, on en reparle ici.
5: Ah, d'accord.
20: Parce que j'ai pas de chevaux, j'ai pas de machin, donc vous arrêtez d'emmerder le monde. Parce que déjà, numéro secret, j'aime pas trop. Donc vous arrêtez de me prendre pour un con. Hein, parce que moi, j'appelle les flics, là, maintenant. On est d'accord?
5: J'aime pas les numéros secrets non plus, hein. Ça, je veux dire, là-dessus, on est d'accord.
20: Tant mieux pour vous. Bon, c'est bon, là.
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21: Solarium, bonjour.
0: Bonjour, madame. C'est l'Institut de bronzage?
21: Oui.
0: Ah, bonjour. C'est bien là qu'on fait des UV?
21: Oui.
0: Ah, très bien. Je vous appelle pour prendre rendez-vous.
21: Ah, on ne prend pas de rendez-vous, madame. On vient quand on veut, à n'importe quel moment de la journée, du lundi au samedi, de 9h à 20h.
0: Oh, bah, c'est très bien comme ça.
21: Voilà.
0: Parce que mon dermatologue m'a dit que ça me ferait du bien pour ce que j'avais.
21: Ah ben alors, vous venez, et puis voilà.
0: Voilà. Oui, parce que en fait, je, malheureusement, à mon âge, vous savez, on a souvent des furoncles.
21: Oui.
0: Et j'en ai un qui est très mal placé.
21: Ah oui.
1: voilà, qui est dans l'arrêt des fesses, en bas, quoi. Et il m'a dit, là, ça c'est les UV, ça va vous faire du bien.
21: Ah, ben, je ne sais pas, hein, je pense que oui. Hein.
1: D'accord.
21: Voilà.
1: Bon, ben, je vais l'appeler tout de suite.
21: Voilà.
1: Et puis, je viens vous voir en fonction de ce qu'il va me dire, alors.
21: Voilà, il n'y a pas de souci. De toute façon, moi, je suis ouvert, comme je vous ai dit, du lundi au samedi, de 9h à 20h sans interruption.
1: Eh ben, moi, donc, je serai ouverte quand je pourrai.
21: Voilà, il n'y a pas de souci, madame.
1: À tout à l'heure.
21: À tout à l'heure. Bonjour.
4: Oui, bonjour madame, professeur de la place dermatologue à Metz. Je vous appelle au sujet d'une de mes patientes qui vient de m'appeler à l'instant.
21: Oui.
4: Une dame Ledoux, vous l'avez eue peut-être ?
21: Oui.
4: Oui, parce que je lui ai prescrit 10 séances d'UV.
21: Oui.
4: Pour son furoncle, donc, qui est situé sous la 32e.
21: Oui.
4: C'est-à-dire juste à la base du 10 cm du coccyx, au-dessus de l'anus, hein, vous avez expliqué ça.
21: Oui.
4: Donc, ce que je voudrais, hein, ce qu'on fait d'habitude, c'est très simple. Donc, elle est sur le ventre, hein, dans vos cabines. Hein, et il faut qu'elle ait donc les jambes écartées.
21: Oui.
4: Et que vous teniez avec vos deux mains, vous savez, à plat, les fesses écartées.
21: Oui. Je ne sais pas si je pourrais le faire.
4: Oh, si, c'est très simple. Hein. Il suffit juste de tenir les deux fesses écartées de la dame, hein, de la patiente. Vous les tenez écartées pendant... Moi, j'ai prescrit de 12 à 15 minutes, hein, à peu près.
21: Mm-hmm.
4: Et vous lui tenez les fesses écartées, très écartées, pour que ce furoncle soit exposé au rayon, c'est tout. Hein.
21: Mais attendez, mais moi, je ne la touche pas, hein.
4: Non, mais juste le furoncle.
21: Mais je ne touche rien du tout. Je ne touche absolument rien.
4: Vous inquiétez pas, hein, c'est juste très simple.
21: Ouais.
4: Vous tenez les fesses de la dame écartées.
21: Mm-hmm.
4: D'accord ? Vous sortez le furoncle qui est à l'intérieur de l'anus.
21: Oui.
4: Et vous le tenez entre le pouce et l'index pendant les 12 minutes.
21: Je dois encore le sortir.
4: Bah oui.
21: Bah attendez, comme vous me dites, en écartant déjà, ça devrait le faire sortir, non ?
4: Ah non, il est à l'intérieur.
21: Ah, mais moi, je croyais qu'il fallait juste écarter.
4: Oui, oui. Avant de sortir le furoncle, oui, il faut juste écarter.
21: Ah ouais, mais moi, j'arriverai pas. Hein.
4: Si, si. C'est un geste très simple à faire. Hein.
21: Ah, funeste pour vous, parce que vous êtes médecin.
4: Si vous faites ce que je lui ai prescrit, je vous enverrai tous les autres patients. Hein. Vous avez tout à gagner. Vous allez devenir spécialiste du furoncle anal.
21: Ah ben non.
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22: La direction départementale des finances publiques.
23: Centre des finances publiques de bonjour.
24: Bonjour monsieur, c'est bien les impôts ?
23: Non, je suis madame, bonjour monsieur.
24: Oui, bonjour monsieur, c'est bien les impôts, je disais ?
23: Oui, c'est les impôts.
24: Voilà, je vous appelle parce que j'ai reçu une déclaration là, pré-remplie.
23: Oui.
24: Mais j'ai rien demandé.
23: Bah c'est normal, vous avez travaillé l'année dernière monsieur ?
24: C'est possible, ça ne regarde que moi, mais je...
23: Ah bah écoutez monsieur, si ça regarde que vous, on vous retrouvera, c'est tout.
24: Mais parce que moi j'ai pas demandé qu'on m'envoie une...
23: Bah c'est automatique hein, monsieur. Hein.
24: Ah bah oui, mais ça m'arrange pas du tout, ça, il faudrait me supprimer de votre fichier.
23: Vous voulez que je vous retire des fichiers ? Vous êtes monsieur comment ?
24: Alors, Martin comment, oui.
23: Monsieur Martin, comment vous me dites ?
24: Comment, oui, c'est O2MENT.
23: D'accord. Bah écoutez, je vais regarder et puis...
24: Est-ce qu'il est possible de rayer parce que vous avez mis des montants en fait ?
23: Ah bah écoutez, monsieur, vous faites comme vous voulez, on vous retrouvera. Hein.
24: Comment ça, vous me retrouverez ?
23: Bah écoutez, si vous faites pas votre déclaration, il faut être logique aussi. Hein.
24: Parce que moi, j'ai mon beau-frère.
23: Oui, vous avez votre beau-frère ?
24: Oui, j'ai mon beau-frère, oui.
23: Oui, et qu'est-ce qu'il y a, votre beau-frère ?
24: Je sais pas, vous avez pas de beau-frère, vous ?
23: Ah bah écoutez, non, j'ai pas de beau-frère, monsieur.
24: D'accord. Bah moi, en fait, j'ai mon beau-frère.
23: Bah je sais pas ce qu'il fait, votre beau-frère, monsieur.
24: Ah mais non, mais devinez plutôt ce qu'il fait pas.
23: Ah bah il fait pas sa déclaration, bah écoutez...
24: Je vous ai rien dit, hein.
23: Ah bah écoutez, moi je connais pas votre beau-frère, donc...
24: Alors justement, on peut peut-être s'arranger ?
23: Ah non, monsieur, on s'arrange pas, monsieur.
24: Non, mais vous voyez ce que je veux dire, c'est que moi je vous balance mon beau-frère.
23: Mais il faudrait déjà que je connaisse son nom, je connais pas, monsieur.
24: Je vous le donne.
23: Oui ?
24: Et en échange, moi je disparais.
23: Bah non, mais vous rigolez, monsieur.
24: Non, mais excusez-moi, monsieur.
23: Mais monsieur, je suis pas un monsieur, déjà, je suis une dame. Vous m'appelez encore monsieur, alors...
24: Comme je vous vois pas, c'est pas...
23: Ah oui,
24: pas
23: non, mais vous me voyez pas, mais je vous dis depuis tout à l'heure que je suis une dame, arrêtez de m'appeler monsieur.
24: Non, mais monsieur...
23: Monsieur, encore...
24: Allô ?
25: Oui, bonjour monsieur.
24: Oui, bonjour madame, vous êtes le patron ?
25: Non, c'est monsieur.
24: Oui, ah bah décidément, là, j'ai pas de bol. Ce que je veux dire, c'est qu'il y a déjà beaucoup de gens qui payent, vous voyez ? Vous êtes pas un prêt.
25: Bah monsieur, alors, ne restez pas en France.
24: Bah, pourquoi ?
25: Bah non, vous êtes égoïste alors. Vous êtes soumis à l'impôt, c'est tout, c'est comme ça, c'est les règles.
24: Ouais, mais enfin vous en payez des impôts ?
25: Ah bon, bah, c'est ça, vous croyez qu'on est privilégié ?
24: Bah, vous
25: payez pas d'impôts. Bah, je fais même pas ma déclaration, vous savez.
24: Je le savais.
25: Ah bah oui, c'est ça, bah oui, non mais vous rigolez là peut-être, là. Vous êtes dans quel monde là, monsieur ? Je me le demande, hein.
24: Non, mais ça, mon beau-frère, il m'avait dit, les gars là-bas, ils sont dans la boîte, forcément.
25: Et vous croyez où ?
24: Non, mais vous avez bien un petit pourcentage, un truc comme ça.
25: C'est ça, monsieur, mais non, mais vous rêvez là, vous rêvez complètement là. Faut vous reveniez les pieds sur terre là, hein. Vous devez posée. Il y a une loi qui est quand même sortie.
24: Non, mais peut-être je peux voir ça avec le patron dans ce cas.
2: Oui, oui. C'est hallucinant votre coup de téléphone, monsieur. Votre nom, s'il vous plaît?
24: Martin.
2: D'accord, votre adresse?
24: Bon, bah alors disons 17 avenue de la Gare.
2: Oui, et c'est dans quelle ville?
24: Je sais pas, mettons New York.
2: New York, d'accord.
24: Voilà.
2: Bah oui, alors vous n'êtes pas géré par le centre des impôts de... Alors, donc vous allez être obligé de contacter la trésorerie pour l'étranger.
24: Alors, excusez-moi, je peux vous faire une confidence?
2: Oui.
24: C'est une fausse adresse.
2: Ah. Donc, voilà.
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6: Allô.
7: Oui, bonjour madame.
6: Bonjour monsieur.
7: Monsieur le maire est-il en mairie?
6: Monsieur,
7: c'est monsieur de la place à l'appareil, la préfecture.
6: Il est en ligne actuellement, monsieur le maire.
7: Ah.
6: Je peux vous le passer, là, il vient juste d'avoir terminé. Je vous remercie,
7: madame.
8: Oui, j'écoute.
7: Oui, bonjour monsieur, la préfecture à l'appareil.
8: Bonjour monsieur.
7: De la place. Dites-moi, nous faisons une tournée avec la chambre de commerce actuellement dans la région et l'ambassadeur du Japon.
8: Ah.
7: Et donc nous informons évidemment nos collègues de la chambre de commerce japonaise.
8: Ouais.
7: Que nous mettons à leur disposition aujourd'hui des manuels de franco-japonais un peu simplifiés pour toutes les secrétaires de mairie, les offices de tourisme, enfin vous voyez.
8: Oui.
7: Ah, vous connaissez quelques mots en japonais, non?
8: Oh là là, non.
7: Ah, alors écoutez, je vais vous le passer. Il parle français, lui, hein.
8: Oui.
7: Mais il apprécie évidemment dans le texte qu'on glisse quelques mots, vous voyez, de manière récurrente, quoi. Hein.
8: Oui.
7: Donc, pour dire oui en japonais, c'est ok.
8: Ok.
7: Ok. Ouïa.
8: Ok, ouïa.
7: Et donc, pour dire non, donc c'est so.
8: T'allais voir, non.
7: So.
8: So.
7: Voilà.
8: Oui.
7: Dormir.
8: Lolololola. Dormir, oui. Alors, pour dire bonjour, pour dire bonjour.
7: Bonjour, c'est Ohio. Ouais. Ohio.
8: Ohio.
7: Je vous le passe, hein.
9: Vous pouvez passer à moi,
7: ça. Ouais, attention, moi. Ohio.
8: Bonjour, Ouaïe. Bonjour, Ouaïe.
7: Bonjour, monsieur le maire.
8: Bonjour, monsieur l'ambassadeur. Ouaïe.
7: Ohio.
8: Ouaïe.
7: Ohio.
8: Ouaïe.
7: Bonjour, monsieur.
8: Bonjour, monsieur l'ambassadeur. Merci beaucoup de m'appeler. Ça me fait beaucoup plaisir. J'en suis très flatté et très honoré.
7: Vous avez utilisé le manuel de franco-japonais.
8: Oui, j'ai entendu parler, oui, effectivement.
7: Alors, combien d'habitants dans votre ville?
8: 1325.
7: Sont-ils heureux?
8: Bien sûr.
7: Comment?
8: Oui, ok. Ok. Oui, j'ai perdu le mot. Ungui. Okuya, c'est ça?
7: Non. Okuya.
8: Okuya.
7: Okuya.
8: Okuya, c'est ça, voilà, oui.
7: Vous allez bien?
8: Oui.
7: Comment?
8: Okuy.
7: J'aime beaucoup votre département.
8: Très flatté, très honoré.
7: Il ne ressemble pas aux villes du sud.
8: Non. Okuy. Non, non, je dirais... Non,
7: Voilà. Mais vous l'aimez.
8: Bien sûr, monsieur...
7: Vous l'aimez?
8: Okuy.
7: Vous l'aimez beaucoup?
8: Okuy.
7: Vous y êtes
8: né? J'y suis né, oui.
7: Ah, tous les gens qui habitent avec vous sont nés là?
8: Sodom-i.
7: Vous êtes fiers d'eux?
8: Okuy.
7: D'accord. Ils votent tous pour vous?
8: Sodom-i.
7: Mais vous êtes quand même bien élu?
8: Okuy.
7: Depuis combien d'années?
8: 1977.
7: Ça fait du travail?
8: Ça fait beaucoup de travail.
7: Ça fait du travail?
8: Beaucoup de travail.
7: Ça fait du travail.
8: Okuy.
7: Très bien, monsieur le maire. Voyez, c'est facile.
8: Oui.
7: Maintenant, je vais vous expliquer un mot qui veut dire au revoir.
8: Oui.
7: Donc, nous disons rock.
8: Rock.
7: Rock.
8: Ank.
7: Voilà, à s'inspirer.
8: Ank.
7: Oul.
8: Ank, oul. Ank, oul.
7: Un peu plus inspiré.
8: Ank, oul. Comme ça.
7: Voilà. À la fin, n'oubliez pas le « et ». Ank ou les. Et.
8: Ank ou les.
7: Plus fort à la fin.
8: Ank ou les. C'est... Ça va? Non.
7: Inspirez un peu plus.
8: Ank ou les.
7: Nous allons donc prendre congé de vous.
8: Ok, oui.
7: Je ne vous ai pas trop retardé.
9: sodomie.
7: Bon. Alors, monsieur le maire, au revoir.
9: En coulée.
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11: Allô?
24: Bonjour monsieur, c'est bien la boucherie?
11: Oui.
24: J'ai acheté un steak chez vous?
11: Oui.
24: Et alors, il y a un problème?
11: Parce que
24: vous m'avez vendu un faux steak. Votre steak, en fait, c'est du cheval.
11: Bah, on est chevalin. La feuille emballée, c'est bien marqué boucherie chevaline.
24: Et je vois pas le rapport.
11: Bah, vous voyez pas le rapport.
24: Est-ce que c'est une raison pour me vendre un faux steak?
11: Bah, c'est pas un faux steak. Un steak, vous avez de cheval, de bœuf.
24: Oh, c'est nouveau ça.
11: Bah, écoutez, c'est nouveau. Bah, oui, c'est nouveau. Je veux dire, ça a toujours été. Vous arrêtez dans une chevaline, vous demandez du steak. Qu'est-ce que vous voulez qu'on vous donne?
24: Bah, du steak.
11: Bah, du cheval.
24: Ah bah non.
11: Ah bah si.
24: Ah bah non.
11: Dans une chevaline, vous n'aurez que du cheval.
24: Ah bah ça, vous me l'avez pas dit.
11: Ah bon, attendez, il faut pas que je vous explique non plus. Vous rentrez dans les magasins. Attendez. Vous êtes, ou alors dans ce cas-là, vous avez pas de cerveau. Moi, je sais pas. Dans une chevaline, je sais très bien que j'aurai du cheval.
24: Bah oui, mais ça se mange pas, le cheval, que vous inventez
11: non,
24: un truc.
11: Non, ça se mange pas, attendez. Vous allez m'apprendre mon métier, non?
24: Qui me dit que là, ça commence par du cheval, après vous allez me vendre du jockey, après je ne sais pas jusqu'où ça va aller.
12: Allô?
24: Ah, bonjour madame.
12: Bah non, excusez-moi monsieur, je vais vous expliquer un truc très simple. Vous allez sur internet, vous regardez son truc, les pages jaunes. Vous allez voir chevaline.
24: Non mais excusez-moi, vous êtes en train de le changer, là, j'entends que vous êtes en train de taper sur l'ordinateur,
12: non,
24: là.
12: Je tape sur elle et tout. C'est les pages jaunes que je vous dis d'aller voir.
24: J'entends le clic-clic, là.
12: De quoi vous entendez le clic-clic?
24: Vous êtes en train d'écrire sur les pages jaunes, là.
12: Les pages jaunes, parce que vous croyez que je clique sur Internet pour changer les pages jaunes en direct?
24: Ah
12: bah, c'est des conneries. Mais vous êtes quoi, vous?
24: À partir du moment où vous reconnaissez l'arnaque...
12: Il n'y a aucune arnaque, monsieur. Vous revenez ici, vous remboursez, vous ne faites pas chier, d'accord?
24: Alors, je vous rapporte votre fausse viande.
12: La fausse viande du cheval, excusez-moi, c'est de la viande. Regardez bien la façade. Quand vous rentrez, vous allez voir, c'est marqué chevaline en grand.
24: Et alors? Et
12: avec une tête de cheval.
24: Non mais excusez-moi, quel rapport?
12: Bah parce qu'il y a quand même des gens un petit peu sensés qui savent que quand il y a une tête de cheval devant, c'est pas un bœuf.
24: Bah je me disais peut-être que vous êtes un ancien jockey, que y a...
12: Moi, en tout cas, je sais que vous êtes pas un ancien con, vous êtes un nouveau con. Alors, je sais pas à quelle étude que vous avez été, mais essayez de retourner à l'école.
24: Et voilà, ça va encore être ma faute.
12: Quand vous allez dans une poissonnerie...
24: Excusez-moi, mais mon poissonnier a jamais essayé de me vendre du cheval en me disant...
12: Il y a des gens vraiment sur Terre, ils ont pas les deux pieds en face des trous.
24: Alors, j'ai peut-être pas les deux pieds en face des trous, mais j'ai pas non plus les deux yeux dans la même chaussure.
12: Mais complètement con.
24: En plus, ma femme en a mangé un morceau
12: de... Tant mieux.
24: Bah, elle est bizarre depuis, hein.
12: Vous dites qu'elle est pas bien depuis qu'elle a mangé un morceau de cheval, il faut arrêter de se foutre de ma gueule.
24: Je peux vous garantir que depuis qu'elle a mangé votre steak, elle parle très bizarrement.
12: C'est pas parce qu'elle a mangé un morceau de cheval qu'elle est malade. C'est totalement faux.
24: Bien sûr que si, écoutez. Martine?
12: Ouais, n'importe.
24: Oui, chérie? Vous entendez?
12: Il faut arrêter. Il y a une limite à pas franchir.
24: Vous reconnaissez qu'il y a un truc qui cloche?
12: Bah, non.
24: Écoutez, Martine, ça va? Oui!
12: Je sais pas quel métier vous faites, monsieur, mais j'espère que vos gens que vous couvrent, qu'on goûte, vont vous faire chier autant que vous me faire chier chez les autres.
24: Bah, pareil, tiens.
12: Complètement
24: allô?
12: Que j'arnaque, que j'ai vendu de la poisson ou qu'on...
24: Je vous entends, hein?
11: Allô?
24: Ah bah c'est encore le monsieur.
11: Arrêtez, je vais pas vous revendre, de moi reprendre.
24: Non mais excusez-moi, comme de toute façon il est illégal.
11: Non, il est pas illégal et ça commence vraiment à me gonfler.
24: J'ai entendu aux infos qui disent que là qu'il y a un procès pour des gens qui ont vendu du cheval.
11: Bah attendez, c'était pour leur lasagne, c'est pas du cheval.
24: Ils ont quand même dit que c'était illégal.
11: Bon, écoutez, il y en a marre, gardez votre sac et me faites plus chier.
24: Ah bah certainement pas. Mais... Imaginez si j'ai la brigade cavalière qui débarque chez moi, ils vont me dire hop là, recel de viande illégale.
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14: Secrétaire médical, bonjour.
0: Allô, bonjour, c'est les urgences gynécologie.
14: C'est pourquoi, madame?
0: Écoutez, j'ai un certain âge.
14: Oui.
0: 87 ans.
14: Oui.
0: Mais bon, il y a longtemps, évidemment, que je suis ménopausée.
14: Oui.
0: Mais là, je me suis penchée en avant.
14: Oui.
0: Pour enlever mes chaussures.
14: Mm-hmm.
0: D'habitude, j'ai très mal au dos. Alors, mais je le fais pas moi-même. Mais là, la femme de ménage est pas là aujourd'hui. Donc, j'ai enlevé mes chaussures. Et en me penchant en avant, j'ai vu que j'avais des cheveux entre les jambes, entre les cuisses. Et je me demande si je suis pas en train d'accoucher.
14: D'accoucher?
0: Oui, d'accoucher.
14: Bah, vous pouvez pas être en train d'accoucher, madame.
0: Ben oui, c'est ce que je pensais, mais il y a les cheveux du bébé, ils sont poivre et sel.
14: Oh là. Alors, est-ce que vous avez des enfants? Quelqu'un qui pourrait venir chez vous, là?
0: Ben, ils sont en vacances, hein.
14: Ouh là là. Bon, alors là, c'est sûr que ça doit pas être ça, hein. À votre âge, je pense pas, madame, hein. Pour accoucher, enfin... vous aviez un gros ventre, quelque chose?
0: Non, mais je vois des cheveux, vous savez, entre mes cuisses.
14: Des cheveux? Excusez-moi, c'est pas vos poils pubiens, non?
0: Oh!
14: Non?
0: Ah ben, attendez.
14: Là, j'ai jamais vu ça, moi.
0: Attendez.
21: C'est peut-être vos... Enfin, ça, c'est vous. Parce que si vous... Je ne sais pas du tout comment on va faire, là.
0: Parce qu'ils sont poivre et sel.
21: Ouais, et... Bah, ça serait normal, à votre âge.
0: Ben, un bébé n'est pas avec des cheveux poivre et sel.
21: C'est comme... pour ça que je vous dis que ça peut être vos poils pubiens.
0: Qu'est-ce que je fais, alors?
21: Bah, tirez. Excusez-moi. Tirez dessus, si c'est vos poils pubiens, vous allez sentir que vous êtes en train de tirer, vous tirez dessus, là.
0: Je tire dessus fort ou doucement?
21: Vous sentez que c'est vous, que c'est, vous tirez votre peau, là?
0: Non.
21: Qu'est-ce que c'est que ça? Vous allez appeler votre médecin traitant, savoir s'il peut venir vous voir, là, chez vous, à votre domicile, ou... Parce que là, je sais pas quoi vous dire, là. Hein. Vous n'avez pas un voisin, une voisine qui peut venir vous voir?
0: Ah ben, attendez, oui, il y a le voisin, attendez.
21: Bon, appelez le voisin qui vienne au téléphone.
0: Attendez, quittez pas. Hein.
21: Allez-y, dites-lui qu'il vienne au téléphone.
0: Quittez pas.
21: Il y a bien Alzheimer qui guette, là. Elle a l'impression qu'elle va accoucher. 87 ans, elle voit des poils gris qui sortent entre ses jambes. Je pense plus que c'est ses poils à elle, quoi. Et bon, je veux pas la laisser comme ça, pauvre dame. Non, mais alors là, je suis...
0: Entrez, bonjour, monsieur. Entrez, je vous en prie. Oui.
21: On va parler à un voisin, là, parce que là, ça va pas.
5: Bonjour, qu'est-ce qui se passe encore?
21: Qu'est-ce qui se passe encore, le voisin?
0: Bon. Je me demande si je suis pas en train d'accoucher.
5: Pardon?
0: Je suis avec quelqu'un au téléphone, là. Je vous voulais que je vous le passe.
21: Ah bah passez-moi-le, madame, passez-moi-le.
5: Qu'est-ce qui se passe ici?
21: Allô?
5: Oui, allô, bonjour.
21: Oui, bonjour, excusez-moi, monsieur, je suis la secrétaire du docteur... Et la dame m'appelle en me disant si elle est bien aux urgences, parce qu'elle a l'impression qu'elle va accoucher.
5: Elle va accoucher?
21: Bah, elle a l'impression d'avoir... Enfin, moi, je vous dis ce qu'elle m'a dit.
5: Qu'est-ce qui se passe?
21: De voir des poils... des cheveux gris, poivre et sel, quoi, entre ses jambes.
0: Là. Je me mets comme ça, je vais écarter les jambes, puis vous allez regarder.
5: Ah là, c'est-à-dire que c'est un peu embêté. Allô?
21: Oui. Qu'est-ce qui se passe?
5: Ben, elle me demande si je peux regarder.
21: Bah oui, moi je sais pas, il n'y a pas un médecin ou...
0: Alors voilà, j'écarte, hein.
21: Regardez. Bah regardez, monsieur, au moins on sera fixé, hein.
0: Voilà.
5: Bon, attendez.
21: Regardez, hein.
0: Mettez-vous à genoux.
5: Oh mon Dieu,
21: Allô?
5: C'est assez embêtant. Vous vous mettez à ma place.
21: Bah, je comprends, hein, mais là, moi, je suis un petit peu dans le flou.
0: Approchez, n'ayez pas peur.
5: Oh, mon Dieu, c'est pas facile.
21: Ah, bah non.
5: Ne serrez pas les cuisses, madame, comme ça. Ne serrez pas.
0: Ah, je le tiens. Lâchez-moi. Ah, vous m'entendez?
21: Oui.
0: Elle est en train de m'étouffer entre ses cuisses.
21: C'est pour vrai?
0: Ah.
21: Elle est en train de l'étouffer entre ses cuisses, le monsieur. Je fais quoi, là?
0: Oh non! Allô?
21: Allô?
0: Elle m'a pété dessus!
21: Elle lui a pété dessus?
0: Oh! Voilà! Ça t'apprendra à laisser ton poirier avec tes poires dépasser de la S! Allô?
21: D'accord.
0: Oh! Oh non!
21: Mais sortez de la maison, hein!
0: Oh!
21: Qu'est-ce que c'est que ce truc?
0: Et voilà! Allô?
21: Allô?
0: Ça lui apprendra, ce salopard.
21: Oui, ça va pas, hein. Enfin, excusez-moi, mais il y a vraiment un problème, là. Hein.
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16: Matériaux, bonjour.
24: Oui, bonjour, monsieur. C'est bien le magasin de matériaux de construction?
16: Oui, bien sûr.
24: J'ai acheté du plâtre chez vous.
16: Oui.
24: Et apparemment, il n'est pas en conformitude.
16: Il n'est pas quoi?
24: Il n'est pas en conformitude.
16: Excusez-moi, j'ai pas compris, là.
24: Je suis avec mon beau-frère, là, qui s'était fait mal au poignet. On a appelé le docteur qui nous a dit qu'il fallait passer le voir pour qu'il puisse plâtrer.
16: Oui.
24: Donc, moi, j'avais acheté du plâtre chez vous.
16: Attendez, nous, on vend du plâtre de construction. C'est pas du plâtre.
24: Ah, c'est pas du plâtre.
16: Bah, attendez, si, c'est du plâtre pour.
24: Ah ah!
16: Non mais vous rigolez là? Si vous avez été chez le docteur, vous devez aller à l'hôpital pour vous faire plâtrer et non pour venir acheter du plâtre chez nous.
24: J'ai dit que je voulais du plâtre, alors après vous me dites c'est pas du plâtre, on vend pas de plâtre.
16: Mais j'ai pas dit ça du tout. J'ai dit monsieur, on ne vend pas du plâtre pour mettre...
24: Ah!
16: Non, attendez, vous avez pas écouté la fin de ma phrase. J'ai dit je ne comprends pas pourquoi on peut venir acheter du plâtre chez nous de construction pour mettre sur des poignets ou pour mettre sur une jambe cassée. N'importe quoi, enfin je sais pas, là c'est vraiment hallucinant quoi.
24: En plus, moi j'ai eu une surfacturation du docteur qui a dû péter le truc qu'on avait fait.
16: Attendez. Là, je comprends pas, là. Ça, c'est votre problème, monsieur, c'est pas le mien. Je sais pas, mais bon. C'est la première fois que ça nous arrive, une chose comme ça. Vous allez voir mon magasinier qui vous dira, bah, monsieur, gardez votre plâtre, on peut rien faire, et puis c'est tout.
24: Bah, écoutez, dans ce cas, je vais voir avec votre magasiniste, comme vous dites.
16: Oui, oui, avec lui, y a pas de problème.
24: Merci, monsieur. Oui, bonjour madame.
25: Oh, mais c'est pas des plates pour faire ça, monsieur. C'est des plates pour se mettre sur les murs.
24: Sur les mains, oui, c'est ça. Lui, c'était le poignet. Donc, si vous me dites sur les mains, c'est sur le poignet,
25: non, mais
24: c'est pareil.
25: Sur les murs, pas sur les mains. C'est pour faire reboucher des saignées, tous ces trucs-là. Mais
24: alors, non, lui ne saignait pas. C'est-à-dire
25: mais
24: que c'était.
25: Une saignée dans les murs, pour reboucher une saignée.
24: Comme un pansement, vous voulez dire?
25: Non, dans une habitation, on parle pas sur un corps humain. Le plat, vous avez pris quoi, 25 kilos ou 5 kilos?
24: Mon beau-frère a des articulations assez épaisses. J'ai pris 25 kilos, je me suis dit, c'est plus sûr.
25: Ah, vous avez pris 25 kilos?
24: J'ai mis les 25 kilos de plâtre autour du poignet.
25: Là, je peux pas vous reprendre, monsieur. Il est mort, quoi. Comment voulez-vous que je le revende à 1 kilo?
24: Bah non, mais vous mettez un bout de scotch dessus, et puis après, ni vu ni connu.
25: Ah non, c'est comme si vous l'avez utilisé. C'est ouvert, c'est tout.
24: Comment ça,
25: c'est
24: ouvert? Non, alors je me suis trompé, mettons que je me suis trompé. Il est fermé.
25: Ah non, non, bah alors arrêtez de dire n'importe quoi, monsieur.
24: Comment, pardon?
25: J'ai arrêté de dire n'importe quoi, c'est tout. Attends, il
24: ah non, non, pardon, alors vous avez du mal comprendre. Non, pas du tout.
25: Non, mais là vous, je sais pas, mais là, il y a un truc qui va pas, là.
24: Je vais prendre votre nom quand même pour leur dire que vous m'avez dit que c'était OK.
25: Ah non, j'ai rien dit du tout, monsieur. On ne fera rien du tout.
24: Vous venez pas de me dire, on reprend le sac, on vous paye le docteur.
25: Ah ouais, non, je vous ai rien dit du tout, monsieur. Non.
24: Ah bah c'est ce que j'ai entendu, excusez-moi.
25: Ouais, non.
24: Ah bah j'ai un témoin, j'ai mon beau-frère à côté qui a entendu la même chose.
25: Non, j'ai rien dit du tout.
24: Alors passez-moi la direction.
25: Je vous passe.
24: Ah bah merci.
25: Vous avez acheté du plâtre chez moi.
24: Ah bah c'est une autre dame.
25: Hein?
24: Bonjour madame.
25: Hein? Pourquoi madame? C'est Rire et Chanson ou quoi?
24: Ah oui madame, c'est Rire et Chanson.
25: Hein? C'est Rire et Chanson?
24: Oui madame, c'est l'appel trop con.
25: Bah bravo.
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15: Bien-être, bonjour.
17: Oui, bonjour monsieur, c'est le restaurant?
15: Oui.
17: Ah, bon, je vous entends pas bien, là, vous pouvez...
15: Bah, non, moi non plus.
17: Il y a du monde, là, c'est en plein service, là. Il y a du monde aujourd'hui?
15: Oui, il y a du monde, oui.
17: Oui, alors évidemment, pour vous, c'est le coup de bourre, hein?
15: Oui.
17: Il y a combien de personnes?
15: Qu'est-ce que vous vouliez, monsieur? Vous voulez prendre une réservation?
17: Non, il y a combien de personnes, actuellement, à table, là, chez vous, à peu près?
15: J'en sais rien, monsieur, écoutez.
17: Ah, bon.
15: Qu'est-ce que vous vouliez? Vous nous appelez pourquoi?
17: Parce que j'adore emmerder les restaurateurs le midi quand ils sont en train de...
15: Ah, bah, c'est gentil.
17: Voilà.
15: Ben alors, voilà.
17: Il y a combien de personnes à peu près?
15: Bon, monsieur, si c'est pour me parler comme ça, c'est pas la peine, je raccroche. Merci, au revoir. Oui, restaurant du Bien-être, bonjour.
17: Oui, non, je vous ai fait une blague, c'est pas du tout pour vous déranger, c'était pour une réservation, excusez-moi.
15: Ah oui, non, mais là, vraiment.
17: Voilà. Alors, est-ce qu'on peut réserver?
15: Oui, bien sûr, pour quand?
17: Pour ce soir.
15: Oui, pour combien de personnes?
17: Alors, nous sommes 17.
15: Combien?
17: 17.
15: Oui. À quel nom?
17: Alors, l'association.
15: L'association?
17: Oui.
15: Oui.
17: Des vieux.
15: Oui.
17: Qui font chier les restaurateurs au moment des coups de bourre.
15: Bon, c'est très bien.
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19: Bonjour.
24: Oui, bonjour monsieur, je vous appelle parce que j'aurais besoin d'un teinturier.
19: Oui, pour teindre quoi?
24: C'est pour reteindre les murs et le plafond de mon salon.
19: Oui, nous on fait de la teinture sur toile, monsieur.
24: Oui, alors moi je n'y connais rien, je sais qu'il y a teinture acrylique, on m'a dit, teinture à eau.
19: Oui, mais enfin monsieur, vous avez rien compris de ce que je vous ai dit. C'est pas de la peinture, c'est de la teinture.
24: Voilà.
19: Teinture,
24: voilà,
19: avec un
24: c'est
19: T.
24: Ça. C'est-à-dire que vous employez des teintres.
19: Mais non.
24: Vous êtes teintre vous-même ou pas?
19: Non, pas du tout monsieur.
24: Ah bah peut-être que je pourrais parler avec un teintre.
19: Un instant.
24: Merci.
19: Oui, bonjour monsieur.
24: Oui, bonjour monsieur.
19: Nous ne sommes pas peintres, nous sommes
24: alors, excusez-moi,
19: teinturiers.
24: Je me permets de vous reprendre, vous dites peintre avec un P,
19: non.
24: C'est teintre avec un T.
19: Ah non, nous teignons du tissu en rouleau ou en palette.
24: Ah, au rouleau, vous teignez avec des rouleaux en fait.
19: Non.
24: Non, parce que moi les ouvriers...
19: Attendez, je voulais vous passer quelqu'un parce que vous n'avez pas l'air de comprendre.
20: Allô, oui. Moi je suis le responsable de production, qu'est-ce que vous cherchez exactement?
24: Alors, c'est que moi je voudrais embaucher un teintre.
20: Non. Nous on n'est pas les rois Merlin ni Caston.
24: Comment ça les rois mages?
19: Le roi Merlin.
20: Non, c'est pas ça. Non, pas ça, monsieur. Non, c'est pas ça.
19: Monsieur, nous ne pouvons pas subvenir à vos besoins, nous ne sommes pas peintres.
24: Alors?
19: Je ne vous parle même plus que vous ne comprenez rien.
24: Là, vous ne me parlez pas.
19: Parce que ça commence à me chauffer, vous comprenez rien. C'est pas possible.
24: Ah bah ça va être moi qui comprends pas en plus.
19: Bah oui, c'est vous que vous ne comprenez pas.
24: Ah bah c'est la meilleure, celle-là.
19: Oui, c'est la meilleure.
24: Ah bah ça va être ma faute.
19: Vous êtes con ou quoi? Je m'excuse, mais vous êtes un rude connard. Si on vous dit qu'on peut pas vous le faire, on peut pas vous le faire.
26: N'importe quoi.
24: Comment?
26: N'importe quoi. Vous êtes fou, hein. C'est pas possible.
24: Allô?
19: Allô?
24: Oui, allô?
26: Vous savez ce que c'est un teinturier?
24: Bah, c'est quelqu'un qui fait de la teinture sur les murs et sur les plafonds, oui, qui met de, avec.
26: C'est un peintre, ça, n'importe quoi. Ça n'a rien à voir avec les plafonds, monsieur.
24: Bah,
26: faut arrêter vos conneries, non?
24: J'ai mon beau-frère qui est teintre en bâtiment.
26: Je m'en fous de votre vie, je ne fais pas point barre.
24: Non, mais est-ce
26: merde
24: que...
26: alors.
24: Non, mais vous n'avez pas compris.
26: Mais merde alors.
24: Non, mais...
26: Je ne sais pas appeler un artisan.
24: Non, mais...
26: Je m'en fous de cette histoire de peinture. Merde alors.
24: Écoutez, on va remettre les compteurs à zéro, on va effacer l'ardoise, on va repartir sur une bonne base.
26: Mais je vais pas venir, hein. Je suis pas teint. J'en fais pas. Comment voulez-vous que je vous le dise?
24: Ah, mais je ne sais pas. Peut-être vous envoyez quelqu'un. Moi,
26: mais j'en fais pas.
24: Et alors, peut-être que...
26: Si... Mais arrêtez, mais donnez-moi votre numéro de téléphone, je porte plainte.
24: Il faudrait aussi, effectivement, reteindre les plaintes, parce que si on fait les murs et qu'on fait pas les plaintes...
26: Mais je vous ai jamais dit ça, n'importe quoi.
24: Vous me parliez de reteindre mes plaintes.
26: Je porte plainte.
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4: Presbytère de Moëlan, bonjour.
6: Allô, c'est le presbytère?
4: Oui.
6: Ah, oh, bonjour ma fille.
4: Oui, bonjour. D'habitude, il n'y a personne, hein?
6: Oui.
4: L'après-midi, il n'y a jamais personne.
6: Oui, vous êtes en train de faire la chose avec monsieur le curé.
4: Je suis en réunion.
6: Ah, pardon.
4: Oui, c'était pourquoi, madame?
6: Je voudrais parler à monsieur le curé.
4: Il n'est pas là.
6: Oh mon Dieu, j'avais...
4: Je peux lui laisser un message.
6: Oh oui, j'avais un service à lui demander de toute urgence.
4: C'est de la part de qui?
6: C'est de la part de Su.
4: De qui?
6: Madame Su.
4: Madame Su?
6: Oui.
4: Et Madame Su, S-U-E?
6: Oui, comme la transpiration.
4: Comme Eugène Su.
6: Le gros camionneur, là, qui transpire.
4: Non, c'est un écrivain. Bon, qu'est-ce que vous vouliez?
6: Entre femmes, on peut peut-être parler de ça, parce qu'on va se comprendre. C'est une affaire de moule.
4: De quoi?
6: De moule.
4: De moule?
6: Oui, je suis en train de cuisiner des moules.
4: Oui.
6: Et je n'ai plus de vin blanc.
4: Ah, mon Dieu!
6: Et voilà, c'est pour ça que je pensais que monsieur le curé...
4: Non, je regrette, hein.
6: Il peut pas me dépanner.
4: Non, on peut pas vous donner. Vous demandez à une voisine d'aller vous chercher.
6: Elle est pas là, alors que vous en avez du vin de messe.
4: Non, je ne peux pas, madame. Je regrette.
6: Si moi je passe, est-ce que je peux prendre un tiers de bouteille de vin blanc?
4: Non, l'église est fermée.
6: Oh, ben je vais être obligée d'appeler quelqu'un.
4: Oui, vous appelez quelqu'un.
6: Un serrurier? Pour ouvrir l'église?
4: Ah non.
6: Mais si.
4: Pas question.
6: Mais pourquoi?
4: Allez, bonne soirée, madame.
8: Allô?
7: Allô, c'est le presbytère?
8: Oui.
7: Oui, bonjour, c'est les serruriers d'épanage, là, Bénodet.
8: Oui.
7: Oui, on nous a demandé d'intervenir, une dame qui vient de nous appeler. On doit ouvrir la porte de l'église, apparemment elle serait fermée, elle nous dit.
8: Alors, écoutez, on vient d'avoir un coup de fil de cette dame qui cherche à avoir du vin blanc... pour faire des moules, écoutez-moi bien, hein. Et elle s'est dit qu'elle aurait pu avoir des vins blancs de l'église, du vin de messe.
7: Ah.
8: Et elle nous a téléphoné pour nous dire, eh ben écoutez, vous allez me chercher du vin blanc à la sacristie. On lui a dit, on n'est pas fait pour ça, hein, et tout ça. Et surtout que l'église est fermée. Elle a dit, mais je vais appeler un serrurier pour qu'il vous ouvre l'église. Vous vous rendez pas compte de l'affaire, cette personne, vous êtes complètement dérangée, hein, à mon avis.
7: Oui, le problème, c'est qu'elle nous a payé par carte bleue, prélèvement bancaire au téléphone.
8: Mais oui, mais nous, on la connaît pas, cette personne.
7: Eh ouais, je comprends, mais en même temps, nous, on nous a payé l'ouverture de la porte, alors...
8: Mais l'église, la sacristie n'a pas été ouverte du tout. On a les clés, on peut l'ouvrir.
7: Ah bah, vous pouvez nous ouvrir à ce moment-là, et on lui prend sa bouteille, on lui amène, et puis voilà.
8: Mais pas du tout. On va pas vous donner du vin de messe pour pouvoir faire des moules... Mais cette dame n'a rien à voir avec l'église.
7: Attendez, on va l'appeler. Bougez pas, moi j'ai un dédoublement d'appel. Vous avez ça, vous, sur votre téléphone, là, non?
8: Non.
7: Attendez, je fais son numéro, puisqu'elle nous l'a laissé. Ne quittez pas. Hein.
6: Allô?
8: Oui?
7: Allô, oui?
8: Oui,
6: je vous entends, c'est les serruriers, ça y est, vous avez la bouteille.
8: Mais non, madame, écoutez-moi. Hein, je ne vois pas pourquoi on irait vous donner du vin de messe pour faire vos moules marinières. Hein.
6: Parce que j'en ai plus, monsieur le curé.
8: Mais on n'est pas là pour ça.
7: Allô?
8: Oui?
7: Alors, écoutez, je vais la rembourser, puis c'est tout. Hein.
8: Ah ben, vous vous débrouillez avec elle. Hein.
6: Mais, et mes moules?
8: Au revoir.
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22: Bonjour.
24: Bonjour monsieur, c'est bien la boulangerie?
22: Oui.
24: Monsieur Martin à l'appareil, établissement Martin Alimentaire.
22: Oui.
24: Je vais venir récupérer vos ingrédients pour vous les échanger contre d'autres ingrédients, mais moins chers. Comme ça, ça évite la hausse des prix.
22: Mais vous voulez venir récupérer quoi?
24: Bah par exemple, le beurre, on va vous l'échanger contre du saindoux.
22: Oui.
24: Comme ça, vous pourrez en mettre pour faire vos viennoiseries et vos gâteaux.
22: Ah.
3: Et oui, et comme ça, vous économisez.
26: D'accord.
3: En revanche, il y a marqué quoi? C'est pur beurre sur vos étiquettes?
26: Ben, faudra modifier.
3: Oui, alors, tout ce qui est marqué pur beurre, vous marquez pur Saint-Doux à la place.
26: Les viennoiseries, tout ça?
3: Viennoiseries, gâteaux, dès qu'il y a du beurre.
26: Oui, je vais changer. Je vais marquer, du coup, pur Saint-Doux.
3: Alors, si vous pouvez préciser 100% pur porc, même, c'est mieux.
26: Donc, pur porc? Ok.
3: Surtout sur tout ce qui est pain au chocolat, tarte aux fruits, etc.
26: Oui, je vais y faire.
3: Parfait. Au passage, vous avez des chaussons aux pommes?
26: Oui, là, j'en ai, moi, des chaussons aux pommes.
3: D'accord. Donc, pour ça, je vais vous apporter de la purée de pommes de terre.
26: Mais comment ça, la purée de pommes de terre? Déjà, pourquoi vous me parlez de purée de pommes de terre, étant donné qu'on parle de chaussons aux pommes?
3: Comme les patates sont moins chères que les pommes, vous allez remplacer la compote par de la purée.
26: Mais pourquoi on va s'amuser à changer si, moi, mes chaussons, ils sont faits comme ça et que mon patron veut qu'ils soient comme ça?
3: À mon avis, votre patron veut plutôt que ces chaussons, ils soient moins chers.
26: Mais, ouais. Enfin, le patron, il au courant de tout ça?
3: Ah non, pas du tout.
26: Mais
9: j'ai rien
26: par rapport.
9: Et allô?
3: Ah, c'est madame.
9: Non, c'est monsieur. Je suis le patron.
3: Ah ok, donc je vous apporte le Saint-Doux et les patates.
9: Ben, n'importe quoi. Vous mettez ça derrière la porte, puis je paye pas, m'en fous pas mal.
3: Oh là là, alors repassez-moi le monsieur d'avant, parce que je crois que vous avez rien compris.
9: Non, je repasse pas là, c'est moi le patron.
3: Bon, bah passez-moi un autre patron dans ce cas.
9: Non, le patron, elle a pas 50, elle a moi.
3: Ou alors un surpatron peut-être?
9: Passez-moi mon téléphone, puis j'appelle les flics pour...
3: Ou sinon éventuellement un chef patron.
9: Donnez-moi votre numéro de téléphone.
3: D'accord, bah en plus ça faisait longtemps. Ça tombe bien. Donc 06.
9: 06.
3: 06.
9: 06. Puis après.
3: Puis après 06.
9: 06. Puis après.
3: Puis après, bah 06.
9: Vous foutez pas ma gueule là?
3: Ah, est-ce que vous pouvez préciser la question?
9: 06.
3: Ah oui, mais j'ai pas fini, attendez. Ensuite, c'est 06. 06.
9: Oui.
3: Et 06.
9: J'ai jamais eu un numéro de téléphone pareil, moi.
3: Ouais, c'est mon beau-frère. Il travaille chez Martin Télécom, il m'a eu un numéro spécial.
9: Oui, c'est votre beau-frère, ça, tu sais, qui c'est ce bordel là? Fais appeler les flics, t'es quoi, comme ça va.
3: Ah.

0: une autre dame.
1: On va vous tracer, vous inquiétez pas.
0: Comment ça? Là, vous allez me tracer?
1: Oui, on va vous tracer. T'inquiète pas, mon pote, ça va être vite fait, là.
0: Non, me dites pas que vous avez un traceur.
1: Oui, j'ai un traceur. Oui.
0: Très bien. Eh bien, j'enclenche le contre-traceur, vous l'aurez voulu.
1: Eh oui, pipi, mon point sur ta gueule, ça va faire?
0: Bah, pas de problème, j'enclenche l'anti-point sur ma gueule.
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3: Zambon Immobilier, Véronique, bonjour.
4: Oui, bonjour madame. C'est bien l'établissement Zambon?
3: Oui.
4: Oui, bonjour, c'est le commissaire central pour un petit renseignement.
3: Oui.
4: Est-ce que par hasard, monsieur Zambon se serait fait prendre en sandwich avec un monsieur Cornichon cette nuit à Laval? Parce que là, on a Monsieur Cornichon là en audition là.
3: Hein. Non, Monsieur Zambon était chez lui, non.
4: Attendez, parce que là, j'ai Monsieur Cornichon, donc je vais vous confronter, hein.
3: Mais allô.
5: Merci. Allô.
3: Oui, bonjour Monsieur.
5: Bonjour Madame. Madame Zambon.
3: Non, je suis la collaboratrice de Monsieur Zambon Pierre.
5: Voilà. Je suis Monsieur Cornichon et j'ai été pris en sandwich cette nuit par un Monsieur Zambon.
3: Mais Monsieur Zambon Pierre.
5: Ah, il m'a pas dit son prénom.
3: Parce que il y a Monsieur Zambon Père aussi, hein.
5: Non, il y en avait qu'un.
3: Non, mais je veux dire, il y a deux Zambons à Laval. Il y a M. Zambon Pierre et M. Zambon Gérard, son père.
5: Écoutez, il ne m'a pas dit. Moi, je m'appelle M. Cornichon Robert.
3: Ah oui, mais je peux vous affirmer que M. Zambon n'était pas à Laval hier, hein. Enfin, cette nuit. Hein.
5: Il ne s'est pas fait prendre en sandwich avec moi?
3: Non.
5: Bon, je vous repasse le commissaire, alors.
3: Oui.
4: Merci. Allô?
3: Oui.
4: Oui, excusez-moi.
3: Oui, je vous en prie. Par contre, je me permets de vous demander une chose. Il n'a pas le prénom de ce monsieur parce qu'il y a M. Zambon Gérard aussi, son père. Alors, je ne sais pas.
4: C'était un Zambon comment?
3: Mais ça, il sait pas le petit monsieur.
4: Nature. Nature.
3: Zambon Nature.
4: C'est ce qu'il me dit, oui.
3: Bah écoutez, je suis désolée, mais là, je peux pas éclairer vos chandelles. Hein. Là, je sais pas du tout. Zambon Nature. C'est bizarre.
4: Oui, mais il a dû prendre un coup de rouge avec, non?
3: Qui donc? Monsieur Cornichon?
4: Oui.
3: Bah, je sais pas. À quelle heure ça s'est produit?
4: Attendez, je vous le passe, vous allez voir avec lui.
3: Hein. Oui, merci, monsieur.
5: Merci. Allô?
3: Oui.
5: Oui, monsieur Cornichon, à l'appareil.
3: Oui, à quelle heure ça s'est... Vous avez eu un petit accrochage avec monsieur Zambon?
5: Il m'a pris en sandwich à 20h45, avec un ballon de rouge.
3: Avec un ballon de rouge?
5: C'était un monsieur Zambon Fromage.
3: Pardon?
5: Je me souviens, Zambon Fromage.
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6: Oui, bonjour.
0: Oui, bonjour monsieur. C'est bien la boulangerie?
6: Oui.
0: J'ai acheté des pains au lait chez vous.
6: Oui.
0: Et alors, il n'y a pas de lait dedans?
6: Bah si.
0: Ah non?
6: Bah attendez.
0: J'ai ouvert, il n'y avait que de la mie à l'intérieur.
6: S'il n'y avait pas de lait, ce serait du pain.
0: Ah bah donc c'est du pain, donc vous m'avez vendu du pain?
6: Non.
0: Vous êtes dit, il ne va pas faire gaffe, il ne va pas se rendre compte qu'il n'y a pas de lait à l'intérieur et...
6: Bah bien sûr, on va faire ça monsieur. Comme si quand on va faire ça, quand même réfléchissez un peu. Comme par hasard, bien sûr.
0: Dans le pain au chocolat, il y a une barre de chocolat.
6: Oui, bah c'est normal.
0: Et bah dans le pain au lait, il n'y avait pas la barre de lait.
6: Il n'y a pas de barre de lait dedans.
0: Ah bah oui, ah bah on est d'accord, ah bah voilà, c'est bien ce que je disais.
6: Bah non, mais c'est vous qui comprenez pas.
0: Ah bah j'ai très bien compris que vous gardez toutes les barres de
6: mais
0: lait.
6: Mais non, c'est vous comprenez pas. Pain au lait, on vous a donné des pains au lait nature.
0: C'est-à-dire des pains au lait sans lait, donc des pains.
6: Non, mais il n'y a pas de barre de lait dans les pains au lait.
0: Écoutez, c'est bien de reconnaître que
6: Mais non, c'est vous qui reconnaissez rien.
7: Il comprend rien du tout.
6: Oui.
0: Un autre monsieur. Bonjour monsieur.
8: Ouais, non, vous savez, j'ai 40 ans de métier, j'ai déjà entendu des vertes et des pas mûres, mais il n'y a pas de lait dans du pain au lait.
0: Ah.
8: Ça suffit, hein.
0: C'est bien déjà de reconnaître vos torts, maintenant.
8: Non, je ne vais pas reconnaître mes torts. Le pain au lait, c'est la brioche qui est au lait.
0: Ah, mais je ne vois pas de lait.
8: Mais vous ne pouvez pas voir du lait, comment voulez-vous voir du lait?
0: Bah, parce qu'il suffit que si vous aviez mis la barre de lait, comme vous le prétendez.
8: N'importe quoi. Il n'a jamais été question de mettre une barre de lait dedans. Qu'est-ce que c'est qu'une barre de lait? J'ai jamais entendu parler d'une barre de lait.
0: C'est comme une barre de chocolat dans le pain au chocolat, sauf que c'est une barre de lait dans le pain au lait.
8: Mais n'importe quoi. Vous voulez quoi?
0: Ah bah, je voudrais un remboursage. Rapport.
8: Non, mais n'importe quoi.
0: Excusez-moi, il y a quand même eu trompisme sur la marchandise.
8: Non, une barre de lait, c'est pas une barre de chocolat. Hein.
0: Non, mais effectivement, une barre de lait, c'est pas une barre de chocolat parce que c'est une barre de...
8: Une barre de quoi?
0: Bah, c'est une barre de lait.
8: Une barre de lait. Moi, j'ai jamais entendu parler de ça. C'est du lait. Du lait, c'est liquide.
0: Ah bah, c'était pas liquide du tout. Moi, c'était que de la mie sèche, hein, à l'intérieur du...
8: Non, n'importe quoi.
0: Ah bah, je vais vous le rapporter parce que j'en ai quand même un plein sac.
8: Plein sac. Vous en avez pris combien?
0: J'en avais pris une douzaine.
8: Non, des pains au lait, j'en fais 6 par jour. Hein. Vous n'avez pas pris 12. Hein.
0: Ah bah, c'était il y a quelques semaines. Je me souviens très bien.
8: Ah, en plus, il y a quelques semaines, vous allez me les rapporter aujourd'hui.
0: Bah, c'est parce que je suis parti en vacances entre temps. Donc...
8: Oh, écoutez, monsieur, je vous attends tout de suite, monsieur.
0: Non, mais alors, je vois le truc. Vous allez planquer toutes les barres de lait. Quand j'arriverai, hop, il n'y aura plus une barre de lait dans le magasin.
8: N'importe quoi, mais ça va vraiment pas la tête, parce que j'ai du temps à perdre.
0: Non, puis il n'y a pas que ça. C'est que j'ai eu du problème sur un pain cuit au feu de bois, soi-disant.
8: Non, mais vous voulez rire, non.
0: Alors, oui, il est cuit, mais il n'y a ni feu ni bois dedans. Hein.
8: Ah

0: Rien du tout.
1: En plus.
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4: Allô?
5: Oui, bonjour madame. C'est bien la maison de retraite.
4: On n'est pas une maison de retraite, c'est des appartements.
5: Oui, mais enfin bon.
4: Oui.
5: Bonjour madame, c'est France 3 région.
4: D'accord.
5: Voilà.
4: Ouais, c'est France 3. Oui.
5: Nous vous appelons dans le cadre d'un reportage que nous faisons, une enquête concernant les traitements infligés aux personnes âgées dans les maisons de retraite.
4: Mmh.
5: Et votre établissement a été cité à de nombreuses reprises.
4: Bah, bien sûr.
5: Voilà. Vous savez pourquoi, je pense. Hein.
4: Oui.
5: Donc, nous voudrions avoir vos réactions, votre réaction. Parce qu'il apparaît donc en troisième position. Hein.
4: Ah ouais, quand même.
5: Voilà, oui. Alors, meilleur lieu de détention. Vous êtes en troisième position, c'est pas mal.
4: D'accord, ah ouais, c'est pas mal.
5: C'est pas mal, hein. Donc, privation, vous êtes en seconde position.
4: D'accord.
5: Ce qui est aussi, je pense, assez honorable dans le classement, hein. Supplice, séquestration, donc des personnes âgées, vous êtes simplement en cinquième position.
4: Ben...
5: Vous pensez que vous pouvez faire mieux dans les prochains mois ou...
4: Ah, mais c'est certain.
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6: Allô, quoi aller?
0: Ah bah super, ça commence, je comprends rien.
6: Oui.
0: Bonjour madame, c'est bien le magasin de produits Corse?
6: Oui, c'est pourquoi monsieur?
0: C'est les travaux Martin à l'appareil, on vous a inscrit pour vous faire l'isolation à 1€, parce qu'on prolonge un peu l'opération.
6: Ah non, je veux pas moi.
0: Non mais vous inquiétez pas, on a déjà fait le dossier pour vous.
6: Hein?
0: Oui, on a fait vos demandes de subventionnage.
6: Ah oui, mais monsieur, vous me l'avez pas demandé.
0: C'est pas grave, vous nous faites juste une petite signature sur le bon.
6: Non, je signe non et c'est tout.
0: Ah oui, mais il y a pas de case non, il y a que la case oui, donc je mets oui.
6: Attendez, je vous passe mon fils. Allô, monsieur.
0: Madame.
6: Qu'est-ce que c'est, cette histoire-là? Parce qu'attention, avec moi, vous allez pas rigoler, hein. Ok?
0: Ah non, mais vous avez pas compris.
6: Y a pas de comprendre ou pas comprendre, ça suffit.
0: Non, mais je vous explique. J'ai fait le dossier.
6: Non, moi, j'ai pas envie de parler, j'ai pas de temps à perdre. D'accord? Y a pas de dossier à faire, y a rien à faire. Stop. Sinon, ça va finir mal, cette histoire, hein.
0: Je peux quand même vous déposer le matos aujourd'hui?
6: Y a pas de matos à venir déposer, y a rien. On est d'accord?
0: Ah non, on n'est pas d'accord.
7: Allô, oui, bonjour.
0: Ah, une autre dame, bonjour.
7: C'est pour faire quoi?
0: C'est ce que je disais. On vous fait l'isolation à 1€.
7: Mais... Non, mais moi je veux pas vos travaux. Je veux pas de travaux dans le magasin. C'est quoi ce bordel?
0: Rassurez-vous, c'est très simple.
7: Non, il y a pas de très simple. Et je suis au courant de rien, y a personne qui m'a tenu au courant de quelque chose et on me parle de travaux et on a fait une demande à ma place. Mais ça va pas un tout quoi.
0: Eh, la bonne nouvelle, c'est que j'ai quand même réussi à faire passer votre dossier.
7: Mais je m'en fous moi la nouvelle. Le magasin est tout neuf, je vais pas faire de travaux. Hein. Qui vous êtes vous? Vous êtes qui?
0: Monsieur Martin, travaux Martin.
7: Mais je m'en fous.
0: Ah bah vous me demandez.
7: Venez me voir directement, on discute.
0: Super, j'arrive. Comme ça j'en profite pour vous déposer le crédit.
7: Non, vous me déposez rien. Vous avez pas compris comment je vous parle ou pas?
0: Ah, et puis j'ai du lambris aussi, qu'on remettra par-dessus le crépi.
7: Mais t'es qui pour vous permettre de faire des choses pareilles à ma place sans que je demande rien? Je vais vous apprendre, moi, qu'on fait rien sans me demander.
0: Bah trop tard.
7: Hein?
0: Bah trop tard.
7: J'en ai rien à foutre. Venez, je vous attends.
0: Ah bah faudrait savoir, je dépose ou je dépose
7: pas. Venez me voir, on va régler le problème ensemble, je vous apprends. Mais qui vous êtes? En plus, vous êtes un gaulois, je vous entends parler de 6 mètres de loin, vous êtes un gaulois. Et en plus, vous allez me dire ce que je dois faire.
0: Ah non, mais vous avez rien à faire, j'ai tout fait à votre place.
7: Eh ben pourquoi vous avez fait ma demande à ma place? Mais où ça s'est vu ça?
0: Bah c'est pour rendre service.
7: Mais non, les services, vous les gardez.
0: Bon, moi je vous prépare le papier comme quoi vous avez bien accepté les travaux.
7: Je n'ai rien accepté du tout, vous avez compris comment je vais vous parler.
0: Ah oui, mais alors les subventions que je vous ai grattées.
7: Eh ben les subventions que j'ai, que vous avez demandées, je vais les garder moi, et vos travaux, vous allez vous les garder vous.
0: Ah, et alors comment on fait pour les pompes à chaleur?
7: Je m'en bats les couilles, faites ça à d'autres.
0: Non, c'est pas ça, c'est qu'il nous restait une cinquantaine de pompes à chaleur à 1€, donc on vous les a toutes attribuées.
7: Vous me laissez rien du tout, mais vous avez pas compris le truc. Vous avez pas compris le problème ou quoi, où il est là? Mais vous êtes capoté ou quoi?
0: Bah je comprends très bien, vous essayez de me négocier.
7: Eh ben non, les pompes à chaleur, vous les mettez dans votre cul, je m'en bats les couilles, vos pompes à chaleur.
0: Alors je sais pas si vous voyez la taille d'une pompe à chaleur, je suis pas.
7: Oh, lui, c'est un fou, lui.
0: Non, mais ça y est, tu vas voir que ça va être encore ma faute.
7: À mon avis, vous comprenez pas.
0: À mon avis, on se plie en 12 pour que les gens puissent isolationner peinard.
7: À mon avis, vous comprenez pas que je vous ai rien commandé, je m'en bats les couilles de votre marchandise.
0: À mon avis, est-ce que c'est une raison pour que je finisse avec 50 pompes à chaleur dans les fesses?
7: Bon, ça va. Ne vous dites.
0: Une encore, je dis pas, faut voir. Mais 50 pompes, certainement
7: vous
0: pas.
7: Vous ne posez rien sans que je vous voie.
0: Ah, donc si on se voit, je peux poser. Super. Je vous mets le lambris, le crépi.
7: Mais qu'est-ce que vous racontez? Je m'en bats les couilles de votre crépi, de votre lambris. Mais vous allez capoter en plein, alors.
0: Non, mais pardon, mais là, votre vitrine, elle est en verre.
7: Oui, alors, qu'est-ce qu'il
0: y a? On va mettre une couche de crépi dessus, ce qui va permettre au verre d'être totalement isolé.
7: Non, mais vous avez capoté ou quoi? Ou c'est un sketch?
0: Alors, non, j'ai pas capoté.
7: Ah, c'est quoi alors?
0: Bah, donc, c'est l'autre.
7: C'est un sketch.
0: Bah, oui, bravo.
7: Ah, c'est pas possible. Oh, putain. Ah, vous êtes fort, hein. Allez, j'ai touché, j'étais dans le rouge complet, là. Vous êtes qui?
0: Eh ben, devinez.
7: Une radio.
0: Oui, bravo, mais laquelle?
7: Martin.
0: Ah tiens, bah passez-moi votre collègue là que j'entends derrière.
7: Martin de Martinville.
0: Tout à fait, bonjour madame.
7: Bah voilà.
0: Eh ben merci à toute l'équipe.
7: Merci à vous.
0: Et au revoir madame.
7: Allez, au revoir madame. Merci des chansons.
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1: Bonjour.
8: Oui, bonjour, c'est bien le bar.
1: Oui.
8: Oui, bonjour madame, monsieur de la place à l'appareil, directeur de l'école Saint-Véron.
1: Oui.
8: Aujourd'hui, c'est la journée de prévention de l'alcoolisme dans les écoles. Nous sommes réunis dans la salle de classe avec les élèves.
1: Oui.
8: Voilà, donc les élèves vous écoutent, ils vous disent bonjour. Je ne sais pas si vous les entendez.
1: Je les ai entendus, oui.
8: Les enfants, nous sommes avec une dame qui donne donc de l'alcool à ses clients. C'est ses clients qu'on appelle des alcooliques.
1: Ah bah oui. Hein.
8: C'est la bonne réponse. Il y a un élève, oui Jean-Pierre. Jean-Pierre nous demande si vous vous sentez responsable des multiples cirrhoses.
1: On ne peut pas être responsable parce que j'estime que chaque être humain est responsable de sa personnalité.
8: Et en l'occurrence de son foie.
1: Et en l'occurrence de son foie.
8: Donc vous faites souffler évidemment dans le ballon avant de...
1: On ne fait pas souffler, vous savez, il y a des signes. Hein.
8: Ah alors, voilà, les enfants, c'est ce que je vous expliquais tout à l'heure. Les signes précurseurs avant-coureurs de l'état alcoolique. Quels sont-ils par l'ordre d'apparition sur le visage?
1: Oh, la rougeur, déjà, du visage, les yeux troubles, le tremblement des mains.
8: Ah, il y a Simone, oui, Simone. Il y a la petite Simone qui dit que son père, c'est comme ça aussi qu'elle reconnaît son père le soir quand il rentre à la maison.
1: Vous savez, il y a des personnes qui sont alcooliques à très faible niveau, c'est-à-dire dès qu'ils boivent deux verres, ils sont sous. J'estime que vraiment l'alcoolisme, c'est celui qui boit chez lui et en cachette. Et voilà. Qui après va dans les bars, bien sûr, pour se finir. Hein.
8: Voilà. Se finir en beauté ou se finir en...
1: Oh, généralement, vous savez, c'est pas bien beau, quelqu'un qui est rond.
8: Oui, comment on pourrait le qualifier?
1: D'épave.
8: Une épave. C'est comme ça que Didier voit d'ailleurs son père. Et le père de Didier, vous le connaissez peut-être, il vient souvent chez vous, dit le petit... Oui, tu vas souvent dans ce bar. Et il rentre toujours sous.
1: Il vient souvent chez moi.
8: Oui.
1: Il rentre toujours sous.
8: Oui, c'est ça Didier.
1: Alors, je ne sais pas qui est son papa.
8: C'est un monsieur qui est assez rouge du visage.
1: Ah, je ne pense pas le connaître. Hein.
8: Oui, on dit qu'il tremble un peu.
1: Il tremble. Et qu'est-ce qu'il fait son papa comme métier?
8: Il est chauffeur de taxi.
1: Ah.
8: Voilà. Alors, les enfants, est-ce que vous avez d'autres questions à poser à madame?
1: Mais si vous saviez que dans les grandes surfaces... De voir les jeunes acheter ce qu'on peut voir acheter, c'est atroce.
8: Oui, c'est ce que disait le petit Bernard. Il disait que son cousin avait acheté dans une grande surface un survêtement atroce. C'est vrai, vous avez raison, madame.
1: Ben oui.
8: C'est moche. C'est moche, un survêtement moche.
1: Et c'est pas beau.
8: Et c'est pas beau.
1: Non.
8: Bleu en bas, bleu fluo et rose en haut. Pour un garçon, c'est...
1: C'est moche. Hein, c'est ça. Disons que c'est à se demander...
8: S'il n'avait pas bu avant.
1: Un haut de survêtement rose, ça donne déjà l'idée que le gamin veut...
8: Veut boire.
1: Voilà. Et il boira.
8: À quelle heure
1: Comment?
8: À quelle heure a-t-il déjà bu, d'après vous?
1: Oh, vous savez, il y en a qui boivent à toute heure. Hein.
8: Voilà. Donc, madame, d'après vous, non au survêtement rose.
1: Écoute... Vraiment non. Non au survêtement rose.
8: Pourquoi?
1: Parce que c'est une ligne qui peut prouver que l'enfant a envie de boire. Et qu'il a bu peut-être déjà.
8: À quoi reconnaît-on, madame, un enfant qui a bu 4 litres de vin rouge cul sec?
1: Bah, il titube déjà.
8: Non, puis surtout, qu'est-ce qu'il a sur lui?
1: Un survêtement rose.
8: Avec des poils ou sans poils?
1: Ah non, il n'y a pas de poils. Non.
8: Voilà, les enfants vous applaudissent. Je ne sais pas si vous les entendez.
1: Oui, je les entends, en effet. Merci, les enfants. Ah oui, ça fait plaisir, hein? Ça fait énormément plaisir, monsieur. Eh bien, écoutez, je vous remercie. Je remercie énormément les enfants. Merci, les enfants.
8: Madame, figurez-vous que parmi tous ceux qui vous applaudissent, il y en a un qui a un survêtement rose.
1: Eh bien, d'après moi, il faut qu'ils disent non à tout ça.
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9: Les ambulances, bonjour.
0: Bonjour monsieur, je suis bien aux ambulances.
9: Non madame, c'est madame.
0: Oh pardon.
9: C'est pas grave.
0: Excusez-moi monsieur, j'avais mal entendu.
9: Ouais, c'est pas gênant.
0: Je vous ai posté un PV que j'ai pris pour vous là.
9: Un PV?
0: Ah vous l'avez reçu?
9: Bah non, mais un PV de quoi monsieur?
0: Un PV de je roulais un peu vite et je me suis fait arrêter par la police. Heureusement, je leur ai fait croire que je bossais pour vous.
9: Bah non, vous pouvez pas mettre sur le nom de la société si vous êtes un particulier monsieur.
0: Non mais j'ai fait un truc propre, c'est que justement j'ai mis le nom de la société sur ma voiture.
9: Bah non, vous pouvez pas faire ça.
0: Et pourquoi?
9: Bah c'est bon. Parce que un instant. Allô?
0: Ah, bonjour monsieur.
9: Et on va payer votre PV. C'est quoi ça?
0: Vu que je vous fais de la pub sur ma voiture, ça me semble logique.
9: Mais je vous demande rien monsieur. Vous vous rendez compte ce que vous êtes en train de me dire?
0: C'est gagnant-gagnant. Non, mais... Vous avez la pub, moi ça me permet de rouler n'importe comment.
9: Mais de où on roule n'importe comment? On respecte le code de la route comme tout le monde.
0: Ah oui, non mais je parlais juste genre des feux rouges par exemple.
9: Voyons, bah oui, bah c'est porte ouverte. Non, bah non, on grille pas les feux monsieur.
0: Sauf si je dis que je suis ambulanceur pour vous.
9: Mais vous mentez.
0: Oh, je dirais plutôt que j'arrange un petit peu la vérité.
9: Non, c'est pas vous arrangez la vérité, c'est vous vous arrangez vous monsieur parce que vous êtes fait arrêter, parce que vous avez roulé trop vite. Vous êtes permis de dire que vous travaillez.
0: Ah oui, comme j'étais tout seul dans la voiture, j'ai dit que j'étais en mission pour aller ramasser un vieux.
9: Vous avez vu comment vous parlez en plus, un vieux? Franchement, je suis en train d'halluciner de tout ce que vous êtes en train de me raconter là.
0: Bah, c'était plus crédible de dire que j'allais chercher un vieux qu'un jeune parce qu'en général.
9: Mais n'importe quoi, monsieur, mais ça se fait pas ça. Attendez.
10: Bah, c'est pas logique ce que vous faites là, monsieur.
0: Bonjour, monsieur. Alors, c'est pas logique, mais c'est pratique.
10: Non, vous mettez comme quoi que c'est vous, je sais pas. Moi.
0: Pardon, mais si je mets que c'est moi, je vais devoir le payer. Hein.
10: Mais vous allez le payer, pourquoi? Non, mais attendez là. C'est quoi votre délire? Donnez-moi votre nom, votre prénom.
0: Alors, officiellement, non, ce qu'il faudrait, c'est mettre le nom d'un de vos chauffeurs plutôt.
10: Ah non, non, non, non, monsieur. C'était vous. Ils sont déclarés. Nous avons l'obligation de déclarer le chauffeur.
0: Oui, mais enfin, vu qu'il y a votre nom déjà sur ma voiture, je me disais
10: mais
0: autant.
10: C'est qui a dit que vous mettiez votre nom sur votre véhicule?
0: Bah, c'est moi.
10: C'est trop facile. Vous mettez n'importe quelle société et vous dites « Oh ben c'est eux ».
0: Eh ben oui.
10: Eh ben non, je vais porter plainte contre vous.
0: Pardon, mais vous n'allez pas porter plainte contre un collègue?
10: Non mais je ne vous connais pas.
0: Ah oui, et alors comment je fais?
10: Ah ben là vous vous débrouillez monsieur.
0: Ok, dans ce cas, vous me faites un contrat de travail.
10: Non mais c'est quoi votre délire là? C'est trop... Ça veut dire que... Il y a pas de souci. Et moi, je vais directement faire une déclaration à la gendarmerie.
0: Déclaration, vous voulez dire d'embauche pour dire que je suis chauffeur?
10: Non, que vous vous prétendez chauffeur chez nous, que vous n'êtes pas chauffeur chez nous.
0: Ah non, faudrait dire le contraire.
10: Votre nom, votre prénom.
0: Alors, monsieur Martin.
10: Oui.
0: Donc, vous leur dites que je suis chauffageur chez vous.
10: Votre prénom, s'il vous plaît, monsieur.
0: Oui, Martin.
10: Votre nom?
0: Bah, Martin, je vous l'ai dit.
10: Vous me dites votre nom et votre prénom.
0: Parce que vous me l'avez demandé.
10: Vous appelez Martin, Martin.
0: Oui, absolument, oui. Et vous?
10: Votre date de naissance?
0: Oula, alors attendez.
10: Vous avez besoin de réfléchir?
0: Non, pas du tout, non. Mettons le 5 octobre 1872.
10: 1872?
0: Oui, je sais, je fais pas mon âge, oui.
10: Votre adresse?
0: 1 rue Martin.
10: Attendez.
0: Allô?
10: C'est quoi la blague, là?
11: Allô?
0: Ah, un autre monsieur?
11: Oui, bonjour. Je suis la gérante de l'entreprise, monsieur. Vous dites que vous avez un véhicule floqué au nom de notre entreprise?
0: Oui, c'est mon beau-frère garageur qui a fait le boulot.
11: Soit c'est rire et chanson et j'ai gagné un gros pactole.
0: Ah, zut!
11: C'est ça?
0: Bah, c'est-à-dire que c'est oui pour rire et chanson, en revanche, je garde le pactole.
11: Mais maintenant, je comprends mieux.
0: Bon, ben, au revoir, messieurs!
11: Au revoir!
12: Au revoir,
11: au revoir mademoiselle!
12: Bah, du coup, désolé de vous avoir dérangé.
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14: Presbytère de Jean-Stil, bonjour.
15: Bonjour madame, c'est le presbytère?
14: Oui.
15: Bonjour, c'est le guide Gomillot des relais châteaux et églises de France.
14: Oui.
15: Monsieur le curé est...
14: Non, il est absent aujourd'hui.
15: Ah, parce que notre guide sort demain.
14: Mmh.
15: Et figurez-vous donc qu'il va être content, je pense. La paroisse de Jonstic reçoit une étoile.
14: La paroisse?
15: Oui, absolument.
14: Ah. Oh.
15: Elle est plébiscitée donc pour son accueil.
14: Oui.
15: Son vin de messe et ses excellentes hosties.
14: Ah bon, d'accord. Alors vous m'avez dit une étoile pour son vin de messe, son accueil, pardon.
15: Son accueil.
14: Accueil.
15: Vin de messe.
14: Vin de messe.
15: Et hostie.
14: Et hostie.
15: Je vais vous passer M. Gomillot lui-même, puisque c'est lui qui se fait un plaisir d'annoncer à tous les heureux nominés de chaque année.
14: Bien, merci.
15: M. Gomillot, merci. Allô?
14: Oui.
15: Bonjour, madame.
14: Bonjour, monsieur.
15: Eh bien, M. Gomillot à l'appareil.
14: Oui, enchanté.
15: Éditeur et auteur du guide Gomillot.
14: Oui.
15: Nous passerons à l'occasion remettre l'hostie de platine 2009 à M. le curé.
14: D'accord.
15: Vous pensez qu'il sera là quand?
14: Alors là, je ne sais pas.
15: Il prend des vacances?
14: Je pense qu'il va en prendre, oui.
15: Au Cap d'Agde?
14: Oh, je ne pense pas, non.
15: Ah bon? Parce que souvent, les prêtres vont en vacances au Cap d'Agde, on ne sait pas pourquoi.
14: Ah bon?
15: Vous savez, au guide Gomillot, on a nos...
14: Ah, vous avez vos sources?
15: Oui, nos sources thermales, mm-hmm. Et puis aussi nos collaborateurs qui sont un peu partout.
14: Mm-hmm.
15: en France, en Suisse, en Belgique, au Québec, à Bornéo, à Sumatra, en Islande, en Finlande, aux États-Unis.
14: Dans tout le monde, quoi.
15: Ah, pas tout, non, non. Attendez, je vais vous donner la liste.
14: Ah bon ?
15: En Inde, en Arménie, en Géorgie.
14: Oh là là.
15: J'ai eu un correspondant, malheureusement, il a disparu dernièrement dans un tremblement de terre à Java, à Borobudur. Il était allé chercher des pierres de lave, voyez-vous, pour la pierre ponce, justement, pour un relais château.
14: Ah oui.
15: Il est tombé. Il chut et il échoua. Comme une anchois à marée basse.
14: Oh mince.
15: Bon, de, où en étions-nous ? Excusez-moi, c'est...
14: Les hosties.
15: Ah oui. Alors, je suis fier de vous annoncer que vous faites partie des trois églises qui reçoivent cette année dans le guide Gomillo des relais châteaux et églises de France une étoile.
14: D'accord. Mais écoutez, je suis très heureuse pour la paroisse, mais moi je ne savais même pas que ça existait.
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16: Oui.
0: Bonjour madame, c'est bien la boucherie ?
16: Oui, tout à fait.
0: Monsieur Martin à l'appareil, société Rénov Martin.
16: Oui.
0: Je vous ai fait une nouvelle enseigne pour la boutique, je vais venir la poser tout à l'heure.
16: Mais moi, je vous ai rien demandé.
0: Non, c'est mon beau-frère qui a commandé.
16: Oui, c'est votre beau-frère.
0: C'est monsieur Martin, vous le connaissez pas, mais il est passé devant chez vous et il m'a dit que votre enseigne n'était pas terrible et que ce serait bien que je la change.
16: Bah, c'est un gars qui est passé comme ça, ah. Il a vu que notre enseigne n'était pas belle et il veut nous la changer.
0: Oui, voilà, c'est ça.
16: Mais Martin.
17: Mais qu'est-ce que c'est cette histoire, là ?
0: Ah, c'est monsieur. Bonjour, vous êtes le patron ?
17: Oui, tout à fait.
0: Donc, moi, je vous ai refait l'enseigne, comme je
17: l'enseigne,
0: le disais.
17: L'enseigne boucherie-charcuterie ?
0: Oui, parce qu'elle est un peu défraîchie, quand même.
17: Non, mais notre enseigne n'est pas du tout défraîchie.
0: Bah, mon beau-frère l'a vu, il m'a dit que c'était pas joli, joli.
17: Mais comment ça ?
0: Ouais, il a dit, oh là là, elle est pas jolie jolie cette enseigne.
17: Mais ce gars-là, j'aimerais bien qu'il vienne me voir, moi.
0: Et après, il a rajouté, oh là là là là, elle est vraiment pas fraîche cette enseigne.
17: Il a qu'à venir me voir et me dire que mon enseigne est pas fraîche, d'accord ? Parce que moi, je vais lui rafraîchir la gueule, par contre.
0: Pas besoin, puisque moi, je vais vous rafraîchir l'enseigne.
17: Non mais attendez, de quel droit ? Non mais ça va pas la tête.
0: Et puis bon, ça fera un peu plus propre dans la rue si on vous met
17: non,
0: un...
17: Non mais je pense qu'alors, vous en avez des commerces à faire avec des rideaux qui sont pourris et compagnie, des vitres qui sont pourries.
0: Ah, attendez, attendez, j'avais pas prévu ça, donc je rajoute des rideaux et des vitres.
17: Non, mais c'est de la folie.
0: J'ai un pack promo en ce moment, rideau plus vitre.
17: Non mais n'importe quoi, mais moi je veux pas de vitrine, je veux pas d'enseigne, je veux pas de rideau. Mais vous permettez quoi ?
0: C'est ce que je disais à votre collègue, vu que
17: c'est
0: je...
17: C'est pas mon collègue, c'est le patron.
0: Ah non ? Vous m'avez dit que c'était vous le patron.
17: Mais on est deux patrons, on n'a pas le droit. C'est interdit ça aussi.
0: Bah oui, parce que deux patrons ça fait un de trop, ça veut dire qu'il y a un faux patron.
17: Alors vous savez pas, vous venez me voir, très rapidement.
0: Non, je préférais voir le patron.
17: Non mais je vous dis que c'est moi.
0: Donc c'est plus la dame que j'ai eue avant.
17: Non mais vous, faut aller vous faire soigner, hein, je pense. Hein.
0: Non mais c'est logique.
17: Alors vous me donnez votre nom tout de suite, là, s'il vous plaît.
0: Monsieur Martin, donc pour les vitres, je vous
17: mets... Est-ce que vous voulez me donner votre nom, votre numéro de téléphone, votre adresse ?
0: Ah mais bien sûr.
17: Mais donnez-moi votre numéro de téléphone alors.
0: Ah bah ça, si vous le voulez, oui, je vous le donne.
17: Eh ben allez-y, je note.
0: Alors là, je vais vous dire, j'ai aucun problème là-dessus.
17: Eh ben allez-y, je vous écoute.
0: Moi, si vous me le demandez, je vous le file direct.
17: Mais je vous le demande, là, tout de suite, je vous le demande.
0: D'ailleurs, je vois pas pourquoi je donnerais pas mon numéro.
17: Eh ben alors, allez-y, donnez-le.
0: Ah, vous le voulez maintenant ?
17: Eh ben bien sûr.
0: D'accord, bah quand vous voulez.
17: Eh ben alors, donnez-le.
0: Non, alors sauf maintenant, parce que là, je l'ai pas.
17: Là, je suis au téléphone avec un fou, tu vois.
0: Il vous entend, hein.
17: Moi, je vous dis, quand vous venez pour l'enseigne, il y aura la gendarmerie qui sera là avec vous.
0: Ouais. Oh, bah si vous le prenez comme ça, moi, c'est simple. Je vous pose pas l'enseigne, faudra pas venir après pour me dire...
17: Malheureusement, vous ne la posez pas. Je veux surtout pas vous toucher à quoi que ce soit chez moi.
0: Ah, mais me le dites pas deux fois, sinon je viens même pas.
17: Mais vaut mieux pour vous, parce que je pense que ça va mal aller. Hein.
0: Ah bah vous savez quoi ? Hop là, je supprime les vitres, je supprime les rideaux.
17: Eh ben génial, ça au moins c'est super. Hein.
0: Voilà, bon, il reste quand même l'enseigne.
17: C'est un marteau, un malade.
0: Alors déjà, c'est pas marteau, c'est Martin.
17: C'est Martin, ouais.
0: Ouais, c'est Martin.
17: C'est Martin.
0: Ouais, c'est Martin.
17: Mais c'est un fou, je te dis.
0: Bon, pour l'enseigne, on dit quoi ?
17: Vous vous la foutez dans le cul, votre enseigne.
0: Ouais, ça m'a l'air un peu ambitieux, non ?
17: Je te dis que c'est fou.
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18: Entreprise Club, bonjour.
19: Oui, bonjour monsieur, je voudrais parler au directeur de l'entreprise.
18: Ah, il
19: n'est
18: pas là.
19: Ah, bon écoutez, c'est monsieur Delaplace, l'appareil. Vous pouvez laisser un message ?
18: Oui. Alors monsieur Delaplace ?
19: Oui, c'est la banque du sperme à Clermont-Ferrand, hein ?
18: Oui.
19: Alors, son compte en banque à la banque du sperme est à découvert, il est dans le rouge. Je lui ai signalé, il n'y a pas de réponse. Hein, je vais passer madame Germaine Ledoux qui est responsable du compte de votre patron.
18: Oui.
20: Merci, monsieur le directeur. Allô ?
18: Allô ?
20: Bonjour, monsieur.
18: Oui, bonjour.
20: Voilà, alors, vous signalez à monsieur...
18: Oui.
20: Hein, que je lui ai déjà envoyé deux lettres. qui n'a pas répondu. Alors, sur son compte en banque du sperme, hein? Donc sperme en paillette, il a découvert de 2 centilitres et sperme en bulle de 1 centilitre et demi. Il faudrait qu'il passe cet après-midi.
18: Là, il n'est pas là de la journée, hein, je vous le dis tout de suite.
20: Ah oui, mais ça ne va pas.
18: Hein. Eh bien oui, mais il est à Lyon, je ne peux pas le faire revenir de Lyon, moi.
20: Ah oui, mais moi je vais fermer son compte. Hein. Moi je ne peux pas laisser un compte débiteur à la banque du sperme, monsieur.
18: Eh bien, peut-être bien, mais il n'est pas là.
20: Bon, écoutez, est-ce que vous pouvez vous-même recouvrir son découvert?
18: Ben oui, mais je vois pas comment je pourrais faire. Hein.
20: Ben c'est très simple, je vais venir vous voir.
18: Mais moi je suis pas là, je m'en vais chez Michelin, j'ai rendez-vous. Hein.
20: Bon, vous avez chez Michelin les pneus là?
18: Eh oui.
20: Bon, ben je vais vous rejoindre là-bas.
18: Ah, mais je vais pas chez... vous allez pas venir chez Michelin avec moi quand même, oh.
20: Pourquoi?
18: Ben dites donc.
20: Mais monsieur, c'est la banque du sperme, le compte en banque de votre patron est dans le rouge.
18: Mais vous faites marrer, vous, mais s'il est dans le rouge, moi j'y peux rien.
20: Mais si vous éprouvez quelque chose, monsieur...
18: Qu'est-ce que j'y peux?
20: Je viens vous voir avec une éprouvette.
18: Oui.
20: Et vous donnez donc du sperme en paillettes.
18: Moi je veux pas, je peux pas faire pour lui, hein.
20: Pourquoi?
18: Parce que moi je suis moi, lui c'est lui. Hein? Ce que je peux vous promettre, c'est de lui faire la commission. En point, c'est tout.
20: Bon, alors
18: au final, on n'en parle plus.
20: Alors, donc vous lui faites la commission. Vous lui dites que pour le club de couture...
18: Oui.
20: Il y a 5 dames qui attendent 2 centilitres de sperme en paillettes...
18: Oui.
20: Et 1 centilitre... Donc, de sperme en bulle. Est-ce qu'il peut éventuellement le faire cette nuit?
18: Mais je ne le verrai pas aujourd'hui, moi.
20: Bon, alors, monsieur, il faut bien qu'on s'arrange, vous pouvez bien le faire pour lui.
18: Non.
20: Mais pourquoi?
18: Mais parce que moi, j'ai dit non, c'est tout. Je ne voulais pas m'embêter avec ça, quand même.
20: Monsieur le directeur, on va être obligé de fermer le compte de monsieur... parce que son employé refuse.
18: Ah ben, c'est sûr que je refuse, c'est pas parce que c'est mon patron, hein.
5: Tenez-moi ça. Allô?
18: Allô, oui.
5: Oui, monsieur, de la place à Paris.
18: Oui, non, mais moi, je marche pas dans ces combines, hein. Je veux bien faire les commissions, mon patron, tout ce qu'on veut, mais je veux pas prendre sa place. Ça, faut pas y compter, hein.
5: Monsieur, écoutez.
18: Non, je n'écoute rien du tout.
5: Je vous envoie une infirmière diplômée.
18: J'ai dit non.
5: Il y en a pour 5 minutes.
18: Mais comment il faut vous le dire?
5: Je vous en prie, écoutez, c'est la moindre des choses.
18: J'ai dit non.
5: Monsieur, écoutez-moi, s'il vous plaît. Vous avez le club de couture.
18: Mais pour qu'est-ce que ça me regarde, le club de couture, moi?
5: Parce que ce sont 3 dames qui sont dans le besoin et...
18: Mais vous êtes terrible, vous. Pourquoi j'irai donner à sa place, moi? Mon patron n'est pas là, moi je peux pas le remplacer, c'est tout.
5: Mais si vous pouvez.
18: Non, je ne peux pas.
5: Pourquoi?
18: Parce que je vous dis que je ne peux pas, c'est tout. Ah, mais alors?
5: Monsieur, je vous envoie les huissiers qui vont opérer immédiatement une saisie de 2 centilitres de sperme à paillettes.
18: À qui?
5: À vous.
18: Et tu as mon cul, oui.
5: Attendez, permettez une seconde. Vous envoyez 2 huissiers, hein. Vous envoyez maître Jackie Gallois et donc sa femme. Vous les envoyez chez Michelin, ils vont faire une saisie de 2 centilitres.
18: Chez Michelin? Pourquoi chez Michelin?
5: Bah parce que vous y allez.
18: Ah non, je regrette. M'envoyer des personnes chez Michelin parce que je vous garantis que ça ira mal, hein.
5: Écoutez, monsieur, votre compte est en rouge.
18: Mais vous faites marrer, c'est pas le mien, le compte. Envoyez un huissier, faites ce que vous voulez, j'en ai rien à branler, moi.
5: Ah bah si, justement.
18: Mais bon sang, qu'est-ce que c'est ce bordel, là? Prenez-les n'importe qui, mais moi, je vais pas.
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22: Oui, bonjour.
0: Bonjour, monsieur, c'est bien la pharmacie?
22: Alors, je suis une dame, et oui, tout à fait.
0: Monsieur Martin, à l'appareil, établissement Les Friandises Martin.
22: Oui.
0: Je vous ai refourgué un stock de bonbons aspirine que j'ai plus le droit de vendre sur Internet.
22: Ah, alors attendez, parce que comment ça se fait que c'est offert?
0: Comment ça offert? Non, je vous revends mon stock.
22: Ah ben non, moi je refuse la livraison.
23: On n'a rien demandé, c'est quoi ce délire, quoi?
0: Il y a un autre monsieur derrière.
22: C'est l'adjoint, vous allez voir ça avec elle.
0: Merci, monsieur.
22: Allô?
0: Eh, bonjour, monsieur.
22: Je n'ai rien demandé, donc vous arrêtez tout de suite votre numéro.
0: Non, mais c'est juste des bonbons en vrai. Mais comme il y a marqué aspirine sur la boîte...
22: Mais je n'en veux pas de vos cochonneries.
0: Bah, pardon, mais rapport à votre pénurie, c'est quand même bien pratique.
22: Mais une pénurie de quoi? Une pénurie de bonbons?
0: Non, d'aspirine.
22: Mais vous vendez des bonbons ou de l'aspirine?
0: En fait, ce sont des bonbons, mais dans des boîtes marquées aspirine.
22: Ce sont des bonbons dans des boîtes d'aspirine. N'importe quoi. On n'a jamais vu ça.
0: Normal, c'est une exclusivité des établissements Martin. Vous serez les seuls à l'avoir, d'ailleurs.
22: Non, mais vous vous rendez compte, là, que vous vous adressez quand même à des pharmacies.
0: Justement. Vous avez le droit de vendre de l'aspirine.
22: Ouais, bien sûr. Et vous me dites de vendre des bonbons à la place.
0: Oui, mais vous pouvez les mettre dans des vraies boîtes.
22: Non, mais vous êtes... Mais j'ai jamais vu ça, hein.
0: Bah, vous allez voir, parce que je vous dépose quelques cartons.
24: Oui, bonjour.
0: Bonjour, c'est un autre monsieur.
24: Non, mais attendez, vous prenez le nom aspirine et vous mettez des bonbons dedans. Non, je suis désolée, j'en veux pas de vos trucs.
0: Bon, bah, dans ce cas, passez-moi le responsable.
24: Mais c'est moi le responsable.
0: Oh, ouais, je connais le truc. Vous me faites une fausse voix de responsable.
24: Non, je vous fais pas une fausse voix.
0: Voici, vous me dites le responsable.
24: Non.
0: J'entends bien que c'est la même personne.
24: Mais je m'en cogne de vos trucs, en fait. Vous m'appelez, vous me dites, j'ai des cartons, je sais pas quoi, gnagnagna, avec du sucre dedans. Je ne veux pas de ces sucres à l'aspirine.
0: Non, mais vous rayez bonbon. Vous laissez juste marquer aspirine.
24: Mais vous me dites qu'il y a du sucre dedans, il y a écrit aspirine. Je vends des médicaments, je suis pharmacien, docteur en pharmacie, je suis diplômé. Je suis en interdiction de vendre des bonbons à la place de je sais pas quoi, mon sang.
0: Oui, mais si vous le dites pas que c'est des bonbons.
24: Il y a écrit aspirine dessus, je suis pharmacien. Aspirine, c'est un médicament.
0: Ah non, mais vous inquiétez pas. Sur les boîtes, j'ai marqué aspirine, effet placenta. Comme ça, on est couvert.
24: Ah oui, placenta, bah d'accord. Bah c'est carrément un médicament qui est enceinte maintenant.
0: Oh, pas du tout. Mon beau-frère m'a expliqué, un médicament placenta, c'est comme un médicament, mais c'est pas un médicament.
24: Alors, un médicament placenta, ça veut rien dire. Un médicament placebo, oui. Alors, votre beau-frère, je sais pas qui c'est.
0: Pardon, c'est donc... le docteur Martin qui s'y connaît un petit peu, je pense.
24: Oui, là, là, bah, alors, à un moment donné, il va falloir lui expliquer l'anatomie d'une femme. Le placenta, c'est pas de l'aspirine, ni je sais pas quoi.
0: Bah non, c'est pas de l'aspirine, vu que c'est effet placenta.
24: Non, mais.
0: Justement.
24: Dites-moi, vous insistez sur le mot placenta, là.
0: Ah, bah, c'est le docteur Martin qui l'a dit.
24: Le docteur Martin qui confond un placebo et un placenta, il peut venir ce qu'il veut, j'en ai rien à faire.
0: Bon, bah, passez-moi le vrai responsable.
24: Mais c'est moi le responsable, bon sang. Vous êtes poussé ou bien?
0: Pas du tout, je suis bombéquiste, je vends des bonbons.
24: Vous dites moi, je suis pharmacien, que je ne vendrai pas vos trucs.
0: Non, mais parce que le patron, lui, il doit savoir ce que c'est l'effet placenta.
24: Un placenta est un organe de l'organisme humain.
0: Non.
24: L'effet placebo, c'est effectivement du sucre.
0: Je crois que vous mélangez un petit peu, mais c'est pas grave.
24: Non, je mélange pas, c'est vous qui mélangez tout. Changez de métier.
0: Oh, alors c'est la meilleure, ça va être ma faute en plus.
24: Ben oui, c'est de votre faute, vous me racontez que des conneries depuis tout à l'heure. De quoi vous me parlez? Je vais rien vous acheter, qu'est-ce que vous me dites?
0: Et si je viens vendre moi-même les bonbons aspirine chez vous?
24: Mais bien sûr, allez, Gougougne et compagnie.
0: Comment ça, Gougougne?
24: Gougougne et compagnie, là, y a pas d'autre mot.
0: Ah, ben ça c'est dingue, c'est la première fois qu'on m'accuse de gougougner quelqu'un.
24: Oui, c'est dingue, vous me racontez que des conneries depuis tout à l'heure.
0: Pardon, mais venant de quelqu'un qui connaît même pas l'effet placenta.
24: Mais arrêtez de m'apprendre mon métier, bon sang!
0: Oh, vous êtes tendu, vous. Vous voulez pas un bonbon aspirine?
24: Ah, arrêtez!
0: Bon, je prends ça pour un oui.
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1: Allô?
4: Oui, bonjour, monsieur.
1: Oui, bonjour, monsieur.
4: On vous entend très mal.
1: Ah, tiens, c'est André Guingouin, ça, non?
4: Oui!
1: Ah bon, comment que ça va?
4: Ça va et quoi?
1: Oui, ça va.
4: Quoi de neuf?
1: Oh, ben, pas grand-chose, tout va bien.
4: Bon.
1: Oui. Je t'appelle Sylvie ou Hervé, André?
4: Hervé?
1: Oui, Hervé.
4: Oui?
1: Oui. Bon, conserve, hein?
4: Merci.
1: Hervé? On le trouve pas, André.
4: Oh, merde.
1: Hein? Comment?
4: Comment?
1: Comment?
4: Comment?
1: Qu'est-ce...
4: Allô? Oui?
1: Oui. Non, Hervé, je sais pas où il est parti, je te dis.
4: Hervé est là?
1: Oui, non, il n'est pas là.
4: Ah, ben, tu peux me le passer?
1: Oui, Hervé est allé faire un tour en vélo avec le petit.
4: Oui, tu peux me le passer?
1: Mais non, il n'est pas là.
4: Ah, c'est toi, Hervé?
1: Eh ben non, c'est Jean.
4: Ah, bonjour, Jean.
1: Bonjour.
4: Ça va? Je n'ai pas reconnu. Comment ça va?
1: Ça va.
4: Hervé est là?
1: Non, il n'est pas là.
4: Où est-ce qu'il est là encore parti faire du vélo?
1: Faire du vélo, oui.
4: Avec le petit?
1: Oui, voilà.
4: Bon.
1: Oui.
4: Tu peux me le passer?
1: Il n'est pas là, Hervé.
4: Oh, c'est Hervé qui me fait une blague. Et Sylvie, est-ce qu'elle est là?
1: Moi, je comprends rien du tout.
6: Sylvie, non, elle est partie se reposer.
4: Oh, c'est qui, là? Ah, c'est Hervé.
6: Non.
4: C'est pas Hervé.
6: C'est pas Hervé.
4: Non, c'est qui?
6: C'est sa mère.
4: Madame le...
6: Oui.
4: Bonjour, madame. Comment allez-vous?
6: Je vais bien.
4: Bien.
6: C'est Monsieur Guingouin, non, qui est à l'appareil, là.
4: Oui.
6: Oui, je reconnais bien votre voix.
4: Ah, ben, voyez. Ça va bien?
6: Oui, ça va très bien.
4: Bien. Alors,
6: mais vous n'avez pas eu Sylvie, alors?
4: Non.
6: Non?
4: Mais non, j'ai demandé à parler à Hervé.
6: Hervé n'est pas là, Hervé, il est parti faire du vélo avec son petit-fils.
4: Ah ben là, vous allez pouvoir me le passer.
6: Eh bien non, je ne sais pas, il est parti dans la campagne.
4: Ah bon, je peux lui parler?
6: Vous n'allez pas pouvoir parler parce qu'il est parti en vélo.
4: Jean?
6: Non, son fils.
4: Qui ça?
6: Hervé.
4: Ah bon, voilà. Ben je peux parler à Jean?
6: Oui, ben je ne sais pas, il n'est plus là maintenant.
4: Jean?
6: Oui, il est parti avec Sylvie.
4: Non!
6: Si, il n'est plus là.
4: Est-ce que vous pouvez me le passer?
6: Non, justement, il n'est pas là.
4: Je vais lui parler, ça va tomber très bien.
6: Tenez, voilà juste Hervé qui arrive.
4: Ah bah tiens, très bien. C'est Hervé.
7: Allô?
4: Hervé?
7: Oui.
4: Comment ça va?
7: Bonjour.
4: Ah bah t'étais allé faire du vélo avec le petit.
7: Hein?
4: T'étais allé faire du vélo avec le
7: ouais,
4: petit.
7: Ouais, je suis allé à Carboulet.
4: Ah bon, d'accord, quel temps il fait là-bas?
7: Oh bah il fait beau, hein?
4: Oui.
7: Ouais.
4: J'ai parlé à ton père.
7: Oui.
4: J'ai eu ta mère.
7: Oui.
4: Puis je voulais t'avoir, mais bon.
7: Ben ça? Voilà, je suis là.
4: Bon. Ça va?
7: Ça va.
4: Très bien, tu me passes le petit?
7: Boubou, viens prendre un papy. Gaëtan, viens dire un mot, papy.
4: Allô? T'as fait du vélo? T'es pas tombé? Il est pas tombé?
7: Non.
4: Bon, il a été fier et droit?
7: Oui.
4: Comme son grand-père?
7: Oui.
4: Bon, ben ça va. Quoi de neuf, sinon?
7: Ah oh, bah, tu, ben, sinon, ben, on a commencé les préparatifs, quoi. Acheter...
4: Ben, t'as intérêt, oui.
7: Acheter des bagues et tout l'attirail, quoi.
4: Combien t'as payé?
7: Oh, pas cher, on a acheté chez Leclerc. Hein.
4: Bah, t'as intérêt, oui. Je veux quand même pas que tu dépenses trop. Hein. Sinon, ça va.
7: Ouais.
4: Hervé?
7: Oui.
4: Tu peux me passer Hervé?
1: Mais c'est Hervé, là.
4: Hervé ?
1: Oui.
4: Comment tu vas, mon petit ?
1: Ben, ça va.
4: T'as acheté des bagues ?
1: Oui.
4: T'as laissé le clair ?
1: Oui.
4: Bon. Quoi de neuf ?
1: Ah, ben, quoi de neuf ? La moitié de 18.
4: Sacré Hervé, ben. Ah, tu t'aimes bien de gens, toi ?
1: Ben, oui.
4: Tu peux me passer, Hervé ?
1: Hein ? Ben, mais c'est qui, là ?
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8: Oui ?
0: Bonjour, monsieur, c'est bien l'exploitation agricole ?
8: Oui ?
0: Monsieur Martin, à l'appareil, les parquettistes Martin.
8: Les quoi ?
0: Les parquettistes.
8: Et c'est quoi ça ?
0: Un parquettiste, bah, c'est quelqu'un qui fait des parquets.
8: C'est pour faire des parquets ?
0: Voilà, donc j'ai un lot de planchers pour vous.
8: Attendez, bah, nous on n'a pas commandé de plancher, monsieur. C'est quel nom ?
0: Bah, je viens de vous le dire, je suis monsieur Martin.
8: Non.
0: Bah si.
8: Non.
0: Et puis pourquoi vous me demandez mon nom, vu que je viens
8: mais
0: de vous le...
8: Mais je vous demande pas votre nom, je vous demande à qui vous voulez parler.
0: Ah, et bah à vous.
8: C'est quoi ça ? Bah, attendez.
9: Oui, hello.
0: Bonjour, madame. Donc, j'ai du plancher pour vous.
9: Vous devez livrer ça à quel nom ?
0: Bon, alors, ça, voyez, avec votre collègue, il vient de me dire que c'était bon, en tout cas.
8: Ah non, on n'a pas commandé de plancher, hein.
0: Oh là, qu'est-ce que j'entends derrière ? Me dites pas que c'est la concurrence.
9: Non.
0: Non, mais j'ai entendu. Il y a un concurrent à moi qui est chez vous, là.
9: N'importe quoi, j'ai pas de concurrent du tout, monsieur.
0: Je l'entends derrière vous.
9: Ben, c'est ma femme.
0: Oui, ben, sa voix ressemble quand même beaucoup à celle d'un confrère à moi.
9: Non.
0: Oh, si. Ça, je crois que c'est monsieur Martinet, mon collègue des parquettistes Martinet.
9: N'importe quoi.
0: N'importe quoi. Oui, ben, passez-le moi dans ce cas.
9: Ouais, attendez,
8: Allô?
0: Ah, j'en étais sûr. Bonjour, monsieur Martinet, c'est monsieur Martin.
8: Non, mais ça va pas, monsieur. Je suis madame. Comme si vous auriez un confrère ici.
0: Ah bah alors c'est dingue, vous avez exactement la voix de monsieur Martinet, des parquettistes Martinet.
8: Ah bah je suis une voix de femme, hein, j'ai pas... À moins que j'aurais un petit air...
0: Ah bah oui, il y a quand même un très gros air. Vous êtes vraiment pas Martinet.
8: Non mais ça fait 15 fois que je vous dis que je suis madame... Et moi j'ai pas commandé de plancher.
0: Ah bah je m'excuse, mais ils en ont quand même parlé aux informations.
8: Quoi aux informations ?
0: Comme quoi vous demandez des prix sur le plancher.
8: Que je demande des quoi ?
0: Ah bah ils ont dit que l'ensemble des agriculteurs réclament des prix planchers.
8: Prix plancher ? Vous êtes sûr que ça va bien là-haut ?
0: Pardon, mais moi sympa, je vous fais un prix sur tout un lot de plancher.
8: Mais j'en ai rien à foutre de votre plancher, monsieur, je vais pas vous payer un plancher que j'en veux pas.
0: Oui, enfin un plancher que vous en voulez pas, mais que vous l'avez quand même réclamé.
8: Gardez-le votre plancher !
0: Non mais ça fait des manifs pour avoir des prix sur le plancher,
8: là,
0: et après...
8: Vous me broutez là.
0: Oh bah non, je me permettrai pas, on se connaît à peine.
8: On vous dit qu'on est pas des...
10: Oui, oui, bonjour monsieur.
0: Bonjour madame.
10: Non, je suis monsieur.
0: Oh bah si vous préférez.
10: Mais vous me parlez de prix plancher du gouvernement.
0: Ah merci, enfin quelqu'un qui suit.
10: Vous voulez me livrer du parquet pour les prix planchers de monsieur Macron.
0: Voilà, on est bien d'accord.
10: Ah, elle est belle celle-là.
0: Ah bah, vous avez des prix, autant en profiter.
10: Ah mais vous avez bu l'apéro ou pas ? Un prix plancher, ça n'a rien à voir avec du parquet, monsieur.
0: Alors pardon, je connais quand même un peu mon métier. Je suis planchériste de beau-père en beau-fils.
10: Ah mais...
0: Faudrait m'expliquer la différence entre prix plancher et prix parquet déjà.
10: Ouais, non, bah, vous allez arrêter votre délire tout de suite, sinon je vous envoie les gendarmes.
0: Oui, je vous vois venir, vous allez me dire que justement vous avez de la famille gendarme.
10: Oui, c'est quoi le délire ?
0: Oh, mais je connais le coup. Après, vous allez me dire qu'il y a votre beau-frère gendarme qui est à côté de vous.
10: Il n'y a pas de famille de gendarme.
0: Ah bon ? Parce que moi, justement, j'ai de la famille gendarme.
10: Vous arrêtez votre délire ?
0: Ah, bah, j'ai mon beau-frère gendarme qui est à côté de moi.
10: J'en ai rien à foutre, votre beau-frère.
0: Non, parce qu'il est vraiment juste à côté de moi, hein.
10: Bah, passez-le moi.
0: Oh, bah, si vous insistez. Gendarme Martin, la dame veut vous parler.
10: Ouais.
0: Oui, allô ?
10: Ouais.
0: Bonjour madame, gendarme Martin à l'appareil.
10: C'est toujours la même voix.
0: Ah oui, pardon. Bonjour madame, gendarme Martin à l'appareil.
10: Eh, vous arrêtez maintenant, c'est clair ?
4: Et sinon, je peux faire cette voix. Bonjour madame.
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11: Allô ?
4: Allô ? Oui, bonjour madame.
11: Bonjour. Oui, qui êtes-vous ?
4: Bonjour, je suis Mme Ledoux à l'appareil.
11: Madame ?
4: Ledoux.
11: Oui.
4: J'habite deux places de la République, à côté de la mairie.
11: Ah, oui.
4: Voilà.
11: Alors,
4: ben écoutez, ça va ?
11: Oui.
4: Mais, enfin, ça va, vous savez, comme ça peut.
11: Oui, d'accord.
4: Voyez ?
11: Oui, je vois ce que vous voulez dire. Oh. Mais...
4: On fait ce qu'on peut.
11: Oh oui, on fait pas ce qu'on veut, hein.
4: On fait pas ce qu'on veut.
11: Ben non.
4: Et on n'a pas ce qu'on
11: voudrait.
4: Ce qu'on voudrait.
11: Voilà.
4: Et alors, on est aussi pas tout à fait complètement ce qu'on devrait.
11: Ben oui, d'accord. Oui.
4: Et alors, une fois qu'on a eu ce qu'on voulait.
11: Ah ben sûrement. Hein.
4: Ben on n'était pas complètement ce qu'on aura.
11: Ah, oh, là, là, mon Dieu, tout ça.
4: Et vous, c'est pareil ?
11: Ben, je vais, je viens. Hein.
4: Oh, ben oui !
11: Mais vous marchez encore ?
4: Je marche sur mes fesses, hein. Vous avez su ce qui s'est passé, non ?
11: Qu'est-ce qu'il y a eu ?
4: Ah, vous n'êtes pas au courant ?
11: Non.
4: Je suis tombée, donc, sur les fesses de l'escabeau.
11: Oh !
4: Oui, et mais j'ai fait un angle droit.
11: Oh, mince !
4: Non, pas mince, 90 degrés.
11: Ah oui, d'accord.
20: et mes jambes se sont redressées.
2: Ah, d'accord.
20: Vous voyez ?
2: Oh là là.
20: Donc, je suis plié en deux.
2: Oh mon Dieu.
20: Comme une crevette.
2: Oh mon Dieu.
20: Alors, je me déplace sur les mains.
2: Oh là là là là là là là.
20: Avec la tête en haut.
2: Oh mon Dieu.
20: Et les pieds en haut.
2: Oh là là. Oh ma pauvre madame. Oh, je ne savais pas.
20: Ben, moi non plus.
2: Oh, aïe, aïe, aïe, aïe, aïe.
20: Oui, oui, oui, oui, oui.
2: Aïe, aïe, aïe, aïe, aïe, mon Dieu.
20: Oui, oui, oui, mon Dieu, aïe, aïe, aïe.
2: Ah, vous m'avez téléphoné, c'est gentil.
20: Mais je pensais que ça vous ferait du bien d'entendre toutes mes misères.
2: Oh, mon Dieu, c'est pas vrai. Qu'est-ce qui vous arrive toujours?
20: Aïe, aïe, aïe, mon Dieu, oui, oui.
2: Aïe.
20: Oh, oh.
2: Où c'est que vous habitez, vous me dites, près de la mairie?
20: Oui, au 3.
2: Au 3?
20: Oui.
2: Ah bon, d'accord. Ben, je ferai attention, là, je regarderai.
20: Oui, hein? Ben, vous verrez, je vous ferai un coucou par la fenêtre avec mes pieds.
2: Hein? Avec tes pieds?
20: Ben oui.
2: Oh, mon Dieu. Oh, là, là, là, là, là, là.
20: Ça me fait mal, oui.
2: Oui, d'accord.
20: Parce que je suis tombée l'autre jour. Hein,
2: oh, mon Dieu.
20: Par la fenêtre.
2: Oh! Oh, aïe, aïe, aïe, aïe.
20: Ah oui, ça m'a fait mal.
2: Oh, ma pauvre madame.
20: Le doux.
2: Oui, oh là là là là là.
20: Aïe, aïe, aïe. Je suis tombée sur la tête.
2: Aïe, aïe, aïe.
20: Oh, oh. En faisant coucou à comment qu'il s'appelle, monsieur... Monsieur Marek.
2: Ah oui, d'accord.
20: Je faisais coucou avec mes pieds. Je me suis montée sur les mains par-dessus la fenêtre. Vous savez, la petite barre, là.
2: Oui.
20: Je suis passée par-dessus.
2: Oh mon Dieu, c'est pas vrai.
20: Du premier étage.
2: Oh là là là là là là.
20: Je suis tombée dans le landau.
2: Dans le...
20: Je suis tombée dans le landau, là, qui était avec sa nounou qui passait par là.
2: Oui.
20: Eh ben, moi, je suis tombée donc sur la tête dans le landau.
2: Ah, d'accord.
20: Sur le bébé.
2: Sur le bébé?
20: Oui.
2: Et il n'a pas été blessé?
20: C'est sa couche qui l'a protégé.
2: Ah, oui, d'accord.
20: La couche a amorti ma tête.
2: Oui, d'accord, j'ai compris. Oui.
20: Alors là, j'ai roulé, j'ai traversé la rue et je suis passée sous le camion.
2: Hein?
20: Oui.
2: Oh, c'est pas vrai.
20: Sous le camion de l'électricien, là, vous savez.
2: Oui.
20: Je suis passé dessous.
2: Mais il était arrêté.
20: Non.
2: Il roulait?
20: Oui.
2: Oh, aïe, aïe, aïe, aïe. Alors, vous avez été blessé?
20: Non.
2: Oh.
20: Un miracle.
2: Oh, c'est un miracle, oui, comme vous dites.
20: Oh, mon Dieu. Et je suis arrivé en roulant jusque dans, à la maison de la presse, là. Sur le
2: oh, port. Mon Dieu.
20: Sur le port.
2: Oh,
20: et
2: Dieu.
20: Là, j'ai pris mon journal et j'ai vu tout ce qui se passait dans le monde.
2: Oh, aïe, aïe.
20: Et je me suis dit, ben, ma pauvre Germaine, il n'y a plus malheureuse que toi.
2: Oh, oui, mais quand même, hein, c'est pas rien. Hein. Oh, aïe, aïe, aïe.
20: Oui, oui, oui, oui, oui.
2: Oh là là là là.
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12: Bonjour.
0: Bonjour monsieur, c'est bien la boucherie?
12: Oui.
0: Monsieur Martin à l'appareil, j'ai fait un dossier comme quoi j'ai fait un stage rémunérifié pendant 2 ans chez vous, il faudrait me le valider.
12: Moi je prends pas de responsabilité, je suis qu'une salariée. Hein.
0: C'est pas grave, parce que pour vous dire franchement, j'ai pas fait de stage en fait.
12: Ah, ok.
0: C'est juste une combine pour pouvoir récupérer les sous.
12: Ah ouais, ouais, ouais.
0: Et ouais, donc voilà, je passe et vous me mettez un coup de tampon.
12: Non, non, non, moi c'est pas de tout ça.
0: Vous savez quoi? Je vais mettre que vous êtes mon chef de stage.
12: Vous voyez avec le patron, s'il me dit que moi je suis chef de stage, qui me donne l'accord, je dis ok.
0: Bah, si vous voulez pas être chef de stage, je peux aussi vous mettre sous chef de stage.
12: Eh ben non, chef ou sous-chef.
0: Et si je vous mets chouchou-chef?
12: Non, non, non, rien du tout.
0: Ou entre les deux, sur chou-chef.
13: Oui, bonjour monsieur.
0: Bonjour monsieur.
13: Non madame, là c'est madame là.
0: Si vous voulez.
13: Vous êtes déclaré que vous étiez en stage ici 2 ans pour faire quoi?
0: Oh bah j'ai dit que c'était pour vous donner des conseils sur votre métier et vous aider à restructurer un peu le magasin.
13: Ah d'accord, ok, restructurer.
0: Voilà, et pour le rémunérage, j'ai mis le minimum, hein, c'est 4 euros et quelques par heure.
13: Je sais pas.
0: Ah bah moi je sais, j'ai calculé.
13: Ouais mais bon.
0: Donc sur 2 ans, ça vous fait 16 800 euros.
13: Non mais vous êtes tombé sur la tête, hein. Comme si je vais vous donner 16 000 euros comme ça quoi.
0: Ah oui non mais attendez, tout le monde est gagnant puisque après je vous redonne 2 000 euros.
13: 2 000 et puis j'en aurais eu quand même pour 14 000 euros alors que vous êtes jamais venu mettre un pied dans la boucherie.
0: Non mais c'est prévu, les 14 800 qui restent, vous allez les faire passer en note de frais.
13: Non mais vous avez beau faire des notes de frais, je vais pas rien signer.
0: Moi, je vous ai préparé des factures de resto. J'en ai fait 10 à 1480 euros.
13: Non, mais non, ça marche pas comme ça. On dirait que vous êtes le patron, puis il gère tout. Il gère, bon ouais, il a restructuré la boucherie, donc tout va bien. Hein.
0: Voilà, je gère.
13: Alors là, j'en ai mangé assez. Hein.
0: Vous dites que j'étais en télestage.
13: Non, mais où est-ce que vous avez vu ça? Pas de télestage, non, mais vous imaginez.
0: Bah, les télétravailleurs font du télétravail. Je vois pas pourquoi les stagiaires pourraient pas faire du télestage.
13: Non, mais j'ai jamais vu ça.
0: En plus, j'ai précisé que j'attendais un enfant et que j'étais en congé maternité. Donc vraiment, rien à craindre.
13: Mais j'en ai rien à tirer. Puis au moins, vous avez des enfants?
0: Moi non, mais mon beau-frère en a.
13: Beau-frère qui a des enfants.
0: Ouais, comme ça, il peut m'en prêter s'il y a un contrôle. Vous voyez, tout est calé.
13: Bah ouais, bah je vais pas vous donner 16 000 euros comme ça. Vous déclarez, puis vous êtes en congé de paternité. Vous avez pas d'enfants, c'est mon beau-frère.
0: Non, alors attention, j'ai pas dit paternité. J'ai dit que j'étais en congé maternité.
13: Oui, oui, maternité, ouais.
0: Oui, parce que ça me permet de gratter plus de jours.
13: Ah, bon alors encore mieux.
0: Bah oui, comme ça vous avez plus qu'à me filer les 16 000.
13: Non.
0: Non mais je suis pas pressé, je peux passer demain si vous préférez.
13: Oh, laisse-moi. Vous avez déclaré que vous étiez en stage chez moi.
0: Et c'est madame, bonjour et merci pour le résumé, c'est tout à fait ça.
13: Non, moi je prends personne.
0: Mais vous inquiétez pas, c'est fait, ça y est.
13: Ah ben c'est fait, mais non mais vous rigolez ou quoi là?
0: Ah bien sûr, oui.
13: Ah ouais, donc vous avez fait des papiers, vous avez signé à ma place et puis tout quoi.
0: Bah c'est quand même beaucoup plus simple.
13: Ah ouais.
0: Voilà, donc pour les 16 000 euros.
13: 16 000?
0: Ouais, enfin 16 800, mais je peux faire un effort.
13: Ah ouais, non, mais...
0: Ah bah ouais, non, là, si.
13: Non, mais attendez, vous croyez qu'on rémunère comme ça sans avoir personne?
0: Oui, d'ailleurs, c'est le principe du télestage.
13: Ah, vous croyez qu'on fait un truc comme ça, vous?
0: Ah, et bah si vous faites un truc comme ça, oui, c'est parfait, super.
13: Non, vous croyez?
0: Tant qu'on y est, il faudra qu'on voit aussi pour mes frais.
13: Non, attendez, vous rigolez ou quoi, là?
0: Ah bah toujours, oui.
13: Vous prenez pour un con, quoi,
0: là? Ah bah ça, c'est la meilleure, parce que justement, le con, c'est moi.
13: Quoi, c'est la meilleure? Non, mais venez, on va s'expliquer un peu, là.
0: Mais, en même temps, au bout de 2 ans de télestage, c'est normal que j'ai des frais.
13: T'as fait 2 ans de télestage, on a jamais eu de dossier ni rien. Non, mais attends, tu rigoles ou quoi?
0: Ah, mais le dossier, je te l'apporte, t'inquiète.
13: Non, t'inquiète.
0: En revanche, on n'a pas vu pour mes paniers repas.
13: Quoi?
0: Ben, pour les paniers repas, parce que...
13: Tu vas en avoir des paniers repas.
0: Super, je passe les chercher avec les 16 000 balles.
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16: Allô?
17: Bonjour madame.
16: Bonjour madame.
17: Madame Ledoux à l'appareil.
16: Oui.
17: C'est bien vous qui vous occupez de la SPA.
16: Oui, à quel endroit vous êtes madame?
17: Ben, je vous appelle de Morgat.
16: Oui.
17: Parce que figurez-vous que j'ai perdu mon petit toutou.
16: Oh.
17: Oh oui.
16: Et comment?
17: C'est un petit caniche, c'est une femelle, elle s'appelle Coupe Rose.
16: Oh.
17: Et oui, parce que cette nuit on est allé se promener sur la plage.
16: Oui.
17: Et puis je l'ai mis sur le trampoline parce que ça lui fait du bien de sauter un petit peu en l'air.
16: Oui.
17: Et elle a fait un bond sur le trampoline, j'ai jamais vu ça, je l'ai perdu, je l'ai regardé s'envoler, hop.
16: Oh.
17: Oh oui, comme vous dites, ah. Je vous jure, c'est pas une vie, la vie
16: qu'on
17: vit.
16: Elle a quel âge?
17: Elle a 4 ans.
16: 4 ans.
17: Mais elle en paraît 3.
16: Oui. Elle est tatouée?
17: Oui, elle est à moi.
16: Elle est tatouée?
17: Oui, elle est à moi.
16: Bien. Oui, mais il n'aurait pas fallu le mettre là-dessus, madame.
17: Mais oui, mais elle est championne de France des caniches sur trampoline, vous savez. Elle est...
16: Ah bon?
17: C'est là-bas, oui, elle a gagné déjà 2 concours quand même.
16: Bon, alors, écoutez, on va voir hein, si on la trouve à Morgat, hein.
17: Oui, pourrais-je vous dire quelque chose quand même?
16: Oui, bien sûr.
17: C'est un petit chien très important.
16: Oui.
17: Parce que c'est un caniche bleu unique en son genre.
16: Oui.
17: Oui, je l'ai fait colorer en bleu pour le faire distinguer des autres.
16: Bon, alors cherchez-le, madame, hein?
17: Ben oui, vous savez, j'ai commencé depuis ce matin, mais j'ai trouvé que des bigorneaux, alors vous parlez.
16: Non, mais laissez les bigorneaux pour une autre fois, cherchez votre petit chien, hein?
17: Oui, dites-moi, les bigorneaux, là, que j'ai trouvés.
16: Oui.
17: Vous pensez que je peux les mettre sur le trampoline?
16: Oh non, ils vont s'étouffer avec ça.
17: Ah, vous croyez?
16: Oh oui, non, cherchez-la, appelez-la, hein. D'accord. Et continuez à la chercher là où elle est partie, hein.
17: Ah ben, j'ai une idée.
16: Oui.
17: Si je me mets sur le trampoline comme elle hier soir.
16: Oui.
17: Et que je saute comme elle a fait dans la même direction.
16: Oui.
17: En atterrissant, je vais atterrir.
16: Oui.
17: Je vais peut-être la chercher là-bas.
16: Mais bien sûr, alors faites ça tout de suite, hein. Dépêchez-vous même.
17: Coupe-rose! Coupe-rose!
16: Allô?
19: Oui, bonjour madame.
16: Bonjour monsieur.
19: C'est la SPA?
16: Oui.
19: Oui, bonjour madame, monsieur de la place à l'appareil. Je vous appelle de la plage de la Palue.
16: Oui.
19: Voilà, on a loué une petite maison à la Palue.
16: Oui.
19: Et figurez-vous que cette nuit, on a eu un problème, on a entendu un gros bruit, on s'est précipité dans le grenier.
16: Oui.
19: Et il y avait un trou dans le grenier, quoi, hein, oui. Dans le toit. Et on a trouvé un petit chien.
16: Oui.
19: Qui a atterri, on sait pas comment, en l'air, quoi, hein. Un caniche bleu.
16: Ah oui, ça y est, la dame. Oui, la dame vient de me téléphoner.
19: C'est-à-dire?
16: Ah oui, c'est une dame qui a l'air bizarre, hein. Elle m'a dit, j'éteins mon chien en bleu pour ne pas qu'il soit comme les autres.
19: Oui.
16: Et alors, elle a mis sur le trampoline...
19: Bah oui, mais madame, comment voulez-vous qu'un chien traverse mon toit?
16: Mais oui, c'est le champion, monsieur, unique au monde, un champion de trampoline.
19: Ah, ben d'accord.
16: C'est un champion, c'est un chien qui va dans les airs, c'est un cascadeur, il est unique au monde. c'est le champion des trampolines.
19: Ah, d'accord.
16: Oui.
19: Ah, mais c'est pour ça qu'il a une médaille. Attendez, bougez pas.
16: Il a une médaille, il a un tas de trucs.
19: Champion du monde de trampoline 1989.
16: Voilà, c'est ça, oui, oui. Il fait des bonds en l'air comme un avion.
19: Ah, d'accord.
16: Oui, c'est un champion de trampoline. Ah, ben... Il est bleu.
19: Ah, d'accord. Attendez, parce que... Qu'est-ce qui tombe là par la fenêtre?
16: Allô?
19: Mais c'est pas possible, qu'est-ce que c'est que ça?
16: Quoi?
19: Il y a des bigornons qui rentrent par la fenêtre maintenant.
16: C'est la dame qui doit être là, alors.
19: Attendez, vous pouvez me répéter ça?
16: Oui, elle m'a dit, mon chien est parti par le trampoline. Je vais mettre des bigornons et peut-être qu'ils vont rejoindre le chien.
19: Ah ben c'est ça, alors?
16: Ah oui, oui, oui.
19: Ah ben écoutez, madame, c'est incroyable parce qu'il y en a six, là.
16: Oui, oui, ben je n'ai pas pris... De... Vous allez en voir encore autre chose. Et peut-être même la bonne femme aussi. Elle m'a dit, je vais aller...
19: Attends, ah! Qu'est-ce que c'est que ça?
16: Oui.
19: Allô, il y a une dame qui vient d'arriver par la fenêtre.
16: Oui, oui, c'est elle, elle est championne de trampoline aussi.
5: Madame Ledoux, championne de trampoline, je vous prie, mon chien.
16: Oh, si, voilà.
5: Ah, ben bon, bonjour madame, c'est vous, je vous en prie.
19: Allô?
16: Allô?
19: Ben écoutez, je vous la passe. Hein.
16: Oui.
5: Allô?
16: Voilà, vous avez récupéré votre chien, madame.
5: Ben vous savez ce que j'ai fait, je me suis mis sur le trampoline.
16: Oui.
5: Et puis je suis arrivé sur la place de la Palue.
16: Oui.
5: Et puis là, j'ai trouvé mon chien, c'est le monsieur.
16: Mon Dieu.
5: Et j'ai fait un bond de... Ça fait combien la Palue à la distance de la place de Morgan?
16: 10 kilomètres, 9-10.
5: 10 kilomètres?
16: Au moins, oui.
5: J'ai battu mon record.
16: Bon Dieu, bravo!
5: Merci, madame.
16: Vous êtes championne.
5: Ben oui.
16: Allez, récupérez votre chien, hein.
5: Merci, madame.
16: Au revoir, hein.
5: Au revoir, madame.
16: Au revoir.
5: Au revoir.
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22: Bonjour.
0: Bonjour monsieur, c'est bien le magasin de bricolage?
22: Oui.
0: Monsieur Martin à l'appareil, les lunetteurs Martin.
22: Oui.
0: C'est pour vous prévenir que j'ai fait des lunettes à votre nom.
22: Ah ben ouais, mais c'est pas moi.
0: Je sais, c'est parce que j'avais un client qui avait plus de forfait, donc je l'ai fait passer sur votre dossier de sécurité socialiste.
22: Bah ouais, mais moi c'est comment ça me pénalise?
0: Pas du tout. Si vous voulez des lunettes, vous venez me voir et je vous bascule sur le forfait sécu de quelqu'un d'autre.
22: Ouais, mais enfin c'est pas normal. Vous me dites que vous pouvez mettre n'importe quel nom et puis.
0: Ah oui, chez les lunetteurs c'est quelque chose qu'on fait tout le temps, ouais.
22: Ah bah oui, non mais. Je veux bien le croire, mais enfin, je dois...
0: Et puis, sinon, il suffit d'attendre 3 ans et vous pourrez faire des lunettes à votre nom.
22: Bah oui, mais enfin, étant donné que j'ai 53 ans, si je dois attendre 56 ans pour...
0: Non, vous devez attendre que 3 ans.
22: Eh bah oui, mais...
0: Hey, vous vous rendez compte, s'il fallait attendre 56 ans, ça veut dire qu'il faudrait que vous attendiez jusqu'à 109 ans.
22: Mais non, soyez pas bêtes. Je vous ai dit, j'ai 53 ans.
0: C'est ça, plus 56, ça fait donc 109.
22: Non.
0: Ah bah, prenez une calculette.
22: Non, j'ai dit 56 ans.
0: Voilà, donc écrivez 56... Plus.
22: Oui, bah,
23: Oui, allô?
0: Bonjour, monsieur.
23: Ah, bah, attendez, c'est quoi cette magouille?
0: Bon, cette magouille, non, c'est une optimisation forfaitiste. Comment ça?
23: Ah non, je vais pas demander à mon opticien qu'il mette sur le forfait de quelqu'un d'autre ou quoi que ce soit.
0: Bah si, si vous voulez, je peux même vous filer les noms des gens qui n'ont pas encore utilisé leur forfait lunettes.
23: Ah bah bien sûr. Eh, vous croyez à quoi là? Vous avez pas compris?
0: Si si, j'ai très bien compris.
23: Eh, vous me donnez vos coordonnées, point barre.
0: Donc, les lunetteurs Martin.
23: Donc les lunetteurs Martin, l'adresse?
0: L'adresse, c'est... C'est...
23: Comment?
0: Ah, vous m'entendez?
23: Oui, je vous écoute.
0: Ok, donc l'adresse c'est...
23: On n'entend plus.
0: Ah, est-ce que là, vous m'entendez mieux?
23: Oui, là, je vous entends.
0: On fait aussi des prothèses auditives, si vous voulez.
23: Non, mais c'est pas ça que je vous dis.
0: Est-ce que vous avez déjà un forfait pour l'auditionnage?
23: Eh, vous me cassez les couilles.
0: Les oreilles, ça, vous inquiétez pas, oui, je m'en occupe.
24: Il s'est servi de mon forfait pour que l'autre soit remboursé.
25: Allô?
0: Bonjour, madame, pardon, mais alors, avec votre collègue qui n'entend rien du tout.
25: Vous prenez le forfait, mon forfait de lunettes, pour donner à une autre personne.
0: Voilà, tout simplement.
25: Non, mais c'est complètement débile ce que vous êtes en train de me dire.
0: Ah, non, c'est passé. Il faudra juste me régler la part mutuelle en revanche.
25: Je vous règle rien, monsieur.
0: Ah bah merci, parce que sinon c'est pour ma poche.
25: Bah je m'en fous.
0: Ok, super sympa.
25: Vous êtes qui, monsieur?
0: Toujours monsieur Martin, les lunetteurs Martin.
25: Les lunetteurs Martin.
0: Voilà.
25: Mais venir vous voir quand même.
0: Ok, bah je vous attends, à tout à l'heure.
25: Non mais donnez-moi l'adresse exacte, monsieur, s'il vous plaît.
0: Ah oui, c'est vrai. Je suis au 1 rue Martin.
25: Ouais.
0: À Martinville.
25: Ah, c'est monsieur Martin, rue Martin, lunetteur Martin.
0: Pas du tout, non. Lunetteur Martin.
25: Lunetteur Martin. Et moi c'est Jean-Paul Durand-Schwartz.
0: Jean-Paul Durand-Schwartz. Ah bah je voulais vous appeler, vos lunettes sont prêtes.
25: Vous prenez vraiment pour des cons, vous. Hein.
0: Ah non, c'est moi le con.
25: Allez, monsieur, au revoir.
0: Non mais JP, attends.
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26: Oui, bonjour.
27: Allô.
26: Bonjour, madame.
27: C'est le centre bouddhiste.
26: Oui.
27: Oh mon Dieu, je vous appelle parce que j'ai écrasé malencontreusement une petite fourmi.
26: Oh ben c'est pas grave, ça peut arriver, hein. C'était pas volontaire. Hein.
27: Bah non, mais quand même.
26: Non, mais vous en faites pas. Et faites de bons souhaits pour que tout aille bien pour cette fourmi dans ses prochaines vies. Hein.
27: J'ai essayé de la sauver. Je l'ai posé sur mon lit, là, sur l'oreiller.
26: Oui.
27: Et je la regardais s'agiter dans ses derniers instants. J'ai rien pu faire.
26: Mais c'est pas grave, madame. Vous en faites pas. Ça arrive tous les jours à des tas de gens. Ça fait partie de...
27: Mais enfin, pas à nous, les bouddhistes. Hein.
26: Bah oui, mais de manière involontaire.
27: Hein. Alors, mon mari, lui, par contre, il a fait des choses pas bien aux animaux.
26: Hein. Bah, faut faire des prières pour lui.
27: Lui, c'est pas pareil. Il a eu, vous savez, des petites bêtes, là. Comment on appelle ça, là, qui grattent, là.
26: Des puces?
27: Enfin, je sais pas. Ça s'attrape dans un hôtel, il m'a dit.
26: Ah.
27: Des morpions.
26: Ah, d'accord.
27: Et alors, lui, il les a tués.
26: Ah, ok.
27: Mais il les a tués volontairement. Hein.
26: Ah, si vous faites des prières pour lui, tout ira bien.
27: Alors, c'est pour lui ou pour les morpions que je dois faire des prières?
26: Ben, pour les deux.
27: Ah, pour les deux. Et si c'était des réincarnés?
26: Ah, bah ouais, mais on ne sait pas en quoi ils se sont réincarnés.
27: Ah, vous voulez dire que si ça se trouve, les morpions, ils se sont réincarnés en tigre ou...
26: Peut-être, ouais. C'est une possibilité, hein.
27: Et à son tour, le tigre, il va tuer d'autres animaux.
26: Ah ben, c'est le cycle infernal du samsara, ouais.
27: Mais le tigre, il tue pas les morpions, lui.
26: Non, non, non.
27: Moi, j'ai jamais vu de tigre tuer des morpions.
26: Donc, faut pas se faire du souci à ce moment-là. Faut continuer simplement à faire des prières, on sait...
27: Qu'est-ce que je fais de la petite fourmi?
26: Eh ben, la petite fourmi, vous la jetez dehors. Qu'est-ce que vous voulez en faire?
27: Je ne sais pas, il n'y a pas de rituel.
26: Et vous lui récitez des mantras, vous lui soufflez dessus.
27: Oui, ah ben, elle va s'envoler.
26: Ah non, mais vous la gardez dans votre main, vous lui soufflez dessus pour qu'elle ait une bonne renaissance.
27: Non, pas des loups. Pas des loups. Non, pas des loups. Allô?
26: Oui.
27: Elle bouge.
26: Ah ben, elle n'est peut-être pas morte alors.
27: Elle n'est pas morte.
26: Ah ben, vous voyez, tout va bien.
27: Elle n'était pas morte. Je vais faire comme vous dites, il faut qu'elle continue son cycle, hein. C'est
26: voilà.
27: Ça. Donc il faut que je la tue alors, hein?
26: Non, non, non, vous la tuez pas.
27: Voilà, c'est fini. J'ai abrégé son cycle de souffrance.
26: Ah, bah, c'est... allez, c'était peut-être pas l'idéal, mais...
27: Ah oh, ben, j'ai compris comment faire.
26: Non, non, non, non, vous faites pas ça. Dans le futur, vous les tuez pas, hein? C'est pas le...
27: Attendez, où
26: est-ce c'est pas ce qu'on cherche à faire.
27: Je vois une autre fourmi.
26: Pardon?
27: Voilà.
26: Ah.
27: Je suis en train de les tuer, comme vous m'avez dit.
26: Ah non, je vous ai pas dit ça, madame.
27: Il y en a deux qui sont mortes, là.
26: Non, alors donc, je vous répète, l'idée, c'est pas de les tuer. Vous les tuez pas. Vous comprenez?
27: Oui, j'ai compris. Trois!
26: Ouais, ben... Bon.
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4: Oui, allô?
0: Oui, bonjour, monsieur. Je suis bien chez le quincailliste.
4: Oui, bonjour, monsieur.
0: J'ai acheté un produit contre le tartre.
4: Oui.
0: Déjà, ça m'a complètement irrité les gencives, tout le tour.
4: Mais des... Détartrant, c'est pas dans un magasin de bricolage. Nous, le détartrant, ce n'est pas pour les dents.
0: Ah bah ça, vous me le dites après, maintenant.
4: Non, mais vous réfléchissez ce que vous dites, monsieur, quand même.
0: Non, mais enfin, excusez-moi, vous m'avez vendu un truc défectueux, après ça.
4: On vous a pas vendu un truc défectueux, on vous a vendu un détartrant pour le sanitaire, monsieur.
0: Du coup, je suis allé chez le dentiste.
4: Ah ben, bien sûr.
0: Il m'a dit que normalement, c'est que les professionnels de santé qui peuvent faire le.
4: Tout... C'est ce que je vous dis, enfin, vous allez dans un magasin de bricolage.
0: J'aimerais bien voir votre diplôme, d'ailleurs.
4: Un diplôme pour quoi, monsieur? Pour vendre dans le magasin de bricolage?
0: Non, votre diplôme de dentisme.
4: Non, mais vous vous foutez de ma gueule, là, non? Vous voulez dans un magasin de bricolage? Vous voulez que j'ai un diplôme de dentiste? Mais où vous allez, là?
0: Ça me semble la moindre des choses, à partir du moment où vous vendez des produits d'hygiène, quand même.
4: Je prouve que vous avez demandé un appareil pour les dents. Nous, on vous a vendu un détartrant pour les WC, monsieur.
0: Ah, bravo! Bravo.
4: Mais bravo, quoi? C'est vous qui êtes un imbécile, je crois, non? De mettre un truc dans la bouche. Vous lisez sur le flacon avant, non? Là, il faut arrêter. Vous venez en face de moi, vous venez me le dire, ça, hein?
0: Je faisais confiance à ce que je pensais être un professionnel de santé.
4: Non, où vous voyez un professionnel de santé dans un magasin de bricolage? Non, mais là, il faut arrêter quand même.
0: Vous reconnaissez donc qu'il y a usurpatisme?
4: Non, vous êtes dans un magasin de bricolage, monsieur.
0: Oula! Vous l'avez entendu?
4: Non, monsieur.
0: Je viens de perdre une dent.
4: Vous venez de perdre une dent. Ah ben alors c'est bien, monsieur. Alors vous vous déplacez, on arrête par téléphone, monsieur.
0: Alors j'ai une immobilisation. Mon dentiste m'a interdit de sortir parce qu'il m'a dit c'est trop dangereux.
4: Oh là là, maintenant le dentiste a interdit de sortir. Non, mais là, vous foutez de nous.
6: Mais qu'est-ce que raconte lui?
0: Allô?
6: C'est moi le patron, je vous parle là. C'est moi le patron, monsieur. Je vends jamais un produit pour les dents à la place de détartrant de WC, monsieur.
0: Excusez-moi, mais enfin moi je faisais confiance à votre dentiste là qui m'avait vendu le produit.
6: Quel dentiste, monsieur? On n'a pas un dentiste ici, monsieur. C'est ma femme, c'est la patronne.
0: Ah, vous êtes le
6: mari.
0: Vous êtes le mari de la dentiste.
6: Vous êtes taré dans ta tête, t'es taré quoi. Là, je te parle plus maintenant. Parce que je pense que t'es un peu malade dans ta tête.
0: Ah bah c'est pas dans ma tête, c'est surtout au niveau des gencives que je suis malade, dans le sens.
6: Bah, tu viens ici au magasin, on verra. Pourquoi tu casses les couilles à tout le monde comme ça, monsieur? C'est pas normal ça.
0: Non mais excusez-moi, mais alors juste à la limite, si vous pouvez me rattraper le détartrage.
6: Hein? Mais je rattrape rien du tout au moins, mais ça va pas ou quoi? On n'a pas un hôpital, on n'a pas de dentiste, monsieur, ici. Vous achetez un produit pour le WC, vous mettez dans les dents. Bah, alors franchement, chapeau, hein. C'est bien ça.
0: Non, bah, excusez-moi, ça marche pas, ça marche
6: mais
0: pas.
6: C'est quoi que ça marche pas, monsieur? Mais vous êtes taré ou quoi? Non mais franchement, on est où là? Ah ouais, il faut se réveiller, je sais pas moi. Vous savez même pas lire? C'est marqué WC, vous mettez dans les dents. Alors vous prenez la cité croderie que vous mettez à l'apéro à la place du pastis. Vous venez ici, monsieur, vous montrez la dame que vous avez vendu ça.
0: Vous non, mais puis après vous allez m'arracher une dent. Hop.
6: Ah oui, je vous rache un dent. Pourquoi je vous rache un dent? Mais on est où, monsieur? Pourquoi on vous rache du dent, monsieur?
0: Bah parce que vous êtes dentiste.
6: Oh, je pense que t'es malade, oui, je pense. Vous appelez comment, monsieur?
0: Monsieur Martin.
6: Martin quoi? Votre prénom?
0: Martin.
6: Martin, comme les noms, comme les prénoms.
0: Exactement.
6: Vous habitez où?
0: Martinville.
6: Vous appelez Martin, le prénom Martin, et vous habitez à Martin.
0: Voilà, exactement.
6: Je pense qu'il faut aller voir un docteur, pas dentiste, monsieur, un docteur dans la tête.
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0: qui est assis à côté de moi.
1: Ah,
0: nous allons trafiquer sa voix.
1: Oui.
0: Et c'est à vous de la reconnaître.
1: Ah bon?
0: D'accord?
1: Oui.
0: Alors, votre prénom?
1: Anne-Marie.
0: Anne-Marie.
1: C'est ça.
0: Votre mari, c'est?
1: Jean.
0: Jean. Alors, attention, est-ce que vous êtes prêt?
1: Oui.
0: Le tonton Lulu d'aujourd'hui, chers auditeurs, auditrices, fait partie de la famille de monsieur et madame.
1: Oui.
0: À vous de le reconnaître.
1: D'accord.
2: Merci. Allô?
1: Oui.
2: Bonjour, c'est Anne-Marie.
1: Oui.
2: Bonjour Anne-Marie.
1: C'est pas Jean-Louis.
2: Non.
1: C'est pas Jean-Louis. Ah ben, je vois pas. Tu viens de Paris, là?
2: Non.
1: Non, pas de Paris.
2: Non.
1: Alors, de la Corrèze?
2: Non.
1: C'est pas ça. Eh ben, je regrette, mais je vois pas qui c'est. Tiens, j'en viens un petit peu, là. Voir si tu reconnais la voix.
3: Est-ce que c'est pas le mari à Nadine?
2: Ah!
3: Oui.
2: Bonjour, Jean.
3: Bonjour.
2: Comment ça va?
3: Est-ce que c'est tu n'es pas le mari à Nadine?
2: Non, pas loin.
3: Ah, c'est ce que je pensais. Mais alors, c'est peut-être Jean-Pierre.
2: Non.
3: Le frère Nadine.
2: Non, Nadine, elle a un frère.
3: Oui.
2: Elle a également un mari.
3: Oui.
2: Mais elle a aussi un...
3: Un beau-frère.
2: Oui, un beau-frère, mais elle a autre chose. Elle a un... Un a... Un a...
3: Un amant.
2: Comment elle a dit, Anne-Marie?
3: Un amant.
2: Oui. Oui.
1: Quel amant? Elle n'a pas un amant, Nadine.
0: Allô?
1: Oui.
0: Toujours sur Corrèze FM, donc avec Super Gérard de la Place. Nadine, c'est qui exactement pour vous?
1: Une nièce.
0: Voilà, c'est ce que nous avait dit donc Robert Ledoux, qui est l'amant de Nadine.
1: Oh, monsieur, tout de même.
0: Est-ce qu'on peut dire que Robert Ledoux, l'amant de Nadine, qui est votre nièce, fait partie de votre famille?
1: Non.
0: Pourquoi?
1: Parce que ne connais pas cet amant. Je connais son mari, mais pas l'amant.
2: Ah, vous ne me connaissez pas?
1: Non.
2: Nadine?
1: Parce que c'est vous qui êtes l'amant?
2: Comment?
1: C'est vous qui êtes l'amant?
2: Oui, Robert Ledoux à l'appareil, l'amant de Nadine.
1: Ah bon?
2: Oui, comment allez-vous?
1: Eh bien, écoutez, moi ça va. À peu près, quoi.
2: Vous avez quelque chose à lui dire, non? Je la vois cet après-midi.
1: Eh bien, vous lui dites que quand on vient de se marier, on ne prend pas un amant.
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6: Allô.
7: Bonjour madame, c'est bien le garage?
6: Oui, bonjour.
7: Monsieur Martin à l'appareil, je suis venu changer mon pare-brise chez vous.
6: Oui.
7: Mais vous avez oublié de me filer la console de jeu.
6: Mais non, mais j'ai jamais donné une console à personne pour un pare-brise. Où vous avez vu qu'on donnait des consoles?
7: Bah tout le monde le fait, donc légalement je pense que vous devez vous aligner.
6: Ah bah non, c'est pas parce que les autres le font que légalement je suis obligé de vous donner une console.
7: Ah si, c'est marqué dans la loi cadeau.
6: Mais il y a pas de loi cadeau.
7: Ah mais si, article 4, le patron s'engage à récupérer une console pour le client.
6: Mais le patron va pas récupérer de console de jeu.
7: Bon bah sinon mettez-moi une trottinette électronique, c'est pas grave.
6: Mais non, mais rien du tout.
7: Bon bah vous donner un aspirateur de voiture, on n'en parle plus.
6: Non, je veux rien vous donner, j'ai rien à vous donner.
7: Bon, vous avez bien un appareil raclette ou je sais pas, un moule à gaufre?
6: Non, je ne fais aucune offre pour le pare-brise.
7: Ah oui, mais dans ce cas, il faut prévenir avant si vous faites pas le cadeau.
6: Mais je vais pas. Quand la personne vient pour une vidange, je vais pas lui dire je vous offre pas de porte-clés. Hein.
7: Comment ça, vous offrez des porte-clés?
6: Oh là là.
7: Non, parce que moi, j'ai pas eu de porte-clés.
6: Mais j'offre pas de porte-clés non plus.
7: Bon, en même temps, je préfère une console.
6: Je vous verrai tout ça avec mon patron, c'est lui qui prend les décisions.
7: Ah bah, passez-le moi.
6: Voilà.
7: Merci madame.
8: Oui, c'est monsieur.
7: Bonjour madame.
8: Attendez, il n'y a pas de cadeau chez nous en fait.
7: Si, la console électronique.
8: La console électronique?
7: Ouais, normalement on a une console par pare-brise.
8: Ah bah alors, je sais pas chez qui, mais pas chez nous. Il y a un gros malentendu. Je n'offre rien.
7: Ouais, je vois. Vous offrez rien parce que ma console, vous l'avez un peu mise de côté.
8: Mais j'ai rien mis de côté, vu que je n'ai aucun cadeau à donner aux personnes.
7: Non mais entre nous, vous l'avez refilé à quelqu'un d'autre.
8: Non mais il n'y a pas d'entre nous de rien du tout. Je ne reçois rien de personne.
7: Elle est bien passée quelque part cette console.
8: Mais il n'y a pas de console de rien du tout. Vu que je vous dis que j'ai rien du tout, je sais même pas de quoi vous me parlez.
7: Alors, une console de jeu électronique, c'est un système qu'on branche sur la télé et ça permet de jouer électroniquement sur
8: la... Je suis pas teubé, je sais ce que c'est un jeu électronique. Il n'y a pas de console, il n'y a pas de trottinette, il n'y a rien chez moi.
7: Ok, vous êtes en rupture de stock.
8: Mais non, je ne suis pas en rupture de stock de rien du tout.
7: Ah bah super, dans ce cas, je vais passer tout à l'heure.
8: Mais vous comprenez pas ce que je suis en train de vous dire. Je vais pas vous filer quelque chose que je n'ai pas.
7: Bah, c'est-à-dire que légalement, il y a quand même obligationnage.
8: Légalement, de rien du tout. Je suis patron ici, je fais ce que je veux. Une console, vous savez le prix que ça vaut, une console, une trottinette de jeu? C'est même pas l'argent que je gagne sur un pare-brise.
7: Bah ouais, mais si j'avais su, j'aurais pas pété mon pare-brise.
8: Mais si le pare-brise il a été cassé, c'est pas moi qui a cassé le pare-brise, je pense, monsieur, c'est bien vous.
7: Ah oui, c'est moi, oui, je l'ai fait exprès.
8: Mais pourquoi faire?
7: Bah pour que vous me filiez une console, vous suivez vraiment pas.
8: Mais alors là, vous savez quoi, heureusement que je suis assis parce que vous me mettez sur le cul. Je n'ai jamais entendu un truc aussi débile que ça.
7: Merci beaucoup.
8: Je n'ai jamais rien offert de ma vie à personne.
7: Ah non, je demande pas qu'on m'offre un truc, moi j'appelle juste pour récupérer mon cadeau.
8: Je vais couper court à la conversation, ça va être réglé. Il n'y a pas de cadeau chez
7: moi. Bon allez, c'est bon, filez-moi un aspect.

0: Aspirateurs de voiture.
1: Mais les aspirateurs de voiture, c'est Carglass qui vous offre ça, monsieur, c'est pas moi.
0: Oui, bah c'est pareil, c'est vos collègues, vous allez les voir.
1: C'est pas des collègues, moi c'est des concurrents, je les connais même pas ces personnes-là.
0: Non mais vous leur dites qu'il vous faut un cadeau pour un client à vous.
1: Ah non?
0: Bah oui, mais alors comment vous allez faire?
1: Mais je vais rien faire du tout, vu qu'il n'y a pas de cadeau chez nous.
0: Ah, toujours pas?
1: Non, toujours pas.
0: Bon bah laissez tomber, je vais acheter une console et je vous déposerai la facture plus tard.
1: Oh, mais encore moi? Non mais c'est n'importe quoi ça, mais c'est un peu... C'est niais, c'est hors de question.
0: Eh, et si je vous dis que c'est mon anniversaire?
1: Vous rigolez ou quoi?
0: Bah, c'est pas pile aujourd'hui, mais ça tombe cette année.
1: Bon, vous savez quoi? Allez, au revoir, monsieur, parce que franchement, j'ai autre chose à foutre de ma vie que de gérer des conneries pareilles.
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3: Allô?
4: Madame...
3: Monsieur.
4: Bonjour madame.
3: Bonjour monsieur.
4: C'est cannabis.fr pour votre livraison donc de 110 grammes de résine de cannabis pour vous prévenir que ça sera livré donc en date d'après-demain entre 8h et 11h du matin, payable en port dû. Hein.
3: Non mais moi j'ai pas besoin de ça.
4: Bah attendez, vous avez commandé sur internet 110.
3: Ah non.
4: Ah bah si madame, si.
3: Non.
4: Si.
3: Non.
4: Si.
3: J'ai pas commandé ça.
4: Si, madame.
3: Non.
4: Si.
3: Je me fâche.
4: Bah écoutez, madame, moi je suis juste le directeur d'exploitation du site internet de livraison du cannabis. Vous avez 110 grammes.
3: Je n'ai pas d'internet.
4: Bah comment vous avez fait pour commander du cannabis sans avoir internet?
3: Mais j'ai pas commandé du cannabis.
4: Vous n'en fumez pas?
3: Ma foi non.
4: Vous êtes certaine?
3: Bah oui, sûre.
4: Non, parce que parfois les fumeurs, ils se rendent pas compte qu'ils fument.
3: Mais je ne fume pas, moi. Je ne fume pas, je ne veux pas de ces vacheries-là.
4: Oui, ben, enfin bon, on sait jamais, vous savez, moi je...
3: Non.
4: D'accord, oui, je vous entends.
3: Bon, et puis arrêtez ça, hein. C'est toujours vous?
4: J'ai annulé la commande, madame, ça y est.
3: Ça y est, c'est annulé?
4: C'est annulé, on vous l'a remplacé par de la tête de veau.
3: Non.
4: Si.
3: Non.
4: Si.
3: Non.
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6: Oui, bonjour.
7: Bonjour monsieur, c'est bien la supérette?
6: Oui.
7: J'ai acheté du pâté de chat chez vous.
6: Oui.
7: Et alors j'ai fait analyser parce qu'il y avait un goût bizarre. Il n'y a pas de chat dedans.
6: Non, du pâté de chat, ça n'existe pas monsieur.
7: Ah bah j'ai acheté ça quand même chez vous.
6: Peut-être, mais de toute façon c'est évident qu'il ne puisse pas y avoir de la viande de chat dans une boîte en France.
7: Du coup vous me l'échangez?
6: Non, je ne l'échange pas, je ne peux pas vous donner du pâté de chat. Soit vous voulez du pâté pour donner à manger à votre chat.
7: Oui, pour manger du chat, exactement, c'est ce que je dis.
6: Non, je ne vends pas de pâté de chat, ça me paraît normal.
7: Qu'il n'y ait pas de chat?
6: Oui.
7: Dans du pâté de chat?
6: Oui, c'est... Excusez-moi, je suis désolée, oui, c'est vrai, il n'y a pas de chat.
7: Allô?
6: Excusez-moi. Oui, allô?
7: Oui, ah, allô?
6: Qu'est-ce que vous racontez, là, monsieur?
7: Bah, le pâté, soi-disant, le pâté de chat que vous m'avez vendu ne contient pas
6: le
7: du
6: pâté
7: tout...
6: Pâté de chat?
7: Oui, ne contient pas du tout de chat.
6: Mais monsieur, je vends pas de pâté de chat.
7: Bon, enfin, excusez-moi, j'ai la boîte, il y a la photo du chat dessus.
6: Mais c'est pas du pâté comestible pour nous, monsieur.
7: Ah, donc vous reconnaissez qu'il y a un problème?
6: Non, mais attendez, je rêve là ou quoi là?
7: Vous vendez des trucs qui sont pas comestibles?
6: Oh là. Ah bah écoutez, là, c'est vraiment quelque chose là. Hein.
7: Ah bah je suis bien d'accord, excusez-moi, mais enfin c'est...
6: Non. Écoutez, j'ai un client qui est là, il en rigole de ce que vous dites, hein, vraiment. Hein.
7: Comme par hasard?
6: Oui, comme par hasard, oui, comme vous dites, ouais.
7: Oui.
6: Ouais.
7: Allô?
8: Allô?
7: Oui, je sais pas si on vous a expliqué, j'ai un problème avec un pâté qui vient de chez vous.
8: J'ai jamais vendu de pâté de chat, hein. Je suis allergique au chat, moi, alors je vais pas vendre de pâté de chat. Hein.
7: Ah bah excusez-moi, mais enfin il y a quand même une photo de chat dessus.
8: Non mais j'ai mon magasin, ça fait 32 ans que je suis ici, je peux pas vous dire, monsieur, que je vends du pâté de chat, que j'en vends pas. Vous avez compris, ça?
7: J'ai l'impression que vous essayez de noyer le poisson, là.
8: Mais non, mais attendez, monsieur, vous avez pas l'air de trop comprendre, monsieur, là, non?
7: Ah bah je comprends bien que vous essayez d'endormir l'affaire, oui.
8: Non, mais attendez, monsieur, j'essaye pas d'endormir l'affaire. L'affaire, elle va être vite faite, monsieur. Il n'y a jamais eu de pâté de chat ici. Et puis voilà, c'est tout. Hein.
7: Non, mais excusez-moi, mais votre histoire, elle tient pas debout, là.
8: Bah, c'est la vôtre d'histoire qu'elle tient pas debout.
7: Ah, bah, vous d'abord.
8: Ah, moi, je tiens debout, monsieur. Il n'y a pas de problème. Eh.
7: Hey,
8: pas ce midi, monsieur, je serai corloque. Je vais vous servir du pâté de chat, moi. Avec une boîte et cachot dessus, vous savez.
7: Ah, bah, hein? J'espère bien, oui. Allô?
8: Ouais, bah, j'écoute, hein.
7: Oui, vous écoutez, là.
8: Oui, j'écoute. Qu'est-ce qu'il y a comme problème?
7: Il n'y a pas de viande de chat dedans.
8: Ah, c'est connerie comme ça. C'est rire et chanson, c'est. L'appel con de Martin, c'est ça?
7: Oh merde!
8: Hein, c'est ça?
7: Bah ouais, c'est ça.
8: Ah ouais, manque de peau, vous êtes tombé sur le bon. Parce que moi, je suis toujours branché sur Rire et Chansons, alors.
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9: Allô? Bonjour madame.
10: Oui.
9: C'est la halte garderie.
10: Oui.
9: Bonjour madame, c'est le Père Noël à l'appareil.
10: Oui.
9: Nous appelons toutes les crèches et les haltes garderies de la région aujourd'hui. Oui. Pour faire la grande opération Papa Noël téléphone. Voilà. Et donc nous vous demandons de nous passer deux ou trois petits enfants.
10: Bon, viens, il y a le Père Noël au téléphone, Alexandra et ma...
9: Voilà.
10: Bon, viens ma chérie. Allô?
9: Oui.
10: Je vous la passe, hein.
9: Restez à côté d'elle, hein.
10: Ok, d'accord.
9: Bon, bien écoutez.
10: Au revoir, Père Noël.
9: À tout à l'heure, madame.
11: Allô, Père Noël?
9: Bonjour, comment tu t'appelles?
11: France.
9: France, quel âge as-tu, ma chérie?
11: 5 ans.
9: 5 ans. Est-ce que tu sais lire?
11: Je sais pas.
9: Tu sais pas lire encore?
11: Non.
9: Eh ben, dis-moi, il va falloir apprendre. Et c'est pour ça que je t'appelle aujourd'hui, puisque je suis le Papa Noël de la CGT. Et figure-toi que nous te proposons aujourd'hui pour t'apprendre à lire les œuvres complètes de Karl Marx, reliées et cartonnées, pour 235 francs. Frais de port compris.
11: D'accord.
9: Tu vas demander ça à tes parents à Noël?
11: Oui.
9: Eh bien, écoute, je te souhaite un très bon Noël et puis je veux bien parler à ton ami.
10: Allô?
9: Oui.
10: Oui. France a parlé?
9: Oui.
10: Un peu intimidée, hein?
9: Oui, elle est un peu intimidée. Ouais. On va voir si la deuxième l'est moins.
10: Alexandra, tu viens dire bonjour au Père Noël, ma chérie? Tu veux même pas lui dire bonjour?
9: Mais si, elle veut.
10: Alors bien... que lui, il pense à vous, là, bientôt.
9: Ah oui?
10: Dis, Alexandra.
9: Je suis en train de préparer leur cadeau.
10: Bah, tu vois, il me dit qu'il est en train de préparer vos cadeaux, le Père Noël. Tu viens lui dire bonjour?
9: Ce sont des beaux livres pour apprendre à lire.
10: À lire? Tu viens, Alexandra? Tu viens lui faire un gros bisou.
9: Je suis le Père Noël de la CGT.
10: Un bisou? Non, elle écoute, mais elle est intimidée.
9: Eh bien, on ne va pas notre beurre aujourd'hui, chez vous.
10: Voilà, bon, bah, écoutez, merci beaucoup.
9: Oui, bah, je vous en prie, c'est normal, parce que ce n'est pas dans votre crèche aujourd'hui qu'on fera notre beurre, parce que je suis le Père Noël de la CGT.
10: Ah, bon, là,
9: voilà. Et oui. Nous essayons de savoir, évidemment, ce qu'elles aiment. Alors, il y en a une, la première, qui m'a dit qu'elle voulait les œuvres complètes de Karl Marx, et ça tombe bien, parce que nous les vendons 235 francs TTC. Et c'est un très bel ouvrage qui est relié...
10: Non, moi, ça ne m'intéresse pas. Hein.
9: Non, non, je sais bien, vous non, parce que vous les avez déjà lus, forcément, mais la petite, oui. Alors, ouais. Il faut qu'on envoie ça à quelle adresse?
10: Comment ça? Attendez, je ne vous suis pas, là.
9: Mais non, en fait, si vous voulez, je suis le Père Noël de la CGT.
10: Oui, oui,
9: Et nous vendons un très beau livre pour les enfants.
10: Oui.
9: Qui s'appelle Le Capital.
10: Oui, non, mais je suis d'accord avec vous, mais enfin, votre prospection à ce moment-là, vous la faites autrement.
9: Oui, mais enfin, je suis le Père Noël quand même.
10: Ah, bah oui, non, je suis désolée. Non,
9: bon, bah écoutez,
10: c'est un peu décevant, ça, par contre, vous voyez.
9: Non,
10: tout à fait.
9: Non, mais attendez, attendez.
10: Oui.
9: Vous savez ce qu'on va faire?
10: Oui.
9: On va chanter une petite chanson avec eux. Vous allez chanter avec moi, vous allez voir, ils vont adorer. Vous êtes prêts?
10: Non, hein, bah, je vous passe France et vous allez chanter avec
9: voilà,
10: elle. Hein,
9: voilà,
10: je te passe France, ma chérie.
9: Voilà.
10: Tu
9: vas chanter
10: avec
9: le Père Noël. Bonjour, France. Quel âge as-tu?
11: 5 ans.
9: Eh ben, c'est bien, t'es en âge de lire les œuvres complètes de Karl Marx, mais avant, je dois te chanter une petite chanson. Tu es prête?
11: Oui.
9: Tu vas chanter avec moi?
11: Oui.
9: 1, 2, 3. C'est de la lutte finale.
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14: Bonjour, lycée Alphonse II.
15: Bonjour.
7: Bonjour madame, c'est bien le lycée?
15: Oui.
7: On m'a dit que l'éducation nationale recrutait en ce moment des enseignants.
15: Oui.
7: J'ai appris que vous n'aviez pas de professeur de port, du coup je voulais postuler.
15: De professeur de port?
7: De port.
15: De port?
7: Oui.
15: De port?
7: Oui.
15: Port?
7: De port, bah comme sport, mais port l'animal.
15: Qu'est-ce que vous entendez par professeur de port, monsieur?
7: Professeur de port, c'est-à-dire que j'enseigne la charcuterie.
15: Non. Bah oui, mais on ne recrutera pas de professeur de port ici, monsieur.
7: Et pourquoi donc?
15: Je peux vous... parce que c'est un lycée...
7: Bah, c'est un lycée, d'accord, mais je vois pas de quel droit vous interdiriez à vos élèves la culture porcine.
15: Bah écoutez, pour que je vous passe à la secrétaire de direction.
7: Ah bah écoutez, passez-la moi.
15: Bah oui.
14: Ne quittez pas, nous allons donner suite à votre...
16: Oui, bonjour.
7: Oui, bonjour monsieur. Je suis professeur de port et je voulais postuler dans votre établissement parce que j'ai vu que l'éducation nationale recrute.
16: J'ai pas de proviseur adjoint. La proviseur adjoint n'est pas là aujourd'hui.
7: Il n'y a pas le proviseur adjoint?
16: Non, enfin, elle n'est pas là. Elle est pas là aujourd'hui.
7: Parce que, alors, dans ce cas, moi, j'ai mon beau-frère qui, lui, est professeur adjoint, justement, comme vous dites. Si vous cherchez effectivement un professeur adjoint, je peux vous le passer.
16: Un proviseur adjoint.
7: Martha?
16: La proviseur adjoint.
7: Il cherche un professeur adjoint, là, justement.
16: Non, monsieur. C'est pas ce que j'ai dit du tout.
7: La dame a un poste.
16: Non, du tout, monsieur.
7: Viens voir, je te la passe. Martha?
16: Non, mais attendez, monsieur, vous plaisantez, là, ou quoi?
7: Oui, allô?
16: Oui, monsieur.
7: Oui, bonjour, je suis mon beau-frère, le professeur adjoint.
16: Non, mais pas du tout. Attendez, monsieur, ça va pas, ça.
7: C'est vous qui cherchez le professeur adjoint?
16: Non, monsieur, je ne cherche pas de professeur adjoint. Je ne peux pas vous mettre en relation avec la proviseur adjointe.
7: Ah, vous n'avez pas de proviseur adjointe, d'accord, excusez-moi.
16: Non, mais aujourd'hui seulement, monsieur.
7: Martha!
16: Bon, écoutez, monsieur,
7: Tu t'es gouré, hein?
16: Je ne cherche rien. Écoutez ce que je dis. Je répète une dernière fois.
7: Tu t'es planté, c'est pas ça, hein?
16: Alors. Monsieur.
7: Bah, attendez, parce que j'ai mon cousin.
16: Non, mais votre cousin,
7: Martha!
16: Franchement, je peux rien faire!
7: Martha! Non, non, non, il va vous dire, il est proviseur.
16: Non, je ne cherche pas de proviseur adjoint non plus.
7: Martin, viens voir.
16: N'écoutez pas ce que je dis.
7: Oui, bonjour, alors, monsieur, je suis mon cousin, le proviseur adjoint.
16: Non, alors attendez.
7: Oui.
16: Je ne répéterai plus.
7: Non, mais...
16: On n'a pas besoin de proviseur adjoint, monsieur. Je pense que c'est la même personne. Hein. C'est la même personne qui me parle.
7: Ah, c'est pas moi, non, non.
16: Si, si, oh, si, si, c'est vous.
7: Non, ah non, c'est pas moi, non, non, non, non, non.
16: Votre Martin n'existe pas, je pense pas.
7: excusez-moi, étant proviseur adjoint, je suis quand même votre supérieur. Ah, mais non, mais excusez-moi. Allô?
13: Oui, allô? Bonjour, monsieur.
7: Oui, bonjour, monsieur.
13: Proviseur adjoint. Moi, je reprends la main, monsieur.
7: Ah, parce qu'on m'a dit que vous n'étiez pas là.
13: Non, votre profil ne correspond pas à l'établissement.
7: Comment vous pouvez me voir de profil par téléphone?
13: Alors,
7: je pense que vous bluffez.
13: Oui, oui, d'accord.
7: Allô?
13: C'est pas en train de dire ça?
7: Je crois que vous n'avez pas très, très bien raccroché, hein.
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17: Oui.
4: Bonjour madame, c'est le tribunal de Nancy à l'appareil.
17: Oui, bonjour.
4: Dites-moi, vous connaissez votre voisin qui habite au 1 rue de l'église, monsieur Jacob de la Molle?
17: Il est militaire?
4: Oui.
17: Il vient d'arriver à la Neuville.
4: Ah voilà, c'est ça.
17: Ouais.
4: Vous le connaissez?
17: Non.
4: Bon, il a été condamné par nous-mêmes, le tribunal de Nancy, oui, à un travail d'utilité publique.
17: Oui.
4: Vous connaissez, je pense.
17: Oui.
4: C'est-à-dire que pour ne pas aller en prison...
17: Il doit faire du travail gratuitement.
4: Voilà. Donc, il viendra tous les matins chez les habitants de la rue de l'église pour tirer leur chasse d'eau.
17: Ah bon?
4: Alors, nous vous demandons de ne pas tirer la chasse d'eau une fois que vous irez aux toilettes.
17: D'accord.
4: Voilà. Donc, à quelle heure allez-vous aux toilettes?
17: Oh, bah, 7 heures du matin.
4: 7 heures. Donc, il se rendra chez vous à 7h10.
17: D'accord.
4: Hein, tous les matins. Et donc, il tirera votre chasse d'eau après que vous soyez allé aux toilettes.
17: D'accord.
4: Surtout, surtout, ne tirez pas la chasse d'eau, parce que si vous tirez la chasse d'eau vous-même, il ira en prison. Hein.
17: Oui, bien sûr.
4: Vous comprenez, hein?
17: J'ai compris. Je vais mettre un papier dans les WC.
4: Et vous pensez que ça suffira pour...
17: Y a qu'on marie avec moi, donc...
4: À quelle heure va-t-il aux toilettes, lui?
17: Ah, lui, il y va bien avant moi.
4: Ah!
17: Alors. C'est moi qui vais la dernière.
4: D'accord, donc on peut le faire venir à 5 heures. Hein.
17: Bon, on n'est pas levé à 5 heures.
4: Oui, mais au moins comme ça.
17: Si, ah oui.
4: S'il vient à 5 heures, au moins on est sûr qu'il est sur place.
17: Ah d'accord, 6h30 alors.
4: 6h30, c'est bien?
17: Oui.
4: Comme ça, donc.
17: 6h30, oui, ça sera bon.
4: Comme ça, à 6h30, il vous accompagne aux toilettes.
17: Mmh.
4: Hein, il reste à côté de vous.
17: Ah d'accord, il sera à côté de moi.
4: Ah bah oui, madame.
17: Ah bon, d'accord.
4: Ah mais je vous rassure. Je vous rassure, avec les gendarmes, on ne va pas le laisser tout seul à côté de vous, évidemment.
17: Mmh.
4: Il y aura, évidemment, dans vos toilettes, il y aura les deux gendarmes. Hein.
17: Oui, d'accord.
4: Et lui, donc, Monsieur Jacob de la Molle. Est-ce qu'il y a assez de place pour quatre dans les toilettes?
17: Ah ben, il est en profondeur. Hein.
4: Le
17: WC est en profondeur parce qu'il y a un escalier escamotable qui descend dans les WC.
4: D'accord. Donc... Comment ils vont se mettre? Comment ils vont se disposer à côté de vous quand vous...
17: Eh ben, deux de chaque côté du mur.
4: Comment?
17: Deux de chaque côté du mur.
4: D'accord. Et vous?
17: Eh ben, au milieu. Au fond, au milieu.
4: D'accord.
17: C'est rectangulaire, hein, de toute manière.
4: Je note. Et est-ce que vous avez des pinces à linge?
17: Oui.
4: Est-ce que ça vous embêterait de leur en mettre sur le nez? Parce que ça, les gendarmes...
17: Une pince à linge sur le nez?
4: Ouais, vous imaginez quand même pas qu'on va laisser deux gendarmes à côté de vous pendant que...
17: Bah, j'en ai des pinces à linge, j'étais dans mon linge. Hein.
4: D'accord. Et est-ce que ça vous embête de le remettre sur le nez ou...
17: Bah, je peux leur donner.
4: Bon, bah, écoutez, c'est gentil.
17: Mmh.
4: C'est très gentil. Et une fois par semaine, est-ce qu'on peut vous demander un petit service supplémentaire?
17: Oui, si c'est possible.
4: Merci. En fait, vous savez, une fois par semaine, les gens qui sont soumis à des travaux d'utilité publique ont le droit de voir leur famille.
17: Mmh.
4: Est-ce que c'est possible, en plus des deux gendarmes, qu'ils reçoivent à ce moment-là dans vos toilettes en même temps leur famille?
17: Ah oh non.
4: Ça vous embête?
17: Oui.
4: Pourquoi? Vous êtes pudique?
17: Bah, pas plus que ça, mais enfin, déjà des gendarmes, ça fait quand même beaucoup de monde quand même. Hein.
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18: Bonjour.
7: Bonjour monsieur, c'est bien le locateur de voiture ?
18: Oui.
7: Monsieur Martin, à l'appareil ?
18: Oui.
7: Vous allez rire, j'ai eu un petit problème avec un véhicule de chez vous.
18: Je sais pas, c'est quoi comme voiture, c'est qui ? Parce que là, vous m'expliquez pas trop.
7: Alors, c'est une camionnette blanche.
18: Une camionnette blanche.
7: Et alors, j'ai siphonné votre réservoir pour mettre le carburant dans ma voiture.
18: C'est quoi que vous faites là exactement ? Là, je comprends pas là.
7: Non, mais c'est parce que mon beau-frère a la même que vous.
18: Ouais, ok.
7: Donc, je pensais siphonner sa camionnette, mais j'ai siphonné la vôtre.
18: Ah d'accord, bah oui.
7: Et là, merci bien, mais c'est même pas de l'essence, c'est du gasoil qu'il y avait dans votre réservoir.
18: Bah écoutez, le véhicule. Vous allez siphonner dans le véhicule déjà. Bon, vous demandez avant. Et puis ensuite, en général, on se méfie dans un véhicule comme ça, dans une camionnette, c'est du diesel, c'est pas de l'essence. Hein.
7: Ah bah oui, mais ça, si vous le dites pas.
18: Ah bah non, mais attendez, vous le dites pas, non mais.
7: Bah oui, résultat, vous m'avez bousillé ma bagnole.
18: Ah bah non, non, alors bah, attendez, je vous passe au responsable, quittez pas.
7: Merci monsieur.
19: Qu'est-ce que c'est que ça ? Oui, bonjour.
7: Bonjour madame, est-ce que je pourrais parler au patron, s'il vous plaît ?
19: Non, non, oui, c'est moi, c'est moi. Oui.
7: D'accord, je ne quitte pas ?
19: Non, non, mais c'est la secrétaire, elle m'a passé le patron. Voilà.
7: Ah, c'était le patron que j'ai. Ah bah repassez-moi le patron alors.
19: Eh bah, c'est moi, allez-y.
7: Oui, mais enfin, je préférerais quand même lui parler directement si ça vous dérange
19: pas. Non, c'est moi.
7: Ah,
19: allez-y.
7: Donc c'est plus le monsieur d'avant ?
19: Non, je suis pas la secrétaire, je suis le patron.
7: D'accord, mais il est là ou pas le patron ?
19: C'est moi. Vous êtes sourd ou pas ? C'est moi le patron, c'est le voleur, c'est vous. Donc j'attends vos explications.
7: Oh.
19: On peut aller au tribunal demain si vous voulez, vous avez tout perdu.
7: Oh.
19: Ah bah vous devez vous faire des hauts, des grands sièges.
7: Oh.
19: C'est vous qui volez le carburant dans un véhicule qui vous appartient pas en plus.
7: Ah bah pardon, mais là faut me changer le moteur, il est fichu.
19: Oui, vous pouvez tout changer, vous changez l'auto. Vous fauchez du carburant dans un véhicule, vous mettez dans votre véhicule, ça dit bang votre moteur et c'est pour nous de refaire le moteur.
7: Non, mais... Oui bah vous auriez pas mis de la fausse essence dans votre camion.
19: Mais il n'y a pas de la fausse essence.
7: Non mais ce que je veux dire, c'est que si vous aviez pas mis de l'essence frelatée.
19: Mais on n'a pas d'essence frelatée, si c'est un diesel, c'est du gasoil. Réfléchissez un peu.
7: Bah, je peux vous dire que moi j'ai une voiture à essence.
19: Ah bah si vous avez une voiture à essence, vous avez mis du gasoil, c'est sûr que vous avez fusillé votre moteur.
7: Ah merci de le reconnaître quand même.
19: Mais c'est vous qui faites l'erreur.
7: Dans ce cas, pourquoi vous mettez pas de l'essence dans votre moteur gasoil ?
19: Mais pourquoi on irait mettre du gasoil de l'essence dans un véhicule gasoil ?
7: Non mais bah, parce que comme ça, quand moi je siphonne votre véhicule gasoil qui est rempli à l'essence, ça me permet de remplir à l'essence mon véhicule qui n'est pas gasoil.
19: Mais non mais là il y a un problème qui va pas.
7: Ah je suis d'accord, il y a un problème qui va pas du tout.
19: Je vais pas durer longtemps avec vous.
7: Bon ouais. Bah écoutez, on va dire que c'est vous qui avez siphonné le véhicule dans ce cas.
19: Non, j'ai rien siphonné du tout. C'est vous qui êtes siphonné. C'est votre problème. Quand on veut faire le cake, faut aller jusqu'au.
7: Sinon je garde votre camionnette, faudra juste me filer les clés.
19: Mais pourquoi je vous prêterai ma camionnette ? Mais rien du tout. Non mais vous êtes tombé du lit ce matin, vous shootez toute la nuit.
7: Ah non, je n'ai pas chanté toute la nuit. Non
19: mais vous shootez, oui. Le véhicule, le camion, il est où ?
7: Je l'ai embarqué à Martinville.
19: Et où ? Vous l'avez embarqué où ?
7: À Martinville.
19: Mais qu'est-ce qu'il fout là-haut ?
7: Je vais le faire expertiser pour cette affaire de faux carburant.
19: Mais vous n'avez pas le droit. Vous prenez notre véhicule, vous l'emmenez à Martinville, je sais pas où, vous faire expertiser le véhicule. Non mais c'est où ça exactement, Martinville ?
7: Bah, Martinville, capitale du Martinland.
19: Ça a combien de kilomètres de chez nous là ?
7: Bon, 6-7 000 kilomètres. Un vol d'oiseau.
19: Hein. En plus, c'est quel camion ?
7: Bah le vôtre.
19: Bah donnez-moi le numéro.
7: Quel numéro ?
19: L'immatriculation du véhicule.
7: Alors, R.
19: Allez, on va la secrétaire va noter. Allez-y, parlez-y.
7: Ok, j'y parle. R-I-R-E.
19: R-I-R-E.
7: Plus loin, E. Plus loin, C-H.
19: Non mais l'immatriculation, la plaque d'immatriculation.
7: Oui, bah c'est ça. R-I-R-E. Plus loin, E. Plus loin, C-H-A-N-S-O-N-S.
19: Ça, c'est un numéro étranger, ça. C'est pas français. Hein.
7: Ah bah je ne savais pas.
19: Mais normalement, vous avez deux chiffres avant. Ensuite, vous avez un numéro et deux chiffres derrière.
7: Ah là, il n'y a pas de chiffres. Il n'y a que des numéros de lettres.
19: Oui, voilà, il n'y a que des lettres, vous m'annoncez. Non, c'est pas nous. C'est les lettres étrangères, ça. On est en France, hein.
7: Mais pourtant, c'est écrit en français, parce qu'il y a écrit rire.
19: Rire, oui.
7: Et chanson, pareil, c'est un mot français.
19: Oui.
7: Donc, c'est une plaque française.
19: Ah non, parce qu'il n'y a pas de plaque comme ça. En France, regardez les plaques de numéros, c'est pas ça.
7: Donc, il n'y aurait pas de plaque de numéros rire et chanson en France.
19: Ah non.
20: Une blague.
7: Pardon, vous dites ?
19: On n'est pas sur une blague, là.
7: On serait même sur une radio.
19: Oui.
7: Mais alors, je me demande vraiment laquelle ?
20: Rire et chanson.
19: Rire et chanson.
7: Bravo, mais comment vous avez deviné ces dingues ?
19: Il y a les trois personnes autour de moi et ils rigolent, là.
7: Ah bah, ça tombe bien, c'est le but. Bonne journée, madame.
19: Voilà, exactement, oui. Au revoir.
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23: Allô ?
24: Oui, bonjour madame.
23: Bonjour monsieur.
24: C'est le service de proctologie ?
23: Pardon ?
24: C'est bien le médecin proctologue ?
23: Ah, absolument pas monsieur, vous êtes en radiothérapie.
24: Ah, vous pouvez me passer les proctologues s'il vous plaît ?
23: Ben, il y en a en ville, mais sur l'hôpital je ne pense pas.
24: Ben, je ne les vois pas en ville justement, c'est pas marqué dans le bottin téléphonique. Hein.
23: Ah ben ça je crois, attendez, comment il s'appelle ce médecin ? Comment il s'appelle le proctologue de ville ? Bachier.
24: Ça doit être ça, Bachier.
23: Non, ça me dit rien. Mais je vais vous passer le secrétariat du docteur Plane, qui est gastro-entérologue. Elles connaîtront peut-être mieux, hein ?
24: Parce que Bachier, c'est un bon nom pour un proctologue. Ça doit être ça.
23: Ne quittez pas.
24: Bah. On peut m'amener peut-être un petit stylo. Pour la route. J'ai essayé mon blouson, c'est ça, c'est... Attends.
0: Oui, c'est pas mon stylo. Aïe, aïe, aïe. Parce qu'il faut que je prenne des notes, chers auditeurs, pendant que je téléphone. C'est important. Ah, voilà, on m'amène un stylo.
1: Allô?
0: Bonjour, madame.
1: Bonjour.
24: Je suis au cabinet du docteur proctologue.
1: Oui.
24: Ah, très bien. Dites-moi, il y a du monde à consultation.
1: Ah, oui.
24: Eh oui.
1: Oui, oui.
24: Tout le monde a mal au cul, hein.
1: C'est peut-être pas ça, mais M. Plan est tout seul sur l'hôpital, hein, donc...
24: Ah, mais non, il y a le docteur Vachier aussi.
1: Le docteur?
24: Vachier.
1: Vachier?
24: Oui, il est proctologue aussi, lui.
1: Je sais pas. Je connais pas.
24: À chaque fois que j'essaie d'avoir un rendez-vous avec un proctologue, on me dit que tout le monde a mal au cul et qu'il faut que je rappelle la semaine prochaine, alors. Il n'y aurait pas un de ces messieurs ou dames là qui attendent en salle d'attente qui aurait moins mal au cul que moi pour que je puisse venir à la consulte?
1: Ah non, non, non, ça ne se passe pas comme ça.
24: Vous pouvez leur demander quand même?
1: Non, non, non, non, non, non. Non, non, on a donné des rendez-vous, je ne peux pas annuler des rendez-vous pour vous mettre vous.
24: Bah, écoutez, madame, vous pouvez quand même me mettre quand vous voulez, parce que moi j'ai plus mal au cul que certains, vous savez.
1: Ah oui, mais ça, c'est pas moi.
24: Bah, eh, quand même, hein. Oui.
1: Voilà. Non, nous n'avons pas de rendez-vous, là, aujourd'hui, c'est sûr. Hein.
24: Madame, j'ai très mal au cul ce matin.
1: Ben oui, mais à ce moment-là, ça, c'est peut-être un problème que vous pouvez voir directement avec votre médecin traitant.
24: Ah ben, il m'a dit qu'il s'en foutait.
1: Si, ben, il s'en fout, ben, alors là...
24: Il m'a dit, il faut voir ça avec un proctologue, ben, vous avez mal au cul, j'en ai rien à foutre, il m'a dit. C'est un médecin un peu rustre.
1: Mais aujourd'hui, moi, je pourrais pas vous donner de rendez-vous.
24: Vous pouvez pas me mettre là?
1: Non, non, non.
24: Marquez, ça vaut mieux, j'ai déjà assez de mal au cul comme ça. Bon.
1: Et là, je peux pas.
24: Le docteur Kibour, lui.
1: Je connais pas le docteur Kibour.
24: C'est mon voisin m'a dit, si t'as mal au cul, va voir le docteur Kibour.
1: Non, non, non, je connais pas.
24: Alors, je vais rester combien de temps avec mon mal au cul, moi? Qu'est-ce que je peux faire en attendant?
1: Bon, écoutez, si vraiment c'est urgent, vous venez aux urgences à l'hôpital de Sainte, autrement, il faut prendre un rendez-vous avec des délais environ de 3 jours. Hein.
24: Dédé? Alors, avec Dédé? Oui. Moi, je ne prends pas de rendez-vous avec Dédé. Hein. J'ai assez vu au bar hier soir. Hein.
1: Je ne vous ai jamais dit de prendre un rendez-vous avec Dédé.
24: Ah si? Vous m'avez dit que vous voulez un rendez-vous avec Dédé.
1: Bon, écoutez, j'ai vraiment beaucoup de boulot.
24: Est-ce que vous pensez, si je peux voir un docteur donc en prenant un rendez-vous, vous pensez qu'il pourra me donner un médicament pour écarter les faits? Parce que quand on a mal au cul, il faut écarter les faits. Hein.
1: Ben oui, oui, oui.
24: Ben je vous remercie, madame.
1: Au revoir.
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3: Oui, allô?
7: Bonjour, monsieur, c'est bien le chocolateur?
3: Oui.
7: Je tiens à signaler un anomalisme dans vos chocolats.
3: C'est-à-dire?
7: C'est-à-dire qu'apparemment, dans certains chocolats, il y a de l'alcool.
3: Mais il y a toujours de l'alcool dans certains chocolats.
7: Ah bah oui, vous me le dites maintenant, mais merci, moi ça m'a fait des frais.
3: Bah, ça vous a fait des frais? Des frais de quoi?
7: Alors, des frais pour le dépannateur qui a emporté ma voiture immobilisée.
3: Pour quelle raison il vous a emmené votre voiture au dépanneur? Quel rapport avec moi, avec mes chocolats, que votre voiture soit immobilisée?
7: Eh bah parce que, si vous voulez, quand je me suis fait contrôler par les gendarmes, qu'ils ont vu que j'étais positif.
3: Monsieur, c'est aromatisé à l'alcool, vous ne pouvez pas être avec un chocolat, c'est incroyable.
7: Hein. Oui, alors j'en ai peut-être mangé 2, c'est vrai.
3: Mais je suis pas responsable de votre alcoolémie si vous mangez des chocolats alcoolisés.
7: Ah bah si.
3: N'importe quoi, monsieur, on n'a jamais entendu un truc pareil.
7: Vous me faites picoler en douce, peut-être?
3: Ah bah bien sûr, je ne vous fais pas picoler en douce. Écoutez, arrêtez votre délire. Hein. Je transmets à l'avocate et on se retrouvera en tribunal s'il le faut.
7: Très bien.
3: Et le tribunal va rire de ce que vous dites, monsieur, attention.
7: Ah bah j'espère qu'il sera pas le seul.
5: Allô?
7: Ah, bonjour madame.
5: Pour rien du tout de votre histoire, monsieur.
7: Comme par hasard.
5: Bah non, non, là vous me dites que vous avez acheté des bonbons de chocolat. Il y avait de l'alcool dedans, vous êtes fait choper par les flics, vous avez une amende, c'est ça?
7: Ah, bah pour quelqu'un qui comprend pas.
5: Ah non, non.
7: Ah si, si.
5: Simplement en mangeant des chocolats, vous avez fait virer le liquidotest.
7: J'ai soufflé dans le liquidotest, ils m'ont dit vous êtes positif.
5: Et ils vous ont piqué votre bagnole.
7: Eh bah c'est ça. Heureusement, j'ai fait toutes les factures à votre nom.
5: Ah oui, bien sûr, carrément, ouais, bien sûr. Les bonbons de chocolat que je vends, c'est des bonbons de chocolat que je vends aussi à la mairie.
7: Oui, bah on les connaît à la mairie, hein. C'est pas les derniers à lever le coude.
5: Non, mais c'est pas pour eux, c'est pour offrir aux personnes âgées.
7: Excusez-moi, ça n'excuse pas que vous me mettiez de l'alcool en douce.
5: Je mets de l'alcool en douce.
7: Ah, vous reconnaissez?
5: J'ai jamais dit ça. Qui c'est qui vous a dit que j'avais...
7: Oui, on est en train de changer de version.
5: Non, la version ne change rien, mais si vous avez mangé 20 chocolats, vous pouvez pas virer le truc, parce qu'il y a pas non plus un verre d'alcool dans chaque chocolat, il faut arrêter de dire des conneries.
7: En effet, il y avait pas le verre, en revanche, il y avait l'alcool.
5: Même s'il y avait de l'alcool dedans, il y a pas un verre de chocolat dedans. Mais...
7: Attendez, vous me dites qu'il n'y a pas un verre de chocolat dans vos chocolats.
5: Un verre de chocolat dans mon chocolat, ça veut dire quoi ça?
7: Bah, je sais pas, vous me dites qu'il y a pas un verre de chocolat. S'il n'y a pas un verre de chocolat, c'est peut-être parce qu'il y a déjà un verre d'alcool.
5: Non, J'ai dit...
7: D'ailleurs, s'il y a un verre d'alcool, ça explique qu'il n'y ait plus la place pour le verre du chocolat.
5: Pardon ?
7: Bah oui, parce que ça ferait deux verres, celui d'alcool plus celui de chocolat, pour un seul chocolat. Parce que
5: mais
7: s'il y avait deux.
5: Bon, bah écoutez, je vais raccrocher parce que ça commence franchement à me gonfler.
7: On remplace le verre chocolaté par un verre alcoolifié, hop, et c'est le client qui trinque.
5: Qu'est-ce qu'il a ? Mais faut arrêter de boire, monsieur, hein, parce que là, ça va pas du tout, là.
7: Ah
5: hein.
7: Bah j'essaye d'arrêter de boire, mais avec vos chocolats, vous croyez que c'est facile ?
5: Ah ouais, c'est ça, ouais. Non, mais faut arrêter de dire n'importe quoi. Donc d'un côté comme de l'autre, vous passez quand vous voulez.
7: Ah bah écoutez, je vais venir, oui. Faudra juste me payer le taxi vu qu'ils m'ont sauté le permis.
5: Certainement que je vais vous payer le taxi, vous avez raison.
7: Sinon, ça va être vite vu. Je vous envoie le commissaire Martin.
5: Ouais, bah qu'il vienne, le commissaire, y a pas de problème.
7: Ah bah tiens, bah je peux vous le passer.
5: Ouais, bah allez-y.
7: Ne quittez pas. Allô ?
5: Allô ?
7: Bonjour madame, commissaire Martin.
5: Oui ?
7: J'ai monsieur Martin là qui me signale comme quoi que vous avez reconnu.
5: J'ai reconnu quoi ?
7: Que vous avez alcoolifié ces chocolats.
5: Non, non, j'ai jamais dit ça, mais c'est lui qui...
7: Donc, si je calcule le préjudice...
5: Il n'y a pas du tout de préjudice, monsieur, parce que j'ai
7: pas... Ah bah, il y a le préjudice de l'alcoolification involontaire.
5: Oui, bien sûr, moi je suis un escroc, c'est normal, ouais. Faites venir une brigade, faites venir ce que vous voulez, il n'y a pas de souci. À ce moment-là, il faut me prévenir, parce que je vais faire venir un huissier en même temps. Il va pouvoir prendre des échantillons.
7: Oula, alors attention, je préviens les experts Martinville.
5: Mais vous êtes de où, vous ? Vous êtes de Martinville, c'est ça ?
7: Absolument, oui, commissaire Martin, brigade chocolatiste.
5: Ouais, c'est ça, ouais.
7: Je suis assisté de l'inspecteur Martin, du groupe de répression alcoolifiste.
5: Ouais, c'est ça, ouais, bien sûr, ouais.
7: Lui-même assisté du brigadier Martin, de la section d'intervention des Martins.
5: Mais ouais, c'est ça, arrêtez vos conneries, vous faites chier.
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6: Abus Finance, bonjour.
8: Oui, bonjour madame.
6: Bonjour monsieur.
8: C'est bien la société Abus Finance ?
6: Oui.
8: Oui. Je me permets de vous appeler car je souhaiterais que vous me remboursiez.
6: Quoi monsieur ?
8: Samedi dernier, j'ai joué au loto, votre adresse et votre numéro de téléphone. Et j'ai perdu. J'avais joué quand même 37,50 €.
6: Attendez, mais de quoi me parlez-vous ? Nous sommes une société de gestion de patrimoine.
8: Oui.
6: Pas de loto.
8: Bah, écoutez, madame, votre numéro de téléphone, c'est bien le 05.
6: Oui.
8: Bah, j'ai joué les 7 combinaisons loto et j'ai perdu. Donc, je souhaiterais que vous me remboursiez les... Bah oui.
6: Mais je vois pas à quel titre, monsieur.
8: Mais madame, j'ai perdu à cause de vous. Vous êtes bien un organisme de finance.
6: Non, mais attendez, mais nous ne sommes pas une société de loto.
8: Non, mais...
6: Alors,
8: mais j'ai perdu...
6: Vous jouez le numéro qui vous convient, monsieur, au loto.
8: Bah cela, ça me convenait pas, apparemment, hein.
6: Attendez.
8: C'est un abus de confiance. Mais... Moi, je veux que vous me remboursiez.
6: Je ne vois pas à quel titre, monsieur.
8: Vous me faites perdre 37,50 €.
6: Parce que vous avez joué aléatoire un numéro qui est le nôtre.
8: Rien à voir, j'ai fait confiance.
6: Et alors ?
8: Eh bien alors, j'ai perdu, donc vous devez me rembourser. Vous roulez sur l'or
6: mais
8: et...
6: Enfin, monsieur, mais à quel titre ?
8: Mais au titre du perdant, vous m'avez fait perdre 37,50 €, ça représente peut-être rien pour vous, parce que vous, vous
6: c'est
8: nagez.
6: C'est ce que j'ai dit, monsieur. Moi. Ce que je veux dire, c'est que votre demande est complètement inepte.
8: Vous n'allez pas me faire perdre de l'argent au téléphone, en plus.
6: Écoutez, monsieur, donnez-moi votre numéro de téléphone et le gérant vous rappellera.
8: Ah, allez. Quand même. 37,50 €.
6: Votre numéro de téléphone, s'il vous plaît.
8: 37,50 €. Et vous avez intérêt à m'envoyer le mandat demain, sinon moi j'appelle la police. Hein.
6: Je ne comprends pas ce que vous me dites.
8: Madame, quand on avance des chiffres...
6: Mais on n'avance rien du tout.
8: Oh.
6: Je ne vous ai rien avancé comme chiffre. Enfin, je ne comprends pas l'objet de votre appel. Vous n'êtes pas client chez nous. Vous nous avez confié aucun argent, aucun portefeuille et rien du tout.
8: 37
6: et vous
8: euros.
6: Me demandez de rembourser 37,50 € parce que vous avez joué notre numéro de téléphone au loto.
8: Et que j'ai perdu.
6: Mais monsieur, vous auriez joué votre date de naissance.
8: J'aurais gagné.
6: Mais eh ben alors, pourquoi n'avez-vous pas joué ?
8: Parce que je vous ai fait confiance.
6: Mais monsieur, nous sommes une société de gestion de patrimoine.
8: Voilà. Alors, vous avez géré mes 37,50 €.
6: Mais pas du tout.
8: Oh !
6: Qu'est-ce que c'est cette histoire ?
8: Bah, qu'est-ce que c'est que cette histoire ? C'est une histoire de perdant, hein ? Comme la société nous
6: monsieur...
8: en fournit beaucoup en ce moment.
6: Mais qu'est-ce que... Non, mais...
8: Vraiment, la finance en ce moment est responsable de tous les maux, à commencer par le mien.
6: Non, mais monsieur... Mais...
8: Vous êtes capable de gérer mon patrimoine ou non ?
6: Vous nous avez rien confié, enfin.
8: Je vous ai confié 37,50 €. Sur la foi de votre bon numéro de téléphone.
6: Mais enfin,
8: hein?
6: Eh bien, vous êtes au bon numéro de téléphone, je vous le confirme.
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10: Bonjour.
7: Bonjour monsieur, c'est bien la quincaillerie ?
10: Oui, bonjour monsieur, c'est une fille, mais c'est bien la quincaillerie.
7: Bon, pourquoi vous me dites ça ?
10: Je suis une femme, monsieur.
7: Ah bah ça, c'est vous qui le dites, mais maintenant, pardon, on sait plus, ça change tout le temps.
10: Bah non, bah oui, ah oui ça c'est vrai. Mais
7: oui, ouais. Avant c'était clair, un monsieur c'était un monsieur, une madame c'était une madame.
10: Quoique maintenant, vous savez, les messieurs sont des filles et les filles sont des messieurs.
7: Eh bah voilà, donc logiquement, si vous avez une voix de fille, c'est probablement que vous êtes un garçon.
10: Voilà, mais moi je suis encore à l'ancienne, je suis encore à une fille.
7: Ah ouais, à l'ancienne, ok, donc vous êtes une vieille fille.
10: Bah, exactement, voilà.
7: Voilà, après je juge pas, si vous voulez vraiment être une fille, après tout, pourquoi pas?
10: Mais je suis tout à fait d'accord avec vous, mais bien entendu.
7: Mais donc c'est bien un quincaillier historique?
10: Tout à fait.
7: Monsieur Martin, à l'appareil, des travaux Martin.
10: Monsieur Martin, les travaux Martin.
7: Ouais, c'est moi qui m'occupe de la mise en place pour l'application de la taxe de passage client.
10: Je sais pas, je suis pas au courant, je sais pas.
7: Mais si, c'est la nouvelle taxe qui vient d'être votée.
10: Oh, bah c'est pas de souci, hein. Une taxe de plus, c'est parfait, ça nous arrange ça.
7: En même temps, celle-là, c'est pas vous qui l'a payée.
10: C'est pour qui alors?
7: Bah pour vos clients.
10: Ah ouais?
7: Bon, taxe de passage client, ça vous dit rien?
10: Non.
7: Comme quoi, chaque client qui rentre dans un magasin doit maintenant payer une sorte de taxe de séjour pour sa visite.
10: Ouais.
7: Donc je vais vous installer une tourniquette payante à l'entrée de la quincaillerie.
10: Alors, bah écoutez... Attends.
7: Ah.
9: Allô?
7: Bonjour madame.
9: Qu'est-ce que vous venez faire chez moi d'abord?
7: C'est ce que je disais, j'installe le dispositif de collectification pour la taxe de passage client.
9: La taxe de passage client, qu'est-ce que c'est ça? La taxe de passage client?
7: Eh ben vos clients, pour rentrer dans le magasin, forcément, ils passent par l'entrée.
9: Oui.
7: Donc je vais vous mettre une sorte de portique avec une machine à pièces et il faudra payer pour rentrer.
9: Non.
7: Bah si, si le client veut venir dans la boutique, il met 1 euro dans la machine.
9: Non, 0.
7: Ah bah s'il met 0, il paye pas la taxe de visite, donc il rentre pas.
9: Je m'en fous de la taxe, j'en ai à payer assez des taxes. Ne venez pas chez moi, je vous reçois pas.
7: Ah non, il faut juste que je puisse accéder à l'entrée du magasin pour installer la tourniquette à client.
9: Un tourniquet, vous vous foutez de ma gueule ou quoi?
7: Possible, oui.
9: Non, j'ai pas besoin de tourniquette, je vais vous foutre la gueule, votre tourniquette, moi.
7: Ah oui, mais pardon, si je vous installe pas la tourniquette à client.
9: Qu'est-ce qu'il y a de tourniquet?
7: Eh ben, si j'installe pas la tourniquette, je peux vous mettre un portillon automatifié à la place.
9: Non, j'ai pas besoin de ça, dégagez.
7: Ou alors, on met tout simplement un guichet avec mon beau-frère.
9: Non, je m'en fous.
7: Non, mais on lui met une petite guérite avec une barrière devant le magasin.
9: Non, j'en veux pas. Si vous voulez repartir, ah ben, allez, Pierre Tefraca, vous avez qu'à venir.
7: Oh, eh ben, alors, passez-moi ce monsieur Pierre.
9: Monsieur?
7: Vous me parlez de monsieur Pierre Tefraca, passez-le moi.
9: Ouais, par ses fracas, c'est ça, ouais.
7: Non, mais je vais lui expliquer, vous inquiétez pas.
9: Vous êtes un truand, vous, hein. Vous amusez pas trop à venir ici.
7: D'accord. Et si on dit que je viens pas ici, mais que je viens là-bas?
9: On dit rien du tout, on s'occupe pas de vous.
7: Ah non, mais vous occupez pas de moi, je me débrouille. Je vous installe la barrière.
9: Dégagez, venez pas par ici, vous partez avec une hache par la tête, hein.
7: Une hache? Qu'est-ce que vous voulez que je fasse avec votre hache?
9: Comment?
7: Bah, la hache, c'est un truc pour attraper les poissons.
9: Non.
7: Ah si, la barrière, ce sera beaucoup plus efficace.
9: Je n'en veux pas.
7: Eh, hey, parole de monsieur Martin, la hache à client, ça va pas marcher.
9: Monsieur Martin, vous commencez à me casser les burnes, hein.
7: Ok, chez vous. Vous voyez, donc je suis d'accord, je vous mets votre nache à client.
9: Non, je suis pas d'accord, espèce de con.
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11: Oui, allô?
12: Oui, bonjour madame.
11: Bonjour monsieur.
12: C'est Cher FM, la radio, à l'appareil.
11: Oui.
12: Vous êtes madame Denise?
11: Oui.
12: Eh bien madame, ça tombe bien.
11: Parce que...
12: Eh bien, nous sommes Cher FM, la radio, c'est super Gérard de la place à l'appareil.
11: Ah non, je connais pas.
12: C'est moi. Voilà. Et vous êtes en direct sur Cher FM. Bonjour Denise, puisque c'est votre prénom, je vois.
11: Ben oui.
12: Voilà. Alors, qu'est-ce que ça vous fait?
11: Ben écoutez, je ne sais pas parce que je ne...
12: Vous êtes très émue?
11: Voilà. Alors, je ne peux pas répondre. Je ne sais pas ce que vous voulez me demander.
12: Ben écoutez, c'est notre grand jeu concours, vous le savez. Aujourd'hui, nous sommes solidaires d'une association. Il s'agit des manchots du département. Vous le savez que notre département compte beaucoup de manchots. Je pense que vous êtes au courant.
11: Des manchots.
12: Des manchots, des deux bras, oui. Des personnes qui sont privées de l'usage.
11: Oui, mais enfin, sur la région Saint-Amand.
12: Non, pas sur Saint-Amand, hein, sur le département. Hein.
11: Le département, oui.
12: Ouais, un peu partout, Vierzon jusqu'à Vierzon. De nombreux manchots, des deux bras, et donc c'est avec eux que nous lançons notre grand jeu concours. Alors, Denise, nous allons vous demander de faire un petit effort pour notre concours.
11: Oui, je vous écoute.
12: Nous allons raccrocher, vous allez être rappelé.
11: Oui.
12: Et vous allez imaginer pendant 10 secondes que vous êtes manchot, c'est-à-dire que vous n'avez pas de bras.
11: Oui.
12: Vous allez décrocher le téléphone.
11: Et comment faire?
12: Sans les bras.
11: Voilà.
12: Et vous allez pouvoir illustrer en direct à l'antenne de Cher FM les difficultés qu'éprouvent les manchots à décrocher le téléphone chez eux.
11: Oui.
12: Sans leurs bras.
11: Oui, ben je vous comprends.
12: Hein? Mmh. Et donc je pense que vous pouvez réaliser cet exploit en vous aidant évidemment de tout ce que comporte le visage, c'est-à-dire les yeux. Et
11: ouais,
12: la bouche.
11: Ouais. Hein. Alors, sans les bras, il faut que je décroche mon téléphone.
12: Absolument, madame.
11: Bon, j'ai une amie qui est là, eh bien, elle va le vérifier.
12: Elle ne peut pas...
11: Elle ne peut pas me servir de témoin.
12: Si, mais elle ne peut pas vous aider. Hein.
11: Ah oui, d'accord, monsieur, je vous comprends.
12: D'accord.
11: Oui. D'accord.
12: Alors, attention, Denise, est-ce que vous êtes prête?
11: Oui, d'accord, alors je raccroche.
12: Attention.
11: Oui.
12: C'est parti.
11: Facile, il va tomber.
12: Denise doit avoir le téléphone dans la bouche.
11: Oh, c'est ça.
12: Denise, vous m'entendez?
11: Oui.
12: Oui. Le téléphone, vous l'avez où, là?
11: Dans la bouche.
12: Comment, dans la?
11: Dans la bouche.
12: Dans la bouche.
11: Ouais.
12: Et vous m'entendez par où?
11: Par moment.
12: Vous m'entendez par moment, hein?
11: Oui.
13: comme les chiens. Hein.
12: D'accord. Vous voyez un peu le calvaire qu'endurent les manchots des deux bras dans le département. Comment?
13: Oui,
12: on peut
13: voir.
12: Oui. Oui. D'accord. Qu'est-ce que vous pouvez dire aux manchots des deux bras qui ne peuvent pas nous écouter malheureusement, puisque vous le savez, comme ils n'ont pas de bras, ils n'ont pas pu allumer le poste.
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14: Oui, allô.
7: Bonjour monsieur. C'est bien la société.
14: Alors, c'est pas bonjour monsieur, c'est bonjour madame.
7: Ah oui, mais moi je suis un monsieur, donc c'est bonjour monsieur.
14: D'accord, mais vous...
7: Non, mais tout le monde peut se tromper, vous inquiétez pas, ça arrive.
14: Oui.
7: C'est bien la société de déménagement.
14: Absolument.
7: Monsieur Martin à l'appareil, établissement Cyclo-Martin.
14: Oui.
7: Je vais passer cet après-midi vous déposer vos vélos électriques.
14: Déposer des vélos électriques?
7: Ouais, parce que j'ai vu aux actualités, ils disent qu'il y a des subventions pour les déménageurs qui passent à l'électrique.
14: D'accord.
7: Donc moi, je vous remplace les camions par des vélos électriques et comme ça, vous touchez les subventions.
14: Ah, parce que on va faire des déménagements en vélo électrique?
7: Oui, mais vous avez un petit panier devant.
14: Oui, mais on déménage des meubles, des buffets, des frigos.
7: Oh, tout ça, ça peut se démonter. Après, vous mettez les pièces détachées dans le petit panier du vélo.
14: Oui, mais tout part dans le camion, en fait.
7: Ah oui, mais il n'y aura plus de camions.
14: Il n'y aura plus de camions.
7: Bah non, puisqu'on les remplace par les vélos, rapport au transitionnage écologiste.
14: Mais monsieur, on ne peut pas faire des déménagements au vélo.
7: Enfin, sinon, je vous file la moitié des vélos et je vous prends que la moitié des camions.
14: Non, mais même la moitié, en fait.
7: Ah oui, mais merci, parce que moi, je dois récupérer une partie de votre subvention.
14: Bah, votre subvention...
7: Ouais, enfin, notre subvention.
14: Je m'en tape.
7: Bah oui, mais ça m'arrangerait quand même.
15: Allô, bonjour, monsieur, madame...
7: Ah, bonjour monsieur.
15: Madame.
7: Si vous voulez, donc c'est à vous que je dépose les vélos.
15: Vous me ramenez rien du tout. Il y a un premier rendez-vous qui doit se faire, ça doit être un échange. Quelles sont les aides de l'État?
7: Oui, c'est un échange, c'est ce que je disais, camion contre vélo.
15: Camion contre vélo, non mais vous vous rendez compte de ce que vous nous dites là, camion contre vélo.
7: Voilà, et en plus on récupère des subventions.
15: Non mais monsieur, nous sommes une société de déménagement, donc c'est des meubles, c'est des pianos.
7: Alors pour les pianos, facile, vous démontez d'abord les touches.
15: Non, ça marche pas comme ça.
7: Mais si, vous les mettez dans le petit panier devant et le reste vous l'attachez derrière sur le porte-bagages.
15: Non mais c'est des 50 mètres cubes. Monsieur, qu'on déménage. Qu'est-ce que vous voulez qu'on aille déménager des gens en vélo? Je sais pas si ça peut très bien être dans le sud, comme dans l'est, comme dans l'ouest. Vous voyez partir en vélo?
7: Je vous rassure, tout est prévu. Je vous ai mis une batterie de secours.
15: Non, mais là, parce que là, excusez-moi, mais votre discours, une batterie de secours. Qu'est-ce que vous voulez qu'on fasse avec une batterie de secours? Nos gars partent à des 100, 200, 300 km en vélo, mais vous vous rendez pas compte?
7: Ah bah, 300 km, c'est facile. Vous comptez 60 km par batterie. Avec 5 batteries, vous êtes peinard.
15: Mais vous rendez compte le coût à payer, le taux horaire? Il est multiplié par combien en vélo par rapport en voiture?
7: Ah oui, mais vous payez pas l'essence.
15: En plus, c'est des équipes de 3 minimum. Il faut un quoi? À trois sur le vélo?
7: Oui, il y en a deux qui se mettent sur le porte-bagages.
15: Bah, c'est pas possible.
7: Eh, de toute façon, au pire, ils font quelques allers-retours.
15: Mais des allers-retours? Alors, ils vont aller jusque Marseille, revenir rechercher le reste, repartir. Non, mais vous vous rendez compte de ce que vous dites?
7: Bon, ça m'arrive.
15: Qu'est-ce qu'on va aller descendre en vélo à Marseille pour un déménagement? Il va nous falloir 3 jours.
7: Alors non, c'est un peu plus long parce qu'il faut compter le temps de recharge des batteries, mais vous pouvez envoyer plusieurs équipes en décalé.
15: Mais non, on fait un déménagement en une fois, monsieur. Arrêtez. Vous... Mais...
7: D'accord, donc on dit quoi? On dit c'est OK pour les vélos.
15: Je m'en fous de vos vélos, mais que vous. Mais vous comprenez pas, sincèrement.
7: Hein. Écoutez, vous savez quoi? Je vais passer dans l'après-midi.
15: Ne vous pointez pas cet après-midi parce que je vous préviens, ça va mal se passer.
7: Bah, il faut au moins que je récupère vos camions.
15: Les camions? Mais vous me parlez de quoi de camions? Il n'y a pas de camions ici. Il n'y a pas de camions à vous.
7: Bah, si, parce que j'ai déjà pas mal de gens qui veulent me les racheter.
15: Racheter quoi?
7: Les camions que vous me filez à la place des vélos. Après, moi, on me les rachète.
15: Racheter des camions, mais vous.
7: Bah, ouais, en plus, il y en a qui m'ont payé des avances.
15: Mais donc... même, c'est pas une question de payer, c'est une question de logique. Ça nous intéresse pas.
7: Ok, donc je note le client hésite, comme ça je vous laisse le temps de réfléchir.
15: Vous n'entendez quoi?
7: Bah, je ne vous n'entends vous.
15: Qu'est-ce que vous n'entendez pas? Non, ça ne m'intéresse pas.
7: Ah, bah, j'entends que vous voulez négocier, ça oui. Je le vois venir gros comme un camion.
15: Non, non, mais là, on va arrêter.
7: Bon,
15: là.
7: Je vous propose 70-30.
15: Mais enfin, vous êtes bête ou quoi? Vous comprenez ce que je vous dis?
7: Ok, d'accord. 70-40.
15: Non, mais je vous préviens.
7: Bon, 70-50, mais c'est mon dernier prix.
15: C'est impossible.
7: Bah non, si on compte 120%, ça ferait 70 plus 50.
15: Bon, allez.
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16: Allô?
21: Oui, bonjour madame.
16: Bonjour.
21: Madame Rohr.
16: Oui.
21: France Culture, Munchhaus à l'appareil, la radio donc de France Culture. Est-ce que vous avez un jardin, madame?
16: Oui.
21: Très bien. Nous essayons de sensibiliser les jeunes au problème des médias actuels qui dévalorisent complètement l'image des femmes. Vous savez, les jeunes animateurs des radios libres utilisent des mots qui sont vraiment dévalorisants pour les femmes.
16: Mais qu'est-ce que ça a à voir avec le jardin?
21: Parce que figurez-vous que, par exemple, quand ils veulent parler des femmes, ils utilisent le mot « la touffe ».
16: Ouais.
21: Alors que les poètes, avant, et nous le savons bien sur France Culture, utilisaient le mot « jardin ».
16: Ouais.
21: Donc nous allons parler de votre touffe comme si vous nous parliez de votre jardin. Comment est votre jardin? C'est vous qui vous en occupez?
16: Ouais.
21: Qu'est-ce que vous mettez dans votre jardin?
16: Ben, je mets des légumes.
21: Et quelle sorte de légumes?
16: Tomates et haricots.
21: D'accord. Donc les haricots, ça, ça pousse bien entendu, mais les tomates, est-ce que ça rentre les tomates?
2: Ben oui.
21: D'accord. Vous en mettez combien des tomates dans votre...
2: Oh là, je ne vais pas vous dire. Parce que l'année dernière, j'en ai mis une vingtaine et tout a pourri. Alors si vous pouvez me donner une recette pour qu'ils ne pourrissent pas...
21: D'accord. Donc les concombres.
2: Oui, concombres j'avais.
21: Ah, vous en mettez aussi dans votre touffe?
2: Oui.
21: Combien?
2: Deux.
21: En même temps?
2: Bon, à 8 jours d'intervalle. Mais bon, j'ai acheté les jeunes plants, hein.
21: Oui. Vous mettez des jeunes, vous?
2: Oui, que j'ai acheté, hein. J'ai pas mis de la semence.
21: Ah, pas de semences?
2: Mais pour les concombres, non.
21: On risque pas de se retrouver engrossés, hein. C'est ça l'idée, non?
2: Mais moi, pour le peu qu'il me faut, il m'en faut un pied ou deux, pas plus.
21: Ah, vous mettez les pieds aussi dans la touffe?
2: Ben, bien sûr.
21: Ah.
2: Mais où est-ce que vous voulez que je les mette?
21: Dans le potiron, non?
2: Quel potiron?
21: Non, je vous demandais des potirons.
2: Ah, des potirons, oui.
21: Vous avez mis des potirons?
2: Oui. Écoutez votre conversation, commence à me prendre les baskets, hein, ça me fatigue.
21: Bon, alors, juste pour conclure, sur France Culture, combien de potirons avez-vous mis dans votre touffe?
2: Deux ou trois. C'est pas les potirons, c'est les potimarrons.
21: Ah, mais les potimarrons, derrière ou devant?
2: Ça commence à être ridicule.
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13: Allô?
7: Bonjour monsieur, c'est bien la mairie?
13: Oui, c'est là.
7: Monsieur Martin, les ruches et Martin ont fait de l'élevage d'abeilles.
13: Oui.
7: Et on va venir installer des ruches dans la mairie.
13: Oui, mais attendez, parce
7: c'est
13: que...
7: C'est une opération de sensibilisage.
13: Oui, mais attendez.
7: Ça permet de montrer qu'on peut cohabiter.
13: Oui, mais attendez, je vous coupe. Moi, je suis la dame de la cantine, monsieur. Moi, c'est pas avec moi qu'il faut voir, hein.
7: Et pourquoi c'est la dame de la cantine qui décroche à la mairie?
13: Mais ça, c'est parce que moi, je décroche le téléphone parce que le téléphone est dans la cuisine.
7: D'accord. Remarquez, ça tombe bien. J'avais justement prévu de mettre les ruches dans la cantine.
13: Ah bon? Mais je sais pas, moi, j'étais pas au courant. Voyons, on me dit rien, moi.
7: Non, vous avez rien dit.
13: Bah, non, c'est pour ça que je tombe des nues, monsieur.
7: Oh là là là là là là.
13: Bah oui, c'est pour ça, moi je tombe des nues, vous me parlez de truc, il y a pas de ruche, il y a pas d'abeilles, je comprenais rien à votre histoire, mon pauvre monsieur.
7: Ah bah mon pauvre monsieur, vous avez même pas dit qu'on mettait des ruches dans la cantine.
13: Je suis en plein vaisselle, là, vous me parlez de ruches, que vous m'amenez des ruches, je suis même pas au courant de rien.
7: Oh là là là là là là.
13: Et c'est quand aussi?
7: Eh bah c'est à partir de maintenant, je pense les laisser une semaine, ou peut-être deux.
13: Ah mais non, mais on peut pas les laisser une semaine, hein, moi, il y a l'école, hein.
7: Oui, et
13: bah. Bah on mange tous les jours, nous, dans la cantine.
7: Ah oui, mais je pouvais pas savoir.
13: Bah oui, hein.
7: Dans ce cas, vous sortirez les tables et les chaises dehors.
13: Bah, attendez, parce que là, moi, je prends pas de responsabilité, vous voyez
7: ah,
13: ça avec...
7: Zut, parce que moi, j'ai justement dit que vous preniez la responsabilité.
13: Ah oui, mais non, moi, je ne suis pas d'accord non plus, hein. Il faut pas dire que j'ai dit oui alors que j'ai rien dit, hein. Attendez, moi, je vais appeler pour savoir quoi, parce que là, il y a des écoles, des ruches, tout ça. Attendez, moi, je comprends rien à votre histoire.
7: Dans ce cas, on va faire plus simple. On met les ruches dans la cuisine.
13: Non, mais non, attendez, parce que la cuisine, c'est pas un endroit pour mettre, c'est pas possible, monsieur, enfin.
7: Eh ben, ça rajoutera un petit côté nature.
13: Ouais, nature, moi, je veux bien tout ce qu'on veut.
7: Et en plus, vous porterez des combinaisons intégrale d'apiculturiste.
13: Mais je ne peux pas, il y a des trucs d'hygiène à respecter, monsieur. Enfin, j'ai déjà des charlottes, des gants, des sabots et tout le bazar.
7: Oui, bah les charlottes et le bazar, vous les porterez sous la combinaison.
13: Non, pour l'instant, je m'en vais appeler le responsable.
7: Ok, donc vous lui dites que vous avez validé à sa place.
13: Mais je n'ai rien validé du tout, monsieur, enfin.
7: Non, mais je vais dire que vous êtes d'accord que...
13: Mais non, je ne suis pas d'accord.
7: Bon, alors, disons que vous trouvez que c'est une bonne idée.
13: Non, je ne trouve pas que c'est une bonne idée.
7: Bon, alors, disons que vous encouragez le projet.
13: J'encourage rien du tout. Il a votre numéro, il vous rappellera.
7: Ah bah non, il n'a pas mon numéro, il est même pas au courant pour les abeilles.
13: Eh bah non, bah alors s'il est pas au courant, comment voulez-vous que ce soit fait? Non.
7: Ah bah
13: non,
7: parce
13: non.
7: Que moi j'avais dit que c'était bon avec vous.
13: Mais à qui vous avez dit ça?
7: Bah à la direction.
13: Quelle direction?
7: Bah la vôtre.
13: Mais moi je ne suis pas d'accord, monsieur, mais enfin vous... Non, attendez. Oui, allô?
7: Bonjour monsieur.
17: Bah, attendez, moi je prends pas d'initiative sur le mandat, monsieur le maire. C'est lui le chef ici, c'est pas moi.
7: Ah, c'est pas vous le chef, ok.
17: Bah je suis la directrice générale du service.
7: Ouais, ça sent plus le sous-chef que le chef, hein.
17: Bah oui, je suis sous-chef, et alors, bah non.
7: Non mais pardon, je pensais pas qu'on m'avait passé un sous-chef, je pensais que vous étiez chef.
17: Elle a passé la personne qui est la plus gradée dans la mairie, point.
7: Bah oui, mais résultat, je me retrouve avec un faux chef au téléphone.
17: Un faux chef, mais je suis pas un faux chef, elle vous a jamais dit qu'elle passait un chef.
7: Ok, bon, écoutez, dites au maire que c'est bon, en tout cas, je gère.
17: Non mais arrêtez de dire dites au maire que c'est bon, donnez-moi le numéro de téléphone, s'il vous plaît.
7: Pardon, peut-être que vous parlez sans le savoir au nouveau chef des sous-chefs.
17: Non, vous êtes rien du tout, parce que là, vous étiez pas du tout avec monsieur le maire.
7: Eh ben si, figurez-vous que j'ai justement été nommé sur sous-chef de mairie il y a quelques instants.
17: Non mais je sais pas si vous comprenez le fonctionnement des mairies.
7: Bien sûr, oui, je suis votre nouveau patron.
17: Non, vous n'êtes pas mon nouveau patron.
7: Pardon, mais sur sous-chef, c'est au-dessous de chef-chef, mais au-dessus de sous-chef.
17: Non mais c'est un sketch ou quoi, là? Je suis en train de me demander si c'est pas vidéo-gag, là, hein. Soit un faux chef.
7: Bravo, tabarnak! Bienvenue dans Surprise, Martin Béliveau!
17: Oui, donc on est dans une mairie, on n'est pas là pour faire des conneries, hein.
7: Saurais-tu nous faire un petit coucou aux caméras?
17: Je pense qu'on a autre chose à faire dans une collectivité que de s'amuser avec des gens qui appellent juste pour...
7: Tous ces collègues, ah bon, c'est pas des vrais, sont des figurants!
17: Je vais raccrocher parce que je pense...
7: Et mon accent québécois, il est vraiment pourri!
17: Bon.
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19: Oui, allô?
24: Allô?
19: Allô?
24: Bonjour, monsieur. C'est l'école d'accordéon?
19: Oui.
24: Ah, bonjour. Bonjour, excusez-moi monsieur. De vous déranger, monsieur Ledoux, à l'appareil.
19: Je vous en prie.
24: Je vous appelle d'une chambre où je suis dans une clinique.
19: Ah.
24: Et rien ne m'aurait fait plus plaisir en guise de dernière volonté.
19: Oui.
24: D'entendre un petit air d'accordéon.
19: Ah bon?
24: Si c'est possible.
19: Ah.
24: Avant que je parte.
19: Écoutez, monsieur, vous aimez l'accordéon à ce point, alors?
24: Oh, oui, j'en ai beaucoup joué.
19: Ah oui?
24: Ça m'aurait fait plaisir avant de partir.
19: Bon, écoutez, je fais le nécessaire. Attendez un petit instant, s'il vous plaît. Hein?
24: Merci, monsieur.
20: Avant de partir, ça fait du bien un petit air d'accordéon. Vous comprenez?
19: Attendez, je vous fais attendre, là.
24: Merci, vous êtes gentil. Allô?
19: Allô?
24: Oui, merci, monsieur.
19: Alors, attendez.
24: Ce sont mes dernières volontés avant de partir, monsieur.
19: Alors, attendez. Je vais vous jouer le retour des hirondelles, hein?
24: Ah oui.
19: Si vous connaissez?
24: Oh!
19: D'accord. Alors, ma femme va prendre le téléphone et moi, je vais prendre l'accordéon. Attendez un instant.
23: Allô?
24: Bonjour, madame.
23: Voilà, il va commencer, là.
24: Je m'assieds.
19: Je commence, hein?
24: Je vous écoute.

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1: Allô?
0: Bravo, monsieur.
1: Ça vous a fait plaisir?
0: Oh, mais vous pouvez pas savoir. Je ne m'attendais pas à ce que vous jouissiez de cette manière. Ce morceau est magnifique et vous êtes un grand accordéoniste.
1: Ah bien, je vous remercie, mais...
0: Je vous le dis du plus profond de mon cœur, monsieur Jacques.
1: Ben là, vous m'avez pris un peu de court, hein. J'étais vraiment à froid, là.
0: Non, non, je vous le dis, avant de partir, ça me fait toujours du bien. J'appelle les artistes au téléphone tous les matins, avant de partir, faire mes courses sur le marché.
1: Ah.
0: Et comme ça, je m'offre un petit concert privé.
1: Ah oui, oui. Mais donc, avant de partir, c'est sur le marché, parce que j'avais compris avant de partir, à cause d'une grave maladie, non?
0: À mourir, vous voulez dire?
1: Oui.
0: Non, non, je suis en pleine forme.
1: Ah, eh bien, je suis heureux d'avoir satisfait vos désirs.
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4: Pôle emploi à votre service.
5: Oui, allô?
6: Bonjour, monsieur. Je vous appelle parce que j'aurais besoin de liquidité, en fait.
5: Mais de liquidité par rapport à quoi?
6: Par rapport à de l'argent.
5: Oui, non, mais je comprends bien, mais vous êtes inscrit à Pôle emploi?
6: Ah non, pas du tout, non, non. Mais comme un jour ou l'autre, j'ai des chances d'y être inscrit, je me disais autant que je prenne une petite avance maintenant, parce que je vais en avoir besoin maintenant.
5: Alors, comprenez bien la logique, monsieur.
6: Oui.
5: Comment pouvez-vous avoir une avance de liquidité sans être inscrit à Pôle emploi?
6: Il y a bien un jour où je vais y être, vous voyez ce que je veux dire, c'est que...
5: Non, pas du tout, je ne vois absolument pas l'intérêt, monsieur.
6: Bah, pour vous, peut-être, mais pour moi, c'est quand même assez pratique.
5: Oui, mais pratique de quoi, monsieur? Vous ne cotisez en rien, puisque de toute façon, vous n'êtes pas encore inscrit à Pôle emploi, vous n'avez aucune indemnité chez nous, que ce soit de la location de retour à l'emploi.
6: Vous n'avez pas compris. Moi, j'appelle pas pour une location, j'appelle pour un prêt, en fait.
5: Une location?
6: Oui, vous me parlez de location.
5: Non, une allocation.
6: Ah non, on dit location, je crois. Hein. Quand est-ce que je peux venir vous voir?
5: N'importe quand, nous sommes ouverts entre 8h30 et 16h30 non-stop.
6: Et alors vous êtes, je vais prendre votre nom, comme ça je pourrais vous voir direct.
5: Bah, non, moi je m'occupe pas du tout du service indemnisation. Hein.
6: Non mais moi il me faut juste 3000 balles, donc...
5: Non, mais monsieur, on fait pas d'avance comme ça.
6: Et en liquide, si c'est en liquide, c'est peut-être plus
5: non,
6: simple.
5: Non monsieur, stop, on arrête là.
6: C'est au plus pratique pour vous quoi, vous voyez ce que je veux dire, c'est
5: non
6: que...
5: mais attendez, il n'y a pas de question de praticité monsieur, je vous ai dit.
6: Virement alors.
5: Non, mais attendez, là vous êtes en train de nous prendre pour je ne sais quoi, et la conversation s'arrête là. D'accord?
6: Non, parce que si c'est plus pratique pour vous...
5: Non, stop, monsieur. Vous vous présentez à l'accueil, point barre.
6: Bon, dans ce cas, mettez tout en petite coupure dans une mallette.
5: Non, mais vous...
6: Et vous laissez sa place de l'église derrière la poubelle.
5: Non.
6: À 19h.
5: Et vous pouvez... Non.
4: Veuillez patienter, un conseiller va vous répondre. Bonjour.
6: Oui, bonjour monsieur.
4: Oui, alors, attendez, vous êtes demandeur d'emploi?
6: On vous a pas expliqué du tout, en fait.
4: Non, je découvre.
6: Ah, d'accord.
4: Dites-moi.
6: Je comptais partir en vacances, et du coup, j'aurais besoin d'une petite avance.
4: Mais et pourquoi on vous donnerait de l'argent, monsieur? Vous voulez de l'argent parce que vous voulez partir en vacances?
6: Bah voilà, c'est ça.
4: D'accord. Et, vous allez m'en donner si je pars en vacances?
6: Ah bah non, moi je suis pas Pôle emploi.
4: Mais monsieur, est-ce que vous êtes renseigné sur quoi consiste Pôle emploi?
6: Alors, je sais pas sur quoi consiste exactement votre association, si c'est...
4: Alors, c'est pas une association, monsieur. Donc, je vais vous laisser vous renseigner sur quoi sert Pôle emploi.
6: Je sais très bien sur quoi ça sert, ça, y a pas de souci.
1: Non mais c'est quoi ces conneries, là?
4: Nous sommes désolés. Votre poste ne nous permet pas de dialoguer avec vous.
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7: Allô?
8: Oui, bonjour madame, c'est la compagnie républicaine de sécurité à l'appareil.
7: Oui.
8: Est-ce que vous avez vu quelque chose de bizarre dans votre coin, là, aujourd'hui?
7: Ma foi, non.
8: Non, rien,
7: non.
8: On n'a pas entendu des gros bruits suspects dehors
7: Non, du tout.
8: Bon, parce que là, on vient d'avoir une communication de la part du zoo de Sancergue. Le zoo qui a des animaux préhistoriques et tout ça, là.
7: Oui.
8: Il y a un dragon qui s'est échappé du zoo.
7: Ah bon?
8: Et oui, et le problème, c'est que...
7: Oh là là, oui.
8: Ben oui, ça fait des dégâts parce que quand il s'envole, il crache du feu.
7: Oui, oui.
8: Et donc, il y a des terres entières qui ont été brûlées.
7: Oh là, oui, en effet.
8: Et apparemment, c'est une femelle et elle est partie, elle s'est échappée parce qu'elle a répondu et on cherche son œuf activement dans tout le département.
7: Oh là là.
8: Donc, on prévient tout le monde.
7: Oui. Hein,
8: nous, on est mobilisés. Vous êtes chez vous, là, actuellement?
7: Ben, encore une heure, oui.
8: Vous avez un tuyau d'arrosage éventuellement ou...
7: Oui.
8: D'accord. Mais il est dans votre jardin?
7: Non, il est sur la terrasse, là, oui. À côté. Hein.
8: À côté. Votre téléphone va jusque-là, non?
7: Ah oui. Oui.
8: Ah, ah ben alors on va pouvoir faire. Prenez votre téléphone, allez jusqu'à votre terrasse, je vais vous expliquer quoi faire si vous le voyez. Hein.
7: Oui, d'accord. Oui.
8: Oui, madame, vous m'entendez?
7: Oui, oui, je vous entends, je suis dehors, là.
8: Vous êtes sur la terrasse?
7: Oui.
8: Est-ce que vous le voyez d'abord dans le ciel, le dragon, là?
7: Ben, pas du tout, non.
8: D'accord.
7: Oui.
8: Comment on essaie d'établir un relais? Est-ce que vous connaissez madame Lamolle?
7: Non.
8: On demande à chaque habitant de bien vouloir communiquer avec un autre habitant pour pouvoir...
7: Lamolle, ça me dit rien.
8: Ça vous dit rien?
7: Non. Ah non, je connais pas cette dame-là, moi, non.
8: Bon, si ça vous embête pas, on va vous mettre en liaison téléphonique avec elle.
7: Oui.
8: Expliquez-lui bien ce que c'est, s'il vous plaît, nous, le temps qu'on arrive chez elle.
7: D'accord, okay.
8: Merci beaucoup, madame, à
7: de
8: plus
7: rien.
8: Tard.
0: Allô?
7: Oui, madame Lamolle?
0: Oui.
7: Oui. Est-ce que les gendarmes vous ont appelé?
0: Non.
7: Non?
0: Pourquoi? Qu'est-ce qu'il y a? Il y a une mauvaise nouvelle?
7: Non, ils disent qu'il y a un dragon qui est dans le quartier, quoi.
0: Attendez, quittez pas, parce que... Excusez-moi, j'ai trouvé quelque chose dans mon jardin. J'ai trouvé un objet bizarre, alors.
7: Ah bon?
0: Je l'ai apporté dans ma cuisine.
7: Et qu'est-ce que c'est?
0: Oh ben écoutez, je sais pas comment je vais le casser pour faire une omelette avec, parce que j'ai jamais vu ça. C'est un œuf énorme.
7: Eh ben c'est ça qu'il recherche.
0: Mon Dieu, où est-ce qu'il est le marteau?
7: Allô? Ah non, mais faut pas le casser, madame. Hein.
0: Ben c'est un œuf.
7: Mais oui, mais c'est un œuf de dragon.
0: Oh mon Dieu!
7: Alors donc, il faut pas le casser. La sécurité va venir chez vous parce qu'ils vont le récupérer, eux.
0: Attendez.
7: Oui, mais il faut pas. Allez, vous l'avez ramené dans votre cuisine?
0: Ah oui.
7: Eh bien, vous le laissez dans la cuisine.
0: Oh, il est lourd, hein? Oh!
7: Pardon?
0: Mon Dieu!
7: Oui.
0: Il est tombé!
7: Il est tombé?
0: Oui.
7: Oh!
0: Oh, il y a une bête dedans!
7: Mais il fallait pas le casser. Oh là là, il est tombé.
0: C'est une grosse bête dedans, avec des ailes.
7: Ah là là là là, il fallait pas...
8: Allô?
7: Oui. Alors, elle me dit qu'elle a un œuf énorme dans son jardin.
8: Alors, vous lui avez dit, madame?
7: Oui, oui, mais elle vient de me dire qu'elle l'a fait tomber, l'œuf.
8: Et
7: donc, il y a une bête énorme dedans.
8: Ah bah oui, c'est le dragonnet, c'est le petit dragon.
7: Ben voilà.
8: Oh là là là là là.
7: Alors, elle est complètement désemparée. Hein.
8: Qu'elle se prépare déjà des casseroles d'eau et tout, le temps qu'on arrive, hein?
7: Oui, des casseroles d'eau.
8: Le temps qu'on arrive.
7: Oui, ben je lui ai dit, oui. Allô?
0: Allô?
7: Allô, madame, ben préparez des casseroles d'eau.
0: Allô?
7: Oui, allô?
0: C'est une drôle de bête avec des ailes, elle crasse le feu.
7: Mais donc, il faut préparer des casseroles d'eau.
0: Mais oui, mais il met le feu. Il met le feu dans
7: là
0: ma
7: là
0: cuisine.
7: Là. Oh, moi, je sais plus quoi faire. Il faut mettre de l'eau, il faut en mettre de l'eau pour éteindre le feu, essayer de...
8: Allô?
7: Oui?
8: Oui, alors on arrive, mais oui. C'est bizarre, on voit de la fumée chez elle.
7: Oui, oui, parce qu'elle m'a dit qu'il crachait le feu. Hein.
8: Oh là là.
7: Oui.
8: Qu'elle dégage tout ce qu'il y a dans son frigo et qu'elle s'enferme dans le frigo.
7: Ah oui, mais vous croyez qu'elle va pouvoir?
0: Dieu.
7: Allô, madame?
0: Oh, mon Dieu.
7: Oui? Allô, madame?
0: Il me court après!
7: Mettez-vous dans le... Ils ont dit de vous mettre dans le frigidaire.
0: J'ai le feu à ma gaine de maintien.
7: Oui,
0: il crache les flammes. Il y a ma gaine de maintien qui est en flammes.
7: Essayez de vous mettre dans le frigidaire, si vous pouvez.
0: J'ai ma culotte qui est en flammes, là.
7: Oh là là là là là là.
8: Allô?
7: Oui.
8: Allô?
7: Oui. Elle a sa gaine de maintien qui est complètement enflammée, alors.
8: Elle n'est pas encore dans le frigidaire?
7: Ben, je lui ai dit, mais...
0: Allô?
7: Oui.
0: J'ouvre la porte du réfrigérateur.
7: Oui, mettez-vous dans le frigidaire, madame.
0: Faut que je retire tout ce que j'ai dans le frigidaire.
7: Ben, bien sûr, oui, c'est ça, c'est pas facile, hein. Ben...
0: Oh mon Dieu, il me regarde avec ses petits yeux rouges, là.
7: Ben oui.
0: Il avance vers moi. Allô?
7: Oui.
0: Il avance vers moi. Ah, ça y est, je rentre dans le réfrigérateur. Oh mon Dieu.
7: Mettez,

0: pas de temps.
1: Il l'a mangé ?
0: Oui. Il a mangé mon thon à l'huile d'olive.
1: Oh là là là là.
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4: Allô ?
5: Alors, je vous rappelle, chers auditeurs, que nous appelons deux personnes. Actuellement, nous sommes en train d'appeler Monsieur Villadar, Jean, ainsi que Monsieur Villosset Célestin à Le P. Alors, attention. Pour le moment, les deux téléphones sonnent dans le vide. Apparemment, il n'y a personne.
4: Mais si.
5: Vous connaissez bien la règle du jeu ?
4: Oui, mais moi, je suis là, je vous entends.
5: Dès que le téléphone sera décroché, c'est le premier de ces deux auditeurs qui dira « mort aux vaches » deux fois, qui aura gagné. Pour le moment, le téléphone sonne chez M. Villadar. Apparemment, ça ne répond pas.
4: Mais si, je suis à l'écoute.
5: Chez Villosset, qu'il y a du nouveau ?
4: Oh, ben ça ne va pas, votre histoire. Moi, je suis à l'écoute, enfin.
5: On attend toujours que ça sonne.
4: Oh.
5: Dès que nous entendons « mort aux vaches ».
4: Ben, je vous dis « mort aux vaches, moi ».
5: Pour le moment.
4: Ah ben non. Cool pas, j'ai décroché, moi, j'entends, alors. Je sais que ça.
5: Toujours rien, régie ?
4: Mort aux vaches.
5: Encore 40 secondes.
4: Mais moi, je vous dis mort aux vaches, hein. Moi, ça, c'est qu'ils ne m'entendent pas, je comprends pas, là. Chose qui colle pas.
5: Il y avait quand même un tracteur à gagner.
4: Oui.
5: Et nous n'entendons toujours pas.
4: Oh, mort aux vaches.
5: Attendez, nous entendons quelque chose.
4: Oui, mort aux vaches.
6: Allô ?
4: Oui ?
5: Ah, nous entendons quelqu'un. Il y a quelqu'un. Monsieur Villosset ?
4: Non, c'est Villalard.
6: Oui, c'est Monsieur Villosset.
4: Oh non, c'est pas Villosset, c'est Villalard.
5: Oui, bonjour, monsieur.
4: Oh, ouais,
5: vous êtes
4: oh.
5: Donc en direct sur Radio 104.7.
4: Il y a 10 fois que je réponds, quand même.
5: Alors, est-ce que vous connaissez le mot de passe ?
6: Et quel mot de passe ?
4: Ah ah, mort aux vaches. Ah ah, moi je le sais.
5: Eh bien, attention, monsieur Villosset, vous avez écouté l'émission. C'est dommage, ça sonne toujours chez Villalar, mais il n'y a personne qui répond.
4: Mais si je réponds ! Oh !
6: C'est le mot de passe d'hier ou le mot de passe d'aujourd'hui ?
4: Ah !
5: Ah ben c'est le mot de passe, vous devez le connaître.
4: Ben c'est mort aux vaches, voilà.
5: Qu'est-ce qu'on dit, monsieur Villosset, comme insulte aux policiers ?
4: Oh, non, c'est pas vrai, ça.
6: Ben, on dit qu'ils ont des cornes, je ne sais pas.
5: Non, pas du tout. Et ça sonne toujours chez Villalar.
4: Oui, je réponds. Mort aux vaches.
6: CRSSS.
4: Oh là.
5: Pas du tout, ça n'est pas ça du tout. Et c'est dommage que ça ne réponde pas.
4: Mais si ça répond. Villalar répond. Mort aux vaches. Tout de même. Qu'est-ce qui se passe, Jean ? Le téléphone n'est pas bien ou quoi ?
5: Monsieur Villosset, dernière réponse.
4: Oh non,
6: je ne sais pas, moi. Mort aux vaches.
5: Qu'est-ce que vous avez dit, là ?
4: Oui, il m'a entendu, c'est tout. Oh, non.
6: Mort aux vaches.
4: Ben voilà, il m'a entendu.
5: Est-ce que vous êtes certain de votre réponse ?
4: Moi ? Monsieur Villalar, ah oui.
5: Est-ce que vous en êtes sûr ?
4: Oui, ben absolument.
6: Oui. Ah oui, j'en suis certain.
4: C'est mort aux vaches. Non, ben je ne le dis plus puisqu'il m'a encore entendu. Oh, non.
5: Alors, attention.
4: Je comprends pas, moi, parce que c'est moi qui ai dit la première. Non.
6: Mort aux vaches.
5: Vous avez gagné.
4: C'est moi qui ai dit la première réponse, hein, ce n'est pas juste. C'est pour ça que le monsieur vous a répondu, c'est parce qu'il m'a entendu.
5: Monsieur Villosset.
4: C'est moi qui ai dit la première.
5: Alors donc, monsieur Villosset a gagné un tracteur ?
4: Je suis pas contente.
5: Et madame Villalard a gagné un pins.
4: Ah oui, mais non, je me fous pas mal du pins. Moi, je devais avoir gagné le tracteur, normalement.
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7: Oui ?
8: Bonjour, monsieur, c'est bien le magasin de vêtements ?
7: Oui.
8: Monsieur Martin, à l'appareil, service de garantie de l'économie et du gaspillage, le SGEG.
7: Oui.
8: Ah, vous connaissez déjà le SGEG ?
7: Non.
8: Vous avez dû recevoir notre courrier ?
7: Non, ça me parle pas, c'est un courrier postal.
8: Exactement, oui, c'est une brochure qu'on a envoyée à tous les commerçants de France pour leur expliquer les économies de papier.
7: Ah. Oui.
8: Vous savez, rapport aux nouvelles normes.
7: Les nouvelles normes, ouais.
8: Donc à partir de maintenant, pour réduire encore plus la consommation, quand un client demande son ticket, vous lui donnez que la moitié du ticket.
7: Eh ben là, je vois pas comment on peut faire une moitié de ticket.
8: Eh ben vous le déchirez en deux, tout simplement.
7: Mais je peux pas donner en haut, il y a le nom de l'entreprise et en bas, il y a le montant.
8: Ah non, mais le client, il peut choisir la moitié qu'il veut. S'il veut le bas, vous lui donnez le bas, peu importe.
7: Ben oui, mais le haut, je le jette.
8: Ah ben non, le haut, vous le gardez puisque vous allez le réutiliser pour refaire un autre demi-ticket.
7: Mais je peux pas, moi, j'ai un rouleau.
8: Justement, vous gardez tous les demi-tickets.
7: Oui.
8: Après, vous les scotchez tous ensemble. Et hop, un rouleau presque neuf.
7: Mais le scotcher avec un...
8: Le scotcher avec du scotch.
7: Bah oui, mais du scotch dans ma machine, ça passe pas.
8: Ah.
9: Bonjour.
8: Bonjour monsieur, vous êtes sans doute le responsable.
9: Oui.
8: Monsieur Martin, du SGEG.
9: Alors ça me dit

0: Rien, mais dites-moi.
1: Ah, vous non plus, vous ne connaissez pas le SGEG?
0: Pas du tout.
1: Bah, on est chargé d'applicationner les nouvelles normes d'économie de tickets de caisse.
0: Oui.
1: Donc, comme j'expliquais, maintenant, vous filez que des demi-tickets.
0: Ça veut dire que la caissière, pendant 2 heures, elle va se faire cher faire des rouleaux de caisse.
1: Exactement. Comme ça, après, vous le retournez et vous pouvez imprimanter sur l'autre face.
0: Ouais, mais vous vous rendez compte, le temps à refaire un rouleau, à rescotcher tous les bouts de papier en sang. Et puis, en plus, il n'y a qu'une face, nous, sur nos rouleaux. Il n'y a pas deux faces. La face derrière, elle est imprimée.
1: C'est quoi? C'est de l'imprimante thermique?
0: Bah, sûrement, mais elle a déjà des trucs décrits derrière.
1: Non, parce que je vous explique. La thermique, elle imprimante en chauffant le papier.
0: Oui, oui. Non, mais ça, je suis au courant.
1: Donc, si vous mettez les demi-tickets au congélateur, ça va les effacer.
0: Vous êtes sérieux?
1: Comment, pardon?
0: Vous êtes sérieux?
1: Attendez, vous êtes en train de me demander si le SGEG est sérieux?
0: Ah, mais si, mais bien sûr. Mais moi, je vais pas faire ce que vous êtes en train de dire.
1: Non, non, pas vous. Vous déléguez.
0: Il n'y a aucun commerçant qui va vous dire, oui, j'ai que ça à faire de ma journée de refaire un rouleau de caisse avec 15 000 bouts de tickets.
1: Je vous rassure, on a calculé que déjà, avec 7 000 bouts de scotch et 7 000 demi-tickets, vous pouvez refaire un petit rouleau.
0: Et le gâchis de scotch, on en parle ou pas?
1: Ah, ça, c'est pas grave. Nous, on est là pour économiser le papier. Donc, le scotch, ça nous regarde pas.
0: Donc, en fait, on économise du papier pour niquer du scotch.
1: Voilà. Comme on dit dans le milieu, on ken du chosco.
0: Vous pensez que c'est mieux pour la planète?
1: Non, entre nous, évidemment que c'est bien pire.
0: Ah, quand même, merci.
1: Ah oui, bien sûr, mais l'essentiel, c'est qu'on pourra dire qu'on a divisé par deux votre consommation de papier.
0: Moi, je le ferai pas, je vous dis que je le ferai pas.
1: Ah non, mais pas vous, vous demandez un sous-fifre.
0: Non, mais il n'y a pas de sous-fifre chez moi, en fait.
1: Alors, j'ai justement mon beau-frère qui a une agence d'intérimaire sous-fifre.
0: Mais non.
1: Si, si, je lui ai demandé de vous trouver quelqu'un.
0: Mais je vais pas embaucher quelqu'un pour faire ça, c'est hors de question.
1: Mais si, vous récupérez un sous-fifre scotcheur en intérim.
0: Non. Mais non, bien sûr que...
1: Bon, ça vous coûtera pas grand-chose.
0: Mais bien sûr que si, ça va me coûter une personne. Vous êtes sérieux? Le SMIC, ça coûte cher.
1: Alors, le SMIC, je sais pas, mais pour un sous-fifre scotcher, le tarif de base, c'est 30 000 par mois.
0: Mais non, mais arrêtez de rire, vous plaisantez, j'espère.
1: Franchement?
0: Franchement.
1: Alors oui, franchement, oui.
0: Mais vous êtes qui, du coup?
1: Eh ben, c'est Rire et Chanson, bienvenue. Et merci.
0: Je vous en prie. Bonne journée.
1: Bonne journée, au revoir, monsieur.
0: Merci. Au revoir, madame.
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3: Allô?
4: Oui, bonjour madame.
3: Oui.
4: Oui, bonjour, c'est France Télécom à l'appareil.
3: Oui.
4: Dites-moi, vous n'avez pas eu des problèmes de réception dernièrement?
3: Non.
4: Parce que apparemment, d'après le dispositif nouveau de nos relais antennes, vous aviez quand même un fort risque en degré 6 en potentiel de radiation. Vous êtes sûr qu'on n'ait rien sorti de nouveau dans son téléphone?
3: Ah non.
4: Bon, on va faire...
3: Je ne peux pas être embêté.
4: Là, vous êtes actuellement, vous avez un signal de 1530.
3: Oui.
4: Hein, c'est-à-dire que c'est un signal qui est quand même élevé.
3: Ben, j'en sais rien, moi, je ne connais rien.
4: Non, mais c'est pour vous expliquer, vulgariser un peu notre propos. Donc, ce qu'on va faire, c'est qu'on va monter le signal là tout de suite à 1700.
3: D'accord.
4: Donc, vous allez me dire si vous ressentez quelque chose. Est-ce que vous pouvez avoir quelque chose à mettre sur la tête pour protéger un peu des radiations?
3: Non.
4: Cellulose ou, vous voyez, un papier celluloïde. Un papier toilette, par exemple.
3: Vous avez ça? Je vais chercher ça.
4: Merci beaucoup. On va passer, le, chers auditeurs, de 1530 à 1700. Jean-Baptiste, vous montez, s'il vous plaît, le signal. Ah, tu vas en PHR? Tu vas en...
3: Voilà.
4: Là, je suis à 1543. D'accord. Allô?
3: Oui.
4: Oui. Alors, vous avez un rouleau de papier hygiénique?
3: Ouais.
4: C'est ça. Alors, vous le dépliez et vous l'enroulez à partir de, donc, du visage, vous voyez, à partir de la bouche, jusqu'au front et jusqu'aux cheveux, pour vous protéger des radiations.
3: Mm-hmm.
4: Yep. Vous commencez par la bouche, puis vous entourez à partir du bas vers le haut. Hein. La bouche, le nez... 1600. On est à 1600 là maintenant. Premier stop. Ok, pas de radiation.
3: Ça y est, je suis protégé.
4: Alors, vérifions s'il vous plaît. Le papier toilette, vous l'avez enroulé comment là?
3: Je l'ai enroulé autour de la tête, entre mes oreilles, les cheveux et puis la bouche, le nez.
4: Le nez, tout est protégé?
3: Oui.
4: Donc vous savez, un peu comme une momie quoi?
3: Oui.
4: Vous voyez? D'accord. C'est du double épaisseur vous avez mis?
3: Oui.
4: D'accord. Rose, blanc?
3: Il est blanc.
4: Il est blanc, d'accord. Alors, maintenant, on va faire un essai, madame. Vous allez gonfler, on va en voir en réception. Hein, donc, tu vas passer à 1780. Allô, allô?
3: Oui, je vous entends plus.
4: Vous n'entendez plus, voilà, d'accord. Donc là, on va passer à 1700. Vous m'entendez bien?
3: Oui, là, je vous entends.
4: Très bien. Donc, vous allez fermer la bouche, gonfler vos joues et souffler d'un seul coup quand je vous le dirai, d'accord? Attention. Fermez la bouche. Allez-y. Encore. Voilà. Vous pouvez enlever le papier.
3: ça y est.
4: Voilà. Est-ce qu'il y a une marque sur le papier, à l'endroit où vous avez soufflé?
3: Non.
4: À l'endroit où vous avez fait...
3: Non.
4: Non. Il n'y a pas une marque marron?
3: Non.
4: Bon, ben écoutez, madame, vous n'avez rien.
3: Mm-hmm.
4: Votre ligne est en sécurité. Qu'est-ce qu'on dit à France Télécom?
3: Merci.
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5: Allô.
1: Oui, bonjour madame. C'est bien le café?
5: Oui.
1: J'ai eu un petit problème, c'est que l'autre jour j'ai fait une fête à la maison, il y a eu un peu de bruit et il y a des voisins qui ont signalé à la police.
5: Oui.
1: Donc, pour éviter que ça me retombe dessus, j'ai dit que ça venait du bar.
5: Foutez de ma gueule, là.
1: C'est-à-dire que sinon c'est sur moi que ça retombait, vous voyez, parce que moi ils m'ont rappelé.
5: Ah, peut-être bien que ça va vous retomber dessus. Non, mais vous rigolez pas, non?
1: Si, un peu quand même, mais l'essentiel.
6: Allô.
1: Oui, bonjour monsieur.
6: Non, mais je vous prends pas la responsabilité de votre tapage nocturne, fallait prévenir votre voisinage.
1: Votre tapage nocturne?
6: Ah non, c'est pas le mien. Hein.
1: Maintenant, c'est le vôtre, puisque moi
6: ah,
1: je l'aurais
6: bah,
1: dit.
6: Je crois pas, monsieur. Il en est hors de question, vous prenez vos responsabilités. Dites voir.
1: Si vous voulez, j'ai pris la responsabilité de dire qu'effectivement c'était chez vous.
6: Attendez, c'est trop facile. Je m'excuse. On ferme à 20h, le tapage nocturne, vous le prenez pour vous. Non, mais attendez.
1: C'est pas grave. Ce que vous faites, c'est que vous allez les voir, vous leur dites bon, exceptionnel.
6: Mais il est hors de question, c'est pas moi de me déplacer. Non, mais vous les appelez, vous leur dites que vous avez fait une grosse connerie, qu'il n'y a rien eu chez moi. Hein.
1: Ce que je vous propose, c'est qu'on y aille ensemble dans ce cas.
5: Allô.
1: Ah bah encore un. Bonjour madame.
5: Attendez, on parle pas de ça au téléphone, vous venez me voir.
1: Non mais après, ce que vous faites, c'est qu'après le boulot, vous passez voir
5: les... Vous rigolez ou quoi? Ça va pas ou quoi la tête, non? C'est pas mon problème, moi. Chacun sa merde, hein.
1: Bah dans le sens où, comme j'ai dit que c'était chez vous, vous voyez, c'est...
5: Donnez-moi votre adresse et votre nom.
1: Moi j'ai donné l'adresse du café.
5: Ah ouais, bah vous emmerdez pas, quoi. Moi c'est pas mon problème, j'en ai rien à foutre de vous.
1: Bah
5: moi.
1: Si, dans le sens où...
5: Bah déjà, vous venez me voir et on cause, déjà, avant de balancer des choses.
1: Ah bah non, j'ai déjà balancé, ça s'est fait, hein.
5: Oui, oui, ça s'est fait. Bah viens me voir, je vais te causer du pays, moi, tu vas voir.
1: Ah bah c'est gentil, mais...
5: Viens me voir, tu vas voir, je vais te montrer comment je m'appelle, moi.
1: Comment ça, comment tu t'appelles?
5: Viens voir, avant de balancer des trucs, des choses, là.
6: C'est charmant de nous mettre ça sur le dos.
1: Ah, notre monsieur.
6: Vous faites du bruit, vous vous faites engueuler par la gendarmerie, après vous dites que c'est nous. Non, mais tant pis pour vous, attendez, il y a un moment, faut assumer, hein.
1: Alors, justement, ce serait bien que vous présentiez des excuses, peut-être que vous alliez
6: non,
1: les voir.
6: Non, mais attendez, vous foutez de ma gueule, là. Il faut que j'aille présenter, moi, des excuses alors que j'ai rien fait.
1: Oui, alors si ce n'est que pour me disculpifier, j'ai été un petit peu obligé quand même d'aller déclarer que c'était chez vous.
6: Ah, mais ce serait pas grave, ce soit une fausse déclaration, monsieur. Et on portera plainte en diffamation, pas de souci.
1: Moi, je peux y aller avec vous en disant écoutez.
6: Non, mais moi, j'ai autre chose à foutre. Moi, je suis commerçante, monsieur, j'ai autre chose à foutre que d'aller à la gendarmerie, vous avoir des questions. Alors, vous me lâchez, vous résolvez vos problèmes tout seul et vous m'emmerdez pas.
1: Non, mais je dirais que je vous en veux pas.
6: Non, mais attends, stop. Là, c'est moi qui vais appeler la gendarmerie.
1: J'y suis, justement. À la limite, je peux vous les passer.
6: Non, mais vous foutez de ma gueule. Non, mais c'est hors de question.
1: Non, mais comme ça, je le.
6: Non, mais il n'y a pas de comme ça, c'est hors de question.
1: Écoutez, je vous passe le brigadier Martin. Brigadier Martin?
6: Non, mais.
1: Oui, monsieur Martin, je vous passe le monsieur du bar.
6: Pardon?
1: Ah, merci, monsieur Martin.
6: Brigadier Martin et monsieur Martin, franchement, c'est.
1: Mais non.
6: Vous êtes?
1: Brigadier Martin.
6: Oui, bien sûr, brigadier. Ça fait longtemps qu'on n'appelle plus les gendarmes comme ça, monsieur.
1: Ah, ben, bien sûr, je suis à la brigadisterie, je suis brigadier.
6: À la brigaderie?
1: À la brigadisterie.
6: Non, mais stop, ça suffit, là.
1: Allô?
5: Oui.
1: Oui, bonjour, madame.
5: Ouais, c'est pas l'appel trop con.
1: Oh merde! Ça faisait longtemps!
5: Et voilà. Ça, c'est rire et chanson.
6: Non!
5: Si, c'est rire et chanson. Ah bah voilà.
6: Non, mais t'en déconnes.
5: Non, sérieux, c'est rire et chanson. J'ai reconnu la voix. Merci à vous, bonne journée.
1: Oui, ah non, attendez, bougez pas, il y a mon beau-frère qui vous dit bonjour aussi. Bonjour!
5: Vous avez bonjour du beau-frère de monsieur Martin.
6: D'accord, c'est ça.
1: Il y a ma femme qui vous passe le bonjour aussi, Martine Martin.
5: Au revoir.
1: Ah bah attendez, il y a mon fils qui est là, qui fait coucou, le petit Martin.
5: Allez, je vous souhaite une bonne journée.
1: Ah bah attendez, il y a mon cousin portugais qui vient d'arriver, Martich Martin.
5: Ouais.
1: Et bah il vous salue.
5: Bah vous lui direz qu'il passe, il est carrelage à faire.
1: Ah bah allons-y.
5: Allez, au revoir.
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7: Allô, c'est l'électroménager.
8: L'électroménager? Non.
7: Oh, madame, ne quittez pas parce que j'ai fait une bêtise. Vous m'entendez?
8: Oui.
7: Je suis tombé dans ma machine à laver. Vous m'entendez?
8: Vous êtes tombé dans votre machine à laver?
7: Oui.
8: C'est une dame qui est tombée à sa machine à laver, une très grande machine à laver.
9: Allô?
7: Allô, c'est le magasin d'électroménager.
9: Non.
7: Oh, madame, vous pouvez peut-être m'aider. Bonjour, madame. Vous m'entendez bien?
9: Oui.
7: J'habite au 3 rue Romain Rolland.
9: Oui.
7: Je suis une dame âgée.
9: Oui.
7: Je suis montée ce matin, là, tout à l'heure, il y a une heure, sur une chaise pour attraper un paquet de lessive. Vous savez, ce qui était sur une étagère.
9: Oui.
7: Et je suis tombée dans la machine à laver.
9: Oui.
7: Et heureusement, j'ai mon téléphone portable dans la poche de ma blouse.
9: Oui.
7: Et là, je vous appelle parce que je suis coincé dans la machine à laver et la porte s'est fermée.
9: Et comment vous respirez, là?
7: Ben, ça va, et je respire parce que je pense que l'air passe à travers les joints en caoutchouc, hein.
9: Oh.
7: Il y a 3 boutons à l'intérieur de la machine.
9: Oui, non, mais moi, qu'est-ce qu'il y a de marqué?
7: Alors, c'est marqué, il y a un bouton bleu, un bouton jaune, un bouton rouge. et c'est marqué Open, Exit et On. Lequel j'appuie?
9: C'est que je ne sais pas, moi, parce que...
7: Attendez,
9: bon, surtout pas sur On, mais...
7: Ah, On, vous m'avez dit?
9: Non, non, non.
7: Ça y est.
9: Non, non, non.
7: Oh!
9: Non.
7: Allô?
9: Non, surtout pas, n'appuyez pas sur On, je vous ai dit.
7: La machine tourne!
9: Je vous ai dit de pas appuyer sur On.
7: Oh!
9: Je vous ai dit de pas appuyer sur On.
7: Oh!
9: Je vous ai dit de pas appuyer sur On.
7: Oh! Oh,
9: entends ça, elle crie au téléphone, elle appuyait sur On, la machine tourne. N'appuyez pas, surtout pas sur On.
7: Vous m'entendez?
9: N'appuyez surtout pas sur On, je vous ai dit. Écoutez, je m'habille, je vais voir le réparateur et on vient vous voir.
7: Je suis en train de tourner à toute vitesse.
9: Oh, je suis en train de tourner à toute vitesse, mais qu'est-ce que c'est que ça? J'arrive, je vais voir le réparateur.
7: Non, non, attendez. Je suis en train de tourner à toute vitesse et c'est très désagréable.
9: Oh, mais écoutez, mais qu'est-ce que c'est que ça? C'est une histoire de fou, ça. Je sais où est le réparateur, je perds pas de temps.
7: Écoutez-moi, allons, ça s'arrête.
9: Ça, écoutez.
7: Allez, ça s'arrête.
9: Ça s'arrête, je vais voir le réparateur.
7: Non, mais arrêtez, ça y est, ça s'arrête, c'est bon.
9: Bon, ben je vais voir le réparateur.
7: Ah, ben il y a mon mari qui arrive.
9: Mais son mari vient d'arriver.
7: Qu'est-ce que tu fais là-dedans, toi?
9: Mais qu'est-ce que... Vous êtes là, monsieur?
7: Allô?
9: Oui.
7: Bonjour, madame, excusez-moi, je prends le téléphone parce qu'il y a ma femme qui est toute retournée, ses cheveux qui sont complètement retournés, elle sort de la machine à laver.
9: Oui, elle m'a téléphoné, je sais pas comment elle a atterri chez moi, comme quoi elle était tombée dans la machine à laver. Elle est sortie?
7: Elle est en train de sortir, mais elle a un caleçon sur le nez.
9: Elle a un caleçon sur le nez?
7: Ben oui, comment ça se fait?
9: Mais écoutez, je sais pas, mais c'est une histoire de fou, ça!
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10: Allô?
1: Bonjour, monsieur, c'est bien la station service?
10: C'est madame, bonjour.
1: Si vous voulez.
10: Oui.
1: Monsieur Martin, excusez-moi.
10: Oui.
1: J'ai utilisé un petit subterfuge rapport à un problème de voiture.
10: Oui.
1: Parce que vu le prix de l'essence, je roule avec un mélange moitié essence, moitié huile de tournesol.
10: Oh là.
1: Mais ça m'a complètement bousillé mon moteur.
10: Oui, mais c'est quoi, du coup, le...
1: Alors, le subterfuge, c'est que pour éviter de repayer une bagnole neuve, j'ai déclaré que c'est vous qui m'avez dit de mettre de l'huile de tournesol dans mon essence.
10: Mais non, mais on fait pas ça, monsieur. Pourquoi vous avez été dire que c'est nous qui vous avez dit ça?
1: Parce que sinon, l'assurance, elle marchait pas.
10: Mais on dit pas des choses comme ça sans nous prévenir. Enfin, attendez deux secondes, s'il vous plaît.
1: Non, mais je vous préviens. Je vais venir justement avec des bidons d'huile.
10: Mais moi je veux pas.
1: Si, parce qu'il faut que je prenne des photos.
10: Qu'est-ce que vous voulez faire avec vos photos et vos bidons?
1: C'est pour l'assurance, pour montrer que c'est vous qui vendez les bidons d'huile de tournesol à côté.
10: Non, c'est hors de question. Point à la ligne.
1: Disons point à la ligne, virgule. Vous vous mettez à côté des bidons, on prend trois photos vite fait.
10: Je ne cautionne pas. Point.
1: Point, virgule.
11: Allô?
1: Bonjour madame, comme je disais, il y en a pour deux minutes, hein. On fait
11: non,
1: quelques
11: mais
1: photos.
11: Monsieur. C'est non.
1: De toute façon, c'est votre assurance qui va payer, vous inquiétez
11: non,
1: pas.
11: Non, mais non, non, il n'est pas question, monsieur. Déjà, je vous connais pas et vous voulez que je fasse marcher mon assurance?
1: Non, non, alors ça, elle va marcher toute seule, l'assurance, vous avez
11: mais
1: pas.
11: Mais non, monsieur, elle va pas marcher toute seule, c'est mon assurance qui va prendre en charge les dégâts que vous avez faits sur votre véhicule.
1: Voilà, vous avez tout compris.
11: Ah voilà, mais non, mais vous rigolez ou quoi?
1: Mais bien sûr.
11: C'est pas l'assurance de payer des dégâts que vous avez faits vous-même. Vous demandez à mon assurance de participer pour un problème que vous avez eu, mais vous rigolez, monsieur.
1: Ah, mais je rigole à fond, oui.
11: Non, on va pas faire ça, monsieur, c'est non. Moi, je croise quelqu'un dans la rue comme ça, j'ai un dégât sur ma voiture, je dis monsieur, venez, on va dire qu'on a eu un accident.
1: Ah bah si vous le faites, je vois pas pourquoi moi je le ferais pas.
11: Je le fais pas justement.
1: Bah si vous le faites pour les accidents, vous venez de me le dire.
11: Non, je dis imaginez, c'est comme si je faisais ça dans la rue, mais c'est pas correct de faire ça.
1: Eh, entre nous.
11: Oui, bah entre nous quoi.
1: Entre nous, on ferme les yeux, on laisse faire l'assurance.
11: Je vous ai mis sur le parleur, il y a le gérant qui va entendre ce que vous dites là. Il a commencé à mettre de l'huile de tournesol avec son essence dans son véhicule. Et il veut venir ici envoyer les bidons disant que c'était nous qui avions le.
1: Ah voilà, très bien résumé, bravo.
11: Mais monsieur, vous cherchez des problèmes.
1: Non, mais c'est vrai, vous avez tout compris.
11: Vous cherchez des problèmes.
1: Ah non, mais sérieux, nickel.
11: Vous cherchez des problèmes.
1: J'aurais pas dit mieux, moi, donc.
11: Vous cherchez des problèmes.
1: Non, mais ce que je veux dire,
11: bah
1: c'est...
11: Alors.
1: Bah alors.
11: Alors.
1: Bah alors, je vous dépose l'huile de tournesol.
11: Bah alors, non, monsieur, là, vous me faites perdre mon temps. Vous voulez arnaquer une assurance?
1: Non, mais...
11: Non.
1: Si.
11: Ah bah alors.
1: Eh bah, ou alors, vous m'enregistrez une vidéo.
11: Non, il n'y a pas de ou alors. Je suis pas, assistante sociale. Je sais comment marche un véhicule et j'aurais jamais conseillé à quelqu'un de mettre de l'huile de tournesol dedans, c'est compris?
1: Ok, dans ce cas...
11: C'est compris.
1: Non, mais vous dites que vous vous êtes trompé.
11: Non, je dis rien du tout. Et là, vous commencez à m'énerver. Si vous me donnez pas votre nom, j'appelle la gendarmerie, monsieur.
1: Et si je vous donne mon nom?
11: Bah, j'appelle la gendarmerie.
1: Ah, bah oui, bah donc ça sert à rien.
11: Bah alors.
1: Bon, alors merci.
11: Ouais, bah non, c'est pas merci.
1: Ah, bah si, merci.
11: Allô?
1: Non, mais station service, tu parles.
11: Allô?
1: Station peut-être, mais alors
11: monsieur,
1: service.
11: Monsieur, c'est moi, je suis le gérant, là. Ça commence à bien faire. Écoutez, ces histoires-là, c'est vous qui avez pris la décision de mettre. Eh ben, vous vous débrouillez, d'accord?
1: D'accord, donc faut que je prenne les photos tout seul, quoi.
11: Non, vous prenez ni photos, ni rien du tout. C'est pas nous, on n'a jamais dit ça, monsieur.
1: Vous Vous non, mais votre collègue juste avant a reconnu qu'il me l'avait dit.
11: Non, certainement pas. Vous êtes sur le parleur, j'ai jamais dit ça.
1: Vous êtes sûr?
11: Oui, on a enregistré l'appel, monsieur. Tout ce que vous dites là, c'est enregistré sur une bande magnétique, là, actuellement.
1: Une bande magnétique?
11: Oui, voilà.
1: Vous l'aurez voulu, j'enclenche mon brouilleur antimagnétique.
11: Mais, non?
1: Mais bien sûr que si. Brouillage activé.
11: Non, absolument pas. C'est de l'arnaque.
1: Voilà. Vous ne reconnaissez plus du tout ma voix, c'est normal, elle est brouillée.
11: Absolument pas. Ça ne fonctionne pas, monsieur.
1: Ah oui, attendez, problème de réglage.
11: C'est une arnaque.
1: Voilà. Maintenant, ma voix est totalement brouillée, vous ne sauriez pas la reconnaître.
11: Oui, bah, c'est parfait.
1: Merci, madame.
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13: Oui, allô?
4: Oui, bonjour.
13: Oui? C'est de la part de qui?
4: Oui, c'est ça.
13: C'est quoi ça?
4: Ah, madame de Tremble.
13: Attendez, je suis sa voisine. Je vous la passe, hein?
4: Non, c'est la voisine?
13: Oui, oui, oui. Ah, elle était dehors, là, tout de suite avec moi.
4: Ah, d'accord.
13: C'est quelqu'un.
14: Bonjour. Allô?
13: Et puis je veux bien, hein?
14: Oui, allô?
4: Allô?
13: Je vous laisse, mémé.
14: Bonjour, ah. Vous avez demandé?
4: Ah, oui, on doit la voisine.
14: Eh bien, ma voisine, elle vient de partir.
4: Vous pouvez la rattraper?
14: Ah, mais oui, bien sûr.
13: Maria?
14: C'est pour vous.
13: C'est moi.
14: Bah. Oui, bonjour.
4: Ah oui, bonjour madame. Vous m'entendez là?
14: Je vous entends très bien, mais je suis vers ma voisine parce que je suis venue vers elle et puis c'est moi qui ai pris l'appel de chez elle.
4: Madame Dutremble, s'il vous plaît.
13: Oui, je vous la passe alors.
4: Allô?
13: Déjà, vous me la passez, vous avez dit que vous vouliez, alors je vous passe madame Dutremble.
14: Bon, qu'est-ce que c'est, monsieur, s'il vous plaît?
4: Vous êtes la voisine.
14: Oui.
4: On voudrait parler à madame Dutremble.
14: Eh ben, je suis madame Dutremble.
4: Ah, bonjour madame Dutremble. Est-ce que votre voisine est là?
14: Elle est là, oui.
4: On peut lui parler, s'il vous plaît?
14: Eh ben oui. Mais à quel honneur vous l'appelez chez moi?
4: C'est la mairie.
14: Ah, c'est la mairie.
13: Ah oui.
4: Allô?
13: Oui.
4: Est-ce que c'est la voisine?
13: Mais oui, je suis la voisine. Écoutez, au revoir.
4: Parce que on vous a
13: ailleurs,
4: on vous a appelé chez vous, mais ça répond pas.
13: Ben, je vais y aller chez moi, alors on verra. Vous m'appelez.
4: Madame Dutremble, est-ce que vous m'entendez?
14: Comment?
4: Est-ce que vous pouvez nous passer madame Dutremble, s'il vous plaît?
14: Eh ben, je suis madame Dutremble.
4: Ah, bonjour. Rebonjour. Votre voisine est là?
14: Elle n'est plus là, non? Elle est partie chez elle.
4: Mais il fallait surtout pas qu'elle parte, puisqu'on a besoin de lui parler.
14: Eh ben écoutez, téléphonez-lui chez elle.
4: Est-ce que vous pouvez lui transmettre un message?
14: Oui.
4: Est-ce que vous pouvez lui demander, quand vous la voyez...
14: Mais je la verrai peut-être que demain, ou je sais pas quand.
4: Si la voisine voit madame Dutremble...
14: Je suis madame Dutremble.
4: Bon, alors écoutez, madame. Vous dites bien à votre voisine qu'on va l'appeler pour qu'elle nous passe madame Dutremble. On a un message à lui passer. Ah, bah alors, madame Dutremble, c'est très simple. Vous dites bien à votre voisine, quand vous la voyez, hein, qu'elle dise à madame Dutremble, c'est-à-dire vous-même, qu'on va l'appeler.
14: Bon, d'accord.
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15: Bonjour.
1: Bonjour monsieur, c'est bien le restaurant?
15: C'est madame.
1: Ah non, c'est monsieur Martin à l'appareil.
15: Mais moi je suis madame.
1: Ah oui, ça comme vous voulez. Je vous appelle pour Mission Martin, le loto de la biodiversité, et j'ai une bonne nouvelle.
15: Oui?
1: Vous faites partie de nos heureux gagnants, vous avez remporté deux mangoustes que je vous dépose tout à l'heure.
15: Quoi? Vous devez déposer quoi?
1: Des mangoustes.
15: Alors, excusez-moi parce que je sais pas ce que c'est.
1: Bah vous voyez une langouste?
15: Ouais.
1: Bon bah c'est comme une langouste mais avec un M à la place du L, sinon rien à voir.
15: Des mangoustes? C'est quoi ça?
1: Oh bah c'est des gros rongeurs carnivores.
15: Bah,
1: ça fait entre 1m20 et 2m.
15: Attendez, ne quittez pas. C'est quoi?
16: Oui, allô?
1: Bonjour madame, votre collègue a pas l'air au courant pour vos mangoustes.
16: Non, moi non plus.
1: Comment ça, vous non plus?
16: Ah non, je suis pas au courant, non, il n'est pas question de déposer des mangoustes. Qu'est-ce que vous voulez que je fasse de mangoustes, moi?
1: Bah déjà, c'est très pratique, ça vous débarrasse de tous les nuisibles, mulots, souris, chats, chiens...
16: Non, mais je veux pas de mangoustes, moi.
1: Si vous avez des moutons ou des veaux...
16: Non, non, mais moi je les veux pas.
1: Non, mais vous inquiétez pas, je vous laisserai les cages avec...
16: Non, je veux pas ni de mangoustes ni de cages, non.
1: Ah oui, mais alors pardon, dans ce cas, fallait pas jouer au loto de la biodiversité.
16: Non. Ou alors c'est quelqu'un qui a participé à ce loto, c'est possible.
1: Ah d'accord, bah passez-moi l'autre, là, celui qui a joué.
16: Non, mais l'autre, je sais pas qui c'est, écoutez, monsieur. J'ai pas besoin de mangoustes, je veux pas de mangoustes.
1: Pardon, mais là, je les ai dans la camionnette, elles sont en train de me bouffer toutes les garnitures plastiques.
16: Eh ben, mais gardez-les.
17: Qu'est-ce que c'est, ça?
1: Ah, allô?
17: Oui, allô?
1: Bonjour, monsieur, donc c'est vous qui avez joué pour les mangoustes?
17: Des langoustes?
1: Non, mangoustes, en latin, c'est mangoustus giganticus.
17: Mais non, mais,
1: viens voir. Et c'est reparti.
17: J'ai au courant des mangoustes.
1: Eh, bonjour madame.
16: Non, c'est monsieur.
1: D'accord, parce que je cherche celui qui a joué au loto de la biodiversité.
16: Mais à quel jeu
12: vous me parlez de quoi?
1: Mission Martin, le loto pour sauver les espèces en voie de disparitisme.
12: J'ai jamais joué à ça, moi.
1: Bah si, parce que votre collègue me disait que c'était pas lui.
12: Enfin, ma collègue, déjà, c'est mon épouse, mais moi, j'ai jamais joué à ça.
1: Bah oui, mais vu que les autres m'ont dit que c'était pas eux, forcément, c'est vous.
12: Non, mais personne n'a joué, est-ce qu'elle sait pas? Peut-être que je lui ai joué un truc que je lui ai pas dit, mais j'ai rien joué à rien, moi.
1: Ah, ok, je comprends, vous jouez en cachette.
12: Non, mais j'ai joué à rien.
1: Non, mais je comprends, elle est à côté de vous, vous pouvez pas parler librement, c'est
12: mais ça. Mais ça n'a rien à voir, qu'est-ce que.
1: Non, mais je sais ce que c'est, vous inquiétez pas, je l'ai même à la maison, hein.
12: Mais pas du tout.
1: Bon, on va faire discret pour les mangoustes.
12: Non.
1: Je vous pose des questions, vous me répondez juste par oui ou par non.
12: Non, non, mais je n'ai jamais joué à ça, elle est pas à côté de moi, là, je vous dis que j'ai jamais joué à ça.
1: Non, mais ça, j'ai bien compris, comme elle est à côté de vous, vous pouvez pas dire que c'est vous.
12: Elle est pas à côté de moi.
1: Ah, super, donc ça y est, on peut parler tranquille.
12: Oui, on peut parler tranquille, j'ai joué à rien.
1: Bon. Pourquoi vous dites ça? Elle est revenue?
12: Bon, écoute, allez.
1: Bon, si elle est à côté de toi, tous deux fois.
12: Je raccroche, allez.
1: Ou alors non, on va parler en code.
12: Bon, allez, c'est bon, stop. Allez, stop, stop.
1: Si,
12: stop.
1: Ce qu'on va faire, c'est que tu vas me répondre le contraire de ce que tu penses.
12: Non, non, arrête, allez, c'est bon, tu me gonfles.
1: Donc ça, par exemple, ça veut dire continue, tu me dégonfles.
12: Arrête, arrête, tu me rappelles.
1: Donc arrête, ça veut dire que je continue.
12: Adieu.
1: Ok, j'arrive. Et non, merci, je ne veux pas me faire engluer.
12: Allez, salut.
1: Non, mais c'est parce que je suis allergique à la colle.
12: C'est bon.
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19: Allô?
20: Madame Briet?
19: Oui, qui est-ce?
20: Bonjour, je suis une de vos voisines, figurez-vous. J'habite aux deux de la rue, moi. Vous êtes aux 12?
19: Oui.
20: Voilà, ben, je voulais vous proposer un coup de main pour ce soir pour vous aider à faire les gâteaux.
19: Un gâteau pour ce soir, pour quelle raison?
20: Ben, avec les invités que vous allez avoir, là, ce qu'ils ont dit à la radio. On vient d'entendre votre nom et votre adresse à la radio.
19: Mon nom, mon adresse à la radio.
20: Ah, vous êtes pas au courant?
19: Ah non, pas du tout.
20: Eh ben, il y a une émission de petite annonce sur les top 50 FM, là, vous savez, la radio libre, quoi.
19: Oui.
20: Et puis, alors, ils ont dit qu'il y avait une fête chez vous. Ils ont même donné votre adresse. Moi, j'ai tendu l'oreille, j'ai entendu l'adresse, je me suis mis ça à côté de chez nous.
19: Et j'ai oui, rien entendu, moi.
20: Tous les gens qui partent pas en vacances et qui restent dans le 18e arrondissement, vous êtes invités, il y a une fête ce soir chez elles.
19: Une fête ce soir chez moi?
20: Ah oui? C'est ce qu'ils ont dit, hein.
19: Oh, mais je ne vois personne chez moi.
20: Et vous êtes pas au courant?
19: Ben, je suis pas au courant.
20: Bah écoutez, je vais vous donner leur numéro de téléphone, puis dites-leur bien qu'ils ont dû faire une erreur. Hein.
19: Bah ils ont fait une erreur, oui.
20: 42.
19: Oui, allez-y.
20: 51. Allez.
19: Bon, bah, je vous remercie, madame.
20: Bah, c'est normal si on ne s'aidait pas entre voisins.
19: Merci beaucoup.
20: Je vous en prie, madame.
19: Merci beaucoup, madame.
20: Au revoir, madame.
19: Au revoir.
21: Allô?
19: Allô, monsieur.
21: Oui, ne quittez pas, madame, parce que nous sommes à l'antenne. Hein.
19: Bah oui, mais...
21: Vous êtes
19: oui.
21: Bien, chers auditeurs, sur Top 50 FM, la radio qui en a, n'ayons pas peur de le dire. Et à l'instant, nous venons d'écouter donc Daniela. Oh, Daniela, comme c'était super, chanté par les sulfureux Elmer Footbeat. Je vous rappelle que pour Daniela, il reste 3 places pour tous les copains qui passent. En attendant, je vous rappelle nos deux petites annonces de la matinée, donc qui courent depuis ce matin. La première, Jean-Pierre Bullock, il est super extra sympa comme mec. Vous allez voir, vous allez l'adorer. Il a 33 ans, les filles, il est célibataire et il voudrait rencontrer une jeune femme brilleuse pour faire la mouette ensemble. Et la deuxième annonce, donc je vous rappelle tout de suite la deuxième annonce, une grande fête qui est offerte dans le 18e arrondissement avec madame Ginette Briet.
19: Bah oui,
21: au 12 rue, attendez madame, on est à l'antenne, hein. Au 12 rue, cette dame fort sympathique, donc vous pouvez l'appeler vous-même chers auditeurs au 42 ce soir, donc chez elle. Attention, à partir de 22h, une bouteille de champagne par personne, ça va être la fête. Je vous rappelle que l'orchestre donc de salsa de Patato Valdés, 30 musiciens de salsa chez madame Ginette Briet.
19: Et nous prenons tout.
21: Attendez madame, vous permettez, nous prenons tout de suite notre débat avec donc notre auditrice. Allô, bonjour, comment t'appelles-tu?
19: Oui, mais moi je suis madame Briet.
21: Madame Briet.
19: Je veux personne chez moi.
21: Ah bah écoutez, c'est formidable, madame. Vous êtes donc
19: là. Attendez. Personne chez moi.
21: Chers auditeurs, écoutez,
19: mais
21: c'est
19: merveilleux. Je veux personne chez moi, monsieur. Je reçois personne chez moi.
21: Chers auditeurs, chères auditrices, vous avez donc votre hôtesse qui vient de nous appeler. Elle doit certainement nous appeler pour donner le code d'entrée de l'immeuble.
19: Non, je ne dois
21: alors,
19: rien du tout.
21: À vous tous, attendez, madame, on va parler après.
19: Non,
21: hein. Attendez.
19: Personne.
21: À tous les auditeurs et auditrices qui sont coincés dans les embouteillages donc de ces grandes routes de week-end et de vacances.
19: Bah oui,
21: eh bien, on va vous passer donc madame Briet tout de suite. Alors, madame Briet, je crois que votre prénom, si je me trompe pas, je vais même te tutoyer, c'est Ginette. Ginette, comment ça va?
19: Ça va mal, mais je veux personne chez moi.
21: Eh bien, écoute, j'ai une bonne nouvelle pour toi. Est-ce que tu sais combien...
19: Mais pourquoi vous tutoyez, monsieur?
21: Tu n'es pas une auditrice fidèle de la radio? Allez.
19: Bah, si, mais...
21: Ah,
19: bah,
21: tu
19: pas
21: vois.
19: Entendu, mais...
21: Eh ben, écoute,
19: c'est une dame qui m'a téléphoné de me dire que qu'il y a du monde chez moi ce soir.
21: 400 personnes.
19: Mais 400 personnes, je vais les mettre.
21: Ah, pas bah, ça.
19: Bon.
21: Attendez, déconnez surtout pas.
19: Déconnez, c'est pas moi.
21: Attendez, on prend l'antenne. Eh bien, jeune kid dynamique, jeune fille, t'es super extra comme nana, je crois que je vais avoir une bonne nouvelle pour toi. Est-ce que tu sais combien d'appels téléphoniques on a eu? 400 auditeurs, auditrices qui viennent de nous dire à l'instant qu'ils venaient tous chez toi avec une bouteille de champagne. Est-ce que tu sais quel est l'orchestre qui va jouer chez toi ce soir?
19: J'ai pas d'or.
21: Eh bien, c'est Carlos Patato Valdez avec ses 20 musiciens de salsa. Qu'est-ce qu'on dit?
19: Qu'est-ce qu'on dit, jeune kid?
21: On dit merci.
19: Je dis merci, je veux personne chez moi.
21: Et attends, j'ai une bonne nouvelle, figure-toi. Attends, c'est pas fini.
19: Arrêtez de me tutoyer, mon sang.
21: On te prête une sono de 2x4000 watts.
19: De quoi?
21: 2x4000 watts.
19: Mais non, j'ai pas de place chez moi.
21: Et attention,
19: ça va pas la tête, non.
21: Je vous rappelle.
19: Mais ils vont casser personne chez moi, je veux pas les mettre, voyons, qu'est-ce que c'est cette histoire de bêtise?
21: Ils vont danser.
19: Donc, vous dansez où? Moi,
21: je vous rappelle l'adresse, tout le monde sait Ginette
19: Brier. Non. Ne donnez plus mon adresse sur l'antenne.
21: 12 rue.
19: Arrêtez ces bêtises. Arrêtez ces bêtises.
21: Elle est cool, Ginette. Et c'est dans le 18e arrondissement.
19: Je suis pas cool, moi.
21: 42.
19: Non. 30... Ne donnez pas mon numéro de téléphone. Je veux personne chez moi. Ce soir, je m'en vais.
21: J'espère que ton appartement est grand, ma chérie.
19: Non,
21: parce
19: il
21: que...
19: est pas grand, mon appartement.
21: J'espère que ton appartement est assez grand pour contenir...
19: Non, mon appartement est pas grand.
21: Ginette.
19: Je veux personne chez moi.
21: Ginette, je te donne l'antenne.
19: Ginette, elle en a marre, Ginette.
21: Ginette, t'es géniale. Les 400 auditeurs donc sont...
19: Oh, j'en ai marre de conneries.
21: Allez, on t'embrasse très fort.
19: Oui, allez.
21: Salut, Ginette.
19: Salut.
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3: Oui, allô, bonjour.
1: Bonjour, madame, c'est bien la droguerie?
3: Non, c'est monsieur, là.
1: Monsieur Martin, à l'appareil.
3: Oui.
1: Il y a un problème avec des masques que j'ai achetés chez vous.
3: Pourquoi? C'est quoi le problème?
1: J'ai mis un masque qui vient de chez vous, et le lendemain, bim, j'étais enrhumé.
3: Vous avez acheté des masques et vous êtes tombé malade avec mes masques.
1: Ah, vous avez d'autres cas, c'est ça?
3: Non. Ah non, j'ai pas eu d'autres cas.
1: C'est pas grave. Dans le doute, j'ai demandé à mon beau-frère de venir embarquer vos masques.
3: Tous mes masques?
1: Non, mais après, il vous les rend. Il bosse dans un laboratoire, donc il va juste ouvrir les paquets pour les contrôler.
3: Bah, bon, ils sont bien fermés. Il faut mettre un coup de cutter pour les ouvrir, là. Hein.
1: Oui, bah, il mettra des coups de cutter.
3: Ah bah attendez, là on va avoir un problème là. Il fait partie d'un laboratoire de quoi là?
1: Alors c'est son propre laboratoire qu'il a fabriqué lui-même.
3: Il fait pas partie d'un organisme DG, c'est un organisme d'État.
1: Ah, je crois qu'il faut que je note ça, attendez. Vous me dites BGGDTC.
3: La DGCCRF.
1: DCCCFR.
3: DCCRF.
1: DCGG.
3: DGCC.
1: D'accord, on reprend donc DDDG.
3: DDG.
1: DDGG. Ensuite.
3: DGCRF.
1: DRFGC.
3: DG.
1: FFCR, ça c'est bon, oui.
22: C'est quoi cette histoire? Allô?
1: Oui, bonjour monsieur.
22: Il va falloir qu'il y ait une carte ou je sais pas quoi, mais je vais pas laisser partir des masques comme ça.
1: Non, mais il vous les rapportera les masques après.
22: Oui, et après je fais quoi avec moi?
1: Vous refermez avec un bout de scotch et vous les vendez?
22: Non, moi je vends pas des trucs avec du scotch, je vends les trucs intégrales.
1: Eh ben, ce sera les trucs intégrales avec un bout de scotch en plus.
22: Non, mais moi je ne vends pas des trucs qui ont été ouverts, monsieur.
1: Qu'ils ont été ouverts, mais qu'ils auront été rescotchés après.
22: Mais attendez, il y a une question de stérile, etc. Et on va où là?
1: Justement, pour vérifier le stérilisage de vos masques, on va les tremper dans un produit bactériologifique.
22: Et le masque, alors ça veut dire déjà que si c'est une boîte de 50 masques, déjà il n'y en a plus 49, parce que quand vous l'aurez trempé dans votre truc...
1: Ah non, mais les 49 autres, on les trempe aussi.
22: Mais oui, mais attendez, on va pas les mettre dans n'importe quelle solution, et puis après les ressortir, et puis les remettre dans un truc. Mais c'est quoi vis-à-vis du client, ça?
1: Alors, le mieux, c'est de les laisser sécher à l'air libre, par exemple sur une corde à linge.
22: Mais non, je peux pas aller revendre des trucs qui ont été manipulés dans tous les sens, quoi.
1: D'ailleurs, petit conseil, une fois que les masques ont séché, vous leur mettez un petit coup de fer à repasser dessus pour les aplatir.
22: Mais bien sûr, je vais prendre mon fer à repasser, puis je vais aller faire mes pochettes de 5 machins.
1: Ce que vous faites, c'est que vous repassez en même temps les masques et le plastique. Comme ça va tout ressouder.
22: Mais non, mais attendez, je vais pas aller faire... Mais attendez, j'ai assez de repassage comme ça de vêtements sans aller faire des... Non, attendez, mais vous me prenez pour qui, là?
1: Le truc, c'est que si vous les rangez mouillés, ça va tout vous bousiller, les boîtes.
22: Mais je m'en fous des boîtes. Je voulais que je fasse des boîtes, moi.
1: Bah, vous pouvez les vendre, il suffit de les remplir avec des vieux masques.
22: Non, mais vous prenez vraiment l'établissement pour un truc de truand, ici?
1: Bon, moi, je dis ça pour vous arranger, hein.
22: Mais il n'y a pas pour m'arranger.
23: Allô?
1: Et un autre monsieur.
23: Monsieur, est-ce que vous vous rendez compte? Auquel cas, je vais lui faire ouvrir mes boîtes de masques. Vous vous rendez compte de la responsabilité? Mais.
1: Ah oui, d'accord. Donc, dans ce cas, il faudrait que ce soit vous qui les ouvriez.
23: Mais non, mais ça ne change rien.
1: Bah si, parce que comme ça, c'est votre faute et nous, on ne sera pas embêtés.
23: Vous me laissez un numéro de téléphone, s'il vous plaît?
1: Bien sûr, le 06.
23: Oui, 06.
1: 06.
23: Oui.
1: 06.
23: Oui.
1: 06.
23: Oui, puis 6x06, oui.
1: Sinon, j'ai celui de mon beau-frère. C'est 0707.
23: Bon, écoutez, je pense qu'on a affaire à un gros canular.
1: Oh, pourquoi vous dites ça?
23: Ah, merci.
0: Non, mais attends, c'est de la connerie.
1: Alors oui, c'est de la connerie.
23: Ah, j'avoue.
1: Mais c'est qui?
23: Attendez deux minutes.
1: Alors non, je vais plutôt vous dire que c'est une radio.
23: Oui, je sais, justement, attendez.
1: Donc laquelle?
23: Ah,
1: bah
23: ouais,
1: Rire et Chanson. Bravo. En plus, personne n'a soufflé, bravo.
23: On a gagné quelque chose?
1: Ah oui, le droit de passer à la radio.
23: Ah, génial. Ah oui, parce que vous, quand vous m'avez dit bonjour, monsieur, j'ai dit en plus, c'est un con, il m'appelle monsieur.
1: Ah bah mieux qu'un con, un appel trop con.
23: Ok, bon bah écoutez, super.
1: Au revoir, messieurs.
23: Oh,
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5: Allô?
7: Allô? Et bonsoir, madame.
5: Bonsoir, madame.
7: C'est madame...
5: Oui,
7: ah, bonjour,
5: la femme à Pierre.
7: C'est la femme à Pierre. Comment qu'il va, mon petit sou?
5: Il est parti en installation, c'est pourquoi?
7: Il est toujours dépanneur télé.
5: Ah oui.
7: Bon, ben écoutez, est-ce qu'il peut passer alors?
5: Oui, ben vous allez me dire votre nom, s'il vous plaît.
7: Voilà, madame Ledoux.
5: Ledoux.
7: Germaine.
5: Germaine.
7: À Gredizan.
5: À Gredizan.
7: Oui.
5: Bon. Parce que vous n'avez plus de télé du tout.
7: Non.
5: Bon.
7: J'en ai plus du tout, hein, de télé. Hein.
5: Oui.
7: Il n'est plus là, le poste. Hein.
5: Ah, vous ne l'avez pas?
7: Ben, je ne le vois plus, c'est ça le problème. Je ne le trouve plus. J'ai regardé la télé hier soir et ce matin, plus de poste.
5: On vous a volé?
7: Vous croyez?
5: Ben, et si vous me dites que vous n'avez plus de poste?
7: Oui.
5: Et c'est plutôt les gendarmes qu'il faut appeler.
7: Ben oui, je les ai appelés.
5: Vous avez appelé les gendarmes?
7: Oui, il n'y avait personne là.
5: Puis vous ne les avez pas rappelés de nouveau?
7: Attendez, vous permettez?
5: Oui.
7: Je vais les appeler avec mon poste?
5: Oui.
7: Comme j'ai un dédoublement d'appel?
5: Ah, voilà.
7: C'est peut-être vous qui allez les avoir, hein?
5: Voilà.
7: Quittez pas.
5: Non, je raccroche pas.
6: Gendarmerie de Dole, j'écoute.
5: Bonjour, monsieur.
6: Oui, bonjour, madame.
5: Je suis madame... On tient un magasin de télévision.
6: C'est bien, oui.
5: Et je ne sais pas ce qui... Et vous êtes les gendarmes de Dole?
6: Oui, la brigade, oui.
5: Bon, voilà. Il y a une dame qui nous téléphone. C'est madame Ledoux de Gredizan. Alors, cette dame, elle nous téléphone. Elle dit, écoutez, je voudrais bien voir votre mari. Ben, je dis, oui, mais pourquoi? Ben, elle dit, hier soir, j'ai regardé ma télé. Et ce matin, en me levant, j'ai plus de télé.
6: Oui. Ah,
5: ben, j'ai dit, appelez les gendarmes. Bon, elle me dit, je les ai appelés, ça n'a pas répondu.
6: Ah bah oui, parce que nous sommes en alerte générale.
5: Oui.
6: Est-ce que je peux compter sur votre discrétion?
5: Oui, oui.
6: Les radars de l'aviation ont signalé la présence d'extraterrestres au-dessus d'une petite ville qui s'appelle Gredizan.
5: Eh bien oui, puis cette dame, elle est là. Elle habite à Gredizan.
6: Ah, c'est pas possible, madame. On a fait évacuer tout le monde ce matin, c'est impossible qu'il reste quelqu'un.
5: Bah, elle me dit que si. Madame Ledoux, Germaine...
6: À Gredizan?
5: Ben oui, oui.
6: Attendez, elle dit... Quittez pas, hein.
5: Oui.
6: Allô, où est la brigade, là? Dis-moi, on me signale qu'il y aura encore quelqu'un là sur Gredizan. Vous avez tout le monde est rassemblé là. Il manque une dame.
5: Ah.
6: Madame Ledoux. Allô?
5: Oui.
6: C'est pas Madame Ledoux par hasard?
5: Si, je vous dis Madame Ledoux Germaine à Gredizan.
6: Écoutez, madame, c'est la seule personne qui manque à l'appel. On a fait évacuer tout le village. Vous savez ce que c'est que des ovnis?
5: Bah oui, moi j'y crois pas, mais enfin.
6: Si, madame, il y a deux ovnis, absolument. Ah. Mais ce que je vous dis, c'est confidentiel défense.
5: Oui.
6: Surtout,
5: oui.
6: Ça reste entre nous. Hein.
5: Oui.
6: Les extraterrestres sont posés cette nuit sur Gredizan.
5: Oui.
6: Et ils ont, pour le moment, ils se sont attaqués à toutes les lignes électriques. Ils dévorent l'acier.
5: Oh là là.
6: Ils se nourrissent avec de l'acier. Ils ont mangé des antennes de télé sur les toits des maisons. Et ils dévorent des télévisions.
5: Ben oui, parce qu'il me dit. Et madame, je vous assure qu'hier soir, j'ai regardé ma télé. Ce matin, je me lève pour mettre ma télé. Plus de télévision.
6: Bon, ok, donc c'est ça. Bon, alors ça veut dire qu'elle a des extraterrestres chez elle, madame.
5: Oh là là.
6: Écoutez,
5: essayez d'aller la sauver, cette pauvre femme.
6: Troisième brigade, vous foncez sur Gredizan. Vous allez chez Madame Ledoux, vous la récupérez. Bon, madame, est-ce que vous pouvez lui expliquer la situation, sans lui faire peur, évidemment. Nous, on arrive.
5: Bon, ben, je vais essayer.
6: Essayez d'en savoir un peu plus, on reste en liaison avec vous, madame. Hein.
5: Bien, très bien. Allô?
7: Allô?
5: Bon, vous êtes toute seule chez vous?
7: Oh là là, oui, enfin, écoutez, j'ai l'impression qu'il se passe quelque chose de bizarre. Hein. Sortie, là, je suis regardée sur le toit, il n'y a plus d'antenne de télé.
5: Écoutez, n'ayez pas peur. De toute façon, hein, vous restez chez vous, ne vous en faites pas. Allô?
7: Il y a une espèce de grosse grenouille verte qui rentre chez moi.
5: Oui, eh bien, écoutez...
7: Il y a une énorme grenouille verte qui rentre chez moi.
5: Oui.
7: Et qui est en train de manger ma machine à laver.
5: Oui, et ça fait rien. N'ayez pas peur.
7: Lâchez ça.
5: Laissez-la.
7: Lâchez ça.
5: Non, laissez-la. Répondez-moi.
7: Attendez, je vais chercher mon balai.
5: Non, répondez-moi.
7: Oh mon Dieu.
5: Allô? Madame Ledoux.
7: Oui.
5: Madame Ledoux.
7: Oui.
5: Écoutez-moi. Vous ne risquez rien. Ne bougez pas. Restez au téléphone.
7: Il y a une deuxième grenouille verte.
5: Ça fait rien. Écoutez-moi.
7: Ils sont en train de manger ma voiture.
5: Mais ça fait rien. Laissez-les faire. C'est des extraterrestres. Ils ne vous feront pas de mal à vous. Vous m'entendez?
7: C'est quoi?
5: Des extraterrestres. C'est des êtres. C'est une sorte d'être humain, mais ils mangent que de la ferraille. Ils veulent pas vous faire de mal. Les touchez pas, ces bêtes-là. Les touchez pas, restez au téléphone. Je vous tiens au téléphone pour vous tenir compagnie. Vous m'entendez?
7: Oh mon Dieu!
5: Vous m'entendez, Madame Ledoux?
7: Ils sont en train de manger la poubelle.
5: Mais ça fait rien.
7: Oh
5: mais
7: mon
5: n'ayez
7: Dieu.
5: Pas peur.
7: Non, mais j'ai pas peur.
5: Bon, les gendarmes, ils sont en conversation avec nous. Alors... Madame Ledoux?
7: Mais c'est pas vrai, hein?
5: Madame Ledoux?
7: Ils sont gonflés, ils sont
5: oui.
7: en train de bouffer tout, hein?
5: Écoutez,
7: non,
5: écoutez.
7: Mon cesse-linge, vous savez...
5: Oui, Madame Ledoux.
7: Oui.
5: Écoutez-moi.
7: Mais qu'est-ce que c'est que ces grenouilles?
5: Écoutez-moi voir.
7: Qu'est-ce que c'est que ces grenouilles-là?
5: Ben, c'est des extraterrestres, ils sont très gentils avec les humains. Vous avez pas des bottes de conserve?
7: Ah.
5: Ils mangent tout ce qui est en acier, en ferraille. Ils mangent tout ça. Donnez-leur des boîtes de conserve. Ils vont être contents.
7: Vous croyez?
5: Oui. Parlez-leur. Vous leur dites que vous allez leur donner des boîtes de conserve. Vous verrez, ils seront contents.
7: Bonjour, messieurs. Je leur dis messieurs ou...
5: Oui, si vous voulez.
7: Bonjour, messieurs.
5: Je vais vous donner des boîtes de conserve.
7: Ils me parlent.
5: Oui, parce qu'ils sont contents. Donnez-leur à manger quelque chose.
7: Vous avez faim?
5: Ben, voilà, ils ont faim. Ils veulent manger. Donnez-leur à manger.
7: Qu'est-ce qui vous ferait plaisir?
5: Ben, donnez-leur des boîtes de conserve. Des petits pois, des haricots, des tout ce que vous avez.
7: Ils me tendent la main.
5: Eh ben, donnez-leur.
7: Ils sont contents.
5: Ils sont contents.
7: Ils sont en train de la gober.
5: Oui. Vous avez rien d'autre à leur donner?
7: Il a fait un rot.
5: Voilà, j'ai entendu. Vous n'avez pas une casserole sous la main, une petite casserole?
7: Ah oui.
5: Donnez-leur une casserole, ils seront contents.
7: Tenez.
5: Voilà, ils sont heureux.
7: Il l'a gobé.
5: Eh, mais ils sont contents. Vous allez voir, tout va s'arranger.
7: Vous voulez une deuxième, non?
5: Ben, donnez-leur une deuxième casserole.
7: Une casserole pour Tata Suzanne?
5: Voilà.
7: Bop. Une casserole pour Tonton Lulu.
5: Bop. Voilà. Et puis autrement, ben ma foi, il faut leur causer qu'ils sont gentils. Dites-leur qu'ils sont gentils.
7: Vous êtes gentils.
5: Ah, ils sont gentils.
7: Bop. Bop.
5: Voilà. Écoutez, allez chez le voisin. Dites-leur d'aller chez le voisin.
7: Vous pouvez aller chez le voisin.
5: Il y a du matériel à manger.
0: On a déjà tout mangé chez le voisin.
7: Ah, il m'a parlé.
5: Il vous a tout... Vous avez déjà tout mangé? Oh, ben la dame, elle est bien gentille avec vous.
7: Ah.
5: Essayez, elle va vous redonner encore une casserole si elle a.
7: Je vous les passe, hein?
0: Allô?
5: Allô?
0: Oui, bonjour, madame.
5: Bonjour, monsieur.
0: Bon, premier à l'appareil, je suis le chef de la planète Acier.
5: Ah, eh bien, enchanté de faire votre connaissance et puis de pouvoir bavarder avec vous, parce que vous parlez très bien le français.
0: On a des convertisseurs de langage.
5: Ah, c'est pour ça que vous parlez si bien le français.
0: Nous arrivons de 353 milliards de kilomètres.
5: Ah. Oh.
0: Nous vivons sur une planète en acier.
5: Oui.
0: Et malheureusement, comme nous mangeons de l'acier, nous avons fini de manger notre planète.
5: Et puis vous n'avez plus rien.
0: Ben, on est tombé.
5: Ah, vous êtes tombé.
0: Nous
5: Et
0: avons...
5: puis vous êtes nombreux?
0: Ah oui, nous sommes 43 milliards 756 millions.
5: Oh, ben
0: nous sommes en train d'envahir la planète Terre, évidemment.
5: Oui.
0: Vous voyez, et le problème, c'est quand on est arrivé ici, on a mangé nos ovnis.
5: Ah, puis vous ne pouvez plus repartir à nulle part.
0: Voilà.
5: Ah, j'ai bien compris ce que vous me dites maintenant. Oui, mais enfin, c'est sûr que vous avez faim, mais vous mangez souvent.
0: Nous mangeons tout le temps.
5: Ah, vous mangez tout le temps.
7: Il est en train de becquer le téléphone, là.
5: Ah ben, mangez pas le téléphone, on ne pourra plus causer. Vous n'avez pas une casserole, Madame Ledoux?
7: Ah oui, je vais en chercher une autre.
5: Donnez-lui une autre. Monsieur?
0: C'est bon, le téléphone, hein?
5: Oui, mais laissez-le qu'on puisse causer. On ne pourra plus causer après. Voilà.
0: Merci, madame.
5: Voilà, elle est bien aimable, cette dame.
0: Ah, la poignée de la casserole est en plastique, Madame Ledoux.
5: Ah ben oui, mais nous, chez nous, sur notre planète, les queues de casserole, c'est en plastique.
0: Comment?
5: Chez nous, en France, sur la planète France. Vous comprenez?
0: Oui.
5: Bon, les queues de casserole, elles sont en plastique.
0: Mais pourquoi faire?
5: Pour pouvoir l'empoigner, parce que nous, nos casseroles, on les mange pas. On fait cuire de la marchandise dedans.
0: Cuire?
5: Oui, cuire.
0: Mais vous faites cuire sur quoi?
5: Une cuisinière.
0: Ah, la cuisinière, c'est en métal?
5: C'est de la fonte.
0: Ah, ben, je vais aller goûter ça.
7: Ah, ben non, laissez-moi ma cuisinière quand même.
5: Non, Madame Ledoux.
7: Oui.
5: Laissez-les faire. Ils ont faim, ils n'ont plus rien chez eux. Ils n'ont plus rien du tout à manger.
7: Mais d'où c'est qu'ils viennent?
5: Je ne sais pas, d'une planète, dans le ciel. Allô, les gendarmes?
0: Oui, d'accord. Allô, allô.
5: Allô?
0: Gendarmerie, oui.
5: Vous avez entendu?
0: Non.
5: Bon, il y a une grosse grenouille. Pour elle, elle c'est une grosse grenouille. Elle lui a mangé sa machine à laver. Elle n'a plus d'antenne de télé. Elle n'a plus de télé. Elle me raconte des choses, c'est abominable. Moi, je ne peux pas, comment faire?
0: Ce sont les extraterrestres, madame.
5: Oui, ils m'ont parlé.
0: Ah, vous les avez eus?
5: Ah oui, le monsieur. Enfin, moi, je l'ai appelé monsieur. Il m'a dit bonjour, madame. Tout ça, il parle très bien. Il voulait manger le téléphone. Je dis, ne nous mangez pas le téléphone. C'est bon pourtant le téléphone. Mais je dis, laissez-nous le téléphone qu'on puisse vous parler. Moi, je dis, je suis enchantée de vous connaître. On ne pourra plus parler si vous mangez le téléphone. Bon, ben, il est encore bien obéi. Mais ils sont des millions et des millions qui ont atterri sur la France. Et puis, de toute façon, ils vont tout détruire partout.
0: Oh, merde.
5: Je suis assise, je serai debout, je me dirais, c'est une histoire à pas tenir debout.
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8: Bonjour.
9: Bonjour monsieur, je voulais le plombier s'il vous plaît.
8: C'est à quel sujet?
9: C'est pour un problème de robinet, j'aurais besoin d'aide.
8: Pourquoi? Ou juste?
9: C'est pour mon fils en fait qui a eu ce problème de robinet. Il est en quatrième au collège Kevin Robespierre, je sais pas si vous connaissez.
8: Oui, fin de nom, oui.
9: Oui, mais c'est à côté du lycée Michael Voltaire, vous voyez?
8: Oui.
9: Oui. Je peux déjà vous donner peut-être l'énoncé du problème?
8: Ah oui, je vous écoute.
9: Donc sachant que le jeune Miguel veut prendre un bain avec sa collègue Raphaël et qu'il doit pour cela remplir une baignoire de 300 litres. Sachant
8: et
9: que
8: c'est le... quoi au juste là que vous êtes en train de me dire?
9: Je disais donc, et sachant que Fabien ne s'est pas lavé depuis 3 mois, qu'il dégage par conséquent...
8: Non, attendez. Cela, vous êtes en train de m'énoncer un problème...
9: Considérant que tout chat occupe un volume de 3 litres dans la baignoire...
8: Si c'est pour m'énoncer un problème scolaire, je ne pourrais pas vous aider.
9: Bah, c'est un problème de robinet.
8: Non, mais c'est quoi le souci que vous avez?
9: En fait, il faut savoir combien de temps ils vont réussir à passer ensemble dans la baignoire.
8: Non, attendez, on est plombier à domicile, nous, hein?
9: Oui, bah, si vous voulez venir...
8: Non, attendez, là, vous me parlez d'un problème de mathématiques. Je ne peux pas vous aider là-dessus, mon technicien non plus.
9: Il s'y connaît pas en plomberie?
8: Si. Ici qu'on a en plomberie, monsieur. Il ne peut pas aider votre fille sur un problème scolaire en mathématiques, monsieur.
9: Non mais, excusez-moi, je ne vois pas l'intérêt d'avoir un technicien en plomberie qui ne s'y connaît pas en plomberie, comme vous me dites.
8: Non mais, attendez, n'inquiétez pas.
10: Allô?
9: Oui, bonjour madame, je demandais le plombier, on m'a dit qu'on passait le...
10: Bonjour monsieur de ce bâtiment.
9: Non, c'est Martin à l'appareil, je m'appelle Martin.
10: Oui, moi je suis monsieur de ce bâtiment.
9: Ouais, je crois que vous me confondez avec quelqu'un d'autre, parce que je ne suis pas du tout ce monsieur.
10: Là vous êtes aux établissements de ce bâtiment.
9: Ah non, pas du tout, je suis actuellement à mon domicile.
10: Non mais, vous m'appelez, je me présente, monsieur de ce bâtiment.
9: Ah bah c'est la meilleure ça.
10: Pas du tout.
9: Vous n'allez pas m'apprendre qui je suis quand même.
10: Bon,
9: alors, oublions ça.
10: Très bien.
9: Donc vous êtes...
10: Là vous êtes... Maintenant, vous m'expliquez vos besoins.
9: C'est un problème, en fait. C'est mon fils qui a un problème de robinet.
10: Oui.
9: Alors, donc, sachant que le jeune Miguel veut prendre un bain avec sa collègue Raphaël et qu'il doit pour cela remplir une baignoire de 300 litres.
10: Voilà, attendez.
9: Sachant que le robinet d'eau chaude est activé par Fabien, qui a tourné le robinet dans le mauvais sens.
10: On arrête. C'est pas la peine. J'ai pas le temps de calculer les calculs d'eau par rapport à un robinet qui a été inversé ou pas, monsieur.
9: Bon, et sinon, tant que je vous tiens, pour le tiercé du jour, vous n'auriez pas un tuyau à me filer?
10: Monsieur,
9: plombier, tuyau, non, je me dis.
10: Ça, c'est une bonne blague. Elle est de très mauvais goût. Je vous remercie.
9: Non, mais rien à voir. Je souffre d'insomnie. Mais. Et je voudrais retrouver un sommeil de plomb.
10: C'est de très très mauvais goût.
9: Bon, bah, j'ai plus de vanne.
10: Ah non, attendez.
9: Vanne, robinet.
10: Allez, au revoir.
9: Ah, bah, au revoir, madame.
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4: Allô?
6: Oui, bonjour, madame.
4: Bonjour.
6: Vous êtes bien, madame?
4: Oui.
6: Bonjour, madame. Le Centre d'Observation Spatiale Français à l'appareil en Guyane. Vous nous entendez bien?
4: Oui, très bien.
6: Nous vous appelons. Est-ce que vous avez un jardin?
4: Pourquoi?
6: Parce que figurez-vous que vous êtes situé à 186 de latitude et 33 de longitude, à la perpendiculaire de l'orbite actuellement d'un satellite français. Donc nous allons vous demander, le toit est en quoi?
4: Attendez là.
11: Oui, allô?
6: Oui, bonjour monsieur.
11: Ouais.
6: Monsieur.
11: Ouais.
6: Oui, bonjour. Quelle est la nature du toit de votre habitation?
11: Pourquoi? Qu'est-ce qui se passe?
6: C'est l'Agence spatiale européenne qui vous appelle.
11: Ouais, bah ouais. Et vous êtes basé où, là?
6: Nous sommes en Guyane, à Kourou.
11: Ah, d'accord, ok, ouais.
6: Bon, nous ouvrons dans quelques minutes le SAS contenant les déjections des trois spationautes qui sont actuellement en orbite géostationnaire. Et vous êtes situé à 114 de longitude sur 176 de latitude.
11: Ouais, donc, alors,
6: ça va être pile à la perpendiculaire de chez vous. Si vous êtes bien, monsieur.
11: Ouais, tout à fait.
6: C'est
11: ouais.
6: Ça. Donc, la fosse septique du satellite va s'ouvrir et 3 tonnes d'éjection, ce qui correspond à une année, vont être projetées, si vous voulez, traverser l'atmosphère et risquent de tomber à proximité de chez vous.
11: Ouais.
6: En particulier, normalement, si tous nos calculs sont exacts, sur votre toit.
11: Ouais.
6: Alors, on a besoin de connaître la nature de votre toit.
11: C'est un toit avec des tuiles, hein.
6: D'accord, donc ça devrait résister.
11: Mais j'espère, parce que sinon ça...
6: Donc, on va prendre des dispositions. Tout d'abord, je vais vous demander si vous avez une cheminée.
11: Attendez, bon moi je peux pas monter dans ma cheminée, hein. Elle non. est à 15 mètres, hein.
6: Non, vous montez pas, mais au sol, vous mettez un sac plastique à l'intérieur de votre cheminée, un grand sac poubelle si vous avez, hein.
11: Mais ça doit tomber à quelle heure, ça?
6: 14h18, dans 3 minutes.
11: Bon, écoutez, dans ce cas-là, ok, je vais le faire. Je vais le faire.
6: Alors, on patiente avec vous, monsieur.
11: Attendez, il faut peut-être que je rentre les voitures aussi. Hein.
6: Vous avez 3 minutes, vous n'avez pas le temps de rentrer les voitures.
11: Ah si, de toute façon, j'ai une bagnole neuve, je vais la rentrer.
6: Non mais monsieur, vous n'avez pas le temps de rentrer votre voiture. Les kilos d'excréments de ces astronautes vont vous tomber sur le toit, vous n'avez pas le temps d'entrer votre voiture. Le plus important, c'est véritablement, monsieur, de mettre un sac poubelle à l'intérieur de votre cheminée. Parce que si ça passe par la cheminée, vous allez être envahi par les excréments. Hein, donc... Déployez juste un sac poubelle à l'intérieur de la cheminée, s'il vous plaît.
11: J'en ai 3. Hein.
6: Bon, vous inversez les turbos. Vous mettez en double propulsion les paraflex latéraux. Allô?
11: On va voir, là.
6: Bien, alors...
11: Mais vous pouvez pas larguer ça au niveau de la mer?
6: Attendez, monsieur, excusez-moi d'être vulgaire, hein, mais c'est quand même de la merde. On va pas balancer de la merde dans la mer.
11: Ouais, mais bon, vous me la balancez à la limite chez moi, quoi.
6: Non, mais monsieur, vous, c'est pas grave, parce que vous pouvez nettoyer, mais la mer, ça pollue.
11: Non, moi, je nettoie rien du tout, c'est vous qui allez nettoyer.
6: Pardon?
11: C'est vous qui allez nettoyer, moi, je nettoie rien du tout, hein.
6: On est en Guyane.
11: Mais je m'en fous, c'est vous qui allez nettoyer.
6: Bah, je dirais aux spationautes de venir nettoyer, mais...
11: Non, mais je m'en fous.
6: Ah ouais, mais ils seront pas sur Terre avant maintenant une semaine, hein.
11: Et c'est vous qui allez nettoyer, ça je vous prie de croire.
6: Allô? Vous m'entendez là?
11: Oui, je vous entends.
6: J'entends un moteur.
11: Je suis en train de rentrer la voiture dans le garage. C'est tout, hein. J'ai une bagnole neuve et je voudrais pas qu'elle traîne quelque chose, hein.
6: Ouais, mais monsieur, il est 14h17 là, hein. Il va falloir faire vite.
11: Non, mais j'en ai rien à foutre. Mais j'ai rentré la bagnole de toute façon. Celle-là, je l'ai rentrée parce que bon, elle est neuve, hein.
6: Vous vous rendez compte, 3 tonnes de merde et...
11: Et après? Moi, je suis dans la merde aussi, après.
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13: Bonjour.
9: Oui, bonjour, madame.
13: Non, c'est monsieur.
9: C'est bien la boucherie Chevaline?
13: Oui.
9: Figurez-vous que j'ai Lucky qui a disparu.
13: C'est qui, ça?
9: Bah, c'est mon poney.
13: Bah, je sais pas, moi, je connais pas.
9: Comme par hasard, mon poney disparaît, et on me signale après que vous vendez de la viande de cheval.
13: Ah bon? Ah, vous croyez que je vends votre poney ici, dans le magasin?
9: Ah ah! Vous venez d'avouer, là?
13: Avouer quoi? Mais bien sûr. Mais oui, je vends de la viande de cheval. Bah, réfléchissez, monsieur, allons.
9: Allô?
14: Quel poney, monsieur?
9: Ah bah Lucky, il s'appelle Lucky.
14: Et où il est chez moi? À quel endroit?
9: Ah bah ça, j'aimerais bien que vous me le disiez.
14: Bah enfin, monsieur, vous m'accusiez d'une chose que ce n'est pas vrai.
9: Que vous dites que ce n'est pas vrai?
14: Ah non, bah écoutez, moi je suis sûr.
9: Et que moi je dis que c'est vrai.
14: Eh bah dites-moi où qu'il est.
9: Vous voulez que je vous dise où qu'il est?
14: Bah oui.
9: Je l'ai entendu derrière.
14: Vous avez entendu quoi?
9: J'ai entendu hennir derrière, non?
14: Ah non, c'est mon chien.
9: Oui, bah comme par hasard.
14: Bah écoutez, j'ai deux chiens, j'ai quand même le droit d'avoir deux chiens, monsieur. Mais c'est quoi cette histoire?
9: C'est quand même louche. Ah, je l'ai entendu encore.
14: Bah oui, bah c'est mon chien, je vous dis. Il joue avec une bouteille.
9: Il joue avec mon poney, oui, c'est ça.
14: Ah non, pas avec votre poney, monsieur. Vous savez où vous êtes là? C'est pas parce que je vends de la viande de cheval que je kidnappe les poneys, monsieur. Hein.
9: Bon, enfin, excusez-moi, mais alors comme par hasard, mon poney disparaît et vous vous mettez à vendre de la viande de cheval.
14: Et monsieur, je suis une chevaline, donc c'est normal que je vende du cheval.
9: Oui, mais enfin, c'est pas normal que vous vendiez le mien.
14: Mais je veux pas le vôtre. Mais c'est quoi cette histoire?
9: Lucky.
14: Bah, vous pouvez crier Lucky, vous êtes à ma boucherie là, monsieur.
9: Lucky, tiens bon bébé.
14: Non, non, je crois que vous vous foutez du monde là.
9: Ah bah c'est quand même. Alors moi je vais passer.
14: Ah bah venez à ma boucherie, enfin.
9: Je vais faire un prélèvement de viande et puis on va voir si c'est du cheval ou pas.
14: Bah mais je vends du cheval. Mais c'est pas le vôtre.
9: Qu'est-ce qui me le prouve?
14: Oh non, faut arrêter. Alors écoutez.
9: Lucky.
14: Non mais je crois que vous avez un problème, monsieur. Excusez-moi de vous dire ça, mais vous criez après votre cheval. Faut arrêter un petit peu, hein.
9: Bah enfin, excusez-moi, mais voilà, je pense qu'il est pas loin là. Je
14: peux pas passer, monsieur, c'est en ville. Comment vous voulez qu'il passe en ville le cheval?
9: Bah parce qu'il allait chercher le pain et en revenant, il passe devant chez vous.
14: Chercher le pain. Non mais là vous foutez du monde là. Un cheval qui va chercher du pain.
9: Bah bien sûr.
14: Non bah écoutez, moi j'arrête là monsieur, je crois que vous foutez de moi là.
9: Non mais soi-disant vous avez un chien qui joue avec des bouteilles, je vois pas pourquoi j'aurais pas un poney qui va chercher le pain.
14: Non, un poney qui va chercher du pain, alors là je crois que vous foutez de ma poire là. Alors là écoutez, j'arrête là tout de suite.
9: Ah mais alors je suis désolé, non, pas du tout.
14: Ah si, moi je veux pas tenir une conversation avec vous, un poney qui va chercher du pain.
9: Bah oui, bah on invite.
14: Non mais enfin, il va chercher le pain où? Chez le boulanger alors?
9: Bah évidemment, il va pas le faire lui-même.
14: Et quel boulanger? Allez-y, dites-le-moi.
9: En fait, c'est celui qui est juste à côté de son collège.
14: N'importe quoi. Bon, j'arrête, monsieur.
9: Non, pas du tout. Monde. Non, mais c'est parce que quand
14: non,
9: il
14: non,
9: sort.
14: Non,
9: il est prof d'anglais parce que c'est un poney Shetland.
14: Vous foutez du monde, celui qui est à côté de son collège, vous foutez de ma foire. Excusez-moi.
9: Bah, pas du tout, monsieur. Non, parce que quand il sort de cours.
14: Oh, écoutez, monsieur, c'est pas normal.
9: Comment ça, c'est pas normal?
14: Bah non, pour moi, c'est de l'arnaque.
9: Bah, excusez-moi, mais alors ce qui est pas normal, c'est que vous kidnappiez mon poney alors qu'il était en train tranquillement de me rapporter le pain.
14: Ouais, bah oui, ça a recommencé. Alors, excusez-moi, c'est soit que vous êtes pas normal. Hein?
9: Ah, je l'ai entendu. Lucky!
14: Oui, bah c'est ça. Continuez à appeler, comme ça, il va peut-être venir.
9: Bon, passez-moi Lucky.
14: Ouais, c'est ça, allez, au revoir.
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15: Allô?
16: Oui, bonjour monsieur.
15: Bonjour monsieur.
16: France Télécom Arcachon, à l'appareil.
15: Oui, oui.
16: Voilà, nous avons un petit problème de centrale.
15: Oui.
16: Avec un faisceau de ligne, donc, qui a été perturbé.
15: Oui.
16: Nous devons réparer.
15: Oui.
16: Vous allez recevoir pendant quelques minutes un certain nombre de communications téléphoniques en provenance d'Arcachon.
15: Oui.
16: Ces coups de fil ne vous sont pas adressés.
15: Oui.
16: Tout ce qu'on vous demande, c'est de relayer la sonnerie.
15: Oui.
16: C'est-à-dire que ça va sonner chez vous.
15: Oui.
16: Vous décrochez.
15: Oui.
16: Vous ne dites pas allô.
15: Non.
16: Vous ne vous présentez pas.
15: Oui.
16: Mais vous relayez la sonnerie.
15: Ça veut dire quoi?
16: Vous faites la sonnerie avec des fréquences vocales, les vôtres.
15: Oui.
16: C'est-à-dire que vous faites tout.
15: Ah ouais.
16: Tout.
15: Ouais, d'accord.
16: Hein?
15: Ouais, d'accord.
16: Jusqu'à ce que l'autre personne ait raccroché.
15: Bon, d'accord.
16: Nous sommes d'accord?
15: Oui.
16: Voilà, je vous remercie, monsieur.
15: Il y en a... j'accroche là.
16: Oui, il y en a pour quelques minutes. Hein.
15: Voilà, merci.
16: Merci, au revoir.
17: Je dois être sur le répondeur, là. Bon, ben, je vais laisser un message. Hélène, mon amour. Je voulais te dire que je t'aime. Cette nuit a été pour moi une révélation. J'ai aimé tout ce que nous avons fait. J'ai aimé ton corps sur les draps de soie et de satin mélangés que j'ai achetés chez Tati. J'ai aimé tes cheveux, ta bouche, tes seins, ton ventre et tes longues jambes brillantes. J'aime tes fesses. J'aime tes cuisses blanches, longues et galbées. Et j'aime aussi celles de ta sœur, celles de ta mère. J'aime le corps de toutes les femmes de ta famille. Voilà, Hélène. J'espère que vous aurez ce message. Et qu'ensemble, nous pourrons cette nuit, dans votre grand lit, poursuivre toutes nos cochonneries. J'espère vous entendre crier dans la nuit. Mordre la descente de lit. soir, mes cochons, comme je vous aime.
12: Allô?
18: Oui,
12: monsieur, c'est France Télécom, là.
18: Oui.
12: Ça y est, c'est fini, hein? Vous avez eu des appels?
18: Oui.
12: D'accord, hein?
18: Mais alors, attention, hein? C'était un peu cru.
12: Ah, c'était un peu cru?
18: Oh, oui.
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20: Allô?
12: Oui, bonjour, madame.
20: Bonjour, monsieur.
12: Je suis bien chez monsieur.
20: Oui, monsieur. Oui,
12: bonjour, madame, est-ce qu'il est là?
20: Non, monsieur, il ne rentrera même pas pour ce midi.
12: Ah. Dommage, vous êtes sa secrétaire?
20: Oui, monsieur.
12: Je suis le docteur Givaro, madame.
20: Oui.
12: Et j'avais un rendez-vous téléphonique avec lui vers 12h, peut-être qu'il ne l'a pas noté.
20: Ça m'étonnerait bien.
12: Bon, je vous explique, madame.
20: Oui.
12: Je travaille dans la réduction dentine, c'est-à-dire que nous faisons de la réduction de tête. Hein, c'est notre spécialité, ça vient d'Amazonie, madame. Hein.
20: Oui.
12: Et monsieur était très intéressé par...

0: Alors, une fois que les papiers sont en règle,
1: oui.
0: Donc, nous réduisons, donc réduction de la tête dans de la chaux vive. Après, on la malaxe.
1: Oui.
0: On en fait donc une boulette que l'on pétrit bien, qu'on introduit donc dans la sarbacane. La sarbacane, hein, vous savez, c'est ce long tuyau.
1: On l'introduit dans la sarbacane.
0: Donc, et hop. C'est les trois opérations de hop, les trois opérations indiennes, et hop, et hop, et hop. Donc, c'est la formule qui nous est demandée, le rituel indien.
1: Puis, et comment ça s'écrit-il ?
0: Comment
1: ça s'écrit-il ?
0: Hop, et hop, et hop. Vous l'écrivez comme ça se prononce, puisqu'il n'y a pas de traduction. Hein.
1: Et hop, et hop, et hop. Alors, je fais petit plus loin à choper.
0: À choper trois fois.
1: Bon.
0: Donc, on gobe tout ça. Donc, la pâte réduite, la boulette.
1: Oui.
0: Et hop, encore une fois. Donc, il l'a dans le baba. C'est exactement la traduction.
1: Donc, écoutez, ne pas faire trop de sottises. Donc, oui. Le prélèvement de la tête.
0: Oui.
1: Mise en chaux vive.
0: Réduction.
1: Réduction de la tête.
0: Oui.
1: En chaux vive.
0: Oui.
1: Malaxage.
0: Oui.
1: Une boulette bien pétrie.
0: Oui.
1: Introduite dans la sarbacane.
0: Oui.
1: Et hop, hop, hop.
0: Oui.
1: Le tout est gobé.
0: Oui.
1: Hop.
0: Oui.
1: Et dans le baba.
0: Voilà. Je vous remercie.
1: J'espère... Mais y a-t-il un papier spécial, s'il vous plaît ?
0: Ah oui, ben, il va falloir qu'il signe la décharge. Donc la décharge, alors il aura la décharge demain.
1: Oui.
0: Il la signe tout de suite et il me la renvoie à mon cabinet.
1: Bon, c'est entendu.
0: Je vous remercie, madame.
1: Je vous en prie, docteur.
0: Vous avez bien noté mon nom ?
1: Docteur Jivaro.
0: Jivaro, voilà.
1: J-I-V-A-2-0.
0: Vous lui transmettrez ça à quelle heure, madame ?
1: Dès qu'il arrive, je présume vers 14h30, 15h, monsieur.
0: Je vous remercie, madame, de votre diligence et de votre célérité.
1: Je vous en prie, docteur.
0: Au revoir, madame.
1: Au revoir, docteur.
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1: Oui.
3: Bonjour monsieur, c'est bien l'auto-école?
1: Oui.
3: Monsieur Martin à l'appareil, établissement Les Recyclageurs Martin, on est spécialisé dans le recyclage des appareils électroménagers.
1: Oui.
3: Là, j'ai récupéré un lot de moteurs d'aspirateur que j'ai remis à neuf.
1: Oui.
3: Donc, je vais vous les apporter, comme ça vous pourrez changer les moteurs de vos voitures.
1: Mais non, je change pas attendez.
3: Bah si, vous mettez les moteurs d'aspirateur qui sont électriques à la place des moteurs essence et ça vous fait des voitures électriques.
1: Je suis pas sûre du tout, attendez. J'ai un monsieur pour changer le moteur pour passer de voiture essence en voiture électrique. Attention.
4: Oui, allô.
3: Bonjour madame, comme je disais, moi je vous ai retapé des moteurs d'aspirateur.
4: Les moteurs, attendez, pour que faire?
3: Bah pour mettre sur vos voitures à la place des moteurs essence, c'est ce que je disais.
4: Les moteurs de l'aspirateur va pouvoir faire fonctionner ma voiture.
3: Voilà, comme ça, plus besoin d'essence, il suffit de vous brancher sur une prise.
4: Mais non, mais je vais pas installer essence mes voitures.
3: Bah ce serait bien parce que moi je vous ai attribué un lot de moteurs en disant que vous passiez à l'électrique.
4: Ah bah non, mais me attribuer,
3: Bah si, parce que je touche du subventionnisme quand je refourgue des moteurs recyclés.
4: Ah bah moi c'est pas mon problème.
3: Oh non, mais vous inquiétez pas, je m'en occupe. Donc je mets que vous êtes d'accord.
1: Attendez.
3: Rebonjour monsieur, c'est bon, c'est réglé avec le patron, il est ok.
1: Mais non, il a dit qu'il le ferait pas.
3: Ah, bon bah c'est pas grave, vous savez quoi? On va dire qu'il a dit oui.
1: Non, on va pas dire qu'il a dit oui, puisqu'il a dit non.
3: Non mais on lui dit pas, moi je passe discrètement pour faire l'échange de moteur dans vos voitures, ni vu ni reconnu.
1: Non, même pas discrètement, puisque je vous dis qu'il veut pas.
3: Bah aussi bien, il s'en rendra même pas compte qu'il roule avec un moteur d'aspirateur.
1: Mais quand on va rendre la voiture auto-école,
3: ouais.
1: Puisque c'est une location, ils vont s'en rendre compte.
3: Bon, je pense pas qu'ils regardent le moteur quand même.
1: Ah si, ils font le tour de la voiture.
3: Alors je vous donne un truc, quand vous rendez la voiture, vous leur dites, pas besoin de regarder le moteur, il y a aucun problème. Et comme ça, ils regardent pas.
1: Ah bah si, ils vont regarder encore plus que normalement.
3: Sauf s'ils peuvent pas ouvrir le capot.
1: Mais pourquoi ils pourraient pas ouvrir le capot?
3: Parce que vous allez le souder avant de rapporter la voiture.
1: Mais non, parce qu'on va payer en plus pour qu'ils ouvrent le capot encore plus, puisqu'ils vont le forcer.
3: Bah sinon vous le collez ou vous mettez du scotch.
1: Mais même, je ne veux pas que vous touchiez au moteur de la voiture.
3: Moi je peux vous scotcher le capot si vous voulez.
1: Mais non!
3: Non mais discrétos!
1: Non, même discrètement, je ne veux pas que vous le fassiez.
3: Oh mais attendez, j'ai tout compris. En fait, il y a le patron à côté, donc vous pouvez pas vraiment me parler, c'est ça?
1: Non, même pas. Le patron, c'est mon mari.
3: Eh oui, et vous voulez pas qu'il entende qu'on est en train de magouiller ses voitures, normal.
1: Non, on ne magouillera rien puisqu'on le fera pas.
3: Oui, enfin, on se comprend.
1: Non, vous ne comprenez pas, puisque vous me dites que vous voulez le faire quand même.
3: Non mais quand vous me dites non, en vrai c'est une façon de me dire oui, mais comme il écoute, vous voulez pas...
1: Non, N-O-N, je vous dis non.
3: C'est ça, comme il est à côté, vous pouvez pas me dire oui.
1: Non.
3: Ah bah voilà, j'ai compris.
1: Non.
3: On va faire un test, dites-moi oui.
1: Non.
3: Ok, c'est ça. En fait, c'est un code pour me faire comprendre que vous êtes d'accord.
1: Non, je vous ai dit non. Ça veut dire non. Vous êtes con, vous le faites exprès.
3: Les deux, mais enfin, si vous m'expliquez pas.

0: pas votre code, je peux pas deviner.
1: Ah si, vous pouvez deviner. Quand je vous dis vous êtes con ou quoi, ça veut bien dire ce que je dis.
0: Ça d'accord, mais alors comment je touche mon subventionnisme si je change pas vos moteurs?
1: J'en ai rien à faire. On n'a jamais dit oui, puisque ça veut dire non, veut dire non.
0: Bah sauf quand non veut dire oui. En fait, il y a une chance sur deux.
1: Non, vous êtes vraiment d'une connerie humaine. Pas possible.
0: Ah, mais attendez, en fait, quand vous me dites non, ça veut vraiment dire non.
1: Voilà, tout à fait.
0: Ah bah, vous auriez pu me le dire plus tôt.
1: Oh putain, mais...
0: Mais est-ce que je peux quand même marquer oui dans mon dossier?
1: Non.
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4: Laboratoire, bonjour.
5: Oui, bonjour madame. C'est le laboratoire d'analyse.
4: Oui.
5: Je voulais savoir si vous avez eu mes résultats.
4: Vous êtes monsieur?
5: Lamol.
4: L-A-M-O-L.
5: Oui.
4: C'est d'aujourd'hui?
5: Oui, ce matin. Vous n'étiez pas ouvert, donc je les ai déposés juste devant chez vous, là, devant la porte.
4: Moi, j'ai rien, là. Hein.
5: Ah, il n'y a rien?
4: Est-ce que c'était une analyse d'urine?
5: Oui.
4: Mais vous les avez déposées où, vos urines, ce matin?
5: Eh bien, devant votre porte.
4: Devant notre porte?
5: Oui.
4: Il n'y a rien, là, devant la porte. Il n'y avait rien ce matin devant la porte.
5: Ah, hein. Oh, bah si, il y avait mes urines. Alors là, si.
4: Mais ça ne se fait pas de déposer comme ça devant la porte. Par terre, vous les avez mises?
5: Oui.
4: Oh, ça ne se fait pas.
5: Mais pourquoi?
4: Et parce qu'apparemment, ils ont disparu, vos urines.
5: J'ai laissé ma carte de visite avec.
4: Un petit ou un grand flacon?
5: Ah, il n'y avait pas de flacon, hein.
4: Mais qu'est-ce que vous avez déposé, alors?
5: Bah, mes urines.
4: Et vos urines, vous les avez mises dans quoi?
5: Ben, je comprends pas.
4: Vous me dites que vous avez déposé des urines ce matin.
5: Oui.
4: Mais dans un flacon comment?
5: Mais pas dans un flacon. Moi, j'ai pas de flacon comme ça. Je suis un particulier, moi.
4: Et alors, comment vous avez fait pour recueillir des urines?
5: Ben, j'ai uriné.
4: Vous avez uriné où?
5: Ben, devant votre laboratoire, devant la porte. Et j'ai laissé ma carte de visite en disant si vous pouvez faire un prélèvement. Alors, est-ce que vous avez fait les prélèvements? Est-ce que vous avez les résultats?
4: Vous avez uriné où?
5: Sur la porte et par terre, devant la porte.
4: Vous avez uriné sur la porte du laboratoire?
5: Mais oui, vous n'étiez pas ouvert.
4: Et vous voulez qu'on fasse des analyses d'urine sur quel prélèvement? Sur la porte?
5: Ben oui. Moi, j'ai des analyses à faire, donc je voudrais avoir les résultats, s'il vous plaît.
4: Ne quittez pas, je vous passe ma collègue. Oui, qu'est-ce que vous voulez, monsieur?
5: Avoir mes résultats.
4: Mais comment vous avez pu vous expliquer à ma collègue que vous avez uriné sur la porte?
5: Oui.
4: Monsieur, vous imaginez bien qu'en urinant sur une porte, on peut décemment pas faire d'analyse d'urine.
5: Écoutez, je peux être franc avec vous, vous en avez vu d'autres dans la profession,
4: non,
5: j'imagine.
4: Non, écoutez, c'est la première fois, là, j'ai mes collègues qui sont à côté de moi, j'ai une collègue qui est là depuis 35 ans, c'est pas normal, hein, vous imaginez uriner sur une porte pour qu'on fasse des analyses d'urine. C'est inimaginable.
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6: Allô?
0: Bonjour monsieur, c'est bien la station service?
6: Oui, bonjour madame.
0: Écoutez, si ça vous fait plaisir. J'ai un problème avec votre éthanol E85.
6: Dites-moi.
0: J'ai fait le plein avec, ça marche pas.
6: Alors ça marche pas.
0: Dans le sens où ça m'a tout encrassé mon moteur.
6: Oui.
0: Donc je suis chez le garagiste qui m'a changé les filtres et tout le bazar.
6: Oui.
0: Et il me faudrait votre nom pour qu'il puisse vous envoyer la facture.
6: Vous voulez que moi je règle vos réparations?
0: Voilà, c'est ça.
6: Non mais attendez, c'est vous qui avez demandé le carburant, on est bien d'accord.
0: Oui, mais parce que je pensais qu'il marchait.
6: Pardon? C'est vous qui vous trompez de carburant et c'est moi qui devrais payer votre facture?
0: Non mais. Votre carburant étant défectueux.
6: Mais c'est pas mon carburant qui est défectueux, c'est vous.
0: Comment ça? Vous dites que moi je suis défectueux?
6: Non mais vous écoutez pas ce que je vous dis, je vous ai jamais dit que vous étiez défectueux. Vous allez m'écouter, c'est vous qui vous êtes trompé de carburant, oh!
0: Ah oui, alors ça pour traiter les gens de défectueux, ça y va, et puis après...
6: Non, c'est vous! J'avais des témoins à côté de moi, jeune homme, il y avait...
0: Moi aussi? Moi j'ai le garagiste qui est à côté de moi.
6: Oui, ben non.
0: Excusez-moi, je lui demande quand même.
6: Mais que vous lui demandez quoi? Il était pas à côté de moi, votre mécano! Comment il le sait que je vous ai incité?
0: Pardon?
6: Non mais je te jure, il doit se droguer.
7: Mais qui vient, parce que moi je vais l'attendre. Il s'invente des insultes, il se les garde.
0: Allô?
8: Oui, bonjour, je suis l'adjoint.
0: Oui, bonjour madame.
8: Comment ça, ça marche pas?
0: Ah bah vous êtes au courant en plus, très bien.
8: Comment ça, ça marche pas?
0: Donc je note, reconnais que ça ne marche pas.
8: Je vous pose la question, pourquoi ça marche pas? Je vous ai pas dit que je confirmais que ça marchait pas. Pour mettre de l'éthanol du E85, monsieur, il faut être équipé. Vous mettez de l'eau, vous mettez de l'huile de friture aussi, vous avez envie. Hein. Non mais attendez.
0: Comme vous m'avez vendu cette essence frelatée.
8: Mais comment ça, on vous a vendu frelatée? C'est pas à nous de régler votre facture parce que vous êtes trompé de carburant, monsieur, attendez.
0: Oh bah tiens.
8: Bah tiens. Quoi, bah tiens? Attendez, faites pas le malin. Hein. Venez en station, on va vous expliquer mieux.
0: Oui, non, puis je vais arriver, vous aurez tout fermé.
8: Tout fermé de quoi? On est ouvert 24 heures sur 24. boîte.
0: Non, mais c'est que vous allez changer la pompe, vous allez mettre le...
8: Mais rien du tout. La cuve, c'est une cuve de 30 000. Le carburant, il fonctionne très bien.
0: Oui.
8: Bah, n'importe quoi.
0: Non, mais jurez-le.
8: De quoi jurez-le? Mais bien sûr que je le jure. Vous savez ce que c'est, l'éthanol? C'est de l'alcool de bête rave et de tournesol.
0: C'est de la contrebande, quoi. C'est ça que vous êtes en train de me dire.
8: La contrebande. Mais renseignez-vous, monsieur. Attendez. Mais vous croyez où, là?
0: Ça, je vais le dire à mon garagiste parce qu'il va quand même rigoler. Hein. Le gars fait de l'essence de contrebande?
8: Mais n'importe quoi, monsieur. Venez en station.
0: Non, alors il met de l'essence de moutarde.
8: Mais est-ce que j'ai dit de la moutarde? Mais vous foutez de ma gueule. Donnez-moi le garagiste au téléphone, abruti.
0: Il y a la dame de la station qui veut vous parler. Oui, allô?
8: Oui, bonjour.
0: Bonjour, madame.
8: Déjà, c'est pas une dame, hein. C'est quoi ce client que vous avez là? La facturiste la garde, il se la carre. Et...
0: Oui, non, enfin, excusez-moi, vous lui vendez de l'essence de moutarde.
8: C'est pas de l'essence de moutarde, mais arrêtez. C'est de l'éthanol. De l'éthanol. Vous savez ce que c'est de l'éthanol? Amenez-nous les douanes, amenez-nous les flics. Venez en station, renseignez-vous et nous cassez plus les couilles.
0: Ah non, mais excusez-moi, mais contrebandisme d'huile de moutarde.
9: Là... Bonjour, je suis la responsable, moi.
0: Eh ben, bonjour, monsieur.
9: C'est pas de l'essence de moutarde, c'est pas de la moutarde, le 85.
0: Ah ben, on est bien d'accord, donc c'est que vous l'avez coupé à la moutarde.
9: Mais elle est pas coupée à la moutarde.
0: Vous vous rendez compte que là, s'il y a les douanes qui débarquent.
9: Mais faites envoyer, mais envoyez qui vous voulez, les douanes. Moi, je suis en règle. Vous voyez bien que le mec, il a voulu mettre le prix.
0: Moi, j'ai un gendarme qui est là, justement. Qui
9: eh
0: est
9: ben,
0: passé...
9: mais faites-le venir.
0: Ah, mais je vous le passe.
9: Non, vous me passez plus personne.
0: Ah, mais j'insiste. Monsieur le gendarme? Oui.
9: Je n'ai pas le temps, moi, monsieur.
0: Il y a le monsieur de la station qui veut vous parler. D'accord, passez-le moi.
9: C'est truc de fou, ça. Oh.
0: Allô?
9: Oui, allô.
0: Bonjour, monsieur. Caporal colonel Martin à l'appareil.
9: Oui.
0: On me signale à l'instant que vous contrebandez de l'essence de moutarde.
9: Oui, bien sûr, c'est ça. La moutarde, elle montonnait. Il y a les cornichons, on a des navets, on peut faire un pot-au-feu même avec. Il m'a gonflé.
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10: Allô?
11: Oui, bonjour monsieur.
10: Bonjour.
11: Vous êtes bien titulaire de l'abonnement?
10: Oui.
11: Oui, bonjour monsieur, c'est le service de l'horoscope téléphonique à l'appareil.
10: Oui.
11: Vous savez que Paris vient d'être doté d'un ordinateur, d'un central, qui est relié donc à tous les Parisiens.
10: Oui.
11: Et que nous distribuons depuis avant-hier l'horoscope de manière gratuite, bien entendu.
10: Oui.
11: À tous les Parisiens, à 1000 Parisiens pardon, par jour, qui sont tirés au sort. Et votre numéro de téléphone a été tiré au sort, monsieur.
10: Ah bah c'est gentil.
11: Alors, je vais vous demander votre signe.
10: Alors, Gémeaux.
11: Gémeaux, vous connaissez votre ascendant?
10: Non, pas du tout.
11: Quand vous dormez sur le dos?
10: Sur le côté.
11: Donc, sur le côté, on met que la Lune était à 90 degrés.
10: Oui.
11: Ce qui fait 90 degrés. Vous êtes né à quelle heure?
10: Alors là, je crois que je suis né à midi, enfin le midi.
11: Entre 12h et 13h ou
10: voilà.
11: 12h15?
10: 12h et 13h.
11: Donc l'ordinateur me dit que vous êtes ascendant scorpion, monsieur.
10: Oui.
11: Voilà.
10: Ah, attendez, on me l'avait déjà fait, je me suis peut-être trompé, on m'a dit que j'étais ascendant balance.
11: Ah non, monsieur, non. La personne qui vous l'avait fait s'est trompée, en effet. Vous n'étiez pas du tout balance, vous êtes scorpion.
10: D'accord.
11: Alors, je vous lis, donc j'introduis les données dans l'ordinateur, j'ai moi ascendant scorpion.
10: Oui.
11: Voilà. Il y en a pour 10 secondes.
10: D'accord.
11: Ça va très très vite. Hein. Alors, ça y est, les données sortent, donc je vais vous les lire.
10: D'accord.
11: Travail, monsieur.
10: Oui.
11: Vous êtes assez limité de toute façon.
10: Oui.
11: Alors, arrêtez de vous mêler de ce qui ne vous regarde pas et de toucher ce qui ne vous concerne pas.
10: Oui.
11: Contact, cessez de raconter n'importe quoi sur vos voisins. Vous avez mis des gens dans l'embarras dernièrement. Il serait regrettable que vous ne preniez pas conscience des réalités d'aujourd'hui et des dégâts que vous occasionnez autour de vous.
10: Ah.
11: Courage. Arrêtez de tourner le dos à vos responsabilités et de fuir comme un lâche.
10: Ah bah dis donc.
11: Morale. Cessez de vous plaindre inutilement. Il n'est pas tellement certain que tout se passe comme vous le souhaitiez,
10: oui.
11: Car les planètes sont contrariantes.
10: Oui.
11: En raison de la position d'Urne de Saturne, personne ne vous aime. Est-ce que c'est exact ?
10: Il y a peut-être quelque chose de vrai.
11: D'accord. Chance, pas de chance. Amour, que se passe-t-il? On vous oublie? Il faut dire que vous n'êtes pas très désirable en ce moment et que vous ne faites aucun effort pour l'être.
10: Ouais.
11: C'est exact?
10: C'est exact, oui.
11: Santé, problème de digestion, grippe en perspective.
10: Ah.
11: Vous allez souffrir du dos, évitez les excès à Noël et attention dans les escaliers.
10: Ah bah c'est déjà fait alors.
11: C'est-à-dire?
10: Bah, c'est-à-dire que je viens de me faire opérer du genou. Jusqu'à présent, tout ce que vous dites, c'est à peu près vrai. Hein.
11: D'accord. Votre chiffre, monsieur?
10: Moi, c'est le chiffre préféré.
11: Non, je vous donne votre chiffre.
10: Ah,
11: hein.
10: D'accord.
11: Le zéro.
10: Ah.
11: Votre couleur, le noir. Et votre pierre, le marbre.
10: Bah, c'est pas encourageant, tout ça.
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12: Oui, bonjour.
0: Oui, bonjour monsieur, je suis bien au syndicat des taxis.
12: Oui.
0: Voilà, je vous appelle parce que moi-même j'ai monté un syndicat pour les VTC, Uber et compagnie.
12: Oui.
0: On compte organiser des manifestations prochainement. On voulait savoir si vous pouviez nous envoyer du monde à nos manifs.
12: Vous savez que vous êtes au syndicat des taxis là.
0: Oui, oui, bah oui, c'est pour ça que je vous appelle entre collègues.
12: Et vous voulez qu'on vous envoie des collègues taxis?
0: Voilà, s'il vous plaît.
12: Je comprends pas la démarche. C'est-à-dire manifester auprès de vous?
0: Non, mais tu vois, entre camarades, je veux dire, on peut peut-être.
12: Non, mais attendez, vous avez compris qu'on était vos concurrents?
0: Si tu peux faire tourner le mot un petit peu, comme quoi.
12: Non, moi je fais rien tourner du tout, monsieur. Et arrêtez de me tutoyer parce que moi je ne tutoie pas les gens.
0: C'est comme tu veux.
12: Non, c'est pas comme je veux, c'est comme vous voulez.
0: D'accord, si tu veux.
12: Voilà, vous me respectez, merci. Hein?
0: Parce que j'ai donné ce numéro justement aux gens qui voulaient rejoindre les manifestations. Comme nous, on n'a pas encore de numéro fixe. Vous allez peut-être avoir des appels pour moi.
12: Mais ne donnez pas notre numéro de téléphone, c'est pas la peine, hein?
0: Bah, oui, mais parce que moi sinon, les gens vont devoir appeler sur mon portable, c'est mon perso, donc c'est pour ça que je préfère donner le numéro.
12: Mais vous plaisantez ou quoi? Mais vous nous prenez pour quoi? Pour votre secrétariat?
0: Non mais entre camarades.
12: Non, il n'y a pas de camarades là.
0: Dans ce cas, moi je peux venir pour décrocher le téléphone.
12: Non mais attendez, mais vous réfléchissez ce que vous dites.
0: Non mais comme ça, ça...
12: Mais attendez, c'est complètement... Je comprends pas comment vous fonctionnez, vous, dans votre tête.
0: Non mais ce que je veux dire, c'est comme ça te décharge des appels. Moi je prends les...
12: Mais moi, vous n'avez pas à venir chez moi.
0: On fait 50-50, on prend un appel sur deux. T'en prends un, j'en prends un.
12: Non.
0: Avec les collègues, on a une réunion qui est prévue à 17h. Est-ce qu'on peut venir, du coup, un petit peu avant?
12: Mais où vous voulez venir?
0: Eh ben, au syndicat.
12: Monsieur, je suis en train de vous expliquer que vous êtes au syndicat des taxis.
0: Bah oui, mais moi, d'accord, on n'a pas de local encore, donc c'est pour ça...
12: Mais moi, c'est pas mon souci. D'abord, vous allez me donner votre nom et votre téléphone, monsieur.
0: Alors, je peux pas vous donner mon téléphone parce que je m'en sers actuellement pour vous appeler.
12: Bon, eh ben alors je raccroche. Et vous êtes incohérent dans ce que vous me racontez. Écoutez, non mais attendez, on est le syndicat des taxis.
0: Voilà.
12: T-A-X-I. D'accord, taxi. Ok? Les taxis. Vous savez ce que c'est, un taxi?
0: Oui, taxi, c'est comme les VTC, tous ces trucs-là, quoi.
12: Non, ça n'a rien à voir. On a une réglementation, vous avez la vôtre.
0: Bah, alors nous, justement, apparemment, dernière nouvelle, je serais obligé de passer mon permis maintenant pour conduire les gens. Enfin, vous voyez, on marche sur la tête, quoi.
12: Ah oui, vous marchez sur la tête. Et nous, les taxis, ils passent pas d'examen, peut-être?
0: Ah, vous passez pas d'examen, vous? Ah, bah, ça, c'est dégueulasse, hein.
12: Oui, si. On passe un examen. Non, mais attendez. Vous êtes en train de vous foutre de ma gueule ou quoi, là? Vous êtes qui, monsieur? S'il vous plaît, donnez-moi votre nom, votre prénom.
0: Alors, Martin.
12: Martin, je m'en rappellerai, parce que un prénom comme ça, en plus, ça vous va très bien. Martin de quoi?
0: Alors, Martin de quoi? D-E-Q-U.
12: Votre nom de famille, monsieur.
0: Oui, de quoi? D-E-Q-U.
12: Non, bien sûr, de quoi? Vous foutez encore de ma gueule?
0: De quoi?
12: Vous arrêtez maintenant.
0: Non, mais Martin.
12: C'est bon, là, vos conneries?
0: Non, mais Martin, c'est
12: clair. Vous n'avez rien à faire d'autre dans la journée? Vous n'avez rien à faire d'autre de votre journée?
0: Là, vraiment?
12: Non, vraiment, non, vous n'avez rien d'autre à faire.
0: Non.
12: Vous êtes un pauvre con, monsieur.
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13: Allô?
14: Oui, bonjour madame.
13: Oui.
14: C'est la comptabilité à l'appareil, la comptabilité de la mairie.
13: Oui, bonjour.
14: Monsieur Gendron à l'appareil.
13: Ah oui, monsieur.
14: Je vous appelle parce que, bon, les impôts locaux vont être fortement augmentés. Les frais de monsieur le maire ont augmenté cette année de manière considérable.
13: Ah, bon. Alors c'est une très mauvaise nouvelle que vous m'annoncez là. Hein?
14: Bah, vous savez, monsieur le maire a eu des frais, il s'est rendu à plusieurs reprises à Paris. Bon, on est en train d'éplucher sa comptabilité et on découvre des choses...
13: Ah bon?
14: Oui.
13: Ah bon? Mais c'est pas très réjouissant, là.
14: Les frais de bouche, vous voyez...
13: Ah, en effet. Alors là oui, c'est tout de même un petit peu ennuyeux, là.
14: Et
13: alors, naturellement, c'est l'habitant qui va supporter.
14: Voilà.
13: Hein? Voilà.
14: On ne peut pas faire autrement.
13: Ah oui, et alors, c'est de l'ordre de combien, cette augmentation?
14: On est dans une fourchette qui va se situer du double au triple, hein.
13: C'est pas vrai! Oh! Au triple!
14: Oui.
13: Mauvaise gestion?
14: Non, pas du tout, au contraire.
13: Pas du tout, ah bon?
14: Vous savez, c'est très difficile pour les élus locaux de séjourner à Paris, seuls, dans les chambres d'hôtel.
13: Ah oui?
14: Oui, bon, même si monsieur le maire est logé au Carlton.
13: Ah bon, alors oui, en effet, là, ce sont quand même des frais assez considérables, alors, en effet.
14: Bah là, on est à 1800 euros la suite par an.
13: Oh là là là là là là! Eh bien, dis donc, on ne se refuse rien, voilà. Hein? Mais là, vous ne faites pas une réunion un peu spéciale, non?
14: Si, c'est pour ça.
13: Comme ça.
14: On est en cellule de crise et c'est pour ça qu'on prévient tout le monde pour être sûr que...
13: Oui, eh bien, c'est simple. Hein? Il va falloir payer, c'est ça.
14: Hein? Sinon, il va en prison. Hein?
13: Ben, oui, mais écoutez, quand on fait des malversations, en général, ça peut s'appeler comme ça, je pense.
14: Ouais,
13: hein?
14: Enfin, les gens ont voté pour lui aussi, donc bon...
13: Oui, ben non, hein? Pas moi, parce que je ne suis pas d'ici. Hein?
14: Ah bon?
13: Ah ben non, hein, j'habite la Champagne, moi c'est une maison secondaire. Hein?
14: Bon. Là, il y a un but de confiance quand même, il y a un but de biens sociaux. Vous voyez, on a compté quand même hein, sur l'année, il y a 500 kilos de caviar, vous voyez un peu.
13: Oh non, mais c'est pas possible, écoutez, alors là, à ce moment-là,
14: voilà.
13: Mon Dieu.
14: On peut parler en toute confiance, je pense.
13: Ah mais tout à fait, mais tout à fait, tout à fait.
14: Si les habitants savaient que M. le maire avait eu recours à un réseau de prostitution internationale dans son hôtel à Paris.
13: Comment ? Qu'est-ce que vous êtes en train de me dire, là ? Alors on ne peut plus faire confiance aux élus maintenant, alors, hein ?
14: Bah si, elles lui ont fait confiance, puisqu'il a payé Ruby
13: ben,
14: sur
13: Mais oui, mais là, quand ça arrive, non, la confiance...
14: Il y a 15 000 euros de prostitution par nuit.
13: Oh non, mais écoutez, non, mais c'est impensable. Bon, enfin, c'est tout. Ce qu'il y a, c'est que moi, en maison secondaire, alors là, hein...
14: Non, on espère que les habitants pourront conserver leur maison.
13: Comment ? Ah bon ?
14: En fait, vous, les habitants, hein,
13: oui.
14: Vous avez donc mangé cette année 400 kilos de caviar, beluga.
13: Oh, bah oui, mais écoutez, alors, à ce moment-là...
14: La note hein, pour la prostitution, rien que pour lui, hein,
13: mm-hmm.
14: 1 813 000 euros.
13: 1 813 000 euros. Oh, non, mais c'est pas possible.
14: Bah oui, mais vous savez, il a un grand appétit. C'est comme tous les hommes de pouvoir. Il faut qu'il se rassasie, bon...
13: Mon Dieu.
14: C'est pour ça que, si vous voulez, avec toutes ces femmes, il a eu besoin de beaucoup de cocaïne pour tenir le coup.
13: Ah bon, oui, parce qu'en plus, c'est toujours très onéreux, hein, je pense.
14: Ben, la cocaïne, oui.
13: Oui, enfin, j'en ai jamais abusé ni usé, hein, mais enfin, je pense que ça doit être ça. Hein. Mon Dieu, c'est effrayant. Hein.
14: Et sa défense est de dire qu'en fait, la cocaïne, c'était pour tous les habitants.
13: N'importe quoi. Alors.
14: La prostitution, pareil.
13: Ah ben oui, alors, non mais vraiment, alors là, hein, où il n'est pas bien du tout dans sa tête, ou alors vraiment, hein, peut-être qu'il est bon à interner, là, non hein?
14: On va faire estimer le patrimoine de la commune, hein,
13: mm-hmm.
14: de tous les habitants.
13: Il y a pourtant une si belle petite commune hein, qui est vraiment bien... C'est vrai, c'est joli, là, maintenant. Hein?
14: Quand on pense qu'on va être obligé de raser tout ça...
13: Hein? C'est pas vrai. Oh ah oui, non, mais vraiment, c'est quelque chose de désolant, hein, parce que, bon...
14: Tout le patrimoine va être vendu sur eBay, normalement.
13: Oui, mais enfin, nos maisons, non.
14: Faut être franc avec vous, on a déjà vendu l'église. Le cimetière est vendu aussi, il y a une option.
13: Oh
14: bon, enfin... Vous n'étiez pas obligé non plus de consommer toute cette cocaïne.
13: Hein ?
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12: Allô ?
0: Bonjour monsieur, c'est bien le garage ?
12: Oui.
0: Monsieur Martin à l'appareil ?
12: Oui.
0: Je dois faire réviser ma voiture, là j'ai la révision des 500 000.
12: D'accord.
0: Mais vu que je me débrouille pas mal en garagisme,
12: oui.
0: Je vais venir faire moi-même la révision dans votre garage.
12: Vous aviez déjà pris contact avec l'entreprise auparavant ?
0: Attendez, auparavant vous me dites ?
12: Oui.
0: Alors il y a un problème parce que c'est pas du tout le nom que j'ai, moi je cherchais à joindre un garage.
12: Non, non, on est bien au garage.
0: D'accord, oui, vous êtes le garage auparavant, mais c'est pas vous que je cherche.
12: Oui, non mais auparavant c'est...
0: Alors attendez, garage auparavant.
12: Allô ?
0: Non, je vérifie sur mon téléphone, mais...
12: Allô ?
0: Non, désolé, je crois que c'est pas le bon garage. Hein.
12: Est-ce que vous aviez déjà pris contact avec le garage auparavant ?
0: Ben non, c'est bien ce qui m'inquiète, justement. Je n'ai jamais pris contact avec ce garage auparavant dont vous me parlez.
12: Non, mais monsieur, vous pouvez m'écouter 2 minutes.
0: Oh, ben là-dessus, on peut faire 3 minutes, même, si vous voulez.
12: Je vous demandais si vous aviez déjà pris contact avec le garage dans les temps précédents.
0: Oui, mais lequel ? Le garage auparavant ou le vôtre ?
12: Ça n'existe pas. Auparavant, c'est un adverbe. Ça veut dire avant.
0: D'accord, c'est le même garage, mais dans l'ancien temps, il s'appelait le garage auparavant.
12: Non,
0: okay.
12: Bon, c'est pas grave. Dites-moi, est-ce que vous aviez déjà pris contact avec le garage avant ?
0: Oula, le garage avant. Alors, vous l'écrivez comment ? Parce que celui-là, je l'ai pas non plus.
12: Non, mais le mot avant comme après, le garage, est-ce que vous aviez pris contact avant ? Avant hier ? Avant.
0: Alors, si quelqu'un vous a appelé avant-hier, c'est pas moi, parce que j'étais malade avant-hier.
12: Ok. Alors.
0: Donc, vous devez confondre avec quelqu'un d'autre.
12: Non, mais attendez.
0: Non, parce que moi, je veux juste réviser ma voiture chez vous.
12: Et donc, vous aviez convenu avec le patron ?
0: Bah non. Pourquoi voulez-vous que je dise à mon patron que je fais la révision de ma voiture ?
12: Non, le responsable du garage...
0: Alors, de quel garage ?
12: Non mais, que les choses soient claires.
0: Non mais pardon, parce que entre le garage auparavant, le garage avant et le vôtre, moi je sais plus.
12: Alors, je pense que j'ai été claire.
0: Bah franchement, moyen quand même.
12: Non mais attendez...
0: En fait, je crois que vous avez pas compris.
12: Non mais, je crois que c'est vous qui comprenez pas.
0: Oh, bah ce serait bien la première fois.
12: Mais, bon, je vous passe le patron.
0: D'accord, merci monsieur.
15: Allô, oui.
0: Bonjour madame, je pense que votre collègue se trompe.
15: Oui.
0: Oui, il veut m'envoyer au garage auparavant alors que j'ai prévu de venir chez vous.
15: Pourquoi vous venez chez moi comme ça? Je suis pas au courant.
0: C'est ce que je disais, je dois faire la révision de ma voiture, mais comme j'ai pas les outils, je vais faire ça vite fait chez vous.
15: Vous trouvez ça normal?
0: Oui, oh oui, c'est normal, oui.
15: C'est normal ça, vous venez chez des gens, c'est normal.
0: Alors là, parfaitement normal.
15: Ouais, vous arrivez chez des gens, vous dites bah tiens, je vous pose ça.
0: Voilà, et... hop, je vous pose ma voiture, je la bricole, normal.
15: Ouais.
0: Super, donc à tout à l'heure.
15: Mais vous venez pas chez moi, monsieur.
0: Ah bah vous changez d'avis.
15: Mais je change d'avis, je.
0: Moi je me pose dans un coin avec la bagnole.
15: Vous avez un devis signé? Vous avez quelque chose?
0: Ah bah justement, oui, je vous ai fait un devis gratuit. C'est pour l'assurance.
15: Non, vous l'avez signé. Il est signé chez vous.
0: Oui, enfin presque. Je l'ai pré-signé.
15: Oui, oui, oui, vous pré-signez.
0: Bah oui, comme ça on perd pas de temps avec la paperasse. Je viens, je fais ma révision.
15: De quoi vous parlez?
0: Vous avez de l'huile moteur qui vous sert pas?
15: Pour qui vous vous prenez? Dites-moi voir exactement.
0: Non, mais pardon, c'est pas parce que vous êtes garageur que vous avez le monopole du garagisme.
15: Pour qui vous vous prenez là?
0: Ah bah si vous le prenez comme ça, attention, moi je pars à la concurrence.
15: Mais vous êtes fou.
0: Ah bah tiens, donnez-moi le numéro du garage auparavant, je vous appelle tout de suite.
15: Mais qu'il est complètement taré.
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16: Allô?
17: Oui, bonjour madame, c'est l'université?
16: Oui.
17: D'accord, bon, l'inspecteur de la place des renseignements généraux à l'appareil.
16: Oui.
17: On vient d'apprendre dans un rapport que les lycéens voulaient vous prendre cet après-midi.
16: Ah.
17: Par derrière.
16: Ah.
17: Ouais, ainsi que la Sorbonne.
16: D'accord.
17: Donc ils vont être à environ, d'après nos chiffres, 150 000. Et ça, c'est les chiffres de la préfecture.
16: Oui.
17: Alors on sait qu'ils veulent vous prendre par derrière. Hein.
16: Oui.
17: 150 000, ça fait quand même beaucoup.
16: Oui.
17: C'est énorme.
16: Non, bah oui, surtout qu'il y en a déjà du monde à l'intérieur.
17: Ah bon? Combien?
16: Je sais pas, les chiffres exacts, je ne sais pas.
17: Eh ben, ça va faire mal.
16: En plus, oui.
17: Écoutez, madame, je vous souhaite une bonne journée.
16: Oui, ben merci.
17: Je crois qu'elle va pas être mauvaise.
16: Oui, je crois aussi. Je vous remercie.
17: Et puis, je vous souhaite bien du courage, parce que 150 000...
16: Bah oui, on va essayer d'assurer.
17: Ben, je vous remercie.
16: De rien.
17: Au revoir, madame.
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18: Oui, bonjour.
0: Bonjour madame, je suis bien chez le poissonnier.
18: Oui, c'est ça, oui.
0: J'organise une opération chez vous pour sensibiliser le grand public au danger du poisson.
18: Ouais, d'accord. Attendez, parce que là...
0: Donc, on va vous installer une vitrine réfrigérée avec de la viande pour
18: ouais,
0: que...
18: Non, mais moi, je veux pas de viande chez moi, hein. Non.
0: Bah si.
18: Non.
0: Si.
18: Non.
0: Si, si.
18: Non.
0: Si.
18: Non, moi, non.
0: Si, vous aussi.
18: Non.
0: Si.
18: Non, mais je...
0: Oui, mais si.
18: Oui, non, non.
0: Oui, si, si.
18: Non.
0: Mais si.
18: Non. J'ai pas vu avec vous pour avoir de la viande dans un truc réfrigéré.
0: Non, mais c'est pas parce que vous êtes contre la viande qu'il faut...
18: Non, je suis pas contre la viande, je suis contre le... Je suis contre rien du tout.
0: Bah, en fait, ce que vous voulez dire, c'est que vous pourriez être contre 1000 trucs une fois,
18: ouais.
0: Vous pourriez être contre un truc 1000 fois,
18: voilà.
0: Mais vous pourriez pas être contre 0 truc 0
18: ouais.
0: Fois.
18: Ouais.
0: Ou alors, vous
18: non,
0: pourriez...
18: Non, écoutez, et hors de question, vous venez de toute façon...
0: Ah bah si.
18: Non.
0: Et c'est reparti, si.
18: Bon.
19: Allô?
0: Bonjour monsieur.
19: Madame.
0: Comment ça?
19: Je suis madame.
0: Ah bah je pouvais pas savoir.
19: Non mais je vous le dis.
0: Très bien, je le note.
19: On est bien d'accord que pour que vous fassiez quelque chose dans mon magasin, il faut quand même que vous me demandiez mon autorisation.
0: Alors non, ce qu'on va faire c'est qu'il faudrait faire de la place.
19: Non mais c'est pas ce qu'on va faire monsieur. Vous me dites que vous venez installer une vitrine de boucherie dans ma poissonnerie.
0: Oui mais vous inquiétez pas, je gère.
19: Si, je m'inquiète. Alors est-ce que vous pourriez juste m'écouter?
0: Ah mais bien sûr.
19: C'est possible?
0: Mais tout à fait.
19: Je vous remercie. Je suis la propriétaire du magasin.
0: Et surtout, excusez-moi si je vous ai coupé la parole.
19: Non, parce... mais ne vous excusez pas, taisez-vous 5 minutes et écoutez-moi, parce que là, ça commence à me courir sur le haricot que vous ne m'écoutiez pas. Juste, je vous demande de m'écouter pour la dernière fois avant de raccrocher si vous ne m'écoutez pas.
0: Bah non.
19: D'accord, si.
0: Enfin, si je peux juste vous
19: expliquer... Taisez-vous ou je raccroche.
0: Oh, bah ça, alors ça.
19: Alors, écoutez-moi.
0: Non, mais si je peux pas parler aussi.
19: Vous n'arrêtez pas de parler, vous ne m'écoutez pas.
0: Voilà, donc ce qu'on va faire, c'est que...
19: Non, mais pas ce qu'on va faire.
0: Ah oui, mais si vous m'écoutez pas aussi.
19: Non, mais juste une question. Vous me dites, on va arriver chez vous, on va vous mettre de la viande.
0: Ah bah voilà, on est d'accord, c'est super.
19: Non, c'est pas super, vous avez demandé à qui l'autorisation de mettre de la viande chez moi, monsieur?
0: Bah à la boucherie.
19: À la boucherie?
0: Bah oui, vu que c'est eux qui vous livrent la viande.
19: Et alors, je vous demande si vous m'avez demandé mon avis, si j'étais d'accord.
0: De toute façon, on arrive.
19: Comment ça, on arrive?
0: Ouais, faut qu'on branche la vitrine frigorifiante.
19: Mais non, mais déjà, vous me demandez si je veux bien qu'on branche une vitrine.
0: C'est pas ça, c'est qu'il faut le temps qu'elle soit frigorifiée.
19: Mais j'en ai rien à faire, monsieur, vous me demandez pas mon avis.
0: Oui, bon bah je vous demande votre avis, est-ce que vous me donnez votre accord? Oui, on peut brancher une vitrine.
19: Non, je ne vous l'ai pas donné, monsieur.
0: Ah bah, disons que je l'emprunte.
19: Mais vous rigolez ou quoi, monsieur? Pour qui vous vous prenez? Il n'y a personne qui va installer quoi que ce soit.
0: Moi, je fais juste ça pour rendre service aux gens. Hein.
19: Mais j'en ai rien à faire, des gens. Vous n'installerez rien sans mon accord.
0: Oui, mais par exemple, les gens qui viennent à la poissonnerie, mais qui ne veulent pas de poisson, ils font comment?
19: Eh bah, ils vont à la boucherie.
0: Eh bah voilà, plus la peine, puisqu'il y aura déjà une vitrine viandeuse.
19: Mais monsieur, mais je me fiche
0: de toute
19: votre...
0: façon, c'est juste pour montrer aux gens que c'est dangereux de manger du poisson.
19: Pardon? Vous voulez montrer aux gens que c'est dangereux de manger du poisson?
0: Oui, ah bah, une fois de plus, on est d'accord.
20: c'est quoi cette histoire? Allô?
0: Bonjour madame.
20: C'est dangereux de manger du poisson.
0: Voilà, comme ça, fantastique, on est tous d'accord.
20: Ah ouais, non. Vous me pondez ça là, mais non, bah tiens, on va faire ça, nanana.
0: Exactement, on installe tout, nanana.
20: Oui, mais la moindre des choses, c'est de venir me voir. Mais là, vous arrivez, les squatteurs, tout ça, il est hors de question.
0: Pour les squatteurs, on n'a pas prévu, mais je peux me renseigner.
20: Ils viennent, ils vont être reçus.
0: Ah, génial, merci.
20: Ils vont être reçus.
0: Oui, bah écoutez, on arrive tout de suite.
20: Eh, Pascal, il y a un gars, il veut un coup de fusil.
0: Ah, alors, vous savez quoi, je passerai plus tard, m'attendez pas.
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22: Et puis, dis bonsoir.
23: Oui, bonsoir, c'est le gardien de l'immeuble.
22: Oui.
23: Ah, très bien, bonjour, c'est la Poste.
22: Oui.
23: Dites-moi, on vous appelle parce que la semaine prochaine, on va vous mettre un facteur différent là, de remplacement jusqu'à la fin du mois de novembre.
22: Ah bon?
23: Ouais.
22: Ça sera pas la petite jeune?
23: Non, la petite jeune, elle va être déplacée juste pendant 2 mois, en fait.
22: Oh, j'aimais bien.
23: Vous avez une grenouille dans votre loge?
22: Pardon?
23: Vous avez une grenouille dans la loge ou...
22: Non, c'est moi qui fais la grenouille parce que j'aimais bien la petite jeune, elle était gentille.
23: Elle est gentille, ouais. Mais l'autre, il est sympa aussi. Il bon, mais...
22: sympa.
23: Bon, le problème, c'est que c'est un monsieur de petite taille.
22: Oui.
23: Elles sont comment, vos boîtes aux lettres? Elles sont encastrées?
22: Elles sont encastrées.
23: Ah, merde.
22: Et...
23: il n'y a pas moyen de les descendre de 50 cm de... Notre facteur, il fait 1m16, hein.
22: Parce que le haut de la boîte aux lettres tout en haut doit être, je crois que c'est 1m80.
23: Ouais, il pourra pas. On va mettre un escabeau, alors.
22: Ouais, un d'une... Vous savez, les petits, là, de marche.
23: Oui. Bon, deuxième problème.
22: Ouais.
23: Ce monsieur nous vient de Chili.
22: Ouais.
23: Bon, on a eu des petits problèmes avec lui sur ses tournées, parce qu'il a beau être de petite taille, il est très très chaud.
22: Ah.
23: Ouais, on ne sait pas ce que c'est un problème hormonal et quoi.
22: Mm-hmm.
23: On va dire, entre vous et moi, hein, c'est pas la peine.
22: Ouais, ouais.
23: Mais je préfère prévenir, il saute sur tout ce qui bouge.
22: Oh.
23: Ouais.
22: Ouais, non, et
23: alors,
22: ici, je peux vous dire qu'il faudra pas.
23: Ben oui, alors justement, à Chili, j'ai eu des informations de la part de mon collègue l'Eurosport.
22: Mm-hmm.
23: Ils avaient trouvé des commerçants qui avaient été assez coopératifs pour éviter ce genre de problème.
22: Mm-hmm.
23: Quand il arrive sur les tournées dans certains endroits, ils avaient fabriqué, vous savez, des boîtes à chaussures, des cartons de chaussures, là.
22: Oui.
23: Ils avaient fait carrément un trou dedans. Et ils avaient mis de la boîte à l'intérieur.
22: Du quoi?
23: De la boîte, dans la boîte à chaussures.
22: La boîte, c'est du coton?
23: Oui.
22: Oui.
23: Comme ça, ils avaient un trou dans la boîte. Et ils pouvaient, vous voyez. Est-ce que c'est possible de faire ça, préparer ça?
22: Et on la mettrait où, cette boîte à chaussures?
23: Au pied des boîtes aux lettres, alors.
22: À toutes les cages d'escalier? Moi, j'ai 14 cases d'escalier, hein.
23: Bah oui. Bah oui, mais c'est le seul moyen d'éviter un problème.
22: On est compte, il fait ça dans les cages d'escalier. Vous allez avoir des appels à non plus finir, hein. Moi, je dis ça pour vous, hein. Mais bon, moi, je veux bien les mettre au pied des boîtes aux lettres.
23: Est-ce que ça vous embête si on lui dit, voilà, il y a une boîte à chaussures chez le gardien?
22: Ah bah moi, chez le gardien, je peux pas.
23: Pourquoi?
22: Parce que moi, je vais à la loge qu'à partir de 5h jusqu'à 19h.
23: Oui, mais au moins s'il peut se soulager. Voilà, dans sa boîte à chaussures au moins une fois.
22: Il passerait vers quelle heure?
23: 8h.
22: À ce moment-là, je peux essayer de mettre une boîte à chaussures dans un local conteneur.
23: Ah bah voilà, à poubelle quoi.
22: Ouais, et il viendrait quand?
23: Lundi. Bah, lundi il commence.
22: Ouais, moi, il faut que je trouve une boîte des chaussures d'ici lundi. Parce que moi, j'en ai pas chez moi, là.
23: Bon, éventuellement, je peux vous en faire livrer 14.
22: Moi, je lui mets dans un local, et tous les matins, s'il a envie d'aller se soulager, lui laisse le local ouvert, il va se soulager. Mais à mon avis, il faut pas faire ça dans les halls, hein.
23: Éventuellement, on peut pas demander aux gens de l'accueillir.
22: Non. Non, moi, je peux vous faire ça. On met une boîte à chaussures avec un trou dans un local conteneur. Et quand il a envie de faire, il va dans le local se soulager. Hein.
23: À ce moment-là, on mettrait sur la boîte, on écrirait « réservé au facteur ».
22: Bah, même pas, il n'y a que moi, le gars du ménage qui a la clé. Je lui dirais « je mets une boîte à chaussures, tu la touches pas
23: hein. ». Et vous avez ce qu'il faut pour faire le trou?
22: Un cutter ou un tournevis.
23: Ouais.
22: Ou des ciseaux.
23: D'accord.
22: Ça doit suffire, ça, pour faire un trou.
23: Ouais. Et c'est insonorisé, votre local?
22: Pourquoi il crie?
23: Ah bah oui.
22: Bah non, parce que c'est pas insonorisé. parce qu'il y a, c'est des trappes qui donnent sur l'extérieur.
11: Ah, oula.
22: Et ça, il est à ce point-là, le gars.
11: Ouais, il crie, il hurle même.
22: Hein. Oh, les gens, ils vont se demander ce qui se passe. Hein. Tout le quartier va l'entendre. Alors, si en plus de ça, on mettait ça dans les halls, imaginez-vous si vous me dites qu'il crie ou qu'il hurle.
11: Pendant 2 heures, puisqu'il fait ça pendant 2 heures, quand même.
22: Ah, ça serait pendant 2 heures, en plus?
11: Oui.
22: Oh, punaise! Non, attendez, pendant 2 heures, il fait ça. Déjà, je risque de me faire engueuler parce que j'ai laissé la porte ouverte.
11: Mais on peut pas l'enfermer?
22: Derrière lui?
11: Oui.
22: Bah, il faut que je sois là quand il le fait.
11: Ah ben, il va venir vous voir, de toute façon. Avant et après. Parce que après, il faut qu'il vous ramène la boîte.
22: Bah non, la boîte, il allait dans le local.
11: Ah bah non, ouais.
22: Pourquoi?
11: Ah bah, il faut récupérer quand même ce qu'il y a à l'intérieur.
22: Comment ça, il faut récupérer ce qu'il y a à l'intérieur?
11: Comment?
22: Moi, je vais pas récupérer ça.
11: Ah bah si.
22: Ah non.
11: Ah bah si.
22: Ah bah non.
11: Ah si.
22: Non, vous venez le chercher si vous voulez, mais moi, je récupère pas.
11: Ah si.
22: Je vous certifie que non.
11: Ah, je vous jure que oui.
22: Moi, je récupère pas des trucs comme ça.
11: Ah si.
22: Le tout, c'est d'avoir une boîte à chaussures pour lundi, et ça, j'en ai pas.
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1: Bonjour.
0: Bonjour monsieur, c'est bien la maison de retraite?
1: Oui.
0: Je me suis permis de vous déclarer crèche temporaire, donc je vais vous déposer des enfants à garder.
1: Oui, mais nous on a notre travail monsieur, on a déjà nos résidents.
0: Oui, bah voilà, bah justement, ils s'amuseront ensemble.
1: Mais non, mais on prend pas les enfants monsieur, c'est pas possible.
0: J'ai mis à partir de 8h pour l'accueil.
1: Mais y a personne à 8h.
0: Ah, dans ce cas, je passerai juste faire l'accueil le matin.
1: Non.
0: Non, mais après, je reste pas.
1: Non, vous envoyez personne.
0: Moi, je suis juste là pour encaisser les frais d'inscription.
1: Y a pas d'inscription à avoir. Mais non, mais attendez, je vous passe la cadre infirmière.
2: Excusez-moi, monsieur, je vous arrête tout de suite.
0: Monsieur.
2: Vous êtes dans une maison de retraite, monsieur.
0: Ah non, non, je suis chez moi, là.
2: Non, mais là, moi, je dis, vous avez appelé dans une maison de retraite. Nous n'avons pas de crèche, nous ne gardons pas d'enfants.
0: Pas encore.
2: Non, pas du tout, même.
0: Bah, bientôt.
2: Non, jamais.
0: Bah, si, lundi.
2: Mais monsieur, n'inscrivez aucun enfant, parce que lundi, vous n'aurez aucun enfant qui viendra ici. Les aides-soignants vont pas garder les enfants des personnes.
0: Mais non, mais les vieux le feront, vous voyez, c'est un truc qu'ils peuvent s'occuper.
2: Mais non, monsieur, ça ne se fait pas comme ça. Aucun enfant ne sera pris en charge par les personnes âgées, enfin. Vous devez avoir un accord de notre direction, ça n'est pas le cas.
0: Oui, bah, je vous ferai un accord de votre direction, si c'est ça.
2: Mais non, je vous ai dit, c'est non.
0: Enfin, c'est un nom qui veut dire oui, j'imagine.
2: Non, c'est un nom qui veut dire non.
0: Enfin, c'est un nom qui se discute, parce que comme moi
2: non,
0: j'ai
2: dit.
0: C'est
2: déjà... pas un nom qui se discute, monsieur.
0: Disons que c'est un nom peut-être.
2: Non, non.
0: Alors, un nom mais.
2: Vous n'avez pas... Non, non.
0: Un nom ou bien.
2: Non.
0: Si on dit un nom cependant.
2: Non, non.
0: Alors, un nom néanmoins.
2: Stop.
0: Allô?
2: Faire garder des enfants ici lundi, leur donner des noms.
0: Oulala, dites donc, je vous entends.
2: Oui, oui, je parle.
0: Vous êtes en train de me piquer mon idée ou je rêve?
2: Non, non, pas du tout, je suis en train de dire.
0: En fait, pour me doubler, tout simplement.
2: Bon, excusez-moi, pas pour vous doubler, monsieur.
0: Oh,
2: bonjour, monsieur.
0: Oui, excusez-moi, monsieur, mais votre collègue.
1: Madame, je suis madame.
0: Oui, si vous
1: il
0: voulez.
1: Il faut que la directrice de la résidence soit au courant. Après, il faut que l'accord soit arrivé auprès de madame le maire aussi.
0: Eh ben, je vous ferai un accord de madame le maire.
1: Non, oui, non, non, non, vous me comprenez pas.
0: Je dirais que de toute façon, ça a été validé avec vous déjà.
1: Non, ça n'a pas été validé avec moi. C'est pas ce que je vous ai dit, monsieur. Vous m'avez dit que vous pouviez me faire un papier.
0: Voilà.
1: Avec la signature du maire.
0: Oh, bah, info, je vais pas aller demander au maire vraiment de couvrir mes affaires.
1: Eh ben, si, faut que le maire soit au courant.
0: Bah, je lui ai dit que vous m'avez demandé un faux papier du maire.
1: Oh, je vous ai pas dit de demander un faux papier du maire. Vous comprenez ce que je vous dis ou pas? On accepte des enfants que si on a l'accord de madame le maire, c'est tout.
0: Ah, écoutez, heureuse coïncidence, madame le maire est justement à côté de moi.
1: Mais non.
0: Mais si, elle valide le dossier en plus.
1: Non. Vous pouvez me dire que madame le maire est à côté de vous, monsieur. Moi, ma supérieure, c'est madame...
0: Ah bah attendez, c'est dingue ça. Voici justement votre directrice. Elle était juste derrière madame le maire, je l'avais pas vue.
1: Ah, ça m'étonne. Écoutez, bon, je vous arrête, monsieur.
0: Ah bah je vous la passe.
1: Non.
0: Madame Ladirlo. Oui, monsieur Martin, je vous passe votre employé.
1: Ah non.
0: Oui, allô?
1: Oui.
0: Bonjour mon petit, c'est la directrice.
1: Ouais, vos conneries, je sais pas si c'est sérieux ou pas.
0: Ah mais bien sûr, oui.
1: Oui, non, bah je raccroche, c'est tout.
0: Non mais excusez-moi, si vous raccrochez au nom de la directrice, c'est quand même...
1: Ah, écoutez, monsieur, me prenez pas pour une conne, hein, d'accord?
0: C'est pas monsieur, c'est madame, je suis votre, quand même votre supérieure.
1: Non, vous êtes pas ma supérieure, au revoir monsieur.
0: Non, madame.
1: Non.
5: Allô?
0: Eh ben bonjour monsieur.
5: La directrice est avec vous.
0: Ah non, alors mieux que ça, je suis la directrice.
5: Non. Je connais bien la voix de ma directrice. Hein.
0: Ah oui, mais c'est parce que j'ai attrapé froid, donc ma voix déraille un peu.
5: J'y crois pas.
0: Ah mais si.
5: Bon, écoutez, si c'est pour une blague, vraiment.
0: Alors vraiment, oui, c'est pour une blague.
5: Ah d'accord. C'est une blague.
1: Ça me fait pas rire.
5: C'est une blague.
1: Ça me fait pas rire. Hein.
0: Ah, et si je dis que c'est la chanson?
5: Ben, vous êtes excusé, hein.
0: Ah, merci.
5: Au revoir, monsieur.
0: Ah non, pas monsieur. Au revoir, madame la directrice.
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24: Cabinet vétérinaire, bonjour.
25: Allô, c'est le cabinet vétérinaire.
24: Oui, bonjour,
4: madame.
6: Bonjour, madame. Je vous appelle parce que mon mari a bouffé ma chatte.
4: Qui c'est qui a mangé votre chatte?
6: Mon mari.
4: Comment ça, a mangé votre chatte?
6: Il l'a mangée cette nuit. J'ai rien pu faire. J'étais pas d'accord, mais j'ai pas pu l'empêcher.
4: Il a mangé votre chatte?
6: Oui.
4: Et comment il a mangé?
6: Goulûment, sans l'ombre d'un remords.
4: Il reste des morceaux?
6: Oh, il reste pas grand-chose. Il reste juste une touffe de poils, quoi.
4: Qu'est-ce qui lui a pris à votre mari de manger votre chatte?
6: C'est pas la première fois, hein.
4: C'est pas la première fois?
6: Non.
4: Allô, oui?
6: Allô?
4: Oui, bonjour.
6: Allô?
4: Oui, bonjour, madame. Oui,
6: bonjour, madame. Vous êtes le vétérinaire?
4: Oui.
6: Mon mari a bouffé ma chatte.
4: Mais il n'est pas bien, votre mari.
6: Mais voilà, c'est pour ça. Il l'a mangé hier soir.
4: Il est suivi, votre mari, par un médecin?
6: Derrière le bill, actuellement? Non, il n'y a personne. Hein.
4: Ah non, mais votre mari, il y a d'habitude, il y a un médecin qui le soigne, ou pas?
6: Non.
4: Non, il faudrait peut-être qu'il y ait un médecin qui le soigne, parce que c'est pas normal. Hein.
6: Qu'est-ce que je peux faire?
4: Pour votre chat, vous avez un jardin, ou pas?
6: Oui.
4: Vous pouvez enterrer ce qui reste, si vous voulez.
6: La queue dépasse encore.
4: Mais qui dépasse d'où?
6: De la chatte.
4: Et le reste, il est...
6: Il l'a
4: avalé.
6: Oui, il l'a, oui.
4: Bon, mais ce qui reste de la chatte, soit vous l'enterrez dans votre jardin, soit vous nous l'emmenez, on le fera incinérer.
6: Mais dites-moi, docteur.
4: Oui.
6: Si j'enterre ma chatte,
4: oui.
6: Elle va pas se faire bouffer par des vers de terre?
4: C'est un petit peu, si.
6: Mais ça va pas faire mal?
4: Absolument pas, puisqu'elle est morte, madame.
6: Ah non, elle est pas morte, hein.
4: Mais s'il reste que la queue?
6: Non, mais c'est la queue de mon mari qui dépasse.
4: La queue de votre mari dépasse de votre chatte?
6: Mais oui.
4: Vous êtes sûr que vous allez bien?
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7: Bonjour.
0: Bonjour monsieur, c'est bien le bureau de tabac?
7: Oui, mais c'est madame.
0: Si vous voulez. J'ai eu un PV de stationnement qui a été majoragé parce que je l'ai pas payé.
7: Oui.
0: Pour éviter les complications, j'ai dit que je l'avais payé chez vous et que c'est vous qui avez pas transmis.
7: Non, mais monsieur.
0: Monsieur?
7: Vous n'avez pas à dire qu'on n'a pas transmis.
0: Bah si.
7: Eh ben non monsieur.
0: Si, parce que comme ça évite que ça me retombe dessus.
7: C'est un petit problème. Vous avez fait un paiement avec la machine.
0: Alors non, en vrai j'ai juste oublié de payer.
7: Non mais attendez monsieur. Non mais il doit le faire exprès, c'est pas possible.
0: Il le fait peut-être exprès, mais il vous fait dire qu'il vous entend.
7: Non mais je m'en fous monsieur, parce que là ça craint.
0: Mais non, on va juste dire que c'est votre faute.
8: Comment ça notre faute?
0: Ah bonjour monsieur.
8: Je comprends pas là, c'est quoi cette histoire?
0: Bah vous dites que votre machine a bugué.
8: Ah non pas du tout, plaisantez ou quoi?
0: Oui bien sûr.
8: Il n'y a aucune faute de notre part, vous êtes venu en retard, ne mettez pas la faute sur nous. Je suis pas d'accord, vous plaisantez ou quoi?
0: Oui absolument.
8: C'est pas mon problème, ça vous rendez compte ce que vous êtes en train de me dire?
0: Si, maintenant c'est votre problème parce que comme on considère que vous avez foiré.
8: Ah mais j'ai pas foiré du tout, attendez, non vous plaisantez ou quoi?
0: Alors pour la troisième fois je vais vous dire oui.
8: Vous savez quoi vos histoires, vous démerdez hein, c'est bon, attendez.
0: Oui, je me débrouille, aucun souci. Je signale votre foirage. Ensuite...
8: Il n'y a pas eu de foirage, mais vous arrêtez un peu de dire n'importe quoi. Vous n'avez pas payé votre PV à temps et vous mettez la faute sur nous parce que c'est la machine qui l'a pas remonté à temps.
0: Voilà, ben on va dire ça, très bien.
8: Ah ben non, on dit rien du tout, vous plaisantez ou quoi?
0: Oui, quatrième fois. Donc on va dire que la machine souffre de déblocage.
8: Non, mais la machine, elle remonte le PV le jour même, vous plaisantez ou quoi?
0: Ah mais oui, cinq fois.
8: Vous me mettez dans vos embrouilles là. C'est vous qui me mettez dans la merde en disant que la machine remonte pas à temps.
0: Ah, on est d'accord, la machine remonte pas à temps.
8: La machine remonte à temps, ça se fait automatiquement. Il est où le justificatif? Vous l'avez?
0: Justement, je vais passer pour que vous m'en fassiez un.
8: Ah non, pas du tout, vous plaisantez ou quoi?
0: Alors, pour la sixième fois, je vous confirme.
8: Mais je peux rien vous faire, moi.
0: Si, il faudrait me justificater.
8: Non, je justifie rien du tout. Vous êtes venu en retard, c'est pas de ma faute si vous payez vos PV en retard. Qu'est-ce que vous me racontez là? C'est quoi cette histoire?
0: Ce qu'on va faire, c'est que vous allez me justificater de la semaine dernière.
8: Je vous justifie rien du tout.
0: Et si?
8: Non, vous payez vos PV en retard et c'est de ma faute. Non, mais ça va pas, non, mais où ça s'est vu ça?
0: Bah, ça s'est vu chez moi, du côté de Martinville.
8: Ah ouais, non, mais vous vous foutez pas dans vos embrouilles.
0: Moi, je passe.
8: Mais...
0: Vous me faites le justificatisme.
8: Non, je peux pas vous faire de justificatif, mais vous plaisantez ou quoi?
0: Mais bien sûr, septième fois. Écoutez, je vais préparer le justificatif moi-même.
8: Non, préparez rien du tout. Vous savez quoi, vous passez pas, vous débrouillez avec votre merde.
0: Ah bah non, c'est pas ma mère qui va me faire le papier.
8: Non, mais ça va pas, non, de me foutre dans vos histoires à la con, là.
0: Alors, je dirais plus appel trop con que histoire à la
8: allez,
0: con.
8: C'est bon, vous savez quoi, vous m'avez gonflé, allez.
0: Non, mais ça va.
8: Quoi, ça va? Quoi, ça va? Plaisantez ou quoi?
0: Bien sûr que oui, neuvième fois. Et puis en plus, ça va juste vous coûter 2 points et 335 euros. Donc,
8: eh ben, fallait le payer, votre PV, pour 2 points et 335 euros. Qu'est-ce que vous m'emmerdez, là? Non, mais ça va pas, non? Plaisantez ou quoi?
0: Pour la dixième fois, oui, absolument.
8: Vous ne me faites rien du tout. Passez au magasin, venez.
0: Oui, alors je viens comme ça, je vous apporte
8: non, mais
0: le...
8: C'est bon.
9: Eh.
0: Ah, bonjour madame.
9: Tu me fais rigoler là, mon pote là. Eh, ça va. Tu peux raccrocher là et tu me cherches pas trop là. Tu comprends là
0: eh? Oui, eh ben je vais passer directement. T'as raison, c'est plus simple.
9: Eh, tu sais où je suis là? Mais tu viens me voir et tu me fais pas chier. Hein, tes histoires, j'en ai rien branlé. Tu me fais pas chier ou tu viens me voir. Tu me le dis de vive voix, mon pote. Tu comprends?
0: Ah, merci mon pote. Ça fait plaisir d'avoir enfin quelqu'un qui a envie de m'aider.
9: Ok, allez, ciao.
0: Bisous, bah à tout de suite mon pote.
9: Mais oh, qu'est-ce que c'est
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10: Bonjour.
6: Oui, bonjour madame, c'est la pharmacie.
10: Oui.
6: Oui, bonjour madame Le Dur, à l'appareil.
10: Oui.
6: Moi, j'ai fait la liste des courses, là, je dois aller faire mes courses. Mon mari m'a rajouté de passer à la pharmacie, mais j'arrive pas à bien lire ce qu'il a écrit. Je sais pas quoi.
10: Préservision, c'est pour les yeux?
6: Non.
10: Qu'est-ce que c'est que ça? Je connais pas.
6: Ou c'est un préservatif?
10: C'est pas préservision plutôt?
6: Non, c'est préservatif.
10: Ah ben oui. Alors. Bah là, c'est préservatif. Là, c'est des préservatifs. C'est qui a marqué ça?
6: C'est mon mari, mais je sais pas ce que c'est. C'est un médicament?
10: Un médicament? Ben non, les préservatifs, c'est pour les rapports sexuels.
6: Comment?
10: C'est pour les rapports sexuels, les préservatifs.
6: Oh, mais il y a longtemps que je fais plus la chose, moi.
10: Mais je sais pas, qu'est-ce qu'il a voulu marquer, alors?
6: Je vais l'appeler, il a dû prendre son portable.
10: Oui, bah appelez-le, voyez avec lui, ouais.
6: Oui, merci, madame.
10: Je vous en prie. Au revoir.
6: Au revoir, madame.
13: Allô?
0: Allô?
13: Oui, bonjour.
23: Oui, bonjour, monsieur, c'est la pharmacie?
13: Oui.
23: Oui, bonjour, je pourrais avoir la personne qui vient d'avoir madame Le Dur au téléphone dans votre pharmacie?
13: Ah, non, je vous demande tout de suite.
23: Merci.
13: Il y a eu madame Le Dur ou madame Le Dur au téléphone?
10: Oui.
23: Oui, bonjour, madame.
10: Bonjour, monsieur.
23: Monsieur Le Dur à l'appareil?
10: Oui.
23: Oh là là, gros souci, là, ma femme vient de m'appeler pour me dire que vous l'avez eu au téléphone, elle vous a appelé, je crois.
10: Oui.
23: Et elle a vu pour les préservatifs, elle vous a appelé?
10: Oui, tout à fait.
23: Qu'est-ce que vous lui avez dit?
10: Bah, je lui ai dit que c'était pour des rapports sexuels.
23: Oh mon Dieu.
10: Ah oui?
23: Oh là là.
10: Parce qu'elle a demandé pourquoi c'était.
23: Bah oui, mais alors là, ça va faire un drame, ça.
10: Ah ouais? Bah oui, oui, je comprends bien, mais ouais. Oh. Bah, parce que, mais vous lui avez fait une liste pour qu'elle achète ça?
23: Non, j'ai rajouté juste ça dans sa liste des courses ce matin. Moi, je pensais pas que vous lui auriez dit, quoi. Moi, j'avais rajouté ça subrepticement, comme on dit, quoi. Hein.
10: Ah ouais, je suis désolée, hein, mais...
23: Bon, écoutez, si elle vous rappelle, pouvez-vous lui dire que je ne sais pas que c'est un médicament pour la prostate ou quelque chose comme ça?
10: D'accord.
23: Oh, vous êtes gentil, si vous
10: pouvez. Je vous en prie, non, mais c'est vrai que, bah ouais, c'est délicat, hein.
23: Bah oui, parce que, bon, j'ai...
10: Ouais, non, mais je comprends bien, ouais. Bon, je comprends bien.
23: Ça fait longtemps qu'on n'a plus de... Alors, il a fallu que je me débrouille avec quelqu'un d'autre, comme on dit, mais bon...
10: Ouais, ouais. Mais il faut, par contre, il faut lui donner quelque chose, ou...
23: Ah bah oui, j'ai besoin d'une grande boîte. C'est des boîtes de 20, je crois, ou 24, je sais pas.
10: Ouais, mais elle va regarder. Bon. Elle va certainement regarder sur la boîte.
23: Vous croyez?
10: Oh ouais. Oh. Là, je crois que c'est prendre des risques, hein, quand même. Oh.
23: Et si vous dites que c'est un somnifère?
10: Oh. Ouais, mais elle va regarder, non?
23: Non, mais oui, si elle regarde, vous dites que c'est qu'on se met ça sur le nez pour empêcher de ronfler.
10: Oh là là, oh, j'arriverai pas à mentir comme ça, monsieur. Hein.
23: Oh si, vous allez trouver sûrement.
10: Ben écoutez, je vais voir. Hein.
23: Merci beaucoup. Hein.
10: Ben oui, oui, oui, désolée hein, pour la gaffe, mais c'est vrai que là... Parce qu'elle n'arrivait pas à lire, en fait.
23: Ben oui, j'avais pas bien écrit intentionnellement.
10: Ouais, ouais, ouais.
23: Vous voyez?
10: Ben, j'espère qu'elle va pas lire. Si elle lit sur la boîte...
23: Ouais, mais elle a une vue très basse. Hein.
10: D'accord. Une boîte de 24 qu'il faut?
23: S'il vous plaît, oui.
10: D'accord.
23: Avec le petit réservoir.
10: Très bien, bon, ben on s'en occupe, on fait au mieux, alors.
23: Oh, vous êtes gentil, merci beaucoup.
10: Merci. Au revoir.
23: Au revoir, madame.
10: Allô?
6: Allô?
10: Oui?
6: Oui, bonjour, c'est la pharmacie?
10: Oui, c'est la pharmacie, madame.
6: Ah, c'est vous que j'ai eu tout à l'heure?
10: Oui, madame Le Dur?
6: Oui.
10: Oui, c'est moi que vous avez eu tout à l'heure, oui.
6: Alors,
10: vous avez eu de votre mari au téléphone?
6: Oui.
10: Oui, alors dites-moi.
6: Ben, j'ai pas compris ce qu'il m'a dit.
10: Ah.
6: Mais il m'a dit de venir les prendre assez vite.
10: D'accord.
6: C'est quoi, alors? Vous avez trouvé ce que
10: ben,
6: c'est?
10: On va regarder, venez avec le papier, on arrivera à lire, nous. On arrivera à lire.
12: Non, c'est des préservatifs, il m'a dit.
10: D'accord, je regarde. Je tape à mon ordinateur. D'accord.
12: Alors, qu'est-ce que c'est ?
10: C'est un médicament pour la prostate. C'est pour sa prostate, hein, monsieur. C'est ça. On a trouvé, là.
12: Qu'est-ce qu'il a, mon mari, à sa prostate ? Vous me faites peur.
10: Oh, mais non, vous inquiétez pas, c'est rien du tout, madame. Non, ne vous inquiétez pas. Il n'y a pas de souci, là.
12: Oh, mon Dieu.
10: Non, ne vous inquiétez pas.
12: Mais alors, c'est quoi ? C'est des dragées, des suppositoires, des cachets, c'est quoi ?
10: C'est des comprimés.
12: Ça se met dans l'eau ?
10: Oui, mais il se débrouillera, il connaît, je pense, hein.
12: C'est la première fois que je vois ça.
10: Ah ouais, d'accord. Non, mais je pense qu'il connaît, hein. Ah oui.
12: Les préservatifs, hein ?
10: Oui, c'est ça, madame.
12: Ah ben, attendez, j'ai le dictionnaire.
10: Oui, mais vous trouverez pas dans ce dictionnaire-là ?
12: Alors, préservatif masculin,
10: l'homme... Ah oui, mais ça, c'est ce que je vous ai dit tout à l'heure, je me suis trompée, c'est pour les rapports sexuels, ça n'a rien à voir.
12: Si c'est marqué langue vulgaire, capote anglaise, qu'est-ce que c'est que ça, une capote...
10: Non, mais c'est pas ça, madame.
12: C'est une maladie anglaise ?
10: Non, pas du tout.
12: Oh, mon Dieu.
10: Mais non, ne vous inquiétez pas.
12: Pourtant, il n'a pas attrapé de maladie en Angleterre, il n'est jamais allé.
10: Non.
12: Oh, mon Dieu, mais oui, il a serré la main à un Anglais l'autre jour.
10: Mais non.
12: Si. Oh, mon Dieu.
10: Mais non, ne vous inquiétez pas, c'est rien du tout. Là, c'est ce que vous lisez, là, c'est dans le dictionnaire. Mais nous, on a un autre dictionnaire, c'est pour les médicaments, ça n'a rien à voir.
12: Ah, bon, bah, vous me rassurez.
10: Ouais, non.
12: Parce que j'espère qu'il pourra continuer quand même à vivre.
10: Mais oui, mais bien sûr, non, mais il est pas malade.
12: À être heureux et à faire l'amour avec la concierge, parce que ça lui fait du bien, vous savez.
10: Ah, bon,
12: Je dis rien parce qu'il a un certain âge et il faut qu'il en profite. Vous pensez qu'il pourra continuer avec la concierge parce que c'est une belle histoire, leur histoire?
10: Ah, je ne sais pas.
12: J'espère simplement qu'il se protégera bien.
10: Oui, voilà. Oui. Ouais. Vous passez à la pharmacie tantôt et puis on vous donnera ça.
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14: Allô ?
15: Oui, bonjour monsieur, c'est bien la maison de la presse ?
14: Oui.
15: Je vous appelle parce que j'ai acheté un sudoku chez vous.
14: Un sudoku, oui.
15: Et il ne marche pas.
14: Il ne marche pas.
15: Parce que si vous voulez sudoku, vous l'écrivez comment vous ?
14: S-U-D-U-C-U.
15: Parce que moi, si vous voulez, j'écris donc sudoku dans toutes les cases. Et quand j'écris sudoku, ça fait 6 lettres. Et les lignes, elles font 9 cases. Il y a des cases en trop, du coup.
14: Ah bah ouais, mais moi, ça, je peux absolument pas intervenir là-dessus. C'est pas moi qui fais le livre. Moi, je le vends.
15: Vous vendez des livres qui sont pas à vous ?
14: Je ne crée pas le livre, monsieur.
15: Non, mais excusez-moi, de quel droit vous vendez des livres qui sont pas à vous dans ce cas ? C'est ça.
14: Non, mais votre livre, c'est quoi ? Le titre.
15: Je suis du cul.
14: Oh, c'est méga star, c'est quoi ?
15: Je suis du cul, ça suffit pas ?
14: Ah non.
15: Non mais quand j'écris suis du cul dans le...
14: Non mais écoutez, venez avec le livre, on va regarder, parce que là pour l'instant je ne peux absolument pas voir.
15: Vous pouvez pas voir ?
14: Bah, je ne peux pas voir ce que vous voulez me dire, quoi.
15: Vous êtes non-voyante ?
14: Non, je ne suis pas non-voyante et je parle, je ne suis pas muette non plus, monsieur.
15: Enfin bon, bref, donc je vous le rapporte parce que...
14: Non, donnez-moi la code d'IF de votre code barre. Où est-ce que vous avez les traits, là ?
15: Le code barre ?
14: Oui.
15: Alors, petit trait, grand trait.
14: Attendez, non, il y a un numéro au-dessus.
15: Bah, vous me dites le code barre ?
14: Oui, mais au-dessus, il y a...
15: Petit trait, grand trait.
14: Non.
15: Grand trait, petit trait.
14: Non.
15: Petit trait.
14: Non, monsieur.
15: Grand trait.
14: Non, c'est pas ça que je veux.
15: Alors, petit trait.
14: Non.
15: Grand trait, petit trait.
14: Non, monsieur.
15: Petit trait, grand trait.
14: Non, monsieur.
15: Grand trait.
14: Non.
15: Attendez, parce que si vous m'interrompez, moi
14: Non, mais écoutez ce que je vous dis.
15: Écoutez, le plus simple, c'est quand même que je vous le rapporte. Comme ça, vous me le remboursez. Et puis.
14: Ah, je vous rembourse rien du tout.
15: Comment ça, vous me remboursez rien
14: du tout ? C'est hors de question.
15: C'est le meilleur, ça vous avez un sudoku qui fonctionne pas et ça va être ma faute.
14: Ah, mais ça, je veux pas savoir, moi je ne suis pas dans le livre.
15: Mais enfin, c'est vous qui m'avez vendu le livre de quelqu'un d'autre, donc.
14: Non, c'est pas le livre de quelqu'un d'autre, c'est un méga star. Et moi, c'est la presse qui me le donne.
15: Ah, elle vous le donne et vous le vendez ?
14: Non, elle me le donne pas, je l'achète. Vous voulez voir mes factures ?
15: Je comprends si on vous le donne que ce soit un truc un peu défectueux.
14: C'est pas défectueux, c'est vendu.
15: Non, mais ce que je veux dire, c'est que s'ils sont défectueux, c'est peut-être pour ça qu'ils vous les donnent, vous voyez ? C'est parce que juste.
14: Non, ils ne les donnent pas, monsieur. On les vend.
15: Après, je sais pas, c'est peut-être des trucs que vous faites venir de Chine ou d'Inde là-bas.
14: Non, mais ça va pas bien, hein, monsieur. Hein. Non, mais que je fais venir de Chine ou d'Inde, mais vous me prenez pour qui ?
15: Parce que des fois, je sais que c'est un peu moins cher, donc.
14: Non. Là, il faut peut-être arrêter quand même, hein, parce que là, vous dépassez l'entendement, là. Hein.
15: Ah, bah, vous verrez, j'ai tout crayonné dans les cases et vous verrez que ça ne rentre pas.
14: Ah, mais moi, je veux pas savoir ce que vous avez crayonné, monsieur.
15: Ah, bah, j'ai crayonné sudoku, S-U-D.
14: Non, mais moi, je veux pas savoir ça.
15: Bah, enfin, c'est quand même vous qui m'avez vendu un magazine chinois.
14: Non, c'est pas un magazine chinois, arrêtez.
15: Bah, excusez-moi, mais avec un nom comme ça, déjà, sudoku.
14: N'importe quoi, mais vous êtes pas bien, hein, monsieur.
15: Non, mais parce que forcément, j'ai dû aller chez l'ophtalmologiste pour vérifier que c'était pas mes yeux qui voyaient mal les cases.
14: Ah, non, mais vous avez un problème, il faut arrêter, là, monsieur.
15: Oui, mais il y a les 50 balles du docteur.
14: Non, il y a des 50 balles, ça n'existe plus. Alors maintenant, il faut qu'on arrête, hein.
15: Bon, je passe.
14: Non, c'est pas la peine.
15: Je repasse alors.
14: Ce n'est pas
16: pas la peine, je vous dis.
15: Je surpasse.
16: C'est pas la peine.
15: Je trépasse.
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17: Allô?
12: Bonjour, monsieur.
17: Bonjour, monsieur.
12: Madame Ledoux, à l'appareil.
17: Oui.
12: Vous êtes détective?
17: Oui.
12: Ah, très bien. Bonjour, je suis Madame Ledoux, la femme de Monsieur Robert Ledoux, de l'Académie française.
17: Oui.
12: Vous devez connaître mon mari.
17: J'avoue que non, madame. Je ne sais pas. Excusez-moi. Voilà.
12: Je vous en prie. Je vous appelle parce que mon mari est accusé d'avoir provoqué un accident de voiture le 3 février à 15h. À Angers. Mm-hmm. Or, le 3 février à 15h, mon mari ne pouvait pas être dans sa voiture car il était aux putes.
17: Il était où, vous me disiez?
12: Aux putes.
17: Aux putes, c'est... Attendez, aux putes, j'ai trop de mémoire encore là. Ça se trouve...
12: Comment?
17: C'est où?
12: Ah ben je ne sais pas, vous savez, c'est... Il m'a dit, je pars aux putes. Il a emprunté 400 francs à mon fils, et il lui a dit qu'il allait aux putes.
17: Oui.
12: Il est parti aux putes, et apparemment, ça doit être un endroit charmant, parce qu'il y va tous les jours en ce moment.
17: Ah, oui.
12: Vous connaissez, non?
17: Non, mais enfin bon... Gros pute. Bon, mais de toute façon, lui, qu'est-ce qu'il dit de cet accident? Il le nie ou quoi?
12: Mais oui, parce que voyez-vous, le groupe d'assurance qui l'attaque prétend qu'il était dans sa voiture avec une dame. Mm-hmm. Or, comment voulez-vous qu'il soit avec une femme dans sa voiture alors qu'il est aux putes?
17: Aux putes. Mm-hmm. Aux putes.
12: J'ai confiance en mon mari. S'il me dit qu'il va aux putes, il va aux putes. Hein. Vous comprenez? Alors écoutez, monsieur, je vais être franche avec vous. Je vous propose d'aller aux putes avec mon mari.
17: Je pense que c'est ça qu'il faut faire.
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12: Bonjour, madame. C'est les dépannages plomberies.
19: Oui.
12: Oui, bonjour, madame Ledoux, à l'appareil.
19: Oui.
12: Germaine, j'ai mon évier bouché.
19: Alors... C'est accroché ou pas?
12: L'évier?
19: Non, votre nom.
12: Ah, Ledoux, oui.
19: C'est accroché, hein?
12: Oui, c'est accroché. Où? Alors, Parvis de la Défense.
19: Oui.
12: Tour Gentil.
19: Oui.
12: 43e étage.
19: 43e étage?
12: Ben oui.
19: Avec ascenseur, oui.
12: Sans ascenseur.
19: Non, vous rigolez, là.
12: Non, je rigole pas. C'est sans ascenseur.
19: Attendez, hein. Bon, quittez pas, madame, hein.
17: Allô?
12: Allô?
17: Oui?
12: Oui, bonjour, monsieur.
17: Bonjour. Où est votre problème?
12: Vous êtes qui?
17: Ben, le directeur technique.
12: Ah, d'accord. Ben, moi, j'ai pas de problème. Simplement, je vais savoir à quelle heure il venait.
17: Oui, mais c'est au 43e étage?
12: Oui, c'est ça.
17: Oui.
12: Sans ascenseur, oui.
17: Sans ascenseur?
12: Oui.
17: 43 étages sans ascenseur?
12: Oui.
17: Voilà.
12: Il n'y a pas de problème, hein. Il n'y a pas de problème.
17: Non, mais 43 étages, il faut les monter à pied, madame.
12: Mais moi, je le fais bien, monsieur.
17: Vous le faites bien?
12: Ben oui.
17: 43 étages à pied?
12: Ben évidemment, je fais mes courses une fois par semaine.
17: Et vous avez un évier bouché?
12: Oui.
17: Maintenant, pourquoi il n'y a pas d'ascenseur dans votre immeuble?
12: Non, c'était un immeuble fonctionnel.
17: Oui.
12: Et puis les bureaux ont déménagé. Oui. Moi, j'étais la concierge et m'ont relogé là-haut.
17: Au 43e étage?
12: Voilà. Et ils ont muré l'ascenseur puisqu'il n'y a plus personne.
17: Et vous habitez dans un immeuble de 43 étages toute seule alors, madame?
12: Oui, il y a mon fils qui vient me voir tous les jours.
17: Et bon, t'as pris l'adresse de la dame là parce que... Oui, alors l'évier, il est bouché. Moi, je vois un gars, hein, Lionel, tu veux bien monter 43 étages, toi, à pied? Bon. Bon, écoutez, moi, ce que je vais faire, c'est que je vais essayer de vous trouver quelqu'un qui veut bien monter 43 étages à pied.
12: Vous êtes gentil, monsieur.
17: Oui.
12: Alors, c'est très simple, hein. Quand il arrive au 38e étage, il change d'escalier. Il prend l'escalier C, parce que l'escalier est muré, hein.
17: Au 38e étage, il faut changer d'escalier?
12: Oui.
17: Et prendre l'escalier C?
12: Voilà. Alors, avec l'escalier C, c'est un escalier qui descend jusqu'au 5e, hein.
17: Et monter 5 étages?
12: Non, descendre.
17: Comment on descend jusqu'au 5e?
12: Oui, parce qu'ils ont muré après.
17: Oui, alors, il faut descendre jusqu'au 5e étage?
12: Voilà.
17: Une fois qu'on est monté au 38e?
12: Oui, c'est ça, mais c'est pas par le même escalier, hein.
17: Non, mais attendez. On monte 38 étages.
12: Voilà.
17: Voilà. Et après, on descend.
12: Oui, jusqu'au 5e.
17: On descend jusqu'au 5e étage?
12: Oui, alors, faut pas qu'il se trompe parce que c'est dans le noir.
17: C'est dans le noir.
11: Ah oui, il n'y a pas de lumière. Hein.
17: Comment il n'y a pas de lumière y a... Là, c'est une galère, ça. Hein.
11: Mais moi, je le fais bien. Hein.
17: Oui, je sais, mais si vous avez des bons yeux, il faut que je trouve un plombier qui a des bons yeux. Hein. Vous savez, monter 38 étages dans le noir...
11: Oui, mais il peut compter dans sa tête. Hein. Moi, je compte.
17: Comment il va compter dans sa tête? Déjà, il faut qu'il y arrive. Hein. Il ne faut pas que je trouve un plombier cardiaque, moi. Hein. Bon. Vous vous rendez compte, 38 étages dans le noir? Non, mais moi, je vous tire mon chapeau, madame. Hein. Vous êtes courageuse. Hein.
11: J'ai 73 ans.
17: 73 ans. Parce que à 73 ans, monter 43 étages, redescendre 38 et redescendre de... Attendez, il faut que je fasse ce calcul, là. Il faut redescendre 33 et sans lumière. Oui. Et c'est vraiment noir, alors.
11: Ah oui, c'est noir.
17: C'est noir, il faut amener une lampe...
11: Non, il y a une rampe. Hein.
17: Il y a une rampe.
11: Oui, enfin, il y a une rampe, tous les étages impairs.
17: Putain, il faut que j'appelle Belmondo, moi, hein, ça irait plus vite avec un hélicoptère et qu'il me jette directement dans votre fenêtre. Mais alors, à chaque fois que vous montez 38, vous descendez 33 et vous remontez 40...
11: Voilà.
17: 43.
11: Oui, c'est ça.
17: Ça fait 80 étages dans tout ça.

0: jusqu'à 45 étages, 43 étages, mais et si... remonter 81 à 73 ans pour lui ouvrir. Pourquoi il ne marche pas l'interphone?
1: Mais non.
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4: Allô.
5: Bonjour monsieur, je suis bien chez le poissonniste.
4: Non, c'est madame.
5: Oui, admettons.
4: C'est pas la première fois, vous inquiétez pas.
5: Ce sera pas la dernière fois non plus.
4: Monsieur, c'est le gérant, c'est pour ça.
5: Vous êtes le gérant, pardon, j'avais pas compris.
4: Non, je suis la vendeuse.
5: C'était juste pour vous prévenir, j'avais mon téléphone portable qui était bloqué.
4: Oui.
5: Rapport à des impayés.
4: Oui.
5: Donc pour pouvoir le débloquer, j'ai rouvert une autre ligne au nom de la poissonnerie.
4: Ouf. Donc notre numéro de téléphone, il va changer.
5: Votre numéro de fixe?
4: Oui.
5: Ah oui.
4: Et attendez, parce que là, je sais pas si vous pouvez faire ça comme ça, là, des cartes de visite avec le numéro actuel.
5: Mais moi, ça m'arrange, parce que si je fais changer votre numéro, je paye pas mon forfait de portatif.
4: Ah ouais, mais non, ça va pas aller du tout, sauf nous, notre téléphone, c'est 03...
5: Celle-là, elle existe plus, celle-là.
4: Elle existe plus depuis quand?
5: Ah bah maintenant.
4: Ah, donc, y a plus de clients qui peuvent nous joindre, là, alors?
5: Alors, sauf s'ils ont de nouveaux numéros.
4: Ah bah ouais, mais comment voulez-vous qu'on les prévienne? Nous, on a des centaines de clients.
5: Eh bah, vous les appelez.
4: On est une poissonnerie, je veux dire, on est pas une...
5: Cela dit, vous pouvez pas passer de coup de fil pour le moment parce qu'il faut attendre d'avoir votre nouveau numéro.
4: Vous nous avez coupé là.
5: Enfin, c'est mon beau-frère qui l'a fait parce qu'il travaille dans le télécommunisme.
4: Oh là là.
5: Bah, vous étiez d'accord.
4: Ah non, mais pas, moi je suis pas d'accord. Moi je suis une vendeuse, je peux pas vous donner mon accord.
5: Oula, vous m'aviez pas dit que vous étiez d'accord là?
4: Ah non, moi je vous ai pas dit que j'étais d'accord.
5: Pour la boulette.
4: Ah non.
5: Parce que moi j'ai dit à mon beau-frère là qui est à côté, là il a coupé.
4: Moi je peux pas prendre la décision pour mon patron, monsieur, vous rigolez ou quoi là?
5: Attendez, je lui demande parce qu'il est à côté. Martin!
4: Ah bah, il faut pas vous.
5: Attendez, je mets en secret. Voilà, il m'entend plus. Martin, j'ai quelqu'un qui se faisait passer pour le patron qui m'a dit
4: non,
5: oui.
4: Non, je me suis pas fait passer pour le patron, je vous ai bien dit que j'étais pas la gérante, j'étais la vendeuse. Attendez, confondez pas tout, hein, monsieur. Hein.
5: Et alors maintenant, il me dit qu'il est plus le patron.
4: Non, je vous ai jamais dit que j'étais le patron, déjà je suis une femme, je suis pas un homme.
5: Donc là, t'as coupé.
4: Moi, je me permettrai jamais de faire un truc comme ça, là. Où est-ce que vous allez, là? Mais où est-ce que vous allez?
5: Non, mais il nous entend pas et je l'ai mis en secret, donc.
4: Ah, bah ça, je m'en fous que vous l'ayez mis en secret, vous l'ayez pas mis en secret, je m'en tape complètement.
5: Non, mais vous n'entendez pas puisque je vous ai mis en secret, donc vous n'entendez pas ce que je dis.
4: Non, mais rigolez, quoi. Moi, je vais dire à mon patron que je me suis fait passer pour lui puis que je vous ai donné mon accord. Je vous ai pas demandé de nous couper. C'est vous qui m'avez coupé d'office.
5: Ah, bah attendez, alors là.
4: C'est n'importe quoi ce que vous me dites.
5: Ah, bah si, là.
4: Ah, bah non.
5: Excusez-moi, mais si.
4: Bah écoutez.
5: Alors, moi j'ai mon beau-frère là qui me dit, il peut vous rouvrir une ligne tout de suite, mais ce sera un numéro à l'étranger dans ce cas.
4: Bah non, ce sera un numéro à l'étranger, vous foutez de ma gueule, c'est de l'arnaque.
5: C'est pas ça, c'est qu'au moins ça vous permet de répondre tout de suite. En revanche, il faudra que vous répondiez en étranger.
4: Mais on s'en fout. Attendez, dis, j'ai un pépère au téléphone là. Il me dit que j'ai donné mon accord pour faire ça. T'en veux une meilleure là? Non mais.
5: Je vous entends,
4: mais,
5: hein.
4: Non mais ça va pas, mais attends, non mais.
6: Allô?
5: Ah, c'est madame.
6: Il y a hors de question de changer mon numéro de téléphone.
5: Alors, ça, vous inquiétez pas, c'est fait.
6: On marche sur la tête, là. Moi, je suis à 15 jours de Noël. Mais pourquoi vous coupez ma ligne?
5: Parce que moi, ça me permet d'avoir la deuxième ligne offerte. C'est ce que je vous
6: mais
5: dis.
6: Mais je veux pas. Vous décidez pas ma place. Ça, vous l'avez compris.
5: Ah oui, mais enfin, ça, c'est un peu tard. Parce
6: oh
5: que
6: non,
5: là...
6: il est un peu tard. Je vous ai rien demandé, moi.
5: Bah, moi, j'ai eu l'accord de votre collègue.
6: Votre collègue? Elle a rien dit du tout. J'étais à côté.
5: Bah, vous avez peut-être mal entendu, hein. Ça, c'est pas grave. Ça arrive.
6: C'est quoi le délire, là? Mais vous êtes malade ou quoi? Donnez-moi votre nom et non votre beau-frère, quoi. Tiens, note. Alors, votre nom, votre prénom?
5: Monsieur Martin. Prénom Martin.
6: Monsieur Martin, ouais, et le beau-frère.
5: Alors que mon beau-frère, lui, c'est Monsieur Martin, et son prénom, c'est Martin.
6: Non, mais t'es parti où, toi, Gadjo?
5: Ah, attendez, je note. Donc vous êtes Monsieur Gadjo.
6: Non. Hé, Gadjo.
5: Alors le prénom, c'est Gad ou c'est Joe?
6: Non, mais arrêtez de me prendre pour un con.
5: Ah, mais pas du tout, Monsieur Gadjo.
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7: Salon Agosine, bonjour.
8: Bonjour, madame, je souhaite parler au responsable de l'établissement.
7: Je vous laisse pas, ne quittez pas.
8: Oh, merci, au revoir.
9: Allô?
8: Oui, bonjour.
9: C'est Speed?
8: Oui.
9: Oui, dites-moi.
8: T'en as?
9: C'est qui à l'appareil?
8: Speed.
9: Oui, ben bonjour, oui, dites-moi.
8: Ça va, vous allez bien?
9: Oui, ça va. Et alors, qu'est-ce que vous allez faire alors pour les radiateurs?
8: Il faut les déposer, je pense.
9: Oui, il faut les déposer. Si vous êtes son beau-frère, non?
8: Oui, c'est moi.
9: Ah, bon, ben alors vous ne vous présentez pas.
8: Ah, pardon, excusez-moi, ça va?
9: Bon, ça va très bien.
8: Bon, alors,
9: il faudra les déposer, ces radiateurs, parce que je vais faire peindre mon salon de partout, vous voyez, les murs. Et il n'a pas accès derrière les radiateurs. J'ai dit non, je ne veux pas les enlever. Il m'a dit non, je ne peux pas, il faut quand même les déposer. Je vais peindre derrière les radiateurs, tout ça. Puis ouais. Ça se voit, c'est tout sale. Alors donc, il faut les enlever.
8: Mais oui, parce que vous avez votre rondelle qui est humide, en fait. C'est pour ça qu'on ne peut pas.
9: Vous avez quoi?
8: La rondelle.
9: Oui.
8: Votre rondelle, elle est humide.
9: Oui.
8: Donc, moi, je peux juste passer un doigt, vous voyez?
9: Oui.
8: Mais pas plus, parce que si votre rondelle était sèche, à la limite... Bon, je pourrais juste mettre un doigt et puis comme ça, je pourrais travailler.

0: et sans avoir à le déposer, à vous déposer.
1: Oui.
0: Mais là, il faut que je puisse déshumidifier votre rondelle.
1: Oui.
0: Donc, il va falloir que je passe deux doigts dans votre rondelle et toute la nuit, que ça travaille, quoi.
1: Mais j'ai déjà fait une fois, j'ai fait des papiers peints et tout, ils ont tout déposé les radiateurs, et puis après, ils les ont remis.
0: Oui, mais est-ce que vous pouvez mettre un doigt dans votre rondelle ?
1: Moi, je comprends pas cette technique, ça, vous comprenez ce que je voulais dire ?
0: Ouais.
1: Il faudrait que vous veniez me voir et puis voir un peu le travail qu'il y a à faire.
0: Si, je peux venir vous voir. Est-ce que vous aurez le temps ? Je vous mets un doigt dans la rondelle et vous me dites si ça va.
1: Bon.
0: Il faut que je puisse introduire deux doigts dans la rondelle.
1: Oui.
0: Tourner comme ça, vous voyez, bien tourner pour oui. bien la patiner, bien patiner l'intérieur, bien l'élargir, quoi. Sortir les doigts, revenir, vous voyez, il faut bien travailler la rondelle.
1: Ben d'accord.
0: Ça se fait pas comme ça.
1: D'accord. Mais dans quelle rondelle vous parlez,
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3: Allô ?
4: Allô ?
3: Bonjour monsieur, c'est bien le concessionniste automobile ?
4: C'était pourquoi monsieur ?
3: Je vous appelle parce que je dois remettre à jour mon fichier de clientélitude.
4: Bon ben, je vous écoute.
3: Alors pour commencer, vous êtes...
4: Je suis Toutoui.
3: Vous êtes madame Toutoui parce que c'est pas le nom que
4: j'ai. Non. Je vous disais je suis Toutoui, je vous écoute quoi, je suis...
3: Oui, alors j'ai bien compris madame Toutoui, mais...
4: Madame Toutoui n'existe pas.
3: Ah, c'est un pseudonyme que vous prenez pour les clients ?
4: Non. C'est une ex... ça veut dire je vous écoute, je suis Toutoui.
3: Non mais excusez-moi, vous êtes Toutoui ou vous n'êtes pas Toutoui, mais vous ne pouvez pas...
4: Non, je voulais vous dire je vous écoute.
3: Donc vous n'êtes pas Toutoui ?
4: Non, je vous passe le chef d'atelier, ne quittez pas.
3: D'accord, c'est monsieur Toutoui.
4: Monsieur, non.
5: Bonjour, c'est monsieur Richard. Votre pare-brise a un impact dans le...
6: Réception mécanique, bonjour.
3: Oui, bonjour, vous êtes monsieur Richard.
6: Ah non, je suis pas monsieur Richard.
3: Ah bah, j'avais le message qui disait bonjour, je suis monsieur Richard.
6: Ah non, c'est un message d'attente que vous avez là.
3: Oui, alors, monsieur Richard, j'étais avec madame Toutoui à l'instant.
6: Non, mais elle a dit qu'elle était Toutoui parce qu'elle était prête à vous écouter.
3: Oui, mais alors elle n'est pas Toutoui, visiblement.
6: Non, mais là, vous êtes...
3: Il y a un problème avec les noms chez vous quand même, hein.
6: Non, parce que si vous voulez, nous, c'est une bande-annonce qui passe au niveau du répondeur.
3: Oui, mais alors, excusez-moi, pourquoi vous utilisez le répondeur de monsieur Richard si vous n'êtes pas monsieur Richard?
6: Ah non, mais j'ai pas de monsieur Richard ici, moi.
3: Peut-être que madame Toutoui, elle connaît monsieur Richard, si vous lui demandez.
6: Ah non, madame Toutoui, c'est pas madame Toutoui, elle a dit qu'elle était Toutoui à vous écouter.
3: Elle est Toutoui ou elle n'est pas Toutoui?
6: Madame Toutoui, elle a dit que...
3: Madame Toutoui, oui.
6: Mais elle a dit qu'elle était Toutoui. On dit Toutoui quand on est prêt, quand on écoute quelqu'un, si vous voulez. On est prêt à écouter quelqu'un, on dit on est Toutoui.
3: Bon, écoutez, je vais voir avec monsieur Richard pour tirer cette affaire au clair, parce que là j'ai l'impression qu'il y a un problème.
6: Ah non, mais monsieur Richard dans la société n'existe pas non plus, je vous dis.
3: Peut-être que madame Toutoui s'est trompée, qu'elle voulait me passer monsieur Richard et que vous avez intercepté la ligne.
6: Non. Bon. C'est monsieur Richard, c'est une banque.
3: Il est au courant que vous utilisez son nom comme ça ?
6: Ah, je comprends pas là. Hein ? Donc c'est... je vous passe le directeur.
5: Bonjour, c'est monsieur Richard. Votre pare-brise.
7: Bonjour.
3: Bonjour madame.
7: Alors attendez. Je suis monsieur, bonjour monsieur.
3: J'étais avec monsieur Richard là au téléphone.
7: Monsieur Richard, c'est qui monsieur Richard ?
3: Ben, c'est la personne que m'avait passé madame Toutoui.
7: Attendez. Moi, je suis responsable de la concession.
3: Non mais, excusez-moi.
7: Quoi ?
3: J'ai eu monsieur Richard qui m'a quand même dit que...
7: Mais il n'y a pas de... Mais monsieur, vous êtes borné ou quoi ? Il n'y a pas de monsieur Richard ici.
3: Ah bah alors demandez à madame Toutoui ce qu'elle m'a passé.
7: Mais il n'y a pas de madame Toutoui ici.
8: N'importe quoi, gars.
3: Pardon ?
8: Écoute-le.
3: Je vous ferai dire que je vous entends, hein.
8: Le problème.
3: Monsieur Toutoui. Je vous entends, monsieur Toutoui.
7: Non, monsieur Bombo.
3: Ah, madame Richard ?
7: Hein ? Ah, mais...
3: Monsieur Toutoui ?
5: Bonjour, c'est monsieur Richard.
3: Ah, enfin, monsieur Richard.
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12: Allô ?
0: Madame Nic...
12: Oui ?
0: Ah, très bien. Bonjour, madame. C'est la mairie à l'appareil des services.
12: Ita ?
0: La mairie.
12: La mairie ?
0: Oui.
12: Pourquoi ?
0: Pour le dossier administratif B354, parce que nous avons...
12: Comment ?
0: Vous m'entendez, là ?
12: Écoutez, j'entends pas très bien.
0: Est-ce que vous avez écrit à la mairie ces jours-ci ?
12: Faut que j'aille à la mairie ?
0: Non. Est-ce que vous avez écrit à la mairie ?
12: J'ai rien écrit à la mairie, moi.
0: Ah, ben voilà. Alors, il y a un petit problème. Je vais vous passer monsieur le maire, madame. Hein ?
12: Vous passerez ?
0: Non.
12: Comment ?
0: Je vais vous passer monsieur le maire, hein ?
12: Bon, d'accord.
0: Monsieur le maire.
12: Quand, aujourd'hui ?
0: Merci. Allô ?
12: Bon, d'accord.
0: Allô ?
12: Merci.
0: Allô ?
12: Parce que vous savez, moi, j'entends pas bien.
0: Allô ?
12: Alors, c'est pour ça que...
0: Allô ?
12: Allô ?
0: Allô ?
12: Oui, c'est pour ça que je vous fais répéter.
0: Oui, bonjour, madame. C'est monsieur le maire à l'appareil.
12: Qui c'est qui est à l'appareil ?
0: Monsieur le maire à l'appareil.
12: Comment ?
0: Monsieur le maire.
12: Enfin, vous me le direz.
0: Non,
12: vous me le direz en venant.
0: Non, je suis monsieur le maire.
12: Voilà.
0: Non, le maire, allô ?
12: À tout à l'heure.
9: Non, non, non, attendez, c'est le maire à l'appareil.
12: Comment?
9: Le maire, vous savez, le maire de la ville.
12: Alors, c'est malheureux d'être sourd, hein.
9: Oui, mais je ne suis pas sourd.
12: Hein? Vous n'êtes pas sûr?
9: Non, je ne suis pas sourd.
12: Ben oui, c'est moi qui suis sourde.
9: Ah bon?
12: Alors, si j'ai un appareil, mais je suis obligée de l'enlever pour téléphoner.
9: Ah oui.
12: Alors,
9: bah.
12: C'est comme si j'avais rien.
9: Oui.
12: Voilà. Dites-moi. Bon, ben alors, je vais peut-être vous voir tout à l'heure.
9: Comment?
12: Bon.
9: Non, non, non, allô, allô, allô, oui. Allô.
12: Allô?
9: Oui, vous m'attendez?
12: Comment?
9: Vous m'attendez?
12: Mais qu'est-ce que c'est? C'est quelque chose que vous me donnez?
9: Oui, non, c'est, je suis monsieur le maire.
12: Comment?
9: Je suis monsieur le maire.
12: Vous êtes le maire?
9: Voilà.
12: Ah, je suis contente que vous me le disiez parce que je me demandais qui c'était qui pouvait sonner à la porte ou des trucs comme ça, hein?
9: Ah, mais personne ne voulait venir.
12: Alors, faudrait demander peut-être au gardien.
9: Oui.
12: Vous voulez que je vous donne leur numéro de téléphone?
9: Non.
12: Bon, d'accord. Bon, ben je vous remercie.
9: Oui, je vous en prie.
12: Au revoir.
9: Allô? Allô?
12: Allô?
9: Oui. Vous m'entendez?
12: Hein?
9: C'est pas la mairie, là, hein?
12: Ah, c'est pas la mairie?
9: Non.
12: C'est qui?
9: C'est la radio.
12: La radio?
9: Oui.
12: Alors, qu'est-ce qu'elle veut, la radio?
9: C'était une blague.
12: Comment?
9: Une blague.
12: Une place?
9: Non, une blague.
12: Mais j'ai pas de place, moi.
9: Non, une blague.
12: Écoutez, je comprends rien.
9: Non, c'est
12: téléphonez au gardien, allô, allô. Moi, vous verrez.
9: Non, non, c'était une blague, une histoire drôle.
12: Je commence à croire que c'est une farce.
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13: Bienvenue au Camping Club. Nous allons donner suite.
14: Oui, bonjour.
3: Bonjour monsieur, je suis bien au camping?
14: Ah oui.
3: J'ai prévu mon spectacle chez vous le 10 juillet. Du coup, il faudrait que je passe déposer les tracts et les petites affiches.
14: Ah non, on n'a pas commandé de spectacle monsieur.
3: Pour le spectacle d'imitation là.
14: Je vous dis que non monsieur, c'est moi qui s'occupe des réservations. Je sais très bien que je...
3: Non, mais alors, je vous rassure, c'est moi qui s'occupe de réserver mon spectacle. Vous me payez que la moitié avant le spectacle.
14: Je ne vous ai rien commandé, je ne vous paierai rien du tout.
3: Attendez, j'ai quelqu'un qui veut vous parler, ne quittez pas. Allô?
14: Allô?
3: Oui, et c'est Franck Dubosc à l'appareil.
14: Mais je ne suis pas Franck Dubosc. Monsieur.
3: Ah, c'est moi, c'est Franck Dubosc.
14: Et puis?
3: Eh ben, on n'attend pas Patrick.
14: Mais non, j'entends pas Patrick, non.
3: Patrick Chirac.
14: Je connais pas, monsieur, je ne l'ai pas dans mes clients.
3: Non mais, allô?
14: Oh, oui.
3: Je vous ai bien eu, c'était pas Franck Dubosc, c'est
14: mais
3: moi.
14: Oui, mais je m'en fous, monsieur, je n'ai pas besoin de spectacle.
3: Bon alors, attendez, je vous passe vraiment quelqu'un qui insiste pour vous parler. Allô?
14: Oui, bonjour.
3: Salut mon petit bonhomme en mousse, c'est Patrick Sébastien, on va faire tourner les serviettes au camping.
14: Je n'ai pas de serviettes, monsieur.
3: Eh ben non, bah je t'ai eu encore. Ce n'était pas Patrick Sébastien, c'est toujours moi.
15: Allô, bonjour monsieur.
3: Oui, bonjour madame. Comme j'ai expliqué à votre collègue, c'était pour mon spectacle que je viens faire.
15: Mais j'ai une entreprise qui s'occupe des animations.
3: Ah bah vous leur dites que c'est pas possible.
15: Et pourquoi?
3: Bah parce que moi je serai là le 10 juillet, donc du coup...
15: Mais moi, est-ce que j'ai signé quelque chose avec vous?
3: Bah on va signer, oui, on va...
15: Mais
3: on va...
15: non, mais moi j'ai pas signé.
3: Vous avez un fax?
15: Mais non, mais moi j'ai pas besoin de vous, j'ai déjà quelque chose.
3: Faut le décaler ça.
15: Et bah, je vais pas décaler ce que j'ai déjà.
3: Bah vous mettez que pour cause de double booking.
15: Mais non, c'est pas double booking, j'ai rien réservé avec vous.
3: Mais enfin moi je l'ai annoncé sur mon site quand même.
15: Mais de quel droit vous venez chez moi?
3: Ah bah du droit que je suis un artiste imitateur saltimbanque et
15: mais
3: que...
15: Quoi, mais moi je vous laisse pas rentrer chez moi. Que c'est que vous venez faire chez moi?
3: Bah alors je vous passe quelqu'un, ne quittez pas. Allô?
15: Allô?
3: Oui, salut, c'est Nico Saliagas à l'appareil.
15: C'est qui celui-là?
3: C'est Nikos, tu me reconnais?
15: Non.
3: La star de TF1.
15: Je connais pas mon TF1.
3: Ouais. Tu veux te taper un grec?
15: Me taper un grec?
3: Ouais, je vous ai eu là, hein. C'était pas Nikos à l'appareil, c'était moi, je vous faisais la voix.
15: Non, mais. Qu'est-ce que vous avez décidé de venir chez moi? Vous avez vu ça où? J'ai pas besoin de vous, moi.
3: Dans ce cas, il fallait me le dire plus tôt que vous ayez pas besoin de moi, parce que moi, du coup.
15: Mais je vous dis depuis le début.
3: Bon, faudrait déjà qu'on voit pour ma facture.
15: Facture de quoi?
3: Bah là, parce que je vous ai fait des imitations quand même.
15: Mais moi, je vous ai rien demandé, vous. Je vous ai rien demandé du tout, moi.
3: Dans ce cas, il fallait pas les écouter.
15: Mais qu'est-ce que c'est que ces histoires?
3: Bon, alors, attendez, j'ai quelqu'un qui insiste pour vous parler, ne quittez pas.
15: Non, mais j'ai pas besoin.
3: Allô, c'est Claude François, là, pareil. Je suis même pas mort.
15: Je m'en fous de Claude François, que j'en ai foutu de Claude François, moi.
3: Non, mais c'est pas vrai, je vous ai eu encore.
15: Non, pas du tout.
3: Bah, vous avez cru que c'était Claude François?
15: Non, mais pas du tout. Je m'en fous de Claude François, que j'en ai foutu de Claude François. Claude François, il est mort.
3: Bah, si, vous avez cru que c'était lui.
15: Bah, non, je pas cru du tout, c'était nul.
3: Bon, allez, allô, ce chien-là.
15: Ouais, mais je m'en fous de chien-là.
3: Eh, non, comment tu parles aux femmes?
15: C'est bon, ça suffit ou ça va aller mal, hein?
3: Allô?
15: Oui, allô?
3: Oui, c'est François Hollande.
15: Écoutez, moi, je vais porter plainte, hein.
3: Contre François Hollande?
15: Mon François, oui, il n'y a rien à péter de François Hollande.
3: Oh, mais tu peux pas, je suis président de la France.
15: Bon, allez, c'est bon, allez.
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16: Oui, bonjour.
17: Ah oui, bonjour.
16: Bonjour.
17: C'est le centre de yoga?
16: Oui, absolument.
17: Ah oui, bonjour, parce que j'ai un ami qui m'a conseillé de m'adresser à vous. Paraît-il que je suis trop stressé et que ça me ferait du bien le yoga pour me relaxer. Donc je voulais savoir comment ça se passait en fait.
16: Alors, Oui, en fait, nous, ce qu'on propose aux personnes qui, comme vous, veulent découvrir ce qu'on fait, de venir à...
17: Parce que le yoga, en fait, c'est vraiment fait pour se décontracter, c'est ça, pour déstresser.
16: Après, ça dépend,
17: parce que mon problème, c'est que
16: ça dépend,
17: je dois voir un médecin généraliste avant, quoi, vous voyez, c'est...
16: Ah non, alors attention,
17: parce que c'est ça que je dois savoir, voilà.
16: Oui, attendez, je vous explique.
17: Là, je suis en parfaite santé, hein, mais...
16: Je veux vous dire
17: quelque chose, quand même, tout le monde me dit qu'il faut que j'apprenne à me décontracter.
16: Alors, écoutez, moi, ce que je vous propose, c'est de venir...
17: C'est combien d'heures par semaine, tout d'abord?
16: Alors attendez monsieur, parce que vous me coupez beaucoup la parole, du coup j'ai pas le temps de beaucoup vous expliquer
17: excusez-moi.
16: Le contenu de nos activités.
17: Je suis désolé.
16: Voilà, pas de problème.
17: Excusez-moi, vraiment, vous savez, on est un peu stressé.
16: Ouais.
17: Excusez-moi,
16: je vous en prie.
17: Je fais attention.
16: Alors en fait, moi ce que je vous propose, c'est pour que vous rencontriez l'une des...
17: Vous m'avez dit
16: personnes.
17: Combien d'heures par semaine déjà? J'ai pas noté, pardon.
16: Ah ben je ne vous ai pas répondu, parce qu'en fait c'est très variable d'une
17: excusez-moi.
16: Personne à une autre. Voilà, donc écoutez, moi ce que je vous propose, c'est de venir...
17: Il faut une tenue, non, je crois, hein.
16: Non. Mais monsieur, vous ne me laissez pas parler, donc en fait, je n'ai pas le temps de vous expliquer comment on fonctionne et ce qu'on fait. Alors j'entends bien que vous
17: pouvez
16: avoir beaucoup de questions, mais en fait, comme je n'ai pas le temps...
17: Oui, je vous écoute, pardon, excusez-moi.
16: Voilà, excusez-moi de vous
17: repouter
16: encore une fois,
17: moi.
16: Mais... Donc, moi ce que je vous propose...
17: C'est pour ça que mes amis...
16: Oui, d'ailleurs, vous continuez à me couper, monsieur, donc je suis désolé, mais je ne vais pas pouvoir continuer la discussion très longtemps avec vous si vous me coupez chaque fois que j'essaie de vous répondre.
17: Pardonnez-moi, mais je vous trouve un peu mou. Et
16: un peu mou.
17: Peut-être que vous devriez vous mettre au patin à roulettes.
16: D'accord, mais écoutez, monsieur,
17: vous
16: je pense que...
17: Vous n'avez toujours pas répondu pour la tenue, hein.
16: Mais non, parce que je n'ai pas le temps de vous répondre, donc il n'y a pas de tenue particulière.
17: Ah, d'accord, donc je vous écoute alors, parce que je n'avais pas compris ça.
16: Donc, ce que je vous propose, c'est de venir pour une présentation de nos activités. Et là, à ce moment-là, donc il y aurait d'autres personnes qui viendraient pour la première fois.
17: Ah, qui ça?
16: Ah ben, des personnes comme vous qui veulent se renseigner sur le yoga, en fait.
17: Je les connais, non?
16: Ah ben, je ne sais pas, je ne pense pas. Ce sont des personnes qui appellent comme vous, hein, donc...
17: Il y en a peut-être que je connais.
16: Donc, voilà ce que je peux vous proposer.
17: Alors, la finalité, finalement, de vos exercices, ça consiste en quoi?
16: La finalité de toute méditation a pour but de mieux se connaître et de vivre mieux avec soi-même, donc c'est sensiblement...
17: C'est un peu comme là où j'étais avant.
16: Donc, voilà.
17: J'étais avant dans un club de philatélie et c'était la même devise, en fait. L'idée, c'était qu'à travers les timbres, on arrive à se connaître.
16: Oui. Ben oui, certainement.
17: Par exemple, on avait des timbres du Second Empire.
16: Mmh. Excusez-moi, monsieur, je vais prendre votre nom.
17: Je peux vous dire qu'à partir du Second Empire, par exemple, on a réussi à remonter quand même l'arbre généalogique des adhérents. Hein.
16: D'accord.
17: Ça a commencé par monsieur Cuvillard, je ne sais pas si vous le connaissez.
16: Est-ce que je peux prendre votre nom, monsieur? Parce qu'en fait, je ne vais pas pouvoir échanger très longtemps avec vous, parce que j'ai d'autres activités.
17: Donc, le nom du monsieur, en l'occurrence, c'était Cuvillard. René, je ne sais pas si vous le connaissez.
16: Non.
17: Q-U-E-V-I-2-L-A-R-T.
16: D'accord.
17: René.
16: D'accord.
17: Eh bien, il était lui, donc, le fils de Cuvillard Raymond.
16: Ouh là là là, d'accord.
17: Ah. Vous avez un problème?
16: Non, je pense que c'est vous qui avez plus un problème que moi, il me semble.
17: Ah non.
16: Bon.
17: Vous êtes sûr que c'est bon pour la santé, le yoga? Parce que...
16: Ben, pas dans tous les cas.
17: L'ambulance, c'est les pompiers qui viennent vous soigner ou...
16: Oui, d'accord. Au revoir, monsieur.
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18: Oui, bonjour.
3: Bonjour, monsieur. Je suis bien chez le fleuriste.
18: Oui.
3: Ah, vous n'êtes pas sûr?
18: Oui. Non, je me dis, tiens, c'est Martin, parce que vous me dites bonjour, monsieur. Alors, comme c'est madame, je me dis, tiens, c'est Martin.
3: Quel Martin?
18: Vous savez, la blague.
3: Alors, pardon, mais moi, les blagues...
18: Vous connaissez pas Martin?
3: Bah non, désolé, je connais pas tous les blaguistes. Hein.
18: Bah, les trucs à la radio.
3: Comment ça, je suis à la radio?
18: Non, vous êtes pas à la radio, non.
3: Ah oui, parce que je me disais aussi, un fleuriste qui passe à la radio, c'est quand même...
18: Bon, c'était pourquoi, monsieur?
3: Oui, pardon. Monsieur Martin, société Martin Énergétisme, je vais venir mesurer vos vitres.
18: Mesurer les vitres?
3: Oui, parce qu'on installe des panneaux solaires à la place.
18: Oh, bah, je vais vous passer... Parce que je suis pas au courant, hein.
3: Oh bah merci, monsieur.
18: Oui.
3: Et bonjour, monsieur. Comme je disais, on va remplacer vos vitrines par des panneaux solaires.
18: Mais c'est pour la boutique?
3: Oui, pour les vitrines qui donnent sur la rue.
18: Parce que moi, je suis pas au courant.
3: Oh bah c'est bizarre, parce que moi, on m'avait dit que vous aviez l'électricité, pourtant.
18: Mais si, on a l'électricité, nous, au magasin.
3: Bah pourquoi vous me dites que vous n'avez pas le courant?
18: Non, on n'est pas averti que vous venez.
3: Ah oui, non, mais ça, c'est normal, je préviens jamais.
18: Ah oui, mais non, moi, on touche pas à la boutique, c'est mon patron m'a pas donné l'accord.
3: Alors, en attendant, est-ce que au moins vous pourriez déjà démonter les vitres qui donnent sur la rue?
18: Mais moi, je peux pas démonter des vitres comme ça, c'est des vitrines pleines. Nous, le magasin, il vient d'être refait, en plus, c'est tout neuf.
3: Bon, bah, je note qu'on les démonte nous-mêmes.
19: Oui, bonjour.
3: Ah, c'est madame,
19: mais,
3: bonjour.
19: Mais d'où vous remontez des vitrines sans un accord du commerçant?
3: Ah non, les vitrines, on les remonte pas, on va juste les démonter.
19: Ah mais il faudrait peut-être prendre contact avec nous.
3: Non, mais vous inquiétez pas, à la place des vitrines, je vous mets des panneaux solaires.
19: Oui, mais du coup, les panneaux solaires sont transparents, c'est de la vitre?
3: Ah non, pas du tout, ce sont des panneaux solaires béton, ça vous protège de toutes les lumières naturelles.
19: Ah bah non, et moi je vends ma marchandise comment?
3: Eh ben, dans la boutique, je vous mets des lampadaires.
19: Non mais... Je pense que vous avez pas bien compris.
3: Mais si, j'ai compris. Vous avez peur de pas avoir la lumière.
19: Mais je parle pas de lumière, je parle de vitrine.
3: Justement, vous aurez plus besoin de vitrine, puisque vous aurez des lampadaires alimentés par les panneaux solaires.
20: Ah non, non, mais vous ne touchez à rien du tout.
3: Et une autre dame?
20: Rien, vous ne démontez rien, je vous préviens.
3: Oh bah merci, alors on essaye de sauver la planète avec un peu d'écologisme.
20: Mais moi j'en ai rien à foutre, d'accord? Et puis après on va commencer à discuter.
3: Oui, bah j'ai l'impression qu'on a déjà bien avancé.
20: D'accord, donc maintenant vous arrêtez de me casser les couilles, d'accord?
3: Bah non.
20: Oui, vous arrêtez de me casser les couilles.
3: Bah non, enfin pas tout de suite, parce qu'il faut d'abord qu'on dévitrinifie votre magasin.
20: Vous amusez surtout pas à faire ça, vous allez avoir un gros souci, je vous préviens.
3: Oh non, mais vous inquiétez pas pour nous, on a des assurances.
21: Venez, on va appeler les gendarmes, on va se renseigner.
3: Ah, c'est le patron que j'entends derrière?
21: C'est la patronne, ouais.
3: Eh ben, passez-le-moi.
21: Ouais. Oui, bonjour, monsieur.
3: Bonjour, monsieur.
21: Donnez-moi votre nom de la société et tout, mon frère est gendarme. Je vais me renseigner tout de suite.
3: Attendez, votre frère est gendarme?
21: Oui, tout à fait.
3: Oh, parce que moi, je suis avec mon beau-frère qui est gendarme lui aussi.
21: Ah, bah, ça tombe bien, monsieur. Ça tombe super bien.
3: Ah, bah, ça tombe super méga bien, ouais.
21: Ah, bah, oui.
3: Bah, oui, il est à côté de moi, il est là.
21: Bah, passez-moi votre beau-frère s'il est vraiment gendarme.
3: Ah, oui, alors attendez. Bonjour, je suis mon beau-frère, le gendarme Martin.
19: Oui, arrêtez vos bêtises.
22: Si c'était vraiment gendarme,
3: je parlais... Bien sûr que je suis gendarme. Je suis même amiral gendarme, je vous ferai dire.
21: En plus, vous êtes sur écoute parce que le magasin est sur écoute.
3: Ah non, c'est pas vrai.
21: Ah ben, ça, je vous garantis. On a les caméras et tout, donc là, vous êtes sur écoute, monsieur.
3: Comment ça, les caméras? Là, je suis filmé, là.
21: Ah oui, vous êtes filmé, monsieur.
3: Oh là là là là là là.
21: Ah ben...
3: En plus, tout à l'heure, je me suis mis le doigt dans le nez. La honte.
21: Écoutez, monsieur, parlez, vous êtes enregistré, allez-y.
3: Bon, je vous donne 5 euros et vous effacez la bande, ok?
21: Ah non, non, mais allez-y, parlez!
3: Oh là là, et en plus, je parle avec ma vraie voix, je vous donne mon vrai nom.
21: Ah ben, vous êtes pas trop intelligent, il me semble.
3: Oh zut, en plus, moi, je croyais que j'étais trop intelligent.
21: Ah oui, ben regardez, vous êtes écouté, là.
3: Et... Oh là là, et remarquez, vous aussi, vous êtes écouté parce que vous passez à la radio.
21: Ouais, c'est ça, mon œil, ouais.
3: Oui, bon, c'est vrai que je suis pas super crédible, mais je vous jure.
19: N'importe quoi.
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17: Oui, bonjour madame, les laboratoires Coco Bayeux à l'appareil, laboratoire d'hygiène dentaire. Vous êtes au courant, non?
23: Non, pas du tout, pourquoi?
17: Ben écoutez madame, on ne veut pas vous faire de peine, mais on est au PTT actuellement, là on fait des expériences avec le téléphone, et il se trouve que, d'après vos dernières conversations téléphoniques, vous auriez plutôt mauvaise haleine, est-ce que...
23: Ah bon, non mais vous fichez de moi, non, arrêtez vos bêtises, hein, je vous en prie.
17: Ben, écoutez madame, je suis avec l'agent...
23: Oui, communication téléphonique, excusez-moi, mais enfin je suis pas idiote.
17: Non madame, je crois que vous êtes en train de vous égarer, je vous explique. Nous avons mis au point un brevet, qui nous permet de détecter, donc conjointement avec le ministère de la Santé, vous savez que les dents, les problèmes dentaires sont très mal remboursés en France.
23: Ah ça je sais, parce que...
17: Oui, vous avez. Bah oui, justement.
23: Non,
17: vous...
23: j'ai pas de problème, hein. Bah... Pas du tout, ne vous inquiétez pas.
17: Bah si, si vous le savez, c'est que.
23: Bah je sais, parce que de toute façon, en ce moment, je vais chez le dentiste, mais je... c'est pas parce que j'ai mauvaise haleine, je me fais mettre des dents, c'est tout à fait différent.
17: Bah oui, madame, mais. C'est justement peut-être parce que vous êtes en train de vous faire mettre des dents que vous avez mauvaise haleine.
23: Ah non, pas du tout. Justement, ces dents-là, elles sont enlevées depuis 15 ans, alors je risque pas d'avoir mauvaise haleine avec, hein.
17: Bah, je sais, madame, plus c'est vieux et plus.
23: Je suis suivie régulièrement, si vous voulez savoir. Alors, mauvaise haleine au téléphone, excusez-moi, hein, mais n'importe quoi.
17: Écoutez, moi, je ne veux pas vous décevoir ni vous heurter, mais là, bon, j'ai un masque sur le nez, et heureusement.
23: Oh, écoutez, non, mais dis donc, non, mais vous avez un masque sur le visage pour ne pas sentir mon haleine, non, mais pour qui vous me prenez? Non, mais je suis pas idiote, hein.
17: Bon. Madame.
23: Bah, il n'y a pas de
17: écoutez,
23: madame.
17: Bon, madame, je vais continuer cette conversation en enlevant le masque comme ça. Bon.
23: Non, mais vous êtes tombé sur la tête ou quoi?
17: J'enlève le masque, madame.
23: Ouais, mais enlevez le masque et puis mettez-le où vous voulez, j'en ai rien à faire.
17: Je le pose sur la table.
23: Mais hein. c'est ça.
17: Bon, écoutez-moi.
23: Oui, ouais, bah, moi je vais vous raccrocher au nez, ça va être vite fait. Bah,
17: écoutez, je préférerais justement. Oh, je remets le masque, excusez-moi, madame. Vous pouvez me raccrocher au nez, s'il vous plaît.
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24: Oui.
3: Bonjour monsieur, c'est bien l'élevage de porc?
24: Oui.
3: Je vous appelle rapport à la mode du Balance ton porc.
24: Oui.
3: Je me suis permis d'organiser chez vous le premier concours national de lancer de porc.
24: Quoi?
1: Vous êtes permis quoi ?
3: Je me suis permis d'organiser chez vous le premier concours national de lancer de port.
1: Mais non, mais vous vous permettez pas d'organiser quelque chose chez nous sans notre autorisation ? C'est quoi cette histoire ?
3: Non mais vous, vous avez juste à nous prêter des ports.
1: Ça se prête pas comme ça, monsieur des ports. On les sort pas de la porcherie de cette manière.
3: Le but, si vous voulez, c'est de les relancer dans la porcherie.
1: Mais non, monsieur, je vous permets pas. On jette pas des porcelets ou des cochons comme ça en l'air. C'est quoi cette histoire ?
3: Ah bah c'est la mode en ce moment, ça j'y peux rien, c'est balance ton port.
1: La mode... Y a pas de mode. Trouvez un autre pigeon, mais non, vous revenez pas chez moi.
3: Comment ça, un pigeon ?
1: Bah, un autre éleveur.
3: Ah, vous êtes éleveur de pigeons ?
1: Mais non, un autre pigeon, un autre con, je veux pas être vulgaire.
3: Non, alors moi, c'est pas des cons, c'est du lancer de porc qu'on fait. On prend deux, trois porcs, on les lance.
1: Non, on fait pas ça. Et le bien-être animal, on jette pas des porcs en l'air, c'est quoi cette histoire ? C'est quoi votre nom déjà ?
3: Alors, monsieur Martin.
1: Ouais, monsieur Martin Dupont de chez machin. Il faut organiser quelque chose quand on a l'autorisation et puis c'est tout, hein, des personnes concernées, hein.
3: Oui, alors ça, je suis d'accord, mais si vous voulez, le truc, c'est que quand on demande avant, les gens, ils disent non souvent.
1: Alors, du coup, t'organises avant, comme ça, tu prends les gens sur le fait accompli ?
3: Bah, du coup, je me suis dit, je vais demander aux gens après.
1: Et moi, je dis non après aussi. Donc, ça suffit.
3: Non, mais si je vous présente vous comme la championne incontestée du balançage de porc.
1: Mais j'ai pas envie. D'organiser quelque chose à mon domicile sans mon autorisation écrite.
3: Alors, vous, je vous ai inscrite. C'est-à-dire que vous aussi, vous pourrez lancer...
1: Mais je m'en fous, j'ai pas envie de faire ton concours.
3: Non, mais vous pourrez lancer des ports aussi.
1: Mais non, je t'autorise pas à toucher mes ports. Tu m'as bien compris ?
3: Ce que je peux vous proposer, c'est déjà, je vous mets des places en VIP.
1: Mais va te faire foutre, j'ai rien besoin, tu viendras pas chez moi. Essaye un peu de ramener tes fesses sur ma cour de ferme. Alors là, mon mari là, et il va te recevoir comme je pense. Alors maintenant, ça suffit.
3: Ah bah c'est gentil de me recevoir, oui. Peut-être que je pourrais voir avec votre mari dans ce cas, effectivement.
4: Michel, vends le téléphone, parce que là, c'est un truc de fou. L'office porte.
6: Allô.
3: Oui, ah, bonjour madame. Voilà, comme
6: monsieur.
3: Oui, c'est ce que je disais, oui. Comme j'explique.
6: Non, vous avez dit bonjour madame.
3: Ah, je crois pas, non.
6: T'es paumé ou quoi ? Tout à l'heure c'était madame, maintenant c'est monsieur, tu dis tout le contraire.
3: Vous êtes sûr ?
6: Non, mais attends, tu veux pas que je te balance mon poing dans la gueule aussi, non ?
3: Bah non, c'est les porcs qu'on lance.
6: Tu sors d'où, toi ? T'habites où ? Tu fais quoi ? Viens chez moi, tu vois, ça va te calmer. Prends pour un fou, là ou quoi ?
3: Le problème, moi, c'est que j'ai quand même prévenu les journalistes.
6: Oui, Antenne 2, FR3, t'invites tout le monde, Jean-Pierre Pernaut, toute la mafia, là.
3: Ok, qu'est-ce que je peux mettre d'autre ? Rire et chanson, peut-être ?
6: Rire et chanson. Ouais, on va rigoler, ça va être super.
3: Ah, bah ça va être super.
6: Bon, on passe sur quelle radio en ce moment ?
3: Ah, bah sur Rire et chanson.
6: Rire et chanson ?
3: Ah oui ?
6: Ah ouais ? Ah bah écoute, ça va être super. Mais en tout cas, dans le cochon, tout est bon.
3: Comme dans Rire et chanson.
6: Bah exactement.
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24: Allô ?
25: Oui, allô ?
24: Oui, bonjour.
25: Bonjour.
24: Adjudant de la place Gendarmerie Nationale, pareil.
25: Oui, d'accord.
24: Oui, d'accord, qui ?
25: Monsieur Toulis.
24: D'accord, très bien.
25: Monsieur Toulis Bernard.
24: Oui, Bernard, hein, B-E-R-N-A-R-D.
25: D'accord, oui.
24: C'est-à-dire B-E-R.
25: Comme Bernard, N-A-R-D.
24: Non, D.
25: Hein ?
24: D.
25: Non, D.
24: D.
25: Bah si je vous dis que c'est un D que mon prénom y porte, c'est que je sais quand même écrire mon prénom quand même. C'est
24: attendez.
25: Pas un T, c'est un D.
24: B-E-R.
25: N-A-R-D.
24: N-A-R-T.
25: Ben moi, je vous dis que mon prénom, c'est B-E-R-N-A-R-D.
24: En deux mots ?
25: Non, en un seul mot.
24: Attendez, moi, je suis adjudant, quand même, je connais, hein.
25: Ben, moi, je suis peut-être que simple citoyen, mais je sais écrire mon prénom, quand même.
24: Alors, Bernard, c'est pas votre prénom ?
25: Ben, Bernard, si, c'est mon prénom, mais ça s'écrit pas comme vous me le prononcez. Ça s'écrit B-E-R-N-A-R-T.
24: Ah, et un T, voilà.
25: Un D. Un D.
24: D comme Théodore, hein ?
25: Non, D comme démuni.
24: Comme des menuisiers ?
25: Démuni, pas des menuisiers, démuni.
24: Démuni.
25: Voilà.
24: Démuni. D-E-S ?
25: Oui, mais enfin, c'est à quel sujet, là, s'il vous plaît ?
24: Je vous passe au capitaine, hein ?
25: D'accord.
24: Au capitaine, on a le citoyen. Termard, c'est ça votre prénom ?
25: Non, Bernard.
24: Alors, excusez-moi, capitaine Ledoux à l'appareil.
25: Oui, bonjour, monsieur.
24: Bonjour, monsieur. Monsieur ?
25: Bernard, oui, voilà.
24: Deux fois Bernard.
25: Mais non, Toulis, Bernard. Toulis, T-H-O-U-L-I-2-S-E, Bernard, B-E-R-N-A-R-D.
24: T-E-A ?
25: Oh là là là là là là. B-E-R-N-A-R-D.
24: T.
25: Non, D.
24: B.
25: D.
24: B comme Bernard.
25: Oui, Bernard. B-E-R-N-A-R-B. Non, D.
24: D. André.
25: Non, un dé, comme démuni ou autre chose.
24: Démenuisier.
25: Voilà, comme démuni, oui.
24: Alors, monsieur Toulis.
25: Oui.
24: Termer.
25: Bernard.
24: T-S-E-R-M-A-R-P.
25: Oh là là là là là là. B-E-R.
24: V comme Vincent.
25: B comme, comme blouson. E comme Émilie.
24: Alors,
25: R,
24: attendez,
25: Rémi.
24: Doucement. Vous portez plainte parce que le blouson de Toulis, Émilie...
25: J'ai pas de plainte de porter, moi. J'ai pas eu de blouson de voler.
24: Non, le blouson de votre fille, Émilie.
25: J'ai pas de fille non plus. Ma fille, elle s'appelle Fabienne. Elle s'appelle pas Émilie. Puis elle habite à Poitiers.
24: Bah, attendez, on va tout reprendre. Hein.
25: Ah bah oui, ça je veux bien, parce que jusqu'à maintenant, je comprends rien du tout à votre histoire, là. Hein.
24: Alors, monsieur Toulis.
25: Voilà.
24: Wehrmacht.
25: Bernard, B-E-R-N-A-R-D.
24: R-T. R-D. Écoutez, on va vous appeler Nanar, hein.
25: Voilà, ben si vous voulez. Alors, je comprendrai mieux. D'accord.
24: Monsieur Toulos Vermeer porte plainte pour le vol du blouson de sa fille, Émilie, que mais vous auriez dérobé à Poitiers. Vous auriez des remords, c'est ça?
25: Mais j'ai rien dérobé.
24: Allez le chercher, une fourgonnette.
25: Mais qui c'est qui est au bout du fil,
0: là? 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
5: Oui, allô.
3: Bonjour monsieur, c'est bien la fleuristerie?
5: Oui.
3: Je vous appelle parce que j'ai eu un petit souci avec vos fleurs gratuites.
5: Les fleurs gratuites?
3: Oui.
5: Quelles fleurs gratuites?
3: Bah celles qui sont devant le magasin.
5: Elles sont pas gratuites, enfin je comprends pas.
3: Bah si vous les mettez dehors, j'imagine que c'est des trucs que vous déstockez.
5: Bah écoutez, déjà vous allez revenir.
3: C'est moi, mais enfin j'ai posé la plante dans ma voiture et ça m'a tout taché le tissu.
5: Non mais et vous m'avez volé des plantes. Non mais c'est vous monsieur qui délirez complètement. De quel droit vous vous servez sur le trottoir des fleurs qui sont mises à la vente? Est-ce que c'est écrit offert? Est-ce que vous êtes rentré pour me demander si c'était offert? Il y a des prix affichés dessus.
3: Non mais les prix, j'imagine c'est pour les pots ou je ne sais quoi. Mais...
5: Et bonjour.
3: Oui, bonjour monsieur.
5: Vous m'appelez pour me dire que vous prenez les plantes et vous me dites ça vous a abîmé les banquettes. On est en plein délire là.
3: Non mais enfin excusez-moi, c'est quand même vos plantes gratuites qu'on salopifiait ma banquette.
5: Mais c'est pas des plantes gratuites, c'est l'installation du magasin. Vous vous servez, vous me dites vous salissez vos banquettes. On est en plein délire là.
3: Non mais je vais revenir. Allô.
5: Allô. Oui, qu'est-ce qui se passe monsieur?
3: Ah, bonjour monsieur. Voilà, comme j'expliquais à votre collègue.
5: Non monsieur, c'est pas un monsieur, c'est une dame. Qu'est-ce qui se passe monsieur?
3: Ah ben c'est ce que j'expliquais, c'est que vos plantes gratuites là, elles font des taches.
5: Non mais attendez monsieur, vous me foutez de moi ou quoi? Où est-ce qu'il y a eu des plantes gratuite.
3: Devant le magasin?
5: Mais c'est quoi ce salut, ça? C'est quoi?
3: Non, mais ce que je veux dire, c'est que dans le sens où moi je vous rends service parce que je vous débarrasse des plantes.
5: Mais vous me redébarrassez pas, vous m'avez volé des plantes, monsieur.
3: Comment ça, je vous ai volé des plantes?
5: Je n'ai aucune plante gratuite à votre disposition, à la disposition des clients. J'ai jamais vu ça. Je ne vois pas pourquoi les plantes ne seraient gratuites et je vous en ferai cadeau, monsieur.
3: Bah, si elles sont gratuites, c'est normal que vous.
5: Mais elles ne sont pas gratuites, monsieur. Les plantes, elles sont à vendre. Ce ne sont pas des plantes gratuites.
3: Bah, c'est des trucs que vous avez en stock en trop.
5: Mais monsieur. Mais,
3: oui.
5: Je ne vois pas où est le plante en stock que j'ai en trop, que je mettrai sur des chariots avec les prix marqués dessus, afin que vous puissiez prendre le désir de me les voler.
3: Voilà, c'est ça, bah, c'est exactement ça.
5: Mais elles ne sont pas gratuites, les plantes, monsieur.
3: Toujours est-il que moi, je vais revenir.
5: Mais vous pouvez revenir, mais vous me paierez les plantes que vous avez prises, monsieur.
3: Bah non, le problème, c'est ma banquette de voiture.
5: Ah
3: si
5: mais
3: vous...
5: ça, j'en ai rien à faire, monsieur. Vous m'avez volé des plantes, vous assumerez vos responsabilités. C'est bien fait pour vous, vous avez taché votre voiture.
3: Bah non, mais c'est parce que nulle part, vous n'avez indiqué que vos plantes étaient tacheuses.
5: Pas de plantes tacheuses ou pas de plantes tacheuses, vous n'avez déjà pas à me prendre des plantes. Donc elles ne sont pas tacheuses.
3: Au moins mettez un petit panneau, comme quoi.
5: Il faut comment que je vous dois vous expliquer que les plantes ne sont pas gratuites?
3: Non mais je vais passer.
5: Non. Alors passez de suite.
3: D'accord, non mais parce que juste
5: non.
3: Il faudrait.
5: Non, on est passé de suite, monsieur. C'est tout de suite que vous venez.
3: Ah bah j'arrive, mais.
5: D'accord. Monsieur, vous me ramenez la plante et on verra à ce moment-là.
3: Ah bah non, la plante a été tacheuse, donc je m'en suis débarrassé.
5: Vous me ramenez la. Ah bah non, je suis désolé, je vais porter plainte à la police comme quoi vous m'avez volé des plantes.
3: Ah bah c'est moi qui vais porter plainte.
5: Ah non.
3: Je porte plainte pour plante tacheuse.
5: Portez plainte pour plante tacheuse que vous m'avez volée, parce qu'il n'y a pas de souci.
3: Vous savez quoi? Je vous transfère à la police, vous allez voir, je vous les passe. Alors, je transfère.
5: Malade, hein. Je transfère à la police, si vous voulez les règles. Parce que celui attaché les banquettes, il m'a piqué des plantes, et c'est moi qui suis en tort. On est dans un monde de fous, hein. Non, il rappelle la police, il m'a transféré à la police.
3: Ne quittez pas, transfert en cours.
5: Il est sous nous, en plus.
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9: Ambulance, bonjour.
10: Bonjour madame, je suis bien aux ambulances.
9: Oui monsieur.
10: Bonjour madame.
9: Bonjour monsieur.
10: Monsieur le Dieu à l'appareil.
9: Oui.
10: Je vous appelle parce que, vous savez, on garde des enfants là, hein, pendant les vacances de Pâques. Hein.
9: Oui.
10: Et là je viens de surprendre mon petit-fils
0: Oui.
10: Il s'apprêtait à téléphoner, à vous appeler. Là, il allait composer votre numéro.
0: Oui.
10: Pour vous faire une plaisanterie au téléphone, alors qu'il est en vacances et que je lui expliquais que vous travaillez pendant ce temps-là.
0: D'accord.
10: Et que s'il y avait des gens avec à qui il fallait pas faire des blagues, c'était bien les ambulances.
0: Ah d'accord.
10: Je vous le passe, si vous pouvez lui expliquer pourquoi il faut pas vous faire de blagues, ça m'arrangera comme ça. C'est bien que cette génération-là, on leur fasse la morale un peu aussi.
0: D'accord, hein. Merci.
10: Écoute, la dame va t'expliquer.
0: Allô?
10: Il vous écoute, hein?
0: Oui, bonjour.
10: Il est assez timide.
0: Et oui, il faut pas faire de blagues parce que tu sais, nous, on a des gens très malades à transporter. Après, si on vient chez toi parce que tu nous as fait une blague, ça va pas aller, quoi. Hein? Tu comprends, hein?
17: Oui, allô?
0: Oui?
17: Oui, bonjour. Je sais pas pourquoi vous me dites ça parce que je sais très bien, je suis brancardier à l'hôpital.
0: Mais attendez, vous avez quel âge, monsieur?
17: Moi, j'ai 50 ans.
0: Ah, mais voilà.
17: Je vous passe mon grand-père. Hein.
0: D'accord.
10: Allô?
0: Oui?
10: Je vous ai eu.
0: Comment?
10: Eh ben oui, je vous ai eu, je suis content.
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13: Bonjour.
14: Bonjour monsieur, c'est bien le restaurant?
13: Oui.
14: Monsieur Martin à l'appareil, je suis critique gastronomiste semi-professionnel pour le Guide Martin.
13: Oui, et?
14: Et c'était pour vous prévenir, je vais venir faire une dégustation anonyme chez vous, donc il faudrait que je réserve.
13: Ah non, je fais pas le Guide Michelin monsieur.
14: Non, pardon, nous on n'est pas les amateurs du Michelin. Nous c'est le Guide Culinariste Martin, on est semi-professionnel.
13: Oui, même Guide Martin, non.
14: Bah pardon, mais j'ai une carte.
13: Une carte de quoi?
14: Une carte de critique semi-professionnel.
13: Bah.
14: Ce qui fait que vous êtes obligé de prendre ma réservation gratuite.
13: La réservation, on est obligé.
14: Bah attendez, je vais quand même pas payer pour manger dans un restaurant.
13: Ah bah attendez,
15: je comprends rien là.
13: Bonjour.
14: Bonjour madame, c'est avec vous qu'il faut voir pour la table gratuite.
15: Hein? Une table gratuite.
14: Oui, c'est ce que je disais, rapport à que je suis critiqueur gastronomiste.
15: Une table gratuite.
14: C'est ça, donc il faudrait mettre pour 8 personnes.
15: Bah, attendez, je vais pas inviter 8 personnes à manger.
14: Bah le but de la dégustation anonyme, c'est qu'on doit tout goûter.
15: Ah ouais, vous voulez toute la carte aussi, non?
14: C'est ça, on commande tous toute la carte.
15: Bah, je sais pas quel restaurant vous vous invitez à manger pour 8 personnes. Hein.
14: Ah bah je m'excuse, mais jusqu'à maintenant, j'ai jamais eu un seul refus.
15: Ah bon?
14: Ouais, alors c'est vrai que vous êtes le premier que je contacte, parce que je viens de commencer.
15: Oui, je suis le premier que vous contactez, c'est pour ça que vous avez jamais été refusé.
14: Peut-être, mais enfin, est-ce que c'est une raison pour refuser? Je crois pas.
15: Non, bah si, je vais pas inviter un guide à manger à 8 personnes gratuitement.
14: Bah, si vous nous invitez, forcément, c'est gratuit.
15: Non, mais vous payez quoi?
14: Ah, moi rien, mais je vous mets une bonne note dans le guide.
15: Non, mais c'est n'importe quoi, votre bordel, là.
14: Pardon, j'essaie juste de donner un avis honnête aux gens.
15: Bah, honnête, quand c'est gratuit, on donne des bonnes notes, puis quand c'est payant, on donne des mauvaises notes.
14: Voilà, c'est ça, ouais.
15: Ouais, voilà.
14: Disons qu'on s'arrange entre gens honnêtes. Vous voyez ce que je veux dire?
15: C'est quoi votre guide, là? Je regardais sur internet, là.
14: Le guide culinariste Martin, on est spécialisé dans les bouibouis.
15: Bah, déjà, je suis pas un bouiboui, déjà.
14: Ah oui, mais pardon, tant que vous m'avez pas invité, je peux pas savoir ça.
15: Ouais, puis moi j'ai le guide Joe Emilio qui mange en incognito, il paye sa part. Hein.
14: Ah non, moi on m'a dit que les collègues des autres guides, ils se font rembourser leur repas après.
15: Ah oui, non
14: mais... Eh oui, alors pourquoi les autres, vous leur remboursez leur repas et pas moi?
15: Je rembourse personne du tout, moi.
14: Vous venez de me le dire.
15: Non, c'est pas marqué l'abbé Pierre sur ma tête, moi.
14: Ouais, en même temps, c'est moins à la mode l'abbé Pierre, hein, depuis quelques temps. Mais bon, après, si ça vous embête une table de 8, on peut aussi faire deux tables de 4.
15: Mais vous êtes cool ou quoi?
14: Ah, eh ben vous êtes pas le premier à me le demander, c'est marrant.
15: Vous êtes bouché de votre trou du cul ou quoi, là?
14: Ah bah non, vous imaginez, avec le boulot que je fais, si j'ai pas un transit impeccable.
15: Vous habitez où là? Pointez-vous chez moi ce soir, vous allez voir ce que je vais vous faire, moi.
14: Ce soir? Bah écoutez, avec plaisir, donc 8 personnes.
15: Vous
14: nous faites le plat du jour, hein, vous compliquez pas.
15: Ouais, mais moi je vais vous mettre un coup de boule en arrivant, vous allez voir, ça va être vite fait.
14: Oh, c'est gentil, mais on va pas en plus boire des coups parce que sinon.
15: Non, mais de toute façon, je veux pas que vous venez, parce que vous me cassez les bonbons.
14: Ah, donc finalement pas ce soir.
15: Non, vous venez pas du tout, je vous refuse de dégoûter.
14: Sinon, est-ce que vous faites à emporter?
15: Non, vous me cassez les couilles?
14: Alors pardon, mais moi les abats, en revanche, c'est pas du tout mon truc.
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13: Allô, oui?
17: Oui, bonjour, madame.
13: Oui?
17: Oui, bonjour, c'est Nicolas Hulot à l'appareil. Vous connaissez l'émission Il est choix, il tue?
13: Oui.
17: Très bien, vous nous avez déjà regardé. Vous connaissez alors la séquence frisson? D'accord. Nous sommes dans les canalisations d'eau de votre immeuble avec un caméraman et un ingénieur du son. Et alors le problème que nous avons, c'est que nous essayons de remonter à la surface tous les trois. Mais je ne sais pas si vous avez déjà vu vos canalisations d'eau.
13: Ah non, pas du tout.
17: Bien, disons que les parois sont plutôt rêches. Je voudrais savoir si pour cette séquence frisson, vous pourriez faire couler un peu d'eau avec du savon ou un liquide vaisselle qui nous permettrait de remonter plus facilement à la surface et de nous dégager de ce conduit.
13: Bon, ben écoutez, alors je vais aller à la cuisine.
17: Je vous remercie.
13: Je vais tout de suite et je ne raccroche pas.
17: Hein, ne raccrochez pas, voilà, vous êtes gentil. Chers téléspectateurs, vous êtes au cœur de Il est choix et il chue. Eh oui, c'est en effet la grande séquence frisson. Séquence frisson avec Nicolas Hulot. Allô?
12: Voilà, j'ai fait couler avec de l'eau avec du produit de vaisselle.
17: Eh bien, écoutez, madame, je vois en effet l'eau qui arrive vers nous. Nous tentons effectivement de nous dégager, de remonter vers le conduit. Les parois semblent plus humides. Je vous remercie beaucoup.
12: Est-ce que vous voulez que je remette encore?
17: Écoutez, dès que j'aurai raccroché, vous en remettrez un petit peu. Vous m'entendez, là?
12: Oui, je vous entends très bien, moi.
17: Ah, le signal est moins bon. Je ne sais pas si vous m'entendez.
12: Oui, je vous entends très bien, Nicolas et Jo.
17: Eh bien, écoutez, je vous remercie, car les parois sont humides et nous glissons le long des tuyaux de vos canalisations d'eau. Comment vous remercier?
12: Oh, ben, j'en sais rien.
17: Écoutez...
12: En venant me voir.
17: D'accord, ben écoutez, nous allons essayer d'arriver chez vous par vos WC. Hein, donc,
12: comment vous allez passer par le petit trou des WC?
17: Non, mais on va juste vous faire un petit signe de la main, on ne pourra pas passer le corps. Hein.
12: Ah bon?
17: Et on continuera l'escalade jusqu'en haut, donc. Hein,
12: d'accord.
17: Pour la séquence frisson, donc vous nous regardez par les WC. Je vais essayer de sortir la main et de vous faire un petit bonjour. Avec la caméra, ce que vous pouvez faire, c'est nous faire un grand sourire à ce moment-là au-dessus de vos WC ou pas?
12: Oui, si vous voulez, mais dans combien de temps?
17: Écoutez, il nous faut à peu près une minute pour arriver jusqu'à vous.
12: D'accord.
17: D'accord? À tout de suite.
12: À tout de suite. Allô?
16: Allô? Oui, bonjour madame, c'est votre voisin.
12: Oui?
16: Oui, juste à côté, là, l'immeuble à côté. Dites-moi, je comprends pas, j'étais au WC et j'ai vu une main qui se tendait.
12: Ben oui, c'est Nicolas Hulot.
16: C'est pas vrai. Il m'a donné un message pour vous avec un décalcomanie de l'émission Il est choix, il sue.
12: Ben vous êtes à côté?
16: Oui.
12: Ben attendez, je viens.
16: D'accord, mais c'est qui vous dites?
12: Nicolas Hulot.
16: Mais
12: qui fait l'émission Il choix?
16: Il est choix, il sue, c'est lui.
12: C'est lui.
16: C'est pas possible.
12: Oui, c'est une émission qui fait frisson.
16: Ah, mais je suis passé dans la séquence frisson.
12: Ben oui.
16: Parce que j'étais juste assis sur mon trône et j'ai vu un bras qui se tendait. Vous vous rendez compte? Alors, qu'est-ce que je fais?
12: Ben attendez, j'arrive.
16: Ça y est, il remonte. Attendez, il veut...
12: Allô?
16: Oui, il veut vous parler, je vous le passe.
12: Attendez.
17: Allô?
12: Allô?
17: Oui, c'est Nicolas.
12: Ben oui, alors... j'attendais aux toilettes, mais moi, je savais pas que c'était à côté.
17: Écoutez, je me suis complètement trompé. J'espère que vous m'en voulez pas. Je suis sorti chez votre voisin. Écoutez, vous avez été formidable. Et j'espère que vous appréciez la séquence frisson.
12: Ah oui, toujours, bien
17: d'accord.
12: Sûr.
17: C'était Nicolas Hulot pour la séquence frisson. Bravo Nicolas, j'espère que j'étais bon.
12: Oui, très bon.
17: Et la semaine prochaine, ma chère Françoise, j'espère que vous nous regarderez.
12: J'espère aussi, oui.
17: Nous tenterons l'escalade du radiateur de ma voiture 4x4. C'était Nicolas Hulot. À bientôt.
12: À bientôt.
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19: L'Assemblée nationale, bonjour.
3: Ah bah évidemment, c'est le répondeur.
19: L'Assemblée nationale, bonjour.
3: Allô?
19: Oui, oui, je vous écoute, monsieur.
3: Bonjour, madame, je suis bien à l'Assemblée nationale?
19: Oui.
3: Moi, je suis un jeune artiste français, en fait, musicien.
19: Oui, et donc?
3: Bah, je voulais vous remercier parce que grâce à vous, je vais pouvoir passer à la radio.
19: Et là, monsieur, vous êtes au standard, donc...
3: Voilà, j'ai écrit du coup une petite chanson pour l'occasion. Comme ça, vous me dites si vous pensez que ça peut passer.
19: Non, monsieur, écoutez, là, vous êtes gentil. Je propose d'appeler, je sais pas, quelqu'un d'autre, le Sénat, par exemple.
3: Bon, attendez, je vous en fais juste un morceau. Je me présente. Je m'appelle Martin.
19: Monsieur.
3: Je sais pas.
19: Allô?
3: Si je chante très très bien, très très bien.
19: Là, vous êtes à un standard, donc moi, je peux pas vous écouter. Ou vous me demandez quelque chose, je vous passe.
3: Attendez, je vous fais la suite. Mais au moins, je chante en français.
19: J'ai pas le temps de vous écouter, monsieur.
3: Comme ça, les radios vont me diffusationner. Allô?
20: Bonjour.
3: Oui, bonjour monsieur.
20: Madame, vous avez appelé l'Assemblée nationale, monsieur.
3: Oui, j'ai interprété mon morceau pour savoir si c'était pris en compte dans les chansons françaises de la radio.
20: Ok, c'est l'Assemblée nationale, monsieur. C'est l'institution de la République pour des débats des députés.
3: Je vous en fais un petit morceau a cappella quand même.
20: Non, non, mais
3: je
20: monsieur,
3: me présente,
20: monsieur...
3: je m'appelle Martin.
19: L'Assemblée nationale, bonjour.
3: Oui, ah, mais je suis revenu sur le...
19: Vous êtes au standard, monsieur.
3: Oui, parce que vous ne m'avez pas passé la bonne personne pour les...
19: Ah ben moi, monsieur, je passe ce qu'on me demande.
3: Ah ben non, je ne vous ai rien demandé, vous m'avez passé.
19: Écoutez, monsieur, que demandez-vous?
3: Alors, moi, pour savoir si dans le truc que vous avez voté, je peux passer en tant qu'artiste français. Je sais pas si je...
21: Allô?
3: Allô?
21: Oui, monsieur, que désirez-vous?
3: Comme j'expliquais à votre collègue, moi, je voulais juste savoir si la chanson que j'ai écrite peut passer dans les radios en tant que chanson française.
21: Monsieur, vous vous adressez à une maison de radio, mais certainement pas à l'Assemblée nationale.
3: Non, mais comme...
21: Sinon, vous avez un député à qui vous voulez parler, vous me donnez son nom, je vous mets en relation.
3: Ah bah, je veux bien un député, alors, parce que...
21: Non, monsieur, vous avez été voté, donc vous savez quel député vous avez voté ou qui n'est pas passé. Vous me donnez son nom. Je ne peux pas choisir au hasard, monsieur.
3: Michel.
21: Voilà. Michel, comment?
3: Moi, j'ai voté Michel, donc je peux pas vous dire après.
21: Oui, mais lequel, monsieur?
3: Bah, celui qui est en costard, toujours.
21: Non, monsieur, monsieur, je suis en train de perdre votre temps. J'ai plein d'autres appels derrière.
3: Non, mais vous voyez celui qui a une cravate, là.
21: Mais non, monsieur, ça suffit. Je perds mon temps avec vous.
3: Non, mais excusez-moi. Allô?
21: Une bonne journée.
3: Allô? On devait me passer un député.
1: Mais lequel?
3: C'est ce que j'expliquais, celui qui est toujours en costume avec la cravate, là.
1: Celui qui a toujours un costume avec une cravate. Ils sont 577 comme cela, monsieur.
3: Avec une coupe de cheveux assez classique.
1: Assez classique?
3: Oui.
1: Oui, et il s'appelle comment?
3: Je crois que c'est Michel.
1: Michel?
3: Oui.
1: Et Michel comment?
3: Ah, ben ça, j'en sais rien.
1: Oui, non, mais monsieur, il faut que vous me donniez un nom, et à ce moment-là, je vous passe en secrétariat, mais...
3: Vous avez bien un Michel, quand même.
1: Non, monsieur, il faut que vous me donniez un nom.
3: Alors, Patrick?
1: Non, Patrick, c'est un prénom, c'est pas un nom.
3: Bah, peut-être qu'il y a un monsieur...
1: Monsieur, vous avez Internet, vous cherchez sur Internet, vous me trouvez le nom d'un député, vous me rappelez.
3: Voilà, dans ce cas, ce que je vais faire, c'est que moi, je vous chante la chanson... Allô?
4: Monsieur, nous perdons notre temps avec vous, monsieur. Au revoir, monsieur.
3: Madame.
1: Alors, monsieur, nous venons de prendre votre numéro de téléphone. On va devoir en faire part...
3: À la radio?
1: À la police nationale.
3: Mais non, c'est pas eux qui vont me faire chanter.
1: Si.
4: Tu raccroches.
1: Voilà.
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11: Allô?
22: Oui.
11: Oui, bonjour, madame.
22: Vous faites des dépannages?
11: Oui.
22: Est-ce que vous pourriez venir faire dépanner ma fenêtre, s'il vous plaît?
11: C'est du PVC ou de l'aluminium?
22: C'est du bois.
11: Comment?
22: Ça a l'air d'être du bois.
11: Du bois?
22: Du bois.
11: Du bois et...
22: Non, pas du bois. Du bois.
11: Du bois. Je comprends pas ce que vous me dites. Du bois, c'est...
22: Vous connaissez pas le bois?
11: Du tout, non.
22: Comme une bouée, mais sans œufs.
11: Mm-hmm, mais ça, on fait pas, madame.
22: Si.
11: Non, du tout, non.
22: Ah, si.
11: Non, on ne sait pas, non.
22: Alors, écoutez, si vous ne voulez pas vous déplacer, est-ce que mon fils et moi, on peut vous amener la fenêtre?
11: Non, mais nous, si vous nous amenez la fenêtre, on ne vous la réparera pas, hein.
22: Non, c'est pas grave.
11: Non, ça nous fait une distraction.
22: Vous savez, à notre âge, on a besoin de distraction.
11: Je sais bien, madame, mais on ne sait pas ça. On ne le sait pas. Même en venant, on ne le sait pas.
22: Non, démonte la fenêtre, si tu veux commencer. On va l'appeler pour la dame pour qu'elle voit ce que c'est qu'une fenêtre en bois.
11: Non.
22: Voilà. Elle va rentrer dans la berline. Oui.
11: Non.
22: Là, il est parti la démonter.
11: Non, madame, non. Je suis désolée, j'ai une autre ligne qui sonne, je vais devoir vous laisser, madame.
22: Oh, mon Dieu.
11: Je suis désolée, j'ai une autre ligne qui sonne, madame.
22: Oui, mais vous me faites beaucoup de peine.
11: Je suis désolée, j'ai une autre ligne, je vais devoir vous laisser, madame.
22: Oui, mais vous me faites beaucoup de peine.
11: Je suis désolée, mais j'ai une autre ligne qui sonne, je vais devoir vous laisser, madame.
22: Oui, mais vous me faites beaucoup de peine.
11: Je suis désolée, je vais devoir raccrocher.
22: Oui, mais vous me faites beaucoup de peine.
11: Je vais devoir raccrocher, madame.
22: Oui, mais vous me faites beaucoup de peine.
11: Je suis désolée.
22: Oui, mais vous me faites
11: beaucoup
22: de peine.
11: Au revoir, madame.
22: Oui, mais vous me faites beaucoup de peine.
23: Bonjour. Oui, bonjour, Gendarmerie nationale, appareil.
11: Oui.
23: Nous venons d'intercepter une R21 immatriculée 54 avec une dame et un monsieur qui transportaient sur leur capot une fenêtre en bouée, nous disant qu'ils venaient vous l'amener à votre demande.
11: Ah, du tout, non.
23: Ah bah,
11: on lui a jamais demandé de venir avec sa fenêtre. Hein.
23: Ah bah écoutez, elle prétend que c'est vous qui...
11: Ah du tout, non. Non. C'est elle qui s'est engagée en disant qu'elle voulait venir avec sa fenêtre. Nous, on lui a dit non, puisqu'on ne répare pas ce type de fenêtre.
23: C'est une fenêtre en bouée, c'est ça?
11: Oui.
23: Oui, et donc elle prétend que vous lui avez demandé de la porter.
11: Du tout, non. C'est pas nous qui lui avons demandé. Hein.
23: Attendez, quittez pas. Hein. Oui, alors donc la dame me dit que... Madame, attendez, moi je suis avec les dépanneurs qui me disent que c'est vous, qu'ils ne vous ont jamais demandé de l'amener.
22: Oh la menteuse, alors ça c'est pas vrai.
11: Non, c'est vous qui vous êtes focalisé pour emmener la fenêtre, on vous a jamais dit d'emmener la fenêtre, madame.
22: Elle m'a dit qu'elle ne savait pas ce que c'était le bouet et qu'elle voulait voir...
11: Non, c'est pas vrai, madame.
22: Elle m'a même dit, ah oui, amenez-la assez
11: vite. Vous êtes de mauvaise foi, madame.
22: Les collègues vont pouvoir voir ce que c'est le
11: bouet. Du tout.
23: Attendez, moi je vais vous entendre tous les deux pour une confrontation.
11: Donc, attendez, je sais ce que je dis encore. On l'a jamais demandé de venir avec sa fenêtre. On n'est pas inconscient quand même, quoi.
23: Même si c'est du bouet, madame.
11: Même si c'est du bouet, oui.
23: Bon.
11: On envoie un technicien, mais on l'a jamais demandé de venir avec la fenêtre, monsieur.
23: Bah, c'est gentil de la dépanner. Hein.
11: Ben on n'a pas le choix parce qu'elle nous fait passer pour des menteurs, donc.
23: C'est une rustine qu'il faut mettre apparemment parce que la fenêtre est crevée, c'est tout. Hein.
11: Parce que la fenêtre est crevée, il faut mettre une rustine.
23: Exactement, hein, c'est ce que je vois. Hein. Donc c'est une rustine, écoutez, le trou dans la fenêtre fait à peu près 3 mm d'épaisseur.
11: 3 mm d'épaisseur, oui.
23: Et donc il y a une fuite d'air et évidemment la fenêtre est dégonflée.
11: Une fuite d'air et la fenêtre est dégonflée. Mmh.
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28: Oui, bonjour.
3: Bonjour madame, c'est bien la boucherie?
28: Non, monsieur, s'il vous plaît.
3: Oui, si vous voulez. Cabinet immobilier Martin, à l'appareil.
28: Ouais.
3: Bonne nouvelle, j'ai vendu votre boucherie.
28: J'ai pas envie d'acheter de vendre ma boucherie. Je prends ma retraite et c'est mon fils qui reprend.
3: Ah bah dites-lui que c'est pas la peine de venir parce que j'ai déjà accepté une offre.
28: Non mais mon fils, si vous voulez, il travaille déjà avec moi. Et il reprend quoi, je prends ma retraite, il reprend.
3: Oula, bah oui, mais s'il est intéressé, fallait le dire parce que moi j'ai contractifié la vente.
28: Mais c'est quoi ce boulot là? Qu'est-ce que vous faites là? Ma boucherie n'a jamais été en vente.
3: Peut-être, mais j'ai quand même eu une super offre que je pouvais pas refuser.
28: Mais j'en veux pas de l'offre.
3: Vous inquiétez pas, mon notaire a tout préparé pour vous.
28: Non, mais il y a même pas question de notaire, il y a rien du tout monsieur, je veux même pas vous rencontrer.
3: Ah bah tiens, justement, il arrive. Je vous le passe.
28: Mais oui, je veux pas.
3: Maître Martin. Oui, monsieur Martin, la dame de la boucherie insiste pour vous rencontrer.
28: Non, je veux pas vous rencontrer.
3: Allô?
28: Ouais, allô.
3: Bonjour madame. Maître Martin, à l'appareil, je suis le notariste de monsieur Martin.
28: Vous êtes tous des Martins,
3: hein? Oui, bah on travaille souvent en famille, oui.
28: Oui, mais peut-être, mais ma boucherie n'est pas à
3: alors,
28: vendre.
3: Avant tout, félicitations pour votre vente.
28: Ah, mais moi, je veux pas vendre ma boucherie.
3: Ah oui, mais pardon, au vu du délai prescriptificatoire, c'est...
28: Ah oui, mais ça, moi, je veux pas le savoir. Moi, on s'est vu, on a signé quelque chose. Mais moi, ma boucherie, elle est pas à vendre, point à la ligne.
3: Non, bah, vous inquiétez pas, j'ai fait tous les papiers.
28: Non, mais je veux même pas entendre parler, c'est pas à vendre, c'est tout, point.
3: Le problème, c'est que si vous annulez, ça va vous...
28: Mais j'annule pas, monsieur, j'ai même pas mis en vente, voyons, arrêtez un peu.
3: Pardon, mais c'est la légalitude, si vous annulez...
28: C'est quoi ce bordel? Le gars, il me dit que ma boucherie, elle est à vendre. Non, mais de quel droit? C'est pas possible. Non, mais...
0: Allô?
3: Bonjour madame.
0: Allez, on va pas perdre de temps, ça me prend de la tête.
3: Ok, bah on fait ça vite fait, je passe, vous me signez les papiers.
0: Je vais rien signer du tout, puisque j'ai rien signé pour faire quoi que ce soit.
3: Non mais pour ça on s'arrange.
0: Mais on va pas s'arranger de rien du tout, étant donné que moi j'ai rien fait. J'ai donné pouvoir à personne, j'ai pas signé un papier à qui que ce soit. Alors, il va se démerder avec ses conneries, moi j'ai pas de temps à perdre.
3: Alors, il va plutôt vous dire de faire une contre-offre pour que vous rachetiez votre boucherie, comme
0: mais
3: ça.
0: Mais non, y a pas de contre-offre du tout.
3: Bah si.
0: Y a pas d'offre initiale, qu'est-ce que je vais signer une contre-offre?
3: Si vous me proposez plus que mon client...
0: Oui, bah t'as raison.
3: Je vais faire monter le dossier, ni vu ni connu.
0: Même pas en rêve.
3: En revanche, faudrait déjà me verser 30% d'acomptage.
0: Je verse 30%, bien sûr, je vais te donner des sous. T'as raison.
3: Après, on peut toujours s'arranger en liquide, hein.
0: Oui, bah bien sûr, on va s'arranger en liquide, ouais.
3: Super, comme ça, je vous rajoute dans le fichier client.
0: Je suis client de personne. Apportez les papiers, et puis on verra bien.
3: Ah, bah on dit raisonnable.
0: On dit raisonnable.
3: Ah, bah on a compris qu'il y avait une bonne bascule à faire, oui.
0: Ouais, n'importe quoi, j'ai pas de temps à perdre avec des abrutis comme toi.
3: Pardon, mais c'est ce que j'ai expliqué à l'autre dame. Si vous annulez...
0: Mais moi j'ai rien fait, donc qu'est-ce que je risque?
3: Bah 10% quand même, c'est pas rien.
0: Ouais, t'as raison, 10% quoi?
3: 10% de pénalité.
0: Mais moi j'ai pas de pénalité, puisque j'ai rien mis en vente.
3: Excuse, code de l'agent immobiliste, article 12, une pénalité de 10%.
0: Vous allez me les faire payer les 10%, vous allez venir?
3: Oui, oh bah oui, tiens, bah je vais me gêner.
0: Oui, bah bien sûr, tu vas avoir 10% de coup de boule en plus que tu prends quand t'arrives.
3: 10% de semoule?
0: Pas de semoule, de coup de boule, si t'arrives.
3: Pardon, mais je ne prends pas les paiements en couscous.
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8: Hello.
9: Oui, bonjour madame.
8: Oui.
9: Vous êtes bien madame?
8: Oui,
9: bonjour madame, c'est la CFLP à l'appareil. Ravalement d'immeubles, nous venons de la part de la mairie. Vous savez qu'on va faire le ravalement.
8: Oui.
9: Donc un ouvrier va venir cet après-midi.
8: Bon.
9: Hein, je suis monsieur Sanfranc, je vais vous passer monsieur Lapipe qui est le conducteur des travaux qui va vous expliquer ce qu'on attend de vous. Hein.
8: Attendez, je m'excuse là, mais vous êtes qui là?
9: Monsieur Sanfranc, hein?
8: Oui.
9: Voilà, donc je vous passe monsieur Lapipe qui va vous expliquer. Hein.
8: D'accord, très bien.
10: Oui, merci. Allô?
8: Oui, bonjour, monsieur.
10: Bonjour, madame, monsieur Lapipe, à l'appareil. Oui. Donc, vous allez avoir un ouvrier cet après-midi qui va vous expliquer un peu les travaux.
8: D'accord.
10: Donc, on va mettre un panneau sur la façade de l'immeuble.
8: Oui.
10: Donc, pour indiquer la nature des travaux.
8: Oui.
10: Donc, ça va être marqué, ici, on ravale.
8: Oui.
10: 100 francs la pipe.
8: Ici, on ravale.
10: 100 francs la pipe, c'est le nom des associés, donc, qui conduisent les travaux.
8: D'accord.
10: Mais ce qu'on voudrait, si c'était possible, c'était que, comme on va être pressé là, est-ce que vous pouvez déjà mettre un bout de papier quand même sur la façade donc extérieure de votre habitation,
8: oui,
10: indiquant la nature des travaux?
8: Ici, on ravale.
10: Ici, on ravale et dessous le nom du chantier. Hein,
8: d'accord.
10: Et la date d'aujourd'hui.
8: Ok.
10: Redisez-moi que je sois d'accord au moins.
8: Alors attendez, 100 francs la pipe. Ici, on ravale.
10: Oui.
8: 100 francs la pipe. Et en dessous, il faut mettre la date.
10: Oui, parce qu'on ne peut pas vous laisser le choix dans la date, madame.
8: Ben, on va voir ça tout de suite. Hein.
10: Très bien, bonjour, merci,
8: voilà,
10: madame.
8: Je vous en prie.
10: Au revoir, madame.
8: Au revoir, monsieur.
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15: Bonjour.
3: Bonjour monsieur, c'est bien le bureau de tabac?
15: Oui.
3: Monsieur Martin, des Transports Martin?
15: Oui.
3: Juste pour vous prévenir, j'ai une livraison étrangère qui va arriver pour vous demain.
15: Il y a une livraison étrangère qui va arriver demain.
3: Voilà, oui. Bah, vous pouvez prévenir que ce sont des cigarettes qui arrivent de Chine.
15: Ah, c'est des cigarettes de Chine. Vous dites que c'est quoi ?
3: Alors, ce sont des paquets de 18 fabriqués en Chine.
15: Des paquets de 18 ?
3: Voilà, et vu que le prix va augmenter avec l'inflation, ça vous permettra de vendre des paquets de 18 au prix des paquets de 20.
15: Attendez, je vous passe une patronne.
3: Merci, monsieur.
15: Qu'est-ce que c'est que cette merde ? Allô ?
3: Bonjour, monsieur.
15: Nous, on n'a pas commandé... Oui, bonjour, on n'a pas commandé de cigarettes de Chine, là.
3: Non, c'est moi qui vous les ai commandées parce que ça vous permet de lutter contre l'inflation tabacologiste.
15: Non, mais vous me dites, vous vendez des clopes de Chine, que c'est par rapport au tabac parce que ça veut avoir de l'inflation ?
3: Eh ben, c'est exactement ça. Je vends des clopes de Chine, que c'est par rapport au tabac de l'inflation. Très bon résumé.
15: Non, non, mais moi, je vends que des paquets de cigarettes que c'est le groupe Logista qui me vend. Je vais pas vendre des cigarettes qui sortent du camion, monsieur.
3: Non, elles sortent pas du camion, elles sortent du bateau. On les a fait passer par la mer, rapport aux douanes.
15: Non, mais elles sortent d'où, les cigarettes ?
3: Ah, ben, je les ai commandées sur Internet secret, là. Le Dark West.
15: Moi j'ai pas de problème, moi je suis un bureau de tabac légal, je peux avoir des conneries pour un con qui a commandé sur le Dark West et puis qui a mis sur mon dos. Non, non, non, non.
3: Vous inquiétez pas, on vous les dépose devant le tabac.
15: Ah non, mais vous déposez pas des cigarettes illégales devant chez moi, je vous préviens.
3: Pas de problème, donc on vous les dépose derrière le tabac dans ce cas.
15: Non, non, il n'y a pas de devant, il n'y a pas de derrière, je n'ai pas commandé ça, vous me ramenez pas des cigarettes illégales chez moi.
3: Et si on les dépose sur le côté ?
15: Non, non.
3: Alors de l'autre côté.
15: Quelqu'un a commandé un truc à notre adresse et ça vient du Dark West, il veut mettre chez nous.
2: Ah, quelqu'un a commandé à notre adresse ?
13: Oui, allô ?
3: C'est madame, bonjour.
13: Là, je suis un bureau de tabac.
3: Oui, je sais que vous êtes tabaciste et c'est pour ça que je vous ai mis la commande.
13: Je peux pas avoir commandé des cigarettes de Chine.
3: Eh, entre nous, vous n'êtes pas non plus obligé de le dire.
13: Non mais vous foutez de ma gueule.
3: Oui, bien sûr, oui.
13: Non mais je suis un bureau de tabac.
3: D'accord, et donc
13: j'achète mes cigarettes aux douanes françaises, j'achète pas mes cigarettes en Chine.
3: Ah oui, non mais là c'est quasiment pareil, en fait c'est la douane chinoise qui nous les vend au black. Eh, c'est encore monsieur.
2: On va pas prendre des clopes qu'on a pas le droit de vendre.
3: Bon, après, vous pouvez les garder pour vous si vous préférez, mais il y a quand même 2000 cartouches.
2: Moi, je vous dis, c'est pas possible. Il y a pas de clopes qui viennent de Chine.
3: Et en plus, franchement, on voit pas la différence avec les clopes françaises.
2: Mais c'est quoi comme cigarette ?
3: Ah, bah, ce sont exactement les mêmes que chez nous, mais en paquet de 18.
2: Bah, non, mais.
3: Et puis, effectivement, c'est écrit en chinois sur le paquet, mais à part ça.
2: C'est écrit en chinois sur le paquet, mais c'est exactement les mêmes clopes qui
13: Oh, écoute, t'as dit que le livreur devait passer demain, donc tu...
3: Ah, salut, bah écoute, c'est super, je confirme le livreur pour demain.
13: Mais moi, je prends pas de cigarettes de Chine, donc maintenant, t'envoies ton chauffeur demain, si tu veux, et c'est tout. Mais je prendrai pas de cigarettes de quoi que ce soit. Donc maintenant, on arrête là.
3: Excuse, mais c'est quand même un petit peu normal de vouloir livrer des cigarettes à un cigarettiste.
13: Mais non, en fait, tu sais même pas comment fonctionne un bureau de tabac, donc essaye d'arnaquer quelqu'un d'autre, mais pas moi.
3: Bon, ok, on va s'arranger, t'inquiète, ce qu'on va faire, c'est que toi, tu récupères mes clopes chinoises à ton nom.
13: Mais je m'en fous, je ne veux pas ta livraison, donc me prends pas la tête avec ta livraison.
3: Non mais ensuite, tu vas les réexpédifier chez moi contre un remboursage.
13: Oh,
3: tu t'es enculé, moi, oh là là là là, alors là, pardon, mais je suis obligé de brancher le gromomètre.
2: Écoute, monsieur.
3: Oui, ah bah rebonjour, monsieur. Sachez que cette conversation est désormais analysée par un gromomètre.
2: Vous allez m'écouter, maintenant, ça suffit.
3: Gromomètre activé.
2: Ça suffit.
3: Ah non, mais pardon, il y a eu gros mot, donc.
2: Arrêtez vos conneries, je m'en fous.
3: Et allez, deux de plus. Ah bah oui, pardon, on ne rigole pas avec la technologie, excusez-moi.
2: Merde.
3: Celui-là aussi, on l'a entendu, hein.
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16: Alors, à samedi, oui. Allô, oui.
17: Oui, bonjour madame, bonjour. C'est bien la poissonnerie ?
16: Oui, monsieur.
17: Oui, bonjour, c'est le service vétérinaire gynécologique de Deauville, l'appareil.
16: Service vétérinaire gynécologique de Deauville, oui.
17: Oui, je vous appelle pour savoir si vous avez des moules en ce moment en vente. Oui. Est-ce que vous pouvez prendre une moule, s'il vous plaît ? Et je vais vous demander une petite observation, simplement.
16: D'accord, quittez pas.
17: Voilà, en attendant, chers auditeurs, vous...
16: Oui, alors je la tiens, oui.
17: Voilà, vous la tenez, alors vous avez une moule là ? D'accord. J'aimerais bien que vous ouvriez cette moule.
16: Ouais, attendez, quittez pas.
17: Si vous pouvez ouvrir votre moule,
16: c'est
17: madame.
16: Je suis au téléphone, on n'entend rien.
17: Si vous pouvez...
16: Merde, il en fait exprès ou quoi ?
17: Est-ce que vous pouvez ouvrir votre moule, s'il
16: oui,
17: vous plaît ?
16: Oui, c'est ce que je suis en train de faire. Allez.
17: Bon. Est-ce qu'elle vous paraît fraîche ?
16: Ah oui, et puis elle est belle, elle est bien rosée, elle est bien pleine et bien rosée.
17: Votre moule est pleine et...
16: Elle est rosée.
17: Elle est rosée.
16: Oui.
17: Quand vous la touchez, est-ce qu'elle se rétracte ?
16: Ah oui, sans problème.
17: D'accord. Votre moule, donc, se rétracte dès que vous la touchez. Hein.
16: Ben, elle se rétracte et puis après, elle se remet dans le bon sens.
17: Elle s'ouvre, hein, de toute façon.
16: Oui, c'est ça, tout à fait.
17: D'accord. De quelle couleur est-elle à l'intérieur, votre moule ?
16: Elle est un petit peu jaune rosée, quoi. Mais elle est bonne, hein.
17: Est-ce que vous pouvez mettre un doigt dans votre moule ?
16: Oui. Alors, qu'est-ce qui se passe ?
17: Alors, comment réagit-elle ?
16: Ben, elle bouge.
17: D'accord. Vous touillez un peu, non ?
16: Non, pas spécialement.
17: Essayez de voir un peu en frottant, un peu à l'intérieur.
16: Oui, ben, elle bouge.
17: D'accord. Mettez deux doigts maintenant. Qu'est-ce qui se passe ?
16: Ben, je l'écrase, là.
17: Ah, vous écrasez votre moule avec deux doigts ?
16: Ben, oui.
17: D'accord. Et trois doigts, est-ce que ça passe ou pas ?
16: On peut pas. Elle est trop petite.
17: Donc votre moule, c'est une petite moule, en fait. Hein.
16: Ben oui, c'est une petite moule qui fait quoi, 3,5 cm, 4 cm ? 3,5 ?
17: Ça fait petit, hein ?
16: Ben, c'est pas une très grosse moule, hein. La longueur réglementaire, je crois que c'est 4 cm, alors. Ça fait pas plus, hein.
17: Ouais. Votre moule n'est pas facile d'accès.
16: Non.
17: D'accord. Vous m'avez dit qu'elle était poilue.
16: Non. Elle est propre.
17: Les consommateurs de votre moule sont contents d'elle ou pas, en général?
16: On n'a jamais eu à se plaindre.
17: D'accord. Au niveau de la raie, maintenant, on a vu la moule. On a vu votre moule, hein. Au niveau de votre raie.
16: La raie?
17: Oui. Est-ce que vous pouvez toucher votre raie?
16: La raie, oui, elle est rugueuse.
17: Votre raie est rugueuse, hein. Donc, je ne peux pas mettre 3 doigts dans votre moule parce qu'elle est trop petite. Et votre raie est...
16: rugueuse. Elle est même, comment on dit là, il y a de la glu dessus, là.
17: Il y a de la glu dans votre raie?
16: Non, sur la peau de la raie. Il y a de la glu dessus, là, que, du truc...
17: Oui, mais je veux pas savoir... Oui, de collant, oui. Je veux pas savoir où vous avez passé la nuit, madame, hein.
16: Non, mais vous parlez de marchandises ou vous parlez de moi, là? Parce que vous avez l'air de vous foutre de la gueule du monde, là.
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12: Oui, allô?
3: Bonjour, monsieur, c'est bien l'entreprise de travaux?
12: Oui, c'est ça.
3: Monsieur Martin, à l'appareil, les négociationneurs Martin.
12: Oui?
3: J'ai des clients qui n'arrivent pas à trouver d'entreprise disponible, donc je vous ai booké quelques chantiers.
12: D'accord, sur quel secteur?
3: Bon, c'est essentiellement autour de Lisbonne.
12: Au Portugal.
3: Ah, vous connaissez, super.
12: D'accord. Et nous, vous savez qu'on est dans le nord de la France.
3: Ouais, mais comme il n'y a aucun artisan disponible en ce moment au Portugal, je suis obligé de sélectionner un peu large.
12: Ouais, il y a juste un petit problème. Nous, on travaille dans un rayon de 5 à 10 km autour de chez nous.
3: Oui, ça vous permet d'élargir un peu votre périmètre.
12: Ouais, mais on a déjà du boulot, on est pris jusqu'à l'année prochaine.
3: Ah oui, mais alors comment on fait?

0: Ah ben, s'il faut que je vous en parle après, là déjà on va faire Lisbonne.
1: Non mais bien sûr, non mais Lisbonne, je connais très bien, ma fille est à Portimao là dans le sud.
0: Ah bah vous voyez, super, en plus elle pourra vous aider sur les chantiers.
1: Ah mais vous voyez, c'est génial.
0: Pour le logement sur place, je vous ai trouvé un petit studio.
1: Oui, bien sûr.
0: Donc, il faudrait que vous envoyiez un acompte maintenant pour le loyer.
1: Mais évidemment, vous voulez... Alors vous m'envoyez votre trip, je vais vous faire un acompte de 10 000 euros pour le logement.
0: Parfait, donc ça déjà je confirme.
1: Ouais bah oui, sinon bah, écoutez, laissez tomber pour le logement, je me débrouillerai par moi-même. Il suffit d'aller à Costa de Caparis ou Schneck.
0: Ah bah non, Costa de Paparé chez Schneck, je connais très bien, c'est en Allemagne.
1: Ah non, pas du tout, c'est juste à côté de Lisbonne.
0: Oh bah je crois pas, non, mon beau-frère habite à Schneck.
1: Bah écoutez, vous savez quoi, prenez votre téléphone, mettez Google.
0: Oui bah merci, pas la peine de me dire des gros mots.
1: Je vous dis un gros mot parce que je vous dis que vous avez un problème avec Google.
0: Ah bah voilà, vous m'avez redit à...
1: Non, attendez.
0: Moi, sympa, je vous trouve un boulot, un logement.
1: Non, j'ai dit vous avez un problème avec Google, j'ai pas dit ta gueule.
0: Ah bah si, bah si.
1: Non mais monsieur Martin, là par contre je vais être clair, allez vous faire enlever.
0: Alors, juste avant ça, il faut aussi qu'on voit pour les transports sur place.
1: Non.
0: Moi, je vous ai trouvé une camionnette.
1: Allez vous faire enculer, monsieur Martin.
0: Allô ?
1: Allez vous faire enculer, monsieur Martin. Allez vous faire...
0: C'est peut-être le moment où je vous dis que vous êtes à la radio. Allô ?
1: Ça, salut là.
0: Mais complètement, enchanté monsieur.
1: Non, mais dites pas que c'était pour rire et chanson, parce que...
0: Ah, bah qu'est-ce que je fais alors ? Je vous le dis pas ?
1: Bah allez-y.
0: Bah, alors je vous le dis, c'était pour rire et chanson.
1: La diffusez pas alors, à mon avis, parce que...
0: Alors, un, je vous rassure, je pense que je vais mettre des bips, et deux, merci pour ce moment.
1: On va de rien.
0: Et au revoir monsieur.
1: Au revoir madame.
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3: Allô ?
4: Oui, allô ?
3: Oui.
4: Oui, madame Pinon ?
3: Oui.
4: Bonjour, madame. C'est le comité d'entraide aux personnes. Parce que figurez-vous que nous avons reçu un appel ce matin de la part de votre correspondante anglaise.
3: Je n'ai pas de correspondante anglaise, monsieur.
4: Non, quand vous étiez petite.
3: Ah, non.
4: Ah, bah si.
3: Ah, bah écoutez, monsieur, c'est une erreur. Hein.
4: Ah, bah écoutez, non, c'est pas une erreur. Quand vous étiez à l'école ?
3: Non.
4: Ah, bah si, en CM2.
3: Ah non, monsieur.
4: Ah, bah écoutez, elle vous a retrouvé, donc elle voulait vous écrire. Je vous la passe, hein.
3: Bah écoutez, je vois pas qui c'est. Hein.
5: Hello ?
3: Allô ?
5: Hello ?
3: Oui ?
5: Oh ! Madame Lamar à l'appareil.
3: Je vous connais pas, madame.
5: Oh my god ! Tu as oublié ?
3: Écoutez, à quelle école vous étiez ?
5: Ça fait 70 ans.
3: À quelle école vous étiez ?
5: Ah ben moi j'étais à l'école en Angleterre, je suis ta correspondante en Angleterre.
3: Mais non, madame.
5: Mais dis donc.
3: Oh, bah écoutez, mais madame, je sais quand même bien que je n'ai jamais fait d'anglais.
5: Ah ça, que t'étais mauvaise, c'est vrai. Mais...
3: Non, mais je n'ai jamais fait d'anglais et je n'ai jamais été en Angleterre.
5: Mais bien sûr que t'es jamais venue, parce que ma famille voulait pas.
3: Oh,
5: tellement ton niveau.
3: C'est une histoire de fou.
5: Tellement ton niveau était bas.
3: Mais c'est n'importe quoi.
5: Bah tiens, t'étais tellement paresseuse que tu foutais rien.
3: J'étais paresseuse, non. Mais qu'est-ce que c'est que cette histoire-là, madame ? Et vous manquez de respect.
5: Oh, my God. Dis-moi, je t'appelle parce que je t'avais prêté 10 livres.
3: Oh, n'importe quoi.
5: Tu me les as jamais rendus.
3: Il m'a prêté 10 livres et je ne les ai jamais rendus.
5: Ah, bah oui, pour acheter de la drogue.
3: Pour acheter de la drogue en plus.
5: Oui. Oui, alors, parce que t'as oublié que tu te droguais.
3: Jamais de la vie.
5: Oh, menteuse.
3: Jamais de la vie. Mais jamais.
5: Oh.
3: Je ne suis jamais droguée.
5: Oh, si, trois fois.
3: Oh, mais c'est n'importe quoi.
5: La première fois, t'avais été malade et t'avais vomi, tout ça. J'avais été obligée de nettoyer avec la serpillière. T'as oublié.
3: Mais n'importe quoi.
5: Oh.
3: Ça a assez duré, hein.
4: Allô.
3: Oui.
4: Oui, bonjour, rebonjour. Hein,
3: c'est ça, c'est duré cette plaisanterie là.
4: Alors, qu'est-ce qui se passe ?
3: Je ne me suis jamais drogué, hein. Premièrement, jamais. Et puis, je ne connais pas cette personne-là. Vous faites erreur.
4: D'accord, donc c'est une erreur de sa part.
3: Oh bah écoutez, quand même, qu'est-ce que c'est que cette histoire ? Puis je me suis drogué, qu'elle ramassait comment je vomissais. Mais qu'est-ce que c'est que cette histoire ? Elle est pas bien cette femme. C'est une malade. Moi, j'ai jamais eu de problème comme ça. Jamais.
4: Bon. Attendez, je vais lui demander. Hein.
3: Mais vous êtes qui, vous, monsieur ?
4: Le comité d'entraide aux personnes. Je vais lui demander comment elle a fait pour vous retrouver. Madame, oui, comment avez-vous fait pour retrouver... vous essayez comme ça avec tout le monde pour récupérer de l'argent ?
3: Ah, exactement !
4: Ah oui, mais ça, madame, non, moi, je ne peux pas accepter ça, vous vous rendez compte ?
3: Vous vous rendez compte, un peu ? Mais je savais bien que c'est de l'escroquerie, ça.
4: Parce que ça, c'est de l'escroquerie, madame. Hein.
3: C'est de l'escroquerie, ça, monsieur.
4: Eh oui, madame, alors attendez, parce que moi, je ne peux pas vous mettre en liaison avec des personnes si vous faites ça. Hein. Ça, il faut bien comprendre, c'est impossible.
3: Ah ben, sûrement pas. Alors,
4: mais qu'elle soit droguée ou alcoolique, madame, ça ne me regarde pas. L'alcool, non.

0: plus. Non, non, non, non, non, non.
1: Mais c'est pas vrai en plus. Je ne la connais pas.
0: D'accord. Bah, je veux plus entendre parler de vous, madame. Nous sommes d'accord. Voilà, merci. Allô?
1: Allô?
0: Voilà, j'ai réglé le compte de la personne. Voilà, donc, alors, je vous envoie la facture, hein.
1: Quelle facture?
0: Bah, attendez, madame, nous, le comité d'entraide aux personnes, on résout les problèmes.
1: Ah, bah non, non, non, moi, je ne veux pas de facture, je n'ai rien, je ne connais rien. Ah, bah, je vous la paierai jamais, hein.
0: Mais non, mais attendez, on vient de vous débarrasser d'une escroque.
1: Ah, non, non, non, non, non, monsieur, non, non, là, c'est de l'escroquerie pure. Je porte plainte à la gendarmerie.
0: Attendez, nous travaillons dans la légalité, vous imaginez bien. Et en fait, on demande 20 euros pour vous débarrasser des escrocs. Non?
1: Non, il en est hors de question, monsieur. Vous envoyez 20 euros à des gens que je ne connais pas? Ah non, alors. Et puis, au revoir.
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3: Oui?
4: Bonjour madame, je suis bien au garage?
3: Oui.
4: J'ai acheté des balais d'essuie-glace chez vous?
3: Oui.
4: Et alors, ils ne sont pas marchands, du tout?
3: Pas marchands, comment dire?
4: Ah oui.
3: Pas marchands.
4: Ah bah ça, on est d'accord, ils sont absolument pas marchands, oui.
3: Non, mais c'est qu'est-ce que vous entendez pas marchands, monsieur?
4: Oui, je vous entends, oui, absolument, oui. Pourquoi vous me dites que vous m'entendez pas?
3: Non, j'ai pas dit je vous ai demandé qu'est-ce que vous entendez?
4: Bah vous, je vous entends clair et net.
3: Monsieur, c'est pas la question.
4: 5 sur 5.
3: Je vous demande qu'est-ce que vous en entendez?
4: Oui, je vous entends.
3: Non, c'est pas la question, je demande pas si vous entendez.
4: Moi, je vous entends. Vous m'entendez?
3: Problème, monsieur, dites-moi.
4: Bah, c'est ce que je vous disais. Rapport à ces balais d'essuie-glace que j'ai achetés chez vous, qui ne sont donc pas marchands.
3: Je comprends pas ce que votre demande.
4: Ils sont pas marchands, bah, ils marchent pas, ils fonctionnent pas, si vous voulez.
3: Comment ça, les balais fonctionnent pas? C'est quoi comme voiture, monsieur?
4: Comment ça, quelle voiture? Mais je n'ai pas de voiture.
3: C'est des balais d'essuie-glace, ça tombe sur une voiture, monsieur.
4: Ah non, c'était pour mon congélateur que je les ai pris.
3: Vous avez acheté des balais d'essuie-glace pour votre congélateur?
4: Exact, pour essuyer la glace que j'ai dans le congélateur.
3: Oh, des balais d'essuie-glace pour un congélateur maintenant. Il y a forcément un problème.
4: Oui, alors on est d'accord.
3: Ouais, c'est n'importe quoi. Des balais d'essuie-glace, ça sert pour un véhicule, monsieur.
4: Si, il y a de la glace dans le véhicule, mais moi, la glace, elle est dans le congélateur.
3: Bon, c'est pas possible. Si vous achetez des balais d'essuie-glace pour votre congélateur, monsieur, c'est votre problème. Que voulez-vous que je fasse, moi?
4: Ah bah, que vous m'en donniez dès qu'il fonctionne.
3: Bah, bah, sûrement, bah, sûrement. Non, c'est négatif, monsieur.
4: Ah bah, moi, je vous dis que c'est positif.
3: Non, non, mais là, vous...
4: Ah bah, passez-moi un responsable.
3: Eh bah...
5: Bonjour.
4: Bonjour madame, excusez-moi.
5: Non, non, mais attendez monsieur, déjà vous passez au magasin, c'est moi le responsable. Ramenez-moi le matériel, on va pas discuter
4: oui,
5: pendant deux
4: heures. Oui, c'est bien ce que je disais, je vous rapporte vos essuie-glaces qui ne sont pas marchands.
5: Pourquoi ils sont pas marchands?
4: Ah bah c'est reparti, dans le sens où ils enlèvent pas la glace.
5: Il y a pas de glace sur une balai d'essuie-glaces?
4: Non, dans mon congélateur.
5: Mais attendez monsieur, je comprends pas tout là, je sais pas, si j'ai pas tous les bonnes neurones, mais là vous...
4: Tiens, on fait celui qui comprend pas parce qu'il y a du matériel.
5: Non, non, attendez, c'est bon monsieur, déjà, vous me parlez de voiture, après vous me parlez de congélateur.
4: J'ai jamais parlé de voiture, je vous parle de mon congélateur, effectivement.
5: J'ai pas de congélateur, monsieur, moi, je vends des pièces de voiture.
4: Dans ce cas, si vous faites pas les pièces de congélateur, pourquoi vous vendez de l'essuie-glace qui ne déglace pas?
5: Non, mais là, il y a un problème, là, je pense
4: que... Ah oui, alors ça, on est d'accord.
5: Attendez, monsieur, déjà, moi, si je vends des essuie-glaces, c'est pour monter sur une voiture, c'est pas pour monter sur un congélateur.
4: Je m'excuse, mais vous racontez n'importe quoi. La glace, elle est pas dans la voiture.
5: C'est moi qui dis n'importe quoi.
4: Ah bah oui, vous inventez au fur et à mesure, là, j'ai l'impression.
5: Un balai d'essuie-glace, monsieur, c'est pour mettre sur une vitre de voiture, c'est pas pour mettre dans un congélateur.
4: Ah bah c'est nouveau, ça.
5: Quoi, c'est nouveau?
4: Ah oui, comme par hasard.
5: Bah non, il y a pas comme par hasard.
4: Ah bah tiens, avec votre truc qui marche pas, j'ai tous mes surgelés qui sont fichus en plus.
5: Ah oui, bien sûr, je voulais que je vous rembourse vos surgelés, bien sûr.
4: Oui, je pense que ce serait commercialisant de votre part.
5: Non, mais vous avez un problème, parce que moi, je vois pas quelle idée vous avez d'acheter un balai d'essuie-glace pour faire un congélateur. Je vous ai dit, je vous répète.
4: Quand vous avez du matériel qui, visiblement, n'est pas adapté.
5: Si je vous ai vendu des balais d'essuie-glace, c'est du Bosch. Donc le Bosch est le numéro 1 mondial du balai d'essuie-glace. Alors si je vous ai vendu de la merde, vous allez ailleurs.
4: C'est pas la peine de me traiter de Bosch ou je ne sais quoi, là.
5: Non, non, je vous ai dit, c'est la marque.
4: Oh, alors là, oh, oh, j'en rêve.
5: Non, non, déjà, je vous ai pas traité de Bosch, je vous ai dit, c'est la marque Bosch.
4: Eh ben, vous recommencez, allez.
5: Non, non, j'ai dit que c'était la marque Bosch.
4: Oh,
5: je vous ai pas traité de Bosch, je
4: oh,
5: vous ai traité...
4: Oh, il recommence.
5: Non, mais attendez, mais laissez-moi m'expliquer, déjà.
4: Non, mais enfin, excusez-moi, vous me traitez, oui. Après. Oh,
5: non, non, non,
4: hop,
5: non, non, je vous ai pas traité, monsieur.
4: Oh, bah, tiens.
5: Attendez, vous me laissez parler, ça.
4: Ah oui, non, mais là, s'il vous plaît.
5: Bon, alors,
4: parce que là...
5: Mais vous me laissez parler.
4: Écoutez, je vous en prie.
5: Bon, on a fait
4: je
5: ça.
4: Je vous écoute.
5: Non, vous me laissez parler.
4: Ah oui, non, mais excusez-moi.
5: Mais vous êtes un timbré, monsieur. Je vous dis franchement, vous êtes timbré.
4: Timbré, ok, je veux bien l'entendre. Mais Bosch, vous retirez tout de suite.
5: Mais vous êtes... Ouais, c'est bon.
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7: Allô, oui.
8: Oui, Mike.
7: Oui.
8: Je ne veux pas te parler, parce que j'ai un herpès sur la bouche.
7: Tu dis?
8: Attends, c'est bien Mike?
7: Bah oui.
8: Bah Mike, alors que...
7: C'est pas Jack Starling?
8: Voilà.
7: Ah bah dis donc, bah, ça fait des ans, je crois que t'étais mort, moi.
8: Mais tu te souviens de moi?
7: Bah t'étais bien Jack Starling.
8: Bah oui, Mike.
7: Bah évidemment que je me souviens de toi, comment je t'aurais oublié, tu rigoles ou quoi? Qu'est-ce que tu deviens?
8: Toujours dans le jazz?
7: Bah oui.
8: On va voir, quel instrument je jouais?
7: Du piano.
8: Et comment je jouais, comme un...
7: Comme un dieu.
8: Voilà. T'as pas oublié, hein?
7: Bah dis, merde, on a quand même joué ensemble, non?
0: Ouais, c'est... Salut Mike.
7: Salut.
0: C'est Jack. Ah, sacré Mike. Ça fait plaisir de t'entendre.
7: Ah oui, bien sûr. Ouais.
0: Bon, alors, let's jazz.
7: Let's jazz. Yeah, always, man.
0: Mike, t'es prêt?
7: Ouais.
0: 3, 4, et 3, 4.
7: Oh,
0: vas-y, je t'écoute. Je suis avec toi, Mike. Oh,
7: Rip to be. J'avale mon cou. Dis, tu m'appelles, vous, que je chante dans le téléphone à 3h de l'après-midi, toi?
0: Rip to be a bit of a. Hey, Mac?
7: Ouais.
0: Ça fait du bien, hein?
7: Ça dégage. Mais je vois toujours pas qui tu es.
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9: Allô.
4: Bonjour madame, c'est bien la boulangerie?
9: Oui.
4: J'ai un souci avec des chaussons que j'ai achetés chez vous.
9: Des chaussons? Ah non, j'en ai pas fait depuis que ce temps.
4: Vous mentez.
9: Non, bah j'en fais plus alors.
4: Non, mais je comprends bien, c'est-à-dire que vous savez bien que vos trucs sont défectueux, donc vous essayez de...
9: Mais j'en fais plus depuis que ce temps, j'en ai plus fait.
4: Bah, j'étais passé il y a X temps, exactement, oui, pile.
9: C'est quand vous avez passé?
4: Bah, il y a X temps.
9: Il y a X temps, alors ouais. X temps, ça fait au moins 3 mois que j'ai pas fait.
4: Mais c'est ce que je viens de dire.
9: Ah, ouais, alors il y a quelque chose qui marche pas, là.
4: Ça, je suis bien d'accord, c'est qu'ils sont défectueux.
9: Et il faut pas rigoler non plus, là. Depuis 3 mois, vous avez pas mangé. Ça m'étonne qu'ils soient encore valables. Hein.
4: Donc vous reconnaissez qu'ils sont pas valables?
9: C'est au bout de 3 mois, la marchandise que vous avez gardée.
4: Excusez-moi, je rêve ou vous venez de me dire.
9: Ben, j'ai éternué, c'est pas possible.
4: Mais de quel droit me dites-vous?
9: Je peux éternuer ou bien pas?
4: Non.
9: Alors là, on peut rien faire au téléphone.
4: Donc, je passe quand cet après-midi?
9: Je voudrais les voir quand même. Hein.
4: De toute façon, ils sont complètement écrasés, là.
9: Oh là, il y a quelque chose qui est compliqué, là.
4: Ils se sont écrasés, si vous voulez, sur ma moquette en plus, donc j'ai ma moquette qui est foutue.
9: Non, moi je suis pas d'accord, moi. Vous voulez vous faire rembourser quelque chose que j'ai pas fait? Vous avez mis des chaussons sur votre raquette et puis ils se sont abîmés. Donc, vous avez quelque chose là, qui est pas louche, là.
4: Ah ben, excusez-moi, c'est vous qui êtes pas louche, hein.
9: Oh là.
4: Ouh là.
9: Ici, je fais que des pains chocolat, des croissants et puis du pain. Alors, donc,
4: enfin, excusez-moi, c'est quand même vos pains au chocolat qui ont bousillé ma moquette.
9: Ah, ben, attends, c'est des pains chocolat qu'ils ont taché votre moquette alors. Au départ c'était des chaussons et maintenant c'est des pains chocolat. Hey.
4: J'ai jamais dit chaussons, hein.
9: Ah si, vous avez dit des chaussons aux pommes.
4: Ah non.
9: Si vous avez dit des chaussons aux pommes.
4: Ah non, j'ai dit pain au chocolat. Depuis...
9: Non, ben, j'en fais plus non plus alors.
4: Vous faites plus de pain au chocolat.
9: Et puis il y a combien de temps de ça? Vous êtes venu ici?
4: Combien de temps que j'ai venu ici? Il y a un peu moins de X temps.
9: X temps, voilà. Non, il y a quelque chose qui n'est pas normal. Là.
4: Parce que j'en ai quand même eu pour 5 000 € de shampoing moquette.
9: 5 000 € pour un détergent, ça m'étonnerait quand même. Hein.
4: Je suis désolé, mais c'est vos pains au raisin qui m'ont bousillé ma moquette.
9: Maintenant c'est des pains raisins maintenant. Alors là, chaussons, pain chocolat, pain raisin.
4: Ah, j'ai pas dit pain au raisin?
9: Ouais. Il y a quelque chose qui est pas louche.
4: Ah, bah, je suis bien d'accord qu'il y a quelque chose qui est pas louche. Donc,
9: ouais, oh.
4: Quand même pour mes 7 000 €.
9: Bah, ça augmente maintenant. C'était 5 000, maintenant c'est 7 000. Et vous rigolez, là.
4: Bah, j'ai toujours dit 7 000 euros.
9: Non, vous avez dit 5 000 avant. Bah, il fallait venir constater tout de suite, hein. Parce que ça fait X temps que j'en ai plus fait, alors.
4: Je me souviens, il y avait marché, c'était un mercredi.
9: Un mercredi, justement. Puis le mercredi, je fais rien.
4: Un samedi, c'était un.
9: Bah, maintenant c'est samedi.
4: C'est pas comme ça que vous allez m'endormir, mais 6 000 euros, hein.
9: Bah, maintenant c'est 6 000, maintenant. Vous dites n'importe quoi, là.
4: Bah, enfin, j'ai toujours dit 6 000.
9: Oh là, vous cherchez quoi, là?
4: Reconnaissez tout de même votre erreur.
9: Non, je reconnais pas mon erreur. Et puis, de toute manière, si vous êtes assis sur les chaussons, bien n'importe quoi.
4: Alors, effectivement, je me suis un peu assis sur les chouquettes.
9: Mais comment?
4: Comment?
9: Comment?
4: Je dis, ce sont quand même vos chouquettes qu'on bousille mon tapis.
9: Oh là là là là. Je sais que je n'ai pas refait depuis que ce temps, alors donc.
4: Ouh là là, vous m'avez refait chou chou chou.
9: Oh, j'ai éternué, non.
4: Vous m'avez traité de chou chou chou.
9: Non, non, c'est pas ça que j'ai fait.
4: Ah bah si. Oh. Vous-même.
9: Eh, hey, dis pas de bêtises en plus.
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10: Allô ?
0: Oui, allô ?
10: Oui.
0: Oui, bonjour, c'est le père abbé de l'abbaye de à l'appareil.
10: Oui.
0: Si je vous parle du frère Robert, est-ce que ça vous dit quelque chose ?
10: Absolument pas.
0: Ça ne vous dit rien ?
10: Ah non, absolument pas, non, non. Hein.
0: Bon, parce que nous avons trouvé des photos de vous.
10: Ah bon ?
0: Oui.
10: Où ça ?
0: Dans sa cellule.
10: Pardon ?
0: Dans sa cellule. Sa cellule, c'est une chambre.
10: Photo de moi ?
0: Oui, ma fille.
10: Mais c'est n'importe quoi, mais...
0: Vous connaissez le frère Robert ou pas ?
10: Non, absolument pas. Je ne connais aucun frère. Je suis sidéré.
0: Parce que lui prétend qu'il vous connaît.
10: Robert, je ne connais pas.
0: Mais non, non, mais c'est un moine de chez nous, de l'abbaye.
10: Et alors, pourquoi il aurait fait des photos de moi ?
0: Vous savez, les moines, hein, ils vivent seuls.
10: Pardon ? Des photos de moi ? Attendez, attendez, là. Ça va pas, non ?
0: Bon, en tout cas, il y a des photos de vous dans sa cellule, voilà.
10: Mais moi, je n'ai pas de photos, je ne lui ai pas remis de photos. S'il a pris des photos, c'est un problème avec votre frère, je ne sais qui.
0: Oui, voilà, c'est ce que je vous dis.
10: C'est pas moi.
0: Non, non, mais je ne vous accuse pas, ma fille.
10: Attendez, ben, je vais passer à la gendarmerie, moi. Ça va pas rigoler, là.
0: Le frère est à côté de moi, il souhaiterait s'excuser.
10: Ah non, s'excuser, il n'y a pas d'excuse, moi. Je trouve ça trop grave, vous m'annoncez là.
0: Vous
10: non
0: pouvez lui accorder...
10: Si votre... la gendarmerie, je laisse pas passer comme ça.
0: Pardonnez-lui, ma...
10: Ah non, attendez.
0: Pardonnez-lui.
10: Oui, alors c'est quoi là ? Pardonnez-lui ?
0: Oui.
10: Mais moi, vous m'appelez là.
0: Oui.
10: Moi, j'ai rien demandé. Vous lui trouvez. Vous vous arrangez entre vous. Point barre.
0: Je souhaiterais simplement que vous lui accordiez déjà votre pardon pour que je puisse le renvoyer à ses tâches dans le jardin.
10: Il va être sanctionné là ?
0: Oui.
10: Oh mon Dieu, quel bazar.
0: Je vous le passe, hein. Merci, mon père. Allô ?
10: Oui.
0: Je vous demande humblement à genoux votre pardon.
10: Ah ouais, ben...
0: Je regrette, hein, j'ai pris ces photos.
10: Non, mais bon, vous les avez toujours, là ?
0: Mais oui, mais en fait, je ne voulais pas du tout vous photographier. Je faisais des photos pour illustrer le journal de l'abbaye.
10: D'accord.
0: Et il se trouve que je vous ai prises. Bon, mais j'ai trouvé les photos très jolies, vous voyez ?
10: D'accord, peut-être, voilà. Oui, je ne sais pas.
0: Et donc, j'ai mis dans ma chambre.
10: Oui.
0: Et là, on me fait un procès parce que...
10: D'accord.
0: Les photos d'une femme dans ma cellule, voilà.
10: Ah oui, je comprends mieux, là. D'accord. Je vous pardonne, il n'y a pas de souci. Hein.
0: Oh, écoutez.
10: Il n'y a pas de souci, il n'y a absolument pas de souci.
0: Oh,
10: hein.
0: Mon Dieu.
10: Ben oui, je vous soulage, quoi.
0: Oh, mon Dieu, comme vous me soulagez.
10: Ben oui, mais non, mais c'est tout à fait...
0: Vous m'avez bien soulagé les bourses pendant 4 jours.
10: Comment ?
0: Vous m'avez bien soulagé les bourses pendant 4 jours.
10: Oui, c'est ça, je vous soulage autre chose, là, j'ai compris maintenant.
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11: Bonjour.
4: Oui, bonjour monsieur. C'est
11: non, bien. Je suis une dame.
4: Vous êtes bien la société pour le gardiennage ?
11: Oui, donc là les bureaux sont fermés, donc il faut appeler après 14h.
4: D'accord. Donc j'aurais besoin d'un gardien en fait.
11: Oui, donc les bureaux sont fermés.
4: Je suis sur un répondeur ?
11: Non, vous n'êtes pas sur un répondeur.
4: J'entends le bip.
11: Je vous ai dit que c'était pas le répondeur, monsieur.
4: Bonjour, je vous laisse ce message, je suis monsieur Martin.
11: Non monsieur, je ne suis pas le répondeur, j'ai dit.
4: Bon bah écoutez, passez-moi quelqu'un qui n'est pas le répondeur.
11: D'accord, pas de souci.
12: Oui, allô, bonjour, j'ai repris l'appel, monsieur, je vous écoute.
4: Ah, comme j'expliquais, moi, il me faut un gardien de but.
12: Oui, mais attendez, en fait, le souci, c'est que vous appelez dans une société de sécurité privée.
4: Ah, non.
12: Ah, si, si.
4: Ah, bah non, moi, on m'a dit gardiennage.
12: Non, mais monsieur, on sait ce qu'on fait ici, et du gardiennage, c'est pas du gardien de but.
4: Bon, enfin, excusez-moi,
12: je me permets d'être poli avec vous, mais vous prenez un dictionnaire, vous regardez,
4: excusez-moi.
12: C'est du gardiennage, monsieur.
4: Je suis entraîneur depuis quelques années déjà, je sais ce que c'est qu'un gardien de but. Vous allez pas m'apprendre. Allô ?
13: Oui, bonjour. Je comprends pas votre demande, en fait, monsieur. Pour un gardien, mais pour quel type de prestation ?
4: Pour un gardien de but.
13: Ah, mais vous le faites exprès ou comment ça se passe ? Vous me demandez un gardien de but ?
4: Non, mais excusez-moi, j'ai compris que vous faisiez des gardiens. Je cherche à en recruter un, c'est ce que je vous dis. Un goal, si vous préférez.
13: Non, mais... Non mais c'est dans quel but en fait c'est.
4: Alors puisque vous me parlez de but justement c'est pour
13: non,
4: un gardien.
13: Non mais on va pas y retourner non c'est bon vous cherchez un goal c'est bon.
4: Ben
13: c'est
4: oui
13: bon,
4: ben vous me demandez dans quel but.
13: Oh non mais c'est bon vous.
4: Moi ce que je veux c'est juste que le gardien soit devant ce but comme vous dites.
13: Ne quittez pas je vais vous passer la personne qui s'occupe.
4: Merci.
14: Oui monsieur bonjour.
4: Oui bonjour.
14: D'accord donc vous cherchez un gardien
4: oui,
14: pour le foot.
4: Bah oui pas pour les poules.
14: Oui. Alors là, on a des gardiens qui gardent avec un chien, qui gardent avec une matraque, qui gardent...
4: Ah mais non, ça c'est pas possible, il peut pas amener son chien sur le terrain.
14: Non, tu peux pas amener son chien sur le terrain.
4: Bah non.
14: Non, mais le forme des gardiens, ça s'écrit en deux mots. Il y a gardien.
4: J'ai bien compris que vous étiez gardien, c'est ce que je cherche.
14: Attendez, oui, il y a deux sortes de gardiens.
4: Oui, il y a le bon gardien et il y a le mauvais gardien.
14: Non,
4: c'est ah bah si.
14: Il y a le gardien qui joue dans la cage pour attraper le ballon.
4: Voilà, et il y a le gardien qui joue dans la cage mais qui n'attrape pas le ballon.
14: Qui n'attrape pas le ballon, ouais.
4: Donc le bon gardien, le mauvais gardien.
14: Oui. Non, excuse-moi. Non, chérie. Non, monsieur.
4: Comment? Allô?
14: Oui, d'accord. Alors, c'est pour quelle équipe, d'abord?
4: C'est pour le Sporting RSC.
14: Ça marche.
4: RSC comme Rire et Chanson, bien sûr.
14: Oui, et Chanson, oui.
4: La radio.
14: La radio.
4: Que vous avez au téléphone.
14: Le téléphone.
4: Voilà.
14: C'est un vrai radio ou c'est un vrai radio?
4: C'est une vraie radio, ouais.
14: Très bien. Vous avez tout ce qu'il faut. Un chien, un gardien avec un chien et un chien avec le gardien.
4: Super, ben merci.
14: Merci, au revoir.
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15: SPA, bonjour.
16: Allô, c'est la SPA.
15: Oui.
16: Oui, bonjour, madame Ledoux, à l'appareil.
15: Oui.
16: Je vous appelle parce que j'ai un gros souci avec mon petit chien, là.
15: Quel genre de souci?
16: Ben, mon mari, voyez-vous, il est devenu complètement fou. On a un petit chien de 3 ans.
15: Oui.
16: Et mon mari appartient au club de boules de La Rochelle. Là, vous savez, hier, oui, il était à La Rochelle. Et puis, il est revenu avec des médicaments que des collègues à lui lui ont donné. Il a 80 ans, mon mari. Ils lui ont donné du Viagra, je crois, ça s'appelle.
15: Oui.
16: Du Viagra, vous savez ce que c'est, non?
15: Oui, oui.
16: Et moi, je ne connais pas ce truc-là. Il a essayé de me faire faire la chose. Moi, je n'ai pas fait depuis 20 ans. Donc, vous voyez, je n'ai pas voulu. Oui. Hop, il est là. Il est en train de courir après le chien dans la maison.
15: Il veut faire ça au chien?
16: Oui.
15: Vous pouvez pas essayer d'attraper le chien, vous?
16: Oh là, attendez, je vais essayer, mais... Et oui, mais une fois que j'attrape le chien, qu'est-ce que je fais? Viens là, du tout! Ça y est, j'ai attrapé! Lâche le chien! Non, la dame veut pas!
15: Monsieur Ledoux!
16: Toutou, viens là!
15: Allô, monsieur?
16: Allô?
15: Monsieur Ledoux?
16: Oui, madame.
15: Faut pas s'en prendre au chien, monsieur.
16: Mais il a pas dit non!
15: Ah oui, mais nous, on n'est pas d'accord.
16: Ah bah écoutez, quand même, il dit pas non, il s'est caressé déjà.
15: Oui, mais il faut pas le faire au chien, monsieur.
16: Mais c'est pour son bien.
15: Non.
16: Il n'a jamais connu ça avec...
15: Non, monsieur, parce que ça, si vous faites ça au chien, vous allez avoir des problèmes.
16: Gynécologiques?
15: Même au niveau justice. Hein.
16: Mais depuis quand les hommes n'ont plus le droit de faire du bien à leur animal?
15: Pas comme ça. Vous ne lui faites rien.
16: Mais il se laisse faire.
15: Non, monsieur Ledoux.
16: C'est lui qui m'a allumé.
15: Sinon, moi, je fais venir le président.
16: Monsieur Chirac?
15: Non, le président de la SPA. Pour vous interdire de faire ce que vous voulez faire.
16: Germaine?
15: Non, jamais.
16: Non, je dis Germaine, j'appelle ma femme.
15: Écoutez, je sais pas, vous vous mettez dans une pièce, vous faites comme vous pouvez, vous vous soulagez tout seul. Mais vous ne touchez pas ce chien.
16: Mais je suis sûr qu'il a envie dans son fort intérieur.
15: Non, monsieur Ledoux.
16: Il a pas dit non.
15: Il a pas dit oui.
16: Mais comment veux-tu qu'il dise non? C'est un animal.
15: Vous avez pris combien de pilules de Viagra?
16: J'en ai pris 2.
15: C'est beaucoup de trop.
16: Ah bon?
15: Vous avez été voir votre médecin pour les prendre?
16: Non, c'est des collègues au jeu de boules, là, qui m'ont...
15: Ah oui, mais ça peut être dangereux pour votre santé, ça.
16: Oh, attendez, vous avez raison, j'aurais dû en prendre qu'une.
15: Et encore, il faut l'autorisation du médecin pour en prendre une.
16: Attendez, je vais en prendre, mais une seule cette fois-ci.
15: Non, vous n'en prenez plus.
16: Oh non, touche pas à ça.
15: Monsieur Ledoux, non. Non, monsieur Ledoux, arrêtez.
16: Il en prend, non.
15: Monsieur Ledoux.
16: Ah, c'est dur à avaler quand même.
15: Ah non, monsieur Ledoux, là c'est trop.
16: Ah, là je suis en forme, là. Il est où le hamster?
15: Non, mais ça va pas, monsieur Ledoux, vous allez arrêter.
16: Va me chercher le hamster de Caroline.
15: Non, monsieur Ledoux.
16: Allô?
15: Madame Ledoux?
16: Il veut se faire le hamster.
15: Oh, c'est pas vrai.
16: Oh non!
15: Oui.
16: Il a pris le hamster.
15: Posez le téléphone, essayez de lui enlever le hamster des mains.
16: Il est mort.
15: Quoi?
16: Oui.
15: Oh, c'est pas vrai.
16: Il l'a défoncé.
15: Oh, c'est pas possible.
16: Ah, le salon, il est nul, hein. Allô?
15: Monsieur Ledoux, venez, oui, au téléphone tout de suite.
16: Le hamster, c'est nul.
15: Non, mais monsieur Ledoux, ça va pas, vous avez tué un animal.
16: Mais oui, mais je pensais...
15: Vous avez tué un animal, monsieur Ledoux. Monsieur Ledoux!
16: Je pensais lui faire du bien.
15: Vous avez quand même pas fait ce que j'ai entendu.
16: Va me chercher la cage, amène-moi les seringues.
15: Monsieur Ledoux, vous arrêtez maintenant.
16: Allô?
15: Madame Ledoux?
16: Il veut les seringues, il veut se faire les seringues.
15: Oh, c'est pas vrai, non, c'est pas possible, ça.
16: Tu vas pas te faire de mal aux oiseaux.
15: Madame Ledoux?
16: Non, mes canaris.
15: Oh non.
16: Nous n'avons plus que 2 canaris.
15: Alors, un hamster, 2 canaris. Donc, il y en a 3 de morts, quoi.
16: Oh non, mon balai! Il a cassé mon balai!
15: Oh, c'est pas possible, ça!
16: Bon, ben, toi, maintenant, tu viens là.
15: Il fait quoi, là, maintenant?
16: Il me saute dessus.
15: Ah, non!
16: Tiens! Ma gueule!
17: gaine. Allô?
18: Oui.
17: Il m'arrache ma gaine de main, tiens.
18: Oh, c'est pas vrai, c'est pas possible, non. Okay. Défendez-vous, Madame Ledoux.
17: Ça y est, ça commence à être un peu plus calme.
18: Vous allez arrêter. Vous avez tué un hamster, deux canaris.
17: Comment?
18: J'ai noté que vous aviez défoncé le hamster et les canaris, ainsi que le balai.
17: Oh, mon Dieu.
18: Bon, le balai, Madame Ledoux, c'est moins grave. Hein?
17: Oui, et...
18: Vous avez déchiré la gaine de votre femme.
17: Oui. Oh, ça y est, ça va mieux.
18: Alors moi, maintenant, je téléphone au flic et à mon président.
17: Oh non.
18: Si, monsieur Ledoux.
17: Non, madame, à genoux, je vous en supplie.
18: Non.
17: Si.
18: Là, vous venez de tuer un hamster de canaris, j'ai tout entendu, monsieur Ledoux. Je suis désolée.
17: J'ai pas fait que ça.
18: Qu'est-ce que vous avez fait d'autre, monsieur Ledoux?
17: Ben, j'ose pas dire.
18: Allez-y.
17: Un écureuil, je me suis fait.
18: Un écureuil?
17: Oui.
18: Et puis, on continue.
17: Le jardinier.
18: Le jardinier?
17: Je me suis fait le jardinier.
18: Le jardinier?
17: Oui, madame.
18: C'est un homme?
17: Oui.
18: Il n'a rien dit, le jardinier.
17: Il a fait houille et puis c'était...
18: Moi, je suis désolée, mais là, moi, je suis obligée de prévenir. Hein.
17: S'il vous plaît.
18: Passez-moi votre femme.
17: Oui. Allô?
18: Allô, madame Ledoux?
17: Excusez-moi, j'étais en train de réconforter le jardinier. Je ne sais pas ce qu'il y avait. Il est arrivé avec son pantalon baissé. Je n'ai pas compris.
18: Et il m'a dit qu'il s'était fait jardinier.
17: Mon Dieu, attendez, je vais vous le passer. Venez là, Jérôme.
0: Allô?
18: Allô, monsieur le jardinier?
0: Oui.
18: SPA.
0: C'est une grande douleur. Hein.
18: Vous pouvez m'expliquer ce qui se passe dans la maison, là?
0: Ben, j'en sais rien. Moi, j'étais dans le jardin en train de miner. Et d'un seul coup, il est sorti, il m'a attrapé et...
18: Et vous n'avez rien dit?
0: J'ai dit oui.
18: Madame Ledoux?
17: Oui.
18: Est-ce que c'est vrai tout ce qui s'est passé?
17: Ben, heureusement que non.
18: Oh, c'est pas vrai!
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20: Bonjour, vous avez demandé l'hôtel de police.
21: Bonjour.
22: Bonjour, monsieur. Je suis bien au commissariat?
21: Oui, tout à fait.
22: J'ai arrêté un suspect qui téléphonait en voiture. Je voulais savoir quand je pouvais vous le convoquer.
21: Mais vous n'êtes pas policier.
22: Ah non, pas du tout. Moi, j'ai mon beau-frère qui est policier, si vous voulez, donc c'est un petit peu pareil.
21: C'est n'importe quoi, monsieur. Vous n'êtes pas policier, vous vous permettez d'arrêter quelqu'un?
22: Bah oui, parce qu'il contrevenifiait à la loi.
21: Ah non, non, non, mais monsieur, si vous voulez vous transformer en policier, vous passez le concours. Hein.
22: Ah bah oui, parce que le gars, je lui ai pris son permis et tout, donc...
21: Non, mais franchement, c'est aberrant tout ce que vous dites.
22: Non, mais je vous demande rien. À la limite, c'est vrai que si vous y aviez une petite prime, un truc, je serais pas contre. Hein, mais...
21: Bah, et en plus, vous demandez une prime pour ça?
22: Pas grand chose, vous voyez, mais juste un truc symbolique.
21: Ah
22: voyez,
21: non, non, mais là, par contre, c'est vraiment n'importe quoi. Vous êtes pas policier, monsieur. C'est pas à vous de faire ce genre de choses.
22: Bah, je vous dis, c'est un petit peu comme si, parce que dans le sens où moi, comme j'ai mon beau-frère.
21: Mais votre beau-frère, c'est pas vous, c'est même pas votre frère. Moi, mon frère et ma sœur, ils vont pas se faire passer pour des policiers sous prétexte que leur sœur, elle est policière. Vous êtes pas policier, vous n'avez pas l'uniforme, vous n'avez pas de carte.
22: Alors peut-être que vous pourriez me faire juste une carte temporaire, à la limite, pour.
21: Bah, n'importe quoi.
22: Non, mais juste une pour la journée, vous voyez.
21: Ah non, non, on ne vous fera pas de carte temporaire, non. Non, non, mais là, arrêtez, hein, franchement, arrêtez. C'est n'importe quoi. Je vais vous passer mes chefs.
22: Ah, merci.
23: Allô?
22: Oui, bonjour madame.
23: Non mais vous avez pas le droit de prendre les permis comme ça des gens, monsieur. Si moi je croise quelqu'un sur la route en train de téléphoner, je vais prendre le permis.
22: Oui, bah je comprends,
23: ah,
22: oui,
23: non,
22: c'est pour ça.
23: Ça fait peur. En plus vous dites vous avez dit au monsieur que vous étiez policier.
22: Bah j'ai dit que j'étais un petit peu de la maison quoi, j'ai dit.
23: Oui, un petit peu de la maison, oui. Oui, bien sûr, oui. Non mais vous êtes pas de la maison.
22: Non mais j'ai pas précisé quelle maison, vous voyez, ça pouvait
23: oui,
22: être.
23: Oui, mais oui, quelle maison, bien sûr, bien entendu. Non mais déjà vous lui rendez son permis déjà.
22: Ah oui, mais si je lui rends, il va pas vouloir venir.
23: Bah et alors?
22: Bah alors comment on fait pour le PV?
23: Alors comment on fait pour le PV? Mais monsieur, mais vous me dites que vous avez arrêté quelqu'un sur la route?
22: Oui, mais alors moi si vous voulez, moi je l'ai pris en photo. Donc du coup vous avez la preuve.
23: Vous avez pas le droit de prendre en photo comme ça les gens dans la rue en plus.
22: Bah c'est à dire que j'étais en voiture, vous voyez. Donc j'ai pris mon téléphone, hop je l'ai doublé, hop je l'ai pris en photo pendant que je doublais.
23: Vous avez pris votre téléphone pour prendre en photo le monsieur. Donc vous étiez quand même au téléphone en train de doubler.
22: Oui, mais en mission.
23: Non mais en mission, mais vous avez pas de mission.
22: Bah dans le sens où je le faisais pour vous, vous voyez, je le faisais pour
23: bah,
22: vous.
23: Bah non, mais dans ce cas allez sur la route et faites la circulation aussi tant que vous y êtes.
22: Il me faudrait dans ce cas un modèle de PV, au moins que je lui mette l'amende.
23: Vous êtes monsieur?
22: Monsieur Martin.
23: Martin, votre prénom?
22: Martin.
23: Oui, votre nom de famille?
22: Martin.
23: Et votre prénom?
22: Martin.
23: Vous êtes Martin Martin.
22: Voilà.
23: Je vous mets en attente, monsieur.
22: Ah.
24: Oui, bonjour.
22: Oui, bonjour, madame.
24: Moi, c'est vous que je voudrais convoquer au service, monsieur. Moi, je suis la partie adverse, je pose plainte contre vous.
22: Ah, oh bah tiens, c'est la meilleure, ça.
24: Ah, oui, c'est la meilleure, monsieur, ouais. Je ne peux mettre un procès verbal dans tous les cas que pour une chose que j'ai constatée.
22: Ah, bah je vais vous montrer la photo.
24: Que j'ai constatée, monsieur. Enfin, une photo que vous avez prise en temps réel, monsieur.
22: Bah, vous pouvez constater la photo
24: non,
22: en temps.
24: Non, je ne peux pas constater une photo.
22: Ah, mais lui, il le sait pas, si vous voulez, à la limite.
24: Non, enfin, monsieur, c'est soit je vais vous convoquer, vous, pour vous rappeler vos règles, soit la conversation va s'arrêter là.
22: Ah, bah alors je vais réfléchir.
24: Voilà.
22: Le choix est pas facile.
25: Putain, mais
22: quel abruti,
25: ce mec.
22: Allô?
25: Non, mais il est complètement con, ce mec.
22: Vous avez mal raccroché?
25: Il prend un téléphone au volant, du coup, j'ai...
22: Je vous entends, hein.
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26: Allô?
0: Oui, bonjour madame, c'est la Société Protectrice des Animaux à l'appareil.
26: Oui.
0: Dites-moi, est-ce qu'on peut savoir ce que vous faisiez cette nuit?
26: Ah, j'étais chez moi, monsieur.
1: J'étais dans mon lit.
0: Vous n'êtes pas sorti.
1: Ah non, pourquoi? Qu'est-ce qui vous arrive?
0: Ben écoutez, on a une plainte là, hein, sur un animal. Vous voyez, monsieur...
1: Oui.
0: Il a une poule, ce monsieur.
1: Il a une poule?
0: Oui.
1: Oui.
0: Et elle a été sodomisée, violée par quelqu'un qui est venu avec un balai.
1: Un viol sur une poule?
0: Oui, avec un balai.
1: Ah ben alors, écoutez, je ne veux pas être méchant, mais faire ça à une poule, faut quand même être... Pas vicieux, mais méchant.
0: Un peu vicieux, quand même.
1: Un peu sur les bords.
0: Et alors, figurez-vous qu'il y a une dame qui prétend vous avoir vu cette nuit rentrer chez vous à 3h10 ce matin, un balai à la main.
1: Oh.
0: Est-ce que vous avez un balai?
1: Un balai long, oui.
0: Un balai long?
1: Oui.
0: Voilà.
1: C'est avec un balai comme ça?
0: Oui.
1: Avec le manche?
0: Oui.
1: Eh ben, moi, je peux vous dire que c'est ni mon mari ni moi, pour la bonne raison que nous étions dans notre lit.
0: Alors, attendez.
1: Oh non, écoutez, je vous assure que ça me horrifie.
0: Ceci dit, madame, quand vous voyez un œuf, la taille d'un œuf...
1: Oui.
0: On peut comprendre que le balai passe, hein, par le...
1: Oui, mais c'est pas la même chose, monsieur. Parce que je trouve qu'une poule, si elle fait un œuf, il s'ouvre tout seul en sortant l'œuf. Que si c'est quelqu'un avec un pied de balai, il force automatiquement et ça esquinte la poule.
0: Ben là, ça l'a esquinté.
1: Alors, je peux vous affirmer, monsieur, que je ne sais pas qui c'est cette dame qui a pu m'accuser... Mais c'est une chose que je ne ferai jamais de mal à un animal.
0: Même avec un balai?
1: Pas plus qu'avec un balai, qu'avec un petit bouchon. Ah non, ah non, pas... Ah non, non, là, c'est...
0: Pas plus avec un balai qu'un tire-bouchon?
1: Ah non, oh, bah, mais ça va pas, non? Pourquoi un tire-bouchon? Mais ça va encore autre chose.
0: Parce que ça a été fait.
1: Avec un tire-bouchon?
0: Oui, sur un canard.
1: Oh mon Dieu, ben moi je l'ai pas vu, j'ai voté le journal tous les jours, mais je l'ai pas vu. Oh mon Dieu.
0: Figurez-vous que ils ont violé un canard... Avec un...
1: Un tire-bouchon. Ah ben, je ne sais pas dans quel état il a été le canard. Hein.
0: Et le tire-bouchon ne fonctionne plus non plus.
1: M'en doute.
0: Alors, je reviens sur la poule parce
1: oui,
0: que...
1: Oui, bien sûr.
0: En fait, ça a été assez atroce pour la pauvre bête parce que...
1: Non, sûrement.
0: Quand la dame lui a mis le balai, là, l'œuf qui était en train de se former dans le croupion de la poule...
1: Oui.
0: ...a été poussé.
1: Oh là là.
0: Et elle l'a sorti par le bec...
1: Oh mon Dieu, la pauvre bête.
0: Le pauvre bec, c'est au masculin.
1: La pauvre bête, je
0: ah
1: dis.
0: Oui, pardon, oui. Parce que
1: ah non.
0: Le bec, c'est au masculin.
1: Mm-hmm.
0: Et donc, le bec a tenu, c'est ouvert. Et ben figurez-vous que la poule n'a pas lâché l'œuf.
1: Ah ben, dis donc. Oui, alors là, on peut dire que c'est une martyre.
0: Vous vous rendez compte qu'un poussin va venir de cet œuf et qu'il ne saura jamais ce que sa mère a enduré.
1: Ah ben non, sûrement.
0: Pour qu'il vienne à la vie.
1: Je ne comprends pas, moi, les gens peuvent faire du mal à vos animaux.
0: Ce matin... Dans notre département, 97 viols de poules depuis vendredi dernier.
1: Depuis vendredi dernier? Toujours avec un balai?
0: Toujours.
1: Mais les gens vicieux comme ça, ils font ça que la nuit. Hein.
0: Les vicieux du balai et les vicieux du tire-bouchon.
1: Parce que bon, ils vont aller un jour, les gens vont les voir.
0: Bon, qu'est-ce qu'il y a de pire? Celui qui fait ça avec un balai à une poule ou celui qui fait ça avec un tire-bouchon à un canard?
1: Oh, ni l'un ni l'autre n'est bon. Hein. Mais j'ai peur qu'avec le tire-bouchon... Qui a un bout qui pique, ça doit courir de pire. Hein.
0: Vous croyez?
1: Ah, je crois, oui.
0: Oui, parce que...
1: Parce qu'un tire-bouchon, il y a quand même le bout de la vis qui est quand même pointu.
0: Oui.
1: Pour rentrer dans le bouchon, comment voulez-vous qu'il serait autrement? Ça passerait pas.
0: Oui.
1: Alors, vous vous rendez compte que d'aller dans le croupion d'un canard, aussi bien que dans le cul d'une poule? Non, non.
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6: Bonjour.
22: Bonjour, monsieur, c'est bien la pharmacie?
6: Oui, c'est monsieur Marc.
22: Bah oui, bravo, vous m'avez reconnu.
6: Oui.
22: Alors là, vous avez une très bonne oreille, félicitations.
6: Oui.
22: Bon, ça va mon petit?
6: Ça va, monsieur.
22: Alors, qu'est-ce que je peux faire pour vous?
6: Bah, je sais pas, vous m'avez appelé.
22: Comment ça, je vous ai appelé?
6: Bah oui, c'est vous qui m'appelez, là.
22: Alors, pardon, c'est monsieur Marc à l'appareil.
6: Oui, bah je sais bien, je vous ai reconnu, monsieur Marc. J'ai l'habitude avec vous.
22: D'accord, mais enfin, si vous pouvez juste me dire pourquoi vous m'avez appelé.
6: Mais c'est vous qui m'avez appelé, moi j'ai pas appelé du tout.
22: Ah, attendez, je vous reconnais, vous êtes la personne de la pharmacie.
6: Oui, c'est ça, monsieur.
22: C'est monsieur Marc à l'appareil, ça va mon petit?
6: Bah oui, vous vouliez quelque chose à la boutique?
22: Bah dites-moi, vu que c'est vous qui m'appelez.
6: Non, du tout.
22: Oh là là, mais qu'est-ce que c'est que cet imbroglio?
6: Bah écoutez, c'est pas grave, monsieur Marc.
22: Ouais, vous savez quoi, quand ça vous revient, vous me rappelez?
6: Oui, y a pas de souci, monsieur Marc.
22: En revanche, pardon, mais c'est qui ce monsieur Marc? Je le connais?
6: Bah je vous ai dit monsieur Marc.
22: Ah, mais c'est pas moi.
6: Ouais, c'est pas possible, monsieur, depuis le début.
22: Ah non, mais vous allez rire. Je croyais que vous me faisiez un canular téléphonique et que vous me donniez un nom.
6: Ah, d'accord.
22: Ouais, donc vous êtes madame Marc, en fait.
6: Mais non, c'est pas madame Marc, monsieur.
22: Ok, bah passez-la moi.
6: C'est pas possible.
22: Bah j'imagine qu'elle a un truc à me dire, sinon elle vous demanderait pas de m'appeler.
3: Allô ?
22: Bonjour monsieur, on devait me passer madame Marc.
3: Oui, c'est madame, ouais.
22: Comment ça, vous êtes madame Way ?
3: Non mais je...
22: Oh là là, on va pas y arriver, hein.
3: Je sais pas, non mais vous...
22: Je demande madame Marc, on me passe madame Way ?
3: Ah non, non, non, non, non, j'ai pas dit madame Way.
22: D'accord, désolé, comme vous avez un gros accent chinois, je pensais que vous étiez madame Way.
3: Ah d'accord, ok, non, non, non, pas du tout.
22: Enfin, je dis chinois, pardon, hein, vous êtes peut-être coréen.
3: Non, non, je suis français, non, non, non, non, pas du tout.
22: Ou japonais, non ?
3: Non, non, pas du tout, non.
22: Bref, passez-moi la vraie madame Way.
3: Bah, y a pas de madame Way.
22: Elle est pas là. Bon, bah, passez-moi monsieur Way, alors.
3: Bah non, y a pas de monsieur, madame Way, je vous dis, monsieur. C'était de la part de qui ?
22: Bah, c'est de la part de monsieur Nan.
3: D'accord, c'était pour quoi, alors ?
22: Bah, c'était pour faire un ni Way, ni Nan. Le principe est simple, on dit pas Way et on dit pas Nan. Vous êtes prêts ?
3: Ah ouais, non, non, j'ai pas le temps.
22: Ah bah, ah Way, non, non, par exemple, là, c'est perdu direct. Attention, c'est parti maintenant.
3: Bon, bah, là, j'ai des clients qui attendent, monsieur, donc.
22: Oh, pardon, vous avez des clients qui attendent ?
3: Oui, oui, ils sont rentrés dans le
22: magasin. Ah bah, voilà, encore perdu. Allez, dernière chance, vous êtes prêts ?
3: Mm-hmm.
22: Ok, vous avez des clients qui attendent, donc ?
3: Bien sûr.
22: Et ce sont des clients qui attendent dans la pharmacie ?
3: Ah, voilà.
22: D'accord, donc en fait, ils sont en train de vous souffler toutes les bonnes réponses, je vois le truc.
3: Ah, bah alors, vous... bah non.
22: Ah, bah voilà, encore perdu.
5: Vous êtes monsieur Martin de la société Martin, c'est ça ?
22: Ah oui, bonjour monsieur, on se connaît ?
5: Oui, bah je vous connais.
22: On se serait pas déjà croisé à Martinville par hasard ?
5: Je vais passer à la radio.
22: Ah bah non seulement vous allez passer, mais il y a aussi monsieur Marc, madame Way, monsieur Nan, tout le monde est là.
5: Ouais, voilà, c'est ça.
22: Et c'est quelle radio d'ailleurs ?
5: Rire et chanson, c'est la radio que j'écoute tout le temps.
22: Ah mais très bon choix.
5: Parce que vous avez toujours une musique.
22: Ouais, bah je vais vous faire une révélation, on en a même plusieurs des musiques.
5: Ouais, ouais, je sais, mais c'est ce que j'aime bien chez vous.
22: Alors moi je m'occupe plus du rayon connerie, mais je transmets.
5: Et vous en dites des bonnes, et ça fait plaisir et ça nous fait rigoler.
22: Merci jeune homme.
5: Merci madame Martin.
22: Et bonne journée mon petit.
5: Au revoir madame.
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8: Bureau de poste Paris Bichat, bonjour.
9: Bonjour monsieur, c'est le bureau de poste.
8: Oui, c'est le bureau de poste, oui.
9: Oui, bonjour, je voudrais un renseignement, s'il vous plaît. Je voudrais avoir le bureau des renseignements.
8: Oui, c'est moi-même.
9: Ah, bonjour monsieur. Je peux vous demander un renseignement ?
8: Qu'est-ce que vous voulez comme renseignement ?
9: Je voudrais le numéro de téléphone des renseignements de Paris Bichat.
8: Vous y êtes au renseignement de Paris Bichat.
9: Vous pensez que je peux leur demander un renseignement ?
8: Mais, et pour leur demander quoi ?
9: Un renseignement.
8: Non mais je peux peut-être vous renseigner, moi.
9: Oui, voilà. Vous êtes des renseignements ?
8: Oui, mais je peux... Tout dépend de ce que vous allez me demander.
9: Le numéro de téléphone de Paris Bichat.
8: Oui, mais... Bon, bah écoutez, c'est ici. Vous y êtes.
9: Ah, c'est
8: vous y êtes au renseignement de Paris Bichat.
9: Et vous, vous êtes quel bureau de poste ?
8: Paris Bichat.
9: Voilà, c'est ça. C'est celui-là que je veux.
8: Bon, eh ben le 46 06 71 50, celui que vous venez de faire.
9: Vous pensez qu'ils pourront me donner un renseignement ?
8: Mais oui, bien sûr.
9: Ah bon, ben, je vais les appeler alors.
8: Mais oui, si vous voulez.
9: Très bien, ben, je vous remercie.
8: Je vous en prie. Bureau de poste Paris Bichat, bonjour.
9: Bonjour, monsieur. Je voudrais le numéro des renseignements de Paris Bichat.
8: Oui, mais c'est le numéro que vous venez de faire.
9: Ah, bah tiens, je reconnais votre voix.
8: Oui.
9: Oh, bah vous êtes drôlement gentil. Vous m'avez donné le numéro de téléphone des renseignements de Paris Bichat.
8: Oui. Et qu'est-ce que vous voulez savoir, alors ?
9: Un renseignement.
8: Oui, demandez-moi.
9: Alors, je voudrais le numéro de téléphone de Paris Bichat des renseignements de...
8: Mais il n'y a qu'un seul numéro de téléphone à Paris Bichat.
9: Oui.
8: Le numéro que vous venez de composer.
9: Alors, je vais faire donc celui-là.
8: Mais vous venez de le faire. Vous tomberez sur moi.
9: Ah ben, je vais le faire tout de suite, alors.
8: Mais non, mais attendez. Bureau de poste Paris Bichat, bonjour.
9: Bonjour, monsieur.
8: Bonjour, oui.
9: Ah ben, je vous reconnais.
8: Oui, bon, et maintenant, vous allez téléphoner longtemps, comme ça, toute l'après-midi ? Qu'est-ce que vous voulez savoir ?
9: Je voudrais un renseignement.
8: Oui, mais je vous l'ai déjà donné.
9: Mais c'est votre numéro à vous ?
8: Mais je viens de vous le donner.
9: Mais pourquoi ? Mais pourquoi vous me l'avez donné ?
8: Mais parce que vous me l'avez demandé.
9: Mais non.
8: Mais si.
9: Mais pas du tout. Je voulais les renseignements de Paris Bichat.
8: Eh ben, il n'y a qu'un seul numéro de téléphone à Paris Bichat.
9: Ben, je vais les rappeler.
8: Mais non, vous allez tomber sur moi. Et après, vous allez me demander le numéro de renseignement de Paris Bichat. Et je vais vous redonner le même numéro. Et on va continuer comme ça pendant 7 heures.
9: Mais pourquoi je tombe sur vous à chaque fois à l'heure ?
8: Ben, c'est normal. C'est moi qui peux vous renseigner.
9: Ah, c'est vous les renseignements de Paris Bichat ?
8: Oui.
9: Ah ben alors écoutez, ça tombe bien, je peux vous demander un renseignement.
8: Bien sûr.
9: Ah ben j'avais pas compris, excusez-moi. Vous m'en voulez pas ?
8: Non, non, pas du tout.
9: Bien, ben je voudrais s'il vous plaît le numéro de téléphone des renseignements de Paris Bichat.
8: Je viens de vous le donner.
9: Je vous remercie monsieur.
8: À votre service.
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4: Bonjour et bienvenue au camping.
10: Allô.
22: Bonjour madame, c'est bien le camping?
10: Oui.
22: Monsieur Martin à l'appareil, je vais vous apporter mes contrats.
10: Mais les contrats pour faire quoi?
22: Pour l'animation.
10: L'animation de quoi?
22: Bah du camping que je vous ai fait cet été.
10: Mais vous n'avez pas travaillé chez nous?
22: Si, je me suis déclaré animationneur freelance.
10: Non, mais qu'est-ce que vous me racontez là? Déjà, pour bosser, il faut avoir un contrat de travail.
22: Oui, ah bah je l'ai justement, j'ai fait moi-même un contrat freelance.
10: Ah non, mais c'est même pas la peine, s'il n'y a pas le tampon du camping, ça n'a aucune valeur.
22: Ah, et vous l'avez le tampon du camping?
10: Le tampon du camping? Oui, j'en ai un, bien sûr.
22: Ah bah super, et bah écoutez, je vais passer comme ça, vous me mettez.
10: Ah non, mais je mettrai pas de tampon, hein.
22: Non, je vais le mettre, moi, le tampon.
10: Non, il y aura rien du tout.
12: Allô?
22: Et c'est monsieur, bonjour.
12: Alors déjà, c'est madame, bonjour.
22: Madame, bonjour, oui, c'est ce que j'ai dit.
12: Non, vous m'avez appelé monsieur.
22: Non.
12: Vous m'avez dit bonjour monsieur, donc je vous ai dit non, c'est madame.
22: Ah non, impossible, je ne me trompe jamais.
12: Si.
22: Négatif.
12: Moi, vous m'avez dit bonjour monsieur.
22: Et d'ailleurs, pourquoi je ne vous dirais pas bonjour monsieur?
12: Bah parce que moi, je suis une dame.
22: Ah oui.
12: Ça fait deux fois que je le dis, donc oui.
22: Non, parce que je pensais que vous étiez le responsable, c'est pour ça.
12: Je suis la responsable, oui, parce que je suis une dame, comme je vous ai déjà dit.
22: Ah, ça a changé.
12: Bah non, ça n'a pas changé.
22: Ah bah si, forcément.
12: Bah, c'est-à-dire?
22: C'est-à-dire qu'à l'instant, j'avais une dame.
12: Oui, c'est moi.
22: Et juste après, vous m'avez passé le responsable.
12: Mais c'est moi la responsable.
22: Ok, donc c'est vous qui me faites les papiers.
12: Pourquoi je vous ferai un papier alors que vous vous êtes même pas présenté à l'accueil?
22: Non mais t'inquiète, je vais me présenter maintenant.
12: Alors déjà, ne me tutoyez pas, on ne se connaît pas.
22: Bon, entre collègues, on est quand même supposé.
12: Ah non, mais on n'est pas collègues.
22: Officiellement, si.
12: Mais vous vous rendez compte ou quoi?
22: Bah, je me rends compte que si on n'est pas collègues, ça veut dire que vous me faites bosser au black.
12: Mais je ne vous ai pas fait bosser, je ne vous connais pas.
22: Et si on dit que vous avez oublié.
13: Allô, monsieur, je reprends l'appel.
22: Bonjour madame, pardon, mais le collègue que j'avais avant vous ne comprend
13: pas. Non, monsieur, mais vous vous rendez compte que vous rentrez sur un terrain privé sans l'accord du propriétaire?
22: Oui, mais si on a un papier d'accord.
13: Mais il est où ce papier d'accord, monsieur?
22: Je vais vous le faire là et puis je l'apporte.
13: Mais vous croyez sincèrement que je vais vous signer un papier alors que vous m'avez même pas prévenu, vous étiez sur le terrain?
22: Là, je vous le dis quand même.
13: Non, mais là, c'est trop tard. D'où vous rentrez sur le terrain de camping sans me demander la permission? Mais sérieusement, mais c'est un sketch. Mais vous vous croyez où?
22: Oui, alors c'est vrai que j'ai quelques sketchs dans mon répertoire.
13: Non, mais là, franchement, vous me mettez une putain d'ambiance à l'accueil. Là, je suis mort de rire. Parce que alors là, je suis en train de me bidonner à l'intérieur.
22: Ah, alors ça, merci, ça me fait super plaisir.
13: Ah, mais vous me bidonnez, sans déconner, je trouve ça énorme.
22: Et encore, si je vous disais que c'était
13: vous
22: un canular.
13: Vous organisez la galerie sur le terrain, vous me prévenez même pas. Et là, vous voulez que je vous signe un papier pour que vous touchiez de l'argent auprès de Pôle emploi, alors que vous êtes même pas présenté.
22: Ah oui, si en plus on fait payer Pôle emploi, vous, ça vous coûte rien au final.
13: Non, mais c'est pas le problème, je vous demande pas de rentrer chez moi. C'est quand même moi qui décide si j'ai envie de faire rire les gens ou pas. Hein?
22: Franchement.
13: C'est quand même pas vous qui décidez à ma place.
22: Bah, je crois que là, un petit peu quand même.
13: Mais vous foutez du monde. Alors celle-là, je vais la retenir parce que je crois que c'est la première fois en 25 ans qu'on me l'a fait. Mais alors là, franchement, un intermittent qui rentre pour faire 2-3 sketchs et qui me demande de vous... Non mais sérieux.
22: Non mais c'est pour vous, hein. Moi c'est ce que je dis au monsieur d'avant. Sinon, faut que je déclare que vous m'avez payé au black, mais bon...
13: Mais bien sûr, allez-y.
22: Ah bah d'accord, super. Est-ce que vous pouvez me le mettre par écrit?
12: Bon, ça suffit maintenant.
22: Ah bah tiens, il y a un troisième patron.
12: Y a que moi ici, c'est mon mari et moi.
22: D'accord, et bah dans ce cas, passez-moi cette Madame Marie.
12: Mais c'est pas Madame Marie, c'est Madame mon mari.
22: Madame mon mari, ok.
12: D'accord.
22: D'accord, monsieur mon mari, et bah vous me repassez votre dame.
12: Mais c'est moi la dame.
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26: Allô?
27: Oui, bonjour madame.
26: Bonjour.
27: Madame Latruffe?
26: Oui.
27: Oui, bonjour, c'est la mairie à l'appareil.
26: Oui.
27: Le service de l'état civil.
26: Oui.
27: Je disais à monsieur le maire qu'il y avait une madame Latruffe qui habitait au 6 rue Gange.
26: Oui, c'est moi.
27: Voilà, et monsieur le maire ne voulait pas me croire.
26: Et alors?
27: Bah parce que, vous savez, monsieur le maire a beaucoup de travail, il est toujours sous pression. Alors on essaie toujours de le faire un peu rire.
26: Hein. Ah bon?
27: Évidemment, quand il a su qu'il y avait une madame Latruffe, ça lui a fait du bien parce qu'il riait, mais aux anges. On aurait dit un bébé.
26: Ah bon?
27: Voilà, je vais vous le passer. Monsieur le maire, c'est Madame Latruffe. Oh, mais non, ça n'est pas possible. Ça n'existe pas. Allô?
26: Allô, bonjour, monsieur le maire.
27: Bonjour, madame. Je ne vous dérange pas?
26: Non, du tout.
27: Alors, comment vous appelez-vous?
26: Je m'appelle Madame Latruffe. L-A-T-R-U-2-F-E. Mais ça vous fait rire?
27: Il est plié de rire.
26: Oui.
27: Il est en train de s'étouffer, là.
26: Ah bon, il s'étouffe?
27: Arrêtez, monsieur le maire.
26: Bon,
27: monsieur
26: allez.
27: Le maire, attention, monsieur le maire, parce que là, vous allez vous faire mal.
26: Allô?
27: Il a fait un malaise.
26: Hein? Il a fait un malaise?
27: Il a fait un malaise à cause de vous, madame.
26: Comment?
27: Il a fait un malaise à cause de vous.
26: Ah ben, je m'en fous, moi, qu'il ait fait un malaise. Pour savoir comment je m'appelle, bon ben, je m'appelle madame Latruffe. Et c'est tout, hein?
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11: Bonjour.
22: Bonjour monsieur, c'est bien le magasin de vêtements ?
11: Oui.
22: Monsieur Martin à l'appareil, médecine du travail de Martinville.
11: D'accord.
22: Je vais vous installer des cabines de téléconsultage. De téléconsultage, vous savez, pour voir le docteur en visio.
11: Oui.
22: Donc je vais installer des caméras dans vos cabines d'essayage.
11: D'accord, vous venez m'installer une caméra dans mes cabines et...
22: Voilà, on met une caméra par cabine.
11: Bah, une caméra, mais pour faire quoi une caméra ? Vous téléphonez dans une boutique de vêtements.
22: Bah, je sais, c'est exprès, ça permet d'utiliser vos cabines à la fois comme cabine d'essayage et comme cabine de téléconsultage pour le médecin.
11: Non mais attendez, téléconsulter quoi, un médecin ? Non mais ça va pas, non ?
22: Ah non mais rassurez-vous, le médecin, il sera pas dans le magasin.
11: Non mais heureusement, si en plus j'ai un médecin dans ma cabine, non mais on rêve.
22: Ah non, vous aurez que les malades.
11: Mais des malades dans mes cabines, mais moi j'ai personne de malade dans mes cabines. Non mais attendez, non mais...
14: Il n'y a pas de téléconsultation, on est dans une boutique de vêtements de prêt-à-porter haut de gamme.
22: Ah, c'est un autre monsieur.
14: Oui ?
22: Ok, donc vous inquiétez pas, je m'occupe de tout.
14: Bah non, on n'est pas volontaire.
22: Alors si, justement, je vous ai inscrit comme volontaire.
14: Oui mais nous, en fait, vous voyez, on a un patron. C'est le patron qui décide. Vous aussi, vous devez avoir un patron, monsieur.
22: Bah oui, justement. J'en ai parlé à mon patron et il a décidé que vous étiez volontaire.
14: Mais vous pouvez pas choisir d'être volontaire à notre place.
22: Et pourquoi ?
14: Quand on est volontaire, c'est de son propre chef.
22: Bah oui, c'est bien ce que je dis. C'est mon patron. Enfin, mon propre chef, comme vous dites, qui a décidé que vous étiez volontaire.
14: Mais vous comprenez pas. Le propre chef, c'est une expression de la langue française. C'est pas votre propre chef, votre chef à vous.
22: Bah si c'est mon propre chef, ça peut pas être le vôtre.
14: Non, mais...
22: Ou alors on a le même chef.
14: Non, c'est une expression. Le propre chef, ça veut dire qu'on choisit de nous-mêmes.
22: Bah oui, c'est ça, c'est mon propre chef qui vous choisit de vous-même.
14: Laissez tomber, hein.
22: Pardon, mais je crois que vous compliquez tout, en fait.
14: Mais non ! Oh là là !
22: Oh bah si, mon chef, c'est ton chef, c'est pas mon chef.
14: Non mais... Quoi ? Moi, c'est mon patron qui décide si oui ou non.
22: Écoutez, vous savez quoi ? Passez-moi votre propre chef.
14: D'accord, ok.
22: Merci, monsieur.
14: Hein ?
22: Non, rien.
15: Oui, bonjour.
22: Bonjour, madame.
15: Je suis un magasin de vêtements, hein. C'est quoi vos cabines de téléconsultation ? Je comprends pas, là, en fait.
22: On fait du téléconsultage. C'est un système développé exprès pour la médecine du travail de Martinville qui nous permet d'examiner nos patients dans vos cabines d'essayage.
15: Ah oui, d'accord, ok, parfait, c'est super, bravo. J'ai que ça à faire que mettre des cabines d'essayage à disposition de la médecine du travail.
22: Oh, bah, vous voyez que ça tombe bien.
15: Bien sûr, oui, c'est ça, j'ai de la place dans mes cabines d'essayage pour ça.
22: Oh, et puis en plus, si vous avez de la place, c'est parfait.
15: Oui, mais moi, je suis médecin aussi, hein. Je suis un très grand médecin dans le prêt-à-porter. Donc,
22: oui, alors vous emballez pas non plus, on a déjà nos propres médecins.
15: Non, mais je m'emballe pas, vous arrivez comme un cheveu sur la soupe en me disant, oui, on vient, je vous appelle pour l'installation. Je dis, mais attendez, on prévient, on demande si on est OK ou pas.
22: Non, mais ça, c'est bon. J'ai vu avec mon propre chef, donc je vais passer demain matin.
15: C'est même pas demain matin que vous allez venir. Je vous invite à venir à 20h ce soir.
22: Et 20h, carrément au milieu de la nuit, quoi.
15: Vous travaillez pas.
22: Oh, bah non.
15: Bah non, vous êtes à la médecine du travail, vous êtes un fonctionnaire, c'est ça. Donc, bravo.
22: Oui, enfin, j'ai quand même des grosses journées. Parfois, je termine à 16h.
15: Vous finissez à 16h, bah, vous avez de la chance.
22: Ah oui, mais j'ai commencé à attendez, à quelle heure j'ai commencé de bosser, moi.
15: Bah, vous cherchez à quelle heure vous avez commencé, vous avez déjà oublié.
22: Ouais, bon, enfin, en tout cas, je fais mes 35 heures par mois.
15: Ouais, c'est ça.
22: Donc, je vous envoie un technicien demain matin à l'aube.
15: Vous me l'envoyez à 20h, parce que demain matin à 9h, j'ai pas que ça à faire.
22: Oula, 9h tout de suite. Non, à l'aube, je veux dire plus 10, 11h.
15: Ouais, c'est ça, quand il y aura du monde dans les cabines, c'est ça. Parfait, génial, vous êtes absolument fabuleux.
22: Oh, bah, merci beaucoup.
15: Exceptionnel, monsieur, vous êtes vraiment exceptionnel. C'est absolument fabuleux.
22: Ah, bah, ça fait plaisir parce que parfois, les gens sont pas très contents quand je les appelle.
15: Bien sûr, bien sûr.
22: Ah, si, je vous jure.
15: Et j'ai autre chose à faire qu'écouter vos conneries.
22: Oh, mais elle est un peu tendue.
15: D'accord, ok, c'est bon.
22: Je serai vous, j'irai faire un petit téléconsultage en cabine.
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18: Allô, clinique vétérinaire ?
0: Oui, bonjour madame, monsieur, de la place à l'appareil.
18: Oui, bonjour.
0: C'est bien le vétérinaire ?
18: Oui, c'est elle-même à l'appareil.
0: Ah, très bien, bonjour docteur. Je souhaiterais prendre un rendez-vous. J'ai ma poule qui va mal.
18: Oui, alors pour cela, vous pouvez venir en consultation. On consulte tous les jours de 14h à 19h, sauf le samedi de 14h à 17h. Vous venez l'après-midi quand ça vous arrange.
0: Bah écoutez, je vais vous la passer. Je préfère voir qu'elle voit ça directement avec vous. Hein.
20: Allô ?
18: Oui.
20: Oui, bonjour, c'est le docteur vétérinaire ?
18: Oui.
20: Oui, bonjour madame. Je suis la poule de monsieur de la place. Quand est-ce que je peux passer ?
18: On est là jusqu'à 19h, madame.
20: Jusqu'à 19h, oui. Et vous, je peux faire une épilation du maillot ? Non, c'est parce que j'ai des morpions.
18: Je vous ai dit.
20: C'est pour ça que j'appelle un vétérinaire. J'ai tué un veto.
18: Oui.
20: Docteur, à quelle heure puis-je passer ?
18: Quand vous voulez, avant 19h.
20: Vous pouvez me faire l'épilation du maillot.
18: On est sûr.
20: Parce que j'ai beaucoup de morpions, vous comprenez ? Et les esthéticiennes ne veulent pas le faire. Elles m'ont dit qu'il fallait que j'aille voir un vétérinaire. Allô, docteur ?
18: Oui.
20: Vous faites l'épilation du maillot poil.
18: Oui, on fait l'épilation du maillot, on fait tout.
20: Poil à poil ou ?
18: Qui est à l'appareil ?
0: Ben c'est Bernard.
18: Bernard qui ?
0: Bernard Kouchner.
18: C'est Bernard Kouchner.
20: J'appelle pas seulement parce que j'ai des morpions, hein. Mais le problème, si vous voulez, docteur, c'est qu'en plus, j'ai un morpion qui a la grippe. Et ça, l'esthéticienne, elle peut rien faire. Il s'est enrhumé hier soir dans la voiture parce qu'avec monsieur de la place, on est sorti. Et j'ai entendu mon morpion qui toussait et j'ai pas fait attention. Et il a toussé toute la nuit, m'a empêché de dormir. Vous avez déjà entendu un morpion tousser?
1: Non.
20: J'ai pris un bain de siège, mais ils savent pas nager. Alors ils sont restés accrochés à mes poils. J'ai eu peur pour eux, j'ai cru que ça allait faire le Titanic. 1500 morpions qui se noient. Le Titanic dans la baignoire. Alors voyez-vous, je suis bien dans la peine, mais il faut que je m'en débarrasse. Attendez, je vous repasse mon amant.
0: Allô?
1: Oui.
0: C'est un peu complexe.
1: Oui, oui, j'ai compris, oui.
0: À quelle heure peut-elle passer?
1: Vers 18h.
0: Ah, 18h, c'est pas possible.
1: Ah bon?
0: À cette heure-là, elle passe la tondeuse. Ah, attendez, il y a quelqu'un qui veut vous parler.
2: Allô, je suis un morpion. Vous pouvez venir nous chercher? Sauvez-nous.
1: Vous devriez appeler Greenpeace.
2: Plutôt. SOS.
1: Oui.
2: Est-ce que je peux venir vous voir?
1: Ah oui, il n'y a aucun problème.
2: Je saute dans une enveloppe.
1: Oui, si vous voulez.
2: Et puis le facteur m'amène demain.
1: D'accord, pas de problème.
2: Voilà.
1: Au revoir.
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17: Bonjour.
22: Oui, bonjour monsieur, c'est bien la société de sécurité?
17: Oui.
22: J'ai vu que vous recherchiez des maîtres chiens cynophiles.
17: Oui, vous avez quelque chose pour noter?
22: Il faut que je envoie un mail, c'est ça?
17: Oui, voilà. Alors, c'est secrétaire-du-milieu.
22: T-I-R-E-T.
17: Non, un tiré quoi. Vous écrivez pas tiré, c'est le tiré du clavier.
22: Donc ça s'écrit?
17: Oui. C'est quoi votre adresse mail?
22: Moi, je suis au 17 rue de Paris.
17: Oui, mais j'ai besoin de votre adresse mail, pas votre adresse domicile.
22: Ah non, je n'ai pas d'ordinateur, non.
17: Ah oui, mais comment vous voulez m'envoyer un mail si vous n'avez pas d'ordinateur?
22: Bah, par la poste.
17: Mais vous pouvez pas envoyer un mail par la poste.
22: Bah alors, pourquoi vous me demandez de vous poster un mail?
17: Non, je vous demande pas de poster un mail. Bon, je vais vous donner l'adresse du bureau.
22: Donc je vais à la poste et je leur dis d'envoyer le mail à cette adresse.
17: Non, le mail, c'est quelque chose qui s'envoie d'Internet. Et un courrier, ça s'envoie avec une enveloppe postée chez nous.
22: Ou sur Internet.
17: Je vous demande de poster un courrier.
22: Par mail.
17: Je vous parle du courrier.
22: Ou alors, si je trouve un ordinateur, je vous envoie le courrier par l'ordinateur.
17: Voilà.
22: Avec le même timbre.
17: Oh, il m'a absolument énervé. L'autre, je lui dis de m'envoyer un mail. Il me dit.
22: Allô?
17: Il n'y a pas de code postal pour l'adresse mail.
22: Je vous entends, hein.
17: Je lui dis, est-ce que vous savez la différence entre un mail et un courrier?
22: Allô?
17: Non, mais franchement, je vais donner des cours. Moi. Vous me posez des questions, mais je ne sais même pas où vous allez chercher.
22: Allô?
17: Oui, allô?
22: Ah, c'est pas la même personne?
17: Ah, non, pas du tout.
22: Le monsieur avant, il me disait qu'il fallait que j'envoie mon CV.
17: Ah, monsieur, ah, d'accord. Vous avez eu une dame déjà?
22: Du coup, je vous envoie le CV. Pour le cynophile, en fait, c'est pour bosser directement dans un cinéma.
17: Pardon, dans un cinéma? Pourquoi un cinéma? Vous avez vu où le cinéma?
22: Bah, cynophile, c'est quand on aime bien le cinéma.
17: Non, mais agent cynophile, cynophile, vous savez que c'est pour travailler avec des chiens?
22: Dans un cinéma?
17: Non.
22: Alors pourquoi cynophile? C'est ça qui est.
17: Non, mais vous. Non, bah, regardez sur Internet, je sais pas, regardez dans le dictionnaire, je sais pas, moi j'ai ma fille qui a 10 ans, c'est ce que c'est qu'un agent cynophile, monsieur. C'est pas pour travailler dans un cinéma, faut arrêter les bêtises, là.
22: Bah, enfin, excusez-moi, mais enfin, c'est quand même marqué cynophile sur votre agence.
17: Mais cynophile, monsieur, c'est agent cynophile, c'est agent maître chien.
22: Maître chien, où ça?
17: Y a pas de où ça?
22: Bah, si, c'est dans un cinéma, ah, j'imagine. Allô?
21: Non, cynophile, c'est maître chien.
22: Bon, cynophile.
21: Non, mais c'est C-Y-N-O. C'est cyno, c'est tout ce qui est.
22: Parce que cinoma, oui, je vois, le festival de Cannes, tout ça, là.
21: Ah, non, non. Avant, c'était cynophile, c'est maître chien.
22: Alors, moi, j'ai mon beau-frère qui lui aussi est maître chien.
21: Donc, il est cynophile.
22: Et bah, non, il est pas du tout cynophile parce qu'il déteste le cinéma.
21: Ça n'a rien à voir avec le cinéma. Cynophile, c'est quand on est maître chien.
22: Bah, lui est maître chien, oui.
21: Donc, il est cynophile.
22: Bah, non, puisqu'il n'aime pas le cinéma.
21: Ça n'a aucun rapport avec le cinéma.
22: On peut préférer les séries télé et être maître chien. Allô?
17: Oui.
22: Oui, ah bah c'est un autre monsieur, excusez-moi.
17: Non, mais c'est bon, c'est un gag pour la radio.
22: C'est pas une mauvaise idée. Alors, quelle radio ça pourrait être?
17: Oh, alors, comme ça, je pense à Rire et Chanson.
22: Ah bah, comme ça, vous avez trop raison.
17: C'est l'appel trop con de Martin.
22: Quelle culture, bravo.
17: Eh oui.
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23: Allô?
0: Oui, bonjour madame.
23: Bonjour monsieur.
0: C'est le salon de coiffure?
23: Oh oui.
0: Dites-moi, vous êtes coiffeuse à domicile?
23: Oui, monsieur.
0: Vous pouvez faire un peu la nuque et tout ça des messieurs, non?
23: Oui, monsieur.
0: Ah, très bien. Est-ce que c'est possible tôt le matin?
23: Ah, ça dépend à quelle heure, monsieur.
0: Ben, je ne sais pas à quelle heure vous commencez.
23: Écoute.
26: écoutez, monsieur, ce que je peux vous proposer, ce sera le samedi 17 à 8h.
27: Samedi à 8h, ça c'est parfait. Je vais vous dire pourquoi.
26: Oui.
27: Parce que je vous demanderai un petit service par la même occasion. Hein.
26: Oui, oui, oui.
27: Le matin, comme tous les hommes, hein, on peut parler franchement. Hein. Vous savez, on se gratte les robignoles, quoi. Il n'y a pas d'autre mot.
26: Oui.
27: Et c'est ma femme qui le faisait avant, mais là, elle en a assez, elle ne veut plus le faire.
26: Ah oui. Ben écoutez, monsieur, elle avait peut-être raison. Hein.
27: Donc je vous demanderai de bien vouloir me le faire.
26: Et... Ah ben ça, je ne sais pas, monsieur. Ça, je ne crois pas. Hein.
27: Ah ben je vous donnerai la pièce.
26: Ah non, non, non, mais non,
27: ah
26: non,
27: ben
26: mais
27: si.
26: Quand même, non.
27: Ah ben, permettez-moi.
26: Non, non, non, non, non, non.
27: Madame,
26: non, non, non.
27: Permettez-moi d'assister, ça me fait plaisir.
26: Mais moi, je vous dis non, monsieur, je ne ferai pas ça.
27: Ah ben, madame, je sais très bien que vous pouvez, et c'est tout en votre honneur, le faire bénévolement, hein, gentiment.
26: Non, non, non, non, mais je vous dis non, je ne le ferai pas, monsieur.
27: Madame.
26: Je coupe les cheveux, c'est tout.
27: Madame, soyons clairs.
26: Non, monsieur, je vous dis que non.
27: Madame, écoutez.
26: Nous restons corrects, s'il vous plaît.
27: Écoutez, je suis très correct et très bien élevé. Je comprends votre pudeur à accepter le pourboire, mais ça me fait plaisir. C'est
26: non,
27: tout.
26: Non, non, non, mais moi, je vous dis, je ne ferai pas ce travail-là, s'il vous plaît.
27: Je n'aime pas les choses gratuites.
26: Oui, oui, non, mais moi, je vous dis, je ne ferai pas ce genre de travail.
27: Bon, ben, considérons ça comme un petit amusement, hein, et puis voilà, comme
26: non,
27: ça.
26: Non, non, non, pas du tout, même pas. Ça me fait pas rigoler, hein. Bon, excusez-moi, monsieur, mais je crois que je ne viendrai pas. Excusez-moi. Oh.
20: Allô, je suis choquée parce que mon mari vient de vous dire, vous êtes la coiffeuse.
26: Oui.
20: Oh, je suis désolée.
26: Ah mais non, mais moi je suis pas désolée, je m'en fiche madame, mais moi non. Hein. Ce genre de choses, il est hors de question. Hein.
20: C'est ce que je lui dis. J'étais choquée par ce qu'il vous a dit.
26: Oui.
20: Quand il m'a dit que vous vouliez le faire gratuitement.
26: Non, non, j'ai pas dit que je faisais gratuitement, j'ai dit que je ne faisais pas le travail. Moi j'aime bien les gens corrects. Hein.
20: C'est ce que je lui ai dit, il faut donner la pièce,
26: non.
20: Il faut que tu donnes la pièce à la dame.
26: Non, non, non, non, non, mais il n'y a pas de ni pièce ni rien du tout, je refuse de le faire.
20: Ah oui, mais vous savez, si j'ai arrêté de lui faire tous les matins, c'est parce que moi, il ne me donnait pas la pièce.
26: Ah oui, d'accord.
20: Alors maintenant, je ne suis plus d'accord, c'est pour ça que je dis, d'accord. Tu vas donner la pièce à la dame.
26: Excusez-moi, mais je suis occupée.
20: Oh, pardon, vous êtes en train de le faire à un monsieur, c'est ça?
26: Merci beaucoup, au revoir madame.
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4: J'écoute, oui.
5: Oui, bonjour madame.
4: Bonjour.
5: C'est la fleuriste?
4: Oui,
5: bonjour madame de la place, chef des services de la voirie à la mairie.
4: Oui.
5: Dites-moi madame, on a eu des petits problèmes encore samedi avec le stationnement automobile devant votre magasin de fleurs.
4: Quel problème?
5: Il y a eu des contraventions et des gens qui sont garés en double fil.
4: Oui.
5: Donc on a décidé à la voirie ce matin de vous mettre des bites.
4: De mettre quoi?
5: On va vous mettre des bites. Vous voyez ce que c'est comme... ce sont des tubes... Bon. Alors, on va en mettre donc devant chez vous, de part et d'autre, à gauche et à droite, et sur le devant. Alors, combien voulez-vous qu'on vous mette de bites?
4: J'en sais rien, monsieur, moi.
5: Bah, attendez,
4: je suis une femme.
5: Comment?
4: J'ai dit, je suis une femme, j'y connais rien.
5: Oh, madame, attendez, excusez-moi, les femmes connaissent les bites quand même. Attendez, c'est quoi cette histoire-là?
4: Non, mais je veux dire par là que, bon, si vous les mettez à combien de distance?
5: À environ 2 mètres.
4: Ah, voilà, c'est ça qu'il faut me dire. Eh ben, deux, ça me suffit, moi.
5: Deux, ça vous suffit? Ah, attendez, je réfléchis, je regarde le plan. Je vais vous mettre une bite devant. Qui rentre et qui sort.
4: Oui, faut pas, vous ne me la mettez pas devant, vous me la mettez juste au côté.
5: Bon, la bite pourra rentrer donc dans vous, quoi, hein,
4: oui.
5: Et sortir de vous également.
4: Voilà.
5: Ça vous va, ça?
4: Ah ben là, ça me va.
5: Et vous réglez
4: pour... ça me va parfaitement, parce que s'il y a, c'est que des fois, moi, je ne peux pas sortir.
5: Non, mais là, vous inquiétez pas, c'est la bite qui rentrera.
4: Oui.
5: Vous voyez?
4: Oui, non, mais j'ai compris.
5: Alors, derrière, je vous mets une autre bite.
4: Oui.
5: Je vous mets une bite derrière également. Est-ce que ça, ça va?
4: Attendez, vous me laissez réfléchir, parce que là, vous m'avez pris drôlement sur le vif. Hein.
5: Ah, vous savez, quand on met une bite devant, une bite derrière, il faut agir vite. Hein.
4: Bah justement.
5: C'est pour votre bien, madame.
4: Alors, à partir du coin, si vous m'en mettez juste une là, est-ce que ça va?
5: Ouais, ça va. Je vous en mets une au coin qui vous prendra un peu de biais, voyez?
4: Oui, une qui prendra sur le biais.
5: Voilà.
4: Je ne pense pas qu'il faut mettre une autre, je crois pas.
5: Si.
4: Bon, bah, vous la mettez. Bah, alors, une aux deux extrémités. Mais pas deux d'affilée.
5: Qui rentre et qui sort, on est d'accord?
4: Vous me la mettez juste au coin?
5: Je vous la mets dans le fond.
4: Ouais.
5: Ça vous va, ça?
4: Bah, de toute façon, je suis bien obligé de m'y plier, hein.
5: Mais vous inquiétez pas, hein, madame, c'est de la bonne bite, hein, c'est pas... on n'a pas parlé de la taille. Est-ce que vous voulez des grosses ou des moyennes?
4: Oh, alors
26: connais pas ça. Moi, je connais rien du tout.
5: Est-ce que vous préférez une grosse bite devant et une moyenne derrière ou une grosse bite derrière et une moyenne bite devant?
26: Et vous en mettez devant tout le monde comme ça?
5: Devant et derrière, oui.
26: Moi, je sais pas quoi vous dire.
5: Alors, devant, qu'est-ce que je vous mets? Une grosse bite ou une bite moyenne?
26: Devant, vous mettez la grosse.
5: Je vous mets quoi?
26: Devant, une grosse.
5: Une grosse bite devant et derrière?
26: Mettez les deux pareils et puis c'est tout. Oh là là, je...
5: Écoutez, c'est très curieux dans cette ville parce que toutes les femmes ont commandé deux grosses bites.
26: Ah, les femmes, elles sont ce qu'elles sont, puis moi aussi, hein.
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9: Allô.
22: Bonjour monsieur, c'est bien la droguerie?
9: Oui.
22: J'ai acheté de la glu chez vous.
9: Oui.
22: Alors une catastrophe, hein, ça m'a fait des frais pas.

0: Comment je peux être responsable du fait que vous ayez eu les doigts collés à votre téléphone ?
1: Eh ben parce que c'est ce que je vous dis. Les gendarmes, quand ils m'ont vu passer avec le téléphone à la main, ils ont cru que je téléphonais alors que c'est juste qu'il était collé.
0: Ça devient risible, excusez-moi. Je crois qu'il y a un problème de,
1: on est bien
0: de
1: d'accord.
0: Manipulation.
1: Parce qu'en plus, j'ai le volant de ma voiture qui est fichu.
0: Non mais alors là, je suis...
1: Parce que quand j'ai posé l'autre main pleine de colle dessus, évidemment, je me suis collé la main sur le volant.
0: Bah oui, bien sûr, on va vous rembourser votre téléphone, on va vous rembourser la colle, on va tout vous rembourser.
1: Ah bah merci, on est raisonnable quand même.
0: Ah bah non, absolument pas, hein, faut pas exagérer quand même.
1: Comment ça ?
0: Non mais je vous assure qu'un coup de fil comme ça, j'en ai jamais reçu. Franchement, je n'ai jamais vu ça.
1: Excusez-moi, vous êtes là, vous êtes au magasin ?
0: Bah évidemment, je vous réponds au téléphone, c'est que je suis au magasin.
1: Oui, ok, un point pour vous. Donc moi j'arrive là.
0: Oh bah sûrement, oui, arrivez. Oui.
1: Il faudra juste m'ouvrir la portière en revanche.
0: Mais vous faudra en plus que j'aille vous ouvrir la portière.
1: Bah oui, parce que comme j'ai une main collée sur le téléphone, l'autre sur le volant, je ne peux pas ouvrir ma portière.
0: Oui bah c'est ça, mais c'est n'importe quoi, excusez-moi monsieur.
1: Bon bah alors passez-moi le responsable s'il vous plaît.
2: Allô ?
1: Ah, bonjour madame.
2: Alors, expliquez-moi monsieur. J'ai entendu la conversation. Que vous ayez mis vos doigts sur votre téléphone, sur un volant de voiture, sur n'importe quoi, c'est vous qui êtes responsable.
1: Ah, donc vous êtes au courant pour le volant de voiture aussi ?
2: Mais monsieur, est-ce que c'est nous qui vous avons mis cette colle sur vos doigts ?
1: En quelque sorte, oui.
2: Non, pas du tout monsieur, c'est vous.
1: En vendant la colle, indirectement, vous me la mettez sur les doigts, effectivement.
2: Pas du tout, absolument pas. Est-ce que c'est moi qui ai ouvert le tube et vous ai mis sur les doigts ?
1: Disons que oui.
2: Mais vous mentez monsieur, là, vous êtes en train de mentir.
1: Non, pas du tout, non, je...
2: Vous êtes en train de dire que je vous ai ouvert le tube, je vous ai mis sur les doigts.
1: Ah ben voilà, on est d'accord.
2: Non mais c'est totalement faux monsieur, c'est totalement faux.
1: Ah si, après vous m'avez posé le téléphone dans une main et le volant dans l'autre.
2: Mais pas du tout, mais non mais vous êtes pas bien monsieur, ça va pas.
1: Je me demande même si c'est pas vous qui avez appelé la police pour que je me fasse contrôler au passage.
2: Mais bien entendu, j'ai même appelé la police pour qu'ils vous arrêtent ça.
1: Ah tiens, on a la mémoire qui revient.
2: Non, je vous pose une question monsieur. Vous m'accusez de vous avoir mis donc de la colle sur vos doigts, votre volant et votre téléphone.
1: Ah bah on est d'accord, voilà,
2: non, mais
1: c'est bien de leur connaître.
2: Est-ce que je pourrais avoir votre nom monsieur ?
1: Oui, alors monsieur Martin. Donc.
2: Monsieur Martin, ah, d'accord.
1: Oui.
2: C'est marrant parce que Monsieur Martin, ça me dit quelque chose.
1: Tiens, ça alors.
2: Monsieur Martin, et votre prénom ?
1: Martin.
2: Martin également, d'accord.
1: Oui.
2: Très bien, attendez, est-ce que je peux mettre la radio ?
1: Ah oui, alors vous mettriez quelle radio ?
2: Ah bah je mettrais bien sûr Rire et Chanson.
1: Oh bravo !
2: Non, et pourtant j'écoute Rire et Chanson très souvent, c'est ma radio préférée.
1: Ah bah très bien.
2: Franchement, et d'habitude je me dis, mais comment les gens peuvent être aussi dupes que ça ? Bah je le suis finalement, quoi, je le suis. Bah, en tout cas, bravo, merci pour ce rayon de soleil dans ce climat très nuageux.
1: Merci, au revoir.
2: Merci beaucoup Monsieur Martin, au revoir, à bientôt.
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4: Oui, allô ?
5: Oui, bonjour monsieur.
4: Bonjour monsieur.
5: C'est bien au magasin de vêtements pour hommes.
4: Oui ?
5: Monsieur Delaplay à l'appareil, secrétaire général de la FNEF, Fédération Nationale d'Exhibitionnisme à la Française. Je vous passe monsieur le Président.
4: Oui ?
5: Merci. Allô ?
4: Oui, allô ?
5: Bonjour monsieur.
4: Bonjour monsieur.
5: Monsieur Le Duret à l'appareil, président de la FNEF, Fédération Nationale d'Exhibitionnisme à la Française. Alors, nous avons notre grand championnat, vous savez, la poule finale. Vous avez vu les affiches en ville, non ?
4: Non, j'ai pas pu voir.
5: Ah, bon. Nous avons la finale, donc, dimanche, en poulain, hein, éliminatoire pour les phases finales, donc, de National. Donc, tous les exhibitionnistes qui viennent dimanche ont besoin d'avoir, et c'est obligatoire, hein, une gabardine standard. Qu'est-ce que vous avez à leur proposer ? Parce qu'il nous en faut une bonne vingtaine.
4: Eh bien, moi, ce que je vais vous proposer, c'est de rappeler demain matin. Vous aurez le responsable du magasin et non, il sera en mesure de vous dire.
5: Mais déjà, qu'est-ce que vous avez comme couleur, vous, déjà, à nous proposer ?
4: Gabardine, vous appelez ça la veste ou la veste un peu plus longue ?
5: Ah, c'est plus long. Il ne faut pas qu'on voit le bas-ventre, hein, évidemment. Hein. Vous connaissez un peu notre spécialité, les exhibitionnistes. Hein. Nous avons besoin de gabardines, évidemment, qui vont presque jusqu'aux genoux. Donc, il faudrait qu'on puisse déboutonner, voyez-vous, la gabardine en 3 secondes chrono, hein, ouvrir la braguette, sortir notre engin, refermer, avant que la police, évidemment... Donc, c'est de la gabardine très souple, hein, non irritable, avec des tissus non synthétiques. Hein.
4: Ça, je ne vais pas avoir. Même en commande, ce sera toujours en polyester, ce sera toujours du synthétique.
5: Ah oui, mais si ça vient en contact de notre sexe, avec la peau du gland, on va faire des allergies, hein.
4: Écoutez, moi, ce que je vous propose, c'est de me rappeler demain le responsable du magasin. Il sera plus apte à vous dire ce qu'il peut avoir et lui sera capable de vous dire au niveau des prix.
5: Oui, parce que si on en prend 20, j'imagine qu'on peut avoir une petite réduction.
4: Oui, il y aura une réduction, ça c'est sûr.
5: En contrepartie, je vous garantis, hein, vous pouvez noter, tous les exhibitionnistes auront, hein, nous accrocherons sur notre sexe un petit panneau vêtements avec votre adresse pour vous faire de la publicité.
4: Bah écoutez, vous rappelez demain matin et puis lui il essaiera de voir ce qu'il peut faire.

0: Vous avez noté ?
1: Oui.
0: Je vous écoute.
1: Ah, je peux pas trop le dire en magasin, ça se fait pas trop, il y a des clients.
0: Bah, et alors ?
1: Je dirais que... vous accrocherez une pancarte sur votre sexe pour montrer vêtements pour faire de la pub.
0: C'est pas un beau geste, ça ?
1: Ah si, c'est un beau geste.
0: Bah alors, qu'est-ce qu'on dit ?
1: Merci.
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3: Bonjour.
4: Bonjour monsieur, c'est bien la Supérette ?
3: Oui.
4: Monsieur Martin, à l'appareil, j'ai acheté des couches bébés recyclables.
3: Oui.
4: Et je voulais savoir comment vous faites pour les changer une fois qu'on s'en est servi.
3: Ah mais je fais pas ça moi.
4: Non mais c'est des recyclables, donc vous devez les reprendre pour les changer contre des neuves.
3: Ah bah non, moi je vends pas de couches bébés.
4: Ah, vous n'en avez plus.
3: Mais c'est pas qu'on en a plus, on n'en fait pas.
4: Bah, écoutez, c'est pas grave, vous avez qu'à me les rembourser.
3: Mais je rembourse rien du tout.
4: Bah, vu que vous êtes en rupture.
3: Mais je suis pas en rupture.
4: Ah bah si vous étiez pas en rupture, vous en auriez.
3: Mais oui, mais non.
4: Mais oui, mais si, soit il y a rupture et il y en a pas, soit il y a pas rupture et il y en a.
3: Bah bien sûr que non.
4: Ah bah c'est du mathématisme.
3: Mais attendez.
5: Allô ?
4: Ah, bah c'est une. Bonjour madame.
5: J'ai jamais eu de couche, moi.
4: Oula, qu'est-ce que vous me dites ?
5: Qu'est-ce que je fais avec des couches ?
4: Alors, pardon, mais ça ne me regarde pas.
5: Mais.
4: Non, non, je vous demandais pas si vous, vous portiez des couches.
5: Ah non ?
4: Après, bon, j'imagine que c'est une histoire de confort personnel.
5: Mon non, je porte pas de couches non plus au niveau personnel, monsieur. Je suis encore. Ça va.
4: Ah, mais je ne juge pas.
5: Bah.
4: Du moment que vous me remboursez.
5: Ah, mais je vais pas vous rembourser, monsieur. Ça, c'est hors de question.
4: Pardon, mais je crois que légalement, c'est ce qui est prévu au niveau de la loi.
5: Mais ça va pas, non ?
4: Parce que bon, c'est vrai, j'ai acheté des couches dans une autre supérette.
5: Bah, vous allez à la supérette que vous avez acheté.
4: Mais ils m'ont dit que c'est vous qui vous occupez du recyclage parce que eux ça les arrange pas.
5: Mais ça va pas dans la nuit, vous avez vu la bière ?
4: Comment ça j'ai bu de la bière ?
5: Non, vous avez vu la bière.
4: Ah, non madame, je ne picole jamais avant d'appeler une supérette.
5: Non mais je vous dis pas que vous picolez, vous avez vu la bière, je dis pas la bière.
4: Non, aucune bière, pas la peine d'insister.
5: La vierge ! Bah, t'es sourd en plus mon pote ou quoi ?
4: Oui, mais alors heureusement j'arrive hyper bien à lire sur les lèvres au téléphone.
1: Bah. Oui, allô ?
4: Et une autre dame, bonjour.
1: Moi, je vais pas vous reprendre des couches, que c'est pas moi qui a vendu, j'en vends pas.
4: Que c'est pas vous qui a vendu, mais qu'à l'autre supérette, ils m'ont dit que c'est vous qui fait l'échange.
1: Non, mais c'est qui ? C'est où, la supérette où vous avez eu les couches ?
4: C'est la supérette de Martinville, c'est mon beau-frère, monsieur Martin, qui la tient.
1: Mais il est complètement fanal, lui, ou quoi ? Moi, je vais pas reprendre des couches que lui vous a vendu. Non, mais il est pas bien, ou quoi ? Je rembourse rien du tout, je vous ai rien vendu, monsieur. Non, mais ça serait trop fort, ça. Vous allez voir votre beau-frère qui vous a vendu vos couches à Martinville, et puis il vous les rembourse.
4: Ah, bah, il peut plus, parce qu'on a mis votre nom sur son ticket de caisse.
1: Non. Vous allez voir si c'est mon nom qui est sur le ticket. Votre beau-frère, ça va coûter cher. Parce que de quel droit il met mon nom sur un ticket pour que je rembourse des couches que j'ai pas vendues ? On fait pas rembourser des couches dans un autre magasin.
4: Sauf si on a un ticket rayé avec votre nom dessus à la place.
1: Mais non, mais alors pourquoi il a mis mon nom, ce monsieur-là, sur un ticket de caisse ? Non, mais ça va pas, non ?
4: Ah non, c'est moi qui ai mis votre nom. Je voulais pas embêter mon beau-frère avec ça.
1: Ah, d'accord. Donc c'est vous qui avez dit, il a une supérette à côté de chez moi. Venez me voir et puis on va s'expliquer. Et vous me ramenez votre ticket.
4: Ah, quand même ?
1: Ok.
4: Pardon, mais j'avais jamais rencontré un vendeur de couches aussi récalcifiant.
1: Non, mais vous êtes pas bien ou quoi ? J'en vends pas des couches.
4: Oui, bah déjà, un vendeur de couches qui vend pas de couches, c'est louche.
1: Mais venez me voir, on va s'expliquer tous les deux.
4: Bon, vous savez quoi ? Vous me remboursez en liquide et puis on n'en parle plus.
1: Non, bah bien sûr, je vais vous rembourser des couches en liquide, mais vous essayez.
4: En plus, juste avant, j'avais le patron, il m'a dit.
1: C'est moi le patron, monsieur, vous êtes dans la merde là.
4: Oh, attendez, j'ai compris.
1: Pardon ?
4: Bah j'ai compris, vous me faites un sketch.
1: Je fais rien du tout.
4: Mais si, vous faites des jeux de mots.
1: Je vous dis, arrêtez de me saouler sans déconner.
4: Ouais, payez des couches en liquide, suivi de.
1: Non, mais
4: vous êtes dans la merde, il y a un thème là.
1: Vous allez arrêter de me pomper le derche.
4: Ah bah tiens, derche, comme par hasard.
1: Mais bien sûr, non mais faut arrêter monsieur.
4: Comment ça, faut uriner monsieur ?
1: Mais vous êtes cinglé ou quoi ?
4: Alors pardon, mais je n'ai pas de couche moi.
1: Allez hop.
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7: Gendarmerie, bonjour.
8: Oui, bonjour monsieur, c'est la gendarmerie ?
7: Oui, c'est bien la gendarmerie monsieur.
8: Oui, je vous entends mal parce que je suis le téléphone de la voiture là.
7: Oui.
8: Bon, dites-moi, je suis le chauffeur de monsieur le député. Nous avons un petit problème, nous sommes tombés en panne d'essence. Il y a une voiture qui est garée non loin de là, il n'y a personne dedans, mais c'est une vieille voiture. Je pense qu'on doit pouvoir prendre de l'essence là, avec un tube. Je vais vous passer, monsieur le député, parce que nous ne savons pas le faire. Hein, monsieur le député, la gendarmerie. Merci. Allô ?
7: Oui, merci, monsieur le député.
8: Bonjour, monsieur Robert Ledoux, député à l'appareil. Oui. Nous avons un problème, nous sommes en panne d'essence, on vous l'a dit.
7: Oui.
8: Et mon chauffeur va donc prendre de l'essence dans la voiture à côté de laquelle nous sommes garés.
7: Oui.
8: Comment ça se passe pour siphonner ? Donc, c'est bien le mot, je crois, hein, prendre
7: oui,
8: de l'essence.
7: Oui.
8: Est-ce que vous pouvez nous expliquer comment faire ? Parce qu'il ne l'a jamais fait.
7: Il faut prendre un tuyau, mettre dans le réservoir de la voiture.
8: Attendez, parce qu'on est juste à côté, là. Tu prends le... Oui, Bernard, voilà. Quelle longueur, le tuyau ?
7: Bah, la longueur de quoi que ça plonge à l'intérieur du réservoir pour pas ressortir après le longueur assez grande.
8: Ah, ça fait 80, ça doit aller, non ?
7: 80 cm, oui, ça devrait aller, oui.
8: Ah, vas-y,
7: tu peux. Les gens, ils aspirent l'essence, puis après, ça coule.
8: Aspire bien fort, Bernard.
7: Puis après, l'essence, ça devrait arriver après.
8: J'aspire, d'un seul coup, l'essence arrive. Voilà, ça y est. ça arrive. Alors là, il met où là? Voilà, ça coule là. Oui, ça coule.
7: Ça coule, bah faut mettre dans votre réservoir.
8: Et voilà, tu peux verser. Bah tu prends le maximum, évidemment. On peut faire le plein.
7: Oui, oui, vous pouvez faire le plein. Jusqu'à temps qu'il n'y ait plus d'essence dans le réservoir que vous siphonnez.
8: Voilà, fais le plein. On a de la chance, il n'y a personne à côté.
7: Il n'y a personne aux alentours, c'est une... Est-ce que vous, cette voiture, monsieur le député?
8: Voilà, très bien.
7: Est-ce que vous, exactement, la voiture?
8: Nous sommes à 3 km après Livaro.
7: Monsieur, il faudra quand même laisser un petit mot sur le pare-brise, comme quoi vous avez...
8: Oula, allô?
7: Oui.
8: Il y a un type qui arrive en courant, là.
7: Ouais. C'est parce qu'il y a une personne qui a dû voir que vous êtes en train de siphonner.
8: Bien là, dépêche-toi. Dépêche-toi, il y a le gars qui arrive là-bas.
7: Peut-être le propriétaire de la voiture ou quelqu'un...
9: Oui, bonjour, monsieur. Alors, ça va pas dans là-haut, c'est ma bagnole, ça.
8: Ah oui, monsieur, excusez-moi, mais je suis le député de la circonscription.
9: Ah ouais, moi, j'en ai rien à faire, moi, monsieur.
8: C'est la gendarmerie qui nous a dit qu'on pouvait siphonner.
7: Non, mais moi, je suis...
9: La gendarmerie, ça m'étonnerait, ça. Allô?
7: Allô?
9: Oui, bonjour, monsieur.
7: Oui.
9: Je sais pas qui j'ai l'honneur au téléphone, là.
7: Oui, bah, là, vous êtes à la gendarmerie.
9: Non, mais attendez, c'est une plaisanterie, là. Je suis avec un gars qui est en train de siphonner ma bagnole, là.
7: Oui. D'après cette personne, c'est un député.
9: Oui, alors?
7: En principe, il n'aurait pas dû avoir le droit de siphonner.
9: Attendez, vous êtes vraiment gendarme, monsieur?
7: Oui, mais...
9: Attendez, c'est vous qui avez donné autorisation au député de...
7: Bah, il m'a demandé comment qu'il fallait faire, donc j'ai expliqué comment qu'on pouvait faire, mais j'ai pas dit qu'il avait le droit de le faire.
9: Gendarme, je suis monsieur le sous-préfet.
7: Oui, monsieur le sous-préfet.
9: Et j'ai un député de circonscription qui pompe ma voiture. Ouh. Et tout ça, aidé, je crois, par la gendarmerie nationale.
7: Non, mais...
9: C'est pas normal, quand même.
7: Non.
9: Bon. Alors, je vous repasse, monsieur le député, je vais tout de suite régler ça avec son chauffeur.
7: Oui.
8: Merci. Allô?
7: Allô, monsieur le sous-préfet?
9: Non, c'est le député, là.
7: Non, monsieur le député, oui.
9: On est dans la...
7: Oui, et puis, pour vous, moi aussi, je suis plus...
9: Hein?
7: Moi aussi.
9: Ben non, c'est moi qui suis mal.
7: Oui, non, mais pour moi, c'est encore plus grave.
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12: Bonjour.
13: Consultez mon compte.
12: Allô?
13: Consultez mon compte bancaire.
12: Monsieur, je ne suis pas un répondeur.
13: Ça marche pas ou quoi?
12: Allô?
13: Contactez le service technique.
12: Allô? Monsieur, que puis-je faire pour vous?
13: Oui, excusez-moi, je demandais à un technicien parce que j'ai un problème là sur la...
12: Non, vous êtes dans une agence, je suis conseillère dans une agence. Parce que quand vous faites le 0321,
13: Attendez.
12: Vous tombez dans une agence.
13: Attendez, je fais 0321.
12: Monsieur, ne tapez pas sur les touches, je ne suis pas un répondeur.
13: Bah vous m'avez dit de faire 0321.
12: Non, je vous ai dit que quand vous faites 0321,
13: ah bah,
12: vous
13: avez écoutez, fait... je fais 0321, 03...
12: Oui, mais... Non, monsieur, monsieur.
13: Peut-être qu'il faut que je fasse étoile, le nom, devant.
12: Non, non.
13: Dièse.
12: Est-ce que vous avez de quoi noter? Donc, composez le 09.
13: Alors, attendez, excusez-moi. Alors, 09...
12: Bah, non.
14: Non, mais monsieur, vous n'êtes pas sur la plateforme, vous êtes directement à l'agence. Il me semble que la reconnaissance vocale, je me demande si c'est pas le 08 ou 09.
13: Ah, attendez, je vais essayer avec 08. Bonjour, vous souhaitez un réveil automatique dans 17 minutes. Pour revenir à l'appel, tapez étoile.
12: Allô?
13: Oui, allô?
12: J'ai eu une messagerie automatique, donc...
13: Bah, j'ai fait dièse 08, comme vous m'aviez dit, donc dièse.
12: Allô?
13: Non, bonjour. Non, pour confirmer votre commande de pizza,
12: allô,
13: tapez 1. Pour commander un panini, tapez 2.
12: Allô?
13: Oui, allô?
12: Oui, non, non, c'est bon. Ne faites rien, parce que là, vous vous mettez en attente, en fait, en mettant le 08. Donc, surtout, ne faites rien.
13: 08, c'est ça? 08?
12: Non, non, non, il faut pas...
13: Pour être mis en ligne avec un proctologue, tapez 1.
12: Allô?
13: Avec un catalogue, tapez 2.
12: Allô?
13: Oui, j'étais en attente, là, je...
12: Oui, bah écoutez, c'est parce que vous composez à chaque fois le 08 dièse.
13: Ah, 08 dièse, parce que je croyais que c'était dièse 08.
12: Il faut surtout pas faire ça, en fait. Non.
13: Bonjour.
12: Allô?
13: Bienvenue sur le site officiel.
12: Allô?
13: De Rire et Chanson. Pour revenir à l'appel trop con, tapez 1.
12: C'est quoi, c'est Rire et Chanson?
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16: Oui, allô?
17: Monsieur Ro.
16: Oui, lui-même.
17: Bonjour, monsieur Robert Lamolle, à l'appareil.
16: Oui.
17: On ne se connaît pas, monsieur, mais...
16: Je pense pas, non?
17: Non, on ne se connaît pas. J'habite à Périgueux.
16: Oui.
17: Je suis venu en voiture l'autre jour, je passais et... Je vous ai vu.
16: Ah bon? Oui,
17: Monsieur Ro.
16: Oui.
17: Mon cœur s'est mis à battre comme il n'avait jamais battu.
16: Ah bon?
17: Oui. Je sais que ça ne se fait pas, mais moi, à mon âge...
16: Mais quel âge avez-vous ?
17: 89 ans. Mais il n'est jamais trop tard. Vous savez, quand on aime, on ne compte pas.
16: Oui.
17: Est-ce que ça vous embêterait si je passais vous voir, vous prendre en voiture et partir avec moi en week-end vendredi ?
16: Pourquoi faire ?
17: Je vous amène à Venise.
16: Non, merci, ça ne m'intéresse pas, non, du tout.
17: Attendez. Ne refusez pas ma proposition. Ne me déchirez pas le cœur. Ces moments trop poignants peuvent me blesser à jamais.
16: Oui, mais...
17: Je peux vous appeler Robert.
16: Bah, bien sûr, si vous voulez, ça ne me dérange pas. Hein.
17: Écoutez, Robert.
16: Mais comment vous avez eu mon nom ?
17: J'ai demandé mais qui est ce belhomme et on m'a dit, c'est Monsieur Rousseau.
16: Mais vous savez où j'habite ?
17: Oui, bien sûr. Je vous ai fait suivre depuis un détective privé sur vos talons. Il est mes oreilles et quelque part un peu l'expression de mon cœur, Robert. Je ne dors plus, Robert.
16: Faut prendre des cachets, alors, peut-être, pour dormir.
17: Non, Robert, on ne peut rien faire contre le mal de cœur, vous le savez. Attendez, vous permettez.
16: Je vous en prie.
17: Le facteur qui m'amène à recommander, je reviens tout de suite, je suis à vous. Oui.
16: Monique ?
15: Oui ?
16: Tu es là ? Écoute.
17: Allô ?
16: Allô ?
17: Excusez-moi, mon petit Robert, mais...
16: Je vous en prie.
17: Écoutez, mon petit Robert, est-ce que ça ennuierait votre femme si je vous invitais avec moi à partir vendredi à Venise ?
15: Quittez ce mec.
16: Non, je peux pas. Non, du tout, non.
17: Mais pourquoi ?
16: Parce que je n'ai pas envie, puis si je ne vous connais pas, puis je ne peux pas partir à Venise. Mais...
17: C'était un week-end romantique auquel je vous conviais. Robert.
16: Oui.
17: Mon ordonnance passera cet après-midi, vous livrer une bague.
16: Je veux pas de bague, rien du tout. Non, écoutez, on va arrêter cette communication. Hein.
17: Robert.
16: Non, je ne m'intéresse pas du tout. Alors, écoutez,
17: attendez.
16: Bonjour, monsieur, et bonne continuation.
17: Attendez, attendez, Robert. Écoutez-moi bien.
16: Oui.
17: Si vous venez avec moi à Venise, vendredi, nous pouvons passer la soirée de dimanche en amoureux à Paris.
16: Bon, écoutez, au revoir et à bientôt.
15: Allô ?
17: Robert ? Ah non.
15: Non, écoutez, je suis ça, Madame Rose. Moi, mon mari, laissez-le tranquille. On n'a rien à faire avec vous, on ne vous connaît pas.
17: Écoutez, madame.
15: Oui, mais il n'y a pas d'écouter.
17: Je ne veux pas parler aux femmes, je parle à votre mari.
15: Oui, mais ce n'a pas d'importance. Mon mari ne veut pas parler avec vous.
17: Vous n'avez pas brisé le cœur d'un homme.
15: Mais le cœur, s'il est brisé, mon mari, ça ne lui brise pas le cœur. Si c'est votre cœur est brisé, allez voir quelqu'un d'autre.
17: Mais
15: écoutez, madame. Non, mais qu'est-ce que c'est cette histoire ? Qu'est-ce que c'est cette comédie ? Non, mais alors, vous perdez la tête, non ?
17: Mais je suis amoureux de votre mari.
15: Si vous êtes amoureux de mon mari, mon mari vous connaît pas, il n'est pas amoureux de vous. Et puis, il n'a pas envie d'être amoureux d'un homme, non ? Mais ça va pas, non ? Qu'est-ce que c'est que cette histoire ? Alors, non, mais vous tombez de quoi ?
17: S'il vous plaît, madame, j'ai 89 ans.
15: Si vous avez 89 ans, ça suffit. Si c'est maintenant que vous êtes amoureux de mon mari, il ne vous a jamais vu, il ne vous connaît pas. Je ne comprends pas comment... Justement, comment voulez-vous qu'il soit amoureux de vous ?
17: Mais pas simplement en prenant le train de nuit avec moi pour Venise.
15: Mais
17: vendredi.
15: Venise, il n'a rien à foutre de Venise. Venise, il n'en a rien à faire de Venise. Qu'est-ce que vous voulez qu'il aille faire à Venise ? Avec un homme de 89 ans, non mais ça ne va pas. Et qu'est-ce que vous voulez qu'il fasse avec vous et les amoureux à Paris ? Non, mais il y a quelque chose qui ne tourne pas rond chez vous. Non, mais alors, écoutez, non, vous n'avez pas besoin de mon mari, non ? Enfin.
17: Si, je l'aime.
15: Mais non, allez boire ailleurs. Hein.
17: Pourrais-je dîner avec votre mari en tête-à-tête aux chandelles ce soir ?
15: Mais non, il n'a pas dîner en tête-à-tête avec vous. Non, mais il n'a rien à faire avec... Et ce sera encore une fille de 20 ans, d'accord, mais avec un bonhomme de 89 ans qui n'a rien à faire devant vous.
17: Je viendrai avec ma secrétaire qui a 20 ans.
15: La secrétaire, elle n'a qu'à se débrouiller avec vous. Il n'a pas besoin de votre secrétaire, il trouvera ailleurs. Et il a sa femme, il a des enfants, il n'a pas besoin de vous, non, mais...
17: J'ai un diamant pour lui.
15: Le diamant, vous le donnez à votre secrétaire.
17: Je l'ai fait tailler pour lui, pour son
15: si
17: doigt.
15: Si vous l'avez fait tailler, il n'en veut pas des diamants. Qu'est-ce qu'il en a à foutre d'un diamant ? Alors, non, Mehdi. Ça va pas, non ? Qu'est-ce que c'est cette histoire-là ? Mais enfin...
17: Est-ce qu'il a des préservatifs ?
15: Le préservatif, il n'a pas besoin de préservatif, non ? Avec un homme comme vous, non, mais ça va pas.
17: Je ne veux pas faire d'enfant avec votre mari.
15: Mais je comprends qu'il ne veut pas... De toute façon, avec mon mari, il aura du mal à faire des enfants, hein. Mais c'est pas vrai, vous êtes complètement barjot, c'est pas possible.
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18: Oui.
4: Bonjour monsieur, c'est bien la casse auto?
18: Oui, c'est une dame, c'est pas grave.
4: Admettons.
18: Bonjour monsieur, pour vous.
4: Bonjour monsieur, pour vous aussi. Monsieur Martin à l'appareil.
18: Monsieur Martin, oui. Allez-y, j'écoute.
4: Je dirige la discothèque Club Bar de Nuit Disco Martin.
18: Vous êtes le bar de nuit que vous me parlez, vous êtes où là?
4: Là, je suis au téléphone.
18: Non.
4: Si, je suis en train de vous parler.
18: Le bar de nuit qui est où? Où, dans quelle ville?
4: Ah, Disco Martin, c'est la plus grosse boîte de nuit de Martinville.
18: Martin quoi?
4: Martinville.
18: Martinville? Boîte de nuit.
4: Voilà, et comme là on doit fermer pendant 4 semaines,
18: oui,
4: on fait un transférage de la Disco Martin dans vos locaux.
18: Comment?
4: Oh, c'est très simple, on va installer le matériel chez vous.
18: Installer le matériel chez nous? Mais vous savez où vous êtes ici?
4: Oui, à la casse auto.
18: Oui, et alors?
4: Et alors, nous on n'a pas le droit d'ouvrir la nuit, mais vous?
18: Oui, nous on va pas ouvrir la nuit non plus, hein.
4: Non, mais vous avez le droit.
18: Bon, et alors, vous n'allez pas venir amener votre matériel ici pour faire la musique quand même?
4: Alors, il y a la musique, il y a les lumières, il y a le bar.
18: Vous avez le parking d'Intermarché, le parking de Leclerc, vous aurez beaucoup plus de place, vous avez des bâtiments.
4: Non, pas possible.
18: Si c'est possible quand même, vous rêvez ou quoi?
4: Non, parce que nous on a déjà changé les panneaux sur les routes pour indiquer que la Disco Martin était chez vous.
18: Ah bon, c'était chez nous? Ah bon, vous êtes bien alors? Bravo. N'importe quoi, interdiction, n'importe quoi.
4: Comment ça, interdiction?
18: Il n'est pas question de vous déposer quoi que ce soit chez nous.
4: Vous inquiétez pas, on a tout prévu. Il y a juste pour les toilettes. Les clients peuvent utiliser les vôtres.
18: Les toilettes, non.
4: Non, mais on vous rajoute des urinoirs.
18: Urinoirs, non, mais vous rêvez ou quoi?
4: C'est mieux parce que comme ça, les gens restent moins longtemps.
18: Non, vous êtes, c'est n'importe quoi ce que vous me dites.
4: Alors
18: là.
4: Après, nous, au pire, on ferme à 6h du matin. Donc après, vous
18: 6
4: êtes.
18: 6h du matin, mais bien sûr, allez, une grave partie, quoi.
4: C'est ça, on fait la grave partie jusqu'à 6h du mat, et après, vous êtes tranquille jusqu'au soir.
18: Ah oui, bien sûr, non.
4: Il y aura juste les cendriers et les urinoirs à vider, mais.
18: Non, vous n'êtes pas bien, là. Je crois qu'il y a quelque chose qui va pas, là.
4: Et puis, imaginez le prestige pour vous d'accueillir la Disco Martin.
18: Disco Martin?
4: Bah oui, vous connaissez la Disco Martin?
18: Non, Disco Martin,
4: la résidence officielle de DJ Martin.
18: DJ Martin?
4: Non, me dites pas que vous ne connaissez pas DJ Martin.
18: Le numéro de téléphone, c'est quoi?
4: Ah, quelle surprise, il arrive justement. Je vous le passe.
18: Oui?
4: DJ Martin? Il y a le monsieur de la casse auto qui veut vous parler.
18: Oui, le monsieur de la casse auto. Le monsieur. Bah oui, t'as dit bonjour monsieur.
4: Oui, allô?
18: Vous êtes qui?
4: Je suis DJ Martin.
18: Bon, je connais pas du tout.
4: What is DJ Martin in the disco?
18: N'importe quoi, vous êtes.
4: Allô?
18: Oui?
4: Est-ce que tu m'entends?
18: Oui, je vous entends.
4: Est-ce que tu veux faire la teuf avec DJ Martin?
18: Non. Vous qu'on dit d'abord.
4: Et qu'on dit d'abord que DJ Martin est le roi de l'ambiance.
18: Est-ce que je peux avoir votre numéro de téléphone pour commencer?
4: Tu peux me tutoyer, t'inquiète, car DJ Martin est cool.
18: Allez, vas-y, donne-moi ton numéro de téléphone.
4: Ouais, cool. Alors, DJ Martin t'attend au 0606.
18: Oui.
4: 0606.
18: Oui.
4: 0606.
18: Bon, ok.
4: Wouhou! Et je compte sur toi pour mettre l'ambiance.
18: Mais c'est une blague ou quoi?
4: Plus fort que ça!
18: Mais c'est un gag ou quoi?
4: Encore plus fort!
18: Il y a quelque chose qui va pas là.
4: Et maintenant, on tape dans les mains?
18: Je veux bien votre numéro de téléphone.
4: Encore?
18: Oui, mais c'est pas bon, le numéro que vous m'avez donné, c'est pas bon sûrement.
4: Ah, non. Alors je te donne mon 07!
18: Ouais, ça va.
4: 0707!
18: Ça va.
4: 0707!
18: Non, je crois que vous n'êtes pas bien du tout. Hein.
4: 07!
18: Je crois qu'il y a quelque chose qui va pas dans votre tête là.
4: Allez, DJ Martin est chaud, il te donne aussi son. 08!
18: Ouais.
4: 0808!
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19: Allô?
20: Bonjour monsieur.
19: Bonjour monsieur.
20: Je suis bien à la boucherie?
19: Oui, c'est l'employé là.
20: Oui, très bien. Bonjour monsieur Robert Ledoux à l'appareil.
19: Oui.
20: Excusez-moi de vous déranger. Je suis pêcheur, hein?
19: Oui.
20: Et je vous appelle parce que j'aurais voulu savoir si dans votre boucherie vous pourriez pas de temps en temps me mettre un peu d'asticot de côté.
19: Non. On n'a pas du tout ça.
20: Oh ben, c'est pas ce qu'on m'a dit, hein.
19: Ah bon? Qui c'est qui vous a dit ça?
20: Oh ben, écoutez, ça m'embête, hein. C'est quelqu'un qui a vu des mouches qui passaient devant chez vous.
19: Ah bon? Alors, vous voulez peut-être parler au patron? Parce que moi, je suis l'employé, là, vous...
20: Ben, je voudrais pas vous déranger, mais c'est juste pour voir mon métier un peu de côté.
19: C'est un monsieur qui téléphone parce qu'on lui a dit qu'il y avait des mouches, puis de temps en temps, on avait des asticots pour lui mettre des asticots de côté. Alors, on y a fait une farce, là, hein. Allô?
20: Bonjour, monsieur.
21: Bonjour, monsieur.
20: Monsieur Ledoux, à l'appareil.
21: Oui.
20: Excusez-moi, hein. Je vous appelle parce que je sais que vous êtes dans la boucherie, évidemment.
21: Oui.
20: Et on m'a dit que vous aviez des asticots. Et que...
21: J'ai des asticots. Ben, celui-là qui vous a dit ça, ben, je serais bien content de le connaître. Hein.
20: C'est l'autre boucherie, hein. Le boucher concurrent. C'est comment il s'appelle, un monsieur...
21: C'est lui qui vous a dit de venir chez nous pour des asticots?
20: Oui.
21: Ah oui, eh ben, vous pourriez dire que c'est un beau con de ma part.
20: Ah ben, je crois que c'est lui.
21: Eh ben, il est gonflé, le mec, hein.
20: Attendez, vous permettez, je vais demander à mon petit-fils, hein.
21: Oui. À quelle occasion il lui a dit ça?
20: Parce qu'il passait devant la rivière, il était en train de pêcher, puis là, il s'est arrêté, il lui a dit, vous cherchez des asticots? Alors, mon petit-fils lui a dit oui. Il a dit, faut aller à la boucherie.
21: Elle est bonne, celle-là. C'est ce fumier de... une belle ordure. Croyez-moi, quand il se pointera chez moi, il sera pas déçu du voyage. Ouais. Parce qu'il m'a déjà fait des saloperies pas mal. Ah, mais là, ça, là c'est une bonne, celle-là. Hein.
20: Attendez, vous quittez pas?
21: Oui.
20: Mon petit-fils me dit qu'il avait une mauvaise haleine, le gars qui lui a dit ça.
21: Ah, ben c'est une barrique à deux pattes.
20: C'est une?
21: Une barrique à deux pattes, c'est un ivrogne fini.
20: Ah, ben voilà, c'est pour ça.
21: C'est un ivrogne. Vous pensez que je le connais, ce pistolet? Mais il m'en veut à mort, je sais pas pourquoi, j'en sais rien, je sais pas, il me fait des
20: crasses
21: pas mal.
20: Non, il vous en veut pas, parce qu'il a dit que c'était les meilleurs asticots de toute la vie.
21: Ah ben bien sûr, mais envoyer un client, vous parlez d'une réputation, monsieur, envoyer un gars chez Boucher pour des asticots, vous rigolez? Vous parlez d'une réputation?
20: Mais il a dit que c'est les meilleurs asticots de la ville.
21: Ah ben bien sûr, les meilleurs asticots de la ville, bien sûr, mais le meilleur camp, vous allez chez lui, vous le trouvez, hein? Ça je vous le dis, hein.
20: Vous marquez, je suis assez embêté. Parce que moi, j'ai transmis votre adresse, là, vous savez, au guide départemental de la pêche.
21: Oui.
20: Et ils ont mis un article.
21: Oui.
20: Alors, c'est marqué Bousserie.
21: Oui.
20: Et en grand, c'est marqué les meilleurs asticots de toute la région.
21: Là, vous faites bien de me dire ça, monsieur.
20: Et en dessous, c'est marqué en petit. Et en plus, c'est gratuit, ils vous accueillent avec le sourire.
21: Eh bien, je vous remercie beaucoup, monsieur. Là, vous avez bien fait de me téléphoner. Parce que je vais m'occuper de l'affaire. Et croyez-moi, je vais m'occuper de l'affaire. Hein.
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0: Oui, bonjour.
4: Bonjour, monsieur. C'est bien la fromagerie?
0: Alors, c'est madame, mais oui.
4: Monsieur Martin, à l'appareil, j'ai acheté du fromage de chèvre chez vous.
0: Oui.
4: Mais alors, problème, il n'y a pas de chèvre dedans.
0: Il n'y a pas de chèvre dans quoi?
4: Le fromage de chèvre que vous m'avez vendu ne contient pas du tout de viande de chèvre.
0: Mais qu'est-ce que vous me parlez de viande?
4: Parce que logiquement, ce fromage ne devrait contenir que de la viande de chèvre.
0: Mais pourquoi que de la viande de chèvre? Monsieur, un fromage.
4: Bah oui, mais par exemple, quand on dit une côte de bœuf.
0: Ah bah oui, une côte de bœuf.
4: Ça veut dire que c'est une côte avec de la viande de bœuf dessus.
0: Ah bah ça, oui, on est d'accord.
4: Voilà, un filet de poulet, c'est un filet avec de la viande de poulet dedans.
0: On est d'accord.
4: Donc, un fromage de chèvre, normalement, c'est un fromage avec de la viande de chèvre dedans.
0: Mais monsieur, un fromage de chèvre, vous voulez qu'on l'appelle comment? Je vais pas l'appeler fromage de vache alors que c'est fait
4: avec... Ah non, le fromage de vache, c'est fait avec de la viande de vache. Ça, c'est encore un autre truc.
0: Mais il n'y a pas de viande. On n'a jamais dit qu'il y avait de viande dans nos fromages.
4: Mm-hmm. Et dans vos fromages de viande?
0: Mais monsieur, on ne vend pas de fromage de viande.
4: Ah ah, la vérité éclate en pleine lumière.
0: Eh ben oui, la vérité éclate, monsieur. C'est un fait. Le fromage est fait avec du lait.
4: Avec du quoi?
0: C'est du lait.
4: Oh là là, en plus du lait.
0: Pardon?
4: Non seulement vous m'avez enlevé la viande, et en plus vous me mettez du lait à la place. Ça, c'est le pompon.
0: Oh mon Dieu, mais alors je pense que là, monsieur, vous êtes parti dans un mauvais trip, là.
4: Non mais pardon, mais par exemple, quand vous faites un fromage de bœuf, vous prenez du bœuf.
0: Un fromage de bœuf? Mais ça n'existe pas, un fromage de bœuf. Le bœuf ne fait pas de lait, monsieur.
4: Ok, alors disons un fromage de bouc, si vous préférez le fromage de bouc.
0: Peu importe, monsieur, mais un bouc ne peut pas faire de lait, monsieur.
4: Oh bah comme par hasard.
0: Comme par hasard. Non, en fait, c'est la nature qui fait ça. Comme une femme allaite son enfant, un homme ne peut pas allaiter son enfant.
4: C'est vous qui le dites, mais enfin bon.
0: C'est moi qui le dis, non, c'est la nature.
4: Admettons, je suis pas naturologue.
0: Ah oui.
4: Mais dans ce cas, pourquoi vous dites pas tout simplement que c'est du fromage de lait?
0: Ah oui, un fromage de lait, ouais, un fromage de lait.
3: Oui, c'est à quel sujet?
4: Ah, c'est madame.
3: Oui, attends.
4: Ouais, comme je disais à l'autre, vous m'avez vendu un fromage de chèvre qui est pas du fromage de chèvre.
3: Bah, vous les avez ouverts, vous avez regardé s'il y avait de la chèvre dedans.
4: Ah bah, il y en a pas.
3: Non mais attendez monsieur, c'est pas de la viande de chèvre, c'est du fromage de chèvre. Qu'est-ce que vous me faites?
4: Votre collègue a confirmé.
3: Attendez.
4: Bonjour monsieur, comme je disais à votre collègue, votre fromage.
3: C'est pas mon collègue, c'est mon mari déjà.
4: Oui, bah, c'est pas une raison pour me refiler du fromage de chèvre à son chèvre.
3: Bon, et alors, c'est quoi? Vous voulez que je vous les rembourse ou vous voulez quoi?
4: Effectivement, il faut faire un remboursage et puis il faut compter aussi le préjudice.
3: Ah, il y a un préjudice?
4: Ah bah, il y a préjudiciation en rapport à qu'on me vende la fausse chèvre.
3: Non mais vous croyez où là?
4: Bah, je me crois au téléphone avec un vendeur de fausses chèvres.
3: Mais vous croyez mais c'est quoi votre histoire là?
4: Vous mettez du lait de fromage de chèvre et après vous vous étonnez.
3: Mais quoi comme préjudice? Mais attendez, moi j'ai l'étiquette, c'est marqué fromage de chèvre, vous voulez quoi?
4: Eh oui, lait de chèvre, ça vous me l'auriez dit avant. J'en aurais pas mangé parce que je suis véganitarien, donc je ne mange pas de lait.
3: Ah, c'est parce que vous êtes végétarien?
4: Non, véganitarien.
3: Oh bah écoutez, si vous êtes végétarien, alors là, c'est autre chose.
4: Ah oui, en tant que véganitarien, je ne mange pas de lait, pas d'œufs, uniquement de la viande.
3: Mais écoutez, bah à ce moment-là, vous n'avez qu'à manger de l'herbe, hein.
4: Ah oui, mais alors ça dépend.
3: Bon, allez, écoutez, j'ai pas que ça à faire.
4: C'est quoi que vous avez? C'est de l'herbe de vache ou de l'herbe de chèvre?
3: C'est bon, hein.
4: Oh bah, je veux pas me faire avoir deux fois.
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22: Aérospatiale, bonjour.
20: Bonjour madame, c'est bien l'aérospatiale?
22: Oui monsieur.
20: Je voudrais la direction.
22: Ah, je suis désolée, là actuellement ils sont peut-être au repas, le secrétaire également. Ils pouvaient essayer de rappeler un peu plus tard.
20: Non madame, c'est urgent.
22: Oui.
20: Est-ce que vous pouvez leur transmettre un message? Je retourne à mes observations pendant ce temps-là, moi. Il faut que je retourne voir l'évolution du phénomène constaté.
22: Ah, On vous a dit de contacter une personne particulièrement
20: On m'a dit d'appeler la direction dès qu'il se passerait quelque chose. Donc, vous avez de quoi noter ?
22: Oui.
20: Alors, je suis Monsieur Robert Ledoux.
22: Oui.
20: Et donc, j'ai un télescope, hein. Je travaille à mon compte. J'observe depuis 2 jours la Lune.
22: Oui.
20: Et on m'a demandé de faire mon rapport. Hein. Je suis expert. Hein.
22: Oui.
20: Voilà ce qui se passe, madame. D'après mes observations de cette nuit, vous savez que la Lune est de plus en plus visible.
22: Oui.
20: On est en période de pleine Lune. Hein. Mm-hmm. Il y a une agitation. Donc, j'ai observé une matière qui était donc à la base d'un cratère alors qu'elle n'y figurait pas la semaine dernière. J'ai fait un grossissement au 1/500 millième. Mes observations sont formelles, madame. On a chié sur la Lune.
22: On a chié sur la Lune.
20: Oui, madame.
22: Donc, ça prouverait qu'actuellement, il y a quand même quelqu'un.
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1: Allô ?
4: Bonjour, monsieur. C'est bien la station-service ?
1: Oui.
4: Je suis venu faire le plein chez vous ce week-end.
1: Oui.
4: Et alors, gros problème, votre essence, elle fonctionne pas ?
1: De quoi qui fonctionne pas ?
4: Comment ça, de quoi qui fonctionne pas, ben votre essence ?
1: Ah bah dites donc, c'est pas une petite affaire. Hein.
4: Ah bah dites donc, non, je vous explique. Aux infos, ils disent que le diesel devient plus cher que le sans-plomb.
1: Oui.
4: Donc, j'ai mis du sans-plomb à la place du diesel dans ma voiture, et là... Mon moteur, il est capoute.
1: Et votre voiture d'origine, elle est diesel ou elle est essence ?
4: Ah bah oui, elle est diesel, oui.
1: Ah bah tiens, bah ma foi, bah c'est sûr. Ah bah dites donc, faut peut-être...
4: Dites donc que surtout, j'ai dû racheter une voiture.
1: Ah bon, vous avez racheté une voiture ? Oh là, c'est compliqué votre affaire.
4: Moi, je vais vous déposer la facture de cette nouvelle voiture, donc.
1: Bah ma foi.
4: Il y en a pour 9 000...
1: Ah bah ça, on va pas vous payer 9 000 euros, hein.
4: Enfin, excusez-moi, vous savez combien ça coûte une voiture neuve ?
1: Bah c'est quand même pas nous qu'allons vous payer une voiture neuve, non, mais que c'est que tombez-vous.
4: Vous auriez dû me dire, attention, notre sans-plomb ne fonctionne pas.
1: Mais non, mais ça n'existe pas, jamais on aurait pu vous dire ça, non, d'une pipe. C'est vous qui avez la malhonnêteté dans la peau, là, parce que c'est pour nous. Là.
4: Non, mais vous me remboursifiez l'achat de ma voiture et puis on oublie.
1: De l'achat de votre voiture ? Non, mais vous êtes fou ou quoi ? Attendez.
5: Eh ben oui, mais si vous mettez de l'essence dans un moteur diesel, monsieur, la voiture, ça peut pas marcher. C'est sûr que vous allez foutre votre moteur en l'air. Vous avez une voiture diesel, d'accord ?
4: Donc vous vous souvenez ?
5: Non, mais c'est vous qui m'avez dit.
4: Non.
5: Non, mais attendez, monsieur, arrêtez de me prendre pour un imbécile. Vous me dites que vous avez une voiture diesel. Et vous avez mis de. D'accord,
4: La mémoire vous revient, j'ai l'impression.
5: Mais attendez, vous arrêtez de vous foutre de moi, là ?
4: Excusez-moi, mais enfin là, vous me dites exactement ce qui s'est passé.
5: Mais c'est vous qui m'avez dit tout à l'heure que vous aviez une voiture diesel.
4: Je ne crois pas, non.
5: Bah attendez, monsieur, mais ça va pas, non ? Attendez, tiens, j'ai un client qui est là, il en rigole, hein.
4: Oui, un client complice, oui.
5: Un client complice, non, bah écoutez.
4: Non, mais passez-le moi.
5: Bah bien sûr que non, qu'est-ce que vous voulez que je fasse ?
4: Bah sinon, passez-moi le patron.
5: Bah non, bah voilà. Bonjour.
4: Bonjour monsieur, je demandais le patron.
5: C'est moi.
4: Oui, vous seriez pas le client complice par hasard ?
5: Non, on n'est pas le client complice. Mais arrêtez de dire n'importe quoi, monsieur. Je sais pas quel délire vous avez dans votre tête.
4: Le coup du client complice, c'est pas la première fois qu'on essaye de me le faire, excusez-moi.
5: Non, mais nous, c'est pas la première fois qu'on essaie de nous entuber à nous faire payer les travaux pour rien non plus.
4: Bah enfin, le pompeur aurait dû me prévenir que.
5: Non, mais il y avait. Le pompeur, mais quelle idée vous avez eu de prendre de l'essence ?
4: Vous êtes pompeur vous-même ?
5: Non, mais monsieur, mais vous rendez compte là du délire que vous vous tapez ? Moi j'ai une voiture diesel, je prends la pompe jaune.
4: De toute façon, vous la payez pas l'essence donc.
5: Non, mais vous rigolez, non, on la paye autant que vous, hein. Nous, on est en aucun cas responsable de votre erreur. Hein.
4: Ah si ?
5: Ah non ? Ah non, monsieur ! Ma voiture c'est un diesel, qu'est-ce que vous mettez du sans-plomb ?
4: Bah j'ai rajouté du plomb après quand même, hein, pour équilibrer.
5: Non, mais une voiture diesel c'est du diesel, on met pas du sans-plomb et on rééquilibre pas avec du sans-plomb, mais c'est du grand délire.
4: Avec du plomb, pas avec du sans-plomb.
5: Bah même ! Vous mettez du diesel, vous mettez pas du sans-plomb en rajoutant du plomb dedans, c'est du n'importe quoi. Non mais vous sortez d'où là ?
4: Bah j'ai mis plein de petits plombs dans le réservoir en plus derrière.
5: Mais n'importe quoi, mais arrêtez de dire n'importe quoi. Je sais pas si vous vous rendez compte des âneries que vous nous sortez là.
4: Ah oui, je crois que je me rends très bien compte.
5: Non mais faut arrêter, c'est pas nous qui avons pris le pistolet et qui avons mis le carburant dans votre véhicule.
4: Comment ça, quel pistolet vous me menacez ?
5: Mais pas le pistolet de carburant, pas un pistolet. Non mais vous êtes...
4: Oh alors ça !
5: Non, mais les pistolets des pompes.
4: Oh !
5: N'importe quoi. Vous savez quoi monsieur ? Venez avec les gendarmes ici et puis on va comprendre qui a tort ou qui a raison.
4: Oui, puis je vais arriver, vous aurez déménagé. Comme par hasard.
5: Oui, c'est vrai qu'on va fermer la boutique en 2-3 mouvements, on ferme.
4: J'en étais sûr.
5: Non, mais vous rigolez, là.
4: Oh, bah j'entends déjà les clients complices qui sont en train de tout déménager.
5: Non, mais vous... au revoir.
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23: Ambulance, bonjour.
24: Oui, bonjour, c'est l'abbaye, l'appareil.
23: Oui.
24: Le père abbé, bonjour.
23: Bonjour, monsieur.
24: Je vous appelle parce que nous avons un petit problème.
23: Oui.
24: Nous avons des moines à transporter à Pontivy.
23: Vous pouvez patienter un instant, monsieur ?
24: Bien entendu.
23: Merci. Allô ?
24: Oui ?
23: Oui, bonjour.
24: Oui, c'est le père abbé de l'abbaye de... à l'appareil.
23: Oui ?
24: Écoutez, nous avons un petit problème. Nous devons acheminer mes moines à l'hôpital de Pontivy. Ils doivent aller en consultation pour voir un dermato-vénérologue. Je crois qu'ils ont attrapé ce qu'on appelle les morpions.
23: Oui ?
24: Est-ce que vous pouvez nous en amener à l'hôpital ?
23: Oui. Il y en a combien à prendre ?
24: Bah écoutez, il y en a 13. Alors, ils sont furieusement en train de se gratter de partout. Et Je ne sais pas pourquoi les taxis ne veulent pas les prendre, parce qu'ils disent que ça va en mettre partout, et les passagers, enfin...
7: Parce que ça va se mettre partout, vous croyez ?
24: Ben, écoutez, les morpions, apparemment, sont dans les poils pubiens.
7: Ouais.
24: Il paraît que ça se contracte... Bon, moi, j'en ai attrapé aussi ce midi, d'ailleurs. Hein.
7: Mmh.
24: Ça se met partout, dans les poils, sur les testicules.
7: Est-ce qu'ils vous ont expliqué comment on pourrait faire, alors ? À l'hôpital, ils vous ont pas expliqué ?
24: Si on pouvait mettre les moines dans des housses.
7: Comment ? Dans des housses ?
24: Ouais. Comme ça, les morpions resteraient à l'intérieur des housses.
7: Ouais, mais qu'est-ce qu'on va mettre comme housses ?
24: Je sais pas, vous avez des housses ou non ?
7: Ah bah non, j'ai pas de housses.
24: Mais vous faites pas pompe funèbre ?
7: Ah bah si, je mets... Ah bah ouais, j'ai ces housses-là, ouais. Quand je fais un décès, ouais. Oui, mais je veux pas mettre les gens là-dedans, quand même.
24: Qu'est-ce que c'est comme housse ?
7: Oh, bah, c'est des trucs vraiment, c'est vraiment comme un sac avec une fermeture éclair, je veux pas les mettre dedans.
24: Ah, bah, c'est ce qu'ils nous ont dit à l'hôpital, hein.
7: Ah, ouais, c'est. Parce que, bah oui, parce que moi, c'est un sac, en fait, quoi, avec une grande fermeture éclair.
24: Et est-ce qu'ils peuvent se gratter à l'intérieur sans que ça sorte, les morpions ?
7: Ah, bah, si on ferme et puis qu'on mette juste leur tête dedans.
24: D'accord. Et ouais. Mais ils vont respirer par où ?
7: Ah, bah, à ce moment-là, on ferme pas la fermeture, hein. On les enveloppe dedans et on laisse leur tête dépasser, quoi. Moi, j'ai que ça comme truc, hein.
24: Ben ça, c'est parfait. Attendez, j'ai un dédoublement d'appel. Je crois que c'est l'hôpital, justement.
7: D'accord.
24: Attendez, quittez pas.
7: OK.
24: Oui, c'est l'hôpital. Ah ben, attendez.
7: Franck ?
24: Allô ?
7: Oui. Viens là.
24: Merci.
7: Viens.
24: C'est le docteur. Je vous passe le docteur. Allô ?
7: Je te dis de venir, c'est important.
8: Oui, docteur Rochet, j'écoute.
7: Oui, bonjour, c'est les ambulances.
8: Ah, bonjour. Alors, qu'est-ce que vous avez comme solution pour nous les amener ?
7: Ben, c'est la housse pour les décès, quoi.
24: Et leur tête dépasse quand même.
7: Bah, leur tête, à ce moment-là, on enveloppe la tête au niveau du cou, quoi.
8: Mais oui, mais alors les morpions, ils vont sortir.
7: Bah ouais, voilà.
8: Elles sont de quelle couleur ?
7: Elles sont blanches.
8: Oui, donc on va voir les morpions à travers, non ?
7: Qu'est-ce qu'on va voir à travers ?
8: Bah parce qu'il faut qu'ils soient nus, ils vont pas être habillés.
7: Ah ouais, bah ouais, non, bah non.
8: Attendez, quittez pas, on m'appelle sur une autre ligne.
7: Il y a un problème, Franck. Il y a un problème de morpions. Et on a 13 moines à amener, mais ils trouvent personne pour les transporter. Il faut trouver une solution pour les transporter. Ils sont nus dans des housses. Moi, j'ai que des housses de LPF, quoi. Il faut qu'ils soient complètement hermétiques.
9: Tu trouves ça où ?
7: Ah, je sais pas comment ils ont chopé ça. Ouais, mais ils sont kikinés, ils savent pas comment les transporter, hein.
24: Allô ?
7: Oui, je vous écoute.
24: Bon, je viens d'avoir le médecin.
7: Oui.
24: Donc, en fait, on a fait partir nos 13 moines à pied.
7: Oui, mais ils sont habillés, comment je les
24: ai ? Ah non, ils sont pas habillés, ils sont tout nus, là, hein. Vous pouvez y aller.
7: Mais vous me dites, ils les font partir à pied, là, je comprends pas.
24: Ils sont partis à pied en courant à travers champs pour vous retrouver, pour que vous les embarquiez à l'hôpital.
7: Bon, vous rigolez, là.
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7: Oui.
4: Bonjour, monsieur, c'est bien l'établissement surnommé La Boulangerie.
7: Oui, c'est ça.
4: Monsieur Martin, à l'appareil.
7: Oui.
4: Bureau de vérification des horaires en milieu professionnaliste. Le
7: BVMHP. Oui.
4: Excusez-moi, mais vous êtes ouvert, là ?
7: Bah oui, on est ouvert.
4: Ah bah non.
7: Ah si.
4: Ah non.
7: Bah si, on est ouvert du mardi au dimanche.
4: Alors déjà, problème. En tant qu'établissement de nuit, vous ne devez être ouvert que le week-end.
7: Mais on est une boulangerie, monsieur.
4: Non mais ça, c'est le nom de l'établissement. Mais en vrai, vous n'êtes pas une vraie boulangerie.
7: Ah si.
4: Ah non, vous êtes une discothèque.
7: Non, on n'est pas une discothèque, hein, monsieur.
4: Ah si, c'est noté dans mon registre.
7: Bah non, vous voulez que je vous passe mon patron ?
4: Ah bah allons-y, oui, s'il vous plaît.
11: On n'est pas une discothèque, tiens.
25: Oui, allô ?
4: Bonjour madame, on devait me passer le responsable, s'il vous plaît.
25: Et vous croyez être dans quel commerce, monsieur, là ?
4: Bah dans une discothèque, ça je sais.
25: Ah mais on est une boulangerie, monsieur.
4: Ah non, pas du tout. Vous êtes noté club discothèque dans mon registre.
25: Mais bien sûr.
4: Voilà, donc en tant que discothèque, vous devez pas ouvrir...
25: Mais je ne suis pas une discothèque, monsieur. Je suis un boulanger-pâtissier.
4: Oui, un boulanger-pâtissier qui met de la musique un peu fort pour accueillir des gens qui viennent danser et boire des coups.
25: Non mais, attendez, là, je crois qu'il y a une grosse méprise, là.
4: Ah bah j'ai bien l'impression, oui.
25: Ouais, et bah à ce moment-là, envoyez quelqu'un rue...
4: Oui, c'est une fausse adresse.
25: Comment ?
4: Bah, vous me donnez une fausse adresse, je connais le truc.
25: Mais bien sûr, j'ai que ça à faire.
4: Non, mais vous allez m'envoyer dans une vraie boulangerie pour me faire croire que c'est pas un disco club.
25: Mais bien sûr. Eh ben, déplacez-vous. Et vous allez bien voir que c'est une boulangerie-pâtisserie.
4: Oh, alors, je m'excuse, mais le coup de la boulangerie-pâtisserie-discothèque.
25: Non, mais,
4: vous êtes pas le premier à me le faire.
25: Bah, vous regardez sur Facebook, hein. On a un compte.
4: Oh là là, Facebook. Non, merci. C'est terre platiste et complotage et compagnie.
25: Eh ben, vous venez, et puis vous, quand vous rentrerez, bah, vous verrez s'il y a des enceintes, s'il y a un DJ,
4: hein,
25: s'il y a un bar, et puis, on fera même le tour d'établissement ensemble, si vous voulez.
4: Je m'excuse, mais s'il y a des enceintes, un DJ et un bar, je sais pas comment vous appelez ça, mais pour moi, c'est un disco club.
25: Ouais, d'accord. Ouais, c'est bien. Vous venez quand vous voulez.
4: Bah, c'est surtout qu'il faudrait changer vos horaires, déjà.
25: Bah, mais moi, je reste ouvert jusqu'à 13h30, et je réouvre à 15h30, comme une boulangerie normale.
4: Ah non, en tant qu'établissement de nuit, vous devez ouvrir de 21h à 5h30.
25: Mais je ne suis pas un établissement de nuit.
4: Ah bah, tu vas voir que c'est moi qui comprends pas.
25: Ouais, je crois que vous déraillez complètement, là.
4: À la limite, vous fermez maintenant.
9: Oui, allô?
4: Ah, bonjour monsieur.
9: Pourquoi je serais fermé?
4: Ben, pour respecter les horaires de Disco Club, c'est ce que je
9: bonjour.
4: Disais. Bah, pourquoi vous me redites bonjour?
9: Non, mais j'ai des clients qui rentrent, je dis bonjour.
4: Ah, parce qu'en plus, il y a des clients?
9: Bah oui.
4: D'accord, donc il faudrait que vous leur demandiez de sortir avant de fermer, sinon ils seront bloqués.
9: Bah non, mais je veux pas les mettre dehors non plus, enfin c'est...
4: Déjà, vous êtes en horaire illégaliste.
9: Mais on est ouvert depuis des années, monsieur.
4: Alors, pardon monsieur, je veux bien fermer les yeux sur les dernières années.
9: Alors, c'est Rire et Chanson, là, c'est monsieur Martin, l'appel trop con.
4: Ah bah tiens, il manquerait plus que ça.
9: Non, je sais pas.
4: Ah non, mais là, ce serait le pompon.
9: Non. Mais je sais pas, j'écoute le matin et j'ai l'impression de reconnaître la voix.
4: Il s'appelle comment, vous dites?
9: Monsieur Martin.
4: Ah bah comme moi en plus.
9: Ouais oui, c'est pour ça.
4: Oh, c'est dingue ça. Et il fait quoi?
9: Il fait des canulars au téléphone.
4: Mais il est sympa ou pas?
9: Il est sympa.
4: Ah, alors dans ce cas d'accord, c'est moi.
9: Ah bah voilà, vous me rassurez.
4: Ah, bah quand je peux rendre service.
9: Je me dis, c'est pas possible. Ah, trop fort.
4: Bon, en tout cas, vous pouvez garder vos clients.
9: D'accord, super. En plus, ça m'aurait vraiment embêté. Allez, bon, bah, vive Rire et Chanson, alors. Hein.
4: Merci, et au revoir qui?
9: Au revoir, madame.
4: Au revoir, monsieur.
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13: Allô?
14: Oui?
13: Oui, bonjour madame.
14: Bonjour monsieur.
13: Madame Marfort.
14: Oui.
13: Madame Marfort, ça va bien? Ça va fort, hein?
14: Ça va fort.
13: Ça va fort, très bien. Bonjour madame, gendarmerie nationale, pareil. Adjudant de la place. Ah là, ça va moins fort là, hein?
14: Oui, non, j'écoute, hein?
13: Ouais. Ah là, ça va moins fort là.
14: Qu'est-ce qui vous amène?
13: Bah en général, c'est mon adjudant chef, c'est lui qui me conduit, pourquoi me demander ça?
14: Ah bon?
13: Bah je comprends pas.
14: Moi non plus.
13: Bon, madame,
14: oui.
13: Votre véhicule
14: oui.
13: est de quel type?
14: Je n'en sais rien. Je n'y connais rien.
13: Non, mais est-ce que, attendez, c'est simple, est-ce que c'est un type 4 roues ou un type 2 roues?
14: Je ne peux pas vous dire, c'est peut-être un type 4 roues.
13: Hein. Donc, votre voiture a 4 roues, nous sommes d'accord?
14: Oui, elles ont toutes 4 roues.
13: Pardon, madame?
14: Elles ont toutes 4 roues, mais je ne sais pas dans quel type qu'elle est.
13: Bon, écoutez, madame, si vous commencez à vous moquer...
14: Non, j'écoute.
13: D'un gendarmerie nationale...
14: Je suis vieille. Hein.
13: Mais non.
14: Oh là là.
13: Mais c'est dans la tête, vous rigolez, c'est ça qui compte. Vous êtes très bien dans votre tête.
14: Je vais bientôt partir pour le grand voyage.
13: Bon, oh, bah vous n'avez pas l'air d'y danser. Moi, je peux vous dire à la voix.
14: Oh oui, mais ça ne durera pas.
13: Mais si.
14: Non.
13: Écoutez-moi, vous m'entendez?
14: Oui, j'écoute.
13: Vous m'entendez? Vous n'entendez que le son de ma voix, madame.
14: Oui.
13: Est-ce que vous êtes prête pour le grand voyage?
14: Oui, prête.
13: Bien.
14: Voilà.
13: Eh bien, madame, la gendarmerie nationale vous souhaite une bonne route.
14: Voilà, je vous remercie.
13: Et si vous voyez l'adjoint-chef Charrier qui nous a quittés malheureusement lors d'un accident de voiture il y a 3 ans, il est encore bourré, vous pouvez le saluer de notre part?
14: Oui, entendu. Je ferai votre commission.
13: Vous avez noté son nom?
14: Eh bien, je vais marquer tout de suite avec mon crayon.
13: Voilà, adjoint-chef.
14: Oui.
13: Charrier.
14: Charrier.
13: Oui.
14: Bon, j'inscris tout de suite.
13: Voilà.
14: Et si je le vois, je vais lui donner le bonjour de votre part.
13: Voilà.
14: Hein? Entendu.
13: Merci à vous.
14: Oui, au revoir.
13: Au revoir.
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25: Allô.
4: Bonjour madame, c'est bien la société de déménagement?
25: Non monsieur.
4: Oui, je vous écoute.
25: Non, c'est moi qui vous écoute, c'est vous qui appelez.
4: Ah oui, pas faux. Monsieur Martin à l'appareil, association Martin-Villoise pour les alcooliques. Il faut que je vous dépose des papiers.
25: Des papiers pour quoi faire?
4: C'est parce que j'ai monté l'association de défense des alcooliques de Martinville.
25: Ah oui.
4: Et sur les papiers, j'ai déclaré votre adresse comme permanence.
25: Et vous voulez amener les papiers pour les alcooliques?
4: C'est ça, parce que je préfère pas donner mon adresse à moi, donc j'ai mis la vôtre.
25: Vous appelez où?
4: Bah chez vous.
25: Allô?
4: Ah, bah ça traîne pas, allez.
25: Oui, allô?
4: Oui, bonjour monsieur, pardon.
25: Bah non, là c'est madame.
4: Si vous voulez, donc, comme je disais à l'autre, il faut que je vous apporte les papiers.
25: Y'a personne chez moi, on est rendez-vous sur rendez-vous.
4: Ah bah parfait, prenons rendez-vous, effectivement.
25: Bah non, moi je ne veux pas de rendez-vous.
4: Ok, bah dans ce cas, le mieux c'est que je passe maintenant, parce que comme je dois tout renvoyer aux impôts après...
25: Pourquoi le truc aux impôts?
4: Parce que je dois leur filer au plus tard jeudi, donc je me suis dit, autant s'en occuper maintenant.
25: Bah oui, bah vous faites maintenant, il faut que vous le rendiez pour jeudi, vous dites. Vous aviez qu'à téléphoner avant, vous aurez dit qu'on n'était pas d'accord.
4: Ah oui, le dire avant.
25: Ah bah oui.
4: Genre le dire plus tôt, quoi.
25: Ah bah oui.
4: Bah oui, c'est vrai, vous auriez dû me le dire avant, parce que maintenant...
25: Quoi, j'aurais dû vous le dire avant? C'est pour le coup vous appeler?
4: Oui, mais vous auriez pu appeler l'association des alcooliques.
25: Bah appeler l'association, moi j'ai aucun numéro d'association des alcooliques.
4: Ah bah facile, c'est le vôtre.
25: Ah oui.
4: Bah oui, comme je vous ai déclaré permanence de l'association, c'était plus simple de mettre aussi votre numéro de téléphone.
25: Dans notre autorisation en plus. Bah voyons, vous n'aviez pas à mettre notre nom pour l'association des alcooliques. Je suis désolée.
4: Non, mais soyez pas désolée. Vous me signez les papiers, on n'en parle plus.
25: Ah non, je ne signe pas de papier, moi.
4: Eh, en échange, je vous fais une carte de membre.
25: Une carte de membre?
4: Ouais, je vous fais une carte officielle d'alcoolique de Martinville.
25: Non.
4: Eh, j'en rajoute une pour votre collègue.
25: Quand il a dit alcoolique,
3: même 10 mois derrière, je suis franche avec vous. Ici, on n'est pas des alcooliques.
4: Ah oh oui, mais ça, ça peut s'arranger, vous inquiétez pas.
3: Je suis désolée, nous, on boit pas. On boit pas tous les jours, tous les week-ends.
4: Ah, vous picolez même pas tous les jours?
3: Ah non, monsieur, là, non, je suis désolée.
4: Non, même pas un petit schnapps le matin en se réveillant?
3: Non, même pas.
4: Alors, si vous voulez, je vous inscris pour un stage de rattrapage d'alcoolification.
3: Non.
4: Si, je vous organise des soirées alcoolifistes chez vous, avec les membres de l'association.
3: Non, il n'y a pas de soirée chez moi pour ça.
4: Eh, mais on vient avec nos bouteilles, hein.
3: Non, même, monsieur, je suis pas d'accord, moi.
4: Ah, parce que votre collègue d'avant, lui, il était d'accord.
3: Non, il était pas d'accord du tout.
4: Ah si, moi, il m'a dit, les alcooliques de Martinville, je suis d'accord.
3: Ah bah, j'étais là, j'étais présente.
4: Alors, peut-être que vous avez mal entendu, parce qu'il me semble bien...
3: Il n'a pas dit qu'il était d'accord, je suis désolée.
4: Ah ouais, pourtant, je l'ai senti très enjoué quand je lui en ai parlé.
3: Ah, il était emboué,
4: C'est ça, il avait l'air hyper emboué.
3: Je vous préviens, je veux rien savoir. Pense que t'as pas mis dit, je téléphone à la gendarmerie.
4: Oh, je les connais bien, ils sont tous inscrits à l'association.
15: Allô?
4: Ah, donc rebonjour madame.
15: Ouais, bah, j'ai autre chose à faire, je ne suis pas là, merci, au revoir.
4: Ok, bon, bah, on se voit à l'apéro de toute façon.
15: Oh, tu vas arrêter de me casser les couilles, autrement ça va mal aller, d'accord?
4: D'accord, en revanche, si vous pouvez parler un tout petit peu plus fort.
15: Je vais me casser les couilles!
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17: C'est Harry, bonjour.
18: Oui, bonjour madame.
17: Oui, bonjour.
18: C'est bien le centre antithermite?
17: Enfin, c'est le centre régional d'isolation, oui.
18: Oh, vous pouvez peut-être m'aider parce que là, tout mon bois est attaqué actuellement par les termites.
17: Oui.
18: Et c'est horrible, évidemment, donc tout s'écroule autour de moi, voyez-vous. Et j'aimerais être tranquille.
17: Oui. Vous êtes de quel secteur?
18: Alors, vous voyez le cimetière.
17: Oui, dans quelle ville?
18: Ah ben, je suis à Aurillac.
17: Oui.
18: Et donc, tout le bois qui est autour de moi commence à s'écrouler.
17: Oula.
18: Ah oui. Oui, là, je suis sur la terre, là, bientôt, là, si ça continue comme ça.
17: Quand même pas si vite.
18: Ah ben si, vous savez, il y a 2 cm entre le bois et la terre.
17: Bon, alors, on va noter les coordonnées, puis comme ça, le technicien vous rappellera rapidement pour voir qu'est-ce qu'il peut faire déjà, hein.
18: Oui.
17: Alors, vous me donnez vos coordonnées?
18: Alors, donc, monsieur... Bernard Lamolle, L-A-M-O-L.
17: L-A-M-O-L.
18: Oui.
17: Alors l'adresse, bien sûr.
18: Alors, donc, Bernard Lamolle, 1921-2009. Hein. Et donc, je suis au cimetière.
17: Pardon? Vous êtes au cimetière?
18: Oui.
17: Vous habitez dans le cimetière?
18: Oui, absolument.
17: Mais...
18: À l'EB?
17: Attendez, vous habitez dans le cimetière? Oui. Et vous avez des termites?
18: Oui.
17: C'est une maison qui est dans le cimetière?
18: Non.
17: Oui, alors c'est quoi? Vous habitez dans quoi?
18: Je suis donc Allée B, parcelle 34, et vous me trouvez facilement, il y a mon nom sur la plaque, à toute façon.
17: C'est pas possible!
18: Pardon?
17: Je dis que c'est bizarre, parce que... On ne peut pas venir traiter... C'est un caveau, alors qu'est-ce que c'est, une tombe?
18: Non, il n'y a pas de tombe, c'est juste le cercueil.
17: Non, mais le cercueil, il est enterré.
18: Oui.
17: Donc, on ne pourra pas aller traiter, nous.
18: Pourquoi?
17: Parce que déjà, il faudrait... je ne sais pas, tout déterrer. Mais si vous êtes dans le cercueil, excusez-moi, mais c'est bizarre. Comment vous pouvez m'appeler, alors?
18: Mais parce que ils m'ont laissé mon téléphone. Oui, mais comme je suis mort il y a 15 jours, mon abonnement est encore valable.
17: Oh non, écoutez, je voulais vous aider, mais là je crois que je ne pourrais pas vous aider. Si vous êtes mort, que vous m'appelez du cercueil avec votre portable, je ne sais pas qu'est-ce que je peux faire pour vous, moi.
18: Mais madame, mon abonnement est encore valable, c'est pour ça que je vous demande de venir vite avant qu'on me le coupe, hein. Et madame,
17: oui.
18: C'est pas drôle hein, ce que je vis. Hein.
17: Oui. Ah, et alors vous voyez excusez-moi, mais à l'intérieur vous voyez les termites, vous?
18: Mais je peux pas les voir dans le noir. Ah oui, mais c'est pas drôle. Hein.
17: Ouh là là, c'est pas possible. Alors vous êtes qui finalement?
18: Bernard Lamolle, 1921-2009. Oui, attendez, quittez pas.
17: Oui.
18: Je vous passe ma mère.
0: Allô?
1: Allô?
0: Bonjour, madame.
1: Bonjour.
0: Madame Lafesse, Jean-Yves à l'appareil.
1: Ah, voilà. Bon.
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1: Allô?
4: Bonjour, monsieur, c'est bien la mairie?
1: Oui.
4: Je voulais déclarer des enfants.
1: Qu'est-ce que vous entendez par déclarer des enfants?
4: Parce que j'ai vu que pour les impôts, plus on avait d'enfants, moins on payait, en fait.
1: Bah, vous avez des enfants que vous voulez reconnaître?
4: Je les ai pas vraiment, mais c'est juste rapport aux impôts, en fait.
1: Attendez, ça veut dire que vous voulez faire défaut. C'est pas moral, ce que vous dites là. On fait pas n'importe quoi quand même, hein, monsieur, hein.
4: Non, mais vous voyez, c'est juste...
1: Bon, attendez, je vous passe ma collègue des naissances, hein, inquiétez pas. Hein.
4: Ah, merci.
21: Oui, bonjour, monsieur.
4: Oui, bonjour, monsieur.
21: Non, c'est madame.
4: Comme
21: là.
4: Je voyais avec votre collègue, ce serait pour déclarer des enfants.
21: Oui, mais attendez, monsieur. Vous êtes le père de ces enfants?
4: Entre nous, non, pas vraiment, mais...
21: Alors, vous allez reconnaître des enfants de n'importe qui, comme ça?
4: Bah, on va faire comme si c'était les miens, évidemment, oui.
21: Bah, si vous faites une reconnaissance mensongère...
4: Vous dites que je suis un mensongeur?
21: Non, je n'ai pas dit ça, monsieur.
4: Je peux venir avec une photo, si vous voulez, où on me voit avec des enfants, voyez?
21: Et que mais il
4: peux...
21: n'y a pas de photo à venir avec des enfants. Vous connaissez la maman? Vous connaissez le nom des enfants, les dates de naissance?
4: Non, mais alors, je vais trouver une mère, je viendrai avec une... Donc, il faut que je prenne une femme aussi.
21: Faut que vous preniez une femme aussi, n'importe quelle femme.
4: D'accord, n'importe quelle femme, ok.
21: Non, mais c'est vous qui me dites ça, monsieur.
4: Bah, vous me dites n'importe quelle femme.
21: Vous me dites, je ramène n'importe quelle femme. Je vous dis, ça ne peut être que la mère d'un enfant.
4: Eh ben, on dira que c'est la mère des enfants, très bien.
21: On dira que c'est la mère des enfants.
4: Voilà, c'est vous qui le dites, hein.
21: Mais non, c'est pas moi qui le dites. En plus, vous me reprenez sur les mots, je pense qu'il y a un petit souci, monsieur.
4: Je vais passer.
21: Ah bon? Moi, je vais en référer avant que vous ne passez, hein. Je vais voir le maire, moi. Parce que là, c'est très grave ce que vous me dites. Si vous voulez vous occuper d'enfants.
4: Parce que le truc, c'est que c'est pas vraiment des enfants, en fait.
21: C'est pas des enfants, c'est quoi alors?
4: En fait, ce sont des personnes de petite taille, si vous voulez. Ils veulent bien se déguiser en enfant pour venir avec moi.
21: Là, il y a un problème.
4: Bon,
21: hein.
4: Vous pouvez quand même noter les noms déjà?
21: Je ne note rien du tout, ni les noms de quoi que ce soit.
4: Bah, les noms de mes 7 nains, quand même.
21: Le nom de vos 7 nains? Moi, je vais voir quelqu'un, je vais voir un responsable, hein.
4: Ah, bah, passez-le moi.
21: Oh.
4: Allô?
21: Pardon? Vous voulez inventer des enfants, quoi?
4: Bah, alors, c'est ce que j'expliquais.
21: Pour les impôts?
4: Non, mais oui et non, parce que dans le sens où moi, j'ai des amis de petite taille qui vont m'accompagner.
21: Mais monsieur, vous êtes raisonnable?
4: Non, mais moi, je viens avec les 7 nains, vous voyez?
21: Comment voulez-vous qu'on reconnaisse des personnes que vous allez déguiser pour faire passer pour vos enfants, pour vous payer moins d'impôts? Vous imaginez un petit peu où on s'en va?
4: Parce que eux, ils vont m'appeler papa.
21: Mais qui vous appelle papa, ça c'est pas mon problème. Vous me parlez que vous allez venir avec 7 nains.
4: Alors, je vous aurais pas dit que c'était des nains, vous auriez pas...
21: Vous en avez peut-être trop dit, vous seriez venu avec des faux papiers et qu'on n'aurait rien vu peut-être. Mais monsieur, je vous aurais demandé des papiers. Les nains ont des cartes d'identité à eux, donc c'est pas bon.
4: Ça dépend pas tous. Hachoum, Grincheux et Simplet en ont une, mais Prof a perdu la sienne, donc il faudra peut-être lui refaire.
21: Attendez, Hachoum, Prof a perdu sa carte d'identité.
4: Non, Hachoum a la sienne, mais Prof
21: a... Hachoum a la sienne.
4: Ouais.
21: Bon, monsieur...
4: Donc je viens avec les 7 nains.
21: Voilà, vous venez avec les 7 nains.
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22: Allô?
26: Allô?
22: Oui?
26: Oui, bonjour monsieur, c'est bien la poste de...
22: Oui?
26: Oui, bonjour. Du nom de la place, appareil, gendarmerie.
22: Oui, bonjour.
26: Bonjour. Nous venons d'intercepter le chef d'une bande, hein?
22: Oui.
26: C'est-à-dire ces trois dames d'une soixantaine d'années.
22: Oui.
26: De forte corpulence qui ont semé un peu le bazar dans la région.
22: Dans la région?
26: Oui, dans la région.
22: Ah bon, d'accord.
26: Je vous explique ce qu'elles font, hein. Elles sont spécialisées dans le viol des receveurs de poste.
22: Ah!
26: Donc on vient d'intercepter leur chef, Mademoiselle Ledoux, 61 ans, 98 kilos. Oui.
22: Dites ça.
26: Et elle s'attaque aux receveurs. Hein.
22: Est-ce que je peux aviser ma guichetière là, tout de suite?
26: Oui, elle est à côté de vous là?
22: Oui, oui, il y a trois dames dont une vient d'être interceptée à la gendarmerie. Ces femmes sont spécialisées dans le viol des receveurs. Elles sont plus que deux, hein, de forte corpulence. T'en as une très forte. Attachée les cheveux, attachée derrière, très forte. Oui, alors tu ne vas pas, hein, là-bas.
26: Il y en a une, là?
22: Elle a une dame qui lui a demandé d'aller lui faire voir pour le Minitel.
26: Attendez, elle est où, là?
22: Elle est au guichet.
26: Alors, écoutez-moi, de toute façon, elles ne sont pas dangereuses. Elles se jettent sur l'homme, simplement. Elles le font tomber parce qu'elles sont très corpulentes.
22: Oui.
26: Profitant de leur poids, elles vous entraînent par terre.
22: Oui.
26: Et là, il y en a une qui vous tient pendant que l'autre se laisse tomber sur vous.
22: Oui.
26: Et donc, vous viole, hein?
22: D'accord.
26: Alors, ce qu'on va faire, hein, vous allez la faire venir à côté de vous au téléphone. Oui. Elle est toute seule, l'autre n'est pas là encore.
22: Il y en a qu'une. Il n'y en a qu'une, oui.
26: Bon, alors c'est elle.
22: Oui.
26: Alors je vais vous passer Mademoiselle Ledoux.
22: Oui.
26: Hein, qui va vous expliquer quoi faire. Hein.
22: Oui.
0: Merci. Allô?
22: Oui.
0: Bonjour, monsieur.
22: Oui, bonjour, madame. madame.
0: Mademoiselle Ledoux à l'appareil.
22: Oui.
0: Alors là, vous êtes dans l'embarras, je crois, d'après ce qu'on me dit.
22: Oui.
0: Alors, vous lui dites que mademoiselle Ledoux est à l'appareil et qu'elle vous demande de ne pas vous violer.
22: Oui. Madame, s'il vous plaît, si vous voulez venir la voir. Alors, j'ai mademoiselle Ledoux, là, qui est au bout du fil. Hein? Vous connaissez mademoiselle Ledoux?
0: Elle va dire non.
22: Alors, elle me demande de ne pas me violer. Hein? Vous comprenez ce que je vous dis, là, oui? Bon, alors, moi, je suis pas d'accord, hein, avec pour ce que vous êtes venu faire. Hein? Elle comprend pas, elle dit.
0: Ah oui, c'est une grande comédienne.
22: Oui. Est-ce que vous êtes venu ici pour me violer? Non. Ben, vous en êtes sûr, oui? Oui. Et vous êtes venu ici pour quoi faire? Oui. Comment? Vous avez téléphoné au docteur Dumas. Et vous êtes... Comment vous vous appelez, vous? Madame? J'entends pas. Attendez, vous voulez me faire voir votre carnet de chèque?
13: Comment s'appelle-t-elle?
22: Alors, madame...
0: Ah bah c'est pas elle alors.
22: Comment?
0: Ah bah c'est une erreur.
22: Vous la connaissez pas?
0: Est-ce que vous pouvez vous excuser auprès d'elle? Parce que je voudrais entendre ça.
22: Oui, bah je vais m'excuser, oui.
13: Attendez, allô?
22: Oui.
13: Rapprochez-la de vous, hein.
22: Oui. Alors, écoutez madame, je suis là en contact avec la gendarmerie qui recherche une personne qui correspondait à votre signalement.
2: Ah bon?
22: Hein? Et bon, il y a eu donc un malentendu, hein. Alors... Mais vous pouvez pas lui expliquer, là, vous?
13: Non, parce qu'on est en train d'auditionner Madame Ledoux en même temps, si vous pouvez lui...
22: Bon, alors, on croyait que vous étiez une personne qui était spécialisée, si vous voulez, dans le viol des receveurs.
2: Là, je comprends pas du tout, hein.
22: On s'excuse, tout le monde s'excuse.
2: Là, vous vous trompez beaucoup.
22: Eh ben oui, mais c'est pour ça, c'est...
2: Alors là, moi, je suis rentrée simplement parce qu'il n'y avait pas de cabine dehors avec des pièges. Je suis simplement rentrée pour téléphoner, voilà. C'est tout.
22: Alors, on s'excuse beaucoup. Hein.
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5: Allô, oui?
6: Oui, bonjour, monsieur.
5: Oui, bonjour, monsieur.
6: Monsieur Robert Van Antuk. Ambassadeur du Vietnam à Paris, de passage dans votre ville.
5: Oui.
6: J'aurai une nuit réservée ce soir au restaurant vietnamien.
5: Oui.
6: Pour 147 personnes.
5: J'ai pas la place, moi.
6: Bon, ben, est-ce que les gens peuvent se serrer un peu?
5: Ah oui, mais on peut monter à 80 personnes.
6: Oh non, ça va pas.
5: C'est pour quand, monsieur?
6: Alors, c'est pour ce soir. Hein?
5: Ce soir.
6: Alors, vous avez de quoi noter?
5: Oui, je note, oui.
6: Vous avez noté de quoi noter?
5: Oui, oui.
6: Passez-moi la liste.
5: Oui, mais monsieur, je vous dis, monsieur, je ne peux pas vous mettre, je n'ai pas la place.
6: Alors là, il y en a combien? J'essaie de réduire, monsieur, hein, mon cher monsieur.
5: Oui, vous prenez deux restaurants, quoi.
6: Alors, on commence, hein. Famille récipient. Six personnes.
5: Récipient?
6: Six personnes.
5: Six personnes.
6: Famille peu du gland. Trois personnes.
5: Pudiglan, trois personnes. Récipient, trois, six personnes.
6: Famille. Non, c'est récipiong.
5: Récipiong.
6: Trois personnes. Valise en carton.
5: Oui.
6: Six personnes.
5: Valise 100 personnes, six personnes. 12 personnes. 17 personnes.
6: Qu'est-ce que vous avez? Récipiong.
5: Récipiant, six personnes. Pudiglan, trois personnes.
6: Trois personnes, c'est ça.
5: Récipiong. 17 personnes.
6: Phonétiquement.
5: Oh, monsieur, je vous passe ma femme.
6: Non, attendez.
5: Oh, non, je comprends pas. Je comprends pas le vietnamien, je comprends pas.
8: Allô?
6: Oui.
8: Vous parlez le vietnamien?
6: Oh, pas du tout, non, je suis Berisong.
8: Ah, c'est papa qui parle vietnamien?
6: Non.
8: Oui.
6: Non.
8: Oui.
6: Moi, je dis comme dong.
8: Oui.
6: Il est pas là, votre mari?
8: Oui, mais il comprend pas.
6: Non, mais il va plus noter les noms maintenant. On va noter les chiffres.
8: Noter les chiffres.
5: Allô?
6: Oui, on a fini, hein? Vous avez noté?
5: Oui, j'ai noté, oui.
6: Je vous écoute.
5: Monsieur, je suis incapable de vous relire la liste, monsieur. Je ne peux pas. Ce n'est pas...
6: Je vous écoute.
5: Monsieur, je vais venir vous voir.
6: Monsieur, nous partons immédiatement.
5: Bon, j'ai une table de 6.
6: À quel nom ? À quel nom ?
5: Récipient.
6: Oui.
5: 6 personnes.
6: Récipient, 6 personnes.

0: personnes.
1: Et de la bite.
0: Comment?
1: Et de la bite.
0: Oui.
1: 6 personnes.
0: Vous pouvez m'en donner d'autres, j'ai de la place. Hein.
1: Famille Mekoui.
0: Oui.
1: Ça, c'est des Grecs.
0: Combien?
1: 17. Alors, on va reprendre. Hein.
0: Oui.
1: Je vous écoute.
0: 6 personnes.
1: À quel nom?
0: Récipient.
1: Oui.
0: 3 personnes. Julie.
1: Oui.
0: 7 personnes. Brutesnelli.
1: British Leyland.
0: Oui. 6 personnes. Migan.
1: Oui.
0: 6 personnes. Culabit.
1: Oui.
0: 17 personnes. Mec.
1: Mec quoi?
0: Ouille.
1: Non, c'est Vokouille.
0: Vokouille. Vokouille.
1: Vokouille?
0: Oui. Oh, monsieur, arrêtez, hein. Mes couilles.
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3: Allô?
4: Bonjour monsieur, c'est bien le pressing?
3: Oui.
4: Monsieur Martin à l'appareil, je vous appelle pour votre séance de futurologie.
3: Alors attendez, vous êtes qui là?
4: Monsieur Martin, je suis grand mage futurologue.
3: Non mais...
4: Et comme vous vous êtes abonné à mon service de voyance téléphoniste, je vous appelle...
3: Non, non, je ne suis pas abonné à un service de voyance par téléphone. Hein.
4: Attention, c'est pas n'importe quelle voyance non plus, je pratique la futurologie.
3: Futurologie non plus, je n'ai pris aucun engagement avec un médium ni quoi que ce soit.
4: Oh attendez, j'ai un flash, vous ne le savez pas encore mais effectivement, vous allez prendre un engagement...
3: C'est quoi ça?
4: Eh ben justement, c'est de la futurologie. Je vois que vous allez prendre un abonnement.
5: Allô?
4: Ah, bonjour madame, j'étais en train de valider avec votre collègue.
5: Oui, oui, vas-y, oui, mais j'ai rien. Qu'est-ce que tu veux vendre? Qu'est-ce que tu veux vendre là?
4: Ah, on se tutoie. C'est ce que j'expliquais à ton collègue, c'est pour ton abonnement futurologiste.
5: Ah, mon collègue, c'est ma femme. Toi déjà, tu te plantes déjà, mon gars.
4: Oh, attends, nouveau flash. La personne que j'ai eue avant toi.
5: Oui, qu'est-ce qu'elle a?
4: Je sens des liens qui vous unissent. Je pense que c'est quelqu'un de ta famille ou bien.
5: Oui, je viens de te dire que c'est ma femme, du con.
4: Eh ben voilà, exactement, c'est ta femme.
5: Ah, t'es vraiment un mauvais, hein, quand même. Je t'ai dit que c'était ma femme.
4: Bah, excuse, je crois que je l'ai dit en premier.
5: Non, c'est moi j'ai dit que c'était ma femme.
4: En tout cas, tu confirmes, très bien.
5: Ouais, bah, il va te faire foutre, ouais.
4: Non, alors ça, j'ai pas vu. En revanche, autre flash, toujours sur le monsieur que j'avais avant toi.
3: Eh, écoutez, je suis une femme, alors vous êtes voyant ou quoi?
4: Ah, bah, vous êtes toujours là. Pardon, moi, je suis futurologue, donc je suis très fort sur le futur, mais je vois très mal les genres.
3: Sur le futur, ben voyons.
4: D'ailleurs, demandez à l'autre dame, j'ai eu un flash.
3: Non, l'autre dame, c'est mon mari, c'est un monsieur.
4: Ah, bah, repassez-la moi, vous allez voir, elle va vous expliquer.
3: Mais arrêtez de dire repassez-la moi, c'est mon mari.
4: Bah, mari, pas besoin d'être futurologue pour savoir que c'est un nom de femme.
3: Mon mari, pas mari, mon mari, mon époux.
4: Oui, bah votre époux s'appelle Marie, ok.
3: Mais vous êtes vraiment bête.
4: Oh, je dirais plutôt instinctif.
6: Oui, gendarmerie.
4: Ah, rebonjour madame.
6: Attendez, je vous arrête tout de suite. Vous êtes à la gendarmerie maintenant.
4: Oh là là, j'ai été transféré à la gendarmerie. Mais comment est-ce possible?
6: Parce que monsieur... Vous avez eu avant, vous nous ont appelé. Et maintenant, vous êtes. Maintenant, on vous tient maintenant.
4: Oh là là là, Kata, mais comment vous faites ça? Vous avez une machine, c'est ça?
6: Ah, mais vous avez. On peut... Non, mais on peut faire maintenant ce truc-là, maintenant, c'est. La France est intelligente, monsieur.
4: Ah, bah ouais, donc vous savez exactement qui je suis, où je suis.
6: Vous êtes voyant qui paraît?
4: Ah oui, je suis futurologue, c'est ce que j'expliquais. D'ailleurs, j'ai un flash, attendez. Je vois que vous êtes dans les forces de l'ordre, non?
6: Eh oui, je suis gendarme.
4: C'est ça, voilà. Vous n'êtes pas du tout le monsieur de la boulangerie que j'avais avant.
6: Ah non, je suis un gendarme.
4: Eh bah, je le savais, vous voyez, ça, je l'ai vu. Je peux pas vous expliquer.
6: Ouais, monsieur. Vous êtes voyant ou pas?
4: Oui, bah, je crois que je viens de le prouver.
6: Mauvais monsieur. Ah, nul.
4: Oh l'autre.
6: Nul monsieur, vous êtes nul.
4: Pardon, c'est pas parce que vous êtes gendarme que vous avez le droit de vous moquer des futurologues. Ah, allô?
3: Bon, je préviens la gendarmerie. Hein.
4: Rebonjour monsieur, alors pas la peine, je suis déjà en ligne avec un gendarme.
3: Non mais vous êtes con quoi?
4: Bah oui, comment vous savez? Vous aussi vous êtes futurologue?
3: Non!
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7: Mairie de Loire-Boulesse, bonjour.
8: Ah non, c'est le commissariat.
7: Non, c'est la mairie.
8: Oh mon Dieu, j'ai fait une erreur, madame. Mais vous pouvez peut-être m'aider.
7: Oui.
8: Madame Lamolle, à l'appareil, rue du Rhin, j'habite là.
7: Oui.
8: Parce que j'ai fait un pas en arrière dans l'escalier parce que j'avais fait tomber quelque chose de mon sac. Et en reculant, je me suis assis en tombant sur le facteur, le monsieur de petite taille, là, vous savez.
7: Je connais pas.
8: Vous connaissez pas le facteur? Attendez, parce que il est coincé. Je suis assis sur lui, puis il est coincé. Et attendez, je vais essayer d'approcher le téléphone de sa bouche, parce que... Attendez.
7: Mais il est coincé où?
9: Allô?
7: Oui.
9: Allô?
7: Bonjour.
9: Oui, bonjour, Gaspillard, l'appareil. Vous m'entendez, là?
7: Oui, oui, oui.
9: La dame, elle est quand même âgée, et elle est assise sur moi, là, sur mon nez. Et je suis coincé avec mon nez, qui est donc mal placé, quoi, on va dire, hein, sous la robe de madame.
7: Et vous ne pouvez pas vous relever?
9: Ah bah, j'ai mon nez qui est coincé dans le postérieur de madame, avec tout le respect que je lui dois, mais là, je sais pas quoi faire, hein.
7: Ah mince, c'est où? Vous êtes où?
9: Ah ben là, ben c'est son postérieur, quoi, dans la rue des Fesses, quoi.
7: Non, mais je veux dire où? C'est à quelle adresse?
9: Eh ben, c'est rue du Rhin.
7: Mais quel numéro?
9: Ah, au 33.
7: Mais

0: 33
1: Oh, elle a des flatulences en plus.
0: Aïe, aïe, aïe. Écoutez, j'appelle tout de suite les pompiers, que quelqu'un vienne très très vite.
1: Oh, oh non, non, n'appelez pas les pompiers, parce que c'est embarrassant pour moi, hein. C'est
0: pas mais nous, on peut pas envoyer quelqu'un d'autre. Qui c'est que vous voulez que j'envoie?
1: Non, mais si vous pouvez me dire comment je peux faire pour sortir de là, parce que la dame, comme je vous ai dit, avec la chaleur, là, j'ai rien contre les dames, hein.
0: Non, mais
1: avec la chaleur, ça cocotte, hein, quand même, là-dedans, hein.
0: Mais écoutez, quelqu'un doit venir vous dégager.
1: Et je peux vous passer la dame, vous pouvez lui demander si elle peut contrôler un peu ses flatulences, si c'est possible, hein, parce
0: que... Mais ça, moi, je peux pas le lui dire, vous vous
1: rendez
0: compte?
1: Ben si, vous pouvez lui dire. Attendez, je vous la passe, hein.
0: Il veut que moi, je lui dise à la dame qu'elle contrôle ses flatulences.
2: Allô?
0: Oui?
2: Oui.
0: Écoutez, j'appelle tout de suite les pompiers, on vient vous dégager, hein.
2: On n'appelait pas les pompiers parce que je veux pas qu'on me voie comme ça, j'ai certain âge, hein.
0: Elle veut pas qu'on la voie comme ça. Mais qu'est-ce que vous voulez qu'on fasse, alors?
2: Attendez, je vous passe le facteur.
0: Mais c'est...
1: Allô?
0: Oui.
1: Oh non, hein, non, il faut lui dire quand même, parce que c'est insupportable. Hein.
0: Mais monsieur...
1: Oh, attendez. Levez-vous, madame, comme ça. Attendez, elle se lève un peu, ça y est, j'arrive, attendez. Oh, ça y est, vous m'entendez?
0: Oui.
1: Il est sorti, je vous le passe. Allô?
0: C'est bon, vous êtes dégagé?
1: Oh oui, vous savez pas d'où je sors, là. Oh là. Attendez, j'ai un truc sur le nez, qu'est-ce que c'est que ça? Oh, ben... J'ai un suppositoire sur le nez?
0: Non.
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4: Bonjour.
5: Bonjour madame.
4: Monsieur.
5: Oui, c'est bien la station service?
4: Oui, tout à fait.
5: Je suis passé faire le plein chez vous. Mmh. Et alors, qu'est-ce que j'apprends? Que apparemment dans votre essence, il y aurait de l'hydrocarbure.
4: Qui vous a dit ça?
5: À mon beau-frère.
4: De l'hydrocarbure?
5: Ouais.
4: Juste gardez l'écoute, s'il vous plaît.
5: Quel scout?
4: Comment? Des scouts.
5: Pourquoi vous me demandez de garder des scouts?
4: De garder l'écoute.
5: Les scouts, mais je ne suis pas...
4: L'écoute.
5: Pardon, Yamaldon, je suis un client, je suis passé...
4: Oui, je comprends bien, quand je vous ai dit de garder l'écoute...
5: Alors, je me permets de vous interruptionner, je n'ai rien à voir avec les Boy Scouts, tout ce que vous...
4: Je n'ai pas dit de Boy Scouts, j'ai dit l'écoute.
5: Non, pas de Boy Scouts, je vous appelle pour l'essence, c'est ce que je...
4: Oui, tout à fait, mais monsieur, écoutez.
5: Non, mais écoutez-vous.
4: Écoutez. Je vous dis, gardez l'écoute, je vais parler au client.
5: Ah, c'est le client? Vous aviez un client Boy Scout?
4: Non, mais non, vous ne comprenez pas.
5: Écoutez, vous avez votre client Boy Scout?
4: Non, mais non, j'ai pas de client Boy Scout.
5: Alors pourquoi je garderais votre client Boy Scout sous prétexte que...
4: Non, mais j'ai jamais dit Boy Scout.
5: Vous devez confondre avec quelqu'un d'autre.
4: Non, je ne vous comprends pas avec quelqu'un d'autre. Vous m'avez dit que vous avez appelé.
5: Le Boy Scout, vous voulez dire quand on a la petite chemisette avec le foulard, tout
4: non.
5: ça?
4: Non. J'ai dit l'écoute au téléphone. Gardez l'écoute.
5: Alors parce que moi j'ai mon beau-frère qui effectivement lui était scout.
4: Oubliez ça.
5: Ah bah alors passez-moi le responsable dans ce cas.
6: Oui allô.
5: Oui bonjour madame. Voilà comme j'expliquais.
6: Non, monsieur. C'est monsieur là, je suis le patron.
5: Il y a plein d'hydrocarbures dans mon essence.
6: Ah bon? Vous êtes le premier de me le dire. Hein.
5: Donc du coup je vais passer pour que vous me la repreniez.
6: Bah non, je vous rembourserai pas. Je vais pas vous payer un plein d'essence. Vous avez vu ça où? Vous allez venir là, je vais vous rembourser puis ça y est, c'est fini, on n'en parle plus.
5: Ah bah merci bien. Oui c'est ce que.
6: Non mais vous rigolez là. L'argent c'est moi qui l'ai, c'est moi qui vous l'ai.
5: Ah bah bien sûr que c'est vous qui l'a, mais c'est vous qui va me le rendre.
6: Il est hors de question que je vous rembourse de l'essence, que je suis certain que c'est pas moi.
5: Ah bah que je suis certain que c'est vous moi.
6: S'il y avait de l'hydrocarbure dans le carburant, on le verrait avec un bidon. Et là je peux vous certifier que tous les bidons conservés avec de l'essence, ils sont transparents.
5: Excusez-moi, les bidons entre guillemets.
6: De quoi les bidons entre guillemets?
5: Moi j'ai très bien compris, ils n'existent pas les bidons.
6: Qu'est-ce que vous me chantez là? Les bidons n'existent pas. Je peux vous le faire voir, hein. Là j'ai un carnet devant moi, 7,57€, 7,45€, 5,01€, 6,50€. 6,96, 9,66.
5: 9,66 entre guillemets.
6: Vous commencez sérieusement à me gonfler. Si vous avez quelque chose, vous venez me voir. On va discuter face à face.
5: Excusez-moi, on va entre guillemets discuter.
6: Non, il n'y a pas à discuter. Je vous rembourserai pas votre carburant. Non, mais vous avez vu ça où? Et puis en plus, vous me prenez pour un con parce que vous êtes en train de me dire que je ne vends pas de carburant avec des bidons.
5: Quand vous dites carburant, c'est entre guillemets carburant.
6: Quoi, entre guillemets, là? Vous me faites quoi, là? Vous sortez de où, vous? Moi, je ne parle pas au téléphone. Vous venez me voir face à face, on va discuter tous les deux.
5: Oui, enfin, vous ne parlez pas entre guillemets au téléphone.
6: Non, je ne parle pas au téléphone. Vous venez face à moi. On va discuter tous les deux.
5: Peut-être qu'on peut parler au, entre guillemets, téléphone.
6: Vous me saoulez, là. Vous me gonflez, là. Je vous attends tout de suite. Je suis devant ma station.
5: Excusez-moi, vous êtes devant votre station ou vous êtes, entre guillemets, devant, j'ai l'impression?
6: Non, mais vous jouez au con ou quoi, là? Vous êtes où, là? Par rapport à la station, je suis devant.
5: Enfin, je suis devant. Je suis, entre guillemets, devant.
6: Écoutez, je l'appelle la gendarmerie.
5: Ah, mais c'est moi qui vais appeler la gendarmerie. Je transfère. Ne quittez pas, restez en ligne.
6: Oui, allez-y.
5: Qu'est-ce que je vais faire changer l'idée, tiens? Bonjour, madame. C'est la, entre guillemets, gendarmerie.
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9: Allô?
1: Allô?
9: Oui?
1: Oui, bonjour madame.
9: Bonjour monsieur.
1: Je me permets de vous appeler. C'est un ami qui m'a donné votre numéro.
9: Oui?
1: Il m'a dit qu'il ferait bien de les appeler. Ils peuvent peut-être t'aider.
9: Qu'est-ce qui se passe monsieur?
1: Ah, bah ça va très bien, ça va très bien.
9: Ah bon, mais pourquoi votre ami vous a donné ce numéro de téléphone?
1: Comment vous avez deviné mon numéro de téléphone ?
9: Ah, je ne l'ai pas deviné, monsieur, c'est vous qui m'avez téléphoné.
1: Mais vous m'avez appelé André.
9: Ah non, du tout.
1: Vous ne m'avez pas dit André.
9: Qui vous a conseillé de nous appeler exactement ?
1: C'est un ami que je vais voir à peu près une fois par semaine.
9: Oui.
1: Mais c'est un ami bizarre, il faut que je le paye.
9: Ah, d'accord.
1: C'est un...
9: C'est un docteur ?
1: Je ne sais pas, il me donne des petits machins à avaler pour manger. Mais attendez,
9: oui.
1: Mon ami, il est médecin.
9: Ben, je suppose qu'il vous donne des petites choses à manger.
1: Mais je suis un oiseau, madame. Il me donne des petites graines, moi.
9: Ah bon ?
1: Ben oui, comme ça après...
9: Et pourquoi il vous a dit de nous appeler alors ? Je comprends pas, puisque vous allez si bien.
1: Parce que ce soir, il m'a dit, ce soir, je peux pas vous faire la cuisine, quoi.
9: Il est dans un... Vous voyez où exactement, cet ami ?
1: Dans ma cage, madame.
9: Dans votre cage ?
1: Oui.
9: Mais écoutez, je peux prendre votre adresse et votre nom, et puis je vais vous envoyer quelqu'un qui va vous amener à manger pour ce soir.
1: Mais je peux venir vous voir, si vous voulez.
9: Mais non, ça, c'est pas possible.
1: Mais moi, je suis un oiseau, et je me déplace aussi chez les gens, mais ils ont fermé la cage ce matin.
9: Mais vous pouvez peut-être l'ouvrir pour si je vous envoie quelqu'un, vous ouvrez juste 5 minutes.
1: Oui, mais alors, c'est un truc. Alors, attendez, parce que...
9: Faites attention de ne pas vous échapper.
1: Non, non, le problème... Attendez, je vais essayer d'ouvrir la porte, quoi. Mais la cage, elle est bloquée. Hein.
9: Allô ?
1: Je vais essayer, madame.
9: Pardon ?
1: Je vais essayer d'ouvrir la porte.
9: Allez-y, essayez.
1: C'est fermé ! La cage est fermée !
9: Allô, monsieur, revenez, on va trouver une solution. On va appeler un serrurier. Allô ?
1: Allô ?
9: Oui, mais vous inquiétez pas, ça, une porte, ça s'ouvre toujours. S'il fouille, on appellera un serrurier, on appellera quelqu'un comme ça qui est spécialiste pour ouvrir les portes.
1: Attendez, je m'envole, je change de branche.
9: Allô ? Vous êtes sur une autre branche ?
1: Allô ?
9: Oui ?
1: Je suis tout en haut de l'arbre.
9: C'est beau de là-haut.
1: Je trouve plus mon nid. Et qu'est-ce que je fais ?
9: Ben écoutez, monsieur l'oiseau, on va vous aider, monsieur. Ne vous inquiétez surtout pas.
1: Et attendez.
9: Oui, il est où votre arbre ?
1: Attendez, je vais essayer de m'envoler encore plus haut.
9: Oh là là. C'est peut-être pas la peine d'aller plus haut.
1: Attention, j'y vais.
9: Allô ?
1: Oh mon Dieu. Allô ?
9: Oui, vous me donnez votre nom et votre adresse, monsieur, d'accord ? Et puis on va venir vous aider.
1: J'ai cassé mon bec.
9: Bah oui, justement, on va venir vous le réparer.
1: Oh, mon Dieu, j'ai cassé mon bec.
9: Bon.
1: Attends.
9: Comment vous vous appelez ? Vous avez bien un nom.
1: Oui, qui c'est qui est là ? Qui c'est qui a frappé ? Ah, bonjour, Dumoulin.
9: Ah, là, quelqu'un,
1: super. Entrez.
9: André ?
1: Je suis avec votre femme au téléphone, rentre.
9: Allô, André ?
1: C'est votre femme, je vais vous la passer.
9: Quand oui, passez-moi là.
10: La femme, qu'est-ce qu'elle fout là ? Allô, Simone ?
9: Non, non, c'est une erreur. Urgence psychiatrie à l'appareil. Est-ce que vous pouvez me donner le nom et le prénom de ce monsieur et son adresse ? Je crois qu'il a besoin de soins.
10: Quel monsieur ?
9: Le monsieur, monsieur André ?
10: Il n'y a pas de monsieur ici, madame.
9: Ah.
10: Il y a un oiseau.
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11: Bonjour.
5: Bonjour monsieur, c'est bien la pharmacie ?
11: Oui, bonjour monsieur.
5: Monsieur Martin à l'appareil, société Martin Événementiel.
11: Oui ?
5: J'organise une vente de médicaments anti-rhume devant votre pharmacie.
11: Non mais attendez, comment vous pouvez faire ça, vendre des médicaments devant une pharmacie ? C'est quoi ce bordel ?
5: Parce que j'ai vu aux infos, les pharmaciens n'ont pas le droit de vendre les médicaments contre le rhume sans ordonnance.
11: Oui ?
5: Donc moi, comme je suis pas pharmacien, je peux les vendre.
11: Ah bon, vous pouvez les vendre alors que nous on est obligé de les vendre avec une ordonnance ? Non mais attendez, personne ne peut les vendre, je suis désolé, c'est l'arnaque ça.
5: Bon, disons que c'est un léger contournement de la loi. Je viens, j'installe une planche de tréteau devant chez vous et surtout, je vends les médocs à l'unité. Donc, il n'y a pas les boîtes.
11: Mais c'est pas notre problème. Vous n'avez pas à mettre de tréteau devant notre pharmacie pour vendre des médicaments. C'est illégal ce truc. Mais non, mais vous atterrissez ou quoi ?
5: Non, mais ça craint rien parce que je vais marquer bonbon anti-rhume. Comme ça, il n'y a même pas écrit médicament.
11: Non, mais attends, j'ai un truc de fou là. Ah. Il veut venir vendre des médicaments, qui peut mettre sa table de vente. Il va marquer vente de bonbons. Il pourra vendre parce que les pharmaciens ne peuvent pas vendre sans ordonnance les médicaments.
5: Ah bah voilà, super, vous avez tout compris. prix.
12: Mais je ne veux pas, c'est tout, c'est clair, non, c'est non.
5: Bah ouais, mais dans ce cas, faudrait me reprendre mon stock.
12: Quoi? Mais pourquoi? Vous l'avez acheté chez nous?
5: Non, j'ai fait la tournée des pharmacies de Martinville pour récupérer un max de boîtes.
12: Mais j'en ai rien à faire.
5: Moi, je vous rapporte les comprimés plus les boîtes vides que j'ai gardées.
12: Non.
5: Vous avez plus qu'à remplir les boîtes, un petit bout de scotch et hop.
12: Non, mais c'est quoi ce...
13: C'est quoi ces histoires?
5: Eh ben bonjour madame.
13: Non, monsieur.
5: Madame.
13: Monsieur.
5: Madame.
13: Je fais ce que je veux chez moi, monsieur. Vous comprenez ce que je vous dis?
5: 5 sur 5. C'est pour ça que je fais pas ça dans la pharmacie, mais devant, à l'extérieur.
13: Non, c'est mon parking. C'est privé. C'est chez moi.
5: Bah, si c'est un parking, je peux me garer.
13: Vous pouvez vous garer, mais je veux aucune action commerciale.
5: Non, vous inquiétez pas. Je les vendrai discretos dans le coffre de la bagnole.
13: Non. Même pas sur mon parking. Je vous dis non.
5: Oui, mais alors quand vous dites non, est-ce que c'est vraiment un non qui veut dire non? C'est pas clair.
13: Mais comment vous expliquer? Mais je suis chez moi, je fais ce que je voulais. Vous allez pas m'imposer ce que je dois faire chez moi quand même. Non, mais c'est incroyable ça. Vous m'avez pas appelé pour quoi que ce soit.
5: Ah bah vous non plus, vous m'avez pas appelé.
13: Mais je sais même pas ce que... je vous connais pas.
5: Justement, vous m'auriez appelé avant, on aurait fait connaissance.
13: Mais vous êtes taré, vous.
5: Oh bah merci, pardon d'essayer de faire avancer la France, surtout.
13: Allez faire avancer la France comme ça, bah on est bien. On est déjà pas terrible.
5: Bon, bah écoutez, dans ce cas, plan B, c'est ce que je disais, vous me reprenez mon stock.
13: Mais non, j'en veux pas. Ne faites pas chier avec ça, quand même.
5: Ah non, ce sera très simple. Je vous ai fait un devis.
13: Devis de quoi?
5: Pour la reprise.
14: Non mais quel devis?
5: Bonjour monsieur, c'est le devis d'estimation du prix de reprise de mes médicaments.
14: Oui, bien sûr, et puis on vous paye le double, même si vous voulez.
5: Bah, vu que j'avais prévu de vendre à l'unité, je misais plus sur le triple, mais on peut en discuter.
14: Non mais, maintenant stop.
5: Non mais vous inquiétez pas, j'ai vu avec le patron à l'instant.
14: Non, y a pas à voir avec le titulaire, c'est comme ça, c'est tout.
5: Ah bah repassez-moi ce monsieur patibulaire.
14: Non mais...
5: Parce que pardon, mais qu'est-ce que je fais de mes comprimés, moi?
14: Vous les mettez en suppositoire et puis c'est tout.
5: Oui, oh bah je vous vois venir. Après, vous voudrez pas les reprendre, sous prétexte qu'ils ont déjà été utilisés.
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16: Allô?
17: Oui, bonjour madame. Madame Dia?
16: Oui.
17: Bonjour madame, c'est la mairie.
16: Ah.
17: Enfin, les ponts et chaussées.
16: Ah bon?
17: Voilà.
16: C'est bon. À quel sujet?
17: Vous avez vu les travaux dernièrement?
16: Non, j'ai rien. Il y a des voitures et puis c'est tout ce que j'ai vu.
17: Ah, n'ai pas vu les travaux?
16: Non.
17: Bon, parce que voilà, ce qui se passe, voyez-vous, c'est qu'on avait décidé, parce que vous êtes au 23 de la rue.
16: Oui.
17: On avait décidé dans la réforme, le plan de réforme de l'aménagement des bus, hein,
16: oui, et
17: des abris de bus,
16: oui,
17: de créer un nouvel abri de bus devant chez vous, au 23.
16: Oui.
17: Mais le trottoir ne le permet pas, je pense que vous avez vu pourquoi.
16: Oui.
17: Donc on peut pas non plus le placer sur la rue avec la circulation, ça c'est...
16: Non.
17: Bon. On va donc, si vous le voulez, placer cet abri de bus, non pas sur la rue, bien entendu,
16: oui,
17: ni sur le trottoir, mais chez vous.
16: À l'intérieur de mon jardin?
17: Comment?
16: À l'intérieur de la maison, du...
17: Oui.
16: Oh non.
17: Ah ben, j'ai pas le choix.
16: Ah ben, monsieur, moi, je peux pas avoir quelqu'un. Hein. Ah non, moi, chez moi, il y a... Oh non, monsieur, ça...
17: Alors, vous avez l'abri de bus d'été, donc il est dans votre jardin.
16: Ah non, je veux personne. Ah non, c'est pas possible.
17: Bon, d'accord, donc je note. Parce que je suis en train de réformer tout le centre-ville.
16: Ah et... oui.
17: Donc alors vous voulez pas d'abri de bus? Je vais le mettre
16: sur... Non, avec mon... Si j'ai là, mes chiens, où est-ce que je vais les mettre?
17: Les chiens, vous pouvez les mettre sous l'abri de bus, hein, ça c'est pas...
16: Non.
17: Ah bon, hein? D'accord. Alors, et la nouvelle gare ferroviaire?
16: La nouvelle gare ferroviaire, je prends plus le train, alors ça, je m'en balance.
17: D'accord, donc je peux vous mettre le tunnel qui passerait au-dessus de votre jardin?
16: Au-dessus du jardin, par derrière?
17: Oui.
16: Oh non, oh là là, non.
17: Mais vous prenez plus le train?
16: Oh non, je prends plus le train.
17: Bon, donc je peux vous mettre le tunnel au-dessus, derrière?
16: Oh non.
17: Même un tunnel, un petit
16: tunnel? Oh non, rien.
17: D'accord, donc pas... Non, mais je comprends, je note tout, hein, pardonnez-moi, mais je suis obligé d'avancer.
16: Oui, je sais que vous êtes obligé, mais...
17: D'accord. Bien, alors, vous savez qu'on va aussi travailler sur les extensions du boulevard périphérique suspendu, c'est-à-dire aérien.
16: Oui.
17: Est-ce que vous nous autorisez à remonter une bretelle qui prendrait justement sous votre jardin?
16: Sous mon jardin?
17: Oui, parce qu'il y aurait à peu près quand même 6000 voitures par jour qui passeraient là.
16: Oh non.
17: Non, d'accord. Je note. Bon, il reste plus que la zone portuaire pour les hélicoptères pour 260 atterrissages par jour.
16: Mais à quel endroit?
17: Dans votre jardin.
16: Oh non.
17: Ça peut ne pas vous déranger, ça.
16: C'est de la folie, là. là, il me reste ce petit bout de jardin. Oh non.
17: D'accord. Donc l'abri de bus, non.
16: Oh non.
17: D'accord. Le tunnel de la gare, non plus.
16: Oh non.
17: Le boulevard périphérique, vous m'avez
16: dit. Oh non.
17: Non, d'accord. Donc, l'hélicoptère pour la piste.
16: Oh non, non, non. Hein.
17: Non.
16: Oh non. Pour aujourd'hui, ça me suffit. Hein.
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18: Allô?
5: Allô?
18: Oui.
5: Oui, allô?
18: Oui.
5: Allô?
18: Oui.
5: Oui, allô?
18: Oui, bonjour.
5: Ah oui, bonjour monsieur, c'est bien le casino?
18: Non, madame.
5: Admettons, mais enfin, c'est bien le casino?
18: Oui, c'est ça.
5: Ah bah, excusez-moi, mais alors là, j'ai un gros problème avec vous.
18: C'est quoi le problème?
5: Le problème, c'est que j'ai voulu venir jouer chez vous et rien, pas une table de poker, pas une roulette.
18: Enfin, nous, on est un petit casino.
5: Je m'excuse, petit ou grand casino, ça vous empêche pas d'avoir ne serait-ce que deux, trois machines à sous?
18: Mais, qu'est-ce que vous dites qu'on a des machines à sous et des dons, là? Vous foutez de ma poire ou quoi, là?
5: Mais bien sûr.
18: Attendez, je vais vous passer... Bonjour.
5: Ah, bonjour, monsieur.
18: Alors, monsieur, vous êtes dans le petit casino.
5: Alors non, je suis chez moi, mais j'ai voulu venir jouer chez vous.
18: Mais attendez, monsieur, vous foutez de ma gueule, je suis un petit casino, pas un casino.
5: Et alors, c'est une raison pour pas avoir un petit tapis de blackjack, je sais pas,
18: mais une petite... Mais monsieur, je suis un petit casino, je vends de l'alimentaire.
5: Non, mais excusez-moi, un petit casino,
18: mais
5: grand
18: casino... Mais ne cherchez pas, ça fait quatre fois que je vous le dis, alors si vous voulez jouer dans un casino, renseignez-vous, bon Dieu.
5: Pardon, mais si vous traitez tous vos joueurs comme ça, vous allez pas
18: monsieur,
5: avoir...
18: Monsieur, je ne suis pas un casino pour jouer, alors arrêtez de m'emmerder. Je vous dis que je ne suis pas un centre de jeu, donc sachez que vous aurez une plainte aux fesses sous peu. 15,06€.
5: Comment ça, 15,06€, vous avez pris une mise?
18: Je suis un magasin d'alimentation. Alimentation. Je vends des sandwichs, je vends tout ce que vous voulez, mais je n'ai pas de roulette pour jouer. Je ne peux pas faire de poker, ni rien du tout.
5: Non mais au moins une belote, une crapette, j'en sais.
19: Allô?
5: Oui, ah, bonjour madame.
19: Oui, vous pouvez mettre votre carte là, monsieur.
5: Comment ça, ma carte? Alors attendez, je mets ma carte bleue sur le téléphone.
19: Pardon?
5: Bah j'ai mis ma carte bleue.
19: Votre carte bleue où?
5: Vous m'avez dit de la mettre sur le téléphone.
19: Ah non, non, je parlais à une cliente.
5: Ah bah oui, mais alors qu'est-ce que vous m'avez fait, moi, sur ma carte?
19: Bon, ça, j'ai fait quoi sur votre carte?
5: Vous venez de me la débiter, j'ai entendu, ça fait bip.
19: Mais non, mais je vous ai pas parlé à vous, j'avais deux clients à la caisse.
5: Excusez-moi, mais enfin, vous me demandez ma carte, et maintenant, vous me débitez je ne sais quoi.
19: Vous avez quelque chose qui a été débité?
5: Ah oui?
19: Par téléphone.
5: Ah oui, à l'instant.
19: Oula, bah alors là, je voudrais bien voir le ticket, monsieur.
5: Ça, j'espère bien que vous allez me donner le ticket, oui, parce que je vais venir le chercher.
19: Non, je vais pas demander, je vais pas vous donner le ticket, vous allez me présenter la preuve, comme quoi je vous ai retiré de l'argent.
5: Ah bah oui, à l'instant, oui, on est bien d'accord, oui, ça j'ai entendu. Attends, ça
19: attendez,
5: fait
19: on n'est pas des voleurs, on travaille pour casino.
5: Oui, on sait ce que c'est les casinos, hein. On gagne, on perd, au final, qui c'est qui ramasse l'argent?
19: Non, mais attendez, monsieur, vous êtes en train de nous insulter, là, et ça me plaît pas.
5: Ah bah c'est moi que ça me plaît pas.
19: Ah bah je m'en fous, moi, que ça vous plaît pas. Non, mais vous êtes en train de me dire que je suis un voleur par téléphone. Comment voulez-vous que je fasse sans avoir votre numéro de carte bleue?
5: Bah parce que vous m'avez dit de la mettre sur le téléphone, donc j'imagine par le téléphone.
19: Mais je l'ai dit à la cliente qui est à la caisse, monsieur.
5: Quelle cliente?
19: Bah la cliente qui est à ma caisse, monsieur.
5: Pas bah, passez-la moi.
19: Bah elle est partie, monsieur.
5: Comme par hasard.
19: Alors, vous savez ce que vous faites?
5: Déjà, vous allez me rembourser ce que vous avez pris sur ma carte.
19: Mais n'importe quoi, monsieur, je peux pas faire ça par téléphone, allons. On va où là? C'est pas possible. Donc j'avais deux clients en caisse.
5: Vous avez deux clients qui sont partis jouer à la roulette avec mes sous, si ça se trouve.
19: Je n'en sais rien, mon monsieur, mais c'est pas mon problème, ça, où il y a le problème.
5: De mieux en mieux.
19: Ah bah, de mieux en mieux. Si vous avez fait un paiement, c'est un paiement sans contact, comment je peux le vérifier, moi?
5: Bah, vous faites ça avec votre contacteur téléphoniste.
19: Ah non, non, mais monsieur, ça commence à bien faire.
20: Pas français, monsieur, je sais pas
5: qui c'est. Je vous ferai dire déjà que ce monsieur vous entend et qu'il entend aussi les machines à sous qui font bip bip derrière.
18: On n'a pas de machine à sous, mais vous êtes pas bien ou quoi, là?
5: Bing, bing, bing, bing, bing, bingo! Ah, eh, tiens, et ça c'est quoi? C'est moi qui l'ai fait avec la bouche?
18: Mais vous êtes pas bien, vous êtes, je sais pas, mais il faut aller voir un spi?
5: Ouais. Et pourquoi j'irai voir un spi?
18: Ah, parce qu'on n'a pas de machine à sous ici.
5: Bing, bing, bing, bing! Bingo! Bonus! Bing, bing, bing, bing, bing! Winner! Eh, ça recommence, je l'entends encore!
18: N'importe quoi, enfin, c'est des gens qui livrent les colis.
5: Bon, ils sont en train de faire du blackjack et de la roulette, et avec mon argent, ça
18: ouais,
5: se trouve.
18: Ouais, avec votre tête, allez voir monsieur curé.
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21: Allô?
22: Allô?
21: Oui?
22: Bonjour monsieur.
21: Bonjour monsieur.
22: C'est bien l'office togolais des phosphates, hein?
21: Oh, l'office ça, ça cesse d'exister depuis longtemps, hein?
22: Ça n'est plus l'office togolais des phosphates?
21: Oui, ici, ça est devenu service de presse du Togo, hein, depuis.
22: Ah, ben voilà. D'accord. Ben écoutez, nous avons une commande de 150 tonnes de bicarbonate de potassium.
21: Ah, vous appelez l'ambassade?
22: Non, non, mais c'est pour vous.
21: Pour le service de presse?
22: Oui, absolument.
21: Ah bon?
22: Il y a 150 tonnes de bicarbonate de potassium pour le service de presse. Et c'est offert donc par le général Yadema.
21: Ah, c'est ça.
22: Le président de la République.
21: La République, oui.
22: Pour la bonne année.
21: Ah bon?
22: Alors, est-ce qu'on peut vous les livrer maintenant?
21: Oui. Une seconde, là, viens rapidement, là. Bicarbonate de potassium est offert au service de presse.
22: Oui. Bon. Ça fait donc 8 camions.
21: 8 camions?
22: Ah ben oui, il y a 150 tonnes.
21: Mais, et ils sont en route?
22: Ils sont en route, ils arrivent dans un quart d'heure chez vous.
21: Bon, vous après, parce que bon, nous, on est un service de presse, on est deux seulement ici. Personne ne nous a dit qu'il y a quelque chose comme ça.
22: Est-ce que vous pouvez les aider à décharger
21: Nous-mêmes, les aider à décharger. Il dit, ça fait... Vous avez dit combien de camions?
22: 8.
21: Mais on ne peut pas... Où est-ce qu'on va les entreposer, tout ça? Mais qu'est-ce que ça signifie?
22: Ben, vous les mettez dans la rue. Ils sont sur des palettes de 5 tonnes.
21: Mais 5 tonnes? Mais on ne comprend rien. Moi, mon second est en train de rire, parce que mais là, on tombe des nues, là.
22: Il y a 30 palettes de 5 tonnes. Il faut l'aider à décharger et les mettre devant la rue.
21: Mais comment est-ce qu'on peut faire les choses
22: comme ça? Ah ben, ils ont des pelles, ils vont vous donner des pelles, hein.
21: Mais on ne comprend pas.
22: Non, mais vous inquiétez.
21: Je vous passe mon second.
0: Allô?
22: Allô?
0: Bonjour, monsieur.
22: Bonjour, monsieur.
0: Vous nous excuserez d'être, disons, insistant, parce que si là où vous êtes, un bon matin, on vous dit qu'on vous livre une marchandise de 5 tonnes...
22: 150 tonnes.
0: Hein? 250 tonnes, dont vous n'êtes pas du tout informé, je crois que vous réagiriez exactement comme nous.
22: Je pense également.
0: C'est ça. 150 tonnes de quoi, s'il vous plaît?
22: C'est du bicarbonate de potassium.
0: Mais nous ne sommes pas une usine. Ici, c'est un bureau. 150 tonnes de bicarbonate de potassium, bon, on ne saura même pas où mettre ça d'abord.
22: Alors, il y a une consigne, hein?
0: Oui.
22: C'est indiqué, donc, sur la commande, il faut absolument les rentrer dans le bureau.
0: Mais on dirait que vous connaissez nos bureaux.
22: Ah non, je ne connais pas, non.
0: Même 2 kilos ne resteraient pas dans notre bureau.
22: Bon, écoutez, pourrais-je me permettre de vous redemander votre collègue?
0: Oui, je vous le passe.
22: Je vous remercie.
0: Ouais. Allô?
22: Oui, c'est avec vous que j'étais en ligne tout à l'heure.
21: Oui, oui.
22: Bon. Qu'est-ce que vous avez contre le bicarbonate de potassium?
21: Non, on n'a rien contre. Nous sommes des journalistes. Nous, on n'utilise pas du bicarbonate de potassium. Nous sommes des journalistes de la presse. On n'a rien. Nous sommes un bureau. On ne peut pas.
22: Bon, écoutez, je vais demander à mes chauffeurs de vous donner un coup de main pour les mettre, les 150 tonnes de bicarbonate de potassium, sur le toit de l'immeuble. Ça vous va, ça?
21: Ah, on ne peut pas grimper sur le toit de l'immeuble. Nous avons au moins, je crois, 7 ou 8 étages.
22: Oui.
21: Mais ce n'est pas possible.
22: Pourquoi?
21: Qui va le faire? Nous, journalistes?
22: Ben, avec les voisins. Vous avez des voisins, ils vont vous donner un coup de main.
21: Mais comment vous parlez de la France comme moi? Mais comment? On va appeler qui, moi? Ce n'est pas possible, monsieur. Je m'excuse, hein.
22: Bon, ben écoutez.
21: Je m'excuse.
22: Je vous remercie.
21: Oui.
22: Est-ce que je peux me permettre de vous soulager?
21: Oui.
22: Nous n'allons pas vraiment vous livrer 150 tonnes de bicarbonate de potassium.
21: Oui.
22: Vous savez pourquoi? Parce que c'était une plaisanterie pour la radio.
21: Ah, c'est ça. Et ensuite...
0: C'était un jeu?
21: Oui.
22: Oui.
21: Bon, je vous passe mon second.
0: Allô?
22: Oui, bonjour.
0: Mais dis donc, je me suis dit, mais c'est une histoire de fou. Alors, ça, comment ça va?
22: Ça va bien.
0: Mais vous avez eu vraiment?
22: Oui, mais je vous ai soulagé.
0: La prochaine fois, je serai plus malin. Mais c'est pas possible.
22: Si.
0: Mettez-vous à notre place. 15 tonnes, mais c'est ahurissant. Mais c'est pas possible.
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3: Allô?
5: Bonjour monsieur, c'est bien le magasin de lingerie?
3: Oui monsieur.
5: Député Martin à l'appareil de l'Assemblée nationale de Martinville.
3: Oui.
5: J'ai acheté de la lingerie chez vous il y a quelques mois, mais je l'ai fait passer en note de frais.
3: Ah bon?
5: Oui, mais là comme ils contrôlent toutes les dépenses, j'ai refait une nouvelle facture pour remplacer la vôtre. Mais
3: de quoi il s'agit là d'une facture, hein?
5: Ouais, pour que ça passe en note de frais plutôt que de la lingerie, j'ai dit que vous m'avez vendu des fournitures de bureau.
3: Oui, mais s'il vient le contrôler...
5: Justement, j'ai mon beau-frère qui travaille chez Martin Fourniture, il va mettre le stock de son magasin chez vous.
3: Ah non, moi j'ai pas de large chez moi, hein. Moi il n'y avait pas question. Ah, il fallait me contacter avant.
5: Ben, c'est ce que je fais.
3: Ah, mais c'est trop tard. Je regrette, là. Non. Moi, dans mon magasin, pas question de fourniture de bureau ni quoi que ce soit. Je sais pas où je le mettrai.
5: Alors, j'ai mon beau-frère qui travaille à la menuiserie Martin qui va vous faire des étagères.
3: Ah non, mais dites, j'ai pas de place.
5: Mais si, puisque mon beau-frère qui travaille chez Martin Chantier va vous monter une cloison en placo au milieu du magasin.
3: Ah, au milieu du magasin.
5: Comme ça, il y aura une partie fourniture.
3: Mais j'ai pas de place, puisque vous êtes venu chez moi. Vous devez connaître le magasin.
5: Oui, alors, j'ai fait faire un plan par le cabinet Martin Architecte. Effectivement, ça empiètera un peu sur la rue, mais bon, ça
3: ah
5: c'est...
3: Ah non, non. Écoutez, je vais prévenir la gendarmerie, c'est quelque chose qui n'est pas normal, là.
5: Hein. Ah bah non, sinon vous allez voir que je vais devoir rendre les slips que j'ai achetés chez vous.
3: Rapportez-moi les slips. Si vous l'avez pas mis, vous le rapportez.
5: Alors, disons que c'est pas moi qui les ai mis. Ils ont quand même été portés, oui,
3: ah,
5: mais...
3: Ah ben alors, qu'est-ce que c'est que cette histoire? Ah non, oui, là, c'est ouf, hein.
5: Non, mais vous me demandez, je vous le dis.
3: Ah ben oui, mais si quelqu'un peut les apporter, je reprends pas quand même la marchandise qu'on a portée.
5: Bah c'est pas moi qui les ai portés, c'est ce que je vous dis.
3: Ah ben, c'est pas vous, alors qui c'est qui les a mis?
5: Oh, je sais pas, moi, j'ai pas fait gaffe.
3: Mais pas regardé le pédigré de la personne. C'est pas moi qui...
5: Non, mais c'était des gens de passage, donc je connais pas non plus.
3: Ah non, ah mais si ce sont des gens de passage, alors non, là c'est pas net, hein, votre histoire.
5: Pardon, mais s'il faut connaître les noms de tous les gens qui viennent porter des slips chez moi...
3: Bon, écoutez, j'ai deux personnes qui sont témoins de votre conversation.
5: Oh, bah le coup des témoins, tiens.
3: Oui, il y a des personnes qui entendent la conversation.
5: On est non, il y a personne.
21: Ici, on est là.
5: Vous bluffez.
3: Non.
21: On est là, non, on bluffe on là, pas.
4: Deux personnes.
5: Non, mais c'est toujours le même monsieur qui parle.
3: Ah, écoutez, je regrette, nous sommes que des femmes, déjà. Alors, merci bien.
5: Oui, je vois, vous essayez de changer de voix, bien joué, mais pas à moi.
3: Oui, écoutez, allez vous promener, je vous préviens.
6: Allô?
5: Eh ben, toujours le même monsieur, c'est bien ce que je disais.
6: Écoutez, monsieur, là, vous êtes en train de me prendre pour une grosse imbécile. Hein. Il n'y aura pas une fourniture de bureau dans le magasin. Maintenant, c'est clair, c'est bien. C'est pas clair, c'est pareil. OK?
5: OK. Du moment que vous notez fourniture sur la facture, moi, ça
6: mais
5: me va.
6: Mais je ne vends pas de fourniture de bureau. Je peux pas vous noter que je vous ai vendu des fournitures de bureau. Mais enfin...
5: Eh ben, dans ce cas, on coupe la poire en deux. Vous dites que vous m'avez vendu des slips de bureau.
6: Non, mais vous foutez de ma gueule, là. C'est un gag. C'est... Qui c'est qui me prend pour un col, là?
5: Hop, on inverse pas les rôles, s'il vous plaît.
6: Non, on inverse. Allez, stop.
5: Non, parce que le con dans l'histoire, c'est quand même moi.
6: C'est une blague, monsieur. Non, arrêtez, dites-moi que c'est une blague, j'en peux plus.
5: Ah, alors, je vais vous dire que c'est une blague, oui.
6: Vous me faites rire maintenant.
5: Et je vais même vous dire que c'est une blague qui passe à la...
6: À la radio.
5: Bravo, monsieur. Et quelle radio, alors?
6: À la radio...
5: Une où on aime bien se marrer.
6: Ah, rire et chanson.
5: Mais oui.
6: Allez, super, vous avez réussi. Franchement, bravo, excusez-moi, j'ai mis longtemps à me rendre compte.
5: Eh ben, bienvenue.
6: Eh ben, génial.
5: Eh, bonne journée, monsieur.
6: Merci, au revoir.
5: Au revoir qui?
6: Au revoir, monsieur.
5: Ah non, c'est madame.
6: Mais merde, au revoir, mademoiselle.
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7: Allô?
23: Oui, bonjour madame.
7: Bonjour.
23: Madame de Guérand?
7: Oui.
23: Vous êtes bien au Petit Moulin?
7: Oui.
23: C'est l'observatoire de Brest à l'appareil.
7: Oui.
23: Nous avons observé un astéroïde qui arrive à grande vitesse. Alors c'est un petit astéroïde, hein?
7: Ah oui.
23: Vous comprenez les comètes?
7: Oui, d'accord.
23: Il faut éviter que cet astéroïde tombe chez vous.
7: Ah, oh là là. Et qu'est-ce qu'il faut faire?
23: Alors, est-ce que votre téléphone va jusqu'à la fenêtre?
7: Oui, un peu. Oui, quand même. Oui, si je peux quand même avec mon fil approcher d'une fenêtre, oui.
23: Voilà. Est-ce que vous avez un drap d'oreiller ou quelque chose comme ça, un drapeau blanc, à portée de la main?
7: Oui, c'est un torchon, quoi. Hein.
23: Alors, vous allez ouvrir la fenêtre, s'il vous plaît.
7: Faut que je fasse maintenant?
23: Oui.
7: Bon, ça y est.
23: D'accord. Est-ce que vous auriez quelque chose, une poêle ou quelque chose, vous savez, qu'on pourrait utiliser comme une raquette de tennis?
7: Une poêle?
23: Oui.
7: Ah, si, oui.
23: Voilà. Alors, vous allez en prendre une, s'il vous plaît, assez vite.
7: Et je prends ma poêle et puis...
23: Donc, ce qu'on va faire maintenant...
7: Oui, mais attendez, moi, de ma main gauche, j'ai mon téléphone et puis alors, si, je ne vais pas pouvoir tenir ma poêle et puis mon...
23: Alors, vous êtes face au ciel, vous êtes orienté vers le ciel?
7: Oui.
23: Donc, vous allez agiter le drapeau blanc déjà.
7: Oui.
23: Et donc, si jamais cette comète était habitée, même par des civilisations microscopiques, elles connaissent le code du drapeau blanc et elles savent donc que c'est un signe de paix. Hein.
7: Ah oui.
23: Alors, qu'est-ce que vous faites exactement là?
7: Eh ben, il est au-dessus de ma tête et je l'agite, quoi.
23: Vers où?
7: Ben, vers le ciel.
23: Tout le monde est en place maintenant. Nous vérifions tout de suite si la comète est habitée. Trace de vie. Mettez en place les traducteurs synthétiques. Vous m'entendez?
7: Oui, je vous entends.
23: Les habitants de cette comète vous voient et ils voient que vous êtes en paix.
7: Bon.
23: Donc apparemment, elle ne s'écrase pas du tout. Mais alors par contre, elle a besoin d'un effet rétro pour repartir d'où elle vient.
7: Oui.
23: Est-ce que vous pouvez les aider?
7: Ouais, qu'est-ce qu'il faut faire?
23: Vous avez votre poêle?
7: Ah oui, j'ai la poêle, oui.
23: C'est une poêle à frire?
7: Oui.
23: Alors?
7: Mais elle est en téfal, ça fait rien?
23: Attendez, on leur demande, hein. Alors, je mets en place le traducteur, madame. Hein.
7: Oui.
23: Demandez-leur bien si ce sont des extraterrestres. Hein.
7: Oui.
24: Allô, la Terre?
7: Oui. Est-ce que vous êtes bien des extraterrestres?
24: Allô?
1: Allô ?
4: Bonjour, madame.
1: Bonjour.
4: Nous venons d'une lointaine planète, vous m'entendez ?
1: Oui. Bon, j'ai une poêle dans ma main, mais elle est en téfal. Est-ce que c'est bien ?
4: Le téfal ? De quoi s'agit-il ?
1: Ben, une poêle que quand on fait cuire quelque chose, ça ne colle pas.
4: Pouvez-vous traduire faire cuire ?
1: Faire cuire des œufs ou de la viande.
4: Très bien. Vous avez la possibilité de nous renvoyer dans l'espace intergalactique.
1: Oui, donc je vous fais voir ma poêle.
4: Nous l'observons.
1: Vous la voyez ?
4: C'est du téfal.
1: Bon.
4: C'est parfait pour nous.
1: Bon, alors, qu'est-ce que c'est bon ? Allô ?
4: Allô ?
1: Oui ?
4: Qu'est-ce qu'ils disent ?
1: Ben, ils disent qu'ils voient ma poêle, quoi.
4: Ouais.
1: C'est parfait pour nous, qu'ils ont dit.
4: Ah oui, parce que c'est une...
1: Parce que c'est une poêle téfal.
4: Allô, la Terre ?
1: Oui.
4: Nous allons approcher maintenant à grande vitesse de la Terre.
1: Oui.
4: Vous pourrez nous renvoyer de là d'où nous venons avec votre poêle.
1: Oui. Elle est au-dessus de ma tête.
4: Savez-vous faire un smash ?
1: Qu'est-ce que c'est que ça ?
4: Avez-vous déjà joué au tennis ?
1: Jamais.
4: Saurez-vous taper dans notre astéroïde ?
1: Ben, qu'est-ce qu'il faut faire pour ça ?
4: Vous allez lancer maintenant la poêle au moment de l'impact dans notre astéroïde.
1: Mais comment que je fais ? Je la lance comment, ma poêle ?
4: Vous évitez de la lancer dans le carreau. Vous la lancez au-dessus de votre tête, mais pas sur votre tête.
1: Ah ben non, je m'en doute, oui. Alors, je la lance, mais je la lance où, ma poêle ?
4: Allô ?
1: Allô ?
4: Vous m'entendez, madame ?
1: Oui.
4: Oui, c'est Observatoire. Vous êtes toujours en ligne avec les extraterrestres, là ?
1: Ils disent qu'il faut que je lance ma poêle au-dessus de ma tête.
4: Faites attention, hein.
1: Ben oui, oui, ben oui, ben ils m'ont bien dit de prendre la... Ben oui, faites attention, mais où, comment faut que je t'achète dans... Moi, je suis là sur des...
4: Allô, la terrienne.
1: Oui, bon, alors oui, vous m'avez dit de lancer ma poêle comme une balle de tennis.
4: Vous allez tenir votre poêle. Au moment de l'impact, vous lancerez la poêle dans notre astéroïde et nous pourrons repartir à 2 milliards de kilomètres.
1: Mais où je la lance n'importe où.
4: Impact 3 secondes.
1: Oui, d'accord, oui.
4: Impact 2 secondes.
1: Oui.
4: Impact 1 seconde. Lancé.
1: Ça y est, c'est fait.
4: Raté.
1: Oh, c'est raté ? Allô ?
4: Vous nous entendez, madame ?
1: Oui.
4: Alors ?
1: Ils me disent que j'ai lancé ma poêle et c'est raté. Qu'est-ce qu'il faut que je fasse, alors ?
4: Alors, à ce moment-là, ce qu'il faut, c'est la relancer quand ils vont vous le dire.
1: Ah mais oui ? Mais la lancer, mais où comme... La lancer à combien, alors ?
4: À 1 milliard 750 millions de kilomètres.
1: Ben mais... Oui, mais je comprends plus rien. Où voulez-vous que je... Moi, j'ai devant, là, j'ai des rosiers, là, j'ai un parterre, là. Alors...
4: Ben oui, mais il faut sauver la Terre, madame. Hein.
1: Ben oui. Bon, alors, vous me remettez en... Oui.
4: Allô, la Terre ?
1: Oui. Bon, alors, comment faut que je fasse, maintenant ?
4: Vous devez nous renvoyer à 2 milliards de kilomètres, avez-vous bien compris ?
1: Bon, alors, je recommence à la lancer.
4: Attention, vous êtes prête ?
1: Oui, alors je lance ma poêle le plus loin possible.
4: Impact, 3 secondes.
1: Oh.
4: Impact, 2 secondes.
1: Je lance !
4: Maintenant, smash.
1: Ça y est. Allô ?
4: Allô ?
1: Allô ?
4: Il s'éloigne.
1: Ah bon, ben ça y est.
4: Voilà, vous avez renvoyé, madame, l'astéroïde dans l'espace.
1: Ça y est.
4: Vous l'avez renvoyé à 3 milliards de kilomètres, vous avez sauvé le cosmos.
1: Bon, eh ben dis donc. Mais moi, vous savez...
4: Bravo, madame.
1: Ah bon ?
4: Oh, vous avez fait quelque chose de formidable.
1: C'est vrai ?
4: Oui, bravo.
1: Mais je croyais que c'était une blague au départ. Eh ben, je suis contente de moi.
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24: Hello.
5: Bonjour monsieur, c'est pour la petite annonce sur internet, vend meuble TV.
24: Ah oui, mon meuble télé, oui, je le vends. Il est nickel, rien, il est pas abîmé du tout, quoi.
5: Et la télé, elle fonctionne bien ?
24: Ah, la télé, c'est la mienne.
5: Parce que le meuble, c'est pas le vôtre. Donc vous vendez un meuble qui n'est pas à vous ?
24: Si, le meuble, il a. Enfin, chez moi, j'ai mon meuble et ma télé.
5: Vous avez une facture ou pas ?
24: Du meuble ?
5: Non, de la télé.
24: Mais monsieur, j'ai la facture, j'ai le carton, ma télé, je l'ai acheté à boulanger.
5: Elle est à réparer, c'est ça ? Il y a un truc qui marche pas ?
24: Mais elle est pas à réparer, elle fonctionne, c'est à moi.
5: Bon, bah si elle fonctionne, où est le problème ?
24: Non, c'est ma télé à moi. Sur la photo, j'allais pas enlever ma télé du meuble pour faire la photo, donc je l'ai laissée.
5: Oui, maintenant, parce qu'en fait, vous auriez dû faire une photo du meuble tout seul.
24: Ah oui, peut-être.
5: Et une photo de la télé toute seule.
24: Mais la télé, je vais pas faire de photo. Moi, il y a des gens qui m'ont contacté déjà pour le meuble TV.
5: Ah, eux, ils prennent que le meuble.
24: Bah oui, puisque bah.
5: Dans ce cas, il y a pas de problème. Si je peux vous prendre que la télé, c'est ce que je disais.
24: Mais elle est à moi. Je vends que le meuble.
5: Que le meuble, vous le faites à combien?
24: Je le fais à 30 euros.
5: Et donc, c'est aussi cher que si on prend la télé avec, en fait.
24: Mais rendez-vous compte, monsieur, une TV plus un meuble à 30 euros, ça n'existe pas.
5: C'est pour ça que j'ai tout de suite compris qu'il y avait un truc louche, hein.
24: Non, mais il n'y a pas de truc louche, il n'y a rien. Vous en faites exprès, non?
5: Comment ça, j'en fais exprès?
24: Vous en faites exprès d'être bête.
5: Ah bah merci.
24: Bah vous êtes bête. Alors dans ces cas-là, je mets une annonce sur le bon coin pour vendre ma télé et quand on m'appelle pour l'acheter, je dis non.
5: Ah bah pourquoi vous faites ça?
24: Mais vous êtes débile ou quoi?
5: Vous me dites que vous mettez en vente votre télé et qu'en fait, vous voulez pas la vendre.
24: Mais j'irai pas mettre ma télé en vente si je la vendais pas, vous comprenez rien. Vous la voyez sur la photo parce que c'est un meuble TV et que j'ai voulu montrer qu'on pose une télé dessus. Mais vous vous rendez compte, faut être bête pour croire qu'on peut avoir un écran plat à 30 euros, monsieur.
5: Moi, je vous paye en liquide, hein.
24: Ah, mais vous payez en liquide quoi? Le meuble?
5: Et là?
24: Mais la télé, je la vends pas, vous êtes bête ou quoi? Je m'en fous de payer en liquide, c'est ma télé, je viens de l'acheter, je vais pas vous la vendre.
5: Sur la photo, je vois qu'il y a une espèce de petit, c'est un vase qu'on voit à côté?
24: Oui, alors?
5: Moi, à la limite, le vase, je vous le laisse.
24: Mais je ne le vends pas, monsieur, vous n'allez pas m'acheter ma décoration quand même.
5: Excusez-moi, mais enfin, sur la photo, il y a la télé et à côté, il y a un vase.
24: Bah oui, bah ça, c'est chez moi, j'allais pas enlever toute ma décoration pour prendre la photo, monsieur.
5: Dans ce cas, si je vous propose 50 euros.
24: Mais monsieur, je vends le meuble, point barre.
5: Oui, ce que je vous propose, c'est de vous prendre la table basse avec. C'est bien une table basse qu'il y a, que je vois.
24: Mais je la vends pas, je vais pas vous la vendre. C'est comme si vous me disiez, bah vous pouvez pas me vendre la machine à laver.
5: Ah bah vous me disiez qu'il y a votre machine à laver. Elle est à combien votre machine à laver?
24: Vous êtes bête ou quoi? Je vous donne un exemple.
5: Non mais moi, c'est simple. J'ai mon beau-frère qui travaille.
24: Mais bah votre beau-frère, il va bien rigoler. Hein.
5: Ah bah il est à côté de moi, je peux vous le passer?
24: Allez-y, vous pouvez l'appeler.
5: Martin, c'est la dame qui vend la télé?
24: Mais monsieur, je ne la vends pas.
5: Bonjour monsieur, je suis mon beau-frère.
24: Non mais déjà, vous avez la même voix, donc vous avez vraiment un problème psychologique. Faut vous faire soigner.
5: Bon allez, 30 euros, je vous prends le meuble, les vases et le petit tableau qui est derrière.
24: Il est vraiment bête.
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8: Allô?
9: Allô?
8: Oui?
9: Commandant?
8: Comment?
9: Commandant? Allô, vous m'entendez?
8: Oui, mais vous êtes une erreur.
9: Je ne suis pas chez le commandant Cousteau.
8: Ah non?
9: Bon, écoutez, est-ce que vous m'entendez bien, là?
8: Bah, évidemment, mais bon, écoutez, je suis pressé, monsieur.
9: Écoutez-moi,
8: c'est pour
9: ça. Je suis le capitaine Nemo à l'appareil, hein. Nous sommes à bord de la Calypso dans les Galapagos. Et nous essayons de joindre le commandant Cousteau à Paris. Nous n'arrivons pas à le joindre ce matin. Apparemment, il y a un problème de téléphone.
8: Ah, mais c'est pas chez moi. Pourquoi vous appelez chez moi?
9: Écoutez, madame, nous sommes à bord de la Calypso et nous sommes à 300 mètres de profondeur au sud des Galapagos. Nous observons un phénomène nouveau. On a besoin de le joindre. Est-ce que vous pouvez prendre le numéro et l'appeler?
8: Ouais, écoutez, je viens, mais s'il me dit que c'est pas rien.
9: Non, mais vous inquiétez pas, madame, ça va aller très vite. C'est juste lui donner le renseignement que je vais vous donner, hein. Alors, je vous donne son numéro à Paris que nous essayons de joindre depuis ce matin.
8: Oui.
9: C'est le 4723.
8: Et alors, qu'est-ce qu'il faut que je fasse?
9: Bon, je suis le capitaine Nemo.
8: Ah bon?
9: Voilà. Alors, Michel Nemo.
8: Michel?
9: Michel.
8: Ah bon?
9: Vous lui dites qu'on observe sur le radar avant une formation de moules géantes.
8: Des moules.
9: Géantes, hein.
8: Géantes.
9: 200 mètres de tour, hein.
8: Oh là.
9: Alors, vous lui dites qu'elles ont l'air très, très agressives.
8: Agressives, voilà.
9: Alors, demandez-lui ce qu'on fait.
8: Bon, bah alors, je vais l'appeler tout de suite, alors.
9: Appelez-le tout de suite et dites-lui qu'il nous rappelle tout de suite, qu'il se mette en contact s'il arrive à nous joindre, hein.
8: Bon, d'accord, je vais
9: verrouiller
8: l'appel.
9: Tout, verrouiller les radars. Merci, madame.
8: Au revoir, monsieur.
10: Camarade Cousteau, j'écoute.
8: Ah, vous êtes le commandant Cousteau?
10: Oui, bonjour,
8: oui,
10: madame.
8: Je suis un particulier.
10: Oui.
8: On m'a appelé parce qu'on peut pas vous avoir. Et c'était ça, c'est assez urgent. C'est le capitaine Nemo.
10: Michel?
8: Michel qui a appelé chez moi.
10: Mais où sont-ils?
8: On se dit Galapagos. Galapagos, je sais plus comment dire, je sais plus.
10: Oui, oui.
8: Oui, ils ont observé des moules géantes et qui sont agressives et oui. à 200 mètres de tour.
10: Oui.
8: Alors, il faudrait que vous l'appeliez parce qu'il ne peut pas vous avoir.
10: Bon, alors écoutez, madame, ce que je vais faire là, je vais composer le numéro d'urgence de la Calypso. On va pas raccrocher.
8: Bon, ah bon, très bien.
10: Alors, dès que vous entendez un sifflement, vous essayez de leur parler. Eux, ils ne m'entendront pas. C'est vous qui vont entendre.
8: Oui, alors c'est à eux que je parlerai.
10: C'est à eux que vous allez parler, vous allez répéter ce que je vais vous dire.
8: Bon, d'accord.
10: Alors, attention.
8: Allô?
9: Capitaine Nemo, l'appareil.
8: Ça y est, oui, c'est moi, madame. Je vous m'avais appelé tout à l'heure.
9: Ah ben, c'est vous, mais comment vous avez eu le numéro?
8: Ben, je viens d'appeler le commandant Cousteau.
10: Vous m'entendez, madame?
8: Oui.
10: Demandez au capitaine Nemo la couleur des moules.
8: Tout de suite, là?
10: Oui.
8: Mais comment je vais l'appeler?
10: Capitaine Nemo, il doit vous entendre.
8: Allô? Capitaine Nemo?
9: Allô, oui, madame.
8: Oui, alors voilà, le commandant Cousteau demande la couleur des moules.
9: Les moules sont bleus, madame, hein?
8: Alors, allô, commandant?
10: Allô?
8: Oui?
10: Je vous écoute, madame.
8: Alors, la couleur des moules sont bleus, hein?
10: Bon, alors ce sont des moules très dangereuses, qu'ils fassent demi-tour arrière, très vite.
8: Attendez, j'appelle, allô? Capitaine Nemo?
9: Capitaine Nemo, madame, oui.
8: Oui, écoutez, il vous dit de... Oh, alors, je sais plus ce qu'il m'a dit.
9: On est... Madame, vous m'entendez?
8: Oui.
9: Oui, la moule géante.
8: La moule géante.
9: A ouvert la gueule.
8: A ouvert la gueule.
9: Et le calypso est rentré dans la moule.
8: Allô? Commandant?
10: Oui, allô, je vous entends, madame.
8: C'est trop tard. La moule géante est rentrée dans la gueule du calypso.
10: Vous voulez dire que la calypso est dans la moule?
8: Oui.
10: Demandez-leur de hisser le drapeau blanc. Allô? Et de chercher la sortie de la moule à l'arrière.
8: Bon, d'accord. Allô?
9: Allô?
8: Le commandant demande que vous hissiez le drapeau blanc et que vous essayiez de sortir par l'arrière de la moule, parce qu'il y a certainement une sortie.
9: Par l'arrière?
8: Oui, par l'arrière de la moule, oui.
9: Oui, mais on ne voit rien. On ne voit rien, là. On est dans le noir total.
8: Allô, commandant?
10: Oui, madame.
8: Ils disent qu'ils sont dans le noir total et qu'ils peuvent rien voir. Ils peuvent pas sortir.
10: Bon, écoutez, madame, il n'y a qu'une solution.
8: Oui?
10: Les assistants viennent de me donner le plein de la moule.
8: Oui.
10: Et il y a une pancarte avec une inscription issue de secours à l'intérieur de l'animal.
8: Ah bon? Ben, je vais demander, hein. Capitaine Nemo?
9: Allô?
8: Oui? Alors, le commandant demande s'il y a une pancarte à l'intérieur de la moule.
9: Oui, il y a une pancarte.
8: Oui? Il y a marqué issue de secours.
9: Oui, c'est ça.
8: Oui?
9: Qu'est-ce qu'il faut faire?
8: Allô?
10: Oui?
8: Alors, il demande qu'est-ce qu'il faut qu'il fasse.
10: Il se dirige vers l'issue... Allô?
8: Allô, oui?
10: Il se dirige vers l'issue de secours.
8: Allô, commandant Nemo?
9: Capitaine Nemo, madame...
8: Oh, excusez-moi, capitaine Nemo. Il faut que vous alliez vers l'issue de secours. C'est ça?
9: Ça y est, madame, nous veillons la lumière.
8: Oui? Bon, c'est tout ce que vous avez à dire au commandant?
9: Écoutez, madame, ça y est, nous sortons de la moule.
8: Oui? Vous sortez de la moule. Allô, commandant?
9: Et nous gagnons la lumière.
8: Oui?
9: Nous sommes sauvés.
8: Vous êtes sauvés et sortis.
9: Nous sommes sauvés et sortis, nous sommes à la lumière.
8: Allô? Commandant?
10: Oui.
8: Oui, maintenant il n'y a plus de danger, ils sont sortis, ils sont à la lumière.
10: Ils sont sortis de la moule?
8: Oui, oui, la calypso est sauvée.
10: Ben écoutez, madame, nous vous remercions.
8: Il faut bien se rendre service, et puis vous savez, je regarde beaucoup votre émission, n'importe comment.
10: Merci pour tout, madame.
8: Ah ben, je vous en prie, hein. Si vous avez d'autres problèmes, ben, vous me rappellerez.
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11: Allô?
5: Oui, bonjour monsieur, c'est bien la fromagerie?
11: Oui.
5: Oui, voilà, je vous appelle parce que j'ai acheté un fromage chez vous qui semble défectueux.
11: Ah, qu'est-ce que vous m'avez acheté?
5: Du Rochefort, je crois.
11: Bah, Roquefort, mais le Roquefort, c'est jamais défectueux. Celui que je viens d'avoir, je l'ai entamé pour une dame anglaise ce week-end.
5: Parce que, si vous voulez, dedans, il y a des espèces de petites taches bleues, bleu-vert.
11: Ah bah, les taches bleu-vert, monsieur, le Roquefort, c'est voilà. Pas un fromage avec des taches bleu-vert. C'est un fromage moisi.
5: Donc, comme vous reconnaissez qu'effectivement, il y a cette défectuosité fromagère.
11: C'est pas une défectuosité, monsieur, je viens vous expliquer qu'un Roquefort, c'est toujours moisi. Mais enfin, vous... Non, mais monsieur.
5: Donc, tout votre stock est foutu, en fait, c'est ça que vous êtes en train de dire.
11: Mon stock n'est pas foutu. Écoutez, je tiens mon magasin depuis 37 ans. Les fromages, j'en vends depuis 37 ans.
5: Je ne dis pas que vous avez fait exprès.
11: Mais je n'ai pas fait exprès, monsieur.
5: Voilà, c'est ça. C'est bien d'accepter ces erreurs.
11: Je n'accepte rien, monsieur. Je peux vous emmener chez mes grossistes. Ils vont vous sortir un Roquefort et le Roquefort sera moisi.
5: Ah, donc c'est la faute du grossiste, en fait, c'est ça que vous êtes en train de
11: mais
5: dire.
11: Mais c'est pas la faute du grossiste, monsieur, je vous explique qu'un Roquefort, il est comme ça. Mais monsieur, mais vous n'entendez rien du tout.
5: Parce que le problème, c'est que j'ai dû désinfecter tout le frigo, moi.
11: Non, mais désinfecter tout le frigo, non, mais c'est là où on va, monsieur, mais vous êtes complètement à côté. Écoutez, rapportez-moi le fromage immédiatement, c'est-à-dire dans la demi-heure qui suit.
5: Et je vous apporte la note pour la désinfection aussi.
11: Non, mais la note pour la désinfection, non, mais parce que forcément, si vous avez désinfecté un réfrigérateur alors qu'il n'avait nul lieu de le faire parce que le Roquefort se sera toujours comme ça, excusez-moi, je suis désolée. Oh, bah, vous savez ce que c'est du Roquefort?
5: Alors, je crois que c'est du bouc ou quelque chose comme
11: non,
5: ça.
11: Non, c'est. Non, du bouc, mais ça va pas.
5: Non, mais alors, je ne sais pas, ça vient peut-être du bouc qui lui-même est à fourni
11: de
5: lait.
11: Le bouc, il ne va pas vous donner de lait, non, ça, c'est pas possible.
5: Non, parce que peut-être que le bouc avait un problème de moisissure lui-même.
11: Oui, oui, c'est ça, oui.
5: Donc, est-ce que.
11: Non, mais attendez.
5: Oui.
12: Oui, bonjour.
5: Oui, bonjour, monsieur.
12: C'est pas un monsieur, c'est une dame. Mais vous êtes pas d'ici, vous, alors?
5: Pourquoi?
12: Mais en fait, monsieur, le Roquefort, c'est un fromage courant, en plus, le Roquefort.
5: Il n'est pas coulant, hein, c'est un truc, c'est plutôt...
12: Non, mais je vous parle pas qu'il est coulant, monsieur.
5: Bah, vous me dites, c'est un fromage coulant.
12: Ce n'est pas courant, c'est pas un fromage...
5: Non, c'est pas coulant, j'ai bien compris.
12: Mais j'ai pas parlé de courant.
5: Bah, vous m'avez dit coulant.
12: C'est U-R-A-N-T, courant.
5: Vous êtes sûr que vous parlez du bon fromage?
12: Ben, je moi, le roquefort, il est bleu, monsieur.
5: Bah, il est pas coulant, en tout cas, déjà, c'est ce que...
12: Mais je vous dis pas qu'il est coulant.
5: Du coup, il faudrait me le changer contre un roquefort qui n'a pas moisi.
12: Non, mais vous me faites mettre, monsieur, là, vous plaisantez.
13: Oui, qu'est-ce qu'il y a? Vous habitez où, là?
5: Comment ça, j'habite où?
13: Vous avez pour longtemps à venir, non?
5: Ah non, j'habite dans un petit appartement avec maman, rue Sarrazate.
13: Rue Sarrazate?
5: Je suis pas très loin, quoi.
13: Mais putain, mais qu'est-ce que c'est que ce bordel?
5: Je viens avec la note de désinfection du frigo, c'est ce que j'ai expliqué.
13: Vous rigolez pas, non?
5: Parce que j'en ai eu pour 200 balles, quand même.
13: 200 balles, non, mais vous rigolez pas, désinfecter un frigo pour du fromage qui est extra, non, mais oh. Enfin, venez, on va voir ça, on va rigoler.
5: Pourquoi on va rigoler?
13: Parce qu'on va rigoler, c'est tout.
5: Allô?
12: Alors maintenant, j'appelle la gendarmerie, le litige va se régler en gendarmerie.
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16: Allô, Diranger?
23: Ouais, Diranger?
16: Oui.
23: Salut, comment tu vas?
16: Ça va?
23: Ouais.
16: C'est Michel?
23: Ouais.
16: Oui.
23: Alors, quoi de neuf?
16: Bah, ça va, hein, tout. Pourquoi?
23: Ah, bah, je vous raconte, comment tu vas?
16: Oui, bah, moi, ça va, oui. Et toi, ça va?
23: Ouais.
16: Ouais. T'es où, à Paris?
23: Ouais.
16: Ouais.
23: Ah, bon Dieu, Gérard.
16: Ouais.
23: Ah?
16: Comment?
23: Je dis bon Dieu, Gérard.
16: Ouais. Bon, je vais te laisser parce que j'ai quelqu'un à la maison, là.
23: Ah bon, t'as qui?
16: Bah, c'est un monsieur qui est venu vous m'aider tailler le Citroën.
23: Pourquoi tu veux tailler ta Citroën?
16: Non, c'est tailler le Citroën.
23: Bon, sinon?
16: Non, il n'y a rien de nouveau, c'est bon.
23: Ouais.
16: Bon, bah, je vais te laisser.
23: Ouais, moi aussi. Eh, dis-moi.
16: Oui.
23: Au fait, comment vont tes Citroën?
16: Ils vont bien.
23: Ah bon, pourquoi?
16: Ils sont taillés.
23: Ah, ils sont barrés, ouais. Bah oui, ils sont partis.
16: Bon, bah, je vais te laisser, hein.
23: Ouais.
16: Allez.
23: Eh, dis-moi, tu m'as pas dit, au fait?
16: Oui.
23: De la voiture?
16: Oui.
23: Comment on va?
16: Ça va pour l'instant.
23: Ouais, oui. Bah oui. T'as fait le contrôle technique, non?
16: Oui, l'année dernière.
23: Et alors?
16: C'est bon.
23: Bon.
16: Bon, bah, je t'embrasse, hein.
23: Ouais. Allez. Eh?
16: Oui.
23: Le jardin?
16: Oh, bah, le jardin, ça pousse, lui.
23: Ah.
16: Ça a arrosé parce qu'il y a plu aujourd'hui.
23: Bah oui, c'est ça, oui. Il faisait beau dernièrement, ouais. Là, j'ai vu ça. Hein. Bon.
16: Allez, je t'embrasse.
23: Eh, dis-moi.
16: Ouais.
23: Tu m'as pas dit, au fait, pour la météo?
16: La météo, bah, il pleut.
23: Ah oui, bah c'est ça.
16: Ouais. Bon, bah allez, je te laisse.
23: Attends, dis-moi, Gérard.
16: Ouais.
23: Tu m'as pas dit?
16: Quoi?
23: Pour ton canapé?
16: Mon canapé?
23: Bah oui.
16: Oui.
23: Comment il va, ton canapé?
16: Bah, il va bien.
23: T'as refait un peu ou pas?
16: Comment?
23: Tu l'as refait?
16: Ah non, j'ai pas refait.
23: Ah bon?
16: Non.
23: Ah d'accord.
16: Bon, je te laisse, hein.
23: Ouais, elle dit, hey.
16: Oui.
23: Au fait, attends. Hey. Oui. Et la machine à laver, comment elle va?
16: Oui, il va.
23: Ah bah d'accord, bon.
16: Bon, bah, je te laisse, hein.
23: Ouais, hey, oui. Dis-moi, hey, Gérard.
16: Oui.
23: Sinon?
16: Sinon, il n'y a rien.
23: Ah bon?
16: Oui.
23: Bon.
16: Bon, allez, salut.
23: Hey.
16: Oui.
23: Au fait?
16: Oui.
23: Le parasol?
16: Oui.
23: Comment il va?
16: Oui, il va.
23: Il va bien, oui?
16: Oui, il va bien. Bon, je te laisse, on attend.
23: Eh, hey, dis-moi.
16: Oui.
17: Avec qui au téléphone?
16: Michel.
23: Ah, c'est qui?
16: C'est Christiane.
23: Ah, et bah, tu le vois, comment il va?
16: Comment?
23: Christiane, ça va?
16: Oui, ça va, Christiane.
23: Tu lui fais une bise?
16: Comment?
23: Tu es dans le jardin, non?
16: Non, elle est pas dans le jardin.
23: Ah bon, parce que... Avec la pluie...
16: Quand je vais te la passer un petit coup.
23: Ouais, un petit coup.
16: Michel.
17: Michel Beaugrand. Oh là là. Allô.
23: Salut, Christiane.
17: Michel.
23: Ouais, ça va bien?
17: Bah, pas mal. Oui, mais mieux en ce moment.
23: Bah oui, avec la pluie.
17: Oui. Alors, bon.
23: Ouais.
17: Bon, ben, je vais vous laisser parce que...
23: Oh, excuse-moi, j'ai roté.
17: Quoi? Bon, ben, je raccroche, alors.
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25: Fédération.
26: Oui, bonjour, monsieur. C'est quelle fédération?
25: Du bâtiment.
26: Ah, d'accord. Dites-moi, monsieur, c'est le baron de la Floranale à l'appareil. Cuir.
25: Allô?
26: Oui, je vous pose une question.
25: Oui.
26: Cuir.
25: Mais quoi, cuir?
26: Vous êtes cuir vous-même, non?
25: Ah, vous voulez la fédération des cuirs et peaux, c'est ça?
26: Non, je prospecte. Disons que je recherche des gens qui seraient cuir.
25: Ah, je ne vous comprends pas, je suis désolé. Qu'est-ce que vous entendez par la cuir?
26: Est-ce que vous êtes cuir?
25: Non, je ne crois pas, non.
26: Vous êtes sûr?
25: Ah, je ne sais pas.
26: Bon, attendez, bougez pas, je vous passe le responsable.
23: Allô?
25: Oui, bonjour, monsieur.
23: Oui, bonjour, monsieur. C'est la Fédération?
25: Oui.
23: Cuir?
25: Ah non, vous êtes à la Fédération du bâtiment, là.
23: Non, mais... vous?
25: Quoi, moi?
23: Cuir?
25: Non.
23: Sûr?
25: Non.
23: Doute?
25: Oui.
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0: Merci, hein, bonne journée. Agence, bonjour.
5: Bonjour, monsieur, je vous appelle parce que je voudrais louer mon studio.
0: Oui. Donc, il faudrait qu'on puisse organiser un rendez-vous. Actuellement, il est loué ou pas?
5: Oui, ben je suis le locataire, oui.
0: Ah, vous êtes... Attendez, vous êtes locataire et vous voulez louer le studio dans lequel vous êtes?
5: Ah ben voilà, exactement.
0: Eh ben non, c'est interdit, vous ne pouvez pas sous-louer.
5: Oui, non mais ça, je veux dire, ça reste entre nous.
0: Non, c'est non, pas... mais moi, je ne fais pas de choses qui restent entre nous, monsieur. Je ne vais pas louer un studio qui est déjà loué, donc...
5: Dans ce cas, moi, je peux me déplacer, en revanche...
0: Mais, monsieur,
5: oui.
0: En aucun cas, je n'interviendrai dans ce dossier.
5: Bon, alors, dans ce cas, si on fait une vente, du coup...
0: Une vente de quoi?
5: Bah, si au lieu de louer, on met en vente.
0: Bah, vous êtes propriétaire ou vous êtes locataire?
5: Non, locataire.
0: Bah, on vend pas un truc qui vous appartient pas, mais c'est quoi votre histoire, là? C'est... Il y a un petit problème, là.
5: Non, mais ce que je veux dire, c'est que quand on fait des visites, vous pouvez me présenter comme le propriétaire.
0: Ah, mais c'est quoi votre truc, là? Mais en aucun cas, je ne mettrai un seul pied dans votre appartement.
5: Non, voilà. Mais rien ne vous oblige à rentrer. Moi, je peux faire les visites.
0: C'est non, et non. J'ai un client en face de moi qui, lui, travaille dans la légalité, donc je préfère travailler avec ces personnes-là.
5: Il cherche pas une location, par hasard?
0: Non, du tout, monsieur.
5: Parce que moi, j'ai un truc...
0: C'est un propriétaire, voyez-vous?
5: Non, mais je me suis trompé, en fait.
0: Oui.
5: Parce que le propriétaire est d'accord.
0: Je m'en fiche du propriétaire. Dans ce cas-là, il me mandate pour...
5: Je peux vous le passer, il vient d'arriver, là. Oui, bonjour, je suis le propriétaire du studio de la personne que vous aviez précédemment.
0: Vous êtes monsieur?
5: Monsieur Martin. Je lui ai signé un papier, il va venir avec, comme ça
0: non,
5: sera
0: non,
5: plus
0: non.
5: simple.
0: Non, je vous rencontre tous les deux en même temps.
5: Ah, tous les deux en même temps, ça va être difficile.
0: Avec un acte de propriété, etc.
5: Dans ce cas, quand est-ce qu'on pourrait se voir?
0: Et d'ailleurs, je veux le rencontrer, hein.
5: Rencontrer?
0: Je veux vous rencontrer, vous, monsieur Martin, le propriétaire.
5: Ah ben, attendez, parce que là, c'était locataire, je vous repasse le propriétaire. Oui, allô? Je suis le propriétaire. Vous parlez à qui?
0: Les deux.
5: D'accord, mais les deux vous écoutent, ah, ça tombe bien.
0: Voilà. Mais de toute façon, il n'y aura pas de sous-location, hein.
5: Non, mais enfin, on se comprend.
0: Non.
5: Mais...
0: Bon, on se comprend. Ah, écoutez, arrêtez. Je veux deux pièces d'identité. Une pièce d'identité du propriétaire.
5: Alors, vous allez rire, mais on a le même nom tous les deux. Il se trouve qu'on est, et qu'on se ressemble un petit peu aussi.
0: Ça suffit, monsieur.
5: Excusez-moi, je suis le locataire, là, je reprends le...
0: Non, mais attendez, c'est bon, quoi. Vous ne m'avez même pas décliné votre identité.
5: Monsieur Martin.
0: Vous êtes d'une inconvenance incroyable.
5: Non, mais je vous le dis, je suis monsieur Martin.
0: Je m'en fous. Écoutez, la sous-location est interdite par la loi.
5: Oui, mais voilà.
0: On s'arrête là. Il n'y a pas de oui, mais c'est tout, ça suffit, monsieur. Ne m'énervez pas.
5: Non, mais je vous ai passé le propriétaire.
0: Mais monsieur,
5: vous comprenez pas.
0: Non, c'est vous qui ne comprenez pas.
5: Oui, mais
0: ça suffit, monsieur. Raccrochez, dites-moi au revoir.
5: Ah, au revoir.
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2: Allô?
23: Ouais, de toute façon, on verra après. Oui, on va voir après ce que ça... Allô?
2: Oui.
23: Bonjour, madame. C'est la mairie à l'appareil.
2: Oui.
23: Vous êtes bien madame Gadec?
2: Oui.
23: Ah, d'accord. Bon, je suis en ligne avec les services des égouttiers. Ils sont dans les canalisations, là.
2: Oui.
23: Dans tout égout, qui est juste en dessous de chez vous.
2: Oui.
23: Et il y a un truc qui les dérange, donc je vais vous les passer et ils vont vous dire ce qui se passe.
2: D'accord.
23: Je bascule la communication. Vous allez les avoir, ils vont vous expliquer. Ne quittez pas.
2: Oui.
18: Allô?
2: Oui?
18: Ah, bonjour, madame. Oui, on est dans les égouts, là.
2: Oui?
18: Juste en dessous de chez vous.
2: Ah, attendez, je vais regarder par la fenêtre.
18: Non, mais vous nous voyez pas, on n'est pas sur le trottoir, on est dans. On est dans les égouts.
2: Oui.
18: Parce que dans votre arrivée, là, qui descend de chez vous, il y a un saumon qui remonte par les tuyaux, les canalisations qui arrivent chez vous.
2: Oh!
18: On ne sait pas quoi faire parce qu'il va boucher les canalisations.
2: Oui?
18: Il faudrait que vous le fassiez remonter. Alors, vous allez pouvoir nous aider. Est-ce que vous êtes loin des toilettes, là?
2: Non.
18: Bon, vous prenez votre téléphone à la main.
2: Oui.
18: Et vous allez jusqu'aux toilettes.
2: Et qu'est-ce que je fais alors?
18: Alors, juste on vérifie que c'est bien votre canalisation. Attends, passe-moi la clé de 12, là, vas-y. Attends. Quittez pas, madame, hein?
2: Oui.
18: Ouais, c'est ça. Allô?
2: Oui.
18: Bon, est-ce que vous auriez un morceau de pain?
2: Un morceau de pain? Oui, bien sûr.
18: Allez chercher un morceau de pain, on va essayer de le faire remonter, il n'y a pas de...
2: Oui, Attendez, je prends le morceau de pain. C'est le téléphone. Ça y est, j'ai pris mon morceau de pain.
18: Voilà. Et il faudrait une épuisette ou.
2: Pourquoi? Parce qu'il va remonter.
18: Ben oui.
2: Il est gros?
18: Oh, il fait 2 kilos quand même. Hein.
2: Oh, attendez, alors je vais appeler un voisin là. Parce que
18: non, mais c'est rien. Hein.
2: Je vais appeler quelqu'un parce que je serais pas capable.
18: Allô?
2: Oui, attendez, je suis en train de me demander si je vois quelqu'un là. Oh, il n'y a personne.
18: Dans l'immeuble?
2: Dans la rue.
18: Oui, si vous voyez quelqu'un dans la rue qui pourrait vous aider à remonter le saumon, ça serait pas mal, oui.
2: Oui.
18: Allô?
2: Oui, attendez, j'essaye de trouver quelqu'un pour m'aider, là. Oh, ben, il y a 3 gars qui arrivent, là. Attendez, je vais être en paquet.
18: Ils ont une épuisette, eux?
2: Monsieur? C'est un petit jeune, là, qui vient.
18: Il va vous aider.
2: Ils sont à 3. Une épuisette? Non, j'ai pas. Hein. Attendez, qu'est-ce que je peux trouver autrement?
18: Bon, ils vont l'attraper avec les mains.
2: Venez m'aider, vous serez bien gentil. Il y a un monsieur qui a des goûts. Il y a un saumon qui remonte dans les...

0: Oui.
1: Attendez, je vous passe le garçon.
0: Oui.
1: Tenez.
2: Allô.
0: Allô.
2: Oui.
0: Oui, c'est Égoutier, là.
2: Oui.
0: Bon, il est dans les égouts de la dame, là. Il remonte.
2: Ouais.
0: Vous avez une épuisette?
2: On n'a pas d'épuisette, non. De toute façon, une épuisette, ça ne rentrera pas dans les toilettes, donc...
0: Ah, mais une petite...
1: Des gants,
0: non? Alors, si vous avez des gants,
2: Avec des gants, peut-être,
1: des gants, ouais, pour ne pas qu'ils glissent. Je vous donne ça, parce qu'il paraît qu'il faut mettre ça dans les toilettes.
2: Il faut mettre le pain dans les toilettes, c'est ça?
0: Voilà.
2: Le monsieur va vous dire. Ok. Elle va chercher des gants.
0: Voilà.
2: Ouais, tu peux me tenir le... Ah,
1: il faut mettre des gants, pas de...
2: Allez voir ça, les gars, ça va être... Il faut qu'il y ait un
1: cheveu. 2 kilos.
2: 2 kilos. Comment il a fait pour vous monter les égouts?
1: Ça y est, le petit gars a mis le morceau de pain dedans.
0: Est-ce que... Alors, attendez, on est en train de pousser, nous, le saumon par en dessous, là, dans les... Est-ce que vous voyez sa gueule?
1: Oui, sa gueule. La gueule du saumon.
0: Normalement, vous devez voir sa tête, là.
1: Normalement, on devrait voir sa tête. Non, on ne voit pas.
0: Les petits jeunes ne voient pas non plus?
1: Les petits jeunes ne voient pas non plus.
0: Tirez la chasse d'eau pour voir.
1: Tirez la chasse d'eau.
2: Avec le pain dedans?
1: Avec le pain dedans?
0: Ben oui.
1: Oui.
0: Allô?
1: Oui.
0: Ça y est, le pain est parti.
1: Oui.
0: Merci, madame.
1: Merci, madame.
0: Ah oui, parce que on est dans les égouts, nous, on vit dans les égouts, on n'avait pas de pain pour notre repas, là, ce soir.
1: Quoi? Ça, c'est la dernière, alors. Si j'avais besoin de pain, merci, madame, qui me dit, oh, on vit dans les égouts. Aïe, aïe, ah ben, j'aime mieux ça, hein.
2: Bon, ben,
1: merci, ouais, merci, les gars. Ah ben, je vais vous inviter, mais on n'aurait pas mangé quand même. Merci. Allô?
0: Allô?
1: Oui.
0: Ah, dites-moi, madame, est-ce que vous pourriez nous faire passer une bouteille de vin?
1: Non, allez, ça suffit, j'arrête. Hein.
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4: Bonjour. Vous m'entendez, allô?
5: Oui, vous m'entendez? Attendez, je me déplace.
4: Ah, ça coupe un peu.
5: Oui, vous m'entendez, là?
4: Là, moi...
5: Oui, et là?
4: Non.
5: Et là, vous m'entendez?
4: Non.
5: Attendez, je vais essayer de me redéplacer, là.
4: Ah, non.
5: Et là, vous m'entendez?
4: Non, ah non, toujours pas.
5: Et là?
4: Là?
5: Vous m'entendez?
4: Bah, je peux pas vous dire, je vous entends pas, en plus.
5: Vous m'entendez toujours pas, là?
4: Non, là, toujours pas, non.
5: Parce que là, moi, je suis en haut et on vient d'avoir un coup de fil et ça marchait impeccable.
4: Là, vous êtes en haut, là?
5: Oui.
4: Alors, peut-être si vous descendez?
5: Non, justement, je viens de remonter exprès.
4: Ah, bah, alors, essayez peut-être de redescendre, parce que j'ai l'impression que c'était mieux avant, quand même.
5: Ah, et là, vous, ça va mieux?
4: Ah, non, là, c'est pas, non.
5: Et là?
4: Là, vous descendez, là?
5: Oui, là, je suis descendue.
4: Ah, non, c'est moins bien remonté.
5: Vous m'entendez?
4: Ah, c'est un peu mieux. Vous êtes remonté?
5: Oui, je suis.
4: Ah, est-ce que vous pouvez remonter peut-être un tout petit peu plus?
5: Je suis déjà en haut, déjà. Je peux pas monter plus haut. Et donc, vous m'appelez pourquoi?
4: Ah, oui, bonjour, monsieur. C'est bien la boucherie.
5: Oui.
4: Je suis venu acheter du beefsteak. Je l'ai montré à mon beau-frère. Il m'a dit que c'était du faux filet.
5: Et vous aviez pris?
4: Bah, moi, je voulais du vrai filet, pas de la fausse viande.
5: De la fausse viande. Ah, il y a un monsieur qui est venu, il a demandé à son beau-frère. Son beau-frère a dit que c'était pas un beefsteak, c'était un faux filet. Donc, ça veut dire que tu lui as vendu un faux morceau de viande.
4: Ah, vous reconnaissez?
5: Non, je suis en train de lui expliquer ce que vous venez de me dire. Si vous avez vendu un faux filet, c'est que c'est un faux filet.
4: Donc, c'est pas un vrai.
5: Comment ça, c'est pas vrai? Bah, n'importe quoi. Mais vous écoutez ce que je vous dis?
4: J'ai entendu que vous parliez avec votre complice, que vous disiez que c'est de la fausse viande.
5: Non, mais je mets le haut-parleur. Non, je n'ai pas de complice, c'est mon mari. Je vous le passe parce que là, vous allez m'énerver.
2: Allô?
4: Ah, c'est madame.
2: Je vous ai vendu un faux filet.
4: Donc, je vais vous le rapporter.
2: Je l'ai vendu quand?
4: Bah, la semaine dernière, mercredi dernier.
2: Mercredi dernier, j'étais fermé, j'étais en vacances.
4: Bon, comme par hasard.
2: Et ouais, et puis t'es qui, toi, me parler comme ça? Je te dis que j'étais en vacances, tu comprends ça?
4: Bon, non, mais je comprends surtout que vous m'avez vendu un faux filet et que du coup.
2: Non, je t'ai pas vendu un faux filet la semaine dernière, j'étais fermé. J'étais en vacances, j'étais en Bretagne. Ah, le faux filet, il est pas venu tout seul chez toi.
4: Vous me vendez de la fausse viande, il va falloir que ce soit de ma faute en
2: non,
4: plus.
2: Non, attendez, attendez, prends les choses à l'endroit. Vous êtes venu la semaine dernière, mercredi.
4: Ou peut-être celle d'avant alors?
2: J'étais fermé.
4: Ah, bah alors celle d'avant encore?
2: J'étais fermé aussi.
4: Non, mais celle d'avant avant.
2: Ah, il y a un mois.
4: Oui, c'est ça.
2: Tu sais même pas quand tu l'as acheté en plus de ça. Je prends pas de faux filet qui date de un mois. Il faut aller te faire soigner dans un asile, toi.
4: Non, mais enfin, excusez-moi, c'est quand même.
2: Non, mais je te le dis, tu m'achètes un faux filet il y a un mois, puis tu me le ramènes maintenant. Je te dis, j'étais en vacances, tu me dis non, vous étiez pas en vacances.
4: Excusez-moi, mais falsification de viande, vous vous rendez compte quand même dans le métier ce que ça peut.
2: T'es un débile, toi.
4: Vous savez quoi, je vous rapporte le faux filet, vous me donnez un vrai.
2: Non, tu me rapportes pas un faux filet qui date d'un mois, tu comprends pas ça.
4: Bah, vous me donnez un vrai à la place.
2: Qu'est-ce que t'appelles pas un vrai? Ça veut dire quoi?
4: C'est un faux.
2: C'est un faux filet, mais un faux.
4: C'est pas un vrai filet.
2: T'as rien compris. Je rigole. Mais t'as un fou, toi. Et je te préviens, si jamais tu viens, t'as compris, tu viens pas semer ta merde dans mon magasin. Je te le dis tout de suite. Écoute, c'est comment ton nom? Je vais appeler les flics.
4: Alors, moi, je suis Monsieur Martin. Les flics, je peux les appeler en double appel, ne quittez pas.
2: Ouais, bah, appelle-les.
4: Je compose le numéro.
2: Tout. Ouais, bah, appelle-les, allez.
4: Ça sonne?
2: Oui.
4: Oui, brigadier Martin, à l'appareil.
2: Ouais, oh, t'as la même voix, tu me prends pour un con.
4: Ah non, j'ai pas la même voix. Comme j'ai expliqué au commissaire Martin qui est à côté de moi.
2: Au commissaire Martin.

0: Martin et toi tu t'appelles Martin.
1: Oui.
0: Ouais, c'est un fou ça.
1: Monsieur Martin, oui, je vous repasse le bouchiste.
0: J'ai jamais vu un taré comme toi. Tu sais ce que tu devrais faire, aller voir un psychiatre ou aller te faire soigner.
1: Oui, allô, c'est à nouveau monsieur Martin.
0: Ouais, écoute-moi, le faux filet, ramène-moi-le.
1: Ah bah oui.
0: On discutera tous les deux.
1: Et puis tu vas me donner un vrai.
0: Bon, écoute, tu viens ici à la Boucheron à cette ticket. Il me casse les couilles.
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3: Allô ?
4: Oui, bonjour madame.
3: Bonjour.
4: Je suis bien la Fédération de football.
3: Oui, monsieur.
4: Je voudrais la personne qui s'occupe de l'arbitrage.
3: Ne quittez pas.
5: Allô ?
4: Oui, bonjour monsieur.
5: Oui, allô, qu'est-ce qu'il y a pour votre service ?
4: Bon, c'est un problème d'arbitrage.
5: Oui.
4: Je vous explique. Nous sommes d'un certain âge.
5: Oui.
4: Et nous jouons au football dans la cour de la maison de retraite.
5: Oui.
4: Et quand je dis nous jouons au football, nous poussons la balle.
5: Oui. D'accord.
4: Avec les autres pensionnaires.
5: Oui.
4: Bon, il se trouve que dernièrement, on a eu un problème, un litige d'arbitrage, parce que quand je dis nous, c'est-à-dire que je joue avec mon frère.
5: Oui.
4: Mais nous sommes bicéphales.
5: Ça veut dire quoi, ça ?
4: Ça veut dire, monsieur, que nous sommes siamois.
5: Ah, vous êtes siamois.
4: Voilà. Donc nous avons un seul tronc et il y a deux têtes sur notre corps.
5: D'accord.
4: Voilà. Bon, moi, je m'appelle Robert et mon frère s'appelle Marcel.
5: Oui.
6: Bonjour, monsieur.
5: Et vous jouez avec vos autres amis du...
4: Voilà. Bon, et alors, l'autre jour, nous jouons avec le même maillot.
5: Oui.
4: Nous avons le numéro 10. Nous comptons comme un seul joueur. Il y a un centre de l'ailier gauche. Et l'arbitre siffle hors jeu, alors que moi, ma tête était derrière la ligne, et celle de mon frère effectivement dépassée.
5: Vous étiez hors jeu, monsieur.
4: On était hors jeu ?
5: Oui, absolument. Sur la ligne, vous êtes hors-jeu, et quelle que soit la partie de votre corps, par conséquent, dans le cas précis, où il y a deux têtes, si vous voulez, il suffit qu'une des deux têtes soit sur la ligne, soit de l'adversaire, soit légèrement en avant, donc là, il y a hors-jeu. Que vous ayez toute votre autre partie de votre corps, donc votre deuxième tête, elle, en position de jeu, non, vous êtes hors-jeu. Hein. Vous avez une partie de votre corps qui...
6: Ça, tu vois, ça, oui. Je te l'avais dit... Le monsieur a raison, c'est bien ce que tout le monde t'a dit.
5: Oui, oui, absolument.
4: Mais tu t'es dit que non, on n'est pas hors-jeu.
5: Ah, si.
6: Mais, enfin, écoute, le monsieur, il est à la Fédération de football, et c'est bien ce qu'il dit, quand même.
4: Mais oui, je sais quand même aussi, ça fait longtemps que je joue au foot avant toi.
6: Dis donc, on a commencé ensemble, hein.
5: Que votre tête à vous soit derrière, il suffit de la tête de votre siamois.
4: Mais non, mais dis donc, mais tu commences à me les gonfler, sérieusement, tu vas me lâcher, non?
6: Fais attention, je te fous un coup de boule, moi. Et t'as entendu ce qu'il dit, le monsieur, ou pas?
4: Allô?
5: Oui.
4: Et je crois qu'il y a un problème, il n'est pas d'accord. Je vais vous le passer. Hein.
5: Vous passez-moi votre frère, Jumeau. Votre frère, c'est à moi.
6: Allô ?
5: Oui, bonjour, monsieur.
6: Oui, bonjour. Voilà.
5: Vous avez un seul maillot. À tous les deux, vous portez le numéro 10.
6: Oui, monsieur.
5: Par conséquent, vous n'êtes qu'un seul joueur, même si vous avez deux têtes.
6: Mais oui, mais ma tête était derrière.
5: Mais je m'en fiche que votre tête soit derrière.
6: Mais,
5: reste à savoir si c'est la spécificité des choses ou la
6: tête. Je te fous un coup de moi. Tu vas voir!
5: Bon, allez. Bon, je crois que sur ces bonnes paroles, hein.
4: Alors, monsieur?
5: Oui.
4: Alors,
5: vous n'avez pas d'autre problème, non?
4: Bah, on était hors jeu, alors.
5: Oui, vous étiez hors jeu. Il y a une partie d'entre vous qui était hors jeu. Par conséquent, les deux étaient hors jeu. Allez, bon courage et dormez bien.
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8: Bonjour.
1: Bonjour madame, je suis bien chez le brasseur.
8: Oui.
1: Monsieur Martin à l'appareil, établissement Martin Boisson.
8: Martin Boisson.
1: Oui, on a un stock de canettes de bière périmée à vous livrer.
8: C'est Martin Boisson qui nous ramène des canettes périmées.
1: Exactement.
8: C'est quoi cette histoire ?
1: Cette histoire, c'est que comme on peut plus les vendre en canettes aux particuliers vu qu'elles sont périmées, on vous les revend à vous.
8: Ah ouais, bah non, nous on peut pas reprendre la marchandise comme ça, hein. On n'a pas le droit. Hein.
1: De toute façon, vous les revendez derrière, voyez, donc au final.
8: Ah non, nous on revend pas derrière de la marchandise des autres. Bon, la commande, je la refuse. Au niveau des douanes, ça passe pas.
1: Ah mais ça, il suffit de changer les étiquettes.
8: Ah non, bah oui.
1: Eh ben oui, tout simplement.
8: Non, ça marche pas comme ça.
1: De toute façon, le transporteur est en route.
8: C'est qui le nom du transporteur ?
1: C'est mon beau-frère, monsieur Martin, des établissements Martin Transport.
8: Monsieur Martin, c'est votre beau-frère ?
1: Bah oui. Oui, je confirme.
8: Y a qui à côté de vous ?
1: Ah, ça c'est monsieur Martin, c'est mon responsable.
8: Passez-le moi.
1: Et pourquoi ?
8: Parce que je veux lui parler.
1: Ah, d'accord. Monsieur Martin ! Oui, monsieur Martin ! La dame veut vous parler !
8: La dame.
1: Bonjour madame, monsieur Martin à l'appareil, le responsable de monsieur Martin.
8: Vous êtes de où, vous ?
1: Je suis de Martinville.
8: Vous êtes de Martinville, et c'est se trouve où, Martinville ?
1: Oh, c'est entre Bourg-sur-Martin et Saint-Martin-les-Glandes.
8: Alors attendez, je vais taper sur internet. Alors, Martinville.
1: Toulou, toulou, toulou. Ah, Message de Monsieur Martin, le chauffeur. Vos bières arrivent.
8: Oh bah, nous, c'est même pas question, nous les accepte pas.
1: C'est pas grave, je lui dis de vous les laisser devant la porte.
7: Oulala.
1: Allô?
7: Allô?
1: Oui, bonjour monsieur.
7: Mais on fait pas des choses comme ça. On fabrique de la bière ici, c'est pas possible.
1: Eh bah, vous reversez les vieilles canettes dans vos fûts, c'est pas compliqué.
7: Mais non, on ne peut pas prendre des bières qui ne sont pas à nous pour les reverser dans des fûts.
1: Eh bah, vous remettez une nouvelle étiquette, ni vu ni connu.
7: Mais on ne peut pas remettre des étiquettes, on est contrôlé et puis c'est pas nos produits.
1: Bon, vous savez quoi, je m'en occupe. Je vous fais un devis étiquette tout de suite.
7: Mais je ne veux pas de devis étiquette.
1: Non, mais comme ça, vous aurez plus qu'à les recoller sur les vieilles canettes.
7: Oh, pas, non, n'importe quoi.
9: Allô?
1: Et c'est madame.
9: Ouais, bah ouais, puis on les met dans des fûts, puis on va les vendre aux gens, puis...
1: Ah, merci! Ah bah enfin un qui comprend!
9: Non, mais non!
1: Ah tiens, justement, message des établissements, Martin étiquette, vos étiquettes sont prêtes!
9: Bah vous avez demandé l'autorisation à qui pour faire des étiquettes à notre nom?
1: Bah je viens de voir avec votre collègue à l'instant.
9: Alors, ma collègue, vous l'avez eu, elle vous a demandé de faire des étiquettes, vous avez déjà fait, bah punaise, bah, impressionnant, vous êtes rapide.
1: Ah, nouveau message, les étiquettes sont collées, ça y est, on va pouvoir vous livrer vos bières.
9: Non, mais vous déposez rien du tout.
1: Pardon, il y a quand même votre nom sur l'étiquette.
9: Bah mais c'est vous qui l'avez mis!
1: Oui, bah on dira que c'est vous, comme ça, ça reste entre nous.
9: Non, bah, ça reste entre nous. On appelle qui de droit, hein, moi je...
1: Ah tiens, ah bah passez-le-moi ce monsieur.
9: Qui ça?
1: Bah, monsieur Guy, Guy de droit.
9: Non, qui de droit?
1: Oui, et bah passez-le-moi ce Guy.
9: Mais non, je vous passe personne.
1: J'insiste, passez-moi monsieur de droit.
9: Non, mais lui, il n'existe pas, lui.
1: Oh tiens, il n'existe plus.
9: Mais non, mais...
1: Comme par hasard.
9: Il s'appelle pas Guy de droit, non.
10: Oui, monsieur Martin.
1: Ah, monsieur de droit.
10: Bah, je comprends pas que vous me livriez des bières alors que j'en fabrique moi-même.
1: Non, vous avez pas besoin d'en fabriquer puisqu'on vous en apporte.
10: Qu'est-ce que...
1: Donc, mon beau-frère est en route.
10: Et c'est monsieur Martin, c'est ça?
1: Absolument.
10: Ok. Et votre chef, c'est monsieur Martin aussi?
1: Ah, vous le connaissez?
10: Ah, très bien. J'écoute souvent. D'ailleurs, vous le saluerez.
1: Ah, mais je vous le passe. Monsieur Martin, il y a la dame qui veut vous parler. Bonjour, chef Martin à l'appareil.
10: Oui, oui, bonjour, monsieur Martin. Je viens d'avoir monsieur Martin.
1: Je vous passe ma femme, elle veut vous faire une bise.
10: D'accord, c'est parfait. Ah,
1: Martine, viens faire une bise à la dame. Bonjour, c'est Martine Martin.
10: Oui, bonjour, madame Martin. Bon, on vous attend avec plaisir.
1: Oh, bougez pas, il y a le petit qui veut vous faire coucou.
10: D'accord.
1: Le petit Martin. Je viens dire bonjour à la dame. Bonjour, madame, c'est le petit Martin.
10: Bonjour.
1: Ah, bah, ça me fait plaisir de vous parler, hein.
10: Moi aussi.
1: Ah, bah, d'ailleurs, il y a tonton qui veut vous parler. Tonton Martin.
10: Oui.
1: Oui, bonjour, c'est tonton Martin.
10: Bonjour, tonton Martin.
1: Ça va?
10: Très, très bien.
1: Il y a justement tata Martine qui demandait de tes nouvelles.
10: Ok. Allez, bon courage à vous.
1: Ah, bah, non, attends.
10: Oui.
1: Je te la passe. Tata Martine.
10: Oh, au revoir.
1: Ah, bah, non, attends, c'est tata Martine. Bonjour, ça va?
10: Au revoir, monsieur Martin.
1: Ah, attends, il y a aussi Rex Martin qui te dit bonjour. Bonjour.
10: À bientôt.
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11: Accueil service funéraire, bonjour.
12: Bonjour monsieur.
11: Bonjour.
12: Je suis bien aux pompes funèbres?
11: Oui, tout à fait monsieur.
12: Oh bah dites-moi, il y a du bruit chez vous. Hein.
11: Oui, effectivement, c'est l'heure du repas.
12: Ah ouais, oui.
11: C'est pour ça.
12: Ah oui, oui, oui, j'entends ça. Bah dites-moi, c'est la bonne ambiance, hein.
11: Voilà, allez-y. Oui.
12: Ça fait du bien, hein.
11: Oui, oui, de souffler un petit peu de temps en temps.
12: Ah, bah oui, vous êtes à table, là, on boit un petit verre pour se détendre, hein.
11: Tout à fait, oui.
12: Ouais. Bon, écoutez, ma femme vient de mourir.
11: Comment?
12: Ma femme vient de mourir, il y a une heure, là.
11: Alors, ah, d'accord.
12: Mais bon, vous êtes... Oh là, dis-moi, ça, alors, c'est une mobilette, ça?
11: Je vais prendre... Ah, attendez, je vais aller chercher mon papier, je vais me mettre de l'autre côté.
12: Oui, pas de problème, vous inquiétez pas, voilà. C'est la fête.
11: Vous êtes à quel endroit, monsieur?
12: Alors, moi, je suis au 2 avenue Maréchal Leclerc. Mais enfin, là, je vais boire un petit verre quand même, parce que... Quelle heure est-il, là?
11: Il est midi 20.
12: Oh, bah, dites-moi, c'est l'heure de manger, d'être cassé la croûte, quand même.
11: Vous êtes monsieur?
12: Alors, le tour.
11: D'accord. Et votre épouse est décédée à quel endroit?
12: Oh, bah, elle est décédée dans la chambre, hein.
11: À votre domicile?
12: Sur son lit, oui, oui, pas de problème, on est en rez-de-chaussée. Pour vous, c'est tranquille, je crois.
11: Alors, vous êtes à quel endroit?
12: Alors, nous sommes au 2 avenue Maréchal Leclerc.
11: D'accord.
12: Mais je vous embête, vous êtes en train de casser la croûte, vous avez autre chose à faire là quand même.
11: Non mais je suis permanent, vous inquiétez pas.
12: Oui, bon, enfin bon, vous étiez en train de manger là.
11: Donc c'est madame Letour comment?
12: Je suis désolé, Marie-Josée.
11: Marie-Josée, d'accord.
12: Comme la chanson, vous connaissez, non?
11: Non.
12: Marie-Josée est mal chaussée.
11: Elle avait quel âge, votre
12: épouse? Elle enlèvera ses chaussons, on verra bien. Tous ces morpions. Et hop, Marie-Josée, vous connaissez pas ça?
11: J'aimerais mieux vous occuper de votre épouse, si vous voulez.
12: Ah bah oui.
11: Vous allez rester à votre domicile, là, ou vous allez peut-être partir?
12: Je sais pas, parce que il y a quand même une odeur qui me dérange, hein. Est-ce qu'il faut que j'ouvre la fenêtre, d'abord?
11: Non, justement, faut éviter.
12: Ah bon, pourquoi?
11: Bah, pour éviter, justement, de favoriser la décomposition.
12: Ah bah, attendez. Oh bah, mince, alors. Elle s'est levée, dites-moi. Elle était pas morte.
13: Je me reposais.
11: Oh, oui, mais bon, c'est bizarre.
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15: Oui.
1: Oui, bonjour monsieur.
15: Non, c'est madame.
1: Admettons, je suis bien chez le boulangiste.
15: Oui.
1: C'était pour vous prévenir que j'ai un petit jeune qui va commencer à travailler chez vous à partir de vendredi.
13: Ouais, mais j'ai pas de gens qui vont venir au magasin.
1: Ah bah si.
13: Vous avez demandé à qui? Vous pouvez pas m'imposer quelqu'un comme ça? Vous auriez peut-être pu nous contacter, j'aurais dit non tout de suite, de toute façon.
1: Bah, c'est pour ça que je vous ai pas contacté avant, parce que si c'était pour dire non, valait mieux que je vous contacte après.
13: Je regrette, c'est pas la peine de m'envoyer personne, il va repartir aussi vite.
1: Non, non, on s'est mal compris. Je ne vais pas vous envoyer personne, puisque je vais vous envoyer quelqu'un.
13: Vous allez m'envoyer personne, vous allez m'envoyer quelqu'un, c'est quoi votre cirque?
1: Parce que vous dites qu'il faut pas vous envoyer personne, mais non, puisque je vais vous envoyer quelqu'un.
13: Non, rien du tout. Je n'ai pas fait de contrat, j'ai rien signé.
1: Non, mais moi je l'ai fait, je me suis permis de le faire.
13: Mais non, mais vous êtes un peu gonflé, quoi. J'ai rien signé, vous m'avez jamais rien demandé.
1: Non, ça c'est vous qui me dites.
13: Ben non, je n'ai rien signé.
1: Oui, on fait celui qui n'a rien signé.
13: Mais je vous dis que non.
1: Alors, prouvez-le.
13: Bah, quoi que je dois prouver, je ne sais même pas en quoi que ça concerne.
1: Alors, on fait celui qui ne sait pas en quoi que ça concerne.
13: Mais non, vous n'avez qu'à m'envoyer des papiers, que je vois si c'est ma signature.
1: Vous allez gommer?
13: Mais je ne vais pas gommer, je ne vais pas signer, ça va la peine, je ne vais pas le gommer.
1: Bah alors, jurez que vous n'allez pas gommer?
13: Bah, si, je le jure. Non, mais.
1: Alors, entre nous, effectivement, c'est moi qui ai signé le papier. Ce qui compte, c'est que ce soit signé, que ce soit vous ou moi, c'est pareil. Vous voyez, c'est.
13: Ah, bah non, c'est pas pareil. Non, mais oh. C'est un faux. Je regrette, c'est un faux. Attendez. Il a envoyé papier et un contrat de travail, il n'a rien fait du tout.
14: Allô?
1: Ah, un autre monsieur.
14: Vous pouvez pas faire des papiers à quelqu'un sans demander à l'entreprise si elle est d'accord pour l'accueillir?
1: Moi, si vous voulez, étant mon propre patron, je peux décider.
14: En tant que patron, vous pouvez imposer des salariés dans une entreprise?
1: Ah, bah, on est d'accord.
14: Non, mais attendez, vous plaisantez ou quoi? Là, je m'en fous. Vous n'avez pas signé. Bon, attendez, c'est la meilleure. Vous signez des contrats sans voir les partenaires. Alors là, on m'a déjà fait des coups, mais alors celui-là, pas encore.
1: Non, si vous êtes contre l'employisme après.
14: Vous plaisantez ou quoi? Je m'en fous. Vous comprenez ce que je vous dis?
1: Oui, mais comme j'ai validé l'embauche chez vous, je peux.
14: Vous n'avez pas le droit de valider une embauche chez moi. Enfin, vous savez de quoi vous parlez ou quoi? C'est quoi votre métier à la base?
1: Alors, à la base, c'est mon beau-frère qui est employeuriste et qui m'a donné la passion de l'employisme.
14: Vous êtes dans l'employisme, donc vous signez des contrats et moi je suis obligé de prendre le gars. Non, mais vous êtes malade ou quoi?
1: Pour vous, c'est du bénéfice si vous voulez, dans le sens où c'est un
14: non,
1: petit jeu.
14: Non, j'en veux pas, j'ai trop de personnel, j'en veux pas. Qu'est-ce que je vais faire? Balayer?
1: Peut-être que parmi vos employés, il y a quelqu'un dont vous souhaitez vous débarrasser et que lui pourrait prendre sa place.
14: C'est n'importe quoi.
1: Parce qu'il y a toujours quelqu'un qu'on traîne un petit peu comme un boulet.
14: Il y a 5 minutes, vous me parliez d'employisme, de faire travailler les machins, et là vous me demandez de virer quelqu'un pour prendre quelqu'un avec votre contrat.
1: Voilà, donc il viendra.
16: Attendez, monsieur Martin.
1: Ah, c'est madame.
16: Excusez-moi, votre beau-frère est là ou pas, monsieur Martin?
1: Mon beau-frère, oui, je vous le passe.
16: Ouais, d'accord. Ok, j'attends le tut-tut ou.
1: Le tut-tut?
16: Ouais.
1: Ah, madame est connaisseuse. Alors attendez, ne quittez pas, je vais transférer l'appel parce que là, ça mérite.
16: Ah ouais.
1: Oui, allô?
16: Oui.
1: Bonjour madame, je suis mon beau-frère.
16: Bon, je vous ai reconnu, j'écouterai les chansons tous les jours.
1: Ah bah j'avais fait. L'impression un petit peu.
16: Mais je peux vous passer mon beau-frère si vous voulez.
1: Ah bah passez-moi votre beau-frère.
16: Allô? Ouais.
1: Vous êtes un vrai beau-frère ou pas?
16: Oui, un vrai.
1: Ah bah dans ce cas, on va faire une discussion entre beau-frères, ne quittez pas. Martin, oui? Je te passe le beau-frère du beau-frère. Ah bah oui. Allô?
16: Oui, allô.
1: Est-ce que je pourrais parler à votre beau-frère s'il vous plaît?
16: Oui.
1: Merci.
16: Allô, bonjour.
1: Ah attendez, là c'est le beau-frère du beau-frère.
16: Ouais.
1: Ah bah je vous repasse mon beau-frère. Martin, ouais, je te repasse le beau-frère, ouais. Allô?
16: Allô, oui, c'est moi.
1: Bonne journée alors.
16: À vous aussi.
1: Au revoir.
16: Ça fait bien plaisir de vous avoir eu. Bonne journée.
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19: Tourisme Vermeville, bonjour.
20: Oui, bonjour madame.
19: Bonjour monsieur.
20: C'est l'agence de tourisme.
19: Oui monsieur.
20: Ah, bonjour, madame Ledoux à l'appareil.
19: Oui, qu'est-ce que je peux vous faire pour vous rendre service madame?
20: J'aurais voulu un billet de train.
19: Oui.
20: Pour Avranches, Lourdes.
19: Alors attendez, je note.
20: Mais vous avez de quoi noter?
19: À quelle date vous auriez voulu madame?
20: Oh ben vous avez l'air plaisant, vous avez l'air de vous distraire et de vous amuser.
19: Bah tant qu'à faire pour travailler, autant travailler dans la bonne humeur, hein.
20: Oui, parce que vous savez, moi, à mon âge, hein, j'ai peu l'occasion de rire.
19: Vous regardez par là, dans la rue, il y a plein d'occasions de rire, vous savez.
20: Je ne peux pas sortir, monsieur, je suis handicapé à 85%.
19: Bah vous regardez par la fenêtre.
20: Je suis non-voyante.
19: Bah excusez-moi, madame, je vous m'excuser. Alors, vous êtes non-voyante? Handicapé à 85%.
20: Oui.
19: Et vous aimeriez partir d'Avranches pour aller à Lourdes.
20: Voilà.
19: C'est ça, madame.
20: Évidemment, en place handicapée, avec les réductions, pour l'aller.
19: Oui.
20: Et pour le retour, par contre, Lourdes-Avranches.
19: Oui.
20: Non handicapé, quoi.
19: Monsieur, vous croyez au miracle?
20: Pardon, monsieur.
19: Excusez-moi. Alors. À quelle date vous auriez aimé, madame?
20: Écoutez, j'aimerais partir début juillet.
19: Début juillet.
20: Monsieur, c'est ma dernière chance, hein?
19: Air-sense.
20: Ma dernière chance.
19: Ah, votre dernière chance. Excusez-moi, j'avais pas compris. Bon, alors, à l'aller, c'est la place handicapée, et au retour, bien sûr, tarif plein, c'est ça?
20: Voilà.
19: D'accord. Ah oui, vous m'avez pas dit la date du retour.
20: Vous savez, un miracle, on ne peut pas savoir. Hein.
19: En fait, vous attendrez là-bas.
20: Oui.
19: Et si ça prend longtemps?
20: Mais qu'est-ce que vous voulez que je fasse?
19: Un peu des distractions à Lourdes, il n'y en a pas beaucoup. Hein.
20: Ah, monsieur, vous savez, à mon âge, qu'est-ce que vous voulez que je fasse comme distraction?
19: Je sais pas, moi. Le bridge, les cartes...
20: Je suis non-voyante.
19: Hein? Ah oui, c'est vrai. Ouais. Le cinéma, il n'y en a pas à Lourdes. Hein.
20: Je suis non-voyante.
19: Ah
20: hein?
19: Ben oui, je sais pas. Je peux pas vous dire. Je vois pas. En fait, je vois
20: oui,
19: pas.
20: Oui, moi non plus. Comment?
19: Non, excusez-moi. Oh, bah, décidément.
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21: Bonjour.
1: Bonjour, monsieur. C'est bien l'animalerie?
21: Oui, vous voulez quoi?
1: Parce que j'ai ma voisine, la mère Michel, qui a perdu son chat et je pense que c'est vous qui l'avez récupéré.
21: Oui, bah, je vais vous passer le rayon. Ne quittez pas. Tu es au courant d'un chat qui a été récupéré? Oui, bonjour.
1: Bonjour, monsieur.
21: On parle d'un chat perdu?
1: Oui, ah, donc vous l'avez récupéré? Bah, super.
21: Non, mais on n'a pas de chat, monsieur. Vous l'avez vu où? Dehors?
1: Alors, oui, je l'ai vu dehors, mais on va dire à la proprio qu'il était à l'intérieur, comme
21: non,
1: ça.
21: Non, on va pas dire qu'il était dans notre magasin, non, on va pas dire ça, non. Vous l'avez vu dehors? Vous l'avez vu dehors?
1: Ah,
21: ça,
1: bah, je me suis trompé, je l'ai
21: vu. Non, vous vous êtes pas trompé, non, vous êtes pas trompé.
1: Je vous ai dit dehors?
21: Non, non, arrêtez, me prenez pas pour une idiote, hein.
1: Il me semble que j'ai dit dedans, hein.
21: Non, vous avez pas vu le chat dans notre magasin?
1: Ah, bah, non, mais c'est ma langue qui a fourché, parce que.
21: Oui, c'est ça, c'est votre langue qui a fourché, oui, bien sûr. Non.
1: Ouh, mais attendez, je comprends ce que vous êtes en train de faire.
21: Pardon?
1: Vous êtes en train de me doubler sur la récompense, oui?
21: Mais je veux pas vous doubler sur la récompense, je m'en fous de votre récompense.
1: Double.
21: Non, mais n'importe quoi, mais passez en magasin, monsieur, et venez vérifier par vous-même que le chat, il est pas ici.
1: Ah, bah oui, je vais arriver, vous aurez planqué le chat, bah ça, évidemment.
21: Non, mais, n'importe quoi.
1: Jurez que vous avez pas le chat?
21: Bah, je vous jure que j'ai pas le chat, monsieur. Qu'il soit noir, blanc, roux, ou je sais pas, je l'ai pas.
1: Noir, blanc, roux. Ah, bah voilà.
21: Mais j'en sais rien, moi, comment il est votre chat, mais...
1: Vous venez de faire sa description exacte.
21: Eh ben, c'est le pur hasard, je suis désolée, mais si la récompense, elle vous passe ou n'est, c'est pas mon problème. Non, mais vous êtes sérieux?
1: Dans ce cas, vous allez me la rembourser, parce
21: mais
1: que...
21: Mais ça va pas ou quoi? Je vais vous rembourser quoi?
1: Parce que si c'est vous qui vous gardez le chat, c'est normal.
21: Mais
1: que...
21: je garde pas de chat.
1: Osez me dire, je n'ai pas braqué le chat.
21: Non, j'ai pas braqué le chat.
1: Oh, qu'est-ce que j'entends derrière, là?
21: Ça vous fait... C'est un bip de caisse, monsieur.
1: Ah non, c'est un chat.
21: Non, c'est pas un chat, c'est un bip de caisse.
1: Une caisse qui fait miaou?
21: C'est pas une caisse qui fait miaou, c'est une caisse qui fait bip.
1: Alors c'est peut-être un chat qui fait bip dans ce cas.
21: Non, c'est pas un chat qui fait bip, non, c'est une caisse, monsieur.
1: Mais qu'est-ce qu'il y a dans la caisse?
21: Mais ça va pas ou quoi? Mais vous êtes franchement...
1: Oui, non, mais c'est ça, vous avez planqué le chat dans la caisse.
21: Oui, c'est ça, j'ai planqué le chat dans la caisse.
1: Ah,
21: oui.
1: Bah, bravo.
21: Oui. Allez. Pardon?
1: Ah, un autre monsieur.
22: D'ailleurs, je n'ai qu'un chien, j'ai une cliente, j'ai un chien.
1: Enfin, j'ai entendu miaou quand même, hein, c'est
22: mais
1: ce
22: non,
1: que
22: y
1: je
22: dis. Non, il n'y a pas de miaou. Vous avez entendu miaou? Non. J'ai la cliente comme témoin, c'est un chien ou un chat?
23: C'est son chien, elle.
1: Ah, ben, je l'entends encore, là.
22: Monsieur, mais il n'y a pas de chat, qu'est-ce que vous voulez que je vous dise?
1: Juste que vous me disiez où vous l'avez mis dans ce cas, parce que
22: je ne l'ai pas mis, je n'ai pas pris de chat du tout. Je suis avec une cliente en train d'essayer un harnais à son chien, qui joue par terre avec des jouets qui font pouette-pouette.
1: Ah, excusez-moi, mais un chien qui fait miaou, ça s'appelle un chat.
22: C'est pas un chien qui fait miaou, monsieur, c'est le jouet qui fait pouette-pouette. Écoutez. Voilà.
1: Ça, c'est un chat.
22: C'est pas un chat, c'est un jouet.
1: Ouh là là, attendez, je sais quand même reconnaître
22: non, un... Attendez, monsieur. C'est un chat, ça?
1: Ah, bah oui.
23: Un chat ou ça, chez nous?
22: Oui.
1: Eh, bah, je l'entends encore derrière vous.
22: Mais non, c'est un monsieur, c'est mon mari qui parle.
1: Ouh, bah, passez-le moi, parce que là, j'ai l'impression
23: comment
1: que... Ah, bah, le voilà.
23: Oui, bonjour.
1: Vous êtes le chat?
23: Ouais, je suis le chat, ouais. Ça fait bien, regarde, miaou. Et je voudrais t'aider. Je suis castré, par contre, hein.
1: Ah, bah, ça, j'avais pas vu.
23: Ouais, c'est bon, je vous ai reconnu. Je vous entends à la radio.
1: Ah, bah, non, pas du tout.
23: Si, c'est Martin, t'inquiète,
1: Ah, bah, non, je ne sais pas du tout de qui vous parlez.
23: Ouais, c'est bon, Martin. Bravo. Ouais, tu viens rigoler tous les matins quand je vais au magasin. Continue comme ça.
1: Donc, c'est Martin, mais c'est quelle radio, d'ailleurs?
23: Oh, bah, écoute, j'ai rire et chanson.
1: Oh, bah, voilà.
23: Ah, t'avais 30 ans ou 40 ans que j'écoute, t'étais pas né. Les radios étaient pas libres, j'écoutais déjà celui qui l'a créé, comment il s'appelait, l'autre con, là.
1: Ah, c'est moi le con, hein.
23: Oui, c'est toi le con, d'accord.
1: Et toutes mes excuses à madame, hein, au passage.
23: Non, mais c'est... T'inquiète pas, c'est ma bonne femme, c'est mon chameau.
1: Sympa.
23: Ah, bah, en connerie, toujours le premier, mon capitaine.
1: Bon, bah, la bise au chameau, alors, hein.
23: Ok, à la chatte, au chameau. Attends, je fais un coup de chatte.
1: Bravo, très jolie chatte.
23: Enfoiré. Là.
1: Ah, bah, merci pour tout et bonne journée.
23: Ok, salut, Martin.
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24: Allô, j'écoute.
25: Oui, bonjour madame.
24: Bonjour monsieur.
25: Je suis bien au domicile du docteur... Il est gastro quelque chose, je crois. Hein.
24: Ah oui, il est gastro quelque chose, comme vous
25: bon,
24: dites.
25: Je vous ai un rendez-vous, c'est possible. Il est là, non?
24: Non, il n'est pas là tout de suite. Il sera là tout à l'heure. Alors le problème, monsieur, c'est que... comme il s'en va demain, pour une dizaine de jours...
25: Oh là là.
24: Et oui, c'est ça le problème. Écoutez, c'est comme vous voulez, monsieur. Je peux éventuellement encore essayer de prendre, de vous donner un rendez-vous entre deux personnes si vous tenez absolument à venir. Enfin, bon, je vous ai prévenu, monsieur, vous ne tomberez pas de haut si si vous, je vous dis que vous êtes adressé à un professeur et non pas à un gastro-entérologue de quartier.
25: C'est-à-dire, ça coûte combien?
24: C'est-à-dire, c'est la consultation est de 650.
25: Pardon?
24: 650.
25: C'est pas vrai.
24: Mais si, c'est vrai. Bien. Bon, je vous ai tout expliqué, monsieur.
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3: Boucherie, bonjour.
1: Oui, bonjour monsieur, c'est bien la boucherie?
3: Oui.
1: Je vous appelle pour vous prévenir qu'on va commencer des travaux chez vous, je pense.
3: Mais quels travaux?
1: On va vous installer un sas d'entrée, une double porte pour sécuriser le magasin.
3: Ah non, non, non, il n'y a personne qui vous a demandé de faire un sas de sécurité chez nous, là.
1: Ah si, il y a le chef de la fédération des bouchistes qui a dit qu'il fallait de la sécurité.
3: Ah non, non, non, mais là vous êtes en train de me mitonner, là. C'est quoi cette histoire de chef de boucher? On vous a demandé aucun travaux de sas de sécurité, là.
1: Vous voyez ça comme une protectification pour vous, rapport aux véganistes qui sont en ce moment un petit peu remontés contre les bouchistes?
3: Non, non, non, non, non.
1: Bah,
3: non,
1: excusez-moi, mais si vous avez les bouffeurs de légumes qui rappliquent, là, vous faites quoi?
4: Allô?
1: Oui, bonjour madame.
4: Vous n'avez rien demandé du tout?
1: Non, mais c'est ce que j'expliquais.
4: Vous vous permettez de quoi?
1: Je me permets de venir vous aider à sécurifier votre magasin, parce qu'avec...
4: Oui, attendez, la police, ils arrivent, chercher des sandwichs. Attendez deux minutes, je vais vous les passer.
1: Ah bah oui, oui, bien sûr, oui, bah moi aussi, ils arrivent, tiens, justement. Donc
4: mais vous allez voir. Vous allez prendre... attendez, vous prennent, là. Hein. Allô?
1: Qui est à l'appareil, excusez-moi?
4: Ah, je suis dans...
1: Alors, attendez, qu'est-ce qu'il y a au-dessus d'adjudant? Attendez, je vous passe le colonel Martin qui est à côté de moi. Colonel Martin, j'ai l'adjudant qui va vous parler. Oui, allô?
5: Oui, bonjour.
1: Colonel Martin à l'appareil.
5: Bonjour.
1: Oui, repassez-moi le bouchiste, je crois qu'il comprend rien.
5: Ne quittez pas.
1: Merci.
5: Oui, allô?
1: Ah, revoilà la dame.
4: Vous êtes quelle entreprise, là?
1: Non, c'est le colonel Martin à l'appareil.
4: Hein? Vous avez combien de barrettes, là?
1: Comment ça? Vous me parlez de drogue?
4: Non, de barrettes, voilà, le colonel.
1: Oh là là, oulala, attention!
4: Alors, vous avez un vol dans de barrettes, vous savez?
1: Oh non, mais je ne fume pas, hein, pas la peine d'essayer de me perversifier.
4: Oh bah, dis donc! Qu'est-ce que vous racontez, là? N'importe quoi! C'est maintenant, c'est à la police, à votre colonel.
1: Oui, oui, oui. Dans ce cas, je vous repasse, monsieur Martin.
4: Oui?
1: Oui, rebonjour, madame.
4: Eh bien, commencez les travaux, on va voir comment ça va se passer. On est ouvert, de toute façon, venez tout en temps.
1: Pour la facture, si vous pouvez nous faire une partie en liquide, je vous cache pas que ça nous arrange, parce que.
4: Mais on fait pas de noir. Qu'est-ce que vous racontez, là, du liquide de quoi?
1: Bon, ça nous arrangerait quand
4: ça
1: même.
4: Ça nous arrange pas du tout?
1: Moi, si, parce
4: attendez,
1: que.
4: Moi, je connais bien le collègue des directeurs des impôts qui est notre voisin. Vous allez voir, on va vous faire tout drôle. Ça va vous faire tout drôle de prendre du liquide. Si on lui dit ça, vous allez voir. Je vais même pas vous faire 1% en liquide. Je vais rien vous faire du tout. Et n'importe quoi.
1: Non, on peut négocier.
6: Oui. Écoutez-moi bien. Il y aura pas de travaux de fait, monsieur. Vous êtes même pas venu prendre les mesures avant, ni rien du tout.
1: Ah, bah non, si, mais... ma femme est passée la semaine dernière à la mesure à la porte.
6: Elle passe devant, et vous me prévenez pas, ni rien du tout, comme ça, du nuit en blanc, comme ça, POC.
1: Alors, excusez-moi, mais dans ce cas, POC de nuit en blanc, repassez-moi le responsable.
6: Non, mais il n'y a pas besoin d'avoir des responsables, monsieur. D'abord, s'il y a des végas qui viennent devant la boutique, moi, je prends le flingue, hein. Vous comprenez bien, monsieur?
1: Je comprends surtout que vous êtes du côté des légumiseurs.
6: Non, monsieur.
1: Ça m'étonnerait pas que vous vendiez des légumes en cachette, vous.
6: Non, mais vous rigolez, non?
1: Oh, vous sentez le poireau à plein nez.
6: Ouf, con, quoi.
1: Ah non, mais on m'avait prévenu.
6: Non, mais qu'est-ce qu'il faut pas entendre? Vous prenez l'adresse sur l'annuaire ou sur le Minitel?
1: Alors, attendez, je regarde sur Minitel, puisque vous êtes soi-disant sur Minitel.
6: Non, je suis pas sur Minitel.
1: Connexisme en cours.
6: Non, mais...
1: Ah voilà, je suis sur le 3615 boucherie.
6: Non, mais
1: et
6: non.
1: Vous n'y apparaissez pas.
6: Et alors, qu'est-ce que ça vous concerne?
1: Commence à me demander si ce n'est pas une façade, tout ça.
6: Quoi?
1: Sous couvert de soi-disant vente de la viande, vous vendez des légumes. Bon, oui, oui. Oh, alors là...
6: Vous êtes un détraqué, mon cher monsieur.
1: Non, mais ça, c'est véganiste et compagnie, je vois le genre.
6: Pff, non, mais...
1: Vous sentez la carotte à plein nez, madame.
6: Eh ben, toi, tu sens le fumier, connard.
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7: Secrétariat des Touches à tout, Laurence, bonjour.
8: Oui, bonjour. Je suis bien à la garderie d'enfants, là.
7: Vous êtes au secrétariat de la crèche, oui.
8: Ah voilà, bonjour, c'est monsieur le curé à l'appareil.
7: Oui.
8: Je voulais savoir si vous étiez complet en ce moment. Ou est-ce qu'il y a encore des places?
7: Oui, non, en ce moment, on est au complet. À l'halte garderie, il y a encore un petit peu de place.
8: Ah, voilà, parce que je viens d'avoir deux jumeaux.
7: Oui.
8: Et c'était pas prévu.
7: Oui.
8: On pensait n'en avoir qu'un, évidemment. Et ça a été une grande surprise pour la maman et moi-même.
7: Oui.
8: Et donc, j'ai besoin d'avoir... de place à la crèche, quoi.
7: Ah, est-ce que vous aviez fait une préinscription avant la naissance des enfants?
8: Non, parce que, voyez-vous, moi, en tant que prêtre, évidemment, je n'ai pas vocation à m'immiscer dans les affaires civiles.
7: D'accord. Donc, il faudrait que la maman vienne faire une inscription, déjà.
8: Oui, mais là, elle est au couvent, actuellement.
7: D'accord.
8: Comment faire?
7: Alors, c'est un petit peu compliqué. Un instant, s'il vous plaît. Je vais voir avec la directrice.
8: Merci.
2: Allô ?
8: Oui, bonjour, madame.
2: Oui, bonjour, monsieur, oui.
8: Oui, monsieur le curé, à l'appareil.
2: Oui, de Brignoles ?
8: Non, je suis de Gaulin, mais je préfère placer mes enfants dans une crèche qui n'est pas forcément à côté de Brignoles.
2: D'accord.
8: Si vous comprenez.
2: D'accord.
8: Pour plus de discrétion, n'est-ce pas ?
2: Bon, d'accord.
8: Voilà. Alors, nous avons eu des jumeaux.
2: Oui.
8: Et évidemment, on n'avait pas imaginé ça. Et c'est une grande surprise. Malheureusement, ça pose des problèmes d'intendance.
2: Oui.
8: Parce que... Vous savez, en sacristie, là, ça ferait beaucoup, quoi. Autant un enfant peut passer inaperçu, autant deux enfants, bon.
2: Oui.
8: Donc, je suis obligé de les mettre en garderie. Et le problème, c'est que comme leur maman est au couvent, évidemment, ça pose un problème. Elle ne peut pas se déplacer pour faire l'inscription.
2: Elle est religieuse ou...
8: Oui, oui.
2: D'accord. À Gaulin aussi?
8: Oui.
2: Mm-hmm. D'accord. Alors, Vous avez la possibilité d'héberger, de vous occuper des enfants le matin et le soir. Comment ça se passe?
8: Oui, nous avons un de nos prêtres qui est lui-même papa, mais en lui, il en a sept.
2: Alors oui.
8: Ça, c'est pas la même chose. Hein. Il m'a dit très clairement, 9 ou 7, c'est pareil, monsieur le curé, donc il peut les prendre.
2: D'accord. Ils ont quel âge, ces enfants?
8: Alors, 2 ans.
2: Et jusqu'à maintenant, ils ont été accueillis où ?
8: Au couvent.
2: D'accord. Et c'est plus possible maintenant ?
8: Ben, ça commence à éveiller un peu les soupçons, parce que moi, j'en suis à mon... Enfin, là, ce sont mes 23e et 24e enfants, quand même. Vous imaginez ?
2: Oui. Non.
8: Rien que dans ce couvent-là.
2: Bon. Alors, vous pouvez me donner votre nom ou pas ?
8: Bien sûr.
2: Oui.
8: Donc, c'est le père Bernard.
2: Oui.
8: Est-ce que vous auriez 2 places éventuellement ?
2: Quand est-ce que vous pouvez venir me voir ? Mercredi après-midi ?
8: Mercredi après-midi, je suis au couvent. On visite tous les mercredis.
2: Et jusqu'à quelle heure vous êtes pris ?
8: Ça dépend en fait, hein, c'est variable, hein, ça dépend du tempérament de la religieuse que je visite en ce moment. Mais disons 17h, 17h30, 18h, ça dépend.
2: Mm-hmm. On peut prendre un mercredi à 18h, 17h30. Hein.
8: D'accord. Et dans quel hôtel nous retrouvons-nous ?
2: Comment ça, l'hôtel ? Au bureau.
8: Oh ?
2: De la crèche.
8: J'ai besoin de discrétion.
2: Oui, mais enfin, bon, vous pouvez venir au bureau, hein, personne ne vous identifiera.
8: D'accord. Bon, pour moi, c'est réglé. Passons au triplé de l'évêque, si vous voulez bien.
2: Au quoi ?
8: Au triplé de l'évêque.
2: C'est quoi, ça ?
8: Ben, l'évêque a eu des triplés.
2: Comment vous dire ?
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5: Vous souhaitez être mise en relation avec un conseiller retraite ?
9: Oui.
10: Bonjour madame, c'est bien l'assurance retraite ?
9: Non, c'est monsieur.
10: Je vous appelle, est-ce que j'aurais besoin de toucher ma retraite maintenant, en fait, au niveau de l'argent ?
9: Oui, mais attendez, c'est moi ou pas qui s'occupe du dossier ?
10: Alors, je sais pas si c'est vous qui s'occupe du dossier, mais comme j'ai entendu que dans quelques années, il risquait de plus y avoir la retraite, je me suis dit que j'allais la toucher maintenant.
9: Attendez, vous avez quel âge, monsieur ?
10: Bah, je vais dans les 30, là, quand même.
9: Dans les 30 ? Ce qu'on peut faire, c'est une reconstitution de carrière.
10: C'est-à-dire une fausse carrière ? Vous faites une...
9: Non, pas une fausse carrière. Vous écrivez un petit courrier.
10: Non, mais excusez-moi, je préfère qu'on se le fasse, là, comme ça. Vite fait.
9: Non, moi j'ai rien à faire, monsieur, c'est pas mon secteur.
10: Bah ça tombe bien, si vous avez rien à faire, justement, est-ce qu'on peut en
9: non,
10: profiter ?
9: Non, j'ai rien à faire, non, je suis dans un dossier, mais j'ai rien à faire.
10: Mais justement, c'est bien ce que je dis, comme vous n'avez rien à faire.
9: Non, mais je vous ai pas dit que j'avais rien à faire, vous n'écoutez pas ce que je dis, je ne m'amuse pas à ne rien faire.
10: Oui, mais j'ai bien compris que vous n'aviez rien à faire, c'est pour ça que je vous dis dans ce
9: cas. Bah voilà, vous recommencez, rien à faire.
10: Ah bah vous recommencez vous-même, c'est vous qui
9: me le dites. Non, mais vous le dites 3 fois comme quoi j'ai rien à faire.
10: Non, mais comprenons-nous bien, moi ça me gêne pas de bosser après quand je serai vieux.
9: Non, mais même s'il y a pas de retraite avant 62 ans.
10: Bon, alors, dans ce cas, est-ce que vous pouvez mettre que j'ai 62 ans dans mon dossier ?
9: Ah non, pas du tout. Moi, j'ai 41 ans de travail, je vais pas m'amuser à faire des faux. Donnez-moi votre numéro de sécurité sociale.
10: Alors, 1,
9: oui.
10: 85.
9: Donc, vous n'avez pas 62 ans, monsieur.
10: Si.
9: Vous êtes né en 85.
10: J'ai dit 85, ma langue a fourché. 0,5.
9: Non, 0,5, ça fait pas 62 ans. Hein.
10: Bah, j'ai un peu plus, ça fait quoi ?
9: Ça fait 110.
10: Donc, vous mettez 110.
9: Non, vous n'avez pas 110 ans, c'est pas possible. Selon votre voix, vous n'avez pas 110 ans. Hein.
10: Bah, je peux avoir une voix jeune. Hein, ça n'empêche pas.
9: Oui, oui, oui.
10: Donc 1,
9: oui.
10: 1905,
9: oui. 1,05 quoi ? Lequel mois ?
10: Là, on est quoi, mars ?
9: Alors, 1,05, 0,3.
10: Oui.
9: Aucun client n'a été trouvé sur ce critère.
10: J'ai pas fini ?
9: Non, on ne travaille pas avec la clé. Vous retirez la clé.
10: Je retire la clé. Alors, attendez. Hop. Je ferme la porte ?
9: Oui, allez-y.
10: Voilà, donc la porte est fermée, j'ai les clés avec moi.
9: Je parle de la clé de votre numéro de sécurité sociale, vous foutez de moi.
10: Juste pour le paiement, est-ce que ce serait possible que vous me fassiez une petite avance déjà aujourd'hui ?
9: Non, je suis pas habilité à donner des avances, monsieur.
10: Non, mais un petit bifton, un petit...
9: Non.
10: Enfin, excusez-moi, vous vous rendez compte que je pourrais être votre arrière-grand-père ?
9: Non.
10: Ah bah si.
9: Oui, bah vous savez pas quel âge que j'ai.
10: Ah bah je sais pas quel âge que vous avez, mais moi je pense que si j'ai 110, je suis désolé, je pense que j'ai plus, hein.
9: Bon, c'est tout, moi je raccroche, hein, Jean-Marc.
10: Non mais je pensais à 2-3 trucs là pour ma fausse carrière.
9: Non, il y a pas de fausse carrière, monsieur.
10: Vous pouvez mettre docteur, ça marche ça ou pas ? Docteur, ça gagne bien, je me disais.
9: Vous croyez qu'on a pas de boulot comme ça ?
10: Bah excusez-moi, non mais j'en profite parce que comme vous avez rien à faire, c'est
9: pour non. Ça. Non, j'ai rien à faire, c'est vrai, j'ai rien à faire. Ah,
10: c'est vous
9: donc.
10: Qui le dites, hein, excusez-moi.
9: Vous ne comprenez rien de ce que j'ai.
10: Bah, je comprends très bien de ce que vous disiez.
9: Non, vous comprenez très bien et vous ne comprenez rien non plus.
10: Hein. Alors, faudrait savoir.
9: Je vous ai dit, monsieur, je vous tutoie pas, je vous vois, monsieur.
10: Mais je sais pas tutoyer.
9: Je suis poli avec vous.
10: Oui.
9: Alors, soyez poli aussi.
10: Vous méprenez, je ne t'ai pas tutoyé, hein.
9: Je le sais.
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11: Allô ?
12: Oui, bonjour, Madame Ledoux à l'appareil.
11: Oui.
12: C'est le DFGDF ?
11: Oui.
12: Je vous appelle parce que je suis témoin d'un phénomène physique inclassable. Vous savez, le passage des ovnis la semaine dernière nous a laissé un peu sans dessus-dessous. Eh bien, depuis chez moi, j'ai observé un phénomène très lumineux. Et je ne sais pas s'il s'agit d'un extraterrestre.
11: Une petite question indiscrète, madame. Vous avez quel âge, là, s'il vous plaît ?
12: 69 ans.
11: 69 ans,
12: L'extraterrestre a un corps de 10 cm à peu près, opaque, voyez-vous. Et alors, il y a une queue au bout qui fait le tour de mon mur et qui se termine par une espèce de petite touche blanche. Et dès que j'appuie dessus, ça fait de la lumière partout dans la pièce.
11: Et alors, qu'est-ce qui se passe quand vous appuyez sur la touche blanche ?
12: Ben, il y a une lumière incroyable qui inonde ma pièce.
11: Et ça, c'était déjà produit avant, madame ?
12: Oui.
11: Mais la dernière fois, quand c'est arrivé, qu'est-ce que vous avez fait ?
12: J'ai appuyé sur la touche blanche.
11: Et alors ?
12: Eh ben, la lumière a disparu.
11: Et là, quand maintenant vous avez appuyé sur la touche blanche, qu'est-ce qui s'est passé ?
12: La lumière est revenue.
11: La lumière incroyable est revenue ?
12: Ah oui.
11: Et vous en avez parlé à qui, alors, madame, en dehors de nous ?
12: Et à ma voisine.
11: Et qu'est-ce qu'elle a dit ?
12: Elle a dit qu'elle en avait un chez elle aussi.
11: Ah oui ?
12: Oui. Comment dire ? Vous savez, ça fait un peu comme une petite boule, quoi, vous voyez ? Et puis, il est tatoué.
11: Ah bon ?
12: Il a un nom.
11: Il s'appelle comment ?
12: Il s'appelle Krypton 75.
11: Krypton 75, oui, je vois tout à fait ce que c'est, oui.
12: Qu'est-ce que c'est ? C'est de quelle planète ?
11: Krypton, c'est au-dessus du troisième système solaire, là, madame. Hein, à quelques centaines de millions d'années-lumière de nous. Mais, enfin, vous savez, c'est un type d'extraterrestre, effectivement, qui est assez connu, quand même, malgré tout. Ce sont des extraterrestres pacifiques, hein, madame.
12: Je peux vous dire quelque chose, mais je parle doucement, parce que je voudrais pas les alerter.
11: Non, mais vous pouvez parler, hein. Je pense que, de ce côté-là, ils sont pas très émotifs. Ils supportent pas mal de choses, vous savez.
12: Il a fait des petits.
11: Il a fait des petits ?
12: Oui, quand j'ouvre la porte de mon réfrigérateur.
11: Oui.
12: Il y en a un aussi. Et il fait que de me regarder.
11: Ouais, mais enfin, tant qu'il vous regarde, moi, je vous dis, c'est une race assez pacifique d'extraterrestres. À mon avis, vous n'aurez pas de problème. Hein. Vous savez, on peut pas leur faire grand-chose. On n'a jamais essayé de les détruire. Hein. Il vaut peut-être mieux pas non plus. Hein.
12: Mais je sais ce que je vais faire. Je vais profiter que celui-ci soit disparu ou endormi.
11: Non, mais n'y touchez pas, madame.
12: Je vais le tuer, celui-là, pour voir ce que vont faire les autres.
11: Ah non, il faut pas faire ça, madame.
12: Attendez, bougez pas, je prends le cendrier.
11: Non, ne faites pas ça. Ne faites pas ça. Allô, laissez-le vivre, madame.
12: Allô ? Je l'ai zigouillé.
11: Ah ben, il fallait pas faire ça, madame.
12: Maintenant, je vais m'occuper de la petite famille.
11: Ben non, écoute. Faut pas faire ça, allô, madame.
12: Il y en a un au-dessus de mon lit.
11: Non, mais il faut pas les assassiner, madame. Ils y sont pour rien, là, ils ont rien fait de spécial, hein. Arrêtez ce massacre, là, ça sert à rien, là.
12: Je vais dégommer celui qui est dans mes toilettes.
11: Ah non, arrêtez, madame, allons.
12: Il en reste deux.
11: Il en reste deux, ouais, mais non, mais vous n'allez pas faire ça à tous les extraterrestres qui sont chez vous, là. Je vous ai dit que c'était des pacifiques, madame.
12: Je vais me gêner.
11: Ah bon ?
12: Bougez pas, je vais dégommer celui du couloir, puis après la porte d'entrée, il n'y en aura plus.
11: Ouais, mais vous allez vous faire mal, là, madame, si vous continuez comme ça, là, hein.
12: Il est allumé.
11: Allumé ?
12: C'est le plus dangereux.
11: Ah non, c'est pas le plus dangereux, madame.
12: Les autres étaient éteints.
11: Ah oui.
12: Attention, j'y vais. Ça y est.
11: Et le disjoncteur n'a pas sauté, là?
12: Oh là là! Il y a la grosse bête noire, là, qui est à côté de la porte d'entrée.
11: Là, il faut pas y toucher, hein, madame.
12: Elle est pas contente, hein?
11: Non, mais il faut pas y toucher, là, madame. Dites-moi, là, vous êtes chez vous cet après-midi?
12: Il y a leur espèce de vaisseau spatial noir à côté de la porte d'entrée.
11: Ah non, ils ont pas vaisseau spatial. Les vaisseaux spatials sont repartis la semaine passée, là. On les a vus à la télévision, là.
12: L'espèce d'ovni, là, vous savez...
11: Ah non, vous vous trompez, là. C'est pas un vaisseau spatial, ça, madame.
12: Madame,
11: non.
12: Celui-là, je vais me le faire aussi.
11: Ah non. Allô?
12: Attention! C'est parti, au nom de la patrie, j'y vais.
11: Ah non, mais il faut arrêter, madame, arrêtez de taper, là. Allô?
12: Le vaisseau est résistant. Il se défend, il fait de la fumée.
11: Alors, c'est pas un vaisseau, là, c'est le disjoncteur, madame. Il faut arrêter de le taper, ça appartient à EDF, ça, madame. Vous vous trompez, là.
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13: Bonjour.
1: Oui, bonjour madame. C'est bien le garage?
13: Oui.
1: J'ai fait un dossier pour toucher la prime à la casse là sur ma vieille bagnole.
13: Oui.
1: Donc j'ai déclaré que je vous avais acheté une voiture.
13: Comment ça se fait que vous avez marqué que vous m'avez acheté une voiture?
1: Eh ben parce que j'étais obligé, parce que sinon je touchais pas la prime à la casse.
13: Attendez, vous me demandez même pas avant. Vous croyez quoi? Ah non, moi je suis pas d'accord. Attendez, c'est comme une fausse facture. Hein. C'est de la fraude.
1: Pour la testification, comment on fait?
13: Ah non, mais c'est hors de question que je vous fasse une attestation alors que je vous ai pas vendu de voiture. Moi, c'est hors de question. Vous faites des trucs sans demander avant le rouge en. Non mais c'est nouveau ça. Vous êtes même pas client chez moi. Vous faites des trucs comme ça.
1: Non mais on va dire que je suis client chez vous.
13: Moi je peux avoir des problèmes derrière. Vous avez fait quoi comme attestation, comme papier, comme facture, comme call?
1: Parce que j'ai mon beau-frère qui est tamponniste. Il m'a fait un tampon avec le nom du garage. Je me suis permis de relever une plaque minéralogique de chez vous pour la mettre en tant que ma nouvelle voiture.
13: Vous prenez une voiture en passant, vous faites comme quoi je vous ai vendu une voiture. C'est quoi votre truc là?
1: Non mais enfin vous en tant que garageur, j'imagine vous avez quand même des facilités.
13: Garageur, ouais.
1: Vous rendez compte, vous me dites ça maintenant.
13: Ah ouais, mais... vous rendez compte, vous usurpez mon identité pour faire croire que vous avez acheté une voiture et c'est encore vous la victime là.
1: On est bien d'accord. Parce que c'est quand même vous qui me dites que j'usurpe soi-disant.
13: Mais qu'ai-je à voir dans l'histoire? Moi je fais pas de ça, vous êtes cinglé ou quoi? Vous faites une fausse facture que je vous ai vendu une voiture, je vous ai
1: rien. Ah, vous avez dit fausse facture?
13: Bah c'est ce que vous venez de dire. Vous me dites ça dans la conversation depuis tout à l'heure.
1: C'est moi qui l'ai dit, tiens, c'est la meilleure ça.
13: Vous m'avez dit quoi? Vous avez un cousin qui fait des tampons, tout ça, c'est moi qui l'invente ça?
1: Alors j'ai pas dit un cousin, j'ai dit un beau-frère, excusez-moi.
13: Oh, un beau-frère, vous jouez pas sur les mots.
1: Oh non, bah si c'est pour tout déformer.
13: Mais il y en a qui sont enfermés pour moins que ça, monsieur.
1: Alors justement, parce que moi je vais en parler à mon beau-frère, vous allez voir que ça va pas être la même mayonnaise.
13: Et c'est à cause de moi.
1: Ah bah oui.
13: Vous passez devant les gens comme ça, vous prenez des plaques d'immatriculation de véhicule, après vous dites que vous avez acheté un véhicule, et c'est encore moi.
1: Ah bah.
13: Non mais c'est n'importe quoi. Vous êtes monsieur comment?
1: Non, je suis monsieur Martin.
13: Donc c'est monsieur Martin et votre numéro de téléphone?
1: Je vais plutôt vous donner votre numéro de téléphone, ce sera plus simple, parce que si je passe comme ça, je pourrais me faire appeler chez vous.
13: Bah non, je veux votre numéro de téléphone à vous.
1: Bah moi je préfère vous donner le vôtre.
13: Bah le mot, je vais pas m'appeler quand même.
1: Et pourquoi?
13: Bah parce que.
1: Si moi je suis chez vous, autant que vous appeliez pour pouvoir me parler.
13: Non mais...
14: C'est Rire et Chanson.
1: Pardon? Il y a une dame qui parle derrière?
13: Non, c'est un ami.
1: Ah bah passez-la moi, s'il vous plaît.
14: Allô?
1: Bonjour madame.
14: Tout à fait. Et elle dit que c'est un canular de Rire et Chanson. C'est Martin. C'est bien ça, c'est Rire et Chanson.
1: Mais pas du tout.
14: Ah joli, je vous écoute tous les jours.
1: Ah bah c'est bien, continuez.
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15: Allô, taxi, bonjour.
16: Allô?
15: Oui, allô?
16: Oui, bonjour, c'est le taxi?
15: Oui.
16: Oh, dites-moi, vous pouvez venir me chercher? Je suis monsieur Lamolle.
15: Il faut venir vous chercher où?
16: Alors là, je suis chez la Georgette.
15: La Georgette qui?
16: Ben, je sais pas qui c'est, moi c'est la dame que j'ai rencontrée hier soir, on l'appelle la Georgette.
15: Ah, et puis elle habite où, cette Georgette?
16: À Lèves.
15: Elle habite à Lèves, la Georgette.
16: Oui, c'est tout ce dont je me souviens.
15: Et c'est quoi ton nom de famille, vous savez pas?
16: Ah non, puis là, je peux... Là, elle est tellement saoule que je peux pas la réveiller. Alors, ça fait un quart d'heure.
15: Ah, et puis vous êtes où, Alain? Vous savez pas?
16: Ben non, c'est une maison un peu isolée.
15: Une maison un peu isolée?
16: C'est pour m'amener chez moi à la guiche.
15: Moi, je veux bien venir vous chercher, mais il faut plus d'explications que ça.
16: Je voulais que je vous la décrive.
15: Ben non, moi, je voudrais savoir où c'est que vous êtes. Qu'est-ce qu'il y a autour de chez vous, là?
16: Il y a un champ, là. Enfin, moi, je suis chez elle, hein.
15: Oui, ben qu'est-ce qu'il y a là-bas, autour?
16: Il y a un champ, il y a un enclos, là. Il y a la route devant, là, pas loin.
15: Ouais.
16: C'est une dame, attendez.
15: Vous n'avez pas un papier d'identité? Vous avez rien?
16: Pouvez-vous réveiller, là-haut? Je dois partir, moi, faut que j'ai votre adresse.
15: T'as le temps d'aller à la guiche?
16: Réveillez-vous. Oui,
15: il est avec une femme qui est bourrée, il ne sait pas comment elle s'appelle.
16: Et réveillez-vous, là.
15: Vous en avez au moins pour 60-70 euros, hein, monsieur?
16: Moi, c'est pas un problème, hein. J'ai fait des économies de prostituée cette nuit, je peux me payer ça. Hein.
15: Ah bon?
17: Bah ouais, mais moi, il me faut une adresse. Elle a pas un sac à main? Elle a pas une adresse? Regardez voir dans son sac à main.
8: Oh non, j'ai jamais fait ça. Hein.
17: Secouez là.
8: Ah, c'est une bonne idée. Je vais la secouer, oui.
17: Allez, pour lui faire du mal.
8: Allez, réveille-toi, réveille-toi.
17: Ça marche?
8: Réveille-toi, bon Dieu, allez.
17: Elle bouge pas?
8: Ah, mon Dieu. Allô?
17: Oui, oui, je vous entends, mais elle est réveillée, là?
8: Elle commence à bouger.
17: Ah, ça y est, ça fait de l'effet?
8: Ah, mon Dieu. Ben alors, la Georgette, attendez, je vais vous la passer.
17: Où c'est qu'elle habite?
8: Je vous la passe, hein.
17: Ouais.
8: Ben, dis donc, t'aurais pu te réveiller avant, j'ai... Attends, j'ai... Allô?
17: Oui, bonjour, madame.
8: Oui, bonjour, madame.
17: Mais dites donc, monsieur, vous vous foutez de moi ou quoi, là?
8: Comment?
17: Vous êtes le monsieur, vous n'êtes pas la dame, là.
8: Ah, pas du tout.
17: C'est elle qui parle?
8: Ben oui, c'est elle, hein, c'est pas moi, hein, moi je suis à côté d'elle. Hein.
17: Ouais, ouais, non, mais ça va pas, là, je reconnais votre voix, vous la transformez en femme, là.
8: Ah, oui.
17: Ouais, vous êtes qui?
8: C'est Jean-Yves Lafesse de la radio Rire et Chanson, l'appareil.
17: Oh putain, vous êtes con, hein.
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19: Oui, allô?
1: Bonjour madame, c'est bien le supermarché?
19: Oui.
1: Monsieur Martin à l'appareil, établissement Les Chantiers Martin.
19: Ok.
1: Je vais venir vous poser des panneaux solaires sur votre parking.
19: Oui.
1: Donc faudrait faire de la place parce que j'installe un panneau solaire sur chaque place.
19: Sur chaque place?
1: C'est ça, une place, un panneau solaire.
19: C'est en hauteur?
1: Alors, normalement c'est sur une sorte de portique, comme ça les voitures se garent en dessous à l'ombre.
19: Ouais, ouais.
1: Mais moi je récupère vos subventions juste pour les panneaux solaires.
19: Oui, oui.
1: Donc je vous pose les panneaux direct sur le sol, ça me coûte beaucoup moins cher.
19: Ouais, mais ça va chambouler tout mon parking. Du coup, les clients se garent où?
1: Ça, c'est pas un problème puisque chaque panneau n'occupe qu'une demi-place de voiture.
19: Ah.
1: Eh oui, donc au final, ça change quasiment rien puisque vous avez le même nombre de places, sauf que ce sont des demi-places.
19: Oui, mais la voiture, du coup, elle va déborder sur la route.
1: Sauf si vous dites à vos clients de venir en moto.
19: Ah oui, mais des motos, c'est des voitures que c'est pas des motos.
1: Bah, les voitures, c'est possible, mais seulement celles qui font la largeur d'une moto.
19: Bonjour.
1: Bonjour madame.
19: Donc, alors, Chantier Martin, c'est ça votre nom?
1: C'est ça, donc j'installe les panneaux solaires direct au sol.
19: J'ai rien demandé, je suis pas au courant, je vous connais même pas.
1: Bah oui, c'est pour ça que je vous appelle pour vous prévenir, pour qu'on se mette d'accord.
19: Ah bah, on se met d'accord sur rien du tout.
1: Vous inquiétez pas, j'ai fait une demande à votre nom pour récupérer votre subvention de panneaux solarisation parking.
19: Bah, écoutez, vous vous rendez compte, c'est un peu n'importe quoi votre truc là. Vous m'appelez pour me dire que vous installez des panneaux solaires que j'ai pas demandé, vous avez fait une demande en mon nom, que je suis même pas au courant. Là, c'est comme beaucoup là, en très peu de temps là.
1: Ah bah attendez, c'est pas fini.
19: Non mais attendez, là, on va être clair tout de suite, on ne fait rien, et vous avez pas besoin d'accéder au parking. À modifier quoi que ce soit sur mon parking. Vous m'envoyez un mail tout de suite, parce que moi j'appelle le technique derrière.
1: Bon, vous n'êtes pas obligé de le dire au service technique, ils verront bien.
19: Je peux vous dire, mais vous êtes dans quel monde, vous?
1: Non, mais ce que je veux dire, c'est que moi, je vous les installe vite fait dans la journée.
19: Non, mais il n'y a pas de... On fait ça comme ça sur un coin de table, sur le téléphone, faites des demandes à mon nom sans que je sois au courant. On n'arrive pas comme ça sur un coin de table, oh, je vais chez vous, j'installe ça.
1: Ah non, non, pas du tout. J'installe ça sur le parking.
19: Ouais, mais j'ai bien compris, hein.
1: Voilà.
19: Le parking, oui, bah, le parking, c'est chez nous, enfin, c'est le magasin.
1: Mais alors pourquoi vous me parlez de vos tables?
19: Non, mais vous faites ça sur un coin de table, alors, je décide que je vais faire ça dans tel magasin.
1: Ah, vous voyez, vous me reparlez de vos tables.
19: Faire ça sur un coin de table, comme ça on décide qu'on fait ça.
1: Oui, mais alors pardon, moi je ne fais pas les meubles.
19: Vous avez rien compris. C'est l'expression faire ça sur un coin de table. J'ai bien compris, c'est pas sur une table.
1: D'accord. Et sur le parking, on fait quoi?
19: On ne fait rien.
1: Alors si, c'est ce que j'expliquais. Je colle les panneaux solaires sur les places, mais ça vous laisse le même nombre de demi-places.
19: Mais ça sert à rien. Arrêtez de partir du technique, je m'en fous. Vous commencez à me expliquer du technique. Je crois que vous avez pas compris en fait.
1: Oh bah si, j'ai très bien compris.
19: Ah bah non. Je vous dis, on ne fait rien.
1: C'est ça, vous ne faites rien puisque c'est moi qui m'occupe de tout.
19: Non mais je crois que vous êtes. Donc on ne fait rien, qu'est-ce que vous comprenez? C'est pas assez français. On ne fait rien. Je sais pas. C'est pas français.
1: J'ai bien compris, mais si personne fait rien, qui c'est qui vous pose mes panneaux?
19: Mais vous êtes sorti de où, vous?
1: Oh, moi, je suis juste un petit entrepreneur qui essaye de, comment dire...
19: Bah, de magouiller par derrière les gens, ouais, c'est ça, ouais, c'est un peu le seul concept, là.
1: Non, je dirais de profiter du système.
19: Ah ouais, non, mais il n'y a pas de profiter du système.
1: En plus, si on pose pas les panneaux, comment je récupère votre subvention?
19: Non, mais vous récupérez rien du tout.
1: L'autre, et pourquoi?
19: Bah, parce qu'on n'a pas fait de demande envers vous pour avoir la subvention. Et vous avez vu ça, vous?
1: Ah bah, j'ai vu ça dans le dossier de demande de subvention que je vous ai fait.
19: Mais vous faites rien du tout. Vous avez pas encore compris, vous faites rien du tout. Et si vous avez fait une demande de subvention, en mon nom, je vous attaque derrière.
1: Ah oui, alors voyons d'abord pour l'installation dans ce cas.
19: Mais il n'y a rien du tout qui va être installé, mais vous comprenez, qu'est-ce que vous comprenez pas? Non, on ne fait rien.
1: Bah, c'est que si vous faites rien et moi je fais rien.
19: On fait rien. Surtout que ce que vous faites, c'est que je vous attaque parce que vous avez utilisé mon nom. Et vous utilisez des subventions illégalement, donc vous attaquez.
1: Et si on demandait à quelqu'un d'autre de faire le boulot?
19: Ah, mais c'est.
1: Bah oui, je demande à mon beau-frère de venir vous poser les panneaux, comme ça vous et moi on fait rien.
19: Mais c'est quoi ce truc de Margoulin? Vous sortez d'où?
1: Non, alors pardon, moi c'est pas monsieur Margoulin, c'est monsieur Martin.
19: Ah, mais c'est...
1: Ah bah attendez, justement voilà monsieur Margoulin, bougez pas.
19: Mais c'est quoi cette blague?
1: Marc Oulin, je suis avec une dame qui te connaît apparemment.
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21: Allô?
22: Allô?
21: Oui?
22: Anita?
21: Oui?
22: C'est Georgette.
21: Qui, Georgette?
22: Georgette Ledoux.
21: Ah, vous avez dû vous tromper, madame.
22: Ben, je ne suis pas chez Anita.
21: Oui?
22: Eh ben alors, Anita, tu me reconnais pas?
21: Ben non.
22: Mais tu m'as aidé à traverser la rue 2 fois, j'habite à côté.
21: Oh non, non, vous avez dû vous tromper, hein.
22: Tu m'as jamais aidé à traverser la rue?
21: Ben non.
22: Enfoiré, va. Pourrais t'occuper de ton semblable, hein.
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4: Oui, allô?
1: Bonjour, monsieur, c'est bien l'entreprise de plomberie chauffagisme?
4: Oui.
1: Monsieur Martin, à l'appareil, service technologique de Martin Télécom.
4: Oui.
1: On nous a signalé que vous avez des problèmes sur votre ligne téléphoniste.
4: Alors, je suis pas au courant, mon pauvre monsieur.
1: Apparemment, il y a des clients qui vous appellent et d'un coup, vous les entendez plus.
4: Moi, j'ai rien remarqué.
1: À ce qu'on m'a dit, parfois en pleine conversation, les gens sont en train de vous...
4: Eh ben, moi, je vous entends plus, là.
1: Eh ben, voilà, je lui parle, il m'entend plus.
4: Ça y est, je suis revenu, là.
1: Ah, donc il y a vraiment un problème auditionnel.
4: Voilà, c'est la première fois que ça m'arrive.
1: Ah bah, pile quand j'appelle, en plus. Eh, franchement, c'est dingue.
4: Non, mais c'est pour ça, franchement, là, je me suis dit, c'est une blague.
1: Ah non, mais on dirait un canular. Et ça, vous l'avez jamais fait.
4: Attendez, je demande à ma collègue. Est-ce que t'as eu des gens au téléphone? Eux t'entendaient, mais pas toi.
20: Oui.
1: Bonjour, monsieur.
20: Mais oui. Attendez, je comprends pas. Je sais pas, on a des problèmes de ligne?
1: Oui, bah ça je sais, j'ai constaté avec votre collègue.
20: Non, attendez, ça va être dur, hein. J'étais pas au courant qu'on a des problèmes de ligne avec la ligne téléphonique?
1: Avec la ligne téléphoniste, oui, ça on est bien d'accord.
20: Non, mais vous comprenez rien, c'est pas possible.
1: Je comprends parfaitement que vous avez des problèmes, mais...
20: Je suis en train de vous demander, on a des problèmes, je n'étais pas au courant qu'on a des problèmes de ligne téléphonique.
1: Ce que je comprends pas, c'est pourquoi vous me dites que vous êtes pas au courant et qu'en même temps vous me dites qu'il y a des problèmes.
20: Oh putain!
1: Bah oui, c'est pas logique.
20: Je vous ai pas dit qu'on avait des problèmes, je vous dis que je ne suis pas au courant qu'on a des problèmes de ligne téléphonique.
1: Ah bah j'ai constaté à l'instant.
20: On a eu hier un souci, oui, avec un client, ça a grésillé à mort, il a été...
1: Ah bah c'est ça!
20: Donc ça, oui.
1: Et ça a grésillé à mort, non?
20: Oui.
1: Ouais, et je parie que c'est arrivé hier, non?
20: Ouais, ça c'est arrivé hier ou avant-hier.
1: Ah bah voilà, je crois que c'était hier ou avant-hier, non?
20: Oui. Oui,
1: bah c'est
20: oui.
1: Ça, bah c'est exactement pour ça que je vous appelais.
20: Bah ok, là je comprends.
1: Donc je vais effectuer un télédiagnostic sur votre ligne. Surtout vous ne raccrochez pas parce que...
20: Bah là je n'entends plus.
1: Me confirmer que tout est clair pour vous.
20: Ah bah non, ça a coupé, je vous entendais plus.
1: Oh là là, ça recommence.
20: Effectivement, j'ai des problèmes de ligne.
1: Ah bah j'ai le résultat du télédiagnostic.
20: Oui.
1: Et non, aucun problème sur votre ligne.
20: Oui, mais je n'entendais pas.
1: Eh oui, donc pardon, mais je crois que ça vient de vous.
20: Est-ce que c'est mon téléphone ou mes oreilles?
1: Ah bah oui, si vous avez des problèmes d'oreilles, évidemment.
20: Mais non, mais je vous demande...
1: Et vous avez de la chance parce qu'il se trouve que justement, je vends aussi des sonotophones.
20: Non, mais qu'est-ce que vous me faites là?
1: Bah là, je vais vous téléremplir votre dossier pour la sécu.
20: Non, mais qu'est-ce que vous me parlez de la sécu là? Qu'est-ce que vous me parlez de mes oreilles là? Eh mais vous comprenez pas. C'est une blague.
1: Oh bah oui, bien sûr, c'est une blague.
20: C'est une caméra cachée.
1: Alors presque, mais il n'y a pas de caméra.
20: Allô?
1: Ah, bah un autre monsieur.
20: Oui.
1: Bah, écoutez, j'entends qu'il y a du client derrière. Je vous mets des sonotophones pour toute l'équipe.
20: Bah vous inquiétez pas, j'ai prévenu tout le monde.
1: Ah merci monsieur.
23: Non mais c'est une balle, non?
20: Je suis à la radio à mon avis.
1: Oh pardon, je voulais pas vous déranger, je savais pas.
20: Non mais c'est vous êtes à la radio.
1: Ah oui, moi je suis à la radio, oui c'est vrai.
20: Comment ça vous êtes à la radio? À la radio où?
1: Bah là je suis dans mon studio de Martinville.
20: Non mais vous êtes en train de vous foutre de moi là?
1: Je dirais un peu oui, un peu non.
20: C'est Rire et Chanson?
1: Comment ça, c'est Rire et Chanson? Qui c'est qui a soufflé, passez-le moi?
20: Ah, c'est mon mari, c'est vrai? Non, mais sans rire!
1: Ah, bah même en se marrant, hein, si, c'est Rire et Chanson!
20: Non! J'étais en train de me dire, mais qu'est-ce qu'il me raconte? Attends,
23: mais qu'est-ce
20: c'est la radio!
1: D'ailleurs, passez-moi, madame Marie!
20: C'est mon mari!
1: Oui, oui, c'est ça, oui!
20: Vous passez mon mari!
24: Allô?
1: Bonjour, madame Marie!
24: Ouais, madame Marie! C'est Martin!
1: Enchanté, oui, bienvenue à Martinville!
24: Oui, Martinville, on connaît, hein!
1: Ah, bah merci! Et bonne journée, madame!
24: Oui, au revoir, madame! Hein,
20: au revoir! Au revoir!
1: Oui, bah au revoir messieurs aussi, oui.
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25: Allô?
26: Allô Nicole?
25: Oui?
26: Bonjour petite Nicole, c'est Fragiado à l'appareil.
25: Qui?
26: Mais tu n'as pas encore payé ton abonnement?
25: Qui donc vous dites?
26: Fragiado, le journal de l'enfance heureuse. Qu'est-ce que tu as fait cette semaine? Tu as oublié? Tu sais que si tu l'envoies pas avant le 21, tu pourras pas concourir pour le grand concours qui te permettra peut-être de gagner un beau voyage à Disneyland. Alors Nicole...
25: Vous vous trompez complètement là.
26: Non, écoute-moi, tu t'appelles bien Nicole?
25: Oui.
26: Tu es psychiatre?
25: Oui.
26: Bon, eh bien tu nous as... Je sais bien, j'ai devant moi le fichier. Je suis nouveau responsable. Je suis étudiant pendant le reste de l'année. Je m'occupe des abonnements de Fragiado pendant les vacances.
25: Oui, mais je suis pas du tout abonné à cette chose-là.
26: Oh, dis-moi, j'ai même devant moi tes derniers résultats pour le grand concours, sondage que tu as donné, Nicole, quand même.
25: Dire.
26: Eh ben, avec les records de saut de la grenouille.
25: Non, pas du tout moi, ça.
26: Dis-moi, tu veux plus le payer, dis-moi tout de suite.
25: Non, mais je suis pas abonné à cette chose-là.
26: Pourquoi tu nous as pas écrit?
25: Mais je suis pas du tout abonnée, c'est une... D'abord, qu'est-ce que c'est que cette façon de me tutoyer comme ça? On n'a pas gardé les vaches ensemble, hein. Moi, je ne suis pas du tout abonnée à votre hebdomadaire ou mensuel. Je ne sais pas de quoi il s'agit.
26: Mais quand même. Non, le non. mensuel de l'enfance heureuse, des non, 5 à 15 ans.
25: C'est une erreur, hein.
26: Non, écoute, Nicole. Non, moi, je vais encore me faire taper sur les doigts. Je t'ai envoyé, pourtant, le grand poster de Jean-Luc Lahaye.
25: Mais je ne suis pas une adolescente.
26: Non, écoute-moi.
25: Ne me tutoyez pas, ça me gêne.
26: Non, bon, excusez-moi. Tu es allée ce week-end au bord de la mer et tu as attrapé un coup de soleil, non? Tu ne te souviens pas du tout de ce que tu as fait cette année?
25: Non.
26: Nicole, en plus, tu as dit 3,17 m pour les grenouilles. Tu n'étais pas loin, tu étais 3,20 m.
25: Ce n'est pas moi. Vous vous trompez, hein. Perdez votre temps, ce n'est pas moi. Bon, je vous laisse, hein. Au revoir.
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6: Bonjour.
1: Bonjour monsieur, c'est bien la quincaillerie. Oh, attendez, qu'est-ce qui se passe? Je crois qu'il y a mon téléphone portatif qui sonne.
6: Non, non.
1: Ah si, si, j'entends que ça sonne.
6: Non, c'est mon téléphone monsieur.
1: Ah, c'est vous qui essayez de m'appeler?
6: Non, j'ai mon téléphone qui sonnait quand j'ai décroché.
1: Oui, bah c'est normal qu'il sonne puisque je vous appelle.
6: Non, non, vous m'avez appelé sur le fil.
1: D'accord, et vous, en même temps, vous essayez de m'appeler sur le portatif?
6: Non, je vous appelle pas sur le portable.
1: Ah bah non, effectivement, ça ne sonne plus.
6: Bon, c'est pas grave.
1: Oui, bref, monsieur Martin à l'appareil, j'ai acheté un spray de dégraissant chez vous.
6: Vous avez acheté un dégraissant?
1: Voilà. Et alors ma femme s'en est pchitée sur le ventre, une catastrophe.
6: Pourquoi elle en a mis sur le ventre?
1: Bah c'est pour son summer bodies, elle voulait se dégraisser un peu avant les vacances d'été.
6: C'est quoi ce...
1: Mais alors problème, ça lui a fait des boutons partout.
7: Oui, dites-moi.
1: Bonjour madame, comme je disais, votre dégraissant n'est pas du tout adapté. Non seulement il n'a pas dégraissé ma femme...
7: Monsieur, écoutez, on va pas refaire l'apologie de l'histoire. Vous allez regarder déjà si vous l'avez acheté chez nous, monsieur.
1: Alors, sans faire d'apologisme historiste, je suis quand même sûr que je l'ai acheté chez vous.
7: Non, mais vous êtes sûr. Moi, je suis pas sûr de vous avoir vu déjà, voyez.
1: Ah bah, ce que je vois, c'est qu'elle a dû se faire prescrire une crème déboutonnante pour enlever ses boutons. Donc ça, je vais vous apporter la facture.
7: Non, mais j'ai pas payé sa crème, monsieur. Attendez, entendons-nous bien.
1: Bon, bien sûr que si.
7: Bah, bien sûr que non, monsieur. Je vous permets pas déjà.
1: Pardon, vous me vendez un dégraissant défectueux.
7: Non, non, monsieur, je ne vous permets pas.
1: Bon, alors disons que vous me vendez un dégraissant qui ne marche pas sur les femmes.
7: Monsieur, écoutez, moi je suis monsieur, on va arrêter là tout de suite.
1: Oh bah non, ce serait dommage. Oh,
7: si, si, non, non, non, mais attendez. Vous prenez pour qui, monsieur?
1: Alors moi je suis monsieur Martin.
7: Non, non.
1: Ah si, si, et pardon de vous le dire, mais vos produits de beauté sont nuls.
7: Je vous ai pas vendu un produit de beauté, monsieur, réfléchissez.
1: Oula, surtout pas.
7: On est dans une société de matériaux de construction, monsieur, on n'est pas un esthéticien ici.
1: Ah oui, mais alors pourquoi vous vendez du dégraissant?
7: Mais ça vous regarde pas que je vends du dégraissant, monsieur.
1: Bah, avouez que c'est quand même bizarre de vendre des produits de beauté dans un
7: mais
1: magasin.
7: C'est pas du produit de beauté, vous êtes cinglé, hein, moi je vous le dis tout de suite. Hein. Vous allez vous calmer, hein. Vous allez vous calmer direct. Hein.
1: Oh, bah, tu vas voir que ça va être ma faute.
7: Vous allez vous calmer tout de suite, hein, je vous le dis moi.
1: Pardon, mais enfin votre dégraissant ne fonctionne pas du tout sur les femmes.
7: Non, non, mais attendez, du dégraissant c'est pour les machines, monsieur, sûrement pas pour la peau.
1: Ah si, si, Martine, c'est ma femme, elle m'a expliqué.
7: Ah, votre femme? Eh bah, votre femme, magnifique. Écoutez, je la connais pas, mais en tout cas, elle gagne à être connue.
1: Comment ça, vous connaissez Martine?
9: Bonjour.
1: Ah, bonjour, une autre dame. Bah, vous savez quoi? Passez-moi le patron directement, à la limite.
9: Oui, c'est moi.
1: Super, donc c'est pour un problème de dégraissage de femmes, comme j'expliquais à votre collègue.
9: Non, mais dégraissage de femmes, je suis pas le pharmacien.
1: Oh, bah, de mieux en mieux.
9: Eh oui, mais ça n'a rien à voir avec moi, votre truc, vous êtes drôle.
1: Merci, mais enfin, je vais quand même vous rapporter la facture.
9: La facture de quoi?
1: C'est ce que je disais, on a dû acheter une crème déboutonnante parce que votre pchit dégraissant, ça lui a fait plein de petits boutons.
9: Ce qui est normal, personne penserait à mettre un dégraissant WD-40 sur le corps d'une femme.
1: Oui, ah bah c'est exactement ça, WC-40. Donc on est d'accord, il y a un problème qui vient de chez vous.
9: Mais non, c'est pas un dégraissant.
1: Écoutez, on va faire simple, je vais venir vous déposer ma femme.
9: Et ça sert à rien de déposer votre femme, que voulez-vous qu'on...
1: Eh bah vous lui faites une séance de dégraissage de femme.
9: Mais je sais pas, je fais pas ça moi.
1: Pardon? Vous refusez de dégraisser ma femme?
9: Mais c'est pas qu'on refuse, c'est qu'on peut pas dégraisser votre femme, c'est pas du tout notre truc.
1: Bon bah dans ce cas, vous me la changez.
9: Je veux quoi?
1: Bah vous me la changez contre une neuve.
9: Mais quoi, votre femme?
1: Bah oui, vous faites jouer la garantie sur le produit.
9: Ah, oui, oui.
1: Vous dites comme quoi vous pouvez pas remettre à neuf le modèle existant. Non mais comme ça, le problème est réglé, vous mettez une neuve à la place.
9: En vrai, c'est une farce, non?
1: Ah, en vrai, c'est possible. Et qui c'est qui pourrait vous faire ce genre de farce téléphoneuse?
9: Les chansons.
1: Ah, ça dit quoi derrière?
9: Les chansons.
1: Bravo. Et au revoir, madame.
9: Au revoir, madame, monsieur.
1: Merci.
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10: Bonjour.
12: Oui, bonjour madame. Je suis bien au cabinet de voyance.
10: Oui, tout à fait.
12: Ah, très bien. Vous êtes donc des voyants, hein, c'est ça des...
10: Oui, je vous écoute.
12: Est-ce que vous voyez combien ça va me coûter à peu près?
10: Qu'est-ce qui va vous coûter quoi?
12: La voyance.
10: Ah ben ça dépend de vous, ça dépend de ce que vous souhaitez développer. C'était sur un domaine ou sur plusieurs domaines?
12: Oui, j'aimerais savoir combien ça va me coûter de rencontrer une voyante.
10: Non, mais vous souhaitez aborder un domaine ou plusieurs domaines. Le tarif varie en fonction. Si c'est juste le domaine sentimental, c'est 65 euros. Ouais. Si c'est tous les domaines, c'est 89 euros.
12: 65 euros pour le domaine sentimental? Mais vous plaisantez?
10: Non, je ne plaisante pas du tout.
12: Mais enfin, madame, c'est le tarif d'une pute.
10: Eh ben, allez voir une pute.
12: Ben, dites-moi, c'est moins cher en vrai, hein?
10: Oui, ben, allez voir une pute.
12: Excusez-moi, madame.
10: Non, mais les putes sont bien plus chères, monsieur.
12: Ah non, madame.
10: Ah, bah, vous prenez pas de la qualité, alors. Mais là, comme c'est de la voyance de qualité, c'est les tarifs. Bon, on va parler de pute longtemps ou on raccroche?
12: Oui, mais enfin, comment pouvez-vous savoir que les putes que je vois soient pas de bonne qualité?
10: Parce qu'à ce prix-là, c'est pas de la qualité, c'est tout.
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0: Allô?
1: Oui, bonjour monsieur, c'est bien la boulangerie?
0: Oui.
1: Mon fils est passé hier acheter du pain frais?
0: Oui.
1: Une baguette? Et alors, elle n'était pas fraîche?
0: Ah non, ça c'est pas possible, monsieur.
1: Il me l'a rapporté, elle était encore chaude.
0: Bah, c'est normal qu'elle est chaude puisqu'elle a été cuite ce matin.
1: Donc, pourquoi dans ce cas est-ce qu'on essaye de me faire croire que c'est du pain frais alors qu'il est chaud?
0: Parce que monsieur, vous faites comment du pain frais? Expliquez-moi.
1: Alors moi, je suis pas spécialiste, mais j'imagine que d'abord on fait cuire le pain et ensuite on le met dans une sorte de rafraîchisseur.
0: Il est pas congé, on va pas le sortir du congélateur et vous vendre du pain du congélateur quand même.
1: Bah parce que non, dans ce cas, ce serait du pain froid, effectivement.
0: Mais là, c'est ridicule là ce que vous me dites. Quand on

0: Ah bah, il n'était pas à 8 degrés, hein. Ça, je peux vous le dire.
1: Mais monsieur, ça ne veut pas dire pain frais, ça ne veut pas dire à 8 degrés, hein. Ça ne veut pas dire ça.
0: Est-ce que vous pouvez, dans ce cas, peut-être marquer sur votre devanture que vous vendez du pain tiède ou du pain chaud ?
1: Non, on vend du pain frais, monsieur.
0: Au moins, peut-être prévenez pain chaud, parce que là, les gens vont être déçus.
1: Et pourquoi ils seront déçus, monsieur ? C'est une gage de qualité.
0: Bah, ils vont avoir...
1: Ça veut dire ça ?
0: Bah, ils vont avoir l'impression de se faire arnaquifier, quand même.
1: Mais non, mais n'importe quoi, alors.
0: Donc, du coup, je voudrais vous le rapporter cet après-midi ?
1: Non, mais vous ne me rapportez pas du pain cet après-midi. Attendez, il est parti hier et il est mort. Vous vous débrouillez. Non,
0: ah, bah, maintenant, il est frais.
1: Non, mais il n'est pas frais, alors qu'est-ce que vous me racontez, il est rassis ?
0: Bah, évidemment qu'il est frais. Moi, je l'ai mis dehors.
2: Il veut venir se la faire rembourser. Allô ?
0: Oui, allô ?
2: Mais attendez. Vous n'avez pas mangé votre baguette ? Ah bah, parce qu'elle était chaude.
0: Moi, ça me gênerait de vous dénoncer au syndicat des panifiés.
2: Pardon ? Vous voulez me dénoncer au syndicat des pâtissiers ?
0: Des panifiés.
2: Des panissiers ? Ah oui, et pourquoi ? Parce que je vous ai vendu du pain frais ? Mais je rêve. Non, mais je suis en plein délire, là. Je ne vois pas pourquoi vous me dénonceriez au syndicat des panissiers, comme vous dites.
0: Des panifiés.
2: Des panissiers, c'est bien ce que je viens de dire.
0: Bon.
2: Je ne peux pas continuer la discussion.
0: Est-ce que je peux avoir peut-être la personne qui...
2: Si vous voulez, vraiment, je vous le passe. Ne quittez pas.
1: Bon, apparemment, parce que j'ai le problème, je...
3: Allô ?
0: Oui ?
3: Bah attendez, appelez-moi con, quand vous êtes.
0: Comment ?
3: Appelez-moi con, quand vous êtes.
0: Pourquoi vous voulez que je vous appelle con ?
3: Vous vendez du pain pas frais, non mais vous cherchez quoi, là ?
0: Est-ce que je peux passer cet après-midi ?
3: Pourquoi faire ? Pour la baguette du pain chaud, là ?
0: C'est ce que je disais à votre collègue, là, à l'autre monsieur.
3: Non, c'est ma femme.
0: Ah !
3: Oui !
0: Vous êtes sûr ?
3: Non, mais attendez, vous jouez à quoi, là ?
0: Encore une fois, c'est ce que je disais à l'autre monsieur. Je dis pas que
3: non,
0: vous avez fait...
3: Non, c'est madame, c'est ma femme.
0: Moi, je vous me l'ai changé, sinon...
3: Sinon quoi ?
0: Bah sinon, je sais pas, si vous pouvez me filer des gâteaux à la place, peut-être ?
3: Et puis encore quoi, vous voulez pas que je vous file un billet de 500 euros, des fois ?
0: Combien ?
3: Vous voulez pas que je vous file un billet de 500 euros ?
0: Vous en avez ou pas ?
3: Oui.
0: Ah bah alors, j'en veux bien.
3: Ouais, bah venez chercher.
0: Ah bah merci.
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6: Allô, bonjour.
7: Bonjour, monsieur. C'est le club du 3ème âge de...
6: Oui.
7: Oui, bonjour, je voudrais la direction.
6: Ah, il y a personne pour le moment.
7: Ah bon ? Vous pouvez leur laisser un message ?
6: Je pourrais pas joindre la directrice.
7: Oui, ben vous êtes gentil.
6: Je verrai personne.
7: Là. Madame Ledoux à l'appareil.
6: Bonjour, Madame Ledoux.
7: Vous avez de quoi noter ?
6: Ben...
7: Vous êtes gentil.
6: Là, j'ai
7: rien. Alors, je vous donne le message, hein.
6: Attendez, pour la directrice, là...
7: Hip, hip, hip.
6: Comment ?
7: Vous me dites pour la directrice ?
6: Oui.
7: Oui, je disais hip, hip, hip.
6: Mais qu'est-ce que je veux dire ? Pour ce qui est de la directrice, chère madame...
7: Hip, hip, hip. Oui, cher monsieur, je vous écoute.
6: Je pourrais pas la voir, moi.
7: Attendez, je prends un stylo et un bout de papier pour noter votre message. Vous permettez ?
6: Oui, bien sûr, chère madame.
7: Allons-y. Alors, je prends votre message.
6: Oui.
7: Alors, monsieur...
6: Comment ?
7: Vous êtes monsieur ?
6: Monsieur...
7: Oui, alors, je note votre message. Hein, allez-y. Hein.
6: Je ne pourrai pas joindre la directrice.
7: Ne pourra pas joindre la directrice. À quelle heure ?
6: Oh, ben, toute la journée, hein.
7: Oui, alors, pourquoi ?
6: Ben, c'est-à-dire que moi, j'ai pas de relation avec elle.
7: Ben, heureusement.
6: Ça, je ne vous fais pas dire, madame.
7: Ben, si vous me le faites dire. Vous venez de me le faire dire à l'instant.
6: Oui, bien sûr, madame.
7: Alors, pourquoi vous me dites que vous ne me le faites pas dire si vous me le faites dire ?
6: Oui, mais...
7: Vous savez, monsieur, j'ai plus d'un tour dans mon sac et c'est pas une vieille guenon comme moi qu'on apprend à faire la grimace cette fois dans sa bouche, hein ?
6: Ah, ça, je ne vous fais pas dire, ça, madame.
7: Comment ça ?
6: Comment ?
7: Comment ça, vous ne me le faites pas dire ? Moi, j'ai le droit de dire que je suis une vieille guenon, mais vous n'avez pas le droit de m'insulter, jeune homme. Quel âge avez-vous ?
6: Ah non, mais moi, je ne me permets pas de vous insulter, chère madame.
7: Bah, vous m'avez traité de vieille guenon à l'instant.
6: Ah non.
7: Ah mais si, vous m'avez dit, je ne vous le fais pas dire.
6: Oui, mais...
7: Ah mais tout le monde est témoin.
6: Vous ?
7: Oui ?
6: Vous ne pourrez pas appeler demain, parce que là, aujourd'hui, l'établissement est fermé, là, chère madame.
7: Alors, vous avez de quoi noter mon message, hein ?
6: Mais je ne peux pas noter, moi, madame.
7: Voilà. Alors, madame Ledoux, Germaine...
6: Attendez.
7: Ah, vous voyez, quand on veut, on peut.
6: Oui, ça, je vous fais pas dire.
7: Mais si vous venez de me le faire dire.
6: Je me suis mal expliqué, excusez-moi.
7: Oh, mais je vous en prie. Bon, alors voilà, le message est le suivant.
6: Allez-y, je vous écoute.
7: Donc, avec quoi allez-vous le noter ?
6: Papier et un crayon.
7: Ah bon ? Bon, formidable. J'ai demandé à madame la directrice une petite pipe, hurrah ! Donc, du club du 3ème âge, si elle voulait bien me sponsoriser pour le championnat du monde de vitesse des boîtes à savon pour cul de jatte.
6: De cul de Jacques ?
7: Cul de jatte, pas de Jacques.
6: D'accord.
7: Non, parce que Jacques, c'était mon époux, quand même.
6: Oui.
7: C'est une grande douleur, monsieur.
6: Oui, je ne le fais pas dire.
7: Ben si, vous me le faites dire.
6: Oui, bien sûr, madame.
7: Pourquoi me l'avez-vous fait dire ?
6: Excusez-moi.
7: Je ne vous le fais pas dire. Bien, écoutez, monsieur, je vous souhaite une bonne journée.
6: Merci, vous de même.
7: Et je ne vous le fais pas dire.
6: Au revoir, madame.
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8: Oui ?
9: Bonjour, monsieur, je suis bien à l'élevage d'animaux.
8: Oui, mais c'est pas monsieur.
9: C'est pas grave. Monsieur Martin, à l'appareil.
8: Oui ?
9: On se connaît pas, mais il faudrait que vous me fassiez un papier pour mes impôts.
8: Mais un papier pour les impôts, pourquoi ?
9: Parce que quand on fait garder ses enfants,

0: on peut avoir des remboursages d'impôts.
1: Oui, et là, ça concernait ?
0: Ça concerne que j'ai déclaré que vous avez gardé mon fils l'année dernière.
1: Ah, mais je ne garde pas d'enfant, c'est pas mon métier.
0: Ça, c'est pas grave, puisque j'ai déclaré que c'était l'année dernière. Ils peuvent pas vérifier.
1: Mais je n'ai jamais gardé d'enfant, arrêtez, monsieur. Mon mari est éleveur d'animaux.
0: Justement, éleveur, c'est comme éducateur, donc vu que vous êtes dans l'éducation, c'est un peu le même domaine.
1: Donc, éducation et de garder des enfants, non, mais vous êtes qui, quoi ?
0: Non, mais si je marque que vous avez élevé mon enfant l'année dernière.
1: Non, mais attends, on élève des animaux, on n'élève pas des enfants.
0: Oui, bah, c'est un peu pareil.
1: Non.
0: Ah bah faut m'expliquer la différence.
1: Parce que nous on déclare qu'on est une exploitation agricole.
0: Voilà, et bah vous dites que vous faites de l'élevage d'animal et de l'élevage d'enfants.
1: Non mais ça va pas, non mais monsieur, de l'élevage d'enfants, non mais...
0: Bah au moins c'est cohérent avec votre activité.
1: Non mais n'importe quoi.
0: Et puis imaginez, si vous dressez les enfants à élever vos bêtes, c'est tout bénef.
1: Ah non, ça suffit. Alors vous me donnez vos coordonnées.
0: Oui.
1: Je vais à la gendarmerie.
0: Ce serait mieux que vous alliez à la mairie.
1: Ou à la mairie si vous voulez, mais alors là...
0: Ouais, je préfère la mairie, comme ça vous pourrez leur déclarer vous-même que vous élevagez mon enfant.
1: Mais... Non, je ne ferai rien du tout, monsieur. Ça suffit.
0: Oh, bah voilà, dès qu'on demande un tout petit service.
1: Non, mais c'est malhonnête. Non, mais vous prenez pour qui, monsieur ?
0: Pardon, moi j'essaye de nous bricoler un truc qui convient à tout le monde.
1: Moi, c'est pas mon problème. Bricolez avec qui vous voulez, mais ne bricolez pas avec moi.
0: D'accord, dans ce cas, filez-moi le nom d'un de vos collègues avec qui je peux bricoler, je le mets à votre place.
1: Mais mes collègues, débrouillez-vous, mais enfin, de vos collègues, mais enfin, non, je vous donnerai pas de nom, ça suffit.
0: Bon, d'accord, vous savez quoi ? On partage mon remboursage d'impôts.
1: Non, j'en ai rien à faire. Moi, je suis quelqu'un d'honnête.
0: Non, mais on fait 50-50.
1: Pardon ?
0: 50-50, c'est moitié-moitié à l'américaine.
1: Non, je n'ai pas besoin.
0: Bon, alors 60-60.
1: Non, je n'ai pas besoin de ça.
0: Ok, je monte à 70-70.
1: Rien du tout.
0: Et si je vous dis 80-80?
1: Non, je ne...
0: 90s, j'annonce 90-90.
1: Non, ça suffit.
0: Alors 10s, on prend 10s chacun.
1: Non, ça suffit, mais vous me prenez pour qui ?
0: Ah bah là, 10s, je suis au max.
1: Non, mais ça suffit.
0: Bon, alors je monte exceptionnellement à 11s.
1: Mais...
2: Oui.
0: Ah, bonjour madame.
2: Mais non, le début de l'histoire, là, ça va pas, là.
0: Ah oui, parce que moi, je trouvais ça pas mal.
2: Non, mais oh, je veux pas être mêlé à des fonds, moi. Vous allez vous faire votre.
0: Ah non, mais les papiers, moi, je peux vous les faire, si vous préférez.
2: Vous voulez m'envoyer dans une magouille? Non, mais oh, faut pas arrêter de déconner, là.
0: Ah, là, on est d'accord, il faut pas arrêter de déconner.
2: Mais vous prenez pour un imbécile?
0: Alors, je dirais pas ça exactement comme ça.
2: Vous me prenez pour un imbécile, ça suffit, je raccroche.
0: Non, mais allô?
2: Oui.
0: Ouais, moi, j'ai le temps, donc est-ce qu'on peut continuer encore un peu?
2: Mais vous arrêtez de m'emmerder, non? Quoi ? Si vous êtes sérieux, vous appelez avec un numéro, vous l'affichez. Voilà, il est terminé.
0: D'accord. Mais si je suis pas sérieux, je vous appelle avec quel numéro dans ce cas ?
2: Non, mais
0: je demande vraiment au cas où, enfin.
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4: Oui, allô ?
5: Allô ?
4: Oui ?
5: C'est vous qui vendez des croquettes ?
4: Oui, c'est moi, oui.
5: À domicile ?
4: Oui.
5: Pour les chiens ?
4: Oui.
5: Alors, est-ce que vous pouvez venir nourrir mes chiens, s'il vous plaît ?
4: Et vous avez quoi comme chien ?
5: Ben, c'est 13 pitbulls. Moi, je les nourris plus, je rentre plus dans la cage. Hein. Je vous laisse faire ça. Hein.
4: Vous rentrez plus, mais qui c'est qui donne à manger aux animaux ?
5: Ben, c'est vous.
4: c'est, comment dire ? Mais moi, je tiens pas à me faire manger non plus.
5: Ben, oui, mais il faut bien que quelqu'un le fasse, madame. Hein.
4: Ben oui. Mais, comment dire, avant, qui c'est qui leur donnait à manger ?
5: Ben, il y en a eu deux successivement. Il y a eu M. Hervé Bellec qui est décédé suite à... Ben, avec mes pitbulls, là.
4: Oui.
5: Et donc, lui, il s'est fait bouffer, il n'y a pas d'autre mot, hein.
4: Oui.
5: Et le second, c'était M. Calvé.
4: Oui, mais bon, je ne tiens pas à me faire bouffer non plus. S'il y en a un qui est mort, je suis désolée, monsieur, hein, mais je n'irai pas, hein.
5: M. Calvé aussi, il y en a deux qui sont morts, en fait.
4: Oui, ben non, je suis désolée, mais je n'irai pas, hein. Je ne tiens pas à aller là-bas et me faire bouffer, quoi.
5: Non, mais je leur crierai de rester calme.
4: Oui.
5: Par la fenêtre, vous inquiétez pas. Je vais vous passer mon fils, hein.
4: Oui.
5: Merci, oui. Allô ?
4: Oui.
5: Oui, bonjour, madame.
4: Oui, bonjour.
5: Je ne sais pas c'est à quel sujet mon père me passe, mais...
4: Alors, je ne sais pas, il m'a appelé pour savoir pour la nourriture pour les chiens.
5: Oui.
4: Oui, donc, comme il me dit, bon, c'est des pitbulls, il me dit, bon, il y a deux personnes précédentes qui se sont fait bouffer, quoi.
5: Oui, malheureusement, oui, on a déploré deux décès, c'est malheureux, mais bon.
4: Oh, oui, alors moi, c'est ce que je lui dis, moi, je veux bien livrer des croquettes, mais moi, je veux pas courir de risques. Hein.
5: C'est-à-dire que, si vous voulez, on ne nourrit plus nos chiens, simplement parce que ils se nourrissent quand les gens viennent leur donner à manger.
4: Oui.
5: Il a parlé de M. Calvé, c'est ça et de...
4: Oui, c'est ça.
5: Oui, ben, ils sont nourris comme ça, les chiens, quoi.
4: Ah, de chair humaine, quoi.
5: Un peu.
4: C'est exactement ça, ils sont nourris de chair humaine.
5: Voilà.
4: Ah bon, et vous trouvez que c'est bien ?
5: Non, pas du tout, mais nous, ça nous coûte moins cher, voilà, quoi.
4: Non, moi, je suis désolée, je viendrai pas vous livrer. Hein.
5: Attendez, on a une solution maintenant.
4: Oui.
5: C'est que moi, je fais des assurances vie.
4: Oui.
5: Donc, je voulais vous en proposer une. Alors,
4: ah ouais, non, allez, je vous arrête tout de suite. Au revoir, monsieur.
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6: Bonjour, vous êtes au centre des finances publiques de Mont.
7: Oui, bonjour.
8: Oui, bonjour madame, je suis bien aux impôts.
7: Oui, qu'est-ce que vous voulez savoir?
8: Ce serait pour faire une déclaration.
7: Oui, quel est votre problème?
8: Alors, toi la femme qui est si pleine de féminitude.
7: Qu'est-ce que vous me dites là?
8: Bah, c'est pour une.
7: Ah non, nous on fait pas les déclarations par téléphone. Hein.
8: Attendez, excusez-moi, parce que là, si vous me faites perdre le fil, je. Oh, toi, la femme qui aime l'amour.
7: Qu'est-ce que c'est vos conneries là, monsieur?
8: Pardon?
7: Qu'est-ce que c'est comme conneries ça?
8: Bah, c'est une déclaration d'amour, excusez-moi. Enfin, je fais.
7: Mais moi, c'est pas une déclaration d'impôt ça.
8: D'amour? D'amour?
7: J'en ai rien à faire, moi.
8: Oh, toi, la femme qui est célibataire ou alors en couple, mais dispo dans ta tête.
7: Qu'est-ce que vous voulez faire exactement là?
8: Alors, c'est pour. En fait, c'est une déclaration d'amour à toutes les femmes, en fait, et même
7: mais
8: à la.
7: Ça, j'en ai rien à faire, vous êtes dans une trésorerie, monsieur. C'est pas une déclaration d'amour qu'on fait au trésor public.
8: Non, mais quand je dis, c'est pas à vous, c'est aux femmes, à la femme en général, je dirais
7: ça
8: la femme.
7: Ça n'a rien à voir avec nous, ça.
8: Oh, toi, la femme qui a une tête, mais aussi des jambes.
7: Monsieur, ça n'a rien à voir avec nous.
8: Mais aussi des bras.
7: Vous foutez de la gueule du monde ou quoi?
8: Ah, bah, tout à fait, madame. Oh, toi, la femme qui ne porte pas de moustache.
9: Bonjour.
8: Ah, bah c'est plus le même monsieur.
9: Les déclarations d'amour ne se font pas au centre des finances publiques.
8: Alors sinon j'ai une déclaration de vol.
9: Non.
8: Alors, vous notez en même temps? Alors,
9: non, non, ne me le lisez pas monsieur parce que j'ai un métier à côté.
8: À toi la femme qui a volé mon cœur.
9: Non, non, je suis désolée. Non, non.
8: Pourquoi?
9: On peut pas diffuser
8: pourquoi,
9: nous.
8: Pourquoi n'es-tu pas revenue, toi
9: monsieur,
8: la femme si...
9: Monsieur, ça suffit maintenant.
8: Bon, c'est donc une déclaration de revenu?
9: Ce n'est pas une déclaration de revenu que vous êtes en train de faire, monsieur.
8: Si, alors j'ai une déclaration de revenu.
9: Mais votre déclaration de revenu, ça n'est certainement pas par téléphone.
8: Déclaration
9: non,
8: de revenu?
9: Non, monsieur, je vous ai dit
8: pourquoi
9: de...
8: Pourquoi n'es-tu pas revenue?
9: Monsieur.
8: Toi, la femme...
9: Monsieur, votre nom, votre identification fiscale, et j'en réfère à ma direction.
8: Ah bah, je peux peut-être lui parler?
9: À ma direction.
8: Oui.
9: Non, non, mais là, je prends note et j'envoie un mail à ma direction.
8: D'accord. Et je pourrais faire une déclaration de perte aussi?
9: De perte quoi?
8: Alors... À toutes les femmes qui m'ont fait perdre la tête.
9: Non, je... monsieur, ça, ce n'est pas à nous. Éventuellement mythique, peut-être.
8: Et déclaration de naissance?
9: Non, monsieur.
8: Toi, la femme, tu as su faire naître...
9: Vous n'avez toujours pas donné votre nom, votre idée.
8: Tu as su faire naître l'amour dans mon petit cœur.
9: Monsieur,
8: toi, la...
9: je vais vous signaler.
8: Alors,
9: vous allez me donner votre nom,
8: alors,
9: votre adresse.
8: Martin.
9: Oui.
8: Identification rire et chanson.
9: Bien sûr.
8: La radio.
9: C'est-à-dire que nous avons autre chose à faire que rire et en chanson. Malheureusement, notre administration ne nous le permet pas encore.
8: Ah, mais moi, je vous le permets.
9: Mais c'est très gentil, mais pour l'instant, là, non.
8: Vous voulez que je vous fasse un mot?
9: Si vous voulez, faites-nous un mot.
8: Nous sous-signer rire et chanson, vous autorisons à rire et chanter...
9: En dehors de nos heures de service.
8: Bon, ça peut faire passer la pilule en même temps si vous chantez les déclarations.
9: J'en suis pas certaine.
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11: Commissariat de Brest, j'écoute.
12: Allô?
11: Oui, le commissariat de Brest, madame.
12: Bonjour, monsieur.
11: Bonjour, madame.
12: C'est le commissariat...
11: De Brest, madame.
12: Oui, bonjour, monsieur.
11: Bonjour, madame. Qu'est-ce que je peux faire pour vous?
12: Je voudrais parler à... Comment il s'appelle, là, le policier, là? Excusez-moi, j'ai pas la mémoire des noms parce que j'ai 92 ans.
11: Oui, et qu'est-ce qu'il fait, ce monsieur?
12: C'est un monsieur du commissariat... Oh, comment il est là? Il est un peu gros.
11: Ah, oh, madame, moi, je peux pas. Si vous me donnez pas le nom, madame, je peux pas vous dire, moi.
12: Aïe, aïe, aïe, aïe.
11: Qu'est-ce qu'il fait, ce monsieur-là?
12: Mais il a les dents un peu jaunes.
11: Ah, oh, mais...
12: Avec les... Vous savez, il a des cheveux gras, avec des pellicules aussi, j'ai remarqué.
11: Ah, mais là, je peux pas vous dire qui c'est, hein. Il y en a, vous savez, des gros ici, des... Hein, des...
12: Mais il a des cheveux gras, avec des pellicules sur sa veste, hein.
11: Ah oui, mais madame, écoutez, mais mettez-vous à ma place. Moi, je peux pas savoir qui est-ce qui a des pellicules, madame, ou qui est-ce qui en a pas.
12: Attendez, je vais essayer de me souvenir, vous permettez?
11: Mais bien sûr.
12: Alors, il est très gros, hein, il a un peu d'embonpoint.
11: Oui.
12: Il a des dents très jaunes, et les cheveux gras avec des pellicules, et il a des boutons sur le visage, il a les ongles noirs aussi.
11: D'après la description que vous me donnez sommairement, là, hein, c'est pas monsieur Kell?
12: Comment?
11: Kell.
12: Voilà.
11: Bon, Kell, il travaille, attendez voir, il travaille demain après-midi.
12: Ah, c'est lui. Mmh. Je me souviens, évidemment, il sentait très fort des pieds, il avait une mauvaise haleine aussi.
11: Eh bien, ça doit être lui.
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13: Oui, allô?
8: Bonjour, monsieur, c'est bien la boulangerie?
13: Oui.
0: Monsieur Martin, à l'appareil, établissement Les Grossisseurs Martin.
13: Vous appelez pourquoi ?
0: J'appelle pour vous livrer des baguettes.
13: Des quoi ?
0: Des baguettes, vous savez, le pain en forme de baguette.
13: Bah, pourquoi vous allez m'apporter des baguettes de pain ?
0: Parce qu'aux actualités, ils ont dit que les boulangistes, ils vendent moins de baguettes qu'avant.
13: Oui.
0: Donc, je me suis dit, si je vous en apporte en plus des vôtres, vous en avez plus, donc mathématiquement, vous en vendez plus.
13: Bah non, parce que nous, on fabrique nos baguettes, monsieur. Elles viennent d'où, vos baguettes ?
0: Bah, ce sont des invendus de la veille que je récupère dans les supermarchés.
13: Bah, d'accord, puis on les vend comment, alors, au magasin ? Pas frais ?
0: Bon, vous leur remettez un petit coup de micro-ondes et hop, elles sont comme neuves.
13: Non, mais alors, vous vous rendez compte ce que vous dites ? Vous récupérez des baguettes de la grande surface, il faut que je les vende.
0: Ouais, mais on fait un mix avec les vôtres.
13: Bah non, c'est pas du tout un mix ici, hein.
0: Bah si, comme ça, vous faites grossir votre business.
13: Ouais.
0: Eh ouais, parce que nous, c'est notre métier chez les Grossisseurs Martin.
13: Bah, j'ai pas envie de grossir mon business avec vous, monsieur.
0: Eh, on est quand même grossisseurs de business semi-professionnels de beau-père en beau-fils depuis deux générations.
14: Bonjour.
0: Ah, bonjour monsieur.
14: Mais pourquoi vous m'apportez des baguettes? Je comprends pas là.
0: C'est ce que j'ai expliqué. En tant que grossisseur de business, je vous apporte les baguettes en plus et ça fait grossir votre boulangerie.
14: Moi, je vous ai jamais demandé de m'apporter des baguettes industrielles, monsieur. Moi et mes clients, ils veulent des produits artisanaux que mon boulanger fabrique, c'est tout.
0: Oui, eh ben vous avez qu'à dire que ce sont des produits industriels artisanaux.
14: Mais je veux pas dire, je vais pas mentir à ma cliente.
0: C'est pas vraiment mentir parce qu'il y aura quand même une partie des baguettes qui seront les vôtres.
14: Non mais vous rigolez, vous. Ils ont confiance en moi. Je n'ai pas l'intention de vendre de la merde parce que quelqu'un m'apporte des baguettes gratuites.
0: Oula, comment ça gratuite?
14: Bah, je sais pas, vous me dites que vous m'apportez les baguettes, pour moi ils sont gratuites.
0: Bah oui et non, parce que vous, ça vous permet de vendre plus de baguettes, mais c'est moi qui les encaisse, celles que vous vendez en plus.
14: Bah je m'en fous d'avoir plus de baguettes à vendre, j'ai pas la clientèle pour.
0: Dans ce cas, vous compliquez pas, je passe demain, je vous monte un stand baguettiste devant la boulangerie et je vous en trouve de la clientèle.
14: Non, je veux pas de stand en face de ma boulangerie, c'est hors de question. Est-ce que vous avez l'autorisation du maire pour avoir un stand ?
0: Bah non, pas besoin, on dira que c'est une extension boulangiste de votre magasin.
14: Non, vous direz rien du tout, c'est pas une extension de chez moi. Il n'y aura pas de stand demain, j'appelle les flics demain matin.
0: Ah bah vous avez du bol parce que mon beau-frère travaille justement à la flicquerie.
14: C'est quoi ce bordel ? Vous voulez que je vous passe le maire là ?
0: Ah parce que le maire est dans la boulangerie.
14: Oui, j'ai le maire.
0: C'est du bluff.
14: Non, c'est pas du bluff.
0: Oh bah si, comme par hasard, le maire est à côté, ça sent le bluffisme.
14: Je vous le passe.
0: Bah oui.
15: Qui veut vendre du pain sur la terre ?
16: Allô ?
0: Bonjour madame, vous êtes ?
16: Je suis le maire de la commune. Bonjour.
0: Oui, vous êtes surtout le monsieur de la boulangerie qui essaye de se faire passer pour le maire.
16: Ben non, mais vous me dites que je suis un employé de la boulangerie.
0: Bah oui, en vrai c'est toujours la même personne qui imite d'ailleurs très mal la voix du maire.
16: Pas du tout.
0: Bah tiens, pas du tout, je reconnais, c'est la même voix.
16: Bon écoutez monsieur, au revoir, parce que moi je...
14: C'est bon ?
0: Eh ben voilà, qu'est-ce que je disais ?
14: Oui, monsieur le maire m'a redonné l'appel.
0: Bah non, c'est vous depuis le début.
14: Bah oui, c'est moi depuis le début.
0: C'est ça, oh, bah j'en étais sûr, monsieur le maire n'a jamais existé.
14: Ah non, non, non, monsieur le maire est là.
0: Bah oui, bien sûr, c'est pas du tout vous qui l'avez imité en changeant votre voix.
14: Non, monsieur le maire est là, bordel ! Je ne peux pas m'amuser à changer ma voix.
0: Pardon, mais ça s'entend, vous dites « Bonjour, c'est monsieur le maire !» avec cette voix.
14: Non, c'est clair, je vais pas perdre 2 heures avec vous.
0: Oh bah attendez, j'ai mon collègue à côté de moi, il confirme.
14: Ça tombe bien.
0: Ah bah oui, d'ailleurs, je vous le passe.
14: Non ?
0: Allô, oui, bonjour monsieur, je suis mon collègue.
14: Bon, hey.
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17: Allô ?
12: Oui, bonjour madame.
17: Bonjour.
12: Je vous appelle, c'est bien les chauffages ?
17: Oui.
12: Dites-moi, je voudrais me faire ramener.
17: Oui.
12: C'est possible ?
17: Une cheminée de salon ?
12: Oh non, non, c'est moi-même.
17: Oui, mais vous voulez ramener votre cheminée de salon ?
12: Non, je voudrais me faire ramener, moi.
17: Vous voulez-vous vous faire ramener ?
12: Oui, parce que j'ai ravalé beaucoup dans ma vie. Et là, je voudrais me faire ramener.
17: Ah non, mais là, je comprends pas ce que vous me demandez.
12: Mais je suis pas au ramenage, hein, chauffage ?
17: Oui, mais nous faisons des ramenages de cheminée de salon ou de chaudière.
12: Ah, pas de dames.
17: Ah non, non, ramène pas les dames, non.
12: Ah bon ? Il est pas là, le monsieur qui fait le ramenage ?
17: Ah oui, mais non, nous ramenons les cheminées de salon. Donc
12: oui, mais il n'y a qu'à faire comme si j'avais une cheminée de salon.
17: Non, non, mais vous vous foutez du monde, là, ou quoi ?
12: Pardon ?
17: Et qu'est-ce que vous voulez vous faire ramener ?
12: La chatte.
17: La chatte, ah ouais. Non, mais mon mari, il ramène que ma chatte.
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18: Bonjour.
0: Bonjour monsieur, c'est bien la fromagerie ?
18: Oui.
0: Monsieur Martin à l'appareil, les débarrasseurs Martin.
18: Oui.
0: Il faut que je vienne pour vous débarrasser.
18: Mais vous voulez débarrasser quoi exactement ?
0: Ah bah tout, c'est un débarrassage total, donc on prend tout ce qu'il y a à l'intérieur.
18: C'est un magasin monsieur.
0: Je sais, mais j'ai déclaré que j'avais fait un débarrassage de magasin chez vous, et là, pim, j'ai un contrôle fiscaliste.
18: Oui.
0: Donc, je vais venir débarrasser votre magasin au cas où il y aurait un inspecteur qui viendrait vérifier que j'ai bien fait le boulot chez vous.
18: Mais non, vous oubliez ça monsieur. Vous allez frauder un truc. Je vais pas rentrer dans vos combines.
0: Bon. Combine.
18: Bah, combine. Vous avez déclaré un truc qui est pas vrai, monsieur. Donc, c'est une combine.
0: Ouais, à la limite, une combinette. Et encore.
18: Non, mais vous êtes en plein rêve.
0: En tout cas, si l'inspecteur arrive avant que je vous ai débarrassé, surtout, vous ne le laissez pas rentrer.
18: Mais Je suis un magasin. Donc s'il vient en tant que client aux horaires d'ouverture, vous voulez que je fasse quoi?
0: Bah c'est très simple, vous ne faites entrer que les habitués.
18: Non.
0: Vous filtrez à l'entrée et quand c'est un client que vous connaissez pas, vous le refusez.
18: Mais j'ai autre chose à faire que de filtrer la clientèle, monsieur. Le samedi, on a 230 clients et même s'il y a un client que je ne connais pas qui veut rentrer chez moi, et bien sûr qu'il est bienvenu.
0: Ah oui, et alors si c'est l'inspecteur, on fait quoi?
18: Mais est-ce que c'est mon problème?
0: Disons que comme mon problème est un petit peu votre problème, on peut dire que oui.
18: Ah bah non, c'est votre problème.
0: Ouais, si vous préférez, disons notre problème.
18: Et puis donc, oui, ok, le monsieur qui rentre dit « Oui, je suis l'inspecteur, vous allez faire quoi ?»
0: Eh ben, vous lui dites que c'est fermé.
18: Mais pourquoi j'irais dire ça? Sous quel prétexte? Je vous connais pas, monsieur.
0: Je sais, mais comme on a déclaré un débarrassage chez vous...
18: Oui, mais vous avez voulu faire des choses qui sont pas légales, bah, va falloir assumer.
0: Bah oui, mais enfin, ce serait quand même vachement plus simple pour moi.
18: Mais je vais pas fermer un magasin pour vous.
0: Ah, vous voulez pas fermer, d'accord, je comprends. Vous me demandez de vous trouver un local pendant que le magasin est vide.
18: Mais non, vous me trouvez rien du tout.
0: Eh, vous avez du bol, je suis un peu dans l'immobilier aussi, donc je peux vous trouver un truc, un bout de hangar, quelque chose.
18: Et vous allez me trouver un hangar, mais vous vous rendez pas compte?
0: Bon, je vois pas ce que vous avez contre les hangars, c'est très bien le hangar.
18: Ah, mais vous êtes à côté de vos pompes, hein. C'est pas possible. Hein.
0: Pardon, mais pourquoi vous voulez que j'enlève mes chaussures?
18: Vous enleviez vos chaussures?
0: Oui, pardon, si je dois enlever mes pompes, à chaque fois que je rentre dans une fromagerie, vous vous rendez compte?
18: Alors attendez.
0: Oui.
19: Non mais n'importe quoi, monsieur. Enfin, vous faites n'importe quoi, là.
0: Eh bah bonjour, monsieur. Vous êtes le responsable?
19: Oui, et donc?
0: Et donc, votre collègue me fait toute une histoire pour un simple débarrassage.
19: Non mais vous vous rendez compte de ce que c'est, une fromagerie? Demandez à quelqu'un d'autre. Ailleurs, je sais pas, il n'y a pas un garage.
0: Ah bah justement, vous faites bien de m'en parler du garage, parce que j'ai débarrassé une casse automobile hier, et comme c'est plein chez moi, je vais venir stocker quelques pièces auto dans votre fromagerie.
19: Non mais vous rigolez ou quoi? Vous pensez que j'ai que ça qu'à faire?
0: Vous, je sais pas, mais moi, vous inquiétez pas, justement, j'ai que ça qu'à faire.
19: C'est un brocanteur, parce qu'en fait, il a un contrôle de je sais pas quoi, parce qu'il a mal fait son boulot, ça voit à rien encore.
0: Ah bah ça, c'est cadeau.
19: Et vous me déposez des trucs dans ma boutique pour éviter le contrôle.
0: Pardon, si vous voulez, j'appelle l'inspecteur travailliste et je lui dis que j'ai vu avec vous rapport au débarrassage.
19: Non, vous dites pas que vous avez vu avec moi, vous dites que vous avez pas déclaré ce que vous deviez déclarer.
0: Oula, beaucoup trop compliqué, non, on va garder mon système.
19: Vous êtes un brocanteur, vous me faites chier au téléphone.
0: Comment, pardon, moi je suis un brocanteur? Non mais attendez, brocanteur vous-même?
19: Vous pensez qu'on est des brocanteurs? J'en ai rien à foutre, moi.
0: Bah pardon, moi je suis débarrasseur, on ne mélange pas les brocanteurs et les débarrasseurs.
19: Si, non.
0: Je m'excuse, mais c'est la première fois qu'on ose me traiter de brocanteur.
19: Moi aussi.
0: Ouais, me le dites pas deux fois, hein.
19: Vous êtes un brocanteur.
0: Et allez, ça recommence à brocanter.
19: Allez brocanter ailleurs.
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20: Dépannage, j'écoute.
21: Bonjour, monsieur.
20: Bonjour, monsieur.
21: C'est bien l'EDF dépannage?
20: Oui.
21: Oui, bonjour, monsieur Robert Ledoux à l'appareil.
20: Oui.
21: Je vous appelle pour un petit dépannage, hein, parce que j'ai un problème, figurez-vous. Je suis un peu bricoleur, comme on dit, quoi, hein?
20: Oui.
21: Alors, j'ai un peu bricolé le compteur d'électricité, et je l'ai amené par un petit fil, comme vous connaissez, quoi, hein, sur le compteur de mon voisin de palier. Comme ça, que c'est qui paye, pour moi, l'électricité?
20: Vous êtes branché sur le compteur du voisin?
21: Voilà! Et c'est lui qui paye!
20: Mais je t'étais à 10, hein!
21: Comment ça?
20: Bah, allons!
21: Bah, dites-moi, moi je consomme beaucoup, monsieur!
20: Ça n'a rien à voir, hein, monsieur!
21: Pourquoi?
20: C'est interdit, hein!
21: Ah bon?
20: Bah oui, votre voisin n'a rien à voir avec vous, hein!
21: Mais si, parce que lui, il en consomme pas!
20: Il n'a rien à voir si lui, il s'en sert pas! Il est libre d'avoir du courant chez lui, mais vous n'avez pas le droit de vous brancher sur le compteur du voisin!
21: Mais il a rien dit!
20: Est-ce qu'il est au courant?
21: Ah bah non!
20: Ah bah non! Ah bah sûr, je m'en doute, hein.
21: On veut lui faire la surprise.
20: Bah évidemment, c'est lui qui va recevoir les factures.
21: Bah ça fait 2 ans déjà.
20: Écoutez-moi, moi je vois qu'une chose, c'est que vous volez du courant à un voisin.
21: Oh non, lui emprunte, c'est pas pareil.
20: Ah bon, et qu'on veut lui payer alors?
21: Bah on lui a payé l'apéro il y a 3 ans.
20: Bah non, ça n'a aucun rapport ça, monsieur.
21: Vous croyez?
20: Ah non, hein. Mais là, il y a viol de la loi, hein.
21: Vous croyez?
20: Ah bah sûr, hein.
21: Oh mon Dieu, vous me faites peur, là.
20: Ah non, non, moi je vous rassure tout de suite, hein.
21: Ah bon, si vous me rassurez, ça va mieux. Bon, alors je voudrais pas vous déranger longtemps parce que c'est lui qui paye le téléphone déjà. Parce
20: en
21: que...
20: plus. Eh ben, ça ben, va, c'est complet.
21: On a mis le téléphone sur son... Vous voyez quoi, on a fait bifurquer avec les 2 petits fils, là.
20: Ouais.
21: Donc c'est lui qui paye le téléphone, alors faut pas que je fasse trop de factures.
20: Ouais.
21: Alors, mon dérangement vient du problème de gaz. Parce que je me suis branché sur son compteur à gaz.
20: En plus. Eh ben voyons.
21: Mais pour le gaz, je suis quand même surpris, vu que je ne paye pas, de trouver l'abonnement que je devrais payer.
20: Mais si vous êtes branché sur son compteur à lui,
21: oui.
20: Compteur gaz,
21: oui.
20: Vous êtes branché comment?
21: Ben, on a fait... Vous savez que mon gendre, il est bricoleur, il a fait l'armée, hein?
1: Ouais.
21: Et donc, il a fait un tuyau qui se divise en deux.
1: Ouais, mais l'installation que votre beau-frère, votre beau-fils a fait, mettons...
21: Oui.
1: Il faut que nous, on la vérifie, si vous voulez. On l'a pas vérifié, cette installation.
21: Ah ben non, parce que quand vous venez vérifier, on l'enlève.
1: Ben, c'est pas possible.
21: Pourquoi?
1: Il y a danger, là.
21: Il y a danger qu'ils s'en rendent compte.
1: Ben, il y a danger qu'il y ait explosion, hein.
21: Ben, de toute façon, si ça explose, ça sera chez lui, hein.
1: Ben, ce n'est pas légal, ce truc-là, monsieur. Mais rendez-vous compte de ce que vous faites.
21: Ben, moi, je proteste énergiquement contre le fait que je paye les deux abonnements.
1: Eh ben, donnez-moi votre adresse, je vous envoie quelqu'un, moi.
21: Oh, ben, c'est peut-être pas la peine, puisqu'on est juste à côté de chez vous.
1: Ah bon? Vous habitez dans le secteur de l'EDF?
21: Ben, oui. C'est-à-dire qu'on s'est un petit peu branché sur votre système électrique à vous, quoi.
1: Oh là là, mais vous allez loin, là, hein?
21: Vous croyez?
1: Ah oui, hein, monsieur.
21: Ben, remarquez, ça fait 5 ans... qu'on a piraté... Vous savez, on a une boîte aux lettres, nous, hein?
1: Oui.
21: Notre nom, c'est EDVI. E-D-F et avec un I à la fin.
1: Ouais.
21: Bon. Et donc, on est voisins de vous. Ce qui fait qu'il y a beaucoup, beaucoup de lettres qui arrivent. On n'a plus qu'à rajouter un I, voyez-vous?
1: Ouais.
21: Et hop, on encaisse les chèques pour vous.
1: Ouh là là là là. Ça va faire mal, hein, monsieur, hein? En plus, vous encaissez des chèques adressés à EDF. Mais là, vous voyez ce qui est gros, moi, je vous le dis, hein?
21: Oh, ben non!
1: Ah, ben si, hein?
21: Oh, ben non! Et on n'a récupéré que 8 millions de francs.
1: Ah, vous n'avez récupéré que 8 millions de francs?
21: En 2 ans.
1: En 2 ans, c'est déjà pas mal, hein?
21: Ben oui, on part au Bahamas, où c'est qu'on a acheté un terrain avec mon gendre.
1: Ah ben, vous partez au Bahamas, vous pouvez vous permettre, hein?
21: Vous pensez?
1: Ben, je pense bien, oui.
21: Alors, cet après-midi, on va prendre la voiture EDF, là, nous, hein?
1: Prenez la voiture EDF?
21: Oui, on vous la ramène à quelle heure?
1: Quelle voiture EDF?
21: Ben, les voitures de service.
1: Vous prenez une voiture de service, en plus?
21: Ben oui, on a des clés que mon fils, il a fait fabriquer.
1: Mais vous prenez pas des voitures EDF, quand même?
21: Mais on les ramène!
1: Mais il n'y a pas de les ramener! Mais c'est pas possible, monsieur, hein?
21: Pourquoi?
1: Mais qu'est-ce que cette histoire? Non, mais c'est pas possible! Vous prenez nos voitures de service, vous demandez nos chèques! Mais c'est fou, cette histoire!
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22: Charcuterie, bonjour.
23: Bonjour madame, c'est bien la charcuterie?
22: Oui, bonjour monsieur.
23: Monsieur Martin à l'appareil, j'ai acheté des rillettes de porc chez vous, elles sont pas du tout conformes.
22: Vous me parlez de quoi là?
23: Je vous parle de vos rillettes qui ne contiennent absolument pas de poisson.
22: Bah bien sûr, c'est de la rillette de porc, comment vous voulez qu'il y ait du poisson dans de la rillette de porc? Heureusement qu'il n'y a pas de poisson dedans.
23: Bah si ça vient du porc, c'est bien que c'est du poisson.
22: Mais non, viande de cochon, porc.
23: La viande qui vient du porc, que je sache, c'est du poisson.
22: Non, il y a marqué viande de porc.
23: Le porc, c'est là où il y a les pêcheurs.
22: Mais non, viande de porc, quand on parle d'un porc, c'est PORC monsieur.
23: Ah, je comprends. Vous avez fait une faute. Porc, ça s'écrit P-O-R-T.
22: Mais c'est pas... Mais vous écoutez ce que je vous dis. Si je vais dans un garage pour acheter une voiture et que je me trompe...
23: Hop, hop, hop, j'ai rien à voir avec vos problèmes de voiture, merci.
22: Mais non, je ne parle pas de problème de voiture, monsieur, je compare la situation. C'est comme si vous me dites, marquez pas volaille, marquez poulpe, parce que vous connaissez pas le mot volaille.
23: Alors pardon, mais poulpe, c'est bien qu'il y a un problème, parce qu'effectivement, le poulpe, il vient du porc.
22: Mais je vous ai pas parlé de poulpe, vous avez mal entendu, je vous ai dit poule.
23: Bon, peu importe, l'essentiel.
22: Mais c'est... non, peu importe, c'est vous qui me faites chier avec tout ça, vous me dites que c'est mal orthographié alors que c'est pas vrai.
23: Vous inquiétez pas, de toute façon, j'ai demandé un contrôlage.
22: Pardon?
23: Oui, ils vont venir pour contrôlager vos rillettes de porc.
22: Mais qui, ils? Vous m'envoyez qui, là?
23: Alors là, tenez-vous bien, je vous envoie les laboratoires Martin.
22: Mais je veux pas du laboratoire Martin qui fait des...
23: Attendez, vous connaissez quand même les laboratoires Martin?
22: Mais pas du tout, mais à quelle heure?
23: Bon, vous avez sûrement vu la pub à la radio, non?
22: Mais vous rigolez ou quoi? Vous croyez que j'ai autre chose à foutre?
23: Mais si! Les labos Martin!
22: C'est ridicule, votre histoire.
23: C'est des labos super bien.
22: Ridicule.
23: Les labos Martin!
22: Mais
23: t'as vu la pub à la radio?
22: Mais sérieux, c'est quoi votre délire?
23: Non, bah je vous fais la pub.
22: Attendez.
24: Oui, allô?
23: Ah, bonjour monsieur.
24: Attendez. Vous allez faire venir quelqu'un pour m'enlever toute ma rillette à cause de... Parce que vous avez cru que c'était des fruits de mer?
23: Alors, il y a pas de poisson, mais c'est vrai qu'il y a pas non plus de fruits de mer dans vos rillettes, en effet.
24: Dans la rillette de porc, il y a jamais eu des fruits de mer, monsieur. Ça va pas, non? Vous avez acheté de la rillette de porc. La rillette de porc, c'est de la viande, c'est pas des fruits de mer.
23: Pardon, si vous prévenez pas qu'effectivement vous remplacez les fruits de mer par de la viande.
24: Mais monsieur, la rillette de porc, le cochon.
23: Comment?
24: Bah le porc, c'est du cochon.
23: Bah pas du tout.
24: Mais si, c'est...
23: Bon, fin.
24: La rillette de porc.
23: Quel rapport avec le porc?
24: Bah le cochon.
23: Bon, rien à voir.
24: Le porc, c'est le cochon.
23: Non, le porc, c'est l'endroit où il y a les pêcheurs.
24: Non, le porc, mais...
23: Après, je dis pas que vous avez fait exprès, c'est peut-être une erreur, ça arrive.
24: Mais c'est même pas une erreur.
23: Ah, donc c'est fait exprès.
24: Mais...
23: Bravo.
24: Mais la rillette de porc, c'est forcément du cochon, monsieur.
23: Et comment je peux le deviner?
24: Vous avez pas vu sur l'étiquette?
23: Ah si, il y a écrit rillette de porc de pêche.
24: Non, le porc de pêche, ça s'écrit pas comme ça, hein.
23: Alors, vous l'écrivez comment?
24: Bon, je vais vous passer le responsable, et puis là, on va sûrement...
23: Ah oui, on va sûrement...
25: Allô?
23: Bonjour madame.
25: Oulala. Eh, où? Allô?
23: Oui, où? Allô?
25: Vous êtes
2: vous êtes conscient de ce que vous êtes en train de faire ou pas?
8: Bon, je ne vois absolument pas le problème.
2: Eh hey, monsieur, vous êtes dans une charcuterie, rillettes de porc.
8: Eh, hey, ok, et alors?
2: Hey, mais je sais pas si vous comprenez bien, là. Je crois que vous avez un problème.
8: Eh hey, voilà, ça va encore être ma faute, tu vas voir.
2: Si, c'est monsieur Martin.
8: Ah.
2: C'est Fun Radio, Rire et Chanson.
8: Alors, il faut en choisir une.
2: Monsieur Martin, Rire et Chanson.
8: Ah bah bravo, c'est la bonne.
2: Oh la taille. Bonjour, bah bonjour, bonjour messieurs, dames.
8: Bah bonjour, mesdemoiselles.
2: Oh la pêche. Excellent. Oh punaise. Oh, je dis, mais il est tordu celui-là. C'est qui celui-là qui va jeter des rillettes de porc dans du porc et tout?
8: Bon, bah je vous souhaite une bonne journée alors.
2: Bonne journée à vous.
8: Au revoir, madame.
2: Eh bah, ben, au revoir, messieurs, dames.
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4: Groupe vétérinaire.
5: Oui, bonjour.
4: Bonjour.
5: C'est vétérinaire.
4: Oui.
5: Oui, bonjour, c'est monsieur Lamolle à l'appareil.
4: Oui.
5: Dites-moi, je vous appelle parce que la chatte à ma femme, elle est quand même dans un triste état. Est-ce que vous pouvez vous en occuper?
4: Est-ce qu'on l'a déjà vue?
5: Non, c'est la première fois qu'elle consulte un vétérinaire.
4: Elle a quel âge, cette chatte-là?
5: Ben, elle a son âge. Hein.
4: Oui,
5: elle est comme ma femme, hein, 79.
4: Alors, merci. Alors, attendez.
5: Oh oui, elle est dans un triste état, il faut que vous la voyez. Hein.
4: Toute
5: boursouflée. Je ne sais pas ce que je lui ai fait, mais bon.
4: C'est quand même bizarre qu'elle soit boursouflée comme ça. Elle est boursouflée partout?
5: Les lèvres, en fait. Hein, les...
4: Ah, les lèvres.
5: Les grandes lèvres et les petites lèvres aussi.
4: D'accord.
5: Et on dirait un peu comme un... Vous savez les dindons, là? On dirait un dindon.
4: Je vous mets 17h30 aujourd'hui.
5: Oui.
4: Hein? Alors, vous m'avez dit vous êtes monsieur...
5: Alors, Lamolle.
4: L.
5: A-M-O-L. Bernard. C'est pour la chatte à ma femme.
4: Alors, Bernard. Alors, la chatte, elle s'appelle...
5: Comment ça, la chatte?
4: Bah, elle a un nom, la chatte.
5: Ah bah c'est Marianne, oui, c'est le... Enfin, c'est ma femme, hein.
4: Non, mais attendez, vous êtes au groupe vétérinaire, là.
5: Bah oui, je sais bien, oui.
4: Mais vous me dites, je vous demande le prénom de votre chatte.
5: Ah, c'est pas la mienne, hein.
4: Non, mais je veux le prénom de la chatte.
5: Bah c'est la chatte à ma femme. Ma femme s'appelle Marianne.
4: Oui, non, mais je veux le nom de l'animal. Je veux pas le prénom de votre dame.
5: Mais quel animal?
4: Bah, vous me dites que vous êtes au groupe vétérinaire, d'être pas au groupe médical.
5: Oui.
4: Vous voulez faire soigner qui? Votre femme ou le chat?
5: La chatte à ma femme.
4: Oui, non, mais même que ça soit la chatte à votre femme...
5: C'est sa chatte, son sexe.
4: Oh, c'est pas vrai. Non, mais attendez, vous foutez de moi ou quoi?
5: Pardon?
4: Vous êtes au groupe vétérinaire, vous n'êtes pas au groupe médical.
5: Oui.
4: Donc le groupe vétérinaire ne va pas soigner le sexe de votre femme.
5: Mais vous verriez l'état, je vous ai dit qu'il ressemblait à un dindon maintenant.
4: Oui, non, mais attendez, on est un groupe vétérinaire, on soigne des animaux.
5: Oui.
4: D'accord?
5: Oui.
4: Donc adressez-vous au groupe médical.
5: Ah, mais on a appelé.
4: Oui.
5: Ils ne veulent pas s'en occuper.
4: Oui, mais bon, c'est pas nous qu'allons le faire non plus.
5: Ben, ils nous ont dit que dans l'état dans lequel elle était, il fallait voir un vétérinaire.
4: Bon. Écoutez, hein, vous venez à 17h30, on verra avec le vétérinaire. Voilà.
5: Bon. Attendez, je vous passe ma femme. Parce que c'est plus simple avec ma femme, hein, c'est elle qui...
4: Non, mais attends, mais je suis tombée sur quoi? Le sexe de ma femme.
5: Tiens, viens, il y a le docteur qui est là.
4: Attends, il est un
6: Allô?
4: Oui, bonjour.
6: Bonjour, mais c'est le docteur?
4: Non, c'est pas le docteur. Moi, je suis la secrétaire du groupe vétérinaire.
6: Ah.
4: On soigne les animaux, on ne soigne pas les humains.
5: Mais c'est pour ta chatte. Je ne peux pas laisser le vétérinaire, quand même.
4: Bah non.
5: Mais si, ça coûte moins cher.
4: Ah bah d'accord. Alors là... Non, mais c'est pas possible.
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7: Allô.
23: Bonjour madame, c'est bien le magasin de bricolage?
7: Non, c'est monsieur.
23: Si vous voulez.
7: Oui.
23: Monsieur Martin, société Martin Sécurité.
7: D'accord.
23: On va venir poser une surserrure par-dessus la serrure extérieure de votre magasin.
7: Oula, pourquoi vous... Moi je vous ai rien demandé.
23: Non mais c'est parce qu'on teste un nouveau système. Vous gardez la clé de votre serrure et nous, on garde la surclé de la surserrure.
7: Et de quel intérêt?
23: De l'intérêt que comme il faut les deux clés pour ouvrir et fermer le magasin, il y a double sécurification.
7: Mais non, mais je veux pas de ça. Moi je suis autonome sur ma fermeture et mon ouverture de magasin.
23: Vous arrivez à quelle heure le matin?
7: Bah 6h15.
23: Oula, on va plutôt dire 7h, 7h30.
7: Non, Mais qu'est-ce que c'est que ce truc là? Putain, mais vous comprenez pas ou quoi? C'est ma porte, c'est le droit d'ouvrir ma
23: magasin. Voilà, c'est ça, faut quand même que vous puissiez entrer dans votre magasin.
7: Ben, j'ai mes clés.
23: Oui, mais vous n'aurez pas les surclés de la surserrure.
7: Et ça veut dire que je peux pas venir ouvrir mon magasin si personne n'est venu ouvrir la surserrure avant.
23: Voilà, c'est tout l'intérêt du système.
7: Non, mais si j'ai envie de venir bosser à 4h du matin, il y aura personne qui sera venu ouvrir ma porte avant moi.
23: Oh, bah non, 4h du matin.
7: Bon, alors moi je suis libre de mes horaires de travail quand même.
23: Après, je peux demander un extra.
7: Mais non, mais.
23: Si, attendez. D'une ouverture à 4h du matin.
7: Non, je donne pas trop, vous comprenez rien, c'est pas possible.
23: C'est bon, il y aura quelqu'un pour vous escorter à 4h. En revanche, il faudra évidemment refermer le magasin à 10h du matin ce jour-là.
7: Mais j'en veux pas de votre service, vous ne comprenez pas ou quoi?
23: Et si on coupe la poire en deux?
9: Oui.
23: Ah, bonjour monsieur, j'étais en train de voir pour les horaires.
9: Mais non, mais monsieur, vous forcez les gens.
23: Moi, je force? Non.
9: Si, vous forcez, non, mais attendez.
23: Ah non, je force pas.
9: Si.
23: Bon, qu'est-ce que vous faites? Vous annulez?
9: Oui, non, annulez.
23: Très bien, donc j'annule. Ce qui implique bien sûr des frais d'annulage pour notre serveuriste.
9: Non, vos pratiques sont vraiment très très douteuses.
23: Qu'est-ce qu'elles ont mes Patrick?
9: Non mais en fait vous comprenez rien du tout, parce que je vous ai dit qu'il faut annuler.
23: Oh là là, donc là vous annulez une deuxième fois. Bah oui, bravo, parce que moi entre temps j'avais survalidé l'annulation, donc là ça veut dire qu'il faut que je surannule.
9: Non, arrêtez un petit peu, je veux bien être gentille, mais là il y a des limites.
23: Et quand c'est
9: même
23: pour vous, hein, si vous annulez deux fois, je dois vous facturer deux fois, donc.
9: Non, mais franchement.
23: Pardon, mais si vous changez tout le temps d'avis, je peux pas deviner.
9: Non, mais monsieur, excusez-moi de l'expression, mais je suis pas si conne hein, quand même.
23: Je m'excuse, mais qui c'est qui propose de faire venir un serruriste dans l'histoire?
9: Bah c'est vous.
23: Ah, donc on est bien d'accord là-dessus.
9: Bah.
23: Pour résumer, donc je vous envoie mon surserruriste à 4h du matin.
9: Mais il y a personne qui va venir parce que j'accepte rien du tout. Vous comprenez ça?
23: Oh là là là là, je comprends surtout que vous annulez une troisième fois.
9: Je annule une troisième fois.
23: Donc je suis obligé de surfacturer.
9: Non.
23: Bah, si.
9: Franchement, j'ai des clients dans le magasin, ils rigolent là, monsieur. Non mais franchement, ils rigolent.
23: Oui, ah bah moi aussi.
9: vous avez fumé quoi ce matin? Franchement, non mais là.
23: Sinon, vous pouvez survalider.
9: Vous m'avez dit votre nom?
23: Oui, monsieur Martin.
9: C'est très bien. Ma sœur, elle est gendarme.
23: Ah oui?
9: Oui, c'est pour ça que je vais voir la question, vous inquiétez pas.
23: Mais attendez, parce que moi j'ai ma sœur qui est gendarme aussi, justement. Oh, bah ça c'est dingue.
9: Ah oui, moi
23: la mienne, elle est chef.
9: Oui, elle est gradée, oui, je suis sûre.
23: C'est ça, elle est galonnée, en veux-tu, en voilà.
9: Oui, bah oui.
23: Pour vous dire, elle est commissaire.
9: Elle est commissaire, oui.
23: Oui, commissaire Martinette.
9: Elle est commissaire.
23: Bien sûr.
9: Oui, surtout que gendarmerie, c'est pas commissaire, c'est à la police.
23: Ouais, mais ça, c'est parce qu'elle est commissaire de gendarmerie policière.
9: Non, mais.
23: Ah bah si, d'ailleurs, elle est justement à côté de moi.
9: Oui.
23: Vous voulez que je vous la passe?
9: Bah allez-y, on va voir.
23: Très bien. Martinette, je te passe le monsieur.
9: Oui, bah oui, moi, il n'y a pas de problème.
23: Oui, allô?
9: Allô?
23: Bonjour monsieur, commissaire Martinette à l'appareil.
9: Non.
23: Comment ça, non?
9: Non mais monsieur, c'est le même voix.
23: Ah mais pas du tout, je suis commissaire de police gendarmière. Oui,
9: franchement, vous me prenez vraiment pour une demi-heure.
23: Ah non, mais je ne suis pas du tout la même personne.
9: Monsieur, j'ai pas que ça qu'à faire.
23: Oui, bah croyez-moi, à la brigade du commissariat de peloton, on n'a pas que ça qu'à faire non plus.
9: Papa.
23: Et non, ce n'est pas la peine de me passer votre papa.
9: Ouais.
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11: Allô?
13: Oui, bonjour monsieur. Monsieur.
11: Oui?
13: Oui, bonjour, c'est la mairie à l'appareil.
11: Oui?
13: La délégation du commerce international. Mais je vous entends mal, c'est la télévision qui est si forte, hein?
11: Oui, ça va.
13: C'est la télévision qu'on entend?
11: Ah ben, j'ai mis les informations.
13: Écoutez, monsieur, on vous appelle parce que les gens trouvent que vous écoutez la télévision trop fort.
11: Ah, mais et pourtant, je mets doucement, je ne vois pas qui se plaint.
13: Tout le monde, hein. Là, vous l'écoutez doucement, là.
11: Oui, voilà.
13: Vous pouvez la mettre un peu plus fort, s'il vous plaît.
11: N'écoutez pas.
13: S'il vous plaît, oui. Encore plus fort. Allô?
11: Voilà, c'est plus fort. Bon. Je suis à fond, là.
13: Vous êtes à fond?
11: Oui.
13: Bon, je vous passe, monsieur le maire, hein. Merci. Allô?
11: Oui.
13: Bonjour, monsieur.
11: Bonjour.
13: Monsieur le maire, l'appareil.
11: Comment?
13: On va vous demander de laisser la télévision très, très fort.
11: Ah ben oui, mais là je peux pas plus, hein.
13: Vous pouvez absolument pas mettre plus fort.
11: Comment?
13: Vous pouvez pas mettre plus fort, là?
11: Non, je peux pas, je suis à fond, là. Alors, vous voyez que je peux pas dépasser le son.
13: Alors, vous m'entendez, là?
11: Comment?
13: Est-ce que vous pouvez aller chercher votre voisin?
11: Et pourquoi faire?
13: Vous lui dites que c'est le maire qui veut lui parler. Laissez bien la télévision comme c'est, à fond, hein?
11: Comment?
13: Laissez bien la télévision très fort et allez chercher votre voisin.
11: Voilà, et le voisin, pourquoi faire?
13: Parce que je veux lui demander quelque chose.
11: Attendez, je vais voir s'il est là.
13: Merci, monsieur.
15: Monsieur, bonjour, regardez tout de suite.
12: comme d'habitude, les prévisions météo de Catherine Laborde. Quelques flocons encore cet après-midi.
13: Ah. Allô.
14: Allô.
13: Oui, bonjour monsieur.
14: Bonjour.
13: De la place, attaché culturel à la mairie.
14: Oui.
13: Nous sommes avec monsieur le maire. Vous pouvez demander à monsieur Casamata, s'il vous plaît, de remettre le son de la télévision à fond comme il l'avait auparavant.
14: Ah, parce qu'il a baissé.
13: Oui.
14: Bah écoutez, nous, moi j'habite juste à côté. Hein. J'ai le mur qui vraiment donne à côté, dans la pièce.
13: Oui.
14: Bon, oui, ça arrive qu'on entende un peu la télé, mais enfin, c'est pas...
13: Bon, parce qu'il vient de nous expliquer qu'il était obligé de le mettre très fort parce qu'il vous entendait la nuit, bon, vous voyez ce que je veux dire, pousser des cris, etc.
14: Ah, bon, ça m'étonnerait parce qu'à côté, c'est notre salon, on dort pas à côté, donc...
13: Bah, c'est ce qu'il nous dit. Hein.
14: Ah bon ?
13: Est-ce que vous pouvez lui demander gentiment, bien entendu, de faire une expérience là, de mettre sa télévision à fond ?
14: Oui. Vous pouvez mettre à fond la télévision pour voir ?
15: C'est à fond.
14: Vous nous entendez pas, vous ? Vous nous entendez la nuit ou des fois ou... Quand il y a des matchs de foot ou quoi vous... Non. Bon, il n'entend rien, monsieur.
13: Bon, alors écoutez, je vais vous demander de faire un effort pour qu'il vous entende. Je vais vous expliquer pourquoi. C'est parce que, bon, on peut parler franchement.
14: Là, je vous écoute.
13: Il voudrait bien profiter de la nuit. Ce que, bon, vous voyez ce que je veux dire, quoi.
14: Oui, d'accord. Mais écoutez, enfin même s'il nous entendait, ça serait pas possible parce que nous on à côté c'est un salon. Il y a même il y a
13: Mais
14: on
13: pouvait pas faire ça dans le salon.
14: Il y a une cloison, c'est vrai que c'est notre salon de l'autre côté, mais nous on dort dans la chambre qui est à l'autre bout de l'appartement.
13: Et vous pouvez pas
14: même
13: le faire
14: si on faisait des cris la nuit, ce serait dans notre chambre donc
13: Mais est-ce que vous pouvez pas le faire dans votre salon ?
14: Oh, ça peut arriver, mais enfin c'est rare quoi.
13: Mais là, il faudrait le faire pour lui.
14: Mais je comprends pas le but de votre démarche en fait.
13: Il nous a demandé s'il pouvait vous entendre la nuit avec votre femme.
14: Attendez, non mais... Attendez, là, je comprends pas bien.
13: Ah, demandez-lui, il va vous expliquer. C'est nous appeler pour ça, nous.
14: Ah, il vous a appelé pour ça ?
13: Bah oui.
14: Ah, bah écoutez, je sais pas quoi vous dire. Moi, je vais pas... Si vous voulez, je vais faire une vidéo. À ce moment-là, je vais la donner à monsieur, mais...
13: Non, mais il faut peut-être pas exagérer, on vous demande pas. Mais...
14: Ah. Bah écoutez, je sais pas. Monsieur, vous voulez nous entendre la nuit avec ma femme ?
15: Mais non, alors pas ça, il nous voit pas.
14: Non, j'hallucine.
16: Allô ?
13: Allô ?
16: Oh là là, mais qu'est-ce que c'est cette histoire aujourd'hui ?
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25: Oui, bonjour.
23: Bonjour monsieur, c'est bien la maison de retraite ?
25: Oui.
23: J'ai fait un faux dossier, comme quoi je suis retraité chez vous, donc il faudrait me le tamponner pour que je puisse toucher ma fausse retraite.
25: Ah ben moi je vous mettrai rien du tout monsieur, je vais pas vous mettre à coup de cachet pour que vous touchiez quoi que ce soit. Hein.
23: Ah bah si, il faudrait, parce que sinon la banque elle me paye pas.
25: C'est pas mon problème, je vais pas être complice d'une fausse déclaration.
23: Oui, mais enfin ça m'arrangerait.
25: Non monsieur.
23: Oh oui, mais alors si on peut plus magouiller peinard...
25: Comme si que vous allez magouiller.
23: Oui, le magouillage il est fait, y a pas de souci.
25: Attention monsieur.
23: Non mais si je vous emprunte le tampon 30 secondes.
25: Oui, bonjour monsieur.
23: Oui, bonjour monsieur, excusez-moi, comme j'ai expliqué à votre collègue.
25: Vous avez fait un faux monsieur.
23: Voilà, donc vous avez plus qu'à le valider.
25: Non mais vous rendez compte de ce que vous me demandez là ? Donnez-moi votre nom et votre adresse.
23: Alors, monsieur Martin.
25: Votre prénom c'est quoi ?
23: Martin.
25: Votre prénom ?
23: Oui, Martin.
25: Et votre nom de famille ?
23: Bah, Martin aussi, oui.
25: Ah, c'est Martin.
23: Voilà.
25: Et votre adresse ?
23: Alors, je suis au 1 rue Martin.
25: Oui.
23: À Martinville.
25: Monsieur Martin, 1 rue Martin à Martinville.
23: Voilà, absolument.
25: Et c'est quel code postal ?
23: Alors, le code postal MAR.
25: Non, le code postal.
23: Oui, c'est parce que c'est un code postal électrique avec des lettres.
25: Oui.
23: M comme Martin. A-R-T-I-N.
25: Ouais, vous foutez de moi, quoi.
23: Pourquoi ?
25: Écoutez, monsieur, moi, je n'ai pas de temps à perdre avec vous.
23: Oh, ben moi non plus.
25: D'accord, bon.
23: Oh, ben passez-moi le patron.
25: Le patron ?
23: Passez-le moi.
25: Voilà. Hein ?
23: Merci.
25: Allô ?
23: Bonjour, monsieur.
25: Bonjour, monsieur, c'est madame... C'est comment votre nom ? Vous êtes monsieur Martin.
23: Oui, voilà.
25: Mais monsieur, vous n'êtes pas résident à la maison de retraite. Qu'est-ce que vous me sortez là ?
23: Ça, on le sait entre nous, si vous voulez, mais pour mon banquier...
25: Non, monsieur, vous êtes en train de usurper des droits, monsieur. Vous n'êtes pas résident, c'est du délire que vous êtes en train de m'annoncer, hein.
23: Bon, alors, plan B, je viens, je me mets dans un lit et vous me prenez en photo.
25: Non, monsieur, je ne vous ferai pas de photo dans un lit.
23: Non, mais c'est pas vous qui êtes dans le lit, c'est moi.
25: Bah, je sais que c'est vous dans le lit, mais en aucun cas, je me permettrai de vous faire des photos dans le lit.
23: Bah si, c'est pour mettre dans le dossier pour mon banquier.
25: Non, monsieur, je ne veux pas de votre banquier.
23: Et puis, rassurez-vous, en plus, je serai déguisé en retraité.
25: Vous serez déguisé, bah moi, je le serai aussi, en gendarme.
23: Pour là, vraiment, vous y mettez pas du vôtre, hein.
25: Ah non, j'en mettrai certainement pas.
23: Peut-être je peux voir avec votre collègue d'avant qui était plus sympa, quand même.
25: Oui, puis bien sûr, et vous voulez pas... Non, mais attendez.
23: Super, merci beaucoup.
25: Oui, allô ?
23: Bonjour, monsieur, votre patron me disait que c'est vous qui me validez le faux dossier.
25: Ah non, mais je signe rien du tout, monsieur.
23: Ouh, ça, c'est un nom qui veut dire oui.
25: Non, non, non, non, non,
0: non, on passe ce jeu-là.
23: Oh, si, je vois.
0: Non, mais n'insistez pas, monsieur.
23: Bon, je n'insiste pas, mais...
0: Non, monsieur, c'est tout.
23: Oh, mais attendez, je comprends.
0: Quoi ? Vous comprenez quoi ?
23: Bon, imaginons que dans le document que je vous remets, il y ait par inadvertance un petit billet qui se soit glissé.
0: Non, mais vous rigolez ou quoi ? Mais j'hallucine, là.
23: Non, vous ne rêvez pas. Imaginez un billet de 5 euros.
0: Oui, allô ?
23: Ah, tiens, on reprend les négociations. Bonjour, monsieur.
0: C'est quoi cette histoire, là ? Mais vous êtes qui, là ? Vous prenez pour qui, là ?
23: Écoutez, je double la mise. 10 euros.
0: Alors là, c'est pire encore, non ? Vous voulez pas que je couche avec vous, non ?
23: Oula, non, alors attends, excusez-moi, mais je crois que vous vous emballez un petit peu.
0: Attendez, vous me payez, mais vous prenez pour qui, là ? Et vous me prenez pour qui ? Mais c'est du n'importe quoi, je suis au travail, monsieur. Je ne vais sûrement pas aller dans votre sens à me faire payer pour un tampon, mais c'est quoi cette histoire, là ?
23: Oui, enfin, de là à me faire des propositions indécifiantes, franchement.
0: Vous voulez que je vous passe mon mari, non ? Vous allez peut-être comprendre entre mecs, ça ira peut-être mieux, non ?
23: Alors, en principe, entre mecs, je fais pas, mais si vous insistez, je.
0: Mais si c'est la meilleure, alors j'en ai déjà entendu, mais.
23: Bon, écoutez, je triple la mise. Un billet de 15 euros pour vous.
0: Bon, écoutez, c'est bon.
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19: Secrétariat de l'évêché, bonjour.
20: Allô, c'est l'évêché ?
19: Oui.
20: Bonjour, madame, c'est monsieur Lamolle à l'appareil.
19: Oui.
20: Je suis bloqué, là.
19: Vous êtes bloqué ?
20: Oui, je peux pas sortir.
19: Et vous êtes où ?
20: Ben, je suis dans l'évêché, là. L'évêché public, là. Comment vous pouvez me faire sortir de là ? Parce que, heureusement, là, j'ai demandé les renseignements téléphoniques et j'ai dit que j'étais donc dans l'évêché et...
19: Ah ! Alors, attendez. Vous êtes...
20: Oui, dans...
19: Bah, parce que ici vous êtes à l'évêché.
20: Oui, c'est ça, l'évêché. C'est là que je suis coincé. Parce que j'ai mis la pièce hein, pour rentrer dedans.
19: Oui, mais moi, je peux rien pour vous parce que là, vous êtes à l'évêché, c'est-à-dire à...
20: Vous êtes, c'est vous qui vous occupez d'évêché ?
19: Non.
20: Comment ça, non ?
19: Je suis... vous êtes à la maison de l'évêque, si vous voulez.
20: Ah non, pas du tout. Pas moi, non. Moi, je suis dans l'évêché, là. Je suis pas dans la maison de l'évêque. Hein.
19: Oui, mais moi, j'y suis.
20: Ah, vous êtes dans la maison de l'évêque ?
19: Ben voilà, c'est pour ça, la maison de l'évêque s'appelant l'évêché.
20: C'est là... Mais je savais pas que les gens qui s'occupaient d'évêché, c'était dans la maison de l'évêque.
19: Ben non, mais enfin, c'est pas tout à fait ça, quand même.
20: Si vous pouvez venir me libérer, parce que là, ça fait 7 minutes que je suis coincé.
19: Comment mais oui, mais moi, je peux pas... Alors...
20: Vous savez la petite tirette, là, pour ouvrir la porte, là ?
19: Ben attendez, je vous demande une petite...
20: Elle est bloquée...
19: Mais oui, mais je vous demande une petite minute, monsieur.
20: Oh, bah oui, c'est, je suis rentré, moi, en toute confiance. J'ai donné la pièce et puis voilà. Allô ? Le Seigneur fait pour moi des merveilles. Saint est son nom. Ah, si Jésus pouvait m'entendre, il me ferait sortir de là.
21: Allô ?
20: Oui ?
21: Bonjour, monsieur.
20: Ah, bonjour. C'est vous le réparateur, là, pour l'évêché ?
21: Le réparateur ? Quel réparateur ?
20: Ben, pour venir me décoincer, là.
21: Mais où êtes-vous, monsieur ?
20: Alors, je suis dans l'évêché public.
21: Ben, mais l'évêché public, monsieur, ici, vous êtes à l'évêché, c'est-à-dire à la maison de l'évêque de Troyes.
20: Ah, ben, pourtant, c'est renseignement téléphonique qui m'ont donné votre numéro.
21: Ils vous ont donné le numéro de l'évêché, de la maison de l'évêque.
20: Ah non, j'aurais demandé l'évêché, moi.
21: Bah oui, bah l'évêché, c'est la maison de l'évêque.
20: Ah mais bah non, moi je suis dans l'évêché, je peux vous dire que c'est pas une maison.
21: Non,
20: c'est...
21: non, mais vous êtes dans les WC.
20: Oui.
21: WC, c'est pas évêché. C'est deux choses différentes.
20: Ah bah oui, mais là je suis enfermé dans l'évêché.
21: Ah oui, mais monsieur, je n'y peux rien.
20: Ah bah si.
21: Ah non, je n'y peux strictement rien. Je suis prêtre, monsieur, employé du diocèse de Troyes.
20: Mais c'était pas marqué WC catholique pourtant quand je suis rentré dedans.
21: Ben non, justement, parce que ce n'est pas des WC catholiques, c'est des WC publics.
20: Ah, et mon père ?
21: Oui ?
20: Et si on fait une petite prière, est-ce que vous pensez que ça va s'ouvrir ou pas ?
21: Ah ben, on peut toujours prier pour demander que ça s'ouvre, oui, vous pouvez toujours essayer.
20: Alors, quelle prière il faut vous faire ?
21: Ben, priez votre ange gardien. Mais c'est tout ce que je peux faire pour vous, moi.
20: S'ouvre.
21: Non, mais écoutez...
20: Attendez, je viens de prier, on va voir si ça marche. Je prie pour que la porte s'ouvre. Ah, allô ?
21: Oui.
20: Ça frappe.
21: Ça frappe ? Eh ben, dites à cette personne qu'elle fasse le nécessaire.
20: Oui, oui, monsieur, je suis coincé dans l'évêché, la maison de l'évêque.
21: Non, vous êtes coincé dans les WC, pas dans la maison de l'évêque. Vous êtes dans les water closets.
2: Vous pouvez sortir, monsieur, il y a du monde, là.
20: Mais je peux pas sortir, je suis coincé dans les WC à la maison de l'évêque.
21: Non, vous n'êtes pas dans la maison de l'évêque.
2: Mais c'est pas la maison de l'évêque, monsieur, vous êtes dans les WC publics, là.
21: Je sais ce que lui dit le type.
20: Ben alors, et comment je fais pour sortir?
2: Bah, il faut appeler le service de l'évêché.
21: Non, le service le service municipal, pas l'évêché.
20: Mais j'ai déjà appelé l'évêché, je suis avec l'évêque en ligne.
21: Ben oui, ben l'évêque, c'est pas son service.
2: Poussez, monsieur, poussez.
20: Ben c'est déjà fait. Hein.
2: Non, mais poussez sur la porte.
20: Ah oui, pardon.
21: Il poussez, monsieur, c'est déjà fait. Monsieur, sur la porte.
20: Ah, allô?
21: Oui.
20: Ça s'ouvre.
21: Ah, ça s'ouvre. Ah ben, voyez bien.
20: Oh, mon Dieu.
2: Ah ben alors, monsieur, qu'est-ce que vous êtes?
20: Ben oui, je suis avec le réparateur au téléphone. Je vous prie, s'il vous plaît.
21: Mais je ne suis pas le réparateur, monsieur.
5: Allô?
21: Allô?
5: Oui, bonjour, vous êtes les réparateurs WC?
21: Mais monsieur, je ne suis pas dépannateur. Vous êtes à la maison de l'évêque.
5: Ah, vous n'êtes pas dépannateur?
21: Mais absolument pas. WC, c'est WC. Bon, et nous, c'est évêché, EVECHE.
20: J'étais coincé dans la maison de l'évêque.
21: Mais non, c'est pas la maison de l'évêque. C'est les WC.
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6: Oui, allô?
23: Bonjour, monsieur, c'est bien la maison de la presse?
6: C'est madame, là.
23: Bon, si vous voulez.
6: Oui.
23: Je vais vous livrer des journaux, vous serez là vers 15h?
6: Non, mais je vais dire qu'ils soient là vers... Vous dites 15h, d'accord, 3h, oui.
23: Ah, vous préférez 3h à la place de 15h?
6: 3h, puis 15h, c'est pareil.
23: Non, pas 3h, c'est le matin.
6: Oui, non, mais 15h, oui, ça veut dire, oui, 15h.
23: Attendez, je préviens mon livrageur. Martin? Oui, Martin? Annule le 15h cet après-midi, le monsieur me dit qu'il préfère être livré à 3h du matin.
6: Non, t'as rêvé dit, à 15h.
23: Donc 3h du matin, tu me le confirmes?
6: Non, t'as rêvé dit.
23: 3h du matin, c'est confirmé?
6: Non. Non, pas du matin.
23: On est bien d'accord? 3h du matin.
6: Non, pas du matin.
23: Je répète une dernière fois. 3h du matin, tout le monde est d'accord?
6: Non.
23: Oui.
6: Non, mais
23: que... Oui, on est d'accord.
6: Ah bah non.
23: Ah oui.
6: 15h, c'est de réveiller.
23: Oui, je reprends l'appel, pardon. Donc, tout le monde est d'accord pour 3h du matin?
6: Non, t'as réveillé à 15h.
23: Bah, vous m'avez demandé 3h.
6: Ah bah non, pas 3h, bah non. Bah, je vais à 3h du matin. Non, mais...
23: Ah bah, je peux pas rechanger.
6: Ah bah, tant pis, alors.
23: Tant pis, il viendra à 3h du matin.
6: Mais non.
23: Je peux pas rechanger, j'ai le droit qu'à un seul changement par livrage. Donc comme j'ai déjà changé le 15h en 3h, je peux pas rechanger le 3h en 15h.
6: Non mais annulez-le.
23: Oui, alors ça rassurez-vous, j'ai annulé le 15h pour le remplacer par le 3h du matin que vous vouliez.
6: Oh non, bah non, bah, moi mon mari il est pas d'accord.
23: Il y aura un petit supplément parce que c'est un horaire un peu exceptionnel, hein, bien sûr.
6: Puis si c'est facturé, c'est pas la peine.
23: Ah bah bien sûr c'est facturé.
6: Oh non, moi je veux pas alors.
23: Ah bah c'est vous qui avez demandé.
6: J'ai demandé, t'as rien dit à 15h.
23: Ah non, il a dit 3h.
6: Ah bah non, pas 3h. Non, parce que je suis pas d'accord. De toute façon, alors puis tu vas pas l'ouvrir.
23: Et si on fait moitié-moitié, je vous livre la moitié à 15h et l'autre moitié à 3h du matin?
6: Ah non, c'est tout là à 15h, sinon ça n'a rien du tout.
23: Dans ce cas, on coupe la poire en deux. On fait une moitié à 23h.
6: Non, c'est 15h, t'as arrêté, mais c'est tout. Parce que 23h, on est couché.
23: Et si on fait l'autre moitié, dans ce cas, à
6: 4h15? Non, on n'est pas levé.
23: Non, mais après, vous retournez vous coucher, c'est pas grave.
6: Non, mais vous foutez pas du monde, non?
23: Bon, ok. On reprend le plan initial, je fais tout livrer à 3h.
6: Oui, mais c'est 3h, t'as pas arrêté.
23: Ah ben non!
6: Ah ben oui, mais non, mais je suis pas d'accord, le matin à 3h, hein, non.
23: 3h, moi je croyais que c'était 3h du matin.
6: Non!
23: Bah si!
6: Mais non!
23: Bah si, moi je croyais!
6: Mais non, mais moi, là, je...
23: Oh!
6: C'est arrivé tout, c'est tout, sinon c'est pas la peine!
23: Ah ouais, mais oui, mais moi j'ai noté 3h de l'après-midi du matin!
6: Mais non!
23: Mais si!
6: C'est arrivé tout, si vous voulez, mais après, je... Non!
23: Mais si, du matin!
6: Non, pas du matin!
23: Oh! Ah ben si!
6: Non, mais si!
23: Comment, pardon?
6: Attendez, là, le monsieur.
8: Allô?
23: Bonjour, madame. Comme j'expliquais à votre collègue.
8: Vous êtes pas malade, non? On n'a pas besoin de rien.
23: Ah, bah si vous n'avez pas besoin de rien, c'est bien que vous avez besoin de quelque chose.
8: Non, mais vous n'êtes pas de l'équipe du monde, non?
23: Alors, si, un peu.
8: On n'a rien commandé, qu'est-ce que vous allez nous faire chier?
23: Non, mais excusez-moi, votre collègue a confirmé la livraison pour 3 heures.
8: Mon collègue.
23: Oui, le monsieur que j'avais juste avant, il m'a confirmé.
8: Non, il n'a rien confirmé, rien du tout. C'est pas lui qui commande?
23: Ah, si, il m'a dit, attention, ici, c'est moi qui commande.
8: Non.
23: Si.
8: Donc, vous êtes malade, on n'a rien commandé.
23: Bon, ça, c'est pas grave. Du moment que vous me payez le livrage...
8: Mais vous êtes à moitié cinglé.
23: Non, je dirais plutôt que je suis entièrement trop con.
8: Allez, au revoir.
23: Au revoir, madame.
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22: Oui.
24: Allô?
26: Oui, salut ma grande, tu passes Jackie.
22: Ah, Jackie n'est pas là.
26: Ah, où est-il encore?
22: Il travaille.
26: Ben oui.
22: C'est de la part de qui?
26: C'est Bernard, l'appareil.
22: Bernard.
26: Oui, Bernard Ledoux.
22: Bernard Ledoux?
26: Oui.
22: Je suis désolée, je vois pas. Hein.
26: Bon, c'est pas grave. Oui. Ça va t'en venir. Je te passe sa marraine. Hein.
22: D'accord.
26: Tata. C'est qui, l'appareil?
22: C'est la femme à Jackie.
26: Oui, mais son prénom?
22: Reine.
26: Tata Germaine. C'est Anne, hein?
20: Ah, merci. Allô?
22: Oui?
20: Bonjour, ma grande.
22: Ah oui, bonjour, tante.
20: Ça va bien?
22: Ben, moi, ça va. Et vous?
20: Mais ça va bien, enfin. T'as su ce qui m'était arrivé, j'imagine?
22: Ben, oui, bien sûr. Ça, malheureusement.
20: Ah, hein. Qu'est-ce que tu veux?
22: Ah oui.
20: J'ai reçu ta petite carte.
22: La petite carte?
20: Il y avait une petite carte, meilleur vœu de rétablissement.
22: Ah non.
20: Ah bon, tu m'as pas envoyé de carte?
22: Non, je... Non.
20: Reine, elle ne m'a pas envoyé de carte.
22: Enfin, ben écoutez, je vais vous donner votre bonjour à Jackie.
20: Oui.
22: Hein? Et puis je vous dis à la prochaine.
20: Eh ben, ce soir.
22: Parce que... Ah.
20: Oui, parce qu'on vient dîner chez vous ce soir.
22: Eh ben, c'est que ce soir, ça c'est embêtant, on n'est pas là.
20: Ah bon?
22: Ben non, justement, on va prendre l'apéro, justement, là, dans le patelin à côté, chez des amis.
20: Chez qui vous allez?
22: Oh là là, c'est chez la famille, vous les connaissez pas.
20: Comment qu'ils s'appellent, dis-moi?
22: Vous les connaissez pas, ces gens-là.
20: Comment qu'ils s'appellent?
22: Ils s'appellent l'évêque.
20: L'évêque?
22: Oui.
20: Oh ben, tu paries que je les connais.
22: Oh, ça m'étonnerait, hein.
20: Oh ben, si, alors. Oh ben, dis donc, à quelle heure vous y allez?
22: Ben, écoutez, hein, nous, quand on va, on ne sait pas jamais à où on va, et on ne sait jamais à où
20: oui,
22: on arrive.
20: Oui, ben, enfin, vers 7 heures.
22: Oh, ce sera peut-être plutôt après, hein.
20: Bernard, vers 7 heures, est-ce que tu penses qu'on peut aller chez l'évêque? Ben, Jackie et Rennes, ils y vont pour l'apéritif, hein, tu vas
22: oui,
20: pour l'apéritif.
22: Ben, normalement, c'est pour l'apéritif, j'espère que ce sera sûrement pour l'apéritif, hein.
20: Ah oui, parce que s'ils nous gardent à dîner, c'est embêtant, moi, j'aurais préféré vous voir, évidemment, chez vous, à la maison, hein.
22: Ben, oui, bien sûr, hein.
20: Mais écoute, tu sais ce qu'on fait?
22: Oui.
20: On va venir vous chercher. Et comme ça, on ira avec vous chez eux.
22: Ben, si on est là.
20: Ma petite reine, pour être sûre de ne pas te rater.
22: Mmh.
20: On va venir tout de suite pour te rendre une petite visite.
22: Ben, tout de suite, c'est que je vais m'en aller, c'est ça le problème.
20: Oh, ben, on est là dans 10 minutes, nous, hein.
22: Ouf, je pense que ça fait quand même assez loin.
20: Oh oui, mais tu sais, c'est jamais assez loin quand on est de la famille.
22: Ah
20: hein.
22: Oui, bien sûr. Bien
20: il
22: sûr.
20: Est temps que la famille se retrouve.
22: Oui.
20: Surtout qu'on ne savait pas où dormir ce soir, figure-toi.
22: Ah bon?
20: Oui. Alors, ça tombe bien que tu sois là avec Jackie.
22: Ah ben, c'est que la place chez elle à la maison dure, hein.
20: Comment?
22: C'est dur à la maison en ce moment pour avoir de la place, hein, pour dormir, hein. Parce que chez la famille qui est là et tout ça.
20: Écoute.
22: Hein, si on se voit, tant mieux, si on ne se voit pas, ben, ce sera pour une autre fois, hein.
20: Reine. J'ai la très légère impression, mais tu vas me dire si je me trompe. Hein.
22: Mmh.
20: Moi, ça m'étonnerait parce que je connais bien mon petit Jackie.
22: Oui.
20: J'ai la très petite impression
22: oui.
20: que tu ne veux pas me voir.
22: Ah non, pas du tout. Au contraire, tante, je voudrais bien vous voir.
20: Ah, bon, quand même.
22: Ah oui, bien sûr.
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4: Bonjour.
23: Bonjour monsieur, c'est bien le bar?
4: Oui, bonjour.
23: Monsieur Martin à l'appareil, j'ai besoin de passer prendre une photo chez vous.
4: Une photo de quoi monsieur?
23: Je vous explique, en fait je savais pas que pour la fête de la musique, on n'avait pas le droit de picoler dans la rue.
4: Mm-hmm.
23: Et moi je me suis fait contrôler, j'avais une bouteille à la main.
4: Et elle venait de chez qui la bouteille?
23: Bah de chez moi, mais il faudrait dire que ça vient de chez vous, donc je vais prendre une photo de vous dans le bar en train de me donner la bouteille.
4: Mais...
23: Et comme ça, hop, je fais sauter le péri.
4: Eh, je m'en fous, clairement.
23: Oh, bah super sympa.
4: Bah, vous voulez des photos de mon commerce pour que vous puissiez faire sauter votre PV? Ça va pas la tête?
23: Oh, ça va, je vous demande juste un petit service.
4: Je demande... Bah, et de où je vous rendrai service? Non, mais vous êtes pas bien, non?
23: En plus, vous êtes le patron.
4: Bien sûr.
23: Eh ben donc, vous craignez rien, vous êtes peinard.
4: Mais je suis peinard de quoi? Il y a personne qui a besoin d'être peinard. Moi, je suis peinard puisque je suis en règle. Qu'est-ce que je m'en fous de votre PV?
23: Mais non, on va mettre ça sur le dos d'un de vos employés.
4: Bah, il manquerait plus que ça.
23: Bah oui, comme ça, vous et moi, on est peinardos.
4: Il n'y a pas d'employé qui vous fera une photo dans mon établissement pour un VV que vous avez pris dans la rue. C'est clair?
23: Dans ce cas, plan B, vous dites que chez vous, ce sont les clients qui font le service et qu'il y en a...
4: Je dis que les clients sont dans le service en bas, mais vous vous rendez pas compte.
23: Non, comme ça, vous balancez qui vous voulez.
7: Je vais pas boire, ça va boire ailleurs.
23: Ah, c'est la patronne que j'entends derrière.
4: Non, la patronne, elle est en ligne.
23: Vous êtes sûr?
4: Bah, venez un petit peu, mon mari va s'occuper de vous.
23: Ah bah avec plaisir, tiens, bah passez-le moi.
4: Non mais te parler.
7: Allô?
23: Bonjour madame, vous inquiétez pas, moi je prends une photo avec un client derrière le bar.
7: Ouais, ben j'en ai rien à foutre de ta gueule. Si, écoute-moi bien.
23: Ouais?
7: Écoute-moi bien mon gars.
23: Ah bah là t'inquiète, j'écoute, oui.
7: Si tu sais pas boire, tu restes à ta maison et tu fais pas chier le monde.
23: D'accord, mais alors si je sais boire.
7: Et tu fais pas chier le monde. Alors. Mais non, c'était un truc.
23: Ah bah te prive surtout pas.
7: Tu vois, si ça va pas.
23: Ouais.
7: Tu vas porter plainte au commissariat.
23: Bah je peux pas puisque c'est eux qui m'ont mis le PV si je porte.
7: Et bah justement, bah tu vas porter plainte au commissariat contre la personne qui s'est servi une cadette dans la rue, et après on va s'expliquer avec moi. Parce que moi je travaille au commissariat.
23: Ah, parce que toi tu travailles au commissariat.
7: Oui, oui, je suis au commissariat, monsieur.
23: T'es pas policier quand même.
7: Bah, si je travaille au commissariat, dans le bus, je suis quoi?
23: Bah, je sais pas, comment tu veux que je devine?
7: Je suis gendarme.
23: Oh là là, bah oui, bien sûr.
7: Ah bah oui, hein. Je travaille au commissariat, je suis gendarme, connard.
23: Bah évidemment, commissariat, gendarme, bah oui, c'est normal.
7: Ah oui, c'est normal, hein.
23: En plus, moi, mon beau-frère, il est policier à la gendarmerie, j'aurais dû y penser.
7: Voilà, donc maintenant, si tu veux, tu viens ici, on s'explique. Et tu vas prendre un double PV.
23: Ah, mais attends, vu que t'es au commissariat, tu peux me le faire sauter, le PV, toi, non?
7: Ah, rien, alors là, tu peux aller sucer au bois.
23: Oh, pourquoi tu veux que j'aille fumer du bois?
7: Tu peux aller sucer au bois.
23: Fouler des noix?
7: Sucer.
23: Furer.
7: Donc tu peux aller sucer au bois parce que si tu viens ici, ça m'a un deuxième PV.
23: Oh bah non, quand même pas un deuxième PV.
7: Ah bah je vais me gêner. Il y a hors de question que je fasse sauter un PV.
23: Non mais entre nous, t'as l'air bien placé, me dis pas que tu peux pas le faire.
7: Eh bah, c'est impossible, il est enregistré à la... Tous les PV sont enregistrés par ordinateur.
23: Aïe aïe aïe, ouais, vous avez un ordinateur.
7: Ils sont enregistrés, c'est fini.
23: Non, me dis pas que c'est fini.
7: C'est fini. Ton PV, tu vas le payer.
23: Ou alors, on dit que c'est toi qui m'as refilé la bouteille discrètement.
7: Oui, ah oui, je suis policier et je travaille dans un bar au noir.
23: Oh bah bravo.
7: Hein?
23: Bah je savais pas, mais policier et barman, ça fait beaucoup.
7: Bah oui, hein. Alors on va faire un truc.
23: Ouais.
7: Nom, prénom.
23: Martin.
7: Prénom.
23: Martin.
7: Prénom.
23: Toujours.

0: J'ai entendu parler, je sais plus trop ce que c'est, mais j'en ai entendu parler, là, sur de la tourette, là.
1: Vous savez, ils ont des spasmes, c'est un, comme des tocs, en fait, et ils prononcent des mots hein, malheureux, un peu.
0: D'accord.
1: Voilà, je vous le passe. Hein.
0: Ok, merci.
1: 28, Gisèle, 28.
2: Allô?
0: Oui, bonjour.
2: Ah, bonjour, c'est la quincaillerie?
0: Oui, oui.
2: Ah, bonjour dans ton cul. C'est pour de la colle.
0: Qu'est-ce qu'il vous faut comme colle?
2: Est-ce que vous avez de la colle à bois dans ton cul?
0: Oui, oui, oui, c'est de la colle à bois. En tube ou en pot?
2: En pot, mais alors c'est pour quel bois dans ton cul?
0: Toutes sortes de bois.
2: Et sur des planches de dans ton cul de balsa?
0: Ça va pour du balsa.
2: Pour faire des planeurs dans ton cul?
0: Oui, ça va pour faire des planeurs, oui, oui.
2: Elle n'est pas trop épaisse dans ton cul?
0: Ah non, elle est assez fluide.
2: Alors oui, c'est, vous savez, on a besoin pour nos guides en balsa, pour le club de modélisme dans ton cul.
0: Oui.
2: On est donc 7
0: oui.
2: dans ta quéquette oui. à avoir donc un plan de modélisme pour des planeurs qui font 1m80
0: oui.
2: d'envergure.
0: Oui.
2: Donc quelle quantité il nous faut de, dans ton cul, de, dans ton nez?
0: Eh ben moi je pense, nous c'est des bidons de 250 grammes.
2: Des bidons?
0: Oui, c'est des petits flacons.
2: Des flacons dans ton cul?
0: Oui, de 250 grammes.
2: C'est coûte combien?
0: Attendez, je regarde.
2: Dans ton cul?
0: Oui. Le prix, c'est 4,30 euros.
2: Et il en faut combien dans tes reins?
0: Oh, avec un, vous devez en avoir assez.
2: 15 dans ta chatte?
0: Ah non, un seul.
2: 4 dans ton cul?
0: Un seul.
2: Ah, un seul dans tes couilles?
0: Oui.
2: 3 dans ton cul?
0: Oui.
2: Bon, ben, je vous passe le standardiste.
0: D'accord.
2: Dans tes couilles?
0: Oui, merci.
2: De rien dans tes seins.
1: Allô? Allô, oui, c'est la
0: oui.
1: maison de retraite. Vous avez vu mon patient?
0: J'ai eu votre patient, et donc, ben, j'ai un pot de colle, là, ça vaut 4,30 euros, ou 6,35. Je lui dis 4,30, mais il n'y aura que 6,35, parce que comme à chaque fois, il me répète toujours un peu des mots, donc...
1: Quel mot il vous a dit?
0: Souvent, il me disait dans ton cul, il disait trois mots, puis hop, dans ton cul. Vous voyez, ça très souvent. Il a essayé de rimer, par exemple, comme il m'a dit dans ton nez, parce que j'avais dû dire quelque chose qui terminait par et, vous voyez, il a fait le. Vous voyez, comme si c'était pour que ça rime.
1: D'accord.
0: Et comme là, à la fin, je lui ai dit de rien, il m'a dit dans tes seins. Vous voyez? Et il m'a parlé du club de modélisme.
1: Oui.
0: Il a su me dire les dimensions, ça paraissait cohérent. Bah, sauf que de temps en temps, il répétait dans ton cul, ça c'est sûr. Il le disait entre les. Vous voyez?
1: D'accord.
0: Parce que bon, des fois, ça rimait pas forcément. Si, il y a à un moment donné, parce qu'il m'a dit dans ta quéquette, je crois, il m'a dit, il devait y avoir un mot qui terminait par « être », il m'a dit dans ta quéquette. Je m'en souviens bien maintenant.
1: « Être », vous êtes sûr du
0: Ah ben, sûr, hein. Ah,
1: oui. Attendez, je voudrais bien vérifier quand même.
0: Ouais.
1: Trouvez un mot à « être », « elle est » ou « étiquette » et on va voir.
0: Ah ben, c'est peut-être avec « étiquette ».
1: Réessayez, hein.
0: Ouais,
1: on va voir avec lui, hein. Attendez. Merci. Ça a sonné?
0: Oui, c'est moi. Je vous rappelle pour la colle. J'ai bien été voir sur l'étiquette. Et
2: dans ton cul?
0: Oui, et le prix était, sur l'étiquette, était de 6,35 euros.
2: Dans ta quéquette?
0: Sur l'étiquette.
2: Dans ton cul?
0: Oui, et ben c'était 6,35.
2: Dans ta quéquette?
0: Oui.
2: Merci, dans ton cul?
0: Ben de rien. Repassez-moi le standardiste alors.
2: Je te passe le docteur dans tes seins.
0: Oui, merci.
2: De rien dans ton cul.
1: Allô?
0: Oui, allô?
1: Oui, docteur, dans ton cul à l'appareil, j'écoute.
0: Oui, ben ça a marché, hein, parce que là, il me l'a dit, les mots arrêtent, il l'a bien dit, hein, deux fois il l'a dit dans tes quéquettes, et quand je lui ai demandé de me repasser le standardiste, il m'a dit, ben je vous repasse le docteur dans tes seins. Et voilà, il m'a dit ça.
1: Jamais dans ton cul?
0: Ah, si.
1: Ah!
0: Ah si, ça, il l'a dit plusieurs fois.
1: Dans
0: c'est
1: quel...
0: ce qu'il a dit le plus, ça. J'ai dit, allô, il a dit, dans ton cul. Et puis, donc, je lui ai dit, j'ai fait exprès, j'ai répété deux fois le mot étiquette et deux fois, il a dit le mot quéquette. Et à la fin, il m'a dit, dans tes seins. Une fois dans ton cul, deux fois dans ta quéquette et la troisième fois dans tes seins. J'ai du monde, là, je sors du magasin.
1: Mais vous êtes sorti du magasin, pourquoi donc?
0: Non, parce que j'avais des clientes à côté, alors quand elles m'entendent, elles comprennent pas.
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4: Bonjour.
5: Bonjour monsieur.
4: Non, c'est madame.
5: Ah non, c'est monsieur à l'appareil. Hein.
4: Oui, vous me dites bonjour monsieur, je suis une madame.
5: Oui, admettons.
4: Oui, Donc bonjour monsieur.
5: Si vous voulez.
4: Oui, bon.
5: Je suis bien chez le poissonniste.
4: Oui.
5: On a acheté chez vous un médaillon.
4: Un médaillon de quoi ?
5: Normalement, un médaillon, c'est un petit

0: bijoux circulaires, vous voyez.
1: Non, mais...
0: Et alors, moi, c'est du poisson, le truc que vous m'avez vendu.
1: Non, mais attendez. Non, mais attendez. Vous rentrez dans une poissonnerie, monsieur, pour acheter un bijou.
0: Voilà.
1: Quand vous rentrez dans une boucherie, vous achetez une baguette.
0: Alors là, vous n'avez rien compris. Oh là là, excusez-moi, mais vous mélangez tout.
1: Non,
0: hein.
1: Non, mais attendez.
0: Vous avez essayé de me vendre une baguette.
1: Non, j'ai pas essayé de vous vendre une baguette. Attendez, bougez pas. Je vais vous passer mon mari.
2: Pas de bijoux, moi.
0: Allô?
3: Ouais.
0: Ah, bah, c'est madame.
3: Oui, de quoi? Vous avez pris du poisson? Qu'est-ce qu'il y a, la différence, elle est où? Qu'est-ce qu'il y a eu?
0: Bah, ce qu'il y a eu, c'est que moi, je demande un médaillon, et qu'est-ce qu'on me donne? On m'a donné un morceau de poisson.
3: Bah, un médaillon ou un morceau de poisson, c'est pareil. Je suis poissonnier, je suis pas bijoutier. Vous y êtes plus, là.
0: Comment ça, j'y suis pas? Bah, si, j'y suis chez moi, là.
3: Oh, non, vous y êtes plus, là, monsieur.
0: Bah, je vous dis que si. J'y suis au téléphone, même.
3: C'est quoi, ça? Je suis pas bijoutier, je suis poissonnier.
0: Alors, pourquoi vous m'avez vendu un médaillon?
3: Bah, non, qu'est-ce que vous racontez, là? Vous racontez des conneries, là.
0: Ah, bah, tiens, moi, je vais vous le rapporter, parce que j'ai gardé, heureusement, j'ai gardé le ticket.
3: Ah, bah, c'est pas la peine de venir ici.
0: J'ai gardé le morceau de poisson. Il y en a pour 3700
3: euros. 3700
0: euros,
3: un morceau de poisson. Eh, c'est quoi? Vous nous dites que vous avez un ticket, il y en a pour 3700 euros.
0: Oui, bah c'est moi qui l'ai fait le ticket, parce que c'est ce que j'ai estimé sur la valeur du médaillon que je voulais offrir à ma femme.
3: Mais qu'est-ce que tu veux?
0: Ah bah vous allez me le rembourser quand même.
3: Bah non, quoi? Donc vous y êtes plus, là?
0: Ah si, j'y suis au téléphone avec vous, en train de vous expliquer.
3: N'importe quoi, là.
4: C'est un autre poisson, je crois que c'est un autre poisson.
0: Allô?
4: C'est la personne en face, un bijou.
0: Oui, allô?
4: C'est quoi ce truc-là? Médaillon, non mais, vous avez bien vu que c'est du poisson?
0: Ah bah, j'ai vu en rentrant, en ouvrant le paquet, j'ai vu que c'était un médaillon en poisson.
4: Non mais, vous êtes carré ou quoi, là? Bah, allez chez l'ophtalmo, je vous conseille.
0: Alors déjà, on dit ophtalmiste.
4: C'est quoi ce bazar, là? Vous êtes carrément taré. Si vous ne savez pas reconnaître un poisson et un bijou, excusez-moi, vous avez un sacré problème.
0: Bah, c'est-à-dire que sur le coup, j'ai eu un doute, et c'est quand ma femme l'a mis autour du cou que je me suis rendu compte que, effectivement.
4: Bah, alors? Non, mais ça va pas la tête, là.
0: Moi, je vais venir dans ce cas parce qu'il faut quand même me rembourser.
4: Oui, c'est ça. Bah, certainement pas. Non, mais vous êtes parti, là. Non, mais vous êtes carrément à la masse, là.
1: Oui, allô?
0: Ah, ça, c'est le monsieur de tout à l'heure.
1: Mais quand vous arrivez, on appelle la gendarmerie.
0: Ah, bah, moi, je vais vous les passer, les gendarmes, si c'est ça, je peux les appeler, là.
1: Parce que vous croyez que j'ai peur?
0: Ah, bah oui, je crois que vous avez peur de parler aux gendarmes.
1: Oh, bah, alors, j'attends le gendarme.
0: Alors, je connecte.
1: Mais oui, monsieur. Passez-moi le gendarme. Allez. Mais, comme si vous transférez, parce que vous croyez que les gendarmes vont accepter d'être transférés.
0: Allô?
1: Oui?
0: Gendarme historique, bonjour.
1: Ah, c'est le gendarme.
0: Bon. Oui, bonjour, monsieur.
1: Non, je suis une madame, moi. Bonjour, monsieur, vous me dites. Moi, je suis madame.
0: Ah, bah alors, moi, on m'a dit qu'on me passait un monsieur, hein.
1: Oula, monsieur, vous êtes à la poissonnerie.
0: Vous vendez des bijoux?
1: Ah non, je vends pas de bijoux.
0: Brigadier Martin, je dirige le service des faux bijoux maritimes. Non,
1: des faux bijoux maritimes?
0: Absolument.
1: Non, mais vous foutez de ma gueule, monsieur.
0: C'est pas impossible.
1: Bien sûr.
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6: Oui, refuge aquatique, bonjour.
7: Bonjour madame, c'est la société protectrice des animaux.
6: Oui monsieur.
7: Oui, bonjour madame, mademoiselle Ledoux à l'appareil.
6: Oui.
7: Excusez-moi de vous déranger, je vous appelle de Hayange. Voilà, je me permets de vous appeler pour un petit renseignement, voyez-vous. J'ai un caniche, vous savez, les petits caniches, là.
6: Oui.
7: Et mon petit-fils a ramené de son voyage en Amazonie un poisson dans un bocal, un piranha.
6: Un piranha?
7: Oui, il m'a dit que c'était très dangereux. Mamie m'a-t-il dit, il faut faire attention.
6: Bah oui, un piranha, c'est dangereux.
7: Vous croyez?
6: Non.
8: Allô?
7: Bonjour, monsieur.
8: Bonjour, voilà. Alors, ce qu'il faut savoir chez les piranhas, c'est qu'à plusieurs sortes.
7: Oui.
8: Et qui ne sont pas tous dangereux. Il y a une sorte en Amazonie qui est très dangereuse, mais ils sont tous en bande. Si là, vous avez un piranha solitaire, c'est qu'il n'est pas dangereux.
7: Mais en attendant, je me demandais si je pouvais laisser le petit caniche à côté du bocal où il y a le piranha.
8: Bah, vaut mieux se méfier quand même.
7: Non, mais le vétérinaire doit venir, là, pour qu'il vienne s'occuper de son alimentation.
8: Oui.
7: Je vais laisser le numéro auquel le vétérinaire y rentre et puis qu'il ne me trouve pas.
8: Ouais.
7: Si jamais il appelle, hein, vous lui dites que je reviens dans 2 minutes.
8: D'accord.
7: Je vous remercie, monsieur.
8: Ben, au revoir.
7: Au revoir, monsieur.
9: Bonjour.
10: Oui, bonjour madame, c'est le refuge de la SP1.
9: Oui, monsieur.
10: Oui, bonjour madame, je suis le docteur de la place vétérinaire à Hayange.
9: Oui.
10: Excusez-moi de vous déranger, je viens d'arriver chez une dame chez qui j'avais rendez-vous.
9: Oui, la dame, elle vient juste de partir, elle a dit qu'elle revient dans 2 minutes.
10: Madame Ledoux.
9: Oui, c'est au sujet du piranha.
10: Bah, attendez, il y a un petit problème justement, je me permets de vous appeler parce qu'il y a un bocal sur la table de la salle à manger où est le téléphone.
9: Oui.
10: Et à côté du bocal, je ne sais pas ce qui se passe, mais il y a une carcasse de chien encore fumante.
9: Mais c'était un caniche.
10: Pardon, madame ?
9: C'était un caniche qui était à côté.
10: Ah, il n'y a plus rien là-dessus, hein, le
9: jeudi. Ben oui, je sais, c'est que ça, les piranhas. Hein. En rien de temps, ils vous ont mangé une bête, hein.
10: Il y a encore la laisse autour du cou de l'animal.
9: Oh mon Dieu.
10: Attendez, bougez pas, hein, je vais voir, attendez. Hein.
9: Faites attention.
10: Comment?
9: Pas qu'il vous mord, hein.
10: Oh bah je suis trop gros pour lui quand même. Hein.
9: Mais dès qu'il sent une goutte de sang, c'est fini, hein.
10: Aïe.
9: Ben oui, ben alors faites attention.
10: Mon Dieu, il est en train de me bouffer le bras. Allez.
9: Ouais, il a pas bouffé le bras, il est vétérinaire.
10: Il m'a bouffé le bras.
9: Il a bouffé le bras, mais oui, mais qu'est-ce que tu veux que je fasse?
10: Aïe, aïe, aïe, aïe, aïe, aïe, aïe, aïe, aïe.
9: Ah, je devais faire.
7: Mais qu'est-ce qui se passe ici?
9: Allô?
7: Qui c'est qui a l'appareil?
9: Mais le refuge!
7: Mais qu'est-ce que vous faites là, vous? Mais qu'est-ce qu'il y a dans le bocal, là?
9: C'est le bras du vétérinaire!
7: Pardon, madame?
9: C'est le bras du vétérinaire!
7: Oh, ben zut alors!
9: Mais madame, vous comprenez pas, il a mordu le vétérinaire! Il a... Où est le vétérinaire?
7: Ben j'en sais rien, il y a un bras dans le bocal, puis il n'y a plus que la carcasse de Toto!
9: Et le piranha, il est où?
7: Attendez, je vais le regarder.
9: Mais non, enlevez-vous, pas qu'il vous mord!
7: Oh ben mince, il y a mon postiche qui est tombé dans le bocal, dites-moi!
9: N'allez pas le chercher!
7: Il est en train de bouffer ma perruque!
9: Ben laissez-le!
7: Oh ben non, ça va pas, ça! Il est en train de bouffer ma perruque!
9: Mais c'est pas grave, où vous habitez?
7: Ah ben voilà le vétérinaire qui sort du placard! Bonjour, monsieur!
9: Passez-moi-le!
7: Ben il vous manque un bras!
9: Ben oui, madame!
10: Ben oui, c'est votre piranha, là!
9: Allô?
10: Excusez-moi, madame, je peux pas tenir le... Attendez, si vous pouvez me mettre le...
9: Mais c'est... Vous êtes sans bras, là?
10: Oh ben ça va, il me l'a coupé net, hein.
9: Oh!
10: Mais moi, je suis droitier, donc ça va, hein.
9: Mais écoutez, vous avez du courage, monsieur. Moi, je vous le dis, hein. Faut la tuer, la bête, là. Vous avez vu le dégât qu'il fait?
10: Mais qu'est-ce qui s'est passé, madame, là? Vos cheveux?
9: C'est une perruque.
10: Comment?
9: C'est une perruque.
10: Mais où est-ce qu'elle est, sa perruque?
9: C'est le piranha qui l'a mangé.
10: Pardon, madame?
9: C'est le piranha qui l'a mangé.
7: Docteur, si on l'envoyait au refuge...
9: Ça va pas, non?
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12: Oui?
0: Bonjour, monsieur, c'est bien le bar?
12: Oui?
0: Monsieur Martin, à l'appareil.
12: Oui?
0: J'ai un petit souci avec ma femme.
12: Ouais.
0: Je lui ai dit que je travaillais chez vous, mais elle me croit pas.
12: Et je vous connais?
0: Ah non, pas du tout, je suis jamais venu.
12: Alors, ouais.
0: L'idée, c'est juste que vous allez lui dire que je travaille au bar le soir, comme ça, moi, ça me permet d'aller boire des coups avec les potes.
12: Ouais, mais ça, c'est votre problème, moi, je vous connais même pas.
0: Je sais, mais si vous dites pas comme moi, elle va encore dire que j'invente des histoires.
12: Elle a pas tort.
0: Bon, oui et non, parce que le bar, il existe vraiment.
12: Mmh.
0: C'est juste que, en vrai, j'y travaille pas, mais à part ça.
12: Bah, tiens, bah, vous emmerdez pas, quoi.
0: Bah non, moi, je viens avec ma femme. Vous me dites, salut collègue, tu viens bosser.
12: Ah bah non, monsieur, moi, je ne mens pas aux femmes. Déjà, à mes propres clients, je ne mens pas aux épouses, alors.
0: Ah bah ça tombe bien, parce que je suis pas client chez vous, donc y a rien qui vous empêche de mentir à mon épouse personnelle.
12: Ah bah ça, je m'en fous, vous lui avez dit ce que vous voulez, mais moi, j'ai rien à voir avec votre bras.
0: Ah oui, alors on demande juste un petit service.
12: Ah bah c'est vous, mensonge, c'est votre femme. Vous vous démerdez.
0: Oui, ah bah bravo, la solidarité masculine.
12: Masculine, je suis une femme.
0: Eh bah ça n'empêche pas d'être solidariste avec les hommes.
13: Ouais, allô.
0: Ah, c'est madame.
13: Non, c'est monsieur, hein. J'ai un gros clitoris, hein.
0: Ah bah pardon, là ça se voit pas du tout, je suis au téléphone.
13: Ouais.
0: Donc, comme j'expliquais, je passe avec ma femme.
13: Non,
0: vous lui dites.
13: Eh, passez même pas. Moi, votre femme, elle vient, vous travaillez pas ici, je vous connais même pas.
0: Oula, alors non, c'est tout le contraire. Si vous lui dites ça, on n'est pas du tout raccord sur la version.
13: Non, mais je vais pas être raccord avec vous. Même demain, si elle posterait qu'elle me demanderait, je dirais non, vous travaillez pas là.
0: Sinon, plan B, si vous voulez pas qu'elle vous demanderait, vous me faites un papier comme quoi je travaille chez vous.
13: Ouais, non, mais non, je suis le gérant, je m'amuserai pas à faire un papier comme quoi vous travaillez ici, alors vous travaillez pas ici, non.
0: Oh, bah merci.
13: Ah, bah de rien, c'est gratuit.
0: Moi, je me casse la nénette à monter des histoires et vous arrivez patatras, vous me mettez tout par terre.
13: Eh non, mais, vous avez pris quoi avant de m'appeler, là? Vous prenez quoi comme drogue, là?
0: Oh, pardon, je ne prends que le bon air de Martinville.
13: Genre, je vais dire que vous travaillez chez moi, alors vous travaillez pas chez moi, et patatras que je. Hein, mais non, mais vous allez où, vous?
0: Bah, je vais chez vous, pour faire les papiers.
13: Eh non, mais, c'est quoi votre délire, là?
0: Non, mais ça va, c'est juste de la dépanne en même temps.
13: Ah, hein. De la dépanne.
0: Voilà, entre presque collègues, je me suis dit qu'on pouvait se rendre service.
13: Je vais vous envoyer un RIB pour faire le virement. Parce que de la dépanne gratuite, je vous connais pas, et je vais faire des faux papiers. Non, mais vous oubliez mon nom, mon numéro.
0: Alors, sinon, on passe au plan C. J'ai une autre idée.
13: Allez, dites-moi, allez-y, je vous obéis.
0: Ah, bah merci, c'est sympa. Donc, vous allez lui téléphoner pour lui dire que vous m'attendez au boulot.
13: Et vous êtes tombé sur votre tête ou quoi, genre, je vais dire à votre femme que vous travaillez ici, alors vous travaillez pas là.
0: Bah oui, vous m'avez dit, ok, je vous obéis.
13: Non, je rigole, passez pas, vous êtes fou. Eh, franchement, j'ai jamais entendu ça, là.
0: Ah, bah voilà, alors vous me dites que c'est d'accord, et 5 secondes après, hop là.
13: Non, y a hors de. Mais non, vous êtes ravagé.
0: Ah, bah c'est surtout ma femme qui va me ravager si vous faites pas comme si on se connaissait.
13: Non, je ferai pas comme si de quoi que ce soit.
0: Alors sinon, plan D, on dit que vous m'avez pas fait de contrat parce que vous préférez me payer en liquide.
13: Attends, là, faut que je dise que je le prends hors contrat, que je le paye au noir. Eh, vous êtes fou, quoi.
0: Ah non, pas payé au noir, juste en liquide sans contrat.
13: Ah, pas au noir, en liquide. Eh, vous avez vu ça où?
0: Le mieux, c'est que vous me préparez une enveloppe avec quelques billets pour que ce soit plus crédible.
13: Bah, vous êtes tombé sur la tête, venez là, je vous mets une claque tout de suite. Au moins, là, vous allez travailler pour moi. Bah, ouais, non, vous êtes fou, quoi.
0: Mais non, parce que comme ça, Martine va voir que vous me donnez de l'argent.
13: Eh, écoute, viens tout de suite.
0: Ah, Ah bah super, j'arrive.
13: T'auras tout, t'auras le solde, tout compte, t'auras tout, parce que t'es en train de me saouler.
0: En même temps, se faire saouler dans un bar, ça arrive à tout le monde.
13: Ouais, ouais.
0: Donc, si on rajoute le solde tout compte, je pense qu'on peut partir sur 30 000 balles.
13: Ouais, à mon avis, tu prends une paire de longueur pour 30 000.
0: Ah, une paire de longueur.
13: Tu comprends pas.
0: Bah rassurez-moi, on parle bien de piscine.
13: Allez.
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15: Allô?
7: Allô?
15: Oui?
7: Bonjour, monsieur.
15: Bonjour.
7: Je vous appelle.
15: Oui?
7: C'est pour avoir un taxi pour ce soir à
15: 20h30. Ah non, non, je suis taxidermiste, moi.
7: Pour aller à Dole, s'il vous plaît. Deux personnes sans bagages.
15: Non, mais monsieur, je suis pas taxi, je suis taxidermiste.
7: Alors, non, là, on n'est que deux.
15: Non, non, non, mais je vous dis, c'est, je suis pas taxi, moi.
7: Ben, écoutez, je ne sais pas, moi, 20h30, c'est possible?
15: Je ne suis pas taxi.
7: Oh, ben, n'importe, hein, si c'est pas... je ne sais pas, moi, on n'a pas besoin... Non, non, on n'a pas besoin de voiture spéciale, hein, juste
15: oui, ben...
7: un taxi normal. Ah, on a été coupé.
15: Allô?
7: On a été coupé.
15: Non, monsieur.
7: Voilà.
15: Je vous dis que je ne suis pas taxi.
7: Vous m'entendez, monsieur taxi?
15: Oh, mais... Hey, vous m'avez compris, là?
7: Il marche pas, votre téléphone, on
15: je
7: est...
15: Je suis pas taxi, milliard de Dieu!
7: Comment?
15: Vous m'avez compris, tête de veau?
7: J'entends pas.
15: Il me fait pas chier, hein? Oui, vous foutez de ma gueule, là?
7: Allô?
15: Hein?
7: Vous m'entendez?
15: Non, mais vous foutez de ma gueule, là?
7: J'entends pas bien.
15: Mais, sacré vieux fou, mais je suis pas parti des taxis, moi!
7: Monsieur?
15: Vous vous foutez de ma gueule? Je suis naturaliste!
7: Vous êtes le taxi?
15: Le naturaliste.
7: Vous êtes naturiste?
15: Je me rappelle pas, hein, parce que là, ça va mal finir. Hein.
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16: Bonjour et bienvenue à la mairie.
17: Allô?
0: Bonjour monsieur, c'est bien la mairie?
17: Oui.
0: Monsieur Martin, Société Martin Plomberie, il faudrait me passer le cabinet du maire, s'il vous plaît.
17: À quel sujet, monsieur?
0: Au sujet que je vais augmenter la pression d'eau sur le quartier.
17: Oui, oui.
0: Donc il faudrait que quelqu'un se rende tout de suite dans le cabinet du maire.
17: Oui.
0: Pour tirer la chasse d'eau et permettre ainsi d'éviter un surpressionnage du réseau aquatique.
17: Ah oui, non, mais monsieur, vous me dites ça, vous m'appelez ça comme ça en urgence. Là, vous êtes à l'accueil de la mairie, t'as suivi.
0: Alors attendez.
17: Oui.
0: Et top.
17: Top quoi?
0: Bah top tirage de chasse d'eau.
17: Bah écoutez, monsieur, mais c'est quoi ce truc, ce bin, ça, monsieur? C'est quoi tirer la chasse?
0: Pardon, mais si vous tirez pas la chasse quand je dis top, on risque le surpressionnage.
17: Attendez.
16: Pour l'action sociale, le logement.
17: L'entreprise Martin, apparemment, son travail.
18: Oui, bonjour.
0: Bonjour, monsieur. Je suis au cabinet du maire.
18: Oui.
0: Parfait. Donc, je relance l'intervention.
18: Mais attendez, je suis pas au courant, enfin...
0: Votre collègue vous a pas expliqué quand je vous dis top?
17: Je dirais la chasse d'eau.
0: Ah, bah voilà, il y en a au moins qui suit. Merci. Vous êtes bien dans le cabinet?
18: Oui, monsieur.
0: Je... Alors, top.
18: Bah, attendez.
0: Top.
18: Ah, bah.
0: Non, mais allô?
18: Oui.
0: Oui, bah, j'ai dit top.
18: Oui, oui.
0: Non, mais top. Ah, il est parti tirer la chasse.
18: Monsieur, c'est bon, j'ai tiré la chasse d'eau, qu'est-ce que je dois faire?
0: Oh là là, bah oui, mais c'est trop tard.
18: Ah bah attendez, c'est pas à côté, c'est la toilette. Hein.
0: Et pourquoi vous m'avez dit que vous étiez déjà au cabinet?
18: Bah, au cabinet de monsieur le maire de la mairie.
0: Oui bah, il suffisait de tirer la chasse du cabinet de monsieur le maire de la mairie.
18: Non mais...
0: Bon bah c'est gagné, je vais devoir couper l'eau pendant mes travaux.
18: Hein?
0: Oui, bah pardon, vous auriez tiré la chasse d'eau au bon moment, on n'en serait pas là.
18: Ah, attendez, monsieur, je suis au secrétariat général. Non, vous avez demandé le cabinet du maire.
0: Voilà, mais si vous dites que vous êtes au cabinet et que vous n'êtes même pas au cabinet,
18: monsieur,
0: comment je peux le savoir?
18: Je vais préciser qu'il fallait être aux toilettes.
0: Bon, là, vous êtes dans les toilettes du maire.
19: Qu'est-ce que c'est?
0: Oula, il y a une dame au cabinet avec
18: attendez,
0: vous.
18: Attendez, monsieur, je suis avec mon BGS.
19: Bonjour, monsieur.
0: Bonjour, madame.
19: Qu'est-ce que vous faites?
0: Martin Plomberie, désolé, mais vos collègues font n'importe quoi.
19: Quel collègue, monsieur?
0: Bah, celui qui est au cabinet avec vous.
19: Écoutez, cher monsieur.
0: Oui, chère madame.
19: D'abord, vous parlez autrement à ma collègue.
0: Non, mais après, il faudra pas râler parce que je coupe l'eau.
19: Ah, mais pourquoi vous allez nous couper l'eau, monsieur? Vous travaillez pour qui?
0: Là, je fais des travaux dans la maison de mon beau-frère, qui est deux rues à côté de la mairie.
19: Oui, et alors, qu'est-ce que ça vient faire, la mairie?
0: Eh ben, la mairie, elle est en tuyauterie commune avec la maison de mon beau-frère.
19: Oui, entre la maison de votre beau-frère et la mairie. Ça veut dire que vous allez couper l'eau dans tout le quartier.
0: Ah, bah oui, tiens, vous avez raison. Tant que je coupe l'eau dans tout le quartier.
19: Ah, mais attendez, vous coupez de l'eau pendant combien de temps?
0: Oh, je pense quoi, pour deux, trois semaines?
19: Quoi, les gens vont pas avoir d'eau pendant trois semaines chez eux? Vous rigolez ou quoi?
0: Bah oui, bien sûr.
19: Ah, mais attendez, vous coupez l'eau pendant trois semaines dans tout le quartier. Non, mais qu'est-ce que c'est que ça? Vous avez des gros problèmes, monsieur, hein, je vous le dis.
0: Oh, bah, pardon de faire mon boulot de plombiste.
19: Donnez-moi votre numéro de cabis.
0: Ah non, je ne vous appelle pas d'une cabine.
19: Non, votre numéro de cabis.
0: Non, non, pas du tout, j'ai mon propre téléphone portatif.
19: Non, mais monsieur, vous êtes une entreprise.
0: Exactement, et je ne vois pas pourquoi je devrais vous appeler d'une cabine alors que j'ai un téléphone profond. professionnel.
18: Vos coordonnées, c'est quoi, monsieur?
0: Oh là, vous êtes toujours là, vous?
18: Oui.
0: Alors, je me mêle peut-être de ce qui me regarde pas, mais je commence à me demander ce qui se passe dans les toilettes chez vous.
19: Mais vous rigolez, monsieur?
0: Oui, bah, j'ai l'impression que je suis pas le seul.
19: Mais non, mais vous croyez où,
0: quoi? Non, mais, cela dit, vous faites ce que vous voulez aux toilettes, ça me regarde.
19: Mais non, mais monsieur.
0: Et avec qui vous voulez?
19: Qu'est-ce que ça veut dire?
0: Bon, ça veut dire que parfois, on fait des rencontres charmantes aux sanitaires, hein, ça nous est non, tous
19: mais
0: arrivé.
19: Mais qu'est-ce que c'est que ça? Mais on se croit où?
0: Oh, bah là, pardon, chère madame, mais on se croirait un peu à la fête du slip.
18: Non, mais
19: bon, très bien, non.
0: Enfin, du moment que vous tirez la chasse d'eau.
19: Bon.
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22: Oui, allô ?
10: Bonjour madame, oui. C'est les affaires sociales de la mairie de Trélot-sur-Marne, pareil. Oui. Nous appelons pour savoir si vous étiez au courant de l'existence de mademoiselle Germaine Ledoux, qui est une ancienne Miss France, Miss France 1938.
22: Non, ça ne dit rien.
10: Bon, alors là, donc, je vais vous la passer parce qu'elle veut parler à des femmes, donc je me permets de vous la passer, quoi.
22: Oui.
7: Merci. Bonjour, madame.
22: Bonjour, madame.
7: Mademoiselle Germaine Ledoux à l'appareil.
22: Oui.
7: Miss France, 1938.
22: Oui.
7: Vous n'avez pas oublié.
22: Oh, mon Dieu. Ça... Vous savez, hein?
10: Oui.
22: Oh, oui.
10: Oui, oui.
7: Oh, oui, je sais.
22: Vous savez quoi, comment c'est, hein?
7: Oh, oui.
22: Oui.
7: Oh, moi, c'est pareil, hein?
22: Ah, oui.
7: Ah, ben maintenant, c'est fini, hein?
22: Oui, hein?
7: Quand je dis ça, c'est à propos de moi.
22: Mais vous savez, moi, je ne suis pas... Non, hein, je ne suis pas...
7: Ah non, ben j'ai pas dit ça, hein?
22: Non.
7: J'ai jamais dit que vous étiez...
22: Non.
7: On peut pas dire?
22: Non.
7: C'est parce que sinon...
22: Mais vous savez, hein?
7: Oh là.
22: Ah, c'est vrai, hein?
7: Oh, c'est plus que vrai. C'est, hein? C'est sûr.
22: Ça, c'est vrai, hein, madame, mademoiselle. Hein? C'est tout pareil. Hein?
7: Oh là.
22: Ah oui.
7: Je ne sais pas si vous êtes comme moi.
22: Ah non.
7: Ah, vous n'êtes pas comme moi.
22: Ah non.
7: Oh.
22: Je ne sais pas dire...
7: Non.
22: Non.
7: Enfin.
22: Enfin, c'est...
7: Ah, ouf. Oh là.
22: Ben oui.
7: Comment qu'on peut dire...
22: Non, je ne sais pas. Hein? On ne sait pas comment dire. Hein?
7: Oh non.
22: Non. Oh non,
7: vous
22: savez.
7: Ouf, c'est difficile.
22: Ah oui, ça c'est vrai.
7: On ne sait pas si vous... Si. Non.
22: Ah, je ne sais pas, vous savez.
7: Oui.
22: Non. Ah non.
7: Oui, bon. Bon, je vous passe le monsieur, hein.
22: Oui.
10: Merci. Allô?
22: Allô, monsieur?
10: Oui, alors, ça s'est bien passé?
22: Ben oui, mais vous savez, hein, je suis comme...
10: Oui.
22: Ben oui, c'est pareil, hein.
10: Ah bon.
23: Bonjour, vous êtes bien en relation avec le bureau de police nationale?
24: Oui, bonjour.
0: Oui, bonjour madame, c'est bien la police?
24: Non monsieur, et oui, c'est bien la police.
0: D'accord, oui, parce que j'aurais besoin de procédurer à une arrestation dans vos locaux, je voulais savoir quand je pouvais passer.
24: Vous avez procédé à une arrestation? Comment ça, une arrestation?
0: J'ai localisé un Copémon, un Croukoulos niveau 432 qui est dans le commissariat.
24: C'est un Pokémon, vous parlez?
0: Voilà, parce que...
24: Non, mais... Vous êtes plaît à la police nationale, monsieur?
0: Bah, c'est pas ma faute s'il est dans votre commissariat, non, en même temps,
24: mais vous voyez. Non, mais vous passez pas.
0: Bah, si, je lance une boule, hop, ça l'attrape.
24: Non, mais vous passez pas du tout. Vous passez pas dans nos locaux pour récupérer quoi que ce soit.
0: Et si je vous propose un échange?
24: Oui, c'est quoi votre échange?
0: Moi, j'ai un Pikachu qui est en niveau 217.
24: Non, mais monsieur, pour les échanges de Pokémon et autres, c'est pas possible.
0: Et en plus, je vous mets un Demis Roussos niveau 340.
24: Non, mais même.
0: Plus
24: même.
0: Un Johnny Hallyday qui peut allumer le feu.
24: Non, mais même monsieur, je veux aucun de vos Pokémon.
0: Non, mais vous faites monter les enchères, mais enfin,
24: Je ne vais pas monter les enchères, monsieur.
0: Écoutez, je passe et on dit que je suis...
24: Non, vous ne passez pas, monsieur. On fait rien du tout.
0: Non, mais vous faites comme si vous m'arrêtez, par exemple.
24: Oui, je ne vais pas vous arrêter. Non, mais c'est hors de question, monsieur.
0: Non, mais vous me mettez en garde à vue pendant 2 minutes.
24: Pendant 2 minutes. Non, mais je ne vous mets pas en garde à vue. Je ne vais pas vous mettre en garde à vue, monsieur. C'est hors
0: non,
24: de
0: mais
24: question.
0: Juste 2 minutes, vous voyez, le temps que je capture le...
24: Non, mais c'est pas possible.
0: Et si je viens déguisé en policier?
24: Non, mais vous venez pas déguisé en policier. Non, vous venez pas, tout simplement. C'est plus simple, monsieur. On fait comme ça.
0: Alors, dans ce cas, si je viens déguisé en voleur et que vous m'arrêtez?
24: Non, mais même.
0: Alors, si je viens déguisé en ministre de la Justice?
24: Vous n'allez pas venir en ministre. Non, mais monsieur,
0: bah si.
24: on va calmer tout ça parce que...
0: Non, mais je viens avec un porte-document, une fausse moustache.
24: On va calmer tout ça.
0: Et alors, si...
24: Non, mais il n'y a pas de si.
0: Si je viens avec le sosie de François Hollande.
24: Vous venez avec... Non.
0: Non, mais vous savez pas que c'est un sosie, vous croyez que c'est le vrai?
24: Oui, non, mais on vient pas comme ça.
0: Ah, vous laissez pas rentrer François Hollande?
24: Non, mais oui, c'est même pas ça, c'est que je...
0: Vous ne laissez pas rentrer le président de la République?
24: Pour récupérer un Pokémon, non, même si c'est François Hollande.
0: Bon, alors, passez-moi le patron.
24: Non, mais je passe personne. Je vous passe personne.
0: Passez-moi le taulier. Je ne quitte pas.
23: Police nationale, veuillez ne pas quitter. Merci.
1: Allô?
0: Oui, bonjour madame, excusez-moi. Comme j'expliquais, j'aurais besoin de passer juste deux minutes en fait pour attraper ce crocoulos.
1: Oui, c'est ça, ouais. Moi j'ai autre chose à faire que d'aller jouer au Pokémon, monsieur. Donc.
0: Non, mais alors, excusez-moi, je vous demande pas de jouer. C'est
1: vous
0: moi
1: avez
0: qui...
1: besoin de venir au poste. L'accueil vous est ouvert, c'est tout.
0: Le problème, c'est qu'à l'accueil, j'ai pas la portée pour l'attraper, vous voyez?
1: Non, attendez, je suis responsable du poste de police. Je vous dis que voilà. C'est donc... pas prévu pour que vous veniez récupérer des Pokémon où vous voulez, mais pas dans un poste de police. Il y en a dans la gendarmerie, si vous voulez, allez leur demander si vous pouvez rentrer dans la gendarmerie.
0: Alors, la gendarmerie, je suis passé, ils avaient un culbute au cul. Que j'ai pu récupérer.
1: Je pense que vous n'avez pas bien compris, monsieur.
0: Non, mais c'est
1: si
0: pas
1: vous,
0: ça.
1: Si vous continuez, je dépose plainte pour harcèlement. C'est compris?
0: Bah, vous pouvez pas appeler la police, c'est vous.
1: Je m'en moque.
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2: Allô?
3: Oui, allô, je suis bien à la syphilis.
2: Ah non, pas du tout, vous êtes à la mairie de la Gripperie.
3: À la Gripperie? Ah oui, mais la Gripperie va s'appeler maintenant la syphilis dans le plan de réforme des communes et des régions.
2: Et écoutez, là, c'est, je vous dis pas le contraire, mais franchement, ça n'est pas arrivé jusqu'à nous encore.
3: Ah bah écoutez, je suis à la préfecture, donc j'ai vu ça sur les réformes, c'est le 337, qu'est-ce que c'est que ça, Daumier?
2: Bah écoutez, moi je suis la secrétaire.
3: Daumier?
2: Monsieur le maire ne m'a rien dit, ça m'étonnerait quand même qu'il ne me l'ait pas dit.
3: Bon, je vous passe monsieur Daumier, c'est le chef du service de monsieur le préfet. Hein.
2: Entendu.
3: Ne quittez pas. Allô?
2: Oui, bonjour monsieur.
3: Bonjour madame, monsieur Daumier à l'appareil.
2: Oui.
3: Je suis à la mairie de la Gripperie.
2: Oui.
3: Ah bah oui, c'est ça, oui, vous n'avez pas reçu le courrier.
2: Ben non.
3: Ah. Oh. Normalement, vous auriez dû recevoir la circulaire qui est en application de la réforme des communes et des régions.
2: Mmh.
3: Et donc, qui fait que votre commune va être débaptisée ainsi que 1621 communes françaises.
2: Ah.
3: On vous a informé peut-être du nom de votre...
2: Eh bien, on vient de me le dire, mais si vous voulez bien me le redire quand même, là, parce que j'avoue que j'ai pas bien entendu toutes les syllabes.
3: Alors, votre commune, la Gripperie... devient donc officiellement, à partir du 1er janvier 2010,
2: oui,
3: la syphilis.
2: Oh. Bon.
3: Donc, vous devenez donc, pour les hommes, les syphilitiques. Oui.
2: Oui.
3: Et les syphilitiques.
2: Oui.
3: Sur chancre.
2: Sur centre?
3: Non, sur chancre.
2: Oui.
3: Nous avons hésité longtemps entre vous appeler donc la commune de la syphilis avec blénorragie. Il y a eu des hésitations en préfecture avec le ministère.
2: Bon, heureusement que je suis assise, quoi.
3: Sinon, vous seriez tombée?
2: Ouais, je serais tombée, oui.
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4: Allô?
0: Bonjour madame, je voudrais parler à Emmanuel Macron s'il vous plaît.
4: Ah monsieur Macron?
0: Oui s'il vous plaît.
4: Non il n'y a pas de monsieur Macron, vous êtes au garage. J'ai pas de monsieur Macron ici.
0: On vous a demandé de ne pas le passer, j'imagine bien.
4: Non, j'ai pas de monsieur Macron, attendez je vais vous passer le patron, vous allez voir.
0: Non mais je me permets d'insister parce que...
4: Non mais monsieur là, vous me prenez de où là, tout de suite là.
0: Non mais je comprends bien.
4: Non mais j'ai pas qu'on me prendre de haut comme ça de suite là.
0: Ah vous dites que je vous prends des de haut?
4: Non mais vous êtes en train de m'accuser que je suis des appels et puis là, attention hein. J'ai pas de monsieur Macron, je peux pas vous le passer.
0: Vous ne pouvez pas ou vous ne voulez pas?
4: J'ai pas de monsieur Macron mais vous êtes pénible.
0: Non mais excusez-moi, j'ai acheté ce numéro sur internet, je sais quand même où j'appelle.
4: Vous avez acheté quoi?
0: J'ai quand même payé pour avoir le numéro de monsieur Macron si vous voulez.
4: Vous avez payé pour avoir le numéro de monsieur Macron? C'est nouveau ça, vous payez un numéro de téléphone, c'est nouveau. Vous êtes qui?
0: Ah bah une autre dame.
4: Ah non, vous êtes au garage.
0: Bon tiens.
4: Voilà, si je vous le dis, je suis garage.
0: Vous faites barrage?
4: Bah je suis garagiste moi.
0: Vous vous faites passer pour un garagiste pour me faire croire que monsieur Macron n'est pas là?
4: Vous avez du mal à comprendre apparemment. Monsieur Macron, c'est le président.
0: Ah bah je sais bien.
4: C'est du grand n'importe quoi. Monsieur Macron, c'est à Paris. Est-ce que vous vous rendrez compte de votre bêtise quand même? Allô?
0: Ah, monsieur Macron? Monsieur le président?
4: Monsieur, alors c'est quoi votre numéro de téléphone? Je vais vous appeler, vous allez comprendre. Ou je vais faire appeler la gendarmerie, comme ça vous allez comprendre que c'est un garage automobile ici. Et que vous êtes en train d'embêter votre monde avec un numéro masqué en plus.
0: Non, non, mais excusez-moi, je comprends bien que vous cherchez à protéger le président parce que...
4: Mais monsieur, je n'ai rien à foutre du président. Vous comprenez ça? Moi, j'ai certainement pas voté pour lui. Je vous le dis franchement, parce que quand je vois
6: salope merde qui fout, et puis derrière, avoir des gens qui me cassent les couilles, parce que il veut monsieur Macron, je sais pas où on va là, hein. Il faut arrêter monsieur, alors donnez-moi votre numéro de téléphone, je vais rappeler la gendarmerie, et comme ça vous allez comprendre que c'est un garage automobile.
0: Ah bah c'est moi qui vais vous les passer, alors attendez, ne quittez pas.
6: Allez-y, passez-moi la gendarmerie, qu'on rigole 5 minutes, et que vous comprenez votre connerie. Et après je déposerai plainte contre vous, parce que vous êtes vraiment un rude casse-couille.
0: Ah bah moi d'abord, alors ne quittez pas, j'active le transfert.
6: En plus, il fait du cirque, tu sais. Il va se faire passer pour un gendarme, il fait un numéro de téléphone, tu sais, avec sa bouche, tu sais, le garçon.
0: Allô?
6: Oui?
0: Oui, j'ai presque fini. Allô?
6: Ouais. Gendarmerie nationale, bonjour.
0: Ah non, c'est moi la gendarmerie.
6: Ah, c'est vous la gendarmerie?
0: Ah oui. Bon.
6: Alors, je veux votre grade, je veux tout, monsieur. Est-ce que je vais appeler quelqu'un de gradé? Parce que là...
0: Alors, je suis sergent-chef Martin.
6: Alors, répétez-moi.
0: Alors, sergent, S-E-R.
6: Ouais, sergent, ça je connais, hein, mais...
0: Voilà. Votre nom. Chef, C-H-E-F.
6: C-H-E-S.
0: Voilà, sergent-chef Martin.
6: Ouais. Martin.
0: Voilà.
6: Alors.
0: Amiral de cavalerie.
6: Amiral de la cavalerie.
0: Oui.
6: Sergent-chef Martin, amiral de la cavalerie. Mais après, il va me sortir quoi encore, celui-là?
0: Et contre-colonel de l'infanterie mobile.
6: C'est ça. Vous appelez quelle gendarmerie, monsieur?
0: Alors, c'est la gendarmerie secrète d'Emmanuel Macron.
6: C'est la gendarmerie secrète de Madame Macron, maintenant. Alors, pourquoi c'est une gendarmerie secrète? J'ai jamais vu ça de ma vie, monsieur. Mais il y en a, ils ont vraiment que ça.
0: Non, mais je compte sur vous pour pas les bruiter, hein.
6: Pour pas les bruiter. Ah ouais, bien sûr.
0: Merci et vive la France.
6: Ouais, vive la France, ouais, c'est ça.
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8: Oui, la Poste, service distribution, je vous écoute.
9: Bonjour, monsieur.
8: Madame.
9: Madame Ledoux à l'appareil.
8: Oui.
9: Je voudrais des nouvelles de mon facteur.
8: De quel facteur?
9: Eh ben, je connais pas, moi. C'est
8: celui... Oui, mais moi, où est-ce que vous habitez? Je vous connais pas non plus, hein.
9: Non, rue de Valdois.
8: Rue de Valdois? Qui c'est qui fait la tournée, rue de Valdois? Oui. Oui, pourquoi? Qu'est-ce qui se passe, madame?
9: Ben écoutez, il n'est pas passé. Enfin,
8: il n'est pas passé.
9: Si, il passe de plus en plus en retard.
8: Et il, ben écoutez, c'est qu'il a, il y a du travail sur sa tournée, et donc il va pas. À quelle heure il passe habituellement?
9: Oh ben, il passe vers 9h, 9h30.
8: 9h, 9h30, puis il n'est pas passé aujourd'hui?
9: En général, il passe à 9h, 9h30, mais là, il passe de plus en plus en retard.
8: Il vient de plus en plus en retard? Ah bon, comment ça se fait?
9: Ah ben, ça s'en sait rien, moi.
8: Vous savez pas?
9: Je sais qu'il s'arrête chez ma fille tous les matins.
8: Ah, oui.
9: Qui habite deux numéros avant. Hein.
8: Mm-hmm.
9: Mais avant, ça durait 5 minutes, là.
8: Oui.
9: Et puis maintenant, il vient une demi-heure en retard.
8: Ah bon? Il reste un peu plus tard chez votre fille, alors?
9: Oui.
8: Ah ouais? Et vous?
9: Oui. Il passe chez moi après être allé chez ma fille.
8: Ah ouais, d'accord.
9: À 9h30, il est chez ma fille.
8: Ouais.
9: Alors, je crois que ma fille lui donne des cours de Kama Sutra ou quelque chose comme ça. C'est une langue du oriental, m'a-t-il dit.
8: Ah bon?
9: Oui.
8: Alors là, excusez-moi, mais ça me surprend quand même qu'il prenne des cours sur sa tournée. C'est quand même pas normal, hein.
9: Mais c'est pour ça que je vous appelle.
8: Ben, on va surveiller on va le surveiller un peu et puis on va lui demander ce qui se passe, vraiment, et puis le surveiller.
9: Il arrive chez ma fille toujours juste après que son mari soit parti, hein, mon gendre, hein.
8: Oh là là, alors, bon, ah bon?
9: Oui, parce que ma fille m'a dit qu'il était très appliqué.
8: Pardon?
9: C'est très compliqué, hein, m'a-t-elle dit. Parce qu'il paraît qu'il faut être une fois à genoux, une fois accroupi. Oui, c'est ce que ma fille m'a dit.
8: Ouais, bon, ben écoutez, vraiment...
9: Qu'est-ce qui vous fait rire?
8: Excusez-moi, mais non, parce que... collègue...
9: C'est une nouvelle langue ou quoi? Allô.
8: Écoutez, madame, non, ce que je vais
9: qu'est-ce
8: faire...
9: Qu'est-ce qui se passe?
8: Non, mais, qu'est-ce, ce
9: non,
8: que
9: mais
8: je vais...
9: rassurez-moi.
8: Non, non, ce que je vais faire, on ira le suivre sur sa tournée pour voir si l'arrêt dure vraiment plus longtemps que de coutume. Hein. C'est pas normal qu'il prenne des cours de langue sur sa tournée.
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12: Oui.
0: Bonjour monsieur, c'est bien l'animalerie?
12: Oui, c'est nous, oui.
0: J'ai des poneys à déposer chez vous cet après-midi, je voulais juste savoir...
12: Quoi, des poneys?
0: Oui.
12: Ah oui, mais non, on fait pas des poneys, nous, on fait pas ça.
0: Comment ça, vous faites pas ça?
12: Des poneys, des animaux, enfin des...
0: Ah absolument, des poneys animaliers.
12: Je peux vous dire que vos animaux, ils vont rester dans votre véhicule, hein.
0: Ah, je peux vous dire que non.
12: Ah, vous manquez pas de culot, vous, hein. J'hallucine. Enfin, c'est du grand n'importe quoi.
0: Bah, moi, si je vous les livre pas, je touche pas ma com de livrage.
12: Mais je me fous, moi, est-ce que vous touchez votre com ou pas? Bonjour.
0: Ah, un autre monsieur.
5: Je ne vais pas accueillir des poneys. Vous comprenez ce que je vous dis? Derrière, j'ai une pension, mais c'est que pour les chiens et les chats.
0: Chien, chat, poney.
5: Mais non, non, pas poney. Chien, chat, point.
0: Bah, il faut bien que quelqu'un les prenne, excusez-moi.
5: Moi, il faut bien, mais c'est votre problème à vous, c'est pas le mien. Je vais porter plainte, monsieur.
0: Écoutez, dans ce cas, moi, je contre-porte plainte pour refus de poney.
5: Mais qu'est-ce que vous me racontez?
0: C'est quand même pas compliqué à comprendre.
5: Mais c'est à vous de comprendre. On ne s'occupe pas de poney.
0: Je vous mets de la paille.
5: Non. Mais vous êtes têtu, hein. C'est pire qu'un breton, là. C'est...
0: Excusez-moi, vous m'avez traité de breton, là?
5: Un breton.
0: Oh, bah tiens, en plus, les gros mots.
5: Mais monsieur, un breton.
0: Oh!
5: Et c'est la personne qui vit en Bretagne.
0: Oui, bah, bien sûr.
5: Mais non, mais les bretons, monsieur.
0: Oh, arrêtez.
5: Alors là, là, c'est impressionnant. Bon, alors, mon père, tout simplement, donc mon responsable, il va vous expliquer.
0: Ah, bah, avec plaisir, oui. Alors, passez-le moi.
11: Oui, je l'écoute.
0: Ah! Bonjour madame.
11: Moi, je suis propriétaire de mon chien, je prends que des chiens.
0: Oui, ça votre collègue m'a dit, les chiens, les chats, les poneys.
11: Mais attendez, combien de poneys?
0: Oh, il y en a juste une vingtaine, à vue de nez.
11: Ben non, mais je peux pas vous prendre 20 poneys.
0: Et pourquoi?
11: Parce que mes niches sont trop petites. Essayez de comprendre ou quoi? Où je vais les mettre? Dans ma maison? Non, mais c'est quoi ce travail là? Non, mais moi je prends pas vos poneys.
0: Et de quel droit?
11: Du droit que je suis maître de moi-même déjà pour commencer, monsieur.
0: Et du droit animaliste alors? Vous en parlez du droit animaliste?
11: Non, j'en prie le droit animaliste à d'autres.
0: Article 7, que j'ai sous les yeux.
11: Oui, bah, votre article, monsieur, je...
0: Tout professionnel animaliste se doit d'accepter d'héberger des animaux type poney.
11: Et tout ça gratuitement en plus?
0: Oui, bien sûr.
11: Mais c'est quoi ce bordel?
0: Excusez-moi, parce que moi on m'a dit que vous en avez déjà pris donc.
11: Non, non, jamais.
0: Oh!
11: Jamais. Ah bah non, jamais.
0: Parce que moi l'autre jour je suis passé, j'ai entendu hennir justement.
11: Non, non, non, pas chez moi.
0: Ah si?
11: Non, j'ai pas de poney chez moi. Si je vous le dis que j'ai pas de poney, non quand même.
0: J'ai entendu hennir, excusez-moi.
11: Vous avez entendu hennir, oui.
0: Vous allez me dire que vous avez des chiens qui hennissent?
11: Non, j'ai pas de chiens qui hennissent.
0: Ah!
13: Allô, c'est moi qui récupère la conversation.
0: Ok, enchanté. Monsieur.
13: Non mais de toute façon, d'une, on en a rien à foutre.
0: Ah ben bravo.
13: Et de deux, démerdez-vous.
0: Ah ben double bravo.
13: Non mais j'étais en train d'écouter la conversation, j'ai très bien entendu. Il vous a jamais dit de venir avec 20 poneys.
0: Ah 20 poneys, comment vous savez qu'il y en a 20?
13: Mais parce que j'ai entendu la conversation quand même. Là, j'aime pas trop qu'on se moque de moi, monsieur. D'accord? Mon beau-père, il vous dit non, il n'est pas équipé pour recevoir ce genre d'animaux.
0: Alors moi, je lui ai commandé quand même de l'alimentation puisqu'il me l'a demandé.
13: Mais quand vous l'avez passé la commande, vous venez d'appeler.
0: Je viens de la passer, je suis en train de la finalifier. Et voilà.
13: Vous foutez de ma gueule ou quoi?
0: Ben absolument.
13: Voilà, vous foutez de ma gueule. Alors écoutez-moi bien. Je supporte pas qu'on me prenne pour un con.
0: Le con, c'est moi dans l'histoire, hein, s'il vous plaît. On n'inverse pas les rôles.
13: Vos poneys, j'en ai rien à foutre de vos poneys. Vous venez me casser les couilles chez moi?
0: Pardon?
13: Oui. Vous êtes en train de me casser les couilles.
0: Alors excusez-moi, monsieur, mais je ne.
13: Non,
0: pense...
13: monsieur, madame, j'en ai rien. Vous me cassez les ovaires.
0: Ah oui, mais faudrait savoir, mon vieux.
13: Au revoir.
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14: France Finition, bonjour.
15: Bonjour madame, je suis au magasin de couture.
14: Oui.
15: C'est le professeur Chéroux à l'appareil du CHU.
14: Oui.
15: Dites-moi, est-ce que vous faites des retouches?
14: Sur quoi, monsieur?
15: Là, il s'agit juste de faire un ourlet, en fait, parce que c'est un patient qui souffre donc d'une hypercroissance, vous voyez, de la peau, ça arrive, hein. C'est un problème qu'ont souvent les hommes, je sais pas si vous avez déjà remarqué ça, ils ont souvent trop de peau sous les testicules.
14: Oui, j'ai eu l'occasion de voir quand même, oui.
15: Il a 8 à 10 centimètres de trop sur les testicules, on voudrait faire un ourlet.
14: Faire où ça? Sur le patient?
15: Oui.
14: Bah, attendez, là, vous êtes pas au bon numéro, monsieur.
15: Mais je croyais que vous étiez un atelier de couture.
14: Écoutez, moi, j'ai jamais fait ça.
15: Ben c'est rien du tout, moi je suis avec vous, je vous montre, c'est très simple. Hein.
14: Mm-hmm.
15: On prend la peau des testicules qu'on tend, on la plie en deux, on fait juste un ourlet.
14: Ah.
15: C'est une machine industrielle que vous avez ou c'est une...
14: Ben on est équipé en machine industrielle, oui.
15: Ouais, ben c'est ça, ben y a aucun souci.
14: Mais comment vous passez ça sur la machine? Ben, c'est ça que je vois pas du tout, là.
15: Quand vous avez un tissu,
14: oui.
15: Vous le tendez.
14: Oui, on le tend, oui.
15: Vous le tendez. Bon, là c'est la même chose. On tend la peau qu'il a en trop. En dessous des testicules, on l'attend.
14: Mais non, mais ça peut pas passer sur la machine, techniquement, c'est pas possible.
15: Ah si, madame, si, bien
14: pourquoi
15: sûr.
14: Pourquoi vous faites ça à la machine à coudre? Pourquoi vous faites pas ça des points?
15: Parce que c'est plus régulier. Vous posez la peau des testicules donc du patient, vous tirez dessus, vous, hein, pour l'amener sous votre aiguille, et puis paf, vous enclenchez, et l'ourlet se fait comme ça.
14: Oui, mais sur une piqueuse plate, je vois pas, moi, passer le patient sous ma machine.
15: Comment ça? Je pense que vous savez comment on manipule les testicules.
14: Oui.
15: Ça vous posera pas de problème quand même.
14: Non.
15: Voilà.
14: Je pense pas.
15: Donc, nous, on tend la peau des testicules. Vous rabattez son sexe vers le haut pour quand même pas...
14: Oui, hein, quand même.
15: Et pendant que vous tenez le sexe dans la main, vous piquez avec la plate.
14: Bon, bah, m'écoutez, si vous le dites, hein. Moi, je veux bien.
15: Et ben voilà.
14: Si vraiment vous êtes embêté, vous n'avez personne d'autre, pourquoi pas?
16: Ah, mais je vais être quand même novice dans l'affaire, hein. Je vous l'annonce. Hein.
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19: Hello.
0: Bonjour monsieur, c'est bien la boucherie ?
19: Oui.
0: J'ai changé vos horaires d'ouverture, comme ça maintenant vous serez ouvert 7 jours sur 7.
19: Attendez, je comprends pas, c'est pourquoi ?
0: C'est suite aux annonces du gouvernement qui disent qu'il faut bosser plus.
19: Ah non, là j'ai pas besoin.
0: Ah si, ils ont dit que pour relancer l'employé.
19: Ouais, mais l'État dit ce qu'il veut et moi je fais ce que je veux. Samedi et dimanche, on n'est pas ouvert nous.
0: Ah bah maintenant si.
19: Mais jusqu'alors c'est moi qui paye mes charges, c'est pas le gouvernement qui me les paye.
0: Ah non, mais ça change pas, c'est juste que vous travaillerez plus.
19: Ah non ?
0: Ah si.
19: Ah non ?
0: Ah si.
19: Non.
0: Si.
19: Mais non.
0: Bah, si.
19: Non, mais ne cherchez pas. Vous n'avez rien à lancer sans mon accord.
0: Vous me l'accorderez après, c'est
19: non,
0: pas grave.
19: Non. Mon horaire d'ouverture reste du lundi au vendredi.
0: Plus du samedi au dimanche.
19: Non.
0: Si.
19: Non.
0: Si.
19: Mais écoutez, mais non, mais c'est quelque chose, ça. De quoi vous vous mêlez ?
0: Je me mêle qu'en plus, trop sympa, je vous ai fait une enseigne pour annoncer les nouveaux horaires.
19: Non, je n'en veux pas.
0: Il y a votre nom dessus.
19: Non, je ne veux pas de votre enseigne. Mais de quoi je me mêle ? Mon magasin a mon enseigne, je n'ai pas besoin de vos enseignes.
0: Bah oui, mais comment les gens ils vont savoir que vous êtes ouvert 7 jours sur 7 ?
19: Mais je ne serai jamais ouvert 7 jours sur 7.
0: Oui, enfin, pas avant la semaine prochaine, ça j'ai compris.
19: Mais écoutez, mais de quel droit ? Donnez-moi votre numéro de téléphone.
0: Alors, je vais vous donner le numéro de la plateforme.
19: Allez-y.
0: 08 08.
19: Ah oui, donc c'est une plateforme, donc c'est encore la grosse arnaque du siècle.
0: Ah non, pas du tout. Non,
19: si,
0: non.
19: Si.
0: Non, c'est que en fait, j'habite sur une plateforme pétrolière.
19: Oui. Mais faites ce que vous voulez.
0: Bah, très bien. Donc, je viens installer votre nouvelle enseigne.
19: Ah, certainement pas. Essayez de venir chez moi mettre une enseigne devant une façade et je vous assure que vous allez tomber de votre escabeau. Je vous préviens tout de suite, franchement.
0: Ah oui, mais alors si vous la vouliez pas, excusez-moi, il fallait le dire avant.
19: Ben, avant quoi ?
0: Bah, avant que je vous appelle.
19: Mais moi, j'ai rien à voir avec vous. Moi, je vous connais pas. Je vous ai jamais vu.
0: Ah, ben si c'est que ça, pas de problème. J'active la visioconférence.
19: Visioconférence, j'ai pas de visio.
0: Voilà. Là, vous me voyez ?
19: Ben, moi, j'ai pas de visio, j'ai un téléphone fixe.
0: Coucou, je suis là, regardez.
19: Mais je peux pas vous regarder, c'est un téléphone fixe. Et vous sortez de où ?
0: Bah, de Martinville.
19: Vous êtes même pas au courant de rien sur un téléphone fixe, vous avez déjà vu une visio, vous.
0: Essayez de regarder dans le combiné, peut-être que...
19: Allô ?
0: Bonjour, monsieur. Il y a votre collègue qui n'arrive pas à activer sa visio.
19: Oui, non, mais attendez, monsieur. On n'a rien demandé, on n'a rien signé, donc on va quand même rien accepter, c'est clair et net.
0: Ah oui, super, donc j'ai fait l'enseigne pour rien.
19: Déjà, vous savez même pas nos horaires. Nos horaires n'ont pas changé, on n'a rien demandé.
0: Ah bah
19: c'est
0: si.
19: Ah non.
0: Ah si, c'est le président qui a dit qu'il faut travailler.
19: On s'en fout du président, c'est le président qui a signé pour que vous veniez aujourd'hui poser une enseigne.
0: Tout à fait, oui, j'ai la signature du président Martin.
19: Mais...
0: qui m'autorise, moi, monsieur Martin.
19: Mais non, mais on veut rien. On
0: n'a
19: rien demandé.
0: Oh là là, vous compliquez tout, hein, vraiment.
20: Allô.
0: Ah, bonjour madame.
20: Ah, ben, moi, j'ai pas besoin de vos panneaux, j'ai besoin de rien, ok ?
0: Oui, ben, on va plutôt considérer fier que vous en avez besoin.
20: À quelle heure ? Mais à quelle heure que c'est vous qui allez me commander ? C'est mon établissement.
0: Ben, à quelle heure que si vous voulez que je vous donne un coup de main ?
20: Bon, écoute-moi bien. Vas-y, je t'attends. Tu viens cet après-midi, tu vas prendre un grand bourre-pif, ok ?
0: Alors, c'est très gentil de me proposer de boire un coup, mais...
20: De boire un coup ?
0: Ah oui, mais non, jamais pendant le boulot.
20: Non, je t'ai proposé que j'allais te foutre un bourre-pif.
0: Encore une fois, merci pour la proposition.
20: Attends, mon gars, attends, un pif, tu sais pas ce que c'est qu'un bourre-pif ?
0: Si, je sais, du pif, c'est du pinard, du vin, quoi.
20: Un grand coup de poing dans ta gueule, t'as compris, là ?
0: Ah, bah alors merci, mais non plus.
20: Ok, au revoir.
0: Cela dit, tant que je vous tiens, est-ce qu'on peut...
20: Au revoir, ok ? Au revoir.
0: Alors d'accord, mais juste avant...
20: Au revoir !
0: Oui, alors au revoir aussi, mais...
20: Au revoir, j'ai dit !
0: Oui, non, mais j'avais entendu, vous inquiétez pas.
20: Mais n'insistez pas !
0: Ah non, alors ça, je suis pas du genre à insister, mais pour cette enseigne...
20: Tu comprends pas le français ou bien ?
0: Si, senior, yo comprendo.
20: Me casse plus les couilles, hein.
0: Comment ça, un bol de nouilles ?
20: Hop.
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25: Oui, Serge, j'écoute.
26: Oui, salut collègue.
25: Paris, oui.
26: Non, justement, on a pris une ligne dérivée là.
25: Ah bon.
26: C'est le commissariat d'Agen.
25: Oui.
26: Je suis bien au commissariat de...
25: Ouais.
26: D'accord, dis-moi, on vient d'avoir une visite. On a une visite de inspection des services là.
25: Ouais.
26: C'est pour ça que je t'appelle par une ligne de Paris.
25: D'accord.
26: Ils sont arrivés, ils ont fait souffler tout le monde dans le ballon.
25: Ouais.
26: Et ils ont fouillé tous les placards, y compris les placards perso.
25: Ok, donc ils viendraient peut-être après, quoi.
26: Ah ben ils sont en route pour ils font tout le tour du département. Nous, ils nous ont piqué toutes nos bouteilles.
25: D'accord, bon, ben, tu fais bien de le dire parce que.
26: Ah oui, t'as un blâme s'ils trouvent une canette de bière.
25: Ok, d'accord. Bon, ben, écoute, on voit ça de suite. Hein. Je te remercie.
26: Ben,
25: c'est qui là ?
26: Pignon.
25: Pignon.
26: P-I-N-O-N.
25: Et Jean-Michel est au courant ?
26: Oui, bah tu parles. Attends, tu quittes pas une seconde ?
25: Ouais.
26: Je vais voir s'il est là, hein. Quitte pas, je reviens.
25: Il y a l'IGPN qui arrive. Ils viennent d'aller à Jeun, ils ont tout piqué dans les placards, les bouteilles, les machins, ils ont soufflé tout le monde dans le ballon. Il a pris une ligne dérivée. Parce que je dis, c'est Paris, mais non, c'est à Jeun, mais j'ai pris une ligne dérivée pour pas. Vous avez rien dans vos placards ? Putain, faut que j'aille voir, moi je crois que j'ai. Non, mais c'est vrai, en plus. Mais alors, mais tout le monde en a. Et surtout, Vide les placards, il y a l'IGPN qui arrive. Je te promets, j'ai rien là, c'est le syndicat, ils viennent d'aller, t'en parles pas à lui là-bas. Ils viennent de descendre à Agen, ils ont fait souffler tout le monde dans le ballon, ils ont vidé tous les placards perso, le placard machin. Il faut enlever toutes les bouteilles qui sont à blâme, une canette de bière à blâme. Et il faut absolument virer toutes les bouteilles qu'on a dans le... Si, le placard perso. Bon, attends. Écoute, je te jure, c'est la tête de mon fils. Il m'a dit, tu préviens tous les collègues s'ils ont des bouteilles dans les placards et tout, qu'ils virent ça, parce que... Non, mais nous, il faut qu'on vire... Il faut que tu le mettes dans la voiture, tu le prends dans la voiture, tu le mets chez toi. Dans la boîte, chez toi. Non, mais vous mettez tout dans un sac. Non, non, mais appelle-le, parce qu'ils vont pas tarder. Ils sont en route, là. Ils sont en route. Non, pas chez elle, comme une ADS. Mais non, mais chez Michel. Elle commence... essaye de trouver déjà un carton ou une poche pour commencer à... Non, mais ils sont sur la route, hein. Elle me dit, démerdez-vous, hein. Christian, t'as rien dans ton placard?
1: Moi, je le mets dans mon sac. Ah ouais, d'accord.
25: Ou dans ta... dans ta bagnole. Ou dans la mienne. Moi, je te file les clés de ma voiture, tu fous dans la mienne, je m'en fous. Ouais, à la limite, c'est encore mieux.
26: Ok, allô?
3: Oui.
26: C'est bon, ça y est. Vous avez du pot, hein. Ils sont partis sur Paris.
3: Bah alors j'annule tout alors.
26: Ah, parce que t'avais commencé déjà?
3: Bah ouais, moi j'ai déjà prévenu mon collègue. Bon, ok. D'accord, je te remercie quand même, hein.
26: Ah bah oui, tu peux respirer.
3: Ouais.
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10: Allô?
0: Oui, bonjour monsieur. Je vous appelle au sujet d'un ticket d'Euromillions défectueux.
10: Ah bon?
0: Oui, que j'ai acheté chez vous.
10: Ticket d'Euromillions défectueux.
0: Voilà, c'est-à-dire qu'il n'est pas factueux, quoi, comme on dit.
10: Il est passé en machine?
0: Et ça m'a rien rapporté du tout.
10: Bah si vous l'avez passé pour voir une borne qui a rien, c'est qu'il n'y a rien. Si vous avez rien gagné, vous avez rien gagné.
0: Bah oui, c'est qu'il marchait pas, donc du coup...
10: Ah non. Si vous avez rien gagné du tout, c'est qu'il n'y avait rien au niveau...
0: Ouais, c'est un problème de machine, c'est ça?
10: Ah non.
0: Non, je comprends bien.
10: Non, c'est que vous avez rien gagné au niveau du tirage. Vous avez aucun lot.
0: On est bien d'accord, c'est pas normal. Donc,
10: si, c'est normal. C'est parce que vous avez rien au niveau de la Française des Jeux. Moi, je peux rien faire pour vous. Hein.
0: Bah, vous me donnez un ticket effectueux à la place du ticket défectueux.
10: Je sais pas, vous avez coché 1, 2, 6, 8.
0: Alors attendez. Alors vous m'avez dit 1, 2, 6, 8.
10: Bah, je ne sais pas, le tirage qui a eu lieu. Je peux pas vous dire le tirage de l'Euromillion.
0: Mais c'est vous qui me dites 1, 2, 6, 8. Alors
10: je ne sais pas, je vous dis des numéros au hasard, monsieur, enfin.
0: Bon, concrètement, comment on peut réparer cette erreur de votre part?
10: C'est pas une erreur. Écoutez, monsieur, vous passez...
0: Comme on a vu qu'il était pas bon, il faut que vous me le changiez contre un bon, ça me semble.
10: Ah ben non, hein, je peux pas changer contre des bons, hein, monsieur. Vous réalisez, là?
1: Je suis en train de mettre là, ouais.
0: Allô?
3: Oui, allô?
0: Oui, bonjour madame.
3: Oui.
0: Excusez-moi, comme j'expliquais à votre collègue, j'ai un ticket qui est défectueux.
3: Ah non, mais venez, avancez-moi, on va discuter en face.
0: Pourquoi en face? Vous voulez pas qu'on reste chez vous?
3: Venez me voir au café, venez, avancez.
0: Alors, en face du café, alors?
3: Non, dans le café.
0: Ah bah, vous me dites en face.
3: Mais non, mais on sera de vue à vue.
0: De vue à vue?
3: Voilà, comme ça, on téléphone, on ne voit rien.
0: Ah bah, regardez, il est là, le ticket. Vous le voyez, là, ou pas?
3: Non, mais avancez.
0: Alors, attendez, j'avance un peu. Voilà, c'est mieux?
3: Non mais venez au café pour faire voir votre ticket.
0: Donc je viens en face du café en vis-à-vue.
3: Non bon, si vous comprenez pas, c'est pas de ma faute. Rentrez dans le bistrot pour qu'on passe votre ticket dans la machine.
0: Ok, alors...
3: Tout de suite.
0: Bah. Non mais sérieusement monsieur, excusez-moi.
3: Non mais sérieusement, là vous commencez à me gonfler, je vous le dis, c'est que vous avez perdu.
0: Non mais monsieur, je vous en veux pas, vous vous êtes trompé, vous m'avez...
3: Non, il y a rien du tout, on s'est pas trompé, la Française des Jeux, la machine, elle sort... Point final.
0: Voilà, donc vu qu'il y a préjudiciation financière morale, vous me remboursez, j'imagine.
3: Comment je vais vous rembourser un ticket que vous avez rien gagné, mais vous allez où, là?
0: Ah bah, je vais en face du bistrot, en vue, ça j'ai compris.
3: Ouais, allez, oui.
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23: Mairie de Plogastel.
24: Oui, bonjour, on pourrait parler au maire, s'il vous plaît, de la part du transport de SOIC à Paris.
23: Alors, madame le maire n'est pas en mairie.
24: Ah.
23: Oui.
24: On peut avoir son secrétariat, je vous prie.
23: Je vais vous passer à la secrétaire générale à ce moment-là.
24: Je vous remercie.
23: Allô?
24: Oui, bonjour madame.
23: Oui, bonjour monsieur.
24: Transport SOIC à Paris.
23: Oui.
24: On vous appelle parce qu'on avait une livraison à faire à la mairie de Plougastel de Houlas et une erreur sur le bon de commande. Ils ont tiré Plougastel Saint-Germain.
23: Oui.
24: C'est bien votre mairie?
23: Oui, tout à fait. Vous êtes bien la mairie de Plougastel Saint-Germain.
24: Voilà. Et notre chauffeur va vous livrer et on reviendra chercher la marchandise demain matin à 9h pour l'acheminer sur Plougastel d'Aoulas.
23: Alors, qu'est-ce que c'est au niveau de taille?
24: Alors, ça représente, il y a 30 000 œufs durs.
23: Oh, des œufs durs?
24: Oui, 30 000.
23: 30 000, mais c'est énorme.
24: Ça fait 200 mètres carrés au sol sur 1,60 m de haut.
23: 200 mètres carrés, mais je vois pas du tout, on va mettre ça.
24: C'est-à-dire?
23: Excusez-moi, je vous mets sur haut-parleur parce que comme j'ai un élu avec moi, j'essaye de voir quelle est la solution qu'on peut faire. Nous, le problème, c'est que la mairie, elle fait pas 200 mètres carrés, on pourra jamais stocker les œufs. C'est impossible.
24: Bonjour d'abord à l'élu qui est à côté de vous.
2: Oui, bonjour.
24: Allô?
2: Bonjour.
24: Oui, bonjour.
2: La destination de votre livraison, c'est Plougastel d'Aoulas.
24: Voilà. Donc tout ce que vous avez à faire, en fait, c'est de récupérer les 30 000 œufs.
2: Oui, bah, mais on va les mettre où, c'est ça?
24: Comment?
2: Parce que nous, on n'a pas d'espace capable de recevoir en toute sécurité votre marchandise.
24: Mais à la mairie?
2: Non, Plougastel, c'est tout petit, monsieur.
24: Non, mais attendez, c'est juste le décharger, mettre les palettes à l'intérieur de la mairie, et demain matin...
2: Non, mais monsieur, on peut pas.
24: Non, mais attendez, si vous déchargez, vous êtes combien à la mairie?
2: Mais non, mais...
4: Du personnel féminin!
24: Comment?
2: Non, mais il n'y a que du personnel féminin à la mairie.
24: Mais ça, c'est pas grave.
4: Du quoi encore?
24: Bah, non, attendez, monsieur, attendez, il y a 140 palettes. Vous n'allez pas me faire croire, vous êtes combien de bras là-bas?
4: Non.
24: Combien?
4: Deux.
24: Eh ben, à deux, vous prenez une palette, madame. Excusez-moi, mais alors ça, c'est trop facile.
4: Non, mais vous prenez pour qui?
2: Non, monsieur, on peut pas. Franchement, on peut pas. Non.
24: Excusez-moi, quand j'entends quand même une femme, je sais pas, excusez-moi, je vais essayer de vous prendre par les sentiments, mais je sais, vous aimez bien les animaux. Vous imaginez quand même qu'il y a eu 30 000 poules qui ont quand même pondu dans un effort collectif 30 000 œufs. Vous pouvez pas ignorer l'effort qu'ont fait toutes ces poules quand même. C'est un peu, excusez-moi, madame, puisque c'est madame qui dit qu'elle peut pas transporter des palettes. Je trouve ça un peu léger, hein. Non, mais pardonnez-moi, moi je dis ce que je pense, hein, je suis comme ça.
2: Ouais. Bon, mais non, mais les dames n'ont rien échangé du tout. Non, mais vous voyez pas un peu la situation. C'est pas Rungis ici, c'est Plougastel-Saint-Germain, c'est une petite commune. On n'a pas ce qu'il faut pour assurer le transvasement de votre matériel.
24: Mais si vous êtes trois, vous avez dit, il y a deux femmes et vous.
2: On est trois. Non, on n'est pas trois.
24: Alors là, je comprends pas bien.
2: Ouais, je suis de permanence ici, moi. Je ne suis pas. On m'a pas demandé de décharger des œufs aujourd'hui, ni au personnel communal.
24: Ah bah attendez. Excusez-moi.
2: Tranquille, on nous dit, il y a je sais pas combien d'œufs qui arrivent sur des palettes, mais on n'y est pas absolument pour rien en cette affaire, nous.
24: Bah un peu quand même, puisque.
2: Ah bon.
4: En quoi?
24: Bah attendez, madame, excusez-moi. D'abord, ça m'étonne d'entendre ça de la part d'une femme. Je vous rappelle quand même que la femme, c'est elle qui enfante. Si elle peut pas par solidarité avec les poules qui pondent, alors là. Où est-ce qu'on va?
4: Je suis responsable de la mairie et mon travail, ce n'est pas de m'occuper d'œufs, c'est de travailler.
2: Exactement, on a un autre
4: on a en mairie.
24: Oui, excusez-moi, madame, mais vous êtes une femme, madame.
4: J'en ai rien à faire, je suis une femme.
24: Ah, bah si, vous avez dit que vous étiez une femme et que vous ne pouvez pas décharger des palettes, faut pas déconner, quoi.
2: Bah écoutez, moi je vous propose, il y a une gendarmerie, téléphonez à la gendarmerie.
24: Mais on les a déjà appelés.
2: Qu'est-ce qu'ils ont dit, eux?
24: Eux, ils veulent pas les décharger, eux.
4: Bah oui.
24: Bah non, mais parce qu'ils disent qu'ils sont gendarmes, qu'ils ont autre chose à faire, enfin bref.
2: Oui,
24: ça, je veux bien comprendre. Alors que nous, on vous donnera la pièce.
2: Bah, et les dames à travail, elles sont pas payées pour aller décharger des œufs dans un camion.
4: On n'a pas le droit.
24: Bah attendez, bon, alors, est-ce que vous pouvez au moins prendre les 3 tonnes de mayonnaise qui vont avec et les mettre au frais?
2: C'est une connerie.
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8: Oui.
0: Bonjour monsieur, c'est bien le collège?
8: Oui, bonjour monsieur.
0: Je propose un nouveau service aux collégiens qui peuvent plus utiliser leur portable en cours.
8: Oui.
0: Je renvoie toutes leurs lignes de portable sur la ligne de votre standard.
8: Vous rendez compte, il y en a une centaine par jour?
0: Une centaine? Non, on devrait être plus dans les 2000-2500 appels jour.
8: Oh là là, oui, attends.
0: Oula, bah oui.
8: On va être complètement saturé. Ça va être ingérable, ça.
0: Oh bah c'est pas grand chose, hein. Vous prenez un petit bout de papier, vous notez les noms.
8: Oh bah non, moi je vais pas noter les appels des élèves qu'ils ont sur leur portable.
0: Ah bah si, les appels qu'ils ont sur leur portable, il faudra.
8: Ah bah ça, je vous passe la direction, moi je peux pas accepter. Ne quittez pas.
9: Je vais comprendre les messages.
8: C'est vous, de vous-même, qui a décidé que les messages des élèves seraient...
0: Ah bah c'est moi qui a décidé que vous va prendre les messages.
8: Ah ouais. Non, moi je prends pas de messages du tout, monsieur, ça va pas être possible.
0: Bah excusez-moi, mais alors dans ce cas, il y a arnaque, hein.
8: Oui, bah écoutez, moi je suis pas leur standardiste, hein, je suis désolée, hein, donc les messages des élèves...
0: Mais non, mais vous notez juste sur un petit bout de...
8: Ah non, mais moi j'ai pas le temps de noter pour les élèves, je suis désolée, enfin j'ai pas que ça à faire, enfin faut arrêter, non?
12: C'est quoi ce truc là? Oui, bonjour monsieur. Ah mais attendez, on parle de quoi là?
0: Oui, bonjour madame.
12: De quoi on parle?
0: Alors, on parle de renvoyage d'appel.
12: Ah bah non, mais moi je suis désolé, ma secrétaire a décrochera pas, hein.
0: Ah si?
12: Ah bah non.
0: Ah bah si.
12: Bah non.
0: Bah si.
12: L'interdiction des téléphones portables, je sais pas comment vous avez interprété la loi.
0: Ah bah ils l'ont dit.
12: Non, laissez-moi finir.
0: Non mais ils l'ont dit aux infos.
12: Non, non, c'est les infos, faut pas les regarder à la télé. On déborde pas ça sur un standard d'établissement public, cher monsieur. Ça va pas le faire, hein.
0: Comment ça?
12: Bah quoi, comment ça? Vous êtes en train de me dire que tous les numéros de portable des élèves vont être débordés sur mon standard.
0: Ah bah voilà, vous avez compris.
12: Bah oui, j'ai compris. Et ça, je vous le dis, c'est d'entrée, c'est niette. De toute la journée, on décrochera pas le téléphone. Parce que ça va sonner tout le temps.
0: Je vais quand même vous recruter 2-3 standardeurs en plus.
12: Mais moi, je recrute personne en plus. Attendez.
22: Bonjour, monsieur.
0: Bonjour, monsieur.
22: On va commencer par le début. Je suis la chef d'établissement. Moi, je refuse que ce service soit activé.
0: Ah bah, c'est trop tard.
22: Je ne veux pas.
0: Comment ça, vous voulez pas?
22: Je ne veux pas. Je veux pas répondre au téléphone des portables. Ça va pas, non?
0: Oh bah, vous me le dites maintenant, vous rendez compte? Moi, j'ai tout activé.
22: Mais moi, je m'en moque. Vous m'avez demandé mon autorisation avant.
0: Alors, disons que pour dépanner, je peux éventuellement venir travailler chez
22: non,
0: vous.
22: Non, mais je viens de vous poser une question. question.
0: Vous êtes sûr?
22: Et j'appelle le rectorat, ça va, je vais déposer plainte. Il n'est pas question de faire des
0: bascules. Vous n'êtes pas téléphoniste non plus, vous voyez.
22: Je veux pas savoir. J'ai dit non. C'est non. Et si on a le moindre appel, de toute façon, je le signale immédiatement au rectorat qu'on a des soucis avec vous.
0: Non, mais vous, de toute façon, vous êtes là autant que ça
22: sert. Je vous dis non, monsieur.
0: Oui, mais quand vous dites non, est-ce que vraiment vous
22: quand
0: pensez?
22: C'est non, c'est non. C'est clair.
0: Oui, enfin, il y a aussi des noms qui veulent dire oui, vous voyez.
22: C'est non.
0: Franchement.
22: C'est non.
0: Allez.
22: Je vous donne pas l'autorisation, c'est clair.
0: Ah, là, vous avez pas dit non.
22: J'ai dit non.
0: Bon, oui, mais enfin, on peut négocier un petit peu, j'imagine.
22: Vous négociez quand je dis non, c'est non. Il n'y a pas de négociation possible.
0: Ah bah alors là, excusez-moi, mais il y a un problème.
22: Ah mais je m'en moque de vos problèmes, c'est pas le mien. Je dépose plainte parce que vous basculez des choses privées sur notre ligne de collège. Je dépose plainte et je vais vous... Je suis en train d'envoyer un mail au rectorat pour le signaler, c'est inacceptable.
0: À la limite, si ça peut vous arranger, je
22: mais
0: peux
22: rien
0: venir...
22: m'arrange, c'est non. Enfin, c'est quoi ça? C'est complètement...
0: Si je viens pour vous aider à décrocher les appels, vous voyez.
22: Oui, oui, c'est cela. Non, non, mais vous êtes fou, monsieur.
0: Il y aurait plutôt que j'ai le sens des affaires.
22: Au revoir, monsieur.
0: Ah non, moi c'est madame.
22: Oui, oui, n'importe quoi.
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11: Bonjour.
13: Bonjour, monsieur. Monsieur Robert Ledoux de Villers à l'appareil.
11: Oui.
13: C'est la chérie?
11: Oui.
13: Oui, très bien. Est-ce que je peux parler à un cher, s'il vous plaît?
11: Lequel?
13: N'importe lequel, c'est un problème d'affûtage. Hein.
11: Ah, un moment. Allô?
13: Oui, bonjour, monsieur.
11: Monsieur?
13: Monsieur Robert Ledoux de Villers à l'appareil.
11: Oui.
13: J'ai une chérie à Schafferhoff, hein?
11: Oui.
13: Vous êtes sûr vous-même?
11: Oui.
13: Ah, très bien. Oui. Excusez-moi de vous déranger pendant votre travail. J'espère que vous n'étiez pas en train de chier, non?
11: Oui, où est le problème?
13: C'est un problème d'affûtage sur une lame.
11: Écoutez, je ne sais pas si vous vous adressez à la bonne adresse, là.
13: Comment ça
11: vous êtes à Schafferhoff?
13: Oui, mais c'est bien la chérie.
11: Oui, j'ai une chérie, oui, d'accord.
13: Bon. Et vous êtes sûr, vous-même?
11: Oui.
13: Bon,
11: mais vous avez des collègues autour de vous, là-bas, où... comment qu'il s'appelle, là?
13: Weber,
11: le B.I. Weber et tous ces gens-là.
13: Weber est pas là. Il est, quand je l'ai appelé, il est en train de chier.
11: Et vous avez le plus grand, notre président du syndicat, monsieur...
13: Mais c'est pas un chieur, lui.
11: Mais c'est quoi, alors? Il faut bien qu'il s'y.
13: Ah bah oui, bien sûr.
11: Mais dites, moi, c'est pareil. Moi, personnellement, je ne scie pas. Hein?
13: Vous êtes chieur?
11: Ben oui. Mais... Chieur, c'est-à-dire, j'ai une scierie. Mais je ne scie pas. Je ne scie pas. Je n'ai jamais été derrière un châssis.
13: Ah, vous ne sciez pas vous-même?
11: Ah ben non.
13: Mais qui est-ce qui scie pour vous?
11: Ce sont mes employés.
13: Ah, d'accord. Ah ben, c'est pas pareil.
11: Ah ben non.
13: Bon, est-ce que vous pouvez me passer quelqu'un qui est en train de chier, là, qui pourrait me donner le renseignement?
11: Ben écoutez, là, je regrette parce que là, je ne peux pas l'appeler au téléphone maintenant.
13: Qu'est-ce qu'ils font?
11: Ben, ils scient.
13: Ah là, ils sont en train de chier.
11: Eh ben oui.
13: Bon, écoutez, moi, je vais retourner chier parce que j'ai du travail.
11: Oui, moi aussi.
13: Vous retournez chier, vous aussi?
11: Oh oui.
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14: Et allô?
0: Bonjour monsieur, c'est bien la casse auto?
14: Oui, c'est ça.
0: Monsieur Martin, société Martin Technologisme.
14: Oui.
0: On installe un captateur foudrique derrière chez vous pour récupérer l'électricité productionnée par les orages.
14: Oui.
0: Mais pour éviter les courts-circuits, il faut pas que vous laissiez d'objets en métal à l'extérieur.
14: Bah, vous êtes dans une démolition auto alors.
0: Ah non, pas du tout, je suis à Martinville là, mon bureau.
14: Non, moi je suis une démolition auto.
0: D'accord, et dans ce cas, vous avez qu'à mettre des bâches sur tout ce qui est métallifique.
14: On peut pas bâcher des voitures, hein. On a plein d'hectares.
0: Mais poser 3 bâches sur 3 voitures, ça va pas non plus vous prendre la journée.
14: Non, mais attendez, on en a des centaines et des centaines. Hein.
0: Oui, comme je dis toujours à mon fils, le petit Martin, avec un peu de motivation et de bonne volonté.
14: Vous croyez que je vais sortir pour aller bâcher des voitures?
0: Bon, ok, je vais vous envoyer des gars pour vous aider.
14: Ah non, mais non.
0: Je les appelle auto, qui bougez pas.
14: Attendez.
0: Allons les gars, il faudrait aller bâcher des voitures à la casse auto.
14: Excusez-moi.
0: Parce que le monsieur veut pas le faire tout seul.
14: Non, vous m'entendez?
0: Ok, Roger, je te copie. Over.
14: Allô?
0: Oui, c'est bon. Alors, on va vous filer un coup de main pour bachoter les voitures.
14: Non. Allô?
0: Bonjour, monsieur.
14: Madame.
0: Admettons.
14: On est une casse automobile, hein. C'est pas possible.
0: Mais si, on va vous bachotager vos bagnoles.
14: Attendez, je vais vous passer, monsieur.
0: Merci, monsieur.
14: Ne quittez pas. Allô?
0: Bonjour monsieur, monsieur Martin à l'appareil.
14: Non, excusez-moi, c'est toujours moi.
0: Enchanté monsieur, toujours moi. Je demandais...
14: Allô?
0: Ah, vous ne m'entendez plus.
14: Allô?
0: Oui, c'est bon, je vous reçois 5 sur 5. Donc, comme je disais à votre collègue...
14: Attendez, c'est toujours la même personne.
0: Non mais la personne que j'ai eue avant devait me passer le monsieur.
14: C'est moi que vous venez d'avoir, j'ai pas réussi
0: à... Ah d'accord, c'est vous, ok, pardon, bonjour monsieur.
14: Là, je suis la...
0: Vous êtes monsieur toujours moi, oui, ça j'ai compris.
14: Non, je suis la secrétaire que vous avez eue tout à l'heure.
0: Voilà, eh bien, votre secrétaire m'a dit de voir avec vous.
14: Non, attendez, monsieur, attendez, quittez pas.
0: Pardon, mais c'est pas parce que vous êtes patron qu'il y a que vous qui parlez.
14: Non, mais je suis la secrétaire, monsieur.
0: Vous êtes, pardon?
14: Je suis la secrétaire, j'ai pas...
0: Impossible, elle m'a transféré.
14: Non, je vais essayer de vous le repasser, ne quittez pas.
0: Ok, donc je raccroche.
14: Non.
0: Ah, c'est vous qui raccrochez.
14: Ne quittez pas.
15: Oui.
5: Oui, bonjour.
0: Bonjour madame, comme je disais à votre collègue, il faut donc bâcher tout ce qui est métallique chez vous.
5: Tout ce qui est métallique?
0: Oui, oui, donc vous voyez, c'est pas grand chose.
5: Monsieur, vous avez fumé quoi là? Tout ce qui est métallique, j'ai 1,5 hectare de métallique. Vous savez ce que ça représente, 1,5 hectare de voiture?
0: Dans ce cas, autre option, il faut couvrir les voitures avec de la graisse.
5: Mais...
15: Allô?
0: Et notre dame, bah, j'espérais qu'on me passait le responsable.
15: C'est moi le responsable, monsieur.
0: Ah bah super, donc ce qu'on va faire, c'est qu'on va couvrir vos voitures avec de la graisse pour qu'elles soient isolées.
15: Mais je peux pas couvrir, monsieur.
0: Ah mais moi je vais couvrir pour vous, j'ai mon beau-frère qui est charcutier, il peut vous avoir du saindoux.
15: Ah ouais, du saindoux.
0: Voilà, c'est du gras de porc qu'on va généreusement étaler sur vos voitures.
15: Et moi, ma mère, elle est pompier, elle peut les arroser, les voitures.
0: Et c'est maintenant que vous le dites. Ah bah super, dites-lui de venir aussi.
15: Ouais, mais tu dis bien ta grand-mère, la grosse.
0: Non, alors pardon, mais mamie Martin n'est pas grosse, c'est juste qu'elle aime bien manger.
15: Si j'ai un bon homme, viens directement chez moi, ok?
0: Ok, je prends le saindoux.
15: Cul.
0: Je vois pas le rapport. Enfin, je préfère pas.
5: Non, mais c'est le truc de la radio, ça, c'est pas possible.
0: Comment ça, c'est la radio?
5: Mais oui, on passe à la radio, non?
0: Mais oui, mais quelle radio?
5: Ah, je sais pas, ça doit être une chanson.
0: Bah, du premier coup, bravo!
5: Eh ben, écoutez, je vous écoute souvent et je me suis dit un jour, ça va bien tomber sur la gueule, mais voilà, c'est arrivé.
0: Gagné! Bonne journée alors!
5: Pareil à vous.
0: Et au revoir, madame!
5: Alors, voilà, au revoir, madame, si vous voulez.
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16: Bonjour.
24: Oui, bonjour, je voudrais parler à la patronne du salon de coiffure.
16: C'est moi-même.
24: Bonjour madame, c'est Améry à l'appareil.
16: Oui, bonjour.
24: Pierre Brasier. Dites-moi, on vous appelle parce qu'on vient de recevoir un appel en urgence de la part du camp.

0: Ils demandent des culottes, des trucs. Et voilà, dans tous les salons de coiffure.
1: Pourquoi ils parlent?
2: Là, pour l'instant, non, j'ai que deux clientes et...
3: Ah, très bien, deux.
2: Non.
3: Deux promesses.
2: On n'a pas... Non, j'ai rien, là.
3: Comment ça?
2: Écoutez, les clientes, elles sont là, elles n'ont pas leur...
3: Bah, écoutez, madame, vous pourriez montrer l'exemple, déjà.
2: Ah bon? Non, mais écoutez, là, j'ai pas de petite culotte à disposition, je suis désolée. Hein.
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5: Bonjour.
6: Bonjour monsieur, c'est bien la station service?
5: Oui, tout à fait.
6: Monsieur Martin, à l'appareil, il est recyclageur Martin.
5: Oui.
6: J'ai récupéré un stock de vieilles bouteilles en plastique, je vous les apporte.
5: Attends, des bouteilles en plastique pour faire quoi?
6: Bah, pour faire de l'essence.
5: Comment?
6: Bah oui, vous allez récupérer le pétrole qui se trouve dans le plastique.
5: Ah, d'accord.
6: Parce qu'il faut 2 litres de pétrole pour faire 1 kilo de plastique.
5: Oui.
6: Donc, c'est mathématiste, si vous refaites fondre 1 kilo de plastique, vous récupérez 2 kilos de pétrole.
5: Ah, oh là.
6: Et ouais, donc moi je vous apporte des vieilles bouteilles et vous avez plus qu'à les fondre.
5: Mais vous voulez en amener combien de ces bouteilles?
6: Bon, là, je vous en ai mis 10 000 kilos.
5: Enfin, 10 000... Là, vous m'avez dit 10 000 bouteilles, c'est ça que vous voulez me dire?
6: Non, 10 000 kilos. Ça fait 300 000 bouteilles,
5: 000,
6: à peu près.
5: 10 000 kilos. Ah, dit, 10 000 kilos. Ah, dit, mais on va mettre ça où?
6: Bah, dans vos cuves d'essence.
5: Ah, dans les cuves, vous mettez ça, d'accord.
6: Enfin, attention. D'abord, vous les faites fondre.
5: Oui, j'ai bien compris.
6: Vous faites cramer le plastique et après, vous le versez dans les cuves d'essence.
5: Oui, j'ai tout compris. Hein. Je suis quand même pas...
6: Non, pardon d'insister. C'est juste qu'il faudrait pas faire n'importe quoi.
5: Vous allez m'emmener des bouteilles pour faire fondre. Pour faire du carburant, j'ai bien compris.
6: Voilà, et quand vous avez fondu les bouteilles, vous faites quoi après?
5: Après, on les met dans les cuves.
6: Très bien, donc je vous dépose ça tout à l'heure.
5: Mais moi, je suis pas la patronne, hein.
6: Ah, elle est là, la patronne?
5: Attendez, une toute petite minute.
6: Non, une minute, ça va faire un peu long.
7: Et bonjour.
6: Ah, bah voilà, bonjour madame, on devait me passer la patronne.
7: Alors elle est partie aux toilettes.
6: D'accord, elle en a pour longtemps?
7: Eh ben sinon, ouais, si vous pouvez rappeler d'ici 10 minutes.
6: Ah ouais, 10 minutes, donc c'est quand même du sérieux.
7: Ah non, bah elle est aux toilettes, donc ça va être rapide.
6: Bah moi, mon beau-frère, il peut rester tranquille 30 minutes au cabinet.
7: Non mais là c'est bon, elle arrive.
6: Ah bah dis donc, elle a fait vite.
7: Ouais, je vous la passe.
8: Allô?
6: Bonjour monsieur, vous êtes le responsable?
8: Oui.
6: Votre collègue me dit que vous sortez à l'instant de réunion, c'est ça?
8: Oui.
6: D'accord, donc vous êtes au courant pour la livraison de bouteilles en plastique?
8: Non, je suis pas au courant du tout. C'est pas qui a commandé ça?
6: C'est moi qui a commandé ça. Comme ça, vous les faites fondre et vous récupérez le pétrole, c'est ce que je disais.
8: Non, mais moi, je fais pas fondre mes bouteilles en plastique.
6: Mais si, comme ça, le plastique se retransforme en pétrole et hop, vous le rebalancez dans vos cuves.
8: Non, je peux pas faire tout ça parce que je suis contrôlé. C'est interdit.
6: Bon, mais, y a rien de sorcier. Vous avez un chalumeau?
8: Non, j'ai pas de chalumeau. Monsieur, je vous dis que je ne peux pas faire n'importe quoi. Je suis pas chez le bled, là.
6: Ah, bah alors passez-moi ce monsieur puisque c'est lui le chef.
8: C'est moi, je suis la patronne. On a monsieur et madame, on est deux.
6: D'accord. Et l'autre monsieur, c'est ce monsieur Le Bled dont vous me parliez.
8: Écoutez, il s'appelle pas monsieur Le Bled, je vous dis Le Bled, je fais pas un chalumeau, j'ai pas cramé mes bouteilles en plastique. Vous êtes fous, quoi.
6: Non, mais moi, je vous en trouve un de chalumeau, hein, si c'est que ça.
8: Non, mais j'ai pas de chamulot, j'ai pas de tout ça.
6: D'ailleurs, vous êtes pas obligé d'utiliser un chamulot. Vous avez un brasero.
8: Vous êtes pas bien ou quoi, monsieur?
6: Ou une plancha, ça remplace aussi très bien le chamulot.
8: Non, mais attendez.
9: Oui, allô?
6: Bonjour madame.
9: Alors là c'est monsieur maintenant.
6: Ah, c'est monsieur Le Bled.
9: Mais je l'ai fait fondre comment? Avec mon petit briquet, je fais fondre mes bouteilles.
6: Oula, alors ça je vous le déconseille parce que ça marche. Mais alors ça va vous prendre des heures.
9: Non, mais vous foutez de ma gueule ou quoi? Je vous dis briquet, c'est pas le briquet.
6: Non, c'est ce que je disais. Moi je peux vous trouver un chamulot.
9: Ouais, mais et puis avec mon petit filtre, je filtre le plastique pour récupérer de l'essence.
6: Pas besoin de filtrer, de toute façon ça va se mélanger dans vos cuves avec le reste de l'essence.
9: Mais vous êtes con quoi?
6: Ah oui, ça c'est possible, oui.
9: Ah, mais bon, mais en tout cas, bah, vous pouvez vous le tarer bien profond, votre truc.
6: Ah non, alors là, 300 000 bouteilles en plastique, ça me semble beaucoup.
9: Ah bah, vous pouvez vous faire foutre.
6: Bah alors justement, si je peux éviter.
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10: Coiffure, bonjour.
11: Oui, bonjour, monsieur. C'est le salon de coiffure.
10: Oui.
11: Dites-moi, est-ce que vous faites des permanentes?
10: Oui.
11: Des balayages, là aussi?
10: Oui.
11: Ah, vous faites des balayages?
10: Également, oui.
11: Parce que je suis juste à côté de vous, là, au 5, moi.
10: Oui.
11: Vous êtes au 3.
10: Oui, c'est ça.
11: Si vous faites des balayages, vous pouvez pas venir devant chez moi?
10: Venir devant chez vous?
11: Parce qu'il y a un chien qui a fait une grosse merde devant la maison.
10: Ah non, je suis désolé, je suis tout seul cet après-midi.
11: Vous venez de me dire que vous faisiez des balayages?
10: Mais c'est un salon de coiffure, ici.
11: Mais oui, mais...
10: Je suis tout seul cet après-midi.
11: Mais vous venez maintenant?
10: Mais enfin, c'est pas mon travail, je vais quand même pas aller balayer devant votre porte.
11: Mais monsieur, il y a une merde de chien qui trône devant l'entrée.
10: Bon, écoutez, je suis désolé. Mais...

0: Mais, peut pas.
1: Écoutez, nous on a une raclette, si ça peut vous aider.
0: Non, j'ai du travail.
1: J'appelle la police.
0: Et c'est ça. Coiffure, bonjour.
2: Oui, bonjour monsieur, adjudant de la place Gendarmerie Nationale.
0: Oui.
2: C'est le salon de coiffure qui se trouve aux 3 rues du Port.
0: Oui, c'est cela.
2: Oui, bonjour, on vient d'être appelé par monsieur Ledoux qui se trouve être votre voisin situé au 5.
0: Oui, il m'a appelé pour aller balayer devant la porte.
2: Il paraît que vous avez un chien et que ce chien aurait fait un étron juste devant la porte empêchant ce monsieur et sa femme de sortir de chez eux.
0: Oui, il m'a demandé d'aller balayer, seulement je ne peux pas cet après-midi, je suis tout seul.
2: Mais je comprends, mais bon, ces deux personnes sont âgées, elles doivent aller, elles ont des rendez-vous à des clubs d'anciens, donc
0: oui.
2: Je leur dis de vous rappeler. Hein.
0: Oui.
2: Merci.
0: Au revoir. Coiffure, bonjour.
1: Et c'est encore nous.
0: J'arrive. Hein.
1: Ah, vous voulez bien le faire?
0: Ben oui, j'ai pas le choix, la gendarmerie vient d'appeler, donc j'arrive.
1: Ah ben écoutez, c'est gentil. Ils vous ont dit aussi pour le petit service en plus, non?
0: Quel service en plus? Écoutez, je suis tout seul.
1: Non, mais il y en a pour 2 minutes. C'est pour la vaisselle.
0: La vaisselle?
1: Oui.
0: Non, mais c'est une plaisanterie ou quoi?
1: Pardon?
0: Mais on est à un salon de coiffure. Pourquoi j'irais faire la vaisselle? Je vais aller voir la mère de chien, c'est déjà très gentil de ma part.
1: Voilà.
0: Attendez, moi je suis coiffeur, je fais pas la vaisselle des voisins ou j'en ai rien à faire, moi.
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4: Allô?
5: Allô?
4: Bonjour monsieur.
5: Oui, bonjour monsieur. Je demandais
4: madame.
5: À personne. Pardon?
4: Bonjour madame.
5: Non, moi c'est monsieur.
4: Je suis une dame. Oui, c'est pour ça que je vous ai dit bonjour monsieur.
5: Oui, c'est pour ça que je vous dis bonjour monsieur aussi, par politesse. J'ai acheté un barbecue chez vous.
4: Oui, de quelle marque monsieur?
5: Monsieur, comme un monsieur, vous voulez dire?
4: La marque de votre barbecue que vous avez acheté, qu'est-ce que c'est?
5: Quoi, vous avez eu un problème sur la marque monsieur?
4: Non, j'ai pas de marque, je vous demande, on n'a pas de barbecue de marque monsieur, je disais de quel barbecue avez-vous acheté monsieur, en m'adressant à vous.
5: Non, alors c'est pas un monsieur, c'est ce que je... Alors, on peut pas y arriver, hein. Excusez-moi, est-ce que je pourrais peut-être avoir la personne qui s'occupe des barbecues?
4: Bah, c'est moi, mais je pense qu'on se comprend pas, je vous demande juste la marque de votre barbecue, monsieur.
5: Non, alors justement, c'est pas un barbecue, monsieur. C'est bien ce que je vous disais, c'est pas un barbecue.
4: Quand je dis monsieur, c'est que je m'adresse directement à vous.
5: Et vous me demandez directement si j'ai un barbecue, monsieur.
4: Non, monsieur, c'est à vous que je m'adresse.
5: Voilà,
4: donc, comme si que je dirais madame.
5: Comme si que vous diriez ce que vous voulez.
4: Bon, enfin, c'est pas grave. Quelle est la marque de votre barbecue?
5: Donc, monsieur, M-O-N.
4: Oui.
5: S.
4: Oui.
5: I-E-U-R.
4: La marque de votre barbecue, c'est ça?
5: Bah, c'est vous qui m'avez dit, c'est un monsieur.
4: C'est vous. La marque sur le carton, il est écrit quoi, monsieur? Excusez-moi, il est écrit quoi sur votre carton?
5: Monsieur, oui, vous m'avez dit monsieur.
4: Sur votre barbecue, il est écrit monsieur.
5: Et en fait, vous avez déjà eu des problèmes avec cette marque?
4: La marque monsieur n'existe pas.
5: Bon.
4: On n'a jamais fait la marque monsieur. La marque monsieur n'existe pas. Quand je dis monsieur, c'est parce que je vous parle.
5: Oui.
4: Vous aurez été une dame, j'aurais dit quelle est la marque de votre barbecue, madame.
5: Ah, il y a aussi le barbecue, madame.
4: Non, écoutez, passez en magasin parce que là, il y a une incompréhension totale.
5: Ah, bah oui, là, j'ai l'impression que vous êtes.
4: S'il vous plaît.
5: Ça fait longtemps que vous êtes dans le rayon ou pas?
4: Oui, oui, mais.
5: Non, parce que peut-être qu'ils faisaient la marque monsieur avant que vous arriviez.
4: Ça fait combien de temps que vous l'avez acheté?
5: Là, ça fait. C'était hier.
4: Hier, non, ça fait un an que je suis dans le magasin.
5: Bah, peut-être que c'était un vieux qui traînait depuis plus d'un an et qu'il restait un vieux monsieur?
4: Non, parce que je vous assure que la marque que vous me dites, monsieur, n'existe pas.
5: Ah, vous m'avez dit marque monsieur?
4: Oui, mais c'est parce que.
5: Ah.
4: Vous êtes un monsieur, vous êtes d'accord?
5: Donc c'est la marque
4: monsieur. Monsieur. Non! Passez en magasin, s'il vous plaît, parce que là, vous...
5: Peut-être que moi, je suis passé hier, mais qu'il restait un vieux monsieur d'il y a plus d'un an dans le magasin et que c'est celui-là que vous m'avez vendu.
4: Non, écoutez, je vais vous passer ma collègue. Je pense que vous allez essayer de comprendre mieux avec elle.
6: Oui, bonjour, monsieur.
5: Oui, bonjour, monsieur. Je vais passer votre collègue vous a expliqué.
6: Dites-moi ce que vous voulez, monsieur.
5: Alors, je suis venu acheter un barbecue hier.
6: Oui.
5: C'est ce que j'ai expliqué à l'autre monsieur.
6: Bah déjà, c'est pas un monsieur, c'est une dame.
5: Et visiblement, elle s'est trompée. Elle m'a vendu un vieux monsieur qui traînait depuis un peu plus d'un an dans le magasin.
6: Un vieux monsieur, c'est ça?
5: Oui.
6: C'est ce que vous me dites.
5: Bah, c'est ce qu'elle m'a dit.
6: Non, mais moi, je voulais savoir. Qu'est-ce que vous voulez?
5: Eh ben, je voulais savoir si je pouvais rapporter mon vieux monsieur parce qu'il m'en manque des morceaux.
6: D'accord, ok. Bah, écoutez, passez au magasin avec votre ticket de caisse. Venez avec votre vieux monsieur et puis on verra.
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8: Cabinet, bonjour. Veuillez patienter. Votre appel va être pris en compte. Cabinet, bonjour.
2: Oui, bonjour madame, excusez-moi. Est-ce que vous pouvez remettre la musique, s'il vous plaît? Parce que je fais de la batterie et je suis en train de travailler sur le tempo de la musique d'attente.
8: Si vous pouvez
2: me remettre, s'il vous plaît. Merci.
8: Je comprends pas ce que vous me dites, là.
2: C'est le professeur de musique, là, de batterie.
8: Oui.
2: Et j'ai un élève, je me suis dit, tiens, ça, c'est une excellente musique d'accompagnement. Donc, si vous n'y voyez pas d'inconvénient, comme je suis avec un élève, là, je sais pas si vous entendez, qui est en train de travailler sa batterie. Est-ce que vous pourriez me remettre la musique d'attente, s'il vous plaît?
8: Non, au niveau de notre poste, on peut pas. Donc, non, la seule chose qu'il faut que vous fassiez, c'est...
3: Ce serait de rappeler. Je pense pas que je... Non, je suis en train de regarder. Je pense pas. La seule chose que je peux faire, c'est si vous m'en attendez, mais...
2: Ouais, voilà, c'est ça avec la musique, parce que là, il est bien dans le rythme, il a gardé le rythme, il faut surtout
3: pas... Oui, mais si vous mettez en attente, c'est que si vous passez sur un autre poste, donc ça va sonner sur un autre poste.
2: C'est comment l'air déjà, là parce que là, il est en train de perdre le rythme, mon élève, et là, c'est embêtant.
3: Bah, moi, en plus, je la connais pas, parce que bon, comme...
2: Ça fait...
3: Ouais, ça se peut, je vous dis, moi, je l'écoute jamais, puisque... Oui.
2: C'est ça, non?
3: Oui, mais je dis, ça se peut, mais je peux pas vous... Puis bon, là, je suis sur un dossier, faut que je le termine avant de partir, donc j'ai pas tellement de temps.
2: Ah oui, c'est les impôts en ce moment.
3: Oui, voilà, c'est pour ça.
2: Voilà. Alors,
3: je dis bonne journée, au revoir. Allô?
2: Si vous pouvez en mettre la musique, s'il vous plaît.
3: Je sais pas, vous venez d'avoir ma collègue, elle vous a dit qu'elle savait pas comment faire, donc...
2: On continue à se battre, il faut garder le rythme, il y a plus...
3: Ouais, mais vous allez pas nous appeler comme ça tout le temps, parce que on est un cabinet d'expertise comptable, vous allez nous bloquer notre ligne, là.
2: Ouais, mais madame, moi, mon problème, c'est que j'ai des cours jusqu'à 18h, hein.
3: Oh, vous allez pas appeler jusqu'à 18h, j'espère.
2: Vous vous raccrochiez, et je vais rappeler moi pour avoir la musique.
3: Bah ça va, vous gênez pas surtout, hein. Vous bloquez la ligne d'un professionnel et puis ça vous paraît tout à fait normal. Et c'est quoi ces manières?
2: Vous n'aimez pas la musique peut-être, hein?
3: Bah si, j'aime la musique, mais vous allez pas nous bloquer notre activité parce que vous avez décidé de vous utiliser notre musique. C'est grave ça.
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10: Oui, bonjour.
5: Oui, bonjour monsieur. Je suis bien chez l'éleveur d'animal.
10: Oui, c'est pourquoi monsieur?
5: Je vous ai inscrit pour une adoption d'animal, rapport à la journée des espèces menacées.
10: Pardon? Mais je ne veux pas récupérer d'animaux menacés, monsieur. Mais attendez, c'est dit n'importe quoi. Nous sommes éleveurs, dresseurs de chiens de chasse.
5: Bah, en tant qu'éleveur, vous avez l'habitude des animaux.
10: Mais oui. En tant que quoi? Éleveur?
5: Bah oui, vous élevagez, donc un éleveur.
10: Ça franchit pas. Éleveur, on dit. Déjà, donc, vous allez me supprimer ça, monsieur.
5: Alors, je vous ai fait réserver un couple de pandas, qui est quand même...
10: N'importe quoi, mais qu'est-ce que je vais faire avec un couple de pandas, monsieur? Non, mais c'est du délire, là. Je suis pas équipé pour avoir des pandas. Attendez.
5: Alors, dans ce cas, je peux faire une demande pour changer.
10: Oui, vous faites la demande pour changer.
5: Du coup, à la place des pandas, je peux vous mettre une petite meute de sangliers nains.
10: Non.
11: Allô?
5: Ah, c'est un autre monsieur.
11: Mais, on n'inscrit pas les gens sans leur accord, c'est quoi cette affaire-là? C'est n'importe quoi, ça. Je vais commander un hippopotame, je peux pas le recevoir, je vais dire, tiens, ma voisine.
5: Alors, je sais pas ce qu'ils vous ont dit, mais c'est pas un hippopotame.
11: Non, enfin, peu importe.
12: Il veut s'envoyer, il en veut, c'est lui.
11: Comment? Non, mais attendez. Vous me dites que vous avez signé pour accueillir des pandas. Vous êtes qui? Vous êtes de où?
5: En fait, j'ai dit que je représentais votre élevagisme.
11: Mais pourquoi vous avez dit que vous représentiez notre élevage? D'abord, on n'a pas besoin de représentants, mais nous, on va porter place. C'est quoi cette affaire?
5: Ah non, mais alors, passez-moi le patron, s'il vous plaît.
11: Le patron.
12: Bon, monsieur, ça commence à me gonfler. Si vous êtes dans les espèces protégées, j'ai un asile d'aliénés à côté de chez moi. On peut vous placer, ils en recherchent, hein? Alors, bon, vous allez jouer avec les enfants de votre rue. Le jour où j'aurai besoin d'un connard pour représenter mon élevage, je ferai appel à vous.
5: Mais excusez-moi, pourquoi vous me parlez de canard? Je vois pas le rapport avec.
12: Je parle pas de connard.
5: Non, pas un canard.
12: Et là, vous êtes naturel ou vous vous forcez pour être aussi con?
5: Oh, c'est plutôt naturel.
11: Je sais pas en quelle langue il faut vous dire.
5: Ah, c'est un nouveau monsieur.
11: On n'est pas du tout concerné.
5: Non, mais excusez-moi, parce que ce monsieur me parle de canard.
11: Je vois. Vous ont pas parlé de canard. Il a dit si j'ai besoin d'un connard.
5: Oh.
11: D'abord, moi, quand je n'ai rien à cacher, je ne téléphone pas en numéro privé.
5: Bah, parce que je suis au travail. Excusez-moi, c'est pas ma faute, ça. C'est...
11: Ah oui, bien sûr. Ah bravo, il doit être content, votre patron.
5: Ah hein? Bah, je lui dis pas.
11: Ah bah non. Ah, vous lui dites pas, ouais, d'accord.
5: Bah non. Alors, excusez-moi, mais alors si vous le prenez comme ça, moi je vais appeler la police, puis ça va.
11: C'est moi qui les ai déjà prévenus, la gendarmerie, figurez-vous.
5: Ah, bah non, moi d'abord.
11: Bah, je vous en prie, faites.
5: Ah, bah ne quittez pas, je vais transférer l'appel.
11: Ah, bah moi j'aurais des choses à leur dire à la gendarmerie, figurez-vous.
5: Ça faisait longtemps en plus que j'avais pas transféré un appel, ne quittez pas.
11: Non, mais vous êtes malade, hein.
5: Attendez, transférification en cours, n'inquiétez pas.
11: Mais ça commence à bien faire. Vous allez m'écouter? Je n'en ai rien à faire de vous, d'accord?
5: Non, mais je vous passe la gendarmerie, là, c'est parce que là,
11: mais
5: c'est...
11: Mais passez-moi la gendarmerie, mais n'importe quoi. Non, mais vous êtes malade. C'est moi qui vais devoir m'expliquer, non?
5: Ah, bah attendez,
11: vous, là.
5: Alors.
11: Oh, c'est ça. Arrêtez vos conneries, s'il vous plaît.
5: Ah, bah attendez, je suis en train de transférer.
11: Transférer en faisant tu. Ça, je sais le faire aussi, hein.
5: Ah, bah oui, mais j'étais prems.
11: Mais vous étiez prems. Mais vous êtes malade, c'est grave, là, hein.
5: Alors.
11: Bon, maintenant, vous arrêtez.
5: On reprend. On en était à tut. D'accord?
11: Mais vous êtes fou?
5: Non, mais on en était à tut, on en était...
11: Non, mais vous êtes complètement fou!
5: Vous arrêtez pas de m'interrompre, donc je ne sais plus où j'en étais, la transférence.
11: Je ne vous interromps je vous interromps parce que je veux garder ma ligne pour mes amis et je ne veux pas être importuné par un con de votre espèce.
5: Non mais alors considérez-moi comme un ami dans ce cas si vous voulez.
11: Bah, je ne vous considère pas comme un ami.
5: Ah bah top transfert, tiens, hop, vous l'aurez voulu.
11: Top transfert, c'est ça, oh, arrête. Ça suffit maintenant.
5: Bon, pour le panda du coup, comment on fait?
11: Panda, mais vous le mettez où je pense?
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13: Allô, c'est ça, j'écoute.
14: Bonjour madame, c'est
13: Bonjour monsieur.
14: Bonjour madame. C'est bien le restaurant de la...
13: Oui monsieur.
14: Bonjour madame, la préfecture, l'appareil.
13: Oui.
14: Monsieur de la place directeur du cabinet de monsieur le préfet.
13: Oui.
14: Je vous passe monsieur le préfet. Hein. Monsieur le préfet, le restaurant. Merci. Allô?
13: Allô?
14: Bonjour, madame.
13: Oui, bonjour, monsieur.
14: Excusez-moi de vous déranger.
13: Oui.
14: Il ne fait pas bien beau dehors en ce moment?
13: Non, pas du tout, monsieur le préfet, non?
14: Après cette magnifique été qu'on a reçue, dites-moi.
13: Oui, c'est vrai,
14: hein?
13: Oui.
14: C'était pas vrai. Bon, alors, je vous appelle parce que j'ai l'intention, bien entendu, de venir dîner un de ces soirs. Ça.
13: Bien, monsieur.
14: Voilà. Le patron est là, non?
13: Ben, il est parti faire une course, là.
14: Ah.
13: Parce que vous auriez voulu quelque chose de... de spécial
14: Vous êtes la patronne, non?
13: Oui, monsieur, oui.
14: Écoutez, je connais un peu votre mari, hein.
13: Ah oui?
14: Oui. Est-ce qu'on peut parler quand même en toute confidence?
13: Ah ben c'est sûr, monsieur, voilà. Pas de problème.
14: Voilà, je vous recommande la plus grande discrétion, madame. Hein.
13: Oui, monsieur. Bon. Oui, pas aucun problème.
14: Voilà, ma femme va en Thalasso pendant une semaine la semaine prochaine.
13: Oui.
14: Je vais en profiter pour amener quelques amis dans votre bon restaurant.
13: Eh ben, c'est gentil de penser à nous, monsieur.
14: Voilà.
13: C'est bien.
14: Nous allons être quatre, monsieur.
13: Oui.
14: Hein? Simplement, votre mari que j'ai eu au téléphone l'autre jour m'a dit que ça, c'était sans doute possible.
13: Ah oui?
14: Oui. Est-ce qu'il est possible de dîner?
13: Oui.
14: À quatre?
13: À quatre.
14: Hein? Mais avec des call girls sous la table.
13: Avec des?
14: Des call girls.
13: Oui.
14: Sous la table.
13: Quatre messieurs.
14: Oui.
13: Hein? Et puis quatre... quatre...
14: Des call girls.
13: Ah oui. Eh bien, de toute façon, vous... Enfin, j'ai pas l'habitude de servir du monde comme ça. Ça va pas choquer les autres personnes à côté?
14: Oh, ce sont des dames fort discrètes et de grande courtoisie.
13: Bah, écoutez... Parce que je voudrais pas qu'il y ait du monde à côté, quand même, peut-être, non?
14: À quelle distance de votre sol tombe la nappe?
13: Ben, ça tombe pas très bas, hein, c'est ça. Je suis pas très, très bien placée pour faire ce genre de service, vous voyez, parce que d'abord, on n'a pas de moquette, on n'a que du carrelage.
14: C'est-à-dire?
13: On n'a que du carrelage, j'ai pas de tapis, j'ai rien, hein. C'est...
14: Oui.
13: Hein, par terre, ça va peut-être être ennuyeux pour être sous la table. Non, c'est... Parce que, bon, si j'avais une moquette, des grandes nappes, des grandes... Puis en plus, j'ai du personnel jeune, tout ça. Ça m'ennuie un peu de faire ce genre de service. Hein, c'est...
14: Oui.
13: Hein, c'est...
14: Bah oui.
13: Ça m'ennuie. Là, ça m'ennuie de...
14: Bah oui.
13: De vous dire...
14: C'est dommage, c'était ma femme qui m'offrait ça pour mon cadeau d'anniversaire.
13: Mais bon, je suis mal placée pour vous recevoir dans ces... Comme
14: ça. Mais tournez-vous.
13: Pardon?
14: Tournez-vous.
13: Oui, bah, ça sera pareil, hein.
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16: Bonjour et bienvenue.
17: Oui.
5: Oui, bonjour monsieur. C'est bien la gare?
17: Oui.
5: Je me suis permis de donner vos coordonnées à des voyageurs qui étaient en infraction, à qui j'ai mis des amendes, pour qu'ils viennent récupérer des papiers chez vous.
17: D'accord, vous êtes contrôleur, c'est ça?
5: Ah non, pas du tout.
17: Ah non? J'ai pas autorité à faire de papier, moi je suis pas contrôleuse.
5: Ah bah moi je suis pas contrôleuse non plus, mais j'ai quand même encaissé les amendes, vous voyez.
17: Et mais vous avez encaissé des amendes, mais pour le compte de qui?
5: Considérez que je suis une sorte d'auto-entrepreneur du contrôlisme.
17: Pardon? Mais vous avez pas à faire ça?
5: Non, mais enfin, excusez-moi, moi j'ai fait ça, c'est ce que je vous dis.
18: Oui, bonjour.
5: Bonjour madame.
18: J'ai pas compris pourquoi vous avez donné votre numéro.
5: Alors, comme j'expliquais à l'autre monsieur, je me suis permis de verbalifier des voyageurs qui étaient en infractionnisme.
18: Vous-même, vous êtes contrôleur?
5: Non, pas du tout.
18: Donc vous êtes voyageur et vous vous êtes permis de verbaliser des clients?
5: Voilà.
18: Ah ben, ce que vous avez fait, monsieur, ça s'appelle du vol.
5: Mais non, alors justement, c'est parce que moi, je compte quand même reverser une partie de ce que j'ai...
18: Une partie, donc déjà, en plus, une partie. On a votre numéro de téléphone, mais ça s'appelle du vol, monsieur.
5: Oui, alors excusez-moi, si vous le prenez comme ça, moi aussi, j'ai votre numéro de téléphone.
18: Non, mais je vous explique, monsieur. Il n'y a pas de souci, monsieur. Arrêtez de faire les... Ah, vous citez quel train, monsieur?
5: Alors, j'en ai fait plusieurs.
18: Ah, vous en avez fait plusieurs?
5: Oui.
18: Donc, chef, déjà, j'ai un monsieur qui me prend pour une dame, mais il a contrôler des gens, il leur a pris de l'argent.
5: Allô ?
18: Ouais, il s'est pris pour un contrôleur, le monsieur. Le justicier de New York, c'était dans les années 70, monsieur.
5: Alors, j'ai pas fait le Paris-New York, comme vous disiez. Alors
18: j'ai pas fait le Paris-New York, d'accord. Vous avez vu la réaction de ma collègue, ça l'a fait sourire aussi.
5: Ah bah, passez-la moi.
15: Hein ? Oui, bonjour.
5: Bonjour, monsieur.
15: Si vous n'êtes pas assermenté SNCF dans les trains, vous n'avez pas à faire d'amende aux voyageurs.
5: Bah, ça, c'est fait.
15: Oui, bah, j'ai compris que c'est fait. Vous n'avez pas à le faire. Vous n'êtes pas contrôleur, donc vous n'avez pas à prendre des amendes dans les trains et à les encaisser en plus de ça.
5: Bah, à partir du moment où il y avait infractionnisme, c'est quand même
15: bah,
5: normal.
15: Oui, mais même, sinon, moi, je vais me promener dans les trains puis je verbalise tout le monde.
5: Alors, très bonne idée, si ce n'est que je l'ai fait en prums.
15: Mais vous n'avez pas à verbaliser des voyageurs, sachant que vous n'êtes pas contrôleur ou assermenté SNCF.
5: Alors, justement, j'en ai qu'on payait par chèque. Il faudrait que vous me les échangez contre du liquide.
15: Bah, non. On n'est pas une banque, hein. Ça s'appelle du vol.
5: Bah, non.
15: Bah, si.
5: Bah, non.
15: Bah, si.
5: Bah, non.
15: Ah, bah, si.
5: Bah, non.
15: Bah, si.
5: Ah, bah, oui, mais non.
15: Ah, bah, oui, mais si.
5: Bah, non.
15: Bah, ah, si.
5: Bah, ah, non.
15: C'est quoi, c'est l'anarchie dans les trains. Mais plus de contrôleurs, et puis chacun s'encaisse les amendes les uns les autres.
5: Non, mais il suffit que vous me fassiez un papier comme quoi je suis contrôliste pour la SNCF.
15: Non, vous n'êtes pas contrôleur, donc il n'y a pas de raison que vous ayez fait des amendes.
5: Ouais, mais enfin, admettons.
15: Bah, admettons de rien du tout.
5: Dans ce cas, imaginons que.
15: Il n'y a pas d'imaginons.
5: Non, non plus.
15: Bah, non, il n'y a rien à imaginer.
5: Non, mais faisons comme si.
15: Bah, non, il n'y a pas de faisons comme si, en fait.
5: Dans ce cas, considérons.
15: Non, il n'y a pas de considérons non plus. Il n'y a rien du tout.
5: Et si vous les remboursez ?
15: Eh ben, je ne vais pas les rembourser alors qu'on n'a pas l'argent.
5: Bah, vous faites comme si.
15: Bah, on fait comme si de rien du tout.
5: Non, mais imaginons que vous avez l'argent.
15: Non, mais imaginons que rien du tout.
5: Alors, supposition.
15: Non, mais c'est une blague en vrai.
5: Admettisons que c'est effectivement une blague.
15: Admettisons que c'est pas français.
5: Vous êtes sûr ?
15: Ah oui.
5: Bon, alors, dans l'imaginification, ce serait une blague de qui ?
15: À la radio.
5: Alors, supposifications que c'est une radio.
15: Énergie ?
5: Non.
15: Rire et chanson ?
5: Oui, oh, bravo, en deux coups.
15: Et admettons que vous envoyez un petit truc à la gare.
5: Alors, si vous voulez, je peux vous offrir un train.
15: Ah oui, en ce moment, c'est vrai qu'il en faudrait.
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20: Allô ?
14: Allô ?
20: Oui ?
14: Monsieur...
20: Oui, bonjour, madame Moisan.
14: Ah, comment ça va ?
20: Ça va bien, et vous ?
14: Ça va bien. Et vous ?
20: Moi, ça va, très bien. Quand on est en congé, ça va toujours.
14: Vous êtes engorgé ?
20: En congé, en vacances.
14: Mais d'où ça, vous êtes engorgé ?
20: Pas engorgé, en vacances.
14: Ah, ça y est, vous êtes en congé.
20: Voilà.
14: Ah, c'est bien. Après, c'est les vacances ?
20: Non, après, j'embarque.
14: Qu'est-ce qu'il a, Jean-Marc ?
20: Jean-Marc ? Mais non, j'ai pas dit Jean-Marc.
14: Attendez, je remets mon appareil.
20: Ah bah, bien sûr, là, bon, je
14: vais... Allô ?
20: Ouais, allô, madame Moisan ?
14: Oui.
20: Vous m'entendez mieux, là ?
14: Ah, ça y est.
20: Vous m'entendez mieux ?
14: J'ai mis l'appareil.
20: Bon, bah, c'est bien.
14: Ça marche.
20: Bon.
14: Alors, ça se passe bien ?
20: Très bien.
14: Qu'est-ce que vous avez fait ?
20: On a été à Dunkerque.
14: Oh, les pauvres !
20: Hein ?
14: Qu'est-ce qui s'est passé ? Un accident ?
20: Non, non, non, non, pas du tout. Je vous disais qu'on est allé à Dunkerque.
14: Comment ?
20: On est allé. Qu'est-ce que c'est qui siffle comme ça ?
14: Il n'y a rien qui siffle.
20: On a été à Dunkerque chez ma mère.
14: Votre mère ? C'est pas grave ?
20: Non.
14: Oh, je vais appeler tout de suite alors.
20: Non, non.
14: Mon Dieu ! Qu'est-ce qu'elle a ?
20: Rien !
14: Un rein ?
20: Non ! Elle a rien ! Tout va bien !
14: Oh, la pauvre !
20: Elle est beurrée. Tiens, prends là, j'ai mon machin sur le gaz.
21: Mais non, il est pas dessus. Le beurre,
14: il va... Allô ?
21: Oui ? Allô, c'est Annie ?
14: Ah !
21: Oui !
14: Bonjour, Annie !
21: Bonjour, madame Moisan !
14: Comment ça va ?
21: Ça va bien !
14: Pour votre belle-maman, j'ai su !
21: Oh, mais vous vous trompez, madame Moisan !
14: La pauvre.
21: Vous vous trompez.
14: Le nez aussi.
21: Non. Vous vous trompez.
14: Ils l'ont opéré.
21: Non. Y a pas de problème.
14: Elle était blême.
21: Non.
14: Ben y a de quoi.
21: Vous, ne vous inquiétez pas.
14: Mais elle est dans le commun.
21: Mais non. Tout va bien, madame Moisan.
14: Comment?
21: Tout va bien.
14: Oui, j'ai compris, les reins.
21: Non, il n'y a pas eu d'accident.
14: Oui, je sais.
21: Ah bon?
14: Les dents.
21: Non.
14: Les dents aussi.
21: Non, madame Moisan, non, non, tout va bien.
14: Oui, je sais, en plus des reins.
21: Oh.
14: S'il faut une greffe.
21: Non, il ne faut pas de greffe.
14: Pour ses reins.
21: Non, il ne faut pas de greffe pour ses reins.
14: Écoutez, je vais lui faire envoyer des fleurs. Elle est à quel hôpital?
21: Mais non, Madame Moisan. Oh, c'est épouvantable.
14: Qu'est-ce qu'ils lui ont fait?
21: Rien, il n'y a personne de malade.
14: Un don d'organes?
21: Non, il n'y a pas... Il n'y a pas eu de don d'organes. Il n'y a pas eu de don d'organes, non. Oh, c'est affreux, hein. C'est vraiment pénible.
14: Oui, je comprends que vous pleuriez.
21: Mais non, ça va. C'est terrible. Ça va durer combien de temps?
14: Comment?
21: Ça va durer combien de temps?
14: Elle en a plus pour longtemps.
21: Oui.
14: Hein?
21: Si.
14: La pauvre.
21: Mais pleurez pas.
14: Oh mon Dieu.
21: Ça devient catastrophique.
14: Je vais prévenir tout le monde, hein.
21: Oh, ben, ne prévenez personne.
14: Pour y prévenir pour l'enterrement.
21: Mais il n'y a pas d'enterrement.
14: C'est quand, la cérémonie?
21: Mais elle n'est pas morte.
14: Je vais venir vous voir tout de suite. Comme ça, je vous aiderai pour la veillée.
21: Mais il n'y a pas de veillée, il n'y a personne de mort. Vous allez venir pour la veillée.
14: Je vais préparer des sandwichs.
21: Mais ne préparez pas de sandwichs.
14: J'imagine que vous avez pas la tête à ça.
21: C'est pas possible. 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
0: Oui, bonjour.
1: Oui, bonjour monsieur, je suis bien chez le concessionnaire.
0: Oui.
1: Je suis venu à votre journée porte ouverte là ce week-end.
0: Oui.
1: Et en fait, la porte n'était pas ouverte, ce qui fait que je me la suis prise dans le nez.
0: Mais je vous passe le chef des ventes, quittez pas. Ah. Est-ce qu'il peut vous rappeler?
1: Moi je suis au bureau, donc je connais pas le numéro, je sais pas, il s'est peut-être affiché si vous pouvez le noter.
0: Non, c'est un numéro caché. Votre numéro, en fait, il y a des étoiles.
1: Et si vous essayez de faire étoile, étoile, étoile, étoile, étoile, étoile,
0: non,
1: peut-être.
0: Bah non, je pourrais pas.
1: Vous n'avez pas d'étoile sur votre.
0: Ah oui, si, mais je peux pas le faire.
1: Peut-être que c'est pas un numéro caché, mais que mon numéro, justement, c'est étoile, étoile.
0: Oui, alors vous avez pas un numéro de portable?
1: Oui, mais c'est un numéro caché avec des dièses, en revanche, mon numéro de portable. Vous avez de quoi noter?
0: Oui, allez-y.
1: Alors, dièse.
0: Allez-y, oui.
1: Dièse, dièse.
0: Non, mais ça marchera pas. Du standard, je peux pas faire d'étoile, je peux pas faire de dièse.
1: Ouais, essayez d'appuyer sur dièse pour voir.
0: Oui.
1: Excusez-moi, c'est vous qui m'appelez, là, j'ai mon portable qui sonne.
0: Ben non. Alors, je serai ici le chef des ventes, quittez pas.
1: Oui, c'est peut-être plus simple.
0: Merci.
1: Merci, monsieur.
22: Nous profitons de cet appel pour vous rappeler que nous...
23: Allô?
1: Bonjour, madame.
23: Attendez, monsieur, je ne sais pas du tout de quoi vous parlez, là.
1: Alors, moi, j'avais entendu la publicité comme quoi, soi-disant, il y avait porte ouverte ce week-end.
23: Oui.
1: Je me suis présenté et je l'ai prise dans la frignure. Du coup, j'ai dû aller passer une radio.
23: Je vois pas le rapport avec la radio avec la porte ouverte. Expliquez-moi, là.
1: Eh ben, parce que je l'ai prise dans la figure et que, du coup, je me suis pété le nez.
23: Monsieur, si vous voyez pas clair, monsieur, j'y suis pour rien.
1: Moi, j'ai une photo qui montre. Donc, on voit très bien que c'est une porte fermée alors qu'on annonce porte ouverte.
23: Mais monsieur, porte ouverte, lisez si vous allez dans les pubs.
1: Ouais, enfin, vous êtes.
23: Non, j'ai pas le temps de discuter avec des conneries comme ça, monsieur, ça va aller, oui.
1: Allô?
24: Allô? Quel est votre problème initial? De ce que je viens de comprendre, c'est que vous vous êtes venu et qu'on était en porte ouverte et que c'était fermé, c'est ça?
1: Et que voilà, du coup, j'ai pris la porte dans la figure et je me suis cassé le nez.
24: Est-ce que vous croyez que tout va bien chez vous? Parce que vous prendre la porte quand elle est fermée, ça...
1: Ah bah, excusez-moi, le souci, c'est que là, du coup, je peux pas aller travailler.
24: C'est pas possible d'entendre des conneries pareilles.
1: Ah bah alors c'est la meilleure, ça.
24: C'est pas possible. Mais alors, quand vous allez dans un magasin le dimanche que la porte elle est fermée, vous portez plainte aussi parce que vous êtes abîmé le nez parce que la porte était fermée?
1: Ah bah non, parce que eux, ils annoncent pas porte ouverte. Donc du coup, je vous présente la facture du radiologiste.
24: Mais bien sûr, on va payer, bah bien sûr. Bah oui, c'est facile ça. Posons une facture pour va payer. Bah bien sûr,
1: voilà.
24: Si on n'a pas que ça qu'à faire, on a du travail.
1: Oui, bah alors vous croyez que moi j'ai que ça qu'à faire de me casser le nez sur des portes?
24: À nous téléphoner, oui, vous avez que ça qu'à faire apparemment.
23: Bon, ça va bientôt finir votre cinéma là.
1: Non mais excusez-moi, mais parce que moi j'ai prévenu mon beau-frère. Hein.
23: Mais votre beau-frère, mais on s'en fout de votre beau-frère. Qu'est-ce qu'il a à voir votre beau-frère?
1: Bah, c'est parce que du coup, comme je suis cassé le nez, je l'ai appelé pour le prévenir.
23: Mais on s'en fout, monsieur, si vous cassez le nez dans la rue.
1: C'est pas ça, c'est que du coup mon beau-frère est passé aussi ce week-end.
23: Eh bah, ben votre beau-frère, c'est bien. S'il est passé, je suis content pour lui.
1: Bah non, parce que lui aussi s'est pété le nez.
23: Bah écoutez, c'est vous êtes vraiment deux abrutis alors.
1: Ah bah enfin. C'est...
23: Ah pour se casser le nez pour foncer dans une grille parce qu'elle est fermée. Faut vraiment être beubeux. Hein.
1: Comment ça beubeux?
23: Bah vous savez pas ce que c'est que beubeux.
1: Beubeux, bah non, c'est quoi beubeux?
23: Bah je sais pas, beubeux, c'est quelqu'un qui voit pas que la grille elle est fermée puis qui rentre dedans.
1: Ouais, mais enfin si c'est porte ouverte, c'est pas beubeux.
23: Vous savez ce que je vais faire là?
1: Non.
23: Je vais appeler le commissariat de police parce que vous commencez vraiment à me saouler.
1: Ah bah vous savez quoi, je vais les appeler d'abord.
23: Ok monsieur.
1: Et c'est pas la peine de faire le beubeux hein.
23: Non, c'est vous qui êtes beubeux.
1: Non mais c'est celui qui dit qui est hein.
23: Ouais.
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2: À bientôt. Allô, oui.
3: Allô.
2: Oui, qui est à l'appareil?
3: Oui, bonjour, monsieur. C'est la mairie à l'appareil.
2: La mairie?
3: Oui, le service d'état civil.
2: Oui.
3: Bon, dites-moi, nous avons eu un problème informatique. Tous les noms propres de la ville, des habitants de la ville, ont subi malheureusement un petit problème, ce qu'on appelle un virus informatique.
2: Oui.
3: Votre nom, il y aura une faute d'orthographe. Pendant un mois, tous vos papiers qui vont arriver, comme les impôts et tout ça, il y aura une faute d'orthographe.
2: Oui.
3: Mais vous n'en tenez pas compte.
2: Moi, c'est Monsieur Lair, donc Lair, L-A-I-R.
3: Voilà, mais là, il y aura un Q devant.
2: Pardon ? Un quoi donc, hein ?
3: Un Q, la lettre Q.
2: Ah bon ?
3: Pendant un mois, ils ont mis un Q devant.
2: Oui.
3: Vous, vous allez avoir le Q à l'air.
2: D'accord. Bon, bah, de toute façon, je pense que le facteur et tout ça sera informé.
3: Oui.
2: D'accord.
3: Voilà. C'est malheureux, mais c'est comme ça.
2: Bon, ça y est, j'ai compris. Ça y est, ok.
3: Merci.
2: Merci.
3: Au revoir.
2: Au revoir. Allô, oui?
4: Oui, bonjour, monsieur.
2: Bonjour, monsieur.
4: Adjudant Ledoux à l'appareil. On vient de recevoir une information écrite nous disant qu'il paraît que vous aviez le cul à l'air.
2: Oui.
4: Qu'est-ce que c'est que cette histoire ?
2: Vous êtes qui, vous ?
4: Gendarmerie.
2: Ah, la gendarmerie. On vient de me téléphoner il y a quelques instants, justement de la mairie, venant de me signaler que, justement, c'est une erreur d'informatique pour m'expliquer la raison pour laquelle il y a un cul devant mon nom.
4: Nous, on a reçu une information nous disant que vous aviez le cul à l'air.
2: Oui. Ah ben, je vous dis, il faut voir. Ben, c'est... Enfin, c'est une enfin, on m'a expliqué que c'était une erreur d'informatique. Oui.
4: Ben, voyons.
2: Ah vous, ben, vous... écoutez.
4: Ah, écoutez, monsieur. Vous vous promenez le cul à l'air et vous me dites que c'est une erreur d'informatique.
2: Ah ben, écoutez, c'est ce qu'on vient de me dire. C'est vraiment n'importe quoi. Mais qu'est-ce que vous voulez que j'y fasse, moi?
4: Vous vous promenez pas le cul à l'air.
2: Ben non, écoutez.
4: Parce que la seule recommandation qu'on peut vous faire, évidemment, hein, si vous vous promenez le cul à l'air, nous, on vous demande juste de mettre un slip. Hein.
2: Pardon ?
4: Vous mettez un slip. Hein.
2: Je suis habillé normalement comme tout le monde. Et je ne me promène jamais nu.
4: Vous vous promenez jamais nu, poil au cul, à l'air.
2: Je pense que c'est que cette histoire de fou, là. C'est une erreur d'informatique. Je m'appelle toujours L-A-I-R, point.
4: Bah, je ne...
2: C'est pas parce qu'il y a une erreur d'informatique, qu'il y a un cul devant mon nom, et que je me balade à poil.
4: Excusez-nous, monsieur.
2: Merde, alors.
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6: Garage, bonjour.
1: Bonjour, monsieur, c'est bien le garage ?
6: Oui, madame, c'est pas monsieur au téléphone.
1: Ah, ok, bon, si vous voulez.
6: Oui.
1: Monsieur Martin, à l'appareil, je suis en train de faire un dossier pour le bonus écologiste.
6: D'accord.
1: En déclarant que j'ai une voiture électrique, ça me fait 7000 balles de bonus.
6: D'accord.
1: Mais, comme j'ai pas de voiture, je vais déclarer que c'est vous qui m'avez loué une voiture depuis 2 ans. Ça marche aussi.
6: Et comment ça se fait que vous avez dit qu'on vous avait loué un véhicule électrique ? Là, en fin de compte, vous avez pris le droit, en fin de compte, de faire une déclaration.
1: Ah oui, mais en fin de compte, j'ai fait toute la paperasse. Donc, en fin de compte, vous avez même pas à vous en occuper.
6: Ah, bah, si vous êtes en train de me dire qu'on a utilisé mes coordonnées pour avoir un document de l'État, en fin de compte, pour bénéficier, en fin de compte, d'un bonus écologique, quoi.
1: Bah, en fin de compte, ça fait quand même 7000 balles sur mon compte, en fin de compte.
6: Ah oui, mais moi, je m'en fous. Une personne, en fin de compte, vient prendre votre nom en disant, en fin de compte, que...
1: Dans ce cas, en fin de compte, plan B, je peux venir avec la voiture électrique de mon beau-frère, et en fin de compte, on pose une plaque d'une voiture à vous sur sa voiture à lui.
6: Mais vous êtes... vous vous rendez compte d'où je vais aller poser une plaque de mes véhicules sur votre véhicule ?
1: Bah, d'où qu'en fin de compte, ça me permet de récupérer le bonus.
6: Ah mais moi c'est pas mon problème.
1: Et qu'est-ce qu'on fait pour mes 7000 balles ?
6: Mais j'en ai rien à foutre de vos 7000 balles. Vous avez qu'à aller voir votre putain de garagiste là. Non mais là...
1: Non parce que là en fin de compte vous me devez 7000 euros.
6: D'où je vous dois 7000 euros ? Mais vous prenez les gens pour des cons ou quoi ?
1: Bah non, dans l'histoire c'est moi le con.
6: Non mais là je vais direct en fin de compte au niveau des appels.
1: Non mais en fin de compte pardon, je vois pas non plus où est le problème.
6: Parce que c'est interdit par la loi, quoi.
1: Ah, pardon, c'est la directrice que j'entends derrière ?
6: Non, c'est mon époux.
1: Ok, bah passez-la moi, parce que c'est peut-être avec elle qu'il faut voir, en fin de compte.
6: Qui quoi ? Je vous dis que je suis la gérante du garage.
1: Oui, mais là, comme c'est pour voir, pour démonter les plaques...
8: Non.
1: Bonjour madame, vous inquiétez pas, ça prendra que 2 minutes.
8: Mais non, je vous dis que non. Je dis qu'on fait pas ce jeu-là. Les véhicules.
1: Non mais si on prend le QQ véhicule de mon beau-frère,
8: non.
1: En mettant vos plaques, tout le monde est peinard.
8: Bah non, ça se fait pas comme ça.
1: Oui, bah alors c'est ce que je disais, vous me devez 7000 balles.
8: Pourquoi je vous dois 7000 balles ?
1: Bah, rapport à ma prime de bonus écologiste pour ma voiture.
8: Bah, de quelle prime ? Mais quelle voiture que vous avez, monsieur ?
1: Alors moi j'en ai pas, mais est-ce que vous pensez vraiment qu'il faut une voiture pour avoir le bonus écologiste ?
8: Ah bah oui, pour avoir un bonus écologique, faut acheter une voiture, monsieur.
1: Bah logiquement, je pollue encore moins si j'ai pas de voiture.
8: Ben oui.
1: Donc je devrais même toucher plus.
8: Non, du tout.
1: Ben si, parce que bonus écologiste plus bonus piétoniste.
8: Non, non, monsieur, ça marche pas comme ça.
1: Bon, on va dire qu'on arrondit à 10 000.
8: Mais vous dites n'importe quoi, monsieur, là.
1: Ah, moi, je dis n'importe quoi.
8: Ben évidemment.
1: Ah ben évidemment, oui, bien sûr, je dis n'importe quoi. Et attendez, c'est pas fini, vous passez à la...
8: Hein? Bah, à la radio.
1: Bah oui, bravo.
8: C'est la meilleure.
1: Ah bah c'est la meilleure, et c'est laquelle d'ailleurs?
8: Je sais pas, quelle radio ça peut être à ton avis
1: Genre la plus drôle.
8: Ah, Rire et Chanson.
1: Eh bah double bravo.
8: Super.
1: Et au revoir madame.
8: Allez, je dis au revoir à madame, y'a pas de soucis.
1: Bah non, c'est à vous que je dis au revoir madame.
8: Ah non, non, non, non. Jusque là j'ai encore les couilles. Hein.
1: Oui, bah je vais vous croire sur parole, mais au revoir madame quand même.
8: Au revoir madame alors.
1: Merci.
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9: Mairie de bonjour.
10: Allô, c'est la mairie.
9: Oui.
10: Oui, bonjour madame.
9: Bonjour.
10: Madame Ledoux à l'appareil.
9: Pardon, madame Ledoux.
10: Oui, excusez-moi, je suis la grand-mère de mon petit-fils.
9: Oui.
10: Et je suis en train de lui donner à manger, là, mais c'est pas facile, hein.
9: Ah oui.
10: Vous savez, il a 18 mois, hein.
9: Ah oui.
10: Intérêt à manger, hein, parce que sinon, vous savez, moi, je lui fais peur. Enfin, je lui dis, s'il mange pas, c'est monsieur le maire qui va le faire manger. Et on sait pas pourquoi avec mon fils, mais ça, ça lui fait peur et d'un seul coup, il mange.
9: Ah, bah, ça va alors.
10: Oh oui.
9: Quand on trouve un moyen, c'est bien.
10: Oui, mais alors là, aujourd'hui, hein, depuis midi, j'essaie de le faire manger sa purée de carottes, y a rien à faire.
9: Ah, oui. Il fait un caprice.
10: Oh, il fait un caprice, oui, alors là. Hein. C'est pas facile, hein?
9: Ah non.
10: Hein, vous travaillez à la mairie, vous?
9: Oui.
10: Ah bah justement, tiens, attendez, je vais brancher l'amplificateur, vous allez pouvoir m'aider. Hein? Voilà.
9: Oh, il est pas gentil, hein?
10: Si tu veux pas manger celle-là, c'est monsieur le maire qui va te donner à manger avec ses doigts jaunes.
9: Ah ouais.
10: Eh ben, il veut pas, hein?
9: Ah ouais, ben je l'ai entendu.
10: Écoute, la dame, c'est une fée, la dame.
9: Ah oui.
10: La dame, elle est très gentille, hein, madame la fée.
9: Ah oui, mais il faut manger, hein, sinon oui. C'est monsieur le maire qui va venir.
10: Voilà, puis qu'est-ce... Oh. Monsieur le maire avec ses doigts tout jaunes.
9: Ah oui.
10: Puis qu'est-ce qu'il va lui montrer, monsieur le maire, s'il mange pas, le petit Pierre?
9: Oh, il va lui montrer son gros nez poilu.
10: Écoute, Pierre.
9: Ah oui, Pierre, il faut manger, hein, sinon monsieur le maire, il va venir te donner à manger, hein. Puis il va te montrer son gros nez tout poilu si tu manges pas. Il est un petit peu chagrinou, non? J'ai entendu un petit peu ronchonner.
10: Oui.
9: Alors, petit Pierre, il faut manger, hein? Bien, moi, je vais prévenir monsieur le maire. Attention, hein, je travaille à la mairie, je vais prévenir monsieur le maire. Hein. Puis il va venir, hein, il va venir chez toi. Ah, il faut manger, hein?
10: Il va venir te montrer ses dents, hein, madame?
9: Ah oui, c'est vrai, hein?
10: Puis comment elles sont, ses dents?
9: Oh, elles sont pas belles, elles sont toutes jaunes.
10: Et elles sont toutes creuses aussi.
9: Ah ouais, puis toutes crochues. Il est là en plus.
10: Oui.
9: Il est à côté de moi.
10: Ouais, il est à côté de vous.
9: Waouh.
10: Ah oui. Son haleine, hein, quand il ouvre la bouche, monsieur le maire.
9: Oh là là. Ça sent pas bon, puis on a peur. Waouh, pas bon.
10: Et puis quand on enlève ses cheveux.
9: Oh, ben il n'y a plus rien.
10: Le maire, Pierre, si tu manges pas.
9: Ah, hein, il va lui parler, hein.
10: Oui, et puis.
9: Ah oui, hein.
10: Il va lui montrer son mouchoir.
9: Ah oui.
10: Et puis qu'est-ce qu'il y a dans son mouchoir?
9: Oh, il y a des grosses bébêtes.
10: C'est des bébêtes comment?
9: Oh là là, elles sont énormes.
10: Il va te montrer sa femme, monsieur le maire. Hein? Et comment elle est, hein, madame?
9: Ah, oh, c'est une sorcière.
10: C'est une sorcière, oui. Elle n'est pas belle.
9: Oh non, mon Dieu.
10: Elle est moche comment?
9: Oh là, elle a un gros nez, puis elle a un gros bouton dessus.
10: Hein, voilà, Pierre, t'as entendu? Alors là, il commence à manger. Hein.
9: Oui.
10: Et puis, attention, parce que monsieur le maire, hein, si t'es pas gentil, Pierre, et si tu manges pas, il va te montrer sa queue, hein,
9: ah,
10: madame?
9: Ah oui, oh là là.
10: C'est une... Elle est énorme, hein, madame?
9: Ah oui.
10: Elle est comment, sa queue?
9: Elle est grande, et puis il y a plein de piquants dessus.
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11: Allô?
1: Bonjour monsieur, c'est bien le marchand de chaussures?
11: Oui.
1: Monsieur Martin à l'appareil, association des commerçants indépendantistes de Martinville.
11: Oui.
1: Avec les membres de l'association, on vous a désigné garantisseur pour l'ensemble des commerçants.
11: Qu'est-ce que c'est un garantisseur?
1: Un garantisseur, bah c'est celui qui s'occupe du garantissage quand il y a des petits soucis de trésorerie.
11: Qu'est-ce que c'est ça? Je comprends rien.
1: En clair, si vous avez un collègue qui est un peu juste pour payer ses impôts, vous le garantissagez en avançant les sous.
11: Ouais, d'accord.
1: D'accord, donc je valide.
11: Ah non, vous validez rien du tout, hein.
1: Bah, vous m'avez dit d'accord.
11: Oui, non, j'ai compris ce que vous
7: vous me disiez. Mais je valide pas, je vais pas payer pour quelqu'un d'autre.
1: Cela dit, pas besoin de valider puisqu'on vous a déjà désigné.
7: Ah non, non, non, non, non, non, non, non, non.
12: Allô.
1: Bonjour madame.
12: Monsieur, monsieur.
1: Si vous voulez.
12: Ouais.
1: Donc c'est bon, pas besoin de valider.
12: Mais on me met dans un truc que ça m'intéresse pas.
1: Non mais que ça vous intéresse pas, mais
12: y
1: que.
12: Y a pas de nom, mais je suis nulle part.
1: Bah oui, mais qu'on a voté pour vous.
12: Mais on a voté, moi je me suis pas présenté.
1: Oui, alors justement, on ne vote que pour des gens qui ne se présentent pas parce que personne veut faire garantisseur.
12: Mais je m'en fous que vous ayez voté, moi j'ai rien demandé, donc vous m'enlevez de cette connerie, moi vous votez.
1: Dans ce cas, il aurait fallu que vous votiez contre, mais là.
12: Il fallait venir voter contre, mais tiens, vous foutez de ma gueule ou quoi?
1: Oui, bien sûr.
12: Vous m'engagez dans quelque chose, sans mon concertement, donc non, je suis garanti. De personne,
1: non mais c'est ce que je disais, il n'y a pas besoin de votre concertement pour être garantisseur. Vous, vous êtes juste là pour soulager les collègues qui sont un peu justes.
12: Soulager de quoi financièrement?
1: Voilà, oui, rapport à l'argent. S'il y a des hausses d'impôts par exemple.
12: Et je m'en fous, j'avancerai rien du tout à personne.
1: Ah oui, mais alors attention, parce que en tant que garantisseur, si vous n'avancez rien, on vous rembourse rien.
12: Mais garantisseur ou pas garantisseur, je m'en tape. Je donnerai rien à personne et on me remboursera pas. Mais parce que je donnerai rien.
1: Eh oui, c'est ça. Donc ce qu'on peut faire.
12: Non, il n'y a rien à faire.
1: Mais si.
12: C'est clair ou pas?
1: Non, mais je vous explique.
12: Non, mais est-ce que c'est clair ou pas?
1: Non, mais pardon.
12: Non, il n'y a pas de pardon. Est-ce qu'on s'est bien compris? Est-ce que c'est bien rentré dans votre tête?
1: Oui, non, j'ai bien compris, mais si vous m'interruptionnez tout le temps, je peux pas vous expliquer ce qu'on va faire.
12: Il insiste, hein, en plus. Il insiste, il n'y a rien à faire. Hein.
1: Bah, il s'excuse, mais il était encore en train de vous parler.
12: C'est qui le patron ici? C'est qui le patron dans ma société?
1: Bah, c'est moi.
12: Le patron de ma société, c'est vous. Ça m'étonnerait.
1: En tant que patron de l'association des commerçants indépendantistes, je suis quand même votre supérieur.
12: Ouais, bien sûr, ouais. Alors là, vous, mon supérieur, il manquait plus que ça. Hein. Ça fait 10 ans que j'ai la société, l'association des commerçants, je n'ai jamais entendu parler, et là, d'un coup, vous arrivez au bout de 10 ans et vous me dites je suis votre supérieur.
1: Voilà, on est bien d'accord.
12: Non, que ce soit bien clair. Hein.
1: Comment ça, que ce soit
12: bien clair? Que ce soit bien clair.
1: Dans ce cas, je vous mets juste pour la moitié du garantissage.
12: Il n'y a pas de la moitié, mais vous comprenez pas ou quoi quand je vous parle?
1: Non, mais je vous mets juste demi-garantisseur.
12: Il est vite.
1: Oh, c'est pas son genre.
12: Il aurait compris, il faut peut-être y parler chinois, je crois.
1: Tiens, tiens, comment ça, chinois?
12: Mais je parle français, vous comprenez pas depuis tout à l'heure. Alors, est-ce qu'il faut que je vous parle chinois pour que vous compreniez?
1: Oh non, mais c'est bon, ça y est, j'ai compris.
12: Ah, donc je vous dis quoi depuis tout à l'heure?
1: Bah, vous me dites que vous êtes un commerçant chinois.
12: Mais il aurait compris.
1: Oh bah si, déjà avec l'accent, j'aurais dû me douter.
12: Ah oui, il est con celui-là, effectivement.
1: Il est con, mais il vous entend quand même.
12: Mais moi, je m'en fous, moi. C'est quoi votre nom, vous?
1: Monsieur Martin.
12: Martin comment?
1: Martin.
12: Martin comment?
1: Bah Martin.
12: Non, mais Martin comment?
1: Bah Martin, Martin.
12: Martin comment?
1: Martin, Martin.
12: Ouais, il est même pas capable de dire son nom.
1: Ah bah je viens de récupérer les chiffres pour la hausse d'impôts qui arrive, là.
12: Non, mais je m'en fous.
1: Au pire du pire, vous devrez avancer 30 milliards d'euros.
12: Ah, je m'en bats les couilles des 30 milliards. Il est fou, lui.
1: Et puis en plus, comme vous êtes demi-garantisseur,
12: non.
1: Pour vous, au pire, c'est 15 milliards.
12: Vous me mettez pour rien du tout.
1: Si ça vous arrange, vous nous donnez 5 milliards d'euros tout de suite et on fait les 10 milliards qui restent à la fin du mois.
12: Bon, allez.
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17: Bonjour.
25: Oui, bonjour madame. Je souhaiterais être mis en rapport avec le rayon tronçonneuse.
17: Oui. Oui, allô.
25: Oui, bonjour monsieur. C'est le rayon tronçonneuse.
17: Oui.
25: Bonjour, dites-moi, je voulais savoir s'il existe des modèles uniques.
17: Des modèles uniques?
25: De tronçonneuses, oui.
17: Qu'est-ce que vous appelez?
25: Qui servent qu'une fois.
17: Vous avez un gros chantier à faire, non?
25: Non, pas très gros, c'est juste un morceau d'un mètre 65 à peu près, vous voyez. C'est pas très résistant, faut que je le coupe en plusieurs morceaux, quoi.
17: D'accord. Donc moi, l'électrique, le premier prix que je vais avoir, c'est 59 euros.
25: Ça peut couper quoi, ça, 59 euros?
17: Oh, ben, ça coupe tout, hein.
25: Si c'est un peu liquide, un peu humide à l'intérieur de ce que je coupe, est-ce que ça pose un problème?
17: Non, si vous en avez pas beaucoup à couper, non. Faut pas que ça soit des cailloux, de la pierre, des choses comme ça.
25: Non, non, non.
17: Ça reste que du bois.
25: C'est des os, hein.
17: Des os, hein?
25: Oui.
17: Ouais.
25: Avec de la chair autour, un petit peu. Pas beaucoup, mais un petit peu.
17: Ouais. Bon, vous en avez pas beaucoup à couper?
25: C'est-à-dire que j'ai... attendez. Deux bras, je vais faire 4 morceaux avec les bras, 4 morceaux avec les jambes, et la tête, ça fait... Non, ça fait 7 rondins, quoi.
17: Ouais, bon, si, ça va le couper. Hein. Mais l'os, c'est dur, hein, l'os. Hein.
25: Ah bon?
17: Mais bon, ça se coupe quand même. Hein. Mais c'est quoi comme animal que vous allez couper, là?
25: C'est un animal. C'est une vieille pie, quoi, on va dire. Voilà.
17: Une vieille pie? Mais c'est tout petit, ça.
25: 1m65. Exact.
17: Ah, purée, c'est grand, alors.
25: C'est une grande vieille pie, oui.
17: Ah bon? Non, mais il n'y a pas de problème, vous pouvez venir la chercher.
25: Bon, 59 euros. Jusqu'au bout, elle m'aura coûté de l'argent, hein.
17: Vous pensez venir quand la chercher?
25: Je vais venir tout à l'heure.
17: D'accord. Et vous habitez quelle région?
25: J'habite Angers. Hein.
17: Angers?
25: Oui.
17: Ah purée, vous venez d'Angers chercher ça?
25: Oui, non, mais c'est parce que je suis dans le secteur. Je suis venu voir ma belle-mère, là, en voiture, tout à l'heure. Et donc, je la ramène dans le coffre. Mais je voudrais bien la débiter, comme je vous l'ai dit, en plusieurs morceaux.
5: Ah,
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5: Bonjour.
1: Bonjour monsieur, c'est bien la pizzeria ?
5: Non, c'est madame.
1: Admettons. C'était juste pour vous dire, j'ai monté un site pour livrer vos pizzas par internet.
5: Bah, on a déjà un coursier qui s'occupe de ça.
1: Ah oui, mais moi j'ai mis votre carte sur mon site, et par exemple, pour une pizza à 12 balles, je vous reverse 3 euros.
5: Non mais attendez, je vais vendre la marchandise 12 euros, puis vous me reversez 3. Non mais moi, à la base, j'achète la marchandise.
1: Vous achetez pas vos pizzas ?
5: Bah, attends monsieur, c'est moi qui les fabrique. Si vous me donnez 3 euros par pizza, je suis désolé, moi je suis plus dans la course.
1: Comment ça la course ? C'est vous qui faites la livraison ?
5: Mais non, je veux pas faire la livraison. Le boulot, c'est nous qui le faisons. Vous m'avez demandé l'autorisation avant de le faire ?
1: Vous me l'avez pas demandé non plus, vous voyez.
5: Non, mais attendez. C'est vous qui prenez l'initiative, c'est pas moi.
1: Bah oui, mais enfin, c'est mon site, c'est ce que je vous dis.
5: Et donc... alors, vous n'avez pas à mettre mes documents sur votre site. Vous vendez la marchandise, vous prenez 10 euros par pizza, puis vous me donnez 3 euros.
1: Ça dépend. À 15, par exemple, ça vous fait 3,75.
5: Oui, c'est ça, je vends ma pizza à 3,75 €. Non, mais vous plaisantez ou quoi?
1: Bah, vous voyez, pour vous, c'est tout bénef.
5: C'est tout bénef de vendre ma pizza à 3,50 €. Non, mais vous avez vu ça où, vous?
1: Bah, enfin, excusez-moi de vous faire gagner de l'argent, surtout.
5: Mais hein. Vous ne me faites pas gagner de l'argent. Moi, je vais pas vous vendre une pizza à 3 euros, qu'elle me revient déjà à 8 euros. Enfin, vous.
1: Alors, non, parce que si vous la vendez à 8 euros, sur 25%, vous touchez 2 euros.
5: Mais enfin...
1: Je vais pas vous filer 3,75 € sur une pizza à 8.
5: Mais nous, on fabrique la pizza, monsieur. Je vais pas vendre une pizza à 3 euros pour la fabriquer et la cuire. Mais enfin, vous plaisantez ou quoi?
1: C'est toujours 3 euros de prix, hein.
5: Je ne veux pas savoir. Vous enlevez ma carte de votre site.
1: Vous essayez de me piquer l'idée, je vois le truc. En plus...
5: Mais n'importe quoi, j'ai déjà un coursier.
1: Vous inventez.
5: J'invente. Bah, venez voir sur place.
13: Allô?
1: Oui, allô?
13: Oui, bonjour, monsieur le directeur de la maison.
1: Bonjour, madame. Alors, vous n'êtes pas obligé de m'appeler monsieur le directeur.
13: Oh, vous êtes permis de faire un site à nos noms, mais on vous a pas donné l'autorisation, monsieur.
1: Ah, ben, je l'ai pris.
13: Ah, c'est vous qui avez pris l'autorisation? Alors, je vous dis tout de suite, parlez bien comme il faut parce que c'est enregistré. Hein.
1: Très bien. Eh ben, écoutez, dans ce cas, je lance un contre-enregistrage. Contre-enregistrage.
13: Non, non, attendez, oui, parce qu'on est en plein service, on n'a pas que ça à faire. Hein.
1: Ah oui, alors justement, au boulot, parce que je vous ai déjà pris pas mal de commandes.
13: Des commandes des commandes de quoi?
1: Bah, des commandes pour mes clients.
13: Vos clients, mais c'est pas vos clients, monsieur, vous avez pas de clients, vous. C'est mes clients, moi, qui viennent chercher les pizzas.
1: Ah bah non, ce sont mes clients, c'est moi qui encaisse.
13: Vous annulez ça tout de suite, hein? Tout de suite, monsieur. Sans quoi, moi, je vais entreprendre ça plus sérieusement que ça, hein?
1: Ah bah, j'espère que vous êtes un minimum sérieux, parce que moi, je me suis quand même investi.
13: Je suis très sérieux, monsieur, c'est une maison qui a 40 ans. Ça peut aller très loin, hein? Donnez-moi un papier, quoi, que j'ai une autorisation sur votre site pour me vendre des pizzas.
1: Ah, très bien. Alors, bah, heureusement que j'ai enregistré, donc là, vous me donnez l'autorisation, très bien.
13: Je vous donne rien du tout, monsieur.
1: Ah, bah, vous venez de dire, je vous donne l'autorisation.
13: Je vous donne aucune autorisation de faire quoi que ce soit pour me vendre mes pizzas.
1: Bon, vous venez de le dire.
13: Aucune.
1: Je peux vous le repasser, je l'ai enregistré.
13: Ah, hein. Oui, bah, si vous l'enregistrez, bah, moi aussi, comme ça, on va pouvoir faire ça
1: de. Ah, bah, écoutez, je vous le repasse.
13: Et comme ça, on verra.
1: Alors, je rembobine.
13: Je n'ai rien du tout. Vous arrêtez ça tout de suite, monsieur.
1: Ah, attendez, je suis prêt.
13: Arrêtez de nous emmerder, on a du boulot.
1: Écoutez. Oui, je vous autorise à vendre mes pizzas sur votre site. Ah, vous avez entendu?
13: J'ai rien dit du tout, monsieur. Alors, qu'est-ce que vous racontez?
5: Oui, allô?
1: Une autre dame, tiens. Ouais. Bonjour.
15: Ouais, tant qu'à faire, autant faire du business.
1: Ah, bah, enfin quelqu'un de raisonnable.
15: C'est l'appel trop con, quoi.
1: Comment ça, c'est l'appel trop con?
15: C'est Rire et Chanson.
1: Comment ça, c'est Rire et Chanson? Alors oui, c'est vraiment l'appel trop con.
15: Ah bah écoutez, bah, ça me fait plaisir parce que je vous écoute tout le temps. Je suis un grand fan.
1: Ah, cool.
15: Bon, bah, bonne continuation.
1: Merci.
15: Salut,
1: ciao.
15: Au revoir.
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18: Société Générale, bonjour.
20: La Société Générale.
18: Oui, monsieur.
20: Oui, bonjour, monsieur. Ceci est un hold-up. Alors, vous êtes à la caisse, là?
18: Oui.
20: Bon.
18: Non, c'est pour moi.
20: Bon, allez à la caisse, s'il vous plaît.
18: Oui.
20: Vous y êtes?
18: Mais c'est pour moi qui suis dans la caisse.
20: Bon,
18: je peux vous... Clés, moi.
20: Ok. Bon, pour rester discrètement, là. Vous êtes à l'entrée?
18: Non. Dans le guichet.
20: Bon. N'ayez pas peur, tout se passera bien. Restez calme, d'accord?
18: Oui.
20: Bon. Alors, vous allez sortir 20 000 francs liquides en coupure de 100 francs. OK?
18: Ouais.
20: Bon. Vous les mettez à droite en rentrant. Vous avez une poubelle?
18: Ouais,
20: oui. Discrètement, derrière tes personnes, je vous regarde. Qu'est-ce que vous êtes en train de faire?
18: J'ai la trouille.
20: Comment?
18: Je peux pas.
20: Pourquoi?
18: Je peux pas.
20: Pourquoi vous pouvez pas?
18: Parce que j'arrive pas.
20: Comment ça, vous n'arrivez pas?
18: Parce que j'arrive pas.
20: Pourquoi?
18: Parce que je tremble.
20: Calmez-vous, je vous ai dit que tout se passerait bien.
18: Attendez, prenez plutôt une personne, parce que moi je peux pas. Je vais vous passer une autre personne qui va le faire à ma place. Parce que moi je peux pas.
20: Pourquoi vous pouvez pas?
18: Parce que je peux pas.
20: Et vous avez peur?
18: Oui.
20: Et pourquoi?
18: Parce que... Attendez, je vous passe une personne.
20: Non, attendez, restez là, c'est vous
18: non,
20: que
18: non,
20: je veux.
18: Je vous passe une personne.
20: Allô?
18: Oui?
20: Oui, bonjour monsieur.
18: Bonjour monsieur.
20: Ceci est un hold-up. Je voudrais savoir pourquoi la première personne au téléphone vous a passé. Vous êtes le directeur de l'établissement ?
0: Comment ça ?
20: Vous êtes le directeur de la Société Générale ?
0: Oui.
20: Ceci est un hold-up. Vous allez faire scrupuleusement ce que je vais vous dire. Vous n'alertez personne. Vous me suivez ? Pas de panique, il n'y a rien à craindre, d'accord ?
0: Oui.
20: Bon.
0: Oui.
20: Alors, vous allez me sortir 20 000 francs, coupure de 100 francs. Vous me suivez ?
0: Oui.
20: Vous les allez les mettre dans la poubelle, à droite, en rentrant. Vous avez une poubelle ?
0: Non, mais nous avons les services de sécurité, là. Comment voulez-vous que nous fassions ?
20: Je vous demande, monsieur, de bien m'écouter. Vous mettez 20 000 francs en billets de 100 francs dans la poubelle cendrier. Et vous allez sortir